0: On va dire artistique, qu'on cite rarement dans les citations, vous voyez.
1: Un chansonnier, par exemple.
0: Un chansonnier, ah bah non, ça, on en a des chansonniers.
1: Un chanteur.
0: Un chanteur non plus.
2: Un imitateur.
3: Non. Il fait pas de scène, en fait.
0: Ah non, il fait pas de scène.
3: Il est dans les coulisses.
1: Un souffleur.
0: Il était souvent dans le public pour assister
2: à. Un metteur en scène.
0: À des spectacles, mais.
1: Un critique.
0: Un critique, non.
2: Metteur en scène, non?
0: Non, non, non, non, non.
3: Un maquilleur.
0: Et il s'est servi, beaucoup de ça pour son art.
2: Ah, je sais, c'est un photographe.
1: Un peintre.
0: Un peintre.
4: Ah, bah, c'est l'autre, là.
1: Peintre du
0: l'autre.
3: Toulouse-Lautrec.
0: Et c'est Toulouse-Lautrec. Excellente réponse de Chantal là-dessous. Et oui. Et Maline Chantal. Elle a trouvé Toulouse-Lautrec parce que j'ai dit qu'il était souvent dans le public, voilà. Et il a peint tellement les artistes qui sont sur scène.
3: Les danseuses, etc.
0: Bravo Chantal, vous avez un superbe édit. Franchement, je crois même que c'est votre meilleure réponse en 15 ans.
4: C'est incroyable.
3: Je pense aussi.
0: Un acteur maintenant. Je le dis d'avance parce que vous allez comprendre par la citation qu'il s'agit d'un acteur. Et c'est une citation pour monsieur Laurent Goulac qui habite le Longeron dans le Maine-et-Loire. Qui a dit « Je n'ai pas vu le film dans lequel j'ai tourné. Et selon tout ce qu'on m'en a dit, il est vraiment nul. Mais j'ai vu la maison qu'il m'a permis d'acheter et selon tout ce qu'on dit, elle est superbe. »
2: Michel Galabru ?
0: Non.
1: Robert Mitchum ?
0: Non, mais ce n'est pas un Français, effectivement.
1: Un Américain ?
0: Ah, je peux vous dire de quel film il s'agit. Oui. Il s'agit des Dents de la Mer 4.
2: Oh là là là là.
4: C'est terrible.
3: C'est un Américain.
0: Non, d'ailleurs, vous avez raison de poser la question. Évidemment, il a tourné pour Hollywood, les Dents de la Mer. C'est un film hollywoodien et surtout le 4, mais il est britannique au départ.
1: Britannique.
4: Oui, oui.
1: Aïe.
4: Mais il a fait sa carrière essentiellement aux États-Unis.
1: Michael Caine.
0: Michael Caine. Oh, bon, excellente réponse de Yann Moix. Ah, une jolie citation pour Nadine Ziliox, qui habite Vège, en Mayenne, qui a dit « Placez votre main sur un poil une minute, et ça va vous sembler durer une heure. Asseyez-vous auprès d'une jolie fille une heure, et ça va vous sembler durer une minute. »
1: Albert Einstein.
0: C'est cela, la relativité.
1: Albert Einstein.
0: Et c'est Einstein lui-même. Bravo Yann. Alors, il fait un grand retour.
2: Hein. Ah oui,
0: je pense qu'ils l'ont laissé partir à Europe 1.
2: Ah, comment
3: moi, j'aimais bien quand il faisait la nuit à Europe 1.
0: Ah, vous l'écoutiez?
1: Eh ben, je préfère le faire le jour à RTL.
0: Ah, vous écoutiez?
3: Ah oui, la nuit dans la soirée.
0: Traître, mais je vais le dire à la direction.
3: Oui, je m'en fous. Mais c'est vrai que c'était...
1: C'est-à-dire, j'ai pas été viré, personne m'a jamais appelé pour me dire quoi que ce soit. Hein.
3: Ah oui,
0: c'est vrai.
1: Ah, ça se trouve, j'y retournerai, ils s'apercevraient de rien.
4: Ils t'ont pas retenu.
2: Ah oui, t'allais la nuit comme ça.
4: Tu donnais des conseils de vie aux gens. Tout ça.
3: Non, oui, c'est ça.
2: Il y avait des gens qui.
3: Malheureux, pas bien dans leur vie. Je trouve ces émissions vachement.
1: Pendant deux
3: bien,
1: mois, j'ai fait ça, puis ensuite, j'ai passé les disques que j'aimais bien.
2: Il y avait des gens.
3: Ça a vite dévié.
2: Il y avait des gens qui écoutaient tout
0: on
2: ça.
0: On m'a dit que parfois, vous les engueuliez, les gens. C'est vrai ou pas?
1: Je supporte pas les gens qui vont mal, Laurent. Ils ont un ego hypertrophié, ne pensent qu'à eux, regardent que leur nombril. Je veux dire, quelqu'un qui a un panari, si vous avez un cancer, il vous parlera de son panari. Hein.
2: C'est pas faux.
4: Mais ça peut mal tourner, un panache.
0: Mesdames et messieurs, ça nous fait plaisir, car je vois arriver au loin, telle une sorte de vigie que je suis pour cette émission, certains crieraient « Terre !» et moi je vais crier « Mère !» car voici Olivier de Kersauzon est arrivé. Alléluia. Alors il paraît, Olivier, que vous étiez chez le patron. D'abord, comment il va, notre patron, monsieur?
5: Il va bien.
0: Oui, oui.
5: Il va bien.
0: Il vous a dit oui ou pas, alors?
5: Ça va pas tarder à dire oui. S'il veut rester patron de cette boîte.
0: Parce qu'il les lâche pas facilement, il a cette réputation. Hein.
5: Ah, il a plus une tête à les ramasser qu'à les lâcher, mais je pense qu'il est quand même doué de qualités intellectuelles certaines, ce qui laisse un espoir au projet que j'ai. C'est bien marré en attendant.
0: Ah, tant mieux.
5: Bon, on continue votre émission merdique, là.
0: Vous lui avez pas dit ça, vous avez dit du bien de moi, c'est ça qui compte.
5: J'ai dit, monsieur le directeur, je m'excuse. Monsieur Ruquier, c'est un bonheur total. Ah. C'est l'Enrico Macias de la comique. C'est un garçon qui est tellement gentil, par moment, on le prendrait presque pour une fille. Tellement qu'il est gentil comme garçon.
0: Vous avez demandé un petit rallonge pour moi aussi, alors?
5: Si tu veux la rallonge, je vais les voir pour parler, moi. Tu l'auras, crois-moi. Tu peux pas dire de toi ce que moi, je suis capable de dire.
0: Eh oui.
5: Tu peux pas dire que t'as un vrai talent, qu'il n'y a pas un mec qui peut te suivre aujourd'hui, que cette émission, elle n'existe que grâce à toi. Moi, je peux dire que je sais que c'est vrai, parce que ça va faire 42 ans que je traîne dans ce studio. 42 ans.
0: Oh, Laurent Nabiaf.
6: Et j'espère qu'on va m'enterrer ici.
0: Pour Claire Fleury, voici une première question. Ah, une question intéressante, et si vous avez lu assez récemment le journal L'Obs, vous pourrez y répondre, ou si vous êtes au courant des livres qui sortent, et là j'ai confiance à Monsieur Moix, évidemment, pour m'aider à ce que vous trouviez la réponse, enfin vous aider vous-même d'ailleurs. C'est un livre d'Yves Pagès qui vient de sortir, 240 pages quand même, 240 pages consacrées à une histoire illustrée du... Mais du quoi, justement? Et c'est ça que je vous demande. Alors, vous allez me dire, c'est trop vaste comme question, mais ce qui est intéressant, c'est que ça part de Charlie Chaplin jusqu'à, peut-être, Jean-Philippe Janssen. Mais c'est l'histoire de quoi?
1: De l'humour?
0: De l'humour, non.
4: Du musical.
0: C'est gentil pour Monsieur Janssen, en tout cas.
4: Il apprécie vraiment, vivement.
0: De Chaplin à Janssen.
2: C'est un sacré grand écart, quand même.
1: Une histoire illustrée des cas sociaux devenus célèbres.
0: Non. L'histoire illustré du... En fait, ce qui est intéressant à travers ce titre de livre, c'est qu'on peut pas s'attendre à ce qu'un livre sorte sur ce sujet. Et pourtant, il y a beaucoup à raconter, que ce soit évidemment à l'écrit, mais même en photo, on voit évidemment l'utilité à travers les siècles, à travers les décennies, de ce dont on parle ce livre pendant 240 pages.
3: La magie ?
0: Non.
2: Ah non, ça, ça marche pas tous les coups.
0: Je pourrais d'ailleurs être en photo, moi aussi, dans ce livre.
2: Ah oui ? Ah oui. Et moi ? Ah ouais. Et moi ?
0: Non, vous, non.
2: Ah bon ?
1: De la dérision.
0: De la dérision, non, non, non, c'est quelque chose de concret. Hein.
4: De l'homosexualité dans le showbiz.
0: Ah, enfin, Chaplin n'était pas homosexuel.
2: Ah bah, ouais,
0: et
2: ouais,
0: moi
2: ouais.
0: Non plus.
2: Mais non. Mais alors, mais vous êtes n'importe quoi. Je pourrais y être alors moi aussi.
0: Enfin, j'en sais toujours tout ramené à vous.
4: Non, voyons monsieur, j'essaye de faire avancer.
0: Non, je vous dis que c'était concret. Là, vous êtes en train de me donner des notions, des choses abstraites.
4: C'est sur un objet.
1: Ce qui nous perd, c'est la relation entre Chaplin et Jean-Philippe Janssen.
0: Oui, mais ça pourrait être. N'importe qui d'autre.
2: Oh bah bravo.
0: Il y a des photos de films avec Monsieur Chaplin. Il y a des photos, on va dire, de sportifs contemporains. Il y a des photos de gens dans les supermarchés. Et pourtant, ça ne parle que d'une chose.
4: C'est sur des vêtements.
0: Des vêtements, non.
2: Ah, des lunettes.
0: Des lunettes, non.
3: Du strabisme.
0: Non, c'est étonnant parce que c'est d'ailleurs dans les pages technologie qu'on trouve cet article sur ce livre. Il y a 2-3 pages sur ce livre avec des photos.
4: C'est un objet. C'est bien. Ustensile.
0: Oui, alors, oui. Objet, oui, au sens large du mot objet, mais ça tient pas dans la main, voyez-vous.
2: D'accord. Et en fait, ça a un nom différent dans chaque pays ou ça
0: est... c'est traduit, oui, en allemand, on le dit pas de la même façon qu'en anglais.
4: Comment on le dit en allemand?
2: C'est pas comme radio, par exemple.
0: Ah non, c'est pas radio, radio, non. Vous avez compris la question, Chantal?
3: Vous dites que c'est pas un objet, c'est un objet.
0: Oui.
3: J'avais pensé à la moustache.
7: Oui, mais oui.
0: La moustache n'est pas un objet, Chantal.
3: Ça pourrait être, parce que quelquefois, on se met une fausse moustache.
0: Ah, une fausse moustache. Ah, oui. Mais non, ce n'est pas la moustache.
2: Le téléphone.
0: Le téléphone, non.
6: Ça roule?
0: Ça roule.
6: Voiture?
0: Voiture, non.
2: Le caddie?
3: Vélo,
0: non.
1: Le chariot?
6: Patin à roulette?
0: Non. Patin à roulette, non.
1: Ah, ça aurait pu Charlot, effectivement.
0: Qu'est-ce qui roule?
6: La bosse?
2: Un ballon,
0: non.
6: La bosse?
0: La bosse.
6: Rouler sa bosse?
0: Ah non.
4: Une bille?
0: Une bille, non.
4: C'est volumineux, votre truc. C'est gros et ça roule.
0: Bah, il y en a toutes les tailles, évidemment.
6: Du rouleau compresseur?
0: Ah, on se rapproche.
1: Du bulldozer?
0: Non, oui. Mais ce n'est pas le rouleau compresseur. Le tracteur, non.
4: Le bicel?
2: Ça fait du bruit quand ça roule?
1: J'ai pas entendu ce mot-là.
0: C'est plus ou moins bruyant, mais aujourd'hui, c'est plus silencieux.
3: Vous en avez un?
2: L'aspirateur.
0: Que du temps de Chaplin.
2: L'aspirateur,
0: non.
1: On va trouver.
0: Bah, il serait temps.
3: Vous en avez un?
0: Oui, j'en ai un, oui.
6: Un billard?
2: Un baby-foot?
0: Non,
4: c'est
0: plus.
4: C'est pas pour les animaux? Votre chien?
0: Mon chien, mais mon chien n'est pas un objet, madame.
4: Ah, oui. La pétanque?
0: La pétanque, non plus.
1: Tout le monde en a chez soi?
0: Ah non.
2: Oh là là.
4: Ça, c'est dur.
0: 300 euros, tant mieux pour Claire Fleury. C'est le premier chèque RTL du jour. Est-ce que quelqu'un dans le public a une idée? Non, regardez, il n'y a pas une main qui se lève.
7: Et même pas mon mari, alors on aurait pu gagner 100 balles.
0: Peut-être qu'il a les mains occupées. Eh bien, c'est tout simple. C'était le tapis roulant. Et oui, ça peut pas plus rouler que comme vous m'avez posé la question, non, monsieur de Kersauzon, mais un tapis roulant. Parce que ça va des temps modernes avec le tapis roulant qui sert à la chaîne. Vous vous souvenez de Charlot en train de, évidemment, d'être exploité. Qu'est-ce quoi alors là? Quoi
4: d'être
0: alors là?
4: Exploité
7: parce que vous avez un tapis roulant.
2: Oui.
0: Sportif celui-là, vous voyez.
3: Ah, oui.
4: Un tapis qui court.
0: Et il y a aussi le tapis roulant.
5: Oh là là. Oh le truc de chochotte de mes couilles là.

0: Ah oui, j'en ai un, ce poursif et tout. Bon, attends, mais tu te fous de notre gueule et tout. C'est pas un tapis roulant. C'est pas un tapis roulant, ça roule, c'est pas un tapis. Ben non, ben merde, ça va pas, je suis pas d'accord.
1: Ben si
2: ouais, non, alors, dans un supermarché, un tapis roulant...
0: Monsieur le Président, il dit des conneries, il est pas bien, faut le virer.
1: Le tapis roulant a des utilités très très différentes, effectivement.
0: Ouais, ouais, ouais, ouais.
1: On peut voir un tapis roulant à la caisse du supermarché.
3: À l'aéroport.
1: Un tapis roulant à l'aéroport, un tapis roulant à la sortie.
3: Un tapis roulant chez Laurent Riquet.
1: Voilà, pour les sportifs.
0: Dans les abattoirs, il y a des tapis roulants.
4: On peut se faire rouler quand on achète un tapis.
1: Et voilà, mais en tout cas, c'est un sujet, avouez-le, original.
0: Ouais, tout à fait original.
3: Et qui va acheter un bouquin là-dessus?
1: Non, mais...
3: Deux cents.
1: Ça... Ça, je dois avouer, c'est pas faux.
3: En plus, vous avez dit 250 pages.
1: Ah oui.
3: Il y a 250 pages de tapis.
1: 240, n'exagérez rien.
3: Ah ouais, non, évidemment.
1: Mais non, mais écoutez, des salles de sport aux entrepôts d'Amazon, en passant par les couloirs des aéroports.
3: Non, s'il vous plaît, ne racontez pas la fin. Hein. Ah oui.
1: Je vous redis pas.
0: Ah oui, t'as raison.
1: Des salles de sport aux entrepôts d'Amazon, en passant par les couloirs des aéroports, il est partout.
2: Moi, demain, je vais faire un bouquin sur les poignées de porte.
1: Non, mais non, parce que oui, raconter l'histoire du tapis roulant, c'est raconter l'histoire de notre monde, de notre société, telle qu'elle a évolué depuis le travail à la chaîne, jusqu'à, effectivement, le tapis sportif.
3: Bien sûr.
1: Qui, aujourd'hui, n'a plus du tout la même utilité que ce qu'on trouvait à l'usine.
0: Le prochain papier sur la lunette de chiottes.
3: Moi, je veux savoir à quel moment l'auteur a eu l'idée.
1: Alors, il y a même un premier titre, ça s'appelle « Les chaînes sans fin, histoire illustrée du tapis roulant ».
0: C'est beau.
1: C'est 20 euros.
0: Ça donne envie de pleurer.
3: Là, en plus.
1: 20 euros aux éditions de La Découverte. Eh bien, n'en dégoûtez pas les autres. Voilà.
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1: Ça vous fait drôle d'être avec votre mari ici?
7: Moi, ça me fait drôle déjà d'être parmi vous parce que moi, je suis une fan de l'émission, je suis une fan de Michel Bernier, d'Isabelle Mergault, mais de toute la troupe en même temps.
1: Je sens que vous nous aimez plus que votre mari.
7: Moi,
1: et Olivier de Kersauzon vous impressionne?
7: Très impressionnant, et comme Adil aussi.
3: Ah, merci.
7: C'est une grande révérence devant
8: eux. Adil n'est pas impressionnant. Il est beau, mais il n'est pas impressionnant.
7: Et puis, il est beau en vrai.
3: Merci.
8: Mais alors, pas de parler, celui-là.
1: C'est vrai que pour une débutante.
8: Hey, tu vas te calmer. Pauline, je voulais savoir...
7: Pardon, Isabelle.
8: Dis-moi tout.
7: Oui.
8: Je voulais savoir si ton mari gardait son écharpe polie.
7: Mais oui, mais bien sûr, ça nous sert d'accessoire, évidemment.
8: Ah,
7: mais évidemment, on a des pratiques peu communes.
3: Vous l'avez déjà menotté avec?
7: Bien sûr. Très souvent.
3: T'es comme ça, toi.
1: Ça fait 50 ans qu'il est menotté par le gouvernement.
3: Je savais pas qu'on pouvait venir avec ses copines.
8: Mais c'est sa femme.
7: Ah, non, mais on est mariés quand même.
1: Qu'est-ce que vous dites?
8: Il n'y a pas assez de place, Gilles.
1: Non, mais Pamela Anderson pourrait venir la prochaine fois.
3: Bah, avec grand plaisir. Moi, j'ai aucun problème avec elle. Je trouve que c'est une femme extraordinaire, très intelligente.
1: On va la faire venir.
3: On peut la faire venir, mais est-ce qu'elle va vouloir me revoir? Je suis pas sûr.
7: Pour les gens de ma génération, Alerte à Malibu, c'était quelque chose, hein.
3: Ben vous avez
7: on arrivait devant Pamela Anderson quand même.
8: On a tous acheté un maillot rouge. Ça donnait pas tout à fait pareil.
7: Il n'allait pas de la même façon, bon. Mais.
4: Eh ben moi aussi, j'ai acheté un maillot de bain et puis après j'en ai fait une écharpe. Voilà.
1: Olivier de Kersauzon, on vous dérange pas, non, parce que ça fait 3 minutes que vous êtes sur votre téléphone là.
8: Ah bah pour une fois,
0: je suis maladroit, moi. Donc il me faut du temps pour faire des trucs.
3: Oh matelot, matelot.
8: Pousse, mousse, tu pousses et ça mousse.
1: Mais qu'est-ce que vous faites, Olivier? À qui vous répondez là?
0: Mais non, je réponds à personne. J'essaie de me connecter sur la station de la boîte là, mais
8: non mais
0: c'est merdique, ça marche pas.
3: C'est un comble pour lui de pas pouvoir naviguer sur Internet.
1: Oh, et il est en forme.
8: Et poète.
1: Alors ben ça alors,
8: c'est joli.
1: Mais c'est vrai que vous avez été capitaine.

0: À nouveau aussi, alors pas sur des bateaux.
1: Sur le garçon maudit, donc c'est autre chose.
2: Non, mais par contre, blague à part, j'ai le permis moto. Bon, j'ai bateau.
3: Ah, bah si tu comprends, on est mal barré, hein.
2: Non, parce que je viens d'avoir le permis moto.
3: Ah.
2: Mais j'ai le permis bateau.
0: Ah,
2: et par contre, je prends le bateau et je vais en mer tout seul.
0: Sans rire. Ouais.
2: Non, non, ça c'est pas, blague à part. Et je vous jure, j'ai une fenêtre de concentration qui est très courte et là, elle est maintenant. Faut en profiter, monsieur Gazon. C'est quand je suis en mer.
3: Kersozon.
1: Qu'est-ce qu'il va nous faire chier là?
3: Non, mais c'est pas Cabé Jardin, hein.
1: Attends.
2: Olivier.
0: Olivier.
3: Voilà, voilà. Appelle
2: Olivier. Je peux vous appeler Olivier?
1: Qu'est-ce qu'il le simplait de la pelouse là? Qu'est-ce qu'il lui prend là? Ah non, mais j'avais pas emmerdé longtemps.
2: Je trouve une paix absolue en mer.
0: Ah bah voyez, ça fait plaisir à Olivier, ce
1: mais
0: que vous dites.
1: Mais t'as compris ça?
2: Ouais.
3: Ça vide la tête, hein.
0: Et alors vous naviguez où, monsieur?
2: Alors quand je vais dans... Bah chez moi je suis de Saint-Raphaël, Fréjus. Donc je fais sur la Côte d'Azur, et là, tranquille, je m'évade. Je crois que le maximum tout seul, c'est un 12 mètres que j'ai pris.
3: Mais tu le gonfles, hein? Est-ce que tu gonfles les rames aussi?
2: Non, mais je vous jure. Michel, si t'étais à un même moment que moi sur la Côte d'Azur, je t'emmène.
0: Pourquoi j'ai besoin d'une bouée en plus?
3: Oui. Non, c'est pour faire l'équilibre.
2: Non, mais c'est quelque chose, la mer en bateau.
0: T'as vu, dès qu'on attaque Michel, ça c'est drôle. Caroline Diamant, on peut lui dire toutes les horreurs. Les gens se marrent dès que vous attaquez Michel. Ah, vous avez remarqué Michel, ça.
3: C'est, tout le monde siffle.
0: C'est je ça d'être protégée. Aimé, hein, quand même. Hein.
3: Voilà, je suis aimé. Ah, protégée.
0: C'est beau, ça.
3: Pareil, quand vous m'attaquez, tout le monde se marre.
0: Ah hein. Oui, mais vous, c'est normal. Allez, une première citation. Ce sera quelque chose de classique pour la première citation pour Madame Poré, Alexandre Poré, qui habite en Moselle, qui a dit « Ce n'est pas parce qu'en hiver, on dit « fermez la porte, il fait froid dehors » qu'il fait moins froid dehors quand la porte est fermée. »
3: Pierre Dac.
0: Pierre Dac, évidemment. C'est une question d'actualité. Et c'est bien Pierre Dac. Christophe Barbier, aujourd'hui, il est tout timide. Il est venu avec son épouse. C'est un peu comme si Olivier était venu avec sa charmante compagne, femme, parce qu'ils sont mariés.
3: Bah oui, femme.
0: C'est comme si vous étiez venu avec votre quincailler, voyez.
3: Ah non, non. Non, c'est fini entre lui et moi. Il avait trop de vis, mon quincailler.
0: Non, monsieur de Kersozon, elle était...
1: Elle dit pas n'importe quoi avec ma meuf, toi.
0: Non, bah non, je l'aime beaucoup. Elle est restée en Polynésie ou elle est...
1: Ouais. Pour venir ici, tu ferais quoi?
3: Eh ben, elle serait avec toi. Une femme doit toujours accompagner son mari.
4: Mieux vaut qu'elle soit en Polynésie qu'en polygamie.
0: Vous devez vous marrer à la maison,
3: ouais.
0: Polynésie. Alors l'autre citation pour Monsieur Boulanger, donc qui habite Bonnevaux dans l'Essonne, qui a dit « Les curés se consolent de n'être pas mariés, justement, quand ils entendent les femmes se confesser. »
3: Sacha Guitry,
0: non. Mais c'est un dramaturge.
4: 20e siècle.
0: Alors, un dramaturge du 20e siècle, bon, il était né juste à la fin du 19e, en 1899.
3: La Biche,
0: non.
3: Fédo.
0: Et d'ailleurs, il est né à Normand, il est né à Rouen, il est mort au Havre.
4: Marcel Achard.
0: Non.
3: Il est drôle ou il est pas drôle?
0: Oh non, c'était plutôt vraiment...
4: Bourdet?
0: Non. Quand on est au Havre, on connaît bien parce qu'il y a sa maison, c'est une très belle maison qui donne sur la plage du Havre.
2: Vous n'êtes pas du Havre?
0: Oui.
3: Ben alors vous devriez le savoir, c'est qui?
0: Ben, je le sais qui c'est. C'est même pour ça que je l'ai choisi, parce que je suis très fier. Mais attention, il n'était pas vrai, il est né à Rouen, il est mort au Havre.
4: Ouais. Mort en quelle année?
0: Il est mort en 1989.
3: Ah oui, dis donc.
5: Ah bah, c'était hier.
0: Il a même été président du jury du Festival de Cannes, en 63, tiens, l'année de ma naissance. Il a été journaliste à l'Humanité, à l'International. Il est entré à l'Académie Goncourt en 49.
3: Non,
0: personne ne vous croit. Non, monsieur, là, monsieur.
2: Oui, oui,
0: en plus, devant votre femme.
4: En plus,
3: elle m'intimide, c'est pour ça. Bah oui,
4: je perds tous mes moyens, là, aujourd'hui.
5: Elle a défait le premier bouton de la chemise, là.
4: La chemise, pour respirer un peu. Là.
0: Quand il défait le premier bouton.
5: Ah ouais, c'est que ça va pas, là.
0: Et quand on arrive à la braguette, alors.
4: C'est que ça va mieux, quand même.
0: On va donner 300.
4: Allez, on peut voir son prénom pour un dernier indice?
3: Non, c'est trop facile. Oui.
5: C'est trop facile, on a donné beaucoup d'indices.
3: Ne t'abaisse pas.
2: Trop facile, trop facile, pas pour moi.
0: Son prénom, ce que je peux vous dire en tout cas, c'est que ses initiales, ça fait As.
2: Alexandre Stewart.
0: Non. A-S, vous l'aurez compris, As.
3: A-S.
0: Non, écoutez, là, c'est bien triste.
3: Non,
0: 300 euros.
6: Armand Salacrou.
2: Iniou.
6: Armand Salacrou.
0: Ah bah oui, mais c'est trop tard.
6: Ah bah oui, mais ça y est, mais t'es arrivé là, sur le gong.
7: Mais moi aussi, j'ai dit Armand. Mais c'était un petit gars qui s'appelait Armand, l'avait pas de popo, l'avait pas de maman.
0: Bah oui, mais en tout cas, on vient de faire 300 euros sur le fil.
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0: Il y a une question foot pour que Monsieur Rioux brille un peu. Peut-être vous connaissez John Osborne, qui a été un gardien de but, donc dans le foot, gardien de West Bromwich Albion. Je ne sais pas si vous connaissez ce club, un club anglais.
10: La perfide Albion.
0: West Bromwich Albion. Et il y a une photo, parce qu'il y a une petite rubrique que j'aime bien sur Twitter qui s'appelle Un truc de foot. Je ne sais pas si vous suivez cette.
4: J'adore, c'est un copain qui le tient, Germain Rigoni. Je te salue, Germain.
0: Ah bon ?
4: Mais oui, putain. Mais je l'adore. Mais je le kiffe, c'est un canet, il bosse à France Bleu, Normandie.
6: Mais c'est bon, on va
4: Mais c'est génial, il adore le foot, il est très sympa.
0: J'ignorais, mais en tout cas, je me suis abonné, parce qu'on s'abonne sur Twitter, et évidemment, à ceux, il n'y a pas que des trucs chiants. C'est vrai que les gens qui vous insultent, tout ça, c'est pénible, mais quand en revanche, on est intéressé par des vrais sites d'infos, il y a quand même des tas de choses formidables.
6: Oui, mais c'est dur de passer entre les gouttes, vous voyez.
0: Oui, mais un truc de foot, un truc de foot, par exemple, c'est intéressant. Là, il y a une photo de John Osborne. Ce gardien de but, et il est en train de faire un truc incroyable sur cette photo. Que fait-il ?
4: Alors, c'est pas pour une histoire où il y avait du brouillard et tout le monde est rentré au vestiaire et lui finalement est resté pendant des heures.
0: Ça, c'est aussi une histoire bien connue, mais non, rien à voir.
4: Il fait pipi dans les filets.
0: Il fait pas pipi dans les filets.
10: Est-ce qu'il a le ballon à la main ?
0: Non.
11: Il est tout seul sur la photo ?
0: Alors, sur la photo, on voit du public derrière. Lui, il est devant ses buts et qu'est-ce qu'il fait ?
11: Il fait le poirier.
0: Non.
10: Il a une robe ?
11: Il baisse son short ?
0: Non.
10: Est-ce qu'il est habillé normalement ?
0: Ah oui, il a son short,
4: c'est chaud. C'est choquant.
6: Est-ce que c'est choquant si on fait ça, mais pas sur un terrain de foot?
0: Non, ça, alors c'est pas choquant sur un terrain. Il y a rien de choquant de toute façon.
10: Mais c'est surprenant.
4: Il fume.
0: Il fume une cigarette dans ses buts. Bonne réponse.
6: J'adore.
2: C'est génial.
6: On adore John Osborne.
10: Le mec, il est à la cool.
2: Classe, à l'anglaise.
10: C'était en quelle année ça?
0: Alors c'est vieux, c'était en 1972, mais c'était autorisé à l'époque.
11: On avait le droit.
4: Ouais, mais il y a toujours eu un peu des Uber Lulu où on peut faire des
0: choses. Uber Lulu.
10: Uber Lulu, pas Uber Lulu.
2: N'importe quoi. Des Uber Lulu.
4: Mais j'ai jamais su prononcer
0: Uber Lulu. Uber Lulu, c'est une pute qui travaille.
2: qui te dépose en bas chez toi.
10: C'est Hurlu Berlu.
4: Je fais votre rire.
2: Non, ce n'est pas ça non plus, le rire.
0: Pour Brigitte Minouflet maintenant.
6: Oh, c'est mignon, Minouflet.
0: C'est mignon, Minouflet. Ma Minouflet habite Saint-Jean-de-la-Ruelle, dans le Loiret. Et peut-être avez-vous lu cette interview il y a quelques semaines de quelqu'un qui a été le fondateur du SNEG, le SNEG.
10: Ah, le Syndicat National des Entreprises Gays.
2: Eh bien joué.
0: Excellente réponse de Christophe Beaumont.
6: Oui, bah, excusez-moi, mais avantage.
10: Et vous parlez du monsieur qui a vendu son bar, là, non, c'est
0: exactement,
10: ça?
0: Exactement. Je me suis dit que j'allais vous en parler, monsieur Beaugrand, parce que vous connaissez évidemment par cœur tous ces établissements.
10: C'est l'Open Café.
0: Voilà, un emblématique bar gay ferme ses portes dans Paris.
2: Ah merde, c'est fermé. Putain, on va aller où? Il nous reste quoi?
0: Ça s'appelait l'Open Café.
10: Ouais, l'Open Café, ça faisait un angle pas loin de la rue Sainte-Croix de la Bretagne, rue des Archives. Ah oui, c'est à côté du Cox, rue des Archives.
6: Mais excusez-moi, pourquoi ça fait la une d'un jour?
0: Parce que petit à petit, ce quartier du Marais qui est a longtemps été réputé comme le quartier gay de Paris, petit à petit se transforme en quartier plus de boutiques.
10: C'est la gentrification du quartier. Tout est racheté par des boutiques de luxe.
0: Ça devient de moins en moins gay.
2: Et qui c'est qui tient les boutiques de luxe?
6: On
10: va dire que c'est une autre communauté qui en remplace une autre.
2: Non, mais même pas, t'as raison.
6: Excusez-moi, les gays, ils avaient remplacé l'autre communauté qui était dans le Marais avant.
10: Non, mais ils sont toujours là, à côté.
2: Oui, c'est vrai, ils sont à côté.
0: Le syndicat national des entreprises gays, le SNEG, a été fondé par ce monsieur.
6: C'est quand même un drôle de nom.
0: Le SNEG, ils ont fait exprès, je pense.
6: Ah ouais, ils ont de l'humour.
0: Et lui était patron de l'Open Café. C'est lui aussi qui avait, alors ça j'ignorais aussi, ouvert cet endroit qui s'appelle... Ah non, le dépôt, ça je connais, mais... Oh non, je ne veux pas dire ça.
10: Tu es déjà allé au dépôt?
0: Comment vous connaissez le dépôt?
12: Je connais le dépôt, je connais même le Cox.
10: Mais c'est connu le dépôt. Le Cox, c'est différent, c'est un bar normal. Le dépôt, pardonnez-moi, c'est un endroit où tu ne bois pas forcément que de l'alcool ou que tu bois d'autres trucs.
12: Je crois que tu peux aller au dépôt sans participer à rien du tout.
10: Et alors le dépôt, si tu vas au sous-sol, il se passe des choses, visiblement.
12: Voilà, t'as un étage où ça va, c'est cool.
0: Comment ça vous dites visiblement?
10: Mais parce que j'y suis allé il y a très longtemps. Non mais c'est vrai.
12: Non, mais c'est vrai que c'est vrai.
10: J'y suis allé il y a très longtemps avec le garçon qu'on avait partagé.
6: Mais attendez,
10: il y a des
6: vous voulez dire c'est des backrooms en fait.
10: Oui, c'est ça.
1: Mais c'est quoi un backroom?
10: C'est quoi un backroom?
12: Ah bah on va t'emmener, ça va te faire tout drôle.
0: J'ai une copine. Pas lui que ça va faire tout drôle. Alors,
12: même en bas,
6: moi j'ai une copine qui est allée.
0: Même dans le noir, on le reconnaît. Alors il a créé aussi. Moi j'ignorais cet endroit. Un endroit qui s'appelle le Red Bar.
10: Ah bah oui, le Red Bar avec des messieurs qui
0: il
10: sont sous des douches.
0: Il a voilà.
6: Moi, est allé à Lille.
0: C'est lui qui a importé de New York le spectacle du Go-Go Dancer sous la douche.
6: Ah, mais oui,
0: on a fait ça à Lille.
6: Oh, c'était génial.
1: Qu'est-ce que vous avez fait?
6: Un shower bar. Ah,
12: génial.
6: Alors en fait, donc tu vas, c'est un bar. Il y a des, comme son nom l'indique, il y a des douches. Et il y a un monsieur qui est habillé. Enfin, qui est habillé. Il a un petit slip un peu rikiki.
10: C'est tout ce qu'il a.
6: Il se douche devant toi pendant que tu bois un verre.
10: Il se frotte un peu.
6: Et à la fin,
0: on a des sorties culturelles.
6: Mais alors, si je comprends pas, on visite.
10: Non mais Caro, si t'aimes ça, il y a ça à Paris. Hein.
6: Non, j'aime
12: ça. Bon, non, c'est bien.
6: J'ai trouvé ça sympathique. Je vais pas passer ma soirée à ça.
1: Mais attends, il faut payer le mec aussi ou pas? Alors
10: non.
6: Tu ne fais rien du tout.
12: Donc le verre.
6: Donc
12: le
6: mec qui nous a invité.
5: Non, mais arrêtez-le.
12: Il va mal le faire.
5: Arrêtez-le.
10: Il a pas tout à fait le même physique que toi, le monsieur qui est sous la douche.
6: Oui,
10: pas tout à fait.
12: J'y suis allé, mais c'est Martine Aubry sous la douche. Je vais nous faire avoir.
0: Mais je ne savais pas que c'était ce monsieur et qu'il avait ramené ça de New York.
10: Je ne savais pas non plus.
0: Le principe du spectacle de Go-Go Dancer sous la douche.
6: Mais pourquoi c'est interdit aux femmes? Pourquoi moi, je n'ai pas le droit d'aller dans une
10: backroom? Non.
12: Dans une backroom,
10: c'est fait pour
6: de la regarder.
10: Non, mais c'est fait pour de la
0: On voit rien, comment vous pouvez regarder.
12: Ils vont commencer à tâter, ils vont dire « Oh !»
10: Pour ça, il y a un truc bizarre.
1: Mais je ne comprends pas du tout ce que je veux dire.
12: Il y a plusieurs personnes qui sont des
10: Non, mais en revanche, il peut y avoir un truc. Il peut y avoir un.
12: Ah non, pardon. Disons qu'il y a un quart d'Hollandais qui vient d'arriver.
10: Non, mais il peut y avoir un truc intéressant pour Johan, parce que c'est dans le noir. Il y a des trous dans lesquels tu peux glisser ton sexe.
12: Ah, ça, c'est bien.
10: Et quelqu'un s'en occupe de l'autre côté. Comme
1: non, c'est pas vrai.
12: Tu connais, t'as jamais
11: vu des glorioles. Moi, j'ai essayé, mais je passe pas de l'autre côté. Je m'arrête au milieu de la cloison.
0: Mais Laurent, attendez, je vous rassure, Johan, c'est pas vous qui percez le trou tout ça.
10: Le trou est
1: oui, mais si c'est dans le noir, quel est l'intérêt?
12: Mais ça existe même chez les hétéros, t'as souvent des glorioles.
1: Ouais. Ah oui, des quoi? Des glorioles?
10: Non, glory hole.
1: C'est quoi, gloriole? Bah, vous parlez français,
6: Mais c'est super, Lulu.
0: Bonjour, madame Hubert Lulu. Est-ce que vous avez des glorioles? Alors, écoutez, on n'y arrivera jamais.
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0: Je vais vous raconter une histoire. À vous de me dire à quoi elle correspond, cette histoire. Philippe Veuly se réveille un matin dans une maison de santé en pleine possession de ses moyens, mais sans aucun souvenir des circonstances qui l'ont conduit à être interné dans cette maison de santé. En compagnie de son gardien, il fait le tour du propriétaire, il rencontre les autres pensionnaires de l'établissement et il tombe éperdument amoureux d'une jolie malade du bâtiment d'en face. Tout semble bien se passer jusqu'au moment où il commence à souffrir de troubles psychologiques et d'hallucinations. Komoun, un habitant de la planète Choukra est venu chercher refuge dans le corps d'un terrien pour échapper aux dures conditions de la vie de son astre.
10: Vous avez pris de la drogue ?
0: Non, je vous raconte l'histoire.
10: Alors, d'accord.
0: Et Philippe Veuly va donc devoir désormais partager son corps avec lui, avec Komoun ou Kmoun, je ne sais pas comment prononcer, de la planète Toukra. Or, ce dernier personnage, cynique, dévergondé, voire même lubrique, est capable de prendre possession de la volonté de son hôte et de lui faire dire tout le contraire et tout ce qu'il veut. Quelle est cette histoire que je viens de vous raconter ?
7: La guerre des étoiles.
0: Bon,
10: avec Philippe Veuly, bien sûr.
2: Alors, c'est Les Misérables, non ?
0: Les Misérables.
10: Bon, c'est un livre.
0: C'est un livre.
15: De science-fiction.
0: Un livre de science-fiction.
2: Ah bon ?
0: On va dire oui, plusieurs.
10: C'est la soupe aux choux.
0: Ah non, c'est pas la soupe aux choux.
15: Américain.
0: Non.

0: américain, non, non, non.
1: C'est pas du Jules Verne.
0: Ah non, c'est du roman
1: français.
2: Est-ce que c'est de la littérature pour enfants?
0: Pas du tout.
3: Mais pardon, l'auteur est mort, Laurent?
0: Ah, l'auteur est mort.
3: Barjavel?
0: Ah, Barjavel, non.
4: Pardon, on connaît le titre de ce livre, mais manifestement, on ne connaît pas l'histoire, puisque ça nous rappelle, on ne la connaît pas, cette
0: histoire.
4: Écoutez,
0: je vous accorderai une bonne réponse. Soit si vous me donnez le nom de l'auteur, soit si vous me donnez le titre du livre, parce que je dois reconnaître que c'est une question assez difficile.
4: Mais le titre est très connu.
0: Ah, je n'ai pas dit ça.
4: Ah non, d'accord. Ah,
2: non, ce n'est pas Harry Potter.
4: Non, c'est
1: donc Laurent, vous nous donnez, pour nous résumer, vous nous racontez une histoire sans queue ni tête à propos d'un livre dont personne ne connaît le titre et dont on ignore le nom de l'auteur.
5: C'est compliqué, hein, c'est ça.
0: Oui,
1: d'accord, mesdames et messieurs, le pognon va arriver.
0: Oui, mais ce livre a son importance, monsieur Gueuluc. Ah,
4: c'est-à-dire?
6: C'est de là qu'on a tiré Dune?
0: Ah, pas du tout.
4: Non. Est-ce que ce livre a inspiré autre chose?
0: Non, non, non, non, pas spécialement. D'ailleurs, on dit même que ce livre aurait pu être inspiré du récit de Maupassant, le
1: Horla.
0: Le Horla, exactement.
4: Mmh. Ah, il y avait un extraterrestre dans Maupassant?
0: Voilà.
3: Il y a une présence.
5: Il y a une présence.
3: Mais l'auteur est très connu.
2: Est-ce que ça fait partie de la littérature fantastique?
0: Vous me proposez Pierre Boulle, je vous entends, monsieur Berléand.
5: Oui, c'est pas ça.
0: Mais ce n'est pas Boulle.
5: Non,
0: c'est pas Boulle.
2: Littérature fantastique.
0: Un peu, forcément. Vous voyez, parce que.
2: Alors, est-ce qu'il s'agirait de Tolkien?
0: Non, on voit bien que le héros a quelques troubles psychiatriques dus à une présence manifestement que lui seul voit.
4: Est-ce qu'il est mort depuis longtemps, ce monsieur qui a écrit le livre?
0: Ah, celui qui a écrit le livre, il est mort. Il est mort en 1918.
1: Il a écrit un autre livre très connu, lui.
0: Non, je crois vraiment que c'est son livre le plus connu.
3: Est-ce que c'est un des deux Ronnie?
0: Non, non, mais c'est vrai que monsieur Claudel, je dois avouer que si je pose cette question aujourd'hui, c'est parce que je savais que votre présence nous aiderait forcément.
5: Est-ce qu'il a eu le Goncourt, le monsieur a eu le Goncourt?
0: Le monsieur a eu le Goncourt.
5: Alors vas-y,
3: Jean-Antoine Nau.
0: Pardon?
3: Jean-Antoine Nau.
0: Et c'est?
3: C'est le premier Goncourt.
0: Bonne réponse de Philippe Claudel.
3: Merci François.
4: Bravo.
3: Je confesse ne pas l'avoir lu.
4: Et comment s'appelle ce livre alors?
0: Force Ennemie.
3: Ouais, Force Ennemie.
0: C'est le premier prix Goncourt qui fut décerné, effectivement. Ouais. Force Ennemie a obtenu le prix Goncourt en 1903, l'année du premier Goncourt, comme évidemment Philippe Claudel fait partie aujourd'hui de l'Académie Goncourt. Je me suis permis de raconter cette histoire.
3: Quand même vous l'avez résumé, avec une histoire assez culottée, quoi. Enfin, c'est quand même un roman d'anticipation.
4: C'est curieux.
3: Pas fréquent à l'époque. Ouais.
0: Et effectivement, moi, je ne connaissais pas bien non plus cet auteur. Oh. Jean-Antoine Nau. D'ailleurs, c'était un pseudonyme. Hein. Il s'appelait en fait Eugène Léon Édouard Torquet.
3: Ah, c'est moins bien.
0: Breton. Ah ben non, mais c'est qu'il était né à San Francisco quand même, cet écrivain.
3: Ah non, je savais pas.
5: C'est Breton de San Francisco.
4: Il a rajouté John.
0: Il était né en Californie. Voilà pourquoi il s'est fait appeler Jean-Antoine Nau. Même si effectivement, sa famille était de Honfleur et du Havre.
5: Ah bah tiens, un cousin lointain.
0: C'est peut-être un cousin, monsieur. Nau, alors, John Antoine Nau ou Eugène Léon Édouard Torquet, qui fut en tout cas le premier prix Goncourt de l'histoire. Bravo à François Berléand et Philippe Claudel. Oh, une question toute bête maintenant. Si vous achetez des vitelottes, pour quelles raisons sont-elles particulièrement recherchées?
4: Parce qu'elles sont des pommes de terre roses ou rouges.
0: Vous remplacez Juan Arbelès parfaitement aujourd'hui, parce que c'était une question que j'avais préparée pour lui.
4: C'est pas dur, ça.
0: Et des vitelottes.
2: Non, il paraît qu'il y a 18 espèces de pommes de terre différentes.
4: Espèces de patates.
1: 19 avec toi.
4: Espèces de patates.
3: Je pense qu'il y en a un peu plus, Ariel, même.
2: Non, mais c'est vrai, 18 espèces de pommes de terre.
5: Même plus que ça.
1: Beaucoup plus.
4: Il y a des chips vitelottes.
3: As-tu jamais épluché une pomme de terre de ta vie, Ariel?
2: Non, pas encore.
4: Mais c'est un projet.
2: Oui, c'est un projet.
4: C'est un projet de vie. Bah, par exemple, voilà, le grand projet 2025 d'Ariel, c'est d'éplucher une pomme de terre.
0: Elle attendait d'apprendre parce qu'elle estimait que c'était plus sûr.
3: Bravo.
1: Mais fais attention, Ariel, quand tu éplucheras des pommes de terre, veille à ce qu'elles n'aient pas de germes. Parce que sinon, on dit qu'il faut enlever les yeux avant de les éplucher.
2: Mais qu'alors?
1: Mais oui, mais n'enlève pas tes yeux, sinon tu trouves plus tes pommes de terre non plus.
2: Non, mais vous les épluchez avec quoi? Le petit truc à...
4: Ah non, un économe.
2: Avec un économe. Avec l'économe.
0: Il n'y en a pas d'économe à la maison.
6: Mais... Ah non, mais la vitelotte, c'est ravissant.
0: Ouais, c'est très joli. Ah, vous connaissiez, vous, les vitelottes?
6: Ah, bah, très bien, oui, oui. Oui,
5: oh, moi aussi, je connais.
2: Alors, elle est rose.
4: Elle est rose-violette.
5: Oui. Rose-violette, elle est violette. Pourpre, à l'intérieur.
6: Quand on fait des chips de vitelotte, c'est très joli.
4: Oui, c'est vrai.
0: Autrefois appelée négresse ou truffe de Chine.
4: Ah non, on fait plus.
1: Ça, on peut plus.
4: Là, on peut plus.
5: C'est comme ça. On peut dire truffe de Chine. On peut dire truffe de Chine.
1: Ah oui, mais rose, déjà, on dit elle est rose, ça peut aussi.
0: Elle a une peau et une chair violette. Oui. Voilà.
5: Attention, par rapport à tous les gens violets aussi, il faut faire attention.
1: Mais quand. Mais Laurent, quand elle est cuite, et pardon à tous les alcooliques qui nous écoutent.
0: La couleur se conserve à la cuisson.
1: Oui. Ah, c'est ça.
6: Mais oui, c'est ça, pour l'intérêt. Ça. Donc c'est un peu couleur betterave.
4: Oui, un peu.
5: Voilà. Justement, c'est un croisement de pommes de terre et de betterave.
6: Ah
5: oui. Ça qu'elle est,
6: ah voilà.
5: C'est pour ça.
6: Mais ah, c'est parce qu'elles ont poussé dans le même champ. Donc on le violet.
3: Fait coucher une pomme de terre avec une betterave.
4: Je crois qu'il dit n'importe quoi.
1: Mais est-ce que la couleur.
5: J'ai dit n'importe quoi.
4: Ah, il dit n'importe quoi.
5: Bien sûr.
4: Oui, mais il a l'air tellement sûr.
0: En tout cas, c'est une belle réponse collective.
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0: Une question pour Vincent Morizur, qui habite Pau dans les Pyrénées-Atlantiques. Je vous emmène à Corbière en Provence. Quand je dis je vous emmène, c'est parce que le président de la République fait une visite d'État aujourd'hui en Provence à la plus grande fête agricole en plein air d'Europe. Vous qui avez lu Le Parisien, monsieur.
9: Exactement, il va rejoindre même Christophe Castaner, qui est le régional de l'État.
0: Oui, mais alors la question, la question, c'est pas celle-là.
9: Ah merde, j'aurais dû.
0: À quoi va pouvoir jouer le président Macron s'il le souhaite?
6: Ouais, à la pétanque.
9: Non, un truc de bouse. Comptez les bouses.
0: Non, ils ont parié sur...
9: Non, à l'autobouze. C'est un autobouze.
0: Oui, le autobouze. Bonne réponse.
9: Non mais c'est génial.
10: Je vous explique, il y a une vache en fait, donc qui dans un coin, et donc ils font des carrés et des rectangles, et il faut parier où la vache va lâcher la bouse et la personne qui gagne. Mais c'est un truc de dingue, le lâcher de bouse,
0: il va se marrer Macron. Ouais, hein.
5: Non mais fais un métier.
0: Quand tu penses qu'il est sorti de chez Rothschild pour jouer au loto bouse.
10: Je ne connaissais pas du tout ce truc.
9: Non mais ça c'est vraiment bien.
0: On en avait déjà parlé ici, c'était pas forcément là-bas à Corbière en Provence, parce que c'est un jeu qui a pris, si j'ose dire.
5: Ah oui.
0: D'être ça, du succès, ce genre de truc, ça fonctionne.
9: Ah, c'est génial.
0: Mais on avait parlé déjà il y a quelques années dans l'émission. On avait eu un organisateur de l'autobouze au téléphone, parce que c'est vrai que c'est assez surprenant. On quadrille un pré, hein,
2: oui,
0: avec des numéros et des grosses cases, hein, assez grosses, pour que quand même on soit à peu près sûr où la vache va mais compris Ariel.
9: Va caguer. Où la vache va caguer.
0: Voilà. Bon. Et on mise sur un numéro et on attend que la vache fasse ses besoins.
2: Voilà, mais alors que ça consiste, on parie dessus,
0: on choisit sa petite vache. Sur un numéro, voilà.
2: Et alors qu'est-ce qu'on gagne? On gagne la bouse elle-même.
9: Ah bah, il faut que t'aies les bons numéros. Non mais il faut que t'aies les bons numéros. Parce que les vaches, elles peuvent faire caca sur la cache 15, 17, 32, 53 et 47.
0: Et caca complémentaire.
10: Et vous savez qui est le plus fort à ce jeu? Vous savez pas qui est le plus fort à ce jeu?
0: Non.
10: Ben, Jamel Debbouze.
0: Oh, je suis fort. J'ai honte, maman, j'ai honte. Le lotobouze, non, c'est pas facile d'être président de la République.
10: Non, c'est
0: la veille, tu fais un hommage à Jean-Paul Belmondo, t'as pas les bons noms de films. Le lendemain, t'es obligé d'aller faire un lotobouze avec Castaner. Non, franchement, dans la plus grande fête agricole. Ah non, moi, je vous dis, ah, j'imagine Zemmour au lotobouze.
9: Oh là là.
0: Non, c'est un dur métier, avouez, franchement.
11: Mais oui, ils se battent tous pour être président, c'est très difficile.
0: Mais oui, bah oui. Est-ce que vous croyez que Brigitte va venir avec lui au lotobouze?
5: Elle ne peut pas avec ses talons. elle se met un pied dedans.
0: Ah, vous savez, quand ils sont arrivés tous les deux, ils sont arrivés aux Invalides, Brigitte et Emmanuel Macron, ensemble, accrochés, comme un couple soudé qu'ils sont.
4: Oui. Accrochés, enfin, elle le prend par le bras.
0: Oui, elle le prend par le bras, oui. Par quoi vous voulez qu'elle le prenne, vous voulez?
5: C'est tout le monde, la question que tout le monde se pose.
0: Ah, le grand, et ils sont arrivés, ils étaient très soudés, très unis. C'est un couple amoureux, ça on le sait depuis toujours et encore aujourd'hui. Et à un moment donné, quand même, elle, on a vu qu'elle connaissait pas bien le protocole et lui était emmerdé parce qu'il savait pas comment lui dire. Maintenant, faut que tu me.
10: Faut que tu partes.
0: Vous avez pas vu ce moment? Ah, c'était un moment génial parce que, effectivement, il y a quelqu'un qui l'attrape par le paletot, la Brigitte.
10: Oh non!
0: Et lui.
5: Oui, parce que lui, il doit.

0: Il doit suivre l'ordonnance qui est devant lui.
1: Il doit être tout seul pour passer devant le général, voilà, devant le machin.
0: Il y a quelqu'un devant lui qui lui montre le chemin.
1: Exactement. Et là, là, il faut écarter l'épouse. Ah bah ouais. Oh, c'est quand même pas simple ce métier.
2: Les bouses ?
3: Non.
1: Oh, Julie Leclerc, elle s'y met vite. Hein.
3: Ah ouais. Ah, c'est une fille de la campagne. Hein.
1: Vous faites des lotobouses là-bas chez vous dans le Poitou ?
2: Non, mais j'ai déjà joué au loto avec des invités. Enfin, pour d'une grande fête, j'organisais des lotos où il y avait
1: des lots. Lotos.
2: Des vrais lotos avec des lots.
4: Avec des gains et tout.
2: Énormément de cadeaux et tout.
1: Oui, j'ai fait ça à votre anniversaire.
2: Ah, mais vous y étiez.
1: Je m'en souviens.
2: Ah,
1: on est reparti avec des beaux cadeaux.
0: Moi, j'ai gagné un fou. J'ai gagné une noix.
3: Un porte-clés européen. Une carte postale de Julie dédicacée.
1: Une bouteille de vin de Gérard Leclerc. Parce qu'il faut savoir que monsieur M. Leclerc, on n'a pas encore eu le droit à des bouteilles ici aux grosses têtes, hein, mais monsieur M. Leclerc fond du champagne rosé, voyez-vous.
2: Oh,
3: oh. Ah, oui.
1: Ah, faut peut-être pas le dire pour les impôts.
0: Non, mais
2: c'est
0: plus
2: pas du champagne, on n'a pas le droit à cette appellation, évidemment.
3: Mais un très bon miroir.
0: C'est un crément.
2: Non, c'est un, voilà, c'est un crément. Ou
5: un mousseux.
2: On dit méthode champenoise aussi.
1: Méthode champenoise.
0: Voilà. Il est très bon.
2: De la méthode.
1: Très bon. Ça dépend pour qui. Valérie Mérès, par exemple.
2: Mais enfin.
1: Elle déteste le vin de.
2: Ah bon?
1: Ah, vous n'étiez pas là ce jour-là?
0: Oh là là là là là.
3: Incident diplomatique.
2: Oh là là là là.
1: Valérie, pardon si tu m'écoutes, mais je suis obligé de raconter un soir où Valérie Mérès avait. Je crois que je ne l'ai jamais vue comme ça, notre Valérie. Ah elle ne boit pas beaucoup, c'est pas une.
3: Oui.
1: C'est pas Merco.
3: Les doses ne sont pas les mêmes.
1: Non, c'est vrai, très sobre.
0: Oui.
1: Et puis ce jour-là, je sais pas, il faisait chaud, je sais pas ce qu'il lui a pris.
0: Elle s'est bourrée la gueule.
1: Ouais, on peut dire ça. Et à un moment donné. Ah, mais je pensais que vous étiez là, Julie.
2: Oh, bon, je devais être là, mais j'ai fait.
1: Quelqu'un lui a proposé allez, encore un petit coup de champagne rosé avec la bouteille de Gérard Leclerc. Elle dit ah non, pas celui-là, il est dégueulasse.
2: Oh, mais c'est pas vrai. Moi, j'adore.
0: Moi j'aime beaucoup aussi ton bain.
1: Ah ben oui, nous aussi. Non,
6: mais vous en faites combien de bouteilles, Julie?
1: Deux, il y en a deux.
0: Elle peut pas le dire.
1: Mais ça tombe sur nous, dis donc.
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1: Ah, une question pour Claire William, qui habite Pontivy dans le Morbihan. Alors, c'est une page assez étonnante qu'on peut lire dans la presse aujourd'hui. La dame blonde s'en est allée, c'est le titre de cet article. La veuve s'est éteinte dimanche en Corse. Elle avait joué un rôle central dans la vie de son mari. Et elle s'appelait Jeannine, connue surtout, évidemment, pour son mari, dont elle était veuve. Je ne savais pas, d'ailleurs, qu'elle était encore vivante, cette femme. Il faut dire qu'elle a vu des tas de choses incroyables dans sa vie familiale avec son époux, puisque Jeannine, quand elle a épousé son mari, avait déjà eu deux enfants qui s'appelaient Annie et Alain. Bon, Jeannine ne pouvant plus tomber enceinte,
8: oh mince,
1: son mari avait décidé dans le huis clos familial qu'Annie, qui venait tout juste d'avoir 18 ans, porterait l'enfant de la famille.
8: C'est compliqué.
1: Elle a donc eu un enfant de son beau-père.
8: Oui, ça se fait dans le Nord.
5: Et elle n'était pas jalouse, Jeannine?
1: Eh ben non, Jeannine, elle a accepté. Non.
8: En Belgique aussi, ils le font facilement.
1: Leur fille Sophie est née en 1971. Ça a été une sorte de ménage, donc, à trois, on peut bien dire. Et puis, ce qu'il faut savoir, c'est que le cercle intime de cette famille pas ordinaire est allé jusqu'au fait qu'à un moment donné...
9: Sophie a épousé Alain.
1: Non. Le mari de Jeannine a aussi épousé...
8: Alain.
1: Non.
8: T'arrêtes tes conneries, toi.
1: Il s'est mis en ménage avec Dominique, l'épouse d'Alain, son beau-fils.
8: Oh là là.
1: Est-ce que vous me suivez, là?
8: Oui, bien sûr.
9: C'est la famille.
1: Donc, il a eu une fille avec sa belle-fille.
8: Ah, ok.
1: Et il a terminé sa vie avec la femme de son beau-fils.
8: Ouais.
1: Mais Jeannine, bon, bah...
8: Elle est open, Jeannine. Hein, elle est très open. Jeannine, elle est bon esprit, on dit dans le métier.
9: Elle est open.
1: La preuve qu'elle a survécu à tout ça, c'est qu'elle vient simplement de nous quitter et que l'équipe lui consacre une page entière.
8: Jeannine Longo.
9: C'est Anctil.
5: C'est Jeannine Anctil, oui.
1: Jeannine Anctil. Bonne réponse. C'est incroyable.
8: C'est bon délire, hein, cette famille.
1: Mais c'est
8: très, très bon délire.
1: Absolument.

0: incroyable.
1: Ouais, je savais pas.
0: Je savais pas que c'était à ce point-là, quand même, cette histoire de famille.
2: Mais il n'y a pas de consanguinité, en fait.
0: Ben non, non, puisque ce sont ses beaux enfants.
3: Mais juste un peu de promiscuité.
0: Oui, c'est ça.
4: Non, mais ce qui était fou dans leur couple, c'est qu'elle le suivait absolument partout. Même quand il s'entraînait, elle le suivait.
0: Elle avait un terrain.
1: Parce qu'apparemment, si.
3: En voiture.
4: Non, mais ce que je veux dire, lui ne faisait rien, en fait, c'est dans l'autre sens. C'est-à-dire qu'il n'allait même pas s'entraîner si elle venait pas avec lui. Ouais. Donc c'est fou cette.
0: Et elle le suivait à bicyclette, ce qui était quand même assez formidable parce qu'il allait vite.
3: Des fois, elle le dépassait.
4: Curieux. Non, mais il avait besoin d'elle, c'est ce que je voulais dire.
1: Oui,
4: et en fait, je connaissais la réponse.
5: Mais c'est bien, c'est bien.
4: Mais non, parce que du coup, j'ai pas été assez vite. Quand Laurent a fini la question, ben, c'est Gérard qui a dit la réponse.
5: Oui, mais Gérard,
4: alors que je le savais.
2: On forme une équipe, on est tous ensemble.
4: Oui, j'ai bien compris.
1: Comme la famille de Janine.
2: Ah oui, alors qui veut se taper bout de boule?
0: Allez, une autre question pour monsieur Richelieu qui habite l'île d'Abo dans l'Isère.
5: Ah, comme le cardinal.
0: Et la question concerne ce 256 mètres carrés à vendre au 17 quai Voltaire à Paris, vue imprenable sur la Seine et le Louvre, 5,3 millions d'euros.
1: J'ai fait une offre.
0: C'est la mise à prix. Prix de départ, hein, attention, ça risque de monter aux enchères.
6: Oui, c'est mon appartement.
0: Allez-y.
6: C'est mon appartement qu'on veut vendre maintenant, alors que je suis mort il y a quelques années maintenant, l'appartement de Karl Lagerfeld.
0: Excellente réponse de Christophe Beaugrand.
6: Il y a même l'emplacement où dorment mes choupettes.
3: Mais c'est très bruyant et c'est à l'ombre.
0: Ah, comment vous savez ça, vous?
3: Parce que le quai Voltaire, c'est à l'ombre.
0: Monsieur Lagerfeld, pouvez-vous nous faire la visite de l'appartement?
6: Allez. Alors, c'est extrêmement simple. Il y a évidemment des murs qui sont absolument magnifiques en marbre de Carrare. On peut voir une vue absolument imprenable. Il y a également des grandes pièces pour mettre des vêtements très jolis. Et par contre, je refuse de vendre cet endroit à une grosse. Que ce soit clair. C'est un endroit pour les filles minces qui ressemble à des cintres.
0: Et comment elle s'appelle, votre chatte, là? Elle était où?
6: Choupette, Choupette.
0: Il y avait une pièce pour Choupette.
6: Il y avait une petite pièce pour Choupette. Ah oui, c'est la seule petite chatte qui a accompagné ma fille.
0: Une petite pièce de 90 mètres carrés.
6: Oui, un petit truc absolument simple. D'ailleurs, elle a hérité de la moitié de ma fortune.
0: Mais en tout cas, l'appartement est aux enchères pour ceux que ça intéresserait, hein, quand même 5,3 millions d'euros.
1: Prix de départ, parce que là, ça va partir beaucoup plus haut.
0: Ah, vous croyez?
1: Ah, bien sûr. Moi, j'ai fait un peu d'immobilier quand j'étais plus jeune. Et
5: les appartements de stars, ça marche?
1: Non, mais ça va partir. Bien sûr, c'est ce qu'on appelle un bien exceptionnel.
0: J'y foutrais pas les pieds parce que moi qui suis allergique aux chats, je suis sûr que ça.
5: Il reste des poils de Choupette.
0: Ah bah Choupette doit avoir laissé des poils partout.
1: C'est bien sûr.
2: Elle est morte Choupette?
0: Je crois pas.
5: Non, elle est toujours vivante Choupette.
2: Mais elle vit où, alors?
5: Elle vit avec la gouvernante de Karl Lagerfeld qui a récupéré.
3: Elle s'est installée à Miami.
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0: La question concerne une page, même plusieurs pages. Il y aura un dossier, je devrais dire, dans l'Express cette semaine. Si vous avez lu l'Express, vous saurez répondre à cette question, parce que c'est quelque chose qui se fait fréquemment en Norvège, dans les entreprises, mais qu'il est fortement déconseillé de faire au bureau en France. Quoi donc?
3: L'amour.
0: L'amour, non.
3: La sieste.
0: Non.
2: Faire ses besoins.
5: Faire ses besoins.
0: Rapport au climat, non.
5: Faire caca.
0: On va dire que en Norvège...
8: Faire un sauna ensemble.
0: Non, en Norvège, c'est une habitude.
9: C'est s'exposer aux lampes UV?
0: Non plus.
8: Est-ce que c'est une grosse cuite le vendredi soir?
0: Non plus.
5: Est-ce que c'est un acte physique ou c'est quelque chose?
0: Non, ce n'est pas un acte physique.
5: Ah, donc c'est.
0: Mais c'est vrai que c'est un pays en Norvège où on a l'habitude de faire ça. Et chez nous en France, les psychanalystes d'ailleurs déconseillent fortement.
3: Ah, on amène les gosses.
0: Non, de faire la même chose.
3: Les animaux.
2: C'est rapport aux
3: écrans. On amène ces animaux.
0: D'ailleurs, je vous dis même la fin de l'article signé Alexandra Saviana dans l'Express. L'Hexagone est loin de la clarté norvégienne. Il faudra pourtant bientôt s'y mettre, au moins un peu, puisque le 24 avril prochain, le Conseil de l'Union européenne a adopté une directive en ce sens.
2: Je sais. Allez-y. C'est les lampes. Les lampes qui donnent la lumière bleue.
5: La lumière du jour.
2: Avoir,
5: hein.
3: On travaille dans le noir.
0: Vous avez vu depuis que je vous ai changé de côté, comme je vous regarde?
2: Ouais.
3: Vous êtes déçus.
0: Sauf que vous dites toujours autant de conneries.
3: On travaille dans le noir.
0: Non, rien à voir.
2: C'est rapport aux écrans?
0: Non, du tout.
5: Est-ce que c'est rapport à l'écologie?
0: Non plus.
8: Venir nu une fois par semaine.
0: Venir combien?
8: Nu une fois par semaine.
0: Non,
3: non, c'est pas physique.
2: On peut se mettre en Bermuda ou des.
0: Ce n'est pas physique.
5: Ce n'est pas physique. C'est quelque chose qu'on fait sur son ordinateur.
0: Monsieur Faux, au moins, retient ce que je dis. Merci, Michel.
3: On leur lit quelque chose.
5: Est-ce que c'est quelque chose qu'on fait sur son ordinateur?
0: Non.

0: sur la gueule.
1: On sinon, on le fait quand même.
2: De devoir échanger ses bureaux.
3: Non, mais on se rapproche.
4: De pas enlever ses chaussures.
2: Ah non, de venir avec son propre ordinateur, avec son matériel.
3: Non, non.
4: Ça tient aux vêtements.
3: Non, mais vous allez voir, une fois que vous aurez la réponse, je me tourne vers vous six et je vous demande, je suis sûr que vous ne le ferez pas.
4: Et on le fait tous les jours en Norvège ?
3: Ah non, on le fait une fois pour toutes.
0: On serait norvégien, on le ferait en ce moment ?
3: Pardon ?
0: On serait norvégien, on le ferait en ce moment ?
4: Ah, c'est prêt en Norvège.
3: Vous comprenez ce qu'il dit, lui ?
5: Bah, oui, non, mais il pense à nous, norvégienne.
1: Oui, mais si on était norvégien...
6: Changer de place.
3: Non.
4: Quel que soit le travail, c'est toujours...
3: Ah oui, oui.
2: Et quand on change de métier, on est obligé de le refaire ?
3: L'hexagone... Ah, ça, c'est vrai. L'hexagone est bien loin de la clarté norvégienne.
2: Faut le faire à chaque fois. Ah, faut qu'on
4: se présenter devant les autres.
3: Il faudra pourtant bientôt s'y mettre, car à partir du 24 avril 2024, le Conseil de l'Union européenne a adopté une directive sur
5: un tatouage. Alors, un tatouage qui permet de rentrer dans
2: Est-ce que c'est lié à la transparence ?
3: Oui.
2: C'est donner son salaire.
3: Bonne réponse de Christophe Beaugrand. La transparence des salaires.
4: Christophe va commencer d'ailleurs.
1: Oui. Ah, c'est-à-dire que vous rentrez dans l'entreprise et vous dites combien vous gagnez.
3: Exactement. Chacun sait combien l'autre est payé.
1: Ah bah voilà. Alors ça m'intéresse grave. Parce que notre patron nous dit qu'on est tous payés pareil.
0: Oh non,
3: ah non,
0: non
3: moi j'ai jamais dit ça. Non.
1: Non.
3: C'est pas moi qui m'occupe de vos salaires.
1: Quand même. C'est le 24 avril ?
3: Oui, oui, oui.
1: Youhou.
3: Non mais c'est vrai que les Norvégiens sont habitués à la transparence des salaires. En France, ça se fait pas trop de dire combien on est payé parce qu'on se rend compte qu'un collègue qui est là depuis moins longtemps que vous est payé plus.
1: Absolument.
3: Alors...
2: Tu parles pas de Philippe Claudel par exemple qui est assis à côté de toi. Parce que
4: non mais
2: pas.
4: Moi je paye pour venir. Moi.
2: Ah bon alors ça va.
3: Non mais c'est vrai qu'on n'est pas habitué Roselyne en France à ça.
5: Mais on voit ça dans les magazines américains. Bah, oui. On voit la suite, on voit un nom d'un patron et entre parenthèses, il y a son salaire annuel.
2: Mais c'est vrai qu'on a un problème avec l'argent en France, donc c'est des choses dont on ne parle pas.
3: Et on nous raconte dans l'Express que l'autre jour, c'est dans un groupe WhatsApp, différents employés d'une même entreprise, d'un bureau, ils étaient une dizaine dans le même bureau, ils font un groupe WhatsApp pour une fête, puis il se trouve qu'il y a quelqu'un qui... innocemment partage son salaire dans la conversation avec tout le groupe.
2: Ah, moi, je gagne 10 000 balles, donc je peux prendre plus de...
3: Et là, d'un seul coup, il y a tout le monde qui réagit. Comment ça, tu gagnes ça?
0: Mais
3: moi,
0: il y a ceux qui sucent, ceux qui sucent pas, hein.
2: Non, ce qui est rigolo parfois, c'est quand vous avez une augmentation, parfois, le DRH qui accède votre augmentation vous dit, le dis pas aux autres parce que t'es le seul à être augmenté dans l'équipe.
1: Oui, je le connais.
2: Ça arrive, ça.
3: Donc désormais, vous allez donner votre cachet les uns et les autres. Voilà.
2: Voilà, voilà.
3: Il n'y a que le patron qui ne dit rien.
1: On va être beaucoup moins drôle d'un coup. Ça va être sinistre. T'as raison. T'es plus payé que moi, vas-y, fais rire.
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3: Et j'aimerais évidemment commencer par le Paris-Roubaix qui a marqué les esprits ce week-end parce que c'est quand même, il faut dire, une course très difficile pour les cyclistes. Vous avez regardé, mademoiselle Tellier?
8: J'ai pas regardé, mais j'ai écouté qui était le vainqueur.
3: Ah, allez-y allez-y.
8: Bah oui, je crois que c'est le petit-fils de Poulidor,
3: oui,
8: c'est
3: bravo,
8: ça, Mathieu?
3: Bravo.
8: Oui.
9: Mathieu Van Der Poel.
8: Et c'est cool parce que quand même, son grand-père a jamais rien gagné et lui, ça fait deux ou trois fois.
3: Faut pas dire qu'il a jamais rien gagné.
8: Non, il était toujours second, c'est ça.
3: Il n'a pas gagné le Paris-Roubaix, ça c'est vrai, mais il était sur le podium assez souvent.
0: Oui, mais en second.
8: Oui, mais on se souvient jamais, c'est comme chez les Miss en fait. On se souvient de celui qui gagne, la première dauphine ou la deuxième dauphine, on s'en souvient pas. Bon.
2: Elle a ses références.
8: Ouais, ouais, chacun ses références.
2: Elle a pas tort, ceci.
10: Moi même celle qui gagne, je m'en souviens pas.
3: Moi chez les Miss, je me souviens de la meilleure grimpeuse.
8: Le maillot à pois, c'est ça?
3: Vous vouliez dire quoi, monsieur Beaugrand?
2: Il était plus précisément deuxième et non pas second, car on dit second quand il n'y a pas de troisième.
3: Oui, alors c'est une règle.
2: Ah, mais non, mais soyons précis.
3: C'est une règle qui paraît-il n'est plus valable. Elle a été longtemps
2: valable.
3: Parce
2: que vous faisiez la faute, alors vous vous êtes dit, tiens, c'est plus valable?
3: Non, j'ai vérifié parce que j'ai souvent repris, un peu comme vous venez de le faire.
2: Je suis déçu, alors.
3: J'ai repris connement des gens avec cette règle et puis on m'a dit, et j'ai vérifié, effectivement, aujourd'hui, ça n'est plus tout à fait vrai.
0: Il ne gagnait pas. Résumons, il ne gagnait pas.
8: Voilà. C'est ça. Merci, Bernard.
10: Et croive, on peut le dire maintenant ou pas du tout?
3: Pardon.
10: Croive, c'est rentré dans le
2: dictionnaire. Le verbe croiver.
8: Il croive.
11: C'est beaucoup plus élégant de dire second que deuxième.
3: Oui, mais c'est vrai que normalement, second, c'est quand il n'y a pas de troisième. Là-dessus, il a raison, monsieur Beaugrand, mais c'est normalement, mais je crois maintenant...
2: Maintenant, c'est toléré, en fait, c'est ça que vous
3: voilà.
2: Dites.
11: C'est toléré, mais c'est moins significatif parce qu'on ne sait pas

0: Quand il dit, quand il dit second, tu sais qu'il n'y a pas troisième,
1: ben alors oui.
0: Quand il dit deuxième.
2: Tu sais même pas parler français, toi, de toute façon.
0: Mais, tu sais.
2: Oh, la second, deuxième, c'est pareil, toi.
0: Espèce d'analphabète.
3: Oh, ça y est, ils vont se battre.
2: J'ai eu peur. Hein. Ça avait commencé, espèce d'analphabète.
4: En tout cas, vous avez raison, c'est bien Mathieu Van Der Poel qui a gagné le Paris-Roubaix. Je reviens à ma question parce que je ne l'ai pas encore posée.
3: Ah bon?
4: Et il a gagné, et ça, c'est quand même ça aussi. L'événement, il a gagné 3 fois de suite le Paris-Roubaix. Cette année, en 2025, il l'a gagné en 2024, il l'avait gagné en 2023, il l'a gagné... Alors non, il l'a pas gagné en 2021, pas en 2022 non plus.
1: Bah, il courait pas. Hein.
4: Et d'ailleurs, tiens, qui a gagné le Paris-Roubaix en 2020? Voilà ma question.
3: Parce qu'on croyait vraiment qu'on le connaît.
1: En 2020?
4: Oui, en 2020.
1: C'est un Français?
4: Ce n'est pas un Français.
3: Ah. C'est un Espagnol.
2: Armstrong?
4: Non. Qui a gagné?
2: Un Italien?
4: Non plus.
5: Oh, bon, un Belge?
4: Un Belge.
2: Non, personne, il n'a pas eu lieu en 2020, le Paris-Roubaix.
4: Pardon.
2: Personne, il n'a pas eu lieu en 2020.
4: À cause de quoi?
1: La COVID.
2: À cause du Covid.
4: Excellente réponse de Monsieur Haas.
6: Oh, il est chaud aujourd'hui.
7: Ah, oui. Oh, c'était malin comme question.
6: Oh là là.
7: Oh, que c'était malin.
2: Ah, moi, quand il n'y avait personne à trouver, je suis trop vite. Faut faire que des questions comme ça.
0: C'est quoi Paris-Roubaix? C'est les vélos?
4: Oui,
3: oui, on part de loin là. On part de très loin.
4: Ah oui, ça, je vous confirme, c'est du vélo, Paris-Roubaix. Paris-Nice aussi. Il n'y a que Paris-Dakar. Qui n'est pas du vélo. Moi, je vous emmène en Angleterre. Quelle est la deuxième ville la plus peuplée d'Angleterre?
2: Birmingham.
4: Comment vous dites?
2: Birmingham.
4: Pour quelle raison, vous savez ça?
2: Bah, parce que je connais les populations des villes en général.
4: Voilà. Pas seulement, il y a une raison, bah, monsieur
7: la
4: Fabrice.
7: La famille royale.
2: Non. Ah bah non, bah parce que l'équipe de football de Birmingham, qui s'appelle... Le nom m'échappe.
7: Le Real de Madrid.
2: Rencontre demain soir pour le match retour, le PSG.
4: Aston Villa, effectivement, bonne réponse de monsieur Fabrice. C'est le berceau du football anglais, Birmingham.
2: Oui, c'est ce qu'ils disent, mais les autres disent la même chose.
0: Ça n'explique pas qu'il y ait autant de population, non?
4: Ah ben, c'est la deuxième ville la plus peuplée d'Angleterre. Et c'est vrai que on parle toujours d'Aston Villa.
3: Moi, je croyais que c'était un joueur.
4: Sans savoir quoi.
3: Aston Villa.
2: Ouais.
3: Non. Je pensais que c'était un mec.
4: Alors, vous confondez avec Pablo Mira. Tom Villa et Pablo Mira.
3: Et Aston Villa, c'est pas un joueur espagnol.
4: Et Aston Villa, c'est le club où il y a deux joueurs.
3: D'accord, ok.
7: Ça fait un peu révolutionnaire mexicain.
8: Moi, je pensais que c'était une voiture.
4: Aston Villa?
8: Bah oui.
3: Aston Martin.
2: C'est Aston Martin.
8: Ah,
2: je suis vraiment le plus intelligent aujourd'hui.
8: Qu'est-ce que vous dites?
2: Je suis vraiment le plus intelligent aujourd'hui. Ça fait plaisir, c'est rare.
4: Alors, le plus cultivé, non, mais le plus intelligent, c'est possible.
2: Ah, oui.
0: Je crois pas qu'il soit le plus intelligent.
2: Pourquoi? Qu'est-ce qu'il a, l'acteur de Retour vers le futur? Qu'est-ce qu'il me veut, là, depuis le début?
4: Birmingham, en tout cas. On ne doit pas prononcer le G, hein, il paraît.
2: Birmingham
4: est effectivement... Parce que c'est vrai que c'est quand même bien de savoir quelle est la ville représentée par un club. On parle toujours d'Aston Villa, Aston Villa, sans nous dire, moi franchement, je ne le savais pas, sans nous dire que c'est la ville de Birmingham.
2: Oui, très marrant.
4: Bravo, monsieur Fabrice.
7: On est moins con quand même.
4: Voilà, on ne prononce pas le G. Birmingham. C'est la ville du club Aston Villa qui affronte le PSG demain. Bravo, monsieur Fabrice.
2: Je vous en prie.
4: Vous allez regarder le match, Sylvie Tellier?
8: Ah ben moi je suis très contente que ça soit pas à Paris, parce qu'il y aura moins de bordel chez moi.
4: Ah, parce que vous habitez près?
8: Ah ouais, j'habite à côté du Parc des Princes.
2: J'ai vraiment
7: déménagé.
8: Bah ouais, mais non, j'ai pas envie de déménager, j'aime bien mon quartier.
7: Va à Malakoff ou
8: non,
7: je sais pas où.
8: Non, j'habite... mais à chaque fois qu'il y a des matchs, après, c'est le sale dans la rue, il nettoie pas.
3: Elle a des soucis.
8: Ouais, j'ai des gros problèmes,
3: Elle a des soucis. Oh, c'est tellement dur de vivre dans le 16e. Vraiment.
8: Mes enfants peuvent pas dormir, il y a du bruit. Il fume des joints dans la rue.
4: Si on va au Parc des Princes voir le match, on a toujours un problème pour se garer. On peut se garer chez vous, alors peut-être.
8: Vous n'avez pas de place de parking. Non, j'ai pas de place
3: mais
8: de parking.
3: Mais t'as pas un balcon où on voit directement le match sans aller au stade?
8: Non, mais j'entends.
3: Ah, c'est dommage.
8: De mon lit, je peux savoir qui a marqué.
7: Font du bruit.
4: De votre lit?
8: Ouais, si je dors la fenêtre ouverte, j'entends.
4: Moi aussi, de votre lit, je peux savoir qui a marqué.
3: Parce que quand tu dors la fenêtre ouverte, ça s'entend. Hein.
4: Je sens, monsieur Fabrice, que vous avez envie de vous rapprocher de mademoiselle Tellier.
2: Comment le savez? m'énervez, vous.
8: Ah, mais je vous rappelle que la dernière fois qu'on était ensemble, vous m'avez monté vos bretelles.
4: Ah,
8: bah oui, c'est un code. J'adore vos bretelles.
3: Ah, oui. Ça, c'est un code, ça.
2: Voulez-vous, je vous les remonte une dernière fois.
8: Ah.
3: Quand je pense qu'il a connu Miss France 62.
8: Non, vous connaissez beaucoup d'autres.
2: Mais beaucoup
8: qui
2: plus anciennes même.
4: Vous êtes cherché
2: en dingue avec mes bretelles.
8: Non, mais il y a beaucoup. On voit plus d'hommes qui portent des bretelles. Je trouve ça sexy, on a envie de tirer dessus.
7: Un certain âge, on monte la paire qu'on peut. Hein.
4: Mais monsieur Haas,
2: tu parles par expérience personnelle.
4: Monsieur Haas, je suis pas sûr que vous connaissiez Fabrice. En fait, on vous l'a présenté, Fabrice.
1: Non, mais c'est pour ça que je parle pas depuis le début. Non, mais bien sûr, on a déjà fait deux ou trois émissions ensemble avec Fabrice.
4: Ah, quand même. Donc, c'est qui c'est maintenant,
1: Fabrice?
4: Ah
1: oui, bien sûr, je sais très bien. Un grand acteur.
2: Oui. Oui, monsieur, parfaitement.
3: Un peu.
4: Acteur, non, mais c'est une légende.
1: Légende de l'humour.
4: Légende de la radio, en tout cas, et puis de la télé.
8: La télé, la classe.
4: Et de la télévision aussi, la classe, tous les humoristes sont passés par la classe chez monsieur Fabrice.
1: Mais t'as pas de nom de famille comme moi?
2: Non, si j'en ai, mais je le dis pas.
1: Ah bon?
0: Parce que c'est très moche.
3: Elle a encore des bonnes idées.
4: Parce que c'est Fabrice.
3: Il n'y a qu'un seul Fabrice.
4: C'est la vedette.
1: C'est comme Carlos.
2: On dit pas Napoléon Bonaparte à chaque fois. Donc on dit Napoléon. Bah moi c'est pareil.
4: Et monsieur Haas, c'est pareil, c'est Haas. Ouais.
0: Mais Haas, c'est ton nom de famille, c'est pas ton prénom.
4: Non, c'est le diminutif d'Azedine. Ouais. C'est un arabe.
3: Ah bon? Ah c'est ça.
4: Ah oui.
1: C'est pas vrai, c'est le diminutif d'Azoulay.
4: On voit le gars qui veut réussir. C'est quoi votre nom de famille? C'est vrai qu'on ne connaît pas votre nom de famille. Ah,
1: si Fabrice donne le sien, je donne le mien.
3: C'est vrai que Ben Laden, c'est pas évident à porter.
1: Ah, c'est pas
3: vous êtes lancé dans le bourg. C'est vrai, j'avoue. C'est pas facile.
4: Fabrice, moi, je peux vous donner son nom.
2: Bon, tout le monde le sait.
4: Simon Bessy. Fabrice, oui. Simon Bessy.
2: C'est un double nom.
1: C'est vrai que c'est mieux, Fabrice.
2: Oui.
4: Vous aviez deux papas, c'est
2: ça? J'avais deux papas. Ah bon? Lego.
4: Voilà.
0: Et combien des mamans?
2: Ah, une seule. Mais elle connaissait les deux papas. Oui. Alors, j'ai été adopté par mon beau-père avec l'autorisation de mon père, sans déchéance de paternité, ce qui n'est pas fréquent.
4: Et un des deux papas de monsieur Fabrice, je crois, le papa, on va dire, comment on dit, géniteur biologique, c'est le papa qui s'appelle Simon, des cours Simon. Les cours Simon, c'est le papa de Fabrice.
2: Oh, mais qu'est-ce que tu René Simon.
4: Voilà.
2: Ah, absolument.
0: C'est lui qui t'a abandonné.
2: Ah, mais pas abandonné du tout.
3: Mais non, ils étaient deux.
2: J'avais deux pères légaux. Ah,
7: tu gonfles, toi. Hein,
3: mais elle voit toujours le négatif.
7: Vous n'avez pas l'horaire des charters pour Buenos Aires.
4: Non, mais attendez. Elle a raison. Là, pour le coup, je vais défendre ma Marcella.
2: Qu'est-ce qu'elle a dit?
4: C'est pas parce qu'elle vient d'écrire un excellent livre sur un sujet passionnant, Laurent Ruquier, dans le 7 mai, dans toutes les bonnes librairies.
3: Laurent Ruquier, vie secrète.
4: Enfin, mais c'est pas pour ça, mais quand même, je vais la défendre. Elle a raison. Monsieur Fabrice a été élevé par son beau-père, Monsieur Bessy, c'est bien parce que j'imagine le premier papa.
3: Il y a eu séparation, surtout.
4: Est parti ou.
2: Non, il y a eu divorce.
3: Il y a eu divorce.
4: Ah, bah voilà.
2: Voilà. Il y a eu divorce et puis après remariage et adoption.
4: Ce qui aurait été génial, c'est que votre maman quitte le type des cours Simon et aille avec le type des cours Florent.
2: Ouais. Mais à l'époque, il y avait pas de cours Florent.
4: Vous seriez appelé Fabrice Simon Florent. Alors là,
3: c'est la classe.
4: Ça aurait été la classe.
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4: Une question pour Mme Yoka, Michel Yoka, qui habite le Pertre en Ille-et-Vilaine. J'aimerais que vous identifiez celui qu'on appelait l'astucieux ou encore celui qui baille.
6: Jimmy Michel.
4: Non. Pas fait exprès.
6: Ah non, mais... Je vais aller me coucher. C'est pas lui?
4: C'est pas lui.
6: Ah, c'est qui alors?
4: Au début, à sa naissance, on l'a appelé celui qui baille, ou encore l'astucieux. Il faut dire qu'il était le fils de celle qui est traversée par la lumière.
6: Ah,
8: la Vierge Marie.
4: Et il doit.
6: La BHL?
4: Non, et il doit son nom.
3: Raymond Barre.
4: Mais non,
3: Gérard Larcher.
4: Mais non, enfin.
3: Ah non, il baille plus, il dort carrément.
4: Enfin, vous avez bien compris qu'il s'agit. Enfin, là.
3: Un personnage mythologique.
4: Pas mythologique, qui on appelle comme ça?
6: Laissez parler Adil Rami.
4: Je vais vous aider. Ce sont les Mexicains qui lui ont donné son nom, le nom...
9: Pepito.
4: Mais non.
9: Pepito. Speedy Gonzalez.
4: Mais non. Ce sont les Mexicains qui ont... Oh, merde.
9: Pepito, c'était bien quand même.
4: Ce sont les...
9: Nicolas Sol. Si c'est pas Pepito, c'est Nicolas Sol.
4: Façon, ce les sont les Mexicains qui lui ont donné le
9: Manu
4: nom...
9: Manu Chao.
4: Mais non, le nom sous...
9: Mais Ariel devrait savoir.
8: Mais oui, justement, le condor.
4: Qu'est-ce que vous dites, vous?
8: Le condor.
4: Oh, bah, ne réveillez pas si bail. Hein. Non.
9: Ah, c'est facile, mais c'est drôle. Oh, bah, c'est efficace.
4: Il est très aimable. Il est mort à 79 ans.
9: Ah, merde.
4: Bon, je résume. Quand il est né, sa famille l'a appelé celui qui baille. Ou encore l'astucieux, quand il était adolescent, parce qu'ils se sont rendus compte qu'il était astucieux. Sa maman, c'était celle qui est traversée par la lumière. Et ce sont les Mexicains qui lui ont donné, par accident, le nom sous lequel tout le monde le connaît encore aujourd'hui.
9: Le Grand Schtroumpf.
8: Et c'est l'actualité ou pas ?
9: Pancho Villa ?
4: Pancho Villa, non. On est au 19e siècle. Ah. Il est mort au début du 20e en 1909. Il est mort aux États-Unis.
8: Ah, Louis Lumière !
4: Mais non. Non, écoutez. Écoutez bien les noms que je vous donne. Ouais. Dans un premier temps, on l'a appelé celui qui baille. Ouais. Sa mère, c'était celle qui est traversée par la lumière.
8: Nathalie Baye, ou
4: quoi? Non, pas Nathalie Baye. Corneille aussi, tant que vous y êtes. Écoutez, franchement, qui on appelle comme ça?
10: Ben, je sais pas.
9: Mais ça, on savait.
3: Non, mais... On te tutoie d'habitude, Ali. Hein.
9: Mais c'est un personnage de quoi, alors?
3: C'est un personnage mythique.
9: Réel ou de fiction?
4: Ah oui, je peux même vous dire que les Américains ont donné son nom de code à Oussama Ben Laden dans les années 2010, quand il s'agissait d'aller...
9: Ah bah, Popol.
10: Bamba.
4: Quoi?
10: Non, je sais pas.
9: La Bamba?
10: La Bamba?
4: La Bamba, non.
9: La Bamba!
4: C'est un tel nom devenu. C'est même un nom de bateau aussi.
8: Et alors? L'amiral?
4: Non.
9: Le Titanic?
4: Non.
10: Le Black Pearl?
8: La Goélette.
3: On vous redonne une chance, Laurent. Oui. Parce que là, vous êtes empêtré dans un truc où vous n'arrivez pas à vous dépatouiller.
8: Oui.
3: Alors, vous allez reformuler la question, qu'on puisse vous donner la réponse, parce qu'on la connaît, la réponse.
4: Alors, vous avez vraiment l'art de retourner la situation, monsieur Solo.
3: Sauf sur la première fois qu'on me le dit.
9: Sauf sur M6.
8: C'est quelqu'un qui baille.
4: Mais
8: c'est ça.
4: C'est pas ça.
3: On reformule la question.
10: Non, quand il était bébé, il est né, il baillait. Ils l'ont appelé le petit qui baille, apparemment.
4: Voilà.
10: Après, quand il a grandi, il commence à avoir des émotions.
3: La lumière vient d'Adil.
10: Il est quoi? Il est astucieux. Et après, les Mexicains l'ont trouvé un surnom.
8: Qui?
10: Et Ben Laden l'a utilisé.
4: Non, pas Ben Laden. Les Américains l'ont utilisé.
9: Ah, c'est pas El Karat?
4: Mais non.
8: Non.
4: Et c'est vrai que ce nom est connu de façon internationale.
9: Géronimo, c'est comme Géronimo, machin. Géronimo,
4: bonne réponse de Sébastien Cohen.
9: Arrêtez. Ah,
8: bravo.
9: Non, ça me gêne, j'aime pas ça.
3: Mais c'est un escroc. Il a balancé un truc comme ça, et puis voilà.
10: Pourquoi t'as sorti ce mot-là?
9: Ça s'appelle le génie, monsieur.
8: Mais oui, Géronimo.
4: Vous savez bien que les Indiens se donnent des noms qui signifient quelque chose.
9: Ah oui, vous êtes vraiment trop con.
4: J'arrêtais pas de souligner. J'arrêtais pas de souligner les phrases. Celui qui baille, celui qui a la vitesse du vent, celui qui...
3: Mais oui, ça aurait pu être petit chien qui s'encule devant le tipi.
4: Voilà. Par exemple. Sa maman, celle qui est traversée par la lumière. Vous voyez, on a des...
10: Mais c'est quoi le rapport avec Géronimo?
8: Mais non, il n'y en a aucun.
4: C'est un Indien, Géronimo.
3: Et qui est mort en Mexique.
9: Mais c'est évident.
4: Un Apache, justement, qui a défendu, évidemment, son peuple et les autres Indiens, les Apaches, contre les...
8: Ah, les Apaches, c'est pas les Mexicains. Hein.
4: Non, justement.
3: Il n'a pas dit ça.
4: C'est ce que j'allais vous dire.
8: Ah, d'accord.
4: Et il a vengé sa famille contre les Mexicains en 1859, le jour de la Saint-Jérôme. Si bien que les Mexicains, invoquant Saint-Jérôme pour leur défense, criait Géronimo.
9: Eh oui.
4: C'est ainsi que cet Indien a pris le nom de Géronimo que les Mexicains lui ont donné par hasard au cours de cette bataille.
8: Et il baillait vraiment quand il est né?
4: Bah, les enfants baillent peut-être quand ils sont
9: et
4: nés.
9: Et il est mort du Covid?
4: Non. Vous qui aimez bien les cow-boys, les westerns, quand même les Indiens, ça vous parle?
10: Non, je voulais juste dire que Géronimo, maintenant, c'est le gardien de l'OM.
4: C'est pas vrai.
10: Bah, bien sûr, son prénom c'est Geronimo, gardien de l'OM.
4: Le gardien
9: Rulli,
4: de l'OM.
9: Rulli.
10: Geronimo Rulli.
9: Absolument.
4: Bah voyez, vous, bah, alors, là, quand vous allez le rencontrer, oui. vous allez pouvoir lui re-raconter tout ce que je viens de vous dire.
3: Je crois pas qu'il ait tout noté.
4: Attendez.
7: C'est vrai.
4: Attendez.
7: Elle a pas tort,
9: Ziz. On va demander si c'est, on va demander.
4: Attendez,
9: on
4: garde, attendez.
3: La fiche de Laurent et qu'il a dit comme ça.
4: Attendez, on essaye. Moi, je suis donc Geronimo
10: Rulli.
4: Le gardien de l'OM.
10: Hola, que tal, señor? Parce qu'il est argentin.
4: Ah ouais, oh, et va bene, va bene.
3: Ah il parle italien,
9: mais il parle italien, c'est très bien.
4: Et alors, vous lui expliquez
10: Tu sabes, un tigo que estaba un niño, estaba así. Et después.
8: La luz.

0: Luz, su madre se follando por la luz. ¿Y ahora? ¿Tú sabes el nombre? No, no, no lo sé. De Ronin Bocamate.
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3: Ah, je voudrais maintenant vous poser une question zoologique pour faire plaisir à Laurent Baffin et pour Jean-Michel Talaron qui habite Mulhouse. Si je vous dis que le mandril est bleu, blanc, rouge, pouvez-vous me préciser pourquoi et comment?
4: Bah parce qu'il a ses attributs, c'est la reproduction de son derrière sur son nez, c'est un singe de la famille des babouins et c'est ses couleurs qu'il arbore pour la parade nuptiale.
5: Sur le nez.
3: Alors qu'est-ce qu'il a de bleu, qu'est-ce qu'il a de blanc et qu'est-ce qu'il a de rouge?
6: Alors, je dirais le front bleu, le nez blanc et la bouche.
7: Non, il a le nez rouge.
4: Il a le nez rouge.
3: Alors il a le nez rouge, ça c'est bon.
8: Et la bouche blanche.
4: Il a les yeux bleus.
3: Non.
4: Le cul bleu.
3: Non, vous avez une partie de la bonne réponse, cher Laurent, parce qu'effectivement, le mandril, c'est bien un babouin. Ça fait partie de la famille des cercopithèques, sont des singes.
8: Il a le cucu tout blanc.
3: Alors non, c'est pas le cul qu'il a blanc.
6: Non, je
9: les
6: mains.
9: Couilles.
3: Pardon.
9: Les coucougnettes.
3: Alors quoi, les coucougnettes?
6: Les couilles.
9: Les testicules sont bleus.
3: Alors les testicules sont bleus.
8: Oh, comme c'est joli.
3: Oui. Effectivement.
6: Comme les trompes. Et son sexe est blanc.
3: Et c'est pas le sexe qui est blanc.
4: Le cul.
3: Non, non.
6: Je sais. Il a les cheveux, une petite coupe à l'aéroquoise.
3: Il a le nez rouge.
4: Les joues blanches.
3: Ouais. Il a les couilles bleues.
9: Ouais. Ah. Il a les couilles.
4: Ça dépend de la température.
9: Elle a les couilles bleues. Belinda.
6: On cherche le blanc.
8: On le rencontre quand?
7: On dirait une chanson de Claude François.
3: Ah, il avait qu'à pas voter Rassemblement National.
4: Le blanc n'est pas sur le visage, Laurent?
3: Non, alors le visage.
9: Sur le torse.
3: Presque.
6: Le cou.
3: Il a une collerette blanche. Ah. Il a le nez rouge, une collerette blanche et les testicules bleus. C'est quand même une bonne réponse de Laurent Baffie du babouin. J'ai une autre question animalière pour monsieur zoologique, pour monsieur Baffie. Bah oui, mais il aime ça, vous savez. Quel est l'autre nom du nandou? Le nandou qu'on trouve plutôt en Amérique du Sud.
4: Le casoar?
3: C'est-à-dire?
4: L'autruche.
3: L'autruche, bonne réponse de Laurent Baffie. Pour monsieur Sapin, donc de Camaret-sur-Mer.
6: Ah, moi je connais le curé de Camaret.
3: Encore une question animalière.
10: Mais t'es pas loin du sapin.
3: Pouvez-vous me citer, allez, deux exemples d'anatidés?
4: Bien sûr. Le canard, le colvert.
8: Il est chiant, pas les carottes, là.
4: Voilà.
3: Le canard et quoi d'autre?
9: L'oie.
4: Le colvert, la.
3: Le colvert, c'est aussi
6: le
3: un canard.
6: Le cygne.
4: Le grèbe, le foulque, le.
6: Mais non, mais.
8: Le pigeon.
7: Le cygne.
6: Le cygne.
4: L'oie.
3: Le canard. Dit,
6: mais oui, il arrête pas de répéter les mêmes noms.
9: Le cygne.
8: Pas tout ce qui fait du foie gras, quoi.
3: L'oie, le canard, le cygne. On fait pas du foie gras avec un cygne.
7: Ah bon? On va essayer.
3: Mais en tout cas, effectivement, ce sont des anatidés, les oies, les cygnes, les canards et effectivement, les autres volatiles apparentés. Mais les trois principaux, on va dire, les génériques, ce sont les canards, les cygnes et les oies qui sont tous des anatidés. Bonne réponse de Laurent Baffie.
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3: Tout le monde ne connaît peut-être pas Hélène in Paris et je vous sens intéressé, monsieur Boulet.
11: Ah, moi j'adore, en ce qui me concerne.
3: Bah, vous la connaissez pas encore.
11: Non, mais le look, le regard.
3: Ah oui,
11: la prestance.
12: On dit pas le look, on dit the look.
11: Ah oui, the look.
8: Qu'est-ce qu'elle va nous apprendre?
11: Non, on dirait Nancy Reagan, j'adore.
3: Nancy Reagan, elle est morte. Hein.
11: Oui,
7: Ah bah oui, mais en mieux.
13: Morte. C'est Ariel Dombal en brune, vraiment. Et vous êtes phosphorescente, elle est géniale, c'est une fille incroyable que vous avez permis de faire découvrir quand même à la France. Elle a déjà eu 1000 vies. Elle a bossé, je crois, même avec Steven Spielberg. Elle a vendu des objets.
8: Ah bon, ça, je savais pas que vous avez fait.
13: Mais oui, je crois que vous avez
6: qu'est-ce
13: que vous
6: avez
8: fait.
3: C'est E.T. c'est vous.
13: J'ai fait une petite enquête hier soir. J'ai appelé une de vos amies. Et vous savez quoi? Elle a un majordome qui s'appelle Kent. Et oui, elle a un homme et tout. Elle a des domestiques.
8: Vivement que la gauche revienne.

0: Oh putain, c'est pas vrai.
1: Mais qui est ce Kent alors?
2: Kent, c'est mon chouchou, c'est lui qui... Kent, bring my shoes, please. Kent.
1: C'est votre domestique. Et puis elle cherche quelqu'un, parce qu'elle a été mariée, elle a deux enfants, mais là elle est célibataire et cherche quelqu'un.
2: Ah oui, attendez.
3: Mais tu lui as dit que tu étais libre.
2: Alors là, j'ai un rêve.
4: Ah mais j'ai prévenu Hélène une Paris hier, je lui ai dit, on a un garçon célibataire, puceau.
1: Presque, et, à demi puceau.
2: Non, moi mon rêve cette année, c'est vraiment de rencontrer Karine Le Marchand. J'adorerais faire l'amour et dans le pré. Vous rendez compte, Hélène in the pré.
4: Ah oui, avec un agriculteur.
2: Avec un agriculteur. Mais je trouve ça tellement sexy.
1: Mais lui, le petit-fils d'un agriculteur.
2: Ah ben bah voilà, c'est fait.
5: Et lui, il va faire Johan in Hélène, je fais.
1: En tout cas, je suis heureux de vous rencontrer. N'ayez pas peur, hein, parce qu'il y en a qui sont venus me voir en secret tout à l'heure en me disant, c'est qui cette Hélène? Et donc, voilà, je leur ai dit un peu.
0: J'aurais pas voulu le connaître pendant la guerre. Oh la vache.
1: Ils se sont tous regardés en disant, mais c'est qui?
4: Non, mais il faut quand même dire que je vous ai entouré, là. Regardez quand même. D'un côté, vous avez un garçon célibataire qui ne demande que ça.
1: C'est vrai.
2: Mais non, mais s'il est agriculteur, ok.
1: Et puis, vous avez l'âge de mon papa. Comme...
6: Oh là là,
1: votre
0: toujours.
1: Mais non, mais.
2: Ah oui.
0: Toujours qui gâche tout.
2: Là, t'as tout gâché.
0: Elle avait commencé à sortir le chèque. Il est con.
2: T'as tout gâché.
4: Et de l'autre côté, Monsieur Boulet, qui, on va dire, il peut pas être votre majordome. Enfin, il aime accompagner.
2: Mais il ressemble à Kent.
4: Ah oui. Oh. Mais il aime accompagner les dames riches d'un certain âge.
2: Moi, je suis blindée d'amour. Alors, d'ailleurs,
0: vous avez vu la gueule des gigolos.
4: Non, mais Monsieur Boulet a été l'accompagnant de Madame
5: Barrière.
4: Marthe, comment elle s'appelait déjà?
5: Martha Barrière.
2: Martha. J'étais très amie avec Diane Barrière.
5: Ah oui, ça.
2: Voilà, la fille.
5: Ok, d'accord.
3: Enfin, et Mouna Ayoub? Nous, les gens de gauche.
2: Non, Mouna Ayoub, non, c'était pas non. Moi.
0: À nous,
2: pas...
0: les socialistes, on compte pas. Hein.
4: C'est bien la première fois, Bernard, que je vous entends dire « Nous, les socialistes !»
6: Ah oui, ça c'est clair.
4: Combien de langues vous parlez?
2: Je parle quatre langues.
4: Quatre langues, on va vérifier avec Monsieur Logérias. Alors, français, d'accord? Après, alors?
0: J'ai jamais été aussi humilié.
4: Anglais. Vous voulez parler anglais, Monsieur Logérias?
7: Yes, I want to call Hélène Pérez to start in New York and date
2: quoi?
7: The friend of a
2: quoi? Qu'est-ce que t'as dit?
7: Then to call Minnesota to challenge us to one week.
2: J'ai rien pigé.
7: No, that because I find it's not just a call point, come on.
4: Ensuite, quelle langue?
2: Arabe.
4: Arabe.
7: Arabe, les canons, bon, je peux peut-être.
2: Alors, je vais dire, tu parles pas l'arabe.
4: Et ensuite, quelle autre langue?
2: Espagnol.
4: Espagnol.
3: Non, mais est-ce qu'on peut l'entendre parler les langues, elle aussi?
7: Ah, si, por favor. Un poquito.
2: Un poquito.
0: Je connais un mot en espagnol, c'est chorizo.
2: Chorizo. Ah, chorizo. Chorizo, muy rico.
4: Non, mais moi, je suis allé chez Hélène Paris.
0: Je suis un peu...
4: invité par Paris Match, hein, il faut le dire. Je n'avais pas compris. En fait, ce sont pas vos meubles qui sont dans le studio. Vous faites...
2: En partie.
4: Vous faites musée, partie. En fait.
2: Ah non, pas musée, galerie. Musée, c'est en face, au Louvre.
0: Si vous aimez les antiquités, je suis là. Non.
2: Il y a Laurent hier, ce qui était très drôle, parce que je lui ai dit à la Kamala Harris, il me dit, c'est qui ça?
4: On parlait d'Anne Hidalgo et elle dit, Anne Hidalgo, elle a voulu faire la Kamala Harris.
2: J'ai dit, elle est Kamala Harris, elle fait Kamala Harris, et il a dit, c'est quoi?
0: Est loin du Havre.
2: Alors j'étais.
4: Mais en fait, elle parlait de Kamala Harris. Oh.
2: Alors j'étais très inquiète. J'ai dit, are you serious?
4: Kamala Harris.
0: J'espère que vous avez bien mangé quand même.
2: Ah bah oui, c'était Yannick Aleno qui a fait le dîner.
4: Vous voyez,
2: s'il vous plaît.
3: Ouais, donc Paris Match fait des invitations chez vous. Moi, si je veux inviter chez vous aussi,
2: avec plaisir. Mais quand vous
4: Valérie,
2: voulez...
4: ça vous rappelle le bon temps.
3: Pas celui-là, non.
2: Avec plaisir, Valérie.
0: Il faut que tu viennes avec tes meubles
1: et tes amis.
4: Allez, une première citation.
0: Je pense qu'IKEA est interdit chez madame.
2: Ah non, j'en ai, j'adore IKEA.
4: Ah oui? Qu'est-ce que vous avez chez IKEA?
2: Bah, le bureau du fond. Vous n'êtes pas.
5: C'est là où il y a les dossiers.
4: Le bureau du fond, ça doit être les chiottes qu'elle veut dire. pour Marc Marsal, qui habite Morbach en Lorraine.
0: Ah, Morbach,
3: ah, bah,
0: oui.
3: Morbach.
4: Oui, la citation suivante. Comment voulez-vous que je vous explique pourquoi on peut être nazi? Je ne sais même pas faire marcher un ouvre-boîte.
0: Ah, c'est Woody Allen.
4: Et c'est Woody Allen, bien sûr. Bonne réponse de Bernard Mabille. Une citation qui va très bien avec l'ambiance, Hélène in Paris, pour Grégoire Hilsch, qui habite Noirmoutier, qui a dit « Je voudrais rassurer les peuples qui meurent de faim dans le monde. Ici, on mange pour vous.
0: Oh. » C'est Coluche.
1: Coluche.
4: Coluche, excellente réponse de Bernard Mabille.
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4: Muriel Arnoux, qui habite Thiers, dans le Val-de-Marne, dans une corrida. Je ne sais pas si les uns et les autres, vous êtes déjà allés dans une corrida.
3: Non.
4: Certains sont pour, sont contre.
3: Contre.
4: C'est le sujet qu'il ne faut jamais aborder en société. Mais où se trouvent les places les plus chères dans une corrida?
9: Tout en haut. Bah,
10: je dirais en haut, alors. Ouais.
11: Non. Juste derrière l'arène, c'est-à-dire dans le Colréon, entre la piste et les premiers rangs.
4: Oui, mais ce n'est pas la réponse que j'attends. Il y a une réponse bien plus précise et une raison au fait que ce soit là les places les plus chères.
12: Dans la loge du Toréad.
4: Pardon.
12: Dans la loge du Toréador.
13: Moi, je rêve de faire l'Interville. Oh, j'ai envie de faire les vachettes. Pourquoi il y a plus... J'aimerais bien d'être Interville. De...
4: En tant que vachette ou
13: en tant que commentateur,
3: Torillon.
14: C'est un endroit où on reçoit les sangs du taureau.
4: Non, non, non, non. Il y a une raison bien précise où, effectivement, dans l'arène, les places sont plus chères à un endroit qu'à l'autre.
13: Est-ce que c'est le plus près de la piste
4: Et moi, qui d'ailleurs, une fois, j'y suis allé une fois, il y a très longtemps, j'avais envie de voir ça au moins une fois, j'y retournerai jamais. Je comprends. Je comprends pourquoi ce sont les places.
13: Est-ce que c'est pas les places qui sont les plus proches de la sortie?
15: À côté des toilettes, si on a envie de vomir à cause du sang.
13: Non, est-ce que c'est pas les places qui sont les plus proches de la sortie si jamais le taureau saute par-dessus?
4: Non, non plus.
11: C'est bien juste derrière la barrière, donc dans le Colléon, mais à un endroit précis autour de la piste.
4: Oui, absolument.
11: Est-ce que c'est du côté de l'entrée ou pile en face sous la tribune présidentielle?
4: Ça dépend. Toutes les arènes n'ont pas les entrées au même endroit. Mais les places les plus chères sont toujours au même endroit.
15: Ah, quand la balustrade est plus grande qu'ailleurs?
4: Non, non.
11: À côté du banc où sont installés les assistants des
13: taureaux. C'est des places où il n'y a personne devant nous parce qu'on peut allonger nos jambes.
4: Non, non, vous êtes très loin et ça prouve...
14: C'est là où sort les taureaux.
4: Vous êtes très très loin et ça prouve que vous n'y êtes jamais allé.
11: C'est sous la piste.
4: Parce que moi qui y suis allé, je peux vous dire que je comprends pourquoi effectivement c'est plus cher là qu'ailleurs.
12: C'est par rapport à une incidence que peut avoir le taureau sur...
4: Non, ça n'a rien à voir avec
15: le taureau. C'est là où on a la meilleure vue
4: non sur
3: le spectacle. Est-ce que le toréador donne quelque chose? Il coupe pas le bout de queue?
4: Les oreilles et la queue.
3: Pas cadeau après, bah ça.
13: Est-ce que c'est la place du place du gars qui lance le pop pop pop pop pop pop pop pop et c'est le premier. Et c'est le premier gars qui lance le relais.
4: Enrico Macia, c'est pas là à toutes les corridas. Marcella, vous n'êtes jamais allé à une corrida?
14: Mais je préfère me couper la tête avant d'y aller.
4: Ah bah ça peut être intéressant.
15: Parce qu'on est à l'ombre.
4: Faire venir du monde.
11: C'est parce qu'on est à l'ombre peut-être. C'est parce qu'on est à l'ombre.
4: Parce qu'on est à l'ombre, les places les plus chères sont à l'ombre évidemment.
15: Ah, c'est tout bête.
13: C'est pas con.
4: Eh oui, bonne réponse, parce que c'est très long, évidemment.
11: C'est toujours l'après-midi. Donc.
4: C'est toujours l'après-midi.
3: Oui, on peut prendre une petite ombrelle.
4: Non, croyez-moi, quand vous êtes en plein soleil dans une arène, c'est terrible, parce que moi, j'avais pas les places, justement, les plus chères, et j'en ai bavé pendant tout l'après-midi. Non. Et dans le nord, des combats de coqs, vous?
12: Non. Par contre, moi, j'aime bien...
4: Il y a des combats de coqs dans le nord.
12: Ah oui, il y a des combats de coqs, mais quel est le rapport avec la corrida? Les places les plus chères, c'est là, il y a pas le soleil dans le poulailler.
4: Bah, le rapport.
14: Comment quel rapport? Mais c'est aussi les pauvres coqs.
12: Je ne vais pas.
14: Il s'est fait.
12: Je ne vais à aucun combat d'aucune sorte.
4: Voilà. Même dans, parce qu'à la ferme, il devait y avoir des coqs qui se battaient avec les poules.
12: Oui, mais ça, c'est,
3: La vie courante.
12: La vie au poulailler, la vie au courant. Les couples, ils ont retangulé. Madame Poule, elle a retangulé avec Monsieur Coq.
4: Alors, j'aurais voulu vous voir tout petit aller chercher les œufs à la ferme.
12: Ah, j'adorais ça. Non, les pas à la ferme, on avait un propre poulailler. On avait le poulailler avec des canards, des poules, une chèvre. Et donc, j'allais ramasser les œufs le matin, je me blaire.
3: Et la chèvre, elle se souvient de toi?
12: Non, il y avait.
4: Oui, parce qu'il continue à ramasser les œufs aujourd'hui.
12: C'était bien, il y avait deux oies, elles étaient méchantes. Les oies.
4: Ah, il y avait des oies méchantes.
12: Ah, là, c'était ma frayeur quand j'arrivais dans le poulailler. Elle levait la tête comme ça. Elle mettait les ailes comme ça, elle court. Et après, mon père, il les avait pour Noël, on les avait tuées.
4: C'est là qu'on se dit quand même, la corrida, c'est plus viril.
12: Moi, ça m'avait impressionné, c'est mon père, il coupait la tête des canards quand on devait la manger.
4: Ah, bah,
12: et il lâchait le canard et ça continue à voler sans tête, le machin, ça court.
13: Ah,
12: sans
13: tête. Bah, nous, on a fait ça aussi à l'Aïd avec le mouton, c'est pareil. Ça continue à courir. mourir sans tête. Hein.
4: Chacun sa corrida, que vous voulez que vous dites.
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4: Ah, Patrick Ramou est au téléphone. Bonjour Patrick.
10: Bonjour Laurent, bonjour les grosses têtes.
14: Bonjour Patrick.
4: Vous êtes dans le Val-de-Marne, à Cachan, monsieur Ramou.
10: Exactement, on dit Ramout, s'il vous plaît, Laurent.
4: Ah, Ramout, c'est plus joli que Ramou.
10: Ah, ouais, ouais.
4: Parce que des Ramous, on en voit passer dans Paris.
10: Ouais, même des durs.
4: Qu'est-ce que vous faites dans la vie, Patrick ?
10: Je suis chargé de sécurité pour une grande entreprise française.
4: Et vous travaillez en ce moment ou pas, vous êtes confiné ?
10: Je suis ni confiné ni je travaille, je suis en arrêt maladie.
4: En arrêt maladie.
16: Bonjour, comment vous vous appelez ?
14: Ramout.
16: Patrick, ça vous fait quoi de me parler ?
10: Je suis fortement ému.
14: Et ça va, c'est pas trop grave la maladie ? Non mais sérieusement.
10: Non, c'est un accident début mars, un accident d'épaule et j'attends impatiemment une opération.
4: On commence par Jean-Phi.
17: La région des Hauts-de-France a appelé au patriotisme régional en invitant tout le monde à manger du maroilles. Le nouveau slogan, c'est « Manger du maroilles et les autres respecteront les 2 mètres de distance
4: ». Roselyne Bachelot.
18: L'armée durement touchée par le coronavirus. 1046 marins testés positifs au coronavirus à bord du porte-avions Charles de Gaulle et 668 chèvres au sein du 5e régiment de la Légion étrangère.
4: Alors,
18: Isabelle Mergo.
19: Ménage à 3. Depuis qu'il a la barbe qui ressemble au pelage d'un panda, c'est Brigitte Macron qui nourrit elle-même le Premier ministre matin et soir.
4: Christine Bravo.
20: La recrudescence du nombre de médecins sur tous les plateaux TV a permis le grand retour de Philippe Douste-Blazy, qu'on pensait disparu. Le docteur Godard ne devrait pas tarder à revenir.
4: Karine Lemarchand.
21: Deux Italiennes ont été filmées en train de jouer au tennis et ont été applaudies malgré l'interdiction, car en fait, elles se sont renvoyées la balle en étant chacune sur 2 toits d'immeubles différents, séparés par une rue.
4: Yoann Riou pour terminer.
22: Les visites en EHPAD à nouveau autorisées, mais attention, sous conditions. Les enfants devront remplir préalablement une autorisation et les personnes âgées, leur testament.
4: Alors,
16: c'est assez facile.
4: Oui, oui, j'ai l'impression aussi.
10: Oui, il fallait suivre un peu l'actu ce week-end. Alors, j'enfile maroilles, bah tant pis, je retiens pas.
4: Même si c'est vrai que la région du Nord a invité tout le monde à manger du maroilles.
16: Oui, c'est vrai.
4: Ah, vous avez entendu
18: et
4: ça.
18: Et j'ai donné à Jean-Phi une recette de maroilles dans le...
16: Ah oui, ça a l'air bon.
18: Je me suis fait ça hier. Alors, une pâte feuilletée, un pot de crème fraîche, des pommes de terre, vous mettez du maroilles par-dessus, vous faites gratiner au four 45 minutes, une petite salade à l'ail, c'est extra.
14: Oh putain.
4: Bel hommage à Jean-Pierre Maroilles qui nous a quittés l'année dernière.
16: Ah oui. Oh, c'est drôle,
14: pour rire, faut rire surtout.
16: Vous êtes tellement drôle, patron. J'avais oublié.
14: Moi, j'ai pas compris surtout.
4: Vous inquiétez pas.
16: C'est génial, c'est un jeu de mots génial. Jean-Pierre Marielle.
4: Non, Maroilles.
16: Maroilles.
14: Oui,
4: c'est, mais. Ah non, vous confondez pas, c'est celui. Moi, je parle. Moi, je vous parle de celui qui tournait avec Jean Roquefort.
16: Oh, qu'est-ce que vous êtes drôle, patron.
18: Et qui jouait dans le Sapeur Camembert.
4: Évidemment. Bon, alors.
18: Il n'a pas quitté les plateaux.
4: Patrick, ensuite.
10: Alors, ensuite, docteur Godard de Christine, je ne vais pas le retenir non plus.
4: Non, faites bien, faites bien, elle dit que des conneries.
10: Isabelle, j'aurais bien voulu la retenir, mais non.
16: Oh, je suis moche aujourd'hui. Oh putain, j'arrive.
10: Jamais, jamais, jamais.
18: Non. Et moi, mes chèvres, Patrick.
10: Mes chèvres. Ah bah, vos chèvres, je vais pas les retenir non plus, Roselyne.
16: Mes chèvres.
10: Les pattes de Johan, je lui laisse. Et je vais retenir la Nancéenne, puisque Nancéen moi-même.
14: Ah
10: Karine, avec les deux tennismen qui jouent au tennis sur des toits.
4: Eh oui, deux Italiennes filmées en train de jouer au tennis, applaudies par tout le monde, malgré effectivement le confinement, parce qu'elles ont joué chacune depuis leur immeuble, depuis 2 toits d'immeubles différents, génial, hein, séparés par la rue. C'est quand même pas mal.
16: Oui, mais alors si la balle tombe...
14: Oui, bah elle tombe.
16: Ah oui, mais le poids d'une balle...
19: avec la vitesse. Ah oui, et que ça tombe sur la tête de quelqu'un.
18: Ah bah mais ça risque pas, tout le monde est confiné.
21: Mais oui.
19: Oui, mais imagine.
21: Le mec
19: quelqu'un
21: promène
19: qui doit
21: son
19: sortir
21: chien.
19: Juste à ce moment-là, promène son chien, ou doit aller chercher des denrées indispensables, comme des de la bière. par exemple, reçoit cette balle, je te jure que ça fait mal, quoi. Enfin, heureusement qu'elle jouait pas à la
21: c'est
19: tank,
21: surtout
19: hein.
21: Aux urgences.
19: Ah, dis donc, je t'ai connu plus drôle.
15: Ça aurait remis tes cheveux en ordre, au moins.
19: Oh là là. Ce mec hyper jaloux.

0: parce qu'il a rien. Attends,
1: mes cheveux sont, ils vivent.
0: Bravo Patrick.
2: Mais alors,
0: bravo.
2: Mais alors Patrick, il pourra y aller quand au week-end?
0: Ah bah alors là, dans 3 ans. Hein.
3: Ah non, mais on garde de toute façon de côté les vouchers, comme on dit, pour pouvoir voyager. Oui. Et vous irez au château de Disset dès que c'est possible, tout simplement, Patrick. On vous embrasse très fort. Bon, merci. Bravo, restez bravo, fidèles bravo, à RTL. Merci.
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3: Lucie est au téléphone. Bonjour Lucie.
6: Bonjour. Vous êtes là... sympa de m'appeler.
3: Ah bah c'est sympa. Bah c'est vous qui nous avez laissé un message sur lesgrossetêtes@rtl.fr.
6: Mais oui. Mais il y a 3 jours et puis paf, vous m'appelez.
3: Ah bah voici comme ça, 3 jours. Ah. Bah, paf, je mets 3 jours à réagir. Je me dis à cette bonne Lucie qui attend là, il faut l'appeler Lucie. D'autant que je crois vous avez une tendresse particulière pour Bernard Mabie, c'est bien ça?
6: Mais il est touchant, Bernard.
3: Ah, oui. Vous dites qu'il y a une petite tendresse pour Marcela Yacoub, Florian Gazan et Bernard Mabie, ce qui me fait réaliser que j'aime visiblement les handicapés de la vie de couple.
6: Bon, en fait, je
7: au revoir,
6: dis ça, mais...
7: Lucie, au revoir, Lucie.
6: J'ai bien compris, il a déjà bien œuvré, Bernard. Ah,
7: bien œuvré.
6: Pour le réarmement démographique, comme dit l'autre.
3: Ah, bah oui, c'est vrai. Combien d'enfants vous avez eu?
7: 6
3: enfants, bah oui.
6: Et
3: des petits-enfants, vous en êtes où?
7: 5
3: petits, les arrière-petits-enfants.
7: Non, non, pas encore.
3: Pas encore.
8: Et tout ça en copiant les textes de René Labranlet.
7: Bah, c'est ce qui m'inspire.
0: Bah oui, et en mangeant des raclettes.
3: Et vous, Lucie, faites quoi dans la vie alors?
6: Eh bien alors figurez-vous que j'ai entendu qu'il y a Monsieur Barbier. Ben oui. Je fais le même boulot que sa femme et j'ai chanté avec elle il y a pas si longtemps.
3: C'est pas vrai.
9: Ah, formidable ça.
6: Ben,
3: ça alors.
9: C'était dans quel
6: ma collègue.
9: C'était dans quel opéra?
6: Alors on a chanté dans Colomba, qui était une création de Jean-Claude Petit à l'Opéra de Marseille. Mais vous ne connaissiez pas à l'époque?
9: Non, non, non, je l'ai rencontré après, mais elle m'a parlé de Colomba et de Jean-Claude Petit. Parce
3: voilà.
9: Que
3: et de Lucie.
9: Mais les créations,
6: bien.
9: Les créations pour des artistes lyriques, c'est toujours un événement, parce qu'on joue beaucoup d'opéras anciens.
3: Ah, Lucie, vous n'allez pas nous, nous chanter un petit air, là, rien que pour
6: oh
3: nous?
6: Non, je ne suis pas liée à une folie, ça va, je reste à la zone.
0: Je ne sais pas, je ne sais pas.
7: Et je reste planté là.
3: Ça y est, on adore Liane Folly. Ah oui. Oh bah oui, on n'est pas une vacherie près, même avec les amis. Tu sais comment on est, Lucie. Et vous allez chanter quoi prochainement, alors, Lucie?
6: Eh bien, écoutez, je vais chanter du Bach, du Brahms et du Rossini. Donc,
3: très
6: bon,
3: bien,
6: voilà.
3: Vous avancez dans l'alphabet, c'est parfait. Bon, on vous remercie, on vous embrasse très fort.
9: À bientôt, Lucie.
6: Bonne journée.
3: Paulette, maintenant.
0: Ah oui.
3: Bonjour Paulette.
10: Paulette. Ou Paulette.
3: Ah, ou peut-être ce n'est pas Paulette, mais c'est quelqu'un qui appelle pour sa mamie Paulette. Je comprends mieux, c'est bien ça? Allô? Ou alors c'est bien
6: allô
3: Paulette? Ah non, alors c'est bien Paulette.
8: C'est Paulette. C'est
0: Paulette.
3: Allô, Paulette. C'est les grosses têtes à l'appareil. Laurent Ruquier. Oui.
6: Ah bon?
3: Oui. Ah bah. Ah bah oui. Ah bon.
6: Eh bah bonjour.
3: Eh bah bonjour.
0: Bonjour, bonjour Paulette.
3: J'ai reçu un message qui me dit « Soyez chouette, offrez une montre RTL à Mamie Paulette, 91 ans. »
6: Oui, alors?
3: Alors la question c'est, est-ce que c'est vous Mamie Paulette?
6: Je suis Mamie Paulette, alors soyez chouette.
3: Eh ben je vous offre une montre RTL. Voilà. C'est mignon.
6: Alors,
3: oui.
6: Alors j'ai gagné?
3: Ah bah oui, oui.
6: Et qu'est-ce que j'ai gagné?
3: Une montre RTL.
6: Eh ben c'est très bien.
3: Eh ben voilà, comme aurait dit Guy Bedos à une époque, bonne fête Paulette. On vous envoie la montre RTL. On vous embrasse.
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3: Ah, c'est le moment des questions musicales pour Monsieur Bellamy. Faut bien qu'il brille un peu, Olivier.
7: Ouais, musicales du 16e siècle. Pour moi. J'étais content, c'est des questions musicales pour
0: non,
7: Monsieur
0: Bellamy. Non, mais c'est du 16e siècle. Bellamy.
3: On a dit musical,
9: On parle de grande musique, pardon.
0: Oui, oui, on va trouver le nom d'un barde encore.
7: Bah, vous allez voir, je vais cartonner.
3: On parlait pas de chansons, on parlait de musique.
7: On y va.
3: Il y aura des chansons, il y aura de la musique. Mais là, on parle de grande musique, vous voyez comment.

0: Moi, j'aimais bien dire ça, la grande,
1: harpe, la grande musique. Ariel, elle touche sa bille aussi.
0: Ah, hein. Ouais, bah là, je vous demande comment on appelle une pièce de musique écrite pour une voix seule dans un opéra.
2: Un slam?
0: Non. Ou toute autre forme musicale italienne de l'époque baroque, accompagnée par une basse continue, ou encore un ensemble d'instruments jusqu'au grand orchestre.
3: Un solo?
1: Une cantate?
0: Non, une cantate, non.
1: Une aria? Pardon, une aria?
0: Une aria. Bonne réponse d'Olivier Bellamy. Alors maintenant, un petit quiz musical pour Pascaline Barbier qui habite La Penne. Écoutez ce morceau.
2: Quel est le compositeur? Je te vois en tutu, Bellamy, là.
0: Compositeur de cette symphonie?
2: Beethoven?
0: Non.
1: Non. Bach?
2: Chopin?
0: Non.
2: Schopenhauer?
0: C'est une question pour David Chevignon qui habite Royan.
3: Non, c'est peut-être du Tchaïkovski.
0: Ah non plus, non.
4: Ah, Bellamy, tu trouves pas, hein?
1: Non, laissez-moi chercher, oh.
5: Vivaldi.
0: Écoutez un peu, c'est un compositeur français.
4: Ah. Debussy.
3: André Rieu.
0: Non.
2: Aimable, c'est
5: Les
2: aimable.
5: Dermans.
4: Le Chevalier de Saint-Georges.
0: Non.
1: C'est pas César Franck?
0: Ah non, c'est pas César Franck.
5: Français.
1: Alors, ah oui, ah, je sais, Édouard Lalo.
0: La symphonie espagnole. Excellente réponse.
1: La symphonie espagnole d'Édouard Lalo.
0: Exact. C'est joli.
1: Parce qu'il y a le violon, c'est comme ça que j'ai...
2: Ah, donc là, c'est l'instant Bellamy.
0: Ouais. Non, avouez qu'il est brillant, quand même.
2: Mais oui, mais c'est normal, dès qu'on parle d'un joueur de harpe, il est là, l'autre.
0: Qui connaissait Édouard Lalo, ici?
1: Pas moi.
2: Bon, ouais, si, la symphonie.
1: Compositeur du Nord.
0: Voilà, du Schnorr, Édouard Lalo. Oui,
2: allez, on continue, hip-hop.
0: Il est né à Lille.
2: Voilà.
0: Et ça s'appelle bien la symphonie espagnole. Non, mais autant, quand même, utiliser les compétences...
2: Bien sûr.
0: ...de notre bel ami.
2: Mais sinon, il sert à quoi?
0: Et j'ai un deuxième quiz. Allons-y.
3: Handel.
1: Ça c'est non, c'est plus
3: le Winter Sepulchre. Le génie du froid.
1: L'air du froid de Purcell.
3: Et c'est dans King Arthur.
1: King Arthur de Purcell.
4: C'est Ariel qui a trouvé.
0: Ariel n'a pas dit Purcell. Non.
4: Si, elle a dit.
3: J'ai dit Purcell.
2: Moi,
3: j'ai dit King Arthur et en plus je l'ai chanté ce truc.
0: Ah, vous l'avez chanté.
3: C'est le génie du froid, oui.
1: Oui, c'est l'air du froid.
3: L'air du froid.
2: Les géants.
1: Allez, bonne réponse collective.
2: Les médailles.

0: pas fait les notes, mais le rythme est bon.
1: Bravo Ariel.
2: Bravo Ariel.
3: Non mais juste. Et en plus, sans musique, non, c'est vraiment pas facile.
2: Ah bah oui, on a enlevé
3: facile,
2: la musique exprès pour qu'on comprenne.
1: Bah ouais, incroyable.
0: Bon, Acapella, en plus.
1: Qu'est-ce qui chante bien, Bellamy?
2: C'était bien Henri Purcell et c'était bien Ariel Dombal qui a triomphé. On lui donne. Hein.
4: Ah oui, on lui donne.
2: Henri Purcell, il était britannique, c'est ça?
0: Oui, oui.
2: Et il a fait d'autres choses que l'air du froid.
1: Dido est né.
0: Oui, il a fait, il a fait des opéras
3: d'après. De la musique de cours.
1: Dido est né.
0: De cours des airs.
2: Bravo, il a fait Dido est né.
1: Oui, quand même.
0: Dido est né, absolument.
1: Dido est né, c'est exceptionnel.
2: Mais vous connaissez la musique, vous, Toen?
1: Mais grave. Ah là, j'ai tous les albums de la Compagnie Créole. Et d'Henri Purcell. Dido est né, c'est un disque de chevet. C'est
0: oui.
2: Puisque M. Stomy Bugsy semble s'ennuyer et qu'il veut, il veut des chansons sur la variété française, eh bien voilà une question pour Claude Mionvel, qui habite dans le Nord, lui aussi. J'aimerais savoir qui est mort chez Michel et Eliane, alors qu'il déjeunait avec ses enfants et des amis chez Michel et Eliane à Tahiti, à Papeete précisément.
1: Jacques Brel.
2: Le 20 août 1980. Jacques Brel.
5: Je sais, c'est qui, taisez-vous. Joe Dassin.
2: C'est Joe Dassin. Bonne réponse.
5: Oh là là, j'ai tout niqué dans cette émission, je m'en vais.
2: Non, revenez, monsieur Stomy Bugsy, parce que c'est vrai que c'est une excellente réponse. Joe Dassin était bien à Papeete.
3: Mais j'ai cru qu'il s'était jeté par la fenêtre.
1: C'est Mike
2: Brown. Ça, c'est
1: Mike
2: Brown.
0: C'est pas Joe Dassin.
2: Ah, oui, il s'est jeté par la fenêtre sur les Champs-Élysées. C'est le bruit, d'ailleurs.
5: Des questions sur la musique, je vous avais dit.
2: C'est comme ça que la chanson est née, d'ailleurs. Il s'est jeté par la fenêtre sur les Champs-Élysées. Le bruit, ça fait pas la pop-pom. Non, écoutez, franchement, Ariel.
1: Bravo, Stomy, hein.
2: Suivez un peu.
0: C'est vrai que vous n'êtes pas très précise, Ariel.
2: Chez Michel et Eliane, à Papeete ce jour-là, et effectivement, on se souvient du 20 août 1980. Il avait seulement 41 ans, hein. Il a fait un infarctus.
1: Mais
2: dans, dans le restaurant, Joe Dassin, et...
1: Ça, c'est la salade de Pâques et... qui est pas passée. C'est sûrement pas la coke.
2: Pouvez me chanter du Joe Dassin, monsieur Bugsy?
6: Aux Champs-Élysées.
2: Oh. Alors, allez-y, on vous écoute, Stomy.
6: Aux Champs-Élysées, palam, palam, palam. Aux Champs-Élysées, palam, palam, palam. À minuit, sous la pluie, avec Stomy, jamais on s'ennuie.
2: Ah ouais, très bien. Il y a l'été indien, évidemment, l'été indien,
1: oh,
2: c'était chaud.
1: Yeah. Où tu voudras,
0: c'est Michel. Tu voudras.
2: Ah, c'est chouette. Hein.
0: Et l'on s'aimera encore lorsque l'amour sera mort.
2: C'est un bel hommage qu'on lui rend.
6: Il y a aussi l'Amérique aussi. Hein.
2: Ah oui,
6: c'est
2: l'Amérique.
6: Beau ça.
2: Ah, l'Amérique. L'Amérique.

0: Là, il y a Ariel Dombal qui se dit on a quand même fait pour un mec qui est passé par le balcon. Hein. Il y a les petits pains au chocolat.
1: Les petits pains au chocolat. Ouais,
0: allez-y, on vous écoute, Valérie.
2: Tous les matins, il achetait ses petits pains au chocolat. Ya, ya, ya, ya. La boulangère lui souriait, mais il ne la voyait pas. Ya, ya, ya, ya. Il savait pas qu'elle était belle. Savait pas qu'elle était celle. Alors après, j'ai un trou.
0: Et après, la boulangerie est fermée.
2: Et dans la boulangerie, en fait, un soir, on les maria. Ya, ya, ya, ya.
0: C'est la version allemande.
3: À suivre.
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0: Qu'est-ce que vous allez faire pour Pâques, vous, alors, Chantal?
5: Eh bien, moi, on me fait une rose à mon nom, si vous voulez.
0: C'est-à-dire?
5: Chantal Latsou.
6: Mais ils font des roses fanées?
5: La rose Chantal Latsou.
0: Avec des vieilles tiges.
5: Et je n'écoute pas ce que vous dites. Elle pique, justement. Elle est très,
7: ah oui,
5: très,
7: ça y
5: est,
7: elle est épine. Hein.
5: Très drue, ouais. très droite.
0: Mais je pensais que vous l'aviez déjà, votre rose.
5: Oui, mais alors, c'est la fête de la rose à Bellegarde et on me
0: fait. C'est où, ça, Bellegarde, d'abord?
5: C'est dans le Loiret.
0: Dans le Loiret.
5: Très connu, la fête de la rose. Il y a toutes sortes de roses.
0: Vous allez aller à Bellegarde ce week-end?
5: Dimanche. Je vous invite là-bas à Bellegarde pour fêter ma rose.
6: Et ouais. C'est quand le chrysanthème?
5: Qu'est-ce que
8: ça te fait rire, Julie?
6: Ah oui, vraiment?
5: Alors,
6: oui.
5: Pas avant moi, en plus. Hier, je suis allé voir Jérémy Ferrari, c'est fantastique.
0: Ah oui, oui.
5: Ah,
0: c'est j'y vais ce soir.
5: Ah, c'est très bon. Et alors, il y avait dans les coulisses, après, quand j'attendais pour le voir, Valérie Trier-Veller.
0: Ah oui?
5: Et donc, j'étais avec mon mari.
0: Oui.
5: Et donc, elle ne connaît pas mon mari. Oui. Et puis, j'ai eu un trou de mémoire, je sais pas, je ne me souvenais plus de son nom.
6: À ton mari?
5: Et pour être bien élevé, j'ai dit, je te présente Julie Gaillet, mon mari.
6: C'est pas vrai.
7: Non, sérieux?
0: Bon, bah, je crois qu'il est temps qu'on démarre. On a trois blondes aujourd'hui à faire avec.
7: Ah hein. Ouais. On en souffre.
0: Oh bah vous, alors dites donc.
6: Ouais. Oh, t'as été blonde, hein, Stevie.
7: Oui, bah je sais.
6: N'oublie pas.
7: Tu sais comment on connaît une blonde intelligente? C'est une brune décolorée quand même, hein.
6: Ah, ça c'est pas faux pour moi.
0: Ah, vous êtes décolorée depuis combien d'années, Julie?
6: Ouh là là. Ouh.
0: C'était combien d'années avant ou après Julien Lepers?
6: Oh, mais là, c'est... Oh. Oh.
0: Elle a eu Julien le
5: père. C'est vrai,
0: ouais.
5: Julien le père.
6: Ah oui, Julien et Julie.
7: On en
6: bien.
7: A combien dans la liste là?
6: Ah mais c'était.

0: Lepay tous les 7 jours. Hein.
1: C'est qu'elle a eu aussi...
2: T'as couché avec Julien Lepers?
3: Et alors?
0: Mais c'était pour le plaisir.
3: Exactement.
1: C'était dans une partouze, il s'en est fait 5 à la suite.
2: Non mais attends, c'est un truc de ouf. Moi, on me fait passer pour une info alors que j'ai eu 2 mecs dans ma vie. L'autre, elle s'en est tapé 4492.
1: Vous avez eu 2 mecs dans votre 93. Vie la nuit dernière.
2: Non, mais... Et l'autre, elle, mine de rien, elle s'est tapé tout le monde.
3: Mais non, puis de toute façon,
1: je peux passer à une première citation.
2: Ah, on verra.
1: Est-ce que je peux passer à une première citation?
2: Yes, oui, ça dépend.
1: Le professeur Rollin s'impatiente et monsieur Gazan aussi souhaite répondre à des questions. Eux, voyez-vous.
2: Oh, oui, bah oui. Oh.
1: Pour monsieur Guérin de Sèvres, dans les Deux-Sèvres justement, qui a dit « Si Moïse avait été un politicien, il n'aurait pas eu les 10 commandements, mais les 10 suggestions. »
3: Guy Bedos.
1: Ah, pas Guy Bedos.
0: C'est vivant?
1: Ah oui, un grand classique.
0: Coluche? Hein.
1: Pas ah, Coluche.
0: Jacques Martin.
1: Alors, il n'est pas vivant.
4: Jean-Yann.
1: Qui a dit Jean-Yann?
4: Moi.
1: Eh ben, c'est une première bonne réponse.
3: Ben voilà, Chantal.
1: Oui, on va, il n'y a pas de quoi non plus.
5: Ah. C'est bien.
1: Il n'y a pas de quoi non plus en faire un plat, hein, Chantal.
4: Ah si. Ah si, pour une fois que j'en ai une, attendez, non.
1: Baptiste Biaison habite Bourbourg, dans le Nord. Il espère un chèque RTL. La deuxième citation est plus difficile, celle-là, qui a dit « Avec ceux que nous aimons, nous avons cessé de parler ». Et ce n'est pas du silence.
3: Oh. Ouh là là.
2: Ah, c'est un écrivain, ça.
1: Ah oui, un écrivain.
0: Un français. C'est pas tout jeune, hein.
1: C'est assez joli, quand même. Oui, oui,
2: joli,
1: pas tout jeune. C'est
2: le 19e.
1: C'est quand même du 20e siècle. Ah,
4: Jean d'Ormesson.
1: Jean d'Ormesson, non. Avec ceux que nous aimons, nous avons cessé de parler et ce n'est pas pour autant du silence.
2: Oh. Est-ce que c'est un romancier qui a été plasticien aussi?
1: Non, plasticien, non. Non, mais son nom irait bien avec notre amie Julie, pour vous aider un peu.
3: Alors, il y a du Leclerc dans, le, dans l'air,
0: Julie,
3: non?
0: Julie Pietri?
3: Julien quelque chose?
1: Non, mais j'essaie de vous trouver des astuces.
0: Gérard?
4: Julien Gracq?
1: Ben oui, oui, oui, bien sûr. Oui.
2: il a eu des prix?
1: C'est pour vous, normalement, ce genre
2: est-ce
1: de question, que,
2: oui,
1: monsieur.
2: Est-ce qu'il a eu des prix? Ben oui, ben attendez.
1: Monsieur Roland, c'est pas à vous que je m'adressais, c'est à Roland.
5: Ah, l'honnêteté est cruelle.
2: Non, mais... Pardon, je me
5: de notre côté, c'est pas nous le cerveau, c'est pas toi le cerveau ni moi, c'est François de notre côté.
3: Vous avez entendu ce que j'ai dit, Laurent?
1: Vous
3: ou
1: avez
3: pas
1: dit quoi?
3: Saint-Jean-Perse pour le Perse.
1: Ah non, rien à voir avec
3: ça. Bah, vous disiez qu'il y avait un indice.
4: Oh,
3: avec
4: il t'habite,
3: moi.
4: Le Perse.
1: Il n'y a pas que Julien Le Perse dans votre vie quand même.
3: Ah non, ah non, ah non, ah non.
0: Julien Topalov.
1: Non, mais pensez à son mari actuel.
4: À qui et quel mari?
0: Gérard de Nerval.
3: Ah, Gérard
0: de Nerval.
1: Vous voulez des titres d'œuvres?
3: Oui.
1: Alors allons-y. Fureur et mystère, La parole en archipel, Le marteau 100 mètres.
4: Ça me dit rien.
1: Voilà, vous les avez, les œuvres.
5: René Char.
1: René Char. Bonne réponse.
3: Quel rapport? Mais c'est avec Céline Dion qu'il y a un rapport, René Charles.
1: Pardon?
3: C'est avec Céline Dion qu'il y a un rapport, René Charles.
2: Non mais vous pourriez...
3: Avec moi.
2: Non mais moi, il fallait me dire...
1: Et les Charles Leclerc, vous en faites quoi?
3: Ah oui.
2: Non mais attendez, Laurent.
1: Ils sont vraiment cons, hein.
2: Non mais...
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1: Christine, vous l'avez reconnu quand même, Yoann Rioux?
10: Moyen.
1: C'est pas le même.
10: Je voudrais bien voir son régime. Il a fondu.
1: Ah oui, il a fondu.
0: 34 kilos désormais. Oh, 34 kilos désormais.
10: Tu pèses 34 kilos?
0: Presque. Maintenant, je vais continuer à descendre. Et vraiment, est-ce que je pourrais aller venir te voir en Corse, franchement?
10: Ah non, non, non, non.
0: Manger du saucisson et tout. Tu
10: non, non, non, non, non, non. Tu vas pas venir manger du saucisson. Tu vas grossir. Non, non, non, non, non, non, non.
0: Ça va, la Corse, tout va bien. C'est toujours aussi heureuse. Mais non, mais après ton opération du dos qui s'est très bien
10: passée. Non,
0: passé.
10: Non, ouais. Oh, non.
3: Mais laisse-la tranquille.
0: Il l'a filmé pendant. Mais oui, t'as quand même une opération, t'as risqué
10: non,
0: ta
10: mais,
0: vie, quoi.
10: T'imagines le choc pour moi. Je vis en Balagne, dans le maquis. Vraiment, j'ai pas de voisins. Vraiment, il y a la mer.
1: Vous êtes dans le maquis et ici, vous retrouvez les sushis.
0: Elle est bonne. Il est d'accord avec votre blague.
1: Merci. Ça me fait peur. Oh là
10: là. Ah bah, il fait beau, il fait chaud, il y a du mimosa en

0: fleurs, il y a les amandiers en fleurs. Et là, je vais vous dire, c'est un choc.
1: Ah oui.
0: De descendre de Montmoulin et d'arriver dans ce studio noir, sombre. Avec des gens...
1: Elle parle au rythme corse maintenant. Il y a un mot toutes les 30 secondes. Elle sait même plus faire une phrase.
0: On est tranquille là-bas.
2: Mais pourquoi vous revenez du coup, Christine? C'est le pognon uniquement?
0: Pourquoi je reviens?
2: Ouais.
0: Eh ben, alors.

0: si j'en ai des graves.
1: Mais je viens de l'apprendre grâce à Yoann.
2: Ça fait 30 ans que je la connais mourante, hein, faut savoir. 30 ans qu'elle me dit je suis en train de mourir. C'est long. Tous, hein.
1: C'est la vie.
2: Heureusement que je suis pas héritier. Hein.
3: Mais tu as retrouvé ta péniche ou pas? Tu as retrouvé ta péniche?
0: Oui, tout va bien.
3: Elle est toujours sur la scène.
0: Oui, elle est toujours sur la scène.
4: Oh là là, c'est bien d'être loin de lui. Hein.
2: Vous êtes contente de retrouver le petit Polo et le Carat?
0: Oui.
3: Quel enthousiasme!
5: Oui. Non, il cherche.
2: Elle est totalement HS. Hein.
5: Mais
2: qu'est-ce qu'ils vont faire? Ils vont vous redonner un peu d'énergie ici ou quoi?
0: Mais on n'en a pas besoin.
2: Faut que vous embrassiez de Chavannes vite fait. Hein.
3: C'est vrai, parce que parfois, quand on embrasse quelqu'un, on est tellement heureux, ça crée un truc chimique, hein, vraiment. Non, mais c'est vrai. Vous trouvez pas, Alexis?
5: Il a découvert la ville.
2: J'ai vraiment des bras cassés ici. Ils retiennent même pas leur prénom, non, mais.
3: Bah, c'est Alexis Vizorek,
4: allez, non, Alex.
2: Oh, Alex.
3: Pardon, je pensais que c'était Alex.
1: Je demande une pénalité pour mon voisin.
2: Remarquez, c'est peut-être un petit diminutif,
1: Alexandre.
2: Ah oui, vous voyez, c'est
3: mais
2: pas...
3: son nom est un. Il a diminué son nom. C'est vrai, parce qu'il est d'origine polonaise et tout.
4: Est-ce qu'on maigrit aussi du cerveau?
2: Sûrement. Pour monsieur Chiche, une première citation.
3: Ah, monsieur Chiche.
2: Les choses n'ont pas changé ici. Oui, encore une question de poids. Pour monsieur Chiche, donc, qui habite Mons-en-Barœul dans le Nord, qui a dit « On n'a rien à perdre à être poli à part sa place dans le métro. » Oh, c'est joli.
1: C'est très Christine, joli. Bravo. Oh.
2: Moi, je donne ma place dans le métro, généralement.
1: Vous prenez le métro.
3: Vous prenez le métro.
2: Non, justement.
4: C'est vrai.
2: Ah, qui sont cons, ils se font avoir.
3: Si, parfois.
2: Et en plus, c'est même
3: parfois.
2: Pas vrai parce que.
1: Oui, je vous assure.
2: Parfois, je le prends 3 ou 4 fois par semaine.
5: Oui, mais parfois, on se croise, je veux
2: bien
5: dire.
2: Bien sûr,
5: on prend le métro.
2: Il
5: n'y
2: a que les andouilles qui pensent que je ne prends pas le métro.
1: C'était pour rire, mais je vous ai déjà vu dans le métro du pronom à Sablon, là.
2: Bah oui,
1: la même
2: ça,
1: ligne.
2: Ça, et franchement, ils sont cons. On prend le même métro. Bah oui, on travaille au même endroit. On va pas aller prendre une station à 3 lignes d'ici, vous voyez.
1: Oh, vous êtes contrarié aujourd'hui.
2: Je ne suis pas contrarié, j'essaie juste d'être logique, voyez.
4: Moi, j'ai un coup de gueule à passer pour les histoires de métro. Il faut que j'engueule la
2: métro.
4: Pour que j'engueule la Pécresse, là.
2: Ah oui, Valérie.
4: Ah ben oui, parce que.
2: Guerre de valoche.
4: Mais oui, j'ai voulu prendre le passe-liberté, qu'ils disent. Ah, hein, passe-liberté. Eh ben, il faut habiter dans la région parisienne ou à Paris. Et on me le donne pas, moi. Parce que je suis à La Rochelle.
1: Donc c'est logique.
4: Eh ben non, c'est pas logique parce que je suis obligée de venir à Paris pour travailler. Hein.
1: Mais, eh ben pas de liberté pour vous.
2: Mais bien le ton, je trouve. Ouais.
0: Enfin, c'est normal.
4: J'ai 2 mois à lui dire.
0: Eh ben non, mais c'est normal. Nous, les Corses, par exemple. pour aller. À...
3: Oh non. Elle nous avait manqué.
0: Pour aller à Paris pour travailler. Eh ben, on paye l'avion. C'est plus cher que le métro.
4: Non, mais ça va, moi, je prends le train, Gourdasse.
0: Je vais prendre le train.
2: Il reste 30 secondes pour la citation.
0: Je vais prendre le train de Corse.
1: Des proches.
2: Vite, on va pas perdre de l'argent là-dessus.
4: C'est quelqu'un qui prend le métro, alors.
2: 1866-1947.
4: Ah. Mais il n'y avait pas de métro.
3: Tristan Bernard.
2: Merci.
6: Putain, on a eu chaud, là.
2: Oh, il était temps, hein.
4: Sur le fil, hein.
2: Ah, on était à 5 payer 300 balles pour une citation à la con, dis donc.
4: Non, mais sérieux, il y avait le métro avec Tristan Bernard?
1: Bah, sinon, il n'aurait pas pu faire la
4: blague. Oui.
2: Pour Michel Tassou, qui habite en Ille-et-Vilaine, qui a dit « Un paradoxe est une opinion qui vit de ses charmes aux dépens de la vérité ».
1: C'est un littéraire.
2: Ah oui. Dramaturge, académicien français.
3: Giraudoux, Foucault.
2: Mort il n'y a pas si longtemps, il est mort en 2022, cet académicien français. Il est mort vieux, il avait 103 ans.
3: Oui, c'est Obaldia.
4: À René de Obaldia.
2: Et je crois que c'est monsieur Vizorek qui l'a dit avant. Bravo Alex Vizorek, une vraie grosse tête.
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2: Question littéraire pour Sébastien Pitot qui habite le Vigin en Haute-Vienne. En effet, vient de sortir un nouveau roman signé Luc Adrian. Alors il paraît qu'il est assez drôle, même si c'est une biographie. Alors on a fait une biographie.

0: biographie amusante. C'est aux éditions Emmanuel, 310 pages consacrées au chevalier sans armure. C'est le titre de cette biographie. Mais qui est le chevalier sans armure que nous raconte Luc Adrian dans son nouveau roman ?
1: Ils étaient tous sans armure une fois qu'ils l'enlevaient.
0: Oui, d'accord. Bon, enfin, alors là, vraiment, alors écoutez.
2: Bah oui. Est-ce que c'était un prêtre, un homme d'église ?
3: Pardon,
2: un homme d'église ?
0: Un homme d'église. C'est quelqu'un qui voulait être chevalier, qui était parti pour faire la guerre et qui a renoncé au dernier moment et qui est devenu effectivement un homme d'église.
4: Et on dit l'abbé, gnagnin ?
0: Non,
1: on dit Mazarin.
0: Mazarin, non.
2: On n'est pas dans les croisades, on est 13e siècle, 14e...
0: Ah non, on n'est pas dans les croisades.
2: On n'est pas
4: cardinal.
0: Mais on est quand même au 13e siècle. Mais pas dans les croisades.
5: Sans armure,
6: 13e siècle.
4: Il est connu sur...
2: Oui, il est sanctifié.
0: Saint-François
2: d'Assise.
0: Saint-François d'Assise, bonne réponse. Il voulait être chevalier au départ, il était parti pour être chevalier, et puis finalement il a pris la robe plutôt effectivement que...
6: La robe de bure il a pris finalement.
0: Oui,
6: on le reconnaît d'ailleurs dans les tableaux parce que c'est le seul saint qui a la robe de bure.
2: Non saint mais Dominique, il y a l'origine des ordres mendiants surtout, c'est lui qui est franciscain et tout ça. C'est tout,
6: saint Dominique,
2: tous ceux qui ont renoncé aux richesses de l'Église.
6: Et d'ailleurs on prête l'histoire de saint François à saint Dominique, réciproquement c'est de vous dire combien la géographie, c'est-à-dire la vie des saints, c'est n'importe quoi à côté des évangiles qui elles sont sérieuses.
1: Effectivement. Ah, mais moi je me suis arrêté à Moïse quand il a ouvert la mer.
2: La robe de bure, c'est avec la cagoule, c'est ça, non?
6: C'est surtout.
1: Des soirées privées ne nous regardent pas.
4: Avec la cagoule et le fouet, oui, c'est ça, t'as raison.
6: Un moment.
2: C'est les claquettes
1: sur dans la bouche.
6: Il va voir
2: toute la corde et les claquettes.
6: Il y a deux histoires qui sont juste similaires, c'est trop drôle de se dire comment est-ce qu'ils sont mélangés les pinceaux. Il y a Saint François ou Saint Dominique qui va voir le pape et qui lui dit je voudrais créer l'ordre. L'ordre de, dans le cas de Saint Dominique, des Dominicains, dans le cas de.
2: Des
6: Franciscains. Et le pape, il a autre chose à faire, il dit je vais réfléchir au problème, je vais dormir là-dessus. Mais il dort là-dessus.
0: Avec un enfant de cœur.
6: Et dans sa tête, il y a son église qui s'écroule, et dans son rêve, il voit Saint-Dominique qui retient l'église afin qu'elle tombe pas. C'est vous dire que c'est naïf hein, comme histoire. Là-dessus, il se réveille, il va voir Saint-Dominique, il dit ok, c'est bon.
4: C'est la chute.
6: C'est incroyable.
1: C'est incroyable. Dit qu'il s'est basé sur un rêve.
6: Le niveau de naïveté de l'histoire des saints, c'est autre chose que celle des évangiles.
2: Non, mais c'est l'imaginaire. C'est important quand même l'imaginaire. Et on sait très bien que ce sont des légendes, tout ça, les histoires de saints.
6: Oui.
2: Non.
6: Oui.
0: Surtout pour vous.
2: Alors que je les adore en plus.
1: Je les adore.
0: Parce que le moins qu'on puisse dire, c'est vous n'avez pas dû en voir beaucoup.
2: Ça fait 5 ans maintenant.
4: Ça fait 5 ans.
2: Je suis content parce qu'enfin je vais pouvoir parler. Parce que j'ai pas dit un mot depuis 45 minutes.
0: Ça fait 5 ans que vous n'avez pas vu de poitrine.
2: En fait, c'est extraordinaire, Laurent, parce que j'ai démarré aux Grosses Têtes vers le 22 ou 23 février 2019. Et en fait, ma dernière fois, c'était 10 jours avant. Depuis que je suis aux Grosses Têtes.
1: Mais ça t'a porté la poitrine.
2: Personne ne me veut. Ah, mon ami, il m'écoute trop.
1: Oh, c'est pas complètement de notre faute.
7: Je pense pas que les deux soient liés, tu sais.
4: Non, je pense pas qu'il y ait que ça.
2: Ouais. Est-ce que Laurent...
1: Cela dit, t'es parti en vacances avec ta mère et vous avez partagé la chambre. T'as pas vu cet été?
2: Est-ce que Laurent, vous voulez me virer pour que je retrouve l'amour?
0: Ah, s'il y a que ça.
1: Allez, on vote à main levée.
4: Oui.
0: Les places sont de plus en plus chères ici.
2: Alors, monsieur Aubac, c'est très important. Vous êtes la 51e grosse tête de la saison. Et Caroline Diamant est en tête avec 8 participations. Alors, Philippe Gueluc est 2e, 7 participations. Toen, 3e, 7e, 7 participations. Mérès, 7. Alors, Isabelle, t'es pas mal, Isabelle. 6 participations pour l'instant avec Bernard Mabi, Beaugrand, El Karat. Et moi, je suis 5.
4: Toi, t'en as plus que moi.
2: Avec. Alors, moi, j'ai 5 comme Vizorek. Attends, j'arrive pas à me relire. Madame Bachelot, Monsieur Claudel, Az et Jean-Philippe Janssen, on a 5.
0: Vous faites les comptes, vous comptabilisez.
2: Mais regardez,
1: il a pas de vie.
2: Mais regardez,
1: c'est pour ça que tu touches pas.
2: Regardez,
1: ça.
2: Tous les jours, je vais vous montrer
7: le mec depuis qu'il chope plus, il compte.
2: Comme les prisonniers, tu sais, je fais des petites croix. Je fais des croix.
7: Il est cinglé, c'est un tueur en série, je te dis.
2: C'est la rentrée. Alors, il y a cube, il y a 3 croix.
0: Je vais vous dire.
2: Alors, Yacoub, il y a trois croix.
0: Je vais vous dire, il a... Alors là, j'en ai vu des écritures. Vous êtes un peu surpris, monsieur Balk.
6: Mais dans la vie normale, c'est de foot, c'est ça?
3: Génial. Dans la vie normale. Il commente les matchs. Moi, j'ai découvert Johan comme ça. Il commente les matchs, mais on ne voit pas le match. On voit Johan commenter le match.
6: Magnifique, c'est
3: passionnant.
6: C'est une œuvre conceptuelle.
3: Non,
0: c'est ça.
1: C'est joliment dit.
3: Mais moi, j'appelle ça un art majeur, parce que si je t'ai bien écouté tout à l'heure, il a pris un sacré risque pour faire ça.
0: Ah oui. Okay. Ah oui, il commente les matchs sans les images. Oui. Qu'est-ce que vous vouliez nous dire?
6: Alors, pour être majeur, il faut deux choses. Il faut d'abord le risque du ridicule. Et là, il l'a
7: pris. Ah ben,
3: là, on est en... On est avec des champions.
6: Mais moi, je dis bravo s'il en a réchappé.
2: Mais monsieur Balk,
6: attendez, c'est pas fini. Il faut un deuxième point.
2: Allez-y. Allez-y, accouchez. Je vous adore, mais
4: il est extatique parce qu'on parle de lui.
6: C'est le flirt avec le sublime. Et là, on en est loin. Ouais.
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0: Question littéraire pour Sébastien Pitot qui habite le Vigin en Haute-Vienne. En effet, vient de sortir un nouveau roman signé Luc Adrian. Alors, il paraît que c'est assez drôle, même si c'est une biographie. Alors, on a fait une biographie amusante. C'est aux éditions Emmanuel. 310 pages consacrées au chevalier sans armure. C'est le titre de cette biographie. Mais qui est le chevalier sans armure que nous raconte Luc Adrian dans son nouveau roman?
1: Ils étaient tous sans armure une fois qu'ils l'enlevaient.
0: Oui, d'accord. Bon, enfin, alors là, vraiment, alors écoutez.
3: Bah oui. Est-ce que c'était un prêtre, un homme d'église?
6: Pardon,
3: un homme d'église.
0: Un homme d'église. C'est quelqu'un qui voulait être chevalier, qui était parti pour faire la guerre et qui a renoncé au dernier moment et qui est devenu effectivement un homme d'église.
4: Et on dit l'abbé, gnagnin?
0: Non,
1: on dit Mazarin.
0: Mazarin, non.
3: On est dans les croisades, on est 13e siècle, 14e...
0: Ah non, on n'est pas dans les croisades.
3: On n'est pas
4: cardinal.
0: Mais on est quand même au 13e siècle. Mais pas dans les croisades.
3: Sans armure,
6: 13e siècle.
4: Il est connu sur...
3: Oui, il est sanctifié. Saint-François d'Assise.
0: Saint-François d'Assise, bonne réponse. Il voulait être chevalier au départ, il était parti pour être chevalier, et puis finalement il a pris la robe plutôt effectivement que...
6: La robe de bure il a pris finalement.
0: Oui,
6: on le reconnaît d'ailleurs dans les tableaux parce que c'est le seul saint qui a la robe de bure.
3: Non saint mais Dominique, il y a l'origine des ordres mendiants surtout, c'est lui qui est les franciscains et tout ça. C'est
6: saint Dominique,
3: tous ceux qui ont renoncé aux richesses de l'Église.
6: Et d'ailleurs on prête l'histoire de saint François à saint Dominique, réciproquement c'est de vous dire combien la géographie, c'est-à-dire la vie des saints, c'est n'importe quoi à côté des évangiles qui elles sont sérieuses.
7: Effectivement.
1: Ah, mais moi je me suis arrêté à Moïse quand il a ouvert la mer.
2: La robe de bure, c'est avec la cagoule, c'est ça, non?
6: C'est ça, et surtout.
1: Tes soirées privées ne nous regardent pas.
4: Avec la cagoule et le fouet, oui, c'est ça, t'as raison.
6: À un moment.
3: C'est les claquettes
1: dans la bouche.
6: Il va voir
3: la corde et les claquettes.
6: Il y a deux histoires qui sont juste similaires, c'est trop drôle de se dire comment est-ce qu'ils sont mélangés les pinceaux. Il y a Saint François ou Saint Dominique qui va voir le pape et qui lui dit je voudrais créer l'ordre. L'ordre de, dans le cas de Saint Dominique, des Dominicains, dans le cas des Franciscains. Et le pape, il a autre chose à faire, il dit je vais réfléchir au problème, je vais dormir là-dessus. Mais il dort là-dessus.
7: Avec un enfant de cœur.
6: Et là, dans sa tête, il y a son église qui s'écroule, et dans son rêve, il voit Saint-Dominique qui retient l'église afin qu'elle tombe pas. C'est vous dire que c'est naïf hein, comme histoire. Là-dessus, il se réveille, il va voir Saint-Dominique, il lui dit ok, c'est bon.
4: C'est la chute.
6: C'est incroyable.
1: C'est incroyable. Dire qu'il s'est basé sur un rêve.
6: Le niveau de naïveté de l'histoire des saints, c'est autre chose que celle des évangiles.
2: Non, mais c'est l'imaginaire. C'est important quand même l'imaginaire. On sait très bien que ce sont des légendes, tout ça, les histoires de saints.
6: Oui.
2: Non.
6: Oui.
0: Surtout pour vous.
2: Alors que je les adore, en plus.
1: Je les adore.
0: Parce que le moins qu'on puisse dire, c'est vous n'avez pas dû en voir beaucoup.
2: Ça fait 5 ans maintenant.
4: Ça fait
2: 5 ans. Je suis content parce qu'enfin je vais pouvoir parler. parce que j'ai pas dit un mot depuis 45 minutes.
8: Tu es frustré.
0: Ça fait 5 ans, vous n'avez pas vu de poitrine.
2: En fait, c'est extraordinaire, Laurent, parce que j'ai démarré aux Grosses Têtes vers le 22 ou 23 février 2019. Et en fait, ma dernière fois, c'était 10 jours avant. Depuis que je suis aux Grosses Têtes.
1: Mais ça t'a porté la poitrine.
2: Personne ne me veut. À mon avis, il m'écoute trop.
1: C'est pas complètement de notre faute.
8: Je pense pas que les deux soient liés, tu sais.
4: Je pense pas qu'il y ait que ça.
2: Est-ce que Laurent.
1: Cela dit, il est parti en vacances avec ta mère et vous avez partagé la chambre. T'as pas vu cet été?
2: Est-ce que Laurent, vous voulez me virer pour que je retrouve l'amour?
0: Ah, s'il y a que ça.
1: Allez, on vote à main levée.
0: Oui. Les places sont de plus en plus chères ici.
2: Alors, monsieur Aubalc, c'est très important. Vous êtes la 51e grosse tête de la saison. Et Caroline Diamant est en tête avec 8 participations. Alors,

0: Philippe Gueluc est deuxième, 7 participations. Toen, troisième, septième, 7 participations. Mérès, 7. Alors Isabelle, t'es pas mal, Isabelle. 6 participations pour l'instant avec Bernard Mabi, Beaugrand et le Karat. Et moi, je suis 5.
1: Pourquoi t'en as plus que moi?
0: Avec. Alors moi, j'ai 5 comme Viserec. Attends, j'arrive pas à me relire. Madame Bachelot, Monsieur Claudel, Az et Jean-Philippe Janssen, on a 5.
2: Vous faites les comptes, vous comptabilisez.
0: Mais regardez,
3: il a pas de vie.
0: Mais regardez,
3: c'est pour ça que tu touches pas.
0: Regardez,
3: de ça.
0: Regardez, tous les jours, je vais vous montrer
3: le mec depuis qu'il chope plus, il compte.
0: Comme les prisonniers, tu sais, je fais des petites. Des croix. Je fais des croix.
2: Il est cinglé, c'est un tueur en série, je te dis.
0: C'est la rentrée. Alors il y a cube, il y a 3 croix.
2: Je vais vous dire, il a alors là, j'en ai vu des écritures.
4: Il est cinglé.
2: Il a une vraie écriture de psychopathe. Donc. Vous êtes un peu surpris, monsieur Balk.
5: Mais dans la vie normale, vous commentez les matchs de foot, c'est ça?
0: Oui, je commente les matchs, génial.
6: Dans la vie normale.
0: Il commente les matchs. Moi, j'ai découvert Johan comme ça. Il commente les matchs, mais on ne voit pas le match.
5: Ah,
0: on voit
5: génial,
0: Johan
5: ça.
0: Commenter le match.
5: Magnifique, c'est une œuvre.
0: C'est passionnant.
5: C'est une œuvre conceptuelle.
0: Non,
2: c'est ça.
3: C'est joliment dit.
0: Mais moi, j'appelle ça un art majeur, parce que si je t'ai bien écouté tout à l'heure, il a pris un sacré risque pour faire ça.
2: Ah oui. Okay. Ah oui, il commente les matchs sans les images. Oui. Qu'est-ce que vous vouliez nous dire?
5: Alors, pour être majeur, il faut deux choses. Il faut d'abord le risque du ridicule. Et là, il l'a.
2: Ah ben,
5: l'œil.
2: Ah ben...
0: Là, on est en. On est en avec des champions.
5: Mais moi, je dis bravo s'il en a réchappé.
0: Mais monsieur Balk, il
5: faut. Attendez, c'est pas fini. Il faut un deuxième point.
0: Oh, allez-y. Allez-y, accouchez. Je vous adore, mais
1: il est extatique parce qu'on parle de.
5: C'est le flirt avec le sublime. Et là, on en est loin. Ouais.
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2: Une autre question maintenant.
3: On ne fait pas les éphémérides aujourd'hui ?
9: Mais c'est à la fin, c'est à la fin, c'est à la fin.
2: Pourquoi vous avez révisé les éphémérides ?
3: Vous inquiétez pas.
2: Il faudra attendre 17h pour ça.
3: J'ai tout niqué, vous allez pas.
2: Ah, vous avez révisé, monsieur Boxy ?
3: J'ai tout, là.
2: Bah, si vous voulez, vous en faites un tout de suite. Moi, je suis pas.
9: Ah,
2: bah,
9: comme ça.
2: Bah oui. Bah oui, je suis pas.
9: Parce qu'il a répondu qu'une fois au début, là. Il aimerait bien faire une deuxième réponse. Oui,
2: ouais. Bah, par exemple, il y a 50 ans, sortait un film où on voyait Régine dire des choses incroyables au cinéma.
3: Non, mais on veut savoir qui est mort ou qui est vivant. Les dates de naissance. On veut savoir les dates de naissance.
2: Oui, mais moi, dans l'éphéméride, j'ai pris ça. Et il y a pile 50 ans, c'est une question pour Robin Boujadeau qui habite.
3: Donc, les éphémérides, ça peut être tout, alors.
9: Eh ben oui, ça peut être Régine.
2: Ah oui. Alors.
9: Donc tu vas tout niquer, vas-y.
2: Je rappelle la question, il y a 50 ans, en 1974, donc si vous faites le calcul, oui. Hein, il y a 50 ans sortait sur les écrans de cinéma en France, puisque le film était déjà sorti aux États-Unis, un film où on voyait Régine dire des choses qui surprenaient tout le monde.
9: Alors, la vraie Régine?
2: Non, pas la vraie Régine.
9: Ah. Donc, alors, c'est une voiture, c'est le nom d'un personnage.
2: Régine, c'est le nom du personnage.
9: D'un dessin animé.
3: Donc, on veut le
2: pas
3: titre
2: d'un
3: du
2: dessin
3: film.
2: Animé. Oui, on veut le titre du film.
9: Est-ce que c'est un film américain?
2: Oui, ah bah oui, je viens de vous dire qu'il était sorti aux États-Unis avant.
9: Et c'est
2: que
9: qui
2: nous.
9: Le réalisateur?
2: Ah bah, ça, j'ai pas tout
9: film
2: raconté.
9: Film de science-fiction?
2: Alors, science-fiction, non, pas vraiment, non, non, non.
9: Fantastique.
2: Fantastique, on peut dire, oui.
3: Il n'y avait pas Marlon Brando dans le film.
2: Non, il n'y avait pas Marlon Brando.
9: Autant Christine, la voiture qui fait peur, je vois ce que c'est, mais Régine, je ne sais pas.
2: Bah, Régine,
9: 38 tonnes.
2: Si je vous donne le nom de l'actrice, ça peut vous aider?
9: Oui. Peut-être.
2: Alors, c'était Linda Blair qui jouait Régine.
9: Oh, ok, pas trop.
1: Est-ce que c'est un film qui a produit toute une série genre Rambo 1, 2, 3, 4?
9: Viva la Régine 1, Régine 2.
3: En tout cas, il y a Nikita Khrushchev qui était né aujourd'hui. Il y avait Brian De Palma. Il y avait Salvatore Allende aussi.
2: Attendez, j'en ferai des questions comme ça tout à l'heure.
3: Oh, okay.
2: Mais maintenant, je sais au moins celle que vous avez.
9: Donc, il n'y aura pas Khrushchev, il n'y aura pas De Palma, il n'y aura pas Allende. C'est
3: moi, j'ai merdé.
10: Pourquoi Régine disait des choses particulières?
2: Eh ben, justement,
10: des choses obscènes, des
2: réfléchissez. C'est un film qui a 50 ans. Il est sorti pile il y a 50 ans aujourd'hui, chez nous en France.
9: Est-ce que c'est un film culte?
2: Ah oui, c'est un film culte. Et Régine disait des choses pas piquées des hannetons.
9: Est-ce que le titre du film, c'est le
4: C'est lié à ce personnage.
2: Non, c'est un autre personnage, le titre du film.
10: C'est un film de Robert Altman.
2: Et c'est quelqu'un qui rend visite à Régine.
10: C'est pas un film de Robert Altman?
2: Le titre, non, de Robert Altman,
4: un super-héros.
1: Est-ce que c'est un film d'horreur?
2: On peut dire, oui.
1: D'horreur.
2: On peut dire.
1: Alors, L'Exorciste.
2: L'Exorciste. Oh, bonne réponse d'Ariel Dombal.
6: Bravo.
2: Eh oui. Régine, c'est la jeune fille, évidemment.
4: La petite fille.
2: La petite fille.
4: La petite fille qui crache du guacamole en disant « Ta mère, si je débite en enfer !»
2: Ça, j'étais sûr que vous aviez retenu les paroles.
4: C'est formidable, ce film.
2: C'est pas la première chose qu'elle fait.
4: Hein. Non, ça, c'est au bout d'un moment.
2: La première chose qu'elle fait, c'est qu'elle descend les escaliers dans la salle de réception de la maison des parents.
4: À l'envers.
2: Et il y a un astronaute qui est invité, et elle lui dit « Vous allez mourir là-haut », et elle pisse sur le tapis. Voilà, c'est comme ça que ça commence.
4: Oui, ça peut arriver. Une soirée un peu arrosée.
1: Et le metteur en scène s'appelle William Friedkin.
2: Exactement. Bravo. Ariel.
10: Wow. Comment s'appelle celle qui joue la mère, qui est formidable?
2: Alors, la mère, je pense, était jouée la mère par Chris McNeil, c'est ça, non? Pensez.
4: Je ne sais pas.
10: C'est formidable.
4: Le film est génial. Hein.
2: Et le père, l'exorciste, c'est Max von Sydow qui joue effectivement l'exorciste, qui rend visite à la petite fille pour
4: essayer de faire partir le malin.
2: Voilà, pour la dédiaboliser. Moi aussi, j'aimerais bien faire partir celui qui fait le malin.
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2: Ah, une question historique pour Robert Jugnot, qui habite Grange-sur-Aube, dans la Marne.
6: Le Vénard.
2: Comment ça, le Vénard?
6: Ah non, mais je sais pas.
2: Vous voulez être batelier dans la Marne, monsieur de Kersauzon?
6: Non, rien, je veux rien, putain, laisse-moi. Lâche-moi la grappe, putain de moine, c'est ton anniversaire. Faites-la avec les autres bougies, tu me fous la paix, moi.
2: Mais non, justement, j'étais heureux d'être entouré d'amis, vous voyez. Mais
13: les autres quoi? Comment ils
6: nous ont fait? Tu ne peux pas savoir que je suis content de te voir.
2: Vous voyez.
6: Mais je commence à être lassé de t'entendre.
2: Vous êtes peut-être même mon plus vieil ami, ici, au fond, si je réalise avec Caroline Diamant, parce que Bernard, je ne le connais que depuis que je suis ici à RTL. Hélène in Paris, je la connais depuis 15 jours. Jean-Philippe Janssen, depuis 5-6 ans.
13: Non, depuis décembre.
2: L'autre, je le connais toujours pas, là, c'est Moon.
13: Personne ne me connaît, moi.
2: Donc, oui, vous êtes mon plus vieil ami pour mon anniversaire. Ça me fait plaisir de vous voir là. Je suis même limite ému en vous regardant, Olivier.
6: Mais tu peux. Regarde-moi, parce que tu vas pas me voir avant un certain temps, parce que l'invité mystère vient de m'appeler, là.
2: Vous reprenez l'avion, en plus, aujourd'hui, vous repartez. Là.
6: Oh non. Ah, oui, je travaille, moi, je suis pas un riche choisif.
2: Oh. Vous pouvez appeler Air Tahiti, qu'il le soigne bien.
14: Ah, bah, je vais laisser des consignes.
6: Non, leur parle pas, s'il te plaît.
14: Je vais laisser des consignes.
6: Ah, yes, vous le carrez, vous le carrez.
14: Non, être tu leur parles pas. Sûr qu'il est prêt.
6: J'ai besoin de
14: au sérieux, je vais dire que c'est mon petit ami. Je vais dire, mon petit ami reprend la vie aujourd'hui.
6: Je vais dire, attends, personne ne te croit.
14: Il est milliardaire discret, mais il est au mot refoulé. Alors, fais attention à lui.
2: Dans ces cas-là, c'est quoi le service spécial quand vous appelez pour un camarade?
14: Oh, bah, c'est des petites attentions, vous savez. C'est le petit verre de champagne, elle arrive tout de suite. C'est on lui demande si ça va bien. On s'en occupe un peu plus que les autres. Quand il y a une turbulence, on tombe dessus pour être sur ses genoux. Voilà, et ça fait. C'est des petites attentions qui font plaisir aux gens.
6: Toujours comme ça.
2: Vous allez être bien en retour, Olivier.
14: Ah, j'ai demandé à Tahiti Nuit de faire bien attention à mon petit ami Olivier de Kersauzon. Je vous remercie vivement de tout ce que vous pouvez faire pour lui.
13: Et puis ça dure 24 heures en plus.
14: Sachez qu'il adore qu'on le touche. Merci.
2: Pour une fois, Tahiti Nuit portera bien son nom. Bon, moi j'ai une question historique, disais-je.
6: Ben, remets-la dans ta culotte.
2: Pour monsieur Jugnot qui habite Grange-sur-Aube, elle nous emmène à Moscou, tiens.
14: C'est le temps.
2: On ne peut plus d'actualité, sauf qu'à l'époque, c'est nous.
6: Mais c'est peut-être la dernière émission de notre vie aujourd'hui. En fait. C'est vrai. Peut-être que là, on fait les cons, mais dès
2: c'est
6: qu'on
2: comme
6: va
2: ça
6: sortir,
2: tous les jours,
6: mourir.
2: Vous savez. Mais à l'époque, c'est Napoléon qui, évidemment, envahissait Moscou, qui faisait son entrée à Moscou. Si bien que le gouverneur de Moscou avait évidemment fait incendier les places fortes avant que l'ennemi arrive. C'est ce qu'on fait hein, quand il y a une invasion,
14: oui,
2: évidemment,
14: oui.
2: Pour que l'ennemi ne s'empare pas de certains points stratégiques. Eh bien, voilà, on met le feu à plusieurs édifices publics. Et c'est ce qu'avait fait le gouverneur de Russie de l'époque, qu'on connaît bien d'ailleurs, le gouverneur de Russie de l'époque, parce que c'était le père de qui?
13: De Tolstoï?
2: Ah non, non.
14: De Mireille
2: non.
14: Mathieu.
13: Un écrivain.
2: Oh, de Mireille Mathieu, non. On est en 1812.
5: De Depardieu.
2: Depardieu, non.
15: De Chagall?
2: Non. C'est la guerre de 1812.
5: C'est le père d'un romancier.
2: Un père d'un romancier. Non, vous connaissez même son nom, hein, j'en suis sûr. Mais je vous demande même pas son nom, je vous demande le nom de
15: son fils.
2: De
15: son
2: pas
15: fils.
2: De son fils.
5: Ah, de son neveu.
2: Non.
15: Son pseudo.
13: Son père.
2: Non, mais je vous ai dit que c'était le père. Alors, c'est pas son fils.
15: De sa fille.
2: Ah, merci, dites donc.
5: C'est d'Ourakin.
2: Non.
15: Elle était quoi? Danseuse?
2: Danseuse, non.
5: Écrivaine.
2: Écrivaine, oui.
5: Oui.
15: Ah, donc écrivaine russe. On n'en connaît pas beaucoup.
2: Ah, j'ai pas dit qu'elle était russe. Enfin.
14: Ah, c'est comment qu'elle s'appelle? Douchka, non?
2: Comment
13: mais
2: ça, Douchka?
13: C'était la chanteuse.
5: Ivan Rebrov.
2: Non, mais il y a un niveau culturel ici.
15: Attendez, elle est française?
13: Elle était d'origine
15: elle était
13: russe.
15: Française.
2: Alors, d'origine russe, voilà. Mais française.
6: Et une comtesse?
2: Une comtesse, oui.
6: Oui, je vois qui c'est.
2: Merci,
5: de
2: monsieur.
5: La comtesse de Ségur.
2: Eh ben voilà. Voilà, bonne réponse. Heureusement que vous êtes là, Bernard. Qui s'appelait
5: Chaliapin ou un nom comme
2: non,
5: ça, non, de Dourakin.
2: Non,
5: de
2: mais non.
5: Enfin, c'est un nom en pine. Ah,
2: Rostopchine.
5: Ah, bon, bah, voilà, c'est ce que
2: et
5: je
2: c'est
5: disais.
2: Son père, Fédor Rostopchine, qui voilà. Gouvernait Moscou à cette époque, en 1812, et qui a commencé à faire brûler certains édifices dans la capitale russe. Et effectivement, sa fille, elle, on la connaît plus sous le nom de la comtesse de Ségur. Vous le saviez, monsieur de Kersauvin, pourquoi vous
6: me non, faites... j'ai dit la comtesse, c'est tout. Bah. Oh. On va pas uniquement couper cette ambiance délicieuse en faisant apparaître son savoir. Il faut être un peu délicat, non?
2: C'est vrai que monsieur de Kersauvin, c'est bien de répondre quand vous avez les réponses, parce que ça permet d'économiser.
6: Ben, j'ai beaucoup répondu, mais je ne vais pas répondre tout le temps. Tu sais, on est un groupe.
2: Oui.
6: Assez disparate.
15: Et il est pas là.
6: Dans lequel chacun doit avoir sa chance.
15: Ouais, mais. Voilà. Oui, voilà, merci beaucoup.
2: Bah ben oui, mais enfin, quand
6: il y a même pour gagner sa chance, ça
15: va. Il n'est pas là pour combler toutes nos lacunes, vous savez.
6: Il faut qu'après, quand il rentre dans l'eau, il se foute de lui. Mais tu ne pas ton tweet. On va pas se foutre de tweet, tu vas rentrer. Et bah, t'aurais des bouts de
15: réponse. Bah, tu vas faire bon vol sur Tahiti.
6: Non, mais il n'a pas tout dit. Il t'est tué, il t'a laissé pour lui.
15: Ah oui.
2: Vous parlez russe, madame
15: Hélène Paris, quelques mots.
2: Oui, bah, je connais votre oui, elle me donne son nom à chaque fois, Hélène Paris.
15: Mais c'est pas bête. Mais non, bah, j'ai peur que vous disiez Hélène Paris.
2: Oui, Hélène Paris.
15: Hélène Paris. Oui, je sais. Dobridin. Dobridin. Dobridin.
14: Ah, c'est un médicament.
2: Et chanter en russe, vous êtes capable?
15: Non, non.
2: Ah, c'est dommage, là.
15: Mais je vais apprendre, je vais apprendre.
14: Ah, mais chante une chanson. Spasiba, spasiba, niet, niet.
15: Niet, niet, niet. Spasiba, bonjour. Niet, niet, niet. Katila.
2: Si jamais vous êtes qualifié pour représenter la France à l'Eurovision, ça se passera où, le concours?
15: À Turin.
2: À Turin, en Italie. Ah, ben oui, c'est les Italiens cocaïnés qui ont gagné. Oui, ah, ben c'est pas mal.
15: Oui, c'est pas mal. Donc, j'irai à Turin. Donc, Laurent. Des cours en italien.
2: Non, ça, j'ai pas besoin d'apprendre l'italien. De toute façon, vous allez chanter en français.
15: Ah, évidemment, pour représenter la France, cocorico.
2: Avec quelques mots en anglais, quand même.
15: Quelques mots, bien sûr.
2: Le refrain, évidemment.
15: Non, ouais. Ah non, le refrain,
14: je l'ai... I love you dans
15: non.
14: Ta phrase.
15: Non, j'ai juste dit I love you.
2: Ah oui.
15: Voilà.
14: Ça veut dire quoi, I love you?
15: I love you, je t'aime.
14: Ah, moi, c'est bien.
6: Ah, ça veut dire je t'aime.
13: Je savais pas.
14: Ah, ça fait des années que je me trompe, alors.
6: On apprend ça. Pouf. I love you, c'est la version mielleuse de Bon Appétit, en fait.
2: Non, mais je suis sûr, monsieur de Kersauvin, que quand vous verrez Hélène avec son orchestre...
6: Non, mais attends, mais sans orchestre, j'adore déjà.
2: Ses plumes...
6: Ah. Le féministe que je suis est parfaitement ému par cette jeune femme.
2: Sa voix...
6: Délicieuse, cette espèce de flèche
2: moi,
6: vivante, argentine.
2: Moi, je crois que vous avez vos chances hein, sur les 12, Hélène.
5: Hein, bah, ouais, ouais.
14: Ah oui, je suis sûr.
15: Ah, bah, 12, je suis un peu une outsider.
2: Comment ça? C'est qui les favoris alors?
15: Non, je suis un peu une je suis un peu l'ovni de tous mes petits. Ils sont tous mignons, les candidats. Ce sont tous des jeunes qui ont beaucoup de talent.
2: Oui, mais justement.
15: Et,
2: oui, mais
5: j'ai un petit côté mère poule.
2: Voilà, vous.
15: Non, pas mère poule, mais je suis un peu l'ovni, quoi. C'est celle qu'on n'attend pas.
5: C'est
15: pourquoi
5: une belle
15: pas
5: chanson,
15: mais non, je veux montrer que tout est possible à tout âge et que. Voilà.
2: Monsieur de Kersauzon me réclame encore le refrain, si c'est possible.
6: Ah, mais oui, arrête, rien, putain, arrête de.
15: Ah, Olivier, oui ou non?
14: Oui, oui.
6: Ça fait énormément plaisir, voilà.
2: N'est-ce pas?
15: C'est une histoire d'amour entre nous, Paris mon éternel rendez-vous, I know je t'aime, I know I love you, I nos espoirs, nos rêves les plus fous.
2: C'est bien.
13: Ah, oui. Ouais. Ça reste dans la tête en plus.
5: Ça va donner le moral aux EHPAD.
14: Ah oui.
2: Caroline, vous voterez pour Hélène.
16: Alors moi, je ne vote pas au...
15: À l'Eurovision.
16: À l'Eurovision.
5: Mais pas Siri, avec Siri, tu vas pouvoir voter.
16: Mais non, mais je ne vote pas d'une manière générale. Wow. Je soutiens le candidat une fois qu'il est décidé.
15: Bah, c'est trop tard. C'est trop tard, Caroline, il faut avant.
16: Oui, c'est vrai, mais là, peut-être je ferai un effort pour...
15: Ah, merci.
16: Et après, merci, je n'ai pas vu les autres candidats.
2: Ah, c'est vrai qu'il faut.
16: C'est vrai que Barbara Pravi avait aussi une très belle chanson.
15: Ah, mais c'était magnifique.
16: Donc les jurés ont bien fait leur travail.
15: C'était vraiment très beau.
2: Bah, ce qu'on va faire pour faire plaisir à Olivier de Kersauzon, c'est
6: mais arrête de me mêler à tes conneries, là, putain.
2: C'est que d'ici au 5 mars, on va inviter les 11 autres.
16: Ouais.
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2: Pour Florence Schiappetta, comment dit-on habillé, paré avec mauvais goût?
16: Fagoté.
15: C'est un truc comme ça.
2: Je suis pas sûr que fagoté ce soit.
9: Mal fagoté. Il faut rajouter mal fagoté. Fagoté, c'est juste habillé.
2: Et voilà. Tandis que là, le côté péjoratif et on va dire de mauvais goût
15: saper.
2: Et dans le verbe déjà.
9: Ah non, saper, ça peut être bien.
2: Saper, non.
22: Comment c'est, redites la définition.
2: Un verbe qui signifie s'habiller ou parer avec mauvais goût ou habiller.
22: Ah, Kersauzené.
2: Non, habiller quelqu'un avec mauvais goût.
9: Satiffer.
2: Atifé ou satifé. Bonne réponse de Paul Alcaraz.
9: Mais tu fais comment?
16: Oui, c'est vrai. Comment es-tu atifé?
9: Malgré le fait que ça soit négatif, généralement, les gens, quand ils me disent, par exemple, moi, ça peut arriver, ils me disent, t'es atifé comme un pied. Ils rajoutent comme un pied, alors qu'atifé, c'est déjà négatif.
2: Exactement. Ou t'es mal atifé. Ma mère me disait toujours,
9: mal.
2: Regarde comment il est atifé, celui-là.
9: Comment t'es atifé ce matin?
2: Une question mathématique maintenant pour Joël Givray. Écoutez bien, parce que ça va vous rappeler l'école. Madame Givray habite à Bandol. Comment appelle une droite telle que la distance d'un point de cette courbe à cette droite tend vers zéro quand le point s'éloigne à l'infini?
22: Je sais, la Marisa.
9: C'est une. C'est une
16: isocèle.
2: Oh, non,
9: ça.
2: Non.
9: Tendinite. Le connais, c'est une.
2: ça vous rappelle vos mathématiques.
23: Mon angoisse.
22: Refaites la définition.
2: Une droite telle que la distance d'un point de cette courbe à cette droite tend vers zéro quand le point s'éloigne à l'infini.
15: C'est l'inverse d'exponentielle.
2: C'est ça, oui, sûrement, oui.
9: Oui, alors là...
22: Tête à Toto.
15: Il y a exponentielle, ça monte, et c'est l'inverse.
9: Il y a peut-être un prof de maths dans le public.
2: On dit que par rapport à une courbe...
9: Je sais.
2: Allez-y.
9: C'est une droite asyndète.
2: Non.
22: Asynète.
9: Non. Asyndote.
2: Comment vous dites?
9: Asyndote.
2: Non plus.
9: Mais c'est pour ça que c'est un truc compliqué, là.
16: Asyndote.
9: Non.
15: C'est une courbe.
9: Est-ce que ça commence par asyn?
2: Oui, ça oui.
9: Asyndète.
2: Non.
9: Asyndote.
16: Asyndouille.
2: Asymptote. Bonne réponse de Paul Alcaraz. Il y a des jeunes qui s'en souvenaient dans le public.
9: J'ai pas entendu.
2: On a appris ça en mathématiques, les droites asymptotes.
9: Oui, alors il y a longtemps.
2: Une autre question de vocabulaire pour Martine Canès qui habite Hombourg en Moselle. Bah, c'est encore un verbe, tiens.
9: Ah, j'adore les verbes.
2: Un verbe qu'il faut identifier, un verbe qui signifie heurter un obstacle avec son pied avant de trébucher.
15: Ah, buter.
9: Non.
15: C'est pas buter.
9: Crapahuter, non.
2: Non plus.
16: Il y a beaucoup de syllabes.
9: Chahuter,
2: non.
16: Il y a beaucoup de syllabes dans ce mot-là.
2: Heurter un obstacle avec son pied avant de trébucher. Ah,
9: culbuter.
22: Pied botté.
2: Non.
16: C'est pas culbuter.
9: Tituber.
2: Non.
15: Et alors, attendez.
9: Ah, la tête, j'ai envie de taper.
15: Buter, ça voudrait dire quoi, buter, alors?
2: Buter, c'est ce que je pense en ce moment.
16: Tu vas mal finir.
15: C'est bien ça, buter.
9: Buter avec son pied.
16: Là, c'est forcément avec le pied, ce mot-là.
2: Buter, forcément avec son pied, c'est juste le moment avant de trébucher. Vous voyez, c'est le moment où on heurte.
22: Le vol plané, quoi.
2: Non.
15: Donc on n'est pas tombé encore.
9: Non, mais bravo. Oui, c'est ça. C'est
2: alors évidemment, ça c'est le sens propre. Et c'est un verbe que vous connaissez pour son sens figuré.
16: Un sens figuré, c'est quand on envoie balader quelque chose.
2: Pas vraiment.
22: Arracher.
16: Planter.
2: Oui, il y a de ça.
16: Un truc comme ça.
2: Il y a de ça.
16: Ouais.
15: Planter.
2: Il y a échoué.
22: Clouer.
15: Non. C'est...
9: Se rétamer.
2: Non plus.
22: Se niquer sa main.
15: Envoyer bouler. C'est un verbe transitif.
2: Alors, c'est un verbe verbe...
0: Est-ce que c'est un verbe pronominal ?
2: Alors, intransitif, qu'on peut utiliser aussi de façon pronominale, mais c'est plus rare.
0: Je me suis laminé.
2: Ah non, non, non.
0: Je me suis fait... Non, c'est je...
7: Tu te rien du tout, puisqu'il n'est pas pronominal.
2: C'est pas je me suis, c'est j'ai ou nous avons.
7: Ah.
8: Ce qui nous aidera à trouver, c'est plutôt le synonyme d'échouer.
2: Oui,
8: c'est
2: absolument.
8: Ça. C'est plus ça.
2: Effectivement, vous avez raison, monsieur Beaugrand, c'est le

0: même verbe qui signifie au sens propre heurter un obstacle avec son pied et finir par trébucher. Et évidemment, au sens figuré, on l'emploie un peu plus ainsi. Okay. Cela veut dire échouer.
1: Et là, on dit j'ai...
0: Ou faillir.
2: Ah, mais
1: j'ai merdé, par exemple.
0: Merdé, oui. Par exemple.
3: Ou niqué, j'ai niqué.
0: Raté. Ah, non. Tant non. Mieux, c'est une bonne nouvelle.
1: C'est pas si souvent.
3: Je vous le confirme.
2: Faillir.
0: Comment?
2: Faillir.
0: Non, faillir, c'est un synonyme, effectivement. Ah. Faillir, échouer.
4: Raté, je sais pas.
0: Raté, non. Et vous connaissez ce verbe, mais sans savoir quel est son sens original.
3: Ah, d'accord.
1: Est-ce qu'il y a beaucoup de syllabes?
0: Quand même trois.
1: Ah oui.
5: C'est un verbe de quel groupe?
0: Premier groupe.
2: Capoté.
0: Capoté.
1: J'ai capoté.
2: Truman capoté.
5: Crotouillé.
0: Crotouillé, oui.
5: Joli d'ailleurs, crotouillé.
1: Qui dit j'ai crotouillé?
5: C'est mignon, crotouillé.
2: J'ai chiaillé.
6: Vous voulez pas qu'on chante plutôt?
5: Moi, j'ai dit.
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0: la,
1: la, la, la, la,
0: la, la, la, la, la, avec son pied, heurter un obstacle, trébucher, faire un faux pas, évidemment.
2: C'est une console.
0: Et on va donner 300 euros.
2: Oh là là.
6: Macronet.
0: C'est 300 euros qui vont s'en aller.
2: C'est brouillé.
0: C'est brouillé, non.
2: Mais c'est une consonne ou une voyelle?
0: Ah non, mais je ne lui dirai pas. Je laisse une chance à nos auditeurs. Et surtout à notre auditeur qui touche un chèque RTL.
6: Aïe, aïe, aïe, j'aime pas.
0: Plus peut-être 100 euros dans la salle. Est-ce que quelqu'un a le verbe dans la salle?
1: Eh bien, il y a
0: personne. Et c'était à choper.
3: Oh, alors là, on aurait
0: pu... À choper.
6: À choper, à choper, l'émission.
1: À choper,
0: à choper. À choper, A-C-H-O-2-P-E-R. Et on dit, voilà, on a achoppé sur...
6: Mais qui dit ça?
0: Ah bah si, ça se dit.
6: Mais non, qui dit ça?
0: Achoppé.
3: Oui, oui.
2: Moi,
3: sur
2: moi la... personne au monde, depuis que je suis né, me l'a sorti ce
5: achoppé. Si, pas on une peut achoppé quand
2: mais
5: on
2: je,
5: parle.
2: Je le connais, mais personne ne me l'a
0: sorti. Ah bah moi,
6: j'ai déjà achoppé en boîte.
1: Oui, j'ai déjà entendu ça, du genre les négociations achoppé.
0: Absolument.
1: Pas, j'ai achoppé moi-même.
6: Le faillot, l'autre.
5: Tu peux achoppé sur un mot que tu as prononcé.
0: C'est
5: le faillot.
0: C'est exactement ça.
6: Les deux faillots, là. Allez, allez, allez.
0: Les négociations achoppé, ça veut dire elles ont échoué. On a failli, c'est un échec, c'est un mot qu'on utilise dans le journalisme.
6: Mais non,
0: achoppé.
6: Mais non, c'est n'importe
5: quoi. Et Laurent, ça peut se dire aussi si on bute sur un mot compliqué à dire, on a achoppé sur un mot.
1: Ta gueule.
0: Achoppé nous coûte 300 euros.
1: Ouais, bravo.
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0: On tient un sujet, on va pas le lâcher.
3: Arrêtez Laurent maintenant.
0: C'est vos vendanges, on veut en savoir plus sur vos vendanges. C'est pour bientôt d'ailleurs les vendanges là, non?
3: Bah oui, on va les faire le premier week-end d'octobre.
0: Premier week-end d'octobre.
9: Mmh. Ouais. Alors il y a une grosse cuve et vous marchez dedans.
10: Elle écrase le raisin.
3: À moitié nu. Non,
0: Valérie Mérès sera pas invitée.
3: Non, Ariel, ça s'appelle un pressoir.
9: Un pressoir.
3: On a le pressoir à l'ancienne, on met le raisin dedans, on le foule au pied, oui.
9: On pied nu.
3: Les garçons entrent avec des bottes.
9: Et les bottes montent jusqu'où?
10: Toujours la mode.
3: On remplit pas la cuve jusqu'en haut. Enfin, ça se fait au fur et à mesure. Et le liquide s'écoule en même temps. Hein.
0: Mais on peut venir, on est invité au vendange.
3: Si vous voulez, oui, mais j'aurais pas assez de chambre pour tout le monde.
0: On se débrouille ici, vous savez.
10: Une toile de tente. Viendrai avec l'as de compte et une copine.
3: Alors, vous savez que le rosé, contrairement à ce que beaucoup pensent, on pense qu'on met un peu de vin blanc dans le rouge pour faire du rosé. Non.
9: Oui.
3: Le rosé, on le presse le jour même, le jour des vendanges. Comme ça, le raisin n'a pas le temps de macérer dans la peau qui donne sa couleur au vin rouge. Ah. Si vous le pressez le soir même, il sera juste rosé. Il aura pris un petit peu de la couleur de la peau du raisin.
9: Ah oui, oui.
3: Et pour faire du rouge, vous le laissez une semaine ou deux macérer dans la peau. Du coup, le liquide qui sort est rouge.
9: Voilà.
3: Donc le rosé, est-ce que vous avez compris?
9: Le rosé,
3: c'est du rouge.
9: Oui, oui. Et qu'est-ce que vous faites?
3: Le rosé, c'est du rouge
0: qu'on n'a pas laissé rougir.
3: Qu'on n'a pas laissé rougir. Bravo Laurent. Voilà. C'est exactement ça.
9: Et les petites peaux, elles vont où?
3: Oh, bon, les petites. Bon, on les jette.
11: Non, maintenant, on fait des produits de beauté avec du.
3: La vinothérapie.
10: Vu le reste de pesticides sur les peaux de raisin, je suis pas sûr que
3: ce soit. Mais si, l'acide.
10: Ici, on a surtout des vieilles peaux.
9: Pardon.
10: Oh, Johan.
9: Ha ha ha!
10: Alors lui, il est deux pieds dedans. Hein.
0: Vous m'avez tendu. Bah non, sans vraiment, regardez la fraîcheur.
4: Regarde la beauté.
0: Alors là, vraiment, s'il y a quelqu'un sur qui l'âge n'a pas eu de prise, c'est bien Julie Leclerc. Voilà. On a l'impression qu'elle débute à la radio.
3: Bah oui, c'est le cas, ici à RTL.
4: Elle a gardé cette maladresse.
0: Non, mais c'est vrai. Non, mais donc, on va venir pour les vendanges. Hein. Vous voulez avec moi, Ariel?
9: Mais oui, moi, je trouve
0: ça... Non,
3: mais attendez, Ariel, pas dans cette tenue. Hein. Ça sera pas possible.
9: Bon, bah non. Mais non, mais je veux bien marcher dans la cuve, moi. Ça m'a...
4: T'en as envie, quoi?
9: Mais oui!
0: Ah, le pinard va sentir le patchouli!
3: Je suis chez Ariel!
0: Rosé au patchouli de chez Ariel!
3: Peut-être qu'elle va aimer Valérie Mérez, du coup!
0: T'sais. Ah, bah non, mais franchement, on y va au vendange, hein!
10: Ah, bah ouais, grave!
0: Oui, non, pas vous, Riou, pas vous!
11: Lui, il va faire un trou dans la cuve.
10: Non, il va boucher la cuve.
3: Non, non, mais il faut travailler. Hein. On fait à l'ancienne avec des ciseaux. On est à
10: ah, c'est pas des machines. Ah, ça, c'est bien.
3: Tu plaisantes. Chez les Leclerc, des machines. Non.
9: Et, oh,
3: non,
9: mais alors,
3: et nous,
9: ça,
3: on le cassette quand elles sont pleines et on vide.
9: Voilà.
3: Quand Gérard passe dans le rang, on vide tout ce qu'on a ramassé.
0: Comme elle
3: dans
0: amoureuse.
3: La...
0: Comme elle dit Gérard.
10: Ouais, ouais, c'est plein d'amour. Depuis 1981, c'est quand même dingue. C'est beau.
0: Comment vous connaissez leur date de mariage?
4: Je te dis.
3: Il a fait la connaissez. Pourquoi vous connaissez la date de notre mariage?
10: Bah, c'est beau, c'est une année symbolique et tout. Donc
0: mais comment
10: beau.
0: Vous savez qu'ils se sont mariés en 80?
10: Mais parce que je veux, bah, quand il y a une nouvelle recrue, bah, je m'intéresse.
4: Voilà. C'est pour
0: ça,
4: mieux.
0: Va ça va jusqu'à l'année de mariage.
10: Et puis elle a des jumeaux. Non, mais comme j'ai une sœur jumelle, et ben c'est magnifique, elle a des jumeaux.
11: Ah, oh, vous avez une sœur jumelle?
10: Et puis elle a trois.
11: J'aimerais la connaître. Elle vous ressemble pas, j'espère.
0: Non, non, elle a plus de barbe.
11: Oh, est-ce qu'elle est célibataire aussi?
10: Non, elle est mariée, tout bien. Laurent, la prochaine question. Qui a dit en 1900? Donc Julie, je vous adore et tout.
0: Donc vous avez aussi la date de mariage d'Anne Roumanoff.
10: Mais j'ai suivi son histoire et tout, c'est très très beau. Ça, vous avez eu un Pygmalion comme Lynn Renault, comme Annie Cordy. Non mais c'est vrai. Vous devez tout. Ah,
0: c'est la première fois qu'on compare Philippe Vaillant à Lynn Gagné.
10: Vous commencez dans votre carrière et là il y a cet homme extraordinaire, Philippe Vaillant, qui vous accueille, qui vous fait confiance.
4: Qu'est-ce qu'il a travaillé,
10: qui vous... Et là vous serez à Bobino, ça qui est magnifique, le 28 septembre, 29 septembre, 30 septembre, 1er octobre, 3 octobre. Et j'y serai d'ailleurs.
0: Il fait la promo aussi.
4: Il fait la promo.
10: Non, et le titre, il est parfait. Et le titre c'est « Tout va presque bien ». Avec un point d'exclamation. On y va, Laurent, et tout. On va s'amuser et tout.
0: Ah bah, on peut pas tout faire. Allez aux vendanges de l'autre, là-bas.
10: Mais ça va être génial. Et c'est pas cher du tout, les prix, en plus. C'est franchement, c'est agréable. Eh bien, alors, c'est vrai, vous avez des nouveaux sketchs ou pas? C'est vrai? Ou c'est un
4: mais
10: petit peu.
4: Mais quel
10: c'est
4: pas.
3: Mais attends, mais.
10: Eh, mais prends un Xanax, hein. J'en ai pris pendant 20 ans.
11: Ah, ah bah, vous avez arrêté?
10: J'ai arrêté.
11: Mais j'aurais mais pas dû. Peut-être reprendre.
10: Eh bah, passe au CBD, ça va te calmer. Ah, ça va. Et vous êtes stressé un petit peu, ça va être beau, ouais.
11: Ouais.
10: À chaque fois, vous vous remettez en jeu, c'est beau.
11: Ouais.
4: Hey, tu veux que je te dise, t'as des questions intéressantes. Hein. Non, tu dois avoir ta carte de presse. Hein.
0: Aïe, aïe, aïe, aïe, aïe, aïe, aïe.
4: Quel plaît, ce mec.
0: Oh, mais vous n'aimez personne.
4: Non.
0: Soyez un peu aimable.
4: Moi, j'aime beaucoup. J'aime tout le monde ici, surtout.
10: Alors qu'on a passé des moments merveilleux chez Laurent et tout, à la table à manger. C'est vrai,
4: la
10: on
4: table
10: part...
4: à manger.
3: La table à manger.
10: Chez Laurent, en Normandie.
0: Oui, parce que j'ai une table à coucher. J'ai une collection de tables. J'ai une table d'accouchement, une table à manger, une table de gynécologie, une table de multiplication pour les cons. Franchement.
10: À côté du piano, vous lisiez Libération et on a parlé de la vie pendant une heure. C'est vrai, c'était magique.
4: Je me souviens de tout.
10: Il y avait votre femme qui était là. Et
0: ah non, mais je l'invite plus, moi. C'est fini. D'ailleurs, cet été, je ne l'ai pas invité.
10: Vous avez... si, il faut que je vous raconte un truc énormissime. Un jour,
0: oh,
10: on est
0: merde.
10: En...
4: Mais faites le taire, mon Dieu.
10: On est en plein... On est en plein... J'étais trop fier. On est en plein pendant les Jeux Olympiques. Donc moi, je regarde les Jeux Olympiques. Et là, j'ai un numéro masqué. Donc moi, je réponds jamais au numéro masqué. Et là, j'ai un message extraordinaire de Laurent Ruquier. Véridique, c'est la première fois de ma vie que ça m'arrivait. Bonjour Johan, j'espère que vous allez bien. Je crois que j'ai gardé le message.
0: Vous êtes pas obligé de prendre une voix de PD.
10: Bonjour Johan.
0: Oh Non, non, je parle pas comme ça, non. Bonjour Johan.
12: Bonjour. J'espère que vous allez bien et tout. J'espère. Alors j'espère que vous allez bien. Eh bien voilà.
4: Ça t'a ému.
12: Oui, je venais prendre un petit peu de vos nouvelles. J'espère que vous passez de superbes vacances. J'espère que vous allez bien.
0: Je fais le boulot, quoi.
12: Et donc là. Mais là, c'était en plein pendant les Jeux Olympiques. Il y avait des médailles d'or françaises et compagnie. Et vous vous rendez compte, j'ai eu honte. Je n'ai rappelé Laurent que 2 à 3 semaines plus tard.
0: Ça, c'est vrai. Alors.
12: Et ma mère me dit, mais Johan, il va te faire virer. Il va te virer.
0: Ah non, c'est moi, pas j'étais.

0: vous étiez mort.
1: Et en fait, j'ai su pourquoi. Parce qu'il allait rendre visite à Claude Sarotte qui habite à quelques kilomètres de chez moi. Et je pense peut-être que vous vouliez m'inviter à cette soirée avec Claude Sarotte.
2: Ah non, pas du tout.
3: Ah ben Claude Sarotte, tu dois la fatiguer.
4: Et c'est Claude Sarotte et pas Sarotte.
1: Ah oui, c'est... Quoique...
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6: Une question pour Thibaut Reverdiot qui habite Angers. Quel est l'autre nom de l'île des Pélicans? Comment appelle-t-on autrement? Et puis de
7: ah, bah, si, je sais, Baladur Island.
6: L'île des Pélicans.
7: L'île des Pins?
6: Non.
7: C'est en France?
6: Ce n'est pas en France, l'île des Pélicans.
7: Alors pourquoi on l'appelle comme ça? Parce qu'il y a plein de pélicans ou il y a autre chose?
6: Ah, parce que, effectivement, le nom original signifie pélican.
8: Ah, c'est d'accord. Donc
6: en quelle langue? En quelle langue? En espagnol.
7: C'est quoi, il y a une prison?
8: Acapulco.
6: Espagnol ancien, évidemment. Acapulco, non, mais c'est pas bête, monsieur.
7: Mallorca.
8: Ah oui, parce qu'il y a des, il y a
6: monsieur...
8: des.
7: Ibiza.
6: Ibiza.
7: Formentera.
8: C'est au Mexique?
7: Menorca.
8: C'est à proximité du Mexique?
6: Ce n'est pas au Mexique, et si vous êtes un peu malin, vous devriez trouver la réponse.
7: Marbella. Mais si on était un peu malin, on serait pas là.
3: En Amérique du Sud. C'est en Amérique du Sud.
6: Comment appelle-t-on l'île des Pélicans?
7: Oui. Kamala.
3: Kamala Harris.
7: Trump Island?
6: Non.
7: Est-ce que c'est une...
8: Bananas Island?
6: Bananas Island, non.
7: Il n'y a pas une prison là-bas?
6: Oui.
7: C'est pour ça que j'y pense.
8: Oui, ah ben c'est...
6: Alcatraz, évidemment.
8: Voilà, c'est pour Sébastien. Voilà. C'est Sébastien qui l'a trouvé.
6: L'île d'Alcatraz au large de San Francisco, puisque effectivement...
7: Ah bah, parce que vous avez été à San Francisco, c'est pour ça.
6: Eh oui, les Pélicans... Je savais pas que ça voulait dire...
7: En fait,
6: les...
7: Moi, j'étais à Dijon.
6: Je savais pas que ça voulait dire les Pélicans, Alcatraz. Ah, l'île des Pélicans, parce que Alcatraz, c'est, ça veut dire en espagnol ancien Pélican, et j'ai visité la prison. C'est impressionnant.
7: C'était vraiment là-bas, c'était pas Fort Boyard, c'était pas
6: confondu. Non, je vous jure que là, vraiment, ça se visite.
7: Il y avait le père Fouras.
6: Ça n'est plus une prison. Aujourd'hui, c'est amusé, mais c'est étonnant de voir les cellules comme elles étaient petites. Ouais. On a froid dans le dos quand on rentre.
7: Excusez-moi, on va pas pleurer pour les meurtriers immondes qui ont passé leur temps là-bas.
6: Enfin, ça, à l'époque, il y avait aussi
8: des prisonniers politiques, aussi.
6: Des innocents, Madame Diamant, qui sont.
3: Okay. Y en avait pas mal,
8: est-ce que dans les prisons, il y a plus d'innocents que de
7: vrais criminels? Ça y est, elle vient extrême droite, j'adore.
6: Mais enfin, écoutez, Madame Retailleau, j'ai mes dossiers.
7: Et donc, c'est vrai que c'est parce qu'il y a un qui s'évade et qui parvient à s'évader qu'il la ferme, en fait.
6: Alors,
7: en gros,
6: personne n'a jamais vraiment réussi à s'évader d'Alcatraz.
8: Il semblerait que si, hein.
7: Mais alors, pourquoi c'est fermé?
8: Il semblerait qu'on les ait jamais retrouvés, hein.
6: Monsieur Solo, justement, si on les a pas retrouvés, on n'a pas la preuve qu'ils soient vivants.
7: Il y a deux grosses têtes, quand
6: même. Ils ont pu se noyer, vous voyez, entre la prison et le Golden Gate.
8: J'ai vu récemment une enquête qui laissait entendre que peut-être l'un d'entre eux avait reconstruit sa vie en dehors des États-Unis.
6: L'un d'entre eux a réussi. Bah, écoutez, j'ai vu.
7: Ça va sans peur.
6: J'ai visité la prison il y a trois jours. Je me suis tapé l'audio guide.
8: D'accord.
6: Enfin, je veux dire.
3: L'audio guide.
9: Le guide.
6: On nous offre un audio guide.
7: Ah, on l'a compris.
8: Ah, et vous repartez avec ou pas?
10: Mais vous êtes enfermé dans une petite cellule.
7: Ah, vous êtes parti en cellule.
6: Et je peux vous dire. Je peux vous dire que le seul dont on est certain qu'il ait pu nager et qu'on ait retrouvé, le pauvre a été rattrapé sous le Golden Gate. C'est une vrai. Fois qu'il a fait toute la traversée.
7: Alors pourquoi ils l'ont fermé alors? Parce que la légende, c'est urbaine peut-être, c'est qu'ils ont fermé cette prison parce qu'il y avait eu des évasions et donc ça remettait en cause la sécurité, enfin justement le.
6: Parce qu'effectivement, il y a eu des évadés, mais on les a retrouvés, oui, ils sont morts.
7: Alors pourquoi ils ont fermé la prison?
6: Et puis surtout, il y a eu des gardiens qui ont été tués au moment de la dernière évasion.
7: D'accord.
6: En tout cas, voilà, l'île d'Alcatraz.
7: Et passer les cellules, vous faites quoi dans la prison? Il n'y a rien à voir.
6: Non, mais vous restez, moi je suis resté même pas une heure sur là-bas. Mais vous prenez le ferry, vous voyez, pour y aller.
8: Ça va être long d'ailleurs, non?
9: Non, c'est pas si loin.
6: Non, c'est 10 minutes. 10 minutes de ferry à l'aller, 10 minutes de retour.
8: Ah, oh, ben c'est bizarre qu'il n'y en ait pas plus.
7: C'est bizarre que ce soit le même temps à l'aller qu'au retour.
6: Je savais que
8: c'était bien de le préciser, Laurent, en tout cas.
6: Détrompez-vous, il y a des courants, monsieur.
0: C'est bien. C'est bien.
2: Quand on a le vent dans le dos, ça change
9: tout. En avion,
2: hein.
9: Pardon, mais...
6: Je peux même vous dire, parce que j'ai fait aussi le Golden Gate à pied, c'est 30 minutes à pied aller, 30 minutes retour aussi.
0: Voilà. Sauf si on est fatigué.
6: Sauf si on est fatigué, mais c'était pas mon cas, j'ai une forme, vous voyez bien.
9: Olympique.
6: Ah, Olympique. Alors j'ai vu aussi la maison de... Enfin, la maison.
9: Oui.
6: La maison évoquée par Maxime Le Forestier, la fameuse maison bleue.
8: Ah, on en parlait tout à l'heure.
6: Mais alors, au départ, elle était pas bleue, faut savoir. Ils l'ont peinte en bleu pour nous faire plaisir.
9: Ah, aux Français?
6: Ben oui,
9: à
6: parce
9: cause
6: que,
9: du tube.
6: Ben oui, aux Français. À part les Français qui connaissent la chanson de Maxime Le Forestier. Personne. C'est pas les Américains qui la chantent, vous voyez.
9: It's a house blue.
6: Et donc.
2: Non, mais c'est une blague. Ils l'ont pas fait pour vous.
6: Mais puisque je vous le dis.
2: Elle parce était que moi, rose, avant.
6: J'étais allé il y a une vingtaine d'années là-bas. À l'époque, on la cherchait partout, la maison de Maxime Le Forestier. On la trouvait pas. Et pour cause, elle était pas bleue. Donc on cherche partout une maison bleue et il y en a pas. Donc qu'est-ce qu'ils ont fait, les Américains, pour nous faire plaisir au bout d'un moment? Eh ben, ils ont invité Maxime Le Forestier, il a inauguré la fameuse maison, ils l'ont repeinte en bleu, ils ont mis un petit panneau avec la photo de Maxime Le Forestier, et maintenant, on sait où est la maison bleue, vous voyez.
8: Et depuis, elle est en rouge parce que c'est une maison trumpiste.
6: Qu'est-ce que vous dites?
8: Depuis, ils l'ont repeint en rouge parce que c'est une maison trumpiste, imagine.
9: Et elle est vraiment perchée sur la colline.
6: Bah, de toute façon, il n'y a que des collines, vous savez, à San Francisco.
9: D'accord. J'y suis allée.
6: Racontez-nous alors votre voyage.
9: Eh bien, alors, j'étais avec une amie, nous étions jeunes, belles, fraîches. On était à Los Angeles, on a pris une voiture, on a pris l'autoroute par l'intérieur de Los Angeles pour monter jusqu'à San Francisco. Arrivé à San Francisco, nous avons passé 2-3 jours et nous sommes redescendus. Par le...
6: Vous voyez que c'est plus intéressant, moi.
9: Mais
6: hein.
9: Oui.
2: Mais après quoi, au petit
9: déjeuner? Moi, j'ai mis des baleines, au moins.
2: D'accord.
0: Parce qu'il y avait de...
6: Et alors, il n'y a pas de baleines, mais il y a des phoques à San Francisco.
2: Ah bah ça, oui, ça.
8: Allez.
2: Ils ont même un quartier à eux, alors.
9: C'est pas un quartier, c'est la ville.
0: C'est la ville
6: des phoques. Mais non, mais des vrais phoques.
2: Oui, mais tu parles de ça, moi.
6: Ils sont là, ils sont là. C'est incroyable.
2: Ouais, ils sont là.
6: Il y a des vrais phoques qui sont là.
2: On a compris, patron. Ils font ce qu'ils veulent, ils sont entre adultes consentants, il n'y a pas de souci.
6: Écoutez, je vous
2: jure. Ils se marient, paraît, maintenant, en plus.
6: Les gens viennent photographier les phoques.
2: Bah oui, mais ils sont où? Dans la mer?
6: Mais non, ils sont sur une plateforme. Oui, ils sont dans le port.
8: Pour ceux qui savent nager, ils sont dans la mer.
2: Avec les maillots de barque en ciel, oui.
6: Le quartier Fisher Wharf, ça s'appelle, précisément.
9: Ah oui.
6: Voilà, il y a des phoques. Ils sont là, ils sont sur une sorte de... Je sais pas faire le phoque.
11: Ils applaudissent.
6: Non, ils m'ont pas reconnu. Bon, ça va? Écoutez,
2: il faut donner des ballons sur leur nez.
6: La visite est terminée, n'oubliez pas le guide.
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6: Une question culturelle pour Christophe Julien qui habite Mauléon dans les Deux-Sèvres. Question culturelle puisque je vous demande qui a publié l'encyclopédie de tous les animaux y compris les minéraux.
14: Je sais. Est-ce que je peux le dire?
6: Oui.
14: Parce que c'est trop facile puisque c'est ma partie. Je veux pas non plus prendre la vedette. Ça m'embêterait beaucoup.
11: Vas-y.
14: Dire qu'on n'entendrait que moi.
11: Mais allez-y.
14: Je préfère. Mais pas dire parce que c'est vraiment. C'est un très très grand. Mais c'est vraiment un très très grand peintre. C'est le plus grand peintre qu'il y a aujourd'hui. Malheureusement, il est mort. Donc, qu'il y avait jusqu'à hier. Il est mort en... Non, mais c'est pas grave, ça va.
6: Il est pas mort hier.
14: De la deuxième moitié. Il est mort en 2005.
6: 2005.
14: Mais c'est pas. Tiens, tu vois que j'ai compris que c'était. Hein, t'as vu? On a un petit truc entre nous.
6: Et il s'appelle.
14: Donne la vraie date. Il s'appelle, alors il s'appelle.
15: Alain Decaux.
14: Non, il peint des animaux dans les eaux. Il a une exposition à Beaubourg en ce moment.
11: Mais attendez. Alors
14: je l'ai connu dans les années 80. Cousteau. Il s'appelle Gilles Ayot.
6: Bonne réponse d'Hector Robic. Je dois reconnaître que je ne connaissais pas jusqu'à la semaine dernière Gilles
14: Ayot. C'est un génie.
6: Ayot. Et c'est parce que vous avez parlé de Gilles Ayot ici aux Grosses Têtes la semaine passée que je suis allé rechercher pour voir un petit peu quel était ce peintre exposé à Beaubourg.
11: C'est de la triche.
6: Non, justement, parce que je ne l'ai pas interrogé sur la peinture. Le piège, c'est que j'ai demandé qui avait publié un livre qui s'appelait « L'encyclopédie de tous les animaux, y compris les minéraux ». C'était pas obligé qu'il sache aussi ce qu'avait publié Gilles Ayot. C'est donc une vraie bonne réponse d'Hector Obalk. Vous voyez, quand même.
14: Est-ce que vous voulez que je vous dise 30 secondes pourquoi il faut voir cette exposition?
6: Allez-y,
14: de Gilles
6: Ayot. Vous nous l'avez déjà dit la semaine dernière.
14: Non, mais j'ai un autre truc à dire parce que j'ai beaucoup de cordes à mon arc sur Gilles Ayot. Voilà. De loin, on dirait de la peinture hyperréaliste. Ça veut dire peint comme des photos. Et de près, c'est griffonné. La grande peinture, c'est quand on sent que l'artiste s'est pas fait chier.
11: Non mais donc vous dites, si on vient à Paris, on va voir plutôt Gilles Ayot que Van Gogh.
14: Mais bien sûr. C'est évident.
15: Va pas nous foutre en rogne, hein, parce qu'alors là...
6: Alors, franchement...
14: Donc j'ai pas dit ça la semaine dernière, n'est-ce pas ?
6: Franchement, ne pas aller voir Gilles Ayot pour
14: c'est
6: Van Gogh,
14: connerie.
6: Ça serait gâché. Ah, voilà. Ah bien. Pour Yvette Piolin, Mme Piolin habite Arcachon, en Gironde. Clara Burel est la dernière des trois. Mais des trois, quoi?
11: Ah oui, les trois françaises à être dans le top 100 dans du tennis mondial, du tennis féminin.
6: Eh ben oui, vous avez lu la croix ce matin, oui. Vous. Bonne réponse de Yoann Rioux.
11: Malheureusement, il n'y en a plus que trois, ouais.
14: Se lève tous les deux à 5h du matin pour lire la croix.
11: Non, mais c'est parce que la cuisine catholique, elle est meilleure.
14: Franchement, mais c'est pas une vie, hein. On dit comme ça, oui, c'est facile d'être vedette de radio maintenant, lève-toi tôt le matin et lis la croix. Et tous les matins. Et voilà.
6: Et oui.
14: Et moi, j'arrive, moi, je me couche à 5h du matin.
6: Et qu'est-ce que vous faites la nuit pour vous coucher à 5h du matin?
11: Il drague les spectatrices qui sont restées chez lui.
14: Non, pas du tout. Pas du tout. Je me penche sur ma vie misérable. Oh. Oui, et c'est pas facile.
6: Mais votre vie est en train de changer grâce
14: en
6: à nous.
14: En effet, je vous en dis pas plus.
11: Mais tant que vous assurez, votre vie va changer. Moi, ça a changé totalement
6: ma
11: vie.
6: Ah oui, bah vous baisez plus.
4: Il a jamais baisé.
11: Non, mais je vous assure, ça va vous réveiller. Je vous assure, je pense déjà que vous êtes en train de soigner une sorte de mélancolie.
6: Il va s'en aller.
11: C'est une révélation, cette émission, je vous assure. Ouais, moi, c'est ma cinquième année. Et Laurent, il est extraordinaire parce qu'il est très passionné. La première année, j'étais totalement nul. Je parlais tout le temps. Mais j'étais totalement trop excité, je disais rien, j'étais
4: tout évolué.
11: La deuxième année.
6: Je vois pas où est le changement, hein.
11: La deuxième année, j'ai eu une folie, je voulais avoir des bonnes réponses, donc j'étais plus du tout drôle, ni sympa et tout. Et même Laurent m'avait dit un jour, mais Yoann, on s'en fout que vous lisiez. Il m'avait envoyé des petits textos,
14: donc
11: Laurent.
14: Vous
11: êtes là pour improviser. Dans la deuxième année, j'étais totalement débile, je voulais avoir des bonnes réponses, qu'évidemment, j'ai pas la culture. La troisième année, j'ai eu un blocage.
15: Respire.
11: La troisième année, j'ai eu un blocage.
6: Je disais pas passer à la quatrième année direct.
11: Et l'année dernière, j'ai eu le déclic l'année dernière parce que j'étais bon environ 40 minutes. En général, le premier quart d'heure, et après 20 minutes par-ci par-là. Maintenant, je suis bon, mais là, je retombe dans mon travers, là, aujourd'hui, de l'année dernière, parce que là, je suis bon qu'un quart d'heure, mais
4: il y a une régression.
16: Attends, ça veut dire que tu réécoutes l'émission pour voir comment t'as été bon?
11: Non, mais.
16: Si.
11: Non, tu réécoutes. Non, je déteste ma voix. Je réécoute pas.
16: Il n'y a pas que toi.
11: Donc, en fait, vous savez, on évolue énormément et on n'est jamais le même. Chaque saison est différente. Moi, j'ai déjà eu 5 Yoann Rioux en 5
4: ans. Non, mais il n'y a pas qu'aux grosses têtes, c'est dans la vie en général. On évolue. Surtout les portugaises. C'est cool.
16: Voilà.
11: Et surtout, c'est un jeu collectif au bal. Hector, c'est génial. Imaginons la semaine prochaine, vous êtes moins bon, Hector. Quelqu'un d'autre sera en joué. Et donc, ce qui est génial, c'est que c'est comme une équipe de foot. Donc, même Platini pouvait être moins bon, mais
14: ils sont plus. Non, mais c'est touchant, ce serait grave.
6: Pourquoi?
14: C'est touchant parce que il parle de lui.
4: sous prétexte de parler de vous.
14: Pourquoi c'est pas facile d'être lui-même. Et que quand même, chaque année recommence. Et à la fois, il y a quelque chose d'assez...
11: Oh, je transpire.
14: C'est prenant.
4: Je transpire.
14: C'est prenant. Après, il y a un moment, il vous compare à vous. On se dit, quel rapport, hein? Où est le rapport? Et ça commence comme ça, et ça continue, vous voyez. Mais moi, il se rend pas compte, ça, c'est... Je veux dire, à la radio, c'est parler avec n'importe qui, c'est ça la vérité.
11: Est-ce que vous allez voir un...
14: Ça dépend, parce que... Non, justement, moi, non, moi, j'ai pas d'inconscient, déjà.
11: Vous êtes pas sur moi, c'est vrai?
14: Tous les jours, l'inconscient, je mets à la surface.
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6: Qu'est-ce qui est toujours autorisé au galop et qui, depuis mardi, est interdit au trot?
19: Dari Boutboul.
6: Non.
16: Manger un sandwich.
19: Non, c'est la cravache.
6: C'est-à-dire?
19: C'est dans le cadre du bien-être animal, on a interdit la cravache de...
20: C'est de Pardieu qui va être triste.
6: Effectivement, la cravache est désormais interdite au trot. On a encore le droit, pas nous, mais les jockeys ont encore le droit de l'utiliser pour le galop. Bonne réponse!
16: Mais si, par exemple, on aime bien faire des petits jeux coquins, c'est pas interdit, la cravache?
6: C'est pour les chevaux. Non, d'ailleurs, les cravaches qui sont désormais plus utilisées au trot auront été envoyées à Bétaram pour la suite de l'éducation.
20: Les gens qui se sont plaints que les chevaux étaient maltraités.
6: Oui, c'est vrai que les chevaux, parfois, il y a quelques jockeys qui vont un peu fort avec leur cravache.
20: Ouais.
6: Et en plus, c'est pas unifié en Europe. Il y a des pays où on a le droit à 3 coups de cravache par course, d'autres où on a le droit à 6 coups de cravache. Chez nous, c'est 6 coups de cravache par course.
19: Mais dans les maisons spécialisées avec des femmes dominatrices, est-ce qu'on a encore le droit?
20: Oh, donc on parle avec Pascal Praud. Arrêtez que Pascal Praud, il
6: Ça, faut demander à Marc Menon, il n'y a plus qui peut vous répondre. À Barbier.
20: Il n'ose pas le dire.
1: Pas jockey, mais jockey.

0: suite.
1: Non. Non, c'est pas Elisabeth Borne non plus. Non, celui qui est chaud, c'est Barbier. L'écharpe, c'est pour faire quoi, d'après toi?
2: Pour rendre le mort aux dents.
3: Pour cacher la cravache. Non, mais c'est vrai que Mme Bachelot, vous imagine bien un peu...
4: En maîtresse Roselyne.
3: Ah oui, maîtresse Roselyne.
4: Ouais, c'est ça.
3: Tout en cuir.
0: Oh, j'ai trop envie d'en être.
1: Qu'est-ce qu'on se marre à droite? Vous savez, on se marre à droite.
3: En tout cas, sachez qu'il y a un film qui sort aujourd'hui qui s'appelle Lads, qui paraît-il est pas mal. Hein. La presse est bonne autour de l'histoire de cet apprenti jockey. Vous allez dire que
1: le jockey, le mec sur le cheval ou la crème?
3: Ah non, non, là, on parle du mec sur le cheval. C'est même un des fils d'un des grands cascadeurs équestres, Marco Luracci, qui joue le jeune fils de... Alors, ce qui est fou, c'est qu'il y a encore un bracelet électronique dans cette histoire-là. Parce qu'il a 17 ans. Dans le film, il est condamné à porter un bracelet électronique après avoir commis des vols de voitures. Il est engagé dans une écurie pour curer les boxes, nourrir les chevaux. Et finalement, la patronne, jouée par Jeanne Balibar, va finalement lui proposer d'être jockey et il va devenir un jockey.
1: Comment ça s'appelle ce film?
3: Ça s'appelle Lad. Lad au pluriel.
0: Laurent, oui. Je vous trouve extrêmement cultivé, je vous trouve beau, voilà. Mais c'est Mario Luracci, c'est pas Marco.
3: Et j'ai dit Marco?
0: Ouais.
3: Oui, mais alors.
0: Mais pour une fois que je sais quelque chose.
3: Non, parce que Marco est le fils de Mario.
0: Alors je m'excuse. Vraiment. Vraiment.
1: C'était la dernière émission de Constance.
4: On ne reprend pas le patron.
0: Je m'excuse.
3: Mario, c'est le célèbre. Vous avez raison, vous connaissez Mario Luracci, qui est le célèbre cascadeur et dresseur de chevaux du cinéma français depuis des années.
5: Et elle a contredit Laurent.
3: Mais bordel. Marco, c'est son fils. Et c'est lui qui joue le gamin de 17 ans dans le film.
5: Oui. Excuse-toi encore, Constance,
4: la faute.
0: Oui, mais vous m'admirez parce que je suis quand même très, très courageuse.
5: Ouais, mais là...
0: Parce que vous êtes tous des lèches-cuisses.
4: Ouais. Ouais, absolument. Ouais.
1: Et quand je pense à ce que disait Guillaume dans l'éloge sur le patron, franchement, t'as des couilles.
3: C'est un film belge et français, d'ailleurs.
5: Ça, c'est normal. Dès qu'il faut faire un peu d'économie, tout le monde va tourner en Belgique parce que le prix des locations, des figurants, tout est moins cher chez nous.
1: Bah oui, mais c'est moins bien, c'est normal.
5: Non, mais les Belges.
3: En tout cas. Ce film a de très bons papiers aujourd'hui dans la presse et Marco Luracci, cascadeur équestre et fils de Mario, incarne le jeune Ethan qui va devenir...
6: Si je puis me permettre, c'est Marco. Hein.
3: Et puisqu'on parle cinéma, rendons hommage à Val Kilmer, un acteur dont on a appris la disparition aujourd'hui. Val Kilmer, c'était Top Gun.
1: Les Doors.
3: Évidemment, le film Hit aussi, très bon film.
5: Très bon film. Ma cousine me prend pour une sucette, mais moins connue, mais il l'a fait aussi.
3: Avec Robert De Niro, Al Pacino, Batman.
1: Dans Scène de ménage, il est fou, là.
3: L'île du docteur Moreau. Et ma question, la voici. Car vous ne connaissez peut-être pas toute la filmographie de Val Kilmer. Quel rôle a-t-il partagé avec Roger Moore?
5: C'est pas Cordier Jean.
1: Ah, c'est dans Top Secret?
3: Top Secret.
2: Le Saint.
3: Non.
2: Le Saint.
3: Mais comment il s'appelle, le Saint?
2: Comment s'appelle le Saint?
3: Ah, bah, c'est la question.
1: Roselyne. C'est pas Brett Sinclair, c'est l'autre.
3: Ah non, c'est pas Brett Sinclair. Le film s'appelle Le Saint parce que, c'est le film adapté de la série. Dans la série Le Saint, c'était Roger Moore. Le film, lui, a été joué par Val Kilmer. Mais Le Saint, c'est le titre du film.
5: Bon, allez, j'attends la question suivante.
3: Moi, ma question, c'était...
2: C'est le surnom du héros.
3: Quel rôle, le nom du personnage?
2: C'est comme Batman et Bruce Wayne.
3: Oui, voilà, exactement. Mais comment il s'appelle?
5: Le Saint, allons-y, lançons-nous. Bruno?
1: Bruno d'Agen?
0: Oh là là.
3: Non, mais franchement, vous m'auriez posé la question, je suis désolé, j'aurais répondu.
1: C'est
4: vous le patron.
3: C'est connu quand même, le Saint, c'est
1: une vieille série quand même.
3: Ah bah c'est une vieille série, c'est une
1: Parlez-nous
3: vieille série.
1: Parlez-nous plutôt de Maggie.
3: Je suis désolé.
4: Alors c'est un nom anglais, à consonance anglaise.
3: Ah oui, enfin moi je le prononce à la française. Vous
5: Georges.
3: Non.
4: Jean.
3: Mais vous connaissez un barbier, je suis sûr que vous connaissez.
2: Oui, quand vous allez me le dire, ça va me revenir.
5: Pas le concept de l'émission. Hein.
2: Ah non.
0: Roger.
2: C'est sûr.
3: C'est comme dans Amicalement Vôtre.
1: Oui, on a compris.
5: Oui, oui, mais pas besoin de nous humilier.
3: Vous avez Danny Wilde et Brett Sinclair.
4: Alors, il s'appelle...
1: Mais dans Dexter, il s'appelle Dexter.
5: C'est vrai, ça.
0: C'est son prénom, Dexter.
4: On va d'abord trouver son prénom. Donc, c'est pas George.
1: Jean-Louis.
4: Pas John. Robert.
5: Bob. Laurent dit qu'il le prononce à la française, donc...
2: Y compris le prénom.
4: C'est un prénom assez connu.
3: C'est un des 12 apôtres, d'ailleurs, je crois.
5: Ah, Marc.
1: Pierre.
2: Jean, Pierre.
1: Paul.
2: Marc, Thomas.
3: Non.
1: Jocelyn.
3: Non.
4: Mathieu.
2: Judas.
1: Mathéo.
5: Mathieu.
1: Louis.
2: Mathieu.
3: Non.
1: Jean.
3: Non. Je suis sûr que dans le public, quelqu'un va se rappeler du nom du saint.
1: Ah oui, bien sûr. Bah oui, mais ils ont que ça à foutre de mater la télé. Le monde.

0: donné 300 euros dans 30 secondes.
1: Une deuxième fois.
0: Ah oui, une deuxième fois. Et là, à mon avis, on va même donner un chèque supplémentaire dans le public.
2: Mathieu.
0: Non. Le Saint est une série télévisée britannique qui date...
2: Simon Templar.
0: Oh, oh. Ça lui est revenu.
3: Alors là.
4: On vient de loin. Hein.
3: Voilà. C'était vraiment... Allez.
4: S'il pouvait être aussi vif à BFM.
3: C'était vraiment les dernières gouttes du jet, quoi.
0: Roger Moore.
2: C'est curieux, la mémoire, quand même.
3: Oh là là,
2: pourquoi ça revient?
0: C'est Roger Moore et Val Kilmer. Roger Moore et Val Kilmer, l'un pour la télévision, l'autre pour le cinéma, ont effectivement joué Simon Templar dans Le Saint. Bravo, Christophe Barbier.
3: Il a entendu qu'il y avait 300 boules et hop là.
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9: Je tirerai les boules demain soir, sachez-le.
0: Ah, c'est vrai, c'est
4: dans quelle boîte? Dans quelle boîte?
9: Non, mais au loto.
0: L'euro-million,
9: le loto.
0: Le loto.
9: Ah,
0: faites le loto, vous. Alors.
9: Et je fais les deux.
8: Ah, mais pourquoi ils t'ont choisi alors que t'es pas beau?
10: Et alors, qu'est-ce que tu prêtes si tu gagnes au loto, Christophe?
0: Mais il ne peut pas gagner au loto, il tire.
9: Ah, on a le droit de jouer. C'est une loterie nationale, ça n'est pas un jeu télé, donc je peux moi-même me faire gagner.
4: Mais si, tu pourrais changer de sexe. Deviens un homme.
0: C'est la Saint-Christophe aujourd'hui.
4: Fais comme Marcella, ça lui va bien. Allez, monte-nous tes couilles, Marcella, qu'on rigole. Vas-y.
9: Marcella, moi je suis pas méchant avec elle, je suis gentil avec toi. Pourquoi t'as dit
0: ça? En plus, il est pas moche, on peut dire il est chiant.
4: Il est débile.
0: Il est con.
8: On peut dire.
9: Non, mais arrêtez.
8: Moi j'ai pas dit qu'il était moche, j'ai dit qu'il n'était pas beau, mais il a plein d'autres qualités. Moi je l'adore, c'est comme une danseuse.
4: Mais quand il présente, on regarde les boules, on regarde pas lui.
10: Oui, c'est vrai que normalement ceux qui présentent le loto, c'est des nanas avec des gros nichons. Là,
8: mais oui, c'est ça.
0: Non, il y a Jean-Pierre Foucault aussi.
4: C'est pas une nana avec des gros nichons, Foucault?
9: Non, il y a Karine Ferry qui sera là ce soir à l'Euro Million.
0: C'est pas vrai.
9: Qui effectivement a des gros nichons.
4: Elle est plus à Sciences Po.
11: Mais tu sais qu'on peut
4: très bien.
11: On peut très bien faire Sciences Po et avoir des gros nichons, espèce de crétin.
0: Enfin, ouais. C'est pas votre cas.
11: Mais non, parce que j'ai pas voulu.
0: Non.
7: Est-ce qu'il y a un directeur d'acteur pour le tirage du loto?
9: Ah ben, il y a un producteur, en tout cas, pour l'émission. Il y a un directeur artistique.
0: Vous répétez? L'autre jour, vous nous avez dit que vous répétiez.
9: Je répète, mais avec des boules de répétition.
0: Ah,
9: on n'a pas...
4: Ah, c'est marrant, comme Rocco Siffredi.
9: C'est vrai. On ne peut pas répéter avec les vraies boules qui sont gardées par un huissier de justice dans une valise scellée.
4: Un certain Stéphane Bern. Il garde les boules de tout le monde, lui.
9: Ah, mais c'est avec Stéphane Bern. J'ai fait le loto avec lui pour le patrimoine l'année dernière.
0: Oh, écoutez, on s'en fout.
9: On était en duo, c'était magnifique.
0: J'avais choisi une première citation pour Monsieur Junior, ça tombe bien, la voici. Pour Florian Blot, qui habite Moléon, c'est dans les Deux-Sèvres, qui a dit les trois étapes de la vie d'un homme, c'est croire au Père Noël, ne plus croire au Père Noël, et puis finalement se déguiser en Père Noël.
9: C'est français?
0: C'est pas français.
11: C'est américain?
0: C'est américain.
4: Woody Allen.
9: Pas Woody Allen.
0: C'est
9: ça,
0: pas Woody Allen, on va dire son père en quelque sorte.
9: Groucho Marx,
0: bonne réponse de Gérard Jugnot et Christophe Beaugrand. Pour Nora Vedel, qui habite Les Touches, c'est en Loire-Atlantique.
9: Les Touches, c'est où le film?
4: C'est où le film qui est choper, qui
10: le
4: short.
10: Le film qui short.
4: Qui short c'est demain. Demain. Non, c'est la version X des Touches.
0: Alors, qui a dit, et c'est pour même Vedel des Touches, donc...
9: Cassez la voix.
0: Oh, les psychiatres, c'est très efficace. Avant, je pissais au lit, j'avais honte. Je suis allé voir un psychiatre, je suis guéri. Maintenant, je pisse au lit, mais j'en suis fier.
4: Ah ben ça, c'est
11: Jean-Yann, c'est Jean-Yann, ça.
0: Non, c'est votre ami.
11: Ah ben, c'est Coluche.
0: C'est Coluche, bonne réponse de Valérie Mérès. Ah, j'aime bien ça pour M. Choquet de Versailles, Marie Choquet, qui a dit « Contre la mauvaise haleine, une seule solution, le téléphone. »
10: Ça, c'est français, ça.
0: Oui, et d'ailleurs, c'est marrant parce que c'est pas du tout le style de...
4: C'est quelqu'un qui peut être la gueule?
0: Non.
9: Ah bah si, c'est connu, il y a des people qui sortent de la bouche.
0: Lesquels?
9: Ah bah non, mais je vais pas vous le dire, mais...
4: Ah oh bah si, si,
9: mais oui. Il y en a, on aime pas les interviewer trop près quand même. Ah ouais.
0: Alain Chamfort.
8: Est-ce que c'est un humoriste?
0: Oui, c'était un grand humoriste.
8: Il est mort il y a longtemps.
9: Fernand Reynaud.
0: Il est mort bien après Fernand Reynaud. Il est mort quand même au 21e siècle en 2006.
9: Raymond DeVos.
0: Et c'est Raymond DeVos. Bonne réponse de Monsieur Beaugrand. Pour Romain Gélard, qui habite le Fenouillet, c'est en Vendée, le Fenouillet, qui a dit « Le lit est l'endroit le plus dangereux du monde. 99% des gens y meurent. »
7: Absolument.
9: Il est mort depuis longtemps, monsieur.
0: Ah, il est mort, lui, depuis très longtemps.
11: Napoléon ?
0: Ah non.
9: Est-ce que c'est un écrivain ?
8: C'est au 19e siècle, en fait.
0: Alors, il est plutôt du 19e, même s'il est mort au 20e. Mais on va dire qu'il a fait...
9: Victor Hugo.
0: Il a fait 10 ans au 20e.
10: Victor Hugo, ouais.
0: Seulement. Non, il n'est pas français.
11: Oscar Wilde.
0: Alors, c'est pas Oscar Wilde.
4: Un anglais?
0: Un américain.
4: Mark Twain.
0: Mark Twain. Bonne réponse de Gérard Jugnot.
4: Ah, mon grand-père.
0: J'aime bien cette citation, c'est la dernière citation. Qu'est-ce que vous avez dit, monsieur?
4: J'ai dit mon grand-père, Mark Twain.
10: Twain.
0: Il ne faut pas confondre Toen et Twain. Mark Twain, rappelons.
9: A du talent.
0: Rappelons-le. Voilà. C'est surtout l'auteur de Tom Sawyer.
9: Tom Sawyer.
0: Oh, merde,
9: c'est l'Amérique. La liberté.
4: Vous le lancez.
9: Il est né sur le bord du fleuve Mississippi.
4: Tom Sawyer,
9: c'est
4: l'auto,
9: pour
4: l'auto.
9: Nous tous un ami. Il n'a peur de rien, c'est un Américain.
0: Une dernière citation pour Mme Marceau, Sabine Marceau, qui habite Aix-en-Provence, qui a dit « Il y a toujours un moment dans leur vie où les gens s'aperçoivent qu'ils m'adorent. »
11: Ah,
10: oh, c'est
11: donc,
10: une comédienne.
0: Non, pas un acteur, non.
4: Nicolas Bedos.
9: Quelqu'un qui se la pète.
0: Pardon.
9: Quelqu'un qui se la pète.
0: Alors, il était connu
10: Alain
0: pour...
10: Alain Delon.
4: Français.
0: Il était connu pour son égocentrisme.
10: Alain Delon.
0: Non, pas Alain Delon.
4: Sacha Guitry.
0: Pas Sacha Guitry.
8: Il est mort en quelle année?
0: Il est mort en 1989.
4: Emmanuel Macron ?
0: Non.
4: Le danseur Bondin.
9: Jacques Chazot ?
0: Non, lui, il était vraiment, le parangon de l'égocentrisme.
4: Brialy ?
11: Ah,
10: Serge Gainsbourg ?
0: Non.
8: Ah, mais c'était un comédien ?
0: Non, c'était pas un acteur.
8: Un musicien ?
0: Pas un musicien.
11: Un journaliste ?
0: Pas un journaliste.
10: Un homme politique ?
0: Un homme politique,
8: un romancier.
4: Dali ?
0: Salvador Dali. Bonne réponse de Gérard Jugnot. Bravo Gérard. Mais oui, c'est Salvador Dali, évidemment.
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0: Tiens, on parle aussi de Daniel Craig dans la presse aujourd'hui.
7: Ah,
0: parce que,
7: il me ressemble.
0: Ah, il vous ressemble, vous trouvez?
7: Oui, il me ressemble.
0: C'est, vous êtes le James Bond du Nord,
7: oui,
0: alors.
7: Les ch'tis Bond.
0: Bah, vous avez peut-être vos chances, parce qu'il paraît que ce ne sera pas lui le prochain James Bond.
7: Il est mort.
0: Et ce soir, il y a Casino Royale qui est diffusé sur France 3. C'est le premier James Bond dans lequel il a tourné, lui, Daniel Craig, succédant d'ailleurs, souvenez, qui était...
8: Pierce Brosnan.
0: Bravo à Pierce Brosnan, effectivement. Et il en a fait 4, Pierce Brosnan. Daniel Craig, lui, il en a fait 5. Et effectivement, c'est le premier qu'on voit ce soir sur France 3, Casino Royale. Il y a d'ailleurs Eva Green dans celui de ce soir, il faut le dire. Mais le dernier, c'est ma question. Quel est le dernier?
7: Mourir peut attendre.
0: Comment vous appelez ça?
7: Mourir peut attendre.
0: Parce qu'autrement, on aurait 80 ans aujourd'hui. Mourir peut attendre. Bonne réponse. C'est bien. Effectivement, il a fait Casino Royale, ensuite Quantum of Solace, voilà.
9: Skyfall
0: de Sam Mendes. Ils sont bien ceux de Sam Mendes.
11: Ah, génial.
0: 007 Spectre et enfin Mourir peut attendre. Voilà pour le James Bond qu'on verra ce soir. Je vous vois bien, hein. Peut-être Adil Rami plus que vous, quand même.
7: Lui un méchant, un espion méchant.
1: Ah ouais, oui. Ça peut être cool, ouais. Une belle grosse moustache, là.
0: Et Angoune pourrait faire une très belle James Bond.
12: Vous savez que j'ai... On me l'avait proposé.
0: C'est pas
12: il
0: vrai.
12: Y a 20 ans.
0: C'est pas vrai.
12: Oui. Pour demain, The World is Not Enough. Oui.
9: Le monde ne suffit pas.
12: Oui, c'est ça. Le monde ne suffit pas. Mais je voulais pas.
1: Ah ouais, il est bon.
12: Parce qu'en fait, c'était juste pour 2 minutes, passer au lit avec lui et puis mourir après.
7: Bah, quelle chance.
12: C'était avec Pierce Brosnan.
0: Il y en a d'autres qui auraient dit oui, hein.
7: Ah bah, moi, oui.
12: Non, mais vous savez qu'il y a une véritable malédiction chez les Bond Girls.
0: Ah oui.
7: Ah bon.
12: Paraît-il. Après, leur carrière ne décollait pas.
11: Ah, à une époque, oui, parce que t'étais un objet.
13: Bah, parce qu'elles font pas d'autres castings.
11: Mais,
0: Léa Seydoux, qui est
11: oui,
0: le dernier.
11: Mais c'est vrai, ça, maintenant, il y a
0: James Bond
11: problème.
0: Avec Daniel.
14: Carole Bouquet avec Roger Moore.
0: Pardon.
14: Carole Bouquet a été James Bond Girl aussi.
0: Aussi, voilà. Voilà.
8: Micheline Dax. Peut-être c'est parce qu'elle choisit.
13: Micheline Dax aussi dans un des premiers.
8: Peut-être parce qu'ils choisissent pas des bonnes actrices.
0: Il y a eu Ursula Andress quand même.
13: Bah, oui.
12: Monica Bellucci, Sophie
11: Claudine Auger.
0: Comment?
11: Claudine Auger.
0: Claudine Auger.
14: Et Caterina Murino.
0: Quand je pense qu'Angoune a refusé d'être James Bond Girl, alors Valérie, vous auriez pas refusé, vous, hein?
11: Bah, ça dépend, si c'est juste pour mourir, non.
7: Bah, quand même, même.
11: Non, en ayant.
0: Fallait être toute nue, c'est ça peut-être qui vous a. Fallait être nue ou pas?
12: Non, non, je voulais. Oui, bah, forcément, quand on passe au lit avec.
7: C'est pas que tu mises de nuit.
0: Peut-être vous auriez pu garder votre pyjama pilou-pilou.
12: Non, non, c'était pas une option. Non, non, c'était juste parce que je voulais chanter à l'époque. Alors que si on me posait la question maintenant...
14: Ça... Vous auriez fait un cadavre exquis.
0: Ah, faux oh. Ce barbier oh.
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0: Direction Caluire et Cuire, c'est dans le Rhône, vous le savez, c'est Gaëlle qui nous attend là-bas. Bonjour Gaëlle. Gaëlle ?
16: Elle nous attend.
0: Gaga, Gaga, Lady Gaga.
16: Gaëlle.
0: Elle a disparu, Gaëlle.
17: Je suis là, je suis là.
0: Bah, qu'est-ce que vous foutiez alors, Gaëlle ?
17: Vous m'entendez ?
0: Ah, maintenant, on vous entend très bien, mais c'est...
17: Bonjour, monsieur Ruquier.
0: Ah, bonjour. Alors, oui, on recommence aussi. Bonjour, mademoiselle ou madame Garando.
17: Madame
0: Garando. Je vous appelais Lady Gaga, on vous appelle Gaga, Gaëlle ?
17: Ah, pas du tout, non.
0: Pardon, alors, je retire ce que j'ai dit. Que faites-vous dans la vie ?
17: Je viens de vendre mon commerce et voilà, je suis en transition. Je me cherche.
0: Ah oui, c'est un gros commerce quand on vend carrément le commerce.
17: Oui, enfin.
0: C'était un commerce de quoi ?
17: C'était une pâtisserie à la Croix-Rousse.
0: Ah, une pâtisserie à la Croix-Rousse.
14: Il y avait des éclairs au café ou pas ? J'adore.
17: Pas du tout.
0: Oh non, on s'en fout là.
18: Non, mais lui répondez pas, il va. Franchement, concentrez-vous sur le jeu, il y a un mec qui va vous parler.
13: Lui, c'est bon, pour pas lui répondre.
19: C'est pas un éclair, lui.
11: Il y avait des glands. C'est bizarre que c'est pas le gland.
14: J'adore les glands.
11: Ta pâtisserie préférée.
14: Mais comment c'est qu'avoir une pâtisserie sans éclair au café, c'est comme dans toutes les boulangeries, dans toutes les pâtisseries.
13: Oui, il y a des éclairs au café.
0: C'est juste que Gaëlle avait pas envie de vous répondre. N'est-ce pas, Gaëlle?
17: Non, mais en fait, je faisais la pâtisserie américaine, donc.
13: Non, mais dites qu'il y a des éclairs au café.
0: Eh oui, il y a moins d'éclairs. C'est comme ici, il n'y a pas d'éclairs de génie non plus.
18: La pâtisserie américaine.
14: American
11: des cupcakes, vous faisiez
13: oui,
11: des
13: cupcakes
11: et des popcakes.
0: Ah, dis donc, vous étiez branché hein, comme commerce, Gaëlle.
17: Ouais, puis Trump est arrivé, je me suis dit que c'était plus tendance.
20: Et vous avez acheté une Tesla.
17: Pas du tout.
0: Gaëlle, concentrez-vous parce que j'ai un beau cadeau à vous proposer. Un week-end à Saint-Malo à l'hôtel Spa Le Nouveau Monde. Il est situé sur la grande plage de Saint-Malo, à 5 minutes à pied de la vieille ville. 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Vous connaissez Saint-Malo, Gaëlle ?
17: Alors oui, et ça me motive totalement.
0: Ah, mais vous êtes déjà allé à Saint-Malo en plus et vous avez envie d'y retourner.
13: Ah bah oui.
0: Écoutez, franchement, RTL tombe bien pour ça. Il faut retrouver la vraie info parmi les fake news qu'on va vous donner. Et nous commençons tout de suite par Madame Bachelot.
21: En réponse à Laurent Wauquiez, qui veut envoyer les étrangers sous OQTF à Saint-Pierre-et-Miquelon, François Bayrou, a suggéré de les envoyer à Notre-Dame de Bétarame. Ce sera encore plus dissuasif.
0: Alex Vizorek.
22: Alors, avant toute chose, je présente mes excuses à la personne qui va être citée parce que je l'aime profondément. L'association de défense des sans-papiers de France conseille à ses membres, pour éviter de partir à Saint-Pierre-et-Miquelon, de demander Michel Thor en mariage. Et Michel, je t'embrasse, c'était son anniversaire hier. Je lui ai souhaité, pas bien.
0: Vous aimez vraiment toutes les vieilles.
22: J'adore Michel Thor. C'est ma préférée.
0: J'ai mes chances.
22: C'est ma préférée. Roselyne, méfiez-vous.
0: Az, monsieur Az.
2: Loi sur la fin de vie. Par souci d'économie d'énergie, les députés écologistes ont proposé hier de supprimer la lumière au bout du tunnel.
0: François Berléand.
3: Nouvelle de Turquie. L'avocat de l'avocat du maire d'Istanbul a été arrêté à son tour.
0: Karina Marimont.

0: La ministre de l'Éducation Elisabeth Borne a déclaré que les élèves doivent commencer à réfléchir à leur orientation professionnelle dès la maternelle. Et ce n'est pas une information du Gorafi.
1: Yoann Riou pour terminer.
2: Le Paris-Roubaix et le Marathon de Paris auront lieu ce dimanche. Les organisateurs ont rappelé que si vous voyez un Kenyan sur un vélo, il faut immédiatement le prévenir qu'il s'est trompé d'épreuve.
3: J'ai dit immédiatement.
1: Vous avez dit immédiatement, vous avez foiré la brève.
3: Je sais, on recommence.
4: Ah ben non.
1: Même pas capable de lire une phrase.
3: Ouais, mais je perds des yeux, je suis devenu presbyte et après avec.
1: Presbyte, oui. On presse ce qu'on peut. Hein. Gaëlle, où est la vraie info?
5: Alors, le marathon de Paris, j'élimine.
1: Oui, c'est vrai que c'est bien le marathon de Paris ce dimanche prochain, le Paris-Roubaix aussi, mais effectivement, on ne mélange pas les deux épreuves. Ensuite.
5: La lumière au bout du tunnel de Monsieur Haz, j'élimine aussi.
1: Mais c'était très bien. Ensuite.
5: Les sans-papiers qui doivent épouser Michel Thor,
1: ce salaud de Vizorek.
5: Roselyne Bachelot, je vais aussi l'éliminer.
1: Oh, oui, on les enverra pas pour autant à Notre-Dame de Bétharam.
5: Voilà, alors il me reste connaître sa formation depuis la maternelle.
1: Oui.
5: Ou les avocats d'Istanbul. Et je pense que je vais prendre Elisabeth Borne.
1: C'est-à-dire Karina Marimont. Vous avez raison, bravo oui, Gaël. La nouvelle de Turquie, l'avocat de l'avocat du maire d'Istanbul a été arrêté à son tour. Ça, c'était une vraie info du Gorafi. Tandis que le ministre, plutôt la ministre de l'éducation, Madame Borne, qui dit que les élèves doivent réfléchir à leur orientation professionnelle dès la maternelle, ça, c'était pas une information du Gorafi, c'était une vraie info.
6: Elle s'est rétractée. Hein.
1: Ah oui, c'est-à-dire elle se rétracte souvent. Une goutte de citron suffit, pareil.
7: Ce serait quand même d'une bêtise affligeante.
1: Ah oui, c'était oui. Affligeant. C'est sur la chaîne parlementaire qu'elle avait dit ça.
6: Exactement. Elle a rétro-pédalé.
1: Oui. Elle s'est dit, oui, c'est un peu tôt quand même la maternelle.
6: Oui, peut-être. En première année de CP, ça devrait. En CP, ça devrait suffire.
1: On devrait avoir autrement que des pompiers et des infirmières si on demande aux petites filles, aux petits garçons. Ouais, vous vouliez faire quoi quand vous étiez petit?
8: J'ai regardé parce que j'ai fait des blagues sur le sujet ce matin. Les petits garçons veulent être pilote d'hélicoptère.
1: Pilote d'hélicoptère. Ah oui, oui.
6: Moi,
1: oui.
6: Je voulais être chanteuse d'opéra.
1: Ah, vous vouliez être chanteuse d'opéra.
6: Oui, oui.
1: Oui. Alors, c'est pas loin.
6: C'est raté. Hein.
1: Vous, monsieur Berléand?
9: Moi, je voulais être pape. Ah.
8: C'est pas fini, c'est pas perdu.
1: Attends. C'est pas trop tard, François.
9: Ouais, je sais.
1: Vous n'avez pas été au cinéma encore?
9: Non, mais j'ai reçu déjà une dépêche du Vatican.
6: Faut aller voir Conclave.
8: Le poste va se libérer bientôt, a priori. Ouais.
1: Et vous, monsieur Haz, vous vouliez faire quoi quand vous étiez petit?
10: Moi, je voulais être dans les grosses têtes.
1: Ah, bravo. Karina Marimont.
11: Bon, moi, je voulais être maîtresse d'école quand j'étais petite.
1: Ah oui, maîtresse d'école. Bah, et oui. Vous, Yoann Riou?
8: Correspondant de guerre.
3: Je voulais être grand reporter à Beyrouth et tout, parce que quand j'étais petit, je suis en 78, donc le monde se transforme dans des 80.
11: Il va développer là,
3: Et donc je voulais être post-première, je m'imitais.
10: Franchement, une balle de sniper dans la tête, personne n'est
9: pas là. Faites comme si j'étais pas là.
3: Et je vous assure, je faisais semblant de tenir un micro devant une glace, et je disais, journal de TF1, on retrouve Yoann Riou, notre correspondant à Moscou, alors que se passe-t-il devant le Parlement?
9: À Beyrouth.
3: Et là, il y a un putsch et tout devant. Vraiment, je m'inventais comme vous, vous inventiez votre vie de patron des grosses têtes déjà, et moi je rêvais vraiment qu'on cite mon nom.
1: Ok. Vous continuez à le faire un peu ici quand même, à donner des nouvelles de Beyrouth. Bon, c'est gagné, Gaël. Bravo.
5: Super. Merci à vous. Hein.
3: Merci à vous. Ah bah, vous partez avec Yoann Riou pendant une semaine à Saint-Malo.
6: Saint-Pierre et Miquelon.
1: Vous le voyez dans la thalasso et on vous pardonnera, Gaël.
3: Bientôt, Gaël.
1: Bah, dis-donc, c'est moi qui dis au revoir. Mais pour qui vous prenez maintenant?
3: Je suis heureux aujourd'hui, Laurent. Que voulez-vous? Ne m'en voulez pas, mon bonheur.
1: Mais pourquoi vous êtes heureux? Il y a vraiment
7: rien. Parce que c'est un imbécile.
1: Ah oui, vu comme ça.
3: C'est mon nouveau duo préféré. Fais-tu une tournée? Riou Berléand, moi je prends les places.
11: Ça va te changer de Sophie Marceau.
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1: Alors, il y a une chose que j'ignore d'Hélène.

0: c'est si elle est cultivée, si elle peut répondre aux questions.
1: Oh. Pourquoi vous dites ça, Bernard?
2: Non, parce que j'ai connu beaucoup de mondains.
3: Il a la grosse tête, c'est tout.
2: Ah, oui.
0: Mais je sens que Bernard Mabie vous plaît bien quand même, il vous fait rire.
3: Ah ouais, je l'aime bien. Moi, j'aime bien tout le monde.
2: Mais moi aussi.
3: Vous êtes tous adorables.
4: Non, attends, tu dis ça parce que ça fait seulement 5 minutes que t'es là. Tu verras au bout de 3 ans.
2: L'autre qui sent qu'il tient pas le coup.
5: Il est déjà dans 3 ans déjà.
0: D'abord, vous ne tutoyez pas, madame Hélène
6: de
0: Paris.
6: C'est vrai, madame.
0: Faites attention, monsieur Rioux. Il y a des manières à voir avec les dames.
6: Hein? C'est vrai.
0: Et Stevie peut vous montrer comment on fait, hein, Stevie.
5: Tout à fait, mon cher. Je te donnerai des cours après.
7: Pas sale Paul, la pépère.
2: C'est dommage que Kersauzon soit pas là, parce que il aurait su trousser le compliment.
5: Mais alors, d'où tombe le fruit de madame?
0: Ouf! Enfin, comment vous voyez que son fruit tombe d'ici?
5: Mais non, je veux dire, vous arrivez d'où? Vous êtes né où?
3: Je suis né au Maroc. Voilà. J'ai grandi à Paris.
2: Voilà.
3: À Neuilly. Et après, j'ai fait mes études à Dauphine. J'ai déménagé à Los Angeles. J'ai épousé un American. Et après, à Beverly Hills.
0: Vous l'avez tué?
3: Non, c'est lui qui m'a tué, mais je me suis enfuie. J'ai eu 2 magnifiques enfants. J'ai déménagé à New York. J'ai vécu 10 ans à New York et 15 ans à Londres. Et à chaque fois, c'était une nouvelle vie.
2: Moi, j'ai fait 20 ans à Aubervilliers. Mais... C'est pas passionnant, quoi.
4: Et surtout, vous êtes chanteuse maintenant, c'est ça?
3: Je suis chanteuse depuis le Covid.
4: Et avec des... Pas que ça fait tousser, d'autres que ça fait chanter.
0: Comme quoi, il y a des effets secondaires.
3: Non, c'est que au début, tout le monde était paniqué, déprimé, tout le monde pensait que c'était la fin du monde. Je me suis dit, bon, on va les amuser, on va les égayer, on va leur donner la bonne humeur. Et donc, je me suis mise à poster des choses un peu rigolotes sur Instagram et je me suis mise à chantonner sur des chansons existantes. Et les gens ont adoré. C'est comme ça que j'ai commencé.
4: Et elle prend des cours tous les jours pendant 2 heures, t'imagines un peu?
0: Mais comment vous savez ça, vous?
6: Parce que je sais.
3: Il a travaillé.
8: Non, mais moi, je me demande s'il n'est pas agent secret. Pour Poutine.
0: Oh, la gueule de James Bond.
5: Ah, putain.
2: Yann, c'est un peu James Bond, puisque c'est 007.
5: Oh, Bernard.
4: Johan, j'ai une question qui me turlupine. C'est quoi un demi-puceau? Je visualise pas bien.
6: Je me suis arrêté à l'entrée.
4: Je croyais qu'il y avait un côté qui n'avait pas été fait, mais ça va.
6: Il y a un casting de fou aujourd'hui. Et je devais pas venir aujourd'hui. En plus, hier, j'ai envoyé un texto à votre collaborateur pour annuler parce que j'étais un peu pris. Et puis,
0: il est un peu pris. Ça, c'est vrai.
2: Qui peut le prendre?
0: Il y a 6 mois encore, il était là. Il était à genoux. Il nous priait tous les jours pour qu'on le reprenne. Là, maintenant, on appelle. Il dit, mais je suis un peu pris.
6: Et je regrette. Enfin, je suis tellement.
0: Vous êtes fait engueuler par Anthony.
6: Ouais, il m'a engueulé. Il m'a envoyé un texto là en pleine séance de sport. Mais là, je suis heureux d'être là. On a
0: en pleine séance de sport.
6: Mais a-t-il dû me faire croire?
0: Il n'y a rien de crédible.
8: Rien, non mais rien.
6: Ça va Hélène, vous allez bien?
3: J'adore. En plus, à côté de vous, tout va bien.
2: Vous ne risquez rien.
0: De l'autre côté non plus.
5: C'est vrai. Vous n'êtes pas obligé de me outer comme ça. Vis-à-vis d'Hélène, il me out.
0: Ouais, tu parles d'outing. Si vous voulez son pognon, faut bien qu'elle sache que vous soyez gay.
7: Et tu peux servir de meuble si t'es gay, ris donc.
3: Ah, c'est pas mal.
0: Oh là là. Alors, on est en 1755.
8: Ah, déjà?
0: En 1755, à Bordeaux, une certaine Marie se promène sur les quais bordelais et elle va rencontrer, il faut le dire, un esclave qui brûle de fièvre et qui erre sur le port bordelais. Et elle va le soigner, le secourir et pour... témoigner de sa reconnaissance, eh bien, ce garçon va lui donner une liqueur qu'elle va utiliser et qui va devenir très célèbre. Comment s'appelle cette fameuse Marie?
2: Marie Brizard.
0: Marie Brizard.
8: Mais tu vas trop vite.
3: Ah, il est trop rapide.
8: Ah non, mais dès que ça parle d'alcool... Hein.
7: Vous avez dit Brizard.
2: Oui, comme c'est Brizard.
7: Comme c'est Brizard.
0: C'est Marie Brizard. Ah, ouais. Bravo Bernard, vous connaissiez l'histoire?
2: Oui, bien sûr, Laurent.
8: Mais non, mais il connaît son alcool par cœur. Hein.
0: C'est bon,
2: c'est
0: Marie
2: bon.
0: Brizard.
2: Ah, oui, c'est bon.
0: Moi,
2: oui.
0: Je connais pas.
2: C'est très sucré, mais c'est bon.
7: Anisé.
3: C'est
7: anisé.
3: Mais non, ça fait comme une anisette.
2: Oui, c'est bon.
0: Ah, vous buvez, vous, madame, une Paris?
3: Non, je ne bois pas.
0: Comment ça se fait, ça?
3: J'aime
0: alors ?
3: Jamais.
0: C'est parce que vos maris buvaient peut-être.
3: Ah oui, un peu trop.
0: Ah,
3: non,
0: voilà.
3: J'en avais pas des maris, un mari. Ah.
0: Oui, mais un par un, je veux dire.
3: Un seul, ça suffit.
6: C'était quand votre dernier copain ? C'était quand votre dernier petit copain ?
3: Petit copain, il n'y a pas tellement longtemps.
6: Ah. Il s'appelait comment ?
2: Red Charles.
0: Oh. Il s'appelait Red Charles.
5: C'est ma fille. Oh, le saligo.
0: C'est pas bien, Bernard. Parce que moi, je trouvais l'aide très jolie, très élégante.
6: Elle,
0: ouais,
6: elle est super
2: mais
6: canon.
2: Moi aussi, je l'ai trouvée très jolie, très simple en plus. Très abordable.
3: Vous connaissez l'expression ? Je te tarte ta gueule à la récré.
0: Monsieur Boulet, c'est tout à fait le genre de dame que vous aimez, vous. Hein.
5: Ah, moi, je suis fan.
0: Ah, voilà, mais oui.
5: Mais oui, mais elle est trop belle.
0: C'est pour vous faire plaisir.
5: Ah, bah, c'est très gentil, merci, j'apprécie.
2: Elle ressemble à madame.
5: Madame, elle était quand même un peu plus âgée. Elle est quand même plus jolie.
3: Merci.
5: Enfin, madame était très belle aussi, cela dit, mais. Mais c'est pas le même âge non plus.
0: Bah, d'abord, elle est morte, là, maintenant.
5: Ah, bah oui. Elle
3: était... Martin.
5: Oui. Ouais. Ah, bah oui, c'est vrai, vous la connaissez.
3: Ouais, très bien.
5: Vous.
0: J'ai l'impression de regarder un Monopoly dans lequel je joue pas.
5: Ah oui, là-bas, c'est les cases bleues. Nous, c'est les cases bleues foncées. Hein.
2: Et vous, c'est les cases couilles.
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0: C'est la saison du brame, le brame du cerf.
3: Ah, c'est
0: évidemment.
3: Oui, ça brame chez moi.
0: Ah, ça brame chez vous, mais c'est peut-être pas un cerf. Ah, bah,
3: j'aimerais bien que ça soit pas un cerf, mais bon, il n'y a que les cerfs qui brament chez moi.
0: C'est la saison des amours, les cerfs brament dans le but d'attirer les biches et de défier les autres mâles.
10: Il faut comme ça.
0: Vous le faites bien. Alors.
10: Je fais le cerf et Enrico Macias. Si vous voulez, je peux faire Enrico Macias sur un cerf.
2: Allez, avance, avance.
0: Alors, j'ai une question, évidemment, à propos du cerf, dont la femelle, c'est...
11: La biche.
0: La biche, bien sûr. Le petit, c'est le...
3: Fan.
0: Le fan, mais on ne l'appelle pas le fan longtemps. On l'appelle un fan, le fan, jusqu'à 6 mois. Mais de 6 mois à 1 an, on continue à l'appeler fan s'il s'agit, ça peut paraître étonnant, mais s'il s'agit de la femelle, continue à l'appeler fan. Comment l'appelle-t-on, en revanche, si c'est un mâle?
3: Eh ben, un daguet.
8: Bambi.
2: Jeunisse.
0: Pardon.
3: Un daguet.
0: Alors, le daguet, c'est de 1 an à 2 ans.
3: Bon, là, vous chipotez, hein.
12: Ça se termine par ray.
0: Non, mais je vois que vous n'êtes pas loin. Ben c'est effectivement souvent dans les mots croisés qu'on retrouve ce mot. Comment on appelle le petit fan, en quelque sorte, hein, ou plutôt le fan mâle, puisque le fan est une femelle entre 6 mois et 1 an. Vous voyez?
10: Le fanon.
0: Non. Alors, ça n'a rien à voir. Et après, effectivement, vous aviez raison, cher Dari Boudboul, à partir de 1 an, quand les bois commencent à pousser, on appelle ça un daguet pour le mâle.
10: Ou un cocu.
8: Mais pourquoi?
0: Et une bichette pour la femelle.
8: Mais ça vient d'où Bambi alors?
0: Comment ça s'est
3: animé? Bambi, c'est comme
8: ça. Pourquoi on l'appelle Bambi?
0: Bambino, vous n'écoutez pas les grosses têtes. Parce qu'aux grosses têtes, on l'a expliqué.
2: Eh oui,
0: c'est une abréviation de Bambino, Bambi, tout simplement.
2: Il
0: veut dire enfant. Et paf.
3: Vous savez un truc, le cerf.
0: Oh merde.
3: Non. Parce que c'est vraiment comme tous les mecs, c'est pareil. Il fait son cacou. Ibram. Et en fait, donc, il se tape sa biche. Mais la biche, comme elle sait que c'est le plus vieux qui gagne, parce qu'il se bat avec les jeunes, le jeune, il se barre dans un coin. Et ensuite, la biche, après, elle retourne se faire sauter par le jeune.
2: Ah, mais c'est vraiment une
0: Ah oui? Ah bah, d'où le nom biche.
3: Oui. Non, mais c'est vrai.
0: Ah oui?
3: Il y a une vraie raison.
0: Ça vient de la biche.
3: Il y a une vraie raison scientifique, c'est pour que le...
0: Bon du Théo!
2: Mais c'est quand même intéressant. Mais
8: c'est pour mélanger la semence.
3: Et alors, hier soir, chez moi...
8: On va tout savoir.
3: Le soir...
2: En parlant de partouze, vas-y.
3: À propos de partouze, moi, le soir, je vais écouter le brame, donc je me promène dans le bas des chevaux, parce que moi, les chevaux, ils en ont peur, en plus.
0: Aimez-vous, brame?
3: Et j'ai vu 2 arbres qui bougeaient. Je me dis, ça, il y a un truc qui va pas.
2: C'est Johan Rioux qui était planqué dans un fourré.
3: Eh ben, pas du tout. Je suis arrivé, du coup, à 4 pattes.
0: Ah oui?
11: Ah oui, déjà? Ah
10: bah ouais.
13: Mais non, tais-toi la biche! Tais-toi la biche!
0: Déjà que debout, c'est pas haut!
8: Il pleut pas chez toi, qu'est-ce que tu fais à quatre pattes dans les forêts?
13: Faut pas leur faire peur! Faut pas qu'ils me voient! Et j'ai vu.
8: Ou la flotte!
0: Et là, elle s'est tapée Christophe Buisson!
13: C'est vrai ce que je dis! Il y avait deux cerfs. Alors imaginez, l'arbre au milieu. Oh.

0: Ils étaient de chaque côté de l'arbre avec leur bois et je voyais l'arbre bouger. Non, c'était terrible.
1: Tes tripes zoophiles, ça ne nous intéresse pas.
0: Mais tu sais quoi? Je suis partie parce qu'à un moment donné, il y en a un qui a arrêté, qui est parti, et alors ça s'est mis à sentir mauvais. Il lâche un truc.
2: C'est pas grave, ils vont s'habituer.
0: Non, mais c'est marrant comme ça. Et alors, oui, le petit jeune, alors, il va dans le
2: comment s'appelle mon fan entre 6 mois et 1 an?
0: Pas, parce que moi, j'ai jamais entendu ce
3: mais si, c'est... Moi, j'ai des boîtes de serre chez moi parce que ça attire la virilité.
0: Ouais. Ah, bon. Ah oui, t'as besoin de ça?
3: Est-ce que ça commence par fan?
4: Lâche l'affaire sur ce micro.
5: Moi, je l'ai trouvé souvent dans les mots croisés, mais je ne le retrouve plus.
0: Combien de lettres?
2: Moi, c'est un mot que je connaissais aussi grâce aux mots croisés, évidemment.
0: Oui, c'est combien de lettres?
2: C'est le nom du fan quand il est mâle et quand il a entre 6 mois et 1 an avant de devenir un daguet.
1: Ovidrey.
0: Quoi? Ça, vous l'avez déjà dit, Laurent. Oui, mais vous n'avez pas dit le nombre de lettres.
1: Ben, c'est pas un pendu qu'on fait.
2: Si vous voulez, c'est en 4 lettres.
0: Ah, voilà, ça va nous aider.
1: Ah bon?
3: C'est réel.
4: Et ça finit par E.
1: 4 lettres, un tédo.
2: On n'a pas dit que ça finissait par E.
0: Ah bah oui, si en plus t'embrouilles les trucs, toi.
2: Un fino. Non, mais on va donner encore 300 balles
0: là-dessus. Non, on cherche.
3: Ça finit par
0: E. On va se tripoter la cervelle.
2: Ça finit pas par ré, non.
1: Ah bon?
2: Non.
3: Un taré,
2: mais non.
0: Est-ce que ça finit par une voyelle?
2: Ça finit pas par ré, je vous dis, mais c'est pas loin, effectivement.
0: Donc par A.
1: Oh là là.
2: Non.
1: Que vous pouvez nous le mimer sur les lèvres, peut-être comme ça, c'est un jeu, on lit sur les lèvres comme
0: Est-ce
1: ça.
0: Est-ce que ça finit par une voyelle? C'est juste une question.
2: Pensez à Monsieur Jean-Phi, par exemple.
1: Ah, un gay.
0: Il y a deux fois la même voyelle.
2: Oui, il y a deux fois la même voyelle.
0: Ah, voilà, bah donc c'est pédé.
2: Non,
3: un tifi.
2: Non, mais écoutez, tifi. Tant pis, on va encore donner un
3: tifi.
2: Et je suis sûr que je vais avoir la réponse dans le public. Ne levez pas encore la main, on a encore 20 secondes. Enfin, quand je dis on. Grosses têtes ont encore 20 secondes pour tenter de trouver la solution. Je comptais quand même sur Monsieur Fabrice.
5: Ah, oh, bah pourquoi moi?
2: Et aussi sur Mme Boutboul qui connaît quand même les chevaux. Et les chevaux, un cerf, c'est jamais qu'un cheval avec des bois.
1: Et en plus, elle va, tu les rencontres dans les bois.
4: Ah, t'es à quatre pattes, oui,
0: moi je les rencontre pas entre 6 mois et 1 an.
2: Un cerf, c'est un cheval cocu quelque part.
1: Exactement.
2: Comment vous dire?
1: Personne ne sait.
2: Est-ce que quelqu'un dans le public a personne
1: ne sait.
5: Donc c'est difficile.
1: Je sens moins teubé là.
2: Ça veut dire qu'il n'y a pas de cruciverbiste dans cette salle, parce qu'effectivement, au mot croisé, c'était un mot qui revient régulièrement, c'est R, H-E-R-E.
5: Ah oui.
2: Et je pensais à Air France.
0: Ah bah oui.
3: Pour Jean-Pierre. Mais ça s'écrit pas pareil.
2: Ah bah non, ça je sais, oui.
1: Oh pardon.
2: R, H, E-R-E, un R-H-E-R-E,
0: c'est
2: le nom du fan.
0: Je l'ai déjà entendu.
2: Eh oui, entre 6 mois et 1 an avant qu'il devienne daguet.
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2: Une question pour Sabéa Delucci qui habite à Strasbourg. Question qui concerne un championnat de France qui a eu lieu samedi dernier. C'était la 4e édition de ce championnat de France. Alors, il ne s'agit pas de sport au sens classique du terme sportif, mais c'est l'APAC qui organisait cette 4e édition du championnat de France dont on attend évidemment encore les résultats. Il faudra quelques jours pour avoir peut-être le nom du champion de France. Mais champion de France de quoi?
8: C'est quoi la PAC?
2: Ah ben, vous croyez que je vais vous le dire en plus.
9: Mais vous dites qu'il faut quelques
8: c'est
9: jours, donc ça veut dire qu'il y a...
8: le championnat de l'Andouille?
2: Non, c'est pas le championnat de l'Andouille, ça c'est ici.
9: C'est quelque chose qu'on plante et qui grandit?
8: C'est quelque chose qui se mange?
2: Alors la PAC, c'est l'association... Oh, je vais vous aider pour l'apprentissage et le cerveau. Vous voyez quand même, je vous donne même le nom de l'association.
4: C'est pas des jeux d'échecs ou
2: alors,
4: des
2: c'est pas des échecs,
4: ça.
2: Non.
8: Et des mots croisés?
2: Des mots croisés, non.
4: Ah, des sud du pas... cul
2: des, comment vous dites?
4: Sud du cul.
2: C'est pas sud du cul.
9: Tu sues du cul, toi? Ça, c'est un autre problème. Ça,
10: si tu sues du cul, c'est emmerdant pour tes voisines. Hein.
8: C'est une histoire de rêve et fesses, là.
2: Elle est en train de relire Eugène Sue.
9: Il faut que tu te fasses le sif.
2: Non, c'est sudoku, et ça n'est pas un championnat de sudoku, non.
8: Mais c'est un jeu intellectuel.
2: Alors un jeu, est-ce que c'est un jeu? En tout cas, c'est un championnat de France. Non, c'est plus qu'un jeu, je dois dire.
4: C'est un championnat?
2: C'est même pas un jeu du tout, d'ailleurs.
4: C'est une dictée? C'est ça?
2: Une dictée, non.
9: C'est une partouze?
2: Non, c'est pas une partouze. Mais c'est vrai que le cerveau, et c'est pas pour rien que la PAC s'appelle donc l'Association pour l'apprentissage et le cerveau.
9: Ouais.
2: C'est elle.
8: Oh, c'est de lecture rapide.
2: Championnat de lecture rapide. Excellente

0: réponse de Roselyne Bachelot. Eh oui. Il y a des gens qui ont appris à lire à la vitesse de l'éclair. C'est une technique, il paraît qu'on peut...
1: J'ai fait un stage de lecture rapide. C'est extrêmement intéressant parce qu'on arrive à lire des documents. Or, il y a des gens, évidemment, qui sont des champions, qui arrivent à multiplier par 10 leur capacité de lecture. Le truc, c'est de lire des paragraphes par paragraphe. Et on arrive à augmenter sa capacité de lecture, à diviser par 4 le temps qu'on met à lire un document. Et quand vraiment on fait de la politique, c'est extrêmement intéressant parce qu'on lit des dossiers quatre fois plus vite.
2: C'est ça le problème.
3: C'est de là que tout ça vient. Ça, en fait, ils comprennent rien finalement à l'arrivée.
4: Mais alors, si vous me permettez, Laurent, Woody Allen a fait ça. Il a lu avec une méthode rapide, il l'a dit, guerre et paix en 20 minutes, et il a dit ça parle de la Russie.
5: Excusez-moi, Laurent, pourquoi il faut attendre plusieurs jours pour avoir le résultat?
0: Je sais pas, parce qu'après ils posent des questions, j'imagine, qu'il y a corrigées pour savoir ce qu'ils ont retenu du livre, et c'est pour ça qu'on attend de savoir qui sera le champion.
6: Je pourrais me présenter quand même, ça pourrait être un honneur pour les grosses têtes.
0: On a en tout cas des exemples. Par exemple, sachez que pour à la recherche du temps perdu de Proust, on va dire qu'un lecteur moyen va mettre 5 jours à lire à la recherche du temps perdu.
7: À condition de faire que ça.
0: De faire que ça. Et un champion en compétition peut le lire en une journée, voyez-vous. Vous voyez, un peu quand même, comme c'est utile quand même.
4: Je pense que c'est bien surtout pour les documents politiques, comme dit Isabelle. C'est bien dans la lecture. Sinon, ça n'a aucun intérêt. C'est comme les types qui disent j'ai fait le Louvre en 10 minutes. Tu vois, ça n'a aucun intérêt.
1: Ça n'a aucun intérêt.
4: Aucun intérêt.
6: Toujours, tu vas à l'essentiel. C'est pour ça que je t'aime tellement.
4: Tu parles de moi?
6: Ouais. Parce que tu vois, la question est qu'est-ce que ça veut dire?
0: Vous voulez dire qu'il fait l'amour en une minute?
4: Ah non, là, c'est vraiment dans mes grands jours, alors.
1: Non, mais il faut pas confondre dubitatif et éjaculateur précoce.
6: C'est ça qui est intéressant, tu vois. Qu'est-ce que cela veut dire que de lire, tu vois? Tu poses la grande question.
0: Je vais vous lire très rapidement la question suivante, j'enchaîne. Pour Monique Olivares, qui habite Barbazan, dans les Hautes-Pyrénées. José Cabrero Arnal a créé en 1935 Top El Perro. Mais sous quel autre nom connaît-on mieux Top El Perro?
6: El Perro. Le chien.
5: El Perro, c'est le chien.
7: El Perro, correr rapidement.
5: Pif le chien.
0: Pardon.
5: Pif le chien.
0: Pif le chien. Bonne réponse de Jean-Luc Lemoine.
6: Grâce à ma traduction.
0: Top, c'était le nom du personnage inventé par José Cabrero Arnal, qui était un dessinateur espagnol. Il a fui l'Espagne sous Franco. Il s'est réfugié en France en 1939. Mais il avait créé son personnage de Pif le chien en Espagne avant de l'amener ici en France.
5: Mais ça veut dire que donc, si c'était pas Pif, peut-être que c'était pas Hercule qui était avec Pif. Il y avait peut-être pas Pifou.
0: Hercule n'était pas né encore. Mais il faut savoir que Pif, donc, s'appelait Top, au départ. Merci.
1: Mais qui c'est Hercule par rapport à Pif?
5: C'est le chat.
0: C'est le chat Hercule.
6: Et l'histoire, c'est un lien, c'est l'histoire entre les chats et les chiens?
0: Le chat et le chien sont un peu ennemis, deviennent copains à la fin, sous la plume d'autres dessinateurs. Mais en revanche, Pifou, ça j'ai eu un choc ce matin.
5: Qu'est-ce qui se passe?
0: Je peux vous dire, c'est assez drôle comment ça s'est passé, parce que vous savez que le matin, je prépare les questions, Anthony est avec moi dans le bureau, et puis je lui demande...
5: Il vous a dit pas glope.
0: Je lui demande de faire des recherches sur certaines questions, et par exemple, à un moment donné, on est allé faire des recherches sur Brasillac ou sur Hélène de Porte. Et là, moi, pendant qu'il fait des recherches sur ces deux-là, je suis en train de lire...
5: Pif le chien.
0: Je suis en train de lire la bio de José Cabrero Arnal qui m'a remis, et là je fais oh! Et il croit que je suis encore sous l'occupation, et pas du tout. Je dis oh! Je le savais pas, Pifou c'est le fils de Pif.
5: J'ignorais aussi.
0: Pardon?
5: Mais j'ignorais aussi.
0: Mais moi non plus, je savais pas.
5: Mais pourquoi son fils ne parle pas alors?
0: Eh ben non, mais Pifou est le fils de Pif, mais il est de mère inconnue, nous dit en tout cas la presse.
8: Non, c'est faux, c'est Amandalire. Personne ne le dit, mais moi je le sais.
0: Mais voilà, on n'en sait plus sur ce dessinateur espagnol qui ensuite évidemment a travaillé pour les journaux communistes L'Humanité et pour Vaillant, un magazine de bande dessinée de l'époque. C'est là où il a créé Pif le chien. Bravo. Top El Perro.
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0: Je vais vous raconter une histoire. À vous de me dire à quoi elle correspond, cette histoire. Philippe Veuly se réveille un matin dans une maison de santé, en pleine possession de ses moyens, mais sans aucun souvenir des circonstances qui l'ont conduit à être interné dans cette maison de santé. En compagnie de son gardien, il fait le tour du propriétaire, il rencontre les autres pensionnaires de l'établissement et il tombe éperdument amoureux d'une jolie malade du bâtiment d'en face. Tout semble bien se passer jusqu'au moment où il commence à souffrir de troubles psychologiques et d'hallucinations. Komoun, un habitant de la planète Koukra, est venu chercher refuge dans le corps d'un terrien pour échapper aux dures conditions de la vie de son astre.
2: Vous avez pris de la drogue ?
0: Non, je vous raconte l'histoire.
2: D'accord.
0: Et Philippe Veuly va donc devoir désormais partager son corps avec lui, avec Komoun ou Kmoun, je ne sais pas comment prononcer, de la planète Toukra. Or, ce dernier personnage, cynique, dévergondé, voire même lubrique, est capable de prendre possession de la volonté de son hôte et de lui faire dire tout le contraire et tout ce qu'il veut. Quelle est cette histoire que je viens de vous raconter ?
9: La guerre des étoiles.
0: Bon,
2: avec Philippe Veuly, bien sûr. Philippe
10: Alors, Veuly, c'est Les Misérables, non ?
0: Les Misérables.
2: Bon, c'est un livre.
0: C'est un livre.
5: De science-fiction.
0: Un livre de science-fiction.
5: Ah bon ?
0: On va dire oui, plus ou moins.
2: C'est la soupe aux choux.
0: Ah non, c'est pas la soupe aux choux.
5: Américain.
0: Non. Américain. Non.
5: C'est pas du Jules Verne.
0: Ah non, c'est du roman
5: français.
9: Est-ce que c'est de la littérature pour enfants ?
0: Pas du tout.
5: Mais pardon, l'auteur est mort, Laurent.
0: Ah, l'auteur est mort.
5: Barjavel.
0: Barjavel.
2: Pardon, on connaît le titre de ce livre, mais manifestement, on ne connaît pas l'histoire, puisque ça ne nous rappelle. Alors, on ne la connaît pas, cette histoire.
0: Écoutez, je vous accorderai une bonne réponse, soit si vous me donnez le nom de l'auteur, soit si vous me donnez le titre du livre, parce que je dois reconnaître que c'est une question assez difficile.
2: Mais le titre est très connu.
0: Ah, je n'ai pas dit ça.
2: Ah non, d'accord.
9: Ce n'est pas Harry Potter.
2: Mais non, c'est
5: français. Donc, Laurent, vous nous donnez, pour nous résumer, vous nous racontez une histoire sans queue ni tête. À propos d'un livre dont personne ne connaît le titre et dont on ignore le nom de l'auteur.
10: C'est compliqué, c'est ça.
0: Oui,
5: d'accord, mesdames et messieurs, le pognon va arriver.
0: Oui, mais ce livre a son importance, monsieur Gueluc.
2: Ah, c'est-à-dire ?
9: Et de là qu'on a tiré d'une ?
0: Ah, pas du tout.
2: Non. Est-ce que ce livre a inspiré autre chose ?
0: Non, pas spécialement. D'ailleurs, on dit même que ce livre aurait pu être inspiré du récit de Maupassant,
5: le Horla.
0: Le Horla, exactement.
2: Ah, il y avait un extraterrestre dans Maupassant ?
0: Voilà.
5: Il y a une présence.
10: Oui, une présence.
5: Mais l'auteur est très connu.
9: Est-ce que Pierre Boulle fait partie de la littérature fantastique ?
10: Je sais pas, Boulle.
0: Vous me proposez Pierre Boulle, je vous entends, monsieur Berléand.
10: Oui, c'est pas ça.
0: Mais ce n'est pas Boulle.
10: Non, c'est pas
0: Boulle.
9: Littérature fantastique ?
0: Un peu quand forcément, même. Vous voyez, parce que.
9: Alors, est-ce qu'il s'agirait de Tolkien ?
0: Non, on voit bien que le héros a quelques troubles psychiatriques dus à une présence, manifestement, que lui seul voit.
2: Est-ce qu'il est mort depuis longtemps, ce monsieur, qui a écrit le livre ?
0: Ah, celui qui a écrit le livre, il est mort en 1918.
5: Il a écrit un autre livre très connu, lui.
0: Non, je crois vraiment que c'est son livre le plus connu.
5: Est-ce que c'est un des deux Ronny ?
0: Non, mais c'est vrai que monsieur Claudel, je dois avouer que si je pose cette question aujourd'hui, c'est parce que je savais que votre présence nous aiderait forcément.
10: Est-ce qu'il a eu le Goncourt, le monsieur a eu le Goncourt ?
0: Le monsieur a eu le Goncourt.
10: Alors vas-y,
5: Jean-Antoine Nau.
0: Pardon ?
5: Jean-Antoine Nau.
0: Et c'est ?
5: C'est le premier Goncourt.
0: Bonne réponse de Philippe Claudel.
5: Merci François.
2: Bravo.
5: Je confesse ne pas l'avoir lu.
2: Et comment s'appelle ce livre alors ?
0: Force ennemie.
5: Ouais, Force ennemie.
0: C'est le premier prix Goncourt qui fut décerné. Effectivement, Force ennemie a obtenu le prix Goncourt en 1903, l'année du premier Goncourt. Ouais. Comme évidemment Philippe Claudel fait partie aujourd'hui de l'Académie Goncourt, je me suis permis de raconter cette histoire.
5: Quand même avec, enfin vous l'avez résumé, avec une histoire assez culottée. Quoi. Enfin c'est quand même un roman d'anticipation.
2: C'est curieux.
5: Pas fréquent à l'époque.
0: Ouais. Et effectivement, moi je ne connaissais pas bien non plus cet auteur, Jean-Antoine Nau. D'ailleurs, c'était un pseudonyme. Hein. Il s'appelait en fait Eugène Léon-Édouard Torquet.
5: Ah, c'est moins bien.
10: On comprend aussi.
0: Breton. Mais c'est qu'il était né à San Francisco, quand même, cet écrivain.
5: Ah non, je savais pas.
10: C'est Breton de San Francisco.
2: Il a rajouté John.
0: Il était né en Californie. Voilà pourquoi il s'est fait appeler Jean-Antoine Nau, même si effectivement, sa famille était de Honfleur et du Havre.
10: Un cousin lointain.
0: C'est peut-être un cousin, monsieur Nau. Noe, alors. John Antoine Noe, ou Eugène Léon Édouard Torquet, qui fut en tout cas le premier prix Goncourt de l'histoire. Bravo à François Berléand et Philippe Claudel. Oh, une question toute bête maintenant.

0: Non, si vous achetez des vitelottes, pour quelles raisons sont-elles particulièrement recherchées?
1: Parce qu'elles sont des pommes de terre roses ou rouges.
0: Vous remplacez Juan Arbelès parfaitement aujourd'hui, parce que c'est une question que j'avais préparée pour lui.
1: C'est pas dur, ça.
0: Et des vitelottes.
2: Non, il paraît qu'il y a 18 espèces de pommes de terre différentes.
3: Espèces de patates. 19 avec toi.
1: Espèces de patates.
4: Je pense qu'il y en a un peu plus, Ariel, même.
2: Non, mais c'est vrai, 18 espèces de pommes de terre.
5: Même plus que ça.
4: Beaucoup plus.
1: Il y a des chips vitelottes violettes.
4: As-tu jamais épluché une pomme de terre de ta vie, Ariel?
2: Non, pas encore.
1: Mais c'est un projet.
2: Oui, c'est un projet.
1: C'est un projet de vie. Bah, par exemple, voilà, le grand projet 2025 d'Ariel, c'est d'éplucher une pomme de terre.
0: Elle attendait d'apprendre parce qu'elle estimait que c'était plus sûr.
4: Bravo. Mais fais attention, Ariel, quand tu éplucheras des pommes de terre, veille à ce qu'elles n'aient pas de germes. Parce sinon, on dit qu'il faut enlever les yeux avant de les éplucher.
2: Mais quelle horreur.
4: Mais oui, mais n'enlève pas tes yeux, sinon tu trouves plus tes pommes de terre non plus.
2: Non, mais vous les épluchez avec quoi? Le petit truc
1: un économe, ça s'appelle. Un économe.
2: Avec l'économe.
0: Il n'y en a pas d'économe à la maison.
6: Mais... Ah non, mais la vitelotte, c'est ravissant.
1: Ouais, c'est très joli.
0: Vous connaissiez, vous, les vitelottes?
6: Ah, mais très bien, oui.
5: Oh, moi aussi, je connais.
2: Alors, elle est rose.
1: Elle est rose-violette.
5: Oui. Rose-violette, elle est violette.
1: Pourpre
5: à l'intérieur.
6: Quand on fait des chips de vitelotte, c'est très joli.
1: Oui, c'est vrai.
0: Autrefois appelée négresse ou truffe de Chine.
1: Ah non, on fait plus.
4: Ça, on peut plus.
5: On peut dire truffe de Chine. On peut dire truffe de Chine.
4: Oui, mais rose, déjà, on dit elle est rose, ça peut aussi.
0: Elle a une peau et une chair violette. Voilà.
5: Attention, par rapport à tous les gens violents. Aussi, il faut faire attention.
4: Mais Laurent, quand elle est cuite, et pardon à tous les alcooliques qui nous écoutent.
0: La couleur se conserve à la cuisson.
4: Oui. Ah, c'est ça.
6: Mais oui, c'est ça pour l'intérêt.
2: Donc c'est un peu couleur betterave.
1: Oui, un peu. Voilà.
5: Justement, c'est un croisement de pommes de terre et de betterave.
2: Ah,
5: c'est
2: oui.
5: Pour ça qu'elle est.
2: Ah, voilà.
5: C'est pour ça.
6: Mais c'est parce qu'elles ont poussé dans le même champ. Donc
4: on
6: le
4: a fait
6: violet.
4: Une pomme de terre avec une betterave.
1: Je crois qu'il dit n'importe quoi.
4: Mais est-ce que la couleur.
5: J'ai dit n'importe quoi.
1: Ah, il dit n'importe quoi.
5: Bien sûr.
1: Oui, mais il a l'air tellement sûr.
0: C'est une belle réponse collective.
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0: Les mystères de Paris. Je vous ferai pas l'injure de vous demander le nom de l'auteur.
1: Eugène Sue.
0: Eugène Sue, parfait. Alors, je vais plutôt vous demander le nom des concierges dans les mystères.
9: Bah, il y a Madame d'Acosta.
4: Et de la Souza.
9: Il y a Madame Dos Santos.
4: De la Souza.
9: Et je crois que Madame Dos Vaconcelos.
0: Non, monsieur et madame.
9: Si.
0: Non,
9: monsieur. Bah, au bâtiment, il y a ça.
0: Monsieur et madame. Alors, les personnages.
1: Rodolphe.
0: Évidemment, principaux, outre le héros, sont. Le héros, c'est Rodolphe. Le chourineur. Et la goualeuse. Vous avez lu les mystères de Paris, monsieur Barbier?
1: Il y a très longtemps, des extraits, mais jamais en entier.
0: Eh bien, vous pouvez retrouver, j'en suis sûr, même si vous ne l'avez pas lu, le nom des concierges dans les mystères de Paris.
1: Et du.
0: Monsieur et madame.
1: C'est devenu un nom commun?
0: Oui, c'est devenu un nom qu'on utilise aujourd'hui. Et j'ai déjà posé la question.
9: Oui, monsieur Lamsomme?
0: Non, j'ai déjà posé la question il y a très longtemps aux grosses têtes. Mais puisque les mystères de Paris se jouent à nouveau au théâtre de la Huchette et jusqu'au 24 mai prochain, j'en profite parce que. C'est vrai que c'est amusant de savoir qu'un nom de personnage est devenu un nom commun.
1: C'est un nom commun pour désigner les concierges?
0: Alors, pas spécialement les concierges, mais c'est vrai qu'on dit que souvent, les concierges ont...
1: Sycophante?
0: Si ce n'est cette qualité, appelons ça un défaut.
1: Madame Pipelette?
0: Pardon?
1: Madame Pipelette?
0: Monsieur et Madame Pipelette! Excellente réponse!
9: Ça, c'est mon Christophe.
0: Ben oui, il est fort quand même, ce et Barbier. Effectivement, je ne sais pas d'ailleurs si on disait Pipelette ou Pipelé, mais toujours est-il que monsieur et Pipelé ont donné Pipelette. Et c'est bien de là que vient... Alors, Pipelette, oui, c'est plutôt un défaut.
1: Oui, c'est gentil.
0: Encore
1: c'est...
0: que pour une concierge ou un concierge, ça peut être une qualité.
1: Oui, ça ne veut pas dire qu'on dit du mal des gens.
0: Non.
2: Non, ça veut dire qu'on bavarde.
9: On piaille.
0: Monsieur Toen est un peu une pipelette.
1: Ah, ça oui.
9: Du tout. Ouais, c'est vrai, on aime bien parler, quoi. Bah, sinon, si on parle pas, il se passe rien en même temps.
2: Est-ce que tu fais des pipelettes dans une voiture?

0: Vous parlez comme ça tout le temps à la maison aussi, Toen. Votre femme, par exemple, est-ce que de temps en temps, elle vous dit pas tais-toi, tais-toi?
1: Non, non, mais elle conduit.
0: Non, je vous parle à la maison.
2: À la maison, je suis sûr que
1: je te parie qu'elle va dire. Alors, on va pas entendre. Elle va dire, tu parles à la maison, toi, elle est sûre que tu fermes ta gueule. Vas-y.
2: Bah oui, je suis sûr que.
0: Tu fermes ta gueule. Voilà.
3: Tu fermes ta gueule.
1: Eh mais c'est pas moi qui ai l'argent, donc je ferme ma gueule, forcément.
0: Ah oui, elle gagne plus que vous, votre épouse.
1: Ouais, on a hérité là. Elle a hérité là.
0: Elle a hérité de qui?
1: Les Rochers Suchard. Et comme c'est Pâques là, bah, ça va tomber là.
0: Mais alors,
1: là.
0: Vous vivez où, les Toens? Vous vivez où?
1: Oh, ça dépend, les nomades, une fois dans une camionnette, une fois dans un pédalo.
0: Non mais vous avez une petite maison dans le sud?
1: Bah comme tout le monde, oui, bien sûr. Ça sert à quoi de faire
4: on
1: ça.
4: Sait rien de lui. Hein.
0: Mais c'est ça.
4: C'est marrant, hein. Ouais. Il parle énormément et on sait rien.
1: Mais qu'est-ce que tu veux savoir? J'ai rien à raconter. Moi, j'ai pas une vie incroyable comme L4. Il est où d'ailleurs? Ça va, Paul?
0: Ça va. Bon, alors, vous avez une épouse, un enfant.
1: C'est bon, un amant, ok, oui. Non mais j'ai comme tout le monde, moi, j'ai un petit appart en location parce que les loyers sont hors de prix à Paris. J'en ai acheté. Ouais. J'ai une maison dans le sud. J'ai des chemises à col roulé. J'ai des chaussettes à ma taille. Qu'est-ce que j'ai?
0: Et fait quoi votre épouse en dehors d'avoir hérité alors?
1: Eh ben, ça dépend. Ah. Elle est flic.
0: Ah oui, elle est flic. Je sais que votre papa est gendarme, on l'a vu une fois.
1: Était gendarme.
0: Oui, était gendarme.
1: Parce que, pardon. Il est parti en Syrie, on n'a plus de nouvelles.
0: Mais c'est pas vrai, on l'a vu au Dôme de Paris.
1: Mais oui,
0: je les ai vus, monsieur M. Toen.
1: Ils vous ont adoré, ils vous ont dit qu'est-ce qu'il est sympa, ce Laurent Wauquiez. Bah, tu sais, c'est les vieux, ils se trompent de nom, c'est Wauquiez, Wauquiez.
0: Je les ai pas trouvés parce que je me suis dit, tiens, il va me présenter ses parents. On m'avait dit, il y a mes parents. Alors, voilà. Quand je les ai vus arriver, je les ai pas trouvés marqués, vous voyez.
1: Bah, ça fait 30 ans que j'ai quitté la maison, ils s'en sont remis.
0: Ah oui, donc c'est votre femme maintenant qui
1: voilà,
0: est marquée.
1: Qui mort, qui mort.
4: On l'a jamais vue, ta femme, tu la caches?
1: Bah, regarde sous la table. Et pourtant, je conduis pas. Hein. Ça va pas de parler de moi, ça n'a aucun intérêt.
0: Ah bah si, parce que ça.
1: Ah, tu sais, je suis dans 77 aussi.
0: Et alors?
1: Bah là, quand on parle de moi. Et je faisais 3,2 kg à la naissance.
3: Le 3 janvier.
1: Et je suis Capricorne, ascendant balance.
0: L'autre, il connaît même la date. Le 3 janvier. Je suis entouré de fous.
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0: Il y a une question foot pour que Monsieur Rioux brille un peu. Peut-être vous connaissez John Osborne, qui a été un gardien de but, donc dans le foot, gardien de West Bromwich Albion. Je ne sais pas si vous connaissez ce club. Un club anglais.
7: La perfide Albion.
0: West Bromwich Albion. Et il y a une photo, parce qu'il y a une petite rubrique que j'aime bien sur Twitter qui s'appelle Un truc de foot. Je ne sais pas si vous suivez cette.
8: J'adore, c'est un copain qui le tient, Germain Rigoni. Je te salue, Germain.
0: Ah bon?
8: Mais oui, putain. Mais je l'adore. Mais je le kiffe, c'est un canet, il bosse à France Bleu, Normandie.
1: Mais c'est bon, on va pas
8: le dire. C'est génial, il adore le foot, il est très sympa.
0: J'ignorais, mais en tout cas, je me suis abonné, parce qu'on s'abonne sur Twitter, et évidemment, à ceux, il n'y a pas que des trucs chiants. C'est vrai que voilà, les gens qui vous insultent, tout ça, c'est pénible, mais quand en revanche, on est intéressé par des vrais sites d'infos, il y a quand même des tas de choses formidables.
1: Oui, mais c'est dur de passer entre les gouttes, vous voyez.
0: Oui, mais un truc de foot, un truc de foot, par exemple, c'est intéressant. Là, il y a une photo de John Osborne. Ce gardien de but, et il est en train de faire un truc incroyable sur cette photo. Que fait-il?
8: Alors, c'est pas pour une histoire où il y avait du brouillard et tout le monde est rentré au vestiaire et lui finalement est resté pendant des heures.
0: Ça, c'est aussi une histoire bien connue, mais non, rien à voir.
8: Il fait pipi dans les filets.
0: Il fait pas pipi dans les filets.
7: Est-ce qu'il a le ballon à la main?
0: Non.
9: Il est tout seul sur la photo.
0: Alors, sur la photo, on voit du public derrière. Lui, il est devant ses buts. Et qu'est-ce qu'il fait?
9: Il fait le poirier.
0: Non.
7: Il a une robe?
9: Il baisse son short?
0: Non.
7: Est-ce qu'il est habillé normalement?
0: Ah oui, il a son short,
8: c'est choquant. C'est choquant.
1: Est-ce que c'est choquant si on fait ça, mais pas sur un terrain de foot?
0: Non, ça, alors c'est pas choquant sur un terrain. Il n'y a rien de choquant de toute façon.
7: Mais c'est surprenant.
8: Il fume.
0: Il fume une cigarette dans ses buts. Bonne réponse.
1: J'adore.
10: C'est génial.
1: On adore John Osborne.
7: Le mec, il est à la cool.
10: À l'anglais.
7: C'était en quelle année ça?
0: Alors, c'est vieux, c'était en 1972, mais c'était autorisé à l'époque.
9: On avait le droit.
8: Ouais, mais il y a toujours eu un peu des Uberlulu où on peut faire des
0: choses. Uberlulu.
10: N'importe quoi. Des Uberlulu.
8: Mais j'ai jamais su prononcer
0: Uberlulu. Uberlulu, c'est une pute qui travaille dans la maison.
10: Qui te dépose en bas de chez toi.
7: C'est Hurluberlu.

0: dit que j'allais vous en parler, monsieur Beaugrand, parce que vous connaissez évidemment par cœur tous ces établissements.
1: C'est l'Open Café.
0: Voilà, un emblématique bar gay ferme ses portes dans Paris.
2: Ah merde, c'est fermé. Putain, on va aller où? Il nous reste quoi?
0: Ça s'appelait l'Open Café.
1: Ouais, l'Open Café, ça faisait un angle pas loin de la rue Sainte-Croix de la Bretonnerie.
3: Rue des Archives.
1: Ah oui, c'est à côté du Cox, rue des Archives.
4: Mais excusez-moi, pourquoi ça fait la une d'un jour?
0: Parce que petit à petit, ce quartier du Marais, qui a longtemps été réputé comme le quartier gay de Paris, petit à petit se transforme en quartier plus de boutiques.
1: C'est la gentrification du quartier. Tout est racheté par des boutiques de luxe.
0: Ça devient de moins en moins gay.
2: Qui c'est qui tient les boutiques de luxe?
1: On va dire que c'est une autre communauté qui en remplace une autre.
2: Non, mais même pas, t'as raison.
4: Non, non, excusez-moi, les gays, ils avaient remplacé l'autre communauté qui était dans le Marais avant.
1: Non, mais ils sont toujours là, hein, à côté.
2: Oui, c'est vrai, ils sont à côté.
0: Le syndicat national des entreprises gays, le SNEG, a été fondé par ce monsieur.
4: Un drôle de nom.
0: Ils ont fait exprès, je pense.
4: Ah ouais, ils ont de l'humour.
0: Et lui était patron de l'Open Café. C'est lui aussi qui avait, alors ça j'ignorais aussi, ouvert cet endroit qui s'appelle... Ah non, le dépôt, ça je connais, mais... Oh non, je ne vais pas dire ça.
1: T'es déjà allé au dépôt?
0: Comment vous connaissez le dépôt?
2: Moi je connais le dépôt, je connais même le Cox.
1: Mais c'est connu le dépôt.
4: Le
1: Cox c'est différent, c'est un bar normal. Le dépôt, pardonnez-moi, c'est un endroit où tu ne bois pas forcément que de l'alcool ou que tu bois d'autres trucs.
2: Je crois que tu peux aller au dépôt sans participer à rien.
1: Et alors le dépôt, si tu vas au sous-sol, il se passe des choses, visiblement.
2: Voilà, t'as un étage où ça va, c'est
0: cool. Comment ça vous dites visiblement?
1: Mais parce que j'y suis allé il y a très longtemps. Non mais c'est vrai.
2: Non, mais c'est vrai, c'est
1: j'y suis allé il y a très longtemps avec le garçon qu'on avait partagé.
4: Mais attendez,
1: il y a des
4: glory halls. Vous voulez dire c'est des backrooms en fait?
1: Oui, c'est ça.
5: Mais c'est quoi un backroom?
1: C'est quoi un backroom?
2: Ah bah on va t'emmener, ça va te faire tout drôle.
0: J'ai une copine.
5: Pas lui que ça va faire tout drôle.
2: Alors, même en bas,
4: moi j'ai une copine qui est allée.
0: Même dans le noir, on le reconnaît. Alors il a créé aussi. Moi j'ignorais cet endroit. Un endroit qui s'appelle le Red Bar.
1: Ah bah oui, le Red Bar avec des messieurs qui sont sous des douches.
0: Il a voilà.
4: Est allé à Lille.
0: C'est lui qui a importé de New York le spectacle du Go-Go Dancer sous la douche.
4: Ah, mais oui,
0: on a fait ça à Lille.
4: Oh, c'était génial.
5: Qu'est-ce que vous avez fait?
4: Un shower bar. Ah,
2: génial.
4: Alors en fait, donc tu vas, c'est un bar. Il y a des, comme son nom l'indique, il y a des douches. Et il y a un monsieur qui est habillé. Enfin, qui est habillé. Il a un petit slip un peu rikiki.
1: C'est tout ce qu'il a.
4: Il se douche devant toi pendant que tu bois un verre.
1: Il se frotte un peu.
4: Et à la fin,
0: on a des sorties culturelles.
1: Mais alors, si
4: je comprends pas, on visite.
1: Non, mais Caro, si t'aimes ça, il y a ça à Paris. Hein.
4: Non, j'aime
2: ça. Bon,
4: non,
2: c'est bien.
4: J'ai trouvé ça sympathique. Je vais pas passer ma soirée à ça.
5: Mais attends, il faut payer le mec aussi ou pas? Alors,
1: non.
4: Tu ne fais rien du tout.
2: Donc, le verre.
4: Donc, le mec qui nous a invité.
6: Non, mais arrêtez-le.
2: Il va mal le faire.
6: Arrêtez-le.
1: Il a pas tout à fait le même physique que toi, le monsieur qui est sous la douche. Pas tout à fait.
7: Moi, j'y suis allé, mais c'est Martine Aubry sous la douche. J'ai dû le faire avoir.
0: Mais je ne savais pas que c'était ce monsieur et qu'il avait ramené ça de New York.
1: Je ne savais pas non plus.
0: Le principe du spectacle de Go-Go Dancer sous la douche.
4: Mais pourquoi c'est interdit aux femmes? Pourquoi moi, je n'ai pas le droit d'aller dans une
1: backroom? Non.
2: Dans une backroom,
1: c'est fait pour
4: de la... regarder.
1: Non, mais c'est fait pour de la...
0: Et on ne voit rien, comment vous pouvez regarder.
2: Bah, ils vont commencer à tâter, ils vont dire « Oh,
1: oh, oh, oh. !» Il y a un truc bizarre.
5: Mais je ne comprends pas du tout ce que je veux dire.
2: Il y a plusieurs personnes qui sont des...
1: Non, mais en revanche, il peut y avoir un truc. Il peut y avoir un...
2: Ah non, pardon. Disons qu'il y a un quart d'Hollandais qui vient d'arriver.
1: Non, mais il peut y avoir un truc intéressant pour Johan, parce que c'est dans le noir. Il y a des trous dans lesquels tu peux glisser ton sexe.
7: Ah, ça, c'est bien.
1: Et quelqu'un s'en occupe de l'autre côté, comme
5: ça. Non, c'est pas vrai.
2: Tu connais, t'as jamais vu des glorioles.
7: Moi, j'ai essayé, mais je passe pas de l'autre côté. Je m'arrête au milieu de la cloison.
0: Mais Laurent, enfin, attendez, je vous rassure, Johan, c'est pas vous qui percez le trou tout ça.
1: Le trou est...
5: Oui, mais si c'est dans le noir, quel est l'intérêt?
2: Mais ça existe même chez les hétéros, t'as souvent des glorioles.
5: Ouais. Ah oui, des quoi? Des glorioles?
1: Non, glory hole.
5: C'est quoi gloriole? Bah, vous parlez français, parlez.
4: Elle est super Lulu.
0: Bonjour, madame Hubert Lulu. Est-ce que vous avez des glorioles? Alors écoutez, on n'y arrivera jamais.
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0: Vous allez me dire sûrement quel est le nom du fils de Marc Aurel et de Faustine la Jeune, qui fut empereur lui-même.
10: C'est pas Tibère, c'est...
0: Non, un empereur assassiné d'ailleurs, il faut bien le dire, le 31 décembre 192 par l'esclave Narcisse, qui l'entraînait au maniement des armes et qui l'a étranglé dans sa...
6: Parce que c'était un salaud ce mec, c'était un vrai salaud, c'est Marc Aurel.
0: Le fils de Marc Aurel, hein, c'est lui.
10: Octave.
0: C'est lui qu'on cherche, il portait pas forcément bien son nom, pour tout vous dire.
6: C'est pas les Horace il était fâché avec son père, en fait.
0: Ah, c'était un despote, hein. Mais le peuple l'aimait plutôt, parce que
6: le peuple aime les despotes.
0: Exactement, et finalement, bon, il a quand même été assassiné par celui qui lui apprenait le maniement des armes. Il l'a étranglé dans son bain, l'assassin, l'esclave Narcisse.
2: C'est con, il aurait dû le noyer, simplement.
0: Mais déjà, il avait tenté de l'empoisonner, ça avait pas marché, alors il avait fini à la
6: avec sa sœur, avec la sœur, il était accomplice de sa sœur.
0: Exactement, mais comment vous savez ça?
6: Parce que je m'intéresse à tout ça.
0: Bah alors donnez-moi son nom.
6: Il portait un nom qui ne
11: Genre le bien-aimé.
2: Marc Aurel.
0: Non.
2: Comme Maximilien.
0: Maximilien, non.
6: Comme héroïque ou quelque chose à voir avec un.
0: Pour trouver les réponses ici, il faut boire mes paroles. Il suffit d'écouter le moindre indice que je vous donne, mais vous ne m'écoutez plus.
11: Si, au
2: Postillon,
11: contraire.
2: Le magnifique.
0: Et Dieu sait pourtant que j'ai été chercher cette question dans mes tiroirs et que vous auriez déjà dû trouver le nom.
6: Non, mais c'est pas avec les tiroirs, il doit y avoir un truc. Tiroir, c'est tordu, je sais que c'est tordu.
11: Commode.
0: Bonne réponse de Valérie Mérès. Voyez, Valérie, elle est plus maligne que les autres, Valérie Mérès. Elle m'écoute, elle. Et oui, commode n'était pas commode. Et effectivement, c'est dans mes tiroirs que j'ai trouvé le nom de l'empereur romain Commode, fils de Marc Aurel. Et Commode a été assassiné dans sa baignoire. C'est quand même une histoire terrible. Le nombre de gens, finalement, moi, j'arrête, je prends plus que des douches. Parce que. Le nombre de gens qui sont assassinés dans leur bain, quand on y pense.
2: C'est ça, Claude François, le premier.
0: Claude François.
6: Mais lui, c'était la douche.
0: Ah non, c'était une baignoire.
11: Baignoire, il fallait qu'il enjambe.
6: Est-ce que c'est le commode qui a donné le nom au meuble?
0: Qu'est-ce que vous dites?
6: Je dis, est-ce que c'est le commode qui a donné le nom à la commode?
2: Mais bien sûr. Et un de ses lointains descendants, c'est Bernard Buffet, le peintre. Voilà. Il y a aussi le poète argentin Sanchez, mais...
0: Et d'ailleurs, on n'arrêtait pas de lui dire « si tu es gay, ridon ». Non, écoutez, franchement...
6: Mais Harry, comment tu peux penser une chose comme ça? C'est étonnant que ton cerveau provoque ce type de questions. Non, mais attends. Me parle de mon cerveau avec sa crotouille blanche devant elle. Une commode.
0: Vous n'insultez pas la chienne. D'abord, alors là, madame.
6: Ah, tout ça parce que c'est votre belle-fille.
0: Oui, n'insultez pas la fiancée de mon chien.
6: Alors attendez, je vois pas comment votre chien peut lui faire quelque chose.
0: Hein. Non, justement.
2: Il peut lui renifler le cul, c'est tout.
10: Ouais, c'est un vrai animal.
2: Mais c'est vrai que c'est un animal à la taille d'une crotte de votre chien, Laurent. Ouais. D'accord.
6: Oui, mais c'est pas la taille le problème de cet animal.
0: Très amoureux. Ouais.
10: On dirait un rat qui a eu des malheurs.
6: C'est le comportement.
0: Ils sont très amoureux. Mon chien adore la petite chienne de Marcella.
6: Et parce qu'elle fait pouet-pouet.
0: Comment ça, elle fait pouet-pouet?
6: Parce que quand il doit jouer avec, elle doit faire pouet-pouet-pouet, le même petit bruit que sa maîtresse.
0: Enfin, Marcella fait pas pouet-pouet quand je lui... quand j'appuie dessus.
6: Non, mais Harry, toi, tu vis dans un monde parallèle.
0: Elle vit dans un monde parallèle.
6: Complètement.
0: Et en tout cas, j'attendais de la culture et j'ai eu.
6: Commode, on a appris que la commode, ça vient de commode.
0: On a appris que Valérie Mérès avait tout compris à cette émission et qu'au moins elle a bien identifié l'empereur romain Commode, qui ne l'était pas.
2: Bravo.
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0: question qui vient maintenant concerne ce qui s'est passé dans la nuit du 10 au 11 octobre 1963. Cette nuit-là, il y a donc bientôt 60 ans, du 10 au 11 octobre 1963, il s'est passé quelque chose d'illégal. Quoi donc ?
1: Dans quel domaine ?
2: Il a dû se passer beaucoup de choses illégales.
1: Il y a un type qui a fait un excès de vitesse. Non.
0: Alors, non, mais... quelque chose, évidemment, dont tout le monde est au courant, sans savoir forcément que c'était illégal.
2: Alors, j'ai une idée.
0: Ou plutôt, on connaît l'événement sans savoir qu'il s'est passé de cette façon-là.
2: Alors, c'est le mec qui a assassiné le 22 novembre. Et ben peut-être que dans la nuit du 10 au 11, qui avait assassiné Kennedy, peut-être qu'il a acheté un flingue.
0: Pas du tout. Et ça se passe en France.
1: Ah, voilà, ouais, ça se passe. Il aurait été con de venir en France acheter un fusil pour assassiner son truc en plus à la douane. C'est compliqué.
3: Alors, est-ce qu'il s'agit d'un meurtre ?
0: Pardon ?
3: Est-ce qu'il s'agit d'un meurtre ?
0: Non, non, Isabelle, il ne s'agit pas d'un meurtre.
3: Si vous pouviez comprendre tout de suite ce que je dis,
2: mais qu'est-ce qui était illégal dans les années 60 ? Tout, pratiquement.
0: Oh, ça reste illégal aujourd'hui.
2: Ah,
0: hein.
2: Alors, est-ce que ça a un rapport avec la prostitution ou les maisons closes ?
1: Avec les stupéfiants ?
0: Du tout.
3: Avec les femmes ?
0: Ah non, mais c'est une date peut-être que vous pourriez avoir retenu, la date du 10 ou 11 octobre 1963.
2: Bah, dans justement, la nuit.
4: Une c'est manifestation, dans la nuit. Une manifestation.
0: Une manifestation.
2: La nuit ?
0: Non.
5: Mais c'est un truc dont les Français sont fiers ?
0: Oh non, c'est pas ça, mais d'ailleurs on va commémorer cette date-là en octobre prochain.
1: Je sais, c'est la nuit des longues fourchettes.
0: C'est quoi ?
1: Il y a eu la nuit des longs couteaux en Allemagne, de triste mémoire.
2: Bon souvenir !
1: Et on a moins parlé de la nuit des longues fourchettes.
0: Ça se passe en Allemagne ? Non, ça se passe en France.
2: J'ai une idée.
0: Oui, allez-y.
2: Je l'ai un peu perdu, mais je l'avais il y a deux jours.
3: Ça s'est passé à Paris ?
0: Alors, je vais vous aider, même, et je vais répondre à votre question, chère Isabelle. Ça se passe entre Grasse et Paris.
5: Grasse. Dans un train,
3: ah, donc
5: dans
3: c'est un trajet, un train. Oh, je suis là.
0: Oui, j'écoute.
3: Un train, c'est l'histoire. Est-ce qu'il y a un train dans l'histoire ?
2: Mais il y a un moyen de locomotion.
0: Je crois que j'ai bien compris la question.
3: Ouais. Alors, ou non ?
0: Et il n'y a pas de train dans cette histoire.
3: À l'avion ?
0: Il y a
2: un transport. C'est la sœur de Catherine Deneuve, hélas, qui est décédée dans un accident de voiture.
0: Pas du tout.
3: Il y a un avion ? Il y a un moyen de locomotion.
0: Oui, une voiture.
2: Bah oui, entre Grasse et Paris, c'est sûr.
0: Il y a une voiture, on a.
2: Est-ce que ça concerne un homme ?
0: Une femme. Accident.
5: Ils étaient trop dans la voiture.
0: Non.
1: Laurent, y a-t-il un accident de voiture ?
0: Non, il n'y a pas d'accident de voiture.
3: Ah, c'est illégal, c'est le moyen de transport qui est illégal.
0: Non, c'est la.
3: C'est l'enfant. Elle n'avait pas son permis de conduire.
2: Ah, c'est Chantal Dambelle qui était en train de faire
6: pas
2: une.
6: Non, pas en 63.
0: Ou alors c'est la plus longue fellation qu'on ait jamais connu.
1: Et c'est pas illégal.
2: Je cherche, monsieur.
0: C'est vraiment que notre ami Sacha Distel était loin à venir.
3: Elle n'avait pas son permis.
6: Elle faites gaffe parce que si vous dites trop de conneries, elle moi demain j'appelle pour faire le rectif.
5: C'est une femme écrivain.
0: C'est pas une femme écrivain.
3: Elle n'avait pas. Écoutez-moi deux secondes.
0: Mais je ne fais que
5: ça.
0: Je bois vos paroles.
3: Je vais fatiguer tout le monde.
1: Mais on est forcément, on est tous obligés de boire ses paroles quand elle. Ouais. Quand elle fait des chuchus.
3: La personne n'avait pas son permis de conduire.
0: Rien à voir avec ça.
5: Est-ce qu'elle est connue, cette femme ?
0: De toute façon, elle ne pouvait pas conduire.
5: Mais elle est connue, cette femme.
0: Ah oui, très.
1: Attendez, elle ne pouvait pas conduire. C'est le transport d'une personne décédée.
2: Oui, Claude-François.
1: Non, laissez-moi.
6: Mais pourquoi tu veux mettre des célébrités dans cette histoire ?
1: Laissez-moi terminer.
0: Claude-François est mort dans les années 70.
5: C'est une momie.
1: On a ramené le corps à Paris, entre Grasse et Paris, d'une personne qui était décédée à Grasse.
0: Oui.
1: Et on a voulu faire croire qu'elle était morte à Paris.
0: Exact.
1: Et il s'agit d'Edith Piaf.
0: Et c'est la bonne réponse de Philippe Gueluc.
2: Vous a aidé quand même.
0: Et oui, Edith Piaf nous a quittés il y a 60 ans.
2: Ça, c'est dingue.
0: Et Edith Piaf est morte chez elle à Grasse, mais elle voulait mourir à Paris, si bien qu'une fois son décès constaté, on l'a ramenée dans le 16e arrondissement, en pleine nuit, dans la nuit du 10 au 11 octobre.
2: Ah non, rien de rien. Rien de regret, rien.
5: Et du coup,
2: quelle horreur.
5: Ça lui a fait plaisir d'être morte à Paris, du coup, elle a préféré.
3: Mais on l'a mis dans le coffre.
5: Ah ouais. Non.
1: Non, non, on l'a attaché avec
2: la place du mort. Ouais.
1: Avec la ceinture de sécurité à côté.
7: On l'a mis à la place du mort. Et avec une ficelle, il venait bouger la main.
1: Et le mec du péage s'est douté du truc parce qu'elle bougeait. Elle n'a pas tourné la tête pour dire bon, au revoir.
0: Un peu de respect pour Madame Pierre. Ouais,
6: c'est l'hymne à la mort.
7: Oh, on a vachement de respect pour elle. Attends.
2: Ah, moi, j'adore.
0: Mais c'est vrai que officiellement, elle est morte le 11 octobre, alors qu'en fait, elle est morte la veille, le 10. Et on a annoncé sa mort à 7h du matin le 11, alors qu'elle était morte depuis la veille. Et c'est pendant la nuit qu'on a ramené le corps de Piaf.
7: J'aurais vu tous les chiens qui suivaient la bagnole.
3: On l'a ramené
7: comment ? L'odeur de viande froide et tout.
2: Bah, en voiture.
0: On l'a ramené en voiture.
3: Mais en voiture classique.
7: Il l'avait ramené en vélo.
1: Il est arrivé un truc formidable un jour. C'est une famille belge qui était en vacances en Espagne. C'est une histoire véridique. Et lors des vacances, la grand-mère décède, malheureusement, un petit peu comme Edith Piaf. Et plutôt que de payer des frais considérables pour rapatrier le corps, il roule la grand-mère dans un tapis et il la met sur le... sur la galerie, sur le toit. Je vous jure. Et il s'arrête un moment sur une aire d'autoroute pour déjeuner un truc et on leur pique la bagnole. Bon, c'était pas Edith Piaf, mais c'est bien quand même.
0: Elle s'est éteinte en début d'après-midi, le 10 octobre 1963.
1: Oh, bah, en début d'après-midi, comme Claude François.
0: Dans sa maison.
1: Claude François s'est éteint en début d'après-midi aussi.
0: Dans sa maison.
6: Alors lui, c'était à Dunkerque, mais comme il a voulu aussi.
0: dans sa maison du quartier Place Cassier à Grasse, ouais. À la suite d'une rupture d'anévrisme, et sa secrétaire et amie Danielle Bonnel qui l'accompagnait, s'est dit on peut pas la laisser là, il faut qu'elle meure à Paris, c'était son souhait, on va la ramener pendant la nuit.
1: Ce qui aurait été drôle, c'est que la bagnole fasse un accident de la route et qu'on constate qu'elle est morte deux fois. Une fois.
0: Et donc ils l'ont ramenée illégalement, parce qu'évidemment c'est illégal.
2: Ah, on n'a pas le droit de déplacer. Oh là
0: Non, non, on n'a pas le droit de déplacer un mort pendant la nuit.
7: Ah
0: non,
7: bon
3: non. Et pendant la journée.
2: Pendant la journée, c'est moins discret, pardonnez-moi. Mais...
7: Moi, j'ai des copains, ils font que ça, ils déplacent des morts la nuit, tu rigoles.
0: Et alors, ce qui fait qu'elle est morte finalement le même jour que Jean Cocteau, alors que, en fait, elle est morte.
6: Il y en a du monde qui est mort
1: la veille.
0: Elle est morte la veille. Cocteau, quand même, a appris que Piaf était morte parce qu'il a quand même eu le temps d'apprendre qu'elle était morte.
7: Ça a été une belle semaine, quand même. Piaf, Cocteau, il y a un troisième dans le tiercé, là.
0: C'est du covoiturage.
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0: On vous aime, Bernard. C'est pour ça qu'on vous fait venir. Et puis, on sait que, de toute façon, hein, vous avez l'art de la réplique et on n'est jamais à l'abri d'un
10: scud.
0: Voilà, d'un petit scud.
10: Un scud. Je vais vous mettre la main au scud.
2: Qu'est-ce que c'est que ce rire, Caroline?
6: Un scud ou un petit rototo aussi?
2: On dit un scud.
0: Comment vous dites?
2: On dit un scud.
0: Un scud, si vous voulez, un scud. Mais...
2: Non, parce que quand on dit, alors, je vais te mettre un gros scud, du coup, ça fait vraiment...
0: Oui, dans le...
6: J'ai l'impression que ça fait longtemps qu'elle n'a pas vu de scud. Oui.
11: J'ai l'impression que Caroline nous envoie des messages. Là.
2: Oui, c'est ça.
0: Ma Bachelot est en... Alors, pardon Caroline, je me tourne vers
2: non,
0: l'autre.
2: Non, mais attendez, elle est beaucoup plus riche et beaucoup plus chic. Hein.
0: Vers l'autre grosse tête féminine.
11: Quelle est belle.
0: Jour. Toute, alors, je sais pas, c'est quelle est la couleur sable. On va dire, vous êtes couleur sable.
6: Sale, tout simplement.
11: Non, pas sale, sable. C'est un peu...
6: Vous êtes en clair.
2: Alors, non, mais...
12: Je sais que vous vous moquez de mes tailleurs.
0: Pas du tout.
12: Très beau. Donc, j'ai décidé de mettre des couleurs sobre.
0: Ah, oui,
12: donc
0: oui,
12: c'est clair. Un beige, un peu rosé, mais très...
11: Et elle a les chaussures assorties, je les vois d'ici, c'est magnifique.
10: Ça fait très longtemps qu'elle n'a pas été enfoncée.
0: Bernard,
11: ça y est, il a sorti son scud.
0: Ah tiens, à propos, c'est qu'on parle beaucoup
11: de... d'enfoncer ?
0: Non, mais on parle beaucoup de Brigitte Bardot en ce moment, puisque...
2: Ah, quoi que... Je vois pas le rapport.
0: Elle a accordé... Ben, si vous travaillez sur BFM, et elle a accordé une interview à Stephen Bellery. série pour BFM TV.
11: C'est vrai.
0: À propos de la chasse à courre, je crois.
2: Entre autres. Ah oui. Il paraît qu'elle est pour, c'est ça?
0: Ah bah non, non, elle est contre la chasse à courre. Et j'aimerais justement, ce sera la première citation, que vous me rappeliez, c'est pour Virginie Reniger, qui habite Beaumont-Hague dans la Manche, qui avait dit à propos de Brigitte Bardot, c'était à l'époque évidemment où elle était encore jeune actrice et comédienne.
10: Quand elle était bébé.
0: Voilà.
10: Maintenant elle est mémé.
0: Qui avait dit de Brigitte Bardot, avec son énorme poitrine et ses petites jambes fluettes, elle ressemble à un cornet de glace à deux boules.
10: Oh, oh.
4: C'est joli.

0: en même temps, c'est dégueulasse.
1: Alice Sapritch,
2: non. C'est un français, évidemment.
1: Frédéric Dard, non.
3: Coluche,
1: non, c'est avant Coluche.
4: Ah oui, c'est bien avant.
5: Thierry Leluron,
1: non.
4: C'est un français.
2: C'est les années 60.
1: Elle a commencé dans les années 60, un bébé. Et à l'époque, c'est quelqu'un.
5: Dutronc.
1: D'ultra célèbre, internationalement parlant.
5: Serge Gainsbourg.
3: De Gaulle.
1: Pas De Gaulle, pas Gainsbourg, mais Gainsbourg a un lien direct avec.
5: Marlboro Light.
1: Non.
2: Un lien avec Gainsbourg.
4: Il fumait des gitanes.
2: Il a écrit des chansons pour.
3: Paul Ricard.
2: Gainsbourg lui a écrit des chansons.
1: Non, mais Gainsbourg a une chanson où on cite.
5: Aznavour.
1: Et même un.
4: Laissez-le finir.
0: Oui, c'est insupportable.
1: Oh, si vous me laissez finir, il est 18h, dites-moi.
3: Oh, le prétentieux.
2: Oui, moi, vos ex m'ont pas dit ça.
4: Oh, dis donc. Oh là là, le là.
3: Moi,
4: il y a
3: c'est
4: que des excuses.
1: Non, bah, non.
3: Moi, c'est déjà fini depuis 10 minutes.
1: Je vous disais donc qu'il a un lien avec Gainsbourg, puisqu'il y a un titre d'une chanson célèbre de Serge Gainsbourg qui reprend son nom.
4: Oui. Il a fait une chanson sur Calamity Jane.
3: Oh, c'est pas peu alors.
5: C'est un chanteur?
3: Ah, c'est Bonnie and Clyde.
4: Bonnie and Clyde.
1: Je même pas
4: c'est Bonnie
1: est...
4: ou c'est Clyde?
2: Harley Davidson.
1: Mais non.
3: C'est l'homme à la tête de chou.
1: Non, c'est quelqu'un qui est mort depuis 1977. Un de nos plus grands poètes français.
4: Maurice Vian.
5: Jacques Prévert.
1: Oh. Bonne réponse de Monsieur Az.
2: Incroyable.
5: Incroyable, mais l'autre, incroyable, carrément.
1: La chanson de Prévert, oui. Vous la connaissez, évidemment.
3: Bah, ouais. Tu as joué à Lourdes, récemment, non?
0: Ah ouais, c'est incroyable.
1: C'est un titre de Gainsbourg, la chanson de Prévert. Et c'est bien Jacques Prévert qui avait dit à propos de Brigitte Bardot, avec son énorme poitrine et ses petites jambes, elle ressemble à un cornet de glace à deux boules. J'aimerais maintenant vous interroger sur une citation amusante, celle-là aussi, d'ailleurs. Et ce sera pour Olivier Cessé, qui habite Morins, en Dordogne, qui a dit « Il existe un sport où il est interdit de perdre, c'est le saut en parachute.
2: » Ça, c'est français,
5: c'est humoriste américain, ça.
2: Ouais, c'est pas français, ça.
1: Non, c'est français.
2: Ah ouais,
1: et c'est quelqu'un qui a fréquenté les grosses têtes.
2: Coluche.
1: Si ce n'est la plus grande grosse tête.
2: Jean-Yann. Jacques Martin.
1: Bonne réponse de Monsieur Beaugrand. Ah, j'aime bien celle-ci aussi pour Françoise Thirion, qui habite Saint-Raphaël, qui a dit « Je ne suis pas végétarien, mais les animaux que je mange le sont.
4: » J'adore.
0: Loana.
2: Ça, c'est français. Gueluc, peut-être.
5: Seinfeld.
4: Pierre Légaré.
1: Ça, c'est pas français, c'est américain.
4: Oui, c'est Jimmy Fallon.
1: Et c'est quelque chose qui a été prononcé à une époque où, franchement, les végans étaient beaucoup moins nombreux que
0: Woody Allen. Woody Allen.
1: Pas Woody Allen, le père de Woody Allen.
4: Groucho Marx,
1: bonne réponse.
4: Je crois que l'intelligence est de ce côté.
5: Bah, non.
1: Alors, une citation littéraire.
5: Ah, ma spécialité.
2: C'est pour toi.
0: Allez-y.
1: Il faut bien que Mme Bachelot, quand même, se réveille un peu.
2: Oui,
1: parce que depuis que Bernard Mabie a dit qu'elle était enfoncée, elle est...
2: Oui, on s'en va.
1: Elle se défonce pas beaucoup.
3: Bah, une fois, pas obligé ça passe. De le répéter.
2: Elle est plus très claire.
1: Pour Marina Vagogne.
0: Elle commence à être méchante.
2: Elle m'a dit ta gueule.
1: Pour Mme Vagogne, qui habite Néoflette dans les Yvelines.
3: Néoflette,
2: c'est mignon, Néoflette.
0: On dirait un médicament.
1: D'ailleurs, c'est vrai que vous vous lâchez un peu maintenant, hein, Mme Bachelot. L'autre jour, j'ai vu, je ne sais plus ce que vous avez dit sur BFM. Ça vous a valu quelques tweets.
2: Oui.
1: Et je me suis dit, elle a oublié, elle pensait être aux grosses têtes.
2: Ah, peut-être. C'est vrai.
1: Ah, ça vous est arrivé.
2: Elle fait des blagues cochonnes sur BFM.
1: Non.
3: C'est sur l'italienne, là. Hein. Sur
0: mais les personnes âgées, comme ça, des fois, elles n'en ont plus rien à foutre.
2: Alors là, tu risques là.
4: Tu es un gros connard. Tu veux que je te dise?
0: Je le pensais pas.
4: Ça va t'arriver aussi.
0: Bah oui.
1: Pour Marina Vagogne, donc, qui habite.
2: La chercher. Hein.
1: Néoflette dans les Yvelines. Et c'est quelqu'un qui a dit un spermatozoïde peut devenir un futur Mozart. Ne jetez plus vos préservatifs à la poubelle, mettez-les directement dans le piano.
3: C'est Kersozon.
4: C'est français?
1: Non,
4: je crois pas.
1: C'est français.
3: Il vient aux grosses têtes.
1: On l'a même déjà cité hier, pour tout vous dire. Et à cette question, j'avais répondu à vos camarades d'hier. J'avais répondu, écoutez, il est venu peut-être une fois ou deux, parce que je crois que Philippe Bouvard avait fait... On n'avait pas eu deux, hein. Je crois qu'il y en avait eu une seule. Une émission spéciale Charlie Hebdo où il avait...
4: Cavana.
1: Alors, c'est pas Choron.
4: Cavana.
1: François Cavana. Bonne réponse de Christophe Beaugrand.
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1: Stéphane est au téléphone depuis Dunières sur Eyrieux. C'est dans l'Ardèche, c'est ça Stéphane ?
7: Bonjour Laurent, oui c'est ça. Oui.
1: Bonjour Stéphane.
8: Et nous on pue ?
1: Que faites-vous ?
7: Et bonjour les grosses têtes.
1: Ah bah voilà.
9: Bonjour Stéphane.
1: Que faites-vous dans la vie Stéphane ?
7: Je suis agent de sécurité incendie.
1: Oui. Agent de sécurité incendie. C'est-à-dire qu'en fait, on vous appelle quand il y a le feu ou vous êtes dans un endroit précis ?
7: Non, c'est avant qu'il y ait le feu, c'est pour éviter qu'il y ait le feu en fait, sur des sites industriels.
1: Bon, en tout cas, écoutez Stéphane, l'intérêt pour vous, c'est pas totalement de raconter tout ce que vous faites dans votre vie, c'est avant tout de partir grâce aux grosses têtes.
8: 3 jours à Kiev ?
1: Non. 2 nuits au château de Dissay, c'est un magnifique château. C'est à 10 minutes de Poitiers, avec évidemment tout le décorum hein, magnifique, j'en ai parlé toute la semaine, hein. C'est un château qui date du 15e siècle, c'est dans le département de la Vienne.
8: C'est rénové.
1: Il y a la fameuse Florine Broudissou qui a gagné le concours des meilleures mains de France.
8: Oh là, ah c'est-à-dire bon oh là.
9: C'est une masseuse.
1: C'est une masseuse.
8: Ah oui, ouais.
1: Et bah, Florine,
8: complète.
1: Elle a évidemment en main un espace spa bien-être de 450 mètres carrés, Stéphane. Vous rêvez déjà à ce monument historique. Je parle pas de la dame, je parle du château de Dissay.
7: Ah, ça y est.
1: Évidemment. Bah si je m'y mets moi aussi. Châteaudedisset.com, c'est le site internet, évidemment, pour en savoir plus sur votre séjour. Stéphane, maintenant, il s'agit d'écouter mes grosses têtes, et vous le savez, d'essayer de déceler où est la vraie info parmi les fake news qui vont vous être données. On commence par Bernard Mabille.
3: Nouvel album de Renaud, un décodeur est fourni dans l'édition de luxe.
1: Sébastien Thoen.
10: Kylian Mbappé en couple avec Emma Smet, la petite fille de Johnny Hallyday. Laetitia réclamerait 10% sur le transfert au Real Madrid.
1: Valérie Mérès.
11: Thierry Ardisson a tweeté ce matin, après avoir entendu l'interview de Renaud diffusée sur RTL, « On comprend mieux Dalida morte que Renaud vivant
1: ». Jean-Phi Janssen.
12: Oui, dans l'optique d'une grève d'un nouveau genre, un Britannique a vécu pendant 6 ans avec un pénis artificiel attaché à son bras gauche. Après une opération de 9 heures, la bistouquette a finalement été installée dans la bonne zone.
1: Gérard Jugnot.
13: C'est à la une du Parisien du jour, le chirurgien esthétique des stars de la télé-réalité devant la justice. Il aurait injecté à son insu des neurones supplémentaires à l'une de ses patientes, ce qui a ruiné sa carrière.
1: Christine O'Krent pour terminer.
14: Mystère des piqûres en boîte de nuit. Emmanuel Macron s'est dit très inquiet pour Christophe Castaner.
1: Alors, à votre avis, qui a dit la vérité ? Ça me paraît assez simple, Stéphane.
7: Oui, ça me paraît assez simple, on va y aller par élimination.
1: Quand même, vous avez raison, il faut être prudent dans la vie.
7: Ouais, voilà. Bon, on va éliminer Sébastien Thoen, déjà.
1: D'accord, ça c'est toujours bien éliminé. Ouais.
8: Je vous en prie, Stéphane.
1: Ouais.
7: Ouais, voilà, comme ça.
1: Mais c'est vrai qu'il paraît qu'il y a des rumeurs entre la petite Hallyday et le beau et grand Kylian.
8: Il a des mondes dans les vestiaires, il paraît. Ah, c'est un dégueulasse. Hein. Moi, c'est un grand joueur, on s'en fout, il fait ce qu'il veut. Hein.
1: Quel match hier soir, dites donc, entre parenthèses. Oh la vache.
8: Avec Benzema ?
1: Ah oui.
8: Quel joueur ?
1: Le Real Madrid.
8: C'est dommage, c'est pas français ?
1: Ah non, ils nous ont. Mais c'est pas possible. Non, mais vous allez tout nous faire, là.
8: Mais on l'aime, Karim, c'est un ami.
1: La panoplie complète du facho, là.
8: C'est un mec super, Karim. En plus,
1: bon, alors attention. Hein.
7: Sébastien, donc éliminé.
1: Doublement éliminé, vous avez raison.
8: Voilà, merci, Stéphane.
7: D'entrée, oui. Gérard aussi.
1: Gérard Jugnot, hein, très bien, vous le gardez pas. Ok.
7: Valérie non plus.
1: Mais c'est vrai qu'il y a un chirurgien, je connaissais pas ce chirurgien, monsieur Azoulay, qui est le spécialiste des stars de la télé-réalité.
9: Eh ben, j'irai pas.
1: Ensuite.
7: Alors, Valérie non plus.
1: Valérie Mérès, non, Thierry Ardisson n'a rien tweeté à propos de Renaud ou de Dalida. Ensuite.
7: Bernard non plus.
1: Non plus. Non.
7: Christine non plus.
1: Ah bah écoutez, alors il vous reste...
7: Oui, voilà, on reste sur
1: la plus belle. Vous croyez vraiment qu'il y a quelqu'un qui a eu un pénis artificiel attaché à son bras gauche, Jean-Phi ?
12: Oui, c'est vrai.
1: C'est vrai ?
12: Oui, c'est vrai. Bah, moi, j'aurais passé la journée à me sucer le bras.
8: Mais c'est quoi cette histoire ?
1: Mais c'est une histoire incroyable, mais c'est vrai. C'est un homme qui s'appelle Malcolm McDonald qui
8: était... Ah, c'est le clown !
1: Ça a dû faire rire les enfants.
8: Je vais retourner chez McDo, je mets pas ça, mais là, ça vaut le coup.
1: Malcolm McDonald, un Anglais.
8: Comme vous êtes.
1: Alors, il était victime d'une infection du sang qui s'est étendue jusque dans la zone de son périnée.
8: On appelle quand ça on bande trop, ça tombe.
1: Le périnée. Conséquence tragique, son pénis est devenu tout noir.
12: Oh là là, mon
1: Dieu. Et a fini par tomber.
8: Oh là là, comme une fille.
12: Quelle horreur, moi, ma vie est foutue.
1: Donc, les médecins ont décidé de se lancer dans une greffe qui n'avait jamais été faite, une greffe de ce genre. Leur idée, attacher temporairement un pénis artificiel sur son bras gauche grâce à un lambeau de peau avant de le déplacer ensuite dans la zone pubienne. Tout devait fonctionner, mais dans la réalité, ça a été plus compliqué que prévu. En raison d'un manque d'oxygène du patient, l'opération a dû être reportée à plusieurs reprises, ce qui fait qu'il a dû rester pendant toutes ces années.
8: Ah ouais. Et il était naturiste, c'était horrible.
1: Avec
8: pas la masse les flous, il disait, oh, merde, il y a l'anglais qui arrive là. Oh là.
13: Quand il achetait des
8: slips. Il a traumatisé des familles entières de campeurs. Il a traumatisé des gens, ce mec-là.
13: Il achetait des slips très bizarres.
8: Ouais, bah, il avait un slip à chaque main. Bah, sa bite lui allait comme un gant, c'est ça là. Le pauvre, c'est terrible, c'est terrible.
1: Mais c'est pourtant vrai, écoutez. On pense pas un jour pouvoir lire des choses pareilles. Ben c'est pourtant.
14: Et encore moins le dire.
13: Non, mais il faisait pas pipi.
1: Vous imaginez, vous seriez au 20h, vous auriez dû donner cette information, Christine.
14: Non, sûrement pas.
8: Elle aurait fait un duplex, Christine, carrément.
13: Non, mais est-ce qu'il faisait pipi par le bras?
12: Et le cul, ils ont mis ses couilles.
1: L'opération.
8: Mais non.
12: Bah si, ils ont tout coupé, ils ont pas dit que...
1: Au début, ils avaient greffé le truc sur le front et ils voyaient plus rien à cause des couilles. Bon bah écoutez, je crois qu'on a fait le tour.
8: Et quand ils se mouchaient des litres de foot. C'était horrible. Il faut le soutenir, il faut lui parler, il faut en parler.
9: Mais tu vas toujours trop loin.
8: On va lancer une cagnotte litchi pour ce mec.
1: Et ben on vous souhaite un bon massage au château de Dissay, Stéphane.
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1: Une question d'histoire pour Solène Ruiz, qui habite Terran dans l'Hérault. Comment s'appelait la maman de Charles Quint ?
16: Jeanne La Folle.
1: Jeanne La Folle, ouais. Bonne réponse de Paul Elkarat. Ouais. Elle était vraiment folle dingue. Pourquoi on l'appelle Jeanne La Folle?
16: En fait, depuis que son mari, Philippe le Beau...
1: Ils ont eu 6 enfants, Philippe et Jeanne. Hein.
16: Mais le seul qui deviendra empereur du Saint-Empire et roi d'Espagne, c'est Charles Quint.
1: Et oui, Charles V, Charles Quint, effectivement.
16: Charles Ier, en fait.
1: Oui.
16: Charles Quint, mais... Ouais.
9: Oui, mais pourquoi elle était folle?
16: Son mari est mort très jeune de maladie. Et en fait, elle l'a pas supporté. Elle a gardé le voile noir toute sa vie. Et elle a fini un peu dans un couvent avec quelques autres personnes.
1: J'ai d'accord. Des questions pour tout le monde aujourd'hui. Vous aurez remarqué.
9: Oui. C'est une bonne explication.
1: Question cantatrice pour Roselyne, question cheval pour Dari. J'aurai des questions chansons pour vous, Michel Bernier, dans un instant.
16: Question gastro pour Jean-Philippe.
1: Non, pour Jean-Philippe, j'ai une question crash aérien.
16: Ah super.
1: Puisque le 23 mars 1994, le vol Moscou-Hong Kong s'est écrasé. Il y a quand même 63 passagers et 12 membres de l'équipage qui sont morts dans l'accident. Le vol Aeroflot 593. Ça vous dit quelque chose, monsieur Janssen? Et on a su, grâce aux boîtes noires, ce qui s'était passé à bord. Qu'est-ce qui s'était passé à bord pour que cet avion s'écrase?
9: Le pilote a lâché le guidon.
16: Non. Je crois que Jean-Philippe est rentré. Il a vomi sur le tableau de bord, tout ça enrayé.
1: Mais non.
9: Ils ont éternué. Quand on éternue, c'est...
1: Ah non, ils n'ont pas éternué.
9: Il y avait une équipe de une équipe sportive dans l'avion ?
1: Non, il n'y avait pas d'équipe sportive dans l'avion.
9: C'était des passagers lambda.
1: On est en 94, et il n'y aura aucun survivant, hein, puisque je vous ai dit, 63 passagers, 12 membres d'équipage.
16: Est-ce que la date est importante ?
1: La date, non. Je vous dis mars 94 parce que je suis un homme précis, vous savez.
17: Moi, je voulais savoir si le problème venait des pilotes ou des passagers.
1: Alors, plutôt, on va dire, du pilote lui-même.
9: Ah, il venait de se faire larguer par sa femme ?
1: Non. Quoique, il y a peut-être une raison à la...
16: Rien de suicidaire.
1: Il n'y a rien de suicidaire.
9: Il s'est engueulé avec le copilote.
12: Ah non, mais du coup, c'est, il n'a pas couché avec une hôtesse dans le cockpit.
1: Non plus. Non.
9: Je sais.
12: Bah, souvent, ça peut arriver. Faut faire attention parce qu'on peut s'appuyer sur une mauvaise commande, tu sais.
16: Bah, bien sûr.
9: Il s'est aperçu, le pilote.
1: On se rapproche.

0: En tout cas.
1: Ah oui,
0: il a fait une manœuvre pour une autre.
2: Non, lui n'a rien fait, le pilote.
3: Est-ce que c'est sexuel?
2: Ah, c'est pas sexuel.
1: Mais il a compris autre chose.
2: Mais il a dit qu'il s'était séparé de sa femme. J'ai envie de dire peut-être au fond. Hein.
4: Il décide de faire demi-tour pour surprendre sa femme avec son amant.
2: Non.
0: C'est dans le cockpit qu'il s'est passé quelque
2: oui,
0: chose.
2: Oui, dans le cockpit.
1: Ah,
2: oui.
1: D'accord.
0: Il s'est donné du plaisir solitaire.
2: Mais
0: puis...
2: non, mais non.
5: C'est pas sexuel, on t'a dit.
1: Non, il s'est rendu compte que le copilote était sa femme.
2: Mais non.
3: C'est une nouvelle pièce.
0: Attendez,
3: va jouer bientôt.
0: Attendez,
3: le copilote était ma femme. Avec Michel Bernier.
2: Alors, on est dans le cockpit.
3: Oui, voilà. Oui. Il y a deux personnes.
1: Mais on n'y est pas tous.
2: Alors, vous dites quoi?
3: Il n'y a pas deux personnes, il y en a
0: non,
3: une
0: il y en a
3: autre.
0: Trois en 94.
2: Il y en a même quatre.
1: Ah, mais. Il y a ses enfants?
2: Il y a ses enfants. Alors.
4: Ah, une dispute.
3: Il s'est amusé à faire piloter l'avion par un de ses enfants.
2: Alors, c'est pas ça, mais on se rapproche.
0: Alors, il n'a pas donné le manche.
1: Il y a un de ses enfants.
4: Il a ouvert la vitre?
2: Non. Et les enfants sont là. Il y a sa fille.
4: Est-ce que c'est la cause de l'accident, c'est les enfants?
0: Bah oui, oui, oui. Il y a des boutons de commande.
2: Ah oui,
1: ils ont annoncé, les enfants ont annoncé que leur mère voulait divorcer.
2: Ah non, non, non, non, non. Non, non, non.
4: Les enfants ont.
2: Il y a un garçon, une fille.
1: Ils ont touché à des trucs, les enfants.
2: Ah oui, il y a une fille de 12 ans et un fils de 15 ans.
1: Ils découvrent que ce ne sont pas ses enfants.
2: Vous avez dit quoi?
1: Les enfants ont touché à des boutons, on voulait jouer.
2: Eh bien, voilà, tout simplement.
0: Bah oui.
2: Le fils de 15 ans qui était à la place du pilote. Pendant la phase de croisière, a désactivé le pilotage automatique sans s'en rendre compte. Oh, il jouait avec les boutons. À cause de la force centrifuge, le fils du commandant est alors incapable de se lever pour laisser la place à son père et contrôler l'avion avec l'aide du copilote. Voilà ce qui se passe, vous voyez.
1: Oh là là.
2: Parce qu'en fait, d'un seul coup, le pilotage automatique s'arrête.
0: Ben oui, c'est ça.
2: Et donc, l'avion vire vers la gauche.
0: Il est plaqué sur le siège.
2: Voilà, lui, il est plaqué sur le siège. Et là, le pauvre gamin, on ne peut pas lui en vouloir. Il ne sait pas piloter. Hein.
3: On ne peut pas lui en vouloir, on ne peut pas lui en vouloir.
1: Non, c'est un ado.
3: Faut le dire vite.
4: Mais même pas.
2: Quand il Première alarme se déclenche, indique l'arrêt de toutes les fonctions du pilote automatique. Seul le jeune garçon de 15 ans et le copilote tâtent de contrôler l'avion. Une seconde alarme se déclenche, indiquant cette fois que faute d'une vitesse suffisante, l'avion est sur le point de décrocher. Le taux de descente est tel que les passagers sont en état d'impesanteur.
0: Ouais, c'est ça.
2: C'est possible ça, monsieur?
0: Ah oui, parce que ça va trop vite.
2: Ça va trop vite, voilà, ça va trop vite.
1: Et alors toi, dans ce cas-là, tu fais quoi si
0: bah, tu fais plus rien. Hein, tu fermes les yeux, t'attends que ça se passe.
2: Qu'est-ce qui se passe? Le copilote tire sur les manches, paraît-il. L'avion se redresse, reprend de l'altitude. Le commandant reprend son poste, mais la réduction des moteurs entraîne un nouveau décrochage et l'avion repart en descente.
1: Oh, ouais, mais quelle horreur!
2: L'équipe parvient à stabiliser l'appareil, mais il est trop tard. L'Airbus est proche du sol et là, tous les passagers chantent au gamin « T'auras pas de décès !» Et s'écrase. Non mais c'est terrible.
4: C'est
1: quelle horreur. Mais
3: non mais c'est irresponsable.
2: Oh, ah bah, oh, ça c'est le mot, dites donc.
4: Ouais. Mais c'est n'importe quoi.
0: Mais tu sais, mais avant le 11 septembre et que tout change dans le monde, mais les portes de cockpit, elles étaient grandes ouvertes, on parlait au commandant comme ça. Enfin, personne ne soupçonnait un danger qui soit, tu vois. Donc, t'allais visiter le cockpit, tu rentrais et tu sortais comme dans un moulin. C'était assez facile.
1: Moi, je suis allée dans
2: On entend l'enfant dire « Pourquoi l'avion tourne maintenant ? Il tourne tout seul ?» dit le copilote. « Oui, regarde, je sais pas pourquoi il tourne. On est entré dans un circuit d'attente, vraiment, bien sûr. Les gars, prenez le manche du pilotage, prenez-le, la vitesse, de l'autre côté, tourne à gauche, gauche, à gauche, de l'autre côté, gauche, je tourne déjà à gauche, à droite, tu vois pas ou quoi ? À droite, virez à gauche, on va toucher le sol. Edgar, lève-toi, ça c'est le fiston. »
3: Quel masterclass d'acting.
2: Edgar, lève-toi, descends Edgar, tu vois le danger Edgar, gaz au ralenti, gaz au ralenti. Eldar, lève-toi, génie, lève-toi. Plein gaz, pleine puissance, plein gaz, je l'ai, non, je l'ai pas.
3: C'est long encore ou pas?
1: Heureusement qu'ils ont pas donné comme prénom Mayday, parce que...
2: Faut bien que les enfants s'amusent.
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2: Moi, je suis inquiet pour Ariel, parce que c'est vrai que c'est elle n'arrive jamais en retard.
7: C'est vrai,
2: là, aujourd'hui, elle est arrivée en retard et je la sens. Il s'est passé quelque chose. Il y a quelque chose qui ne va pas, ma belle Ariel.
1: Si,
2: ma princesse, j'ai envie de vous consoler parce que je sens qu'il y a quelque chose qui ne va pas.
7: Ah bon, mais c'est gentil. Vous savez, c'est vrai que j'aimerais bien être dans vos bras. Ça me ferait grand plaisir. Une jolie, gentille consolation.
1: Boubou,
8: la tête de Laurent. Oh là là.
7: Non, mais j'adore les consolations. Et c'est vrai que c'est...
2: Là, je ne suis pas à l'eau de consolation non plus.
1: Non.
7: Un lot de consolation.
9: Non, mais t'as eu une petite contrariété, non?
1: Elle était derrière un énorme camion anonyme, qu'elle me dit.
9: Elle est bloquée
1: derrière un camion anonyme. Ça veut dire quoi, anonyme?
7: Non, mais je ne sais pas si vous avez remarqué, mais maintenant, Paris est sillonné de camions anonymes.
8: Ce sont des camions de béton.
1: C'est quoi, des camions anonymes?
8: C'est l'inverse de
1: c'est camions
8: des célèbres.
1: Tu ne peux pas les appeler par leur petit
2: nom. C'est des chauffeurs qui picolent. Bienvenue à la réunion des camionneurs anonymes.
7: Non, mais tu sais, des espèces d'estafettes blanches, comme ça, il n'y a rien d'écrit. Ah. Et ça s'arrête au milieu de la rue. Et ça fait attendre la cité entière.
8: Ce sont des gens qui livrent, tu sais.
9: La cité entière. Figurez-vous qu'Ariel habite une cité.
1: Peut-être qu'il travaille, tu sais.
9: Il travaille.
8: Et des livrets.
2: Allez, la question littéraire. Ne perdons pas les bonnes habitudes. Vous préférez la question littéraire, j'avais entendu, mais je me disais, c'est pas possible qu'il l'ait dit. Eh bien, si, alors on va voir, je vais vous donner l'histoire d'un roman. À vous de retrouver le nom de ce roman et de l'auteur, bien sûr. Un roman paru, je vous donne la date, hein, en 1932.
8: Oui. Ah, ça nous avance.
9: Ah, oui.
2: La première partie est constituée par la lettre, et c'est pour Monsieur Manon. Hein. J'ai dit la question,
1: non,
2: Monsieur
1: vous
2: Manon.
1: N'avez pas dit pas
2: il été... habite Gosson dans les Côtes d'Armor. Je le précise parce que Monsieur Gosson va pouvoir. Ah, les applaudissements que vous entendez nourrir
9: avec la vache.
2: Olivier de Kersauzon dans le remake de La Vache et le Prisonnier.
7: Alors, c'est à cette heure-ci qu'on arrive ?
2: Il faut vous dire, Olivier, que si elle se permet ça, Ariel, c'est qu'on était bien embarrassés parce qu'elle était en retard, elle aussi, voyez-vous.
3: Je me disais bien qu'elle me rappelait ma mère par moment.
7: Ah ben voilà.
2: C'est quoi cette vache qui a bloqué la voie?
3: Un sanglier.
2: Ah, un sanglier. Oui. Mais vous m'avez dit une vache ce matin.
3: Oui, mais attends, je dis que les renseignements du chauffeur. Mais quand tu vois que ça pèse deux rames de TGV, ça pèse 700 tonnes. Ouais. Un sanglier, ça pèse 100 kilos. Donc c'est l'équivalent d'un moustique sur le genou d'un cycliste. Et t'arrêtes tout le monde et c'est la panique totale. Putain, la SNCF.
1: Alors, le sanglier est mort?
9: Oui, forcément.
3: Non, il est vivant. Il raconte à ses potes, j'ai bloqué ses blasés.
1: Il a coincé le train d'Olivier
3: Carpeau. Il est au bistrot, il est au 6e Ricard. Il dit, et alors, le TGV, je leur ai mis le doigt, mais comme ça.
1: C'était un sanglier mâle ou c'était une lait?
3: D'après le sac à main, c'était une lait.
1: Elle avait pas ses petits mocassins avec Marcassin.
3: Okay. Il y avait un...
2: Des marcassins à gland.
3: Oui.
2: Il y avait une question littéraire quand monsieur...
1: Ah, oui,
2: on a bloqué le chronomètre.
7: 1932.
9: Ah, roman, ah bah oui, parce que vous n'avez pas raconté l'histoire, vous êtes gentil.
2: Bah bien sûr, la question n'a pas démarré. Et la voici, donc, je le rappelle, c'est pour monsieur Philippe Manon qui habite Gosson. Et la question concerne un livre qu'il faut retrouver, publié en 1932. Je veux le titre et le nom de l'auteur. La première partie de ce roman est constituée par la lettre que Louis écrit à sa femme. Lettre que celle-ci devrait retrouver après sa mort avec ses papiers, le testament et l'héritage. Toutefois, de manière inattendue, la femme meurt avant lui et Louis continue d'écrire ce qui devient finalement un journal plutôt qu'un testament. Et au-delà de ses souvenirs, il relate les démarches qu'il fait pour accomplir son plan, à savoir déshériter ses deux enfants pour en faire profiter plutôt son fils Robert, né d'une relation extra-maritale. De quel livre célèbre s'agit-il ?
9: Nous sommes sur un écrivain français.
2: On est sur, vous êtes où vous voulez, mais en tout cas...
7: Il s'appelle Louis.
2: Ah non, il s'appelle pas Louis.
8: C'est Balzac.
2: Ce n'est pas Balzac. Ben 1932. Balzac écrit...
0: Réfléchis un petit peu.
8: Il a écrit tard, il a écrit tard.
2: Balzac s'est arrêté d'écrire en 32.
9: Balzac, il a écrit tôt.
2: C'est un ancien avocat de 68 ans, présenté comme un vieillard, parce qu'à l'époque, en 1932, oui. On était un vieillard à 68 ans, ce qui n'est plus le cas aujourd'hui, évidemment.
9: Non. On n'est pas non plus une
10: enfin, première fraîcheur. On n'est pas de première jeunesse, on peut. Hein.
2: Il voit sa famille, sa femme, ses enfants, ses petits-enfants rôder autour de lui en attendant d'hériter du patrimoine.
7: Ah ouais. Maupassant ?
2: Non.
0: C'est pas Jean quelque chose, si c'est...
2: Ah non, c'est pas Jean quelque chose.
9: Laurent, est-ce que il est mort longtemps après 1932 ?
2: Ah, alors écoutez, il est mort en 1970, vous voyez.
7: Oui, donc... Okay. Laurent, est-ce qu'il est mort
8: Bazin, Bazin.

0: est-ce qu'il est mort longtemps? Est-ce qu'il est mort longtemps?
1: Alors, depuis 1970.
2: Ah ouais. Hein,
3: Mauriac.
1: Alors, c'est Mauriac. Bravo, monsieur Mabille.
4: Vipère au poing.
1: Non, c'est pas vipère au coin, ça c'est Bazin.
5: C'est Bazin. Oui.
0: Elle est trop cool.
4: Oh oui.
1: Pas tant donc. Que ça, pas tant que ça.
0: Le nœud de vipère.
1: Le nœud de vipère. Voilà. Bonne réponse. Isabelle Mergaux, aidée par Caroline Diamant.
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1: C'est une phrase terrible d'ailleurs, c'est quelqu'un qui à l'Assemblée a déclaré « La France s'ennuie, la France est une nation qui s'ennuie ». Quel député a eu cette célèbre phrase à l'Assemblée nationale ?
7: C'était sous la monarchie de Juillet ?
1: On est en 1839.
7: Alors, oui, c'est ça. Donc.
0: Mais alors, plus précis, Juillet, quel
4: attends,
0: jour ?
4: Tu veux nous donner le temps ?
0: Quel jour ? Il nous fait la météo. Quel jour ?
1: Ah bah oui, il fait un temps de monarchie de Juillet aujourd'hui.
7: Ouais, c'est... Alors ça aurait pu être Lamartine.
1: Et c'est Lamartine. Bonne réponse de Franck Ferrand.
8: Et là... Et oui. Même quand il t'accuse pas d'être bête dans son ton,
4: ouais, y a...
8: tu te sens accusé.
4: Ouais, ouais.
8: Tu ce serait pas la monarchie de Juillet.
1: Bah oui, parce que c'est vrai qu'en dehors d'être un poète, romancier, dramaturge célèbre, Alphonse de Lamartine, il faut le rappeler, fut député.
7: Oui, et il a été candidat à l'élection présidentielle de 1848 et il a fait moins de 2%, ouais. Ce qui est pas formidable.
4: Oh, il a fait presque comme un Hidalgo.
7: Mais les gens dans les campagnes disaient, qui c'est cette Martine là, Lamartine?
1: Mais Lamartine, elle est à Lille, elle est pas à Paris. Florence Go espère un chèque RTL. Pour l'instant, on n'a rien donné à nos auditeurs encore. Peut-être il y a un espoir, puisque la question qui vient concerne le monde du cheval. Et vous savez que Dari Boudboul...
8: Quelle mauvaise idée.
1: N'en touche pas une. Alors,
8: elle était silencieuse, vous avez raison.
4: Elle sait où est la tête, où sont les sabots.
1: Qu'en dit-on d'un cheval qui les zin? Z-A-I-N.
0: Ah ça, je sais.
4: C'est une couleur.
0: Voilà, c'est une couleur zin. C'est quand il n'a pas... Il est tout noir, et qu'il n'y a pas du tout un petit poil marron, blanc, beige.
4: Bah, tout noir, quoi.
1: Alors, attendez. Là.
0: Laurent, vous êtes de mauvaise foi, c'est ça. Je vois que vous grimacez. Parce que les auditeurs n'en voient pas Laurent.
8: S'il est tout noir, il est zinzin. Voilà. Les jeux de mots, ça marche pas. J'essaye, hein.
1: C'est elle qui est zinzin, c'est pas le cheval.
0: Mais c'est ça, zin, c'est
7: non, non, non. Ça veut dire qu'il est d'une robe sans aucun poil d'une autre couleur.
4: C'est ce qu'elle vient de dire, franchement.
0: C'est noir.
7: C'est plus général.
0: Non. Zin, il a aucun poil blanc.
1: Voilà, ça c'est la bonne définition, quelle que soit sa couleur.
4: Et
0: aucun poil blanc.
4: Et un cheval blanc alors, il est jamais zin.
0: Ça n'existe pas un cheval blanc.
4: C'est comment?
8: Ah bon, comment
0: non,
8: ça?
0: Non, il n'y avait que celui d'Henri IV.
7: Mais et encore.
0: Et encore, voilà.
9: C'est des albinos, les chevaux blancs.
0: Voilà, ils sont roses.
4: Les chevaux,
0: roses et blancs.
1: Les chevaux blancs, les chevaux.
4: Mais
0: il y a des chevaux,
4: t'as laissé ton cerveau, je crois. Mais non, elle pense au pinard.
8: T'as dit les chevaux.
1: C'est vrai que Géronimo avait des chevaux blancs.
8: C'est-à-dire que quand tu y es,
1: en revanche. Et en revanche, si vous commandez un Jéroboam de cheval blanc, ça va vous coûter très cher.
9: Non, mais attendez, j'ai bu un coup avec Dari Boudboul avant, je suis crevée.
4: Non, non, mais à mon avis, ce que tu as pris pour de l'eau des viandes, c'était de la vodka.
1: En tout cas, un cheval zin, c'est un cheval qui n'a aucun poil blanc. Bonne réponse quand même,
0: enfin.
1: De Dari Boudboul. Ouais. Une question anniversaire pour Fabienne Julio qui habite Dax dans les Landes.
9: Pour les femmes.
1: Ah bah c'est marrant que vous chantiez. Pourquoi vous chantez à cause de Julio, Fabienne Julio. Oui, très bien, parfait. Ah, il faut la suivre. Hein.
8: Non, mais elle a envie d'exister.
4: Elle est rapide. Attendez.
1: Mais justement, ça tombe bien parce que Julio a un lien avec la question qui vient.
4: Je l'adore.
1: Une question musicale.
0: Vous croyez qu'il était mort?
1: Oh mais non, il n'est pas mort, Julio.
0: Ah bon?
1: Non, il serait mort. Il est au bout du Julio, mais il n'est pas mort.
4: Mais il n'est pas mort. Non, mais il est toujours zin.
8: Pourquoi quand vous faites des jeux de mots, les gens y rient?
1: Bah parce que c'est drôle.
8: Il n'y a que quand vous les faites.
0: Au bout du rouleau, c'est drôle.
1: Parce qu'il faut les faire vivement et que ça soit à propos.
8: Il faut y croire.
1: Voilà. Il faut y croire.
9: Alors
1: surtout,
9: que zin, zin, zin, non.
1: C'était pas précis. Il faut être précis. C'est tout un art.
8: Oui, c'est le jeu de mots, c'est un art.
1: C'est
8: un
1: art.
8: Je vais réessayer dans l'émission.
1: Je vous en prie. Pour Fabienne Julio, qui habite Dax dans les Landes, une question qui concerne le monde de la chanson, puisque. Cathy Kirby, je ne sais pas comment on prononçait
4: Kirby.
1: À l'époque. Kirby, vous la connaissez?
4: Non.
1: Ah bon?
4: Je connais Vanessa Kirby.
1: C'est une chanteuse britannique. Bon, elle est morte en 2011, ça peu importe, puisque ce que je vais vous raconter s'est passé en 1965. C'est un anniversaire d'ailleurs, puisque ça s'est passé.

0: c'est précisément le 20 mars 1965. Ah. Ce jour-là, Cathy Kirby a giflé quelqu'un. Qui a-t-elle giflé ?
1: Une autre femme.
0: Une autre femme.
2: Une autre chanteuse.
0: Une autre chanteuse.
3: Oui, bah c'est évident. Allez.
1: Son nom ne me revient pas.
3: Une chanteuse de ABBA, sûrement.
0: Une chanteuse de ABBA, pourquoi alors ?
3: Parce qu'elles étaient deux, donc ça fait deux possibilités que j'ai la bonne réponse.
0: C'est logique.
2: Oui, oui, c'est pas idiot. Là. Pour le coup, c'est pas idiot.
1: Mais 1965, il n'y avait pas ABBA ?
0: Non, il n'y avait pas encore ABBA, effectivement. Voilà. Mais en revanche, il y a un lien avec ABBA et Caroline Diamant vous a mis sur
3: Il y a l'Eurovision.
0: Le concours Eurovision, voilà pourquoi d'ailleurs il y avait aussi un lien avec Julio Iglesias, puisque Julio a aussi été candidat à l'Eurovision pour l'Espagne à une époque. Et là, Cathy Kirby, elle est anglaise. Alors, qui elle a giflé ?
3: Elle a giflé la concurrente irlandaise.
0: Non.
2: Est-ce qu'elle a giflé une Française ?
4: France Gall.
0: Une Française.
4: France Gall.
0: Et elle a giflé France Gall. Oh. Bonne réponse de Franck Ferrand.
2: Pourquoi elle l'a giflé ?
0: Elle l'a giflé parce que France Gall a gagné cette année-là et
3: bonne perdante
0: et que tout le monde pensait que c'était Cathy Kirby qui gagnerait. Qu'est-ce qu'il y a, monsieur?
4: Mais il faut que je vous raconte
0: monsieur Ferrand.
4: Une seconde, mais
3: il y était.
4: J'ai passé avec France Gall presque un an, qui était d'ailleurs tout à la fin de sa vie, pour faire un film sur elle. Bon, et quand vous avez raconté cette histoire, vous avez dit Cathy Kirby. Je vous promets, je me suis dit mais je connais ça, mais je ne savais plus du tout.
0: C'est-à-dire que maintenant vous faites même l'histoire des chanteuses. Ouais. Alors. Et effectivement, Cathy Kirby était la favorite du concours Eurovision de la chanson cette année-là. Ça se passait en Italie, ça se passait à Naples, mais c'est l'Angleterre qui était favorite et c'est la Française qui va gagner. France Gall, qui d'ailleurs ne représente pas la France, rappelons-le, elle représente RTL, le Luxembourg au concours Eurovision de la chanson, avec Poupée de cire, Poupée de son, une chanson de Serge Gainsbourg, une chanson qui va connaître un triomphe. Il y a même, il faut dire, des traductions incroyables. Das war eine schöne Partie, ça c'est la traduction allemande de la chanson.

0: la version italienne.
1: Oui.
0: Il y a eu la version italienne.
2: Oh, wow.
3: On fait toutes les versions fascistes.
0: Non mais c'est assez incroyable.
4: Et Laurent, c'est pas la même année, parce que si je me souviens bien, France Gall était avec Claude François.
0: Oui.
4: Et je crois que
0: j'allais y venir.
4: Ah, parce que je crois qu'il l'a quitté juste après.
5: Il était furieux.
0: Mais pas juste après. Je vais vous raconter.
4: Le soir même.
0: Oui, le soir même. Mais même pire que le soir même, entre les deux chansons, puisque ce soir-là, France Gall va chanter une première fois son titre Poupée de cire, poupée de son, quand elle chante au même titre que toutes les autres candidates. Mais vous savez que la gagnante,
6: elle rechante
0: à la fin, rechante la chanson, puisque ça y est, elle est désignée gagnante et elle revient chanter. Et quand Claude François a France Gall au téléphone, eh bien, Claude François n'est pas content de la première prestation de France Gall. Il apprend en plus qu'elle gagne. Il lui dit qu'elle a chanté comme un pied et il la quitte au téléphone avant qu'elle vienne chanter la deuxième fois sa chanson. C'est pour ça qu'elle revient, elle revient en pleurant. Pas du tout parce qu'elle est heureuse d'avoir gagné. Elle revient en pleurant parce qu'elle vient de se faire larguer par Claude François au téléphone.
6: Elle s'est pris, elle a réussi à chanter.
4: Donc elle s'est pris une baffe dans la gueule. Après, elle se fait quitter par Claude François.
0: Mais c'est ça.
4: Elle rencontre Franck Ferrand et elle meurt.
0: Non mais c'est incroyable.
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0: Une question pour Julia Choplin, elle habite Nancy. Une question d'actualité, c'est dans l'IB hier que j'ai trouvé ce terme que je ne connaissais pas. Il faut dire que c'est interdit chez nous, le fracking. Mais qu'est-ce que le fracking ?
3: La vendre à perte ?
0: Pardon ?
3: Vendre à perte ?
0: Ah, c'est pas bête, vous avez raison. Mme Borne a essayé d'inciter
8: ça n'a pas marché.
0: Les stations essence à vendre à perte, mais ça n'a pas marché. Mais ça n'a rien à voir avec ça, encore que il y a un lien indirect.
8: Il y a un lien avec le pouvoir d'achat ?
0: Avec le pouvoir d'achat, non, mais en tout cas avec le
8: commerce.
3: Alors, les taches de rousseur, ça s'appelle des freckles, donc pas frack.
0: Là, c'est F-R-A-C-K-I-N-G, le fracking.
8: Est-ce que ça a un lien avec l'essence?
0: Alors, avec l'essence, en tout cas avec...
8: La voiture?
0: Non, mais...
3: Est-ce que ça a un lien avec l'habillement, moi, je pense?
0: Avec l'énergie, oui.
8: L'électricité?
0: L'électricité, non.
8: Le gaz?
0: Oui, et donc...
3: Alors, c'est le gaslighting.
8: C'est fracturer des couches de roche pour exploiter des gisements gaziers.
9: Non, ça, c'est le gaz de schiste,
0: hein, oui. Effectivement, c'est une excellente réponse de Monsieur Claudel. C'est la fracturation hydraulique et quand on va profond, c'est même le cas du gaz de schiste, vous avez raison.
10: Vous êtes d'une intelligence insolente.
0: Eh bien oui, Monsieur Claudel, lui, au moins, a compris que le fracking interdit chez nous est quand même utilisé au Texas. Et le problème, c'est que Total fait du fracking aux États-Unis et ensuite importe chez nous ce gaz naturel liquéfié que normalement on ne devrait pas utiliser puisque je m'adresse à l'ancienne ministre de l'Environnement. Et de l'écologie, pardon. Oh, pardon. Oula.
8: À l'époque, on disait écologie.
0: Oh là là.
8: Mais qu'est-ce que ça fait comme mal, le fracking, en fait? C'est quoi, pourquoi en France, c'est interdit?
9: Parce qu'en fracturant ainsi, on... Voilà. C'est très mauvais pour la planète.
8: En fracturant trop.
9: C'est trop long à t'expliquer.
0: Je crois qu'elle a changé le ministère depuis, elle ne s'en rappelle plus.
10: Elle est au sport.
3: Bon, j'imagine.
8: Excuse-moi, je voulais pas te piéger, je pensais que tu savais.
3: Pardon. Non, je pense qu'elle allait se lancer dans une phrase.
8: Non, je crois qu'elle a oublié, vraiment.
0: Non seulement elle a oublié. Non seulement elle a oublié, mais elle s'en fout.
3: Je suis désolé, Roselyne. Je voulais pas.
0: Une autre question pour Amir Sicardini. Oh, c'est dur à dire ça. Sicardini, voilà, Sicardini. Monsieur, oui, monsieur Sicardini habite à Montfort-sur-Meux, en Ille-et-Vilaine. En Ille-et-Vilaine. Et j'aimerais vous parler de Jacqueline Pain, qui est née en 1942. Elle a 81 ans aujourd'hui.
9: Ça s'écrit comment, Pain ?
0: Pain, P-I-N. Jacqueline Pain, P-I-N. Alors, aujourd'hui, elle s'appelle plus comme ça, parce que elle est née Pain, P-I-N, mais elle a pris le nom de son époux.
9: Monsieur Pont ?
0: Non.
8: Monsieur Pain ?
11: Monsieur Boulot ?
0: Non, non. Un parachutiste.
11: Elle a changé d'arbre ?
0: Elle a pris le nom de son mari parachutiste.
11: À l'américain ?
0: Oui.
3: Ah, Monsieur Parasol, elle a épousé.
11: Jacqueline Bissette.
0: Ils ont eu 4 enfants ensemble.
11: Donc elle a un nom américain.
8: C'est quoi la question?
3: Si on l'interrompait pas, il pourrait
4: quand même la poser.
0: La question, c'est que Jacqueline Pain, devenue Jacqueline Mercorelli, puisque je vais vous donner le nom de son
3: d'accord.
0: mari. Jacqueline Mercorelli, lui, il était parachutiste, monsieur André-Jean Mercoli. Ben, Jacqueline est devenue très célèbre aujourd'hui et elle travaille encore à 81 ans. Mais que fait-elle ?
8: Est-ce qu'elle travaille dans la mode ?
0: Non, pas du tout.
4: Parce qu'elle elle a un pseudonyme ?
0: Oui, elle a un pseudonyme.
3: Oui, la petite main de Saint-Laurent ?
0: Ah non, non,
8: est-ce
0: non.
8: Est-ce qu'elle vend quelque chose, cette dame ?
0: Oh, fait, tout le monde vend quelque
10: elle
0: chose.
10: Elle fait de la publicité. Elle produit quelque chose. Elle produit quelque chose.
0: Elle produit rien du tout.
3: Est-ce qu'elle est toujours en activité ?
0: Ah oui, je l'ai encore vue hier soir, moi. Alors,
8: elle est à la télé.
0: Elle est à la télé.
10: Ah, c'est une speakerine.
3: Oui, alors, bah, c'est une
10: speakerine. C'est pas la tour du pain, là.
3: C'est facile. Elle est spéciale.
0: 81 ans, elle va être contente.
8: Franchement, elle fait moi.
3: Est-ce alors... que c'est pas une spécialiste du turf ?
0: Ouf !
3: Ou du turf ?
8: Elle est pas comédienne.
3: Est-ce qu'elle dit pas c'est le 5 dans la 3ème, le 2 dans la 1ère ?
0: En tout cas, j'en ai des trophes ici.
8: Alors attends, c'est qui une vieille dame de 80 ans qui est à la télé hier soir ?
0: On dit pas une vieille dame, on dit non, une dame non. âgée de 81 ans.
3: On dit une dame d'un certain âge.
0: Jacqueline Mercorelli, elle est née à Aix-les-Bains. Et
3: elle paraît à la télévision.
0: Ah oui, régulièrement.
4: Elle présente quelque chose.
10: Et une actrice.
0: Et moi, je l'aime bien d'ailleurs, cette dame.
8: Pas la météo. Ah
3: non, c'est Pierrette Bresse.
0: Ah non, Pierrette Bresse. Non. Enfin,
8: est-ce qu'elle est déjà passée dans des émissions que vous présentez ?
0: Moi, non, je ne l'ai jamais vue, cette dame, en vrai.
8: Ah, en vrai, elle
4: est dans des programmes de divertissement ?
0: Monsieur Arbelaz a dû la voir, lui.
8: Maïté.
0: Ah, c'est Maïté.
3: Marcotte.
0: C'est Mercotte.
8: Mais non.
0: Bonne réponse.
8: Elle a 80 ans.
4: Depuis tout à l'heure, je suis en train de...
10: Dire, mais je la pensais pas âgée.
8: Elle a pas 80 ans, Mercotte.
0: Eh ben, elle est née en 42, alors fait compter.
8: Elle fait vachement moins.
0: Elle a 81 ans.
8: Elle fait 10 ans de moins.
0: Jacqueline Pain, elle est née Jacqueline Pain, elle a 81 ans, Mercotte. Ah, oui. C'est son mari qui s'appelait Mercorelli. Et voilà pourquoi elle s'est appelée Mercotte. Mais son vrai prénom, c'est Jacqueline au départ.
4: C'est exceptionnel parce que, pour le coup, Mercotte, je pense que personne dans cette planète la connaît autrement que Mercotte. Ça a pris un peu le dessus. C'est un peu comme Shakira, vous en parlez au début.
8: Oui, elle ressemble Shakira, un peu d'elle.
4: Voilà, c'est exactement.
8: Elle danse pareil.
4: Le même être. Non, mais incroyable, Mercotte. Il y a un âme de gentillesse et de générosité qui a pris cette veine de la cuisine, de la pâtisserie même aujourd'hui, et qui est une des images, je pense, pour tous, hein, de la cuisine.
8: C'est un peu la Shakira.
9: J'ai jamais entendu parler de Mercotte.
4: La Shakira de la cuisine. Hein.
0: Attendez, regardez, Roselyne. Oui,
9: j'ai jamais entendu parler de Mercotte.
8: Ah,
4: ouais, mais.
3: Je ne connais pas bien non plus.
4: C'est parce que vous étiez concentré, vous étiez trop concentré sur le fracking.
10: Ah, tu l'as cherché.
0: Ça y est, je crois qu'il est vraiment grosse tête.
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0: Et c'est à propos d'un article très intéressant.

0: Intéressant d'ailleurs, signé Frédéric Goyard dans le Parisien aujourd'hui, jeudi 13 mars, page 10 du Parisien. On nous rappelle que c'est vrai, les jeunes aujourd'hui sont de plus en plus nombreux à dire « je sais pas c'est quoi » au lieu de dire « je ne sais pas ce que c'est
1: oh là là.
0: Je sais pas c'est où ». Et ce sont des phrases qu'on reproche souvent aux adolescents. Il n'y a pas que les adolescents d'ailleurs, les adultes commencent à dire ça aussi. C'est-à-dire ceux qui étaient encore adolescents il y a 10 ans, je

0: s'appelle Mathieu Gou, qui est docteur en lettres et en langue française, qui nous dit qu'on n'a pas fait mieux nous-mêmes ces dernières années. Il donne en exemple, justement, c'est ma question. Que donne-t-il en exemple pour dire qu'au fond, on n'a rien à reprocher aux jeunes qui font ça, parce que nous-mêmes, on a quasiment fait la même chose. Mais avec quelle question, quelle expression?
1: C'est aussi une question?
0: Oui, aussi, souvent, ce sont des questions.
2: Tu vois?
0: C'est-à-dire?
2: Je sais pas, tu vois.
1: T'as vu?
2: Oui, t'as vu, tu vois.
0: C'est-à-dire, expliquez,
3: c'est
0: Bernard.
3: C'est un type de langage.
2: Oui, mais tu vois, ça implique...
3: Je sais pas si t'as vu. Mais
2: t'as vu
3: RTL aujourd'hui, tu vois?
0: Vous dites vous-même parfois que vous dites...
2: Tu vois.
0: Ah bon, et qu'est-ce qu'il faudrait dire?
2: Vois-tu.
1: Et pas tu vois.
0: Et voilà, ça voilà. C'est un bon exemple, bonne réponse de Bernard Mabille. Mais oui, on dit tu vois alors qu'on devrait dire effectivement vois-tu. Ouais. Et ça fait des années qu'on dit ça et ça ne nous choque pas. Et les jeunes font effectivement finalement la même chose que ce que nous on a fait. Et puis il y a des tas d'autres exemples dans l'article qui finalement m'ont convaincu et me font dire qu'on reproche aux jeunes ce que nous-mêmes on a fait ou peut-être nos parents ont fait il y a quelques années. D'autres exemples donnés par ce linguiste. T'as fini? On ne devrait pas dire t'as fini.
3: As-tu fini?
0: Et pas tu as fini. Et on le fait nous-mêmes. Donc finalement, c'est exactement la même chose.
1: Par exemple, tu suces? On dit, c'est vrai
3: que tu vas le dire à l'envers.
1: Ben à l'envers, c'est pas évident. Sustu, je sais pas si les gens comprennent.
0: Oui, mais sustu, c'est plus élégant, je trouve. En tout cas, c'est plus discret.
3: C'est plus chic.
0: C'est plus discret. Sustu, oui. Je suis pas sûr que. Sustu,
1: on comprend pas tout de suite.
0: Sustu, sur un malentendu, on peut vous répondre oui.
3: Ah, ben oui, puis alors on peut aller un peu plus loin. Nique-tu?
0: Non, mais c'est vrai que ce qu'on reproche aux jeunes d'aujourd'hui quand ils disent je sais pas c'est quoi, au lieu de dire je ne sais pas ce que c'est ou qu'est-ce que c'est, eh bien on le fait depuis des années avec d'autres. Tu me passes le sel? Alors que on devrait dire
2: sel.
0: Passe-moi
2: le sel, oui.
3: Passe-moi le sel. Veuillez me passer le sel.
0: Mais non, c'est pas ça. Oh là là là, mais vous comprenez rien.
3: Oyez.
0: Mais non. Me passerais-tu le sel et pas tu me passes le sel.
2: Ouais, c'est long ça.
0: C'est ce qu'on fait.
2: Ça dépend avec qui on est. Parce que si je suis avec Bernard, je dis passe-moi le sel.
1: Oui, avec des gens vulgaires, il faut leur parler.
2: Est-ce que quelqu'un va passer le sel?
1: Passez-moi le sel.
0: C'est quoi le problème?
1: Vas-y, c'est quoi le problème?
0: C'est quelque chose.
3: Quel est le problème?
0: C'est quelque chose qu'on dit depuis des années. C'est quoi le problème?
3: Quel est le problème?
0: Donc, en gros...
1: Oh, vous nous saoulez, là. Hein. Là, c'est un peu moralo, hein, quand même.
0: Mais non, été convaincu par et cet article et ce linguiste qu'au fond, effectivement, on reproche aux jeunes d'aujourd'hui, on leur reproche ce que nous-mêmes on fait depuis des années avec d'autres formules.
1: De toute façon, les jeunes ont tort par définition.
4: Bah, les adultes aussi, du coup.
1: Et oui, mais parce qu'ils ont été jeunes avant.
3: De toute façon, voilà, ça tourne, hein, le fait d'être jeune.
1: Oui, ah bah oui. Comment te dire que là,
0: ça tourne mal. Ça se voit.
3: C'est comme la montre RTL, elle n'est pas arrivée.
0: Bon, en tout cas, voilà, les jeunes, vous pouvez continuer à dire, je sais pas c'est quoi, non. Parce qu'on a exactement fait la même chose depuis des années, avec d'autres questions. Non mais c'est vrai. C'est ça la conclusion.
3: Mais sauf que je trouve que il y a des choses qui font saigner les oreilles, quoi. Je sais pas c'est quoi.
0: Oui, mais sûrement au début.
3: C'est qui,
0: certainement les premières personnes au début qui ont dit t'as fini au lieu de dire as-tu fini, eh ben ont dû faire saigner les oreilles des générations précédentes, vous voyez.
3: Ah bah déjà moi quand j'étais petite on disait pas les haricots.
0: Quel rapport?
2: On dit toujours pas. Hein.
3: Parce qu'on les mangeait.
0: À l'époque vous en mangiez encore.
2: En tout cas, au bac français, faut pas dire, je sais pas c'est quoi. Il aura pas une bonne note, il aura pas une bonne note.
3: À mon avis,
4: on devrait pas le dire du tout, Pomba.
0: Qu'est-ce qu'il y a, vous, le jeune, là?
4: Le jeune.
0: Oui, mais vous êtes un vieux dans votre tête, c'est ça le problème, vous voyez?
4: Justement, non, je suis avec des vieux qui disent la même chose. Donc les vieux qui ont été jeunes mais qui continuent à dire ça aux jeunes, ces jeunes-là vont dire la même chose.
0: En résumé, faut
4: cesser de le dire.
0: Voilà, faut pas dire je sais pas c'est quoi, faut dire je sais
4: donc,
0: pas.
4: Donc c'est ça que vous auriez dû dire, Monsieur Ruquier. Cessez de dire ça au lieu de dire
2: bah,
4: vous pouvez
2: gueule,
4: continuer, les Paul. Adultes le font.
2: Paul, tais-toi.
0: Ce que je sais pas surtout, c'est pourquoi j'ai posé cette question. Une question pour Charlotte Piau, qui habite Vougeot-Court, c'est dans le Doubs. Quel est l'autre nom du baculum?
2: Ah bah...
1: C'est sexuel?
3: La baignoire.
0: Ah non, non, non, le baculum.
3: C'est avec deux C?
4: C'est physique.
3: B-A-2-C-U?
0: C'est B-A-C-U-L-U-M.
4: Ah, oui, mais c'est physique. C'est une partie du corps.
0: C'est une partie du corps.
3: Ouais. C'est un os.
0: Oui, lequel?
5: Ah, voilà.
4: Est-ce qu'il est
5: quoi

0: triste.
1: Est-ce qu'il est dans le bas du corps?
2: Oui, dans le bas du corps.
1: Est-ce que c'est dans le pied? La hanche?
2: Non, dans le pied, non.
3: Dans la cheville?
2: Non, dans la cheville.
3: C'est près du fémur.
2: Mais c'est un os, le bas.
4: Dans le genou?
3: Le genou?
2: Le genou, non.
4: Dans le cul?
2: Alors, chez vous, souvent, sûrement...
4: Le pénis? C'est dans le pénis?
2: C'est l'os pénien. Bonne réponse de Bernard Mabille.
1: Et pourquoi j'ai dit ça?
2: Mais il n'y en a pas chez les humains. Hein.
1: Mais oui, parce que c'est des baleines, non?
2: Donc,
1: oui.
2: J'imagine
1: parce que...
3: vous auriez moins de problèmes.
1: C'est pas un os.
2: J'imagine que vous ne couchez ni avec les primates. Mais effectivement, les gorilles et les chimpanzés ont un os pénien, contrairement à nous qui n'en avons pas.
4: C'est leur avantage.
1: Je crois que François en a un.
2: Et ça facilite leur...
3: Mais c'est un vieux qui l'avait récupéré.
1: Oui, en vacances en Afrique, il avait ramené un...
2: Ça facilite le rapport sexuel. Les ratons laveurs aussi ont un os pénien.
1: Ah bah oui, ils n'ont pas de problème d'érection.
3: C'est pratique parce que, voilà, en plus, ils font la vaisselle.
1: Ils ont vraiment pas besoin de femmes.
2: Le baculum, effectivement, c'est surtout chez les animaux, donc d'accord. Vous l'aurez compris, et pas chez l'homme.
0: Plus on av-
2: Mais oui, quoi.
0: Non, je disais, plus on avance dans l'évolution, plus l'homme perd des os. Hein.
2: Pas les femmes qui perdent des os.
0: Oui, j'ai pensé à la même chose. Mais quand j'étais petit, je pensais qu'elles perdaient vraiment des os, hein, quand on les a couchées. Bref. Voilà. Mais sinon, on avait aussi un os qui permettait d'avoir une queue avant. Os qui sert à rien. Ouais. Et c'est pareil pour le baculum. On en avait un au premier temps de l'évolution.
2: Moi, je crois que j'ai un baculum, mais je sais pas c'est quoi.
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2: Ah, ça y est, c'est l'automne, on est le 21 septembre, je vous le rappelle.
1: Enfin, le 23, mais
2: le 23, mais enfin, ce que je veux dire,
7: voilà,
2: c'est que...
7: Voilà, Alzheimer, ça commence. Et Bouvard, ça commençait pareil.
2: Mais non, ce que je veux dire,
7: si,
2: c'est...
7: Si, ça commençait pareil, Bouvard.
2: Ce que je veux dire, c'est que le 21 est passé, ça y est, on est dans l'automne. Ah. Non, parce que quand on est le 21, on sait jamais dire si... Est-ce que c'est aujourd'hui, demain, là, le 23, on en est sûr. Voilà. C'est l'automne.
7: Et le ciel le prouve.
2: Les feuilles mortes se ramassent à la pelle.
7: Les gens meurent aussi.
2: Et évidemment... Là, je sens que ça va intéresser Paul Alcarat et Christophe Barbier, puisque nous
7: on
2: sommes...
7: On va parler fringues.
2: Non.
7: Allez, question sur la page de Loïc.
0: Le mec qui dit ça, je suis mieux habillé que lui, quoi.
2: Puisque nous sommes
7: l'automne... On a deux égéries Célion avec la
2: merde.
7: Chanson. Non, mais on a quand même deux égéries Célion, c'est rare. T'en es où avec Uniqlo, Christophe? Ils t'ont mis un peu de sous de côté, là? Il y a un défilé, il y a quoi?
2: Vous n'êtes pas non plus le mieux habillé.
7: Moi, j'en ai pour plus d'une barre de fringues sur moi.
2: La plus élégante, on le sait, c'est notre princesse. Bien. Regardez Ariel.
7: Moi, je crois qu'il parlait Marcella.
0: En couleur d'automne, d'ailleurs, Ariel. C'est magnifique.
3: Voilà, c'est vrai.
2: Et le pire, c'est Ryu, là-bas, vous voyez.
0: Oui, la chemise par bonheur.
7: Mais c'est les fringues à sa sœur, lui. Il dit pour rien, lui.
8: On dirait toujours des chemises cubaines, tu vois. Oh,
7: mais non, mais il tourne dans le biopic de Carlos, là.
8: Quoi?
7: Enlève les fringues du tournage. Mets tes fringues à toi, t'es con ou quoi?
0: Non, parce que j'ose pas mettre de chemise blanche parce que je transpire beaucoup et on va voir les auréoles.
2: Oui, puis faudrait pas qu'Ariel vous confonde avec BHL.
3: Non, alors, non, ça, il n'y a pas de danger.
2: Alors, voici la question.
0: Elle est déjà assez en lévitation.
2: Pour Olivier Sousseron, donc, cette question concerne évidemment un des poèmes les plus célèbres de Paul Verlaine, Chanson d'automne, que vous connaissez, monsieur Barbier.
0: Vaguement, mais.
2: Comment ça, vaguement?
0: Je vais laisser Paul répondre, là.
2: Les sanglots longs des violons de l'automne.
0: Berce mon cœur d'une langueur monotone.
2: Alors, justement, je viens de vous entendre, monsieur Barbier, dans ce poème de Verlaine, on commet souvent une erreur. Laquelle erreur ne doit-on pas commettre quand on récite la chanson d'automne de Paul Verlaine? Et d'ailleurs, vous venez de la commettre.
0: Faut dire langueur et pas longueur.
2: Ah non. Non.
8: Répète, s'il te plaît.
0: Les sanglots longs des violons de l'automne bercent mon cœur.
2: Blesse mon cœur. Bonne réponse de Paul Alcarat.
0: Ça berce, c'est blesse.
2: Mais c'est pas... Effectivement.
0: Moi, pour moi, c'est pas une erreur, j'ai toujours dit blesse, moi.
2: Ah bah, oui.
0: Non, mais moi, j'aurais tendance à dire berce. C'est peut-être plus joli, d'ailleurs.

0: Oh non.
1: Et je vais vous dire pourquoi.
2: Moi j'ai dit baise moi.
0: Parce que
3: en 1944,
2: on en parle,
0: en 1944 quand ils ont annoncé le débarquement, ils ont dit berce.
1: Alors non, ils ont dit bless. Et c'est Charles Trenet
0: voilà.
1: qui dans sa chanson, parce que Charles Trenet a repris le passage, et Trenet lui dit berce au lieu de bless. Ouais. Ouais. Et d'ailleurs il dit aussi de-ci de-là au lieu de de-ça de-là. Ah non, quinca, c'est encore autre chose. Ça.
2: Il a dit aussi Hitler. À la fin du poème.
1: Et même Léo Ferré d'ailleurs a repris le poème en transformant le verbe. Il ne s'agit pas de berce mon cœur, mais bless mon cœur. C'est ça le poème original de Chanson d'automne. Les sanglots longs des violons de l'automne blessent mon cœur d'une langueur monotone, tout suffocant et blême quand sonne l'heure. Je me souviens des jours anciens et je pleure. Et je m'en vais au vent mauvais qui m'emporte de ça de là, pareil à la feuille morte. Voilà, mais ça on avait déjà posé des questions sur, on va dire, le dernier passage de ce célèbre poème. Tiens d'ailleurs, question subsidiaire, qui est paru dans quel livre de Verlaine? Comment s'appelle ce livre dans lequel est paru Chanson d'automne?
4: Romance sans parole?
1: Comment vous dites?
4: Romance sans parole.
1: Ah non, non, non, non.
4: Non, c'est... Ah bah c'est Poème Saturnien.
1: Poème Saturnien, bravo. Ça c'est bien. Ah non, mais ça, c'est fort. Ah bah, puisqu'on continue avec l'automne, voici...
4: Et pourtant, ça tourne pas bien chez moi.
1: Ah non, ça, j'ai bien compris.
2: Ah, qu'est-ce qu'il est drôle. Il a tous les talents. Il a tous les... C'est dommage, il a une toute petite bite. C'est dommage, hein.
1: Ça me dirait Pierre Bénichoux, si tu l'avais dans la bouche, tu dirais pas Strasbourg.
2: Bien sûr. Mais bien sûr que c'est faux, Paul. T'es monté comme un poney, alors. Non, le problème, c'est Rioux, lui.
1: Bon, dis, tu peux poser...
2: Non.
1: Vous vous rendez compte que je suis en pleine poésie sur l'automne.
4: Allez-y.
1: Je vous donne du Verlaine. Et maintenant,
2: c'est bien qu'il y ait les deux.
1: Et maintenant, tiens d'ailleurs, un deuxième poète à identifier. Voilà un autre poème sur l'automne. Dans le brouillard s'en vont un paysan cagneux et son bœuf lentement dans le brouillard d'automne qui cache les hameaux pauvres et vergogneux. Et s'en allant là-bas, le paysan chantonne une chanson d'amour et d'infidélité qui parle d'une bague et d'un cœur que l'on brise. Oh, l'automne, l'automne a fait mourir l'été. Dans le brouillard s'en vont deux silhouettes grises.
5: C'est alors simple. Peut-être Lamartine.
1: Ah non.
2: C'est Karine Lamartine.
0: C'est 19e ou c'est 20e?
1: 1913.
2: Karine Lamartine.
4: Apollinaire. Apollinaire.
1: Guillaume Apollinaire. Encore une bonne réponse de Paul Elkan.
4: Dans alcool. Non?
1: Dans alcool. Bon, bah alors je vais passer à un poète plus contemporain qui a démarré son texte par « Poster devant la fenêtre, je guette les âmes essolées ». Et d'ailleurs, son vrai nom, c'est Mahmoud Niang. Mais on le connaît sous un autre nom, effectivement. Bah, et ça, c'est son nom...
2: De scène
1: Non, mais son nom d'auteur.
2: Ah, c'est son nom chez Daesh
1: et mais non.
2: Parce que quand on arrive chez Daesh, ah, Christophe, tu te rappelles, on nous file un pseudo.
1: C'est quelqu'un qui est né à Dakar, mais qu'on a adopté chez nous en France. Et c'est vrai que vous devriez tous connaître et reconnaître ces premiers vers que je viens de vous donner.
0: Ampatouba.
6: Mais vous ne les avez pas prononcés, les vers.
1: Ah, bah si, j'ai prononcé les vers.
4: Ampatouba.
1: Non.
0: C'est pas Saint-Gor.
1: Non. Posté devant la fenêtre, je guette les âmes esselées. Posté devant la fenêtre, je regrette de n'y avoir songé.
5: Ah, je sais, Aimé Césaire.
1: Mais non.
0: C'est un chanteur aussi.
1: Pardon.
0: Il est chanteur. Ah, oui.
4: Manu Dibango.
2: Pierre Perret.
4: Youssou N'Dour, non.
1: Non. Posté devant la fenêtre, je guette les âmes esselées. À la faveur de l'automne, posté devant la fenêtre, je regrette de n'y avoir...
2: Tété. À la faveur de Tété. Tété.
1: C'est Tété, évidemment.
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0: voilà, c'est sûr, c'est l'automne.
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0: Christophe Barbier est très content, il est à côté de sa chouchoute Isabelle
6: Mergault. Ah oui, j'aime beaucoup Isabelle.
7: Moi aussi.
0: Vous savez que c'est un couple hein, qui est en train de se former entre

0: Ah bon?
1: Et Christophe.
2: Ouais. Va être
0: ils ont consommé ou pas?
1: Qu'est-ce que vous dites, vous?
3: Elle va être contente, sa femme, à Christophe.
4: On a eu plein de petites écharpes rouges.
1: Vous avez vu comme il est classique, Paul. Hein,
5: oui.
1: Il pense déjà à votre femme.
5: Oui, mais il pense pas au mari d'Isabelle.
1: Bah, elle en a pas, faut dire. Voilà, votre femme n'est pas jalouse d'Isabelle Mergaux.
4: Oh bah, elle est tellement brillante, adorable, belle et tout. Elle peut
5: ouais, ouais, mais enfin bon, ça suffit pas.
6: Elle a une grande tendresse pour Isabelle, comme moi. Et si j'aimerais bien qu'on consomme un jour quelque chose avec Isabelle au-delà d'un cocktail à la terrasse. C'est...
4: Mais moi aussi.
6: Et si nous jouions ensemble?
4: Ah, oh, bah ce serait bien, j'adorerais.
1: Ah, bah, j'adore,
4: à Guitry, à Sacha Guitry.
6: Ah oui, avec grand plaisir.
1: Moi j'aimerais bien vous voir jouer ensemble.
3: Oulala,
1: et en plus, Isabelle est une grande cantatrice aussi. Quel air d'opéra vous pourriez chanter, monsieur Barbier? Vous savez que sa femme est une cantatrice, donc il faut quand même être à la hauteur.
4: La Reine de la Nuit.
1: Allez-y, allez-y. Ah oui,
3: qu'est-ce que t'as fait?
1: Je crois qu'il est temps. Il est temps de passer à une première citation pour monsieur Blanc, Maurice Blanc, qui habite dans le Loiret, qui a dit: ce ne sont pas les enfants sur la banquette arrière qui font les accidents, mais bien les accidents sur la banquette arrière qui font des enfants.
6: Oh. Est-ce que c'est Jean-Yann?
1: Oh, c'est pas Jean-Yann.
6: Pierre Dac.
1: Et c'est Pierre Dac, bien sûr. Bonne réponse de Paul Alcarat.
4: Sur la banquette arrière, c'est pas pratique.
1: Ah oui, vous avez essayé déjà?
4: Ah ouais, dans une deux chevaux.
3: Sur la banquette.
1: Et ah alors, oui, alors.
4: Oh bah non, c'est pas reproduit. Bah, on a même pas. On a même
1: surtout
4: pas.
1: Si le mec est sur la banquette avant. Ah, vous avez déjà fait l'amour à l'arrière d'une voiture?
4: Oh bah, la base.
1: Ah, c'est la base.
4: Bah oui, quand vous êtes jeune, que vous savez pas où aller, le foin, non? Alors ça non, moi je fais une allergie.
3: Le faut foin. Que
4: vous... ouais, non, le foin.
1: Ah, le foin.
3: Le foin.
4: Vous aviez...
3: les granges.
4: Vous aviez compris quoi? Le fion.
1: Non. Mais souvent vous avez fait ça à bord d'une voiture, Isabelle?
4: Oui, oui, c'est... mais la deux chevaux n'est pas confortable et la quatrelle non plus.
1: Et donc, c'est ça de sortir avec des hommes riches. Une autre citation, et cette fois ce sera pour Erika Culot, même Culot habite dans le territoire de Belfort, qui a dit: l'intelligence en politique consiste à dire à l'avance ce qui va arriver demain, la semaine prochaine, le mois prochain et même l'année d'après, et d'avoir ensuite l'intelligence d'expliquer pourquoi ça s'est pas produit.
6: Winston Churchill.
1: Bonne réponse de Christophe Barbier. Une citation pour Carole Dos Santos qui habite...
7: Oh là là là là.
1: Non. Oh non.
7: Merde,
1: je vais demander aux auditeurs qui ont des origines portugaises de prendre un nom d'emprunt quand ils
7: nous envoient... C'est Dos Santos.
1: Non, écoutez...
7: À la tête, sa mort, aux Etanos.
1: Qui a
7: mais
1: dit...
7: sa cousine, elle était d'Ivry-sur-Seine. Parce qu'Ivry-sur-Seine, il y a beaucoup de... C'est pas qu'il y a beaucoup de gens qui font du BTP, mais il y a des gens qui viennent...
1: Oh, je rêve que vous rencontriez une Portugaise qui s'appelle Tétanos, vous.
7: Ah oui.
1: Qui a dit...
7: J'ai connu une daïra aussi.
3: Oh là là.
7: Mais c'est marrant parce que son mari faisait le BTP, mais il n'était pas carreleur. Il a des terrassiers et c'est rare.
1: Ta gueulos. Qui a dit: je connais un homme qui est mort d'avoir fait un trou à son pantalon. Il faut dire qu'il était scaphandrier. C'est quelqu'un dont je vais vous donner la date de naissance et la date de mort. Il est né en 1864 et il est mort en 1901.
3: Toulouse-Lautrec?
1: C'est Henri de Toulouse-Lautrec. Bonne réponse. Et de Paul Alcarat qui se
7: joue. Vous avez donné les dates, c'est facile aussi.
1: Pardon.
7: Vous donnez les dates, c'est un peu Mutual Manac, l'autre, là. Non, mais s'il savait, ah oui, je vois, il aurait bien pu dire ah, ça, ce peintre incroyable, mais vous donnez les dates, c'est un peu. Ça m'étonne de toi.
1: Je donne les dates pour gagner du temps, parce que si je comptais sur votre culture, Toen.
7: Allez-y, posez-moi une question sur Gilles Verdez, je peux répondre.
1: Gilles Verdez.
7: Pas de soucis, mais vous pourrez des peintres il y a 200 ans, là.
1: Pour Christelle Bastia, voilà, quelqu'un...
7: Elle est corse.
1: Oh non, mais...
7: Non, mais vous voulez de l'humour, vous voulez de l'humour de qualité, je suis là.
1: Madame Bastia habite...
4: Oh là là, Calvitien.
1: Madame Bastia habite à Villeneuve-sur-Yonne, dans l'Yonne. C'est quelqu'un qu'on a rarement cité à ce moment de l'émission. Et c'est une femme, je vous le dis d'avance. Une femme qui a dit: je n'ai jamais posé pour la double page centrale de Playboy parce que je ne supporterais pas d'avoir une agrafe dans le nombril.
7: Loana.
1: Non.
3: Elle est morte.
1: Elle est morte il y a 5 ans à
7: Brigitte
1: peu près.
7: Bardot.
1: Brigitte Bardot, non.
7: Elle est morte, je l'ai vue en photo, elle est morte.
6: Est-ce que c'est une actrice française?
1: Voilà. Une actrice française.

0: française, non. Elle a tourné encore...
1: Ah, Marge Villalonga.
0: Elle a tourné encore récemment, mais là, elle était plus âgée, évidemment, puisqu'elle est morte à 82 ans. Et tout récemment, elle tournait encore dans la série Game of Thrones, voyez-vous.
1: Ah, oui, c'est joli. Ouais, mais c'est très dur à trouver le nom. Ah, mais je vois qui c'est.
0: Mais elle était plus connue.
2: Oui, Diana Rigg.
0: Diana Rigg, l'actrice de Chapeau melon et bottes de cuir. Bonne réponse de Christophe Barbier.
1: Bravo, Christophe.
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0: Question d'actualité pour Mme Duvet qui habite...
5: Quand il fait froid.
0: Oh non, écoutez.
6: Elles sont fines facilement.
5: Est-ce que ce sont des plumes d'oie?
0: Vous allez la raser, Mme Duvet. Elle habite Broye-le-Châtel, en Haute-Marne, et la question concerne une phrase qui m'a chiffonné, je dois dire.
5: Il était tranquille ce week-end à la maison, et là, on lui a chiffonné.
6: La petite chiffonnade de jambon.
5: Qu'est-ce que c'est que cette chiffonnade?
7: Il était quelle heure? 5h30
0: ce matin? C'est ce matin, on
5: Et à quelle heure quelqu'un a osé vous chiffonner
0: En préparant cette émission, je lis la presse, je lis Libération.
5: Mais ça chiffonne souvent.
0: Non, mais là, c'est pas Libé les coupables, mais c'est dans l'éditorial de Paul Quignot de Libé. Et effectivement, il nous donne cette phrase, et j'avoue que je suis un peu surpris. Let's celebrate. À quoi correspond cette phrase que j'ai pu trouver dans Libération aujourd'hui?
5: C'est le slogan d'une marque?
0: Alors non, pas tout à fait une marque, mais en tout cas, effectivement, c'est publicitaire. Let's celebrate.
8: C'est une chose pour un jubilé?
0: Non, pas du tout. Ben,
9: c'est à cause du salon de l'automobile?
0: Expliquez.
9: Eh ben, c'est parce que on célèbre la voiture alors qu'on devrait la construire.
8: Non, la voiture électrique.
6: Je sais pourquoi. Parce que c'est le slogan du mondial de l'automobile et c'est un mondial français et c'est une phrase anglaise.
0: Et voilà, pourquoi mettons sur une affiche pour le mondial de l'automobile à Paris une phrase anglaise? Let's celebrate. C'est ça qui m'a chiffonné, mais c'est une bonne réponse de Florian Gazan.
1: Ouais, mais je l'ai aidé, hein.
8: Ouais.
0: Franchement, vous n'êtes pas d'accord, Roselyne Bachelot?
9: Si, c'est vrai.
0: Vous qui avez été ministre de la Culture.
9: Oui, oui.
0: Ah, je l'ai, la fiche.
8: Oui, mais ça s'appelle mondial. Donc, l'anglais, c'est la langue mondiale.
0: Oui, alors à ce moment-là, il faut mettre mondial off automobile.
6: Off bagnoles.
9: Quand Emmanuel Macron parle de la start-up nation, c'est un peu pareil aussi.
5: Nation.
0: C'est pas bien de dénoncer quelqu'un qui vous a engagé.
6: Ouais. Et qui t'a nourri toutes ces
0: fringues. Je sais à quoi m'attendre maintenant.
9: Non, mais Laurent, c'est lui qui doit m'être reconnaissant.
0: Pourquoi?
9: Bah, que j'ai accepté.
0: Ah oui, vu comme ça. Il nous donne tout sur le marché automobile en chiffres dans Libération. Et ils disent que 97% des Chinois assurent qu'en 2024, ils vont choisir une voiture électrique. Ils sont bien en avance sur nous.
6: Même les pangolins sont électriques là-bas.
7: Mais 97% des Chinois, ça fait quand même un milliard de personnes.
5: Même plus.
7: Non?
5: C'est énorme.
7: Bah, bah, j'ai pas les chiffres là. Ce matin, j'ai pas eu la presse. J'ai été chiffon. Ce j'arrive à Paris hier soir, je suis arrivé dans un barguet, je m'en suis rendu compte.
5: Ah, encore? Mais pourquoi tu passes ta vie dans les barguets?
7: Bah, parce que je suis arrivé dans le quartier, j'étais dans un barguet, je m'en suis pas rendu compte tout de suite.
5: Ah oui.
7: Quand j'ai vu que, bon, j'étais pas le seul mec.
8: Non, mais c'est l'inconscient qui parle.
0: Mais qu'est-ce que vous avez fait alors? Qu'est-ce qui vous a chiffonné alors?
7: Rien.
6: C'est qu'on lui a rien proposé?
7: J'ai jamais été autant dragué de ma vie.
8: Mais
0: ah oui?
8: Mais c'est
0: ah,
8: bon, ouais. Ça.
7: Puis ça drague bien. Les...
5: Ah bah on y va.
7: Dans un barguet, franchement.
0: Mais racontez.
7: Bah, je suis arrivé, j'ai récupéré l'appartement d'un ami, puis j'ai plus d'appartement à Paris. Et j'étais dans le quartier du Marais. Juste au-dessus d'un bar, très très gai.
0: Ah.
7: Vraiment, on peut pas faire plus gai.
5: Mais comment t'as fait pour
7: pas t'en rendre compte? Au début, j'ai cru que c'était un garage, en fait.
5: Mais comment t'as fait pour pas t'en rendre compte? En descendant, il y a des drapeaux, il y avait que des mecs.
7: Non, je me suis un petit peu rendu compte, quand même. Quand à un moment donné, j'étais le premier de la chenille, tu vois, je me suis dit, il y a quand même quelque chose, là, tu vois.
5: Alors que tu voulais être le dernier.
7: Ouais. Mais ça peut, ça, je ça, voulais être le DJ.
0: Ça, c'est la fameuse blague. À chaque fois, je la raconte, mais elle me fait tellement rire. Tu sais, il y a une, comme ça une chenille, et, une chenille gay. Et le premier de la chenille, celui qui est en tête, il a un sexe de 40 cm. Vous voyez. Et le dernier de la chenille, il a des hémorroïdes terribles. Oh. Alors là, Tito, il hésite. Hein. Je préfère encore un tom pis, je me mets derrière les hémorroïdes. Et là, il y en a un qui fait, allez, on ferme la chenille. Ambiance électrique en Europe, c'est le titre de Libération aujourd'hui. Let's celebrate le mondial de l'automobile.
10: Allez, let's celebrate.
0: Je sais pas s'il y a toujours. Je me demandais d'ailleurs à ce propos, avec le mouvement MeToo, les choses ont quand même tellement évolué et changé.
5: Ah, les hôtesses.
0: Voilà. Est-ce qu'il y a toujours les hôtesses à moitié à poil sur les capots
7: il
0: des voitures?
7: Il paraît qu'hier soir, ah, pas du tout. Pas une seule hôtesse, je peux te dire.
5: Parce que, non, il paraît que c'est fini.
0: Avant, c'était ça au mondial de l'auto.
5: Non, elles ont des cols roulés maintenant.
6: Non, maintenant, il y a la parité. Il n'y a pas que des hôtesses, il y a des hôtes également, il y a des stewards, je sais pas comment on les appelle.
5: Ah bah je vais pouvoir aller au salon de l'auto, moi c'est très bien.
0: Et vous, Ariel, vous avez déjà posé nu sur le capot d'une automobile?
8: Non, pas sur le capot, mais...
6: Non, sur l'essuie-glace.
7: Dans le coffre.
6: Sur l'essuie-glace, elle a posé.
7: Non, sur le rétroviseur.
8: Non, mais c'est vrai que j'ai posé nu
7: ben oui,
8: sur...
7: Oui, c'est bien sûr. Ah bah là, mais
5: sur quoi?
6: Eh ben sur un chinois.
8: Non, sur le front page de Playboy.
0: Ah oui, c'est ça. Ah c'est d'ailleurs notre camarade Frédéric Bell qui est à la une de Playboy.
6: Ah j'ai vu l'intérieur.
5: De Frédéric Bell?
6: Non, du magazine.
5: Ah bon, pardon.
0: C'est assez étonnant, hein.
6: Ah oui, elle y va. Hein.
0: Elle a gardé les talons aiguilles.
6: Oui, mais elle a enlevé le reste. Hein.
10: Elle est pudique des pieds?
0: Ouf.
5: On peut pas tout montrer en même temps.
6: Elle a mis des caches gros orteils.
8: Non, les pieds, non, je suis pas d'accord. Non.
0: Vous avez posé nu déjà, Carina?
10: Bon, non.
0: Bah, pourquoi non?
10: Parce que personne me l'a demandé.
9: Moi aussi, personne ne me l'a demandé.
5: Voilà, une ministre, ce serait...
0: Non seulement personne ne vous l'a demandé, mais nous-mêmes, on ne vous a pas demandé si quelqu'un vous l'avait demandé.
7: Oui.
0: Ce qui est encore pire.
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0: Tout le monde ne connaît peut-être pas Hélène in Paris, et je vous sens intéressé, monsieur Boulet.
13: Ah, moi j'adore, hein, en ce qui me concerne.
0: Bah, vous la connaissez pas encore.
13: Non, mais le look, le regard.
0: Ah oui.
13: La prestance.
14: On dit pas le look, on dit the look.
13: Ah oui, the look.
0: Qu'est-ce qu'elle va nous apprendre?
13: Non, on dirait Nancy Reagan, j'adore.
0: Qui ça? Nancy Reagan, elle est morte, hein.
13: Oui. Ah bah oui, mais en mieux.
6: En beaucoup moins morte.
15: C'est Ariel Dombal en brune, vraiment. Et vous êtes phosphorescente, elle est géniale, c'est une fille incroyable que vous avez permis de faire découvrir quand même à la France. Elle a déjà eu 1000 vies. Elle a bossé, je crois, même avec Steven Spielberg. Elle a vendu des objets.
0: Ah bon, ça, je savais pas que vous avez fait.
15: Mais oui, je crois que
0: vous avez
15: qu'est-ce
0: que vous avez fait. C'est E.T. c'est vous.
15: J'ai fait une petite enquête hier soir. J'ai appelé une de vos amies. Et vous savez quoi? Elle a un majordome qui s'appelle Kent. Et oui, elle a un homme et tout. Elle a des domestiques.
7: Vivement que la gauche revienne. Oh putain, c'est pas vrai.
15: Mais qui est ce Kent alors?
14: Kent, c'est mon chouchou. C'est lui qui. Kent, bring my shoes. Please, Kent.
15: C'est votre domestique. Et puis elle cherche quelqu'un parce qu'elle a été mariée, elle a deux enfants, mais là elle est célibataire et cherche quelqu'un.
14: Ah oui, attendez.
10: Mais tu lui as dit que tu étais libre.
14: Alors là, j'ai un rêve.
0: Ah mais j'ai prévenu Hélène in Paris hier. Je lui ai dit, on a un garçon célibataire puceau.
15: Presque pas un demi puceau.
14: Non. Moi, mon rêve cette année, c'est vraiment de rencontrer Karine Le Marchand. J'adorerais faire l'amour est dans le pré. Vous rendez compte, Hélène in the pré.
0: Ah oui, avec un agriculteur.
14: Avec un agriculteur. Mais je trouve ça tellement sexy.
15: Mais je suis le petit-fils d'un agriculteur.
14: Ah ben bah voilà, c'est fait.
5: Et lui, il va faire Johan in Hélène, le père.
15: En tout cas, je suis heureux de vous rencontrer. N'ayez pas peur, hein, parce qu'il y en a qui sont venus me voir en secret tout à l'heure en me disant, c'est qui cette Hélène? Et donc, voilà, je leur ai dit.
7: Oh, lui, j'aurais pas voulu le connaître pendant la guerre. Oh la vache.
15: Ils se sont tous regardés en disant, mais c'est
0: non,
15: qui?
0: Mais il faut quand même dire que je vous ai entouré. Là, regardez quand même. D'un côté, vous avez un garçon célibataire qui ne demande que ça.
15: C'est vrai.
14: Mais s'il est agriculteur, ok.
15: Et puis, vous avez l'âge de mon papa. Comme...
13: Oh là là,
15: votre
13: oh,
15: là, là, là, là, quand même. Là,
7: pour
15: là,
7: toujours.
15: Mais non, mais.
14: Ah oui.
0: Faut toujours qu'il gâche tout.
14: Là, t'as tout gâché.
0: Elle avait avait commencé à sortir le chèque. Il est con.
14: T'as tout gâché.
0: Il est con. Et de l'autre côté, Monsieur Boulet, qui, on va dire, il peut pas être votre majordome. Enfin, il aime accompagner.
14: Mais il ressemble à Kent.
0: Ah oui. Oh. Mais il aime accompagner les dames riches d'un certain âge.
14: Moi, je suis blindée d'amour. Alors, d'ailleurs,
12: vous avez vu la gueule des gigolos.

0: Non mais Monsieur Boulet a été l'accompagnant de Madame
1: Barrière.
0: Marthe, comment elle s'appelait déjà?
1: Martha Barrière.
0: Martha Barrière.
2: Ah, j'étais très amie avec Diane Barrière.
1: Ah oui, ça.
2: Voilà, la fille.
1: Ok, d'accord.
3: Enfin, et Moun Ayoub.
4: Nous les gens de gauche.
2: Non, Moun Ayoub, non, c'était pas moi.
5: Ah, nous les socialistes, on compte pas. Hein.
0: C'est bien la première fois, Bernard, que je vous entends dire « Nous, les socialistes
1: ah !» oui,
0: Combien de langues vous parlez?
2: Je parle quatre langues.
0: Quatre langues, on va vérifier avec M. Logérias. Alors, français, d'accord? Après, alors?
5: J'ai jamais été aussi humilié.
0: Anglais. Vous voulez parler anglais, M. Logérias?
6: Yes, I want to call Hélène Imperial to go start in New York. And
2: quoi? Qu'est-ce que t'as dit?
6: C'est tout comme Minnesota.
2: Moi, j'ai rien pigé.
6: Non, j'ai pigé quand on fait une sorte de chose. Comment?
0: Ensuite, quelle langue?
2: Arabe.
0: Arabe.
6: Alors, que non, je peux être.
2: Il est
6: notre collègue.
2: Alors, je vais dire que je parle pas l'arabe.
0: Et ensuite, quelle autre langue?
2: Espagnol.
0: Espagnol.
4: Non, mais est-ce qu'on peut l'entendre parler les langues elles aussi?
6: Ah, si, por favor. Un poquito.
2: Un poquito.
5: Je connais un mot en espagnol, c'est chorizo.
2: Chorizo. Ah, chorizo. Chorizo, muy rico.
0: Non mais moi je suis allé chez Hélène Paris.
5: Je suis un peu
0: invité par Paris Match, hein, il faut le dire. Je n'avais pas compris. En fait, ce sont pas vos meubles qui sont dans le studio. Vous faites
2: en partie.
0: Vous faites
2: en
0: musée partie. En fait.
2: Ah non, pas musée, galerie. Musée, c'est en face, au Louvre.
5: Si vous aimez les antiquités, je suis là. Non.
2: Il y a Laurent hier, ce qui était très drôle, parce que je lui ai dit à la Kamala Harris, il me dit, c'est qui ça?
0: On parlait d'Anne Hidalgo, et elle dit, Anne Hidalgo, elle a voulu faire la Kamala Harris.
2: J'ai dit, elle est Kamala Harris, elle fait Kamala Harris, et il a dit, c'est quoi?
5: Alors, est loin du Havre.
2: Alors, j'étais.
0: Mais en fait, elle parlait de Kamala Harris. Oh,
2: alors, j'étais très inquiète. J'ai dit, are you serious?
0: Kamala Harris.
5: J'espère que vous avez bien mangé quand même.
2: Ah bah oui, c'était Yannick Aleno qui a fait le dîner.
0: Vous voyez,
2: s'il vous plaît.
4: Ouais, donc Paris Match fait des invitations chez vous. Moi, si je veux inviter chez vous aussi,
2: avec plaisir. Mais quand
0: Valérie,
2: vous
0: ça vous rappelle le bon temps.
4: Pas celui-là, non.
2: Avec plaisir, Valérie.
5: Que tu viennes avec tes meubles.
1: Et tes amis.
0: Allez, une première citation.
5: Je pense qu'IKEA est interdit chez madame.
2: Ah non, j'en ai, j'adore IKEA.
0: Ah oui? Qu'est-ce que vous avez chez IKEA?
2: Bah, le bureau du fond. Vous n'êtes pas.
1: C'est là où il y a les dossiers.
0: Le bureau du fond, ça doit être les chiottes qu'elle veut dire. Pour Marc Marsal, qui habite Morbach en Lorraine.
5: Morbach.
0: Oui, la citation suivante. Comment voulez-vous que je vous explique pourquoi on peut être nazi? Je ne sais même pas faire marcher un ouvre-boîte.
5: Ah, c'est Woody Allen.
0: Et c'est Woody Allen, bien sûr. Bonne réponse de Bernard Mabille. Une citation qui va très bien avec l'ambiance, Hélène in Paris, pour Grégoire Hilsch, qui habite Noirmoutier, qui a dit « Je voudrais rassurer les peuples qui meurent de faim dans le monde. Ici, on mange pour vous.
5: Oh. » C'est Coluche.
1: Coluche.
0: Coluche, excellente réponse de Bernard Mabille.
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0: On est un soir de février 1960 à Garnier et André Malraux, qui est ministre de la Culture, assiste à l'opéra Daphnis et Chloé. Je ne sais pas si vous connaissez cet opéra. De Ravel. Un ballet d'ailleurs plus précisément de Ravel. Et ce soir-là, il s'ennuie ferme, le ministre de la Culture, monsieur Malraux, pour ne pas dire il s'emmerde. Et ce soir-là, il va donc prendre une décision. Laquelle?
9: Il va faire pipi.
0: Non.
10: De changer le plafond de Garnier?
0: C'est-à-dire?
10: De le faire, de recouvrir le plafond de Le Nepveux par le plafond de Chagall.
0: Excellente réponse! De Roselyne Bachelot. Exactement. Il s'emmerde tellement qu'il sait pas quoi foutre. Alors, il regarde le plafond. Et parce que ce qui se passe sur scène, ça l'emmerde. Alors, il regarde le plafond, le ministre, puis il dit, tiens, ce serait peut-être pas mal de changer ça.
10: Oui, alors que Le Nepveux est angevin. C'est un crime de lèse-angevinisme.
0: Aïe.
10: Eh oui.
0: Ah, c'est pour ça que vous savez ça.
10: Ah bah oui, et le plafond du théâtre Opéra d'Angers est toujours de
11: Le Nepveux.
5: Mais il était pas beau, le plafond?
0: Qu'est-ce que vous dites?
11: Mon dentiste

0: a fait la même chose parce qu'il était très fier de son revêtement de sol. Mais moi, quand je suis chez lui, je vois que le plafond. Je lui ai dit, mais attends, t'as vu qu'il y a des fissures. Eh ben, il a refait son plafond grâce à moi.
1: Enfin, deuxième anecdote.
0: Avec des portugaises. Oui.
2: Ah oui, mais c'est pas Marc Chagall qui est venu peindre au plafond.
0: Non, mais ce que je veux dire, c'est que quand on s'ennuie, on regarde le plafond, mais quand on est chez le dentiste, on s'ennuie pas, mais on regarde le plafond par la force des choses. Hein. Ouais, oui. Ben, donc, il a refait son plafond.
3: Mais ça dépend de la position qu'on prend, quoi.
1: Chez le dentiste. On est rarement à quatre pattes.
3: Justement, chez le dentiste.
4: Mais tu confonds avec le proctologue, Roselyne.
2: Quand même, le plafond est superbe. Reconnaissez-le,
3: magnifique.
2: Roselyne.
3: On avait dit à un moment qu'on pourrait interchanger, c'est-à-dire qu'on enlèverait les panneaux de Chagall pour de temps en temps dévoiler le plafond de Lenève. En fait, ça n'a jamais été fait.
4: Bah non, ça va coûter un fric. Là, déjà, la sécu a les soucis.
1: Alors. C'est passionnant ce que tu racontes, Roselyne. Du coup, je pense qu'il faudrait refaire le plafond du studio.
2: Ah, ça, c'est joli. Quand vous faites l'amour, ça vous arrive de vous ennuyer, de regarder le plafond, hein, Isabelle ?
0: Oh oui.
2: Faut pas que ça dure trop longtemps, hein.
0: Ah non, 5 minutes, montre en main, puis après taxi, hein.
2: Non, parce que c'est vrai que souvent, les hommes se vantent.
0: Ah non, mais y a rien de pire, que les mecs qui veulent à tout prix faire des exploits, que ce soit sur la machine à laver et tout, mais non, mais le lit, c'est bien.
2: Oui, mais l'amour toute la nuit.
0: Ah non, mais oui, mais y en a comme ça, hein, qui veulent à tout prix durer.
3: Ça sent le vécu.
5: J'étais en train de réfléchir sur le taxi. C'est toi qui prends le taxi ou
0: c'est
5: lui ?
0: Ah non, c'est lui. Ah non, moi je le livre pas à domicile. Hein. Ah non, il y a pas marqué Uber Eats. Hein.
1: Uber Eats.
2: Ah bah oui, mais c'est quand même plus facile de prendre le taxi parce que c'est vous qui décidez de partir.
5: Et s'il veut pas partir ?
0: Oui, mais.
5: Et s'il dit je veux prendre une douche ?
0: Non, t'inquiète pas.
2: Ah bah la douche,
0: je sais comment
2: la
0: faire.
2: La douche, il l'a déjà prise quand elle lui a dit des mots d'amour.
4: Oh là.
0: Ça vous fait rire ?
2: Donc c'est lui qui prend le taxi, alors que j'ai bien compris, Stomy, lui, est prudent, il préfère effectivement se déplacer, comme ça, il s'en va quand il veut, c'est bien ça ?
5: Non, moi, avant, je partais jamais, je dormais, je restais toujours.
2: Ah oui, vous restez à la boîte,
1: tu squattes ?
5: Non, mais je trouvais ça mal poli.
4: C'est vrai ?
5: Ouais, tu...
4: Comme ça, alors tu chez Paul Alcaraz, tu restes pas.
5: Tu viens de faire l'amour, après tu pars comme un goujat, j'ai trouvé ça...
0: Non, pas tout de suite après, bah,
4: tu peux dire merci.
5: Et après, dans les années 2000, j'ai vu des filles qui m'ont dit, ouais, tu veux pas partir maintenant ? Ah bon ? C'est comme ça ?
2: Moi, parfois, je pars même avant de faire l'amour.
3: Il part à l'apéro, lui.
4: Non, mais c'est pas sympa. On parle d'érection, il y a François qui est là.
3: Moi, je le vois depuis tout à l'heure. Il est comme ça. Oh, il va encore parler d'érection. Il est en train de chialer, le pauvre. Là. Ouais.
1: Il s'est enfoncé.
3: Voilà,
1: dans
3: ouais.
0: On peut pas passer à une question. Non, mais
3: c'est quoi la question ?
1: Non, mais il s'est enfoncé dans son siège. On aurait dit une bite après l'amour.
2: Alors, le fait de faire durer, comment on appelle ça ?
0: C'est pas
2: tantrique ce que vous faites.
0: Oui, c'est ça. Ah, oui, non,
4: on le fait pas, il n'y a pas de pénétration tantrique.
2: Tantrique, c'est intéressant, tantrique.
1: Tantrique juvé.
5: Je sais pas si c'est tantrique, mais en tout cas, pour rebondir sur François. François.
1: C'est pas un trampoline. Là,
5: non, mais maintenant, les personnes âgées, avec depuis qu'il y a les pilules, ça va maintenant.
4: La dernière fois qu'il a bandé, c'était au 20e siècle.
5: Maintenant, il bande maintenant avec les pilules.
4: Quand même.
6: Je suis pas aussi âgé que tu le penses, j'ai 50 ans.
2: Et puis François va très bien. Alors
4: oui, puis s'en fout, c'est pas lui. Et François, si c'est pas toi qui bande, c'est ton mec.
6: Oui.
0: Tu peux prendre une doublure.
6: Et ça, moi j'ai une doublure sexe.
1: Il a aussi un parasol, mais
4: ouais,
1: un cocktail.
4: Sauf qu'il a pris Junior, pas de chance.
1: Lui, c'est un parasol à cocktail, François.
2: Parce que Toen, pardon de vous dire, monsieur Toen, vous êtes là, vous moquez des uns et des autres, moi compris, mais enfin...
4: Je suis le meilleur coup de la TNT.
2: Franchement, on peut pas dire que vous ayez... Enfin, j'ai jamais entendu d'éloge vous concernant dans le métier.
4: Parce que je suis discret.
0: Absolument. Le moins on entend, le mieux on le fait.
2: Eh ben, Roselyne, elle ne doit pas faire grand-chose.
0: Oh là là là là. Tu dois parler tout le temps, ça doit être terrible.
4: Mais je parle en italien. Ah ouais. La langue de l'amour. Viens, ma petite mozza, que je te pétrisse. Tu veux voir mon petit tiramisu ? Tu veux faire un bisou sur mon tiramisu ? Et on rigole pendant des heures.
2: Vous parlez italien, là, alors.
4: Assolutamente.
2: aussi bien que portugais, manifestement.
4: Un peu moins, ma.
0: Bah, c'est-à-dire,
1: on va t'envoyer
0: c'est quand même plus sexy avec la voix italienne que portugaise.
4: Tu veux que je travaille tes fondations? Tu veux voir ma trouelle?
2: Mon Dieu, mais mon Dieu, mais mon Dieu.
4: Non, mais l'italien, c'est magnifique. On tombe amoureux. Ouais,
2: c'est
4: voilà.
2: C'est le spaghetti.
4: Et la gondole dans le slip.
1: Laisse les gondoles à venir.
4: Eh si.
2: Je peux pas j'aimer bolognaise, enfin bon.
4: Non.
0: Ça, c'est non.
1: Tout veut une double peinée à la rabiate.
4: Ah oui, c'est les doubles peinées.
1: La double peinée à la rabiate.
4: Oh, François, arrête de faire la gueule.
6: Je suis consterné, je vous prie de m'excuser.
2: Je crois qu'on a bien fait le tour, là. Allez.
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2: J'ai une autre question et là on va revenir un tout petit peu à l'histoire de France pour Arnaud Delannoy qui habite Faumont. Souvent, je donne une date à Monsieur Ferrand et je lui demande de retrouver à quoi ça correspond. Là, je vais faire l'inverse.
8: Ah, comme ça on peut jouer aussi.
1: Ah oui.
8: Comment on peut dire si vous
2: il y a 365 jours et 2020 années tout de même.
8: Vous voulez la date? Ah non, moi je croyais que vous vouliez l'année.
2: Sans compter l'antiquité.
1: Oui, ça peut être long. Hein.
8: Oui, mais vous on avez a plus de chances de trouver une année au hasard.
2: Bon, alors c'est ce qu'on va faire, Monsieur Ferrand. On leur laisse une minute aux autres, parce que je pense
9: peut-être que j'aurais besoin de plus d'une minute.
2: Oh,
9: on va voir.
2: Non. On a appelé ça la journée des dupes.
8: Oh.
2: À quelle date correspond la journée des dupes?
0: Ah, je sais. 1515.
2: Pas la journée de la jupe. 1515.
0: Marignan.
2: Alors, je veux pas seulement l'année. Hein, je veux aussi évidemment le jour.
9: L'heure.
2: Même pourquoi pas le jour de la semaine. Tiens.
1: Ah ouais. Le mardi 12 janvier 1714.
9: Non, c'est en novembre.
1: Ah bon, d'accord.
2: Bravo.
8: Oui, c'est 13 novembre 1646.
2: Alors, mais alors, la journée des dupes, ça correspond précisément. Alors, monsieur Ferrand, allez-y, c'est donc.
9: Alors, le jour même, je ne sais plus, mais c'est en novembre.
2: Ah,
9: 1630, novembre 1630.
2: Novembre 1630, bravo. Soit le 10, soit le 11.
9: Oui, voilà, bon.
2: Entre le dimanche 10 et le lundi 11
8: c'est
2: novembre.
8: C'est pour ça que j'ai pas répondu clairement.
1: C'était férié.
2: 11 novembre 1630. Alors, qu'est-ce que c'est que la journée des dupes?
9: Ah, c'est le moment incroyable où Richelieu, qui doit être chassé, qui est devenu la bête noire de Marie de Médicis, va réussir incroyable. Il passe dans un tout petit château à l'époque totalement inconnu qui s'appelle Versailles. Et il rencontre en tête à tête le jeune roi Louis XIII et il obtient de Louis XIII un revirement complet. C'est-à-dire qu'il est maintenu, confirmé dans ses fonctions et qu'il fait virer tous les ministres qui voulaient sa peau. Donc c'est la journée des dupes parce que tout le monde avait cru que c'était la fin.
2: C'est-à-dire qu'à Médicis, Richelieu est viré, à 12h30 il revient.
9: Exactement, c'est ça.
1: Et comment il a
9: fait ? On peut dire ça. Cet homme avait un talent de persuasion extraordinaire.
2: Oui, mais elle était mourante.
9: Il disait, les quatre pieds carrés du bureau du roi sont plus difficiles pour moi à conquérir que n'importe quel champ de bataille.
0: Ah oui.
2: Il avait des trous de mémoire, donc.
9: Oui, c'est ça. Il bafouillait beaucoup.
1: Il connaissait mal son texte.
0: Mais alors, où est-ce qu'ils habitaient, Marie de Médicis?
9: Alors là, ça se passait, elle habitait à ce qui est aujourd'hui le Sénat, c'est-à-dire le palais du Luxembourg. Et donc, le roi était rue de Tournon. Et c'est la journée des dupes se passe entre la rue de Tournon, le palais du Luxembourg et évidemment le tout nouveau château de Versailles.
2: Donc c'est exactement. Alors moi j'ai ce qu'on appelle le palais d'Autriche, c'est la même chose.
9: Oui, le petit Luxembourg.
2: Voilà, et effectivement le petit château de Versailles. Et elle est mourante à ce moment-là, Madame de Médicis.
9: Non, pas du tout. Marie de Médicis, non, elle va être virée. Oui, c'est ça la vérité.
2: Ah bon, parce qu'elle dit, elle profite, la reine-mère profite de la grave maladie qui a failli l'emporter pour réclamer à son fils la tête de Richelieu.
9: Mais elle s'en est remise.
2: Ah, elle s'en est remise. Ah, elle était coriace, alors. Ah. C'est un peu comme la reine d'Angleterre, alors.
8: Simulatrice.
2: Alors, j'ai une autre dame dont je vous demande de retrouver le nom, cette fois, et c'est pour Christelle Pilate, qui habite la Neuvelle-lès-Lure, en Haute-Savoie. Une dame qui, un jour, s'adressa à un messager du roi. Mais quel roi et de quelle dame s'agit-il? Elle s'adressa au messager du roi avec ces quelques mots. Portez cela au roi et dites-lui que puisqu'il lui a plu de me révoquer et qu'il m'a demandé de lui rendre ses joyaux, je les lui rends. et je les lui renvoie en lingots d'or. Quant aux devises, je les ai si bien empreintes et colloquées en ma pensée, je les y tiens si chères que je n'ai pu souffrir que personne d'autre que moi en disposa, en jouit et en eut du plaisir que moi-même.
10: Madame de Maintenon ?
2: Madame de Maintenon, non.

0: Donc Claude,
1: une favorite du roi.
2: Ça pourrait être la duchesse des Tempes qui aurait dit ça au moment de l'avènement d'Henri II.
3: Ce n'est pas la duchesse
0: des Tempes. La Montespan.
2: Alors c'est sa grande concurrente, Diane de Poitiers, en fait.
3: Alors ce n'est pas Diane de Poitiers, non.
0: Gisèle de Montélimar.
3: Peut-être si vous trouvez le roi, vous trouverez...
1: Est-ce que c'est Louis
2: François
1: XV
2: Ier.
3: C'est François Ier.
2: Et donc ce serait Madame de Chateaubriand.
3: Alors comment vous l'appelez, Madame de
2: Chateaubriand? Françoise de Chateaubriand.
3: C'est même comme ça qu'on appelle la petite pâtisserie qu'on peut
2: Françoise
3: trouver.
2: Françoise de Foix, je crois.
3: Françoise de Foix. Excellente réponse. Alors là, bravo. Bravo Franck Ferrand.
0: Il est incroyable. Dès que c'est mort, il connaît.
3: Ah non, parce que là, je suis allé chercher la petite pâtisserie qui s'appelle Françoise de Foix, qu'on trouve, paraît-il, toujours à Chateaubriand.
1: Une petite pâtisserie, c'est un gâteau.
3: Oui, la Françoise de Foix est un chocolat enrobant un praliné fourré de raisins macérés dans le rhum, créé en 1932 par un pâtissier de Chateaubriand qui voulait rendre hommage à la fameuse comtesse, donc, qui a donné bien des années plus tard son nom à cette pâtisserie, parce que la légende voulait en effet que la longévité de la relation entre François Ier et sa favorite, donc, la fameuse Madame de Foix ou comtesse de Chateaubriand, cette longévité de la relation résidait dans le fait qu'elle faisait macérer des petits raisins dans l'alcool et que le roi en raffolait.
2: Enfin, elle n'a pas survécu à la captivité du roi et une fois de plus, c'est la mère du roi qui a eu sa peau, Louise de Savoie.
3: Elles sont terribles. Après, il y a eu un gâteau de Savoie qui a été fait.
0: Et le cidre de Savoie, le fromage.
2: Il lui est arrivé parce que c'est son mari qui l'a tué quand même.
3: Exactement. Alors, on n'est pas sûr. J'ai enquêté toute la matinée. On n'est pas sûr qu'il l'ait tué parce que quand même il lui a rendu de beaux hommages quand elle était morte.
1: Mais il était cocu,
3: faut comprendre en même temps.
4: Le gâteau, il est fourré de quoi?
0: Tu fourres ce que tu veux, hein. À l'aubergine.
4: Il est fourré de mini raisins.
3: En ce moment, il ne pense qu'à ça.
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3: On a quand même bien chanté du Michel Legrand, c'était chouette.
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8: T'as vu comme c'est chiant. Attends, mais un de ses meilleurs tubes, c'est Il s'appelle Oum le Dauphin. C'est lui la pub Oum le Dauphin pour
3: exactement.
8: Le Galac.
3: Bah,
8: on m'a raconté une histoire, il avait énormément de talent, mais il paraît qu'il avait une réputation quand même très très difficile. Il paraît qu'il n'était pas facile du tout, et on m'a raconté ces histoires d'un type qui arrive, un batteur. Pour enregistrer avec Michel Legrand, il arrive, il met sa batterie, etc. Et le directeur du studio fait non, il n'y aura pas d'enregistrement. Ah bon, pourquoi? Parce que Monsieur Legrand est mort. Ah bon? Bon, il part, il reprend sa batterie. 2 minutes après, il revient, il remet sa batterie et le mec lui dit, écoutez, je viens de vous dire, monsieur, il n'y aura pas d'enregistrement. Michel Legrand est mort. Ah bon, d'accord. Il part, il revient, il remet sa batterie. Et là, il me dit, écoutez, monsieur, ça fait 3 fois que je vous dis que Michel Legrand est mort. Pourquoi vous revenez? Parce que c'est tellement bon de l'entendre.
9: Il connaissait cette blague, Michel. Il en riait beaucoup.
3: Et c'est lui qui a fait la petite musique du Top Horaire RTL.
9: Absolument. Et il me l'a expliqué. Et comment ça s'est passé? Il était très jeune. D'ailleurs, c'est au moment où il a travaillé avec Miles Davis, avec tous ces gens-là, et qu'il a fait le premier album de Barbara Streisand, parce que son tout premier album est en français, puisqu'à l'époque ils étaient en couple tous les deux, et ils s'aimaient énormément. Et donc plein d'histoires. J'ai eu le temps. Il m'a raconté vraiment beaucoup de choses dans sa vie.
3: Tu disais qu'il était génial, donc il était perfectionniste, donc il était un peu insupportable. Il y a des génies qui sont accessibles, sympathiques, regarde Max Boublil.
9: Moi, ça s'est toujours bien passé avec lui.
8: Ne serait-ce que Laurent Ruquier, qui est un génie.
3: Ah oui. Et là, c'est à cause de vous, je vais pas être un génie sans bouillir.
8: Oh, joli.
3: Il est fort. On passe à une question littéraire, si vous le voulez bien, pour Mme Massol, qui habite Cultura, dans le Jura.
0: Elle habite à Cultura?
3: Cultura.
8: Cultura, l'esprit jubile.
0: Oh,
8: merde. Je connais les pubs, je suis désolé.
3: Question littéraire.
8: L'esprit jubile.
3: Qui concerne une œuvre à retrouver. Je veux évidemment le nom de l'œuvre et le nom de l'auteur. Il s'agit d'une œuvre dans laquelle un mystérieux Rodolphe, qui en fait, en fait est le grand-duc de Gerolstein. Et il circule, ce Rodolphe, avec le Chourineur et la Gouailleuse.
0: C'est logique.
3: Alors,
0: c'est les 220 ans de sa
9: Eugène Sue.
0: C'est Eugène Sue, les mystères de Paris.
3: Bonne réponse de Paul.

0: Carat, bravo Paul.
1: Eugène Su, la statue me regarde.
2: Oui, c'est ça le sketch.
0: Eugène Su, qui est mort il y a 220 ans. Enfin,
3: non, né,
0: temps,
3: né,
0: est né, il y a 220 ans.
4: Il est mort depuis ?
0: Oui.
3: Oui.
0: Mais c'est l'anniversaire de sa naissance et pas de sa mort, effectivement. Il est mort en 1857, assez jeune
3: oui,
0: d'ailleurs.
3: Oui, c'est ça.
0: Il est mort à 53 ans. Il est enterré à Annecy, d'ailleurs, si vous voulez
4: oh,
0: savoir.
4: Le bruit, oui, pas loin.
0: Parce qu'il s'était un peu retiré, hein, il faut
3: oui,
0: bien
3: oui.
0: dire.
3: Il
0: pour des raisons politiques.
3: Oui.
0: Bravo de savoir que Rodolphe, le Chourineur et la Goualeuse sont mais les oui. trois personnages principaux
3: des
0: Mystères de Paris, signé Eugène Su. Une question peut-être plus difficile
4: ah, j'arrive.
0: Pour
4: ah.
0: Marc Chiez, qui habite Vauréal, dans le Val d'Oise. Nous sommes le 17 juillet 1816.
1: Non, on est le 26 janvier 2024.
0: Pardon c'est une supposition, monsieur
1: ah, pardon,
0: Beaudran.
4: T'es aussi drôle le matin ou quoi
1: Je suis plus poli que toi, en tout cas.
0: Le 17 juillet oui. 1816, ce jour-là, on a vu des tas de gens faire signe à l'Argus. Mais pour quelle raison
4: bah, pas, une voiture.
3: Pas, tout simplement parce que l'Argus, c'est le bateau qui est venu à la rescousse des naufragés de la Méduse qui avaient fait naufrage.
0: Et ils étaient où, ces naufragés de la Méduse?
4: Dans l'eau.
3: Ils étaient au large de la Mauritanie.
0: Oui, mais ils étaient sur quoi?
3: Sur le banc d'Arguin. Le banc d'Arguin.
0: Oui, mais
1: sur le radeau
3: de la Méduse. La Méduse.
0: Ah ben, vous n'avez pas encore dit radeau, c'est pour
3: radeau.
0: Ça.
3: Oui, mais j'allais y venir, mais là j'étais en train de.
1: Pardon, mais j'ai ne maîtrise pas cette information.
3: J'étais simplement en train de dresser le décor, vous voyez.
0: Ah, très bien.
3: En disant simplement que.
1: Bon,
3: simplement que ce bateau.
0: Vous étiez le Géricault de RTL.
3: Voilà. C'est Géricault qui l'a peint trois ans plus
0: vous
3: tard.
0: Vous étiez en train de dessiner effectivement le paysage.
3: C'est ça, c'est ça.
0: Et effectivement, sur le radeau, on voit des gens faire signe à l'Argus,
3: bonjour,
0: car l'Argus, c'est le bateau qui va
3: qui
0: finalement les sauver alors qu'ils ont échoué. Et le radeau, ce n'est pas d'ailleurs la Méduse, c'est pas le nom du radeau.
3: Non, c'est le nom du bateau, la Méduse.
0: La Méduse, c'est le nom du bateau avec lequel, évidemment, ils ont échoué. Bateau sur lequel, d'ailleurs, sont restées quelques personnes, parmi lesquelles il y aura trois survivants qui, peut-être, ont bien fait de rester sur le bateau, d'ailleurs,
3: bah,
0: parce que sur le radeau, il y a eu beaucoup de morts, y compris...
3: Bah, la mer était démontée, donc.
0: Certains qui se sont fait bouffer par...
2: les autres.
3: Les requins.
0: Les requins, les survivants et...
1: Ah, je savais pas.
0: Ils
1: ah,
0: bah,
2: oui. mangeaient entre eux.
4: C'est vrai. Ah, mais c'est méchant, un migrant. Qu'est-ce que c'est méchant, un migrant? Ils se bouffent entre eux.
1: Quelle horreur.
0: Et effectivement, le 17 juillet...
3: Il parlait de migrants, mais il y avait une personne noire sur le bateau qui a fait scandale sur le tableau en 1819, d'avoir dessiné un noir sur un tableau.
0: Absolument. Ouais, ouais. Le 17 juillet 1816, en tout cas, effectivement, enfin, les naufragés du radeau de la Méduse apercevaient un bateau qui arrivait pour les sauver, le fameux brick, c'était un brick,
3: oui.
0: qui s'appelait Argus. Bravo, Paul Alcarat.
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0: Une question pour Cyril Vermard, qui habite Châtenois, dans les Vosges. Alors là, vraiment, une question à portée de tout le monde. Là, on va parler de quelqu'un qui est venu à Paris, c'est tout récent, hein, qui est venu à Paris et qui en a profité pour visiter les Champs-Élysées, Montmartre et le Sacré-Cœur, Notre-Dame de Paris, le musée du Louvre, la place des Vosges et bien sûr, la Tour Eiffel.
7: Bah, c'est un touriste, en fait.
0: C'est
4: l'actrice qui jouait dans Emily in Paris?
0: Non, de qui s'agit-il?
7: Est-ce que c'est quelqu'un qui est venu pour les Jeux Olympiques?
0: Ce n'est
7: et à l'occasion des JO.
0: Ce n'est pas quelqu'un qui est venu pour.
8: Mais là, vous écrivez les parcours du touriste japonais moyen.
0: Oui, mais là, ce n'est justement pas.
4: C'est un homme.
0: Un touriste japonais moyen.
2: Mais c'est la première fois.
3: C'est une star mondiale, une star mondiale.
2: C'est la première fois.
0: C'est la première fois.
4: C'est un homme ou une femme?
0: C'était un des événements de l'année. C'est vrai que ça tombait l'année des JO, mais il n'est pas question des Jeux Olympiques.
7: Taylor Swift.
0: Taylor Swift, non.
4: Est-ce que c'est un homme ou une femme?
0: C'est une femme.
3: Américaine?
0: Non.
7: Est-ce qu'elle venait pour un concert, pour chanter?
0: Et curieusement, elle n'était jamais venue à Paris, donc elle en a profité pour voir à la fois les Champs-Élysées, Montmartre.
7: Une actrice, une chanteuse,
9: très connue.
4: Anne Hidalgo.
0: Pardon.
9: Une femme très connue.
0: Très très connue.
9: Très connue.
0: Anne Hidalgo.
10: Une chanteuse. Une chanteuse.
7: Est-ce que c'était une artiste?
0: Artiste, non.
10: Une tête. Une femme politique. Une femme politique.
0: Femme politique, non.
7: Michelle Obama.
0: Non, non.
4: Une influenceuse.
0: Non, influenceuse.
7: Une sportive.
0: Influenceuse à sa manière.
9: Une tête couronnée.
0: Une tête couronnée, non, non, non.
2: C'est pas une politicienne.
0: Là, je la vois descendre l'escalier du Sacré-Cœur, par exemple.
10: Est-ce que ça a été filmé à l'époque? Elle a fait un cognito ou elle a
0: filmé? Non.
7: Est-ce qu'on lui demande beaucoup d'autographes quand on la croise dans la rue, cette dame?
0: Ça, ce serait difficile.
2: C'est
4: abstrait.
0: C'est abstrait. Qu'est-ce que vous appelez?
4: Non, c'est une femme de fiction.
7: Ah, c'est un animal.
2: C'est un personnage.
7: C'est un animal.
0: C'est une fiction. C'est un personnage de fiction.
10: La Castafiore.
7: Ah, c'est Martine.
0: Martine. Bonne réponse de Christophe Beaugrand. Eh oui. Pour la première fois, Martine est à Paris. C'est le
7: Il était temps.
0: Ah oui, c'est le dernier album de Martine. Martine à Paris, elle visite effectivement, grâce à tante Flo et oncle Max qui vivent dans la capitale, elle visite Paris. Ça tombe bien parce que tante Flo travaille au Muséum d'Histoire Naturelle.
7: Ah ben voilà, évidemment, elle a des entrées gratos.
0: Et alors, à un moment donné, elle visite, ça sera une question subsidiaire, une deuxième chance pour Monsieur Vermard de Châtenois. Elle visite donc le Muséum d'Histoire Naturelle, et elle voit des espèces disparues, parce qu'on voit des animaux et des espèces disparues.
9: Johan Rioux.
0: Au Muséum d'Histoire Naturelle.
7: Hélas, il est toujours là.
0: Et Martine est étonnée, elle dit, des espèces disparues, oui, la plupart avaient tellement de prédateurs, dont d'ailleurs l'être humain, qu'elles ont fini par s'éteindre. Ces espèces n'existent plus aujourd'hui, dit Tata Flo. Et là, qu'est-ce qu'elle répond, Martine? Elle dit, pourvu que ça n'arrive jamais aux chiens. Et elle dit ça, évidemment, en regardant son chien, qui, lui, n'a pas l'air de s'inquiéter. Mais comment s'appelle le chien, Martine?
7: Oui, on le connaît, mince.
10: C'est un prénom de chien, vraiment?
0: Ah oui, ça pourrait être aussi votre surnom, d'ailleurs.
7: Patapouf, c'est pas Patapouf, c'est Patapouf.
0: Patapouf, bonne réponse de Christophe Beaugrand.
10: Décidément.
9: Et tu connais les Martine Parker?
7: Non, mais Patapouf, je m'en rappelle.
0: Eh bien oui, Patapouf, c'est le nom du chien de Martine. C'est le premier album de Martine à Paris. On a eu des tas. Hein,
10: Martine de la cuisine.
0: Ah oui, vous avez fait Martine.
10: Ah bah j'adore quand j'étais petit.
7: Ah bah la cuisine, oui, ça en a vu. Oui.
0: Ah bah oui, non, mais il y a...
10: Martine va à la plage.
0: Ben oui, oui, oui. Martine rapporteuse.
4: Il n'y a pas sa copine, il n'y a pas Patapouf.
10: N'essaye pas l'humour, Gérard.
0: Comment l'autre? N'essaye pas l'humour, Gérard.
7: Il est méchant avec toi aujourd'hui.
10: Il a fait sa carrière là-dessus.
7: Il t'en est pas si mal sorti.
10: Gérard, je t'aime vraiment.
0: Qu'il est con, ce Ryu, alors, c'est pas possible. Patapouf, c'est un teckel à poil court, oui. Le chien de Martine. Et d'ailleurs, elle est à Paris avec son ami Jean.
7: Oui, toujours le même.
0: Ah, c'est toujours le même.
7: Ah oui, toujours.
0: Ah oui, elle est toujours
7: son
0: avec Jean.
7: Son petit fiancé, Jean.
0: Ouais. Ah, c'est son petit fiancé.
7: Eh, ben, crois-moi que tonton Max, il aime bien le petit Jean aussi. Hein.
4: Et quel âge est là, Claudine?
0: Martine. Elle est née en 1954.
4: Ah oui, elle
7: est quand même vieille.
4: Ah, ouais,
0: ah oui, mais elle ne bouge pas.
7: Elle a 70 ans.
2: Forever rien.
0: Elle ne bouge pas, Martine.
4: Il y a Martine Méloposée.
0: Non, ça a commencé par Martine à la ferme. C'était le premier album. Puis après, il y a eu Martine en voyage, Martine à la mer, Martine au cirque, Martine vive la rentrée, Martine à l'école, Martine à
9: On m'avait foire. Montré Martine fait caca au fond du jardin. Non, c'est vrai, il y a des couvertures, des tournées qui sont extraordinaires.
0: Beaucoup de parodies, c'est vrai. Mais d'ailleurs, Jean, c'est pas son fiancé, c'est son frère.
7: Ah, pardon, oh, bah, oui. elle est du Nord, peut-être.
4: Ça n'empêche pas.
0: Ah non, elle est du Nord. Non, mais vous m'avez dit que c'était son fiancé, j'ai dit
7: cru,
0: oui.
7: Pardon, j'ai
4: Il
7: n'y
4: a pas de mal.
7: Ah non, c'est son petit frère, vous avez raison.
0: Son frère. C'est son frère aîné.
7: Ah bah c'est pareil, Jean. Donc grand.
0: Le frère cadet, c'est Alain.
7: Il y en a combien au total?
0: Ah bah il y en a. Oula, fou.
2: Une centaine.
0: Oh, il y avait Martine aux Galeries Lafayette juste avant Martine. Bah alors, elle est allée à Paris.
7: Oui, mais elle était allée au magasin.
4: Et les Galeries Lafayette, New York à Paris.
0: Il y a un hors série qui va vous plaire, monsieur le beau.
4: Alors dites-moi.
0: Martine a un papy bizarre.
7: Ah oui. C'est comme tonton Max, c'est la même famille.
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11: Pierre Sauzon, elle est jolie. Enfin, il est beau, je trouve.
7: Pierre Sauzon, elle est jolie, t'as dit.
11: Attends.
0: Ah bah depuis qu'elle sort avec Stevie.
11: Attends, je suis en train de préparer mon casque parce que les deux abrutis, là, ils applaudissent, ils gueulent et tout ça. Les deux et avec abrutis. Le casque, on a un son moins fort.
8: Non, je trouve qu'il est plus beau.
0: Les deux abrutis dont il parle sont deux personnes du public qui sont à côté de lui.
12: Les pauvres.
0: Messieurs, dames, si vous pouviez applaudir moins fort.
12: Et ne riez pas, ne riez pas.
11: Une bande de sauvages, ça doit être propre chez vous. Non, je dis pas. Oh, tu les verras les deux, avec les dents qui poussent et tout, autant. C'est des délinquants.
0: C'est un couple bien sympathique.
11: Pas du tout, c'est des délinquants déguisés.
0: Très propre sur eux, ils font très noïdes, ce monsieur.
12: Moi, je trouve que la dame a une tête de candidate du Rassemblement.

0: J'ai déjà du mal à reconnaître les gens sans masque, alors là...
1: Je me demande, alors écoutez...
2: C'est quand même fou de mettre une prosopagnosique pour connaître les gens, quand même.
3: Une quoi?
2: Une prosopagnosique.
4: Alors qu'est-ce que c'est?
5: Prosopagnosique.
2: Non, c'est du génie de mettre quelqu'un qui reconnaît pas les visages pour reconnaître Massing. Ah,
1: c'est ce que j'allais dire, vous avez raison, mais dans d'autres termes, monsieur Alcaraz, puisqu'il faut quand même dire à Camille Combal et à TF1 que Chantal Latsou, en 15 ans d'émission, n'a jamais reconnu un seul invité mystère.
0: C'est pas vrai.
1: Bah oui. Non, mais c'est elle qui s'engage pour faire Massing.
4: Non, mais elle va au moins faire rire les gens. Le problème de Chantal Latsou, c'est qu'elle ne reconnaîtra pas non plus les artistes une fois qu'ils auront enlevé leur costume.
0: Oui,
4: wow. Elle rentre
0: potasse,
4: en rage.
0: Attends, je potasse.
1: Qu'est-ce que vous potassez?
0: Ben, j'apprends les gens.
1: Mais comment
0: Comment il s'appelle le chanteur assez original là? Comment j'ai plus son nom?
6: Michael Jackson.
5: Stromae.
0: Non, celui qui chante.
4: Bilal Hassani.
0: Qui était à The Voice.
4: Kenji?
0: Non.
4: Bah, je sais pas.
0: Oh, putain.
2: Qui était à The Voice dans le...
0: Ça finit par un I.
4: Bah, Kenji.
2: Non.
6: Louis Mariani.
1: Ils ont quand même mis Gilbert Montagné dans ma
4: série. Ah oui, mais c'était pas pour essayer de voir les gens.
1: Non, c'est d'accord, non, parce il, que... est, il était déguisé en voyant.
0: Mais du et coup, vous savez...
2: mais du non, coup, ça change rien pour lui.
0: D'ailleurs.
4: Je crois qu'il faisait l'arbre.
1: Je leur souhaite bon courage, en tout cas. Voici une première citation pour Jocelyne Duvallon, qui habite Noyers-sur-Cher, dans le Loir-et-Cher, qui a dit « Si on voulait me décerner la Légion d'honneur, j'irais en slip pour qu'il sache pas où la mettre.
2: Pierre Dac.
1: Non.
4: Coluche.
1: Coluche, bonne réponse, évidemment, de Christophe Beaugrand. Une citation pour Christine Olivaux, qui habite Nancy, en Meurthe-et-Moselle, qui a dit « Être con est tout à fait supportable tant qu'on l'est suffisamment pour pas savoir qu'on l'est. »
4: Français.
1: Alors un Français mort en 2014.
2: Cavana.
1: Et c'est... Oh bah oui, bravo. François Cavana. Oh, bonne réponse de Paul Alcaraz. Pour Mélanie Palinco, qui habite loin dans le Rhône, qui a écrit « Puisque le ciel a été fait par Dieu ainsi que la terre, sois sûr que tu y rencontreras les mêmes mots qu'ici-bas. »
6: Bernanos.
2: C'est assez ancien.
1: C'est du 19e
4: siècle. Est-ce que c'est français? Oui.
1: Allez, je le tente. Juste une date. Je le tente rien que pour amuser le public.
2: Juste une seule.
1: On est un peu comme au cirque ici. Mesdames et messieurs, augmentation du prix des consommations. L'artiste Paul Alcaraz va vous donner le nom de celui qui est né en 1846, qui est mort en 1870.
2: Et c'est le comte de Lautréamont.
1: Eh ben, merci. Et attention, mesdames et messieurs, voici un deuxième numéro. Et je vous le demande, c'est pour Paul Besset, qui habite Vouvray, dans l'Indre-et-Loire, qui a dit « Les brigands vous demandent la bourse ou la vie, les femmes exigent les deux. »
2: Clara Morgan.
6: Non, Sacha Guitry.
4: Ça, c'est forcément français.
1: Et attention, je
2: Madame Claude.
1: Les dates, ce n'est pas français.
4: Ah, bah, si, les bourses. Les bourses. Francophone.
1: Ce n'est pas français. 1835-1902.
2: Samuel Butler.
1: Excellent, oh, voilà. Et nous continuons. Vous
2: on peut donner son Xanax à Shil Zavata, s'il vous plaît.
1: Alors,
0: extraordinaire.
1: Je tente quelqu'un qu'on n'a jamais cité au gros.
2: Non, mais c'était déjà bien, Butler.
0: Encore plus difficile pour Paul Alcaraz. C'est incroyable, illusionniste.
1: Je ne sais même pas s'il le connaît, si quelqu'un le connaît, mais c'est quelqu'un qui a déclaré « Qu'est-ce que la civilisation ? C'est l'argent mis à la portée de ceux qui en possède. » Voilà la phrase d'un écrivain un peu anarchiste, frère d'un peintre célèbre, marqué par l'injustice et l'hypocrisie, oublié après sa mort. Et effectivement, on peut trouver parmi ses romans les plus célèbres « Le voleur »,« Les pharisiens »,« L'épaulette »,« Biribi »,« Discipline militaire ».
2: Et son frère peintre est plus connu.
1: Alors son frère s'appelle... son frère est...
6: C'est un des Ripollins ?
1: Ah non.
4: Est-ce que
1: non,
4: son
1: non.
4: frère porte le même nom.
1: Ah oui,
2: bah oui, c'est son frère.
4: Non, mais il pourrait avoir un pseudo.
1: L'un et l'autre. Oui,
2: même nom.
1: Voilà un écrivain qui est né à Paris en 1862, mort en 1921. De quel écrivain s'agit-il ?
2: C'est quoi, c'est...
0: Ils étaient dans
2: c'est quoi, c'est Georges Darien ?
1: Excellente réponse.

0: Alors là,
1: peut-être s'en aller, Chantal.
0: C'est incroyable.
2: Incroyable. On ne connaît même pas son nom, mais c'est
3: je
2: dingue.
3: Ne dirais même pas merci, il me répondra d'rien.
0: Eh ouais.
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3: Là, je vais vous demander, alors là, c'est vraiment à la portée de tout le monde, le nom de l'actrice qui vient de devenir le visage du parfum numéro 5 de Chanel. Vous savez, c'est un des parfums les plus connus au monde, hein, le numéro
2: 5. Aya Nakamura. C'est pas la fille de Vanessa Paradis?
3: La fille de Vanessa Paradis, non.
6: Le fait depuis longtemps.
7: Adèle Exarchopoulos?
3: Non plus, non.
8: C'est
3: non,
8: une
3: non.
8: Actrice.
3: Ah oui, oui.
8: Américaine.
3: Ça, c'était dans la question.
8: Oui, bien sûr.
9: Margot Robbie.
2: Margot Robbie.
3: Et c'est Margot Robbie. Bonne réponse de Caroline Diamant.
9: Ouais, en beauté, je suis une spécialiste.
3: C'est la Barbie, effectivement, du cinéma. Canon, on a vu ouais. Aussi dans Le Loup de Wall Street, dans Upon a Time in Hollywood.
9: Alors, le titre, c'était Once Upon a Time.
3: Oui, oui, et aussi dans Babylone.
9: Voilà. Absolument.
3: Et c'est une des actrices, évidemment, les plus cotées du moment. Encore
9: et
3: plus.
9: Elle est australienne, si je peux me permettre.
3: Encore plus Rick. Depuis Barbie. Oui, elle est australienne d'origine.
9: Ah ben oui, si vous êtes belge, on vous dit pas, vous êtes français. Mon Simon Baker, par exemple, qui jouait le mentaliste, eh ben, il est australien.
7: Vous en êtes où, tous les deux, d'ailleurs?
3: Elle a gardé les slips kangourous, il est retourné en Australie. En tout cas, Margot Robbie est effectivement la nouvelle égérie du numéro 5 de Chanel. J'ai quelques questions supplémentaires à propos de ce célèbre parfum, puisque faut se rappeler que c'est un monsieur qui s'appelait Ernest Beau qui a créé ce parfum pour Coco Chanel, à la demande de Madame Chanel. Il lui a présenté différents échantillons, c'est ça l'histoire. Et tous les échantillons ont été numérotés de 1 à 5, de 20 à 24. Et elle, selon la légende, elle aurait choisi l'échantillon numéro 5. Et comme on était le 5 mai, cinquième mois de l'année, elle dit, bah tiens, ça porte chance, on garde le numéro de l'échantillon et ça va s'appeler le numéro 5 de chez Chanel. Elle l'a même testé, ça c'est assez amusant, lors d'un dîner dans un grand restaurant à Cannes, elle a invité Ernest Beau et quelques amis autour d'une table et dès qu'il y avait quelqu'un qui passait, hop, elle vaporisait le numéro 5 de chez Chanel pour voir la réaction des gens qui passaient. Et comme les gens avaient l'air stupéfaits, toutes les femmes passaient autour de cette table pour voir d'où venait ce parfum.
7: Incroyable.
3: Elle a dit, c'est celui-là, c'est sûr. C'est une belle histoire, c'est pas vrai sûrement, mais c'est une belle histoire.
9: Si, si, il y a des chances, c'est vrai.
7: Que... vrai.
3: D'ailleurs, quand le numéro 5 de chez Chanel est devenu le parfum le plus vendu au monde, hein, dès 1929, quel parfum le numéro 5 de chez Chanel a-t-il détrôné? Car il y en avait un autre qui était numéro 1.
7: Ah, c'était Piquet.
8: C'est le crack boursier en 29.
9: Non, à mon avis, c'était Elisabeth Arden. Ah,
3: non.
9: Est-ce que c'est une marque française ou américaine?
3: Et après, c'est vrai qu'après, le numéro 5 de chez Chanel a été détrôné par le J'adore de chez Dior. Dior. Mm-hmm. Mais avant ça...
9: Oui Chalimar de Guerlain.
3: Bonne réponse de Caroline Diamant. Ouais.
2: C'est le parfum de Geneviève de Fontenay.
3: C'est tel le parfum, parce que si les gens vont la renifler maintenant...
2: Oh, ça va pas être pareil.
3: Et d'ailleurs, j'ai une troisième question à ce sujet, à propos de ce superbe parfum numéro 5 de chez Chanel. Il faut savoir que Marilyn Monroe n'a jamais été légérie. Elle a fait la publicité de façon involontaire pour ce parfum, parce qu'elle disait, je mets toujours une goutte de Chanel, numéro 5 of course, enfin number 5 of course, elle avait dit. Alors ça a fait la popularité du
10: parce
3: parfum.
10: C'est surtout, on lui a demandé comment elle dormait, et elle a dit... avec le numéro 5.
3: Voilà. Mais elle n'a jamais été payée pour ça, contrairement à d'autres femmes qui, effectivement, ont été les égéries du numéro 5 de Chanel. Ça a été le cas de Candice Bergen, de Catherine Deneuve, de Nicole Kidman, Audrey Tautou plus récemment, ou Marion Cotillard. Et même Brad Pitt, d'ailleurs, a présenté le parfum numéro 5 à un moment donné. Mais qui fut la première femme qu'on a vue dans la publicité pour le numéro 5 de chez Chanel?
2: C'est pas Vanessa Paradis sur sa balançoire?
9: Non, ça c'était Coco.
2: La première.
3: Elle a vieilli, Vanessa. Mais,
7: non.
3: Mais en 1929, elle n'était pas là quand même.
0: Non. Miss Tinguette.
3: Miss Tinguette, non.
7: Joséphine Baker.
3: Non plus. Oh. Qui, dès 1921, fut la première femme.
6: Bernard.
3: Non.
10: Loulou.
3: Non.
0: Michel Darrieux.
3: Non.
0: Jacqueline Maillan.
3: D'abord, c'est Daniel.
0: Daniel Darrieux. Ah,
3: pas Daniel. Daniel.
2: C'est une actrice.
6: Peut-être Michel Morgan.
3: Non.
10: C'est une actrice française.
3: Non.
10: Américaine.
3: Non.
6: Britannique. Greta Garbo.
3: Non.
10: Marlène Dietrich.
3: Non.
6: Ingrid Bergman.
3: Non plus.
0: Coco elle-même.
3: Bonne réponse de Stevie Boulet.
0: Bah oui.
6: Coco elle-même.
3: Et évidemment, Coco Chanel elle-même.
0: Bah bien sûr.
3: Elle était suffisamment célèbre pour faire elle-même la pub de son parfum. Quel est votre parfum, Sylvie Tellier?
2: Alors moi, je change de parfum tout le temps.
3: Ah, c'est pas vrai.
2: Ah, je suis pas du tout fidèle.
3: En fait,
2: ça dépend de l'humeur du jour. Vaut mieux être infidèle en parfum et fidèle en homme. Mais non, je trouve que le parfum, ça change avec les saisons, avec l'humeur.
3: Là, par exemple, aujourd'hui, vous portez quoi?
2: J'en sais rien.
0: Elles sont bonnes partout, mais t'as plusieurs odeurs. T'as l'odeur de ton shampoing, t'as l'odeur de ton déo, non pas de ton déo, de ton parfum. Non mais c'est vrai, elles soignent d'odeurs de partout.
3: Elles soignent.
6: Vraiment les mots.
2: Mais du moment que je soigne bon.
3: Je soigne du soir au matin, je soigne.
0: C'est pas la même chose.
3: Tous les parfums. Et vous, monsieur Boulet, quel est votre parfum?
0: Alors moi, c'est rhubarbe rouge d'Hermès.
3: Ah quand même, ah oui. Et vous, monsieur Doduic?
8: Moi, je pue. Enfin. Non, je mets du bleu de Chanel. Je dors toujours avec une goutte de bleu de Chanel.
3: Non, mais c'est sérieux?
8: Oui, mais je me suis laissé avoir par la publicité parce que c'est Timothée Chalamet qui était géri de bleu de Chanel.
3: Mais c'est vrai que vous avez un petit côté Timothée Chalamet.
8: Ouais, un petit côté, ouais. En raté. L'orteil.
7: En raté.
3: Oh, c'est ça. Donc, il reste plus grand chose alors.
8: Timothée Chalamet.
3: Déjà qu'au départ, le vrai, c'est.
7: Ouais.
8: Bon, il est bien, Timothée Chalamet.
3: Oui, oui, enfin, c'est.
0: Ouais. Mais c'est pas un canon de beauté.
8: Tu t'es regardé?
0: Bah, pardon, mais chacun son.
2: Bah, déjà qu'il
0: il a du charme. Attention, il a énormément. Charme et beauté, ça n'a rien à voir. Moi, je pense avoir du charme, mais je suis pas beau. Toi, t'as du charme, mais t'es pas un canon de beauté non plus. Timothée non plus.
10: C'est intéressant ce que vous dites.
0: Brad Pitt, il a les
3: pas
0: deux.
3: Brad Pitt.
8: Mais Brad Pitt, il passe pas les portes.
0: Mais Brad Pitt, il a les deux. Il a du charme et il a la beauté. Delon, pareil.
8: Non,
0: moi, non. Oui. Toi, non. Laurent, non plus.
3: Bah, merci.
0: Et puis dans la salle, personne.
8: Mais enfin, Stevie, ça va pas.
10: T'es tout le monde
0: en parle. Non, je plaisante.
8: Attendez, j'ai une histoire quand même cet été. J'ai eu une histoire exceptionnelle. Cet été, je suis parti en vacances avec des copains. Et je sais pas, il y a une amie avec qui on se connaît depuis très longtemps. Mais je sais pas, cet été, on sentait que, tu sais, on se tourne un peu autour, machin. Et le dernier soir, on picole, mais vraiment comme des tous, n'importe quoi. On finit dans la piscine. Et puis il est 8h du mat. Et tout d'un coup, il fait jour. Et puis je me rappelle que j'ai un spectacle le lendemain. Et que j'ai un train à 9h. Donc moi, je lui dis, merde, il faut absolument que je fasse ma valise. Je rentre dans ma chambre, je commence à faire ma valise, mais je suis ivre. Et là, elle rentre dans la pièce. Elle ne porte rien.
3: Pas la valise.
8: Non, elle ne porte rien et elle ferme la porte. Et moi, je regarde mon téléphone vu que je devais partir à la gare qui était loin. J'avais déjà commandé le Uber. Il arrivait dans 8 minutes. Je me suis dit, je suis large. Et on commence à faire l'amour et c'est n'importe quoi. Parce que je suis bourré donc je tiens pas debout. On est contre une table, ça n'a pas de sens. J'espère vraiment qu'elle coûte pas RTL. Et on est là. Et puis tu sais, je suis là et puis j'ai mis le téléphone sur la table. Du coup, on fait l'amour et en même temps, des fois, je regarde, je donne un petit coup sur le téléphone. Je me dis quoi, 6 minutes, 5 minutes, putain. Et je me dis, je vais jamais y arriver, c'est pas possible. Et tu sais, le téléphone, il envoie des notifs. Tu sais, je vois la voiture qui se rapproche sur le. Je me dis, merde, elle arrive. Et puis moi, il y a une notif. Préparez-vous à retrouver Mahmoud. Je ne suis pas prêt à retrouver Mahmoud, ce n'est pas possible. Et puis à un moment, paf, bon, c'est fini. Bon, je passe les détails. Je sors, je prends ma valise, je rentre dans la bagnole. Mahmoud, il fait, ça va, vous avez passé des bonnes vacances. J'ai dit, conduis.
10: Mais les auditeurs vont être passionnés.
6: C'est bien de savoir ce que fait la jeunesse.
3: Ouais. Vous êtes con, vous auriez pris un abonnement G7, vous attendriez encore.
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3: Hier, c'était le jour précis de la date de disparition d'Edith Piaf. Vous savez qu'il y a une petite polémique sur la date exacte, parce qu'on l'a trimballée de la province jusqu'à Paris. Elle est morte le 10, on l'a déclarée le 11. Bon, tout ça, peu importe. Mais il y avait en tout cas un article hier. Qu'est-ce qu'il y a, monsieur?
8: On est encore dans l'histoire des premiers rangs, des deuxièmes rangs, là.
11: Elle est morte au deuxième rang, donc on l'a rapatriée au premier rang.
2: Mais elle dormait
11: au quatrième. Donc, tout ça pour dire que c'est son anniversaire. Et que...
3: Elle est morte il y a 60 ans à Grasse, Edith Piaf, le 10 octobre 1963. Et on nous rappelait, évidemment, les mariages et les nombreux amants qu'avait pu avoir Edith, éternelle amoureuse. Évidemment, elle a

0: perdu, on le sait, Marcel Cerdan, son boxeur, mais elle a eu Yves Montand, Charles Aznavour, Gilbert Bécaud.
1: Berléand.
2: Non. Non.
1: Oh, tu me disais.
2: Non, moi c'était. Non. Bah, pas moi.
1: Tu me disais qu'au. Ouais.
2: Non,
1: pas. T'avais eu une histoire au début de sa carrière, tu me disais, avec elle.
3: De la carrière non. De qui
1: de, d'Edith.
0: Ben, on va voir si M. Berléand connaît bien cette époque, parce que.
2: Non.
3: C'est elle qui devra avoir honte, hein.
2: Bah ouais, non, mais
0: elle ne blague. S'est mariée que deux fois, Edith voilà. Piaf, avec tous ses amours qu'elle bien a pu sûr. Avoir. Bon, le dernier mari, oui, c'est celui ça, qui est son veuf, ça, assez facile à savoir. C'était Théo Sarrapeau,
1: voilà. Avec
0: qui
1: jeune, hein. Elle a chanté À quoi ça sert l'amour.
0: Voilà, À quoi ça sert l'amour. Magnifique chanson. D'ailleurs, ouais. Vous la connaissez
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0: Eh bien, ça, c'était avec son deuxième mari. Mais elle avait fait un premier mariage avec un autre chanteur. Quel chanteur?
4: Marcel Cerdan.
0: Ah non, ça c'est un boxeur. Ah, oui. Ah, vous remarquez?
3: Oh, il chantait bien. Hein.
0: Ah oui, il chantait. Allez, venez, Milour.
4: Milour.
1: Incroyable.
0: Oui, c'est ça la blague.
3: Pourtant, je pense qu'elle a compris Milour.
4: D'accord.
0: Tintin et Milour. Alors, ouais.
1: Avec un autre chanteur, mais.
4: Est-ce que c'était pas un musicien qui s'appelait Jacques Pil? Ah. Quelque chose comme ça?
0: Bonne wow. Réponse de wow. Christine Ocrest.
5: Impressionnant. Hein.
0: Je vous l'accorde, même s'il manque le S à la fin, car c'est Jacques Pils. Et il avait chanté ce Jacques Pils en duo au début de sa carrière avec un monsieur qui s'appelait Tabé, Georges Tabé. Pils, c'est pourquoi ça vous fait rire?
2: Pils et Tabé, je sais pas, je connaissais pas.
0: Écoutez, ils chantaient, c'est eux qui ont créé cette chanson. Couché dans le foin, Pils et Tabé.
4: Ah oui.
3: Ah, comme Ariel Dombal.

0: Breton qui chante couché dans le foin quand même.
1: Ah, c'est gracieux, c'est gracieux.
2: Ouais. Je croyais que c'était un duo avec Edith Piaf. Depuis tout à l'heure, je dis, mais elle chante quand, Edith
0: Piaf? Non. Là, il n'avait pas encore rencontré Edith Piaf.
3: Mais c'est qui? C'est plutôt Mireille qui a,
0: Ça, c'était Mireille et Jean Nohain.
2: Ça a eu du succès, là, ce qu'on
0: a. Ah oui. Couché dans le foin, gros succès. Et alors, il faut savoir qu'en 1939, ce garçon, donc Jacques Pils, bien avant d'épouser Piaf, parce qu'il a épousé Piaf en 1952. Oui. Mais en 1939, il a épousé une autre chanteuse qui s'appelait Lucienne Boyer. Ah, oui. Lucienne Boyer, elle chantait « Parlez-moi d'amour ».
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0: Vous écoutez toujours Fun Radio.
3: Je pense à cet auditeur qui disait que vous aviez considérablement rajeuni l'audience.
0: Et alors, il s'est mis à écrire une chanson avec Gilbert Bécaud. Gilbert Bécaud était son pianiste à l'époque, parce qu'il a commencé comme pianiste, Gilbert Bécaud. Et ils ont ensemble écrit un tube pour Edith Piaf qui s'appelait « J't'ai dans la peau ».
4: Je t'ai dans la peau.
2: C'est marrant, avec le titre, on s'attendait à un truc plus rythmé.
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3: Mais là, il y a une question au bout, ou vous allez simplement nous lire la fiche Wikipédia d'Edith Piaf?
0: Attendez, parce que j'ai pas fini, parce que... Alors, je vous lis le parcours de ce Jacques Pils, le premier mari d'Edith Piaf, parce que je trouve que c'est un parcours absolument incroyable. La question, je l'ai déjà posée, monsieur Dodian et madame.
3: Ah oui, c'est vrai, mais c'était il y a un quart d'heure, alors.
0: Et madame Ockrent a brillamment répondu, Jacques Pils.
2: Moi, je trouve que c'est super intéressant, Laurent.
0: Merci, Jérémy. Ben oui, parce que... Chouchou et Fayot en plus. Donc en 52, le 20 septembre 1952.
2: J'espère qu'il est mort vieux, que ça dure longtemps, Laurent.
0: Ben vous allez voir, il a épousé Edith Piaf à New York en plus, Jacques Pils. Avec qui comme témoin? Avec Marlène Dietrich comme témoin. Vous rendez compte? C'est beau quand même. Et ils vont divorcer 5 ans plus tard, en 1957. Là, il ne sait plus quoi faire, le pauvre Jacques Pils.
2: Ah non.
0: Alors qu'est-ce qu'il fait? Eh ben, il est candidat à l'Eurovision de la chanson.
3: Ah oui. Souvent, les gens égarés finissent.
5: Et tout ça à 87 ans, c'est ça?
0: Pour Monaco, pas pour la France.
1: Mieux pour les impôts.
0: Il représente Monaco à l'Eurovision de la chanson avec un titre qui s'appelle Mon ami Pierrot.
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3: Prête-moi ta plume.

0: Et là,
1: il meurt.
0: Et là, non, il meurt pas. Là, il termine dernier avec
2: Il n'y avait pas un suspense insoutenable.
0: Oui, oui, mais attendez, le rebondissement. Il y a un rebondissement.
3: C'est Edith Piaf qui est première.
0: Pardon.
3: C'est Edith Piaf qui est première.
0: Non.
2: Mais il encule le présentateur. Mettez-nous un petit peu de...
0: L'année suivante, et c'est là où il y a un petit rebondissement.
3: Il est premier.
0: L'année suivante, non, lui n'est pas premier, mais qui est premier ?
4: Une de ses maîtresses.
0: Non, pas une de ses maîtresses.
2: Théo Sarapo.
0: Non.
3: Edith Piaf.
0: Non, pas Edith Piaf.
2: Marie Myriam. J'arrive pas à m'intéresser à cette anecdote.
3: 1960. Donc ça fait 1960. En 1960.
0: C'est sa fille. Sa fille.
5: Mais c'est extraordinaire ce que vous nous racontez. C'est sa fille.
3: Dit de qui, non.
4: Marie Myriam est sa fille.
0: Non.
2: C'est fou l'Eurovision. Hein.
4: Non.
0: La fille que Monsieur Pils a eue avec...
3: Edith Piaf.
0: Non. Oh. Ils n'ont pas eu d'enfant, mais avec sa première femme, Lucienne Boyer.
3: Ah, oui.
0: Je vous rappelle que Lucienne Boyer... Qu'est-ce qu'elle... Oh, si vous avez retenu. Qu'est-ce qu'elle chantait, Lucienne
5: Parle-moi
0: Boyer
5: d'amour.
2: Parlez-moi d'amour.
5: L'amour, dites-moi des choses tendres.
0: Eh bien, ils ont eu une fille qui s'appelait Jacqueline Boyer.
3: Oh ah oui, Jacqueline Boyer.
0: Et l'année qui suit, où le père se ramasse, il termine 11e du concours et dernier du concours. Eh bien, Jacqueline Boyer, elle, la fille, elle remporte le concours pour la France, mesdames et messieurs, avec Tom Pilibi.
6: Tom Pilibi a deux châteaux, le premier en Écosse. Tom Pilibi a deux châteaux.
7: Comment voulez-vous qu'il n'y ait pas la guerre dans ces époques?
0: Rires.

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3: Une question zoologique, parce que monsieur Baffy s'impatiente,
4: oui.
3: Évidemment. Ah bah oui. Quel animal souffre de priapisme? C'est une question pour Anthony Gorgi, qui habite Levallois-Perret.
5: L'être humain.
3: Ah non. Il faut rappeler évidemment ce qu'est le priapisme.
6: Il y a une érection permanente.
3: Une érection
7: permanente. Le lion?
3: Le lion, non.
7: Le protel?
3: Non plus.
6: Le gorille?
3: La hyène?
6: Le gorille?
3: Le gorille, non.
5: C'est des mammifères obligatoires.
3: Ce ne sont pas des mammifères.
8: Ils vivent dans la mer?
7: Est-ce que c'est un poisson?
3: Ils ne vivent pas dans la mer.
7: Un oiseau, non.
5: C'est les moustiques? La mouche?
3: On se rapproche, monsieur.
7: Un reptile?
3: Alors,
7: Salamandre?
3: Salamandre,
7: une grenouille, un crapaud.
3: Ah, bah, plus gros.
6: Un lézard.
3: Plus gros.
5: Une iguane.
3: Plus gros.
5: Un crocodile.
3: Et oui,
5: un alligator.
3: Un alligator. Bonne réponse de Karina Marimont. Qui enfin a trouvé sa spécialité.
5: Ah, voilà. L'érection permanente. Faites-moi.
3: Non, parce qu'il faut savoir que tout à l'heure, pendant les pubs, Mademoiselle Marimont nous dit, moi, je suis emmerdé, j'ai pas de spécialité. Lui, là, c'est la musique. L'autre, c'est les conneries. Là-bas, c'est la peinture. Mergo, c'est Sacha Guitry. Marcella Yacoubsen, on n'a pas encore trouvé, mais on trouvera. La littérature, on va dire.
6: Ma fille, c'est l'érection.
3: Et vous, Karina Marimont, vous avez trouvé enfin, c'est le priapisme. L'érection permanente.
7: Cochonne.
3: Vous ne saviez pas qu'alligator avait une érection permanente? Eh ben oui, l'alligator a une érection
8: Il en fait quoi?
3: Il fait ce qu'il peut avec. C'est pas marrant, vous savez, moi j'en sais quelque chose.
5: Mais ça s'adopte, un alligator, ça m'intéresse, moi.
6: Non mais c'est vrai que c'est pas marrant.
3: Ah.
6: Les gens font toujours la remarque, en croyant se moquer des grands dieux grecs qu'on voit dans les sculptures. Ils disent, tiens, pourquoi il a une petite bite? Alors que c'est un type super beau. Enfin, vous voyez, tous les dieux grecs qu'on voit dans la sculpture, dans les musées, tout ça, ils ont tous une petite bite. Pourquoi? Parce que c'est plus viril. Pourquoi c'est plus viril? Parce que la bite t'empêche de maîtriser ton propre corps. Tu es soumis à ta bite. Alors que quand elle est toute petite, ça veut dire que ton corps et ton esprit dominent le monde.
7: Et t'as dans la main.
3: Vous dites ça parce que ça vous arrange bien.
5: Oui, c'est ça. Ça veut dire c'est le genre d'excuse.
3: En tout cas, les alligators ont effectivement constamment leur pénis en érection.
5: Mais en fait, ils ne peuvent pas pénétrer une alligator féminine.
3: Non, mais en fait, ce qui se passe, c'est que le pénis est toujours en érection. Il jaillit de l'intérieur du corps quand il en a besoin.
5: Il ne s'accouple pas avec
7: Non, il envoie sa bite en chronopause, ça lui renvoie.
5: Non, il ne fait comme pas
3: un œuf. Il voit une femelle. Qu'est-ce qu'il fait l'alligator? D'abord, il l'accoste. Après, il dit, quel est votre prénom? Elle dit Odile. Ah, il crocodile et boum. Pour Gabriela Lopez, qui habite dans l'Aude, pouvez-vous me dire quel animal piaule? Du verbe piauler, bien sûr.
8: La poule? Non, la souris.
7: C'est un oiseau?
3: Alors, ce n'est pas un oiseau qui piaule.
7: C'est un mammifère?
3: Un mammifère, oui.
7: Il y en a en France?
3: Ah, en France, je suis pas certain.
8: Le kangourou?
7: C'est la famille des singes?
3: Des singes, non, pas du tout.
5: C'est l'autruche?
3: L'autruche, non.
7: C'est pas un zèbre?
3: Un zèbre, non.
7: Ça se mange?
3: Ça ne se mange? Oh, bah, tout se mange, mais non, on m'a jamais
8: présenté. La girafe,
3: non.
7: Et on a en Afrique?
3: En Afrique, oui, bien sûr.
7: L'hippopotame,
3: non.
8: C'est
7: plus gros qu'un chien.
3: Il y en a en Afrique, il y en a aussi en Inde, il y en a, on va dire, dans le sud de l'Europe.
5: Et les tigres?
3: Il y en a des dorés, il y en a à flanc rayé, il y en a des striés, il y en a...
6: Un pan, non.
7: Un mammifère, non. Un chacal?
3: Un chacal, bonne réponse de Laurent Baffy. Le chacal piaule. Une question pour Marilyn Quintin qui habite dans le Val d'Oise. Peut-être connaissez-vous l'échelle de Mohs. J'aimerais d'ailleurs que vous me disiez à quoi correspond le 1. Je vais vous aider parce que c'est une échelle de minéralogiste. Mohs, Friedrich Mohs, était un minéralogiste et il a établi une échelle. On appelle ça l'échelle de Mohs, les 10 minéraux. Alors, j'aimerais que vous me donniez le numéro 1 de l'échelle.
7: Le diamant.
3: Et le 10e échelon. Alors non, c'est dans l'autre sens, mais bravo. Le plus dur, c'est le diamant.

0: C'est la moitié de la réponse.
1: Et l'or?
0: Non. Mais
2: le premier, le tout premier, c'est le gravier?
0: Alors, pas le gravier.
1: Le plus mou, vous voulez dire.
3: Le fer blanc.
0: Effectivement, vous avez le diamant, c'est très dur. Vous avez le
3: cuivre.
0: Entre temps, vous avez le topaz.
4: Le calcaire.
0: Le quartz. Le calcaire.
3: Là, c'est le silex.
0: Non, c'est encore plus, mais encore plus friable que ça.
3: La pierre de lave.
0: Non.
1: La pierre ponce.
0: Et d'ailleurs, on regrette tous cette époque.
3: L'éponge.
5: Les chewing-gum.
0: On a tous aimé ça, évidemment.
2: Ah, on a tous aimé ça.
0: Ah oui, oui, oui.
3: Le malabar.
0: C'est le 1 sur l'échelle de Mohs. Ce minéral est
2: l'éponge.
0: En dureté, hein, c'est la dureté qu'on mesure. Hein.
2: Oui.
0: Donc c'est le plus mou, si vous voulez.
2: L'éponge.
0: Le plus friable. Dit... Oui, vous m'avez dit l'éponge.
3: Mais j'ai dit l'éponge.
0: Mais oui, il a dit l'éponge.
2: Ah,
1: c'est
2: bon,
1: pas un minéral.
2: Ah, bon,
1: un animal.
2: La boue.
0: La boue, non. La boue, non.
1: La boue. Et nous, on a aimé ça.
0: Ah,
5: c'est encore plus mou que la moue.
0: On est tous passés par là.
1: On est tous passés par là.
0: Le coton. Non, le coton n'est pas un minéral.
2: Bah oui, mais j'aimais ça, moi, quand j'étais petit. Ah, je cherche ce que j'aimais.
0: Bah, mais vous n'êtes pas loin. Pensez à votre maman qui est là.
5: Le placenta.
0: Le placenta, non, quand même pas.
4: La pierre ponce.
0: La pierre ponce. Oh, bah oui, c'est mou, la pierre ponce.
4: Mais non.
5: Le talc.
0: Comment?
5: Le talc.
0: Le talc. Excellente réponse de Carina Marimont.
3: Alors là, le talc, c'est un minéral.
0: Oui. Le talc, c'est un minéral, c'est le premier des minéraux dans l'échelle de Mohs. Vous avez le talc, ensuite le gypse, ensuite le calcite.
3: La poudre de talc, peut-être.
0: Oui, friable, sous l'ongle, le talc.
4: Pierre, ouais.
0: Et après, vous avez le quartz, le topaz, le corindon, et ça se termine par le diamant. Voici de 1 à 10 les minéraux de l'échelle de Mohs. Et on a tous aimé être talqués, vous voyez.
3: Bien sûr.
5: Mais on aime encore.
3: Bien sûr.
2: On se rappelle pas, moi je me rappelle pas.
0: Quand, moi je me rappelle.
1: Quoi. Oui, mais vous, c'était il y a deux jours.
0: Vraiment, vous êtes bon du talc au talc.
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0: Une question pour Carla Moulineau qui habite. Qui habite Malakoff.
2: Oh, j'ai Malakoff.
1: Ah, encore une idée de week-end.
8: Qu'est-ce qui fait bien
5: Malakoff.
1: C'est peut-être un peu loin pour Julie, Malakoff.
0: Carla Moulineau espère elle aussi un chèque RTL. Dans quel cas précise-t-on qu'on a choisi celle ou celui qui est zinzolin?
1: Zinzolin.
0: C'est un adjectif? Alors, c'est un adjectif, zinzolin, oui.
5: On dit zinzoline au féminin.
0: En gros, la question, c'est évidemment, qu'est-ce que veut dire le mot zinzolin?
1: Voilà, zinzolin, c'est un tissu.
0: On peut qualifier un tissu de zinzolin.
1: C'est lié à un motif.
0: Mais alors, dans quel cas?
8: C'est pas pour une fête, genre le carnaval de Dunkerque?
0: Non, mais vous avez raison, un tissu.
1: Oui, c'est un tissu qui peut être zinzolin.
0: Mais pas seulement les tissus, plusieurs choses.
1: C'est une couleur, c'est un coloris.
8: Est-ce qu'un visage?
0: C'est une couleur.
1: C'est un coloris.
0: Mais quelle couleur?
1: Verdâtre.
5: Le blanc.
0: Verdâtre, non.
1: Que c'est pas un peu rouge, coq de bruyère,
0: un peu
1: voyez,
0: violacé, comme
1: ocre.
0: Par exemple, Christine Bravo a le teint zinzolin. Oui, ou un gland peut être zinzolin.
1: Ah, oui, oh, c'est rouge violacé. On vit dans le slip du patron, on est content.
3: Mais Laurent,
1: mais ça va pas.
3: On est content.
5: C'est dingue.
0: Il y a peut-être des enfants dans le public.
2: Et on sait pas, mais depuis deux heures.
0: Mais pourquoi vous parlez de la couleur de votre gland, Laurent? Mais ça va pas.
1: On aura le scrotum à 18h.
0: Non, mais.
1: Alors que la suite tout zinzolin.
0: Ah non, mais parti comme c'est.
8: C'est le clito qui est rouge.
1: Accroche.
8: Pas pour tout le monde.
0: Ah non, mais vous êtes
9: cousin. C'est pas rouge, c'est violacé.
0: Violacé.
9: Mauve.
0: Vous avez
8: pété les couilles.
9: Et monsieur Logérias est en train de me montrer son sexe.
1: Mais oui.
9: Je
1: savais pas dire le mot exact, c'est pour ça que je préfère vous montrer.
9: Alors voilà, donc j'ai bien obligé de dire ce qui est.
0: Violacé.
1: On dit zinzolin ou glandu.
0: Ça a l'air de dégoûter Caroline.
9: Violet, rougeâtre. Et c'est zinzolin ou gingolin d'ailleurs, on peut dire aussi.
10: Gingolin, ça c'est quand c'est Dominique Besnier qui en parle. Moi c'est le gland zinzolin. Ça il est tout violacé, ça c'est sûr.
11: C'est pas joli comme mot violacé.
9: C'est pour, vous voyez,
1: c'est plus joli.
9: Par exemple, comment il s'appelle notre ami Prince aurait pu chanter Zinzolin Reign.
12: Zinzolin Reign. Zinzolin Reign.
13: C'était mieux d'ailleurs que
12: la, la couleur zinzolin de Spielberg. Très
0: voilà. C'est mignon, Zinzolin.
9: Alors évidemment, ça suce.
0: Mais Laurent.
1: Eh ben oui.
12: Non.
9: Ça se vous fatiguez. Ça s'utilise moins qu'avant, évidemment.
1: Ah bah, pas du tout. Ah bah, t'as des souvenirs quand même.
9: C'est un peu vieilli. Mais en littérature, on utilise encore parfois la couleur zinzolin.
14: Ah ouais, parce que dans
9: Et c'est vrai que des vêtements, du vernis à ongles peut être zinzolin.
14: Écoutez, vous savez, comme je suis fan de vernis à ongles, j'ai jamais entendu, est-ce que vous pouvez me mettre un petit zinzolin
0: Si, un petit vernis couleur gland.
1: Oui,
14: c'est sympa.
13: Ah ouais.
1: Faites-moi donc un vernis gland.
0: Allez, pour une petite soirée.
11: Ça ne verra pas.
1: Ah oui, comme en plus elle a les mains poilues, ça fait cool, c'est bien.
0: Ça fait beaucoup.
12: Ça fait une belle soirée, quoi.
14: Vous êtes bête. Ah.

0: sont bêtes.
1: C'était une question franchement de français, de vocabulaire.
2: Oui, tout à fait.
1: Et qui permet quand même d'utiliser des mots un peu nouveaux plutôt que de dire mauve, violet, rougeâtre.
3: On dit zinzelin.
1: Ben voilà.
3: Voilà.
1: Zinzelin, vous pourrez dire zinzelin.
0: Maintenant, moi, je trouve qu'il y a trop de mots pour dire rouge.
1: Maintenant,
0: finalement,
1: je vous emmène dans la tribu pygmée des Haka en Afrique centrale. Et particulièrement, la question porte sur les hommes. Mmh. Et c'est pour madame Sonia Huche, qui habite Nointel, dans l'Oise. Quelle particularité étonnante ont les hommes, enfin plutôt, qu'est-ce qu'ils font d'étonnant, les hommes de la tribu pygmée des Haka en Afrique centrale?
4: Est-ce que c'est lié à leur truc zinzolin?
5: Ils se mettent zinzolin et tu fais rien.
4: Est-ce que c'est lié au truc zinzolin qu'ils ont sous le pagne?
1: Que peu d'autres hommes font dans le monde.
6: Est-ce
1: que
6: c'est de la vaisselle?
4: Est-ce que c'est de la souplesse?
1: Pas la vaisselle, mais voyez, il y a...
4: Ils portent les enfants.
1: Alors, ils portent les enfants.
2: Ils nourrissent les enfants.
7: Ils allaitent les enfants.
5: Ils s'accouchent.
6: Ils les allaitent.
1: Ils donnent le sein aux enfants. Bonne réponse.
0: Pardonnez-moi.
1: De Florian Gazan.
4: Mais il y a de lait, il y a du lait.
0: On a du lait. Alors, techniquement, normalement, quand on donne le sein, c'est pour donner du lait.
1: Oui, eh bien, ils peuvent donner du lait aussi.
5: Bien sûr. Ah bon. Et les hommes s'appellent Anso, Virginie, Nathalie.
7: Oui. Ce sont des
5: yeux. Le truc, c'est qu'en fait, c'est pas le même.
4: Non, mais pardon, Laurent, vous pouvez avoir du lait, vous sentir alors, dessus
1: alors, ça dépend des circonstances.
5: Comme si tu ne savais pas.
6: C'est des pygmées, hein, ils sont tout petits.
4: Tout est proche. On pense qu'on tient sur le...
1: Non, écoutez, en fait, vous moquez pas des Haka, il y en a peut-être qui nous écoutent.
0: Oui.
1: Les hommes pourraient allaiter. Le seul problème, effectivement, c'est qu'il y a un processus pour allaiter, pour produire du lait. C'est évidemment très, très rare, mais ça arrive et ça peut arriver...
4: Chez les Haka.
1: Effectivement.
4: Ah, c'est génétique, alors.
1: La création du lait a été constatée chez ces hommes qui donnent quotidiennement le sein aux nourrissons parce que, en effet, les hommes comme les femmes ont cette possibilité de créer du lait paternel. En effet, on a les appareils d'organes nécessaires à la création du lait, les tétines, les glandes mammaires, l'hypophyse. Mais il suffit effectivement d'activer.
0: Alors, je crois qu'effectivement, j'allais dire, en fait, il faut... Alors, je ne vais pas faire de gestes.
4: Si, vas-y. Vas-y, c'est filmé.
0: Mais je crois qu'effectivement, une glande mammaire, ça s'active. Et qu'à force de...
1: Absolument.
7: Mais regarde, Bernard Mabille fait de l'isio 4.
6: Mais alors, attends, ça active peut-être en prenant certains aliments?
1: Non. Alors, je vous explique.
0: En aspirant.
1: De façon purement physiologique, l'homme est au même titre que la femme, doté d'un dispositif nourricier, des tétines, des glandes mammaires et une hypophyse. Ça, je vous l'ai dit.
4: D'accord.
1: La production de lait est déclenchée par une hormone appelée la prolactine.
4: Oui.
1: Les hommes seraient donc en théorie capables de produire du lait.
4: Ça veut dire qu'ils pourraient aspirer les tétines de votre mari toute la soirée pendant plusieurs années pour qu'il y ait du lait qui sorte.
1: Le problème, c'est que le mâle secrète également une quantité importante de dopamine, une hormone dite de plaisir qui stoppe la production de prolactine. Mais
4: il faut pas prendre du plaisir quand on vous tète le sein.
1: Et c'est à cause de la dopamine qu'on voit quasiment jamais de lait sortir des tétons masculins. Mais autrement, nous produirions nous aussi de la prolactine.
4: Ah ouais.
1: Et les papas Haka, eux, parviennent cependant à déclencher eux-mêmes. Oui, les papas Haka.
7: On dirait une chanson de Tromae. On dirait le dernier tube de Haka. Papa, donne-moi du lait.
5: Mais en fait, Laurent, donc pendant que les pères, là, chez les Haka, donnent le lait, quoi, les femmes, elles sont au bistrot, elles font les baby-foot.
6: Évidemment.
5: Non, mais c'est ça.
2: Et bois du Riga, tu me déclopes.
5: Quelle chance elles ont.
1: Bon, où en était-on? Alors. C'est une bonne réponse, en tout cas.
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1: Ah, une question d'actualité à la portée de tout le monde, là, pour le coup.
6: Grâce à Dieu.
1: Qui a sorti son journal intime en 2017
6: Loana
1: et dans l'actualité aujourd'hui, et crée même la polémique.
5: écrit même La Polémique, c'est quoi? C'est le nom de son dernier ouvrage.
3: Non, elle crée La Polémique.
1: Elle crée. Qui crée La Polémique à son corps défendant, bien sûr, actuellement, et a sorti son journal intime en 2017.
3: Une femme?
1: Une femme, oui.
3: Française?
1: Ouais. Française, alors française, oui.
2: C'est pas du tout lié au sport?
1: Alors, lié au sport...
2: Un petit peu.
1: Indirectement, j'ai envie de dire.
3: Actrice?
5: Ah, c'est pas Zaya?
1: Zaya, non.
2: Ah oui, c'est une sportive?
1: Non, pas du tout.
6: Mais c'est une dame qui est très âgée maintenant, qui parle de sa jeunesse.
1: Oh non, elle est née en 95, donc vous voyez.
3: Oui, c'est pas Anne Frank, quoi.
1: Non, c'est pas Anne Frank.
2: Donc c'est une artiste alors.
1: Pardon, une artiste. Une artiste, oui.
5: Alizée,
1: non.
3: Une chanteuse.
1: Une chanteuse, oui.
2: Est-ce que son livre a eu un énorme succès, ce journal intime?
1: Qui a parlé de livre?
3: C'est un journal intime.
2: Ah oui, c'est Virginie Despentes. Non.
3: C'est un journal intime, mais un journal dit, pas écrit.
6: Audio.
1: Non plus.
2: Donc c'est un film. C'est un film qui s'appelle Journal intime.
3: C'est pas un livre. On peut pas l'acheter à la Fnac.
1: Si.
3: Alors c'est un livre.
2: Non, c'est un film.
5: C'est un disque.
1: C'est un disque.
5: Bah voilà.
3: Ah, bah alors c'est audio. Bah, c'est le nom de son album Journal intime. C'est Ophélie Winter.
1: C'était son premier album qui s'appelait Journal intime.
2: Olivia Ruiz.
1: Non.
3: Elle vient d'un télécrochet?
1: Ah non.
2: Et là, Laurent, elle est en plein cœur d'une polémique.
1: Ah oui, ça commence.
5: Ah, Miss Tinguette?
1: Non. Ça commence.
5: Arletty?
1: Ça commence à prendre la polémique.
6: Parce qu'elle parle avec quelqu'un?
1: Ah non, elle parle avec personne.
3: Non, c'est le titre de son album, quoi, Journal intime.
1: C'était le titre de son premier album.
6: Mais ça crée la polémique à cause de son contenu, à cause de ce qu'elle raconte.
1: Ah, ce n'est pas son premier album qui crée la polémique.
3: C'est le deuxième.
1: Non plus.
3: Je sais qui c'est.
1: Allez-y.
3: C'est Aya Nakamura.
1: Bonne réponse de Mela Bedia.
3: C'est ton premier album. T'étais pas très connu.
2: Parce que Macron veut qu'elle chante du Édith Piaf aux Jeux Olympiques, c'est ça, non?
1: Exactement.
5: Enfin, l'inverse est impossible.
2: Et elle a répondu, c'est qui?
1: Faut voir.
5: Ah oui.
1: Est-ce qu'on est capable? Tiens, on va écouter le tube d'Aya Nakamura juste un peu. On voit si on peut la chanter.

0: public sait qu'Aya Nakamura est une star internationale aujourd'hui, il faut quand même dire les choses. Et effectivement, certains pensent que ce n'est pas un bon choix que de choisir Aya Nakamura pour ouvrir...
1: Moi, j'aurais mis Sylvie Vartan. Qui chante du Aya Nakamura.
0: Alors, et en tout cas, le premier album d'Aya Nakamura s'appelait D'où mon piège, s'appelait effectivement Journal intime. Ah ouais. Elle en a sorti d'autres depuis. Moi, je ne sais pas si c'est bien ou pas bien.
1: Mais pourquoi ça serait pas bien?
2: Pourquoi ce serait pas bien, ouais. Ouais.
3: Mais pourquoi il doit décider qu'il doit chanter quoi, lui? Enfin.
4: Oui, bah, c'est parce que le président de la République. Bon.
0: Elle a raison. Elle a raison.
4: Enfin, je dis ça. Je dis ça, je dis rien.
0: Tu penses à moi, pense à faire de l'argent. Je suis pas ta daronne. Je suis pas ta tata. Genre en Katchana, baby. Oh, Jadja. Je suis pas ta tata. Voyez que piaf. Piaf peut chanter.
1: Eh ben ça y est, franchement, on peut dire adieu à Marc-Antoine Lebret.
0: Je ne suis pas ta daronne, je te ferai pas la morale. Tu parles sur moi hier, crache encore hier. Tu voulais m'avoir. Tu savais pas comment faire.
1: Tais-toi, c'est idiot. Arrête, c'est
0: idiot. Il y a du piaf là-dedans. Il y a du piaf. Donc,
1: mais elle va le faire ou pas, alors où ça craint?
0: Ah bon, on sait pas, vous savez ce que c'est, les polémiques, les machins.
1: Ah, elle veut pas, elle s'exprime.
0: Certains disent qu'Emmanuel Macron fait n'importe quoi, que c'est pas une bonne idée. Monsieur Barbier, on veut votre avis.
5: D'abord, en effet, pourquoi c'est au président de la République de choisir la chanteuse?
3: Oh, mais tu
5: laissons le comité d'organisation des Jeux faire ça, il a pas à s'en mêler. Ensuite, soit on fait la France éternelle et on fait venir un chanteur un peu comme on l'a fait pour la Coupe du Monde de rugby, etc. Et on s'endort. Soit on veut faire vraiment la jeunesse et on prend la vedette populaire du moment, même si elle sera oubliée dans quelques années. Le mélange des deux, avoir du Piaf et du Aya Nakamura,
1: ça semble
3: un peu cliché, tu vois, comme lui, comme Emmanuel Macron, la Tour Eiffel et tout ça. Tu vois, la France, c'est quelque chose comme ça pour touristes.
5: Voilà, il y a un peu de touristes.
1: Ou alors on reforme pas les Forbans, mais les Trois Cafés Gourmands.
0: Je suis pas ta catin.

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2: Ah oui, vous avez été le prof le mieux payé de France pendant des années, monsieur Fabrice.
3: Bah, je n'ai pas compté, mais c'est possible.
2: Ah bah oui. C'est possible, tu parles qu'à France 3, il paye mieux qu'à l'éducation nationale quand même.
3: Je le crois.
2: Oui. Vous connaissiez madame Julie, parce que c'est vrai que vous avez fait vos carrières l'un et l'autre dans deux radios opposées pendant 30 ou 40 ans chacun,
4: oui,
2: 50 ou 60, je ne sais plus.
5: Madame Julie, on dirait une tenancière de bordel.
4: Mais Laurent, pourquoi vous dites madame Julie? Mais qu'est-ce que vous prenez?
2: Bah, vous êtes madame Julie Leclerc.
6: Et madame Julie de Rentaire.
4: Oui, moi j'étais un prénom pendant des années.
2: Ouais. Bah oui, mais
3: bah moi aussi.
2: Ah bah voilà, Julie, bah voilà, Fabrice, oui. Mais pas de nom en fait.
3: Non, mais pas de nom, non. Je voulais pas qu'on me retrouve.
2: Mais il y avait des échanges interradio, vous rencontriez de temps en temps?
3: Non,
4: jamais.
3: Non. J'avais quelques quoi? Copains, mais à Europe, mais en fait
2: ils sont tous morts.
3: Vous ne croyez pas si bien dire. Hélas.
5: Et tu connaissais pas la grosse dame?
4: Mais tu vas pas t'y mettre, Jean-Fi, allons.
7: Mais là, Fabrice, c'est ton prénom ou c'est ton nom?
4: Quoi?
8: Attends, je vais traduire.
3: Oui.
8: Fabrice, c'est ton prénom ou c'est ton nom?
3: Alors là, je comprends. Eh bien, ça n'est rien du tout parce que mon prénom n'est pas Fabrice et mon nom non plus.
8: Et c'est quoi votre prénom?
3: François.
2: François Simon Bessy, c'est ça?
3: C'est exact, mon cher camarade.
8: Pourquoi vous êtes fait
2: appeler
8: François?
2: Je connais le CV de mes grosses têtes par cœur.
3: Mais c'est exact.
2: Un Ginette Mergouillette.
8: Mais pourquoi vous vous êtes fait appeler? Faut être vraiment con pour s'appeler François et se faire appeler Francis.
2: Fabrice.
3: Mais elle est complètement demeurée.
2: Ouais, elle est demeurée ici depuis 30 ans.
3: Ah oui.
8: Mais
2: oh, je sens que Marcella est attirée sexuellement par Fabrice.
9: Oui. Bonne chance. Vas-y Fabrice, attaque la face nord.
7: Tu vois, il a vu qu'il fallait me parler de la chartreuse des pas.
9: Oui, il faut les parler d'une certaine façon, gentil.
7: Elle est attirée par tous ceux qui peuvent pas.
2: Ouais. Non, elle est attirée par
3: Mais qu'est-ce que vous en savez? Mais qu'est-ce que vous en savez? Qu'est-ce que vous en savez?
7: Il est certain
3: que peut-être avec vous, bon, mais avec d'autres, croyez-moi, ça fonctionne.
2: Elle est attirée par la culture, Marcella.
3: Alors ça, c'est une bonne chose.
2: Voilà pourquoi, évidemment, d'un seul coup, Fabrice et ses références culturelles, la chartreuse de Parme, Stendhal, ça lui parle.
9: Ah oui, ouais, alors que la bite, elle a oublié, quoi.
7: Quoi? Pardon?
9: Non, on parlait technique.
7: Là, c'est à cause de ses cuisses qui ressemblent au jambon de Parme, je pense.
2: La pauvre Marcella est tombée dans l'escalier juste avant l'émission. Alors
9: ouais,
2: franchement,
9: pauvre escalier, alors putain, l'escalier va porter plainte.
2: Ayez un peu pitié d'elle. Elle saignait du nez encore il n'y a pas deux minutes.
7: Ouais. Je me suis cassé les pieds aussi.
9: Ouais, tu nous casses les couilles en tout temps. Ça continue. Welcome, Marcella.
7: Non, mais là,
9: Marcella.
7: Tu vois.
9: Tu vois, d'abord, tu me dis quoi, pas, tu me vois.
7: Quel cochon. Quel cochon.
2: Kersauzon, il s'appelle.
5: Kercochon.
7: Kercochon.
8: Olivier Kercochon.
7: Olivier de Kercochon. Ouais. Tu sais, tu es comme la négation.
2: J'ai l'impression d'être chez les fous. Allez, une première citation, si vous voulez bien, et ce sera pour Michel Poyade, qui habite Saint-Étienne dans la Loire, qui a dit « Je bois beaucoup trop. La dernière fois que j'ai apporté un échantillon d'urine, il y avait une olive à l'intérieur. »
8: Serge Gainsbourg.
2: Serge Gainsbourg, non.
8: Carlos,
2: bonne réponse de Julie Leclerc.
7: Carlos?
2: C'est Carlos.
7: Carlos, le terroriste?
2: Non, pas le terroriste.
4: Le chanteur. Qu'est-ce que tu bois, Doudou, dis donc?
2: C'est là qu'on voit l'animatrice. Une autre citation pour Marie Champigny, qui habite Saint-Père, en Ille-et-Vilaine, qui a dit « En intimité maritime, le lagon est à la lagune, ce que chacun est à sa chacune. »
4: Oh, que c'est beau.
8: Sacha Guitry?
2: Non.
4: Olivier de Kersauzon?
2: Non. Un maître de l'humour, avant
8: Pierre
2: Olivier.
8: Dac.
2: Pierre Dac, bonne réponse d'Isabelle Mergaux. Pour André Pépone, qui habite Trévoux dans l'Ain, qui a dit « J'ai déchiré le testament que je venais d'écrire. »
3: Guitry.
8: Oh, mais il va la fermer, lui, c'est pour moi, c'est pas.
2: J'ai déchiré le testament que je venais d'écrire. Il faisait tant d'heureux que j'en serais arrivé à me tuer pour ne pas trop les faire attendre.
8: Sacha Guitry.
2: Bonne réponse de Fabrice et Isabelle Merveau.
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2: Quelles sont les trois lettres définitivement associées à l'AB de l'épée?
6: À la ABC.
10: LSF. La langue des signes française.
2: Excellente réponse de Christophe Barbier. Vous pouvez expliquer?
10: Oui, il y a un très bon article dans Libé qui montre que l'abbé de l'épée, c'est certes a créé la langue des signes, mais il s'est inspiré de gestes beaucoup plus anciens qui remontaient au Moyen-Âge, voire à l'Antiquité. Par exemple, le geste de lever l'index et de le baisser, c'est le geste qui veut dire « je donne un ordre ». La même manière, mettre la main sur le cœur et le tendre, c'est un geste d'amour, vient aussi d'une geste médiévale.
2: Et dans les pantomimes aussi, on avait
10: effectivement... Dans les pantomimes antiques, on avait cela. Ouais.
2: Voilà, les chansons de gestes, tout simplement. Exactement. Et c'est vrai que lui, il s'en est inspiré, mais il a quand même amélioré la langue des signes, on est au 18e siècle, entre 1760 et 1762, quand effectivement cet ecclésiastique, hein, c'était un vrai curé, Charles-Michel de l'Épée, rencontre deux bonnes sœurs, deux religieuses sourdes.
11: Au chocolat?
2: Non. Des jumelles.
11: Ça vous fait marrer, ça. Eh bien, dans le niveau de l'émission. Quoi. J'ai toute ma place, donc c'est bon. Je viens de signer un CDI. Si celle-là, elle est bonne, voyons. Merci, patron.
2: Plaignez-vous, vous me faites rire.
11: Mais c'est un plaisir, patron.
2: Des jumelles religieuses. C'est pas souvent qu'il y a des bonnes sœurs jumelles.
11: Ah, c'est vrai.
2: Vous voyez,
8: bon. Et puis, en plus, sourdes toutes les deux.
2: Oui, bah oui.
8: Non, mais elles ont un cerveau connecté.
11: Bah si, c'est comme les Bogdanov, ils se parlaient à travers le menton.
2: Oh là là. Entre 1760 et 1760.
11: Elle est mieux celle-là. Hein. elle est pas géniale, mais elle est mieux. Donc là, c'est un bon rire. Vous avez
2: alors,
11: raison.
2: L'abbé de l'épée, qu'est-ce qu'il fait? Il étudie les sœurs sourdes jumelles, les religieuses sourdes et jumelles. Ça fait trois choses, ça fait beaucoup pour bon, la... Qu'est-ce qu'il y a, Isabelle?
8: Non, mais comme on sait qu'elles sont sœurs jumelles et sourdes, dites les sœurs. Ça y est, on a compris. Vous allez pas redire à chaque fois, on a suivi. Sauf pour les gens qui prennent là l'émission maintenant.
2: Eh ben, en tout cas, c'est pour elle qu'il a mis au point un alphabet à deux mains avec lesquels les sourds ont ensuite communiqué. On voit ça à la télévision, hein, parfois, évidemment, de plus en plus, d'ailleurs.
10: Oui, c'est même une obligation légale.
2: On devrait le faire à la radio, nous aussi.
11: Et pendant les films aussi.
12: Et vous voulez une petite pantomime, justement, de danse classique qui peut porter à confusion. Qu'est-ce que ça veut dire, à votre avis, ça, en danse classique?
11: Les deux doigts comme ça collés?
10: C'est pas la bénédiction?
12: Ça veut dire « je te le promets ».
2: C'est pas vrai.
12: Ça veut dire, ouais, quand on fait ça dans un ballet, ça veut dire « je le promets ».
8: Et les plongeurs, ils font ça, ça veut dire « tout va bien ».
13: Okay. Non mais c'est vrai, okay. Ouais.
8: Et quand ça va pas bien, ils font...
10: Ça c'est remonter ça.
2: Ah ben justement, tiens, il y a des plongeurs là à Saint-Malo lundi prochain.
11: Dans un restaurant?
2: Qui vont faire parler d'eux, mais ils vont plonger. Et pourquoi et avec quoi les plongeurs de Saint-Malo lundi
8: avec
2: prochain?
8: Avec des vraies bouteilles
2: pour aller
8: de
2: sur
8: vin.
2: Une épave. Pardon.
8: Avec des vraies bouteilles d'alcool.
2: Oui, bravo.
12: Wow.
2: Mais c'est comment vous savez ça?
10: Pour les mettre au fond de l'eau.
2: Pardon?
10: Pour les mettre au fond de l'eau et les faire vieillir.
2: Excellente réponse d'Isabelle Mergaud et de Christophe Barbier. Et oui, ce sont des bouteilles de rhum, voyez, qu'effectivement, des plongeurs, alors ils plongent avec des bouteilles, généralement,
10: d'oxygène.
2: Les plongeurs. D'où, évidemment, le trait d'humour qu'a voulu nous faire Isabelle Mergaud, mais en fait, elle avait raison.
11: Mais c'était excellent, Isabelle. C'était excellent.
8: Attends, on fait une équipe formidable. Enfin,
11: je me gausse.
2: Et effectivement, alors non seulement ils vont plonger avec des bouteilles, mais ils vont remonter des bouteilles qu'ils avaient mis il y a déjà maintenant quelques années. De ça. 800 bouteilles vont être sorties de l'eau lundi prochain. Des bouteilles qui avaient été plongées il y a quelques mois déjà pour effectivement permettre au rhum et au vin rouge, hein, c'est aussi valable pour le vin rouge.
10: On s'en est aperçu en remontant du rhum de cargaison, de bateaux échoués autant des pirates. Nous c'est pour ça, quand on va les chercher sous l'eau, c'est pour ça que l'alcoolisme s'appelle la soulographie.
2: Un an de vieillissement.
8: Ah.
10: Mais non, c'est...
11: Ah ouais.
2: Vous croyez tout ce qu'il dit.
11: Bravo.
12: Il faut alors là, bravo.
8: C'est tellement joli.
2: Ce qui m'amuse quand même après ce genre d'article dans Le Parisien, du rhum dans la baie de Saint-Malo, c'est que quand même il continue à mettre à la fin, pourtant vraiment l'article est innocent, hein, c'est un papier de Solène Durox qui est correspondante pour Aujourd'hui en France en Bretagne, donc elle explique bien l'immersion des vins dans la baie de Saint-Malo, 800 bouteilles qui vont être immergées, et on appelle ça même la méthode de bâtonnage qui est reproduite en mer, parce que le mouvement de l'eau fait que ça évite évidemment d'avoir à retourner comme on le fait dans les caves de temps en temps, centimètre ou millimètre par millimètre les bouteilles. Là, c'est fait naturellement par l'eau de mer, vous voyez. Et donc, tout ça est très, très bien raconté dans cet article. Mais à la fin de l'article, qu'est-ce qu'il y a à la
6: fin? Eh ben, il y a à consommer avec modération.
2: Ouais, exactement.
6: Oh, mais je suis formidable!
2: Et même la phrase est plus longue que ça, hein. La phrase traditionnelle, et elle y est en entier, c'est l'abus d'alcool est dangereux pour la santé, à consommer avec modération.
11: Évidemment qu'ils mettent ça, sinon les gens ils vont tous vouloir mettre des bouteilles au fond de l'eau, et puis ils vont tous boire, et puis
6: non, mais attends, les poissons seront ivres. Modération, mais alors ça sert à rien.
11: Comment ça?
6: Bah, l'important quand on boit, c'est d'avoir l'ivresse, sinon bon, autant boire de l'eau.
11: Tu bois un verre de rhum, ça suffit, non? T'as pas besoin d'en boire.
6: Le rhum, je sais pas, je connais pas.
10: Regarde Sébastien, c'est après avoir bu qu'il touche le fond.
11: Oh, il est drôle, c'est qui lui?
2: C'est qui lui? Alors écoutez, il va peut-être répondre lui, comme vous dites, Christophe Barbier, à la question suivante, parce qu'il sait tout sur tout. Donc
11: c'est un génie.
2: Il est, j'en suis certain, capable.
11: Qu'est-ce qu'il fait sur Gulli, quoi? Je comprends pas. Il va sur une chaîne info, Christophe. Un tueur.
2: Il est sûrement capable, Barbier, mais vous aussi, de me dire qui est entré au musée Grévin cette semaine.
10: Ah bah, Audrey Fleurot. DJ Snake.
2: Pardon?
10: DJ Snake.
2: DJ Snake, bonne réponse. Incroyable. De Paul Alcarat. William Gigasin, c'est le vrai nom de DJ Snake. Vous voyez qui c'est, Isabelle, DJ Snake?
6: Oui, c'est un rappeur.
10: Pas du tout. Bah oui, c'est pas un rappeur, c'est un DJ.
11: C'est un DJ.
10: Donc ouais, il a des platines et il a eu l'exploit samedi soir d'être au Stade de France jusqu'à 23h30 minuit et de filer animé jusqu'à 6h du matin à l'Arena de Bercy.
12: Ouais, mais il a fait ça, un after show.
11: C'est pas une doublure parce que
6: les DJ comme DJ Steak, c'est
11: Steak, Steak, mais DJ Steak, ça c'est drôle, DJ Steak.
6: C'est quoi Steak? C'est ceux qui font tourner les disques avec
11: les platines, les platines. Avec Sébastien,
10: ça s'appelle les platines. Les platines.
11: Non, mais il est pas que DJ. Il s'appelle DJ Snake, mais en fait, il compile de la musique électronique et puis il en fait des morceaux. Il est pas que DJ pour les mariages dans les boîtes de nuit.
2: Ça, par exemple, Disco Maghreb, c'est DJ Snake.

0: For What aussi, qui était son un de ses premiers succès.
1: C'est un grand, c'est très
2: un peu répétitif.
0: Ah, c'est pas le meilleur qu'il a fait.
3: Non, il a aussi quand même fait un truc avec Justin Bieber. Aussi. Let me love you.
2: On reconnaît le style.
4: On nous fait chier avec les Beatles et Mozart. Mais...
3: 80 000 personnes au Stade de France, hein, Christophe.
5: 80 000 personnes et il a battu le record parce qu'il y avait beaucoup, beaucoup de monde. Et surtout, il leur a fait faire le mur de la mort. Et ça, je trouve ça très dangereux. C'est-à-dire, il demande au public sur la pelouse de s'écarter. Puis à son signal, ils foncent les uns sur les autres.
3: Ouais. Ah oui,
4: mais non.
5: Et là, on se rentrait dedans, on faisait le pogo comme quand on était jeune.
3: Et il a de l'humour parce qu'il a publié sur les réseaux sociaux cette phrase « Cherche place pour mon concert de ce soir au Stade de France ». Tellement c'était bourré à craquer.
4: Bon, ouais. Il a fait plus que Jules qui a fait 100 000.
2: Surtout,
4: Il a fait plus que Jules qui a fait 100 000.
5: Jules a fait plus parce qu'il a mis la scène au centre. Ah. Il n'y avait pas les gradins neutralisés derrière.
3: Comment vous savez tout ça, Barbier?
4: Il est dans la banlieue,
5: actualité.
4: Tu es pas de cette musique. Allez, il va faire du sport. Ouais. Mets-toi sur la tête et tourne. Allez, Christophe. Moi, je sais que t'es un ouf, en fait. Je sais que t'es un ouf.
5: Alors, j'ai passé de la zouk au smurf, là.
4: Ah ouais,
5: là,
4: mais...
5: Je monte en grade.
3: Vous progressez.
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2: Laurent, pourquoi vous dites qu'elle a un QI de 130? Qui t'a dit que t'avais un QI de 130?
8: Non, mais c'est pas 130, c'est 128.
2: Mais c'est vrai. D'où t'as fait ça, où? Sur Internet, là
8: tu m'as vraiment pris pour une idiote.
2: Non, donc,
8: j'ai fait des tests il y a des années, parce que je trouvais souvent...
2: Ah, il y a des années
8: que j'ai...
2: Ça ne bouge pas.
8: D'accord,
2: t'as pour un.
8: Contrairement au poids, ça ne bouge pas. Le QI, tu l'as une fois pour toutes.
3: Fais-vous le test, Isabelle Mergaud.
2: Ah, mais quand j'étais très jeune, je crois que j'étais en 7e.
3: Et alors?
2: J'ai eu 34.
9: Et j'ai fait mieux.
2: Mais vous savez quoi? Je suis trop émotive. A, B, C, c'est quoi la suite? Et pour moi, c'était D, évidemment. Mais je me dis, c'est trop facile. Donc, je cherchais un truc, une astuce. Enfin, bon, bref.
3: Quelle astuce vous avez mis après?

0: souviens plus. Attendez, j'étais je vous donne un exemple au hasard.
1: Parce qu'il faut vraiment être conne pour pas mettre D après ABC.
0: Oui, et ben je trouvais que c'était trop facile et donc voilà.
1: Elle a mis la culotte, ABC la culotte, elle a mis.
0: C'est pour que non, tu. Mais...
2: Je comprends tellement Isabelle, parce que moi-même, qui, vous le savez, suis d'une intelligence plutôt au-dessus de la moyenne, j'avais voulu faire un test de QI dans un magazine féminin, ma femme l'avait réussi brillamment, et j'ai calé à la première question, et donc on en a conclu que j'avais le QI d'une huître.
3: C'était quoi? Où est le lave-vaisselle?
2: Non, c'était aussi, c'était des suites logiques.
1: Écoutez, les meilleurs tests de QI, ce sont encore les questions que je vais vous poser, et on commence. Vous connaissez certainement notre tradition, monsieur
0: j'avais
1: Vizorek.
0: J'avais encore plein de trucs à raconter.
1: Qu'est-ce que vous dites, vous?
0: J'avais encore plein de trucs à raconter, mais dès que je raconte une petite anecdote qui me concerne, on me coupe. Mais
1: qu'est-ce que vous aviez d'autre à raconter?
3: La question 2, quoi.
0: Eh ben, eh ben, vous ne le saurez pas. Allez-y, posez vos questions.
2: Après, c'était EFG.
1: Une citation, donc, pour monsieur Lapenec, qui habite Neuilly, Crimolois, c'est en Côte d'Or, qui a dit « La liberté, c'est un mot qui a fait le tour du monde et qui n'en est jamais revenu. »
4: Politique ?
1: Ah, c'est quelqu'un qui s'est mêlé de politique, mais on va dire que c'est un habitué hein, de nos citations.
3: Oh, alors, ce serait pas Sacha Guitry ?
1: Non, non, non, bah non.
2: C'est français.
0: Sinon, il aurait dit la liberté,
2: c'est pas Winston Churchill.
1: C'est un français dont on parle beaucoup depuis quelques jours d'ailleurs. Tiens.
3: Nicolas Sarkozy.
1: Mais non.
0: Il est mort.
1: Oui, il est mort, Isabelle. Il est mort. Regardez, je vous regarde bien quand je vous réponds. Il est mort.
3: Il est mort de quoi?
4: Pourquoi est-ce qu'on en parle?
1: Il est mort. Regardez le gars qui facilite la tâche. Il est mort parce qu'il était à moto, il est rentré dans un camion. Si vous me demandez, je vous réponds. On va gagner du temps. Attention, plus difficile pour Katia Delgado, qui habite Nandry, en Seine-et-Marne, qui a dit « Si Dieu existait, on n'aurait pas besoin d'y croire. »
4: Woody Allen ?
1: Woody Allen, non.
3: Alors c'est américain néanmoins.
1: Ce n'est pas américain.
3: Alors c'est britannique.
1: Ce n'est pas britannique.
3: Alors c'est peut-être français.
0: Un philosophe.
1: Alors un philosophe à sa façon, j'ai envie de dire.
3: Il était belge.
1: Il était belge.
3: Non. C'est Raymond Devos.
1: Non.
4: Il n'était pas belge.
2: Ah non, alors c'est peut-être...
1: Il n'était pas belge, Raymond Devos.
4: Non, il est né à Moucron, mais il n'était pas belge.
2: Voilà, il a été belge pendant 2 jours et demi.

0: qui font des dessins remarquables.
1: Bon, bah, depuis le temps que tu fais le même, il peut être bien.
2: Puisque je tiens à notre Belgique, il est vraiment connu chez vous, monsieur Gueuluc, monsieur Vizorek.
3: C'est une énorme imposture. C'est comme Alain Delon au Japon. En Belgique, personne ne sait qui c'est.
2: Non,
3: mais par contre, Ilip, on l'adore.
2: Pour Florent Barbera, qui habite Conches-en-Ouche, c'est dans l'Eure, qui, pendant un dîner mondain, dans un moment de silence, laissa échapper un P bruyant, se tourna alors vers une dame très collée montée qui était assise à côté de lui, et lui dit suffisamment fort pour être entendu de toute la table, « Ne vous inquiétez pas, madame, je dirais que c'est moi. »
4: Churchill.
2: Non, pas de Churchill.
4: Guitry.
2: Et c'est Sacha Guitry. Bonne réponse de François-Xavier de maison.
5: Je connaissais cette anecdote. Non,
0: mais moi, vous savez, il y a des citations de Sacha Guitry que je trouve que...
1: Mais quelle misogyne quand même.
2: Pardon.
1: C'est pas possible.
0: Non.
1: Même ses proutes, fallait qu'il les attribue à des femmes. C'est pas possible.
2: Bon, enfin, écoutez, c'est vrai que c'est toujours gênant quand on fait un P que les
1: oui,
2: autres.
1: Oui, parce que c'est bien, vous trouvez, de faire croire que c'est votre voisine.
2: Bah, c'est plus rigolo, en tout cas.
1: Ah,
2: vous voyez.
1: Oui, elle a du beau courir, madame.
6: Au contraire, c'est d'une grande élégance. Parce qu'il a dit,
3: je n'ai pas compris l'anecdote.
6: Si, j'ai compris que c'était lui qui avait pété et qu'il lui fait croire que c'est elle et que par élégance, il s'attribue ça à lui, donc une fausse élégance. J'ai bien compris ça.
1: Pourquoi t'as eu 35 au test de fait, hein, en fait.
0: Et je voudrais préciser, pour ceux qui en douteraient, que je n'ai rien à voir avec ChatGPT.
3: Non, je suis très inquiet parce que mes amis de France Inter vont m'appeler après.
2: Oui.
3: Et je vais leur dire, ils m'ont demandé qui a pété sur RTL. Je suis très inquiet.
2: Oh bah, ce qui a pété, c'est votre émission.
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8: Je suis content de refaire une émission avec Roselyne, surtout.
2: Pourquoi ?
8: Parce que la dernière fois qu'on avait fait une émission avec Roselyne, j'avais dit que je partais en vacances à Prague et elle m'avait conseillé pendant les vacances d'aller voir un opéra. Oui. Elle m'a dit que c'était la chose à faire à Prague. Alors moi, tous les soirs, j'ai fait une activité différente. Un soir, je suis allé en boîte de nuit. Un autre soir, je suis allé dans un club de striptease. Après, j'ai fait un casino. Et puis, au bout de 4 soirs, je me dis, allez, je pense à Roselyne, vu que je sortais du club de striptease. Je me dis, je pense à Roselyne, je vais aller voir un opéra. Et donc, je réserve l'Elixir di Amore. 3 heures d'opéra en italien, surtitré en tchèque.
9: Ah oui?
8: Et ben, c'était la soirée la plus chiante de toute ma semaine.
10: Tu sais que c'est là qu'il y a eu la première de Don Giovanni de Mozart.
8: Bah non, je savais opéra pas.
2: Et c'était chiant.
8: Ah, c'était chiant à mourir.
10: Culture d'amour, c'est peut-être quand tu dois dépuceler quelqu'un pour l'opéra, tu l'emmènes voir l'Elixir d'amour.
8: Non, c'était très sympa, mais c'est vrai que j'ai
10: oui, tu préfères le striptease.
2: Mais Roselyne peut faire les deux à votre demande.
10: Ah oui, moi,
8: c'est
10: vraiment
8: ça l'avantage.
2: Faire le striptease, elle vous emmène à l'opéra et vous dépuceler. Elle peut faire les trois.
8: Et ça,
2: même,
8: c'est les bonnes vacances.
2: C'est comment l'air le plus connu de cet opéra?
10: Una furtiva lacrima.
2: Alors allez-y, Ariel, on vous écoute.

0: Et encore non lo so.
1: Eh ben, ça veut dire que la suite, elle ne sait pas.
2: Aïe, aïe, aïe, puisque vous êtes si jeune, monsieur Dodwig, j'ai choisi pour vous la première citation.
3: Ah, c'est gentil.
2: À l'attention de madame Barcelone, qui habite Abbeville, le contraire aurait été mieux. Impossible de vous dire mon âge, il change tout le temps.
0: Ah, c'est Cécile Sorel. Ah,
2: pas du tout.
1: Alors... C'est une femme?
2: C'est un homme qui a dit ça.
1: Sacha Guitry?
2: Non, un des premiers humoristes, grands humoristes français.
3: Raymond Devos.
2: Non, du début du 20e, fin 19e.
3: Thierry Leluron.
2: Né à Honfleur.
1: Alphonse Allais.
2: Alphonse Allais, ah. Bonne réponse de Roselyne Bachelot. Pour Franck Chevalier, qui habite Roissy-en-Brie, en Seine-et-Marne, qui a dit « Mon frère jumeau est tellement narcissique qu'il n'arrête pas de me regarder.
0: Ah »
1: c'est français.
0: C'est mignon.
2: Alors, c'est francophone.
3: Belge. Philippe Geluck.
2: Philippe Geluck, bonne réponse. Ouais, d'Alex Vizorek, son compagnon.

0: patriote.
1: Qui n'a pas de frères jumeaux du tout. Hein.
0: Pour Sandrine Hakim, qui habite Clermont-Ferrand, j'aime bien celle-ci, qui a dit « Un tatouage drôle, ça coûte pas plus cher, mais ça peut améliorer l'ambiance s'il y a une autopsie.
2: Oh »
3: Oh là là.
0: C'est français. C'est français.
2: Coluche.
0: C'est français, c'est pas Coluche.
4: C'est vivant.
0: Et c'est vivant parce que c'est quelqu'un qui vient même aux grosses têtes de temps en temps.
3: Assez, et il est tatoué?
0: Assez régulièrement. Il est à vous, si vous voulez.
4: Tout ce qui est tatoué est à moi.
0: Voilà.
3: Tatoué.
2: Bigard?
0: Non, pas Bigard, mais il a travaillé avec Bigard et Baffi, et vient de temps en temps ici asséner ses vérités. Et
2: Rollin.
0: Et son ton docte, François Rollin. Bonne réponse d'Alex Vizorek. Ah, peut-être plus difficile la citation qui vient, même si je l'aime beaucoup, qui a dit « Demander à un amant d'être discret, c'est demander à un coq de ne pas chanter au lever du soleil. »
3: Oh,
2: Roselyne Bachelot.
3: C'est poète, ça
0: alors, c'est pas Roselyne Bachelot, mais c'est quelqu'un que Roselyne a sûrement connu, puisqu'elle aurait 100 ans aujourd'hui.
4: Ah. Ah, c'est super agréable. C'est une femme.
0: C'est une femme.
4: Anne-Marie Carrière.
0: Anne-Marie Carrière. Bonne réponse. Oui, je vous ai aidé.
3: Oui.
2: Je l'ai vu sur scène, moi, encore.
0: Mais moi, j'ai travaillé avec elle.
2: Vous en avez de la chance.
0: Moi, je suis arrivé au caveau de la République, il y avait encore Anne-Marie Carrière sur scène. Et je buvais un coup avec son mari en attendant. Parce que c'est comme ça dans les cabarets, on ne sait pas, mais vous savez, chacun faisait 25 minutes dans un cabaret. Alors, on était 10 à passer les uns derrière les autres. Alors, pendant ce temps-là, qu'est-ce qu'on fait? On boit un coup en attendant son passage. Ceux qui arrivent à la fin sont donc bourrés quand ils arrivent sur scène. Et alors, vous faites connaissance, surtout pas avec ceux qui passent sur scène, mais avec ceux qui les accompagnent. Donc, moi, j'ai plus connu le mari d'Anne-Marie Carrière. Qui picolait au bar.
2: Donc vous avez connu son mari dans un caveau, c'est ça que vous êtes en train de nous dire.
0: Anne-Marie Carrière, non, c'est pas vrai. J'ai connu aussi Anne-Marie Carrière et en plus elle était très très très sympathique avec moi. Et pour les plus anciens qui nous écoutent, c'était la dame qu'on voyait parfois le dimanche midi derrière un kiosque à journaux qui commentait l'actualité. Elle faisait la kiosquière qui commentait toute l'actualité. C'était une chansonnière et elle était très drôle. Hommage à Anne-Marie Carrière qui aurait eu 100 ans aujourd'hui.
4: Ah. Et elle joue aussi.
0: Elle joue aussi, on la voit dans un film qui repasse de temps en temps, un des rares films avec Bourville et Fernandel, La cuisine au beurre.
4: Ah oui, effectivement.
2: Très sympa.
0: Elle joue l'Allemande qui arrive à la fin sur le lit d'hôpital de Fernandel pour essayer de le récupérer. Et elle fait une sorte de bachelot allemand. Elle est si jolie en plus, Roselyne, aujourd'hui. Je ne sais pas ce qu'elle a au programme dans la journée, ou un rendez-vous avec un ministre, ou un enterrement. Mais...
4: En fait, c'est l'anniversaire de la loi de Simone Veil.
0: Voilà.
4: Donc,
0: parce que là, votre tenue, vous êtes d'accord,
3: ah oui.
0: Ariel.
3: Ah oui.
0: Même vous, vous faites souillon à côté.
4: Et vous n'avez pas vu, Laurent, les gants.
3: Oui.
2: Assortis au sac.
4: Assortis à mon
2: en
4: sac.
2: En zèbre. Voilà.
0: Tout en zèbre.
4: Tout en zèbre.
2: Tellement zébré. Voilà.
0: Alors.
2: C'est un zoo.
4: Et la broche. Il faut emballer la vieille viande dans du beau papier.
0: Allez, une dernière citation pour Claude Monin, qui habite Terre en Charente-Maritime, qui a dit « Seulement la moitié de la population se tient informée, et c'est sûrement l'autre moitié qui va voter.
2: » Coluche ?
0: Pas Coluche, non.
4: C'est français.
0: C'est français, c'est un réalisateur. D'ailleurs, je sais pas si Monsieur Berléon a tourné avec lui.
2: Mocky.
0: Mocky, non.
2: Berry ?
4: Jean-Yann ?
0: Jean-Yann, non.
2: Poiret ?
0: Mais c'est quelqu'un qui a fait tourner Jean-Yann en tant qu'acteur. Peut-être même les meilleurs films de Jean-Yann.
2: C'est mort ?
4: Chabrol ?
2: Oui, Chabrol.
0: Claude Chabrol.
2: Oui,
0: Chabrol. Bonne réponse de François Berléon. C'est Claude Chabrol.
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0: Une question historique pour faire plaisir à Christophe Barbier. Ah, vous faites A vous aussi.
7: Ah oui, je vais enfin pouvoir briller.
0: Ah oui, je suis sûr.
4: Ah oui.
0: Remarquez, c'est une phrase que tout le monde connaît, donc vraiment.
7: Est-ce que c'est dans Fort Boyard?
0: La réponse est à la portée de tout le monde. Non, alors là, on est un peu plus loin dans le temps pour tout vous dire. On est au 14e siècle.
7: Voilà. Ah, bon.
0: Ah oui.
3: Ah.
0: Et
7: c'est avant-guerre.
0: Dans les années 1320. Et je vais même vous dire le nom du roi en question, hein, c'est Philippe VI de Valois. Il va tenter d'affronter... ça vous concerne, monsieur... comment il s'appelle, lui, là-bas?
7: Guillaume.
8: Enchanté, Laurent. Comment il s'appelle, lui? Il fait partie de l'équipe depuis un an et demi. Là, pour l'anecdote, j'ai croisé Adil Rami sur une émission. Et il m'a dit, il faut absolument que je te dise un truc. J'ai dit, ah, ben dis-moi. Il m'a dit, eh ben je te vois bien aux grosses têtes. Et je lui ai dit que j'étais arrivé avant lui.
7: C'est incroyable.
0: Alors, ma question concernant Philippe VI de Valois et donc les années 1320, avant que monsieur le roi déclare la guerre aux Flamands révoltés.
7: C'est avant le roi d'Agobert. Hein.
0: C'est après. Philippe VI de Valois, c'est après. Et Philippe VI, qu'on appelait le fortuné ou le catholique, a affronté donc les Flamands. Et là, il a eu, cette année-là, une phrase célèbre. On est en 1328, précisément. Quelle phrase célèbre fut prononcée par Philippe VI de Valois en 1328?
7: À l'attaque.
0: Non, mais c'est, on n'est pas
9: si loin. Qui même me suivent.
0: Pardon.
9: Qui même me suivent.
0: Qui même me suivent. Bonne réponse de Christophe Barbier. Voilà, et c'est une phrase qu'on utilise encore.
3: Bah oui, mais c'est vrai. Ceux qui même prennent le train.
0: Ah oui, ça c'est Patrice Chéreau. Ouais. Mais effectivement.
8: Et il a gagné contre ces Flamands, on ne sait pas.
0: Hein. En tout cas, c'est une phrase qu'il prononce à Gaucher 5 de Châtillon. Je vous le dis pour votre information. Hein. Gaucher de Châtillon, qui quand même a 80 ans à cette époque-là, et qui dit au roi, quand il dit qu'il va avoir besoin de soldats pour affronter les Flamands, je le comprends, le pauvre Gaucher de Châtillon, qui a quand même 80 ans à ce moment-là. Lui dit « Qui a bon cœur trouve toujours bon temps pour la guerre ». Et c'est à ces mots que Philippe VI de Valois prend le vieil homme dans ses bras et s'écrie « Qui m'aime, me suive ».
9: Il faut dire qu'à l'époque, on ne suivait pas le roi comme ça, il n'était pas le chef du pays. Les grands féodaux devaient être convaincus ou payés pour lever l'OST, O-S-T, c'est-à-dire le service militaire. Voilà, on faisait campagne.
0: Il n'y avait pas d'armée.
9: Il n'y avait pas d'armée. Donc soit on payait, et soit on devait les entraîner par de telles phrases.
10: Mais c'est une jolie phrase qui est restée. Hein. Moi, je dis histoire avant d'aller me coucher. Qui m'aime, me suive.
0: Et alors, il y a du monde.
10: Oh, ça s'appelle la queue à la porte.
0: Non, mais en tout cas, c'est une excellente réponse de Christophe Barbier. Qui m'aime, me suive. Bon, oh bah ça aussi, tiens, ça va être pour Monsieur Barbier. Et là, je pense qu'il n'y a que lui qui peut répondre. Pour Simon Pierrat, qui habite Mions, dans le Rhône, j'aimerais que vous me donniez l'auteur de Das Land der Schlechtens et Die lustige Witwe.
3: Ah oui, d'accord.
7: C'est de l'espagnol.
0: Alors, c'est de l'allemand.
8: Donc, c'est de l'allemand, mais c'est une grande œuvre qui a été traduite en français.
0: Je vous donne deux œuvres qui, évidemment, ont été traduites en français. D'un côté,
8: ne me répondez pas avec ce petit ton-là, Laurent. J'essaye de participer à votre émission comme je peux.
0: Petit ton vous-même. Das Land des Schlechtens et die lustige Witwe.
9: Alors Das Land, le pays
10: le
9: de...
10: Pays.
9: Vous ne nous donnez pas les traductions, je suppose.
0: Non.
7: Ça serait pas non, donc Das Land, c'est ce pays.
0: Voilà. Allez-y. Le pays, Das Land, le pays.
3: Das Land.
8: Il parle un peu néerlandais.
9: C'est
8: donc
9: un romancier ou c'est un religieux?
0: Ah non, ni l'un ni l'autre.
7: Un philosophe.
0: Quel est l'auteur de ces deux œuvres que je vous donne effectivement en langue originale? Die lustige Witwe et Das Land des Schlechtens.
9: Die lustige Witwe, c'est pas la veuve joyeuse?
0: Oui.
9: C'est Offenbach.
0: Non, c'est pas Offenbach.
3: Attendez,
9: la veuve joyeuse.
3: Jean
7: Marcel Pagnol.
3: La veuve joyeuse. Non, c'est Schubert.
7: Marcel Pagnol.
0: Marcel Pagnol, la veuve joyeuse.
9: Non, c'est un compositeur.
3: Franz Schubert, la veuve joyeuse.
0: Il s'agit évidemment d'un compositeur autrichien d'origine hongroise.
3: Et ben c'est
9: pas Schubert.
0: C'est pas Schubert.
3: Non, c'est pas Schubert.
11: Non, c'est la truite.
0: Et mais effectivement,
7: c'est la truite.
3: Non, mais oui, Schubert, c'est la truite.
0: Bien sûr, mais elle a raison, oui. Schubert, c'est la truite.
3: T'as raison.
0: Là, c'est Die lustige Witwe. Ça, c'est la veuve joyeuse. Et l'autre, je vais vous le traduire maintenant que vous avez trouvé la veuve joyeuse. L'autre, c'est le pays du sourire, Das Land des Schlechtens.
7: Ah, la Chine.
0: Qui est con?
7: Possible.
8: C'est vrai que je savais pas que c'était particulièrement con.
3: Il est aussi connu qu'Offenbach.
0: Ah bah quand même, il est assez connu.
9: La veuve joyeuse.
7: Offenbach, pour moi, c'est un DJ.
8: Moi aussi.
9: C'est Strauss.
0: Ah, Strauss ouais. Pas du tout Pas du tout.
3: Ah non,
9: c'est pas Strauss. Ah, il m'a piégé. Alors, attendez, la veuve joyeuse autrichienne.
0: Je me marre ici, mais je me marre.
3: C'est pas Strauss.
9: Donc,
0: c'est pas Strauss.
9: C'est pas Haydn.
0: Mais non, c'est pas Haydn.
11: Je vais dire une bêtise, ouais. Je l'ai dit quand même, on sait jamais.
0: Ce serait pas la première,
3: vous allez dire. Mozart. Wagner.
0: Ah, Wagner.
7: Oh,
0: ouais.
7: Non,
9: c'est 19e ou c'est 20e?
0: Ah, et ta sœur. Ah non, on est effectivement fin 19e, début 20e.
7: Baden.
0: Non, il est mort. Il est mort en Autriche en 1948. Oh, il est mort dans des circonstances difficiles. dit là. Ah, oui. Parce qu'il souffrait de problèmes biliaires, rénaux, glandulaires et oculaires.
8: Ah, oui, oui, oui.
10: Et de, faisait de la bile.
0: Et de pneumonie aussi. Alors, ah, avec
12: il
0: sa
12: était très constipé.
0: Avec ses femmes, ils ont passé les derniers mois de la guerre à Bad Ischl. Ils sont allés en Suisse pour un séjour qui leur ferait du bien, vous voyez, à Zurich. Mais la femme est morte là-bas, la pauvre.
8: Oh là là.
0: Alors, il a décidé de rentrer, hein, de mettre fin au séjour de 2 ans en Suisse. Et puis, il est revenu triomphalement chez lui. Il a été nommé citoyen d'honneur, mais il est mort 1 an après son épouse, vous voyez. Ça, il n'a pas supporté.
9: C'est pas Meyerbeer.
0: Pardon.
9: Meyerbeer.
0: Oui, il n'a pas connu la veuve joyeuse, puisque sa femme est morte avant lui, pour le coup. Oui. Mais c'est lui qui a composé La Veuve Joyeuse et Le Pays du Sourire.
13: Il s'est archi connu, en fait, La Veuve Joyeuse.
0: La Veuve Joyeuse, c'est ça. Vous connaissiez ça, monsieur Barbier.
9: C'est comme un anneau qui est sur le...
3: En effet, elle est joyeuse.
0: Et Le Pays du Sourire, c'est ça, Le Pays du Sourire.
8: Ah, c'est gay.
12: The Small World à Disney.
0: Et c'est des opérettes très célèbres. Maintenant, effectivement, vous ne connaissez pas l'auteur de ces deux opérettes. Si Madame Bachelot était là,
8: là. Mais elle n'est pas là, Laurent. Faites avec ce que vous avez. Voilà.
0: Je veux bien faire avec.
9: C'est pas Meya qui est à Lévis.
0: Non,
9: c'est pas eux.
0: Je veux bien faire avec ce que j'ai, mais normalement, Monsieur Barbier.
9: Bien sûr.
8: Mais il s'est mis à notre niveau, que voulez-vous.
13: Contemporain d'Offenbach.
0: Il s'arrache les cheveux, vous voyez.
9: C'est plus tardif qu'Offenbach. Enfin, c'est plus récent, c'est plus près de chez nous.
8: Il s'arrache les cheveux. Cela dit, j'ai une très bonne adresse pour les remettre, hein, monsieur.
0: Sa langue maternelle est le hongrois, vous voyez. Et là,
9: c'est pas Caudalie.
0: C'est pas. Mais je vous demande pas ce que c'est pas. Je vous demande ce que c'est.
9: Bien sûr. Platypa qui gueule sur
10: c'est
9: Barbier.
10: Pas Vivaldi.
0: Comment vous dites-vous?
10: Oui, mais je sais pas. On dit ce que c'est pas. C'est pas Vivaldi. C'est pas
0: Vivaldi. Vivaldi. un bel Autrichien, Vivaldi.
10: T'es pas loin.
9: Ah là, je suis pas en forme.
0: Alors, il a fait des tas d'autres opérettes. J'aurais peut-être dû vous aider en vous donnant les titres.
8: Voilà, Laurent.
0: Dermann mit den drei Frauen.
10: Le monsieur avec 80
8: dames. Ça, sonnerie téléphone, tiens.
0: Siegenerliebe, Rosenstock und Edelweiss.
12: Oh là là, le Edelweiss.
3: Ah, Edelweiss, Edelweiss.
8: Laurent.
0: Der Sterngucker.
8: Laurent, continue à parler en allemand comme ça. On dirait le début d'un mauvais film porno.
0: Vaudilerche Zingt, Frühling, die Gelsenschacke.
8: Ah, da, Laurent, da.
0: Paganini, Clo-Clo.
8: My liebe, liebe petit garçon.
0: Bah écoutez, voilà, 300 euros qui s'en vont. Tant mieux pour notre auditeur, puisque Simon Pierrat va recevoir très vite un chèque RTL. Regardez, il y a une dame au premier rang. Trois autres personnes derrière.
12: Il y a beaucoup de monde qui sert.
0: Bravo, bravo.
10: Bonjour madame, comment vous appelez-vous?
0: Quatre ou cinq auditeurs. Bonjour Christine.
10: Marie-Christine, c'est ça. Et quelle est selon vous, Marie-Christine, la bonne réponse?
14: Je pense que c'est Franz Léard.
0: Et c'est Franz Léard. Bravo madame. Barbier s'en veut. Hein.
9: Je m'en veux d'autant plus que mon épouse m'a offert un autographe de Franz Léard. Je suis un pardonnable. Je suis un pardonnable.
8: Il va pouvoir se taper ma mère.
9: C'est comme étant en route, je l'avais sous le bout de la langue.
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0: J'ai une question intéressante, là. Vous savez, évidemment, que les noms qui sont le plus donnés aux rues, je parle de noms propres, sont ceux du général de Gaulle, Pasteur ou Victor Hugo. Mais il y a encore une rue qui est plus fréquente, pratiquement 8000 rues qui portent le même nom en France.
17: Principale.
0: Rue principale, non.
17: La grande rue.
3: Donc
17: grand rue.
3: Un nom propre ou un nom
17: rue de l'Église.
0: Pardon.
17: Rue de l'Église.
0: Rue de l'Église. Bonne réponse de Gérard Jugnot. C'est la rue de l'Église. Sinon, effectivement, pour les noms propres, c'est bien le général de Gaulle, Louis Pasteur.
7: Il n'y a pas eu une rue Laurent Ruquier
0: et Victor Hugo au Havre.
8: Au Havre.
0: Au Havre, pas encore. Il faudrait demander à monsieur Édouard Philippe.
3: Mais c'est quand vous serez mort, Laurent.
0: Ah oui.
7: Pas forcément.
3: C'est une fois qu'on est mort.
7: Non, pas forcément.
0: Écoutez, franchement, je préfère que. Je préférerais que ce soit de mon vivant, comme ça, le jour de l'inauguration, je serais à côté de la plaque, vous voyez. Mais c'est vrai que le Havre pourrait faire un petit effort.
10: C'est vrai. Au moins un gymnase à votre nom.
0: Un gymnase, pourquoi un gymnase?
10: Bah parce que votre démarche svelte et sportive, ça m'inspire un gymnaste quand je vous vois. Je dis, oh là les là athlétiques, là. Monsieur Ruquier, vous savez, oui.
0: Monsieur Orlinski, vous avez carrément vos statuts dans toutes les villes.
10: Bah oui,
8: dans toutes les villes, puis j'ai bientôt un district qui va porter mon nom.
7: Même chez moi.
0: Un quoi?
8: Un district.
0: Un district,
8: ouais.
0: Comment ça?
8: Bah carrément, on est en train de construire une partie de ville.
0: Où ça?
8: À côté d'Abu Dhabi.
0: Ah oui,
10: ah ouais, bon.
8: Ça s'appelait Orlinski District.
10: Orlinski District. Ouais.
13: Mais alors les maisons seront, on habitera dans la bouche du singe. Hein.
10: Ah bah moi je choisis l'autre partie. Hein.
8: Non, on va tout faire, une école, enfin, un musée, enfin ça va être un truc assez
13: drôle. Attends, mais moi je veux pas diriger.
3: Moi j'ai une ville à mon nom.
0: Trierweiler ?
3: Oui, au Luxembourg.
0: Ah oui ? Voilà. Ça s'appelle Trierweiler.
3: Oui, ça veut dire genre petit village, un truc comme ça. Mais ouais, il y a une.
8: Moi, c'est un grand village. Hein, mais...
0: Votre ex,
7: il a un pays.
0: Il a un pays. Voilà.
3: Mais d'ailleurs, pourquoi il va pas là-bas, hein ?
0: Et il paraît que vos sculptures sont en chocolat maintenant, monsieur Orlinski.
8: Ah oui, tout à fait. Donc il y a une très belle opération qu'on a fait hier avec un des plus grands chocolatiers français qui s'appelle Amaury Guichon. Je sais pas si vous connaissez.
0: Amaury, comment?
8: Guichon.
0: Guichon.
13: Oui,
8: il
13: je le suis.
8: Très connu, il a 100 millions.
13: Extraordinaire. Voilà.
8: Il a plus de 100 millions d'abonnés sur les réseaux, donc il est une méga star. Il habite Las Vegas, et en fait, il reproduit n'importe quoi. Vous pourrez reproduire Laurent, exactement.
13: Bah, c'est le pas même n'importe Laurent quoi, Ruquier. Laurent. Comment? C'est pas n'importe quoi, hein, monsieur Ruquier.
8: Oui, c'est vrai que c'est pas n'importe quoi.
0: Vous reproduire Laurent. Roger et Raymond aussi, reproduit Laurent.
8: Oui. Non, mais là, l'identique, on a du mal à savoir quel est le vrai, quel est le faux. Et donc, il a les F1 Kong. Pour changer. Et du coup, c'est exactement le même. Et la vidéo, elle a déjà plusieurs dizaines de millions de vues.
0: Un Kong en chocolat, alors.
8: Oh là oui, là, mais sauf qu'il est, quand on met le vrai et le faux à côté, on ne sait pas que c'est en chocolat, on ne sait pas lequel en chocolat.
7: Il ne faut pas l'exposer au soleil.
8: C'est vraiment très, très beau et c'est incroyable. Quand on voit tout le truc se faire, c'est juste incroyable.
13: C'est des heures et des heures et
8: des heures de boulot, mais
10: oui, c'est un moulage.
8: C'est vraiment
10: en chocolat,
8: magnifique.
10: Quoi.
8: Et c'est très, très suivi. Et c'est un Français qui s'est exporté à Las Vegas et qui aujourd'hui, c'est une méga star.
10: Et il fait des œufs de Pâques aussi, non?
13: Il est même pas chocolatier, il est sculpteur.
8: Ouais,
13: parce que quand il vous fait un dinosaure, c'est pas le dinosaure, il a les yeux qui bougent.
8: T'as l'impression qu'il voit avec ça. Une voiture, t'as les roues, on dit
13: t'as les
8: métal,
13: roues avec
8: tout en métal, en or. Enfin,
13: oui,
8: vraiment, c'est incroyable.
7: Bah, Ruquier aussi est un artiste.
13: oui, mais il construirait rien de ses mains.
0: Parlons plutôt du pape. Ce sera la première question de l'actualité.
8: Il est malade.
0: Pour Monsieur Kermaria qui habite Marseille, on parle effectivement du pape aujourd'hui dans tous les journaux. On nous dit même dans Le Parisien que le pape continue d'être à pire éthique. Mais qu'est-ce que cela veut
13: dire?
0: Il n'a pas de fièvre. Il n'a pas de fièvre. Bonne réponse de Gérard Jugnot. C'est ce que vous alliez dire, Mme Diamant.
13: Vous voulez que je sois honnête?
0: Oui.
13: Pas du tout.
0: Parce que le tambour...
13: Je me disais apiculture, api, abeille, il y a un rapport avec les abeilles. Voilà où j'étais parti.
0: Alors, apirétique, ça veut dire qu'il n'a pas de fièvre, donc ça veut dire qu'il va mieux, en fait.
3: Oui, il a repris ses activités.
0: Ah oui? Comment vous savez ça?
3: J'ai écouté la radio, j'ai écouté RTL, monsieur.
13: Il lève la main en l'air, à gauche, à droite, et il baisse.
10: La place d'une hostie mange un doliprane, c'est pareil.
13: Ils sont énormes, de plus en plus énormes, les doliprane.
0: Ah oui?
10: Il faut les avaler, ah oui.
7: Ah ouais, ils sont énormes.
8: Ils sont devenus durs à avaler. Hein.
13: C'est des steaks.
8: Ah ouais,
13: et Dieu sait que j'ai de la place.
8: Ah, moi, je suis obligé de découper
0: en deux. Dieu sait que vous en avez avalé.
8: L'isoliprane.
13: Rien qui m'ait calmé le mal de tête, je peux vous dire.
0: On est content s'il va mieux. Le pape, je savais pas qu'on lui avait enlevé un bout de tout.
13: Un bout de poumon.
0: J'arrive pas à le dire.
13: Les juifs.
8: Il lui a enlevé le prépuce.
0: Non, un bout de poumon. À 21 ans, on lui a enlevé.
13: Merci pour la fraîcheur de vos infos.
0: Non, mais parce qu'on nous refait. Quel est con. Mais non, mais on nous refait un bilan de sa vie médicale. Ah oui. Et il faut savoir que dès 21 ans, il avait une pleurésie, inflammation de la membrane qui entoure les poumons. Donc, il a frôlé la mort à 21 ans. Ah oui. Et on lui a enlevé le lobe supérieur de son poumon droit. Et puis alors, après, il a été opéré de la cataracte en 2018.
10: Et il n'a pas fait de cadeau, Jésus. Hein.
0: Une ablation du parti du côlon en 2021.
8: Ah ouais. Attends,
0: une intervention pour une hernie abdominale en 2023.
10: Et on se plaint qu'il n'a pas de fièvre, eh ben.
8: C'est bien la moindre des choses.
13: Mais il prie qui?
0: Ah, mais vous voyez, franchement.
8: Mais c'est beaucoup.
0: Ah, ouais, ouais, le pauvre.
7: Il est très vieux.
0: Alors là, il faut le ventiler, hein, parce que.
7: Il a chaud.
0: Ah oui, il a chaud.
10: Ah oui,
0: il faut lui donner de l'oxygène pour qu'il ne s'étouffe pas.
10: Ah, mais il va se balader
13: qu'il a quel âge, ce grand garçon?
7: 88.
8: 90.
0: Oui, bah oui, oui.
7: 88,
10: je crois. Il faut qu'il accroche les gants, hein.
7: Bah, laissez les papes, hein. Les papes, ils les font vieux, hein.
0: Ouais. Ah oui.
7: C'est toujours des vieux, les papes.
0: Ah, c'est, ça, c'est pas faux.
10: Pour les garder moins longtemps.
7: Ça serait bien, un jeune pape.
10: Eh oui.
13: Ça changerait quoi?
7: Avec des 40 balais, quoi.
10: Un beau petit jeune pape. Toujours pape, ouais. Tous les gardes du Vatican, ils sont toujours magnifiques. Je sais pas comment ils les choisissent, mais ils sont toujours magnifiques.
0: Les Suisses?
10: Ah oui. Les gardes
7: suisses.
10: Ah oui. Ah oui. Avec le costume.
0: Ah bah, les curés, ils s'y connaissent en homme,
3: hein. En jeune homme.
0: Ils les choisissent petits.
8: Ça va pas faire plaisir au Premier ministre.
0: Pourquoi? Monsieur Bayrou?
8: Oui.
0: Oh non, Monsieur Bayrou,
8: il est embêté en ce moment.
10: Bon. Ah bon?
0: Oh, il est embêté, il est embêté. Okay. Il a une excuse.
8: Laquelle?
0: Bah, c'est-à-dire que comme il termine pas ses phrases... il peut toujours dire « je l'ai dit, mais vous n'êtes pas allé jusqu'au bout
14: ». À suivre...
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0: Alors, il y a une chose que j'ignore d'Hélène in Paris, c'est si elle est cultivée, si elle peut répondre
18: sans
0: aux questions. Oh. Pourquoi vous dites ça, Bernard?
18: Non, parce que j'ai connu beaucoup de mondains.
19: Ah non, mais ah non, il a la grosse tête, c'est tout.
18: Ah oui.
0: Mais je sens que Bernard Mabie vous plaît bien quand même, il vous fait rire.
19: Ah ouais, je l'aime bien. Moi, j'aime bien tout le monde.
18: Mais moi aussi.
19: Vous êtes tous adorables.
20: Non, attends, tu dis ça parce que ça fait seulement 5 minutes que t'es là, qui verra au bout de 3 ans.
18: L'autre qui sent qu'il tient pas le coup.
20: Il est posé depuis 3 ans déjà.
0: Alors, vous ne tutoyez pas Madame Hélène
20: c'est
0: Paris.
20: C'est vrai, madame.
0: Faites attention, Monsieur Rioux. Il y a des manières à voir avec les dames.
20: Hein? C'est vrai.
0: Ouais. Stevie peut vous montrer comment on fait, hein, Stevie.
21: Tout à fait, mon cher. Je te donnerai des cours après.
20: Oh. Il est pas sale Paul, la pépère.
18: C'est dommage que Kersauzon soit pas là, parce qu'il aurait su trousser le compliment.
21: Mais alors, d'où tombe le fruit de madame?
0: Ouf enfin, le... Comment vous voyez que son fruit tombe d'ici?
21: Mais non, je veux dire, vous arrivez d'où? Vous êtes né où?
19: Oh, je suis né au Maroc.
18: Voilà.
19: J'ai grandi à Paris.
18: Voilà.
19: À Neuilly. Et après, j'ai fait mes études à Dauphine. J'ai déménagé à Los Angeles. J'ai épousé un American.
18: Ah.
19: Et après, à Beverly Hills.
0: Vous l'avez tué?
19: Non, c'est lui qui m'a tué, mais je me suis enfuie. J'ai eu deux magnifiques enfants. J'ai déménagé à New York. J'ai vécu 10 ans à New York et 15 ans à Londres. Et à chaque fois, c'était une nouvelle vie.
18: Moi, j'ai fait 20 ans à Aubervilliers. Mais... c'est pas passionnant, quoi.
20: Et surtout, vous êtes chanteuse maintenant, c'est ça?
19: Ah, je suis chanteuse depuis le Covid.
20: Et avec les femmes. Ah, oui. Ça fait tousser, d'autres que ça fait chanter.
0: Comme quoi, il y a des effets secondaires.
19: Non, c'est que, au début, tout le monde était paniqué, déprimé, tout le monde pensait que c'était la fin du monde. Je me suis dit, bon, on va les amuser, on va les égayer, on va leur donner la bonne humeur. Et donc, je me suis mise à poster des choses un peu rigolotes sur Instagram et je me suis mise à chantonner sur des chansons existantes. Et les gens ont adoré. C'est comme ça que j'ai commencé.
20: Et elle prend des cours tous les jours pendant 2 heures, t'imagines?
19: Ah ouais.
20: Un peu.
0: Mais comment vous savez ça, vous?
20: Parce que je sais.
19: Ah non, ouais, il a travaillé.
22: Non, mais moi je me demande s'il n'est pas agent secret. Pour foutre.
0: Oh, la gueule de James Bond.
21: Ah putain.
18: Yon, c'est un peu James Bond puisque c'est 00 sexe.
20: Oh, Bernard.
19: Ouais.
20: Yoann, j'ai une question qui me turlupine. C'est quoi un demi-puceau? Je visualise pas bien.
18: Je me suis arrêté à l'entrée.
20: Ah, oh. Je croyais qu'il y avait un côté qui n'avait pas d'effet, mais ça va.
1: Il y a un casting de fou aujourd'hui. Et je devais pas venir aujourd'hui. En plus, hier, j'ai envoyé un texto à votre collaborateur pour annuler parce que j'étais un peu pris. Et puis,
0: il est un peu pris. Ça, c'est vrai.
18: Qui peut le prendre?
0: Il y a 6 mois encore, il était là. Il était à genoux. Il nous priait tous les jours pour qu'on le reprenne. Là, maintenant, on l'appelle. Il dit, mais non, mais je suis un peu pris.
1: Et je regrette. Enfin, je suis tellement.
0: Vous êtes fait engueuler par Anthony.
1: Ouais, il m'a engueulé. Il m'a envoyé un texto. Alors, en pleine séance de sport, mais là, je suis heureux d'être là. On a
0: en pleine séance de sport.
1: Tu me fais croire.
0: Non, mais il n'y a rien de crédible.
22: Rien, non mais rien.
1: Ça va Hélène, vous allez bien?
19: J'adore. En plus, à côté de vous, tout va bien.
18: Vous ne risquez rien.
0: De l'autre côté, non plus.
21: C'est vrai. Oui. Vous n'êtes pas obligé de me outer comme ça. Vis-à-vis d'Hélène, il me out.
0: Ouais, tu parles d'outing. Si vous voulez son pognon, faut bien qu'elle sache que vous soyez gay.
20: Et tu peux servir de meuble si t'es guéri donc.
19: Oh. Ah, c'est pas mal.
0: Oh là là. Alors, on est en 1755.
22: Ah, déjà?
0: En 1755, à Bordeaux, une certaine Marie se promène sur les quais bordelais et elle va rencontrer, il faut le dire, un esclave qui brûle de fièvre et qui erre sur le port bordelais. Et elle va le soigner, le secourir et pour témoigner de sa reconnaissance, eh bien, ce garçon va lui donner une liqueur qu'elle va utiliser et qui va devenir très célèbre. Comment s'appelle cette fameuse Marie?
18: Marie Brizard.
22: Mais tu vas trop vite.
19: Mais il est trop rapide.
22: Ah non, mais dès que ça parle d'alcool, hein.
20: Vous avez dit Brizard.
18: Oui, comme c'est Brizard.
0: C'est Marie Brizard. Ah ouais. Bravo Bernard, vous connaissiez l'histoire?
18: Oui, bien sûr, Laurent.
22: Mais il connaît son alcool par cœur. Hein.
0: C'est bon, c'est Marie Brizard.
18: Ah oui, c'est bon.
0: Moi,
18: oui.
0: Je connais pas.
18: C'est très sucré, mais c'est bon.
20: Anisé.
19: C'est anisé. Mais non, ça fait comme une anisette.
18: Oui, c'est bon. C'est bon.
0: Ah, vous buvez, vous, madame In Paris?
19: Non, je ne bois pas.
0: Comment ça se fait, ça, alors?
19: Jamais.
0: C'est parce que vos maris buvaient, peut-être?
19: Ah oui, un peu trop.
0: Ah,
19: non,
0: voilà.
19: J'en avais pas des maris, un mari. Oh.
0: Oui, mais un par un, je veux dire.
19: Un seul, ça suffit.
1: C'était quand votre dernier copain? C'était quand votre dernier petit copain?
19: Petit copain, il n'y a pas tellement longtemps.
1: Ah. Il s'appelait comment?
18: Ray Charles.
0: Oh. Ray Charles. Ray Charles.
21: C'est ma bille. Oh, le saligo.
0: C'est pas bien, Bernard. Parce que moi, je trouvais l'aide très jolie, très élégante.
1: Ah, ouais, elle est super
18: mais
1: canon.
18: Moi aussi, je l'ai déjà trouvée très jolie, très simple en plus. Très abordable.
19: Vous connaissez l'expression je tarte ta gueule à la récré.
0: Monsieur Boulet, c'est tout à fait le genre de dame que vous aimez, vous. Hein.
21: Ah, moi, je suis fan.
0: Ah, voilà, mais oui.
21: Mais oui, mais elle est trop
0: c'était
21: belle.
0: C'était pour vous faire plaisir.
21: Ah, bah, c'est très gentil, merci, j'apprécie.
18: Elle ressemble à madame?
21: Non, madame, elle était quand même un peu plus âgée. Elle est quand même plus jolie.
19: Merci.
21: Enfin, madame était très belle aussi, cela dit, mais c'est pas le même âge non plus.
0: Bah, d'abord, elle est morte, là, maintenant.
21: Ah, bah oui. Elle
19: était Martin?
21: Oui. Ouais. Ah, bah oui, c'est vrai, vous la connaissez.
19: Ouais, très bien. Vous.
0: J'ai l'impression de regarder un Monopoly dans lequel je joue pas.
21: Ah oui, là-bas c'est les cases bleues et nous c'est les cases bleues foncées. Hein.
18: Et vous, c'est les cases couilles.
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0: Los Angeles est arrivé 3e ce week-end. Mais à quelle occasion?
22: Le prix de l'Arc de Triomphe.
0: Le prix de l'Arc de Triomphe dont on vient de parler. Ouais. Bravo Ariel.
22: Oui.
0: C'est le nom du 3e cheval, puisque le tiercé, c'était effectivement Blue Stocking Aventure, et le 3e, un cheval qui s'appelait Los Angeles. Mmh. Les femelles ont été meilleures que les mâles sur le Grand Prix
22: C'est pas nouveau.
0: Sur le Grand Prix de l'Arc de Triomphe. C'est le prince Albert de Monaco qui a remis...
18: Ah bah un autre oui.
0: Votre ex-fiancé, puisque vous nous aviez raconté qu'il vous avait dragouillé, quand même, à une époque.
23: Attendez, mais il t'a pas pris pour Charlène? mais tu as été avec le prince Albert?
24: Non.
23: Réglote. Ça m'intéresse. Bien sûr.
24: Mais le prince Albert et moi, nous sommes très amis.
23: Ah,
24: oui.
23: Ah mais ça n'a
18: mais
23: jamais...
18: Mais copain-copine, on se voit en pile ou
24: quoi?
18: Non mais Eliane, moi je t'aime et j'ai la raison, hein, t'es sublime.
24: Oh, stop, bah, t'es vraiment gentil.
4: Lui, un peu moins, on dirait beau grand chauve.
24: Non,
4: mais...
24: non, si tu veux, c'est que j'ai un peu raté le coche.
23: Ah, il y a eu une occasion et t'as pas.
24: Il y a eu beaucoup d'occasions.
0: Vous auriez pu être princesse de Monaco.
23: Oh, t'imagines
24: la vie. Bah, mais pourquoi ça te fait rire, toi? N'importe quoi.
4: Mais oui, pourquoi tu
23: Je t'imaginais pas en princesse de Monaco.
6: Non, mais c'est que t'aimerais tellement être à ma place et être princesse de Monaco.
23: Alors, ça ne m'aurait intéressé que pour chanter comme un ouragan.
24: Voilà, c'est ça. Non, non, mais ce que je veux dire, c'est que... Oui, mais la vie n'est pas terminée, Laurent.
23: Ah, Charlène peut...
6: Charlène, là, bien se tenir.
23: Charlène peut passer à autre chose.
4: Il t'appelle encore, vous êtes encore proche. Là.
24: Espérons que...
0: Il y a bien eu Grace Kelly, princesse de Monaco, une actrice, pourquoi pas, une chanteuse.
23: Mais oui,
24: mais,
23: pourquoi
24: oui,
23: pas.
24: Mais bien sûr.
0: Est-ce que vous êtes rentré dans le palais? Enfin,
23: mon Non, non, bah, est-ce que lui est rentré dans le palais?
24: Mais non, mais attendez, on se connaît...
4: Dans ton palais,
24: on
4: va combien?
24: On se connaît depuis 35 ans, ça
23: Ah bah, raison de plus.
0: Justement, est-ce que vous avez visité le palais? Ça, je veux savoir.
4: Tu l'as vu sur le trône?
24: Mais bien sûr.
4: Donc tu l'as vu sur le trône, c'est mythique.
24: Mais non, non, non. Mais en tout cas, si jamais, on sait jamais, si on nous écoute au palais, on vous embrasse très fort.
4: Mais c'est génial.
24: Allez, on part.
4: Et Ariel, t'as pas eu un roi qui t'a dragué un moment?
24: Si,
0: c'est ce qu'elle a joué. Ouais.
4: Su, impératrice.
0: Quel roi vous a dragué, Ariel?
6: Charles d'Angleterre.
0: C'est pas vrai.
6: Oui.
23: Et Louis XIV avant, quand même.
0: Et le roi Charles actuel?
6: Oui, le roi Charles actuel.
0: Mais il n'était pas roi encore à l'époque.
6: Il n'était pas roi, il était prince.
0: Ah oui.
6: Et il m'a montré toutes ses aquarelles. Et... non, et
23: il était avec les Didier à l'époque, donc.
6: C'est un être délicieux.
0: Ah, vous l'avez goûté, donc, carrément.
6: Non, mais c'est quelqu'un qui a un grand sens de la poésie.
4: Ah oui,
6: qui
4: faut voir ses oreilles et ses couilles, les mêmes. Il paraît que c'est la même taille.
23: Toen a un grand sens de la poésie.
4: Et toi, Christine, t'as pas eu quelqu'un? Le roi Merlin, peut-être?
6: J'espérais.
0: Mais en quelle
6: occasion? Merci, Sébastien. Ben oui, bien sûr.
0: Christine n'a pas besoin d'épouser un roi, c'est la reine, Christine.
6: Et voilà.
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0: Bon anniversaire.

0: C'est des fleurs qui vous sont offertes par le conseil scientifique parce qu'elles sont défraîchies, elles aussi.
1: Ah non,
2: elles sont tellement belles. Il y a des hortensias et des pivoines, c'est tout ce que j'aime.
0: Ah bah écoutez, formidable. C'est les mêmes qu'on offre régulièrement. On les met au réfrigérateur à chaque fois.
3: Elles sont recyclées.
0: Elles sont recyclées. C'est celles qu'on avait offertes à Bernard Mabille il y a 40 ans pour ses 50 ans. J'ai une question pour Agathe Fougère, épouse pilée. Ouais, elle a tenu à le signaler. Alors je le dis.
4: Ah, j'ai déjà bu une infusion de fougère.
0: Oui,
4: parce qu'on m'avait dit ah ouais, ça défonce un peu, mais en fait non.
0: Parce que vous
4: droguez. Non, mais c'est vraiment. J'étais ado et on m'a dit ah ramasse de la fougère, fais une infu, et tu vas voir, ça fait bizarre.
5: Ils sont bien foutus de la gueule.
6: Ça rien fait du tout. Si ça fait bizarre, ça donne la chiasse.
4: Ouais, je crois qu'on peut un peu s'intoxiquer, mais ça fait rien du tout.
3: Tu risques d'aller aux toilettes toutes les heures.
4: C'est comme les pots de banane séchés. Voilà, je tenais à vous dire.
3: Alors, Madame Fougère, qu'est-ce qu'elle nous veut?
4: Oui, pardon.
5: Il était pilé.
0: Merci de revenir à la question, Monsieur Semoun.
4: C'est sympa de parler des fougères.
3: Un mot de plante,
0: Agathe Fougère, épouse pilée, elle habite Trelaz, dans le Maine-et-Loire. Et la question concerne, elle espère un chèque RTL, voilà ce qu'elle veut. Et la question qu'on lui a associée, eh bien, concerne Jean Paulhan. Peut-être, ça vous dit quelque chose, il fut académicien français, résistant aussi, évidemment. Grand prix, d'ailleurs, de littérature de l'Académie française.
4: Légion d'honneur.
0: Oui, ça sûrement aussi. Et surtout, directeur de la NRF, la nouvelle revue française. Mais on lui doit surtout à Jean Paulhan, à l'époque où il travaillait chez Gallimard, on lui doit un titre très célèbre. Lequel?
7: Histoire d'eau,
0: non. Alors c'est vrai, vous avez raison, parce qu'il a été l'époux de celle...
6: De la reine.
0: Voilà, de celle à qui on doit Histoire d'eau, vous avez raison, mais ce n'est pas ça.
4: Là, on doit trouver le titre.
3: Est-ce qu'il a trouvé un titre pour quelqu'un?
0: Exactement.
3: Par exemple, pour Proust, il aurait trouvé À la recherche du temps perdu.
0: Alors, il n'a pas trouvé un titre pour quelqu'un. C'est un peu plus compliqué.
3: Il a aidé quelqu'un à améliorer le titre.
6: Il aurait pu, par exemple, inventer des choses comme les dictionnaires amoureux.
0: Non.
1: Il a édité un livre dont personne ne voulait.
0: Non.
4: Il est l'auteur d'une chanson un peu connue.
0: Non, et oui, en même temps, d'ailleurs, chère Valérie, parce que c'est vrai que le livre dont il est question, c'est pas un livre que on voulait au départ, mais ça a été un énorme succès.
7: Le pont de la rivière Kouaï.
0: Non, et c'est Jean Paulhan qui en a trouvé le titre.
1: Et c'est pas un livre de Kessel?
0: Un livre de Kessel,
3: qui est sorti chez Gallimard, forcément.
0: Alors, un livre qui est sorti chez Gallimard à l'époque, oui.
4: Est-ce que ce livre, Laurent, a-t-il été adapté au cinéma?
0: Alors, est-ce que ce livre a-t-il été adapté au cinéma? Je suis obligé de vous répondre oui et pas qu'un peu.
1: Pagnol? Alors, c'est du Pagnol?
0: C'est pas du Pagnol.
7: Les liaisons dangereuses.
0: Alors, quand je dis pas qu'un peu, c'est pas qu'il y a eu plusieurs adaptations. Je crois même qu'il y en a eu qu'une seule. Mais c'est un tel succès.
6: Ah oui, le corneau, la grande vadrouille.
7: Le gendarme à Saint-Tropez.
0: Non.
3: Est-ce qu'on peut connaître la date de parution de ce bouquin?
0: Ah, la date de parution du livre, c'est, je crois, autour...
6: 1951.
0: Oh non, c'est même avant ça, puisque l'adaptation cinématographique date de 1939.
7: Oh là là.
1: Est-ce que c'était un roman policier?
7: C'est tous les gars du monde?
0: Non.
4: Le cuirassé Potemkin?
0: Non.
6: Le troisième homme?
0: Alors, pardon, c'est le livre qui date de 39. Et le film est sorti chez nous qu'en 1950. Il y a eu la guerre entre deux.
7: Alors, il y a eu surtout l'invention du cinéma.
0: Oui.
1: Le
0: cinéma a été inventé depuis longtemps.
1: C'était un écrivain?
0: Car le film est en couleur.
1: C'était un écrivain?
0: Comment ça, c'était un
1: écrivain? C'était le livre d'un auteur femme ou homme?
0: Ah, c'était une femme qui avait écrit le livre.
3: Ah, autant n'emporte le vent.
0: Bonne réponse d'Élise Semoun.
1: Margaret Mitchell.
0: Eh oui, parce qu'il fallait quand même trouver un titre français. Comment traduire Gone with the Wind? Gone with the Wind, ça ne veut pas dire autant n'emporte le vent.
7: Je dirais autant n'emporte le vent.
0: Bah non.
4: Porté par le vent.
0: Croyez-moi, ils ont réfléchi à un petit moment, parce que Gone with the Wind, ça veut dire parti avec le vent, emporté par le vent. C'est pas si simple que ça. À la merci du vent, vent contraire, évanoui dans le vent. C'est dans l'Express d'ailleurs qu'on nous donne tous les différents titres qui ont été à un moment donné suggérés. En aller au vent, souffler par le vent, après le vent. Et c'est Jean Paulhan qui finalement a trouvé ce magnifique titre.
6: Qui ne lui a pas rapporté un sou.
0: Il a fait ça gentiment pour Monsieur Gallimard.
6: Voilà. Mais
0: autant en emporte le vent.
4: D'ailleurs, on ne comprend pas trop ce que ça veut dire, quoi.
0: Oui, mais c'est joli.
4: C'est de la poésie. Je ne suis pas poétique.
0: Et d'ailleurs, d'ailleurs la preuve que c'est poétique, c'est qu'il ne l'a pas inventé. Cette mais expression.
7: Ah, oui. Ah, il l'a volé.
6: Oui, François Villon.
1: Ah, deuxième question.
0: François Villon, bonne réponse. Bravo. Oh, de François Rollin.
4: Il a été cache, le professeur Rollin.
2: C'est des trucs de François.
0: Ça. Eh oui, effectivement, c'est en fait un vers célèbre de François Villon. Ça s'appelle « Balade en vieil langage François ». C'est peut-être pas pour rien d'ailleurs.
7: Il l'avait piqué à qui, Villon?
0: Ah, je sais pas, mais en tout cas, c'est assez joli d'imaginer que chaque strophe de ce poème signé François Villon se termine effectivement par « Autant on emporte ». D'ailleurs, c'est pas « On emporte le vent », mais puisque c'est du vieux François, « Autant on emporte l'ivance ». À l'époque, c'est ainsi qu'on écrivait et qu'on parlait François pour dire français. Je serais incapable d'ailleurs de vous lire le poème tellement il est en vieux François.
7: Oh, si, faites-le, faites-le.
0: Car on soit lycéen apostole, d'aube vestuse.
7: Non, ne le faites plus.
1: Essayez en verlan.
0: Non, mais c'est vrai que c'est pas facile à lire, le vieux François.
6: Non, mais on le lit toujours traduit. Oui,
0: effectivement. Et
6: on
0: donc,
6: se le fait traduire.
0: Chaque strophe de ce célèbre poème de François Villon se termine par « Autant on emporte le vent » et c'est comme ça que M. Pollan a eu l'idée de traduire « Gone with the Wind » par ce vers de François Villon. Et excellente réponse de M. Semoun, puis de M. Rollin.
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0: Monsieur Dodwick, Roman.
9: Alors, un sadique, un masochiste, un tueur en série, un nécrophile, un zoophile et un pyromane.
10: Ah ben c'est moi.
9: Sont assis sur un banc dans un parc, un endroit où moi déjà j'irais pas, et s'ennuient à mourir. D'un coup, le zoophile dit venez, on attrape un chat. Le sadique dit oh, venez, on attrape un chat et après on le torture. Le tueur en série dit venez, on attrape un chat, on le torture et après on le tue. Le nécrophile dit « Venez, on attrape un chat, on le torture, on le tue et après on le baise !» Le pyromane dit « Venez, on attrape un chat, on le torture, on le tue, on le baise et après on le brûle !» Et le masochiste fait « Mouah !» C'est une violence !
0: Elle est bien. Elle est bien.
6: Elle est bien.
0: Caroline.
11: Alors c'est un gars qui arrive chez son meilleur pote, voilà, son pote est tranquillement assis dans le canapé et avec une énorme mythe sur la table basse. Alors il lui dit, ça va? Et l'autre lui répond, oui. C'est quoi cet énorme mythe sur la table? C'est atroce. Il dit, il y a un génie chez moi, tu peux lui demander tout ce que tu veux. Je te crois pas. Si, je te jure, il suffit de dire, génie, je veux, et tu l'as. Ah, ok. Génie, je veux 1 milliard. Et tout à coup, on entend un énorme bruit derrière les deux hommes. Et il y a un billard qui vient de tomber de nulle part. Il dit, dis donc, il serait pas un peu sourd, ton génie? J'ai pas demandé 1 billard, j'ai demandé 1 milliard. Fait, ouais, et moi, tu crois que j'ai réellement demandé une grosse mythe?
0: Si, elle est bien.
6: Elle est marrante.
0: Max Boublil.
12: Moi, c'est une histoire belge. Alors, deux Belges qui passent leur soirée à faire la tournée des bars. Et lorsque tous les bars sont fermés, y en a un qui propose à l'autre de venir chez lui terminer la soirée avec une bonne bière. Et une fois chez le gars, son copain qui cherchait les toilettes entre malencontreusement dans la chambre à coucher. Et il referme aussitôt la porte et il revient voir son pote qui a la tête dans le frigo pour prendre des bières. Il dit « Hey, j'en suis allé dans ta chambre et... Eh ben ta femme était en train de baiser avec un mec !» Alors le mari, il se redresse hors du frigo, il pose son index sur ses lèvres et il dit « Chut, il n'y a que de bière !»
6: Allez bien.
0: Paul Elkarat.
10: Eh ben allons-y, hein.
12: Ah bah dis donc, ça te donne envie.
10: Un couple fait son jogging dans les bois en plein hiver. Au bout d'un moment, elle dit « Tiens, il n'y a personne, je te ferai bien une petite gâterie. » Bof. T'as peur d'en avoir une toute petite rétrécie par le froid? Non, j'ai peur que tu claques des dents.
9: Elle est bien!
12: Elle est grave bien. C'est, j'adore raconter comme ça plat. Ah ouais.
0: Bien vendu en plus.
11: Bien vendu, surtout bien vendu.
12: Avec envie.
0: Jérémy Ferrari.
13: Donc c'est un automobiliste qui roule un peu trop vite sur l'autoroute, il se fait arrêter par un flic. Flic l'arrête, tu diras c'est un tronçon à 110, vous êtes à 170. Donc là c'est retrait de permis immédiat, donc l'automobiliste est dégoûté. Puis le flic il est un peu taquin, il a un peu la connerie le flic, alors il lui dit écoutez, j'ai envie de vous laisser une chance, je vous fais une petite devinette. Si vous répondez bien à la devinette, je vous laisse votre permis. Bon, le mec qui a la voiture, il dit ok, allez-y. Alors, le flic, il dit voilà, quel est l'engin qui a quatre roues et un volant? Le conducteur, il dit une voiture. C'est bon, je peux y aller. Le flic, il dit non, désolé, il fallait préciser. C'est une Peugeot, c'est une Citroën. Ah, vous m'avez juste dit une voiture. Moi, je veux la précision. Est-ce que c'est une Peugeot, est-ce que c'est une Citroën? Le conducteur, il dit non, mais attendez, vous foutez de ma gueule. Il dit attendez, je vous en fais une deuxième. Si vous répondez correctement, je vous laisse votre permis. Ok. Qu'est-ce qu'il y a? Deux roues et un guidon. Automobiliste, une moto. Enfin, mais il dit, vous faites exprès. Je vous ai dit de préciser. Est-ce que c'est une Kawasaki? Est-ce que c'est une Yamaha? Donc, le mec, il commence quand même à s'énerver. Automobiliste, il dit, bon, ok, de toute façon, j'ai compris, j'ai perdu mon permis. Est-ce que moi, maintenant, je peux vous faire une devinette? En flic, il dit, oui, bien sûr, allez-y. Il dit, ok, qu'est-ce que c'est une jeune fille en mini-jupe qui attend sur le trottoir et qui demande de l'argent pour coucher? Alors, le flic, il dit, c'est une pute. Il dit, le conducteur, il dit, oui, mais il faut préciser. C'est ta sœur, c'est ta mère.
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0: Qu'est-ce que vous disiez, monsieur Junior, Valérie Mérès?
7: Non, j'ai eu peur quand vous avez dit « i » que...
0: Que je dise quoi?
7: Idiote.
2: Non. Ingénue. Alors ça, c'est vraiment lamentable. Comme première réflexion.
0: On est toujours trahi par ses vieux amis, vous savez, Valérie.
7: Ah bah oui, mais non, c'est pas ça, j'ai eu peur. Vous ne l'avez pas dit, vous avez eu cette...
0: Ingénue. Jamais je ne dirais que...
2: Laurent pense pas que je suis idiote, hein, sinon je ne serais pas là.
16: Non, elle aurait pu croire hystérique, en revanche.
2: Oui, ah bah non, c'est un...
16: Ah, ça progresse.
7: Elle aurait pu comprendre aussi à genoux.
0: Non, pas à genoux. Ah, vous l'avez connu à genoux, vous?
7: Je sais pas.
13: Non, elle peut plus maintenant.
2: Ça, elle a jamais été à genoux, hein. Oui.
16: Et elle parle d'elle à la troisième personne maintenant.
17: C'est pour ça qu'elle a pas fait carrière. En tout cas, Gérard, je suis content parce que, excuse-moi, Valérie, j'ai eu très très peur cet été. Tous les étés, je vous raconte ou pas? Oui. J'entends rien, je vous raconte ou pas? Oui. Ça va, calmez-vous. Je dois voir Gérard tous les étés parce que dans le Var, moi j'ai une maison que j'ai achetée avec votre argent et l'argent de Vincent Bolloré.
16: Et les droits du livre.
1: Impressionnant.
17: Un château, et Gérard aussi a un petit truc, un mobilhome, je sais pas, près d'un camping naturiste. Et cet été, on s'est pas vu. Et je l'appelais, il répondait pas. Alors j'ai flippé, j'ai regardé. Alors j'ai appelé les EHPAD, j'ai appelé les cliniques vétérinaires, j'ai vu la nécro de Var Matin. Heureusement qu'il n'y était pas. J'ai eu peur, t'étais où, Gérard, cet été?
2: Eh ben, il travaillait, lui. Oui.
0: Elle vous défend bien, l'idiote. Pour lui dire un mot gentil à Mademoiselle Angoune, que alors, vous croisez, je crois, pour la première fois.
17: Alors oui, mais c'est marrant parce qu'elle ressemble à ma nounou qui est philippine. Merde. Si, sauf qu'elle, Angoune, elle a des papiers depuis le temps, t'as dû gratter, j'imagine. Eh bien, bienvenue à toi, en tout cas.
0: Elle a la nationalité française.
1: On ne m'a jamais fait ça.
16: Non, mais c'est
1: toujours
16: normal.
1: La première fois.
17: Non, mais il faut de la diversité, c'est normal. C'est comme dans l'émission, il faut des hétéros, parfois.
0: Tiens, à propos d'hétéros, monsieur.
16: Oui, je suis là, oui, bien sûr. Je ne vois pas pourquoi vous riez.
0: Monsieur Beaugrand, je sais que vous connaissez par cœur le tube de l'été.
16: Ah, mais j'ai passé la nuit, pardon. pas la nuit, l'été avec Ariel Dombal.
0: Mais oui, parce qu'elle
16: a sorti le tube olympique absolument extraordinaire.
0: Et vous connaissez par cœur la chanson déjà.
2: Paris!

0: Médor.
1: Ah oui, ah oui.
2: Ah mais c'est fabuleux.
3: Ça pourrait être un duo.
1: Attends, c'est pas...
2: Cette chanson est extraordinaire.
0: Mais alors, explique-moi, Ariel, quand tu chantes ça, oui, c'est une idée de toi ou c'est Paris qui te le demande?
2: Ah, non, bah personne n'a demandé
4: non,
2: ça.
4: Non, c'est un pari, mais personne lui demande.
3: Voilà, c'est un grand pari.
1: Et pour les Paralympiques, ils t'ont rien demandé?
4: Elle était drôlement en avance.
1: Ouais, c'est ça. Ouais. J'aurais pu mettre les deux, la même chanson, ça marche aussi.

0: Vous marrez pas, c'est avec nos impôts quand même. Vous marrez pas trop, non, parce que le coup ça, c'est avec nos impôts.
1: Moi, je donne tout gratuitement.
2: Mais ça rentre dans la tête, n'empêche.
1: Entre autres.
0: Ouais, comme toutes les chansons de merde.
1: Mais non, mais c'est formidable. Et alors, vous l'auriez vu dans son tuyau de douche, déguisé, quand elle a fait le concert à Paris. Elle avait une espèce de tunique qui ressemblait un peu à un tuyau, un flexible.
3: Mais c'était les cercles olympiques.
1: Ah, j'avais pas reconnu.
0: Les hula hoops. Non, mais c'était sublime.
4: Alors, les hula hoops.
1: C'est vrai qu'Ariel avait un peu de mal à se translater de gauche à droite, ah bah, mais c'était formidable.
2: Ariel a fait du hula hoop avec son alliance. Allez, une première citation pour monsieur Da Silva qui habite.
0: Oh là là là là là. Ça, c'est un copain, ça. Qu'est-ce que faire, la plombée ou la maçon?
2: Je crois qu'on est la dernière émission avec des blagues éculées. Comme...
0: Ouais, c'est vrai que c'est honteux. Hein.
2: Enfin, franchement.
0: Ouais, mais ça, c'est pour ça qu'on est là.
2: C'est aussi à cause de vous, monsieur Toen.
0: Alors, comment il s'appelle?
2: Da Silva.
0: Oh là là là là là là.
1: Ça va finir à l'Arcom.
0: Ça doit être un boule d'or,
2: c'est une femme, Claudia Da Silva.
0: Oh là, bah là, ça fouille alors. Il faut faire un douvi là, parce que c'est là le trou qui fouille.
2: Non, écoutez, nos amis portugais ont été tranquilles pendant.
0: Vous avez des amis portugais, sérieux, vous?
2: Oui, oui.
0: Bah
2: oui.
0: Ouais,
3: moi, oui. Moi, oui.
2: J'adore le Portugal et ils le savent, mes amis portugais.
0: Alors pourquoi ils viennent tous ici alors? Parce que c'est tellement génial. Pourquoi ils sont 25 millions dans le Val-de-Marne? Non, mais je suis fatigué aujourd'hui et je compte bien me taire.
2: Alors, pour madame Da Silva qui habite.
0: Qu'est-ce qu'elle fasse, Da Silva?
2: Vous n'imaginiez pas avant de venir ici en grosse tête.
5: Absolument pas.
2: La difficulté que j'avais à animer cette émission.
5: Oui, je vous comprends mieux maintenant.
2: Ah, vous voyez un peu quand vous me croisez.
1: C'est un asile.
5: Vous avez toute ma sympathie.
2: Ah, merci. Et réciproquement.
0: Non, mais attends, là, on se marre pas trop, mais après, on va passer tes chansons, t'inquiète pas.
4: Christophe,
0: t'inquiète pas, on va se marrer.
4: Tu peux pas faire un mix, chanter ça en portugais.
1: Ah, c'est dur ça.
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1: C'est compliqué.
0: Et ici les moulinons, il faut faire un petit douvi, sinon il n'y aura pas de crépi. Oh là là là. Bon, comment elle s'appelle cette dame qui va gagner 300 euros?
1: Claudia Da Silva.
2: Pour même Da Silva.
0: Oh là là là.
1: Elle habite où?
0: Elle doit habiter Saint-Mandé, elle.
2: Montataire.
0: Montataire?
2: Oui, dans l'Oise.
0: D'accord.
2: Qui a dit partir, c'est mourir un peu, mais mourir, c'est partir beaucoup.
1: Ça, c'est rigolo.
3: Claudia. Ah, Jean Gann.
1: Des proches.
2: Alors, c'est un des plus grands humoristes du début du siècle.
0: Ah, Nordal-Hollandais.
2: Et même.
1: Francis Blanche.
2: Enfin, du début du siècle précédent, d'ailleurs.
4: Alphonse Allais.
2: Et c'est Alphonse Allais. Bonne réponse. Bravo. Excellente réponse de Gérard Jugnot.
1: Bravo.
2: Pour Léa Baudouin, maintenant, habite. Léa Baudouin habite Bertry, dans le Nord, qui a dit: quand on a l'intention de se suicider en se jetant du haut d'un immeuble, on a intérêt à choisir le plus élevé possible, de façon à avoir le temps de changer d'avis.
3: Alors, mais ça pourrait être des proches.
2: Alors, non.
1: Ça pourrait
2: non,
1: pas être français,
3: Woody Allen,
1: pas française.
3: C'est Woody Allen.
2: Non, c'est quelqu'un que vous avez connu, d'ailleurs, Valérie Mérès. Parce que
0: René Coty.
2: Non, ça. Mais regardez comme ça fait rire Gérard.
4: Parce qu'il l'a connu aussi.
0: Mais personne connaît René Coty.
4: Mais moi, non plus. Moi, je l'ai connu un peu parce que mon oncle s'appelait Coty.
2: Oui, alors, ah bon. Non, là, c'est quelqu'un avec qui elle n'a pas travaillé directement.
0: Mais
2: Valérie,
0: c'est Mike Brandt.
2: Mais elle le croisait dans l'émission de Michel Pollack, droit de réponse, vous voyez.
1: Cavana.
3: Ah, bah Cavana.
2: François Cavana. Oh, ouais. Bonne réponse de Christophe Beaugrand. Pour Thibault Leroy, une dernière citation. Monsieur Leroy habite la chapelle de Guinchet, en Saône-et-Loire, qui a dit: le seul endroit où il n'y a aucun problème entre les Juifs et les Arabes, c'est l'hôpital américain de Neuilly.
0: C'est vrai, cela dit, c'est vrai.
2: Ça doit être un territoire à part.
1: Oh, moi, je vois bien Tim Seed dire ça.
2: Non, et écoutez, je vais vous dire, je l'ai écrite à la main, cette citation, parce que je l'ai entendue hier soir, ça m'a tellement fait rire. Oui. J'étais devant mon téléviseur quand j'ai...
1: Donc, c'est quelqu'un qui a fait cette blague-là, la télé.
4: C'est actuel.
2: C'est quelqu'un qui vit encore très bien, d'ailleurs.
0: Un humoriste. Rachida Dati.
2: Pas Rachida Dati. Alors, quelqu'un qui est très très drôle.
1: Boujna.
5: Un humoriste, donc.
2: Humoriste, oui.
5: Qui a travaillé avec vous.
2: Qui a travaillé avec moi en plus, c'est vrai. J'en suis très fier.
5: Jérémy Michalak.
2: Hier soir, son spectacle était retransmis sur TMC.
1: Ah, mais j'ai pas vu, merde.
3: Ah, bah Florence Foresti.
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2: Tiens, une question foot pour que Monsieur Rioux brille un peu. Peut-être vous connaissez John Osborne, qui a été un gardien de but, donc dans le foot, gardien de West Bromwich Albion. Je ne sais pas si vous connaissez ce club. Un club anglais.
1: La perfide Albion.
2: West Bromwich Albion. Et il y a une photo, parce qu'il y a une petite rubrique que j'aime bien sur Twitter qui s'appelle Un truc de foot. Je ne sais pas si vous suivez cette.
8: J'adore, c'est un copain qui le tient, Germain Rigoni. Je te salue, Germain.
2: Ah bon ?
8: Mais oui, putain ! Mais je le kiffe, c'est un canet, il bosse à France Bleu, Normandie.
4: Oui, c'est bon, on va
8: c'est génial, il adore le foot, il est très sympa.
2: J'ignorais, mais en tout cas, je me suis abonné, parce qu'on s'abonne sur Twitter, et évidemment, à ceux, il n'y a pas que des trucs chiants. C'est vrai que voilà, les gens qui vous insultent, tout ça, c'est pénible, mais quand en revanche, on est intéressé par des vrais sites d'infos, il y a quand même des tas de choses formidables.
4: Oui, mais c'est dur de passer entre les gouttes, vous voyez.
2: Oui, mais un truc de foot, par exemple, c'est intéressant. Là, il y a une photo de John Osborne, ce gardien de but, et il est en train de faire un truc incroyable sur cette photo. Que fait-il ?
8: Alors, c'est pas pour une histoire où il y avait du brouillard et tout le monde est rentré au vestiaire et lui, finalement, est resté pendant des heures.
2: Ça, c'est aussi une histoire bien connue, mais non. Bien à voir.
8: Il fait pipi dans les filets.
2: Il fait pas pipi dans les filets.
1: Est-ce qu'il a le ballon à la main ?
2: Non.
4: Il est tout seul sur la photo ?
2: Alors, sur la photo, on voit du public derrière. Lui, il est devant ses buts. Et qu'est-ce qu'il fait ?
4: Il fait le poirier.
2: Non.
1: Il a une robe ?
4: Il baisse son short.
2: Non.
1: Est-ce qu'il est habillé normalement ?
2: Ah oui, là, son short, c'est choquant.
8: C'est choquant.
4: Est-ce que c'est choquant si on fait ça, mais pas sur un terrain de foot?
2: Non, ça, alors c'est pas choquant sur un terrain. Il n'y a rien de choquant de toute façon.
1: Mais c'est surprenant.
8: Il fume.
2: Il fume une cigarette dans ses buts. Bonne réponse.
4: J'adore.
9: C'est génial.
4: On adore John Osborne.
1: Le mec, il est à la cool.
9: À l'anglaise.
1: C'était en quelle année, ça?
2: Alors, c'est vieux, c'était en 1972, mais c'était autorisé à l'époque.
4: On avait le droit.
8: Ouais, mais il y a toujours eu un peu des Uber Lulu où on peut faire des
2: choses. Uber Lulu.
9: N'importe quoi. Des Uber Lulu.
8: Mais j'ai jamais su prononcer
2: Uber Lulu. Uber Lulu, c'est une pute qui travaille avec
9: qui te dépose en bas chez toi.
1: C'est Hurlu Berlu.
8: Je fais votre rire.
9: Non, c'était pas ça non plus, le rire.
2: Pour Brigitte Minouflet, maintenant.
4: Oh, c'est mignon, Minouflet.
2: C'est mignon, Minouflet. Ma Minouflet habite Saint-Jean-de-la-Ruelle, dans le Loiret. Et peut-être avez-vous lu cette interview, il y a quelques semaines, de quelqu'un qui a été le fondateur du SNEG, le SNEG.
1: Ah, le Syndicat National des Entreprises Gays.
9: Eh bien joué.
2: Excellente réponse de Christophe Beaugrand.
1: Et vous parlez du monsieur qui a vendu son bar, là, non, c'est
2: exactement,
1: ça?
2: Exactement, je me suis dit que j'allais vous en parler, monsieur Beaugrand, parce que vous connaissez évidemment par cœur tous ces établissements.
1: C'est l'Open Café.
2: Voilà, un emblématique bar gay ferme ses portes dans Paris.
9: Ah merde, c'est fermé. Putain, on va aller où? Il nous reste quoi?
2: Ça s'appelait l'Open Café.
1: Ouais, l'Open Café, ça faisait un angle pas loin de la rue Sainte-Croix-de-la-Bretonnerie, rue des Archives. Ah oui, c'est à côté du Cox, rue des Archives.
4: Mais excusez-moi, pourquoi ça fait la une d'un jour?
2: Parce que petit à petit, ce quartier du Marais qui est à longtemps été réputé comme le quartier gay de Paris, petit à petit se transforme en quartier plus de boutiques.
1: C'est la gentrification du quartier. Tout est racheté par des boutiques de luxe.
2: Ça devient de moins en moins gay.
9: Et qui c'est qui tient les boutiques de luxe?
1: On va dire que c'est une autre communauté qui en remplace une autre.
9: Non, mais même pas, t'as raison.
4: Excusez-moi, les gays, ils avaient remplacé l'autre communauté qui était dans le Marais avant.
1: Non, mais ils sont toujours là, à côté.
9: Oui, c'est vrai, ils sont à côté.
2: Le Syndicat National des entreprises gays, le SNEG, a été fondé par ce monsieur.
4: C'est quand même un drôle de nom.
2: Le SNEG, ils l'ont fait exprès, je pense.
4: Ah ouais, ils ont de l'humour.
2: Et lui était patron de l'Open Café. C'est lui aussi qui avait, alors ça j'ignorais aussi, ouvert cet endroit qui s'appelle. Ah non, le dépôt, ça je connais, mais. Oh non, je ne vais pas dire ça.
1: T'es déjà allé au dépôt?
2: Comment vous connaissez le dépôt?
9: Je connais le dépôt, je connais même le Cox.
1: Mais c'est connu le dépôt. Non, mais le Cox, c'est différent, c'est un bar normal. Le dépôt, pardonnez-moi, c'est un endroit où.

0: ça va te faire tout drôle.
1: J'ai une copine.
2: C'est pas lui que ça va faire tout drôle. Alors,
3: même en bas, il
4: moi, j'ai une copine qui est allée.
2: Même dans le noir, on le reconnaît. Hein. Alors, il a créé aussi. Alors, moi, j'ignorais cet endroit. Un endroit qui s'appelle le Red Bar.
0: Ah, bah oui, le Red Bar avec des messieurs qui
2: sont sous importé, des douches. Il a, voilà.
4: Moi, ah, il on a, est allé à Lille.
2: C'est lui qui a importé de New York le spectacle du Go-Go Dancer sous la douche.
4: Ah, mais oui, mais on avait vu ça.
2: On a fait ça à Lille.
3: Oh, c'était génial.
5: Qu'est-ce que vous avez fait?
4: Un shower bar.
3: Ah, génial.
4: Alors en fait, donc tu vas, c'est un bar. Il y a des, bah, comme son nom l'indique, il y a des douches. Et il y a un monsieur qui est habillé. Enfin, qui est habillé. Il a un petit slip un peu rikiki.
0: Ah, c'est tout ce qu'il a.
4: Il se douche devant toi pendant que tu bois un verre.
0: Il se frotte un peu.
4: Et à la fin, il.
2: On a des sorties culturelles. Ouais.
0: Mais alors,
4: ah, si mais je nous, comprends quand pas. On visite.
0: Non, mais Caro, si t'aimes ça, il y a ça à Paris. Hein.
4: Non, j'aime
3: ah bon
4: ça.
3: Non, c'est bien.
4: J'ai trouvé ça sympathique. Je vais pas passer ma soirée à
5: ça. Mais attends, il faut payer le mec aussi ou pas alors?
0: Non.
4: Tu fais rien du tout.
3: Donc le verre.
4: Donc le mec qui nous a invité.
6: Non, mais arrêtez-le.
3: Il va mal le faire.
6: Arrêtez-le.
0: Il a pas tout à fait le même physique que toi, le monsieur qui est sous la douche.
3: Oui.
0: Pas tout à fait.
3: Bah, moi, j'y suis allé, mais c'est Martine Aubry sous la douche. J'ai dû me faire avoir.
2: Mais je savais pas que c'était ce monsieur et qu'il avait ramené ça de New York.
0: Je savais pas non plus.
2: Le principe du spectacle de Go-Go Dancer sous la douche.
4: Mais pourquoi c'est interdit aux femmes? Pourquoi moi j'ai pas le droit d'aller dans une
0: backroom? Dans une backroom, c'est
4: fait pour la regarder.
0: Non, mais c'est fait pour de la
2: con. Et on voit rien comment vous pouvez regarder.
3: Ah, ils vont commencer à tâter, ils vont dire oh, il y a un truc bizarre.
5: Mais je comprends pas du tout ce que je veux dire.
3: Il y a plusieurs personnes qui sont des.
0: Non, mais en revanche, il peut y avoir un.
3: Ah non, pardon. Dis donc qu'il y a un quart d'Hollandais qui vient d'arriver.
0: Non, mais il peut y avoir un truc intéressant pour Yoann parce que c'est dans le noir. Il y a des trous dans lesquels tu peux glisser ton sexe.
3: Ah, ça c'est bien.
0: Et quelqu'un s'en occupe de l'autre côté comme
5: ça. Non, c'est pas vrai.
3: Tu connais, t'as jamais vu des glorioles. Moi j'ai essayé, mais je passe pas de l'autre côté. Je m'arrête au milieu de la cloison.
2: Mais Laurent, enfin, attendez, je vous rassure, hein, Yoann, c'est pas vous qui percez le trou tout seul.
0: Le trou est
5: oui,
0: déjà
5: mais si c'est dans le noir, quel est l'intérêt?
3: Mais ça existe même chez les hétéros, t'as souvent des glorioles.
5: Ouais. Ah oui, des quoi, ah ouais, des glorioles?
0: Non, glory hole.
5: C'est quoi, glorioles? Bah, vous parlez français, parlez.
4: Et des super Lulu.
2: Bonjour, madame Hubert Lulu. Est-ce que vous avez des glorioles? Alors, écoutez, on n'y arrivera jamais.
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2: Il avait 62 ans quand il a fait le 1. Il en a 86 quand il fait le 2. De qui s'agit-il?
9: Ah, c'est Fabien Antonietti.
3: J'ai trouvé,
9: camping.
3: Sais.
2: Allez-y.
3: C'est Gladiator?
2: Oui.
9: Ridley Scott.
3: Oh, machine. Bah, après, je sais pas. Ouais.
6: Oui, c'est Ridley Scott.
2: Et bah, écoutez, réalisateur. Vous avez fait la dernière passe, la passe directe. Comment on dit, on appelle ça la dernière
10: passe? La passe décisive.
2: La passe décisive à Sébastien Thoen, car en effet, c'est Ridley Scott. Bravo!
3: J'ai été à l'avant-première.
2: Ah, c'est pour ça que vous le savez. C'est bien alors le Gladiator 2?
3: Ah, magnifique. Franchement, magnifique. Quand on me demande si je préfère le 1 ou le 2, je trouve que c'est une question bête parce que sans le 1, il n'y a pas le 2. Et pour moi, c'est un film coupé en deux.
2: Sans le 2, il n'y a pas le 1.
3: Sans le 2, il n'y a pas le 1. Ah, il fallait juste tourner sa tête un petit peu, c'est pas grave.
0: C'est beau,
3: c'est un très beau film. Et il y a juste à un moment donné, je ne vais pas spoiler, mais.
9: Ah, ils s'enculent?
3: Ils sont partis un peu trop loin dans le show.
2: Ah oui.
0: Ah oui.
3: Un tout petit peu.
0: Ils sont bien habillés, les gladiateurs, si je me
3: souviens. Ouais, stylé.
2: Jean-Phil, vous aimez les gladiateurs?
3: Ah oui, magnifique. Le script est extraordinaire, franchement.
2: Il a 86 ans, Ridley Scott. Vous vous rendez compte?
9: C'est un génie.
2: Quand
9: c'est
2: même.
9: Un génie.
6: Et il fait le gladiateur?
2: Non.
9: Il fait le tigre.
2: Il a réalisé, évidemment, le film à 24 ans d'intervalle, puisqu'effectivement, il n'avait que 62 ans quand il a réalisé le 1. Gladiator 1 date de 2000, il y a 24 ans déjà. Vous vous rendez compte?
6: Ça donne de l'espoir.
2: 24 ans entre les deux films. Gladiator sort cette semaine, conseillé par Adil Rami.
3: Magnifique, avec Maximus dans le 1 qui est l'acteur principal, un vrai soldat, un guerrier. Et le deuxième, ben, je sais pas, je vous pose la question, pour une fois que je sais une réponse, comment s'appelle le nouveau Gladiator dans Gladiator

0: De
1: son prénom ou le nom de l'acteur?
2: Le prénom dans le film.
3: On n'a pas vu le film.
2: Ah ben c'est comme ça. Moi, si j'ai pas lu le livre, je me démerde. Minimus.
1: Optimus Prime.
3: Oui, mais ça n'a rien à voir, monsieur.
2: Ah non, vous n'avez pas vu le film, j'ai pas lu aucun livre. J'ai pas lu aucun livre, ok, c'est pas français, mais on s'en fout.
3: Oui, mais c'est, je veux dire, c'est un prénom qu'on connaît, c'est ça que vous voulez dire?
2: Je sais pas.
3: Ah bah.
4: C'est un prénom commun,
2: Anno.
3: Oui, mais donc ça n'a rien à voir.
2: Je sais pas, j'ai envie de me sentir comme Laurent Ruquier, voilà.
3: Mais vous êtes mieux que moi. Moi, j'aurais rêvé être Adil Rami. Alors, je vous le dis d'avance, être un grand footballeur, avoir le physique d'Adil. Si vous me demandez de changer, moi, je change tout de suite. Hein.
5: Ah oui, on a Adil Rami. Oui.
3: Ah bah oui, franchement.
4: Et toi, Adil, tu changes
6: tout le monde.
4: Parce que c'est surtout vous, patron, on l'imagine, on comprend, mais toi, Adil, t'es changé ou
2: pas? Non, mais là, je suis bien, je vais profiter de ma jeunesse, pardon.
3: Mais vous avez raison, mais moi, j'en profite encore de votre jeunesse. Restons dans le cinéma, si vous voulez bien, parce que Cerise, elle aussi, va reprendre du travail.
4: Du Groupama?
3: Alors, non, c'est pas Cerise du Groupama.
2: C'est Cerise sur le gâteau?
3: Non plus, c'est une question pour Marcel Dessert, tiens, justement, qui habite Cannes. Cerise, elle a fait le 1 et elle fait le 2 aussi. Mais qu'est-ce qu'elle fait, Cerise? C'est un film, le 2 sortira le 27 novembre prochain, dans toutes les bonnes salles de cinéma.
2: Vaiana, 2.
3: Bonne réponse!
2: Et là, je crois qu'il faut clipper, regarder, m'envoyer ça, faut l'envoyer à ma mère. Alors, j'ai trois bonnes réponses.
3: Là, c'est votre jour. Hein.
2: Ah ouais.
4: Alors qu'il a arrêté les cours.
3: J'ai l'impression que je vous chuchote un peu quand même.
2: Mais vous savez ce qu'on est en train de dire là, le remake de Slumdog Millionnaire.
3: Ah, vous...
2: Les réponses, je les connais pas. C'est juste que je vis ça cette semaine. J'ai été à l'avant-première de Gladiator, donc j'ai su. J'ai un ami qui vit à Azerbaïdjan et qui m'a invité à Bakou, donc j'ai dit ok, Bakou.
1: Azerbaïdjan.
2: Et là, j'ai reçu un message que vous savez tous, que vous connaissez, qui s'appelle Olivier, qui travaille chez Disney, et qui m'a invité à l'avant-première le 23 de Vaiana 2.
3: Effectivement. Et Cerise Calixte est le nom de l'actrice qui fait la voix française de Vaiana. Le 1 avait très bien marché, le 2 sort le 27 novembre prochain.
4: C'est sur les tongs?
3: Chez nous en France.
4: c'est sur les claquettes, là, Vaiana.
2: C'est
4: sur...
2: Mais non.
3: C'est sur la Polynésie. Mais... C'est Anthony Cavana qui fait la voix
2: magnifique
3: française.
2: Magnifique de Maui.
3: Voilà. Mareva Galanter qui fait aussi la voix de Sina. Et une actrice.
4: Et Michel Houellebecq qui fait.
3: Et une actrice qu'on aime bien qui s'appelle Christine Delaroche qui fait la voix de la grand-mère aussi.
7: Oh, ouais. Moi, je rêve.
2: Et la grand-mère, elle est morte.
3: Ah bah non, elle est là encore dans
2: Parce que la grand-mère, elle se réincarne en Ré.
1: En Ré Mental.
5: T'es sûr que c'est la grand-mère?
2: En Ré Mental, ouais.
4: T'es sûr que c'est la grand-mère?
2: Mais attends, c'est bizarre, elle revient en vie, elle. Ok.
5: Ah bah oui.
1: C'est un spécial
3: Disney.
1: Une
3: grand-mère qui revient en Ré.
4: Moi, je veux le voir, du coup. Je voulais pas aller le voir, mais là, j'en ai le voir, moi.
2: Elle fait la voix d'une fesse.
1: C'est bon teasing.
3: Vaiana sortira fin novembre. C'est le Disney des fêtes de fin d'année, bien sûr.
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3: Ah, je vous emmène en Californie.
5: Ah oui.
3: Ah bah voilà, vous voyez.
7: Non, mais c'est une façon de parler. Il ne vous emmène pas.
3: Juste pour le temps d'une question, évidemment. Là-bas, il y a quelqu'un qui s'appelle Dana McGregor, qu'on voit dans les journaux aujourd'hui, dans la presse régionale. J'ai trouvé cette information, effectivement, dans les quotidiens régionaux. Ça fait une brève aussi, parfois, dans d'autres quotidiens. C'est une info qui circule, qui est assez incroyable. Il y a des photos, surtout, très, très étonnantes. Parce que Dana McGregor, il est surfeur. Et il est surfeur, mais attention, il donne des cours de surf. Et sur YouTube, on peut voir des vidéos étonnantes parce qu'il a une particularité. Ce prof de surf, là-bas en Californie, fait-il?
1: Il a pas de jambes.
7: Il est sur une jambe.
3: Non.
9: Ah, il arrive à reprendre les vagues par en dessous, en fait. Il est sous l'eau et il remonte la vague par en dessous.
3: Non. On est au pays des surfeurs, hein, en Californie. Et on est exactement sur la plage de Pismo Beach, si ça peut vous aider un peu.
2: Il est non-voyant. Il est aveugle.
3: Ah non.
7: Est-ce que c'est une prouesse technique qu'il distingue Ou est-ce que c'est parce qu'il donne des cours à des stars ou des trucs comme ça?
3: Alors non, il donne pas de cours à des stars, mais il montre que au fond il y a une facilité à avoir l'équilibre sur une planche ou sur un sort.
7: Il fait du pied. Il a pas de planche.
3: Non, lui il n'a pas de planche. Il n'est pas sur la planche.
1: Il a des traits. Il chausse du.
3: S'il a pas de planche, c'est Jésus, votre gars.
7: Il va avoir des très grands pieds.
9: Lui, il a pas sur la. Lui, il est pas sur la planche.
3: Lui n'est pas sur la planche.
4: Il donne des cours chez lui.
3: Non, non, non.
9: Donc il fait faire quelque chose à quelqu'un.
3: Depuis plus de 10 ans, il a construit sa réputation en montrant quoi ?
9: C'est des chiens qui surfent.
3: Alors ça, c'est vrai que ça existait déjà. Ça existait déjà, des chiens qui surfent. Alors lui, il fait mieux que des chiens.
9: Des nains qui surfent.
5: Oh, mieux que des chiens.
7: Est-ce qu'il ne ferait pas surfer des personnes âgées ?
3: Ah non.
7: Et quoi ? Des gens qui n'ont plus d'équilibre ?
9: La vieille qui vend du poisson à Marseille.
3: Sur des planches à repasser. Non mais vous étiez tout près avec des chiens. Mais
7: on cherche un animal.
3: Un animal.
1: Ce sont des mammifères.
5: Un animal à poil.
4: Oui. Des kangourous.
3: Non.
7: Des chevaux, j'ai dit.
1: Oh, des à poil, des naturistes.
3: Non.
9: Bon, de toute façon, c'était des cochons d'Inde, c'est un animal.
7: Pas des chats, pas des chevaux.
5: Des singes, des vaches.
9: Laurent, c'est un animal domestique.
5: Il n'y a pas de poils sur les vaches.
3: Un animal à quatre pattes.
9: Des furets.
1: Des sangliers.
5: Des renards. C'est des petits poils.
3: Et son truc, évidemment, il le dit.
5: Des sangliers.
3: Son truc, c'est de le dire en américain. Il dit, vous voyez, si elles y arrivent.
7: Les chèvres.
3: Des chèvres. Bonne réponse. Bonne réponse de la reine des biquettes.
7: Oui.
3: Et vous en avez vu des biquettes,
7: oh
3: vous,
7: là là.
3: Karine. Et effectivement.
7: Et j'en fais des petites crottes dures sur mon passage.
3: Un jour, une fois que son pâturage avait été nettoyé, cet homme a décidé. Il avait une biquette. Il voulait la finir sur un barbecue.
7: Oh
3: non.
9: Non mais c'est vrai.
3: Oui c'est vrai. Puis il s'est dit bon non finalement.
9: Donc une planche ou une planche.
4: Il hésitait entre.
5: N'importe quoi. J'ai dit tiens on va faire du surf à la planche.
3: Il a fait monter sa chèvre sur la planche au lieu de la planche. Vous avez raison, monsieur Ferrari. Le jour de son anniversaire, à lui, pas à elle.
1: Ah, hein. D'accord.
4: Ouais, sinon, c'est vraiment sadique.
9: À son anniversaire, elle, il l'a emmené au golf.
7: Et c'est pas vrai.
3: Armé d'une pagaie, il a propulsé la chèvre dans une vague.
7: C'est horrible.
5: Mais quoi, c'est horrible si t'as le choix entre l'abattoir ou le surf.
9: Oui,
7: je suis pas sûr. Hein.
9: Jeanne d'Arc, si tu l'as avait emmené à faire du surf. L'histoire était sympa. Hein.
4: Ah oui, bah oui.
3: Et là, d'un seul coup, il est surpris, car la chèvre a le sens de l'équilibre.
5: Bah oui.
4: Une chèvre.
5: J'en ai dans les arbres, moi, chez moi.
3: La chèvre...
5: Je te jure, elles sont sur la pointe des sabots, elles me broutent.
9: Et tu les cueilles
4: avec elles te broutent.
5: Elles me broutent tout, mais pas moi, elles me broutent.
9: Et quand tu montes, quand elles te broutent, c'est toi qui montes sur l'arbre ou c'est elles qui descendent?
1: Et quand
3: et elles font maman.
5: Elles grimpent tout en haut de l'arbre, sur deux sabots, trois.
4: Alors,
1: ne fais jamais la sieste sous tes arbres. C'est quoi cette tenue léopard?
9: Et tu les as des biquettes de temps en temps.
5: Mais il n'y a rien de plus équilibriste.
3: En tout cas, ils sont plus équilibrés que vous, c'est sûr.
9: Alors attendez, parce que l'histoire, elle est incroyable.
5: Elle veut bien.
9: Donc, il met cette chèvre.
3: Il a commencé par une chèvre.
9: Et après, tout ce qu'il avait dans le frigo, quoi.
4: Non, mais le mec, à la base, il veut bouffer sa chèvre, à la base, quand même.
9: Du lapin.
5: J'ai plus un poil.
3: Vous pouvez aller sur Internet.
9: Il n'y a qu'avec le poisson que ça n'a pas marché, parce qu'ils se sont remis dans l'eau, quoi.
3: Vous pouvez aller sur Internet, vous allez voir les chèvres qui font du surf.
5: Ouais,
9: attendez,
3: On l'a même surnommé le Godfather, le parrain des chèvres, en anglais, cette petite ville.
9: Mais la question, c'est, est-ce que s'il y en a une qui est moins douée et qui ne sait pas surfer, est-ce que du coup, il la mange?
3: Ah bah ça, je ne sais pas, mais en tout cas, c'est devenu sa vocation. Il apporte de la joie aux gens grâce aux chèvres et au surf. Dana McGregor est devenue célèbre là-bas à Pismo Beach. C'est le berger des mers, on l'appelle ainsi, car en effet, il montre à ses écoliers, oui, c'est une école de surf,
9: Attendez, l'école, c'est juste des gens qui se mettent sur la plage et qui regardent surfer des chèvres pendant une heure.
1: Mais quand
3: il leur dit, regardez, voyez, ciel, elles y arrivent.
5: Alors,
3: il leur dit tout ça en américain.
7: non, mais t'es vraiment une chèvre.
3: Il faisait canne, you can, en gros. Ça veut dire ça, vous voyez.
9: Et vous, il le fait avec des cannes aussi.
1: Et vous savez comment lui est venue l'idée? C'est un jour, il y avait du vent et la mer moutonnait. Et il s'est dit, si les moutons y arrivent, pourquoi pas ma chèvre?
3: Et voilà. En tout cas, c'est effectivement un surfeur de chèvres en Californie. Vous pouvez aller voir, c'est dans tous les journaux aujourd'hui.
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6: Le géant suédois IKEA a donc décidé de se lancer lui aussi dans la revente en ligne. Mais ça existe déjà. Pourquoi IKEA se lance dans la revente?
10: Quand vous regardez combien il y a d'annonces de produits IKEA sur le bon coin, on est à plus de 300 000. 300 000 produits IKEA qui vont s'échanger entre particuliers et sur lesquels IKEA va en réalité perdre la main. Et c'est ça qui l'intéresse, c'est de revenir dans le jeu pour pas que du business se fasse sans lui.
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1: Chantal ?
2: Ouais.
1: Pourquoi vous n'êtes pas maquillée aujourd'hui, Chantal ?
2: Ah, parce que j'avais pas le temps.
1: Je vous ai jamais vu dans cet état-là. Qu'est-ce qui vous est arrivé ?
2: Non, parce que voilà, c'est comme ça.
3: Voilà, la phrase.
4: Du coup, elle a mis ses lunettes.
2: Bah non, parce que quelquefois, c'est aussi bien de pas maquiller. Regarde comment elle s'appelle, elle se maquille plus, elle est beaucoup plus jolie, l'américaine, là, qui a des gros seins.
5: Malibu ?
2: Malibu.
5: Pamela Anderson.
3: Elle est pas américaine.
2: Elle est beaucoup mieux pas maquillée.
1: Je sens qu'il va falloir trouver les noms pour tout le monde aujourd'hui, hein, ça va être du boulot.
2: Oui, c'est sympa cette émission en direct de l'hôpital psychiatrique.
3: T'es la marraine.
1: Je vais avoir un boulot aujourd'hui.
4: Mais c'est vrai,
1: j'aurais jamais dû les sortir toutes les deux le même jour.
4: C'est vrai que
5: ceux qui se font des lifting paraissent souvent plus vieux qu'avant.
6: Ah non, on va pas commencer à dire du mal de Jean-Phi.
1: Monsieur Haas, vous êtes content de retrouver Daniel Evenou?
7: Très content, mais à chaque fois qu'elle me voit, elle se rappelle pas de moi, donc. Elle m'a dit, c'est la première fois qu'on se voit. Je dis, bah non, ça fait 15 fois, mais c'est...
2: Mais je blaguais.
7: C'est vrai qu'ici, c'est la seule émission, quand on voit pas quelqu'un plus d'une semaine, on s'inquiète vraiment.
1: Chantal, la dernière fois que je vous ai vu, vous étiez enfermé dans une cave à la télévision pour le maître du jeu. Ce sera demain soir la finale, mais lors de l'émission vendredi dernier, Max Boublil vous a enfermé dans une cave.
2: Et j'ai eu très peur.
1: Ah, vraiment ?
2: Ah oui, parce que je pensais pas que c'était filmé, en plus.
1: La télévision, souvent.
7: Oui.
2: Il m'a dit, t'inquiète pas, c'est pas filmé. Si oui, mais on va pas m'enfermer dans la cave. J'ai eu très peur, j'ai très peur. Très peur du noir, très peur des maisons vides, etc. Donc j'avais très peur.
1: Et alors, qui vous a ressorti de la cave?
2: Je ne me souviens plus, en fait. Quelqu'un m'a sorti de la cave, mais qui?
3: C'est Az.
1: Bienvenue, en tout cas, dans cette émission aux Alzheimer anonymes.
3: Ah, ouais, voilà, pour les questions, c'est pas mal. Hein.
1: Et voici une première citation pour Andreas Bouton, qui habite en Haute-Vienne, qui a dit, et c'est pour vous, monsieur Bellamy, que j'ai choisi la première citation. Qui a dit « J'ai hérité d'un tableau et d'un violon qui se sont révélés être un Rembrandt et un Stradivarius. » Malheureusement, Rembrandt faisait de très mauvais violons et Stradivarius était un très mauvais peintre.
5: Ah, pas mal.
1: C'est pas mal.
4: Montesquieu.
1: Montesquieu.
3: Ça sort d'où ? C'est un artiste.
4: Je suis dans Montesquieu.
2: C'est un humoriste.
1: Un humoriste, oui, bien sûr.
7: Coluche.
1: Coluche.
3: Non. Jean-Yann.
4: Desproges.
1: Un humoriste américain.
3: Groucho
2: Marx. Woody Allen.
1: Woody Allen. Bonne réponse de Chantal là-dessus. Pour Anthony Boucher, qui habite Saint-Michel-Chef-Chef, c'est en Loire-Atlantique, qui a dit « Dans notre école, on nous fouillait à l'entrée pour savoir si on avait des revolvers ou des couteaux. Et si on n'en avait pas, ils nous en donnaient pour nous défendre. »
4: Un cuisinier ?
7: Donald Trump ?
1: Donald Trump, non, mais c'est un Américain, évidemment.
3: Ou, il est vieux ?
1: Ah non, un jeune.
7: Acteur ?
1: Enfin, un jeune.
3: Tout est relatif.
1: Il a mon âge, voyez-vous.
7: Humoriste ?
1: Oui, un humoriste.
3: Steven Wright.
7: Dave Chappelle ?
1: Non, Dave Chappelle, non.
3: Chris Rock ?
1: Chris Rock, bonne réponse de Paul Alcarat. Pour Evelyne Gouthier, qui habite en Seine-Maritime, qui a dit « J'aime le travail, ça me fascine, je peux rester assis à regarder ça pendant des heures. »
5: C'est un Corse, ça.
1: C'est pas un Corse.
4: Est-ce que ça peut être une Bretonne?
1: C'est un écrivain.
2: Drôle.
1: Alors, drôle, oui. Britannique, pour tout vous dire.
4: Oscar Wilde,
1: non. Comme ça va être très difficile.
3: Bernard Shaw?
1: Non, je pense que je vais donner les dates à monsieur Alcarat, comme ça il va tout de suite nous dire de qui il s'agit.
5: Georges Bernard Shaw?
1: À moins que je commence par vous dire, peut-être avant de vous donner les dates, le nom de son œuvre essentielle, ça peut vous aider. Trois hommes dans un bateau.
3: Jérôme,
1: bravo, sans les dates, c'est mieux. Parfait, Paul, pour Didier Rétori, qui habite dans le Haut-Rhin, qui a dit, il s'agit de retrouver le nom d'un célèbre pianiste, ça aussi c'est pour vous, monsieur Bellamy.
5: Donc je vais pas trouver.
1: Oh, normalement, tout de même, c'est un pianiste qui était devenu presque aveugle, et il a dit, c'était à la fin de sa vie, j'ai décidé de ne plus jouer, non pas parce que je ne trouve plus mes notes, mais parce que je trouve plus le piano.
5: Ah, Gilbert Montagnier,
3: Franz Lehár.
7: Gilbert Montagnier.
1: Non, c'est pas Gilbert Montagnier.
3: Franz Lehár.
1: Franz Lehár, non.
5: Rubinstein.
1: Comment vous dites ?
5: Arthur Rubinstein.
1: Excellente réponse d'Olivier Bellamy. Pour Axel Baudriche, qui habite Livry-Gargan, qui a dit « Le destin des montagnes doit être terrible, elles sont obligées de contempler toujours le même paysage.
3: » Xavier Demestre.
1: Non.
7: C'est un poète ?
1: Ah, c'est un poète, surtout romancier, pour tout vous dire. Un romancier, auteur de best-seller. Il a vendu son ouvrage le

0: du célèbre, écoutez bien, à 85 millions d'exemplaires.
1: Saint-Exupéry ?
0: Ah, non.
2: Victor Hugo ?
3: Du siècle d'avant ?
0: Ah non, non, non, il est toujours vivant même,
2: pour
0: vous dire.
1: Guillaume Musso ?
0: Comment vous dites ?
1: Guillaume Musso ?
0: Guillaume Musso, non.
3: L'autre ?
0: Quoi l'autre ? Placide ?
1: Marc Lévy ?
0: Placide et Musso.
3: Et est-ce Lévy. Que nous, il est venu ici ? Il est venu dans votre émission ?
0: Non, non, non, je ne l'ai jamais reçu, non.
3: Et moi, je l'ai lu.
1: Il est âgé ? Il est âgé ?
0: Ah, oh, il est âgé, il est né en 1947.
3: Oh, il habite à New York, il habite New York.
1: Orsena ?
0: Orsena, non.
1: Mais c'est un Français ?
0: Ah, j'ai pas dit ça.
3: Ah.
1: Ah. Ah, bah, Stephen King.
0: Non plus.
1: Ah, non plus.
2: C'est quoi, c'est un Américain?
0: Non, non plus. Il y a d'autres pays que...
3: Ah, est-ce que ce pays touche la France?
4: Ah oui.
0: Non, du tout.
4: Un Bolivien.
0: Ah! Je suis obligé de vous répondre oui.
2: Avec la Guyane.
3: Brésilien. Andorre ou Monaco?
1: Brésilien. Oui, avec... Cohen, machin,
0: Arthur Coelho, Paulo Coelho. Bonne réponse. Eh oui. Vous lui demandez si son pays touche la
1: Guyane,
0: France,
1: oui.
0: Comme on a effectivement un département français qui s'appelle la Guyane qui touche le Brésil, on est bien obligé de dire que
1: oui,
0: son pays touche la France. Paulo Coelho est brésilien, et c'est avec l'alchimiste, ah oui, évidemment, qu'il avait vendu 85 millions d'exemplaires de son livre. Allez, mais Chantal, qu'est-ce que vous êtes en train de faire?
1: Vous l'avez vexé.
3: Je l'ai vexé pour vous.
0: Elle est en train de se maquiller maintenant. Mais c'est trop tard.
1: Non, mais c'est pas la télé.
0: C'est trop tard, on a vu votre gueule.
3: Alors, je suis comme un mandalure. Elle se maquille aux grosses têtes aussi.
0: Mais vous êtes en train de vous maquiller devant les gens.
3: Je m'en fous. Ils connaissent tout de moi. Dans le temps, mais continuez, vous n'avez pas besoin de me regarder. Posez des questions.
0: Ah mais non, mais je suis épaté par la façon dont vous vous maquillez devant tout le monde.
1: Avec un naturel déconcertant.
0: Ah oui, oui, oui.
3: Et encore, j'ai pas tout mon matos. Ah, regarde, c'est beaucoup mieux déjà, non ?
2: Ah, ça change tout, hein.
3: Ça change tout.
2: Ah, c'est fou, hein.
1: Ah, vous êtes presque désirable, là, Chantal.
3: Tu me regardes même pas, belle amie.
0: Ah, presque désirable.
3: Non. Vous avez jamais vu une femme se maquiller, je pense, c'est pas dans vos trucs.
0: Mais si, j'en ai déjà vu, oui. Mais pas de cet âge-là. Avouez quand même que je vous regarde parce que c'est moi qui vous l'ai dit que vous n'étiez pas maquillée.
3: Oui, c'est
0: avouez.
3: Parce que vous me regardez.
0: Avouez.
3: Elle n'a pas vu que j'étais pas maquillée, elle m'a emmené ce matin, elle n'a pas vu alors que vous l'avez vu.
0: Ah bah tout de suite j'ai vu d'habitude.
3: Parce que nous sommes face à face.
0: Bah, oui, oui, oui.
3: Et avec Michel nous allons dans le même sens.
0: Allez, une dernière citation plus difficile, attention, à identifier pour Jonathan Corbet qui habite Crozier-le-Vieux, c'est dans l'Allier. Qui a dit la dernière fois que quelqu'un a autant raté un truc que François Hollande, c'était les parents de François Hollande.
1: Oh. Sarkozy.
0: Non, non.
3: C'est un politique ?
0: Ah non, c'est un humoriste, un jeune humoriste français, chroniqueur de radio, de télévision.
2: Walidia ?
0: Comment vous dites ?
2: Walidia ?
0: Walidia, non, plus drôle.
2: Ah, la balle perdue.
1: Marc-Antoine ?
0: Pardon ?
1: Marc-Antoine ? Notre Marc-Antoine ?
0: Pablo Mira ? Pablo Mira, non. Il a été sur France Inter. Guillaume Meurice, non, mais il travaille.
1: Lompré, Émeric Lompré.
0: Émeric Lompré, non. Mais avouez que c'est drôle quand même.
2: Jamil Le Schlag.
0: Non, la dernière fois que quelqu'un a autant raté un truc que François Hollande, c'était les parents de François Hollande.
1: Pierre-Emmanuel Barré.
0: Pierre-Emmanuel Barré. Barré, bonne réponse de Paul Alcarat. Bravo, Paul.
3: Pierre-Emmanuel Barré.
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0: Pour Margot Daumont, qui habite Russange en Moselle, est-ce que vous pourriez retrouver le nom de ce roman très célèbre? Ça va être très, très, très facile. Il s'agit de retrouver un roman dont le narrateur s'appelle François Serel et il nous raconte l'histoire d'Augustin, son camarade de classe.
1: Le Grand Moulne.
0: Le Grand Moulne. Bonne réponse de Paul Alcarat. Ça s'en fait une. Deuxième question littéraire pour Ronald Coutinho. Je monte d'un cran le niveau
1: Philippe
0: à chaque Coutinho fois. Non,
1: comme
0: Ronald
1: joueur,
0: Coutinho. Il habite Saint-Nicolas dans le Pas-de-Calais. Dans célèbre roman trouve-t-on le torero Pedro Romero?
3: C'est un roman espagnol.
0: Un roman espagnol, ça se passe en Espagne, mais c'est pas espagnol.
6: Mort dans comme... l'après-midi.
0: Pardon.
6: Mort dans l'après-midi.
0: Mort dans l'après-midi.
3: Non, pas
0: dans
3: le torero, comment il s'appelle?
1: Romero.
0: Pedro Romero.
6: C'est pas dans le cadre d'une émission Interville?
0: Non, pas
1: est-ce
0: du tout.
1: Est-ce que c'est Hemingway?
0: Alors, c'est Hemingway.
1: Mais c'est un jour de fête?
0: Non.
3: Non.
1: Paris est une.
0: Non plus.
1: Non. C'est.
3: Mort dans l'après-midi.
6: Buffet à volonté.
1: Non.
6: Tiens, Blau Chou. Ah, bah, Blau Chou.
3: L'or.
6: L'or du café?
3: Non.
0: Ah oui,
6: la Dieu aux armes.
0: La Dieu aux armes, non.
3: Non, c'est en Italie.
6: Comte de Coronès.
0: C'est le premier roman d'Ernest Hemingway.
6: Le soleil se lève aussi.
0: Le soleil se lève aussi. Bonne réponse de Jean Benguigui.
4: Bravo.
0: Vous auriez pu d'ailleurs me le donner
6: Pas sous le soleil, hein, Stevie.
0: en version originale, The Sun Also Rises. The Sun Also Rises, c'est la version évidemment américaine, mais c'est Le Soleil se lève aussi en version française. Pour Madame Grappin, retrouverez-vous le nom de ce célèbre roman dans lequel le héros principal, Monsieur Smith, Winston Smith.
1: 1984.
0: D'Orwell. Excellente réponse. Excellente réponse de Paul Elkarat et Sébastien Thoen.
1: On a demandé le roman, mais bon.
0: Mais il a dit 84, c'est lui qui a trouvé le titre. Une fois qu'on a dit 1984, c'est vrai, Thoen, que c'est facile de dire George Orwell. Attention, plus compliqué encore. Je vous demande de retrouver le nom de ce célèbre roman et aussi le nom de l'auteur. Un roman publié en 1975. Pour ce roman, l'auteur a reçu le prix Romulo Gallegos. C'est un roman à la fois mythologique, philosophique, fantastique, qui explore les racines de la découverte du Nouveau Monde par un empire espagnol sur le déclin. Le roman commence et se termine à Paris, à la veille de l'an 2000, alors que le monde fait face à un problème de surpopulation auquel une solution radicale est opposée.
6: Le nazisme.
0: Pardon ?
6: Le nazisme ?
0: Le nazisme, non. Non. Le personnage central du roman s'appelle le seigneur Castillan Philippe. Et il y a une multitude de personnages assez incroyables, comme par exemple la mère de ce seigneur, inspirée de Jeanne la Folle, sa femme Isabelle, trois frères.
6: 100 ans de solitude ?
0: 100 ans de solitude, non.
3: C'est un roman espagnol ?
0: Alors, espagnol, non.
6: Amérique du Sud.
0: Mais on est en Amérique du Sud, puisqu'il s'agit d'un auteur mexicain.
3: C'est Fuentes, c'est Carlos Fuentes.
0: Et le titre du roman ?
3: Alors,
6: La Folie des Grandeurs ?
3: Je l'ai lu.
6: Oh, effectivement. La famille, un truc comme ça.
0: Carlos Fuentes.
6: La famille Bellios.
3: Je l'ai. Ah, c'est vachement connu. Merde.
0: Ah bah oui, c'est vachement connu.
6: La famille Tacos.
7: Est-ce que ça a été adapté au cinéma?
6: Oui, ça s'appelle La Boum.
0: Non, ça n'a pas été adapté.
6: Claudio Pinotto.
0: Non,
6: c'est ça, c'est des questions comme ça qu'il faut poser. Vous nous posez des questions sur des livres qui ont 500 ans alors qu'on est né il y a 20 ans.
0: Ah bah non, il a été publié en 1975.
3: Terra Nostra.
0: Comment ?
3: Terra Nostra.
0: Terra Nostra de Carlos Fuentes.
6: Bravo.
0: Non, elle est vraiment forte.
7: C'est sûr, c'est sacré.
6: Oh là là, elle est vilaine, mais elle répond bien.
0: Je monte encore d'un cran. Il s'agit cette fois de retrouver un célèbre roman qui retrace l'enfance jamaïcaine d'une jeune créole, son désastreux mariage arrangé à la Dominique, sa folie ensuite recluse dans un manoir anglais. Le personnage central est Bertha Mason. C'est évidemment un très grand roman qui a reçu de nombreux prix. Et je vous demande, non pas le titre du...
1: Les Sargasses ?
0: Comment vous dites ?
1: C'est une dominicaine blanche née à Roseau.
0: Oui.
1: 1890-1979.
6: Son signe astrologique. Qu'est-ce qu'il prend ?
1: Alors,
6: c'est
1: des Sargasses.
0: Oui.
6: La mère des Sargasses.
0: Non,
6: c'est Sargasses imbécile.
1: L'auteur, c'est Jean Rhys.
0: Exact.
2: C'est déjà pas mal, Paul.
1: Non. Je l'ai, c'est.
0: Ça se termine effectivement par des Sargasses.
6: Le désert des Sargasses?
1: Non. C'est un nom pour désigner une fille.
6: La craquette des Sargasses?
0: Vous devriez deviner, je vous ai dit qu'elle termine recluse dans un manoir anglais.
7: La prisonnière des Sargasses.
0: La touche finale a été donnée par Yann Folie, mais bravo à Paul Elkarat.
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0: Ah, une question culturelle pour Anthony Guérin, qui habite l'île Jourdain dans le

0: Gers, on est dans la mythologie grecque, je sais que ça. Paul Elkarat maîtrise.
1: Je ne maîtrise pas.
0: Alors, par exemple, la déesse Athéna a inventé l'holos. Mais qu'est-ce que l'holos ?
2: L'holos ?
1: Oui, c'est le reflet, puisque c'est ce qui a donné le mot hologramme. J'imagine.
2: C'est l'eau pour les chiens, il y a le nonos et l'holos.
1: Et holos, H-O-L-O-S ?
0: Non, L'apostrophe A-U-L-O-S. La déesse Athéna a inventé l'holos. On faisait même des concours d'holos. Mais qu'est-ce que l'holos ?
3: Est-ce que c'est une note spéciale
4: avec, des bagarres ?
0: Des bagarres, non.
5: Un instrument de musique ?
0: Un instrument de musique, oui.
5: Oui. Et donc des concours de chant ?
0: Alors, c'était pas des concours.
5: C'est
2: pour les sirènes,
5: Des concerts, quoi.
0: L'holos, c'est un instrument de musique.
1: C'est une harpe !
0: Alors, pas une harpe.
5: Une lyre.
0: Pas une lyre.
6: Une flûte. Un violon.
0: Une flûte. Ah ouais. C'est une flûte, l'holos.
1: La flûte à l'holos.
4: Ils organisaient des concours de l'holos ?
0: Oui, et d'ailleurs, dans la mythologie, on raconte qu'il y a eu un concours qui a opposé Apollon à quelqu'un qui s'appelait Marsyas. Et Marsyas a...
3: Enrico Marsyas.
4: Et c'était la Grèce à un incroyable talent.
5: C'est un satyre qui a perdu le concours.
7: Alors vraiment, je suis très content d'être dans l'Iliade. Ça me fait tellement plaisir. Qu'on parle de moi déjà à cette époque, vraiment. C'est un grand honneur, Laurent Ruquier.
0: D'être dans l'Iliade et Walt Disney.
7: Ouais, l'Iliade. Vraiment, merci.
0: Marsyas. Qu'est-ce qu'il fait, Marsyas ?
5: C'est un satyre.
0: Alors, il ramasse l'holos qu'a jeté Athéna, la flûte si vous préférez. Il ramasse la flûte et il commence à en jouer avec une telle grâce que tout le monde est captivé. Et on déclare qu'il a plus de talent à la flûte qu'Apollon lui-même.
5: Ouais,
0: si bien qu'on va faire un concours et on va finir par déclarer Apollon vainqueur, sauf une personne. Quelqu'un qui avait tranché en faveur de Marsyas.
5: Je sais. Et on va lui faire pousser des oreilles d'âne.
0: Et c'est qui ?
5: Ah oui. Midas.
0: Le roi Midas.
1: Oh,
0: bonne réponse. Ah ouais. De Paul Elkarat.
5: Il faut savoir que Marsyas, à la fin, pour son impertinence, sera écorché vif par Apollon.
0: Exactement.
1: Bah, c'est mérité.
0: Les muses ont déclaré Apollon vainqueur, même si c'est Marsyas qui jouait mieux.
6: Parce que c'était le patron.
0: Parce que c'était le patron. Donc, on va punir Marsyas.
1: Ça vous dit beaucoup sur quand vous nous demandez est-ce que je chante bien. Et quand vous dites oui.
6: Oui, et quand vous demandez est-ce que j'ai un bon accent anglais.
1: Ah ouais. Oui, merveilleux, patron.
0: Je suis assez lucide là-dessus, voyez-vous.
1: C'est vrai.
0: J'ai pas vraiment besoin de vous demander votre avis là-dessus. Quand je m'en rends compte tout seul.
5: Après, si Laurent s'éloigne, je le remets, y a pas de problème.
0: Quoi donc ?
5: Par exemple, vous vous mentez à vous-même, moi je sais vous dire que c'est pas vrai.
0: Ah, ça c'est vrai. Parce que
5: je suis très honnête.
0: Si vous êtes le plus honnête ici.
5: Voilà, exactement.
0: Parce que vous pouvez pas faire autrement en même temps.
5: Ouais, exactement. Voilà,
4: c'est parce que très énervant au passage. Hein,
5: parce que
0: le petit, c'est normal, le petit n'a pas de filtre. Donc
5: ouais,
0: on est sûr qu'il vous dit la vérité, lui. C'est ça
5: c'est pour ça
0: bien.
5: Que je me suis fait écorcher tout à l'heure.
0: C'est pour ça que je le garde, parce que tous les autres sont des gros menteurs.
6: Oh non.
0: Il serait capable de vous faire croire qu'on est le 2 janvier.
1: Ah, ils sont assez ignobles pour ça.
0: Alors donc, je raconte, j'en reviens à Marsyas donc. Hein.
7: Alors pas de problème. Parlez de moi, vraiment, ça me fait trop plaisir.
0: Effectivement, on déclare vainqueur Apollon pour faire plaisir à Apollon, alors que c'est Marsyas qui joue mieux de la flûte, de l'holas. Et Apollon va donc faire écorcher vif Marsyas, clouer sa peau à un pin, l'arbre de la déesse. Et il y a effectivement des représentations où on voit Marsyas, les mains en l'air, attaché, c'est terrible. Oui. Tout nu, d'ailleurs, il a un petit kiki.
5: Oui, mais il y a une sculpture qui montre ça.
0: Oui, au Louvre, on peut la voir au Louvre. Marsyas.
1: Il y a le sexe d'Enrico Marsyas au Louvre.
5: Marsyas écorché. Marsyas écorché.
1: La pique a écouté que d'une oreille.
0: Et ils ont mis un audiophone en longtemps. Ah, que sont jolies les filles de mon pays. La la la la la la la la la.
4: Allez, Paul, dis-lui qu'il chante mal.
5: Oui, d'accord. Ok.
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0: Quoique Julie Leclerc et Olivier de Kersauzon forment un couple qui a de l'avenir.
6: Ah, mais vraiment.
9: Ouais.
6: Moi, je veux bien finir mes jours en Polynésie. En tout cas.
9: Moi, je veux bien que tu finisses tes jours à Paris, moi.
0: Vous aimez bien Julie, quand même.
9: J'aime personne, moi. J'aime bien Mergouillette, que je l'ai connue petite. J'ai une vraie affection pour elle. J'aime bien l'autre idiot à côté, parce que il me fait rire. C'est vrai, j'aime bien Julie Leclerc.
0: Ah oui, finalement.
9: Oui, parce que c'est pas Julie Leclerc, c'est Julie de Rampin.
0: La façon dont elle

0: donne l'heure à chaque fois.
1: Rarement.
2: Ça change tout le temps. Hein, que...
3: Oui.
2: 14h ou 14h30.
3: Ah oui.
2: C'est formidable. Une imagination.
4: Elle a une inventivité extraordinaire.
1: Ah,
4: mais...
1: On a toujours besoin de moi.
0: Alors, on est allé chez elle pour la première fois hier soir, Julie Leclerc.
3: Oh, un bel intérieur qu'elle a, c'est joli.
0: On a été surpris quand on est arrivé, hein, n'est-ce pas?
1: Pourquoi?
0: Ah bah elle a des tours Eiffel.
3: Oui, non, mais elle fait, elle fait une collection de tours Eiffel, mais elle n'a une de tours Eiffel qui s'appelle la Tour Eiffel. Et en fait, c'est un gros god tour Eiffel.
0: Noir.
3: T'es posé dans l'entrée comme ça à la vue de tout le monde.
2: Je suis bien contente de ne pas avoir été invitée.
1: Non, on me l'a offert cet objet. Jamais j'aurais acheté ça. Et je ne le sors que quand il y a des combats.
4: Tous les salopes qui achètent des gaules, on leur a offert. Bonjour monsieur le marchand de gaules. Je voudrais 8 gaules. C'est pour la fête des mères dans mon immeuble.
2: Oui, mais tu
4: étais là.
1: Je ne le sors que quand il y a des copains qui viennent.
0: Ça fait un souvenir.
3: Ah oui.
5: C'est Claude Sarraute qui te l'a offert?
2: Non, c'est son mari.
1: Je le sors que quand il y a des copains qui ont de l'humour.
0: Ah oui,
3: ah bah dis donc, oui.
1: Ils peuvent comprendre.
0: Ah, parce que ça nous était destiné, je vous remercie.
6: Mais vous avez des soirées passionnantes, hein.
0: Ah non,
6: mais
0: on s'attend pas, on se dit, tiens, on va chez Julie Leclerc, on va découvrir dans le porte-revue des vieux catalogues de la Redoute.
6: Des
0: portrait de, je sais pas moi, de Pierre Bellemare, la bibliothèque remplie des conseils sexuels de Béni Grégoire. Et on s'attend pas à arriver et voir un god noir sur la première étagère.
2: Il y avait qui d'autre alors comme invité?
7: Non mais elle serait pas venue si on l'avait invitée. C'est par pure méchanceté qu'elle dit ça.
2: Non, on m'invite jamais. C'est pas
7: Mais c'est pas vrai. C'est que tu viens jamais.
0: C'est vrai, on vous invite, vous venez pas, alors on vous invite plus.
7: Ouais.
2: Je peux même plus refuser alors.
0: C'est le principe. C'est vrai qu'au bout d'un moment, là c'est quelqu'un qui démarre seulement dans l'émission, qui a invité quelques anciens amis.
2: Oh, Jean-Philippe Janssen n'est pas un ancien ami de
0: Ça
2: Julie.
0: Fait déjà 4 ans qu'il est ici, vous voyez.
2: Vous êtes moi aussi.
0: Mais elle le connaît d'ailleurs.
3: Oui,
0: vous voyez.
3: Oui,
0: voilà. C'est lui qui lui a vendu le god.
6: Il t'en reste?
3: Oh, j'ai 2 cartons à la maison, oui.
2: Plaisant. Oh.
3: Et puis tu sais, on n'a pas si bien mangé que ça. Hein.
0: Ça, j'avais oublié ce qu'on avait mangé. C'était pas léger, hein. Je m'en remets à peine.
3: C'était quoi? Un petit repas d'été.
6: Alors, le menu, on veut le menu.
3: Foie gras et confit de canard.
2: Et en dessert, t'avais fait quoi?
1: Mousse au chocolat.
3: Et puis une compote de pommes. C'était une belle table.
2: Mais le vin était bon, c'était
0: un bon. Excellent. Ah bah monsieur Leclerc est vigneron, le mari de Julie.
2: Ah oui.
3: Ah ils font du champagne.
0: Ah oui, ils font du champagne, ils font du vin pétillant.
3: Ah oui.
2: Mais t'es marié depuis 50 ans, tu m'étonnes qu'ils boivent.
0: Ah non, c'est un couple modèle. On sent qu'ils sont là depuis longtemps.
3: Ouais,
0: ouais. On n'ose rien toucher dans la maison.
3: On sent l'amour dans cette maison.
5: Il y a des toiles d'araignée entre les deux.
3: C'est harmonieux. Mais ce gros truc dans l'entrée, ça fait peur.
0: Ah non, puis elle a un petit truc. Ah ça, alors.
4: Maintenant, on va plus t'appeler Julie d'Europe 1, tu vas devenir Mamie God.
1: T'es Mamie God d'Europe 1. Non, t'es Mamie God de RTL.
0: Alors, elle a un petit jeu très amusant pour qu'on s'installe à table pour faire le plan de table. Parce qu'on était quoi, une dizaine, c'est ça, mademoiselle Julie? Une dizaine. Alors, elle nous fait tirer au sort pour savoir où est-ce qu'on va se placer.
2: Ah, oh oui. Dieu, que c'est amusant.
1: Ah non.

0: sur la table.
1: Oui.
0: Et je fais tirer dans un chapeau un petit papier avec les noms des mêmes. Et tu tires Ségolène Royal, tu vas t'asseoir à Ségolène Royal.
2: Tu tires Ségolène Royal, t'as plus envie de tirer. Ouais. Ça calme, hein.
3: C'est Julie d'Europe 1.
4: Ah, ben, moi.
0: Non,
4: moi,
0: mais
2: moi, si j'ose dire, j'ai tiré Emmanuel Macron.
0: Oui, c'est vrai.
4: Moi, j'étais Anne Hidalgo, alors, à dire.
2: Bon, oh, allez, on s'amuse comme des fous. Oh,
3: hein. Oui.
4: On a rigolé. Après, elle a fait des charades et tout. On a
2: une heure pour se mettre à table.
5: Et Stevie est parti vomir dans l'escalier.

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1: Bonjour Laure.
2: Bonjour les grosses têtes.
3: Eh ben bonjour.
1: Vous,
3: bonjour.
1: Je vais peut-être commencer par vous. Vous êtes qui vous?
2: Alors moi je suis Laure. J'ai une petite cinquantaine d'années. J'ai trois enfants. Je suis à la maison. Voilà.
1: Et vous allez peut-être partir grâce aux grosses têtes en week-end au domaine de la Clos, un très bel hôtel 5 étoiles qu'on connaît bien, on en a souvent parlé ici. C'est en Moselle, au cœur du pays des trois frontières.
4: Pas de bol, hein.
1: Ah si, c'est magnifique.
4: C'était ça ou les Seychelles, dommage.
2: Dommage.
1: Entre le Luxembourg, l'Allemagne, un hôtel relais château, attention quand même, avec un spa de 800 mètres carrés, deux piscines chauffées. Et attention, un restaurant, qu'est-ce que je dis? Que dis-je? Trois restaurants. Un restaurant gastronomique, le cas. Un restaurant bistronomique, le comptoir. Ainsi qu'une cave avec...
5: C'est sûr que c'est en Moselle, ça?
1: Oui. 60 000 références de vin.
4: Mais non!
1: De nuit pour deux personnes en chambre supérieure. Le domaine de la Clos vous attend. Alors, pour ça, alors, il faut évidemment essayer de retrouver qui est qui dans l'actualité. Vous commencez par quelle grosse tête?
2: Alors, je vais commencer par Adil Rami. Qui est
5: C'était sa grande crainte, je crois. Mais,
6: je suis certainement un artiste. Là, c'est le prénom, on est d'accord. Avec une très longue moustache bien pointue.
2: Ouais.
6: Vous connaissez cet artiste ou pas? Il est très connu, il a une moustache très pointue. Son nom, c'est l'anagramme d'Adil. C'est un peintre. C'est un peintre. Il a une moustache très pointue, très longue.
1: Je crois qu'il vaut mieux que vous passiez à
2: Ça y est, je sais. Oui, Salvador Dali.
6: Alors, juste le prénom, vous l'avez trouvé.
2: Salvador, d'accord.
6: Deuxième étape. Une famille très connue avec une fille qui s'appelle Mercredi.
2: Adam.
6: Ok.
2: Salvador Adam.
6: Presque, il faut enlever le S. À la place du S, ce qui tombe du robinet, c'est quoi?
2: De l'eau.
6: Ok, et là, vous avez trouvé.
2: Ah, Adamo. Salvador Adamo.
1: Alors là,
5: c'est une démonstration.
1: Alors,
5: c'est une démonstration.
1: Les mauvaises langues retiendront que vous connaissez pas Salvatore Adamo, mais les autres retiendront que vous êtes vraiment très doué pour faire deviner un nom que vous connaissez pas. Et Salvatore fait son retour à l'Olympia demain soir.
4: Ah non.
1: Et c'est vrai qu'il a, il fait
4: tomber la neige.
1: Quand même tombe la neige, ça vous dit rien? Ça tombe. Laisse mes mains sur tes hanches.
6: Alors, sérieusement, vous pensez vraiment que je connais ce gars-là? Non, vraiment.
1: Bon, écoutez, ce qui compte là,
6: on a gagné.
1: C'est que vous ayez identifié Salvatore et Adamo. Vous passez à qui derrière?
2: Je passe à Sylvie Tellier. Qui êtes-vous?
7: Alors, je suis quelqu'un qui s'est opposé à moi, à Sylvie Tellier, qui essaye de vous faire deviner. Je fais l'actualité en ce moment parce que je lance une série qui a fait un carton en 2001. C'est dans une piscine. Il y avait un garçon qui sautait sur une femme et il faisait des trucs dans l'eau. Voilà. Ma mère est grand reporter. Je suis pas très grande. Je suis pas patronne d'un énorme groupe d'audiovisuel, j'ai été promue il y a pas très longtemps. On a fait croire que j'avais viré Sylvie Tellier quand je suis arrivée chez les Miss, en fait, parce que je voulais tout révolutionner. Vous voyez qui je suis, non? Évidemment, je porte le nom de ma mère, elle est grand reporter.
1: Le mieux, c'est peut-être aussi de passer à quelqu'un d'autre.
2: Oui, je vais passer à quelqu'un d'autre.
7: Pardon.
2: Je vais passer à Ariel Dombal. Qui êtes-vous?
8: Alors, je pourrais être un saint, finalement, parce que je porte un nom d'une basilique et aussi d'un stade France.
5: Bonne chance.
8: Un stade dans le 93 dont on a beaucoup parlé, puisque même les Jeux Olympiques.
2: Pierre.
8: Oui, alors une basilique.
2: Saint-Pierre.
8: Non, c'est en France, hein, c'est en France.
1: Je crois que vous auriez intérêt à passer à quelqu'un d'autre.
2: Oui, je pense.
1: Tout le monde ne peut pas avoir le talent d'Adil Rami.
2: Alors, je vais passer à Sébastien Thoen.
8: C'est le plus grand stade de France.
4: Tais-toi, la vieille, tais-toi. Elle a demandé moi, la dame.
2: Qui êtes-vous, Sébastien?
9: Oh, bah, moi, j'ai une carrière d'artiste, je suis une femme incroyable. J'ai été perruquier de Pierre Ninet, proctologue de l'abbé Pierre. Non, je ne sais pas qui je suis, mais je peux vous aider.
2: Alors.
9: Mon nom de famille, par exemple, que tout le monde me connaît, mon nom de famille est le prénom du roi de la natation française, là, qui a cartonné au JO. Ça, c'est mon nom de famille. Mon prénom est un... Mon prénom sonne la Vierge, ressemble à la Vierge.
2: Marie.
9: Oui, et mon... c'est bien déjà, il manque pas grand-chose, hein. Il manque quatre lettres après.
2: Marie, Marie-Léon, Marie...
9: Il y a quoi au milieu?
1: Vous savez pas qui elle est, ça aiderait peut-être.
2: C'est une femme politique.
9: Oui, c'est une femme. Non, c'est pas. Moi, je vois pas vraiment qui c'est en fait. Je vois pas vraiment qui je suis. Ça va pas du tout.
1: Bon, passez à quelqu'un d'autre.
7: Oui, oui. Bon,
9: alors, mieux. Alors, vous non plus, parce que vous avez quand même le début et la fin quand même. C'est dommage.
2: Bruno Solo.
3: Alors, bonjour. Je suis un cycliste qui a gagné le Tour de France cette année et qui vient de gagner pour la première fois le championnat du monde avec 30 minutes d'avance. Autant dire que je ne marche pas qu'à l'eau claire. Et bravo, vous l'avez trouvé. C'est
1: Tadej Pogacar, bravo, ça vous en fait deux. Alors, il vous reste Ziz bravo, du panier.
2: Ziz du panier, qui êtes-vous ?
10: Je suis blonde et méfiez-vous des blondes. Je pourrais, on pourrait dire que je suis une fille à papa. Je vais devoir répondre de certaines choses devant.
2: Je crois que je sais. C'est une femme politique ?
10: Oui.
2: Marine Le Pen.
1: Oui, ça en fait trois. Alors.
3: Quel bonheur de la citer ici.
1: Vous pouvez revenir.
2: Alors, je vais revenir à Sylvie Tabi.
7: Alors, si vous ne voyez pas qui je suis, mon nom de famille est un nom composé. C'est l'équivalent d'une pierre.
2: La Roche-Joubert.
7: Voilà.
2: Alexia La Roche-Joubert.
1: Oui, c'est La Roche-Joubert. Bravo. Alors, je peux vous dire que Ariel Dombal était Benoît Saint-Denis.
8: Mais oui, quand même, la basilique Saint-Denis et le stade. Oui, c'est facile.
3: Mais vous savez qui sont enterrés tous les rois de France.
1: Mais vous savez qui.
2: Ah, bah oui, mais ça, elle me l'a pas dit. Où était enterré.
1: Et vous savez qui c'est Benoît Saint-Denis, Ariel?
7: Non.
1: C'est un combattant, un lutteur de MMA. Je sais pas comment
3: on dit. C'est une belle
6: tôle. Ah, mais vous voyez, sur Ruquier, elle connaît pas les jeunes. Moi, je connais pas les vieux. Donc, c'est normal.
1: Oui, mais c'est un peu exprès que je distribue les noms ainsi, voyez-vous.
6: Ah oui.
1: Et oui, je suis un malin.
7: Et voilà.
1: Je suis un vicieux.
3: C'est le patron, hein. Il faut pas lutter.
1: Et vous, monsieur Toen?
9: Marie-Lise Léon.
1: Marie-Lise Léon, c'est la secrétaire générale de la CFDT.
9: Ça existe encore, les syndicats?
1: Eh oui. Mais écoutez, l'essentiel, Marie-Lise c'est que vous ayez trouvé quatre grosses têtes sur
7: vous. Mais oui,
1: bravo, du parquet en Moselle.
7: Vous avez gagné. Vous allez vous régaler.
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1: On va vous trouver une chanson de Georgette Lemaire.
12: Non, c'est bon, merci.
1: Parce que c'est vrai que les plus jeunes qui nous écoutent doivent se demander.
3: C'est quoi son tube?
1: Qui était Georgette Lemaire? Madame.
3: C'est brillant.
1: Peut-être que vous pouvez me trouver Thierry Leluron qui imitait Georgette Lemaire et Mireille Mathieu qui se tirait la bourre au fameux jeu de la chance. C'était le concours télécrochet dominical de l'époque. Et c'est vrai que Mireille Mathieu avait gagné contre Georgette Lemaire. Bon,
12: voilà. Par contre, Mireille Mathieu, je connais.
1: Et la pauvre Georgette Le Maire a fini ruiné très très vite.
6: Ah oui.
1: Et au point que François Mitterrand, ça je me souviens, ça avait fait un scandale, l'avait nommée au Conseil économique et social pour qu'elle ait un petit salaire. oui, je vous jure.
6: C'est vrai. Non, mais elle était belle, Georgette Le Maire.
1: Non, mais était belle, madame. Elle chantait comme ça, vous voyez. Elle était belle, madame.
3: Oui. Elle est toujours vivante.
1: Elle est toujours vivante.
3: Donc, non, parce qu'on dit elle était, mais.
6: Elle était belle à l'époque.
3: Oui, mais on peut. Elle était toujours.
12: J'espère qu'elle n'écoute pas les grosses têtes.
3: Il faut l'inviter.
1: Elle écoute peut-être, mais elle comprend pas.
12: Que vous êtes mauvais.
6: Non, mais
3: on vous embrasse, Georgette. On vous embrasse.
6: Elle viendra pas nous casser la figure.
1: Non, mais écoutez, je l'ai invité, moi, Georgette Le Maire. J'ai beaucoup de respect pour.
7: Ça allait. Oh, bah,
12: heureusement.
7: Laurent, vous en aviez pas.
6: Mais il y a des limites. Non,
1: mais vous me connaissez. Je suis prêt à dire les pires conneries. Regardez Isabelle que j'aime. Je dis les pires conneries sur elle. Bon, bah, Georgette Le Maire, c'est pareil. J'ai beaucoup de respect pour cette chanteuse.
7: Moi, j'aime bien comparer à Georgette Le Maire.
1: Oh merde!
7: Oui,
1: on a trouvé du Georgette Le Maire. C'est parti, écoutez, monsieur Haas, Georgette.

0: Bien. Et maintenant, vous allez écouter Thierry Le Huron qui imitait Georgette Lemaire. Et je crois que dans cette chanson, elle répond à Mireille Mathieu. Écoutez.
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0: Elle a eu un tube aussi, Georgette Lemaire. Ça me revient maintenant, si vous le trouvez, monsieur Renucci. Je crois que son gros tube, c'était Les Millionnaires du Dimanche.
1: Ah oui.
0: Ça passait régulièrement dans Stop ou Encore le dimanche matin sur RTL. Vous vous souvenez de ça, monsieur Ferrand?
2: Oui, très bien.
0: Les Millionnaires du Dimanche.
1: Les Millionnaires du Dimanche.
3: Ah, c'était en duo avec Philippe Risoli, non?
0: Ah, des millions d'amoureux, je me suis trompé. C'est pas les millionnaires du dimanche.
4: C'est vous, millionnaires du dimanche.
0: Les millionnaires du dimanche, c'est Enrico Macias. Ah.

0: nous écoutez toujours Fun Radio.
1: Il y a du trémolo. Hein.
0: Des millions d'amoureux. J'ai confondu deux chansons. Des millions d'amoureux et les millionnaires du dimanche. Et vous aussi, Ferrand.
2: Oui, mais celle-là, je ne la connais pas.
0: Ah oui, mais les millionnaires
3: du... Ah ouais, mais moi, je veux bien écouter Enrico Macias, alors, avec les millionnaires du dimanche.
0: Ça, vous pouvez chanter, Enrico.
2: Enrico, j'adore.
4: Dès le matin, le dimanche, on est bien.

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1: Quand je ressors des vieilleries comme ça, j'ai l'impression d'être Pascal Pro. Oui.
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1: Question dont la réponse est dans l'hebdomadaire Le Point à propos, vous savez, du roman Le Mage du Kremlin qui a été un gros succès en librairie il y a maintenant un ou deux ans déjà. Et d'ailleurs qui a eu une adaptation, je me souviens qu'on
4: au théâtre.
1: Avait, on avait eu effectivement oui, l'acteur au téléphone au théâtre. Et ça y est, maintenant on nous parle de l'adaptation au cinéma. C'est Olivier Assayas qui va réaliser ce film avec un scénario d'Emmanuel Carrère, Le Mage du Kremlin. Mais qui va jouer Vladimir Poutine?
5: C'est un Anglais, mais je vais jamais revenir sur son nom. J'aide parce que je...
6: Oui. C'est un Anglais connu.
5: C'est un Anglais...
1: Très connu.
5: Qui est sorti avec Sienna Miller, c'est ça, non?
1: Alors,
6: il a joué dans quoi?
1: Je ne surveille pas ses sorties, même si je devrais, parce
5: il a
1: que
5: joué
1: je,
5: dans James Bond.
1: Je le trouve très sexy, je dois dire.
5: Il a une cinquantaine d'années...
1: Pardon?
5: Non.
1: Qui va jouer Vladimir Poutine? C'est étonnant, d'ailleurs.
5: Oui.
4: Daniel Craig?
1: Daniel Craig. Alors, franchement, je trouve que c'est lui qui aurait dû jouer. C'est lui qui ressemble le plus à Poutine, Daniel Craig. Et puis bon, vous savez, ils prennent Cadmerade, on ne sait pas pourquoi.
7: Ah bah vous l'avez dit.
1: C'est pas Cadmerade.
6: Donc un acteur britannique qui vient du théâtre à la base.
1: Alors qui vient du théâtre, du cinéma.
8: Ah alors c'est Hugh Grant.
5: Non, Hugh Grant. Un peu plus jeune.
1: Alors Hugh Grant dans le rôle de Poutine, là vraiment.
7: Là faut le faire.
6: Tom Cruise
1: non plus.
5: Américain.
4: Il n'est pas anglais.
1: C'est une star.
5: Oui.
1: Mais
5: je ne reviens pas sur son nom, je vois sa gueule.
1: C'est marrant comment vous dites je ne reviens pas sur son nom.
5: C'est du belge peut-être ça.
1: Oui, parce que chez nous on dit son nom ne me revient pas.
5: Ah, oui. On a tendance à mettre dans l'ordre qui nous vient.
6: Non mais les Belges ils sont tarés. Vous avez vu ce qui s'est passé en Belgique il n'y a pas si longtemps? Ils ont envoyé de la thune pour faire réparer un pont. Ils ont réparé un pont qui n'avait pas besoin d'être réparé à 10 mètres du pont qui avait besoin d'être réparé.
1: Mais où on avait eu la municipalité ici? Si vous écoutiez l'émission Romain Dodewick.
6: Mais moi j'ai pas la radio, j'ai 25 ans. Qu'est-ce que je...
5: La TSF. Allez, c'est un nom court en plus.
8: Moi j'ai une idée. Allez-y. Mais je ne suis pas sûr qu'il ne soit pas mort.
1: Alors. Allez-y.
8: Alors c'est John Gielgud.
7: Parce qu'il a l'âge du rôle.
8: Non, mais c'est plus jeune.
5: C'est pas Jason Statham.
8: Gielgud, non, mais c'est un immense acteur shakespearien.
7: Statham. Non.
1: Ah, Jason Statham dans le rôle de Poutine.
5: Bah, je sais pas, il paraît que c'est tellement.
7: Moi j'ai joué avec lui.
1: Alors,
7: tu as joué avec lui?
1: Faites la cuisine dans le transporteur, faites pas les cascades.
7: Ouais. Hein. Non, si je fais une marche arrière. Mon
5: Il est très sympa d'ailleurs.
6: Bon, c'est un acteur qu'on a vu récemment.
1: Ah mais on le voit tout le temps. C'est un grand acteur. C'est un acteur hollywoodien. Il est né à Londres, mais c'est un acteur hollywoodien.
6: Il a joué dans les Marvel.
7: C'est pas Hopkins.
6: Anthony Hopkins
1: plus jeune. Non.
6: Il a joué dans les Marvel.
1: Il a une cinquantaine d'années aujourd'hui.

0: répondez à ma question.
1: Il a fait les Marvel.
2: Non, il ne fait pas les Marvel. Non,
3: mais c'est par là.
4: C'est par là, ouais, c'est par là.
2: Ah, si, si, il joue dans Captain Marvel.
4: Ah, ça ne m'aide pas.
2: Mais il ne joue pas Captain Marvel, il joue un commandant dans Captain Marvel.
4: Non, Jude Law, non, il a dit non.
2: Comment vous avez dit?
4: Jude Law, j'ai dit.
2: Jude Law, bonne réponse.
4: Ça fait un quart d'heure que je l'ai dit, Laurent.
2: Il dit, c'est court. Ouais, il était sexy, Jude Law. Alors que Poutine, je trouve pas particulièrement sexy.
5: Non, mais il a beaucoup d'argent.
2: Il a beaucoup d'argent, c'est
6: moi,
2: vrai.
6: Quand moi, il m'est arrivé quelque chose quand j'ai rencontré Poutine. Chirac m'avait envoyé négocier avec lui la signature du protocole de Kyoto. J'ai eu une sensation physique que des glaçons coulaient dans mes veines. C'était absolument incroyable.
2: Ah oui.
7: Il vous a hypnotisé.
6: Non, mais on a l'impression de tourner dans un James Bond et qu'il y a quelqu'un qui vous dit c'est lui le méchant.
7: Ah oui.
6: C'est exactement
0: ça. J'ai eu cette
6: même
0: sensation quand j'ai rencontré Isabelle Mergo.
2: Moi, je veux qu'on fasse la scène. Alors, qui fait le russe le mieux ici?
8: Je vais faire le russe.
2: Très bien.
0: Ah oui, c'est bien.
2: Alors, attention. Voici le nouveau film, Le Mage du Kremlin, avec Roman Dodwyk dans le rôle de Vladimir Poutine. On va lui mettre une perruque blonde, on va le faire grossir un tout petit peu. Et il y a une scène où, effectivement, on voit Poutine recevoir Roselyne Bachelot dans son bureau, là-bas, au Kremlin. Alors, allons-y.
8: Bonjour. Madame
6: bonjour,
8: Bachelot.
6: Bonjour, monsieur le président.
8: J'aime beaucoup ce que vous faites.
6: Ah, pas moi.
8: Attention.
4: Vous n'avez pas dit ça.
8: Attention à ce que vous dites. Il y a sniper sur votre tête. On a Rachida Dati en otage. On peut faire pareil pour vous. Bravo pour tout ce que vous avez fait. Sarkozy comme ça.
6: Ouais.
8: Accent comme ça.
6: François Hollande comme ça.
8: Vous êtes la bienvenue. Vous voulez pas être ministre santé chez nous?
6: Monsieur le Président, je viens vous demander de signer le protocole de Kyoto contre le réchauffement climatique.
8: Je signe rien. Moi, pas signé.
6: Bah, tu sais que c'est exactement ce qu'il m'a dit.
0: J'ai raté mon texte.
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2: C'est Christelle depuis la Seine-et-Marne qui va tenter de parier sur une de mes grosses têtes. Là, évidemment, le raconteur en chef Jean-Marie Bigard aujourd'hui, mais Laurent Baffy est là. Caroline Diamant n'est jamais mauvaise.
5: Complètement mauvaise.
2: Voilà,
5: jamais très bonne.
2: Dans cet exercice, Beaugrand, généralement avec les histoires belges, sait lui aussi y faire. Franck Ferrand nous a surpris plus d'une fois. Franck est plutôt doué pour les accents. Sur qui pariez-vous alors, Christelle?
11: Bonsoir Laurent, bonsoir les grosses têtes.
2: Bonsoir Christelle. Oui, c'est vrai qu'on ne s'est pas dit bonjour.
11: Eh ben c'est très compliqué ce soir de choisir parce qu'effectivement,
4: Il y a Jean-Marie.
11: Il y a Jean-Marie, mais il y a surtout Laurent Baffy aussi. Hein, et moi, je suis une femme
4: bien
11: de
4: moins
11: Baffy.
4: Fort que Jean-Marie, pardon. Non, sur la blague, généralement, Jean-Marie.
2: Elle a le droit de choisir qui elle veut. Si elle chouchoute Laurent Baffy, elle peut choisir Laurent Baffy.
5: Mais oui, elle sera à cause de qui elle perd.
4: Vous voulez un indice sur ma blague?
11: On peut demander aux grosses têtes s'ils pensent avoir la meilleure histoire drôle.
2: Je crois que celle de Laurent est pas mal, hein, Laurent.
4: Alors, je sais pas pourquoi vous me l'avez donnée, parce que même moi, elle m'a choqué.
5: Non.
4: Je vous jure.
11: Bon, et
4: elle est très simple. Et elle est pas très 2024, parce qu'il y a le mot trou de balle.
2: Oh, il y a plus grand chose de 2024.
5: Ça va, l'autre, il fait sa vierge et.
4: Oh, pour un trou de balle.
5: Appelé.
4: Ah bah, allons-y alors.
11: Non, si Laurent Baffy est choqué, je vais prendre Jean-Marie Bigard.
5: Eh bien, tu fais un très bon choix.
2: Alors, on va attendre.
5: Déconner.
2: On va terminer par Jean-Marie et on commence par Christophe Beaugrand.
4: Alors, c'est une histoire belge, évidemment. Un Belge rencontre

0: On est d'accord, hein, vu l'importance de la somme, évidemment. Il l'emmène à l'abri des regards, elle enlève ses vêtements, son soutien-gorge. Le Belge n'en revient pas, il n'a jamais vu une aussi belle poitrine. Il commence à palper, à toucher ses seins, les embrasser, les malaxer. Il met la tête entre les filles, comme ça. Et alors, au bout d'un quart d'heure, la femme qui est un petit peu, quand même, un peu impatiente, lui demande « Mais vous ne les mordez pas ?» Et là, il fait « Bon, vous êtes folle, c'est beaucoup trop cher, hein ?»
1: Elle est rigolote.
2: Elle est bien.
1: Elle est très bien. Est bien.
2: Caroline Diamant.
3: C'est le genre accepté à 10 000.
4: Même à 1 000, à mon avis.
3: C'est un policier qui s'adresse à une jeune conductrice. « Sans ceinture, mademoiselle, c'est 135 euros. Et par curiosité, sans culotte, c'est combien ?»
2: Oh, elle était mignonne. Elle a bien fait de pas miser sur celle-là, oui. Mais elle était mignonne. Monsieur Ferrand, Franck Ferrand.
5: Alors, c'est Vladimir Poutine qui visite une école.
4: Il alors, accent russe.
5: Et il est avec tous les médias officiels, vous imaginez bien. Et on demande à un élève de poser une question au président de la fédération. Et c'est Igor qui lève la main.
6: J'ai deux questions, monsieur le président. La première, pourquoi la Russie a-t-elle envahi la Crimée? Et la deuxième, pourquoi la Russie a-t-elle envahi l'Ukraine? Et au moment où Poutine allait peut-être répondre, alors, tout le monde avait le souffle court, c'est la sonnerie de la récréation. Donc tous les enfants sortent, c'est la récré, bon voilà. Et à la reprise des cours, Poutine est toujours là, il y a toujours les photographes, etc. Et il demande qu'un autre élève lui pose une question. Alors, il y en a un autre qui s'avance, c'est Dimitri, lui. Il dit, moi, monsieur le président, moi, j'ai quatre questions. Pourquoi la Russie a-t-elle envahi la Crimée? Pourquoi la Russie a-t-elle envahi l'Ukraine? Pourquoi l'heure de la récré a-t-elle sonné 20 minutes avant l'heure? Et où est passé Igor?
1: Oh, mon Dieu. Elle est horrible.
2: Elle est très drôle. Tony Bossi. C'est à vous, Tony.
1: Il est bien.
7: Alors, c'est un enfant de 10 ans, il est au tribunal avec ses parents qui divorcent, et le juge, il arrive et il lui demande « Mon garçon, je vais te confier à la garde de ta maman. » Le petit dit « Ah non, non, non, monsieur le juge, elle est trop méchante, elle me donne la ceinture de fou et tout, je veux plus. » Le juge, il est là, il dit « Ok, alors je vais te confier à ton papa. » « Ah non, non, monsieur le juge, mon père, il me fout des torgnoles, il me gifle, il me met des claques dans la gueule, j'en peux plus. Si ton père est violent aussi ?» Le juge était désemparé, il sait pas quoi faire. Il dit, bon alors, à qui tu veux que je te confie la garde? Le petit dit, à un joueur de tennis français, monsieur le juge. Le juge, il comprend pas. Il dit, quoi? Pourquoi un joueur de tennis français? Il dit, bah, parce que monsieur le juge, il ne bat jamais personne.
2: Elle est mignonne!
7: Elle est mignonne, elle est mignonne. C'est pas très gentil.
2: C'est au tour de Laurent Baffy, puisque vous avez parié Christelle sur Jean-Marie Bigard. On terminera par Jean-Marie, c'est à vous, Laurent.
8: Alors, une femme va au commissariat pour déposer plainte. Elle dit « Monsieur l'inspecteur, c'est terrible, je viens vous voir, je n'en peux plus, mon mari me sodomise. » L'inspecteur lui dit « Oui, alors ?» Elle dit « Quoi, alors ? Mais ça fait trop mal, ça fait un mal de chien. » Le commissaire lui dit « Mais madame, n'allez pas porter plainte pour ça. » La fille répond « Mais vous vous rendez pas compte, avant j'avais un trou de balle qui faisait l'équivalent d'une pièce de 10 centimes. Aujourd'hui, mon anus ressemble à une pièce de 2 euros. » Et le commissaire lui dit, bah quoi, vous n'allez pas faire chier tout le monde pour 1,90€.
2: Elle n'est pas très MeToo.
4: Non, pas trop, non.
2: Pas vraiment, même. Mais on va terminer en beauté par Jean-Marie Bigard.
9: Ça se passe place Vendôme. Il y a un camion noir énorme qui arrive. Le haillon s'ouvre. Il y a un éléphant qui sort. Il défonce la vitrine de chez Cartier. Et avec la trompe, il pique tous les bijoux. Il rentre dans le camion, le camion se referme, le haillon, et il se barre. Bon, et un flic qui arrive sur place, il interroge le petit serveur qui était en train de mettre la terrasse en place. C'est le seul témoin, il dit, vous avez vu quoi? Il dit, y a un camion noir qui est arrivé, il y a un éléphant qui est sorti, il a pété la vitrine, a pris tous les bijoux, a remonté dans le camion. Et l'inspecteur, il dit, mais c'était quoi comme marque le camion? Il dit, j'en sais rien, j'ai vendu, c'était assez spectaculaire, ça a été vite, je sais pas. Il dit, ok, vous pouvez quand même me dire si c'était un éléphant africain ou un éléphant d'Asie. Et l'autre, il dit, oh, j'habite Sarcelles, j'y connais rien, moi, un éléphant, qu'est-ce que vous faites chier avec ça? Et l'inspecteur, il insiste, il dit, oh, ça va, C'est très bien que l'éléphant africain, il a des grandes oreilles, et l'éléphant d'Asie, il a

0: des petites oreilles. Et là, le garçon, il dit, là, je pourrais pas vous dire, il avait une cagoule.
1: Vous avez gagné le cadeau Valdis Resort. Bravo. 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
2: À suivre.
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1: La valise, 1069 euros et deux choses dans la valise. On vous la confie, chère Anne. Un numéro de 1 à 20 pour commencer.
4: 15.
1: Le 15. Alors, retenez bien. Vous allez appeler quelqu'un qui s'appelle Christine. Christine Bibot. Bon, le prénom suffira. Et Christine habite à Lunel. Lunel, c'est dans l'Hérault. Alors, évidemment, à chaque fois, j'explique à nos invités, mais vous, vous connaissez bien le principe. Quelqu'un décroche, vous vous présentez, vous expliquez où vous êtes. Et la question qu'il faudra retenir, au bout d'un moment, c'est quel est le contenu de la valise? Ça sonne déjà. Je vous laisse faire, Anne Roumanoff.
5: Je le sens. Ta promo en même temps.
6: Non, je la sens pas, cette Christine.
1: Ah ouais. Christine Bibot.
5: Oula.
4: Déjà, elle répond pas.
1: C'est la sœur de Justin Bieber.
7: Allô?
4: Allô, Christine?
7: Oui?
4: C'est Anne Roumanoff.
7: Oui?
1: Elle est pas plus surprise que ça.
4: Je vous appelle, je suis aux grosses têtes à RTL.
7: C'est une blague?
4: Bah non!
8: Non, c'est pas une blague. Non, non, c'est Madonna, on t'aurait pas dit Roumanoff. Hein. À la rigueur, Beyoncé, on t'aurait dit.
7: Ah non, parce que j'y crois pas, hein!
8: Vous y a aussi là-dessous,
1: quand alors, vous écoutez RTL.
4: Vous écoutez RTL ou vous écoutez notre radio?
7: Depuis que je suis née.
4: Ah bah depuis que vous êtes née.
7: Je suis vieille.
9: Ça nous rajeunit pas.
4: Vous avez quel âge?
7: 63.
4: 63. Et vous faites quoi? Vous faites rien?
7: Non, je fais plus rien. Mais enfin, j'arrête pas de bosser. Mais bon, je fais plus rien. Ouais.
8: Tu sais que c'est Philippe Bouvard qui présente toujours les grosses têtes.
9: Bonne réponse de Sébastien Thoen.
1: Donc, Christine, Anne Roumanoff a une question fatidique à vous poser. C'est parti.
4: Qui y a-t-il dans la grosse tête?
7: Mais qui y a-t-il? Donc, dans ma tête à moi, il n'y a rien.
4: Qui y a-t-il dans la valise, Christine?
7: Alors, moi, j'ai 1069, c'est coquin.
1: Oui.
7: J'ai deux places pour la pièce de Christina Reali, un tramway nommé Désir au Bouffe Parisien.
1: Oui.
8: Pas obligé d'y aller.
7: Et j'ai la réédition de l'album bleu des Beatles.
1: Ah oui, un triple vinyle, 38 titres
7: triple
1: des Beatles.
7: Vinyle, oui.
1: Et ce week-end, qu'est-ce que Vincent Perrault a ajouté?
7: Ah, ben j'ai rien.
8: Mais si, la cacoule.
4: Mais non, mais c'est pas juste parce qu'elle écoute à peu près, quoi.
8: Bah oui. Bah, oui.
1: Mais ce qui est bien, en revanche, c'est que Vincent Perrault, ce week-end, n'a rien ajouté.
7: Ah, j'avais bien, vous êtes un blagueur.
1: Vous avez gagné la valise RTL. Ouais. Ouais.
7: Merci beaucoup.
4: Mais j'ai pas compris. Elle a gagné 0,69, c'est
1: non,
4: quoi?
1: Non, 1069 euros.
7: Non, 0,69.
10: Ah, oui. Tu veux dire qu'elle aura droit à aucun 69 dans
1: 1069 euros, deux places pour Christina Reali au Bouffe Parisien et l'album des Beatles, album bleu, triple vinyle, 38
8: ah ouais.
1: titres. Bravo! Alors franchement, c'est bien, Christine.
7: Ah bah j'écoute depuis que je suis née, mes parents m'ont mis RTL dans les oreilles depuis le début. Hein.
1: Et c'est la première fois que vous connaissez, que vous gagnez la valise RTL?
7: Oui.
1: Jamais vous n'avez rien gagné avec RTL.
7: Jamais, ni montre, ni bouquin.
8: Oh,
7: ni
8: rien. Oh, c'est vraiment des salauds. Hein.
9: On l'a dit, ça n'arrive jamais.
1: En 60 ans, en 63 ans, vous n'avez rien gagné.
4: Et vous faisiez quoi comme métier avant?
7: Oh, de tout. J'ai beaucoup déménagé, j'ai fait un peu de tout. Mon métier premier, c'est secrétaire.
8: D'accord. Vous avez vendu du poisson aussi, non?
7: Oui, aussi, oui.
8: Ah, vous êtes très à l'aise quand vous parlez, c'est pour ça.
1: En 63 ans, elle n'a jamais rien
4: Est-ce
1: gagné.
4: Est-ce que vous avez un mec?
7: Oui, malheureusement.
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11: Et Laurent, vous savez qu'il y a une Miss Beaujolais?
1: Comment ça, il y a une Miss Beaujolais?
11: Oui, il y a une Miss Beaujolais et elle gagne son poids en vin.
1: C'est pas cool. Vrai. Ouais.
8: Mais tu dis alors.
1: Mais elle est présente au concours Miss France?
11: Ah bah non, c'est une sélection pour Miss Rhône-Alpes.
1: Miss Rhône-Alpes, ouais. C'est-à-dire qu'on est d'abord Miss Beaujolais, oui. Ensuite Miss Rhône-Alpes, et si on est sage à l'école, Miss France.
11: Exact.
12: Et on finit Miss Tonneau.
11: Non mais ça, c'est Miss quelques Fibir. Années après.
8: Et Miss Beaujolais, c'est pas Martine Aubry, elle picole. C'était son surnom, Aléna, c'était son surnom, Miss Beaujolais, il l'appelait.
9: Oui, mais le Beaujolais
8: vaut de l'or. Elle devient quoi, Martine Aubry? Elle est où? Il paraît qu'elle vend du fromage. Aubry, t'as compris, belle amie? Réveille-toi, belle amie, on a besoin de mecs comme toi. Comment se passe ta transition, belle amie, alors?
1: Qui a vraiment goûté le Beaujolais nouveau? Ah, c'est ce
11: et
1: soir.
11: Pourquoi vous en parlez?
12: C'est ce soir, c'est ce soir.
1: Pourquoi j'en parle l'autre? J'en parle parce que c'est le jeudi du Beaujolais
12: nouveau. Un événement.

0: Bah oui.
1: Je ne suis pas le Beaujolais nouveau.
2: L'actualité du vin.
3: Bah quand même, si vous y allez d'habitude goûter le Beaujolais nouveau.
1: Jamais.
3: C'est fini.
1: Non. Oui, oui. Non, mais c'est, en plus, c'est dégueulasse, le Beaujolais.
3: Oh, ça bon. Dépend.
1: Oh non, c'est une excuse.
0: Pour voir un coup entre copains, tu
3: sais. Moi, je sais. Moi, ça me fait penser, il faut que j'appelle Christine Bravo, tiens.
4: Moi, je sais que le Beaujolais que boit Martine, il vaut de l'or.
5: Ah!
3: Oh là là!
5: Pas mal, pas mal!
6: Non, il est marrant, loin. Lui, c'est qui?
3: Alors, monsieur Podalka.
4: Non, mais je sais que ce que vous allez me dire, c'est pas la peine.
3: Je peux quand même vous le dire. Vous êtes dans la catégorie Christophe Barbier, c'est-à-dire la culture, oubliez les blagues.
4: Mais non, mais je suis pas là pour ça, mais donc je me concentrais sur la culture, mais pour l'instant, c'est le début de.
0: Mais c'était une très bonne blague, mon petit.
6: Mais en plus, elle est bien.
1: Je l'ai pas entendu.
6: En plus, non, toi, ça fait plaisir parce que tu as un ami là qui boit souvent du Beaujolais. Il en a encore sur le nez. Jean-Luc Reichmann.
3: Ouais.
6: Joyeux Noël! Joyeux Noël, un mois en avance.
3: Mais justement, la première citation, elle concerne le Beaujolais, c'est pour Amir Jourdain qui habite Montfort-sur-Meu en Ille-et-Vilaine, qui avait dit « Le Beaujolais nouveau est arrivé, vivement qu'il reparte
4: ». Jean-Yann ?
3: Non, pas Jean-Yann.
1: Jean Carmet ?
3: Non, pas Jean Carmet. Ah oui.
1: Un alcoolique ?
4: Jacques Martin ?
3: Quelqu'un qui en plus était un peu de ce coin-là, parce que Bourgoin-Jallieu, hein, c'est pas si loin, dans l'Isère d'ailleurs.
4: Ah bah oui.
6: Attendez, c'est en Isère ?
3: Si je donne la date, et comme ça va nous éviter.
6: Mais si c'est en Isère, c'est un tueur en série, Nordal Hollandais.
1: Non, Bourgoin-Jallieu, c'est pas.
6: Il y a que les tueurs en série en Isère. Je sais pas ce qui se passe.
3: Alors, il y a Paul Elcarat.
6: Non, mais il y a que ça.
4: Je suis pas Bourgoin-Jallieu, mais.
3: Mais vous êtes bien de l'Isère.
4: Ah oui, bien sûr.
6: Bon, alors, c'est bien des tueurs en série, j'avais raison.
3: Donc, qui est né à Bourgoin-Jallieu en 1921?
4: Frédéric Dard.
3: Frédéric Dard! Pour Valérie Le Guluche, qui habite dans le Rhône, qui a dit « Quand on me parle d'une femme cultivée, je l'imagine avec des carottes dans les oreilles et du cerfeuil entre les doigts de pied. »
1: Ça peut pas être l'amiral.
7: Sacha Guitry.
3: Sacha Guitry. Qui a dit pour Monsieur Trouvet, qui habite Lesgore, « Lorsqu'un avion traverse une zone de turbulence, l'athéisme devient une notion abstraite. »
0: Jean-Philippe Janssen, non?
3: C'est pas Jean-Philippe Janssen.
6: C'est pas un des gars qui était dans l'avion, là, en septembre, là?
3: Non.
5: Saint-Exupéry?
3: Ah non, c'est quelqu'un qui a fait les grosses têtes très très souvent. Un des piliers, peut-être même on lui doit le succès des grosses têtes.
6: Jacques Martin.
3: Jacques Martin, bonne réponse de Paul Elcarat. Lorsqu'un avion traverse une zone de turbulence, l'athéisme devient une notion abstraite. Vous avez vu des gens faire leur signe de croix souvent?
0: Oui, et puis il y a des cultures, enfin des pays plus que d'autres. Par exemple, au Brésil, forcément, avant le décollage, ils ont une espèce de scapulaire. Tout le monde, c'est une médaille devant, une médaille derrière. Il y a le Christ et la Vierge, et avant, ils l'embrassent, ils font des prières. Quand ça commence à bouger, ils voient, ils égrènent les chapelets. C'est moi, je le fais exprès, je me mets à côté du siège, je fais, c'est pas normal ce bruit-là.
3: Ah, vous faites peur aux passagers?
0: Oui.
3: C'est pas sympa, ça.
0: Comme ça, après, je peux les maîtriser, je les contrôle.
3: Mais il y a beaucoup de. Mais alors, sérieusement, il y a beaucoup de gens qui prient, combien à peu près?
0: À peu près 20% des gens.
3: En cas de turbulence.
0: Qui prient. Et après, il y a ceux qui prient secrètement. Voilà. Oui. Les hommes d'affaires qui sont dans la maîtrise, tout ça, eux, ça se traduit par de l'agressivité. Parce qu'ils maîtrisent pas leur milieu, ils sont pas contents, donc ils gueulent. Donc il faut déceler la peur chez les gens.
3: Moi, je fais toujours un petit. Et pourtant, je n'ai pas peur en avion, moi.
0: Vous faites une petite prière, un petit souhait.
3: Non. Ah, au moment du décollage et au moment de l'atterrissage, je croise mes doigts toujours, mais cachés, vous voyez, personne ne le voit.
0: Ah, c'est
3: mais
0: vrai.
3: Je croise toujours mes doigts avant que l'avion décolle et au moment de l'atterrissage.
0: Ah, bah, voyez.
6: Et vous les mettez où après? Moi, j'ai pris un avion.
3: Jean-Philippe n'est pas toujours là.
6: Oui, c'est ça, ouais. Parfois, il y a Beaugrand, ouais. Merci. Moi, j'étais sur un avion de Qatar Airways et on a flippé, il y a des turbulences de dingue, on a eu peur, et du coup, tout le monde s'enculait. Parce que, ils ont pas le droit dans leur pays, donc ils sont ici, on meurt, au moins.
5: C'est dans quelle compagnie, ça?
3: Une citation pour Gauthier Poisse. Monsieur Poisse habite Auch, dans le Gers, qui a dit « La plupart des bons mots sont des redites ».
6: Oh! Mmh. Ah, bah, c'est Gad Elmaleh.
0: Et ça, c'est vrai.
3: Et croyez-moi, c'est pas. Non, c'est pas Gad Elmaleh.
6: Ah, bah, il l'a prouvé plus d'une fois.
3: Et ça aurait été un bon argument pour son avocat, effectivement. D'autant qu'elle n'est pas jeune, cette phrase.
5: Beaumarchais.
3: Pas Beaumarchais. La plupart des bons mots sont des redites.
5: La Rochefoucauld.
3: C'est quelqu'un dont c'est l'anniversaire aujourd'hui.
0: Voltaire, oui.
3: Et c'est Voltaire. Bonne réponse. Ah, vous avez révisé. Ouais. Vous avez révisé vos éphémérides. Il a dit quand même des choses formidables, hein, Voltaire.
6: Avec
3: il faut bien dire.
6: De conneries aussi.
3: Ah, non, quand même, j'avais oublié que c'était lui aussi à qui on devait cette fameuse phrase. Il vaut mieux hasarder de sauver un coupable que de condamner un innocent. Ça, c'est quand même une très jolie phrase de Voltaire et aussi.
5: Et c'est à propos de l'affaire Calas, sûrement.
3: Absolument.
5: Voilà.
3: Et toujours du plaisir n'est pas du plaisir.
0: Voilà. Parce que on s'habitue trop au plaisir, c'est ça?
3: Mais c'est ça.
0: Après,
3: c'est...
0: on n'arrive plus à l'apprécier, c'est
3: exactement.
0: Ça.
3: Exactement.
0: Ouais. Ouais. Ouais. Je fais pas l'amour tous les jours, moi.
3: Non, pardon.
0: C'est pour ça que je fais pas l'amour tous les jours, parce qu'après on n'apprécie plus.
1: Mais ah, c'est pas que le plaisir sexuel, c'est le plaisir.
3: Oui, mais lui, il pense qu'à ça. C'est pas de sa faute.
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3: Quel point commun

0: en dehors d'être des présidents des États-Unis, ah, ont les deuxième, troisième et cinquième présidents des États-Unis.
1: Ah, ils sont tous assassinés.
2: Non, non, non, ils sont tous les deux morts le 4 juillet.
0: Jour il y en a trois, il y en a trois.
2: Trois, ils sont morts le 4 juillet, morts, jour de l'indépendance américaine.
0: Comment vous savez ça?
3: Ils sont
2: morts.
3: Tout.
2: Il y en a un qui, il est, les deuxièmes, John Adams et Thomas Jefferson sont morts le 4 juillet 1826, le même jour. Hein, et l'autre, c'est Monroe, 4 juillet 1823.
0: Bravo. Ces trois présidents sont morts le 4 juillet, le jour de la fête de l'indépendance, ouais, en plus aux États-Unis. C'est un point commun incroyable pour des présidents des États-Unis. Ils n'étaient pas, ouais, en fonction, oui, hein, évidemment.
2: Et en plus, ils sont tous les deux nés avant la guerre d'indépendance.
0: Oh, bah, on va s'arrêter là, ça suffira. Mais effectivement, John Adams, Thomas Jefferson et James Monroe sont trois présidents, tous morts un 4 juillet, jour de l'indépendance, ouais, fête de l'indépendance des États-Unis. C'est une excellente réponse de monsieur Paul Elkarat. Et justement, j'ai une petite question subsidiaire, plus difficile, celle-là, pour Cyril Verdier, qui habite Saint-Maur-des-Fossés. Si on va à Monticello, qui est la ville où est décédé Thomas Jefferson, et si vous allez voir la maison-musée de Jefferson, quelle surprise vous aurez, car on y voit le buste d'un Français. Quel Français?
3: Lafayette.
0: Lafayette.
1: Guy Bedos.
0: Non. Non, mais vous n'êtes pas si loin.
3: Ah, voilà, voilà.
4: Un comique, un acteur français.
0: Non, hein, non, non.
5: Maurice Chevalier.
0: Non, non,
2: mais
0: non.
2: Mais qui a vécu après, il l'a pas connu.
0: Pardon?
2: Ce buste, il l'a pas connu, cet individu.
0: Ah, ah si, non, il l'a connu.
1: Jefferson a connu le mec.
0: Oui, absolument.
3: Et c'est un Français.
0: Un Français.
1: Ah, je sais qui c'est.
0: Allez-y.
1: Maurice Chevalier.
0: Mais non.
2: Mais on vient de le dire, il l'a pas connu, Maurice Chevalier.
4: Clémenceau.
0: Non, non, un Français.
3: C'est plus un artiste qu'un politique.
0: Ah non, c'était un homme politique aussi.
1: Voilà. Napoléon.
0: Non, non, Napoléon, non.
2: Non, Napoléon, il est corse.
4: Qui a été président de la République ou qui a été patron de la France? Il a été patron de la France.
0: Ah non, homme, il n'a pas été président de la République.
1: Patron.
0: Alors, quand
1: de la
0: je
1: France,
0: dis français, en tout cas, quasi français, mais.
3: Ah, pas vraiment français.
4: Franco-Suisse,
3: Franco-Suisse Paoli.
0: Pardon,
2: Pascal Paoli.
0: Pascal Paoli.
2: Le Corse.
0: Bonne réponse.
2: Nul.
1: Ah bah alors écoute.
0: Bonne réponse de Paul Elkarat.
2: J'étais sûr qu'il y a une question sur les Corses, je sais pas pourquoi.
0: Eh oui, c'est un homme politique militaire.
2: Patriote.
1: Ah, il y en a partout des statues.
2: Ben, patriote corse.
0: Pascal Paoli a inspiré Jefferson pour la déclaration d'indépendance, oui, justement.
2: Je savais pas qu'il y avait le buste.
0: Eh oui, il y a un buste de Pascal Paoli, cet homme politique corse, dans la maison de Jefferson, là-bas, comment vous avez dit?
2: Monticello.
3: Monticello.
0: Et c'est pour ça, quand vous m'avez dit Guy Bedos, je vous ai dit pas loin, parce que c'était un Corse.
1: Il est enterré à Lumio.
0: Pardon?
1: Il est enterré à Lumio.
3: Chez Laetitia Casta, Lumio. Oh. Hein,
1: Il est
3: elle
1: enterré,
3: est
1: quoi, vous me regardez. Il est enterré à Lumio.
0: Qui?
3: Ben, Bedos.
1: Guy Bedos.
2: On se croit.
4: Ben, Jefferson.
0: Oui, mais quel rapport.
2: Mais non, mais c'est pour faire un... Elle a fait un lien avec le fait que vous parliez de Guy Bedos. Ouais. Elle a dit, ben, voilà, du coup, il est enterré
1: merci,
2: à Lumio.
1: Merci, merci. Voilà, c'est incroyable, il n'y a que toi qui comprends.
0: C'est pas bon signe. Ouais,
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0: Mais c'est à vous de jouer, Carole. Bonjour, Carole.
8: Bonjour.
1: Bonjour, Carole.
8: Bonjour.
1: Bonjour. Oui, alors, vous êtes énervée, Carole.
0: Voilà, elle est remontée, Carole.
8: Oh là là, je suis très contente avec vous.
0: Ah, qu'est-ce que vous faites dans la vie, Carole? Vous êtes pas très loin, d'ailleurs, vous êtes dans le Val d'Oise.
8: Exactement, ben, je suis fonctionnaire.
0: Fonctionnaire? Ah, ben, en plus, l'indice vient d'être remonté, lui aussi.
8: Ah ben, on attend encore.
1: Ah, bon, on vous a dégelé le point d'indice.
0: Ah, dites quand même, on vous a dégelé l'indice.
1: Alors,
8: oui,
1: ça fait du bien.
8: Oh, bah,
0: trois coquillettes de plus à la fin du mois. Carole, vous allez devoir parier sur une de mes grosses têtes pour tenter de gagner. Alors là, attention, hein, c'est pas une promesse que je vous fais. C'est du. Alors là, c'est du vrai, c'est du dur. C'est deux nuits.
1: Oh là là. Alors c'est pari où, hein. Parce que lui, c'est du vrai, c'est du mou.
0: C'est deux nuits à Saint-Malo, l'hôtel Spa, le Nouveau Monde. La cité des corsaires et des grands navigateurs vous attend.
8: Magnifique.
0: Ah oui, l'hôtel Spa, le Nouveau Monde, c'est un un enchantement à tous les étages. Piscine à jet sous-marin.
5: Ça veut dire que ça baise à tous les étages.
1: Il n'y a pas que le sexe, Bernard.
0: Solarium, spa avec piscine à jet, voilà. Restaurant des sept mers, le plaisir des papilles.
5: Et des mamies.
0: Le nouveau monde. Hôtel le nouveau monde.

0: FR.
1: Oui, puisqu'il y a une... C'est les papilles et les mamilles.
2: Les papilles et les mamilles.
1: Puisqu'il y a une piscine à G.
3: Tout le monde est bien en forme.
0: Ah oui. Carole,
3: oui.
0: Il faut surtout trouver celui, pas celui qui est drôle, mais celui qui connaît mieux, qui suit mieux les noms qui font l'actualité.
4: Celui ou celle?
0: Oui,
4: celle
0: exactement. Ou celui, celui-là, ciel. Ciel, ouais.
2: Le yel, ouais, c'est
0: ça. Ciel qui saura le mieux répondre à mes questions, qui est qui fait quoi.
3: Oui.
0: Oui. Je vous sens
2: convaincu, hein.
0: Je vous sens hésitante.
3: Non, je vais miser sur Christophe Beaugrand.
0: C'est un bon choix, autant que bon choix.
5: Ça dépend des jours. Ouais.
0: On va tout de suite commencer par Bernard Mabie. Bernard, pouvez-vous me dire qui est Christiane Lambert?
1: Christiane Lambert, c'est l'agriculture.
0: C'est-à-dire?
1: C'est la patronne de la FNSEA.
0: Excellente réponse, Bernard. C'est normal qu'il ait retenu son nom.
1: Ah, oui.
0: C'est la semaine pendant laquelle il bouffe gratos.
6: Il y est en exposition. Hein.
0: Mademoiselle Tchakalov.
4: Oui, mon amour.
0: Pouvez-vous dire qui est Max Verstappen?
4: Un joueur de rugby?
0: Ah, c'est un pilote.
4: Un apprenti?
0: Champion du monde de Formule 1 qui reprend du service
4: bon,
0: ce
4: c'est
0: week-end.
4: Pareil, c'est pareil.
0: C'est le Grand Prix à Bahreïn. Grand Prix, premier Grand Prix de la saison qui redémarre avec le duel que tout le monde va à nouveau suivre entre Lewis Hamilton.
4: Mais voyez.
0: Sœur Lewis Hamilton, car il a été anobli par la reine. On doit même donner maintenant le nom de la maman.
1: C'est
0: la
1: le fils de sœur Ursule?
0: Non. Gudule.
6: Il est à côté.
0: En tout cas, Max Verstappen vous élimine.
4: Oui, ben désolé, mais les auditeurs sont complices. Enfin, ils savent ce que vous faites. Ils savent très bien que je ne connais rien au sport et que vous me posez une question de sport.
0: Monsieur Christophe Beaugrand, pouvez-vous me dire, cher Christophe Beaugrand, qui est Germain Louvet?
2: Alors, Germain Louvet, il est très bien connu.
0: C'est pas un sportif, hein,
2: il est en train de faire des signes bizarres, là. Germain Louvet fait du patinage artistique.
3: Non,
2: Germain Louvet est un danseur étoile. C'est ça. C'est le nouveau danseur étoile de l'Opéra de Paris.
0: Alors, je dois dire que. Je vais vous accorder le point. Je vais vous dire pourquoi je vais vous accorder le point. Parce que franchement, trouver un danseur étoile en voyant Yoann Rioux, alors là, chapeau, fallait le faire.
2: En fait, mais on aurait dit l'hippopotame dans Fantasia. Vous savez.
7: Non, vous devez me remercier, madame. Vous devez me remercier.
2: Oui, alors Yoann a tout donné.
0: Germain Louvet.
2: Merci d'accepter.
1: J'espère que la scène de l'opéra est solide.
0: Germain Louvet est un magnifique danseur étoile qui vient de publier des choses qui se dansent chez Fayard et qui va danser la Bayadère tout prochainement avec François Allu. D'ailleurs, ils seront
2: François Allu, je connais.
0: L'un et l'autre sur la scène de l'opéra Bastille. Allez, vous êtes qualifié, mais c'est bien parce que j'ai envie de faire plaisir à notre auditrice Carole et que le mime de Rio était tellement introuvable.
2: Qu'il y avait un exploit.
3: Pas
2: ah bah, vous êtes passé à côté d'un truc, là.
0: Ariel Dombasle.
8: Oui.
0: Cher Ariel, pouvez-vous me dire, Ariel, qui est Patrice Evra?
8: Oui, Patrice Evra fait maintenant partie du gouvernement. Et c'est le nouveau secrétaire d'État auprès des dom-toms.
0: C'est un ex-footballeur qui a publié sa biographie il n'y a pas si longtemps. Et ce qui est étonnant, pourquoi on en reparle aujourd'hui, vous le savez, monsieur Rioux.
7: Il a fait un bouquin, non? Il a fait un livre où il raconte.
1: La sextape.
7: Ah, j'ai pas vu ces dernières heures.
0: Il y a un mois. Non, il va faire un combat de boxe, Patrice.
2: Ah non, je peux savoir.
0: Il va boxer, il va affronter un youtubeur sur un ring.
2: Ah bon?
0: Oui.
2: Un youtubeur.
0: Le 30 avril prochain.
7: Comment il s'appelle ce youtubeur?
0: L'ancien footballeur Patrice Evra va disputer son premier combat de boxe
2: contre McFly et Carlito. Ça va être violent.
0: Contre le youtubeur Adam Salé, que je ne connais pas.
2: C'est
0: un américain d'origine qui a 28 ans. Il est également chanteur et ils vont s'affronter sur un ring. Vous êtes éliminé.
8: Mais oui.
0: Ariel Dombasle.
2: C'est du catch, ça.
0: Monsieur Mouax.
9: Raison.
0: Pouvez-vous me dire qui est Louis Léopold de Boilly?
9: Oui, c'est l'homme qui était témoin de la défenestration de Mike Brandt.
8: Moi je sais Boilly.
0: Allez-y.
8: Eh bien, c'est un caricaturiste, un dessinateur qui a une exposition au musée
0: Cognac-Jay.
8: Ouais,
0: c'est dommage que c'était pas votre tour. Hein,
8: bah ouais.
0: Monsieur Moix s'est éliminé.
2: Il
8: ouais, ouais.
2: y a un homme qui était témoin de la défenestration de Mike Brandt.
9: Lui.
0: Ah ouais. Mais non, il est mort en 1845.
2: Ah, oui.
0: C'est jusque fin juin au musée Cognac-Jay, exposition oui. Louis-Léopold Boilly. Seul un oui. qualifié pour l'instant sur qui vous avez misé.
2: Non,
0: Carole.
2: deux. Il a trouvé Bernard.
0: Ah oui, c'est vrai, j'avais oublié Bernard.
2: Il a trouvé la FNSEA.
0: Alors il y en a deux.
2: Christian Lambert.
1: Je sens le pâté, appelez-moi Inaf.
2: Inaf is Inaf.
0: Et il y a Riou encore, Johan Riou, pouvez-vous me dire, cher Johan, qui est...
7: Non, vous n'allez pas m'avoir.
0: Salomé Zourabichvili.
7: Une Ukrainienne. Alors, une Ukrainienne qui essaye de sauver son pays, qui se bat. Une Ukrainienne, une...
0: La présidente de la Géorgie, vous êtes éliminée.
2: Elle parle voilà. parfaitement français.
0: Un duel Mabille-Beaugrand. Je vais éliminer Mabille très très vite, vous allez voir. Bon, ça va se faire.
1: Bien.
4: Ah, parce que il n'est pas facile à éliminer.
2: Il a le courage,
4: hein.
2: la vieille troupe.
0: Qui est Edith Jones.
1: Edith Jones, c'est la sœur d'Edith Piaf.
0: C'est un Australien qui est évidemment l'entraîneur sélectionneur du 15 d'Angleterre.
1: Oh, pas,
0: on va les affronter samedi, évidemment. Et attention, on va peut-être gagner le Grand Chelem samedi soir. Nous, les rugbymen français.
2: Ouais.
0: Nous, les bleus.
2: Et oui.
0: On sera devant notre...
2: Avec Antoine Dupont, on est avec lui, il est beau.
0: C'est Fabien Galthié qui est le sélectionneur français et c'est Edith Jones qui est le sélectionneur anglais, même s'il est australien d'origine. Christophe Beaugrand vous envoie, chère Carole, à Saint-Malo.
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0: On l'aime bien, Bellamy. Hein.
4: On l'adore.
0: Je l'ai mis à l'honneur parce que vous êtes vraiment un fille.
11: C'est très gentil. Et moi, je suis ébloui par l'élégance des dames. Alors, Ariel, l'élégance. Je trouve que Ariel est d'une élégance extraordinaire. Je trouve que Isabelle Mergault dégage un mystère,
0: ouais,
11: une
0: dégage.
11: Sensualité.
0: À la fin de l'émission, elle dégage.
4: Bah, exagère pas quand même.
11: Et il y a une folie qui est égale à elle-même.
0: Et Boudboul, alors...
11: Oh, pardon, oui.
4: Oh, non.
11: Boudboul, elle sort l'écurie ou quoi?
4: Non, mais il n'est pas allé jusqu'à l'écurie, c'est pour ça.
11: Qui a un sourire de jument.
4: Non. Tu vas s'en prendre une fois avec ton sourire de cheval. Mais Isabelle, on est en
11: tant
4: studio, il
11: n'y
4: a pas de soleil. Mais c'est pourquoi t'as mis des lunettes noires? Je te vois plus.
12: C'est des lunettes de vue.
4: Ah,
12: moi, je la défends.
4: D'accord, hein. T'as raison, je vais les enlever parce que là, je te vois trop.
11: Mais c'est...
4: Non, mais elle est tellement belle, elle est sexy, elle est rarement si sexy. Hein.
0: Ouais, si... Elle a toujours eu une voix aussi stridente, même à l'époque de Bouvard.
4: Oui,
0: c'est
4: comme ça. Tout le temps.
0: Quoi?
4: Tout le temps.
12: Non, ce qui est bien, c'est qu'on est quatre femmes et c'est très rare aux grosses têtes.
4: Quatre et demi.
11: Comment ça?
4: Bah toi.
11: Au bois du don.
0: Vous allez bien, Ariel?
8: Mais écoutez, oui, parce que tout à l'heure, je suis retournée au Crazy Horse.
0: Oui.
8: Voilà.
4: Oh, je t'avais vu quand j'étais plus jeune.
8: Ah ben oui. Eh ben,
0: dès
8: voilà.
0: qu'elle entend le mot cheval, ah, ouais, elle se réveille.
4: Non.
0: Fallait pas dire ça, malheureuse.
4: Mais j'y suis allée qu'une seule fois.
0: Oh, on s'en fout.
4: C'est quand il y avait Ariel, pour voir Ariel. C'était hallucinant, sublimissime.
0: Habillée de lumière, comme on dit.
8: Voilà.
0: C'est pour pas dire à poil.
4: Ah non, mais je la vois encore.
11: Laisse-la parler.
8: Non, mais simplement, voilà, c'est tout à coup un lieu inspiré, reste un lieu inspiré. Et
0: inspiré, faut... pas vrai, inspiré. Oui, c'est un lieu inspiré.
8: Il y a beaucoup de raies, hein.
12: Un lieu inspiré.
8: Ouais. Voilà.
12: Elle donne les mêmes et que Fanny Ardant.
8: Non, mais c'est très difficile. Franchement, le ça a toujours été difficile pour tout le monde.
2: Mais même là, c'était élégant.
0: On a cru qu'elle rotait pour la première fois. Une première citation, disais-je donc, pour Marie-Claude Imbert, qui habite Morlaix, dans le Finistère, qui a dit « Mesdames, un conseil, si vous cherchez un homme beau, riche et intelligent, prenez-en trois !»
8: Sacha Guitry.
0: Non.
12: C'est une femme.
2: Ah non, c'est Coluche.
12: C'est un homme, c'est Coluche qui a dit ça.
0: Alors, c'est Coluche,
12: il avait dit cinq Coluche.
0: Mais il l'avait piqué à quelqu'un.
12: Ah.
2: Comme souvent.
12: Est-ce que c'est une femme qui a dit ça?
0: Oui, c'était une femme.
12: Ben, c'était une humoriste, c'était pas Jacqueline Maillan?
0: Ah non, mais elle lui ressemblait un peu.
12: Avec des cheveux courts.
0: Oui, elle était blonde un peu.
8: Ah, je sais.
4: Anne-Marie Carrière.
0: Non, Anne-Marie Carrière. Ah, oui. Bonne réponse. Une une citation plus littéraire pour Louis Debise, qui habite hier dans le Var, qui a dit « À quoi bon soulever des montagnes quand il est si simple de passer par-dessus ?»
8: Oh, ça c'est du Lao Tse.
0: Oh non, pas Lao Tse, non, c'est plus français et contemporain.
12: Maurice Herzog ?
0: C'est quelqu'un qui est mort en 1959.
11: Saint-Exupéry ?
0: Non. Généralement, quand je dis mort en 1959, on trouve son nom.
8: Il faisait de la scène ?
0: Alors écoutez, je vais vous dire, il était à la fois écrivain, romancier, poète, parolier, ingénieur, chanteur, critique musical, musicien de...
11: Boris Vian. Boris Vian,
0: bonne réponse. Bonne réponse d'Olivier Bellamy. C'était facile quand
8: même. Est-ce que je peux dire l'écume des jours?
0: Vous pouvez le dire, mais enfin bon, mais d'accord, on le sait, oui.
8: Oui. Et est-ce que je peux dire j'irai cracher sur vos tongs?
12: Oh la Luc, qu'est-ce que tu prends?
0: Sauf que vous, on vous croit.
12: Qu'est-ce que tu prends, Ariel?
13: J'irai postillonner sur vos tombes.
0: Si vous venez cracher sur ma tombe, faites-le quand le trou est pas rebouché, des fois que je suis encore vivant et que ça me réveille.
12: Oh mon Dieu, quelle horreur.
0: Ah, c'est votre hantise?
12: Non, c'était la hantise de ma maman.
0: Ah oui, d'être enterrée vivante?
12: Ah oui, vous pouvez pas se faire tout ce que j'ai fait pour savoir qu'elle soit bien.
0: C'est pas vrai. Ah oui. Vous l'avez mordue et tout? Oh,
12: non, mais parce que c'était ça. Il y a des personnes, ils sont nombreux comme ça.
4: Mais c'est comment tu peux être mordue?
12: C'est une phobie. Non, c'est une phobie comme pour Chopin, des personnes d'être, de dire je vais me réveiller dans ce cercueil. C'est horrible. Mais
0: ah oui, c'est voilà. Arrivé à des
12: oui, c'est arrivé.
8: Totalement
12: déjà.
8: Arrivé. Moi, j'ai tourné avec une vieille actrice qui s'appelle Olga Valérie, je peux la citer. D'accord. Eh bien, sa mère a été enterrée, morte, et il y a des voleurs qui sont venus voler ses bijoux. Ça se faisait beaucoup avant. On enterrait les morts avec des bijoux, avec des choses précieuses.
13: Au
8: moment où ils lui ont arraché sa bague, elle est revenue à elle.
12: Si.
8: Et elle est sortie de la tombe. Non, mais c'est vrai.
0: Il y a une histoire comme ça, hier, que j'ai souvent raconté. Oui. C'est l'histoire de Pierre Doris, où effectivement, sa femme est morte, les croque-morts viennent chercher le corps, ils foutent ça dans le cercueil, sauf qu'il habite au 4e étage, il n'y a pas d'ascenseur. Et donc, ils descendent avec le cercueil, et là, ils lâchent le cercueil qui tombe, et d'un seul coup, la femme se réveille.
13: Mais non.
0: Et donc, elle revit. 15 jours après, elle meurt vraiment, parce qu'elle n'était pas en bon état, elle remeurt. Un mot qu'on emploie, un verbe qu'on emploie rarement. Elle remeurt. Les gars reviennent la chercher. Et là, on entend Pierre Doris qui dit à sa femme, faites attention à la marche.
8: Donc,
0: vous voyez que ça existe.
8: Mais absolument. Oui,
0: une citation pour Annie Jacobelli, qui habite Paris 19e, qui a dit, si le plus grand plaisir des hommes est de se payer le corps des femmes, le plus grand plaisir des femmes est de se payer la tête des hommes.
8: Oh.
0: Sacha Guitry, bonne réponse d'Isabelle Mergo, elle est de bonne humeur, on peut y aller.
10: À suivre.
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0: Une question pour Delphine Barbe, qui habite Blamont, dans le Doubs. Il est mort le 24 mars 1940 et a eu le droit à des funérailles nationales 6 jours plus tard, le 30 mars, au point même que son éloge funèbre fut prononcé par le ministre de l'Éducation nationale de l'époque à Notre-Dame de Paris, en présence du président de la République, Albert Lebrun.
12: Wow. Oula.
0: De qui s'agit-il?
1: Monseigneur, c'est un évêque. Un cardinal.
0: J'ai jamais dit monseigneur. Qui vous a dit monseigneur?
1: Bah non, vous dites que Notre-Dame de Paris, ça aurait pu être un cardinal.
13: T'es vraiment un gros nul, hein, Bernard.
1: Ah oui. Et c'est pour ça qu'on m'aime, hein.
13: Oui, parce que c'est pour ça qu'on
1: m'aime. Et j'entretiens le truc, hein, crois-moi, hein.
12: Est-ce qu'il était âgé?
0: Si vous voulez le nom du monseigneur, comme vous dites, c'était le cardinal Verdier, mais ça va pas vous aider.
13: Qui est mort le 24 mars 1940?
12: Est-ce qu'il était âgé?
0: Alors, quand il est mort, je crois qu'il était plus tout jeune, je vais vous dire. Il avait, oh là là, dites donc, il a même pas loin de 100 ans.
12: Ah, ouais.
0: Parce qu'il était né en 1844 et il est mort en 1940.
1: Ce serait pas Foch ou un mec comme
0: Foch,
1: ça?
0: Foch, non.
1: Était-ce un artiste?
12: C'est un homme politique.
0: Un artiste, non.
1: Un militaire.
13: Un homme politique.
0: Un militaire, non.
1: Non. Ah, un savant, un grand savant.
0: Alors, un savant, je suis obligé de vous répondre.
1: Oui.
0: Oui, on est plus près du savant que.
1: Il avait donné son corps à la science.
0: Ah non.
15: Louis de Broglie.
0: Alors, Louis de Broglie.
15: J'aime bien
0: non.
15: Qu'est-ce que vous appelez, un savant?
0: Ah, bah, moi, j'appelle rien un savant. Mais c'est Monsieur Mabie qui m'a demandé si c'était un savant.
15: Bernard,
0: j'ai été obligé de lui répondre oui.
1: Ah, le professeur Raoult.
0: Non.
12: Est-ce qu'il a des rues à son nom dans Paris?
0: Ah oui,
16: là.
0: Alors exact, il a une rue dans Paris. Ça,
16: ah, il n'y en a qu'une.
0: Je peux même
13: voir. Laquelle? Ah,
0: bah, souvent, on a rarement plusieurs oui. rues dans
16: et
0: Paris.
16: Il était marié à quelqu'un qui était aussi une savante.
0: Ah non.
13: Ah, tu penses à Marie Curie. Curie.
17: L'arrondissement de la rue, ça c'est trop abusé de demander ça.
0: Je peux vous donner.
17: Est-ce que ça se fait? Si ça se fait, donnons-le.
0: Si vous voulez, je vais essayer de vous retrouver ça.
13: Ça,
0: d'ailleurs, il a mieux qu'une rue, pour tout vous dire.
16: Il a un boulevard.
17: Il a une place. Il est sur la place.
13: Il a un immeuble. Il a un métro.
0: Une place. Et c'est d'ailleurs parce que, justement, il a une adresse à Paris que j'ai eu l'idée de cette question aujourd'hui.
17: Ah oui.
16: Il a le nom d'un
0: hôpital. Sinon, je ne vous aurais pas posé de questions le concernant.
1: Hôtel de ville.
16: Il a le nom d'un hôpital?
0: Un hôpital, non.
17: Quai des Orfèvres.
0: Est-ce
13: qu'il a laissé des choses dont on se sert maintenant?
0: Alors là, vous pouvez pas mieux poser comme question, monsieur Semoun.
1: C'est Calmette.
0: Ce n'est pas Calmette, mais
1: c'est
0: alors là,
1: Pasteur.
0: C'est une excellente question, ce que vous venez de dire, et je suis obligé de vous répondre oui et oui, alors, oui et trois fois oui.
13: Ce qu'on est en train de vivre.
0: Absolument. Oui.
16: C'est Zorro à cause du masque.
1: Il a inventé la glycérine, le savon, les masques,
13: le
1: pénicilline, le confinement.
0: Des obsèques nationales célébrées à Notre-Dame de Paris en la présence du président de la République Albert Lebrun.
1: Ah, alors il a inventé un truc médical.
0: Non, et effectivement, il est mort quand même. C'est assez fou quand même. Hein. Il est mort à 96 ans.
16: Son nom est sur un monument ou un monument porte son nom plutôt.
0: Alors un monument, oui.
17: Il a sa statue carrément.
0: Ah, oh, des statues aussi sûrement.
1: Un musée porte son nom.
0: Un musée, oui.
17: C'est Rodin.
16: Pompidou.
1: Louvre.
16: Guillaume.
1: Conti.
0: Non.
16: Louis Braille.
0: Non, lui il est au Panthéon. Louis Braille.
17: Monsieur Branly.
0: Monsieur Branly, Édouard Branly. Bonne réponse.
17: Bravo Édouard.
0: Bonne réponse d'Estébaline. Le quai Branly, Édouard Branly.
1: À 100 ans, il était branlant.
17: J'avais une sorte d'anecdote qui me venait, mais sur le quai Branly, mais en fait, elle n'a jamais été vraiment vérifiée, mais je sais qu'il y a des endroits comme ça à Paris, c'est-à-dire des endroits où on va pour se branler et être maté. Et je crois que le quai Branly était un de ces coins, et ensuite, ça a été déplacé vers les Batignolles dans le 17e.
1: Je crois, Esteban, que tu t'es trompé d'émission.
17: Non, et maintenant, c'est un coin dans le 16e où c'est des rues, et puis on se gare en voiture, et puis il y a des gens qui nous battent.
0: C'est près de l'ambassade de Russie.
17: Eh ben, il y a peut-être un lien.
1: Qu'est-ce qui se passe?
0: Mais ça n'a rien à voir. Oh, bah, vous le savez très bien, Bernard.
16: Quand même.
0: Je vous ai vu la dernière fois, j'ai été obligé de fermer ma fenêtre.
16: On fait ça des carouages,
1: t'es. Près de l'ambassade de Russie, mais vous n'y êtes pas.
16: Mais si, c'est juste.
0: Ah, bah, moi, j'y suis pas, mais vous, oui. Et alors, vous êtes allé quai Branly, vous?
17: Mais non, mais ça m'a toujours intrigué. Je me suis dit, bon, tiens, quand même, pour découvrir, je vais quand même y passer, quoi, un jour.
16: Ils ont dû être surpris en le voyant faire.
17: Je savais pas trop comment faire.
0: Ça aurait fait plaisir, en tout cas, à Jacques Chirac, puisque faut rappeler quand même que le musée du quai Branly s'appelle Musée Branly Jacques Chirac. Et en tout cas, rappelons aussi, puisque vous m'avez posé la question tout à l'heure, monsieur Semoun, que grâce à monsieur Branly, on vit ce qu'on vit en ce moment, c'est-à-dire qu'on fait de la radio. C'est lui, quand même, a découvert le principe de la radio conduction et de la télémécanique. C'est un des précurseurs de la radio. Sans Branly, si j'ose dire...
1: On s'en branlerait.
0: Sans Branly, on pourrait pas vous parler en ce moment, quand même.
16: Fait des petits.
1: Ce qui me surprend un peu, c'est qu'il y a eu des funérailles nationales.
0: Eh ben,
1: est-ce que vous connaissez la fréquence des funérailles nationales? Il n'y en a pas beaucoup, quand
0: même. Ah non, il n'y en a pas beaucoup. Mais à l'époque, peut-être ça se faisait plus souvent que maintenant. C'est vrai qu'aujourd'hui, on en fait
16: un peu
0: moins.
16: Oui, il n'y avait pas de série à la télé, pas de trucs comme ça.
0: Non, mais en plus, je crois qu'il a quand même, pendant la guerre, eu un rôle plutôt important qui fait que...
1: Ah non, mais je ne peux pas lui refuser ces funérailles nationales. Grâce à la radio, on a pu écouter De Gaulle.
0: Ah, ça, c'est vrai.
1: Attends, il est mort le 24 mars 40 et l'appel du 18 juin 40, c'est après.
0: Oui, mais c'est quand même grâce à son invention qu'on a entendu le général.
1: C'est
0: voyez-vous.
1: Bien vrai.
16: Oui, je me souviens, Bernard, on l'écoutait ensemble.
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7: Et là, j'ai l'impression d'être en famille parce que j'ai l'impression d'avoir mon papa à droite, Sébastien, ma maman à gauche, Isabelle, Gérard le papy.
19: Oh putain, si j'ai un fils, si j'ai un fils comme lui, je me mets une balle dans le pied, moi.
7: Caroline la tata.
20: Et Guillaume le cousin attardé.
7: Guillaume le cousin appelle.
0: J'ai déjà échappé à la tata, c'est pas mal.
7: Et Laurent, vous êtes, et Laurent.
0: Bah oui, attention à ce que vous dites, vous.
7: Le tonton. Mon grand-oncle.
0: Votre grand-oncle.
20: Oh, la gueule de la famille, ça donne envie, hein.
19: Ah ouais. Vivement moi, Noël. Moi, je suis la mère.
7: Maman, est-ce que je peux regarder le match de foot
19: moi,
7: ce soir?
19: Moi, je suis la mère, alors là, moi, je m'en remets pas. Hein.
0: D'ailleurs, pardon de vous dire Isabelle Mergo, parce que pour une fois, c'est moi qui vais me plaindre. D'habitude, c'est vous qui vous plaignez auprès de moi, parce que à chaque fois qu'on parle ou d'un voyage, ou d'une visite, ou d'une invitation, vous dites « Ah, mais j'ai pas été invité !» alors que je vous invite et vous venez pas. Et je m'aperçois quand même, d'un seul coup, ça me tilte là, que la seule fois où vous êtes allé quelque part, c'est quand Yoann Riou vous a invité chez lui.
19: Pas du tout, je suis allé chez vous, dans votre maison.
0: Oh. Oui, enfin, il y a très longtemps.
21: Mais attends, là, elle change de sujet.
19: Il y a très longtemps, vous m'avez pas réinvité.
21: Attends, quand t'arrives chez Yoann Riou, tu
0: il y a un truc que je comprends pas.
21: Tu sonnes.
0: Pardon, je vous interromps, monsieur Toen. Parce qu'il y a Olivia, notre charmante hôtesse, oui. À qui j'ai réclamé en début d'émission, et le public ici présent l'a vu, pour avoir un peu plus de forme, des vitamines, des bananes et des clémentines. Elle m'a apporté des bananes et des clémentines, puis là, je sais pas pourquoi.
7: Oui, c'est vrai, c'est
0: elle vient de revenir, puis elle est repartie avec.
21: Ouais, mais...
0: Pourquoi elle mes clémentines et mes bananes
21: elle a ça, c'est un coup de Gérard, c'est un coup de Gérard. Ça.
20: Laurent, il y a deux options. Soit elle a considéré que vous les méritiez pas. Soit elle s'est dit, Laurent est en pleine émission, je vais lui découper, lui prédécouper les fruits voilà, et lui rapporter sur un plateau.
7: C'est possible.
19: C'est possible. Elle va te l'éplucher.
7: C'est ça.
0: Elle va me l'éplucher.
19: On a dû lui dire, mais enfin, putain, pas, qu'est-ce qu'il va faire de ses pures, etc.
21: Elle a fait un truc très grosse tête, elle a mis deux clémentines et la banane au milieu.
0: Je suis quand même capable d'éplucher une banane et des clémentines.
19: Vous allez en faire des épluchures. C'est ça qu'ils se sont dit, ça allait faire brouillon sur votre bureau. Et donc là, elle est partie vous l'éplucher.
0: Je vais faire des épluchures, moi, contrairement à vous, je les recrache.
7: Olivia arrive. Oh.
0: Elle revient avec les fruits épluchés. Oh. Celle-là, de deux fruits. Joli.
21: Tu plais à Gérard.
0: Finalement, je suis très en forme. Enlevez-moi tous ces fruits à la con.
20: Olivia, je peux avoir une sole au filet, s'il te plaît.
0: Une première citation pour Sabrina Perrault, qui habite Danemarie dans les Yvelines, qui a dit « Chaque fois que je m'apprête à coucher avec un homme, je vois le nom de mon père sur son caleçon. »
21: Carla Bruni.
0: Non.
19: Ah, la fille de Calvin Klein.
0: La fille de Calvin Klein. Bonne réponse de Caroline Diamant. Bravo, Caroline.
20: C'est vrai, en fait.
21: Il y a aussi...
0: Mais j'avais jamais pensé à ça, mais c'est vrai que ça doit être...
21: Il y a Christine Petit Bateau aussi.
22: Non, les caleçons Petit Bateau sont moins fréquents, quand même.
0: C'est ce que vous portez, Caroline. Petit Bateau.
19: Non, gros paquebot.
20: Hey, Laurent, pour l'anecdote, moi j'ai fait une seule fois dans ma vie du banc solaire et
0: des UV.
20: Et j'avais laissé
0: vous
20: mon
0: des... Attendez, avant même que solaire. Vous continuiez. Si vous faites des UV, moi je suis curé.
20: Non,
21: il les a pas fait.
0: J'ai jamais vu un mec aussi blanc comme un linge.
19: Il a dit qu'il l'avait fait une fois.
21: Il ressemble à mon dermatologue.
19: Il l'a pas fait qu'une fois. Il est belge, donc quand il raconte, il dit je l'ai fait une fois.
20: Non, mais là j'en sors, hein, donc je suis un peu déçu. Et bref, j'ai.
0: Mais là, vous sortez de séance d'UV, là.
20: Non,
21: c'est pour ça la capote sur la tête.
20: Et j'ai laissé mon slip et j'avais une ceinture sur la peau, du coup, de Calvin Klein. J'ai été tatoué Calvin Klein comme ça de toute la.
0: Pourquoi vous avez gardé? Ah, vous voulez dire que vous avez gardé votre slip pendant la séance d'UV?
20: Oui. Et donc j'ai eu mon tatouage Calvin Klein.
19: Non, bah, c'est impossible. Parce que
20: si.
19: Parce que Calvin Klein, c'est pas. Il faudrait que les rayons passent filtre pour voilà. et c'est collé dessus. Écoutez, tu as la marque de ton slip,
0: marqué.
19: Mais il n'y a pas marqué Calvin
0: non,
19: Klein.
0: Non, il n'y avait pas le prénom. Il n'y avait que Klein et ça allait très bien avec sa bistouquette. Ça veut dire petit.
21: Mais c'est dommage, là, t'as la raie toute blanche, alors.
20: Note à moi-même ne plus raconter mes anecdotes personnelles.
7: Mais est-ce que c'est la classe de porter du Calvin Klein? Moi, j'ai jamais porté.
19: Non, attends, là, ils n'ont pas du 52. Hein,
0: pas la... Quel genre de sous-vêtements vous portez, monsieur Riou?
22: À mon avis, du bon slip kangourou, les enfants. Hein.
19: Non, il est dans le short, lui. Non,
0: alors, il a des slips kangourous, mais qui sautent jamais.
7: Et la nuit, tout nuit, toujours. Toujours, tout.
21: La petite affaire est dans le
22: short. Voilà, tu dis ça pour nous exciter.
19: Ouais, il croit qu'il nous fait rêver.
7: Caroline, est-ce que tu portes des nuisettes? Est-ce que tu portes des nuisettes, Caroline?
22: Moi, honnêtement,
0: non, non, mais si on le fait d'abord avec moi, il va porter un nuisible. Et Nathalie, elle dort comment, Nathalie?
7: J'ai pas vu encore.
21: Et toi, ça couche quand?
22: C'est marrant, il a le même rire que Nordal Lelandais.
21: Ça sent bon pour Nathalie. Ça sent bon pour Nathalie.
7: Laurent, dépêchez-vous.
0: Une citation pour Madame Lamy, qui habite Lunel dans l'Hérault, qui a dit « J'adore parler de rien, c'est le seul domaine où j'ai quelques vagues connaissances. »
7: Français?
19: Guitry?
0: Non, non,
22: c'est un Américain qui a dit ça.
0: Pas un Américain.
7: Un Anglais.
22: Un Anglais.
0: Très célèbre.
22: Churchill.
0: C'est Winston Churchill. Bonne réponse de Caroline Diamant. Une citation pour Claire Garnier, qui habite Arbois, dans le Jura, qui a dit « Un confrère est un personnage sans aucun talent, qui exerce inexplicablement le même métier que vous. »
21: Ah, Philippe Bouvard, Philippe Bouvard.
0: Non, c'est drôle. C'est très drôle.
20: Ouais,
0: c'est,
20: drôle. Bon.
0: C'est littéraire, un peu, autant
20: c'est
0: vous
20: dire. C'est français?
0: Alors, c'est français, mais c'est quelqu'un qui s'est énormément intéressé à l'Angleterre.
21: Stéphane Bern.
7: Rousseau.
21: Daninos.
7: Rousseau.
0: Et ça, c'est Pierre un bon Daninos. Indice qui aide toujours une vraie grosse tête. Effectivement, c'est l'auteur des carnets du Major Thompson, Pierre Daninos. Bonne réponse de Gérard Jugnot.
19: Que tous ceux qui aiment Danino se lèvent.
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4: Comment s'appelait le cheval de Turenne, le célèbre militaire Turenne.
5: C'était pas un truc du genre foudre ou un
4: foudre
5: un
4: comme ça, non, non,
5: il avait
4: non.
5: Des flatulences. Et non, c'est Pégase.
4: Non. Turenne, qui était maréchal de France, général des armées du roi, alors Louis XIII d'abord, Louis XIV.
6: La rude.
4: Un stratège de grand talent, Turenne. Je crois même qu'il a été touché par un boulet de canon.
7: Oui, hein. Et avant de monter ce jour-là à cheval, justement, sur le cheval dont on cherche le nom, il dit, on le voit trembler. Tout le monde se dit, mais il a peur. Il dit, oh, tu trembles, carcasse, parce qu'il a froid, en fait. Mais tu tremblerais bien plus si tu savais où je t'emmène.
4: Ah, et ben là, c'est une petite erreur de Franck Ferrand que je m'amuse à entendre.
8: Quoi?
4: Une méconnaissance de la part.
6: Tu trembles, carcasse.
8: Oh là là.
4: Et oui, parce que là, vous venez de donner la réponse sans savoir qui vous la donnez.
8: Il s'appelle Carcasse.
4: Il s'appelle Carcasse, le cheval.
8: Mais qu'il est con. Mais qu'il est con, ce Ferrand.
6: Il est trop con.
7: Ça s'appelle donner la bonne réponse sans le savoir. Là, j'avoue que je suis un peu humilié.
9: Ah bah oui, quelle humiliation.
10: Tu as trop étalé ta science là.
6: Qu'est-ce que ça peut être con, un historien?
11: T'as perdu toute dignité en 2 minutes.
7: Non mais ça laisse entendre qu'en fait ça ne s'adressait pas à lui-même mais à son cheval.
8: Oh là, il vient de comprendre.
4: Mais oui, la phrase est très célèbre. Moi, je la connaissais,
7: mais
4: cette
7: pas
4: phrase. Tu trembles, carcasse, mais tu tremblerais bien davantage si tu savais où je vais te mener.
8: C'est pas gentil.
4: Il parle à son cheval.
8: Ouais, bah c'est pas gentil.
6: Sinon, pourquoi il l'appellerait carcasse?
7: Il pourrait s'appeler lui-même. Il pourrait dire que sa carcasse tremble.
8: Ah oui,
6: On dit souvent, je tremble, carcasse, quand tu tiens ta froide.
7: Toi, non, mais tu rennes, oui.
8: Mais c'est pas gentil pour le cheval, quand même.
6: Bah oui.
4: Tu trembles, carcasse. Et tu tremblerais bien davantage si tu savais que Franck Ferrand t'ignorerait.
8: À ce point.
4: Quelques années plus tard. Bon, c'est quand même une bonne réponse d'Isabelle Mergaux, aidée par Franck Ferrand. Et on va rester dans l'histoire et le cinéma. Ça va permettre de marier vos deux talents, Isabelle et Franck, puisque tout le monde sait évidemment que Abel Gance a réalisé un très grand film sur Napoléon. Très long aussi, ça c'est vrai. Ça date de 1927. Hein, vous rendez compte un peu comme c'est vieux ce film de Napoléon. Je ne vous ferai pas l'injure de vous demander qui jouait Napoléon.
6: Non, ne le ferai pas.
8: Ne nous insultez pas, monsieur.
6: Franchement,
8: non.
4: C'était Albert Dieudonné
10: qui est devenu antisémite.
4: Qui jouait Napoléon. Mais ce qui est intéressant, c'est qu'Abel Gance lui-même jouait dans le film le réalisateur. Souvent, les réalisateurs, c'est encore plus vrai à cette époque.
7: Ce qui est horrible, c'est que j'ai présenté ce film il n'y a pas très longtemps. On était sur un bateau pour aller à Sainte-Hélène et j'ai dit aux gens, vous allez bien regarder telle image parce que le personnage de... est interprété par Abel Gance.
4: Et voilà, plus parce qui. Que c'est ça ma question.
7: Mais c'était Talleyrand, non?
4: Ah non, Talleyrand.
10: Turenne, c'est Turenne.
7: Ah, tu trembles.
4: Tremble, Ferrand. Et oui, qui était le personnage joué par le réalisateur?
10: Rocher?
4: Non.
10: Fauquier?
4: Non.
8: C'était Joséphine?
4: Joséphine, non. Non, c'était un député.
10: Un révolutionnaire?
4: Un révolutionnaire. Un membre du comité de salut public, si ça peut vous aider, surnommé l'archange de la terreur.
10: Saint-Just.
4: Saint-Just. Bonne réponse de Franck Ferrand. C'est Saint-Just. Tremble Saint-Just.
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4: Alors donc ma question sur le rugby pour Monsieur Berléand. Pardon François, on était en train d'essayer d'élever le niveau sportif
6: là, c'est pas possible.
4: De cette émission. Vous connaissez évidemment le fighting spirit cher aux Irlandais.
6: Les Irlandais bien sûr.
4: L'esprit de combat. Le fighting spirit c'est pour l'Irlande. Mais de quoi parle-t-on quand on parle des Français et de la place laissée à l'imprévu, à l'inspiration, à l'ingéniosité?
6: French touch.
4: Le quoi?
6: French touch.
4: French

0: touch, non.
1: French flair.
0: Pardon.
1: French flair. Oui,
0: le French flair. Yes. Bonne réponse de Sébastien Thoen.
1: Non, arrêtez, je déteste ça, arrêtez. Non, sérieux, arrêtez.
0: Une question politique, mais d'actualité contemporaine.
2: Ah, j'adore.
0: Je tiens à rassurer Christine O'Krent et Christine Bravo. Il s'agit de Nadine Morano. En effet.
1: Ah, une Miss Monde.
0: Quel était le...
3: Ça, on élève le niveau,
1: on
3: là.
1: On parle jamais des Miss Monde, ça.
0: Quel était le nom de famille de Nadine Morano jusqu'à l'âge de 13 ans?
1: C'était pas
4: un nom connu?
0: Alors non, il faut savoir que son papa a fait changer, d'ailleurs c'est un décret qui a été signé par Chirac lui-même, le papa de Nadine Morano a changé une lettre dans son nom.
1: Morano.
0: Ah non, parce que Morano c'est le nom de son mari.
2: Eh voilà.
0: Et là, alors
3: le
0: voilà.
3: Le pauvre.
2: Elle s'appelait Connard ou un truc comme ça. Et ben oui, mais tu sais, les connards, ils changent une lettre pour s'appeler
0: oui,
2: Canard.
0: Elle s'appelait
2: c'est con aussi de s'appeler Canard, en tout cas.
0: Ah.
2: Il est con, le mec qui s'appelle Connard.
4: C'est pas un bon exemple. Il y avait un acteur qui s'appelait Connard.
2: Il change contre le Canard. Son nom.
4: Ouais, et c'est moi qui lui demandais. Il me dit non, moi je suis né Connard, je resterai Connard. Il voulait pas changer. Hein.
5: Non, je crois que son nom de famille, c'était genre un truc comme Amouk. Et non. Du coup, ça faisait Nadine Amouk.
0: Non, non.
5: Non. C'était pas forcément une blague, hein, c'était vraiment une proposition de réponse.
0: Ce qui est intéressant, c'est qu'elle soit née à Nancy.
2: Oui,
0: et quand elle est née à Nancy, donc, elle s'appelait...
1: Nadine Metz.
0: Non.
4: Oh là, ouais.
0: Non.
2: Est-ce que vous pouvez me dire si c'était un nom chiant à porter?
1: Mais d'après toi.
0: Putain, mais votre c'est question dingue. Est idiote puisque le papa a décidé de changer de nom.
1: Là, la prochaine fois, on l'appellera Sophie d'avant.
3: C'était un nom propre. Laurent,
0: si évidemment il a voulu changer de nom, c'est parce que c'était embêtant à porter.
2: Ah, c'était ridicule.
1: Bah c'est pareil.
3: Non, c'était un nom propre.
4: C'est un nom propre qui
0: non,
4: était gênant.
0: Non, pas un nom propre.
4: Un nom commun qui était insultant.
0: Un nom commun. Et
2: insultant.
0: Un nom commun qui est devenu aussi quasiment, pas un nom propre, mais en tout cas...
1: Nadine Fist.
3: Bosch, non.
5: Nadine Frigidaire, Frigo.
0: Non.
4: Ordure.
0: Je vous ai donné une...
1: Nadine Mouillette.
0: Non.
3: Oui, Nancy, donc c'est un rapport avec Nancy.
0: Voilà, l'Est de la France en tout cas.
1: Nadine n'est soumise ?
2: Qu'est-ce qu'il y a, Nancy ?
0: Quand elle avait 13 ans, ça n'était pas ridicule.
1: Nadine à table ?
0: Mais ça aurait pu l'être après.
2: Parce qu'à 13 ans,
5: on n'a pas ses règles.
2: On est comme ça, vierge.
0: Pas loin.
1: Nadine Pucelle !
0: Pucelle ! Pucelle ! Bonne réponse ! Excellente réponse de Christine Bravo. Eh oui, Nadine Pugel, enfin plutôt Nadine Pucel, est devenue Nadine Pugel.
4: Quand elle a perdu.
0: Parce que son papa a préféré.
3: Mais c'est pour ça qu'elle se prend pour Jeanne d'Arc.
0: C'est quand même incroyable.
6: Ah, parce que c'est vrai, Dorémy c'était à côté de Nancy.
0: Mais oui, bien sûr. Dorémy c'est près de Nancy. Et effectivement, c'est son papa qui s'appelait Pucel, monsieur Pucel, qui a préféré, j'imagine pour ses enfants, peut-être pour sa fille.
3: Déjà pour l'épouse de monsieur Pucel, ça devait pas être...
1: Bah ouais, c'est
0: exactement. Et donc, elle s'est appelée Pucel jusqu'à l'âge de 13 ans, puis Pugel par la suite, et enfin c'est Morano bizarre, hein. De son nom de femme. Excellente réponse collective.
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0: Quand un Napoléon peut atteindre 7000 euros, de quoi s'agit-il?
1: Une pièce.
0: Une pièce, c'est-à-dire.
1: Bah oui. Pièce d'or.
0: Une pièce d'or. Non, non, non, non.
2: Ah non, c'est un timbre.
0: Un timbre non plus.
1: Quand un cognac.
0: Un cognac, non.
3: Non, c'est une bouteille, c'est un format de bouteille.
0: Ah, j'ai même le prix exact, hein, 6999 euros. Ils n'ont pas voulu le mettre à 7000, mais c'est le
4: Vieil Armagnac.
0: Non, c'est le Napoléon le plus cher.
2: Ça s'est vendu aux enchères comme ça ou ça se vend régulièrement?
0: Ah non, vous pouvez le commander. J'en ai un à 4699 si vous avez un peu moins d'argent.
1: Oui. Un chapeau.
0: J'en ai un Napoléon à 3599.
4: C'est décoratif.
0: J'en ai un à 999
2: euros.
0: J'en ai un 899.
4: Mais il a abîmé celui-là.
0: Si vraiment votre famille s'est cotisée et n'avait pas.
2: C'est un objet de collection?
0: De nombreux moyens, j'en ai un à 649 euros.
1: C'est un meuble.
5: Un chapelet, c'est un chapelet.
1: C'est un meuble.
0: Et puis alors, si vous voulez vraiment l'avoir un peu moins cher, là j'en ai un à 299 euros. Bah alors, oui. Bon, enfin, le plus cher, c'est 7000 balles.
1: Hein. C'est un meuble?
0: Un meuble, pas tout à fait.
2: C'est un objet de collection.
0: Mais c'est vrai qu'on peut le bouger. Mais ce n'est pas un objet de collection du tout.
2: C'est une horloge. Est-ce que c'est pas un masque funéraire de Napoléon?
0: Ah non, du tout.
5: Une horloge?
0: Non, non.
2: Est-ce que c'est un rapport direct avec l'empereur quand même?
0: Pas du tout.
2: Ah bah voilà.
1: Est-ce
4: que c'est décoratif?
0: Ah bah ça sert à quoi? C'est à vous de me le dire. C'est un peu ça la question.
1: C'est un pot de chambre?
0: Un pot de chambre? Ah, vous avez un pot de chambre encore, Bernard?
1: Oui, bien sûr, avec un petit canard.
4: Et tu l'as appelé Napoléon?
5: Ça vient de. C'est de quelle année?
0: Alors c'est en 1976 que cette marque Napoléon a débuté dans un monde un peu particulier que certains pratiquent, aiment.
4: Ah, le monde échangiste.
3: C'est un fromage.
0: Et c'est la marque a été déposée en 76.
5: C'est du sport, c'est du sport.
0: Et c'est en 1981 que vraiment on a pu commencer à en acheter. Et du sport, non.
1: Libertin.
0: Libertin.
2: Mais si on a appelé ça Napoléon, c'est qu'il y a quand même un lien soit avec Napoléon
4: non. Premier, alors,
2: soit
4: il
2: avec
4: a dit Napoléon. Non.
0: Alors écoutez, vous essayerez de me le trouver parce que moi je ne le vois pas.
2: Ah oui, donc c'est purement publicitaire en
0: absolument.
2: Fait.
0: Absolument.
5: Est-ce que quelqu'un en a chez lui?
0: Ah oui, parce que. Écoutez, moi je ne connaissais pas cette marque. Il se trouve que ce matin au bureau, quand j'ai dit ça, elle m'a dit ah ben oui, le mien c'est un Napoléon. Ah bon, tiens, je l'ignorais.
2: C'est un des toilettes.
0: Non, non, non. Je crois que c'est québécois d'ailleurs.
2: Ah, parce que ça existe dans d'autres marques.
0: Absolument.
4: Ah, un vélo,
0: un
4: fauteuil.
0: Un fauteuil, non.
4: Est-ce que c'est uniquement décoratif?
0: Ah non, pas du tout. C'est utile pour ceux qui s'en servent.
5: Est-ce que c'est lourd? Est-ce que ça bouge?
0: Pardon?
1: Est-ce que ça bouge?
0: Est-ce que ça bouge si vous le bougez?
2: Ça se trouve dans une maison?
4: Vous en avez un, Laurent?
0: Généralement, quand on le met à un endroit, on le laisse à cet endroit-là, mais on peut le bouger.
3: C'est des toilettes de chiottes.
0: Pardon?
5: Des toilettes de chiottes.
3: Des cuvettes de chiottes.
0: Ah, vous allez chier sur Napoléon, vous.
5: C'est lourd ou pas?
0: Ah, c'est assez lourd.
4: Est-ce que vous en avez un?
0: Alors, moi, je déteste ça, autant vous dire.
2: Ah, bon.
0: M'invitez pas à ce genre de truc, là, je déteste ça.
2: Ah, c'est pour un jeu?
0: Un jeu, non.
2: Est-ce que c'est dans la maison?
0: Ah non, c'est plutôt à l'extérieur, même si on en fait pour l'intérieur aussi.
5: Une niche,
0: Une niche, non.
5: Un barbecue.
0: Pardon.
2: Un barbecue.
0: Les barbecues. Napoléon, pourquoi ils n'ont pas pris Jeanne d'Arc?
2: Mais oui, c'est bête.
0: Bonne réponse d'Éric Logérias.
2: Mais je vois ce que c'est des trucs énormes.
0: Eh oui.
2: C'est comme un coffre, ça s'ouvre.
5: Pourquoi vous aimez pas les barbecues?
0: Parce que j'aime pas ça, le barbecue.
4: Ah oui, moi non plus.
0: Je trouve ça emmerdant, c'est chiant, il y a tout le monde qui
4: ça sent mauvais.
0: On n'arrive pas à faire les saucisses, enfin des trucs. Il y avait une page entière, il y a quelques semaines dans le Figaro, c'est Pascal Grand-Maison, mais j'avais mis la page de côté, j'attendais l'avenue de monsieur Ferrand qui sera peut-être.
2: Qui est grand spécialiste des barbecues.
3: Non, mais Sandrine Rousseau, elle aime pas les barbecues.
0: Ça c'est vrai, mais peut-être monsieur Ferrand, vous allez nous trouver le lien entre Napoléon et le barbecue.
2: Ah non, là, franchement.
0: Non, vraiment.
2: Je pense
0: pas.
2: Que c'est vraiment publicitaire.
0: Ah ouais.
4: Non, puis le barbecue, on met les saucisses, on parle et c'est tout brûlé.
0: Pardon?
4: Les saucisses, on les met sur le barbecue, ensuite on papote avec les copains.
0: Ah bah vous,
5: tu
0: forcément.
4: Ah,
0: non,
4: ça, c'est brûlé.
0: Ça, c'est sûr qu'avec vous, la saucisse, elle peut être brûlée.
2: Elle est calcinée. À mon avis, on la sort même pas.
0: Mais en effet, c'est l'époque où on ressort les barbecues. Alors, on nous dit qu'il y a trois modes de cuisson, charbon, gaz et électrique. Mais alors, effectivement, tout le monde précise dans ce genre d'article que c'est au charbon qu'on sent le meilleur goût.
4: Non, cèpe de vigne.
0: Mais alors, auquel cas, si c'est ça, pourquoi on achète des barbecues gaz ou électriques?

0: arrêter là,
1: parce que
0: les chamallows barbecue.
2: Des légumes.
1: Non, les chamallows barbecue.
3: Oui, oui, oui, oui, on dit oui, oui, oui, oui, oui, oui. Ah, ça c'est sûr. J'ai payé à Napoléon 7000 balles pour faire des chamallows. Ah, non, mais enfin, franchement.
4: Non, celui de 200 balles, il n'y a rien, il n'y a que la grille.
0: Ah non, Bernard.
4: Il y a quoi, 200 balles?
0: Pas toi.
3: Ne croyez pas ça, même Bachelot, il y a des gens passionnés. Et c'est l'époque qui arrive, là, ça y est, on ressort son barbecue. Vous êtes comme moi, vous n'aimez pas ça, mais n'en dégoûtez pas les autres. Non,
2: quand, c'est pas, quand c'est pas la plancha.
3: Ah oui.
2: Ah oui. Moi, j'ai été jury avec Jean-Pierre Foucault de cette même maison au concours international de plancha qui avait lieu pendant le salon d'agriculture.
3: Alors, il y a la plancha Jésus-Christ, alors parfait. Oui.
0: Non,
2: la plancha, c'est, il y a une passion plancha.
3: Mais je comprends pas que vous n'aimiez pas ça, vous, le barbecue, parce que généralement, dans les ministères, on fait ça dès que les.
0: Oh, bah non, on fait pas de barbecue dans les ministères, bah, qu'est-ce que vous allez
3: dans le jardin du ministère.
0: Non, bah, non, mais non, on travaille, non. Nous, monsieur, dans les ministères.
3: Enfin, vous faites des parties quand même de temps en temps, vous voyez.
5: Je pense pas qu'ils se tapent des sandwichs merguez à l'Assemblée.
2: Hein. Non. Franchement, vous voyez Roselyne dans la cour des colonnes de Buren en train de faire chauffer ses merguez. Non, mais.
5: Vous voyez Roselyne, mets-moi Algérienne barbecue, s'il te plaît.
3: Vous, je suis sûr que vous aimez ça.
5: Moi, j'adore.
3: Ah, voilà.
5: Moi, j'aime bien l'ambiance, j'aime bien la cuisson, j'aime bien, je trouve ça simple. Mais moi, je suis un mec simple. Après, ici, vous arrivez pas à comprendre.
3: On va se cotiser tous aux grosses têtes et on va vous offrir un barbecue Napoléon.
5: Ah, ouais, oui. Moi, je
0: celui à 200 euros. Hein, pas celui à 7000.
4: La grille.
3: Non, mais c'est joli quand même, un beau barbecue.
4: Oh là, oui.
3: Mais qui marche pas, vous voyez.
0: Ouais,
3: parce
0: c'est
3: que
0: ça.
3: Moi, franchement, je comprends pas. Ou ça fait une odeur puante, ou alors c'est au gaz et à l'électricité. Alors là, je comprends pas l'intérêt.
4: Mais parce qu'il y a soupçon de cancer sur le charbon de bois.
3: Oui, et alors.
4: Donc les gens préfèrent avoir électrique ou gaz.
3: Oui, mais
2: c'est pas le goût de fumée.
0: Le seul avantage, c'est que c'est les mecs qui s'y mettent le dimanche sur le barbecue.
3: Ah.
0: Et pendant ce temps-là, on peut buller à l'apéro.
2: Mais c'est pour ça que Sandrine Rousseau n'aimait pas ça, parce que. Mais voilà. Ça masculiniste.
0: Voilà.
2: Voilà.
4: Bah, une femme sur un barbecue, c'est une moule frite. Hein.
3: Ouh. J'ai l'impression de réécouter Bouvard en 77.
4: C'était pas si mal que ça.
2: Moi, c'est un Weber. Alors,
1: ah oui,
2: voilà.
1: Moi aussi.
3: Ah oui.
2: Simone. Moi, c'est le Simone. C'est le modèle Simone.
3: Ah oui, avec la tronçonneuse. Et vous, monsieur Ferrand, vous faites du barbecue?
6: Ah non.
3: Nous sommes faits pour nous entendre. Hein.
6: Tout à fait.
5: Ah, non, je fais des trucs classe. Lui, l'enfant est à l'aéroport quand on est parti à Nice. Je lui ai proposé un onigiri, du thon dedans que vous aviez pris, vous, Laurent.
3: Oui, effectivement.
5: Et
3: c'est bon. Un sandwich japonais.
5: Un sandwich japonais. Bon, il m'a regardé, il m'a dit ah, non, je ne mange pas ce genre de choses. Je lui ai dit mais Napoléon, il mangeait le même, il l'a bouffé direct. Après.
6: Ah, ça avait pas l'air très ragoûtant ton truc là d'ailleurs.
5: Non, c'était pas mal, mais
6: c'était gentiment offert. C'est,
5: voilà,
6: vrai.
5: C'est, ouais. Vrai.
3: C'est vrai qu'il est pas épais notre Ferrand. Il faudrait un peu le.
5: Non, mais il mange des trucs des années du 17. Il mange que des trucs du 17e siècle, c'est pour ça.
6: Je suis un faux maigre.
3: Ah, vous êtes un faux maigre.
1: T'as des petits bourrelets.
0: Folschlang, comme on dit en allemand.
6: Voilà. Ah, c'était beau ce passage barbecue. Que...
3: Et hein. Vous, Bernard, vous en faites du barbecue?
5: Oui. Ah, j'ai cru que vous alliez lui demander s'il était un faux maigre aussi. Vous êtes un faux maigre aussi, non, vous, Bernard, non?
3: J'empile. Malgré la fumée du barbecue, je vois encore.
4: J'empile des briques et je mets la grille dessus et ça fait un barbecue
3: vous
4: formidable.
3: Faites votre barbecue à la main.
4: Écolo.
3: Le barbecue m'habille.
4: Absolument.
3: Fait maison. Et alors, qu'est-ce que vous préférez faire au barbecue? Des saucisses, des chamallows comme l'autre folle de l'autre côté.
4: Ah, le chamallow, c'est à la broche. Hein.
1: Sur une petite pique.
5: Ouais, c'est bon, tu vas pas nous faire un tuto pour cuire des chamallows non plus. Ouais, y a pas, tu les mets dans le feu, puis c'est tout.
3: Et le poisson, si vous faites le poisson au barbecue.
4: Ah oui, ça arrive.
3: Ça doit être compliqué.
2: Samedi, j'ai fait des maquereaux. Et ben, c'était excellent.
3: C'est bon, pas vrai.
2: Je suis le seul à les avoir bouffés à la maison, mais c'était très très bon.
4: Vous mettez un film d'alu sur la grille et vous posez votre poisson.
6: Conversation.
2: On est parti sur le barbecue.
1: Faire des asperges.
2: C'est le retour du barbecue.
5: La papillote est très bonne en barbecue.
2: Mais oui.
5: Vous mettez le poisson dedans, vous la refermez, quand vous l'ouvrez, il a gardé tout son goût. Et il a pas été en contact avec le charbon.
2: Oui, et il a cuit dans son jus.
3: Vous voyez, Mme Bachelot, petit à petit, ils font leur coming out de barbecue.
0: C'est ça, ouais, je vois ça.
3: Ah, jusque-là, personne n'osait moufter. Et puis, d'un seul coup, on s'aperçoit que tout le monde en fait.
4: Bah, oui.
0: Ah non, pas Franck Ferrand. Hein. Il a dit, ah non. Une espèce de cri rauque.
2: Ça lui rappelle Jeanne d'Arc.
1: Non, il a pas un cri rauque.
2: Pas de boulot pendant les loisirs.
3: Bon, en tout cas, belle et bonne réponse de Monsieur Langéry. Les barbecues Napoléon, c'est une marque à la mode, paraît-il.
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1: Ah, l'action se passe à Chamonix. C'est pas une histoire drôle que je vous raconte, moi. Ah bon, c'est une question pour Mélanie Millemand, qui habite Gap. Et ça se passe effectivement près de Chamonix, pour être très précis. La Villa des Argentières. On est le 7 janvier 1934. Des policiers rentrent dans ce chalet appelé le Vieux Logis et ils entendent des coups de feu qui retentissent et ils vont trouver un homme atteint de 2 balles dans la tête. Quel est cet homme ?
2: Stavisky.
1: Excellente réponse de Jean Benguigui.
3: Extraordinaire, Jean.
1: Alexandre Stavisky, vous pouvez rappeler pour ceux qui ne connaîtraient pas
2: Stavisky
1: cette histoire.
2: Stavisky est un homme qui était très répandu dans Paris et sur la France, qui était surtout un escroc, qui a escroqué énormément de gens, notamment le crédit municipal de Biarritz ou je ne sais où, dont il avait tiré des faux trucs, les gens étaient ruinés, et il a fini par se faire gauler. Et puis, surtout, il avait beaucoup de secrets d'État avec lui, c'est pour ça que la presse de l'époque l'avait dit, qu'il s'était suicidé de 2 balles à bout portant.
1: Il y a eu un film évidemment célèbre, film d'Alain Resnais avec Jean-Paul Belmondo qui jouait le rôle de Stavisky, et d'ailleurs plus récemment aussi, Thomas Sisley a joué Stavisky, l'escroc du siècle.
4: Ah, c'est moins bien.
1: Oh, il joue bien, Thomas Sisley.
2: C'est un bon acteur, Thomas.
1: Dans l'escroc. Vous êtes jaloux, en fait. Vous êtes jaloux.
4: Après Belmondo, de toute façon, tout le monde est mauvais.
1: Puis là, c'était un téléfilm. Enfin, écoutez, l'autre datait des années 70, le film avec Belmondo. Là, c'était plus récent. C'était il y a quoi, allez, on va dire 6-7 ans, le film Stavisky, l'escroc du siècle, un téléfilm réalisé par Claude Michel Rome, alors que c'est vrai que le film de Belmondo était réalisé à l'époque par Alain Resnais. Une dernière question avant nos invités, Marc-Antoine Lebré et notre invité du jour. Là, je voudrais vous parler d'un renard. C'est pour Sylviane Cardozo qui habite Lauzet en Charente-Maritime. Qu'est-ce que fait un renard quand il mulotte ?
3: Mais il cherche des mulots ?
1: Non.
4: Il parle. Il accouche.
1: Ah non, il accouche pas.
2: Il
1: non.
2: fait des bruits ?
3: Alors, il mange ?
1: Quand vous dites il cherche des mulots, vous n'êtes pas loin, évidemment.
3: Il les trouve. Ah là là. Il va dans les terriers.
1: Il les trouve.
3: Il va dans les terriers.
4: Il creuse.
5: Quand il drague.
3: Il creuse dans les terriers.
1: Non. C'est une technique, le mulotage.
5: C'est sexuel un petit peu ?
1: Ah non, pas du tout. Tout n'est pas sexuel, monsieur Rio.
5: Est-ce que c'est nécessaire pour sa survie ?
1: Alors, c'est quand ? C'est vrai que muloter.
3: Toujours.
1: Et madame Boutboul.
3: Oui, parce que les teckels, ils mulotent aussi.
1: Oui, alors les teckels mulotent peut-être. C'est vrai que muloter, ça peut vouloir dire aussi fouiller les caveaux d'un mulot pour se repaître du grain qui est amassé. Et par exemple, les sangliers.
3: Retourner la terre, mulotent. Voilà.
1: Mais moi, je vous ai demandé ce que fait un renard quand il mulote. Et le renard, quand il mulote, c'est pas ça qu'il fait.
3: Ah, c'est quand il va manger des poules, il en prend plein, il les mange pas toutes, il les ramène, il les stocke.
1: Non.
3: C'est quand il chasse. On est d'accord, c'est quand
1: c'est
3: il chasse.
1: C'est une technique de chasse.
2: Avec sa queue.
1: Non, pas avec sa queue.
2: Avec sa bouche.
3: Avec ses pattes.
1: Alors, qu'est-ce qu'il fait avec
3: il
1: ses
3: saute,
1: pattes?
3: Il saute, il gratte. Il saute.
1: Mais c'est-à-dire comment il saute?
3: Eh ben, il saute, il secoue dans tous les sens.
2: Mais fais-le, montre-nous.
5: C'est quoi, il fait des bons?
3: Il saute. Arrête, Stéphane.
1: Elle m'appelle par le prénom de son mari. C'est inquiétant, non?
3: Il fait des saltos. Il saute. Ça m'a fait penser à Stéphane.
5: Il est dans la salle, en plus. Hein.
2: Il est là.
3: Alors, oui, il est là. Mais
5: il saute des poules. Il saute des poules.
3: Il est tout rouge, attends.
2: Vous vous rendez compte que ce garçon avec qui il vit?
3: Il guette le mulot.
6: Ah non.
3: Il s'immobilise. Et d'un seul coup, il fait des bonds énormes, le renard.
6: Oui, alors, il saute.
1: Oui, il saute.
6: Et vous n'allez pas lui accorder les bons et pas mon saut.
1: Il saute pour retomber. Bah, je vais vous
3: sur le mulot.
1: Il saute pour retomber pattes en avant sur sa
3: proie.
1: Oui,
6: c'est ce que je disais. Tais-toi. T'essayes de me piquer la réponse.
3: Mais j'ai dit mulot.
6: Je l'ai dit qu'il saute. Et toi, tu dis il fait des bons et l'autre, il va dire oui.
5: Pour moi, c'est égalité.
1: Elle est en train de muloter sur la question. Hein. Muloter, c'est sauter pour retomber pattes en avant sur sa proie. Pas forcément un mulot, Dari Boutboul, vous voyez.
3: Une souris, noix de coco, elle le fait sur des poulets.
1: Le renard, ça chasse toutes sortes de choses, vous voyez. Généralement un rongeur, mais pas toujours un rongeur. Et effectivement, le renard mulotte.
6: Et oui, mon mari aussi.
1: Le renard mulotte quand il bondit sur sa proie. Bonne réponse collective.
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1: Une question pour Christian Gouèche, qui habite Troyes dans l'Aube, qui en octobre 1967 avant de mourir, aurait dit « Ne tirez pas, j'ai plus de valeur pour vous vivant que mort ».
2: Belmondo dans Le Professionnel.
1: Non.
7: Un homme politique.
1: On est en octobre 1967.
8: Donc c'est pas Kennedy.
1: Ce n'est pas Kennedy.
2: Non. Un Français ?
1: Un Français, non. Alors ben dit politique, je suis obligé de vous répondre oui.
2: C'est pas Reagan ?
1: Non, c'est pas Reagan.
2: C'est un Américain.
9: C'est pas, c'est pas le révérend père...
10: Martin Luther King.
1: Martin, qui a dit Martin
10: c'est
1: Luther
10: moi.
1: King ? Eh ben c'est pas ça.
10: J'ai cru.
7: Ah, il est mort en fuite. En
1: c'est bien d'avoir des nouveaux, je peux refaire mes vieux coups.
6: Mesrine.
2: Vous avez dit Reagan, parce que je pensais à Reagan acteur, moi. C'est dans un film, c'est dans un film qu'on a dit ça ?
1: Ce n'est pas dans un film, c'est dans la vraie vie. Et avant d'être fusillé, car il sera effectivement fusillé, il a dit « Ne tirez pas, j'ai plus de valeur pour vous, vivant que mort. »
2: C'est pas Pierre Goldman ?
1: Non, ce n'est pas
7: c'est
1: Pierre
7: Goldman. C'est un ancien dictateur ?
1: Un ancien dictateur, non. Non.
9: C'est en Amérique ?
1: En Amérique, qu'est-ce que vous appelez
7: l'Amérique du
10: aux
7: Sud.
10: États-Unis ?
1: En Amérique du Sud.
7: En Amérique.
2: C'est, ah, c'est pas le Che Guevara ? Le Che Guevara ?
1: Le Che Guevara ! Bonne réponse de Monsieur Cohen, c'est le Che...
2: Ernesto.
1: C'est le Che, justement, en octobre 67.
2: C'est un peu le Gérard Larcher de l'époque.
1: Qui était là-bas? Qui était là-bas?
7: Régis Debray.
2: Régis Debray, le français.
1: Alors, Régis Debray, c'est vrai, mais quelqu'un d'autre aussi, dont on parle beaucoup dans la presse ces jours-ci.
7: Goldman.
1: Pierre Goldman. Oui. Bonne réponse de Yann Moix, c'est oui, le demi-frère.
2: Et c'est là qu'il a créé les enfoirés.
1: Le demi-frère de Jean-Jacques Goldman était effectivement, c'est raconté aujourd'hui dans Libé, était là-bas au moment où le Che s'est fait tuer. Et c'est vrai qu'il a été lui-même abattu. On ne sait pas trop par qui, on n'a jamais vraiment su.
2: Ah bah c'est les secrets portugais, c'est sûr.
1: Alors qu'effectivement, il venait d'être libéré, d'être sorti de prison.
7: Il a été abattu par un groupuscule intitulé Honneur de la police en septembre 79. Beaucoup ont cru que c'était Giscard qui l'avait fait assassiner, mais on sait aujourd'hui que c'est un règlement de compte de flics douteux, de barbouzes, qui n'ont pas supporté qu'il soit innocenté en 76, alors qu'il est vraiment considéré par eux comme coupable.
1: Ouais. Il y avait un papier ce week-end dans le magazine M du Monde sur Pierre Goldman, absolument incroyable, avec des photos surtout de l'enterrement, et on voit, alors on voit Simone Signoret, Yves Montand, Jean-Paul Sartre. Alors, il paraît qu'il a même dû être exfiltré, Jean-Paul Sartre, du corps.
8: Est-ce qu'on voit Pierre Bénichoux ?
1: Alors, Pierre, il devait y être,
8: oui,
1: Pierre.
8: Normalement, il a sûrement chanté la trompette, ça a été très mal vu par l'entourage.
1: Mais non, mais Sartre était en très mauvais état et il a eu un malaise. Il a fait un malaise au cimetière pendant l'enterrement de Pierre Goldman et on l'a exfiltré vers une station de taxi. Et d'ailleurs, le cortège avançait très, très lentement. Il y a quelqu'un qui a plaisanté en disant « C'est Sartre devant qui freine tout le monde ». Puisqu'on parle cinéma, c'est demain que le film sur Pierre Goldman sort.
2: Il y a... Vous l'avez vu, patron ?
1: Non, je ne l'ai pas vu encore.
10: Sort demain.
1: Mais je voudrais, ben j'aurais pu le voir
10: en
1: avant.
10: Oui, même pour les stars.
2: Chez BFM, ils ont tous les films en avance.
1: Je vois tous vos films en avance.
2: Ah, c'est bien ça le problème.
1: Aïe.
9: C'est mieux de les voir en avant, toi, tu les feras pas.
6: Il est gentil.
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1: Une question pour Gabriel Leclerc, question liée à l'actualité aussi. Même Leclerc habite Galgon, en Gironde.
15: Ah, c'est très bon pour la machine.
1: Oui.
15: Il a blagé depuis longtemps avec Galgon.
6: Ça enlève tout le tartre.
7: Ça enlève le galguer.
15: Ça évite les dépôts de bactéries.
1: C'est Galgon, pas Calgon, vous voyez.
15: Ah, d'accord.
1: Même Leclerc habite Galgon, en Gironde. Et ma question concerne une Américaine. Une Américaine qui fut la première femme à faire la couverture du magazine Business Week. Et elle s'appelait Bronnie Wise, cette femme.
13: C'est mais quoi la question?
1: Ben, la voici. La voici, monsieur.
6: Il a bout de nerfs.
16: Elle est pas dans l'éphéméride.
6: Voilà, il a pas placé un coup sur l'éphéméride, il est au bout du rouleau.
1: La voici, monsieur Buxy. Oui. C'est quelque part d'ailleurs un anniversaire parce qu'il y a 60

0: 70 ans,
1: oula,
0: elle faisait...
1: Est-ce que c'était aujourd'hui ?
0: Il y a 70 ans, elle faisait la une du magazine Business Week. Première femme à faire la une de ce magazine, Bronnie Wise. Mais en effet, je vous demande...
2: Le New York Times !
0: Non, non, non.
3: Calme-toi.
0: Je vous demande pour quelle raison faisait-elle la une du magazine Business Week ?
4: Elle a inventé
0: Week.
4: Quelque chose ?
0: Alors, en quelque sorte. Inventé, pas tout à fait, mais elle a été la première à faire quelque chose.
5: Une chaîne de restaurants.
2: Et le 20 septembre aussi,
3: elle faisait, elle...
0: Non, on se fout de okay. du jour.
3: C'est un truc que faisait ma mère.
5: Elle a été la première.
0: Pardon ?
3: C'est quelque chose que faisait ma mère, dont j'ai beaucoup souffert quand j'étais jeune.
0: Allez-y.
3: Les réunions Tupperware.
0: La première réunion Tupperware. Bonne réponse.
5: Mais il paraît qu'ils sont pas imitants. Excusez-moi. Peut-on savoir pourquoi il a souffert de réunion Tupperware?
2: J'ai pareil.
3: J'avais tout.
2: T'as plein de bonnes femmes qui débarquent à ta maison pendant que ta mère elle a préparé à bouffer pour tout le monde avec des recettes de merde.
5: Tu peux laisser parler Florian
2: pour vendre des boîtes. Et puis moi je devais servir les tartes qu'on avait fait dans les Tupperware.
3: Ah ouais, mais dans le placard il y avait que des trucs en plastoc, le vinaigré, des trucs qui servaient à rien en plus qui prenaient la poussière.
5: Ça n'avait pas de la vaisselle de chez Christophe.
6: Ça, ça a fait des grandes embrouilles dans les familles capverdiennes et martiniquaises.
0: Expliquez.
6: Elle a volé mon Tupperware. Elle a tous mes Tupperware chez elle. Ah ouais. Moi, je me rappelle, dans ma famille, ma mère, qu'est-ce qu'elle faisait? Elle mettait son nom, elle gravait son nom, elle mettait ses initiales. Elle allait chez mes tantes, elle allait revoir. Regardez, elle a mes Tupperware! Ça, ça a fait des grandes embrouilles de famille.
0: Vous avez raison, mais vous avez, je suis absolument d'accord avec vous.
3: Mais bien sûr.
0: Parce que moi, tout le temps, parce que moi, je déteste transporter de la nourriture. Je sais pas pourquoi, d'où ça peut venir. Par exemple, quand j'étais obligé de sortir de conscience, je gagnais rien, je gagnais pas ma vie. Et le week-end, qu'est-ce que je faisais? Je rentrais manger chez mes parents. Et évidemment, ma mère, elle me disait toujours, tiens, reprends ça, tu pour ta...
6: Et je
0: ne voulais pas, j'avais pas envie de transporter dans le train de la bouffe. Et je sais pas d'où ça vient,
3: vous
0: ce traumatisme.
3: Peur que ça se renverse, peut-être.
0: Je sais pas, j'ai pas envie de transporter de la nourriture.
2: Mais c'est le traumatisme.
0: Et c'est encore vrai aujourd'hui. Et en revanche, quand on vient chez moi dîner, c'est vrai que j'aime pas perdre, j'aime pas le gâchis. Et souvent, je dis à des amis, tiens, et ben, ils ramènent jamais les Tupperwares.
3: Mais c'est comme les DVD. C'est comme les DVD.
0: Les gens ramènent jamais les Tupperwares.
2: Je crois que j'ai deux Tupperwares à vous à la maison.
3: Eh ben voilà.
2: Je sais ce que c'est en tant que femme de ménage.
0: Je comprends pas d'ailleurs qu'il fasse faillite parce que c'est ça l'actualité de Tupperware. Effectivement, la boîte fait faillite. Voilà
2: parce que
0: pourquoi.
2: Ça reste cher, c'est trop cher. Et puis la concurrence est arrivée avec des produits et les plans en verre.
5: Ils ont pas su négocier leur avenir.
3: Et puis le plastique est pas trop à la
0: mode. C'est le plastique qui n'est plus à la mode.
5: Mais la technique de vente, c'était une idée de génie au départ.
0: Ah oui, ah oui.
5: Le bouche à oreille de femme en femme.
0: Vous avez fait des réunions Tupperware, vous?
5: J'ai une tête à faire des réunions. D'abord, c'est pas ma génération.
3: J'ai une tête à faire avec des réunions sextoy. Ouais.
1: Bah, les réunions sextoy étaient encore plus frustrantes pour les enfants.
3: Bah, sauf les démonstrations.
0: Et
7: j'en ai fait des réunions Tupperware. Effectivement, on remplit ses placards avec des trucs qui servent jamais, soi-disant des poissonnières où on pourrait mettre le poisson dans l'eau chaude pour le cuire. Évidemment, le poisson.
6: Rosine, quand t'as eu le temps de faire ça, ministre
2: des boîtes micro-ondes.
7: Ah bah, j'étais pas ministre à l'époque, j'étais rien du tout.
0: Oh bah, il aurait pu manquer qu'elle fasse des réunions Tupperware
3: au ministère
1: à la rue de Valois.
0: Au ministère de la culture.
3: T'imagines un peu. Oh, ça aurait été génial. Tu l'imagines.
5: Il s'appelle Hubert et Adjani avec leur Tupperware. Non, mais... Ah, bah, c'est la ministre de la culture qui vous a
3: dit. Elle arrive au conseil des ministres. Alors aujourd'hui, j'ai reçu un assortiment de pots là, qui s'emboîtent.
0: Mais c'est génial, les boîtes Tupperware.
7: Mais il paraît qu'ils font faillite. Là.
0: Oui, on vient de le dire, Roselyne.
3: La journée d'Alzheimer, c'est
5: ah, on m'a proposé de faire... Attendez.
3: Attendez, dis rien, comme j'aime.
0: Pas encore comme j'aime. Parce qu'ils sont quand même passés de vous à Adriana Carambo.
5: Mais la preuve, la preuve qui...
3: Bah oui. Mais c'est normal, ils ont fait avant après.
5: Bon bah tant pis, vous saurez pas.
1: Alors là,
5: allez bien bouffer. Je nous tiens en
0: haleine. On ne terminera pas cette émission.
5: Vous allez la terminer, je vous le dis.
0: Vous ne sortirez pas d'ici.
3: Ah non, votre collègue.
5: Caroline, c'est pas intéressant, c'était dans le mouvement. Alors, vous avez une autre question?
0: Allez.
5: Vous saurez que quand je dis non.
2: T'as fait l'amour dans la Tupperware.
0: On vous a proposé d'être les

0: hérite quelque chose, une marque.
1: Pas du tout.
2: Allez, on joue pour 300 euros. Alors, français mort.
3: Bah, elle est pas commode, hein,
0: Mais l'autre qui en rajoute. Allez. Non, mais ici, c'est terrible. Personne n'a de pitié pour personne. Ah là là, heureusement, c'est bientôt le week-end. Et dans quelques instants, on reçoit l'invité du jour.
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0: Oh là là, pendant la pub, Stevie nous fait
6: une soufflante,
0: crise nerveuse.
7: Mais il a raison, moi c'est comme si on me débinait Napoléon.
6: Stevie, détends-toi.
8: Faire partie de la famille royale, tout le monde pense que c'est génial. Non, c'est que des contrariétés, c'est le devoir avant tout.
0: Mais bien sûr.
8: La Meghan Markle, elle est tellement con qu'avant d'épouser le prince, elle a même pas regardé quel était le protocole britannique. Elle a l'épouse une famille, elle va même pas sur internet se renseigner comment vit cette famille. C'est quand même la dernière des connes, arrête. Franchement.
9: Détends-toi, Stevie.
2: Elle avait peut-être pas de réseau.
9: Il est très énervé, Stéphane Bern. Hein.
8: Cette Meghan m'emmerde. Donc, point, je veux dire. Pardon.
0: Elle a l'air charmante en plus.
8: Non. Elle est tout sauf charmante.
0: Qu'est-ce qu'elle a pas fait de bien alors?
8: Mais tout, je veux dire, elle arrive dans une famille qui est quand même la famille la plus connue du monde. Donc il y a des articles sur internet. On sait comment ces gens-là vivent depuis des siècles. C'est quand même pas arrivé depuis 20 ans. Ça fait quand même des siècles. Depuis la nuit des temps. Depuis 1800 ans que la famille britannique est comme ça.
0: Mais vu comment j'ai remis la manivelle.
8: Mais ça me tue. Et l'autre, elle est trop conne. Comment on se renseigne, comment vit cette famille, les papiers, les articles. Elle qui est friande de tout ce qui brille. Elle a quand même lu des articles sur sa future belle famille. Eh ben pensez vous. Oh bah non. Oh putain, Diana. Oh bah oui, il y a eu un... Non. Arrêtez avec celle-là. Parce que je peux pas la voir.
9: On a compris, oui.
8: Elle va me provoquer un saignement de nez.
9: Hey, voilà. Stevie,
2: future reine d'Angleterre, c'est ça,
9: Stevie, il faut que t'arrêtes les rillettes. Hein.
8: Mais ce qui me tue, c'est la bêtise des gens, en fait. C'est ça que je supporte pas.
0: Non, mais enfin,
8: elle est quand même d'une bêtise insensée.
7: Et pourquoi il est tombé amoureux d'elle?
10: Mais justement.
8: Personne ne sait pourquoi. Et puis elle a maltraité le personnel aussi de Kensington.
0: Ah voilà,
10: c'est pas bien. Là, il paraît.
8: Elle a été odieuse.
7: Parce que
8: la famille royale britannique travaille avec, généralement, ceux qui travaillent autour de la famille royale britannique, c'est de génération en génération. Les parents travaillent avec les parents et ainsi de suite.
0: Tu es bonne,
8: c'est pour ça qu'on dit c'est très conservateur.
0: Tu habites là-bas.
8: Ils arrivent dans une maison qui est rodée. Donc c'est pas elle qui va mal, c'est pas la famille royale qui va mal parler au personnel, puisqu'ils connaissent déjà les parents et les grands-parents.
0: Mais bien sûr.
8: On a dit qu'il y a eu un respect mutuel. Ce que je vous dis, c'est vrai, hein, vous pouvez me prendre ou pas me prendre. Mais il y a un respect mutuel vis-à-vis des servants
0: et
8: des dirigeants.
0: Ils ont été racistes.
10: Il y a eu du racisme.
0: Parce
10: on a
0: qu'elle
10: dit ça.
0: N'était pas blanche.
10: Rappelle-toi. Voilà.
0: Ça, quand même, il faut que vous le voyez, ça,
2: c'est
0: monsieur.
2: C'est une métisse.
10: Là, on a dit que ça avait posé problème.
2: Et voilà.
8: Oui, mais en attendant, qui a mal parlé au personnel? Parce que toute l'histoire vient de là. C'est quand même elle et pas l'inverse.
2: Et le personnel pouvait pas aller sur internet pour savoir qui était Meghan Markle.
0: Une question pour monsieur Guercher qui habite Marseille, question qui va nous permettre de quitter la famille royale. Et la famille Bravo qui n'a rien à voir.
7: Qu'est-ce qu'elle a?
0: Non, on va parler du Panthéon. On a évoqué il y a quelques semaines évidemment l'entrée de Joséphine Baker au Panthéon, mais est-ce que vous vous rappelez qui est la première personnalité à être entrée au Panthéon au 21e siècle?
7: Marie Curie.
9: Simone Veil.
8: En 2001, c'était l'année du Loft.
0: Au 21e.
10: C'est pas l'ancienne résistante.
8: Lucie Aubrac. Isabelle Aubray.
10: Elle est encore vivante.
2: Mais elle est rentrée pour faire des photos.
10: Je crois qu'elle est vivante.
2: Elle est rentrée faire des photos et elle est ressortie.
0: Isabelle Aubray, qu'on embrasse, vit encore. Et vous m'avez dit Maurice Genevoix, c'est le dernier là à être entré en 2020.
10: Est-ce que c'est une résistante?
0: L'avant-dernier.
11: Et moi j'ai dit Marie
1: Curie.
0: Avant Joséphine Baker. Marie Curie. Ah non, Marie Curie, c'était en 95. Donc c'était encore au 20e siècle.
9: C'est un auteur,
0: oui.
10: C'est pas Johnny, hein.
0: C'est pas Johnny, non. En 2002, en 2001, il n'y a pas eu d'entrée au Panthéon. Mais en 2002, la première.

0: personnalité à être entrée au Panthéon au 21e.
1: Guy Môquet.
0: Ah, Guy Môquet, non.
2: C'est un homme, un homme.
0: Un homme, oui.
3: Un homme.
2: Écrivain.
3: Mais mort en 2002 ou...
0: Ah non, bah non. Il y a très rare longtemps. Qu'on rentre au Panthéon oui. directement.
4: Oui. Hein. Ils l'ont déterré, donc.
0: À part si vous visitez l'endroit, évidemment.
3: Mauriac.
0: Mauriac, non. Non.
2: Il est mort au 19e siècle.
0: Mort au 19e, oui.
4: Il écrivait du théâtre aussi.
0: En fait, il est rentré, je vais même vous aider un peu. Il est rentré au Panthéon pour le bicentenaire de sa naissance.
2: Victor Hugo.
0: Victor Hugo, non.
2: Rimbaud.
0: Rimbaud, non.
3: Zola, non.
0: Zola, non.
5: Ça va.
3: Maupassant,
6: c'est pas Maupassant. Est-ce que c'est une figure littéraire ou politique?
0: Ah, figure littéraire, grand romancier français, bien
2: Flaubert,
0: sûr.
2: Flaubert,
6: Barbet d'Aurevilly.
0: Flaubert, Stendhal, non.
6: Mais non, ils sont pas là.
0: Et c'est vrai qu'on n'imagine pas qu'il ait fallu attendre 2002 pour qu'il entra au Panthéon.
6: Mais on en a Baudelaire, ou
0: Chateaubriand. Baudelaire, on en a beaucoup Chateaubriand, parlé. Ça fait trois
3: Flaubert,
0: fois que vous
3: le dites.
2: Diderot.
0: Mais non.
6: Bon, arrêtez de dire des noms. Flaubert. Essayez de situer.
3: Bravo.
4: C'est plus vieux.
6: Est-ce que.
1: Bon, t'as déjà dit.
6: Qu'il a fait une saga.
0: Ah ben oui, plusieurs.
2: Yannick Noah.
6: Proust.
0: Proust, non.
6: Non. Est-ce qu'il a fait une...
2: Alexandre Dumas.
0: Alexandre Dumas. Bonne réponse de Florian Gavan. Eh oui.
2: Ah bah ouais.
0: Curieusement, celui qui est entré au Panthéon au 21e siècle, le premier du 21e siècle, c'est Alexandre Dumas pour le bicentenaire de sa naissance. Et oui, l'auteur des Trois Mousquetaires, de la Reine Margot, du Comte de Monte Cristo, et je vous en passe, est au Panthéon depuis peu, depuis 2002. C'était à l'occasion du bicentenaire de sa naissance. Bonne réponse collective, mais conclue par Florian Gazan.

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3: Pour Monsieur Marino, qui habite Bouligny, dans la Meuse, à quoi sert un asso ou une assiette?
4: Une asso, c'est une association
5: à manger.
6: Comment vous écrivez assiette?
3: Alors, une assiette, A2SE2TE.
6: Une assiette creuse ou...
3: Ouais. et un asso, A2SEAU.
4: Voilà. Déjà, asso, il y a un L au début, c'est pas un asso.
3: Un asso ou une assiette.
5: Est-ce que c'est un outil?
3: Oui, c'est un outil, Monsieur Barbier.
6: Ah, c'est pour couper?
3: Non.
5: Est-ce que c'est en rapport avec des animaux?
3: Je pourrais même d'ailleurs vous poser la question plus subtilement. Qui utilise un asso ou une assiette?
7: Est-ce que c'est des jeux de cartes?
8: Un mécanicien?
3: Car c'est un mécanicien, non, mais c'est un métier bien particulier.
4: Ça n'a rien à voir
5: avec un métier moderne, Laurent?
3: Métier... Oh, moderne, non.
6: C'est artistique.
3: C'est un métier dont on a toujours besoin et un métier qui existe depuis longtemps.
5: Un vitrier?
8: Un métier de plein air?
3: Un vitrier, non.
8: Métier de plein air?
3: Alors, de plein air, oui, monsieur Mabille.
5: Est-ce que c'est les...
4: Est-ce que c'est
5: les
4: plus vieux métier du monde?
8: Un bûcheron.
5: Les vignerons.
4: Bah non, mais c'est une vraie question.
5: Il faut résister à des assauts, c'est sûr.
3: Si vous voulez vous taper des Danoises, retournez à Copenhague, vous ne nous emmerdez pas.
5: Non, mais tu veux dire que ça sera un ustensile pour prostituer?
4: Bah, j'en sais rien, tout est possible dans cette émission.
6: Ça se passe... C'est un ustensile pour élaguer?
3: Non, c'est un outil qu'on connaît. Sauf que cet outil-là est particulier parce qu'il est utilisé dans une profession précise.
5: C'est comme un petit marteau.
6: Les routes.
3: C'est comme un marteau.
5: C'est pour paver les routes.
3: Alors, pas pour paver les routes.
5: Allez,
8: c'est pour dépaver les routes.
3: Non plus, mais on se rapproche, vous voyez.
6: Pour le bitume, pour bien le tasser.
3: Mais c'est bien un marteau.
5: Ah, c'est pour casser les petits cristaux de roche.
3: Qu'est-ce que vous dites, Isabelle?
5: Elle baragouine toute seule en mimant, on dirait une vieille qui a perdu la tête. Elle dit des mots clés en mimant toute seule. Elle est marteau, c'est pour
3: en regardant le sol. C'était pathétique.
4: Bah oui.
5: C'était comme ça. C'est pour le goudron qui...
8: C'est un gros marteau.
5: La scène. Il n'y avait aucun verbe, il n'y avait que des mots. Goudron avec le marteau. Qui... Hein?
4: Bah oui, la pauvre, elle perd la boule.
6: Mais comme personne...
5: Il ne faut pas la laisser habiter
4: seule. C'est terrible,
5: seule,
4: la fin. La fin, c'est terrible. Les 100 derniers mètres...
6: Mais comme personne m'écoute. Moi, je t'écoute, mais je t'entends pas.
4: Mais c'est pour ça que le truc sur l'euthanasie et tout, c'est pas si mal, finalement.
3: Il y a une des extrémités du marteau qui est équipée...
6: Ah oui, on peut déclouter avec...
4: Non.
6: Et mais... c'est pour les vitraux.
3: Non, mais il y a un tranchant d'un côté, vous voyez. Le marteau a deux extrémités utiles.
8: Ah, c'est une hache.
3: D'un côté, on peut marteler, et de l'autre, on peut effectivement...
6: Et on peut tirer.
3: Trancher, pas tirer, mais trancher.
4: C'est pour aplatir les
5: sculpter.
4: Steaks.
5: Laurent, c'est pour sculpter?
3: Non, mais il y a un métier bien précis qui...
8: Boucher, cantonnier, les cantonniers.
3: Boucher, vous avez un boucher avec un marteau, vous?
4: Bah, j'en sais rien, pour aplatir les steaks.
3: Non, c'est un métier bien précis.
6: Oui, d'accord. On le voit là, par exemple, en sortant un œil, il y en a
4: un tapissier.
3: Ah, il peut y en avoir, d'ailleurs. C'est un métier, je peux vous dire. Je peux vous le dire.
6: Physique.
3: Non, parce que je veux pas me mettre à dos toute
4: cette... Ah, c'est ceux qui mettent de la moquette.
3: Non.
4: Et j'embrasse mon oncle Marco qui a un magasin de moquette. Ah, Bastille, Mondial Moquette.
3: Ça m'a clou, priez pour lui.
5: Qu'est-ce que vous vouliez dire sur cette profession?
3: Ben, c'est une profession qui est souvent, on va dire...
5: Décriée.
3: Non, pas décriée, mais je sais pas si eux gagnent bien leur vie, mais les factures sont souvent lourdes, vous voyez.
6: Serrurier.
3: Pas serrurier.
5: Électricien,
3: non, mais voyez.
6: Ah, la plombier.
3: Non, pas plombier.
4: Ceux qui vendent les marrons chauds.
8: C'est un rapport avec les voitures.
5: Ah oui, la facture des marrons chauds, c'est terrible. C'est vraiment des escrocs, hein.
6: La facture, pour nous, elle est salée, souvent.
3: Oui.
6: Jardinier.
3: C'est comme un marteau, mais d'un côté, c'est un marteau qui tranche, de l'autre, c'est un marteau qui martèle.
4: Ah, c'est les vitriers.
3: Pas les vitriers, non, c'est à double usage, vous voyez.
5: Ah, mais qu'est-ce que c'est?
3: Et il n'y a qu'eux qui utilisent...
4: Ah, c'est sur le toit, ça coûte cher. Les toitiers.
5: Les
4: couvreurs. Moi, j'en peux plus. Les toitiers.
5: Le marteau des couvreurs.
3: On dit pas les toitiers.
5: On dit les couvreurs.
4: Avec un bagage culturel dans cette émission.
6: Les couvreurs.
3: La bonne réponse est venue de Christophe.
4: Oh non, c'est moi.
5: Avec l'aide de Max Boublil.
3: Les couvreurs, évidemment, utilisent un asso ou une assiette.
5: Les toitiers.
4: Non, c'est moi qui ai découvert la réponse. C'est une fortune, les toitiers. Moi qui a une maison à Arcachon.
3: Les toitiers.
4: Non, mais dis-moi, c'est hors de prix. Un toit,

0: Ça va coûter mais une tonne.
1: Bah moi j'ai fait mon toit cet été.
2: Alors vous aviez un couvreur. C'est pas tous les jours que vous avez un couvreur à la maison.
1: Ils sont venus à plusieurs.
3: Ah bah tu m'étonnes.
0: Ils ont vu le chantier.
3: Du courage.
1: Ils étaient très gentils.
2: Ah ils étaient gentils vos couvreurs.
1: Ouais ils étaient jeunes.
0: C'est souvent physiquement.
1: Bah vaut mieux être jeune.
3: T'envoies pas Bernard Mabille sur un toit.
0: Non, bah mais... si, pour la fin, quoi, pour en finir une bonne fois pour toutes. Tiens, Bernard, j'ai une merde
1: non,
0: avec le toit, là.
2: Pourtant, il en a eu des tuiles.
1: Non, mais...
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2: GLOCK, un Glock, c'est le pistolet en plastique fabriqué en Autriche par la manufacture d'armes Glock. Vous avez un Glock chez vous, monsieur Fabrice? Qui a une arme à la maison? Ça m'intéresse, ça, parce que normalement, on n'a pas le droit d'avoir une arme à la... Ah, en Suisse, on a le droit?
5: Oui, bien entendu, j'ai un permis, etc. J'ai tout ce qu'il faut, je suis en règle. Ce serait pas permis d'avoir ça si j'avais pas le droit de
2: l'avoir.
5: Mais
2: vous savez tirer avec une arme?
5: Eh bien, j'ai essayé avec le Glock dans un stand. Je dois dire que j'ai arrosé le paysage assez largement. C'est très difficile de tirer avec un pistolet de ce genre-là. Il faut vraiment s'entraîner énormément parce qu'on croit que c'est simple et en réalité non. Mais on tire à, je sais pas, à 25 mètres dans un stand, alors que paraît-il, les échanges entre gens peu recommandables et qui ont ce genre de trucs, ça, en général, ça se déroule à 3-4 mètres.
2: Oui. Ah oui.
5: Alors à 3-4 mètres, je touche.
6: Ouais, on dit à bout portant.
2: Vous avez une arme à la maison, vous, monsieur?
6: Non. J'aime pas
2: à part votre arme de séduction.
6: Bien sûr, passive. Non, par contre, j'aime bien coucher, j'ai couché avec des policiers ou des gendarmes, et souvent, j'aime bien qu'ils gardent leur arme pour faire l'amour, c'est... Ça
7: oh quoi
6: ah, oui.
7: Elle est chargée, l'arme?
6: Non. Ah oui, oui.
7: Mais pendant que tu fais l'amour, elle est...
6: Ils ont le truc en cuir avec le pistolet dedans. Et oui. Donc, ils sont tout nus avec ça. Je dis, c'est rigolo.
7: Ah voilà. Non, mais attends.
2: Oh, sauf que là, Glock s'écrit j'ai deux ailes au cul.
3: C'est une vieille histoire, ça.
2: Ah bon, alors, vous faites l'amour avec les flics qui ont des glocks.
6: Oui, c'est ça.
3: Mais ils n'ont pas les glocks qu'on des flics.
6: Ça va, moi je l'avoue, mais on a tous des petits fantasmes. Ça va, c'est un rêve accessible. Ouais, des petits scénarios.
8: Oui. Il fait ça toujours sa mallette magique avec plein de gadgets dedans.
6: Ma boîte à malice, oui.
8: Ta boîte à malice.
6: La boîte à malice. Oh, elle s'étoffe d'année en année. Moi, c'est incroyable.
8: Parce et avec les pompiers, tu veux, ils gardent quoi eux?
6: Ah, ils viennent avec un tuyau. J'ai un dérouleur à la j'ai un dérouleur à la maison, j'ai eu deux dégâts des eaux déjà. Hein.
9: Moi aussi ça me plaît.
2: À vous ça vous plaît?
6: Oui, ouais. Tu vois, toi t'es comme moi, t'as le vide dans l'œil.
2: Mais c'est vrai que parfois les femmes ont été attirées par les truands parce que voilà, il y avait un côté viril.
9: Et absolument, les armes et tout ça, moi ça me plaît beaucoup en fait. Mais c'est vrai qu'il faut se lâcher et se permettre ça.
8: C'est toi qui menaces avec une arme pour qu'on vienne te t'honorer. Parce que l'inverse là, franchement. Elle est encore relativement présentable de des yeux, les yeux.
6: Ah mais elle a un homme, mais elle a un homme.
8: Les yeux, ça fait
6: non non, elle est amoureuse, elle a un homme qui s'intéresse à elle. Est-ce que tu peux en dire autant aujourd'hui? Non, je ne pense pas.
9: Mais oui, j'ai trouvé un
8: chien.
9: Je tiens.
2: Oui, avant elle avait la police, maintenant elle a des glocks au cul.
9: Non, j'ai trouvé un fiancé.
6: Ah oui.
8: Ben, un fiancé? Ouais.
2: Dans l'asile, à l'asile, oui. À Sainte-Anne.
10: Il a un gros chien et une canne blanche.
9: Un infirmier de l'asile. Oh, c'est lui qui s'occupait de mes couches.
8: Tes couches à toi?
2: J'aime ces détails romantiques.
10: Ah, oui.
8: Non, mais attends, t'as été à l'asile, mais ils t'ont pas. C'est pas pour ça que t'es incontinente.
9: Non, mais écoute, avec l'électrochoc, tout le monde devient incontinent.
8: Il n'y a plus d'électrochoc. Qu'est-ce que tu racontes?
9: Mais t'es tellement ignorante.
8: Non, non, c'est pas ignorante.
9: Que l'électrochoc, c'est la dernière mode.
10: Ben oui.
2: C'est électrochic maintenant.
8: Et alors, donc l'électrochoc rend incontinent.
9: Oui, alors oui, il m'est nettoyé. Alors, c'est comme ça que ça a commencé.
8: Ah, donc tu faisais exprès de faire pipi dans ta couche? Oh la coquine. Comment elle s'est parlé au mec? Allez, fini.

0: Et après, il lui fait confiance.
1: Allez, couche-toi là.
0: Oh, c'est beau les nouveaux rendez-vous romantiques.
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0: Question d'actualité pour Yvan Charron qui habite dans la Vienne et la question concerne la presse que vous pouvez trouver en kiosque aujourd'hui. On peut trouver deux diastèmes à la une des journaux aujourd'hui en kiosque. Quels sont les deux diastèmes qu'on peut voir dans la presse?
3: Il y a un réalisateur.
4: Vanessa Paradis.
0: Vanessa Paradis à la une de Paris Match. Rappelez ce que c'est qu'un diastème.
5: C'est un les petit dents. Écart entre les deux dents de
0: les,
5: devant.
0: Les dents du bonheur.
6: Jean Tiberi avait les dents du bonheur.
0: Et Jean Tiberi aussi avait les dents du bonheur. Bonne réponse du couple. C'est désormais un couple, Tellier-Barbier. Et oui, un diastème, ce sont les dents écartées devant. On appelle ça les dents du bonheur. Et Jean Tiberi avait les dents du bonheur.
6: Ça avait donné chez les Guignols la fameuse chanson à l'orgue de Barbarie, très drôle. Il a les dents du bonheur, mais sa vie, c'est que du malheur. Elle déroulait, Xavier Tiberi, toutes les affaires de son mari.
0: Elle est vivante, elle-même,
6: oui,
0: Tiberi.
6: Oui, tout à fait. Elle va avoir 89 ans le 22 août.
0: Et lui est mort à 90 ans. Bravo, en tout cas, vous avez bien lu les journaux, chère Sylvie Tellier, Vanessa Paradis et Jean Tiberi sont bien les deux diastèmes, les deux dents du bonheur du jour. Il y en a d'autres, hein, des artistes.
7: Yannick Noah,
0: il y a eu effectivement, qui a eu d'autres? Nicole Calfan, les dents du bonheur aussi.
7: Oui.
0: Non, mais il y a d'autres quand même dents du bonheur célèbres. Marlène Jobert, elle n'avait pas les dents du bonheur aussi.
7: Marlène Jobert.
0: Maria Pacôme avait les dents du bonheur.
1: Ah, oui.
0: Diastème, c'est pas le nom d'un chanteur aussi.
1: D'un réalisateur.
6: D'un écrivain de théâtre aussi.
0: Et d'écrivain de théâtre, voilà. Mais diastème, sachez-le. Ça fait mieux de dire que les dents du bonheur. Oh, vous avez un joli diastème.
5: Ah oui. Moi, je trouvais toujours que ça rimait avec diadème. Mais voilà, on n'a pas eu une Miss France avec un diastème.
8: Mais comment vas-tu chercher tout ça?
5: Mais oui, mais parce que...
8: Tu bosserais pas aux Miss France?
5: Mais on n'a jamais eu une Miss France qui a un diastème.
7: Ça rime avec Capstem aussi. C'était éliminatoire ou pas?
5: Pas du tout, non. Moi je trouve ça très joli.
7: Il n'y a pas eu de
5: candidate. Non, mais il n'y a pas beaucoup de femmes qui ont des diastèmes. En plus, avec...
0: Il faut qu'elles aient des dents quand même, les Miss.
5: Il faut qu'elles aient des dents, ça aide.
0: Même celle de cette année qui était plus vieille, elle avait toutes ses dents.
5: Et oui, et je vais vous raconter une anecdote. Un jour, j'ai un petit garçon, on est en séance de dédicace, j'étais avec Laurie Tillman, qui a un très beau sourire. Et un petit garçon vient me voir, moi j'étais à côté de Laurie, et il me dit, mais Madame, je peux vous poser une question? Je dis, bah oui, pourquoi les Miss France, elles ont plus de dents que les autres? Et j'avais trouvé ça très mignon parce que, évidemment, elles sourient toutes et elles ont toujours de très belles dents. Laurie a très belles dents. Donc non, les Miss France n'ont pas plus de dents que les autres. Mais c'est vrai qu'elles n'ont pas de diastème.
0: Madame de Fontenay, il en manquait bien deux ou trois à la fin quand même.
5: Non, ou bah comme toute personne âgée, je pense qu'il en manque à tout le monde. Mais non, ça la caractérisait pas par son manque.
8: Non, elle était super. En plus, elle est super belle dans Star Wars quand elle fait Dark Vador. C'est le mimétisme, mais sans maquillage.
0: Non, mais vous aussi, vous avez une belle dentition, je dois dire.
5: Moi, j'ai corrigé un petit peu parce que j'avais les dents de devant qui se chevauchaient, donc j'ai mis un petit appareil dentaire à 30 ans, je crois. Laetitia Casta, ça lui va très bien, mais moi, je trouvais que ça m'allait pas du tout.
8: Regardez Christophe, il est tout content. Il a pris les trucs sur ses lits, il a rien à foutre, mais va, c'est bon, ça va. Quel charmeur, quel coquin.
5: Tu sais, je suis divertissante. C'est mon rôle ici.
6: Et puis, il y a la beauté dans la vie, parfois ça passe. Et puis, il y a l'élégance et ça ne passe jamais. Et Sylvie, c'est l'élégance, pas comme d'autres.
8: Il veut vraiment être son cadeau d'anniversaire.
0: Ah oui,
8: qui va souffler la bougie, Christophe?
0: Qu'est-ce qu'il a fait de pas élégant, monsieur Toen, Christophe?
6: Il a fait un marché de l'inélégance. Il nous attaque tous en dessous de la ceinture, il nous prend de biais comme ça, mais c'est ce qui fait qu'il est drôle aussi.
8: Pauvre con.
0: Voilà, ça alors effectivement, pauvre con, ça confirme. Pour Caroline Lust, qui habite dans le Morbihan, la question concerne maintenant Sterling Holloway, Jim Cummings, Scarlett Johansson et Kate Blanchett, qu'on pourrait comparer aujourd'hui, si on en croit un article de Thomas Soulier dans Le Parisien, pourrait comparer à monsieur François Bayrou. Mais quel est le point commun entre ces noms américains et François Bayrou?
9: Les oreilles?
0: Les oreilles, non.
6: L'élocution? Le fait d'avoir été bègue?
0: Alors, bègue, non.
8: Il est bègue, François Bayrou?
6: Ils ont peut-être un trouble déficitaire de l'attention?
0: Non plus, non.
1: Elle parle lentement.
0: Sterling Holloway.
6: Dyspraxie?
0: C'est le premier, d'ailleurs. Jim Cummings, et puis plus récemment, Scarlett Johansson et Kate Blanchett ont un point commun avec François Bayrou, si on en croit les journalistes du Parisien.
6: Elles ont tous physique, non.
0: Elles ont tous une peau, non.
6: C'est une opinion.
0: Une opinion, comment ça une opinion?
6: Par exemple, il a dit qu'il était en hésitation sur la fin de vie. Est-ce qu'ils se sont exprimés sur
0: ce sujet-là? L'opinion, c'est plutôt le journaliste du Parisien Thomas Soulier qui nous l'a soumis.

0: puisqu'il considère que François Bayrou peut être comparé à quelqu'un, je vais vous aider un peu, parce que c'est vrai que c'est difficile ma question, Thomas Soulier compare François Bayrou à un personnage à qui Stemming Holloway, Jim Cummings, Scarlett Johansson et Kate Blanchett ont prêté leur voix.
1: Un personnage de dessin animé, alors.
0: Un personnage de dessin animé.
2: Ah, mais Carl Fredricksen?
0: Non.
3: Betty Boop.
0: Comment?
3: Betty Boop.
0: Alors, dites-moi bien le rapport entre Betty Boop et François Bayrou.
3: Eh bien, je trouve que de temps en temps, quand il a le vent dans le dos, il a la tête de Betty Boop.
4: Bayrou. Avec le vent dans le dos. Oui.
0: Pour une fois, laissez-la parler, parce que là, je sens qu'on atteint quand même des sommets.
3: Et il suffit de rajouter des cols en résille et c'est fait.
5: Et moi, j'ai pas l'image.
3: François Bayrou avec le vent dans le dos. Donc, ses petits cheveux noirs se dressent sur le côté.
0: D'abord, il a pas de cheveux noirs.
4: Ah, ouais, il a pas de cheveux noirs.
3: Voilà. Bah, il a trois petits poils.
5: Betty Boop, elle est un peu connue pour ses formes. Ouais. On est d'accord.
4: Et les oreilles,
5: d'où François Bayrou, on est plus dans l'arrondi quand même.
3: Tu retiens la tête avec les yeux. Et puis les petites jambes.
6: On va appeler l'infirmière.
3: Non, moi, je le vois bien.
2: Du coup, un homme, c'est des hommes et des femmes qui ont interprété un seul personnage.
0: Oui, la voix. De ce
2: la voix,
0: personnage.
2: Ça veut dire c'est un personnage de Disney?
0: Pas seulement, c'est au départ un roman comme souvent chez Disney. Ah, ouais. Disney utilise un roman, il en fait un dessin animé. Mais c'est vrai que le personnage a été rendu célèbre.
2: Il est masculin.
4: Un nain de Blanche-Neige.
0: Un nain de Blanche-Neige, ouais. Ça c'est intéressant. Alors attendez, François Bayrou, vous le comparez à quel nain de Blanche-Neige?
4: Prof, Simplet,
0: non, Atchoum.
2: Pinocchio,
0: non plus.
3: Ah, c'est un animal.
5: C'est pas un personnage de Disney, mais j'ai une idée. Est-ce que ça pourrait pas être le petit ours brun?
0: Mais non, puisque c'est pas un personnage. Disney.
4: Vous m'avez dit qu'au départ, c'était un roman.
0: Oui, au départ, c'est un roman.
3: Est-ce que c'est un animal avec des poils?
0: Avec des poils, non.
3: Ah, voilà,
4: c'est
3: je peux avoir ce truc-là.
4: C'est un poisson.
0: Un poisson, non plus.
2: Un oiseau.
0: D'ailleurs, il y en a très peu de ce genre d'animaux dans les films de Disney, mais dans ce film...
2: Un caméléon,
0: non.
2: Un dragon.
4: Un papillon.
0: Un dragon, un papillon, non.
2: Un oiseau?
0: Un oiseau.
2: Un reptile?
0: Un reptile, oui.
2: Ah, c'est K, le livre de la jungle.
0: K dans le livre de la jungle. Bonne réponse de Christophe Barbier.
2: Et confiance, crois en moi.
4: Pourquoi comparer Bayrou à K?
0: C'est Thomas Soulier qui le compare, c'est pas moi, dans le Parisien aujourd'hui. Il dit que Monsieur Bayrou remet toujours au lendemain ce qu'il doit faire, le plan d'économie, par exemple, mais pas seulement. Il a, il faut le dire, écrit Thomas Soulier, des allures de ce serpent hypnotiseur K dans le livre de la jungle. Il endort ses proies et il gagne du temps. Voilà. C'est K, l'hypnotiseur. Non, c'est pas très flatteur. Et il se trouve qu'effectivement, le serpent K dans le livre de la jungle, qui était un personnage secondaire au départ, a marqué les esprits dans le dessin de Walt Disney. Et effectivement, il endort Mowgli. Il va être sauvé par Bagheera,
2: la panthère.
0: Et puis après, on sait que le serpent va s'attaquer au tigre aussi, Shere Khan.
2: Avec la même chanson pour hypnotiser.
0: Et la fameuse chanson.

0: Attention, on va descendre.
1: C'est Roger Carrel qui fait la voix française.
2: Ouais, c'est pas Bérou, ça.
1: Non, c'est pas François Bayrou.
3: Un autre Premier ministre avait été comparé à K, c'était Balladur. Les Chiraciens, en 93-94, disaient « Mais Balladur, c'est K, il vous endort, il vous dit « Faites confiance, laissez-moi faire. » Et il était comparé
1: à K. Et en tout cas, Scarlett Johansson et Kate Blanchett ont prêté leur voix, elles aussi, à K, le fameux serpent de Disney, qui se termine quand même, il faut le dire, avec un nœud au bout de la queue. Hein, rappelez-vous. C'était une bonne réponse de Christophe Barbier.
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1: Madame Le Marchand nous a fait profiter de sa jolie culotte en plus en coulisses.
6: Elle a une culotte aujourd'hui.
1: Elle est habillée de plus en plus court. Et j'ai été obligé quand même de la prévenir parce que quand je suis arrivé, il faut que je vous explique. Hein. Il y a un petit salon, il y a un café. Là, les grosses têtes sont en train de discuter. Moi, je suis arrivé. La plupart étaient là, à part évidemment Monsieur Titoff qui ne faillit jamais à sa réputation. Mais les autres étaient déjà là. Oui, vous avez loupé la culotte, vous. Et moi, je m'installe et je vois évidemment que cette pauvre Karine, elle se rend pas compte que tout le monde voit sa culotte. Les autres ne moustaient pas. Il fait vous dire, je vous jure, il y en a un, il prenait des photos.
7: Mais non. Laurent, c'est faux. Je cherchais un numéro de téléphone.

0: sur mon écran.
1: Et moi, bon ami que je suis, parce que je suis un ami pour Karine Lemarchand. J'ai dit, Karine, on voit ta culotte.
2: Vous êtes un ami,
1: c'est même vous dire, elle est noire, oui, transparente en dentelle.
3: Mais c'était vrai.
4: Moi, c'est pas tellement la culotte, c'est
1: elle est très
4: la...
1: sexy d'ailleurs.
4: C'est surtout la transparence qui m'a.
2: C'est pas que vous êtes un ami, c'est que ça ne vous intéresse pas, la culotte de Karine.
3: Bah si.
1: Si.
3: Quand même.
2: Et on était très contents du coup que Christine soit en survêtement.
1: C'est vrai que ce survêtement est surprenant quand même, il faut bien dire. Pourquoi vous venez en survêtement
5: parce que
1: bleu?
5: Je fais du sport. c'est la marque de vos chaussures.
1: Le coq, ah non, c'est Adidas.
5: Et ben moi, et tu,
1: Adidas, je voyais le coq sportif.
5: Et comment vous pouvez voir le coq sportif?
1: Parce que je vois une poule qui ne l'est pas.
2: De toute façon, Christian est arrivé énervé.
6: Mais ça existe encore, le coq sportif?
1: Oui, bah, c'est oui. Encore.
5: Ouais. Et nous, on est, Laurent et moi, on est très Adidas. Parce que vous savez que...
3: Qu'est-ce qu'elle va... Comment elle va
5: regardez, il y a tout... Et vous ferez gaffe, parce que là, moi, je vais repartir chez moi dans... bah, après-demain, là, mais... Mm-hmm. Vous ferez attention,
1: il y a quand même des bonnes nouvelles en cette rentrée.
5: Il a toutes les couleurs de gazelle Adidas. Ah, vous allez voir.
1: J'ai une paire de chaussures Adidas,
5: non,
1: mais bon...
5: ça, c'est pas vrai.
1: Mais puisque je vous le dis, deuxième. C'est quand même ce que j'ai comme chaussures.
5: Non, non, vendredi, vous aviez une paire d'Adidas, c'est pas les mêmes.
1: Eh ben, des blanches, mais je les ai plus, mon chien les a bouffées. C'est vrai, en plus.
5: Moi, je veux savoir, Karine.
3: Oui.
5: La grosse maman de L'amour est dans le pré, là. La méchante qui fait des listes.
3: Oh,
5: qu'est-ce qu'elle devient?
3: Mais tu peux pas l'appeler comme ça. Je vois très bien ce que tu veux dire. Il y a une dame qui est ronde, qui est avec un agriculteur et qui commence une histoire d'amour potentielle avec un agriculteur, Patrice, qui est handicapé. C'est à elle que tu fais référence.
1: Ah oui, c'est le monsieur qui parle un peu difficilement,
3: ben
1: c'est
3: oui,
1: ça.
3: Ben oui, c'est ça. Oui, il a deux prétendantes qui sont arrivées chez
1: lui. Je les ai vus, j'ai regardé.
3: Ils s'entendent pas très très bien.
1: Quand je pense que c'est pauvre gars. Dans un premier
3: ah,
1: temps.
3: Ah, ça y est, ça va me retomber.
5: Ça y est.
1: Il voit débarquer Karine Lemarchand. Avec une jupe ras de la touffe. Deux jambes, un cul comme on n'a jamais vu. Et après, ce qu'on leur offre.
2: La prétendante, elle casse le tracteur.
1: Deux dragons qui arrivent en camping-car. Non mais franchement.
2: Non mais j'ai vu des bouts. J'ai jamais vu l'émission entière. Je suis tombé sur des extraits cet été. C'est pas possible. Cet extrait là du monsieur là qui leur parle comme à des labradors, qui leur dit assis-toi et dit je sais que tu veux partir mais avant tu vas m'écouter. Il l'entraîne dans la cuisine. Il met une musique de Céline Dion sur une chaîne IFI de 1992 et il la fixe comme ça. Et elle ne sait plus où se. Mais qui fait
5: mais
2: ça
5: mais
3: comment tu quittes
5: ça.
3: Quelqu'un toi? Vas-y raconte-nous.
2: Je fais un chèque.
1: Ce qui est génial aussi, c'est quand les dames arrivent. Je crois que c'est chez celui-là d'ailleurs, non peut-être un autre. J'ai regardé hein, lundi. Ah. Elles arrivent. Alors là, il a deux chambres. Alors elles ont le droit de choisir chacune leur chambre. Les
5: aussi
1: deux dames.
5: Aussi moche une que l'autre.
1: Oh. Ah mais non mais hideuses.
5: Les chambres.
1: Hideuses. Et alors elles arrivent chacune dans la chambre. Oh comme c'est charmant.
4: J'ai adopté une autre façon de regarder l'émission, c'est-à-dire que je l'enregistre, oui. Je la regarde jamais en direct, et puis je me fais un montage. Et je ne garde que les séquences où Karine est seule à l'entrée.
1: Ah ben j'ai vu, vous avez essayé d'avoir un bonus tout à l'heure. Bon, il est peut-être temps de passer à une première citation quand même. Et ce sera pour Monsieur Vessel, qui habite Crozé, dans l'Ain. Oh, une citation assez célèbre, mais fort juste au fond, puisqu'on parle souvent des régimes en cette rentrée. Crevez gros, crevez maigre, de toute façon, la différence, ce sera pour les porteurs du cercueil.
4: Fernand Renault.
1: Non,
3: Jean-Yann.
1: Pas Jean-Yann, mais
4: Francis Blanche.
1: Francis Blanche, bonne réponse de Philippe Gueluc. Sur les régimes encore, j'en ai une autre de citation pour Paul Hubertali, qui habite Pluvaux, en Côte d'Or, qui a dit « J'ai fait un régime formidable. On mange ce qu'on veut, quand on veut, et autant qu'on veut. Ça fait pas perdre de poids, mais c'est très facile à suivre. »
3: C'est super.
2: C'est un humoriste?
3: C'est très drôle.
1: C'est une humoriste.
2: Ah, une humoriste.
3: Femme. Donc une femme un peu ronde.
1: Non, une
2: Anne Romanoff.
1: Non, une grosse
2: Michel
1: tête.
2: Bernier.
1: Michel Bernier. Profitait de son absence. Pour la citer, c'est bien Michel. Une citation historique maintenant pour Charles Miraki, qui habite Oisserie en Seine-et-Marne, qui a dit, ça date, hein, autant vous dire, là on est vraiment dans l'histoire de France, qui a dit, quand je nomme quelqu'un, je fais un ingrat et sans mécontent.
3: Ah, c'est
2: je
3: beau.
2: Je fais un ingrat et
3: donc
2: sans
3: un roi.
1: Pas un nain.
3: Richelieu.
2: Ah oui, parce que d'ailleurs, sinon on est que sur les gros depuis trois citations.
3: Richelieu.
1: Un ingrat en un
2: en
1: seul
2: un
1: mot. Un ingrat, si vous préférez.
2: En un ingrat, d'accord.
1: Un ingrat.
3: Un homme de pouvoir.
1: Un homme de
3: donc,
1: pouvoir.
3: Genre Richelieu.
1: pas Richelieu.
4: Clémenceau.
1: Pas Clémenceau.
5: C'est bien avant.
1: Mazarin. Mazarin, non.
5: C'est avant Clémenceau.
1: C'est avant Clémenceau.
3: C'est un roi de France.
1: C'est un roi de France.
3: Ah bah Louis XIV.
1: Et c'est Louis XIV. Oh. Bonne réponse de la dame à la culotte.
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1: Samedi soir prochain, oui. C'est la finale de la Ligue des Champions. Oui. Le Paris Saint-Germain contre Milan.
7: Ah oui.
1: Et
7: Laurent, c'est important parce que notre nouvel invité, notre nouveau chroniqueur, il est né à Milan et c'est un énorme supporter de l'Inter.
8: Depuis jusqu'au bout des ongles.
1: Ah donc vous allez pour les Italiens.
8: Je suis pour l'Inter. Je suis vraiment pour l'Inter. Si les autres clubs italiens pouvaient perdre, c'est parfait, mais l'Inter, il doit gagner.
1: Oui, mais samedi soir.
8: Samedi soir, c'est l'Inter.
1: Donc vous allez être pour les Italiens.
8: Oui, pour l'Inter, disons.
7: Il a peur de se faire virer.
9: Vous avez le droit d'être pour les Italiens.
1: Mais Comment on appelle ça en mathématiques? Parce qu'en fait, vous voulez pas dire les Italiens, mais quand même, c'est inclusif. L'Inter Milan sont des Italiens,
8: il y a une espèce de petite compétition, ou si ça avait été un autre club italien, on aurait guigné sous cap si jamais il se plantait, évidemment.
1: On aurait quoi?
8: On aurait rigolé sous cap.
1: Guigné, vous avez dit guigné?
8: Guigné, j'ai dit oui.
1: Vous avez dit guigné?
8: Guigné, j'ai dit guigné.
10: C'est belge?
11: C'est français, guigné.
10: on imaginait pas cette tête en supporter de l'Inter de Milan. Il va y avoir que des mecs comme ça dans la tribune, en costume et tout.
1: Alors évidemment, on revient dans la presse aujourd'hui sur les finales perdues et gagnées parfois par l'Olympique de Marseille. Quand même, les Marseillais qui nous écoutent seraient vexés si je ne parlais pas de la finale de 1993. Mais on revient aussi évidemment dans la presse ce matin sur celle qui a été perdue en 1976.
7: Bien sûr, les poteaux.
1: Par les Stéphanois. Et alors ma question, c'était contre le Bayern de Munich. Ça, tout le monde s'en souvient. D'ailleurs, on ne doit pas dire Bayern de Munich.
7: Là, on dit Bayern de Munich. Bayern comme Munich. Real Madrid.
1: C'est d'ailleurs à Munich qu'a lieu la finale.
7: Mais c'est pas dans le même stade qu'en 93, c'est dans le nouveau stade.
1: Ah très bien, veut dire que quand Marseille a gagné la Ligue des Champions, c'était à Munich.
7: Exactement.
1: Ça fait quand même beaucoup de choses communes, tout ça.
7: Mais oui.
1: Parce que c'était aussi contre Milan, mais pas le même Milan.
7: Exactement. C'est une sorte de destin, là, on va voir si ça va se vérifier samedi.
1: Et en revanche, en 76, quand les Stéphanois perdent contre le Bayern Munich, justement, c'est ma question. Où a lieu la finale?
7: C'était à Glasgow, à Hampden Park.
1: Où ça?
7: À Glasgow, à Hampden Park.
1: Excellente réponse.
11: Il s'applaudit.
7: Et d'ailleurs, c'est génial, Laurent, tout le monde dit les poteaux carrés, sauf que c'était pas des poteaux. L'équipe de Saint-Etienne avait tiré deux fois sur la barre transversale, donc on dit les poteaux, alors que c'était la barre transversale.
1: Mais alors, quand même, le Parisien nous rappelle, et là, c'est quand même évidemment un problème que je tiens à soumettre au professeur Butchella, puisqu'il a écrit dans le Parisien, c'est une équation mathématique qui a passionné les Français. Est-ce qu'un ballon repoussé par un poteau carré serait allé au fond si celui-ci avait été cylindrique, comme dans tous les autres stades du monde, à part le stade de Glasgow, ce 12 mai 1976. Vous avez 2 heures pour répondre.
8: Ça dépend de l'angle d'incidence.
1: Comment ?
8: Ça dépend de l'angle d'incidence de la balle sur le poteau.
1: C'est-à-dire
8: que en fonction de comment la balle vient frapper le poteau, elle peut rentrer dans le goal. C'est la réflexion, si vous voulez, la balle réfléchit pour rentrer dans le goal. Oui. Mais si elle arrive pile poil droit sur le poteau, qu'il soit carré, rond ou rectangulaire, elle reviendra vers vous.
11: La balle réfléchit.
9: Donc, de toute façon, ça dépend du pied qu'il a lancé.
11: À 100%. Et c'était à gaucher. C'était Battenay.
1: Dominique Battenay, effectivement, qui a joué ensuite au Paris Saint-Germain. D'ailleurs, très grand joueur, Dominique Battenay. Donc, vous ne répondez pas vraiment à ma question, professeur.
8: Vous voulez me dire, est-ce que si ça avait été rond, elle aurait pu rentrer?
7: Exactement.
8: Oui, elle avait plus de probabilité de rentrer que s'il est carré. Ça, c'est certain.
7: Oui.
8: Je ne suis pas sûr que... Il y a des poteaux carrés dans ce pays, non?
7: Un jour, Laurent, je peux me permettre d'aller un petit peu plus loin?
11: Bien sûr, bien sûr.
7: Vous avez posé une question extraordinaire de sport. Dans une piscine, vous avez posé la question, est-ce qu'il vaut mieux être petit ou grand pour nager vite?
10: Ah bah grand.
7: Et vous avez répondu à la question assez récemment sur votre Instagram. Parce que moi, je suis petit, mais est-ce que je peux aller plus vite qu'un grand?
11: Bien sûr.
7: Oui.
11: Il ne sait pas nager. Un grand qui ne sait pas nager.
7: Oui.
11: Toi, tu sais nager, tu iras plus vite.
10: Ou un grand qui n'aurait pas de jambes, par exemple.
7: Un demi-grand. Alors, monsieur Boucher, là, votre réponse.
8: La réponse, c'est que en fait, si vous voulez, le grand va avoir une plus grande force de traîner, donc il va le ralentir, mais à la fin, la puissance des bras qui sont plus grands et des jambes, mais surtout la puissance des bras va l'emporter. Donc quelque part, il perd d'un côté, il gagne de l'autre, mais à la fin, d'après mes petits calculs, le grand gagne sur le petit.
10: Vous comprenez ce que vous racontez ou pas du
1: tout? Parce que moi, j'essaie de résumer. Donc les petits nagent mieux que les grands?
8: Non. Mais
1: non.
8: Non, les petits, entre guillemets, pénètrent sans doute plus facilement. Ils sont moins freinés par l'eau.

0: Alors, c'est connu, c'est connu.
1: C'est ce qu'on me dit.
2: Oui, oui.
0: Ça va mieux.
2: Que les petits pénètrent plus facilement. Oui, ça c'est.
0: Mais, non,
2: mais ça c'est longtemps. Au-delà de la science physique, je dirais. Hein.
3: Eh oui.
1: Si vous avez répondu à une question extraordinaire aussi, c'est génial. Ça, Laurent, il faut retenir.
3: On n'a pas fini de parler.
1: Il faut retenir ce que vous avez dit. Et ce que je vais dire, c'est qu'en fait, quand on a envie de faire pipi, il faut absolument aller faire pipi parce qu'on perd de sa concentration. Par exemple, imaginons, là j'ai envie de faire pipi. J'ai une question à répondre. Il vaut mieux que j'aille faire pipi.
2: Tout de suite.
1: Parce que si je ne fais pas pipi, c'est comme si j'avais 24 heures sans dormir.
4: Mais t'as pas envie de faire pipi là?
1: Non.
4: Moi j'ai envie en tout cas.
1: Non mais c'est comme si on avait 0,5 g d'alcool.
3: Exactement.
1: Et donc, oui, donc vous avez raison, c'est fou. Et pourquoi c'est quoi? C'est
3: quel rapport avec la nage?
1: Aucun.
3: Et pourquoi parler avec tant d'excitation?
5: Répondez-lui quand même, professeur.
2: Oui, mais c'est tout à fait juste. On a pu montrer que quand vous avez une envie pressante, eh bien vos facultés cognitives sont diminuées. En faisant passer à des batteries de tests cognitifs à des personnes à qui on avait fait boire de l'eau dans la demi-heure qui précède et des personnes qui n'avaient pas bu d'eau, on avait constaté que les résultats étaient statistiquement moins bons.
3: Mais moi, j'ai tout le temps envie de faire pipi aux grosses têtes. C'est peut-être ça.
5: C'est l'important, c'est de partir pisser. C'est terminé vos questions.
1: Non, j'en ai d'autres, mais comme l'émission dure 2 heures, j'ai le temps.
5: C'est ça, allez pisser, revenez. Ah, ce week-end, qui s'est moqué d'Anne Hidalgo sur scène?
3: Moi.
1: Chantal Goya qui l'a vanné de manière incroyable au Palais des Congrès, c'est une histoire de dingue. C'est Chantal Goya qui l'a vanné.
5: Bonne réponse de Yohann Rioux. Eh oui. Je sais pas ce qui lui a pris à Chantal Goya entre deux chansons sur Pandi Panda, Pinocchio, le lapin, etc. D'un seul coup, il y avait des pieds nickelés, alors elle s'est moquée des pieds nickelés, et puis, enfin pas des pieds nickelés, d'Anne Hidalgo, en disant que les pieds nickelés avaient volé la ceinture d'Anne Hidalgo pleine de diamants, mais que elle pourrait aller à Tahiti avec sa ceinture, mais que dans 2 ans, elle serait plus là,
1: je sais pas. C'est étonnant.
5: Elle avait bu ou...
3: Ouais. Enfin, quand on est parisien en même temps, bon,
5: oui, tout le monde se moque d'Anne Hidalgo. Même Chantal Goya.
3: Voilà, c'est pour ça que c'est très particulier.
0: Bah, elle a peut-être disjoncté à un moment parce qu'elle était mal garée. Avant le spectacle, elle s'est mal garée, donc elle était énervée, elle arrivait en retard.
5: Je suis pas sûr qu'elle conduise encore, elle a 82 ans quand même, Chantal.
1: Oui, mais elle est extraordinaire, il y avait un monde fou, encore 3500 personnes. Hein. C'est quoi, sa 535e Palais des Congrès?
3: Et il y avait un monde. C'est ça, toi?
1: Puis on est tous des enfants de Chantal Goya, moi quand j'étais petit.
5: Vous, pas moi.
1: Un lapin, un matin. Allez, monsieur Bouchela, après moi.
2: J'ai un chasseur.
4: Monsieur Bouchela.
2: Je sais plus. Il a moi, déjà perdu sa place à la fac aujourd'hui.
1: Je suis sûr que vos étudiants vous adorent, non?
2: Oui, je m'entends bien avec eux. Ça, c'est vrai.
1: Mais est-ce que vous mettez que des bonnes notes? Non, je vous vois mal mettre une mauvaise note.
2: Ben, moi, je suis un hypersensible. Donc, j'ai du mal avec le concept de l'évaluation. Mais je trouve qu'en vérité, c'est pas moi qui devrais évaluer. Je trouve que moi, je devrais enseigner quelque chose à mes étudiants et c'est quelqu'un d'autre qui devrait évaluer ce que j'ai fait. Parce qu'en fait, le prof,
4: comme pour il s'évalue.

0: qui a pris des kilos, l'autre le cerveau.
1: J'adore.
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6: Toute la presse parle de la perle rare que cherche Monsieur Macron. Il y a quelques semaines même, on avait évoqué une autre expression, c'était le mouton à cinq pattes. Mmh. En fait, on cherche quelqu'un qui n'existe pas quelque part, cette perle rare, ce mouton à cinq pattes. Il y a d'ailleurs une autre expression synonyme qui, elle aussi, est animalière. Laquelle ? Quelle est l'expression synonyme du mouton à cinq pattes, de la perle rare ?
7: Le dahu.
6: Le dahu, ça, je suis pas sûr que Monsieur Macron cherche le dahu.
8: La poule qui a des dents ?
6: Les poules qui ont des dents.
8: Non.
6: Ça, c'est plutôt quand les poules auront des dents.
8: Ouais, je sais.
9: Est-ce que ça a un rapport avec...
8: au moment où je le disais.
9: Est-ce que ça a un rapport avec la mer, Laurent ?
6: La mer, non, c'est un animal.
10: Il y a l'oiseau rare. Mais
6: alors, l'oiseau rare, c'est aussi une expression.
10: Ah, je sais, c'est quoi.
9: Mais le phénix.
6: Mais c'est plus précis. Et c'est justement, vous avez raison.
10: C'est un oiseau.
6: Un oiseau rare.
8: Un pélican.
6: Un pélican, non.
11: L'astrogoute.
6: C'est quoi ça, l'astrogoute ?
10: C'est une salle de
8: conférence. Il doit faire.
9: C'est
8: un mélange entre un astronome.
10: C'est la dernière boîte. C'est bon,
11: Laurent, tu peux pas dire non, c'est pas ça, juste pourquoi tu
7: m'as dit
8: parce que c'est ce qu'on trouve au Cap-Vert.
10: C'est le merle blanc.
6: Le merle blanc.
7: Ah, le merle blanc.
6: Bonne réponse. Voilà. De Christophe Barbier, c'est le merle blanc. Ah, oui. Et donc, le merle blanc, c'est peut-être monsieur Thierry Baudet, dont on parle depuis hier, qu'on connaissait pas avant-hier, hein, il faut bien
7: encore
6: dire.
7: Encore un animal.
10: Pas du tout, encore un animal, d'ailleurs.
6: Il n'y a pas de chance, monsieur Baudet, d'ailleurs, parce que je pense que depuis l'école, il n'a pas entendu un jeu de mots, une connerie sur
8: Adada
6: son nom.
8: Sur mon Baudet. Ouais.
6: Il était tranquille, et là, alors, ça y est, ça va partir.
8: Ah ouais.
6: On va le traiter de bourriquet, de bourricot, de...
10: Ah bah, c'est surtout depuis hier, haro sur le Baudet, parce que qu'est-ce qu'il en prend, hein.
8: Voilà, oui, ça c'est vrai.
10: Voilà, on va estimer les mules, voilà.
6: Voilà, on va avoir le droit à, vraiment à toutes les conneries du genre. Le pauvre était peinard avec son nom de famille, tranquille, au C... Comment ça s'appelle, le CESE ?
10: Le CESE. Le Conseil économique, social et environnemental.
6: Ça sert à quelque chose, ça, le CESE ?
10: Ça sert à débattre. Il y a 175 membres, 52 syndicalistes, 52 patrons, et puis les cultes, les associations, la société
9: c'était
10: civile.
9: C'est très drôle ce qu'il vient.
10: Et on parle. Mais c'est eux qui ont fait les conventions, vous vous souvenez de la convention
9: citoyenne ? Non, non, c'est bon, merci.
6: Qu'est-ce qui était très drôle ?
8: Il parlait de CESE, alors il dit c'est pour s'asseoir. Voilà. C'est pas moi.
7: J'ai été soutenu par Isabelle.
6: Une CESE pour s'asseoir.
8: C'est drôle, ça me fait rire. Voilà.
11: Il y a quelque chose qui me turlupine.
6: Allez-y.
8: Turlupine, il y a
9: ça m'intéresse.
11: Depuis 30 secondes, je suis à l'ouest à cause des bracelets de Crêteville.
8: Ouais.
11: Ah oui, explique-nous ce concept, c'est quoi ?
7: J'ai rangé ce matin avant de partir.
8: C'est ta fille.
7: Elle a laissé traîner ça, donc j'ai mis autour de mon poignet.
11: Ah, c'est trop mignon. Depuis tout à l'heure, je suis comme pourquoi il a ça autour. Voilà.
8: Bah si, ça c'est des. On reconnaît les hommes qui ont des enfants, ils ont toujours des trucs pourris comme ça. Non, mais c'est vrai.
6: C'est comme c'est vrai que c'est un bracelet de Smarties qu'elle a dû vous offrir.
7: Oui, c'est ça. Oui.
6: Pour la fête des pères, j'imagine.
7: Ah non, il traînait par terre.
9: Non, il l'a ramassé, il l'a mis sur lui.
8: Il s'est dit ça va me porter
9: pour amener sa petite fille avec lui.
6: Oh, c'est mignon.
9: Parce qu'il avait peur, il avait super peur.
10: Ah, le porte bonheur.
9: 3 ans et demi.
7: J'en ai deux, j'ai un grand modèle aussi, j'ai 6 ans.
6: Ah oui, quand même.
9: Un grand modèle. Waouh.
6: Vous avez beaucoup donné alors.
7: Deux filles, ouais.
8: Oh, deux fois.
7: Ça va. Bah attends, 6 ans, dans le Nord-Pas-de-Calais, elle peut être déjà maman.
8: Alors,
6: et je vous propose Isabelle, vous risquez plus rien.
8: Que d'élégance.
6: Enfin, pardon Isabelle, pardon. Ça m'a échappé. Oh, ça m'a échappé.
8: Je vous emmerde.
6: Oh,
8: ça m'a échappé.
6: Je suis désolé, ma.
8: Oui,
9: c'est sûr que c'est pas lui qui risque de se mettre enceinte.
6: ça, détrompez-vous, on sait jamais.
8: Ah bon?
6: Ah, oui. Ah bah tiens.
9: Oh, mais alors ça, c'est le scoop de la journée. Alors depuis le temps que j'attends mon tour, avec le patron, waouh.
8: À la queue, comme tout le monde.
9: Ça, il n'y a pas de problème.
6: C'est d'ailleurs dégueulasse, parce que c'est effectivement un triste avantage qu'ont les hommes par rapport aux femmes.
9: C'est-à-dire
6: on peut même très tardivement donner effectivement naissance.
9: Ça, j'ai pas dit ça pour ça.
6: Naissance à un enfant, oui, mais ça n'empêche pas, justement, je peux quand même encore le faire, voyez-vous. C'est le triste privilège qu'ont les hommes par rapport aux femmes.
10: Mais c'est la rançon pour les femmes d'avoir l'immense privilège de porter des enfants.
8: Oh, alors, donc il faut payer pour ça ?
10: Non.
8: Je m'assure. Je ne laisserai pas passer ça.
9: En plus,
8: c'est parce qu'on peut créer... Allez, vous êtes bien niqués, après vous ne pouvez plus baiser.

0: voilà. Vous pouvez plus créer plutôt. Oui. Mais c'est monstrueux comme pensée. Et je me demandais pourquoi vous étiez autant critiqué, monsieur Barbier. Et je commence à comprendre. Oh, mais genre, mais vous vous rendez compte de ce que. Non, mais d'abord.
1: Monsieur Barbier, c'est honteux mais, ce que vous avez dit.
0: Mais alors, honteux, on a le privilège de donner la vie, puis alors sans aucune souffrance, hein, parce que vous avez tellement souffert pour mettre une goutte de sperme. Enfin bon, allez.
2: Excuse-moi, mais parfois,
0: on
2: oui.
0: On hurle de douleur, les jambes écartées. On n'a plus de chatte, elle est plus reconnaissable. Après, le mec, il veut plus baiser avec nous. Et allez, c'est pour ça qu'ils ont des maîtresses tout de suite après. Et alors, donc, voilà, ça nous apprend
3: c'est
0: bien
3: fait pour vous. C'est une expérience personnelle
0: non, ou... Franchement, c'est odieux ce que vous venez de dire.
4: Ah ben j'ai bien fait de venir.
1: Oui, mais venez pas trop vite.
5: Allez, une autre question. En tout cas, tout ça est parti de Monsieur Baudet, dont on aura la confirmation aujourd'hui. On n'a plus l'air d'y croire, hein, monsieur.
6: Bah, sa cote a baissé depuis hier.
7: Christophe, il verrait qui alors?
5: Ah oui, vous verriez qui vous?
0: Cazeneuve.
5: Ah oui, ça c'est une bonne question. Bah, oui. Ça, vous verriez qui vous? Qui
6: êtes-vous candidat? Oh, vous imaginez un gouvernement de grosses têtes?
7: Ah, ça serait génial.
6: Ça serait une bonne solution.
7: Ah oui, ça serait la
6: essayer.
7: Ah,
8: ouais. Voilà, Belgique a vécu 2 ans sans voilà.
6: On voit le résultat.
8: Non, mais sans gouvernement.
7: C'est marrant parce que et François Hollande, il a des chances. Hein.
0: Bon, il a pas du tout.
6: François Hollande, premier ministre de Macron.
0: Comment tu veux qu'il soit premier ministre?
7: Peut-être.
6: Qu'est-ce qu'on rigolerait?
0: Pourquoi? Non, bah non. Réfléchis. Attends, la tête, c'est pas que pour porter les cheveux. Réfléchis un peu.
5: Bon, je crois que là, on a bien fait le tour. Chanc.
2: On est vraiment sur de la bonne analyse politique. Oh, mais moi, serre-moi un picon quand même.
7: Et sur des belles énergies.
5: Chacun, on a pris pour son
0: grade. Oui, oui, oui.
5: On se retrouve après la pub.

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2: Pour monsieur Larue, qui habite le Fenouillet. Quelqu'un, d'ailleurs, qui est mort très, très vieux. Et voilà pourquoi il a dit, peu avant de mourir, « Je suis à un âge où le simple fait d'arriver à mettre une cigarette dans un fume-cigarette est une aventure très excitante. »
3: Bernard Mabille ?
4: L'abbé Pierre ?
2: Non, non,
5: c'est
2: pas
5: un Américain, bien sûr.
2: C'est un Américain.
5: Et c'est Bob Hope ?
2: Non, un autre centenaire.
5: Alors, George Burns,
2: bonne réponse de Caroline Diamant, qui connaît tous les centenaires milliardaires.
5: Bon, ben, si je les connaissais tous, j'en aurais épousé.
3: Tu serais plus là, oui.
2: Pour Claudine Oléhari, cette citation est plus littéraire, mais on reste dans le même sujet, qui a dit « Les vieillards, il faudrait les tuer jeunes.
3: » Coluche.
2: Non, pas Coluche.
5: C'est un Français
4: humoriste français.
2: Un écrivain français né à Laval, romancier, dramaturge.
3: Mort.
5: Frédéric Dard.
2: Frédéric Dard, né à Laval, non. Non, non, non, non, non.
6: 20e siècle.
3: Mort ou pas mort?
2: Mort.
4: Jarry. Ouais. Alfred Jarry.
2: Bonne réponse de Bernard Mabille. Ah, j'aime bien celle-ci aussi pour Frédéric Marot, qui habite Hasbrook, qui a dit « Plus j'y pense, plus je me dis qu'il n'y a aucune raison pour que le carré de l'hypoténuse soit égal à la somme des carrés des deux autres côtés. »
3: Ça, ça, c'est peut-être pas français, ça. Hein.
2: Ça, c'est français. C'est quelqu'un qui n'est pas né à Laval.
5: Frédéric Dard.
2: Voilà. Elle est maligne quand même. Hein.
3: Elle a pas l'air. Mais...
2: Elle est maligne, Caroline
4: Elle
2: Diamant.
4: Elle est pas cultivée, mais très maligne.
2: Pour Gauthier Vandeville, qui habite Cosne-Cours-sur-Loire, qui a dit « Le fermier qui aura réussi à croiser une dinde avec un kangourou aura créé la première volaille qu'on pourra farcir de l'extérieur. »
4: Pierre Doris.
2: Non, non.
3: C'est drôle.
5: José Bové.
2: Non, à quelqu'un que vous avez connu en plus, Michel.
5: Alors donc,
3: c'est pas le professeur être... Choron.
2: Non, non, mais qui a travaillé beaucoup avec Choron.
3: Cavana.
5: Topor.
2: François Cavana, bonne réponse de Christophe Beaugrand. Pour Jeanne Péala, qui habite Saint-Cyr-l'École, qui a dit à un arbitre « Si je vous traite de con, j'ai une amende. » L'arbitre lui a répondu « Oui, et si je ne vous le dis pas, mais que je le pense très fort ?» Dans ce cas, non, lui dit l'arbitre. « Alors sachez que je le pense très fort.
5: » John McEnroe,
2: bonne réponse de Caroline Diamant. Alors j'aime bien celle-ci aussi, et à vous de retrouver qui a répondu alors qu'on lui disait « Maître, mon cœur est déjà pris », il a répondu « Je ne visais pas si haut
3: ». Sacha Guitry.
2: Ce n'est pas Sacha Guitry.
5: Non, c'est un Américain.
2: Non, ce n'est pas un Américain.

0: Cocteau.
1: Cocteau, non. Maître, parce que c'était un grand auteur, pas parce que c'était un avocat.
2: Un grand auteur, un grand écrivain français.
1: Victor Hugo.
2: Victor Hugo, oui. Bonne réponse de Monsieur Beaugrand. J'aime bien celle-ci aussi pour Loïc Curchaud qui habite Lausanne, qui a dit « Quand un schtroumpf se fait un bleu, c'est comme quand nous, on se fait rien. »
3: C'est pas Philippe Gueluc ?
2: C'est Philippe Gueluc ! Bonne réponse de Monsieur Barbier. Allez, encore une pour M. Pichard. Peut-être une possibilité de gagner un chèque RTL. Les séries policières à la télévision s'arrêtent toujours au bon moment. Juste après que le malfaiteur ait été arrêté et juste avant que le juge le remette en liberté.
3: C'est pas Bruno Retailleau.
2: Okay. Non,
1: ça peut être Pascal Praud aussi.
2: Ça,
1: hein.
2: Ce n'est pas Pascal Praud. On va pas faire tous ces news.
3: Est-ce que c'est un acteur de série télé policière?
4: Est-ce que c'est un...
2: Non, c'est quelqu'un qui a participé un peu aux grosses têtes ici de temps en temps et pour qui j'ai écrit d'ailleurs à une époque.
5: Un homme.
6: Ah, Jean Amadou.
2: Jean Amadou. Bonne réponse de Monsieur Mabille. Pour Madame Benatia, qui habite Reims.
1: Pardon. Ah, c'est le nom de Nabila.
2: Monsieur Benatia.
1: Ah, bah, c'est peut-être le papa de Nabila.
2: C'est Mehdi Benatia, Reims. J'aime beaucoup, d'ailleurs, cette citation assez subtile, je dois dire, qui a dit « Je me fiche de ce qu'on écrit sur moi tant que ce n'est pas vrai ».
1: Ah, c'est joli. Ah,
6: c'est joli, ça.
3: Écrivain français.
1: C'est quelqu'un dont on parlait beaucoup, on écrivait beaucoup de choses sur lui.
2: Alors, c'est quelqu'un qui a signé de nombreuses critiques.
6: Janson.
2: Non, non, non.
4: Est-ce que c'est une femme?
2: C'est une femme.
4: Voilà. Est-ce que elle est écrivaine aussi?
2: Alors, poète, nouvelliste, critique littéraire, parolière, dramaturge, scénariste, dialoguiste.
6: Oula. Oula. Malé-Joris. Françoise Malé-Joris.
2: Françoise Malé-Joris.
1: Elle est morte depuis longtemps?
2: Ah, elle est morte en 67. À New York.
6: Ah, oui.
1: Elle était américaine.
2: Elle était
3: Dorothy Parker.
2: Et c'est Dorothy Parker. Bravo. Excellente réponse de Christophe Barbier.
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2: Une question qui concerne Monsieur Macron et l'Élysée, puisqu'il y a un livre dont on parle beaucoup qui est sorti et Le Parisien fait son ouverture sur la tragédie de l'Élysée, les coulisses du palais présidentiel sous Emmanuel Macron. Alors on apprend, bon, il n'y a pas que des choses essentielles, hein, il y a évidemment des informations anecdotiques, mais qui sont évidemment parfois amusantes, je dois dire. Alors par exemple, on apprend que tout le monde sait quand le président est là ou pas à l'Élysée à cause de son parfum, parce qu'il se parfume toute la journée. Son parfum, c'est Eau Sauvage de Christian Dior, en version Cologne. Il suffit d'être dans le vestibule d'honneur à l'Élysée pour savoir s'il est passé récemment ou pas. Et tout le monde dit, le président, on le sent venir. Et partout où vous passez à l'Élysée, paraît-il, les gens disent, ah, ça sent le président.
4: C'est élégant comme ça.
10: Si ça sent pas le fromage, ça va.
2: Et le président ferait d'Eau Sauvage une consommation industrielle,
6: bah oui,
2: nous dit le Parisien. Même après 20 ans de vie commune, Brigitte s'en étonne encore, ce qui ne l'empêche pas, effectivement, quand il s'envole pour l'étranger, de s'autoriser, voilà, à s'en mettre une ou deux gouttes pour se rappeler son époux quand il est ailleurs.
11: Si je puis me permettre, je peux aller aussi chez Sephora, je m'en balance et je me dis, oh tiens, ça sent Macron. Oui, maintenant qu'on connaît le nom et la marque.
2: Ah oui. Tiens, tu veux sentir du président?
8: Voilà. Caroline, vous avez qu'à venir me sentir, c'est l'aftershave que je mets.
4: C'est vrai?
8: Ouais.
2: Vous aussi?
8: C'est l'aftershave que je mets.
2: J'imagine que vous devez vous parfumer parce qu'autrement, il y aurait une odeur.
8: Ah non, ça me dérange pas, moi.
2: Non, mais avec tous les morts que vous voyez, ça va quand même commencer à cocoter, je dois dire.
8: Oui, mais je ne les mets pas sur moi. Hein,
2: non.
12: quelle est la question? Parce que j'ai rien compris, moi.
4: Ouais, bah, on est toujours sur la piscine ou pas?
2: Alors, il y a deux questions, parce qu'on apprend d'autres choses. Encore, évidemment, sur la vie à l'Élysée. De temps en temps, voilà, on passe une enveloppe sous la porte dans le bureau de M. Macron, et sur cette enveloppe,

0: enveloppe, c'est quand il dit « je ne veux pas être dérangé ». Et sur cette enveloppe, il est écrit parfois « TTU ». Qu'est-ce que ça veut dire ?
1: Très très urgent.
0: Très très urgent, bonne réponse de François Berléand. Alors l'autre question concernant ce livre à propos du président Macron, la tragédie de l'Élysée dans l'enfer des quinquennats, c'est chez Robert Laffont et c'est Olivier Beaumont, journaliste parisien, qui nous raconte toutes ces petites confidences. Alors il y a un truc assez rigolo, je dois dire, c'est une boîte. Une boîte que Monsieur Macron propose à ses invités quand il les reçoit sur la terrasse de l'Élysée. Il vous propose une boîte dans laquelle vous allez devoir vous servir. Mais une boîte
2: de chocolat.
0: De chocolat, non.
3: On est d'accord que c'est, il ne vous offre pas la boîte.
0: Non.
3: Il ouvre la boîte et il vous propose de piocher ce qu'il y a
0: non,
3: dedans.
0: Il a une boîte, vous voyez, dans laquelle il a mis des tas de
3: marques de cigarettes.
0: Non, pas de cigarettes.
4: Des capotes.
0: Non. Ah
1: bon des cigares.
0: Des cigares, non plus.
3: Des pétards.
0: Le fait que ça se passe sur la terrasse devrait vous donner.
3: Oui, c'est qu'on ne fait qu'en extérieur.
4: Des lunettes de soleil.
0: Des lunettes de soleil. Bonne réponse de Monsieur Haas.
5: C'est trop fort.
0: Alors, je vais vous expliquer pourquoi. C'est qu'évidemment, il y a le soleil qui arrive sur la terrasse de l'Élysée. Lui, il est dos au soleil. Ses invités sont face au soleil. Et il paraît que ça énerve le président quand les invités n'ont pas de lunettes de soleil parce qu'ils font des grimaces. C'est vrai que c'est pas agréable, vous voyez. Alors, dans ces cas-là, hop, il prend la boîte, il ouvre la boîte et il offre à ses invités, enfin, il prête à ses invités une paire de lunettes. Et il paraît, ça s'est raconté donc dans le livre, que les lunettes de soleil qui sont dans cette boîte sont de toutes sortes. Vous voyez, une mallette avec une vingtaine de binocles d'occasion, de toutes formes, pas forcément à la mode, parfois avec des bords rouges, voire même un peu ridicules, avec les branches tordues. Il faut choisir pour être autorisé à rester sur la terrasse. Et il y a quelqu'un qui témoigne, qui dit « Je me demande même si, au fond, ça le fait pas marrer de nous voir avec ces trucs. On a l'air tellement cons, tous sur la terrasse, avec des lunettes grotesques. » On ne se fait pas prendre deux fois. Maintenant, on a toujours nos propres lunettes de soleil sur nous. Monsieur Haas a toujours des lunettes de soleil, vous
4: c'est
0: voyez.
4: Vrai.
3: Vous aussi?
0: Vous feriez pas avoir avec le président?
4: Jamais, jamais. Mais moi, depuis que je suis très célèbre, je suis obligé de me balader avec des lunettes de soleil. Sinon, c'est la cohue dans la rue. Moi, c'est carrément, les gens, je sors dehors, ils me les donnent. Ils me disent, vous êtes trop connu, tenez ces lunettes.
3: Non, mais t'as raison, hein, un jour, ça servira.
0: Et vous aussi, vous avez vos lunettes
3: moi,
0: de soleil?
3: Moi, j'ai toujours, parce que je suis myope. Alors, j'ai des lunettes de à ma vue. Donc oui, elles sont toujours dans mon sac.
0: Il faut dire que Monsieur Alu est très surpris par tout ce que Caroline Diamant trimballe. Vous êtes d'accord?
6: Je dois dire qu'elle est très équipée.
0: Il y a longtemps qu'on l'a pas fait, Caroline.
3: Non. C'est pas possible, j'ai pas rangé.
0: Ah non, si. Montrez-nous ce qu'il y a dans le sac orange. Dans le sac orange, on veut voir. Le public veut savoir.
3: Alors, accroché à la hanse, forcément, une petite pince pour les cheveux, en cas de chaleur dans la nuque.
0: Vous notez tout, hein, monsieur Boxon.
4: Ne vous inquiétez pas, j'ai l'habitude des sacs des femmes.
3: Alors, là, nous avons un châle au cas où ça se refroidirait.
1: Un
3: châle épais. 25,
1: oui.
6: Tu m'as proposé généreusement, d'ailleurs.
3: Là, nous avons une casquette au cas où il pleut en cas de brushing.
6: Puis dans le studio,
3: pas,
6: ouais, c'est vrai qu'il
3: faut pas tout abîmer, hein, voilà. Alors là, nous avons la poche, une des pochettes de médicaments.
5: Oh, c'est très glamour.
3: Voilà.
4: Et qu'est-ce qu'il y a comme médicaments?
3: Whitney Houston. Alors, il y a pour tout, mal à la tête, mal aux pieds, mal au cul, mal au ventre. Alors, s'il pleut beaucoup en brushing, il y a un parapluie en plus de la casquette et du châle. Voilà. Qu'est-ce qu'on a encore? Alors,
6: Marie Poppins va bien se tenir.
5: Oh là là.
3: Là, récemment, j'ai eu mal à la gorge, donc j'ai des bonbons au miel.
6: Sympa.
3: Voilà, là, nous avons un paquet de Kleenex. Nous avons deux paquets de Kleenex. Nous avons trois paquets de Kleenex. Nous avons quatre paquets de
5: Kleenex. Elle collectionne.
4: C'est plus un nez, c'est une fontaine.
3: Waouh. Nous avons six paquets de Kleenex. Nous avons sept paquets de Kleenex.
5: Et ils sont tous entamés.
3: Nous avons huit paquets de Kleenex. Nous avons neuf paquets de Kleenex. Nous avons huit paquets de Kleenex.
0: Non mais c'est un tour de magie, c'est pas possible.
4: Et le lapin, il sort quand?
3: Nous avons un éventail s'il y a un peu de chaleur. S'il n'y a pas de raison, quand même. Alors, qu'est-ce qu'on a encore? Alors, au cas où le Covid revient, dans un gant, pour le maintenir, j'ai mis quelques masques roses, parce qu'on ne va pas porter du bleu comme tout le monde. On a un stylo, si on a des choses à écrire, TTU. Alors, si on ne veut pas que ça reste, un petit crayon à papier. Voilà, bien sûr.

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2: Je suis en train d'apprendre pendant les pubs, j'ignorais,
5: bah oui,
2: que vous avez chauffé Caroline Diamant quand vous êtes arrivée ici.
5: Alors, mais après 2-3 émissions.
6: Il a chauffé toutes les filles de l'émission.
5: Après 2-3 émissions, sans me dire, on voyait un Instagram qui n'avait l'air de rien, évidemment, c'était comment ça va et tout, bah. Mais si t'avais joué le jeu, bah, pourquoi pas. Oui,
7: comment non,
5: mais...
7: ça va, c'est bon pour
5: moi. Oui, mais j'avais compris.
6: Pardon, mais dire
8: j'avais
6: bonjour.
8: J'avais bien compris, c'est pour ça que j'ai répondu de manière.
5: Attends, je l'ai retrouvé.
8: Très élégante et à la voix très vague.
2: Elle avait vite compris, hein.
5: Mais j'aime beaucoup.
6: Attends, pour toi, dire bonjour, c'est chauffé.
5: Non, mais parce que je voulais pas faire le relou, quoi. Mais...
6: Non, c'est pas le genre. Ah, bah non.
8: Il a pas été relou, honnêtement. Il a été délicat. Ah, j'ai compris ce qu'il voulait, mais il a été délicat.
1: Mais vous vous souvenez pas la première émission?
7: C'est marrant, tous les deux.
1: Vous vous souvenez pas la première émission, Laurent, que j'ai fait avec lui?
6: Qu'est-ce qu'il a fait?
5: C'est vrai.
1: Première émission avec lui, il dit: ah, tu trouves pas que je ressemble à François Hollande?
5: Je vous dis pas. Je vous dis pas ce que moi j'ai dit, mais je vais vous donner sa réponse.
6: Ah bah non, dis ce que t'as dit.
2: Ah non, on veut les deux,
5: Cher Yoann, tout d'abord,
6: dis ce que t'as envoyé.
2: D'abord ce que vous avez envoyé.
6: Dis ce que t'as envoyé.
5: Parce que j'avais été contacté pour faire une émission où tu travaillais, et donc je te demandais des renseignements sur une émission d'amour, une émission de sexualité.
7: Ah, ça t'allait bien.
5: C'était génial. Cher Yoann, tout d'abord, nous pouvons nous tutoyer, please.
6: Ah, c'est elle qui l'a chauffé.
8: Oui,
6: c'est elle qui l'a chauffé.
8: Oh.
6: Alors là, c'est toi qui as cherché. Hein.
7: Ah ouais, après, t'as couché avec n'importe qui. Hein.
6: Vas-y,
5: attends,
6: fais-moi l'amour.
5: Quelques lignes après, c'est bien que vous vous rencontriez. Voilà. C'est bien que vous vous rencontriez et tu verras, ce sont deux femmes très sympas. Bonne chance alors et bon week-end et peut-être à la rentrée à la télé, tu sais, avec le smiley d'amour. Bon. Et moi, je lui mets merci beaucoup, bon week-end. Bon. Et moi, le 17 juin 2019, bonjour Caroline, j'espère que vous avez retrouvé un moral fort. T'as vu, on se vous voyait. Hein.
6: Bah,
5: j'espère que vous avez retrouvé un moral formidable avec une santé au top. Bientôt les vacances, vous allez pouvoir.
2: Pourquoi elle avait pas le moral?
5: Parce que là, ses problèmes de dos, tu sais, là, c'est pas... Et puis un jour, je t'avais chopé après une émission, bon, t'avais un problème avec un mec. Il y avait un mec qui te faisait chier, ça n'allait pas. Et donc, mais c'est vrai, en plus, et je t'avais. Réponse le 17 juin 2019. Oh merci, Yoann, tellement mignon ce message, mais je t'en supplie, dis-moi tu. J'ai l'impression.
6: Attends, je t'en supplie, dis-moi tu.
8: Je t'en supplie.
5: Oh merci, Yoann, tellement mignon ce message, mais je t'en supplie, dis-moi tu. J'ai l'impression d'être ta grand-mère sinon. Et moi,
6: je t'en supplie.
8: Ah oui, c'est ma façon.
6: Dis-moi tu.
5: Et moi, promis. Avant, c'était Madame Diamant, excusez-moi, puis comment allez-vous? Un jour, ce sera salut, ça va toi?
8: T'as pas réussi.
2: Il écrit bien, hein.
6: Là, c'est quand même Caroline qui a cherché. Hein.
2: Attendez.
6: Mais calme-toi.
2: Attendez. Et à un moment donné, il parle de sextoy. C'est vous ou elle, ça? Ah, c'est vous, vous lui parlez de sextoy.
6: Mais qu'est-ce qu'il a dit?
2: Je te regarderai samedi prochain pour la première de Danse avec les Stars, dit Caroline. Ah non, vous le chauffez.
8: Vu la discrétion du mec, imaginez.
7: Ouais. Bah, il faut rien lui dire.
8: Imaginez qu'il m'ait plu.
1: Ouais.
8: Imaginez que j'ai envoyé des trucs que j'ai envoyé à des hommes qui m'ont plu.
5: Laurent, vous créez des rapports humains entre
7: mais
5: nous.
7: Bien
8: il n'a rien du tout. Il crée des rapports de politesse.
9: Oui. Si je puis me permettre, ce qu'elle t'a répondu, c'est vraiment de la politesse. C'est vraiment
7: Laurent,
9: comme tu as un peu gênant. Quoi.
1: Moi, je dirais même de la pitié. Non
9: un peu de pitié. Il y a un peu de pitié.
8: Mais
9: merci beaucoup. Dis-moi tu. C'est vraiment genre pour t'éloigner un peu.
5: Et là, j'ai envoyé un texto à Laurent il y a quelques jours pour l'inviter à déjeuner.
9: Ah.
5: Et il m'a dit on verra ça plus tard. Il va poser à la fin, Ruquier va poser à la fin. Je vous explique. J'allais au théâtre.
8: C'est pas faux.
5: J'allais... Oh le salaud. J'allais. En fait, comme je prends un peu confiance maintenant avec l'âge.
8: Non.
5: Donc j'envoie un texto à Laurent pour dire Laurent, je vais aller voir votre pièce et tout demain. Et là, Laurent qui me répond oui, Yoann, je serai présent. On se fait un bon dîner avec toute l'équipe et tout. Et un quart d'heure avant la pièce, il m'envoie un texto pour dire Johan, je suis vraiment fatigué, j'ai fait 7 émissions des grosses têtes. Et donc je ne peux pas venir et donc j'étais un peu déçu parce que j'étais tout seul. Et Laurent, il m'a dit, mais Johan, on aura le temps de se faire un repas au printemps. Bah, je vois,
9: ah,
5: le temps
9: passe. Gentil. Au printemps, c'est vraiment pour te dégager gentiment.
8: C'est ton magasin de viande, on se mettra.
2: Attendez, vous l'avez dit vous-même, on est qu'en novembre.
1: Attendez, Laurent Ruquier.
9: Moi, quand je dégage quelqu'un, je fais grave, on se fait ça très vite. Point. Ça veut dire jamais, mon pote.
5: Ah oui, jeudi 17 mars 2022, 19h55. Bonsoir, Johan. Je renonce pour ce soir, je suis crevé.
2: Bon, enfin, écoutez, vous n'avez pas.
7: Il faut pas lui envoyer
9: des messages. Et en plus, les messages n'ont aucun intérêt. Tu lis des messages sans aucun intérêt.
7: Je vérifie ce que je vais
9: dire des messages de ma mère.
7: Il est dément.
5: Bah, voilà. Attends, on a le temps pour le restaurant, on fera ça au printemps.
2: Voilà, bon, bah voilà, on a le temps.
9: Oui, ça veut dire, laisse-moi tranquille.
8: La semaine des 4 jeudis. À la prochaine, mardi.
2: Pas du tout. Non, mais c'est vrai qu'on n'est pas obligé d'être en tête à tête non plus.
9: Avec qui ça vous gênerait le moins à cette table de faire un déjeuner en tête à tête?
2: Avec vous, Max.
9: Merci. Ben, j'aurais répondu la même chose, mon Laurent.
2: Merci, Max.
5: Vous avez déjà dîné avec Valérie.
1: Mais pas en tête à tête.
2: Pas en tête à tête.
5: Vous étiez 3 ou 4.
7: En tête à tête.
9: Oui. Bah oui,
6: mais arrête d'espionner les gens.
8: Alors, qu'est-ce que ça peut te foutre?
7: Mais qu'est-ce que ça peut te foutre?
8: Alors, il t'aurait été utile au moment où tu étais avec François Hollande.
1: je vois pas en quoi, quand même.
8: Bah, comme détective.
5: Bah, j'aurais été le sosie. Tu sais, on serait sortis ensemble dans la rue.
1: Merci.
5: Laurent, on rigole bien.
1: Tu sais bien que moi, je préfère encore Bernard.
7: Ah bah oui. J'aime bien le encore. Moi, je suis le sosie de Jacques Chirac.
6: Non, de Bernadette.
7: À mon avis, au lit, ça dure mieux quand même.
2: Je sais pas si vous avez vu d'ailleurs, tiens, à propos des réseaux sociaux, parce qu'il vous parlait sur Instagram, ce qui veut dire quand même que vous ne lui aviez pas donné votre numéro, chère Caroline, puisque c'était sur Instagram.
8: Il ne m'avait pas demandé.
5: Et
8: je ne l'aurais pas donné.
2: Et je sais pas si vous suivez. Je sais pas qui c'est, puis on ne sait jamais qui est l'auteur, si c'est la personne qui tweet le truc ou qui reprend un autre tweet. Bon, peu importe, mais en tout cas, Marie-Vée, recette Belgium, je sais pas si vous avez vu ça, moi ça m'a beaucoup fait rire. C'est la comparaison entre les différents réseaux sociaux.
5: Ah oui.
2: Vous avez vu ça?
1: Non.
2: Alors, Twitter, c'est « Je suis en train de faire caca ». Instagram, c'est « Regardez mon beau caca ». LinkedIn, c'est « Je suis coach en transit ». Pinterest, c'est « Comment chier des paillettes ». Et Facebook, c'est « Le caca, ça n'existe pas ». C'est le lobby des fabricants de PQ qui veut nous asservir.
8: C'est génial, j'avais dit.
9: C'est bien, ça.
8: Génial.
7: C'est rigolo.
8: C'est tout à fait ça.
9: C'est exactement ça.
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2: Ah bah tiens, monsieur Stomybugs, vous allez pouvoir briller encore, parce c'est, voilà, pour le coup, là, une question contemporaine.
7: Qui est le chanteur de l'Amérique?
2: Non. Ah bah, après, vous allez voir, vous allez comprendre que c'est une question à portée de tout le monde, hein, mais...
9: Les éphémérides ou pas?
2: Non, pas encore. Je sais pas si vous connaissez Jeremy Allen White. Jeremy Allen White, ça vous dit quelque chose, monsieur Toen?
7: Ah, ça me dit quelque chose, ouais.
2: C'est l'acteur à la mode en ce moment. On l'a vu dans la série The Bear.
7: The Bear, exactement.
2: Voilà. Ah, vous dites The Bear, vous?
7: The Bear.
2: The Bear, je crois. B-E-A-R.
7: Non, The Bear, c'est la bière. The Bear, c'est l'ours. Non, mais se croit. Attendez, ne me parlez pas d'anglais, patron. Ne me parlez pas de langue anglaise,
2: alors,
7: vous.
2: C'est B-E-A-R, c'est The Bear.
6: C'est The Bear.
2: Bon, en tout cas, il s'appelle Jeremy Allen White.
7: Oui, yeah, vous l'avez bien dit.
2: Ah oui, je l'ai bien dit. C'est une des stars de ce feuilleton, cette série.
7: Ça cartonne, des prix.
2: Et il a effectivement eu des prix, Emmy Awards, ses compagnies.
7: Histoire de la musique.
2: Voilà, consécration pour ça. En plus, il y a les pubs pour les slips.
7: Parce qu'il est pas mal quand même. Hein.
2: Je sais pas s'il est pas mal, justement, on dit il est pas très beau gosse, mais il a du charme.
7: Ouais, c'est un peu comme Bellamy.
2: Voilà.
7: ou l'inverse, je sais plus. Bon,
2: la troisième saison de The Bear est disponible sur Disney et c'est vrai qu'il a été connu aussi à cause de la publicité pour Calvin Klein. Voilà.
7: Klein. Parce que vous confondez avec Gérard Klein, hein, ce titre.
2: Alors, il faudrait
7: là,
2: savoir.
7: On parle de string. Hein.
2: Mais, mais c'est, alors on appelle ça des hommes rongeurs, des redent men.
10: Ah oui, c'est
7: ça. Ils font
10: ça.
7: Ah, ils font viril.
10: Non, non, c'est parce qu'ils n'ont pas de menton.
2: Pouf. Oui, mais dans le slip, ça se voit pas.
7: Ah ouais, c'est vrai, ouais.
2: Parce qu'effectivement, il a posé, et c'est ce qui a fait le buzz, en boxer pour la pub Calvin Klein ou Klein, comme vous voulez.
7: Klein,
2: c'est ce qui aussi l'a fait connaître. Ouais. Alors qu'il n'est pas spécialement, on va dire, mannequin, vous voyez.
7: Et ouais, mais il est massif, il est dans l'air du temps.
2: Alors,
7: il est...
2: on nous dit, et j'ai vu ça justement dans la presse magazine, on nous dit qu'il fait partie de ces acteurs à la beauté atypique, vous voyez, éloigné des standards habituels.
7: Ouais, comme
2: un peu comme Adam Driver, un peu comme Timothée Chalamet. Et Jeremy Allen White fait partie de ces redent men. Ouais, on appelle ça les hommes rongeurs. Et d'ailleurs, il va jouer un rôle important bientôt au

0: cinéma. Un film qui sortira l'année prochaine. Qui va-t-il incarner à l'écran?
1: Bah, Pierre Niney. C'est un autre rongeur, mais d'autres trucs.
0: Il va incarner à l'écran, ce sera un biopic, une légende.
1: De quelle, de la musique?
0: Une légende américaine, oui, de la musique. Qui, Jeremy Allen White, va-t-il jouer au cinéma?
1: Alors,
2: John
0: Lennon? John Lennon, non.
3: Bob Dylan?
1: Non, c'est Chalamet qui va jouer Bob Dylan.
0: Et d'ailleurs, il va jouer quelqu'un qui vit encore.
4: Ah ouais?
0: Ah ouais.
1: Alors, est-ce qu'on peut avoir un indice sur le genre musical, au moins?
0: Oh, bah, c'est le chef, c'est le taulier, vous voyez.
1: Bruce Springsteen!
0: Bruce Springsteen! Bonne réponse! Elle est bonne. Excellente réponse de Monsieur Toen. Jeremy Allen White va incarner Bruce Springsteen.
1: De son vivant, c'est bizarre.
0: Oui, de son vivant. Un biopic consacré à, effectivement, à la légende du rock'n'roll, au boss, comme on l'appelle.
1: Et puis, personne joue Alain Chamfort, tout le monde s'en fout. Qui, pour moi, est le vrai boss, mais bon.
0: Non, mais Bruce Springsteen vit.
1: Mais c'est bizarre qu'il accepte Bruce Springsteen. Ça fait un peu. On le fait quand la personne
0: est
1: morte.
0: Il est né en 49, il n'est pas tout jeune non plus.
5: Je sais pas si.
1: Bah, vous aussi.
5: Tu donnes pas ton autorisation, ils ont le droit de faire un film sur toi.
2: Elton John aussi, il a eu un biopic. Hein,
0: il est vivant.
3: Mais Bruce Springsteen a même donné un concert la semaine dernière à Londres. Et ça coûtait 3000 euros la place.
0: C'est pas vrai, Ariel. Mais comment vous savez, ça vous avait pris 10 places d'un coup?
3: Non, mais j'ai un ami qui m'a dit qu'il n'y allait pas.
0: Il y a toujours un ami qui dans ces cas-là.
3: Exactement.
6: Et il devait jouer à Marseille.
3: Non, mais c'est incroyable.
6: Il devait jouer à Marseille, enfin, chanter à Marseille, et il a annulé parce qu'il a eu un petit
1: Il est constamment en tournée.
6: Refroidissement.
1: Il est constamment en tournée.
2: Mais est-ce qu'il porte toujours des jeans un peu serrés?
1: Non, ça c'est Johnny.
2: Parce que t'as l'air de savoir, Ariel. Parce que moi, ce qui me fascinait chez Bruce Springsteen,
3: c'est les fesses.
2: Non, c'était de vendre. C'était dingue, on aurait dit. Et alors, le bruit a couru à une époque qu'il mettait des trucs...
3: Des chaussettes.
2: Voilà.
1: Ouais. Et qu'il portait à gauche.
2: À droite.
6: On l'a tous fait, ça.
1: Non, mais toi, t'es con, tu le fais alors que t'es assis. Lui, au moins, il est debout sur scène. Ça a l'intérêt. Toi, tu le fais, t'es assis au grosse tête.
0: Non, lui, c'est terrible, il l'a fait, mais il s'est trompé. Il a mis les chaussettes derrière. Monsieur Boxy, montrez que vous êtes une vedette internationale plutôt que de chanter du Joe Dassin, ce qui est bien. Mais quand même, vous êtes, vous voyez, plus rap, rock. Chantez-nous du Bruce Springsteen, vous voyez, plutôt que.
7: In the USA!
0: Voilà, là on y est, vous voyez, Born in USA.
1: Il y en a une autre? On n'en connaît pas d'autres quand on n'est pas fan, c'est bizarre.
0: C'est vrai que moi je connais pas
1: ce mec-là. Mais quand on n'est pas fan de ce mec-là, on n'en connaît qu'une.
5: Il avait fait une reprise.
0: Il y a quand même les rues de Philadelphie.
1: Voilà, ah, c'est là, génial.

0: très bien.
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2: Non mais faut l'imaginer en train de un petit peu danser là-dessus.
3: Avec sa chaussette devant, ouais. Ah ouais.
2: Non, franchement, c'était un
4: c'est beaucoup mieux, oui, effectivement.
5: Bah, il a fait plein de tubes. Hein. Quand il chante la pola douce fort que la boule joue la préchouda. Alors c'est l'ambada, ça.
3: L'équivalent, on va dire, de Bruce Springsteen chez nous, Monsieur Tweed. Je me tourne vers vous parce que il y a longtemps que vous ne nous l'avez pas fait. L'équivalent chez nous, c'est Eddie Mitchell.
6: Ah oui. Et c'est moi qui est. Comme je t'en chien. A couler au jukebox.
3: Avec les chaussettes noires devant, bien sûr.
7: Bravo.
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3: La valise RTL. Si on changeait un peu, parce que je la confie toujours aux dames, la valise, et je sais que mon bon Bernard...
6: Ah non, non, pas moi, je sais pas le faire. Ça.
3: Rêve
6: ah
3: de
6: non,
3: faire...
6: Ah non, je sais pas le faire,
3: ah,
6: ça.
3: Si, si, si, mon bon Bernard. Quand même, vous avez brillé, vous êtes d'accord, toutes les grosses têtes. Il a brillé
4: moi, j'ai mal aux yeux tellement il a brillé.
3: Il a brillé par le bon...
2: toujours, il brille. Hein.
3: Le moi, grand nombre pas. De réponses. Oh,
9: bon, tout ce qu'il sait sur Amélie Nothomb, ça m'a...
4: Oh là là là là, il m'a écrasé.
3: Le bon Bernard va faire la valise RTL.
6: Faire quoi, je sais pas faire. Bah
3: vous appelez
6: ça,
3: quelqu'un, c'est... vous lui demandez s'il reconnaît votre voix, puis
6: ah
3: après.
6: Bah oui, puis il me dit non, et puis je passe pour un gros con.
9: Oui, oui.
3: Non. C'est ça, c'est exactement le but.
6: Non, donnez-le à notre ami Rio.
4: Je donne le numéro si tu veux.
6: Ouais,
4: donne
6: le
3: numéro. Alors donnez le numéro.
4: Le numéro 1.
3: Le numéro 1. Vous allez appeler, cher Bernard, notez bien, Martine Bordesoul. Ah.
6: Elle doit être ivre, ce
3: moment. Bordesoul habite Marmande, dans le Lot-et-Garonne. C'est une première, une grande première sur RTL.
9: Ah là là, c'est la capitale des tomates.
3: Bernard Mabie vous appelle. Bernard Mabie vous appelle chez vous directement pour,
9: ah là là.
3: Pour la valise à Marmande.
6: Bon, allez, on raccroche, elle n'est pas là.
9: Il y en aura une autre.
4: Rubrique suivante. Il veut s'en débarrasser.
3: Ça sonne bien en tout cas, ouais, on entend bien la sonnerie.
2: Ouais. On va peut-être faire. Voilà, un autre. Ça marche pas.
3: D'abord, on va appeler quelqu'un d'autre, Rio, un autre numéro.
4: Numéro 10.
3: Le numéro 10. Antoine Moreau habite Lille, monsieur Mabie. Notez
6: oui,
3: bien.
6: Je
3: prénom
6: bien.
3: Antoine, nom de famille Moreau à Lille, dans le Nord. C'est parti. Chez madame Aubry, l'ex-maire de Lille.
6: Oh, attendez, peut-être élu quand même.
3: Moi, je sens que dans les grandes villes, il va y avoir des bouleversements un peu partout.
10: Antoine Moreau?
6: Monsieur Moreau?
10: Oui.
6: Bonjour, qui je suis?
3: Mais non, pas comme ça, Bernard.
2: Non, Bernard.
3: Bernard.
6: Bonjour, oui. Monsieur Moreau.
10: Bonjour, monsieur Mabille.
9: Oh,
4: c'est beau.
6: Oh, vous m'avez reconnu. Oh, bravo.
9: Ah oui.
6: Vous savez pourquoi je vous appelle?
9: Oh, c'était bah oui, madame mais... Mabille.
3: C'est Mme Soleil qui vous appelle.
6: Non. Il me martyrise, monsieur Moreau.
10: Mais je sais que vous êtes sous votre douleur, monsieur Mabille.
6: Bah, oui, oui.
10: Ne vous inquiétez pas, nous, on vous aime bien.
9: Bravo.
4: Ils sont porteurs chez les Moreaux.
3: Mais moi aussi, je l'aime bien, mon bon Bernard.
6: Alors, monsieur Moreau, est-ce que vous pouvez me dire... J'adore Lille. Est-ce que vous pouvez me dire combien il y a dans la valise? Combien il y a d'objets?
3: Tout ce qu'il y a dans la valise.
6: Oui, tout ce qu'il y a dans la valise sans la poignée.
3: Le contenu de la valise.
6: Le contenu de la valise. Ah, le contenu de la valise.
2: Oh là là, c'est combien d'années qu'il est là, lui.
9: Heureusement que De Gaulle n'a pas fait comme ça.
10: Je suis sûr de tout avoir.
6: Je suis sûr
10: de tout avoir parce que je vous écoute en podcast et j'ai un petit peu de retard.
6: Monsieur Moreau.
10: Allez, je vais essayer.
6: Pour une fois qu'il y a quelqu'un qui m'aime.
3: On aimerait bien que Bernard Mabie porte chance à nos auditeurs.
10: J'irai 1127 euros.
3: 1127, ça c'est vrai.
10: Après, il y a un ensemble de masques fantomasques.
3: Oui,
6: ça c'est vrai.
10: Et après, j'ai un bouquet de fleurs aquarelles qui a été ajouté hier matin.
3: Oui, oh,
6: c'est vrai.
10: Et là, je pense qu'il me manque quelque chose.
3: Ah, il vous manque une chose.
2: Oh non.
3: Qui a été ajouté aussi mercredi, hein, c'est-à-dire hier après-midi.
6: Oh, il faut l'aider.
3: Pendant l'émission.
10: Faut mais j'ai pas écouté l'émission d'hier, j'ai une émission de retard.
6: Ah là là, là, là. Monsieur Moreau.
3: Vous avez une émission de retard, vous êtes enceinte.
0: Vous pouvez pas l'aider. On peut pas l'aider.
4: On vous laisse 5 minutes, écoutez le podcast.
10: Des cosmétiques à la bave d'escargot.
3: Ah, ça c'est pas mal, je vois que vous êtes un fidèle donateur.
10: Des lunettes Vinyl Factory. Ah non, ok, pardon.
6: Il a trouvé.
10: Je viens de retrouver. heureusement que j'ai de l'aide à côté de moi. Un abonnement de 3 mois à la dégustation box.fr.
3: Vous avez gagné la valise.
10: C'est génial. Ouais. Ah, j'ai eu chaud.
9: Ah,
10: j'ai
9: bravo, eu chaud. Antoine.
6: Ah, je suis content. Hein.
3: Vous voyez, Bernard.
6: Ah, je suis content.
10: Moi, je suis super content.
6: Et alors, si jamais je fais le théâtre Sébastopol à Lille, on ne sait pas aujourd'hui, on ne sait plus.
3: Bah, on ne sait pas si vous allez mourir ou pas.
6: Je vous invite avec plaisir. Vous allez passer un délicieux moment.
10: Avec grand plaisir.
7: C'est votre copine qui vous a sauvé ou pas? C'est votre copine qui vous a donné la bonne réponse?
10: C'est mon compagnon qui m'a donné la bonne réponse, effectivement.
6: Venez tous les deux.
3: Mêlez-vous de ce qui vous regarde, Ryu.
7: Mais c'est beau l'amour qui lui a permis.
6: Et aucun risque de virus. Quand je passe en scène, il n'y a pas un Pékin.
3: 1127 euros.
6: Bravo Antoine.
3: Des masques fantomasques. Un bouquet de fleurs aquarelle.com et un abonnement de 3 mois à la dégustationbox.fr. Dites donc, alors là, la valise est gagnée souvent en ce moment.
10: Ouais, c'est vrai qu'en ce moment, ça tombe pas mal.
3: Ça fait plaisir. Et puis écoutez, on part en vacances bientôt. Voilà, on liquide, comme on dit. Hein. Et vous écoutez les grosses têtes depuis longtemps, Antoine?
10: Ça fait 4-5 ans depuis que vous êtes venu chez RTL.
0: J'ai Antoine, mais vous avez tout bon.
3: Et j'ai bien fait de garder Bernard Mabie alors.
10: Vous avez bien fait de garder tout le monde. Ouais. Les nouvelles comme les anciennes grosses têtes.
6: Merci Antoine.
3: Eh ben Antoine, vous êtes un auditeur parfait. Vous méritiez la valise RTL. Bravo, on vous remercie encore de nous écouter. Oui Antoine.
10: Est-ce que je peux vous demander une montre RTL s'il vous plaît?
3: Mais bien sûr. Une montre RTL. C'est parti.
6: Salut Antoine.
0: Amoureux.
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3: Ah, une question intéressante pour Gauthier Legrand qui habite Cosne-Cours-sur-Loire. Question qui vous emmène dans les Côtes d'Armor, à Lannion précisément, à La Rochelle aussi, ou encore à Paris dans les 7e et 9e arrondissements, puisque c'est dans ces quatre endroits que, si vous allez à la poste, vous aurez une surprise. On est en train d'y tester quelque chose. Qu'est-ce qu'on teste dans les bureaux de poste de ces quatre endroits?
4: Ouvrir à l'heure.
3: Non.
11: Un sorte de photomaton.
3: Qu'est-ce que vous dites?
11: Un sorte de photomaton.
3: Alors là encore, c'est une passe décisive. Ça n'est pas un photomaton.
11: Aujourd'hui, appelez-moi Zizou.
12: Les timbres avec sa gueule dessus.
3: Ça pourrait y ressembler, mais ça n'est pas un photomaton. Mais c'est pas loin.
9: Un photocall,
3: non, mais ça y ressemble.
9: Ah, d'accord.
3: Franchement, quand j'ai vu ce titre dans Le Parisien, c'était samedi, et si vous n'avez pas lu Le Parisien samedi...
11: Ah, j'ai lu Le Parisien pourtant.
3: Ça va être difficile de répondre, parce que vraiment, c'est inattendu. Et c'est La Poste qui a décidé de mettre ça dans 4 de leurs bureaux pour tester dans un premier temps. Après, il y en aura peut-être dans tous les autres bureaux. Pour l'instant, c'est uniquement à La Rochelle, à Lannion et dans 2 postes parisiennes. Et c'est vrai que ça ressemble... On pourrait croire que c'est un photomaton, mais ça n'est pas un photomaton.
13: Alors, ça peut être deux choses. Ça peut être des papiers d'identité.
3: Non, non plus.
13: Et ça peut être des timbres sur mesure avec
3: la... Non, mais cherchez pas ça.
12: Non, c'est ça n'a rien à voir avec la... Ça n'a rien à voir avec la poste.
3: Plus tôt on la fait taire, plus on gagne de temps.
14: Alors ça, Laurent, ça se fait dans une cabine.
3: Oui, effectivement, voilà. Puisque Monsieur Ramy vous a fait une nouvelle passe décisive.
13: Ah, des putes.
4: Mais ça va pas.
3: Effectivement, on pourrait imaginer que ce soit un photomaton, mais ça n'est pas un photomaton.
13: Est-ce qu'on rentre tout seul dans la cabine ou est-ce qu'on rentre à plusieurs?
3: Alors, a priori, tout seul.
13: Parce que photomaton peut rentrer à plusieurs.
3: Oui, bah là, tout seul.
9: Est-ce que ça serait pas un nouvel endroit où on pourra voter? C'est une urne.
3: Voter, non, mais c'est pas bête. Bravo, mais non.
4: C'est un isoloir.
12: C'est un service que la Poste propose, mais qui n'a rien à voir avec la Poste.
3: Alors, un service, oui, on peut considérer que c'est une forme de service, mais ça a un lien avec la Poste tout de même.
4: C'est pour les colis.
3: Alors, ça a un lien avec les colis.
4: C'est pour ouvrir les colis discrètement.
13: Pour recevoir les colis.
3: Pas pour recevoir les colis.
4: Pour envoyer les colis.
3: Pas pour les envoyer.
4: Pour les colis.
3: Pas pour les colis.
9: Pour vérifier si ne sont pas piégés.
3: Franchement, si vous ne savez pas, je vous jure qu'il faut avoir de l'imagination parce que moi, j'aurais jamais pensé à ça.
4: Mais c'est en rapport avec les colis.
11: Les colis, envoyer la poste, les toilettes. T'envoies un colis,
3: C'est vrai, il va falloir faire gaffe.
14: Un emballage de papier
3: non,
14: cadeau.
3: Non, il va falloir faire gaffe, effectivement, si vous allez dans cet endroit que les gens ne rentrent pas pour vous pisser dessus. D'ailleurs, il y a une postière qui témoigne,
15: dans les bureaux de poste où ça a été testé. Elle dit, l'autre jour, il y a même un client qui a voulu glisser son courrier dans la fente de la porte. Alors que c'est pas du tout fait pour ça.
13: Est-ce qu'on y reste longtemps?
15: Ça dépendra des personnes, mais ça peut durer 5 minutes, quoi.
13: Ah, et la porte est complètement fermée.
15: Ah, ça, il vaut mieux qu'on puisse la fermer, oui.
7: On retire des vêtements?
15: Oui.
7: C'est pour essayer les colis qu'on nous envoie.
15: Bonne réponse de Romane Doduic.
13: Bah, tu l'as pas essayé,
14: celui-là. Quand on achète des
15: vêtements... Ce sont des cabines d'essayage que teste la poste, parce que beaucoup de gens qui reçoivent un colis repartent chez eux avec le colis. Une fois arrivés chez eux, ils essaient les vêtements qu'ils ont commandés et ça leur va pas. Donc ils sont obligés de retourner à la poste pour renvoyer le colis. Et là, la poste s'est dit, ils pourront faire ça sur place, on va leur mettre des cabines d'essayage. Et donc désormais, si vous rentrez dans un photomaton et que vous trouvez quelqu'un à poil, c'est que c'est une cabine d'essayage. Vous voyez, Adil Rami. Mais c'est une excellente réponse de Robert Bonnuy.
7: La première de la saison.
15: Franchement, c'est j'aurais jamais pensé qu'un jour on mettrait des cabines d'essayage.
7: Mais parce qu'aujourd'hui, il y a tellement ce truc, grâce à Vinted, l'application avec laquelle on envoie des vêtements, tous mes amis, ils ont des comptes Vinted, et à la seconde où on leur offre un cadeau de Noël... Ils revendent immédiatement sur Vinted et il y a ce donc on envoie des vêtements en permanence.
13: Oui, puis Christine Bravo par exemple, elle met pas forcément les tailles sur ces trucs. Donc quand vous recevez son paquet, il faut l'essayer.
7: Il va y avoir des gens qui vont faire des cochonneries là-dedans, c'est obligé.
15: Ah vous croyez?
7: Ah bah dans toutes les cabines d'essayage. Si vous êtes déjà allé dans une cabine d'essayage dans un magasin qui a plus de 5 ans.
15: Remarquez, il y a certaines personnes, si vous les voyez à poil dans la cabine, il y aura des plis.
13: Oh là là là.
7: Ok. Non là je suis obligé de m'incliner. Là, c'est du niveau.
15: La Poste teste les cabines d'essayage. Genre, oh, franchement, qui a eu cette idée incroyable?
16: Mais ça fait partie de l'évolution de la société, sachez-le. Hein. Non, mais c'est bien.
14: Notre grand sociologue,
16: c'est bien, tous les gens qui commandent des colis et qui rentrent à la maison, qui s'aperçoivent que ça leur va pas. Il faut retourner à la poste, tu vois, c'est contraignant. Là, t'es sur place, t'essayes le machin, si ça va pas, tu renvoies direct.
15: C'est vrai. Voilà. Moi, déjà, même dans un grand magasin ou chez un couturier,
16: n'essayez pas.
15: Je n'aime pas. C'est un bien un truc que je n'aime pas, c'est essayer. Je déteste essayer. Mais je suis bien obligé de le faire, mais

0: Mais qu'est-ce que c'est chiant d'essayer.
1: Ah oui, parce qu'il faut se déshabiller, c'est surtout ça.
0: C'est ça, moi je suis un peu pudique.
1: Ouais. Oui, vous n'aimez pas en public, vous. Hein.
0: Vous non plus, vous n'aimez pas ça, Adil.
2: J'ai une histoire à vous raconter, si vous voulez.
0: Allez-y, allez-y.
3: Tu l'as fait dans une cabine d'essayage.
2: On devait faire des tapis rouges à un moment donné avec Pamela. Et on est parti faire les magasins à Marseille. Je reviens une demi-heure après, je sais plus où j'étais. Et je vois le bill à payer. Je lui dis, mais attends, pourquoi t'as pris autant de tenues? Elle me dit, parce qu'il y a plein de tapis rouges. Je lui dis, mais tu rigoles ou quoi? Enlève quelques robes, là, il y en a trop. Et elle m'a dit, bah non, tu t'amuses à me déshabiller le soir, maintenant il faut me rhabiller.
0: Mais vous n'alliez pas avec elle dans les cabines d'essayage, alors?
2: C'est déjà arrivé, je crois.
1: Il y a des gens qui s'organisent, c'est des fantasmes de beaucoup de gens de faire l'amour dans les cabines d'essayage.
4: Ah oui?
0: Ah oui?
1: Oui, un truc clandestin, on peut se faire surprendre.
5: Et dans les toilettes de l'avion, ça arrive souvent, ça?
1: Oui, oui, mais c'est moins propre que les cabines d'essayage. Hein.
0: Ça dépend. Ça dépend où, franchement.
1: Oui, c'est vrai.
0: En tout cas, voilà, vous pouvez à La Rochelle, à Lannion ou dans le 7e et le 9e arrondissement de Paris tester les cabines d'essayage de La Poste désormais quand vous recevrez un colis avec des vêtements à essayer.

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4: Je vais vous donner trois noms de chiens. Panda, Pipa et Lupita. Quel est le point commun entre ces trois chiens?
5: Ils sont dans les... Ouais. Un dalmatien.
4: Un panda, Pipa et Lupita. Ouais. Dans les 100 dalmatiens.
5: Ouais. Lupita, non.
4: Non, non, non.
6: Mais même Panda et Pipa.
7: C'est des vrais chiens ou ça fait partie de...
4: Ce sont des vrais chiens.
6: Et les trois chiens de Trump.
4: Les trois chiens de Trump. Mais non, il n'a pas de chien.
8: Il n'a pas de chien, Trump.
4: C'est le premier président américain à ne pas avoir de chien.
6: Ah,
4: on vous l'a déjà dit ici.
8: Ouais.
6: C'est vrai.
4: Panda, Pipa et Lupita.
7: Panda, Pipa. Il faut l'actualité en ce moment, ces trois chiens.
4: Ils ont il faut l'actualité.
7: Ah, c'est pas eux qui ont sauvé des gens dans la montagne ou
4: du tout.
5: Ils sont dans un film.
4: Ah,
8: on n'est pas loin.
5: Ils sont dans un film.
4: Ils sont dans un film, pas dans le même film d'ailleurs. Panda, Pipa et Lupita. Alors regardez, quel est leur point commun?
6: Ah, c'est c'est des Saint-Hubert, c'est des Beethoven.
7: Ah non.
4: Pardon.
6: Je sais pas ce que j'ai raconté.
8: C'est pas
6: non, mais c'est les Beethoven, là, les gros chiens Beethoven.
5: Non,
6: les Saint-Bernard. Saint-Hubert, c'est le beurre.
8: Oh, waouh. Non, c'est pas du beurre.
6: Mais c'est mon beurre, en plus, c'est mon beurre, je t'assure. Saint-Hubert Oméga 3, bien sûr. Non, mais j'ai trouvé Saint-Hubert et Saint-Bernard.
7: Mais non, mais il y a vraiment des chiens Saint-Hubert.
6: Ah, il y a des Saint-Hubert en chien aussi. Saint-Hubert, le chien et le beurre, alors.
7: Ah, c'est pas des chiens qui ont été promis, qui ont gagné à Cannes, qui font partie de trois films qui ont gagné quelque chose à Cannes ce week-end? Ah, j'ai gagné! Ce sont trois chiens qui font partie de films qu'on a vus à Cannes.
4: Mieux que ça.
6: Ils ont gagné la palme dans le film de l'Iranien.
8: Ouais,
6: voilà. L'Iranien qui a gagné la palme d'or.
5: Ils ont eu un prix.
4: Alors ça, non, vous êtes tout près, mais allez-y.
5: Ils ont eu un prix pour le chien, spécialement pour le chien.
4: Et oui, il y a une palme dog à Cannes.
8: Wow.
4: Tous les ans, on récompense un chien, même plusieurs, parce que Panda, lui, il a eu effectivement le prix, la palme dog. C'est pas la palme d'or, hein. C'est
7: con.
8: Ah oui. Pour Anatomie d'une chute, il y en a eu un qui en a eu. Ouais.
4: Déjà l'année dernière.
8: Mais
4: ça fait plusieurs années qu'il y a la Palme Dog qui récompense le meilleur chien du festival. Et donc Panda, qu'on peut voir dans un film qui s'appelle L'amour qu'il nous reste, a obtenu la Palme Dog. Il est vraiment, regardez, dans la liste des récompenses.
7: Et quelqu'un leur a remis la récompense
4: officielle.
6: Oui, oui.
4: Alors lui, c'est le chien berger du réalisateur islandais de ce film, L'amour qu'il nous reste. Mais alors, ce que j'ignorais, c'est qu'il y a aussi le grand prix du jury décerné pour deux autres chiens, Pipa et Lupita, qui eux sont les chiens qu'on voit dans un autre film qui s'appelle Sirat.
7: Mais comment ils apprennent leur texte dans ces chiens? Non, mais c'est vrai, comment on les dirige? Comment on peut...
6: Qu'est-ce qu'il est bête?
7: C'est pas évident pour les acteurs de jouer avec un chien. Parce qu'on connaît pas la répartie du chien.
5: Pourquoi tu te fais plus bête que tu n'es?
4: Monsieur Berléon, vous avez déjà joué avec... Vous avez déjà joué avec un chien ou une chienne, monsieur?
9: Non, mais déjà, je suis en face de lui. C'est mal. Être devant Johan Rioux, faut faire.
7: Non, mais c'est une vraie
9: alors,
7: question.
9: Alors, je n'ai jamais joué. Non, j'ai joué. Ah, si, Momo.
4: Quoi?
9: J'ai joué une pièce de théâtre avec un chien, Momo.
4: Momo. Ah,
9: oui,
4: bah
9: oui.
4: Voilà.
9: Oui, oui, c'est ça. Bah, du coup, dès que le chien arrivait, on voyait que lui, quoi.
4: C'est ça, on dit toujours que les chiens volent la vedette.
9: Bah, bien sûr, oui.
4: Les chiens et les enfants.
9: Il y avait deux chiens, il y en a un qui rentre sur scène, la première fois qu'il rentrait sur scène, et c'était avec Muriel Robin qui était en robe, et il est allé sous la robe de... Pour ce qui fait que ça a déclenché un fou rire total des spectateurs, et de ma pomme d'ailleurs, était affreux. Il a fallu me sortir de scène, je pouvais plus.
4: Ben voilà, en tout cas, il y a des chiens récompensés à Cannes, et effectivement, cette année, c'est Panda, Pupa, et comment je vous ai dit d'ailleurs,
5: Pipa.
4: Et voilà, et Lupita. Pipa, bah Pipa, c'est pas la belle-sœur de...
6: Middleton.
4: Ah oui, oui.
6: C'est pas Middleton.
4: Ah oui,
8: Pipa Middleton.
4: Et ben voilà, ils ont donné le nom de la belle-sœur à une chienne. Pipa, Lupita et Panda ont bien été récompensés à Cannes. Bonne réponse collective. Pour Gérard Grosso, monsieur Grosso habite Plouvien dans le Finistère. Il y a un vin effervescent belge.
9: Ah oui.
4: C'est pour vous ça, alors monsieur Buccella, parce que, comment vous dites?
9: Bellebule.
4: Oui. C'est le nom, Bellebule.
9: Ah ouais.
4: Bonne réponse de François Berléand.
9: Incroyable.
4: Il y a donc du champagne belge.
10: Oh non, pas du champagne, du vin effervescent belge, fabriqué.
4: Mais c'est pour nous faire croire que c'est du champagne, j'imagine.
10: Non. C'est en toute modestie.
6: Paradoxe du vin, il va nous raconter.
10: Non. Mais c'est vrai que

0: C'est bien fichu. Franchement,
1: c'est
0: bien
1: rouge,
0: fichu.
1: C'est pas blanc.
0: Et c'est blanc effervescent.
2: C'est blanc, c'est pétillant.
0: C'est pétillant.
2: C'est un bouchon comme du champagne. Mais ça n'est pas du. C'est du Canada Dry.
0: Ouais, si on veut. Mais ce qui est marrant, c'est que ce sont beaucoup de maisons champenoises qui se sont associées avec des Belges pour les lancer, soit en tant que consultant, mais actionnaire des sociétés, soit en tant que directement société qui fabrique le vin.
2: Parce que vous êtes sommelier aussi.
0: Ouais, non, je suis pas du tout sommelier, mais j'ai eu une passion pour le vin. Oui.
2: Et vous êtes zytologue.
0: Oui, ça c'est celui qui fait un peu de la bière, oui.
1: Enfin, et proxénète, c'est fou, hein. Vous ne paraît pas comme ça.
3: Hein, et je t'assure, et il a un conseil extraordinaire, en tout cas pour nous les hommes parfois en difficulté, pour vraiment quand on sait qu'on va faire l'amour et pour avoir une érection, il faut prendre un seul verre de vin rouge et du pinot noir.
0: Et du pinot noir.
3: Vous confirmez ça? Et pourquoi un verre et pas deux verres de rouge?
0: Parce qu'après deux ou trois verres, après chacun gère, mais moi après trois verres, il n'y a plus rien qui fonctionne. Mais donc je dis comment ça.
4: Bon, écoutez, moi je vous laisse.
2: Surtout si tu ouvres une porte et que c'est une chèvre.
0: Oui, ou qu'on avait dit qu'on le ferait d'ici la fin de la semaine et que ce serait une surprise.
2: Donc, vous, un petit verre de pinot noir et hop.
0: Oui, parce que le pinot noir a à la fois un effet vasodilatateur et donc il permet l'afflux du sang dans les corps caverneux de la verge.
2: Les gens s'emmerdent à acheter du Viagra.
1: Bah oui.
2: Alors qu'un petit verre de pinot noir.
4: Mais oui.
3: Et j'avais une question, pourquoi, par exemple.
2: Encore.
3: C'est mon cas, monsieur Buccella. Pourquoi, quand on prend un verre de vin blanc, on sent qu'on est plus rapidement bourré qu'avec du rouge? Moi, en tout cas, quand je prends du blanc, je suis plus vite bourré. Il y a une raison scientifique, mathématique.
0: Ouais. Non, ça dépend vraiment des.
5: Il y a les degrés derrière la bouteille, c'est tout.
0: Des personnes. Ça dépend. Il y a des personnes qui supportent moins bien le blanc. Le blanc est plus acide. Le rouge a des tanins et des cofacteurs. Il y en a qui supportent moins bien le rouge. Il y en a qui supportent moins bien le blanc.
4: C'est mathématique.
6: C'est une question de probabilité.
2: Je suis en train de me demander si je pourrais pas devenir professeur à Bruxelles.
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2: Une question pour David Doucet de Villers-sur-Mer dans le Calvados. Il s'en vend un toutes les 8 secondes, si on en croit un article du Parisien publié cette semaine. Mais quoi donc?
5: Un vibromasseur?
2: Alors en France, c'est en France, il s'en vend un toutes les 8 secondes.
8: Est-ce que ça se mange?
2: Non, ça ne se mange pas.
4: Est-ce que c'est pour les enfants?
2: Les enfants, non. Pas
8: c'est un outil. C'est un objet électrique?
2: Un objet électrique, non.
8: Est-ce que ça se branche?
2: Non. Chaque année, on en vend à peu près 2,5 millions. Voyez.
6: C'est pour faire un métier?
2: On en a un peu moins vendu, autant vous le dire, pendant la période du confinement. Ça peut vous aider.
8: Alors c'est quelque chose qu'on utilise,
5: c'est lié à l'extérieur.
8: Est-ce que c'est uniquement pour les femmes, par exemple? Est-ce que ça peut être du rouge à lèvres?
2: Non,
8: un tube
2: pourquoi
8: de rouge
2: les femmes auraient été désavantagées pendant le confinement par rapport aux hommes?
6: Non, on se maquillait plus parce qu'on sentait plus.
8: Voilà, beaucoup de maquillage.
2: Ah, vous vous maquillez plus pendant le confinement?
6: Quand je sors pas, moi je me maquille pas.
2: Et pour votre mari qui était confiné avec vous?
6: Mais quand? Ah oui, mais quand tu es là, je me maquille.
8: Non, en fait, pour être plus précis, Laurent, il ne s'est plus vendu de rouge à lèvres parce que les femmes avaient des masques et ne mettaient plus de rouge à lèvres. En revanche, le maquillage pour les yeux a continué à se vendre.
2: Si elle était à la maison avec son mari, elle ne mettait pas un masque.
8: Non, mais de toute façon,
5: sauf si elle a des problèmes d'haleine.
8: Si elle a envie de faire l'amour, elle était obligée.
4: C'était des balles masquées pour les noces de perles.
8: Pour motiver le chaland.
6: Non, mais c'est bien, ça fait du bien à la peau de pas se maquiller, de se mettre des tartines comme ça.
8: Non, puis au bout d'un certain temps.
2: Pas la vôtre.
8: Non, mais ils s'aiment sans artifice, ils ont pas de soin.
6: D'une part.
5: Un petit peu d'enduit, et puis voilà.
4: Oui, ou une soirée cagoule.
2: Ça existe tout seul.
8: C'est ça.
2: Bon, qu'est-ce qui se vend tous les 8 secondes?
5: Ça s'utilise en extérieur, peut-être.
6: Ah, si, j'avais trouvé.
2: Alors, on peut
5: l'utiliser. Un parapluie?
2: À l'intérieur, mais c'est plutôt.
5: C'est un gros objet?
2: Non, mais vous étiez sur une piste, monsieur Ferrand.
8: C'est un outil, j'ai dit.
2: Non, après, vous avez dit, avant que monsieur Beaugrand parle de rouge à lèvres. C'était lié au fait que.
8: Ah, on voyageait, oui, voilà.
2: Voilà.
8: Ah,
5: des valises.
2: Ah. Alors, des valises, non.
1: Mais c'est de ce registre-là.
2: On se rapproche.
4: Un cadenas.
2: On en vend un.
4: Un cadenas.
2: Vous utilisez les cadenas en voyage.
4: C'est
1: pas un parapluie, par exemple.
6: Pour ma valise.
4: Un cadenas.
6: Un cadenas pour la valise.
4: Un cadenas.
6: Quand on les met en soute.
8: Bon, alors, Laurent, pardonnez-moi, mais toutes les 8 secondes, ça veut dire qu'on en vend beaucoup. Est-ce que ça coûte cher?
2: Vos expériences sadomaso, monsieur. Jean-Philippe Janssen ne nous regarde pas.
4: Mais je comprends, mais j'essaye de trouver qu'est-ce que j'achète toutes les 8 secondes.
8: Est-ce que ça coûte cher, Laurent?
5: Ça coûte cher?
8: Est-ce que c'est un objet qui coûte cher?
2: On n'en achète pas un tous les 8
5: secondes. Tous, on en vend un.
2: Voilà, il s'en vend un.
8: Est-ce que c'est un objet cher?
2: Non, non, c'est pas
5: un parapluie.
2: Un parapluie.
8: Ça coûte combien, genre?
2: Un parapluie, non.

0: Combien ça coûte? Faut que je vérifie.
1: C'est un vêtement.
2: C'est donc un objet du quotidien.
1: Une pièce de vêtement.
0: Ah non, c'est pas un objet du quotidien.
3: On en a vraiment besoin en voyage.
0: Pardon.
3: On en a vraiment besoin en voyage.
0: Bah, on peut s'en passer, mais en tout cas.
4: C'est quand on prend l'avion.
0: La preuve que certains trouvent ça utile, c'est quand même, ils s'en vendent un toutes les 8 secondes.
1: Bon, ça se porte sur soi?
0: Bah, c'est fait en tout cas pour le porter, pour l'avoir avec soi.
2: C'est un vêtement.
0: Soi,
2: est-ce que c'est un vêtement?
0: Un vêtement, non.
3: On l'a dans la poche.
0: On peut l'avoir dans la poche.
3: Ça tient dans la poche, je veux dire. C'est un petit truc.
4: Des grosses poches.
0: Pas des grosses poches, mais une poche. Oui, parce que ça tient dans la poche, mais ça dépasse un peu par expérience.
3: Ah, mais c'est le guide du routard.
0: Excellente réponse de Julie Leclerc.
3: Il y avait une photo où il y avait un mur de guide du routard dans le bureau de, comment il s'appelle déjà,
0: Philippe Glohagen.
3: Philippe Glohagen,
0: voilà. Cofondateur du routard, puisqu'il y a un nouveau routard Paris qui vient de sortir. C'est le guide le plus vendu en France, le guide du routard. Depuis 1973, ça existe et il s'en vend un toutes les 8 secondes.
3: C'est
0: alors évidemment,
3: incroyable.
0: Il s'en est moins vendu pendant les périodes de confinement parce qu'évidemment, on voyageait moins. Mais j'ai une petite question subsidiaire, puisque tout le monde connaît le logo du guide du routard. Et
2: oui.
0: Ce sera une deuxième chance pour monsieur Régis Rodriguez qui habite dans l'Oise précisément. Bon. Quelle est la particularité du sac à dos du routard? C'est un globe terrestre. Bonne réponse. Vous l'utilisez, vous l'achetez le routard, Julie?
3: Ah oui, oui, oui.
0: Ah bah voyez,
3: très
0: voyez.
3: Très souvent, même pour la France. On vient d'acheter la Lorraine, là.
0: Ah, c'est pas vrai.
2: Ah bah une quiche.
3: Mais non, mais là, c'est
2: bien
3: tout. Mais
2: arrêtez. Il s'éclate, hein, tous les deux, le week-end.
0: Ah, quelle belle vie.
2: Allez, on va aller péter en Lorraine ce week-end.
0: Il a le sens du rêve, Gérard Leclerc.
1: Julie,
4: ce mois-ci, on part en Lorraine et on ira en Alsace après.
3: Alors,
4: un petit week-end à Vierzon. Allez, hop.
0: Allez,
3: vous savez ce qu'on fait.
5: Mais
3: quand on sait pas quoi faire le dimanche, qu'on est à Paris et tout et qu'on s'ennuie,
2: on va à Vesoul.
3: On prend une ville de France qu'on connaît pas et on y va.
2: Tu es allé où récemment?
3: À Étampes.
0: Oh, c'est ça.
2: Alors, dans l'Essonne, je connais Étampes.
0: Oui.
2: Étampes, c'est vrai que c'est pas.
0: Et le week-end. Ah ouais. Alors là, vous vous ennuyez vraiment. Autant la Lorraine, je trouve qu'on a été narquois, on a exagéré.
3: Si, on ira à Nancy.
0: Parce que quand même, Nancy, tout ça, c'est magnifique. Colmar et j'en passe.
4: Mais non, Colmar, c'est l'Alsace.
0: C'est l'Alsace, pardon. Enfin, c'est pas loin tout ça, Nancy, Colmar.
2: C'est beau.
0: C'est quand même chouette. Mais alors, Étampes.
3: Alors, je vais vous dire.
1: Est-ce que le week-end prochain, vous allez à Palaiseau?
3: Non, mais on peut aller.
0: Non, mais attendez, on veut savoir. Alors, vous y êtes allé. Qu'est-ce que vous avez vu à Étampes?
3: Alors, à Étampes, il y a déjà 4 églises qui méritent d'être vues.
2: Il y a 4 églises.
3: Et surtout.
1: Il y a un carrefour.
3: Vous avez une tour penchée. L'autre jour, on a parlé de la tour de Pise.
0: C'est la tour des Temples. Le monde entier.
3: Je vais vous
0: expliquer. Les gens se font chier à aller à Pise.
2: C'est plus près.
0: Alors qu'il y a Étampes. Mais qui sont cons, les gens?
5: Laurent. Mais alors, vous dormez à l'hôtel?
3: Vous avez
0: les pyramides des Temples.
1: Bien sûr.
0: Franchement.
3: Les pharaons des Temples.
0: Mais oui. La statue de la liberté des Temples.
1: Bien sûr, le Taj Mahal des Temples.
0: Le
1: Machu Picchu des Temples.
0: Les canaux des Temples.
1: Bien sûr, très connu.
6: Un peu la Venise du Nord, quoi, en fait.
3: Bah, vous avez l'église Saint-Martin des Temples qui est comme ça.
2: Ouais.
3: Et son clocher, il est comme ça.
1: Oh,
3: et on
1: génial.
3: L'appelle la tour penchée.
2: Ah, et ça vaut le coup.
1: Magnifique.
3: Et
1: au niveau du jet lag.
2: Et alors, est-ce qu'il y a des bons restaurants aux Temples?
3: Alors, le bon restaurant, il y avait que deux restaurants.
1: Il y avait un couille qui est fermé.
5: En plus, vous y allez le dimanche.
3: Oui, c'est pour ça.
5: C'est fermé.
3: Non. On a déjeuné au rendez-vous.

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3: Vous avez gardé vos lettres d'amour, vous, Caroline
4: oui,
3: Diamant?
4: Oui, absolument.
3: Ah, c'est
4: avec
3: vrai
4: un fiancé. Et un jour, je les ai retrouvées quand ma fille était petite, sous son lit.
3: Ah oui?
4: Elle les avait piquées. Heureusement, c'était en anglais. Et comme elle ne comprenait pas encore l'anglais, elle n'a pas pu comprendre.
3: Ah oui, la plus de ma tante. Sous le plumard de ma mère. Et non. Vous, monsieur Barbier, vous avez vos lettres d'amour encore?
5: Ah, je dois en avoir quelques-unes, mais j'en ai reçu beaucoup moins que Caroline Diamant quand j'étais petit.
6: Moi, ce que j'aimais bien quand on s'envoyait des lettres ados comme ça, c'était, on mettait toujours derrière l'enveloppe, allez court, petit facteur, car l'amour n'attend pas.
7: Et moi, je me suis dit où j'allais, mais j'envoie l'enveloppe.
8: Je mettais pas ça. Moi, j'ai jamais mis ça de ma vie, hein.
3: Ah non, moi, non.
7: Vite, vite, petit facteur.
6: Non, mais tu faisais pas ça.
7: Vite, vite, petit facteur, et puis je mettais mon parfum dessus, et je mettais du gloss, et j'embrassais l'enveloppe.
6: Voilà, moi aussi. Moi aussi, je faisais ça.
3: Olivier a fait ça beaucoup aussi.
8: Avec des pigeons voyageurs.
6: Lui, il envoyait des mouettes.
8: Avec des pigeons voyageurs. Non, des pigeons voyageurs.
9: Il jetait des bouteilles à la mer, on les reçoit encore maintenant, celles d'Olivier.
3: Vous avez dû écrire. Moi, je suis sûr. Parce que, vu le talent que vous avez pour improviser, et on connaît évidemment le succès de vos livres, vous avez dû écrire de très belles lettres d'amour, Olivier.
7: Ah oui.
10: Non, je l'ai fait, mais je n'ai pas écrit.
4: Mais non, regardez ce bleu de ses yeux.
10: Je voulais gagner du temps. Moi, j'ai jamais. Non, j'ai eu des émotions fortes, mais la pudeur m'a empêché de les transmettre. Vous devez bien comprendre que l'adolescent que j'étais était quelque chose de fragile, de délicat.
3: Oui. Par exemple, aujourd'hui, si vous deviez envoyer une jolie lettre d'amour à Caroline Diamant assise à vos côtés...
10: Ne serait pas elle que je l'enverrais.
4: C'est un exercice.
10: Ouais, c'est bon. Caroline, le temps passe près de toi souvent. J'essaie d'attraper ton regard, de te parler un peu. Tu ne me regardes même pas. Et moi, tout seul, dans ma façon discrète, je souffre. Le décor de RTL nous apporte du rouge, le bruit de la lumière. Et moi, c'est mon cœur qui s'en va seul, tranquille, sur un chemin douloureux puisqu'il s'éloigne de toi. Partir en mer, c'est aussi te regretter ces moments que j'ai passés à tes côtés sans jamais oser toucher ta main ni s'approcher de toi pour ce corps merveilleux qui m'attire et que j'aimerais bien envie de bousculer, ma grosse salope.
4: Quel poète!
3: Ne la lisez pas jusqu'au bout quand vous la recevez.
10: Bah si, je ressors de la salle de bain. Voilà.
3: Et vous, monsieur Janssen, vous avez gardé vos courriers alors?
7: Ah oui, mais j'avais un amoureux italien que j'avais rencontré. C'était steward à l'italien, c'était rencontré à Caracas, à l'hôtel, à la piscine. Il y avait un bel italien qui était là, moi j'étais là. Et à l'hôtel à Caracas, nos clés, c'était. Bon, on avait la clé de chambre, mais le porte-clés était gros comme ça avec le numéro de la chambre. Donc j'avais repéré le numéro de la chambre et puis il m'avait rejoint dans l'ascenseur, il avait bloqué la porte. Et puis elle a commencé une histoire d'amour qui a duré 3 ans. M'a envoyé des lettres.
3: 3 ans?
6: Oui. Ah, mais vous êtes allé jusqu'à quel étage?
8: 3 ans dans l'ascenseur.
4: Ils sont montés, descendus.
7: Ah oui, c'était bien.
3: 3 ans avec un Italien?
7: Ouais, Morgane. Ouais.
3: Morgane? C'est pas très italien.
4: Je vous dis ta gueule.
7: Il est à Milan, donc pendant 3 ans...
3: Encore un Breton qui vous a menti.
7: Non, Palombi, il s'appelait. Et on se partageait entre Paris et Milan. Je passais beaucoup de temps à Milan. C'est moi qui lançais la Fashion Week en Europe.
4: Mais t'habites à Milan?
3: Vous pouvez vous retrouver, appeler Fontaine et Bataille, on sait jamais.
7: Non, on s'est retrouvé il y a pas longtemps parce que maintenant la notoriété fait que beaucoup de gens se rappellent à mon souvenir et il m'a rappelé. J'étais content quand j'ai eu un message de lui. Je dis oh là là, peut-être que la chose va reprendre tout ça. Et puis bon ben
4: il a pas aussi sa photo.
7: Ouais, il a pas aussi bien vieilli que moi, c'est sûr.
3: Ah ben ça c'est sûr. Ils ont pas les mêmes chirurgiens en Italie.
7: Ah ouais. Ils en ont des mieux normalement.
3: Ah ben ça me fait plaisir. Et vous, monsieur Rolinski, je demande à tout le monde pour le courrier.
8: Sinon, j'ai écrit beaucoup de lettres aussi. Ben, à l'époque, il n'y avait pas le téléphone portable, donc c'est vrai que c'était quand même beaucoup plus fort, beaucoup plus romantique. On attendait avec impatience.
3: Vous, c'est un truc facile parce qu'en tant que sculpteur, il suffit que vous disiez, par exemple, à la fille. Tiens, j'aimerais bien te sculpter. Est-ce que tu veux pas t'osculpter?
6: Oui, parce qu'elle croyait que c'était un docteur.
8: Mais les deux.
3: Mais est-ce que tu veux pas venir à la maison? Vas-y, déshabille-toi.
8: Oui, est-ce que tu... non, est-ce que tout ça.
3: Et là, elle pose.

0: et vous faites un ours.
1: Non, moi je voulais simplement, je lui dis, est-ce que tu voudrais être ma muse? Et on pourrait, comme ça, on pouvait effectivement beaucoup s'amuser. Et c'était
2: pour lui proposer de lui sculpter la moule. Oh, il fait des animaux. Oh.
0: C'était chouette les années 80.
1: Hein. Ah. On en a sculpté.
3: La plage.
4: Et vous, Laurent?
0: Pardon.
4: Vous avez gardé vos lettres d'amour?
0: Ah, bah oui, je les ai gardées. Surtout les réponses. Parce que c'est idiot de dire on garde les lettres. On garde les lettres.
3: Oui, c'est vrai, on garde les lettres.
0: On garde celles qu'on reçoit, pas celles qu'on envoie.
3: Autrement, on les envoie pas.
0: Mais j'ai tout le, regardez, j'ai tout le courrier d'Olivier. Là. Mon cher Laurent.
3: C'est que des lettres d'avocat, non?
0: Pour un petit billet en plus.
2: C'est vraiment un enfant, une merde.
0: Promis, je reviens la semaine prochaine.
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0: Il paraît qu'il est chez le patron, Olivier de Kersauzon.
6: Dès qu'à l'heure qu'on parle, il a racheté la chaîne.
0: Il est chez Monsieur de Taverneau. Alors, dis donc, peut-être qu'il est en train de demander une augmentation.
4: Ça doit être ça.
6: Ou de nous faire licencier.
7: En même temps, c'est une de ses plus belles absences, je trouve.
0: Alors, quand il va arriver, on va lui demander comment ça s'est passé.
6: C'est forcément pour des sous qui.
0: Pensez.
6: Bon, oui, qu'est-ce que vous voulez que
0: peut-être une émission
6: vous
0: sur.
6: Vous voyez qu'ils échangent sur la mer avec Monsieur de Taverneau?
7: Vous avez il y a quand même deux choses qui intéressent Olivier dans la vie. Bon, il y a l'argent. Et puis ensuite, il y a quand même l'argent.
3: Ah, il est comme ça.
0: Comme vous. Et vous, les amours, alors, monsieur Janssen?
6: Écoutez, ça va. On est, je suis encore dans un jeu de séduction. Donc, j'ai dit, pour une fois, fais autrement que d'habitude. Dis, ne fais pas ta traînée. Voilà. Ah. Parce que d'habitude, je suis vite au lit, tout ça. Je mets ma chemise de nuit à pompons transparentes.
7: Là, c'était juste fellation sanitaire.
6: Non, encore dans la séduction.
7: Oui, c'est bien ce que je dis.
6: Je lui fais des poèmes en vers, tout ça.
7: Des poèmes à l'envers?
8: Des poèmes ch'ti?
3: Ah ouais?
8: Qu'est-ce que c'est comme poème?
6: Il dit, vas-y, gamin, qu'est-ce que t'es bio? Reviens à la maison, faire un câlin à maman.
3: C'est Romain.
7: Je sais pas de qui c'est, mais je peux te garantir que t'es pas du Baudelaire.
8: Ouais, mais franchement, il vaut mieux baiser direct. Hein,
0: Chantal, vous pouvez traduire, Chantal?
9: Bah oui, viens voir ma mère, quoi, c'est ça.
0: Ah oui.
8: Mais t'es en couple, là?
6: Je peux pas dire ça. C'est un statut couple. On dit pas je suis en couple. Ça vient naturellement.
7: Non, il est pas en couple. Hein, il est libre.
0: Situation compliquée comme on mettait avant.
6: Exactement.
0: Sur Facebook, ça existe toujours ce truc là.
6: En couple, mais c'est compliqué.
0: Mais c'est compliqué. Pour Géraldine Redon, qui a dit, si les riches avaient le moindre sens de la solidarité, il n'y aurait plus de pauvres, mais il y aurait plus de riches non plus.
7: Un écrivain.
0: Un écrivain. Oui, oui.
7: 20e siècle?
0: Alors, du 20e, on va dire plutôt à cheval. Donc, il avait, j'aurais pas imaginé, il a quasi vécu 100 ans. Hein. Il est né en 1856 et il est mort en 1950.
8: Ah, bah,
7: ouh là là.
8: 94 ans.
0: Prix Nobel de littérature.
9: Écrivait des pièces.
8: Français?
0: Ah non, pas français.
7: Non, américain.
0: Ah, oui, américain. Pas américain non plus.
6: Ah oui, il est russe.
0: Alors, anglais, on va dire oui.
6: Ah, britannique, quoi.
7: Bernard Shaw.
0: Georges Bernard Shaw, bonne réponse de Monsieur Moix. Pour Alain Thiel, qui habite Paris 20e, qui a dit « Je connais un homme qui est mort d'avoir fait un trou à son pantalon. Il faut dire qu'il était scaphandrier.
7: » Ça, c'était un de nos comiques habituels.
0: Alors ça, c'est un grand classique, c'est vrai. Et curieusement, ça n'est pas un comique qui a dit ça. Mais c'est vrai qu'on la connaît, cette phrase. C'est une phrase assez classique de l'humour français. Mais on ignore qui fut celui qui a prononcé la première fois ce joli trait d'humour.
7: Est-ce un écrivain français?
0: Un écrivain, non.
8: Un acteur?
0: Un acteur, non plus.
9: Un humoriste?
0: Un humoriste, non.
7: Un philosophe.
9: Un
0: philosophe, non. Non, c'est une catégorie, on va dire, artistique, qu'on cite rarement dans les citations, vous voyez.
7: Un chansonnier, par exemple.
0: Un chansonnier, des chansonniers.
7: Un chanteur.
0: Un chanteur, non plus.
8: Un imitateur.
9: Il fait pas de scène, en fait.
0: Ah non, il fait pas de scène.
9: Il est dans les coulisses.
7: Un souffleur.
0: Il était souvent dans le public pour assister
8: à. Un metteur en scène.
0: À des spectacles, mais.
7: Un critique.
0: Un critique, non.
8: Metteur en scène, non.
0: Non.
9: Un maquilleur.
0: Et il s'est servi beaucoup de ça pour son art.
8: Ah, je sais, c'est un photographe.
7: Un peintre.
0: Un peintre. Un peintre.
6: Ah, c'est l'autre, là.
7: Un peintre du...
0: l'autre.
9: Toulouse-Lautrec.
0: Et c'est Toulouse-Lautrec. Excellente réponse de Chantal là-dessous. Eh oui. Et maligne, Chantal. Elle a trouvé Toulouse-Lautrec parce que j'ai dit qu'il était souvent dans le public, voilà. Et il a peint tellement les artistes qui sont sur scène.
9: Les danseuses, etc.
0: Bravo, Chantal.
9: Oui.
0: Vous avez un superbe... Franchement, je crois même que c'est votre...

0: meilleure réponse en 15 ans.
1: C'est incroyable.
2: Je pense.
0: Un acteur, maintenant. Je le dis d'avance parce que vous allez comprendre par la citation qu'il s'agit d'un acteur. Et c'est une citation pour monsieur Laurent Goulac qui habite le Longeron dans le Maine-et-Loire. Qui a dit « Je n'ai pas vu le film dans lequel j'ai tourné. Et selon tout ce qu'on m'en a dit, il est vraiment nul. Mais j'ai vu la maison qu'il m'a permis d'acheter. Et selon tout ce qu'on dit, elle est superbe. »
3: Michel Galabru ?
0: Non.
4: Robert Mitchum ?
0: Non, mais ce n'est pas un Français, effectivement.
4: Un Américain ?
0: Ah, je peux vous dire de quel film il s'agit. Oui. Il s'agit des Dents de la Mer 4.
3: Oh là là.
1: C'est terrible.
2: C'est un Américain.
0: Non, d'ailleurs, vous avez raison de poser la question. Évidemment, il a tourné pour Hollywood. Les Dents de la Mer, c'est un film hollywoodien, et surtout le 4. Mais il est britannique au départ.
4: Britannique.
1: Oui.
4: Aïe.
1: Mais il a fait sa carrière essentiellement aux États-Unis.
4: Michael Caine.
0: Oh, bon. Excellente réponse de Yann Moix. Ah, une jolie citation pour Nadine Ziliox, qui habite Vège, en Mayenne, qui a dit « Placez votre main sur un poil une minute, et ça va vous sembler durer une heure. Asseyez-vous auprès d'une jolie fille une heure, et ça va vous sembler durer une minute. »
4: Albert Einstein.
0: C'est cela, la relativité.
4: Albert Einstein.
0: Et c'est Einstein lui-même. Bravo Yann. Alors, il fait un grand retour.
3: Hein. Ah, oui,
0: je pense qu'ils l'ont laissé partir à Europe 1.
3: Comment
2: moi, j'aimais bien quand il faisait la nuit à Europe 1.
0: Ah, vous l'écoutiez?
4: Eh ben, je préfère le faire le jour à RTL.
0: Ah, vous écoutiez?
2: La nuit dans la soirée.
0: Traître, mais je vais le dire à la direction.
2: Ouais, je m'en fous. Mais c'est vrai que c'était...
4: C'est-à-dire, j'ai pas été viré, personne m'a jamais appelé pour me dire quoi que ce soit. Hein.
2: Ah, oui,
0: c'est vrai.
4: Ça se trouve, j'y retournerai, ils s'apercevraient de rien.
1: Ils t'ont pas retenu.
3: Ah oui, t'allais la nuit comme ça.
1: Tu donnais des conseils de vie aux gens, tout ça.
2: Non, c'est ça.
3: Il y avait des gens qui
2: étaient malheureux, pas bien dans leur vie. Je trouve ces émissions vachement bien.
4: Pendant deux mois, j'ai fait ça, puis ensuite, j'ai passé les disques que j'aimais bien.
3: Il y avait des gens qui écoutaient tout ça.
0: On m'a dit que parfois, vous les engueuliez, les gens. C'est vrai ou pas?
4: Je supporte pas les gens qui vont mal, Laurent. Ils ont un ego hypertrophié, ils ne pensent qu'à eux, ils regardent que leur nombril. Je veux dire, quelqu'un qui a un panari, si vous avez un cancer, il vous parlera de son panari. Hein.
3: C'est pas faux, mais ça peut mal tourner, un panari.
0: Mesdames et messieurs, ça nous fait plaisir, car je vois arriver au loin, telle une sorte de vigie que je suis pour cette émission, certains crieraient « Terre !» et moi je vais crier « Mère !» car voici Olivier de Kersauzon est arrivé. Alléluia. Alors il paraît, Olivier, que vous étiez chez le patron. D'abord, comment il va, notre patron, monsieur ?
5: Il va bien.
0: Oui.
5: Il va bien.
0: Il vous a dit oui ou pas, alors ?
5: Ça va pas tarder à dire oui. S'il veut rester patron de cette boîte.
0: Parce qu'il les lâche pas facilement, il a cette réputation. Hein.
5: Il a plus une tête à les ramasser qu'à les lâcher, mais je pense qu'il est quand même doué de qualités intellectuelles certaines, ce qui laisse un espoir au projet que j'ai. C'est bien marré en attendant.
0: Ah, tant mieux.
5: Bon, on continue votre émission merdique, là.
0: Vous lui avez pas dit ça, vous avez dit du bien de moi, c'est ça qui compte.
5: Je lui ai dit, monsieur le directeur, je m'excuse. Monsieur Ruquier, c'est un bonheur total. Ah. C'est l'Enrico Macias de la comique. C'est un garçon qui est tellement gentil, par moment, on le prendrait presque pour une fille. Tellement qu'il est gentil comme garçon.
0: Vous avez demandé un petit rallonge pour moi aussi, alors?
5: Si tu veux la rallonge, je vais les voir pour parler, moi. Tu l'auras, crois-moi. Tu peux pas dire de toi ce que moi, je suis capable de dire.
0: Eh oui.
5: Tu peux pas dire que t'as un vrai talent, qu'il n'y a pas un mec qui peut te suivre aujourd'hui, que cette émission, elle n'existe que grâce à toi. Moi, je peux dire que je sais que c'est vrai, parce que ça va faire 42 ans que je traîne dans ce studio. 42 ans. Bravo.
0: On a bien...
5: j'espère qu'on va m'en tirer ici.
0: Pour Claire Fleury, voici une première question. Ah, une question intéressante, et si vous avez lu assez récemment le journal L'Obs, vous pourrez y répondre. Ou si vous êtes au courant des livres qui sortent, et là j'ai confiance à Monsieur Moix, évidemment, pour m'aider à ce que vous trouviez la réponse. Enfin, vous aidez vous-même d'ailleurs. C'est un livre d'Yves Pagès qui vient de sortir. 240 pages quand même. 240 pages consacrées à une histoire illustré du... Mais du quoi, justement? Et c'est ça que je vous demande. Alors, vous allez me dire, c'est trop vaste comme question, mais ce qui est intéressant, c'est que ça part de Charlie Chaplin jusqu'à, peut-être, Jean-Phi Janssen. Mais c'est l'histoire de quoi?
4: De l'humour?
0: De l'humour, non.
6: Du musical.
0: C'est gentil pour Monsieur Janssen, en tout cas.
1: Il apprécie vraiment, vivement.
0: De Chaplin à Janssen.
5: Ah bah là, j'ai dit.
3: C'est un sacré grand écart, quand même.
4: L'histoire illustrée des cas sociaux devenus célèbres.
0: Non. L'histoire illustrée du... En fait, ce qui est intéressant à travers ce titre de livre, c'est qu'on peut pas s'attendre à ce qu'un livre sorte sur ce sujet. Et pourtant, il y a beaucoup à raconter, que ce soit évidemment à l'écrit, mais même en photo, on voit évidemment l'utilité à travers les siècles, à travers les décennies, de ce dont on parle ce livre pendant 240 pages.
2: La magie ?
0: Non.
3: Ah non, ça marche pas tous les coups.
0: Je pourrais d'ailleurs être en photo, moi aussi, dans ce livre.
3: Ah oui, ah oui. Et moi, ah et ouais. Moi ?
0: Non, vous, non.
3: Ah bon ?
4: De la dérision.
0: De la dérision, non, non, non, c'est quelque chose de concret. Hein,
1: de l'homosexualité dans le showbiz.
0: Ah, enfin, Chaplin n'était pas homosexuel.
3: Ah bah,
0: et moi non plus.
3: Mais non. Ben alors, mais vous êtes n'importe quoi, je pourrais y être alors moi aussi.
0: Enfin, j'en sais toujours tout ramener à vous.
1: Alors, non, enfin non, voyons monsieur, j'essaye de faire avancer.
0: Non, je vous dis que c'était concret. Là, vous êtes en train de me donner des notions, des choses abstraites.
1: C'est sur un objet.
4: Ce qui nous perd, c'est la relation entre Chaplin et Jean-Phi Janssen.
0: Oui, mais ça pourrait être n'importe qui d'autre.
3: Ah bah bravo.
0: Il y a des photos de films avec monsieur Chaplin. Il y a des photos, on va dire, de sportifs contemporains. Il y a des photos de gens dans les supermarchés. Et pourtant, ça ne parle que d'une chose.
1: C'est sur des vêtements.
0: Des vêtements, non.
3: Ah, des lunettes.
0: Des lunettes, non.
2: Du strabisme.
0: Non, c'est étonnant parce que c'est d'ailleurs dans les pages technologie qu'on trouve cet article sur ce livre. Il y a 2-3 pages sur ce livre avec des photos.
1: C'est un objet. C'est bien ustensile.
0: Oui, alors, oui. Objet, oui, au sens large du mot objet, mais ça tient pas dans la main, voyez-vous.
3: D'accord. Et en fait, ça a un nom différent dans chaque pays ou ça
0: est... Oh bah, c'est traduit, oui, en allemand, on le dit pas de la même façon qu'en anglais.
1: Comment on le dit en allemand?
3: C'est pas comme radio, par exemple.
0: Ah non, c'est pas radio, ouais, radio, non, non, non. Vous avez compris la question, Chantal?
2: Mais, bah, vous dites que c'est pas un objet, c'est un objet.
0: Oui.
2: J'avais pensé à la moustache.
7: Oui, mais oui.
0: La moustache n'est pas un objet, mais Chantal.
2: Ça pourrait être, parce que quelquefois, on se met une fausse moustache.
0: Ah, une fausse moustache. Ah, ah oui, oui.
3: Ah,
0: mais non, ce n'est pas la moustache.
3: Le téléphone.
0: Le téléphone, non.
5: Ça roule?
0: Ça roule.
5: Voiture?
0: Voiture, non.
3: Le caddie?
2: Vélo,
0: non.
4: Le chariot?
5: Patin à roulette?
0: Non. Patin à roulette, non.
4: Ah, ça aurait pu Charlot, effectivement.
0: Qu'est-ce qui roule?
5: La bosse?
0: Un ballon, non.
5: La bosse?
0: La bosse,
5: comment? Rouler sa bosse?
0: Ah non, non.
1: Une bille?
0: Une bille, non.
7: C'est volumineux, votre truc.
1: C'est gros et ça roule.
0: Bah là, il y en a toutes les tailles, évidemment.
5: Du rouleau compresseur?
0: Ah, on se rapproche.
4: Du bulldozer?
0: Non, mais ce n'est pas le rouleau compresseur. Le tracteur, non.
1: Le bicel?
0: Le.
3: Ça fait du bruit quand ça roule?
4: J'ai pas entendu ce mot-là.
0: C'est plus ou moins bruyant, mais aujourd'hui, c'est plus silencieux.
2: Vous en avez un?
3: L'aspirateur.
0: Que du temps de Chaplin.
3: L'aspirateur.
0: L'aspirateur, non.
4: On va trouver.
0: Bah, il serait temps.
2: Vous en avez un?
0: Oui, j'en ai un.
5: Un
3: baby-foot?
0: Non, c'est
1: pas
0: pour
1: les animaux.
7: Votre chien?
0: Mon chien, mais mon chien n'est pas un objet, madame.
1: La pétanque?
0: La pétanque, non plus.
4: Tout le monde en a chez soi?
0: Ah non, non, non.
3: Oh là là.
1: Ça c'est dur.
3: Oh non.
0: 300 euros, tant mieux pour Claire Fleury. C'est le premier chèque RTL du jour. Est-ce que quelqu'un dans le public a une idée? Non, regardez, il n'y a pas une main qui
7: et
0: se lève.
7: Et même pas mon mari, alors on aurait pu gagner 100 balles.
0: Peut-être qu'il a les mains occupées. Eh bien, c'est tout simple. C'était le tapis roulant. Et oui, ça peut pas plus rouler que quand vous m'avez posé la question, non, monsieur de Kersauzon, mais un tapis roulant. Parce que ça va des temps modernes avec le tapis roulant qui sert à la chaîne. Vous vous souvenez de Charlot en train de, évidemment, d'être exploité. Qu'est-ce quoi alors là? Quoi
1: d'être
0: alors là?
1: Ah,
7: parce que vous avez un tapis roulant.
3: Ah oui,
0: oui,
3: ah,
0: oui. Sportif celui-là, vous voyez.
2: Ah, oui,
1: un tapis qui court.
0: Et
1: oui.
0: Il y a aussi le tapis roulant.
5: Oh là là. Oh le truc de chochotte de mes couilles là.
7: Ah oui, j'en ai un sportif et tout.
5: Bon, attends. Mais tu te fous de notre gueule et tout. C'est pas un tapis roulant. C'est pas un tapis roulant, ça roule, c'est pas un tapis. Ben non, ben merde, ça va pas, je suis pas d'accord.
0: Ben si.
3: Ouais,
0: ben
3: non, alors, dans un supermarché, un tapis roulant.
5: Monsieur le président, il dit des conneries, il est pas bien, faut le virer.
0: Le tapis roulant a des utilités très très différentes, effectivement.
3: Ouais.
0: On peut voir un tapis roulant à la caisse du supermarché.
3: À l'aéroport.
0: Un tapis roulant à l'aéroport, un tapis roulant à la sortie.
3: Un tapis roulant chez Laurent Riquet. Et
0: voilà, pour les sportifs.
5: Dans les abattoirs, il y a des tapis roulants.
4: On peut se faire rouler quand on achète un tapis.
0: Et voilà, mais en tout cas, c'est un sujet, avouez-le, original.
5: Ouais, tout à fait original.
3: Et qui va acheter un bouquin là-dessus?
7: Non, mais...
3: De ça.
0: Ça. Ça, je dois avouer, c'est pas faux.
3: En plus, vous avez dit 250 pages.

0: Ah oui.
1: Il y a 250 alors, pages de tapis.
2: 240, n'exagérez rien.
1: Ouais, non, évidemment.
2: Mais non, mais écoutez, des salles de sport aux entrepôts d'Amazon, en passant par les couloirs des aéroports.
1: Non, s'il vous plaît, ne racontez pas la fin. Ah oui.
3: Je vous relis pas.
4: Ah ouais, t'as raison.
2: Des salles de sport aux entrepôts d'Amazon, en passant par les couloirs des aéroports, il est partout.
3: Moi, demain, voilà. Je vais faire un bouquin sur les poignées de porte.
2: Non, mais non, parce que oui, raconter l'histoire du tapis roulant, c'est raconter l'histoire de notre monde, de notre société, telle qu'elle a évolué depuis le travail à la chaîne, jusqu'à, effectivement, le tapis sportif,
5: bien sûr.
2: Qui aujourd'hui n'a plus du tout la même utilité que ce qu'on trouvait à l'usine.
4: Le prochain papier savoir... sur la lunette de chiottes.
5: Moi, je veux savoir à quel moment l'auteur a eu l'idée.
2: Alors, il y a même un premier titre, s'appelle « Les chaînes sans fin, histoire illustrée du tapis roulant
4: ». C'est beau.
2: C'est 20 euros.
4: Ça dans la vie de pleurer.
1: En plus.
2: 20 euros aux éditions de La Découverte. Eh bien, n'en dégoûtez pas les autres. Voilà.
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2: Vous êtes heureuse de vous retrouver à côté de Jean-Philippe Janssen.
8: Et je suis alors étonnée par Ryu qui a perdu des kilos et je trouve que ça te donne un air l'œil intelligent.
1: Non, c'est, ça.
8: C'est vrai, avant il avait une bouille toute ronde.
1: On voyait pas l'œil.
8: Et maintenant il a de l'expression. Mais je te jure,
9: c'est vrai, voir sa lèvre, il a des bouches maintenant. Il a des bouches.
8: Non, mais il a.
2: Alors je me tourne évidemment vers celle qui est la spécialiste.
8: Ah oui,
2: parmi
8: nous. Bah, moi aussi.
2: Moi aussi. Mais Christina, quand même, c'est son boulot.
8: Oh, elle est arrivée en pyjama, ça va. J'aimerais bien porter le pyjama quand même.
2: Elle est magnifique. Écoutez, il y a quelques mois que je n'avais pas vu Christina, j'ai l'impression qu'elle est rajeunie de semaine en semaine.
9: Merci, chérie. Quelques mois, oui. On a fait les calculs là, dans les backstage, ça fait au moins 3 ans que je ne vais pas en grosse tête.
2: Ah oui, mais je vous ai vu entre-temps.
9: Ah oui, on s'est vu entre-temps,
3: société. Dans la vie privée, oui.
10: Et vous n'avez aucune ride, c'est extraordinaire, vous n'avez aucune ride. Non, mais c'est la vérité.
8: Alors, chérie, raconte-nous pourquoi t'as perdu autant. Des kilos.
10: Mais comment on peut
8: poser cette question?
3: Mais on le trouve très beau.
10: Mais regardez, il faut que je change de tenue, je vais vous expliquer pourquoi. Parce que là, on est à l'antenne, donc je peux vous montrer. Regardez, j'ai un gros problème. Regardez, je vais vous montrer. C'est normal. Mais là, regardez, j'ai pas eu le temps d'aller. Et regardez, ça va, ça fait pyjama maintenant. Regardez, ça fait pyjama, Laurent. Non. J'ai pas eu le temps de changer.
3: Il est venu avec la robe à sa mère.
8: C'est SOS relooking.
2: Non, mais Christina, il y a rien qui va.
10: Parce qu'avant j'avais le bide, donc c'était comme ça en fait. Tu vois, j'avais du bide.
3: Oui, oui, ça va.
10: Ça remontait jusque là, quoi.
2: Montrez pas.
8: Non, mais c'est.
9: Et il a dit qu'il veut maigrir encore 3 kilos et après il va aller chez Zara. C'est son.
10: Oui,
9: c'est
10: j'irai une après-midi chez Zara.
2: Chez Zara, le luxe, tout de suite.
5: Pourquoi pas chez qui?
3: Pour l'instant, il peut aller chez Zoro.
2: Parce que c'est vraiment toujours très moche ce que vous portez.
8: Mais
3: il connaît l'avantage d'un rideau de douche, c'est que c'est taille unique.
2: Et alors, y compris, je dois dire, parce que par malheur, et vraiment, Dieu sait que j'en ai vu des horreurs dans ma vie, mais alors, par malheur, j'ai aperçu votre caleçon, là, qu'on avait voulu montrer votre chemise.
3: C'est vrai.
2: Mais enfin, porter des caleçons. Mais qu'est-ce, elle vous dit rien, Nathalie, votre fiancée? Des caleçons avec des petits Mickey.
10: Non, elle est heureuse, parce que franchement, elle m'aimait pas trop un petit peu gros, donc maintenant, elle est très heureuse. Mais on se voit moins, parce que j'ai pas le temps.
8: Ah bah, tu vois, donc t'as maigri grâce à ta chérie.
10: Non, c'est un acte individuel.
3: Attends,
1: un acte individuel.
2: Même pour le sexe, ça n'est que des actes individuels.
10: C'est pas faux.
3: Si elle aimait pas ton physique, elle aimait quoi? Ton
10: enfant. Elle était touchée par mon histoire.
2: Votre quelle histoire? L'histoire qu'on va lui raconter tout à l'heure.
10: Je l'adore. Non, elle a été touchée par mon côté un peu
3: débile.
10: Un peu
5: Non, j'en fuis, s'il te plaît.
10: Non, mais elle a été touchée par mon.
8: C'est marrant, mais t'as les bras moins courts depuis que t'es mère.
2: Et c'est vrai en plus.
8: C'est vrai.
2: Il a le bras long maintenant, faut se méfier.
10: Arrêtez, Laurent.
8: Mais Nathalie, t'as trouvé chanter.
3: Mais moi, j'encourage, je trouve ça très tellement courageux de perdre du poids. C'est tellement compliqué.
10: C'est vrai.
3: Donc bravo pour ça, bravo.
0: bravo.
8: 22 kilos.
0: Respect.
10: En 3 mois, et elle m'accompagne dans cette mission commando.
11: Tu
10: elle m'accompagne.
11: Pourquoi tu ris?
12: Bah oui, bah, le compte en banque était bien, maintenant elle veut que le corps suive. C'est une génie, cette fille.
2: Non, elle fait quoi dans la vie? Elle travaille aux petites soeurs des pauvres.
10: Je vous ai dit, elle est ingénieuse. Elle est ingénieure dans le milieu.
2: Ingénieuse.
10: Elle est ingénieure dans le monde sous-marin.
0: Et est-ce qu'elle est dans le monde sous-marin?
8: Elle s'occupe des baleines.
12: Ne me dis pas qu'elle étudie les mammifères marins.
10: Et je suis allé dans son laboratoire et tout, c'est absolument...
0: Elle s'appelle Jérémy.
11: Vous allez faire sortir.
10: Non mais elle est ingénieure et tout, c'est une scientifique.
0: Et est-ce qu'elle est même en surcharge pondérale?
10: Non, pas du tout, elle est très belle.
2: Elle fait des recherches.
10: Laurent, on va bien.
8: Vous avez conclu ou pas? Parce que moi, je l'ai sauté des épisodes.
10: Non, ça veut dire quoi, conclu?
12: Attends, ça veut dire quoi? Tu peux pas poser cette question.
5: Ça veut dire, c'est quand on dit tu me plais, toi aussi tu me plais. Voilà, c'est conclu.
10: C'est Laurent, ça vous intéresse?
12: Oh, il a de la buée, il a de la buée.
10: J'ai de la buée, regardez. C'est grave ce début d'émission.
0: Ah oui, c'est toi qui est grave.
8: T'as conclu ou t'as pas conclu?
10: J'ai pas conclu.
0: On sent que ce moment t'es frité.
2: C'est pas facile avec une poupée gonflable, faut trouver l'entrée. Allez, une première citation pour Madame Chivre, qui habite Saint-Pantaléon de l'Arche, c'est en Corrèze, qui a dit « Deux personnes mariées peuvent fort bien s'aimer, à condition de ne pas être mariées ensemble. »
8: Sacha Guitry ?
2: Oui ! Oui !
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2: Oh, une question amusante quand même avant les infos de 16h, puisqu'on est le 13 janvier. C'est une journée mondiale un peu particulière aujourd'hui.
12: Ah oui.
2: Journée mondiale étonnante d'ailleurs. Allez-vous.
12: Si on aurait su qu'on était le 13, on aurait vérifié.
10: J'ai vérifié, je sais la réponse.
2: Alors allez-y.
10: Et puis ça me correspond parfaitement. C'est la journée nationale de l'hypersensibilité.
2: Eh ben pas du tout, non.
12: Bon, alors attendez. Toi, t'es hypersensible.
10: Bah oui.
13: T'es hyper chiant, oui.
10: Je pleure souvent.
13: Alors, est-ce que c'est une maladie?
2: Je croyais que vous aviez la bonne réponse, parce que je suis sûr que vous êtes capable. Alors attention, hein. Écoutez bien ce que je vais dire.
13: Ok.
2: Vous êtes capable de suivre cette journée, monsieur Rioux.
13: C'est lié à la sexualité.
2: Journée mondiale, non, pas spécialement la sexualité.
8: Le régime, sport,
12: c'est la journée de l'abstinence.
2: Il faut savoir que précisément...
13: Ça, il l'observe tous les jours, ça.
12: Justement, c'est pour ça qu'il est capable de la suivre.
2: D'habitude, elle avait lieu au mois de mai, cette journée mondiale, et puis ils l'ont changée, ils ont décidé de la mettre le 13 janvier, et c'est déjà la 13e édition de
13: déjà
2: cette...
8: Du bisou
2: journée mondiale.
8: C'est la journée du bisou.
13: Est-ce que c'est quelque chose de positif?
2: Positif, négatif, non, mais...
13: Parfois, c'est une maladie.
2: Ça nous permettra en tout cas de demander à Monsieur Rioux, on va dire, d'adopter cette journée mondiale.
13: Ah, de fermer sa gueule.
2: Non.
12: La journée du silence.
2: Et en plus d'écouter peut-être Rick Azaray.
13: Ah, les bains de siège.
12: Mettre le cul dans l'eau froide.
13: Le cul dans l'eau froide.
2: Non.
13: C'est la journée sans chemise, sans pantalon.
10: Dans le métro.
2: C'est la journée sans pantalon. Bonne réponse.
10: C'est ceux qui vont dans le métro seulement en slip.
13: Ah bon?
10: Ou en maillot de bain.
2: Journée mondiale sans pantalon, monsieur.
8: Mais alors, c'est pour les femmes?
2: Non, c'est pour les hommes.
12: Ça se passe comment, là?
13: Ce soir, nous irons danser. Sans chemise, sans pantalon. Ce soir, nous irons danser. Sans chemise, sans pantalon.
8: Mais comment ça peut s'appliquer, ça? Les gens vont pas mettre de pantalon?
10: Et c'est surtout dans les métros, en fait, entre New York.
13: Dans le métro.
10: Bah, je sais pas, c'est souvent. En fait, c'est né dans un mouvement dans les métros. Les gens prenaient le métro. Il devait absolument pas avoir de pantalon. C'est par rapport à l'homosexualité, je crois, par rapport à la...
13: Non, c'est pas toujours notre faute.
14: Non, mais avant, c'était au mois de mai, donc ça allait, il faisait chaud, mais là, ils vont se geler les couilles, les mecs.
13: Elle a le côté pratique.
12: Non, mais ni les femmes, ni les hommes n'ont d'avoir de pantalon.
2: Journée sans pantalon, journée mondiale.
13: Mais on garde sa culotte.
14: Tu peux mettre ta petite culpette.
12: Les hommes peuvent mettre un kilt.
2: Absolument, vous avez raison, les hommes peuvent mettre un kilt.
10: Moi, ça me dérangerait pas du tout d'aller.
13: De faire l'émission sans pantalon.
12: Ouais, mais pas aux autres, quand même.
13: Est-ce que tu es capable, en l'honneur de cette journée, d'enlever ton pantalon maintenant?
10: Laurent, il en pense quoi, Laurent?
12: Ah, il a peur!
0: Il va le faire!
10: J'ai changé mon slip ce matin, c'est pas...
12: Vas-y!
13: On s'en sort bien!
2: Je pense qu'il en est capable!
14: Oui, déjà, on le voit quasiment!
10: Regarde!
13: Mais arrête de tirer dessus, il va faire un sprint!
12: Il va faire une orchide.
8: Il a fait son slip parce qu'il savait que t'allais venir.
2: Il aurait mieux fait de changer sa note.
10: Laurent, elle fonctionne très bien. J'ai fait des contrôles récemment.
2: Ah bon?
1: Qu'est-ce donc ça veut dire qu'il fait pipi régulièrement? Non,
10: mais... bah, comme je vais être papa et tout, donc j'ai vérifié si
13: tu vas être papa.
2: Comment ça, vous allez être papa?
10: Non, mais je veux être papa.
13: Ah, il veut.
10: Donc j'ai vérifié si c'était possible, les spermatozoïdes et compagnie.
14: On y va. Est-ce que t'as trouvé une femme qui accepte de faire un enfant avec toi?
10: Déjà, je voulais faire un point sur ma santé, donc j'ai vérifié et tout.
13: Il a vérifié techniquement.
10: Laurent, je suis allé voir. C'est bon, j'ai encore des je sais pas quoi, des spermatozoïdes. C'est bon, je suis au point.
9: Ça, oui, tu dois.
10: Je vais pouvoir féconder.
13: Mais c'est terrible parce que
2: je crois pas que vous avez encore des spermatozoïdes. Je crois que vous êtes un spermatozoïde.
13: Je suis d'accord.
2: On le voit s'agiter. On a l'impression que c'est le dernier qui a gagné la course. Vous voyez,
12: moi, je crois même que tu as, ce qui est rare à ton âge, j'ai tout tes spermatozoïdes.
1: Il a déjà rien donné.
14: Non, mais moi, ce qui m'intrigue, c'est comment tu vas faire pour trouver une femme qui accepte de te faire un enfant.
10: Je suis très confiant dans mon destin.
12: Avec de l'argent, on trouve.
10: Ah, mais je suis très
13: mais il a
10: confiant.
13: Pas d'argent.
2: Avec qui vous avez passé les fêtes, monsieur Rioux?
12: Mais il a écrit en Europe de l'Est.
10: Non, je vais vous dire le truc. Je suis sûr que je vais trouver quelqu'un et que je vais faire un gamin.
2: En 2022?
10: Mais, non, 2023. Enfin, non, parce que le premier bisou en
13: 2028. Allez, 2022.
2: Le premier bisou en 2022.
10: Parce que moi, je suis très lent, vous savez. Il y a beaucoup de restaurants avant. Il y a beaucoup de nuits à la maison sans toucher.
14: Alors, restaurant, moi, je veux bien, mais je m'arrête là.
12: Non, moi-même, resto, ça me.
9: Ouais, moi-même, resto, ça me.
10: T'as passé 7 heures chez moi.
13: 7 heures?
12: Oui, 7 heures.
1: Alors,
10: elle est arrivée à 18h30 et elle est partie vers 1h du matin.
2: Mais comment ça se fait? Mais qu'est-ce que vous avez fait pendant 7 heures?
10: On a parlé de la vie de son enfant.
14: Mais elle est bizarre depuis.
9: J'ai dormi.
1: Il y avait le gigot de 7 heures, maintenant il y a le mergot de 7 heures.
12: T'as trop vite la ligne de GHB.
2: Non, mais attendez, Isabelle.
13: C'est trop long.
2: Moi, je savais pas que vous étiez resté 7 heures.
1: Elle était à point.
12: Non, mais il est pas excité comme ça.
10: Il
12: est beaucoup plus calme.
14: Il est intimidé peut-être.
10: Et Laurent le sait.
12: Mais il a les bras toujours aussi courts. Hein,
13: ça... Il y a des invariants.
1: Pourquoi c'est toi qui as dû aller chercher les trucs au fond du four?
2: Non, mais vous auriez dû attendre effectivement le 13 janvier, journée mondiale sans pantalon, pour inviter Isabelle Mergault. Moi, vous auriez eu un prétexte pour l'avoir, voyez, entre les mains, votre pantalon.
13: Ah, j'ai eu peur.
2: Et Chakri Kazaraï a évidemment signé cette magnifique chanson.

0: Excusez-moi, mais on imagine la tête d'Isabelle Mergault qui sait pas que le 13 janvier, c'est la journée sans pantalon. Elle accepte gentiment de se faire inviter à dîner par l'autre Stanley.
1: Elle sonne.
2: Et il a le pantalon à la main.
0: Et l'autre, il ouvre, il est en calbut.
3: Il y a Rick Hazaray qui passe en fond sonore. Lumière tamisée. Ah tiens, juste avant 16h, j'ai deux, trois petites histoires amusantes que j'ai trouvées sur Internet à vous proposer. Il y a le professeur Strauss, c'est sur Twitter, ou sur Instagram peut-être, qui dit, c'est un mec qui est en train d'accrocher des cornichons dans un arbre. Il croise un autre gars qui lui dit, mais pourquoi tu mets des cornichons sur les arbres? Pour éloigner les girafes, lui dit l'autre. Mais il n'y a pas de girafes ici. Bah oui, parce que j'ai mis des cornichons.
4: Moi, j'aime bien. C'est joli.
5: Oui, elle est mignonne.
3: Et puis aussi cette dame qui dit à une autre, c'est Michel et Denisot qui, sur Instagram, alors soit ils racontent des blagues, soit ils publient des blagues d'autres, hein, c'est pas lui forcément qui les imagine, mais en tout cas, il en fait la publicité et c'est plutôt amusant. Et Michel Denisot a publié ce dessin où on voit une dame qui, pour la nouvelle année, dit à une autre, ma résolution cette année, c'est d'arrêter d'insulter les gens sans le vouloir. Et toi, c'est de perdre du poids, j'imagine.
0: C'est joli.
3: C'est joli. Et il y a aussi Eric Métayer qui a publié ce photomontage. On voit une maman qui est en train de coucher sa petite fille. Et la petite fille dit à la maman, dis maman, c'est dans longtemps, 2023. Et la maman répond, dans 4 dodoses.
1: Ah, oh, c'est mignon.
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3: Une question à destination de monsieur Patrick Latour qui habite la Ferté-Saint-Aubin.
0: On ne peut pas répondre, Laurent, aux questions. Moi, je ne peux pas réfléchir.
3: Pourquoi ?
0: Parce qu'il y a Adil Rami qui est à moitié nu devant moi.
10: Il n'est pas à moitié nu.
0: Il a des bras.
3: À moitié nu, il est comme moi, il est manche courte.
0: Non, ça n'a rien à voir.
3: Comment ça, ça n'a rien à voir ?
0: Bah non, mais vous ne me déconcentrez pas. Mais là, les bras d'Adil, c'est impressionnant.
3: Il est sexy, ça, il faut reconnaître.
0: Mais vous avez vu les bras ?
11: C'est vrai.
1: Non, mais ça va.
8: Bon, c'est bon, on a fini.
11: C'est bon, là.
8: Ça va aller, là.
11: On appelle un bel homme qui t'a dit, oui.
3: Dis-moi, écoutez, Liane Folly est déjà sur le coup.
12: Moi, je n'ai rien dit et je n'ai rien fait. Alors, comment je sais pas ?
10: Tu vas dire et tu vas faire, hein.
11: Ouais, oui.
12: Non, mais c'est pas moi qui ai commencé, hein. Non, après, il s'est passé.
11: Tu rends le ballon, Liane.
13: Moi, j'ai jamais dit que j'étais ni pauvre ni con. On va réfléchir. Hein, bon. On va jouer d'abord. Genre...
3: Il a dit qu'il aimait bien quand vous chantiez, que ça l'excitait. Peut-être que vous pourriez lui chanter un petit
11: Liane,
3: truc.
11: Regardez, tu réfléchis pas.
0: Attends, moi, je vais apprendre à chanter.
10: Comment c'était avant que j'arrive dans les grosses têtes? Il y avait que des bonnes réponses.
11: On s'ennuyait.
10: J'ai l'impression que maintenant, c'est...
3: Il y avait Bernard Mabille, mais enfin, c'est pas...
11: Il y avait rien de beau à garder.
3: Liane, qu'est-ce... Si vous deviez séduire encore plus ce garçon, parce que je crois que la moitié du chemin est déjà fait,
12: ah ben moi j'ai...
3: qu'est-ce que vous pourriez lui chanter?
13: Hey.

0: issu.
1: En attendant ton retour, comme dans une vieille chanson d'amour.
2: Ouais.
3: Bravo.
4: Bravo.
2: C'était magnifique.
5: Bon, j'avais une question là. Qu'est-ce que je fais, je la remets dans ma culotte?
4: Non, non, pas du tout, au contraire.
6: Je signerai la tribune.
5: Pour bon, Patrick Latour, qui habite la Ferté-Saint-Aubin dans le Loiret.
4: C'est pas loin de chez moi.
6: Oh, mais
4: là, super, on s'en fout.
3: Ah, quelle belle histoire.
4: Est-ce que je peux poser une question à Dari?
5: Oui.
4: Je voudrais juste savoir où elle en est avec Johanna. Mais non, parce que tu m'as dit que tu me tiendrais au courant et tu m'as rien dit.
6: J'ai des images en tête.
4: Mais
6: maintenant.
4: Oui. Parce que c'est un
3: peu. Non, mais attends, alors, je peux pas passer d'Adi là.
5: Pour l'instant,
3: Johanna,
5: elle vient juste de le ferrer.
3: Non, mais t'as des questions, toi aussi?
4: Bah, je sais pas, je te demande.
5: Moi, j'ai des questions, mais on me les laisse pas poser. Voilà. Ah. Pour monsieur Latour, qui habite la Ferté-Saint-Aubin dans le.
3: Oh, c'est à côté de Tidari Boutboul.
7: Ah non, non.
5: Roselyne, aidez-moi, faites quelque chose.
7: Oui, gueule les mouettes, là. C'est pour ma question, là.
5: Vous, au moins, vous n'êtes pas perturbé par le grand garçon là-bas.
7: Oh,
5: que...
7: bah, comme, oh, là.
6: Comme par hasard. Et... quelle originalité. Roselyne aussi trouve beau. Et allez.
3: Mais dis-moi un truc, Adil.
2: Oui.
3: T'aimes bien les vieilles?
7: Allez, on pose la question, non, parce que non, monsieur Latour peut gagner 300 euros.
5: Qu'est-ce que vous dites?
2: Juste la maturité, c'est bien.
5: Ah oui,
2: voilà. Oui. Il peut avoir une femme de 28 ans, bien mature, c'est bien.
4: Et voilà.
3: Ah oui, donc 28 ans, il n'aime pas vraiment les vieilles.
7: Non. Bah pour non. Lui, c'est une vieille.
6: Alors, attends, question. Jean-Philippe Janssen fait son spectacle de la maturité. Du coup, est-ce que ça veut dire que tu peux y aller?
8: Il n'est pas homosexuel, ce monsieur, laissez-le tranquille.
6: Bon, c'est
2: non,
6: pas.
2: Non, mais je vais quand même venir au spectacle, tu m'as invité.
7: Alors, la question, c'est oui. Pour monsieur Latour.
3: Ouais, alors, qu'est-ce qu'il veut, monsieur Latour, à la faire?
4: Alors, la question.
7: Tout près de chez Dari Boutboul.
5: C'est vraiment près de chez vous, la Ferté-Saint-Aubin?
3: Non, mais non, mais j'y vais souvent parce que j'ai un...
7: On s'en fout.
5: C'est dans le Loiret. Et la question concerne le docteur Calico. De qui le docteur Calico est-il l'ennemi?
3: Oula.
6: C'est un personnage de fiction.
3: Oulala.
5: Oui, absolument.
7: De bande dessinée.
5: De dessin animé, en tout cas.
3: De dessin animé.
5: C'est une question pour faire plaisir à Adil Rami.
2: Ah ouais? De Lucky Luke?
5: Lucky Luke.
4: Non, c'est Walt Disney.
5: Alors, c'est un film de Walt Disney, exact.
3: Oui,
2: c'est le nom encore?
5: Le docteur Calico.
4: Calico.
3: C'est dans Aladdin.
5: Pourquoi Aladdin?
3: Non. Ah ben, je sais pas pourquoi.
4: Non, c'est un vieux. Un vieux Walt
5: parce qu'il
4: Disney.
5: Connaît tous les dessins animés de Disney.
4: Oui, mais c'est.
3: Ah ben, je les ai tous à la maison DVD.
6: Est-ce que.
4: Et est-ce que tu as vu la princesse et la grenouille?
3: Exactement.
4: Tu connais?
2: Oui.
4: Bon, et Mama Audi, la sorcière, tu la connais?
2: Ouais.
4: Eh ben, c'est moi qui fais la voix.
8: Ah, ah bah, alors là,
3: il bande. Oh, il bande.
2: Je crois que... Non, ça me parle parce que j'ai fantasmé sur cette sorcière. Bizarre, mais sur la voix,
3: et
2: du
3: ben,
2: coup.
3: Tu peux coucher avec.
5: Est-ce que vous avez vu les seins dalmatiens?
2: Ah, mais ça date.
5: Ah bon?
4: Ah oui,
5: parce
4: mais
5: que c'est
4: génial.
5: Moi qui ai remis la queue.
4: Alors,
5: bon, mais bon, qu'est-ce que vous nous faites
4: Calico.
5: Pas dire ici alors,
4: ça relève le niveau là. Alors,
3: le docteur Calico,
2: ennemi de.
3: Okay.

0: ça serait pas dans les Aristochats.
1: Non, quel est effectivement l'ennemi du diabolique docteur Calico?
2: Est-ce que le personnage est un animal?
1: C'est un Disney plutôt récent, on va dire.
3: C'est pas celui au Mexique, là?
1: Un Disney du 21e siècle, c'est sorti en 2008.
0: Oula, est-ce que ça serait pas...
4: Il y a un docteur, donc il y a...
1: N'hésitez pas à lever la main si vous avez la réponse.
3: C'est pas, 2008, c'est pas dans c'est pas les poissons, là?
1: Non, ça mais y vous n'aurez pas la réponse, vous êtes fait pour aller choper le public, vous.
3: Oui, bah ben.
2: Wally,
5: bonjour. Bonjour, dites votre prénom, votre déclinez votre identité tout seul.
6: Je m'appelle Damien et je viens de Saint-Nazaire.
2: Flash.
6: Et est-ce que ce ne serait pas Chicken Little?
1: Non, ce n'est pas c'est pas ça.
4: Ouais, mais c'est pas mal.
1: La question est toujours en cours, le docteur Calico. Ouais.
2: Est-ce que le personnage est un animal?
1: Oui, le personnage est un animal. L'ennemi du docteur Calico.
0: C'est un lion?
1: Un lion, non.
0: Il y a
1: c'est
0: un chien. Quelqu'un qui sait avec bonjour, une... bonjour, non. Je suis avec une autre candidate. Comment s'appelle le schmiblick d'après vous?
7: Bonjour, je m'appelle Ondine, et est-ce que c'est Bernard et Bianca?
1: Non plus, oh non, c'est pas Bernard et Bianca.
0: 2008.
3: Ah bah t'as vu, notre public aussi, ils sont cons.
1: Là. Jean-Phi, je peux même vous dire que le docteur Calico, c'est Malcolm McDowell qui faisait la voix dans la version
2: dans la version française.
1: Et c'est John Travolta qui fait la voix du personnage qu'on cherche.
3: Ah, mais c'est pas moins moche et méchant, là, Grizzly, je sais pas quoi, là.
1: Et en voix française, c'est Richard Anconina qui faisait la voix. Et
2: le personnage principal était joué par
1: C'est le personnage principal qu'on cherche.
2: Ah, parce que c'est aussi le nom du film.
0: Ah, là, il y a à nouveau le monsieur.
1: C'est le nom du film.
3: Allez,
1: c'est le
3: nom du film. Je retourne, monsieur.
2: Est-ce que c'est un chien, le héros?
1: Oui.
2: Oui, oui, attendez. Est-ce que c'est un chien qui va très vite?
1: Volt
2: est-ce
1: malgré lui. Pardon.
4: Bravo.
2: Volt héros malgré lui.
1: C'est Volt. Ah. Bravo.
0: Regardez. Il est contrarié.
1: Volt.
2: Le chien qui va vite avec le petit hamster qui est dans le rond. J'allais le trouver à une seconde. Toi avec le nœud pape, je te hais.
3: Bravo. Bravo.
1: Volt star malgré lui.
0: Alors il a gagné 300 euros.
1: Il a gagné 300 euros, ce monsieur. Wow. Et effectivement, c'est Richard Anconina qui faisait la voix de Volt dans la version française. C'est John Travolta dans la version originale. Volt star malgré lui. C'est l'histoire de Penny et son chien Volt qui sont les personnages principaux et qui passent leur temps à échapper au plan du diabolique docteur Calico. Mais puisqu'on est dans les Disney, j'avais une deuxième question pour monsieur Vignali qui habite Argenteuil. Pareil, dans quel film trouve-t-on la méchante sorcière nommée Mère Gothel?
0: Oula,
2: c'est pas dans le... Et c'est réponse.
1: Et c'est une bonne réponse.
2: Quand même.
1: De Roman Doduc.
2: Alors, il dit rien le pape là.
7: C'est la princesse.
4: Elle a la même coupe que toi, c'est pour ça que t'as trouvé.
1: Réponse là. Moi j'ai jamais vu ces séries là.
0: Bah non,
2: Regarde les réponses.
3: C'est pas celle qui a les cheveux longs là.
7: Oui, elle a des cheveux très très longs.
1: Exactement, c'est une vieille et méchante sorcière qui s'appelle Mère Gothel.
3: Maintenant elle fait le meilleur pâtissier, cette sorcière là.
1: Non, pas Mercotte, Mère Gothel. Elle a trouvé une fleur au pétale d'or qui inverse le temps et elle va vouloir couper les cheveux de réponse car elle croit que les cheveux auront le même pouvoir que les pétales de la fleur magique. Viens là que je te raconte l'histoire.
3: Oui,
1: à peine elle a coupé une mèche que celle-ci devient brune et terne.
3: Ah, c'est vrai.
1: Déterminée, la méchante sorcière Mère Gothel s'empare de toute la chevelure de réponse. Ça y est, il s'est endormi. C'est Isabelle Adjani qui fait le rôle de la sorcière dans la voix française. Et effectivement, vous avez raison, Romain Duris qui fait la voix, j'imagine, du prince, c'est ça?
2: Oui, il fait la voix du prince qui vient aider Réponse à se barrer de sa tour et à vivre des aventures. Il y a des super chansons, il y a un super film d'animation.
3: C'est
2: merveilleux. C'est super.
1: J'ai une question plus culturelle cette fois, même si c'est aussi de la culture Disney.
4: Ça va,
2: il n'y a pas de sous-culture non plus.
1: Pardon, qu'est-ce que vous dites?
2: Non, je dis, il n'y a pas de sous-culture. Disney, c'est de la culture aussi, voilà.
1: Enfin, en tout cas, maintenant que Mme Dati est au ministère, c'est de la culture. Et ma question est toute bête parce que c'est le 200e bicentenaire, on pourrait dire. 200e anniversaire de la naissance de Marie Duplessis. Quels sont les trois autres noms avec lesquels on pourrait appeler Marie Duplessis?
0: Marguerite Gauthier, la Dame aux Camélias. Déjà, ça en fait deux.
1: Et la troisième, c'est, vous ne pouvez pas le louper, la troisième.
0: La Traviata.
1: Eh ben voilà, bravo, c'est Roselyne Bachelot. Eh oui. Bah, il n'aurait plus manqué que vous manquiez l'opéra, Roselyne. Effectivement, Marie Duplessis était une courtisane française, née le 15 janvier 1824. Il y a bien donc 200 ans pile 200. Aujourd'hui. Elle est morte très très jeune, à 23 ans. Elle est morte, j'imagine, en toussant beaucoup, puisque c'est le principe, évidemment, du roman qu'a écrit
8: Alexandre Dumas. Elle aimait les raisins glacés parce qu'ils n'ont pas de saveur, les camélias parce qu'ils n'ont pas d'odeur, et les hommes riches parce qu'ils n'ont pas de cœur.
1: Et voilà, il s'est inspiré effectivement du personnage, enfin de la vraie personne qui était Marie Duplessis, pour le personnage de son roman La Dame aux Camélias, qui s'appelait Marguerite Gauthier. C'était deux des réponses que je vous demandais. Et après, Verdi en a fait un opéra, La Traviata. Tout ça, ce sont d'excellentes réponses de Mme Bachelot.
2: J'avoue, ça a plus de gueule que Disney.
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1: Une question donc, disais-je, qui devrait normalement satisfaire Monsieur Fabrice, puisque vous êtes toujours supporter du Paris Saint-Germain.
11: Ah, mon cher, toujours.
1: Alors voilà, donc vous allez sûrement me dire, et Thierry Lanuzel, qui habitait Chirol, espère tout de même un chèque de 300 euros, vous allez peut-être pouvoir me dire pour quelles raisons les supporters du Paris Saint-Germain sont contre le choix de William Grigacine.
11: Bon, alors...
1: William Grigacine...
11: C'est un joueur, ça ?
1: Ce n'est pas un joueur.
11: Un joueur, voilà. C'est un agent. Un entraîneur.
1: Toujours est-il que, on va dire, la direction du Paris Saint-Germain a choisi William Grigacine, et certains supporters ne sont pas contents de ce choix.
11: C'est Il a un rapport avec la santé, avec la médecine,
1: non
12: sport. Bon, il a un rapport avec le sport, quand même.
1: Avec le sport. Là, parce que on parle
11: avec le maillot.
1: Avec le maillot, non.
13: Avec la trésorerie du club, le prix des places.
1: Non plus. On le connaît sous un autre nom, son nom de scène. Vous me direz que je suis pas certain que vous connaissiez non plus.
12: Ah, c'est le chanteur.
11: Alexandre Benalla.
12: C'est pas un chanteur.
1: Alors, c'est pas un chanteur.
12: Un acteur.
1: Un acteur.
12: Un rappeur.
1: Non.
11: Un speaker.
12: Un musicien.
1: Voilà. Oui.
12: Ils sont pas du tout contents de la musique qu'il a faite.
11: Ils ont changé la musique de l'entrée dans le stade.
1: Bonne réponse de Fabrice.
11: Quand tu sais pas, tu me demandes.
12: J'y arrivais petit à petit avec mes chemins à moi.
11: Oui.
1: Le vrai nom de William Grigacine, c'est le vrai nom. Non, le nom d'artiste, c'est Digi Snake, et c'est sa musique à lui qui a été choisie désormais quand les footballeurs du Paris Saint-Germain entrent
11: au
1: Parc des Princes, et les supporters sont pas contents parce que depuis des années, c'était la musique de Phil Collins qui signifiait l'entrée des joueurs sur le terrain. C'est ça, monsieur Fabrice ?
11: C'est ça.
1: Et là, le public fait « Ouais ! Ouais, mon culé ! »
11: Ouais.
1: Alors qu'à l'Olympique de Marseille, c'est la musique de Van Halen.
14: Ah, elle est mieux, celle-là.
1: C'est mieux à Marseille,
11: Bon, mais vous plaisantez, non ?
1: Et c'est quoi, c'est la Marseille. Vous avez vu l'équipe qu'on a à Marseille. Ça attaque. Pour des joueurs pas chers, prêtés même parfois.
12: Et la musique de William.
3: Et la musique de Snake, DJ Snake, c'est quoi?
1: Alors justement, voilà, au PSG, ils ont enlevé Phil Collins. Les supporters sont pas contents. Désormais, les joueurs entrent sur la danse des canuts.
11: Non, sur à la queue le.
1: Ils entrent sur une musique de DJ Snake.
14: C'est pas mal pour l'ambiance.
11: Pas mal.
14: Oh, c'est bien ça. C'est mieux que Phil.
1: Ah, c'est mieux, vous croyez, que Phil Collins?
3: Oui, oh non, t'as fait moins.
13: C'est affreux.
12: Il faudrait que ça démarre un peu parce que ça dure la même chose.
3: C'est pas entraînant. Accrochez ma taille pour pas que la chenille déraille. Tout ira bien et si tu veux, vive la chenille et le bon Dieu.
13: Ça marche, hein, sur la batterie.
1: Ils vont être contents, les supporters du PSG. Enlevez-moi cette musique, c'est insupportable.
12: Mais elle démarre pas.
1: Oh non, c'est quand même mieux à Marseille, on a. C'est mieux.
11: Ah oui,
2: y a pas photo, ouais.
1: Ah, y a pas photo. Et paf, et 3 et 4-0.
3: Allez les gars, ouais.
15: Oui, dans le but.
1: Ouais. Mais la meilleure musique, c'est celle de l'entrée des grosses têtes. C'est celle-là, évidemment, la meilleure
11: Rocky.
1: Musique. Voilà. La, la, la, la. Et maintenant, entre sur le terrain, l'avant-centre Fabrice. Ouais. Dans la surface de réparation, elle vient de se casser la gueule. Marcela Yacoub. Ouais. Le mercato nous a permis de l'acheter au club d'en face, Julie Leclerc. Ouais. Il représente Lille, champion de France, Jean-Phi Janssen. Ouais. Il joue avec des chaussures bateau, Olivier de Kersozo. On a l'impression qu'elle a avalé la pelouse, Isabelle Mergo. Ça, voyez, ça c'est du générique.
10: À suivre.
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1: Duty, ça veut dire quoi d'ailleurs dans duty free, monsieur?
15: Sans taxe, la détaxe.
1: La détaxe. Oui. Non, mais sans taxe, c'est duty free qui veut dire sans taxe.
15: Bah, free, c'est sans, et duty, c'est taxe.
0: Oh là, là là là, il parle bien.
15: Dénué de toute taxe, c'est ça que ça veut dire.
1: C'est ça ma question.
15: Mais je vous réponds finalement.
2: On en apprend.
15: C'est ce que je préférais faire à bord, c'était les ventes en duty free.
1: Ah oui.
15: On avait des petits chariots à l'arrière, on faisait une petite boutique éphémère, moi j'aimais bien se décorer.
0: J'adore, je pouvais acheter n'importe quoi.
15: Ah oui, ça allait du stylo Mont Blanc à la crème La Prairie, en passant par les cigarettes.
1: Inverse.
15: Oui. C'est toujours les vieilles qui achètent des crèmes antirides. Et
11: il y a une logique. Hein.
0: Alors, on va t'expliquer. La vaseline, c'est plutôt une autre catégorie.
15: Non, mais moi, je leur vendais les crèmes. Ils disent de toute façon, c'est trop tard.
1: Salaud.
0: Heureusement que tu as réussi à te convertir dans l'humour. Hein.
1: Mais il n'y a plus personne qui achète du duty free, oui.
15: Ben, il y en a de moins en moins à bord aussi. Parce
1: ah
15: que,
1: bon
15: oui, parce que ça coûte trop cher en maintenance. Et puis, comme toutes les compagnies, elles veulent faire des bénéfices. Avant, nous, on était intéressés aux ventes à bord. Maintenant, c'est fini tout ça.
1: Ah bon?
15: Alors, les gens, ils sont plus motivés à vendre. Moi, je vais pas vendre si je gagne rien dessus, vous comprenez?
1: Non, je comprends pas tous les mots.
0: Non. Moi, j'ai compris ce que tu voulais dire.
15: Je comprends, bah, oui. Donc, les gens sont pas motivés. Donc, il y a plus de ventes à bord. Et puis, c'est plus intéressant d'acheter à l'aéroport que dans un avion. Ça sera toujours moins cher à l'aéroport.
1: Ah, c'est vrai.
15: Voilà.
1: Ah,
15: oui. C'est un petit tips de la journée.
1: Mais faut avoir sa petite carte d'embarquement sur soi.
15: Ah oui, vous montrez, oui, votre destination. Ah oui. Oui, selon la destination, c'est pas la même.
0: Ouais, mais si tu pars pas, ça coûte cher parce que t'es obligé d'aller jusqu'à l'aéroport acheter un ticket d'avion.
1: Ouais, puis t'as pas de carte d'embarquement.
15: Voilà.
1: Elle est conne, hein.
2: C'est pour ça qu'on l'aime.
1: C'est ce qu'a voulu dire Madame Bachelot.
0: Non, j'ai pas entendu.
2: Ouais, Laurent, il est Google Translate de Roselyne.
0: Mais attendez,
1: je suis le nouveau porte-parole de Roselyne Bachelot.
0: J'entends moins bien quand j'ai le casque.
1: Ah oui, ah bah écoutez, c'est très bien, gardez-le. Une première citation pour Madame Blondel, qui habite la ville en Vermois, qui a dit, on peut toujours, bah ça tombe bien, tiens, on peut toujours trouver plus con que soi, mais il y en a qui doivent chercher plus longtemps que les autres.
0: Jean-Yann.
1: Coluche, Jean-Yann. Non, c'est quelqu'un qu'on cite irrégulièrement.
0: Frédéric Dard.
1: Pas Frédéric Dard, mais pas loin.
17: Oscar Wilde.
0: Eh bien, alors, si c'est pas Frédéric Dard, c'est l'autre.
2: Cavana.
1: Alors un Français, le Français avec toute sa gouaille parisienne.
0: Oui, Jacques Audiard.
1: Michel Audiard. Bonne réponse d'Alex Vizorek et Caroline Diamant. Pour Stéphane Vigneault, qui habite dans la Somme, qui a dit « Je ne comprendrai jamais comment une femme qui peut préparer de la cire brûlante, se l'étaler sur les jambes avant d'arracher ses poils par la racine, puisse encore avoir peur d'une araignée.
2: » C'est mignon.
0: C'est français.
17: Jim Carrey.
1: Pas Jim Carrey, non, mais on n'est pas loin.
0: Jerry Seinfeld.
1: Bonne réponse de Caroline Diamant.
0: Eh ouais, je ne suis pas que belle.
1: Pour Bertrand Gaillou, qui habite la Gouenière en Ille-et-Vilaine, qui a dit « Qu'est-ce qu'il faut faire quand on se retrouve devant un animal d'une espèce protégée en train de manger une plante d'une espèce protégée ?»
2: Une bonne question.
0: Laurent Baffy.
1: Non.
0: C'est Raymond DeVos.
1: C'est un nom qui a déjà été cité, mais pas au bon moment.
2: Jim Carrey.
1: Jim Carrey. Oh, la réponse Christophe Dorian Gazan.
17: Je vais pas la partager avec lui, là. La bonne réponse.
18: Ah oui, mais faut la mettre au bon endroit, si je puis dire.
1: Oui, je suis salaud.
17: Jim Carrey,
1: je suis salaud, ce Tommy Boxia, de vous avoir donné les bonnes réponses dans le désordre.
17: Vous inquiétez pas, je vais avoir des bonnes réponses aujourd'hui.
1: Bah, j'en suis sûr.
17: Ah, oui.
1: Attention, plus culturel, la citation suivante.
18: Ah, c'est pour moi.
1: Ça peut être un chèque de 300 euros. C'est quelqu'un qu'on a rarement cité, en tout cas pas depuis longtemps, aux grosses têtes. Et c'est pour Madame Nodino. Elle a une chance. Elle habite Chatou dans les Yvelines. Qui a dit « Les hommes naissent libres et égaux en droit. Seulement par la suite, il y en a qui se marient. »
17: C'est un français?
18: C'est français.
1: Ah, c'est misogyne et c'est français.
17: Non, c'est pas du tout misogyne.
18: Robert Lamoureux.
1: Robert Lamoureux, non.
19: Eddie Barclay?
1: Non, là, on parle d'un écrivain français.
17: Un écrivain?
18: Ah, un écrivain du 19e?
1: Alors, un écrivain du 20e siècle. Il est né au 19e, mais.
17: Il est mort.
18: Il est à cheval.
1: Il est né en 1888, donc vous voyez, il a peu écrit au 19e. Il a essentiellement écrit au 20e.
17: Bec-Bédé.
1: Non, il est mort.
18: Il est mort à quel âge?
1: Il est mort à 90 ans à Rueil-Malmaison.
19: Ah, il était solide hein, quand même.
18: Ah ouais, il est mort en 78.
1: Il était un peu, voire très très très à droite.
19: Jordan Bardella?
1: Non.
20: Est-ce qu'il a été académicien?
1: Académicien, non. Oh, je peux vous donner quelques œuvres principales. Chamine Adour, ça vous dit quelque chose?
17: Ah, c'est Marcel Jouandeau.
1: Marcel Jouandeau, excellente réponse de Madame Bachelot. Allez, une dernière citation pour Isabella Clarty, qui habite Quesmy, c'est dans l'Oise, qui a dit « La météo est une science qui permet de connaître le temps qu'il aurait dû faire. »
18: Ça, c'est Peter Ustinov.
1: Non.
18: Popek.
1: Non.
18: Louis Baudin. C'est pas français.
1: C'est très français.
18: Alors, c'est Alain Gilot-Pétré.
1: Ah, non.
18: Louis Baudin.
19: Evelyne Delia.
1: Non. C'est quelqu'un qui vit...
18: Excusez-moi, il faisait la météo.
1: C'est quelqu'un qui vit encore.
19: Philippe Geluck.
1: Et qui n'a jamais fait la météo.
17: Femme ou homme?
1: Un homme.
18: Un homme qui vit encore et qui est humoriste?
1: Alors humoriste, non, mais drôle, oui. Et
18: il est français?
1: Et il est français.
18: C'est un homme de radio?
1: Alors, un grand homme de radio.
17: Ah oui.
18: Il y a quelqu'un
1: Philippe Bouvard. Bonne réponse de Florian Gazan.
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1: On va vous trouver une chanson de Georgette Lemaire.
23: Non, c'est bon, merci.
1: Parce que c'est vrai que les plus jeunes qui nous écoutent doivent se demander...
19: C'est quoi son tube ?
1: Qui était Georgette Lemaire ? Madame.
19: C'est brillant.
1: Peut-être que vous pouvez me trouver Thierry Leluron qui imitait Georgette Lemaire et Mireille Mathieu qui se tirait la bourre au fameux jeu de la chance. C'était le concours télécrochet dominical de l'époque. Et c'est vrai que Mireille Mathieu avait gagné contre Georgette Lemaire. Bon, voilà.
23: Par contre, Mireille Mathieu, je connais.
1: Et la pauvre Georgette Le maire a fini ruiné très très vite.
17: Ah oui?
1: Et au point que François Mitterrand, ça je me souviens, ça avait fait un scandale, l'avait nommé au Conseil économique et social pour qu'elle ait un petit salaire. Oui, je vous jure.
17: C'est vrai. Elle était belle, Georgette Le maire?
20: Non, mais
1: Elle était belle, madame! Elle chantait comme ça, oui. Elle était belle, madame! Oui.
20: Elle est toujours vivante.
1: Elle est toujours vivante.
20: Non, parce qu'on dit elle était, mais.
17: Elle était belle à l'époque.
20: Oui, mais on peut. Elle était toujours.
23: J'espère qu'elle n'écoute pas les grosses têtes.
20: Il faut l'inviter.
1: Elle écoute peut-être, mais elle comprend pas.
23: Que vous êtes mauvais.
18: Non, mais
20: on vous embrasse, Georgette, on vous embrasse.
18: Elle viendra pas nous casser la figure.
1: Non, mais écoutez, je l'ai invité, moi, Georgette Lemaire. J'ai beaucoup de respect pour
18: elle. Oh, ça a l'air.
23: Heureusement.
18: Laurent, qu'est-ce que ce serait si vous n'en aviez pas? Mais il y a des limites. Non,
1: mais vous me connaissez. Je suis prêt à dire les pires conneries. Regardez Isabelle que j'aime. Je dis les pires conneries sur elle. Bon, bah, Georgette Lemaire, c'est pareil. J'ai beaucoup de respect pour cette chanteuse.
18: Moi, j'aime bien comparer à Georgette Lemaire.
1: Oh merde!
18: C'est vrai que...
1: On a trouvé du Georgette Lemaire. C'est parti, écoutez, monsieur Haas, Georgette Lemaire.

0: maintenant, vous allez écouter Thierry Loluron qui imitait Georgette Lemaire. Et je crois que dans cette chanson, elle répond à Mireille Mathieu. Écoutez.
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0: Elle a eu un tube aussi, Georgette Lemaire. Ça me revient maintenant. Si vous le trouvez, monsieur Renucci, je crois que son gros tube, c'était Les Millionnaires du Dimanche.
1: Ah oui. Oh.
0: Ça passait régulièrement dans Stop ou Encore le dimanche matin sur RTL.

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1: Il y a du trémolo. Hein.
0: Des millions d'amoureux. J'ai confondu deux chansons. Des millions d'amoureux et les millionnaires du dimanche. Et vous aussi, Ferrand.
2: Oui, mais celle-là, je la connais pas.
0: Ah oui, mais les millionnaires
3: du... Ah ouais, mais moi, je veux bien écouter Enrico Macias, alors, avec les millionnaires du dimanche.
0: Ça, vous pouvez chanter, Enrico.
4: Enrico, j'adore.

0: Quand je ressors des vieilleries comme ça, j'ai l'impression d'être Pascal Praud. Oui.
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0: Une première question d'actualité pour Fanny Liège, qui habite La Crosse, en Saône-et-Loire. Oh, je suis en train de me rappeler que vous m'avez offert aux grosses têtes un cadeau pour les Jeux Olympiques, monsieur Orlinski.
3: Tout à fait.
0: Et que j'ai dit, on va l'ouvrir, ce cadeau, pendant l'émission.
3: Et vous l'avez oublié.
0: Et je l'ai pas rapporté. Alors, si vous pouvez me rapporter, on l'ouvrira dans la partie suivante avec les auditeurs.
4: Il est malin, le nouveau, hein. Il faut faire un petit, hein. Il arrive.
3: C'est pas moi, c'est les JO.
4: D'accord.
0: Qu'est-ce que vous avez fait pour les JO, monsieur Orlinski?
3: J'ai réinterprété le bonnet phrygien. Je suis le seul artiste à avoir réinterprété les bonnets phrygiens.
0: Mais c'est un vrai bonnet que je vais pouvoir mettre sur la tête.
3: Non, c'est une sculpture justement. Mais bon,
0: ah bah très bien, alors apportez-moi la sculpture.
3: Mais vous pourrez en faire ce que vous voulez.
5: Et alors, et les autres grosses têtes, jamais, non, c'est pas grave.
0: Qu'est-ce que vous voulez que je vous dise? C'est un sculpteur, ça dépend des statues.
6: Finalement,
7: pas mal. Pas mal.
0: Ah,
4: ah si, c'est là.
0: Regardez le beau cadeau des Jeux Olympiques.
6: La boîte est belle.
0: Offert par Richard. Oh, bah, je vais vous offrir la boîte si vous voulez.
6: C'est Richard. Adorable, merci.
7: T'avais pas 5 minutes qu'il est là.
5: Voilà, franchement.
7: C'était moi le suceur du groupe. Qu'est-ce que tu comprends pas là-dedans?
0: La foire, je vais se dire, monsieur Porsche. Oh, c'est joli. Ça ressemble à du Orlinski.
7: Ah, oui, oui.
0: Ah, bravo.
4: Mais ça se met où, là?
7: C'est
4: bien, ça.
7: C'est vendu combien, ça, cette histoire, Richard?
3: Il y en a plus, c'est sold out. On a
7: ouais, mais c'était combien au début?
3: Non, c'était pas cher.
7: Ah ouais?
3: Ouais.
0: Ah bah, pour eux, alors je le rends.
5: Moi,
0: ouais.
3: Bah, ça dépend ce qui est cher ou pas cher, quoi.
7: Bah, plus de 20 euros, c'est
3: maintenant,
7: cher. C'est
3: ah bah, plus de 20 euros, voilà. Plus de 100.
0: Ah, quand même!
7: Ah, c'est pas mal!
0: Ah non, mais alors je suis touché. Bonne réponse de Richard Orlinski.
5: J'ai un petit, comme ça, un petit gorille.
3: Ah ouais?
5: Offert par Arthur.
0: Votre mari, Michel.
6: Moi, j'ai une
0: c'est pas un gorille, c'est un babouin.
5: Oh, Michel, qui est mignon comme tout.
0: Alors, ma question, j'étais en train de vous poser une question d'actualité pour Fanny Liège, quand il m'est revenu que j'avais bêtement laissé ce cadeau en coulisses. Fanny Liège habite en Saône-et-Loire et ma question concerne, évidemment, les hésitations du président de la République pour trouver le nom d'un premier ministre. C'est un feuilleton, un suspect. Ben sans oui, fin.
4: On sait que ça va être Hanouna en plus.
0: Depuis le mois de juin. Et le Canard enchaîné a trouvé une bonne comparaison. Je ne sais pas si vous avez eu le Canard aujourd'hui, mais il compare évidemment ce suspense à un jeu télévisé, célèbre jeu télévisé. Jeu qui fut d'ailleurs animé à une époque par José Sacré et Jean Amadou. Mais de quel jeu télévisé s'agit-il?
6: C'était en quelle année?
0: Ah ça, alors le jeu a dû commencer, je vais vous dire ça tout de suite. Si
3: c'est
0: vous voulez.
3: Pas tout récent. Hein.
6: Ah, oui, clairement.
0: Ah bah, c'est pas tout récent, mais c'est un jeu méga célèbre qui a commencé, je vais vous dire, en 1985 et qui a fini en 93.
3: Tournée Manège.
0: Et c'est Tournée Manège.
4: Ah, ouais,
0: deuxième bonne réponse de Richard Orlinski.
6: Bah, je l'ai mis sur la piste. Hein.
4: Alors autant il est nul en poterie, autant là il est bon.
7: Franchement,
4: bravo Richard, bienvenue.
0: Eh bien oui, parce que tout le monde évidemment se souvient d'Evelyne Leclerc,
7: ben oui.
0: Fabienne Egal et Simone Garnier. Mais il se trouve que pendant les trois premières années, il y avait aussi deux animateurs masculins. Jean Amadou, lui, faisait les interviews des personnalités qui étaient en couple. Il faisait des questions parallèles pour savoir s'ils se connaissaient bien. Et José Sacré, lui aussi, animait le duo sur catalogue. Il y avait des rubriques dans Tournée Manège pendant les trois premières années. Et on a oublié, effectivement,

0: Et celui qui faisait l'accordéon, si on l'oublie.
1: Ah bah lui, il est resté tout le temps. C'est pas l'accordéon, c'est du piano. Charlie Oleg.
2: Charlie Oleg.
3: Oui, connu Charlie Oleg.
0: Charlie Oleg. Moi, c'est un peu le même.
1: Et évidemment, la musique de Tournée Manège, tout le monde s'en souvient, ça. Et c'est vrai que c'est un peu ça à l'Élysée aujourd'hui. Et maintenant, M. Macron va recevoir Mme Castel. Ah, et voici Xavier Bertrand.
0: Alors Chantal, vous avez une question pour Bernard Cazeneuve?
1: Ah tiens, Monsieur Baudet, c'est la première fois que vous passez à la télé. C'est vrai, franchement, c'est une belle idée du Canard Enchaîné. C'est Tournée Manège à l'Élysée en ce moment. On aurait pu ressortir aussi le sketch des Inconnus.
4: Mythique. Tournée Ménage.
1: Tournée Ménage, ça s'appelle. Ouais. Encore une bonne réponse de Richard. Ah, dites, c'est pour votre deuxième, vous faites fort, monsieur Orlinski.
4: Bah, j'essaie.
1: Ah oui.
3: Bah, il suffit de faire un cadeau.
2: La prochaine fois, il vient avec tout gros comme statue. Hein.
1: Qu'est-ce que vous dites ?
2: Si la prochaine fois, il vient avec un Kong, en plus.
3: On parle de qui, là ?
1: Il y en a déjà cinq, ici. Une autre question.
0: Alors, tu vas pas faire d'autres animaux, genre un dauphin, un ragondin, tu sais
4: si,
0: pas ?
4: Si, il n'y a pas de problème.
1: Bah, il ne fait pas que le gorille King Kong.
0: Il fait d'autres trucs, quand même.
1: Il y a des ours, il y a des...
2: Il y a un lion magnifique à Bastia.
4: Ouais. Voilà, à Bastia.
2: Très, très beau, un lion.
1: La plus grosse de vos statues, elle est où ?
4: Elle est à Singapour.
1: À Singapour ?
4: 37 mètres de haut.
1: Et ça représente quoi ?
4: Une espèce de tour Eiffel avec justement des cons qui s'échappent d'une tour Eiffel.
3: Ouais. Ah, c'est combien ça vaut ça ? 35 mètres ?
4: Comment ?
3: Ça vaut combien une statue de 35 mètres ?
2: Attention, oh, ça suffit, l'argent.
1: Attention, c'est en deux mots, c'est Singapour dans la Creuse.
0: Et tu fais les animaux, est-ce que des fois quand tu angles tes recherches, tu fais les animaux en voie de disparition ? Tu
4: bien
0: dis,
4: sûr,
0: tiens, par exemple, un socialiste, par exemple.
4: Ah ouais, bah, absolument. Absolument. François Hollande.
1: Ah mais c'est quand même, écoutez, moi je suis fier d'avoir M. Orlinski dans les grosses têtes, parce que d'abord, c'est le plus... D'habitude, les grosses têtes me charrient toujours en disant, voilà, avec votre fortune, ceci, cela, alors qu'ils sont aussi blindés que moi, les uns et les autres. Mais
0: alors, pas autant, quand même.
1: Mais la plus blindée des grosses têtes, c'est quand même M. Orlinski.
0: Ouais, mais il a plein de dettes, il joue au poker, il va au pute. C'est ce qu'on m'a dit, je sais pas, il faut confirmer ou pas.
1: Pourriez faire une statue de Chantal là-dessous ?
4: Bien sûr. Bon, j'ai fait Nabila.
1: Ah ben, vous pourrez faire l'abîmer.
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1: Une question pour Marie Salik qui habite Carvin dans le Pas-de-Calais, qui sur son peloton d'exécution, plutôt en face de son peloton d'exécution, plutôt sur son poteau attaché, quoi qu'il était peut-être pas attaché à un poteau, mais face au soldat.
7: C'est compliqué,
8: plus vous précisez, moi c'est précis.
0: Vous connaissez votre question ou pas ?
1: Si, mais j'essaie d'être précis parce que je vous connais. Après, vous allez évidemment me corriger, me reprendre.
0: Non, jamais. On va peut-être vous reprendre. Nous, un peloton d'exécution, on va vous écouter calmement.
1: Qui face au soldat de son peloton d'exécution a crié « Soldat visé au cœur ».
0: Maréchal Ney.
3: Monsieur de Charette.
1: Non, c'est pas Monsieur de Charette.
0: Maréchal Ney.
1: Le Maréchal Ney. Bonne réponse de Jean Bendigui. Eh oui, le maréchal Ney, maréchal d'Empire, qui fut exécuté. On est attaché à un poteau dans ces cas-là ou pas ?
9: Alors, il n'était pas attaché. Et dans son cas, on ne sait même pas s'il a été exécuté. Ah. Parce que vous savez qu'il y a des gens qui prétendent que le maréchal Ney a été... exfiltré et qu'on a fait un semblant d'exécution.
0: Oui, il paraît qu'ils vivent très heureux avec Dupont de Ligonnès.
3: Oui, mais ça, tu
1: il
3: sais.
1: Il paraît c'est... en tout cas qu'on lui a, il a refusé qu'on lui bande les yeux. Oui. Il aurait dit, ignorez-vous que depuis 25 ans, j'ai l'habitude de regarder en face les boulets et les balles, parce qu'évidemment, il a été un grand maréchal d'Empire. Puis après, il s'est adressé aux soldats encore en disant, camarade, tirez sur moi et visez juste. Et la phrase qu'on lui prête, c'est, soldat, visez droit au cœur. Bon, ça semble plus romanesque que véridique.
9: En tout cas, c'est un mot historique, c'est vrai, oui.
10: Tu dis qu'il n'a pas été fusillé ?
3: Léon dit, je peux plus.
1: Ah oui ? Oui.
3: On dit que...
10: Ah oui, mais pourquoi pas ?
9: Non, mais alors, là, je ne vais pas me lancer dans un grand débat, mais j'avais fait une émission entière, il y a des arguments,
0: si,
9: évidemment.
0: Ariel,
9: c'est pas simplement une idée en l'air, bien sûr.
0: Ah, mais il aurait fait quoi ?
11: Bah, il est sur le boulevard, il y a un boulevard à Paris.
0: Remarquez, ça peut être rigolo l'histoire racontée par Dari Boudboul.
1: Pourquoi on surnommait le Rougeau, paraît-il
0: alors, à mon avis, il avait une bonne
9: idée. Bon, hein. Il avait promis à Louis XVIII qu'il allait ramener l'usurpateur, donc Napoléon, dans une cage de fer. Moyennant quoi, quand il l'a croisé en chemin, il s'est immédiatement rangé sous ses ordres.
1: Ah, mais non, mais il était rouquin, je viens de me rendre compte. Oui. Voilà pourquoi on l'appelait Rougeau. Le lion rouge, le Rougeau, le rouquin, crâne de tomate.
0: Qui est joli aussi.
1: On l'a appelé.
9: Il était très respecté.
1: À l'époque, il n'y avait pas de problème de harcèlement.
0: Non, mais t'imagines aujourd'hui, ça, il serait en procès et tout. Tant qu'il n'a pas été fusillé pour cette raison, c'est pas
1: grave. Crâne de tomate, en tout cas, a eu bien du courage face aux soldats. Si, c'était vraiment lui, allez savoir. Bon, enfin, il n'y a pas 36 000 rouquins. Vous pensez que c'était un roux de secours qui a été mis...
9: Elle est bien, celle-là, Laurent. Elle est bien aussi, celle-là. Je trouve que le rire n'a pas été à la hauteur de la...
1: Non, mais c'était pas bien, parce que le jeu de mots est raté. Voilà. Parce qu'il n'avait pas trouvé de roue de secours. Ça aurait été mieux. Voilà. Mais un roue de secours, ça marche pas. C'est voilà. Une roue. Vous voyez, c'est tout un art.
9: Ah oui, non, mais vous êtes vraiment un level de... Oui, on est tous battus.
3: Non, c'est un cours, en fait.
1: Il n'y avait pas de roue de secours.
10: Non,
1: là,
10: mais
1: ça aurait
10: marché. À l'époque, ce qui était dégueulasse, vous ne pouvez pas porter de chapeau parce qu'on marchait sur les chapeaux de roue.
9: Non, non, mais là, vous ne pouvez pas rire à ça. C'était pas... Non, non, là, c'était pas bien.
0: Si. Elle l'a réussi. Oui.
9: Oh elle non, elle l'a née.
0: Si, laisse-lui ça.
9: 15 minutes d'introduction.
10: Elle n'en met pas une minute d'introduction, si, c'est bien.
1: Vous savez comment il était rouquin, parce qu'on a... On a...
0: Roulement de tambour.
9: Attendez.
0: Envoie le tambour.
9: Attendez, il s'élance.
0: Le rouquin, le petit caca, le petit roux.
1: Vous savez comment on est sûr que c'était lui, monsieur?
10: Ah non.
1: On a pris le dentier de sa maman. Non, mais c'est vrai, on a fait des tests
10: ADN.
1: ADN.
0: Oh mon Dieu.
9: Celui-là, il vient de loin.
10: Roulement de tambour.
9: Celui-là, il vient de loin.
10: Tambour.
9: Voilà. À mon avis, ça va finir sur roupette.
1: Non, pas du tout. Non.
0: Alors, c'est un poil roux, à mon
1: c'est
0: avis.
1: C'est grâce aux dents de la mer qu'on voit les attaques de rouquins.
0: Ah oui. C'est vous levez, là. Vous levez, là. Ah, bravo. On l'avait pas vu. On peut arrêter.
10: Les attaques de rouquins. Oula.
0: Mais quelle... Oh non, on va avoir l'association des roux.
1: Ah oui. Pour Sophie Babel, qui habite Juvinas.
0: Elle parle toutes les... C'est roux, le Babel. Elle parle toutes les... Elle est formidable.
1: Alors...
0: Non, c'est le Babybel.
10: Non, oui. Elle nous c'est le petit Babel, le Babybel.
1: Oui, bien sûr.
0: Ah oui.
9: Quelle émission.
1: Elle espère un chèque RTL là-bas dans sa tour. Et on va tout faire aujourd'hui. Aujourd'hui, on se lâche.
9: À chaque fois que moi je tente, je prends un bide.
3: On fera le prix après.
1: Comment appelle-t-on la petite spatule? Là, c'est pour les médecins ou ceux qui ont un médecin dans leur famille.
0: Ferrari. Spatulette.
1: Ils sauront répondre à cette question. Comment appelle-t-on la petite spatule avec laquelle on appuie sur la langue?
0: C'est dégueulasse.
1: Pour examiner la bouche et la gorge.
9: Un bâton d'esquimau.
10: Un spéculum.
9: Alors, si tu mets ton spéculum, si ton gynécologue...
0: Je ne mets pas dans la bouche, je ne sais pas où est ta bouche.
9: Si ton médecin te met un spéculum dans la bouche, Isabelle...
1: Un spéculum, d'accord, mais avec un sucre.
10: Ça se termine par « et ».
1: Non, ça se termine pas par « et ».
0: Parce que moi, j'ai beaucoup de médecins dans la famille.
1: Et comment ils appellent ça, alors?
0: Mais il y en a un qui est cardiologue, donc il ne fait pas beaucoup.
10: Ils
0: n'appellent
10: rien, ils disent « ouvrez la bouche
1: oui. ».
10: Tirez la langue, ils disent « ouvrez la langue ».
1: Mais vous voyez,
0: ils ne disent pas « j'arrive, je vais utiliser ma... » On voit bien qu'il a un truc en bois dans la main.
1: Alors en bois ou en métal, parfois, d'ailleurs.
10: Mais même ça va bien avec une cuillère.
9: Est-ce qu'il y a un lien avec le mot « langue »
1: Oui, il y a un lien avec le mot « langue ».
9: C'est une
1: non.
10: Ma langue est plus ça, les médecins, parce que quand tu ouvres la bouche, quand tu tires la langue et que tu fais
1: comment vous dites
9: un tire-langue.
1: C'est tout bête, car vous n'êtes pas loin de la bonne réponse.
0: Un abaisse-langue.
1: Un abaisse-langue. Bonne réponse.
10: Un abaisse-langue.
0: Ben oui.
1: C'était une question piège, parce qu'il n'y a pas de mot précis, en fait.
0: Ben oui, parce que 12 ans d'études de médecine pour appeler une petite spatule un abaisse-langue.
3: Mais comment tu veux l'appeler?
1: Oui, mais parfois, c'est vrai qu'on aurait pu trouver un mot de vocabulaire. Qu'est-ce qu'on commence? Ça, ils le font
10: mais non,
1: plus.
10: Ils vous disent ouvrir la bouche, tirez la langue et faites
1: non.
10: Un.
1: Mais non.
10: Parce que sinon, vous tirez au cœur.
9: Mais qu'est-ce qu'elle raconte hein? De quoi?
1: Ce qui me fait plaisir, vous voyez, je vous dis, c'est que, bon, nous, elle ne nous est pas indispensable, mais elle a l'air tellement de s'amuser ici. Ouais,
0: elle est joyeuse. Mais non, mais elle est joyeuse.
1: Je peux pas la priver de
9: ça.
1: Vous voyez,
9: c'est...
10: C'est vrai.
7: Mais non, mais c'est bien.
10: Vous vous amusez pas en écoutant la ravie de la crèche.
1: Drôle. Moi, je suis content de vous voir heureuse.
10: Mais moi, j'adore.
1: On peut vous en mettre plein la gueule. On peut. Enfin,
10: mais je m'amuse.
1: Voilà, elle est là, elle rigole.
7: Mais,
1: oui,
7: elle... mais elle comprend et... pas.
9: Non, mais elle est majo, elle est majo.
10: Elle dit ça, lui.
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2: Voilà une question pour Monsieur Cator, Charles Cator, qui habite Vilvorde en Belgique, qui a dit « Avec tous les maillots de Messi et Ronaldo que j'ai, je peux m'acheter une villa à Los Angeles. La première fois, je vais voir Ronaldo, il accepte facilement, on rejoue, je lui redemande, il me redonne un maillot. Il est super respectueux, il récupère le mien à chaque fois. »
3: Bah c'est pas Adil Rami ?
2: Oui, c'est Adil Rami.
4: Bravo.
5: Mais moi, je comprends pas ce que tu as voulu dire.
6: Mais est-ce que tu comprends le français,
5: c'est
6: déjà?
5: C'est trop compliqué.
2: Il aurait eu le maillot des... Non, mais vous avez combien de maillots, alors, de Messi et de Ronaldo?
6: Je dois avoir, je crois, 3 ou 4 maillots de Messi. Et peut-être pareil.
2: Les joueurs, il faut qu'on vous explique, chère Marcella. À la fin d'un match, les joueurs s'échangent leurs maillots. On pourrait faire ça, d'ailleurs, à la fin des grosses têtes, nous aussi.
7: Échange des slips.
6: Est-ce que vous savez que nous, on s'entraîne avec des slips et que chaque slip est numéroté?
2: Comment ça?
6: Ah bon, bien sûr. Par exemple, on arrive le matin dans le vestiaire et puis il y a des gros tas de slips en plein milieu. Et puis tous les joueurs arrivent, Jésus
2: et ses 10 slips.
6: Et on cherche. Et que t'as toi en équipe de France ou à Marseille ou ailleurs, eh ben on arrive et on cherche notre numéro sur le slip parce qu'il y en a qui piquent des slips.
2: C'est pas vrai.
6: Il y a un énorme tas.
5: Et alors, quelle est l'importance si quelqu'un vole un slip si tu dis qu'il y a 5 ans?
6: Moi, par exemple, c'est mes slips. Je veux garder mes slips, tu vois.
7: Ah oui, un slip, c'est personnel. Hein.
6: Ah oui, oui. Enfin bref, voilà.
3: En tout cas, Marseille, ils ont pris une déculottée. Hein.
2: Et pourtant, le Paris Saint-Germain jouait sans Lionel Messlip. Difficile, celle-ci, qui a dit, je profite de la présence de Monsieur Barbier, qui a dit, la télévision n'est pas faite pour être regardée, mais pour qu'on y passe.
8: C'est quelqu'un qui aimait bien qu'on le regarde.
7: C'est un politique.
2: C'est un Anglais, effectivement, très, très, très raffiné, célèbre pour son esprit, mais qu'on a rarement cité ici aux grosses têtes.
3: C'est un humoriste anglais?
2: Non, pas un humoriste, un dramaturge. Voilà pourquoi je compte sur vous, Monsieur Barbier.
7: Ah, bah, c'est Shakespeare.
2: Ah, bah oui, Shakespeare.
8: Ah, oui.
2: Qui voulait passer à la télévision.
3: Est-ce qu'il est vivant?
2: Alors, non, il est mort quand même. Il est mort en 73. Il est mort à la Jamaïque, d'ailleurs.
3: Jamaïque. C'est pas Harold Pinter qui meurt.
2: C'est pas Pinter. Non, alors il faisait plus du boulevard, voyez-vous. Genre Sérénade à Troyes.
8: C'est pas Coward?
2: Noël Coward! Bonne réponse! Elle n'en revient pas elle-même.
6: Mais c'est qui Shakespeare?
5: Non, c'est pas vrai.
7: C'est le frère de Britney Spears.
8: Oh,
5: non, mais les gars.
6: Non, mais Shakespeare, je connais, mais Shakespeare.
2: Il a raison. Qui a mal prononcé Shakespeare?
7: C'est moi, sûrement.
2: Oui, forcément.
5: Mais écoute, pour quelqu'un qui ne lit jamais aucun livre, tu peux pas faire les précieux non plus, Radhi. Hein.
2: Adil Rami.
6: Non mais je connais Shakespeare parce qu'ils ont fait un Disney sur Shakespeare, donc ça va, je connais. Ça s'appelle Gnoméo et Juliette.
2: La dernière pour aujourd'hui, qui a dit la principale cause de mortalité chez les mannequins est la chute à travers les grilles d'aération sur les trottoirs.
3: Est-ce que c'est un mannequin?
2: Non, c'est un Américain qui a dit ça.
8: Un photographe? Woody Allen?
2: Pas Woody Allen, pas photographe.
7: Ricky Gervais.
2: C'est Ricky Gervais. Bonne réponse de Jean-Philippe Janssen.
9: À suivre.
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2: On va à Sainte-Hélène, une île britannique dans l'océan Atlantique, au large de la Namibie. On est en Afrique de l'Ouest. Et il y a tout un article aujourd'hui, signé Laurence Le Fur dans Le Parisien. Cet article nous dit que là-bas, sur l'île de Sainte-Hélène, on fête un anniversaire. Mais quel anniversaire?
6: À la mort de Napoléon.
2: Non.
4: Est-ce que c'est l'anniversaire de quelqu'un?
2: Ah, de quelqu'un.
4: Ah, c'est pas là où qu'ils ont fait le dessert à la poire Belle-Hélène et c'est l'anniversaire de la poire Belle-Hélène.
10: Je crois qu'on ferait un article entier dans Le Parisien pour l'anniversaire de la poire Belle-Hélène.
2: Je sais, oh, j'en ai vu d'autres.
11: C'est une fête religieuse.
2: Je peux même vous dire c'est un 190e anniversaire. Ah,
6: c'est le seul endroit où Anne Hidalgo peut faire un meeting.
2: Non. 190e anniversaire.
10: Et c'est quelque chose de vraiment, on a envie de le fêter, on a envie d'y participer, on est heureux.
2: Bah, en tout cas, c'est un record.
11: C'est lié à la couronne d'Angleterre?
2: Non.
12: C'est pas les animaux?
2: Ah, ça.
12: C'est genre les tortues?
4: Au safari.
12: C'est pas les tortues?
2: Expliquez.
12: Oh, ça non. Fait 190 ans que les tortues ont décidé d'aller à
6: Sainte-Hélène. C'est la plus vieille tortue. La plus vieille tortue qui a 190 ans.
2: Bonne réponse de Max Boublil.
6: Comme quoi, il n'y a pas besoin de culture, avec un peu de jugeote, un peu d'intelligence, on arrive à tout. Je suis un exemple pour cette jeunesse qui est dans les secpas, pour cette jeunesse qui réussit pas. Les classes techniques, tout ça, les gars, à la fin, on y arrive.
2: Ou pas.
12: Vous savez pour qui voter maintenant.
6: Voilà.
2: Et c'est même mieux que la plus vieille tortue, c'est...
6: C'est la plus vieille tortue.
2: Non, mais
4: le plus vieil animal sur Terre.
2: Le plus vieil animal terrestre.
12: Ah, mais non. C'est plus vieux que Gérard Larcher.
4: Que Claude Sarraute.
2: Le plus vieil animal terrestre, 190 ans.
4: Ah bah, alors, Claude Sarraute, c'est
2: son secret, un petit verre de Porto et du gâteau au chocolat.
6: Avec comme Claude.
11: Exactement. Mais elle se porte bien, cette tortue? Elle n'est pas fatiguée?
2: J'ai la photo.
4: Alors, ah, elle est belle?
2: Alors, elle est un peu fatiguée.
11: Un peu fripée.
2: C'est une tortue mâle. Hein. Il s'appelle Jonathan.
6: Moi, je m'appelle Jonathan. Non,
2: mais ouais. Et oui, l'animal arrive des Seychelles, puis on l'a foutu sur cette île de Sainte-Hélène.
4: Il va dans l'eau de temps en temps, quand même.
2: Alors, c'est une tortue géante qui s'épanouit à la plantation à Hausse, la résidence du gouverneur de l'île de Sainte-Hélène. Ouais. Jonathan est nourri une fois par semaine à la main.
4: Une fois par semaine?
2: Oui.
4: À la main.
2: À la main avec de la salade, des concombres et des pommes. Parce que comme Jonathan est aveugle, maintenant il n'a plus d'odorat.
4: Comme il est aveugle, il n'a plus d'odorat.
2: Alors, non.
4: Ça veut rien dire, hein, ça.
2: Ah oui, ben,
4: il sent plus ce qu'il veut.
6: Comme il est aveugle, il n'a plus d'odorat.
2: Vous avez raison, j'ai oublié la virgule.
4: Ah oui, c'est ça. Il mange en braille.
6: Moi, j'ai eu un cochon d'Inde qui a vécu 18 ans, moi, Laurent, pour les anecdotes.
12: C'est vrai, pas tu t'es marié avec.
6: Non, c'est vrai. Alors, je vais vous dire même un truc, parce que je m'en fous. Tu peux me vanner, toi, j'ai eu un cochon d'Inde qui a vécu 18 ans, et à la fin, il était paralysé de l'arrière-train, et pour lui faire caca, il fallait lui appuyer sur le ventre comme un petit tube de dentifrice.
4: Mais pardon, tu lui appuyais dessus pour qu'il fasse caca?
6: Non, et en plus, oui. Parce qu'il était paralysé de l'arrière.
12: On fait pareil avec Bernard Mabille à l'arrière. Bien sûr. Non, mais c'est pas drôle. Lui, écoute, lui, ça le soulage et nous, ça nous excite.
2: Bernard, je t'en supplie, Bernard, ne crois pas. Bon, non, mais je sais plus quoi dire. Bon, je vais être fâché avec tout le monde. Je suis en train de parler d'une pauvre vieille tortue.
6: Eh ben, lui aussi.
2: Et qui est là-bas, sur l'île de Sainte-Hélène. Aveugle, qui a plus d'odorat, on lui met de la nourriture, par terre, et il est pas capable de se rendre compte. Alors, on est obligé de le nourrir à la main. En revanche, son audition est excellente.
4: Ah oui.
2: Et ça, alors, c'est là où ça va être intéressant, écoutez bien. Et sa libido aussi.
4: Ça nique une tortue tout le temps, c'est vrai.
2: Mais
4: ça
2: nique. 190 ans, et il continue.
6: Comme Bernard. Ah,
4: mais il compte ça m'arrive. Mais il continue de quoi?
12: Ah, mais le problème, c'est que là, il voit rien, donc parfois, c'est donc sur un migrant.
4: Mais alors, il est dans le jardin du
12: gouverneur. Il voit rien, dès qu'il y a un trou, il y va.
4: Il est dans le jardin du gouverneur. Est-ce qu'il y a une madame tortue ou
2: il nique n'importe quoi? Il y a trois tortues géantes.
6: Oh là là.
2: Emma, David et Fred.
4: Il nique les trois.
6: Ah bah, Emma, elle doit morfler. Hein.
4: Ouais, David et Fred aussi, si ça se trouve. Hein. Il est aveugle, alors bon, il va où il veut. Hein.
6: On pense évidemment à la femme de Mabille.
2: Elles sont bien moins vieilles que lui, vous voyez.
6: Oui, comme Mabille.
2: Emma, David et Fred. Et Jonathan est bien parti pour passer le cap des 200 ans.
4: Là, bravo, Jonathan. Bravo.
12: Il a connu Marie Curie, il va connaître Valérie Pécresse. C'est dingue comme histoire.
2: En tout cas, voilà, Jonathan est le plus vieil animal qui vit sur Terre. Wow.
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2: Restons dans la vie politique, puisque de nombreux ministres ont reçu une trouspinette. Mais qu'est-ce que c'est la trouspinette?
10: C'est un cadeau de la part de M. Retailleau, qui a offert cette bouteille d'alcool vendéen. Exactement.
2: Ah ben voilà, regardez la mise qui fait toutes les régions.
13: Bah ouais, bah, il faut rester dans sa catégorie, hein, les régions.
2: Elle en a picolé de la trouspinette.
10: Entre autres.
13: Et ça débouche. Hein.
2: Ah oui.

0: Ça débouche.
1: Ça débouche.
2: Vous
1: quoi,
2: avez déjà
1: pardon
2: goûté? Ah bah tout.
0: Elle a dit,
2: ah
0: ouais,
3: croyez-moi, ça débouche bien un coup de trousse-pinel.
0: Et effectivement, le Conseil des ministres a démarré place Beauvau. Hein, c'est qu'ils ont fait le chemin à pied depuis le ministère de l'Intérieur.
3: Oh, oh là là, ils arrivent à faire des trucs incroyables.
0: Jusqu'à l'Élysée. C'est une tradition. Et donc, comme ils étaient au ministère de l'Intérieur et que le ministre de l'Intérieur, c'est le Vendéen, M. Retailleau, il leur a offert à tous, effectivement, de la trousse-pinel.
3: Donc, ils étaient tous.

0: En Vendée, on donne de la trousse-pinette.
1: On donne pas de trou normand en Normandie.
2: Non.
0: Ah bon?
1: Non, d'abord on l'offre, on est normand. Ah. Enfin, on l'offre, on le fait payer plutôt.
3: On le propose.
1: Ah voilà. Mais c'est un vermouth en fait, hein, on peut dire ça comme ça.
3: En un seul mot?
1: Oui, en un seul mot.
4: Le trou, c'est un vermouth.
0: Non, le trou normand, Ariel, le trou normand. Ben oui, un trou normand.
4: Ah, s'il vous plaît, est-ce qu'on peut m'isoler cette phrase? Je la voudrais pour mon répondeur téléphonique. Merci.
3: Le trou, c'est un vermouth.
4: Bonjour, vous êtes sur le répondeur de Caroline Diamant.
5: Vous nous apprenez la trousse-pinette de Vendée. Et vous dites, en Normandie, on a le trou.
1: C'est pas moi, c'est l'autre oui. là-bas oui. qui a dit
0: mais
1: ça.
0: Mais non, mais c'est que j'ai fait un parallèle entre la trousse-pinette et le toupie. Trou normand.
5: Voilà, mais le trou normand, Laurent rajoute, c'est un vermouth.
1: Non.
0: Non, la trousse-pinette, il compare la trousse-pinette au vermouth.
1: C'est un alcool, bien sûr. Ça, c'est du vin, du fruit macéré, de l'eau de vie, en quelque ouais, sorte. La trousse-pinette.
0: Hein. Un débouchiote.
1: Un petit canard, comme on dit, parfois.
4: Ah bah pour moi, un canard, c'est un sucre qu'on trempe dans un café.
1: Vous avez oui. raison, c'est
0: mais
1: ça.
0: Avec de l'alcool.
1: Ah oui, oui. Mais
0: non, le canard, tu mets pour moi, de c'est l'alcool un oiseau. Sur ton sucre. Bon.
3: Pour moi, c'est un truc pour
6: entendu parler de ça.
3: C'est un truc pour nettoyer les toilettes.
6: Ah ouais, c'est ça. Ouais.
1: Oui, bah, une trousse-pinette peut vous servir aussi à nettoyer
3: les toilettes.
1: Les toilettes.
4: Merci Bruno Retailleau.
3: Oh, c'est un beau cadeau. Hein.
1: Ah, il a la cote, hein, monsieur Retailleau. Hein.
3: Ah, oui. Ah, oui, visiblement, il est apprécié. Qu'est-ce que vous voulez ?
1: Philippe de Villiers a même eu besoin de se réconcilier avec lui.
0: Vendée Globe.
1: Ils étaient fâchés. Hein.
5: C'est vrai,
0: ils se sont fait un câlin.
5: On était fâchés avec Bruno Retailleau. Parce qu'on pouvait pas lui faire confiance, il a essayé de prendre le créneau. Le créneau de ceux qui aiment pas les immigrés.
1: Retailleau.
5: Et puis on s'est réconciliés, on a été obligés. Voilà. Vive la France et vive Maastricht.
1: Ce qui est bien avec ce nouveau gouvernement, c'est que vous pouvez ressortir toutes vos vieilles imitations.
3: Ah oui, je regrette que Raymond Barre ne soit pas encore président.
4: et Pasqua. Et Jean-Claude Godet.
3: Jean-Claude.
6: Oh, Georges Marchais.
3: Ah non, c'est vrai, Jean-Claude Godet. C'est dommage, on pense à lui. Hein. Il a disparu l'année dernière, on l'aimait bien.
1: Monsieur Beaugrand, il y en a une quand même qui doit faire la gueule depuis que Manuel Valls est ministre. C'est Ségolène Royal. Ils sont allés rechercher. Manuel Valls, c'est même pas la pauvre Ségolène.
7: C'est pas faute d'avoir envoyé des coups de fil, des messages. J'ai fait toutes les télés possibles. MCI, BFM, Gulli. Ils ont pas voulu de moi. Hein?
3: Gris, c'est un scandale.
6: Ah, il nous manque, lui. Hein.
3: Gris, c'est un scandale.
1: Une autre question à propos de M. Bayrou. Restons dans la politique.
3: Oui, M. Ruquier.
1: Il avait eu cette phrase, le Premier ministre, à propos, évidemment, des difficultés qui étaient devant lui. Je n'ignore rien de l'Himalaya qui se dresse devant nous, des difficultés de toute nature. C'est M. Bayrou lui-même qui a parlé d'Himalaya. Et le Parisien ajoute d'ailleurs qu'en entrant à Matignon, hein, c'est sous la plume de Marcello Vesfred, dans le Parisien que j'ai lu ça, en entrant à Matignon, M. Bayrou n'avait sans doute pas anticipé autant d'Everest. Mais justement, ça nous permet de faire la différence entre les deux. Quelle est la différence ?
5: L'Himalaya est plus haut que l'Everest.
8: Non, non. Il y en a un qui est le massif et un qui est un des sommets du massif.
1: Bonne réponse du professeur Rollin. Eh oui.
5: Oui.
1: L'Himalaya, mais... c'est la chaîne montagneuse.
3: Ah oui, c'est comme les Alpes et le Mont Blanc.
5: Mais qui est le plus haut? C'est ça qui est intéressant.
3: Bah non,
5: mais
3: c'est
5: pas... non,
3: il est dedans.
5: Non,
6: c'est pas ça.
3: Il est dedans.
6: Il fait partie de l'Himalaya.
1: Bah, les deux, le plus haut, c'est les deux, puisque l'Everest fait partie de l'Himalaya, mais oui. L'Himalaya, c'est pas
0: la chaîne.
1: Ce n'est pas seulement l'Everest. C'est comme le Mont Blanc et les Alpes, voilà, si vous préférez, cher Ariel.
0: Ah, ben j'ai compris.
1: Les Alpes, c'est l'Himalaya, le Mont Blanc, c'est l'Everest. Voilà. Pour l'Inde, enfin pour le Népal et la Chine, puisque c'est là-bas, effectivement, que se trouve le...
0: Bayrou, ouais.
1: Non, l'Everest.
4: Et
5: Maurice Herzog, qui est le premier à avoir monté l'Everest dans l'Himalaya,
4: a
5: perdu les doigts. Ça a gelé.
4: Ouais.
3: C'est dommage.
1: Je crois que vous faites un à peu près à nouveau, cher Ariel.
4: Oh, c'est pas son genre. Ça va l'insulter.
6: L'habitude, elle est très précise.
4: Oui.
1: Maurice Herzog est certes un grand alpiniste. Il a effectivement franchi des grands sommets.
5: Oui.
1: Il a perdu ses doigts.
5: Oui.
1: Mais je suis pas certain que ce soit dans l'Everest.
5: Il me semble.
1: On va
5: important.
1: Vérifier ça.
3: Vous savez que les neiges de l'Himalaya, c'est également le nom d'un tube de Dorothée.
1: Allez-y.
3: Les neiges de l'Himalaya et les montagnes du Guatemala. Tout
5: tout cela ne m'empêchera pas d'arriver jusqu'à toi.
2: Oh, voilà. C'est dingue, celle-là, on la connaît pas.
5: Si, elle est connue. Et il y a au moins 2-3 personnes dans le public qui connaissent.
1: Pendant que Beaugrand nous rabâchait ses vieux souvenirs, on a vérifié, monsieur Herzog a perdu ses doigts dans l'Annapurna, cher Ariel.
0: Ah, dans l'Annapurna.
5: Ah, l'Annapurna.
1: Alors, l'Annapurna, qui est quand même l'Annapurna dans l'Himalaya.
0: Oui.
1: Ah. Mais qui est un
4: ah, c'est comme des poupées russes, alors.
1: Un sommet différent de l'Everest.
5: Alors, il est moins haut, quand même.
1: Ah bah, moins haut, effectivement, que l'Everest, l'Annapurna, mais qui fait partie de la chaîne l'Himalaya.
0: Oui.
1: Là, je crois qu'on a tous très bien compris.
4: Ah. Je pense...
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1: J'ai eu un choc l'autre jour en regardant votre Instagram. D'un seul coup, je vois ma sœur chez Christophe Beaugrand.
11: C'est pas vrai.
1: Si, je dis, mais qu'est-ce que fout ma sœur chez Christophe Beaugrand? Et en fait, c'était sa mère. Il se trouve que ma sœur ressemble à sa mère.
5: C'est quoi le prénom de votre sœur?
1: Gigi.
5: Gigi.
12: Ah, les crêpes Gigi.
5: Moi, c'est Michel. Donc, ah ben, Mimi et Gigi, elles se ressemblent.
1: Eh ben, je vois, Gigi ressemble à Mimi. Non, mais ouais, c'est fou quand même.
4: Comment ouais, elle va, Gigi?
1: Eh ben, elle va bien, Gigi. Elle va.
4: La dernière fois, il y a 17 ans que vous l'avez vue, elle allait, quoi.
1: Non, pas vrai. Je vois très souvent ma sœur.
5: Mais vous êtes
4: alors
5: nombreux, non?
1: C'était l'aînée, alors ah, oui, elle ah, ouais, a 13 ans de différence avec moi.
4: Ah oui, hein, et quand, elle a, quand elle a quitté la maison...
1: Elle a bien l'âge de votre mère.
5: Elle doit à peu près avoir l'âge de ma mère.
0: Ah oui.
4: Quand elle a quitté la maison, le petit Caillot, ben, il était triste. Il regardait sa sœur, elle est partie. Et après, le dimanche, quand il venait manger au Havre, il disait « Lève-la, lève-la !» Il était content de voir sa sœur.
1: Oh, mais oh, ben, c'est joli elle, comme vous racontez.
11: Elle a lu tout Zola.
5: C'est vrai que c'est Les Misérables. Ah, oui. C'est tout, c'est Hugo, c'est Zola,
4: c'est vrai, il attendait parce que bon bah ça lui avait fait de la peine quand tous ses aînés sont partis.
5: C'est vrai, vous étiez tout seul.
4: Il est resté tout seul.
0: Le petit dernier, lui.
4: Ouais, il était à la fenêtre du HLM et il les voyait arriver. Bah il les voyait.
11: Elle a écouté Renaud aussi.
5: Non mais putain, ce qu'il est blême, mon HLM.
4: Mais vous vous souvenez, vous voyez, c'est ça qui est c'est injuste parce que
5: il a connu
4: la vraie misère.
12: La vraie.
4: Haut de son HLM et par la petite fenêtre, eh ben, il voyait de temps en temps, un dimanche par mois, il y avait Raymond qui préparait le gigot, tout ça.
5: Oh, mon Dieu.
4: Et lui guettait.
5: Il guettait quoi?
4: Il guettait ses aînés qui revenaient manger.
11: Elle préparait le gigot, elle raclait l'os parce qu'ils n'avaient pas les moyens de se payer un gigot.
5: Oui, gigot.
4: C'est terrible.
12: Ils amenaient un gâteau, on mangeait la boîte même.
4: C'est pour ça qu'il mérite tout l'argent qu'il a aujourd'hui. Parce qu'il y a des gens, ils l'ont reçu au berceau. Oh. Mais toi, tes parents, ils t'ont rien donné. T'as rien eu. Et cet homme...
5: C'est bien raconté.
4: Hein. Ah, mais moi,
12: j'ai l'improvise.
11: Quand t'as 19 ans, il a eu ses premières chaussures.
4: Mais oui.
12: Non, il en avait qu'une. Il partageait une paire à deux. Il marchait à cloche-pied.
4: Oui, mais c'était au Havre. Son papa qui partait sur les chantiers navals. Et voilà. Et on a fait un hommage à Gigi qui ressemble
1: à la mère de Christophe Beaugrand. Et je sais pas laquelle des deux est plus à plaindre finalement.
5: les deux sont des femmes très heureuses.
11: Elle vit au Havre, Gigi.
4: Non. Ah non, maintenant il l'a foutu dans un château.
5: Ah, c'est vrai, vous lui avez acheté un château?
1: Mais non, elle est au Cap d'Agde, ma sœur.
5: Oh, elle est à poil.
12: Elle est à
5: poil.
12: C'est pas possible.
5: Oh, Gigi, le cul dans les dunes. Non, mais dis donc.
4: Elle est pas au Cap d'Agde. Il lui a acheté le Cap d'Agde.
1: Non, pas du tout. Elle a très bien gagné sa vie, ma sœur.
0: Elle faisait quoi? Ça tombe bien, j'y passe le 21 juillet.
1: Alors elle a toujours sa promo.
5: Ah oui, elle part dans le coin. Elle est bonne.
1: Oh là là là.
5: Elle est forte. Elle a au moins la mémoire pour ses dates.
12: Ça, elle s'en souvient.
1: Allez, une question très facile et culturelle pour Patrick Bruno qui habite à Lens dans les Bouches-du-Rhône. Ça, c'est une question qui retombe à peu près tous les 3-4 ans, donc j'espère que ça vous est rentré dans le crâne. Le nom de l'architecte du Panthéon.
5: Ça nous est pas resté.
12: C'est ressorti alors.
1: Qui a construit le Panthéon?
4: Le Panthéon où? À Athènes.

0: Ah, le pape, bah, c'est
1: le Parthénon.
2: Tu confonds, Christine.
3: Oui, le Parthénon, Christine, bravo. Donc,
2: si, elle avait, si elle avait la même mémoire pour votre enfance, il y a dû avoir quelques erreurs.
4: Ouais, il a grandi, Laurent, il a grandi en Grèce. Il a grandi en Grèce, papa.
5: C'est celui qui a écrit, qui a construit l'acropole à Londres.
2: Il a eu du mal, là.
6: Ah non, ça vaut le Ibis.
0: Qui a construit le Panthéon?
5: Haussmann,
0: non.
5: C'est bien
7: Viollet-le-Duc.
0: Viollet-le-Duc, non.
2: Vous êtes sûr qu'on connaît son nom?
0: Ah oui, ça, vous connaissez son nom.
5: Jean Nouvel.
0: Et en plus, c'est une rue, parce qu'il a une rue qui revient dans différentes chansons très célèbres.
1: Rue Sarrazate?
0: La rue Sarrazate, non.
1: Rue Gamma.
2: Il y a le boucher,
5: une rue de Montmartre.
0: Une rue de Montmartre, non.
1: C'est rive gauche, hein, plutôt. Hein, oui.
0: Ah, ça, c'est rive gauche.
1: Complètement rive gauche.
0: Ah, ça, je vous confirme.
5: Ah, bah, c'est le boulevard Saint-Germain.
0: Ah, non, c'est pas le boulevard. Écoutez, réfléchissez un peu.
5: Ah oui, bah réfléchissez, on fait que ça.
0: Haussmann, non.
6: Quincampoix.
0: Puisque je vous dis que c'est l'architecte du Panthéon.
2: Donc c'est autour du Panthéon, a priori.
0: Ah, bah voilà.
2: C'est monsieur les grands hommes.
7: Rue Guynemer.
0: La rue Guynemer, non. Et vous dites quoi?
2: Les grands hommes.
0: Eh ben oui, la place des grands hommes.
2: Bah, c'est monsieur les grands. Monsieur les grands hommes.
0: Eh ben alors.
2: Bah, c'est monsieur grands hommes.
0: C'est dans la chanson Place des grands hommes.
1: Rue Soufflot.
2: Rue Soufflot. Dernière ligne droite, la rue Soufflot.
0: Et donc.
1: Soufflot.
0: Jacques Germain Soufflot, c'est l'architecte du Panthéon. Enfin, bonne réponse collective.
7: Vous avez dernière pas ligne droite, la rue Soufflot.
5: Quelle est l'actualité sur Jacques Germain Soufflot?
0: Bah, Chantal là-dessous, il passe le 32.
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0: C'est vrai, monsieur Haas, qu'on a un peu de mal à comprendre le titre de votre spectacle. Là, j'ai vu des affiches. Là. 6 fois 10, ça veut dire quoi? 60, c'est
9: non,
0: ça?
9: Non, en fait, je vous dis la vérité, c'est qu'en fait, au départ, on avait une idée. Et en fait, on a écrit spectacle après avoir eu l'idée. Et on s'est rendu compte que le spectacle n'a rien à voir avec le titre. Et ça coûte cher de refaire une affiche, donc on a gardé 6 fois 10. Voilà.
1: Et tu joues en ce moment? C'est en ce moment?
9: Oui, c'est en ce moment. Si tu veux ne pas venir, tu peux continuer. Continue à pas venir, vraiment continue. Hein.
0: Ah non, mais on va venir, nous, alors.
9: Ouais, ouais. Bah,
0: quand vous allez jouer quand à Paris, alors?
9: Bah, là, ce soir, je joue à Caen. Donc,
0: ah oui, bah,
9: à côté
0: de
9: chez vous.
0: À Caen ce soir.
9: À côté de chez vous, de base, non?
0: C'est pas à côté de chez moi, à Caen. J'habite Paris, monsieur.
9: Oui, mais vous êtes normand.
0: Ah oui, d'accord, mais enfin, je vais pas venir à Caen uniquement pour vous ce soir.
9: Bah, je sais pas.
0: J'ai ma Joconde à nourrir, moi aussi, vous voyez.
9: Paris, ça sera en septembre.
1: Mais est-ce qu'on peut aller au théâtre sans passer par Internet avant?
0: Bah bien sûr qu'on peut aller au dernier moment au théâtre, oui. Sauf si c'est complet, évidemment, c'est complet. Principe. Vous trouverez pas de place au dernier moment, mais...
9: Ta meuf, tu la ramènes pas au théâtre?
0: Ah oui, tiens, vous êtes déjà sorti au théâtre avec votre Nathalie, alors où on en est dans cette histoire?
7: Ça fait combien de temps?
10: Elle arrive cet après-midi.
0: Elle arrive d'où? Elle arrive cet après-midi.
1: Elle arrive de chez l'esthéticienne?
10: Je vais la chercher à la gare.
9: Avec cette chemise?
7: Elle habite d'où?
10: Non mais c'est...
1: Elle arrive en bétail.
10: Je suis tellement heureux.
9: Tu vois, elle revient d'Hawaï.
1: Quel gars.
10: En fait, c'est une romantique et puis j'adore le...
0: Montparnasse, donc c'est à Montparnasse.
1: Gare de Lyon,
0: quel gars elle arrive alors? Non mais vous nous avez...
7: Elle arrive du sud-ouest. Mais c'est la première fois que nous la voyons.
1: Le sud-ouest, c'est Montparnasse.
10: Et donc, ce qui est génial, c'est qu'on a... On a un amour tous les deux pour Anna Gavalda, donc un jour j'attendrai quelqu'un.
9: Sans branle, elle arrive de quel gare, on te demande. Anna Gavalda, c'est quel gare?
10: Et donc c'est génial, c'est la première fois qu'on va passer autant de temps ensemble, on va passer 3 jours ensemble.
0: Non mais attends.
7: Oh là là. Bon, elle habite où?
0: Vous nous avez bien dit qu'elle était dans le sud-ouest.
10: Oui, mais oui.
0: Bah c'est Montparnasse. Bah, Montparnasse.
10: Voilà, donc cet après-midi, bah, je suis à Montparnasse.
7: Mais c'est la première. Alors,
10: et donc j'ai préparé un petit programme.
1: Oh la vache.
5: C'est quoi ton programme avec elle là?
7: Oh mon Dieu, je
0: attendez, vous allez sur, attendez, vous allez être sur le... Alors ça m'intéresse. Vous allez être sur le quai de la gare à l'attendre.
10: Ouais, mais comme je suis très discret, je vais être un petit peu à l'écart. Oui.
5: Il y a qu'à voir ta chemise.
1: C'est vrai que t'es très discret. Ouais.
5: Très discret.
10: Je vous assure. Alors... Non mais je suis très romantique, vous savez, j'ai un peu la boule au ventre.
1: Mais t'as acheté un bouquet de fleurs.
10: En fait, c'est marrant
5: non,
10: parce que...
5: t'as la boule tout
10: mais est-ce que vous, c'est pareil?
0: Vous serez avec un bouquet de fleurs à la main quand il va arriver?
10: Non, elle veut pas les
9: non,
10: fleurs.
9: Il sera avec une pancarte, c'est son Uber en fait.
5: Du chocolat.
9: Il est jamais sorti avec mais elle, c'est un Uber.
10: T'as
9: Uber,
10: vu comment
9: fait.
10: Je t'inspire, hein, ça fait déjà 3 blagues grâce à moi quand même. C'est,
9: donc, je pourrais en faire 10.
10: Aussi drôle.
9: Et je pourrais en faire 10 en plus, hein, vraiment. Je me retiens.
0: Elle arrive en TGV ou en Michelin?
1: En inouï.
10: Ce qui est beau.
0: Ah bah ça, c'est vraiment, si elle arrive, c'est vraiment inouï.
10: Alors, vous êtes inspirés tous. Et donc, ce qui est magnifique,
0: c'est... Non, mais attendez, donc vous, allez, vous pourriez nous la présenter ce soir,
10: alors. Oui. Mais, elle a pris une... Et alors, ça fait de nombreux mois, et ce qui est magnifique, c'est que justement...
0: De nombreux mois.
10: Demain, elle sait pas encore, mais là, elle va pas écouter parce que là, elle arrive cet après-midi, donc on sera ensemble quand l'émission va avoir lieu. Et donc, ce qui est génial, c'est que demain, je l'emmène en voiture, elle sait pas encore, on va en Normandie.
0: Ah, c'est pas
11: une voiture.
0: Alors, attendez, vous avez réservé où en Normandie alors? Non, parce que je peux vous donner des conseils quand même.
10: C'est vrai.
0: Vous avez réservé où alors?
10: À Cabourg.
0: À Cabourg.
9: Mais t'as 85 ans pour aller à Cabourg avec une meuf. À Cabourg, tu vas la ramener pour la faire rêver alors qu'elle vient du sud-ouest.
0: Bah, elle a des pays.
10: Ce qui est génial, c'est qu'elle est absolument comme moi, elle est totalement romantique aussi.
0: Bah, c'est Proust.
11: Ah ouais.
0: Mais
11: c'est
0: quoi, romantique. Bah voilà, il l'emmène dans la ville de Proust.
10: Et je ne connais pas
0: cette hôtel. Pas le S.
10: Hein. J'ai peur la nuit, comment on fait quand
0: t'as peur de quoi la nuit?
1: Comment on fait?
0: T'as peur de quoi?
1: Elle saura faire, elle, non?
11: Non, mais est-ce que tu l'as déjà rencontré? C'est la première rencontre.
10: Non, ça sera notre 10e rencontre.
11: Ah. 10e?
1: Ah, c'est pas une brouteuse alors?
0: Vous savez ce que c'est qu'un 69, j'espère.
10: Hein. Non, mais je sais pas le faire, je
0: te bah non,
10: comment vous voulez que je me mette
0: à... Vous connaissez l'histoire de Johan Rioux? C'est Johan Rioux, c'est Proust qui me fait penser à ça.
10: Arrêtez, Laurent.
0: Et il a jamais fait de 69, il sait pas ce que c'est. Alors elle va en faire un, mais elle dit, je t'inquiète elle pas, je vais te montrer. Au moment où il commence, elle pète. Et lui, il dit, ah oh bah dis donc, s'il y en a encore 68 comme ça, je préfère arrêter maintenant. Non, mais...
9: T'as réservé un hôtel?
0: Ah bah c'est le grand hôtel de Cabourg, j'imagine.
1: T'as pris le grand hôtel ou pas?
0: Il a pris l'Ibis.
10: Ah bah, mais surtout c'est qu'elle déteste qu'on parle de nous.
0: Va y avoir voici.
9: Est-ce que t'as pris un hôtel? T'as pris un hôtel à Cabourg?
0: Vous allez faire la une de gros là.
10: En fait, ce qui est dingue, c'est que...
11: On a tellement de questions.
10: Non, mais qu'est-ce que c'est beau d'être au bout d'un quai et d'attendre. Moi, je trouve ça cette
1: sensation. Ouais, surtout si elle arrive pas.
0: J'ai eu peur. Qu'est-ce que c'est beau d'être au bout d'un quai.
1: Je suis à deux doigts d'appeler chez Sudrail qui déclenche une grève pour lui sauver la vie.
0: Mais moi, j'ai envie d'aller à Montparnasse.
10: Non, mais la suite, tout à l'heure, l'émission est longue, à 2h30.
1: Non, mais nous, ça nous va.
10: Il est que 15h41. Là.
0: Allez, raconte.
11: Non, mais raconte. Allez.
0: Ah non, mais non, on vous voit tellement sur la gare, le quai.
10: Ouais.
0: Elle va descendre à un moment donné avec ses bagages.
9: Et son badge, hein, c'est un contrôleur.
10: Tu veux pas faire un sketch sur moi, Az? Tu veux pas faire un sketch, Johan?
1: Il a envie que ça marche, hein.
10: Surtout, c'est que demain matin... demain matin, j'ai une mission sur la chaîne L'Équipe. Demain matin, c'est très important. Il y a le tirage au sort de la Ligue des Champions demain de la Coupe d'Europe.
0: Il y a un rapport avec Nathalie.
10: Donc en fait.
1: Cette nuit, c'est la Ligue des Morpions.
10: Donc je suis un peu pris
0: au mieux. Le rapport, c'est qu'elle, elle a perdu au tirage au sort.
1: Et ce soir, vous dormez où d'ailleurs?
10: Et donc demain, on part à 15h. C'est parti demain.
0: Et vous dormez dans le même lit?
10: Ah, c'est génial. Et puis j'adore, franchement.
0: Vous avez pris qu'une chambre pour deux?
1: Oui, avec des lits superposés.
10: J'ai pris deux lits au cas où.
11: Mais bon, je comprends pas les deux lits séparés. Si c'est... Vous allez pas.
10: Bah oui, il faut toujours être élégant. Il faut toujours penser que...
11: Oui, mais bon, c'est combien la sixième fois?
10: Laurent, vous donnez des conseils, Laurent.
0: Non, mais je comprends pas, effectivement. Ou vous prenez deux chambres, ou vous prenez une chambre avec un grand lit. Mais il n'y a pas d'intermédiaire.
11: Et les 9 premières fois, vous n'avez pas dormi ensemble?
10: Non, pas encore.
0: Vous avez pas...
11: Quoi?
10: Donc j'ai intérêt d'être bon. Vous avez intérêt de m'aider pendant les...
1: Vous n'avez même pas baisé en Bluetooth?
0: T'as pas retiré sa culotte, rien.
1: Ça se trouve, c'est un mec.
0: Ça fait du temps.
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0: Une question pour Marc Villiers, qui habite Alenia dans les Pyrénées-Orientales. Dans la presse aujourd'hui, on reparle d'un film, un film de Robert Hossein, qui était sorti en 1967 et qui s'appelait, oui, parce que Robert Hossein n'a pas été que comédien, il fut très peu, mais tout de même, il le fut réalisateur pour le cinéma, il a surtout été metteur en scène pour le théâtre, bien sûr. D'ailleurs, il s'était adjoint.
14: Très bel homme.

0: Pardon.
1: Est très belle.
2: Ah, ah, ouais, je oui. Roi de Perrac. Ah,
3: ouais, mais une toute petite bite, c'est dommage. Oui, elle raconte, qui sommes-nous pour juger? Qui sommes-nous pour juger? Ça fait marrer, Bayou, toi? Bah, c'est ton nombril, t'as mis.
0: Alors écoutez, monsieur.
4: Oui, mais il s'en sert bien.
0: Monsieur Toen, j'ai oui. Connu Robert Hossein.
3: Oula, attention, attention, attention. Non, non, non, non. Moi, j'ai dit une connerie, c'était pour rigoler. C'est moi, c'était une connerie, moi.
0: Oui, mais le pauvre n'est plus de ce monde. Je pense à Candice Patou, sa veuve qui nous écoute peut-être. Et franchement, bon, elle me l'avait jamais dit qu'il avait eu.
3: Bah, on peut, tout le monde a un petit défaut. C'est
0: comment vous pouvez dire des choses pareilles sur un monsieur qui n'est plus
3: mais
0: là?
3: Mais c'est une rumeur, j'en sais rien.
0: Et qui, effectivement, a fait rêver toutes ces
3: mais
0: femmes.
3: Mais je sais même pas qui c'est.
0: D'Angélique, marquise des Anges, n'est-ce
3: ah
0: là, pas?
3: Ah oui, Susu impératrice aussi.
0: Pardon?
3: Susu impératrice. Hein.
0: J'ai vu d'ailleurs qu'Angélique, comment elle s'appelle, Michel Mercier, avait été décorée ce week-end.
3: Ouais, ouais, comme un sapin.
2: Mais pourquoi?
0: Mais pas décoré comme un sapin, même
5: c'est
0: si.
5: C'est qui, Michel Mercier?
0: Même si ça commence.
6: L'actrice.
7: Celle qui a joué Angélique Marquis des Anges, c'est elle, l'actrice, non?
0: Oui, mais ah ouais. Je vous jure qu'elle vit encore, Michel Mercier.
3: Pourquoi ça vous étonne? C'est fou, ça.
0: C'est pas. Mais
5: elle
0: ça,
5: est vieille.
0: Mais moi, ça m'étonne pas, puisque je le sais, c'est vous que ça étonne.
3: Mais elle est venue, elle est vivante, alors tout est possible.
4: Et elle a été décorée.
0: Vous voulez que je vous dise, c'est moins sûr que Michel Mercier.
3: C'est vrai, c'est vrai.
4: Elle a été décorée de quoi?
0: Nice Matin, voilà. David Lisnard honore le parcours artistique de Michel Mercier. Vendredi 1er mars, David Lisnard, maire de Cannes, a honoré le parcours artistique
5: mais
0: de Michel
5: honoré
0: Mercier. Et lui a remis les insignes d'officier des ordres des arts et des lettres à l'hôtel de ville de Cannes. Par ailleurs, la comédienne a reçu les insignes de chevalier dans l'ordre de la Légion d'honneur, la plus haute distinction française.
5: Bah c'est super.
4: Mais ouais. Mais c'est moi aussi j'ai été honorée ce week-end par un mec.
7: En
4: alors.
7: Plus, tu vois.
3: C'est vrai.
4: Elle ne l'avait pas fait, c'est pas dans Nice Matin.
0: Vous voyez, je l'avais vue, alors. Vous voyez qu'elle va bien.
3: Elle est sublime. On dirait Caroline Diamant qui a avalé Bernard Mabir. Mais on finira tous comme ça, autant en rire, c'est pas grave. Elle a une super carrière, elle est sublime, on en parle aux grosses têtes.
0: Et donc, elle est toujours vivante. Pardon,
3: bah voilà.
0: Michel.
3: Attendez, appelez-la quand même. Quelle heure il est là?
2: Mais pourquoi on la voit plus? Ça, je comprends pas. Pourquoi
7: là,
2: les grands acteurs et les grandes actrices, on ne les voit plus?
7: Parce qu'ils sont très moches.
4: Mais parce qu'ils supportent plus la couleur. On les a vus en noir et blanc. C'est comme le muet et le parlant. Mais oui.
0: D'ailleurs, vous, pourquoi vous tournez encore depuis que c'est parlant?
4: Mais j'ai jamais dit que j'étais une grande actrice. Moi, j'étais.
0: Alors, écoutez-moi.
4: Alors là, moi, j'essaie de tourner.
0: Qui vous ai fait jouer.
4: J'ai beaucoup tourné à poil, mais c'est tout. Ah non, au théâtre, ça va. J'ai peur de personne. Mais au cinéma, j'aime pas ça. Preuve en est, c'est que je joue pas dans mes propres films.
3: C'est incroyable. Alors. T'as une carrière formidable. Dans Interville, t'étais dingue. Quand tu faisais la vachette, là.
2: Non, là, je rigole pas, parce que c'est une vraie actrice.
4: Mais écoutez, moi, je vous souhaite d'avoir mon âge et ma carrière.
7: Oui, bien sûr.
3: Alors,
7: moi,
3: peut-être ta carrière, oui, ton âge, moins, mais...
8: Mais l'un est sûr d'arriver, l'autre, moins.
4: Ouais. Oh, là, attends. Là.
0: Je vous parlais donc de Robert Hossein.
3: Mais qu'est-ce qu'il a? Il est mort.
2: Laurent, est-ce que vous pouvez poser la question? Parce que j'ai la réponse. Mais ça fait 10 minutes que j'attends.
5: Comment t'as fait qu'il y ait une réponse en avant?
4: Mais comment tu sais la réponse d'une question qu'il a pas posée?
2: Mais parce qu'il parle, il va parler d'un film où il y a un personnage rigolo.
0: Allez, alors je vais vous faire plaisir.
3: Il est content, Robert. Il est content.
2: Je suis content de ma crotte. Allez, dépêchez-vous, Laurent.
5: Je suis content de ma crotte.
2: Parce que je me suis levé quand même à 7h pour avoir la bonne réponse. Allez-y, Laurent.
0: Mais vous avez dit quoi, vous?
2: Je me suis levé à 7h pour
0: non,
2: avoir
0: mais
2: la
0: bonne. Il a dit quoi?
5: Il a dit je suis content de ma crotte.
0: Mais ça veut dire quoi, cette expression?
2: Ah, bah, en Bretagne, quand on est heureux d'un petit truc, on dit oh, je suis content de ma crotte.
0: Ah bon?
2: Vous avez jamais entendu ça?
3: C'est vrai.
2: Mais vraiment,
3: je suis content. Alors, quand tu sors des chiottes, tu dis quoi, là? C'est ça qui est problématique.
2: J'adore être chiottant.
0: Ça arrive. Remarquez qu'on soit alors, au sens premier du terme,
2: très heureux,
0: content de sa crotte.
3: Comme disait Talleyrand, il faut regarder. Talleyrand le disait, il faut regarder son excrément. Ça en dit beaucoup sur quelqu'un.
2: Marcella en Argentine, on dit pas ça sur nos contents.
7: Qui n'empêche que c'est toute ton expression très poétique. J'aime bien.
3: Mais c'est normal que tu fais des selfies avec des crottes.
0: Elle fait des selfies.
7: Non, parce que
4: elle fait des selfies.
3: C'est un goût, cette émission, c'est d'un goût.
0: Il y en a qui font fi de leur sel alors qu'elle fait des selfies.
4: Non, mais lui, il fait des selfions.
5: Vous savez, Laurent, je crois que je vais partir, moi. Là, j'étais en
2: réflexion. Laurent, dépêchez-vous de la poser, cette question, bon sang.
4: Allez.
0: La question concerne donc ce film de Robert Hossein.

0: sorti en 1967, dont on reparle dans la presse aujourd'hui, un film qui s'appelait « J'ai tué Raspoutine ». Pourquoi on en parle dans la presse aujourd'hui ? Parce que dans ce film, Patrick Balkany...
1: Ah, vous m'avez volé la réponse. Il a fait exprès de changer la question en cours de route. Mais je vous ai vu. Vous avez attendu 2 minutes pour essayer de trouver. Et vous m'avez
0: pas
1: eu.
0: Pas du tout, parce c'est que honteux, Patrick Balkany...
1: Ouais, mais j'ai lu le papier en entier, donc je saurais la réponse. Il était marié dans le film avec Ina von Fürstenberg et qui est mort récemment.
0: Patrick Balkany jouait le grand-duc Dimitri. Voici donc ma question à laquelle vous semblez avoir la réponse.
1: Vous êtes vraiment méchant avec moi.
0: Non, il y avait une actrice internationale dans ce film, à part Robert Hossein, à part Patrick Balkany, à part
2: Isabelle Mergott,
0: Sacha Briquet, Katia Tchenko. Il y avait aussi celle qui porte un nom célèbre à l'international. De qui s'agit-il ?
1: Vous êtes méchant, je vous aime plus. Je viendrai plus. Bon, c'est terminé, je viens plus. Je vais pas l'autre.
0: En Normandie, il y a un proverbe qui dit « Faut jamais être fier de sa crotte trop tôt.
3: Est-ce que c'est Sophia Loren ?
0: Sophia Loren, non.
4: Mais je sais pas ce qu'on cherche.
1: C'est pas une américaine, une américaine.
0: Une actrice au nom.
4: Ouais, américaine.
0: Internationale.
3: Une italienne.
1: Miller.
0: Je crois même d'ailleurs qu'elle a fait les grosses têtes, cette actrice, à une époque.
4: Ah,
0: Philippe Bouvard l'aimait beaucoup.
3: Elle est morte. Elle est française, elle.
0: Elle est née, non, elle est née en Californie.
4: Dalida.
1: Wilson.
0: Non.
3: Ah oui.
0: Elle a 79 ans, là, aujourd'hui.
2: Corinne Tuesday.
3: Ah non. Oui.
2: Mais c'est une vedette internationale.
3: C'était l'une des épouses de Roger Vadim.
0: Mais elle a fait l'essentiel de sa carrière chez nous en France. Elle est surtout la fille d'un acteur et réalisateur.
1: Ah, j'ai trouvé Chaplin. Oui,
3: non,
1: c'est Chaplin. Chaplin.
0: Géraldine Chaplin. Oui. Bonne réponse de Yoann Rioux.
1: Je vous ai eu. Na.
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0: Ah non, mais alors là, faut qu'on explique à nos auditeurs.
7: Oh non.
0: Faut qu'on explique.
7: Je demande juste un verre d'eau. J'ai demandé juste ça, Laurent, je vous assure. Elle s'est fracassée contre le plexi, là.
8: Il est tellement propre et tellement transparent.
7: Il est tellement clair.
2: Ah, Julie, quel palmarès.
7: Expliquez aux auditeurs.
0: Je ne sais pas si nos auditeurs ont bien compris, mais Monsieur Reichmann avait un peu soif, voyez-vous.
7: De l'eau.
0: Il réclame de l'eau. Julie Leclerc répond, j'ai pas touché à mon verre, je vais te donner le mien. Et elle tend le verre d'eau à travers le plexiglas.
7: Oui, ça marche pas du tout.
8: Mais franchement, il est tellement transparent. Parents et bien entendu,
2: protestante, ça l'a rendu aveugle. Oui.
0: Il y a que ça de transparent dans la maison.
7: Est-ce que tu veux mon petit bidon ?
8: Mais c'est quoi ?
7: C'est de l'eau.
8: Mais non.
7: Si.
2: Oui, c'est de l'eau en forme de brique de lait.
8: Mais oui, moi je veux ça.
7: Voilà, je te l'offre.
2: Merci. Quel jour on est ?
7: Fais attention.
8: Quel jour on est ? On est mercredi.
2: Ah.
8: 9 février.
2: Quelle année ?
8: 2022.
0: Et voici une question pour Thérèse Coxham qui habite Aulnay-sous-Bois.
7: Ah, Thérèse.
0: Peut-être avez-vous vu sur les réseaux sociaux un film qui faisait son retour grâce à la rencontre entre Monsieur Macron et Monsieur Poutine autour de cette table incroyable.
8: Oh, la table.
7: L'ovale.
8: La table, mais...
7: Elle est énorme.
0: Je ne sais pas combien de mètres elle faisait cette table.
2: Ça a bien mis de la distance. Hein,
0: Poutine d'un côté, Macron de l'autre. Une table improbable comme on n'en a jamais vu tellement.
8: Jamais vu.
0: Elle était longue. Ouais. Elle était longue comme ma table.
2: Oui, on se serait cru chez vous.
7: En
2: oui.
7: forme de ballon de rugby.
0: Mais incroyable. Donc, des gens se sont amusés à montrer l'image d'un film où on voyait une aussi longue table et au bout de la table, il y avait le comte Enguerrand de Montignac et de l'autre Félicien Mézeray. Mais de quel film s'agit-il ?
2: Scarface ?
0: Non.
9: Un film français ?
0: Oui, le comte Enguerrand de Montignac.
7: Oui, c'est
8: le souper, le souper.
0: Et Félicien Mézeray, ce sont des noms français. Alors, c'est évidemment les noms des personnages que je vous ai donnés.
2: C'est pas Vatel ?
0: Pardon ?
2: Vatel.
0: Vatel,
8: c'est pas
0: non.
8: Le souper.
9: C'est un film tiré de Simenon, d'un roman de Simenon ?
0: Non.
8: C'est Les Visiteurs, non ?
0: Ah, Les Visiteurs, non.
2: Les Tuches ?
0: Les Tuches, non. Non, un film que tout le monde connaît, un vieux film qui date de 1968, mais qui repasse.
2: La Folie des Grandeurs.
0: La Folie des Grandeurs. Non, mais c'est vrai qu'il y a deux funesses.
8: La vie de château.
0: Il y a deux funesses au bout de la table.
7: Grande vadrouille.
0: La grande vadrouille.
8: Le grand restaurant.
0: Le
2: grand restaurant. La zizanie.
0: Si vous trouviez qui y a à l'autre bout de la table, vous sauriez parce qu'ils ont tourné très peu de films ensemble.
8: Coluche, Bourville,
0: non. Le comte Enguerrand de Montignac.
8: C'est Jean Gabin.
0: Gabin, c'est le tatoué. Bonne réponse de Fabrice. Aidé par Valérie Mérès.
2: Oui.
0: Vous êtes tatoué, monsieur Janssen?
2: Ah non, non, je n'ai jamais cédé à cette tentation. Non, non,
0: ah, ça,
2: non.
0: Alors c'est bizarre.
2: Oui, c'est vrai, tous les PD sont tatoués, sauf moi. Non, parce que ça a fait
0: il n'y a pas que les PD, les chiens aussi.
2: Non, figurez-vous que j'ai longtemps hésité. Et puis, je me posais des questions parce que j'étais pas sûr de pouvoir. Et puis après, en vieillissant, je me dis non, c'est ridicule.
0: Le seul tatoué ici, c'est peut-être monsieur Toed. Non, vous n'êtes pas
4: tatoué,
0: Toed.
4: Pas du tout, moi, et ça me fait peur. Ah. Vraiment. Non, j'avais le visage de Zemmour sur une couille, mais je l'ai enlevé. J'avais sur une couille Zemmour et l'autre couille Frédéric François. Ah, je les aime bien, je les aime bien.
0: Mais quel rapport ?
7: Mais quel est le rapport ?
4: Je les aime bien les deux, moi.
7: Ah ouais.
8: Il faut
4: tout le monde les
8: insulte,
4: mais moi je les aime bien. Moi.
0: Valérie, je m'en souviens maintenant. Valérie, elle est tatouée.
10: Moi, ça j'ai un petit tatouage sur le coin de la fesse.
2: Oui.
10: Mais avec les yo-yos que j'ai fait, maintenant ça ressemble plus à rien.
2: C'est une sardine et c'est devenu un dauphin.
7: C'était quoi, la base?
10: C'était le prénom de mon amoureux à l'époque de
8: Banzai. Faut jamais faire ça, ma pauvre fille.
2: Oh, mais oui.
8: Oh non, tu changes d'amoureux, alors.
10: Et donc, du coup, ben non, après, j'ai dit, comme c'est en chinois, j'ai pu dire que c'était mon prénom à moi.
7: Il s'appelait comment?
10: Il s'appelait Eric à l'époque.
7: Et maintenant, il s'appelle Jean-François.
4: Christine Bravo qui a un souci aussi. Elle avait fait tatouer Tom Cruise sur sa fesse. Il y a 30 ans, maintenant, c'est Pierre Ménès, le tatouage.
7: C'est super moche.
4: Non mais les jeunes générations le font beaucoup.
8: Oui, ma fille, ah oui, ma fille
4: beaucoup,
8: a des tatouages.
2: Ouais, il y a une mode des tatouages.
0: Monsieur Reichmann, peut-être, non?
7: Oui, sur le nez.
4: Voilà.
7: J'ai essayé de l'enlever.
4: C'est quel vignoble que t'as mis?
7: C'est un gros cruche. C'est un médoc.
9: Et Laurent, vous êtes tatoué, vous, Laurent?
0: Non, je suis pas vous, non, non, non.
9: Non.
7: Rien du tout. Est-ce que vous êtes percé, Laurent?
0: Non plus, non plus. Ni percé, ni tatoué, rien.
7: Même pas un petit trou quelque part.
0: Rien de moderne. Non.
7: Pourquoi Jean-Philippe Janssen répond à la place de...
2: Ah, parce que je le connais quand même, je sais bien qu'il n'est pas percé ni tatoué.
7: D'accord. Bizarre.
2: Ce n'est pas dans son tempérament, vous comprenez?
7: D'accord.
2: Ah oui, c'est vrai, c'est ça.
4: Non, mais trouvez
0: quoi je me mêle, vous?
10: Bah, c'est vrai, on passe des vacances ensemble, on le saurait.
2: On voit bien qu'il n'y a pas de trou.
0: Ah bah, enfin, on passe des vacances parfois ensemble, enfin, je suis jamais nu devant vous, Valérie.
8: Jamais.
4: Oui, mais oui, mais dans un backroom, on ne peut pas mentir.
10: Sur un malentendu.
0: Ah, d'accord. Sur un malentendu, alors. Bon.
4: Moi, pour un CDI, je le fais, Laurent.
7: Non,
4: ah ouais, ouais, ouais.
7: Non.
4: Ah si.
7: Mais non.
4: Mais si.
10: Mais comment il me renie quand je pense que quand j'avais 25 ans, il était fou de moi.
0: J'ai une question musicale.
7: L'autre, il change de thème.
0: Je suis toujours fou de vous, chère Valérie.
7: Elle va se faire tatouer Laurent en chinois.
4: Ah, il est super fou. Il est complètement fou, il t'a filé une pièce pour te dire comme il est fou.
0: L'angoisse est pas, elle est déjà morte de trouille.
4: Elle va être super, Valérie, c'est génial sur scène, ça va être super.
0: Mais bien
4: le
0: sûr,
4: problème, c'est l'autre. Plaza,
0: c'est
4: évidemment.
0: Pas vrai, je suis allé aux répétitions. Je vais
10: il
0: vous dire,
10: est fort.
0: Ils sont bluffants, tous les trois. Je voudrais vous y voir de jouer pareil, tiens.
7: Ouais, j'aimerais bien faire une pièce avec toi.
4: Ah ouais?
7: Ouais.
4: Ah ouais?
7: Ça irait très très vite.
4: Mais je sais pas comment on a qu'à faire, non? On va boire un café, on se marie, puis après on fait une pièce.
7: D'accord, on commence comme ça.
4: Non, mais avec plaisir, j'en ai grave.
7: Ça t'embête pas?
4: Mais Laurent, il veut me faire bosser, il m'a dit. Hein, patron?
0: On va réfléchir.
7: Depuis la blague de Pierre Ménès, il a un doute.
0: On va réfléchir.
4: Mais je vais faire les 12 coups de midi d'abord. Je peux ou pas?
7: Les 12 coups, ça va faire plaisir à Jean-Phi.
0: Vous me donnez le temps de la pub et je réfléchis, d'accord?
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0: Pour Johanna Hiller, qui habite Bourg, en Gironde, le chanteur d'opéra Lloyd Thomas Leach a été le premier à enregistrer ça. Mais enregistrer quoi?
4: Un classique de l'opéra?
0: Alors, un classique de l'opéra, non, justement. Mais on a fait appel à lui, à ce chanteur d'opéra, justement, pour toute autre chose.
4: Ah, c'est lui qui a repris toute la compagnie créole?
0: Non.
14: Oui. Alors, c'était quand le cinéma est passé, on a commencé à faire des sons pour le cinéma.
0: Ah non.
15: C'est
0: non.
15: Parce qu'il savait faire des staccato particuliers
0: Non.
9: Est-ce que c'est pas l'air Caruso, là, non?
0: Non plus.
4: Attendez, c'est un morceau qui n'a, en fait, qui a été composé ou chanté qu'une fois? Vous dites que

0: Attendez, ça peut nous dire pourquoi.
1: Et c'est lui qui a inventé et même enregistré le premier. Quoi donc?
2: Est-ce que ce ne serait pas le cri de Tarzan?
1: C'est une bonne réponse, Muriel Dombal.
3: Joli.
4: Ouais. Donc c'est pas Johnny Weissmuller qui...
1: Non, Johnny Weissmuller, après lui, il a imité ce que ce chanteur d'opéra avait créé, mais effectivement, Thomas Leach, Lloyd Thomas Leach, a mélangé sa voix, la trille d'un soprano, la note sol d'une corde de violon, on a ajouté, je crois, un cri de hyène derrière.
0: Ah, c'est pas un singe?
1: Et ça a donné, effectivement, ce célèbre cri, Monsieur Bellamy.
0: Non, là, ça c'est Tarzouz. Fais Tarzan plutôt.
5: Ça c'est quand il y a un scrupule.
1: Ah oui, oui. Là vous avez un caillou dans votre godasse, monsieur.
4: Non, allez, à trois.
0: On le fait à trois ensemble. Ah, non, un, deux, trois.
1: Alors, je crois qu'effectivement Ariel serait la mieux pour le faire. Allez-y, Ariel.
5: C'est Chita, c'est pas tard.
1: C'est Chita. Oh, la mauvaise. Mais vous êtes mauvaise.
5: Aujourd'hui, je me suis réveillée mauvaise.
1: Jean-Philippe, vous pouvez essayer le cri de Tarzan. Ah, il se tape sur le torse.
4: Non, ça c'est Jane.
0: Olivier, ne fais pas, hein, tu vas faire un AVC.
5: Mais non.
1: Voici une question pour Mélina El Radzaoui, qui habite Chèvremont, dans le territoire de Belfort. Dans la mythologie grecque, quel rôle a eu Sinon?
6: Remplaçant?
1: Non. On le connaît pas bien, Sinon, mais pourtant il a eu un rôle capital.
2: Ah bon? Est-ce que c'est autour de la légende du Minotaure?
1: Non, rien à voir avec le Minotaure.
4: Des enfers?
1: Des enfers non plus.
4: De l'Olympe?
1: L'Olympe, non. Alors, il y a Ulysse, hein, dans cette histoire-là, si je peux vous aider un peu. Mais évidemment, on connaît mieux Ulysse.
2: Alors, est-ce que c'est autour des Argonautes?
5: Est-ce que c'est une sorcière, Sinon?
1: Ah, Sinon n'est pas une sorcière.
0: Est-ce que c'est un meurtre?
1: Non, c'est une sorte d'espion grec, Sinon.
0: Ah, il a tué César?
1: Non, non, non.
5: Ah, mais César, qu'est-ce que tu racontes? Tu penses que c'est un personnage mythologique?
0: Non, mais César, pas la bouffe pour chat, le
5: mais comment, comment tu peux...
4: C'est la mythologie, crétin.
0: Comment tu parles à Marcella?
5: Mais attends.
0: Comment il te parle? Mais comment il te parle?
5: Non.
0: T'as vu comment il te parle?
5: Non.
0: T'as un peu, Olivier?
5: C'est vraiment...
4: Enchaînez, patron, parce que là, vraiment...
5: Non, mais...
0: Dites à Elie Semoun d'arrêter la petite annonce, là.
5: Dire que César est mythologique et tu te moques des portugais. Tu es comme s'ils étaient... Ils connaissaient que les carrages.
1: Bravo, Marcella. Oui.
5: C'est quand même pas... C'est honteux.
1: Elle a raison, César, c'est pas la mythologie grecque. Enfin.
0: Mais c'est, on avance, on pose des questions, c'est des indices.
7: C'est pas sur Zeus. Il n'y a pas de Zeus.
5: Non, c'est Ulysse.
2: Est-ce que c'est dans l'Iliade et l'Odyssée?
1: Bah oui, puisque je vous parle d'Ulysse.
0: Tu l'as réveillé Poséidon?
1: Non, il n'a pas.
5: C'est lui qui a barré les chevals des Troie.
1: Ah, expliquez, là, on s'approche.
5: C'est lui qui a convaincu de faire entrer les chevals des Troie.
1: Excellente réponse de Marcella Yacoub.
0: Alors là, bravo, hein. Franchement, elle est vilaine, mais elle sait des trucs.
1: C'est lui, Sinon.
0: À cette époque, je ne sais pas ce qui est le mieux.
1: C'est lui, Sinon, qui a réussi à convaincre les Troyens d'accepter ce cadeau venu des Grecs. Mais évidemment, les Troyens ignoraient qu'à l'intérieur du cheval de Troie, il y avait...
0: C'est joli, Troie. Hein. Tous les été fait la grosse tête.
1: Tous les...
0: Non, il y avait les Israéliens dans le cheval ou pas?
1: Non, c'est Turquie, c'est Troie, T-R-O-I-E.
5: Ah.
1: Et c'est en Turquie aujourd'hui, le site de Troie de l'époque.
0: Donc en Europe.
1: Ulysse est à l'intérieur du cheval de Troie.
0: Mais non, il est sorti depuis.
1: Avec ses copains, grecs, évidemment. Et quand pendant la nuit, tout le monde va être bourré au sein du château, de l'enceinte.
0: Et lui, il sort.
5: Ils vont couper la tête à tout le monde.
1: Exactement. Il y a qu'Hélène de Troie qui va s'en sortir. Et alors, Hélène de Troie, elle sait qu'il y a les Grecs à l'intérieur.
7: Elle est une mèche.
1: Oui, elle est une mèche, si vous voulez. Il y a un truc qu'elle fait trois fois le tour du cheval, paraît-il.
0: Pour voir si c'est un vrai.
7: Pour faire quoi?
1: Hélène, elle dit, Hélène.
5: Parce qu'elle cherche son mec, en fait, il est venu la chercher.
1: Elle imite, ça c'est assez incroyable comme histoire, mais je vous jure que c'est dans la mythologie, elle va imiter toutes les femmes de tous les Grecs qui sont à l'intérieur, en les appelant chacun par leur nom, avec la voix de leur femme.
0: Non, comme Marc-Antoine Lebret.
1: Si vous voulez, on dit pas Lebret, on dit Lebret.
0: Dans le X, on dit Lebret.
4: On dit Levrette et Lebret.
1: Ça c'est important à dire, il était immense ce cheval de Troie, mais quand même, il rentrait par les portes.

0: Il fallait,
1: oui.
0: Ah bah oui,
1: de la ville.
0: Parce qu'autrement, il aurait pas... Enfin, c'est con ce que je dis.
1: Il était en kit.
2: Non, mais...
3: non, non, pas du tout, patron.
0: Ils ont pris quand même la dimension des portes.
1: Ils avaient mesuré.
3: Ils ont vérifié avant.
0: Et évidemment, ils ont fait un cheval moins large. Ça aurait été des Belges, n'est-ce pas?
3: Mais ils auraient mis un poney.
0: Ils seraient restés à l'extérieur. La mythologie belge,
3: bah, bien sûr.
0: Très, très différente.
3: Vous avez vu, là, la...
0: Ça, alors, ça passe pas. En tout cas, c'est bien Sinon qui réussit à convaincre entre les Troyens de faire entrer le cheval de Troie.
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0: Vous savez peut-être, Christine Bravo, que la spécialité de notre ami Az, ce sont les fromages.
5: Eh oui, ça se voit pas, hein.
0: Et donc, je vais poser une question sur un fromage qu'il faut identifier. Monsieur Az, je compte sur vous, mais tout le monde connaît cette marque déposée, parce que c'est une marque déposée au début des années 90, en Saône-et-Loire. Une marque qui regroupe 5 fermes caprines du département. Parce qu'il s'agit effectivement d'un mini crottin de chèvre d'environ 4 cm de diamètre et de hauteur. C'est un des plus petits fromages en France.
2: Ah, je sais.
0: Allez-y.
2: Le cabécou.
0: Non.
6: Un chabignol ou un truc comme ça.
2: Non, c'est un crottin. Pas un chabignol, c'est encore plus
3: un bouchon.
2: Petit.
3: Un bouchon.
0: Non.
5: Ouais, j'ai des lacunes en fromage de chèvre, en fait.
2: Tu fais du fromage de quoi,
5: non, mais
2: toi?
5: Je suis plus les fromages...
2: De quoi?
5: Bah, je sais pas, les trucs connus, quoi, l'Ardameur et tout.
2: J'arrête tes conneries.
0: La vache qui rit, Babybel.
5: Non, mais Morbier, les trucs comme ça, tu vois, pas les trucs crottins de chèvre. Tout.
2: En fait, c'est la taille du fromage. C'est plus petit qu'un cabécou.
7: Ouais.
0: Un mini crottin d'environ 4 cm. On l'appelle d'ailleurs parfois aussi le cabrion ou le chèvreton du Mâconnais, mais il a un nom plus officiel puisque c'est une marque déposée.
2: On lui met une paille dans le fion, là.
0: Quand il est jeune, sa croûte est blanche et elle évolue vers le gris bleuté tout au long de
5: Je vois très bien c'est quel fromage.
0: Maturation.
6: Est-ce que le nom c'est lié à...
2: Je vois très bien c'est quel fromage.
5: Non, mais je le vois, je te jure, je l'ai en face de moi dans le rire.
0: Apprenez-lui à parler français.
2: Non, parce qu'avec la paille, je vois très bien c'est quel fromage.
3: Non, mais il n'y a pas de paille.
2: Alors écoute, tu sais quoi?
5: Mais je vois très bien c'est quel fromage.
2: De quel fromage il s'agit?
5: Oui, bah voilà, mais vous avez compris, on voit très bien de quel fromage il s'agit.
6: Est-ce que c'est le nom d'une région ou d'un
0: coin? Non, c'est pas le nom d'une région, c'est un nom qu'on n'oublie pas quand on le connaît, vous voyez.
2: Et ah, c'est le bouchon de cul.
0: Le quoi?
2: C'est le bouchon de cul ou le trou du cul ou un truc comme
6: ça.
2: Ah, on y est.
0: On se rapproche.
2: C'est le cul.
6: La levrette.
2: Il y a cul. Non, non, non. Il y a le mot cul dedans.
0: Pas tout à fait, non. Mais on se rapproche.
2: Si, trou du cul.
6: Le cou.
0: C'est un petit fromage au lait cru de chèvre, à pâte molle et à croûte fleurie, originaire du Mâconnais et du Haut-Beaujolais.
5: Eh oui, je vois très bien de quel fromage il s'agit.
0: Peut-être, mais moi, je vois. En revanche, moi, je vois pas c'est quel d'entre vous qui va gagner.
6: C'est un joli nom, c'est un petit ou c'est rigolo?
0: Ah, c'est rigolo. C'est plutôt amusant.
6: Sur le tutu,
0: c'est parce qu'il est tout petit qu'on l'a évidemment baptisé, nommé ainsi, et que c'est devenu une marque déposée. Un mini crottin de 4 cm sur 4 de haut et de diamètre.
6: Le rikiki.
0: Non.
2: 4 sur 4.
3: Lilliputien.
2: On peut pas le mettre d'un coup dans sa bouche, c'est quand même assez gros.
0: Ça ne me regarde pas.
2: Non, mais je veux dire, c'est pas un petit truc qu'on met à l'apéro, vous voyez, c'est pas ce qu'on... Mais non, tu mets pas 4 sur 4 dans ta bouche, Christine.
3: Mais t'as pas vécu, toi.
2: Si moi, je mets pas 4 sur 4 dans ma bouche.
6: Nagatsu.
0: Alors, ça dégage quand même une... Ça dégage une odeur de chèvre très marquée, hein, autant vous dire.
3: C'est un pu du cul. Un pu du cul.
0: Non.
6: Est-ce que vous l'aimez, Laurent?
3: Mais il y a un peu un truc gaulois.
0: Il a une saveur poivrée typique lorsqu'il est sec.
5: Non, mais c'est dans l'emballage.
0: Et il a un goût à caractère caprin prononcé. Vous voyez, je peux pas vous dire
6: mieux. Est-ce qu'on peut dire qu'il y a la célèbre cul quelque chose?
0: Et comme il est tout petit, il devient sec au-delà de 2 mois et il s'affine rapidement.
3: Voilà. Comme moi.
6: C'est un petit mot ou c'est un long mot?
0: Je me demande d'ailleurs si c'est pas une chanson aussi. J'ai un doute si c'est pas le titre d'une chanson.
6: Le zizi.
0: Ah non.
2: Est-ce que c'est un mot grossier?
0: Monsieur Bellamy, si vous avez un zizi de 4 cm de hauteur sur 4 cm de diamètre.
6: Qui vous l'a dit?
2: Le pélargon. Bah, c'est un fromage
1: le
2: de chèvre,
1: le pergon. Le pé.
5: Mais non, mais c'est le rond, là, avec l'emballage comme ça, là.
2: Il n'y a pas le petit. Az, celui-là, c'est la pyramide de Valençay. Ça, c'est le Valençay, le fromage de chèvre qui fait comme ça.
5: Le petit rond avec l'emballage comme ça.
2: Voilà. Et ben, ça, c'est le Valençay. C'est pas du tout dans le Mâconnais, c'est pas chez moi. Et l'autre avec une paille dans le cul, c'est le Saint-Maur de Touraine.
1: C'est pas le petit fion.
0: Non.
6: Est-ce que c'est un petit peu vulgaire, c'est un tout petit peu.
0: Ah non, ce n'est pas.
3: C'est gaulois quand même.
0: C'est même pas gaulois, ça peut vraiment, si vraiment on veut aller au bout des choses, faire penser à des choses sexuelles, mais
6: le tourniquet.
3: Le gland.
0: Ah non.
3: Le gland.
1: Pourquoi ça, vous avez dit que j'étais pas loin avec le trou du cul?
0: Bah non.
5: Parce que je pense qu'il y a huc.
1: Le trou du cru.
0: Non, pas avec le trou, mais avec le cul, j'ai dit oui, pas si loin.
1: Avec le trou, mais avec le cul.
5: Le cul de sac.
1: Alors, la raie.
0: Non.
2: Et est-ce que ça se mange plutôt sec, dur ou mou? Est-ce que c'est meilleur, dur ou mou?
0: Si vous attendez deux mois, ça va plutôt être dur.
1: Le
0: gratte-cul, c'est comme Johan Rioux.
1: On a que ça à foutre.
0: Le gratte-cul. Le gratte-cul, non.
1: Le rince.
0: Non.
2: Le gratte-cul, c'est une confiture.
0: Oui. On va donner 300 euros.
1: Alors, mais quelqu'un sait.
0: Laurence Calou, qui habite à Marcolin, dans l'Isère, touche un chèque RTL. Regardez, il y a un monsieur qui lève la main au premier rang, un deuxième. Si vous voulez bien y aller, Johan Rioux, pour 100 euros dans la salle. Une dame là-bas au milieu aussi.
7: Bonjour monsieur, comment vous vous appelez?
8: Alors Pierre, bonjour.
7: Alors Pierre, c'est quoi votre réponse?
8: Alors moi je pense au bouton de culotte.
0: Exact, c'est le bouton de culotte.
2: Mais bien sûr.
1: On est très loin du trou.
2: Mais oui, le bouton de culotte.
0: On m'a dit le cul. La culotte, c'est pas loin du cul. Excusez-moi. Ou alors vous la mettez sur la tête et ça ne nous regarde pas.
1: Ah oui, c'est la culotte.
2: Mais oui, le.
6: Vous avez déjà goûté, Laurent?
0: Pardon.
6: Vous avez déjà goûté?
0: Non, je n'ai jamais goûté le bouton de culotte, mais on me confirme qu'il y a bien une chanson à propos du bouton de culotte.
1: C'est...

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3: Non, non, mais c'est une merveille, c'est orchestré dans 50 pays et c'est la fête de l'amour. Et en plus, il semble que c'est aussi le jour où les oiseaux...
4: Copule, dis-le.
3: Voilà, les oiseaux recommencent.
5: J'ai toujours cru que t'étais ovipare, toi, c'est sûr et certain.
6: Ah, il roucoule, voilà, beaucoup non, mais plus.
7: Le pigeon roucoule, le géjacule.
5: L'alouette turlute.
7: Bien sûr. Vous avez un date pour la Saint-Valentin,
5: ah, ben oui, parce que moi, maintenant, j'ai une amoureuse, les gars. Ah, ça y est, c'est officiel.
7: Comment elle s'appelle?
5: Écoutez,
8: il a pas une amoureuse, il a un fond d'écran.
5: Non, c'est vrai qu'elle est sur mon fond d'écran. Je l'ai invitée à Lisbonne là, le week-end dernier. C'était mes premières vacances en amoureux. J'avais jamais fait ça avant.
7: Au Portugal.
5: Oui, on est allé au Portugal et le concept de vacances en couple, j'ai découvert ça. C'est génial.
8: Vous n'avez pas quitté la chambre?
5: Ah bah non. On mange en attendant de baiser, on baise en attendant de manger. C'est un cercle vertueux.
6: Et c'est pas la peine d'aller au Portugal.
5: On n'a rien vu du Portugal. On n'a rien vu. C'était très beau depuis la fête.
6: Si tu manges, t'es pas amoureux. Hein.
3: Oui. Est-ce que tu as mangé du bacalao?
5: Oui, on a mangé du bacalao nata.
7: Oui, il en a eu.
5: Mais non, mais c'est ça le truc, c'est que ma copine, je ne comprends pas, elle est sublime. Elle est magnifique quand on croise des gens dans la rue. Ça y est, je suis devenu ce couple où la meuf est trop belle et on comprend pas ce qu'elle fait avec ce gars-là.
7: Oui, elle avait pas beaucoup à faire.
5: Ah, mais je vous jure, c'est terrible, je me demande ce qui cloche chez cette fille. J'arrive pas à comprendre.
7: Ben, il existe vraiment, vous nous faites pas une Ryu, là.
5: Mais non. elle est sur mon fond d'écran.
7: Elle est belle, Flipper.
5: Regardez, non, je le montre à Flipper juste à
8: elle est très jolie. Elle est très très belle.
3: Mais attention, ce n'est peut-être qu'une allumeuse.
5: Est-ce qu'elle est réelle? Comment tu parles de ma meuf, toi?
9: Est-ce qu'elle est réelle? Peut-être qu'une petite pute.
6: Oh, on parle pas comme ça des femmes.
5: Mais je vais tous vous péter la gueule. J'ai mis mon perfecto empire.
7: Ariel est jalouse parce que, enfin, elle est quand même très heureuse, très épanouie parce que son BH rentre pour elle aujourd'hui.
3: Les États-Unis, oui, parce que c'est tout de même, il y a une vibration dans l'air spéciale. D'ailleurs,
6: ouais,
3: on la sent même.
6: Ça fait chier la Saint-Valentin.
7: Ah oui, vous êtes malheureuse, vous?
6: Non, je suis pas malheureuse, mais ça va, quoi. Ceux qui sont en couple sont en couple, et les autres, ça va, foutez-leur la paix. Mais non, mais c'est bien.

0: on fait des dîners de copines et on tape sur les mecs. Hein,
1: non, bien. Mais j'ai appris que tu vas sur Tinder.
2: Mais non, j'y vais pas, c'est lui. Il raconte n'importe quoi.
3: Ah bon, pas du tout, ça va pas.
4: Oh, j'ai vu votre profil.
2: Agent.
5: Sur Grindr.
4: Anne Roumanoff.
2: Mais jamais de la vie, quand t'es connu, tu peux
4: cherche
2: pas...
4: Cherche médecin.
2: Mais quand t'es connu, tu peux pas aller sur des sites de rencontres.
5: Moi, j'allais sur Tinder avant et je me suis fait sauter mon compte parce qu'il était signalé comme fake.
4: C'est-à-dire?
5: C'est-à-dire que les gens disaient, c'est pas possible que Roman Dodwig soit sur Tinder. Du coup, mon compte a été.
0: Son ego est devenu. Oui, mon vieux, là.
5: Il a mis du gel dans les cheveux, mais la tête a gonflé quand même.
4: Ah, bravo!
5: C'est vrai?
4: Allez, oublions la Saint-Valentin pour les grosses têtes et quelques citations à commencer. Tiens, par une citation qui va vous plaire, monsieur Claudel. Je l'ai choisi pour votre retour, puisque vous étiez absent depuis quelques semaines.
6: Hélas.
4: Qui a dit un écrivain... Attention, je ne pense pas à vous, mais c'est... Non. D'un seul coup, je suis en train de réaliser...
5: Ah, attention, Laurent.
4: La gaffe.
5: Je suis tout ouïe.
4: Qui a dit un écrivain raté... Non.
5: Ah oui, c'est raté. Oui, oui. Ouais. Bah. Continuez.
7: Tu dois savoir ça, Philippe, quand même. C'est ta branche.
0: Tu vas comprendre.
5: Non, mais il va jamais te swiper sur Tinder avec ça.
4: Mais
5: hein.
4: Non, mais attendez la suite de la citation et vous verrez que vous pourrez vous servir de cette citation. Bon.
5: Un écrivain raté sans cheveux, allez-y, continuez.
4: Un écrivain raté peut faire un excellent critique puisqu'avec du mauvais vin, on fait d'excellents vinaigres.
1: Oh là là,
6: c'est très très bien.
1: C'est très méchant.
6: Et c'est très vrai.
0: C'est assez récent.
4: Alors,
5: Alphonse Allais.
4: Et c'est Alphonse Allais. Bonne réponse de Philippe Claudel.
5: C'est joli. Hein.
4: Ouais. Une citation maintenant.
2: En plus, il n'est pas chauve, il a un petit tapis sur la tête.
6: Merci Anne, tu l'as remarqué.
4: Ah, c'est votre genre d'homme.
2: Non, Philippe. Pas du tout.
4: Pour Jean-Paul Cuvelier, alors j'enchaîne, qui a dit « Un groupe de loups, c'est une horde. Un groupe de vaches, c'est un troupeau. Un groupe d'hommes, c'est souvent une bande de cons.
0: » C'est un humoriste ?
4: Oui, on l'aime bien, c'est un copain à nous. Hein.
7: C'est Élie Semoun ?
4: Ah non, c'est pas Élie Semoun.
0: Oh bah non, Bigard. Parce qu'il est dans le groupe.
5: Jean-Marie Bigard ?
4: Jean-Marie Bigard, non.
2: Bernard Mabille ?
4: Non plus, non.
0: Il est jeune ?
4: Ah non, il est pas tout jeune. Non,
0: il est vieux.
4: Il est né en 54, vous voyez.
2: Ah oui.
0: Ah bah c'est pas Gueuluc.
4: C'est Philippe Gueuluc. Bonne réponse de Valérie Béran. Une citation pour Jean-Sébastien de Tournemire, qui habite la Jumelière Chemillée en Anjou, qui a dit « À chaque fois que je vois le roi Charles, je pense qu'un membre de la famille royale a sûrement dû un jour être très très proche d'un autre membre de la famille royale.
5: » Est-ce que c'est un Anglais ?
4: Alors c'était un Américain qui a dit ça.
6: Un Américain.
0: C'est Woody Allen ?
4: Pas Woody Allen.
0: Il est mort ?
4: Il est mort aussi, il n'y a pas si longtemps, il y a une dizaine d'années. Ah. Il s'est, je crois, d'ailleurs, suicidé à son domicile.
0: Ah, c'est Robin Williams ?
4: Robin Williams, bonne réponse de Valérie Mérès.
5: Valérie connaît tous les suicidés, hein, c'est ça ?
0: Ah ouais, j'étais tellement triste quand il s'est suicidé.
4: C'est vrai.
0: Bah, j'étais triste parce que c'est qu'il devait être très très malheureux.
5: Oui, généralement, oui.
0: C'est le principe du suicide.
5: Non, ce qui est terrible, c'est quand les gens suicident alors qu'ils vont très bien. Ça, c'est terrible.
4: Il n'y a que les homosexuels qui se suicident gays. Pour Sébastien Lugano maintenant, qui habite Fontaine Couverte en Mayenne, qui a dit que les femmes soient condamnées parce qu'elles aient osé porter des habits d'hommes à une époque, c'était déjà aberrant. Mais le comble, c'est qu'elles l'ont été par des hommes qui portaient une robe.
5: Oh. Ah. Ouais, ouais. Un historien ?
1: C'est un Irlandais.
4: C'est pas mal, à vrai.
1: Un Écossais.
4: Mais non.
0: Mais c'est une femme.
1: Non, mais qui a dit une chose pareille.
4: Mais non, mais qui portait une robe sont les juges qui portent une robe.
1: Ah bon, alors les prêtres. Non, mais.
5: C'est un Français, Laurent.
4: Qu'est-ce qu'elle raconte ?
0: Non, mais c'est une femme qui a dit ça.
4: C'est une Française.
5: Une Française.
4: Ouais. Une des pionnières de l'humour féminin, voyez-vous.
0: Ah, mais Sylvie Joly.
5: Jacqueline Maillan.
4: Pas Jacqueline Maillan.
5: Muriel Robin.
4: Pas Muriel Robin. Avant, encore.
5: Avant.
2: Maria Pacôme, non ?
4: Pas Maria Pacôme.
5: Avant Jacques Maillan.
4: Elle faisait les cabarets, vous avez dû la croiser.
2: Anne-Marie Carrière.
4: Anne-Marie Carrière, oui. Bonne réponse d'Anne Roumanoff. Pour Natacha Thierry, qui habite en Haute-Garonne, qui a dit « La première fois que l'on joue de la cornemuse, c'est un peu comme si on faisait l'amour avec une pieuvre. »
1: Alors, est-ce que c'est un Irlandais ou un... Mais tout à l'heure, c'était
4: c'est
1: le kill.
4: Un des plus célèbres Écossais au monde.
0: Sean Connery,
4: bonne réponse de Valérie Mérès.
5: Oh, Valérie, tu es en forme.
8: Article 4. 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
4: Peut-être avez-vous vu dans Le Parisien, mais attention, fallait dire Le Parisien édition Haute-Seine. Ah. Oui, dans les pages banlieues.
10: Mais on peut pas faire tous les départements pour des chinois.
4: Bah écoutez, au moins vous allez peut-être comme ça réfléchir et trouver la question, oui. Ne serait-ce que par
11: réponse,
4: par jugeote et la réponse par jugeote. Merci de suivre, monsieur Toen.
11: C'est facile avec vous, patron, tellement éclairant.
4: Pardon.
12: Non, je remarque, c'est pas vous critiquer, mais je remarque souvent vous confondez question et réponse.
4: Alors,
12: les deux mots.
4: Je note, Esteban. Trois passages en moins.
11: C'est que ça a commencé comme ça, Christine, bravo.
12: C'est vrai, Léo.
11: Non, mais je te le dis amicalement. Hein.
4: Jocelyne Dubois, donc, aujourd'hui, va réaliser un défi incroyable. Elle va monter les 42 étages de la tour CB21 Covivio. Ça, c'est le nom de la tour, vous pouvez l'oublier. Mais il y a quand même 977 marches pour ces 42 étages. Elle va tenter de les monter le plus vite possible. Alors, vous allez me dire, bon, jusque-là, c'est pas énorme, son défi. Tout le monde peut monter.
10: Elle n'a pas de jambes.
4: 42...
10: Oui, elle s'appelle Jocelyne.
4: C'est quoi ça?
11: On rappelle la chanson. Quand je veux secouer la grosse Jocelyne. Je suis sûr de tout lui mettre dedans. Je lui mets dans son petit volcan. Oh là là, oh qu'est-ce qu'elle prend.
4: Mais qu'est-ce que c'est
11: moi,
4: que ça.
11: Moi je lui en mets tellement la grosse Jocelyne qu'elle en aura plein les dents, les dents, les dents. Quand je veux secouer la grosse Jocelyne. Je suis sûr de lui mettre dedans. Je lui mets dans son petit volcan.
4: Ariel, je vous interdis de rire à ça.
11: C'est Elmer Footbeat, vous vous rappelez ce bouffe?
12: Oui. Ah, c'est vrai, c'est une vraie chanson.
11: Mais oui, c'est une vraie chanson.
12: Je croyais que t'étais en impro et j'étais en train de t'admirer, moi.
10: Ah bah,
1: elle dépasse l'entendement.
10: Oui, elle s'en fout d'entendre.
4: Bon, ben, bah, Jocelyne à moi, elle s'appelle Jocelyne Dubois. Enfin, ben, bah, Jocelyne à moi.
11: Vous connaissez la chanson? Quand je veux.
1: Ah non.
13: Moi, je connais quand je lâche la purée mousseline, mais.
11: Ah oui, c'est pas mal.
4: Alors, justement, quelle est la façon avec laquelle notre Jocelyne va grimper ses 42 étages?
11: Sur les mains, sur les mains.
4: Pas sur les
1: non,
4: mains.
1: Non, est-ce que c'est une personne.
12: Sur la tête.
4: Est-ce que sur la tête,
1: non. Une personne. Une personne de petite taille.
4: Ah non, elle n'est pas de petite taille.
13: Avec des échasses.
4: Avec des échasses.
11: À l'envers.
4: À l'envers, non.
11: Sur drone, sur un drone.
4: Sur un drone,
13: des
4: non.
13: Des patins à roulettes.
4: Des patins à roulettes, non.
10: Avec ses dents.
4: Oui, bien compris.
11: Ah, à dos de Rome.
4: Non.
10: Ah, en talon.
0: Les seins nus.
4: Mais les seins nus, qu'est-ce que ça change?
0: Eh ben, c'est pour...
12: Ah, ce sera un truc pour le cancer pour du le sein, cancer pour la prévention.
13: À reculons, non, à reculons.
4: Non, le fait qu'elle le fasse de cette façon, que je vous demande d'identifier, rend le défi évidemment plus difficile.
1: Ah, voilà.
12: Des talons hauts.
1: Non, en sautant.
12: Ah, et un petit doigt qui s'est levé.
11: Sur des rollers.
1: Non,
12: en talons de 20 cm.
4: Non, pas sur des talons hauts. Pas sur des escarpins.
13: On croque.
4: Mais on se rapproche.
0: Ah,
10: en espadrilles.
1: Des stilettos.
4: Des stilettos, non.
0: Non, justement, des trucs compensés. Des
10: les ballerines
12: en sabots.
10: En
12: sabots.
10: Les ballerines de danseuses.
4: Non. Ah, on se rapproche.
13: En pointe. Sur les pointes.
4: Sur les pointes. Oh. Bonne réponse de Gérard Jugnot.
12: Oh, la punition.
13: Il a de la jugnote.
4: Eh oui.
1: Ah, c'est joli.
4: Et croyez-moi, la défense aux heures de pointe, c'est pas facile.
10: Oh,
4: elle a 57 ans. Elle ne va jamais poser le pied à plat et elle va monter. Alors, attention, le gagnant en 2019 a fait ça en 4 minutes et 55 secondes.
11: Ah, c'est tous les ans.
12: Ah, oui, c'est une course officielle.
4: Mais elle dit, moi, je vais quand même mettre 30 minutes sûrement, hein, pour, effectivement.
11: Ah oui, c'est une femme.
4: Ben, c'est pas ça, mais sur les pointes.
0: Ne relevez même
11: chacun
0: pas.
11: Chacun son truc. Ben, nous, c'est ça, et vous, c'est la vaisselle.
4: Non, mais la course Vertigo, c'est évidemment une épreuve solidaire organisée par une ONG.
11: C'est
13: pour une bonne... un peu comme le Téléthon.
4: Oui, c'est pour une bonne action.
10: Oui.
4: Et qui sait faire des pointes ici?
1: Moi, je sais faire des pointes.
4: Ah, bah voilà.
11: Avec les cheveux.
4: Oui. Montrez-nous là, comment vous faites des pointes.
13: Non, mais je vais venir vous montrer.
12: Non, mais il faut les.
4: Alors là, je veux voir ça.
13: Non, mais il faut les chaussures.
11: Ah la vache, oui. Attends, mais il faudrait une musique. Ariel, il faudrait une musique.
1: Bah oui.
13: Allez, prends
11: un chant lyrique.
12: C'est de la demi-pointe. Non, il fait de la demi-pointe.
4: C'est la première fois que je vois un tira et une tapette en même temps.
1: C'était pas très très probant.
12: Non.
1: Mais...

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4: Mickaël, maintenant. Bonjour Mickaël.
5: Bonjour Laurent, bonjour les grosses têtes et bonjour le public.
6: Bonjour Laurent.
4: Alors, est-ce que je peux lire votre mail directement, Mickaël, et puis vous ajouterez ce que vous voudrez derrière?
5: Mais, vous ne l'avez pas pris mal.
4: Mais il m'éclaire pas du tout. Je ne porte jamais de montre, je n'en vois pas l'utilité. Mais plus je vous écoute, plus je me dis qu'une montre RTL me servirait à chronométrer la durée de certaines de vos questions.
7: Ah, ça c'est vrai.
4: Je me suis fait plusieurs fois la réflexion. Vous commencez une question qui dérive sur un contexte lui-même expliqué par une autre situation dans laquelle des précisions viennent apporter des éclairages aux précédentes. Bref, c'est trop long. Même vos sociétaires vous demandent « Mais qu'est-ce qu'on cherche ?»
5: Exactement.
8: C'est vrai que ça arrive, ça. C'est vrai que vous vous dites « Attendez la fin de la question. » Mais alors, de temps en temps, vraiment, là, on comprend plus rien.
7: Alors on attend le début de la question.
5: Alors, on cherche le nom d'une personne, un personnage féminin dans un roman de Léon Turpier, incarné au cinéma dans un film de Pasolini par une comédienne qui avait commencé sa carrière en tant que chanteuse de cabaret, alors qu'elle avait fait
8: ça, c'est vrai,
5: pas au casino de Rennes dans les années 40.
4: Mickaël, ok, désolé. C'est bon, vous avez gagné la montre, c'est bon.
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4: Monsieur Fabrice, vous vouliez ajouter quelque chose? Vous voulez faire partie de la croisière avec nous?
9: Non, je voulais simplement signaler que sur les bateaux de croisière en général, on emporte des cercueils.
4: Ah, voilà.
10: Ah, ben, tu vois, oui.
9: Ah, oui. Il est...
4: Voilà le cadeau d'ailleurs... de départ de repas.
10: Bien sûr.
4: Un souvenir de la boîte. Allez, une autre question, si vous voulez bien, parce qu'on nous parle de Bogota dans la presse aujourd'hui.
11: Ah oui, j'adore l'Allemagne.
4: C'est une question pour Joris Losser, qui habite Paris 20e. Mais pour quelle raison nous parle-t-on de Bogota dans les journaux depuis deux jours, d'ailleurs?
12: Ah, c'est le nom d'un rappeur, non?
4: Bogota. Pas d'un rappeur.
12: C'est Bogota avec un accent sur le A.
4: Exact,
12: la fin, hein.
4: Exact. Bravo Julie.
12: Attendez. Ouais.
9: C'est une nouvelle ville.
4: Ah non, c'est pas une nouvelle ville.
8: Un nouveau cartel de drogue.
4: Non, une chanson, non.
10: Voilà. Mais c'est un chanteur.
4: C'est pas un chanteur, Bogota.
10: C'est un personnage, donc.
4: Ah, alors là, franchement, ça fait 48 heures qu'on nous en parle.
8: C'est une bande dessinée.
4: Ah non, c'est pas une bande dessinée.
8: C'est un président d'un pays qui n'est pas les Bogota.
4: Ah, c'est pas un président d'un pays.
9: C'est un personnage.
4: Un personnage. Qu'est-ce que c'est? Un personnage.
9: Un personnage de cinéma, de bande dessinée, de roman.
12: Il est en prison? Oui, il est en prison. En fait, c'est un, comment dire, un voyou. Je vais pas dire un voyou.
10: Un brigand.
4: Je crois que vous pouvez le dire quand même.
12: Bah oui, mais enfin, il y a un mot.
10: Il partira en croisière.
8: Ah, c'est un homme politique.
12: Non, mais il a fait de la
8: tôle. C'est un pirate. Un pirate,
4: non.
8: Alors, il est en tôle.
12: Il a torturé quelqu'un.
4: Il a torturé quelqu'un. Hein? Mais quelle est sa particularité à Bogota?
8: Eh ben, il fait très mal. Il fait, elle est bisous-maliques.
12: Il a torturé.
8: Pas.
9: C'est un tueur.
12: Il a torturé un jeune de 17 ans parce qu'il était homosexuel?
4: Non, pas parce qu'il était homosexuel.
8: Non,
4: pas
8: pour plaisir.
4: Au contraire, parce qu'il avait piqué sa copine, donc il était pas homosexuel.
12: Ah oui, c'est ça l'histoire.
4: Il a quand même fait mettre à genoux, frappé à coups de clé à molette, gazé quelqu'un avant de lui avoir fait ingurgiter de l'acide chlorhydrique.
8: Il a torturé.
4: Heureusement, il y a quelqu'un dans l'immeuble qui est descendu, qui a entendu du bruit à la cave. La personne a pu s'enfuir. Mais lui et ses amis ont poursuivi la victime dans un champ. Là, ils ont dit bah, on est obligé de le tuer après tout ce qu'on lui a fait, mais non. Alors, il y a eu discussion. Alors, bon, quand même, ils ont tiré en pleine tête avec un flashball.
12: C'est horrible.
4: Le jeune homme a fait semblant d'être mort. Alors, après, ils l'ont aspergé d'essence au niveau des jambes et ils ont mis le feu. Et malgré tout ce qu'il a subi, la victime a réussi à se relever, à prendre la fuite en courant tout en se débarrassant de ses vêtements enflammés.

0: tout ça ne nous dit pas qui est Bogota, celui qui a fait ça.
1: Il est artiste.
0: Ah, voilà, là voilà, on approche.
1: Il est musicien, ah, disjockey. Là, je sais pas, il est.
0: Non, il n'est pas musicien, il n'est pas disjockey.
2: Il est peintre.
0: Peintre, non.
3: Ah oui,
0: plus.
3: Mais des.
0: Bogota. Vous le connaissez, vous l'avez vu, Bogota, plusieurs fois.
1: C'est BHL.
0: Elle est folle. Non, mais elle est folle.
4: BHL qui retortille un jeune.
3: C'est un artiste de rue.
0: Non, c'est pas un artiste de rue. Vous l'avez vu dans des films.
2: C'est un acteur.
3: Bah, c'est un acteur.
1: Ah, il a joué dans Taxi 5.
0: Il a joué dans Taxi 5 et dans Pattaya.
1: C'est un acteur.
0: Il a une particularité, cet acteur.
3: Il n'est pas gentil.
5: Il n'est pas grand. Il n'est pas grand. Il est nain.
3: Il est nain.
0: C'est un nain. C'est le nain méchant de Pattaya. Bonne réponse. Collective.
3: Et oui. C'est lui qui a fait tout ça, là.
0: Oui, ça, bah, il était avec des copains, hein, quand même. Mais,
5: bah oui, mais...
1: Ils étaient tous nains, les copains. Ils étaient sept.
2: Ils étaient sept.
5: Ils étaient entraînés parmi. Ils étaient tous entraînés parmi Mimati.
0: Non, moi, je veux pas d'ennui. C'est des gens charmants, de petite taille, certes, mais charmants.
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0: C'est vrai. Vous êtes un peu comme si vous aviez une loge à surveiller les entrées, les sorties, qui vient pour la première fois, le retour de Guillaume. Monsieur Alu, que vous ne connaissiez pas encore, Constance, avec qui vous...
7: Alu, là
0: Quoi ?
7: Oh là Alu, là. Il fait quoi dans la vie ?
0: Il est danseur.
7: Non.
2: Garagiste.
8: Non, mais François, ce sont les plus belles cuisses.
0: Oh non,
8: de
0: vous
8: n'allez
0: pas remettre ça.
8: Non, mais j'ai découvert une autre de ses qualités.
0: Ah oui ?
7: Il est hétéro, c'est rare pour un danseur.
0: Ça, c'est vraiment, on l'a déjà dit, ça, qu'il
8: est hétéro. Il a acheté un livre de Sébastien Thoen. Sébastien a trouvé son lecteur aujourd'hui.
2: Chagrin d'humour, c'est.
8: Non seulement les plus belles cuisses de France, mais le lecteur.
7: Alors qu'il sait pas lire, c'est drôle.
0: Et il est bien son livre, alors? Parce que moi, je l'ai lu.
7: Ouais, mais vous êtes pas objectif, patron, vous m'aimez.
2: Il est dans la bibliothèque.
0: Ah, vous l'avez acheté, mais vous l'avez pas lu.
2: Je trouvais que la couverture était très belle.
0: C'est donc un pseudonyme totalement usurpateur, François Alu. Monsieur Barbier, heureux de revenir.
9: Heureux d'être à côté de François Alu.
0: Vous l'avez vu déjà en train.
9: Non, pas encore.
0: À l'époque où il dansait.
9: Je l'ai pas, non, je me souviens pas de la revue. Je vais à l'opéra écouter ma femme, mais assez peu au ballet pour tout dire.
0: Pourquoi vous allez à l'opéra écouter votre femme? Vous l'écoutez pas à la maison?
9: Elle parle moins fort à l'opéra qu'à la maison. Mais on a un point commun, moi aussi j'ai un corps de ballet.
7: Et Constance, comment elle va, cette dépression alors?
10: Ben ça va, c'est un bon petit traitement.
7: Un Xanax, un lithium.
0: Vous le connaissiez, Thoen?
10: Oui, c'est vrai, on s'est croisés plusieurs fois.
7: On s'est croisés sur comédie, sur plein de choses comme ça.
10: Oui, c'est vrai.
7: Et puis après, on s'est croisés au backroom avec Roselyne Bachelot.
10: C'est ça.
7: Absolument. Bref, la vraie vie, quoi.
0: Il vous plaît, Thoen, physiquement, Constance?
10: Pas du tout.
7: Oh, la question.
10: Je le trouve très drôle, vraiment.
0: Ah, vous trouvez très drôle.
7: Alors, drôle, il est beau. Hein, ouais. Compliqué, à part Barbier,
10: si,
7: évidemment.
10: Ça arrive, mais pas là.
8: Femme qui rit est à moitié dans ton lit. Hein.
7: Oui, ah bon, ouais, faut voir la taille du lit. Et si c'est un lit superposé, ça craint, quand même.
0: Guillaume, vous trouvez ça que c'est plus facile de séduire les femmes quand on les fait rire?
4: Ah oui, enfin moi j'ai pour le moment ni l'un ni l'autre, donc je
7: tente. Il y a un truc qui est pas mal pour draguer, comment ça s'appelle le truc là? L'argent.
4: C'est vrai.
0: Alors voici une première citation à propos de la sortie du film Natacha, hôtesse de l'air, aujourd'hui, pour Yvonique Berger qui habite Rennes. Les hôtesses de l'air nous montrent comment boucler une ceinture au cas où on serait pas monté dans une voiture depuis 1965.
8: Jean-Yann?
0: Non.
4: Jean-Philippe Janssen?
0: C'est pas faux, hein, d'ailleurs, hein, parce que ce serait qui ne sait pas boucler une ceinture et on continue à nous montrer à bord de l'avion.
7: Oui, mais c'est un exercice complet. On nous montre s'il y a un accident, si ça bouge.
0: Oui, on pourrait enlever le moment où on nous montre comment boucler une ceinture. Il y a personne qui sait pas boucler une ceinture.
7: Mais puis, bah, si, Palmade?
0: Depuis 40 ans. Depuis 40 ans.
10: C'est une citation de Schumacher, non?
0: Ah non, c'est pas une citation de Schumacher non plus.
8: Il y a tous les OQTF quand même.
7: Oh là là là là, attention, le dérapage, à la virée RN. Ça y est, elle est sur CNews, avec BFM.
0: Non, c'est un Américain qui a fait cette remarque, moi, que je trouve fort judicieuse.
9: Un humoriste?
0: Les hôtesses de l'air continuent à nous montrer comment boucler une ceinture comme si on n'était pas monté dans une bagnole depuis 65.
9: Stephen Wright?
0: Stephen Wright, non.
7: Leno.
0: Pas Jay Leno.
10: Trump.
0: Un des plus grands humoristes.
10: Ah bah, c'est un humoriste. Hein.
4: Louis C.K.
0: Pardon?
4: Louis C.K.
0: Louis C.K., non.
7: Jerry Lewis, Seinfeld.
0: Il avait son Tonight Show, c'est le roi du stand-up.
7: Jerry Seinfeld.
0: Jerry Seinfeld, bah, bonne réponse.
7: Il y a deux minutes. Ouais. Mais c'est comme au Conseil des ministres, faut s'imposer, Roselyne.
0: Qu'est-ce qu'il y a, Roselyne?
8: Bah, je l'avais dit deux minutes avant.
0: Alors, si vous l'avez dit il y a deux minutes, c'était avant que je donne la citation. Une autre citation, justement, pour Fabienne Castan, qui habite Dax, qui a dit « Je ne comprends pas le soi-disant courage des dompteurs. Dans une cage, ils sont à l'abri des hommes. »
10: David Copperfield.
0: David Copperfield, non.
7: Est-ce que c'est un poète?
0: Alors un poète, non. C'est un dramaturge, écrivain, essayiste.
7: Patrick Sébastien?
0: Non, non.
9: Français?
7: Français.
0: Et même prix Nobel de littérature.
7: Patrick Sébastien.
0: Et pas français.
8: Il est pas français.
0: Anglais.
7: Mort?
0: Enfin anglais, du royaume...
9: Georges Bernard Shaw.
0: Georges Bernard Shaw, bonne réponse de Monsieur Barbier.
4: Je l'ai dit il y a deux minutes.
0: Alors vous, je sais que c'est pas vrai. Alors, vous savez même pas qui c'est Georges Bernard Shaw.
4: Moi, je ne viens ni pour les blagues ni pour les bonnes réponses. Je viens vraiment pour le public et l'amour que j'ai pour le peuple français.
0: Pour Chantal Assal, Madame Assal habite Bourgoin-Jallieu dans l'Isère, qui a dit « J'ai lu quelque part que fumer pouvait provoquer le cancer. Depuis, j'ai complètement arrêté de lire.
8: » C'est une
4: française?
8: Femme?
0: C'est un homme.
4: Un homme français?
0: Un français.
7: C'est une grosse tête, ça.
0: Vivant. Grosse tête, non, mais il est venu
8: Gueluc.
0: De temps en temps. D'ailleurs, il sera à la Cigale, là, le 6 avril prochain.
4: Donc, c'est quelqu'un qui fume comme un trou, quoi.
0: Ah oui.
8: Ça fume les trous?
0: Bah regardez,
2: on appelle ça les volcans.
7: C'est okay, un chanteur. Moi j'ai l'image, du coup je la vois fumer la pipe.
4: Roselyne.
7: Ouais, elle dit ah oui, jupé encore.
4: Est-ce que je vous montrerai pas mes deux petites cuisses?
0: Bon, dites alors, mon
9: c'est humor... un chanteur?
0: Ah non, non. Ah, il aime bien chanter, hélas, parce que.
7: Ah, Patrick Sébastien.
10: C'est pas Patrick Bruel.
0: Non, c'est pas ce qu'il fait de mieux dans son spectacle, mais il est plutôt marrant. Il est venu nous voir pour la promo de sa cigale il y a pas longtemps, d'ailleurs.
7: Ah, c'est
4: Bigard.
7: Christophe Alévèque.
0: Christophe Alévèque, bonne réponse.
8: En tout cas, c'est à cause de ce gars-là que j'ai été fâché 10 ans avec Laurent.
0: Ah oui, c'est vrai, ça.
8: Ah, bah ouais,
0: ah oui, j'avais oublié
8: bah
0: ça.
8: Bah ouais, moi j'ai pas oublié, hein.
0: Ah oui, oui.
8: Connard.
10: Parlez à qui, là?
0: Ah oui, on peut raconter pourquoi
7: ah oui,
0: non, on
7: ah
0: peut
7: oui.
0: pas rappeler.
7: Si, si, si, si, si,
8: non,
7: si,
8: non, non.
0: La balance. À l'époque, sur Europe 1, effectivement, Christophe Alévèque avait dit « Prononcez une phrase sur Roselyne ». Et on a repassé l'extrait dans la matinale. Et ce qu'on peut dire parfois, on va dire l'après-midi dans une émission rigolote, hors contexte, quand vous passez ça dans la tranche
4: matin.
0: Info le matin, et là, Roselyne, évidemment, était tombée dessus, elle était furieuse, elle m'a injuriée à travers la presse. Alors que
8: Laurent, une page entière dans Le Monde, la une du Figaro.
4: Ouais, c'est anecdotique, quoi.
8: Et alors, Laurent a été très classe, parce que je dois reconnaître mes torts, il m'a envoyé un énorme bouquet de fleurs,
7: et
8: il m'a
7: proposé
8: ses excuses, et je lui ai dit, vos excuses, je les entends, mais je ne les accepte pas. Et on a été fâchés 10 ans avec Laurent, et on s'est réconciliés.
0: 10 ans, et c'est toujours ça de gagner.
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0: Ah, une question d'actualité pour Yoann Courmier qui habite Izon. Pour quelle raison les ex-écoliers que nous sommes avons été très déçus hier par l'annonce de Monsieur Denis Borrell?
12: Il n'y aura pas d'uniforme à l'école.
0: Non, pas du tout. Hier, Monsieur Denis Borrell a fait une annonce importante qui a déçu beaucoup de vieux écoliers. Quand je dis vieux écoliers, des gens de notre âge qui ne sommes plus écoliers, évidemment.
13: Il y a une discipline qui n'aura plus lieu à l'école.
0: Ah non, c'est pas ça, non.
12: C'est un livre.
0: Ah non, c'est pas un livre.
10: C'est
0: non
10: par
0: plus.
10: Rapport à la récré?
0: À la récré, non. Il faut peut-être trouver le métier de Monsieur Denis Borrell.
12: Ah oui. Mais il est ministre de
0: Ah non, non, il est pas ministre.
13: Il est pas dans l'éducation nationale.
0: Ah non, pas du tout.
13: Ah
0: non,
13: ouais.
0: Non,
13: ah,
0: non.
12: Il écrivait pas les manuels?
0: Pardon.
12: Est-ce qu'il écrivait les manuels?
0: Il écrit pas de manuels, mais en tout cas, son travail, on le retrouvait et on le retrouve
13: des
0: dans
13: ardoises,
0: les
13: ardoises.
0: Non, on le retrouve dans les manuels.
7: On a supprimé le bled.
0: Comment ça?
14: Le fameux bled qu'on a tous connu.
0: Ah non, non, non, non.
14: Le livre de grand-mère.
12: Est-ce qu'il était dans les livres d'histoire, ce monsieur?
0: Pas d'histoire. Mais c'est
13: de
0: pas
13: géographie.
0: Lui, c'est pas lui directement, c'est son travail qu'on retrouve dans les manuels.
13: Des dessins, des illustrations, non?
0: Non, mais vous avez dit quelque chose d'intéressant avant.
12: C'est rare.
14: Avant, il a bafouillé.

0: C'est pour ça que c'est intéressant.
1: Il y en a un qui a dit dans les livres d'histoire.
2: Géographie,
0: j'ai dit.
1: Vous avez dit géographie.
3: Les cartes.
0: Ouais. Allez, les adresses.
3: Les cartes au fond de la
4: dessins,
3: classe.
4: Les dessins.
1: C'est plus précis que ça, voyez-vous. Qu'a fait M. Borrell, dont il a fait l'annonce hier?
5: La map monde.
1: Pardon?
5: La map monde.
1: La map monde, non, mais tout
4: non,
1: ça...
4: Non, la carte de France. La dernière carte de France.
1: Mais tout ça, ça a déjà été fait.
0: Mais oui, mais quoi?
1: Alors, qu'est-ce qu'il fait régulièrement, M. Borrell?
5: L'horoscope.
1: Non. Vous aviez l'horoscope à l'école, vous?
5: Mais une fois, j'ai ouvert mon livre de Géo et je suis tombé sur Gémeaux, vous êtes en forme. J'ai pas
4: Alors, est-ce qu'il mettait les mots importants en caractère majuscule?
5: Est-ce qu'il calculait quelque chose qui, comme il n'y a plus, et ben, on ne peut plus le mettre dans le livre?
1: Ah, on se rapproche, là, on brûle.
0: Une mesure de distance, les maïs, c'est des kilomètres.
1: Non,
0: c'est
4: les équivalents.
0: Les nœuds, c'est pas les nœuds.
1: Oh, pensez à autre chose, vous.
6: il faisait les équivalences de conversions.
1: Mais non, mais.
5: Dans la géographie, tu te convertis quoi?
1: Qu'est-ce qu'il mesure? Tous les deux ans, il fait ça.
5: Les péripéties.
1: Mais non. Quelles péripéties?
5: Les tous les deux ans. Je voulais dire les précipitations.
0: Alors, c'est une mesure, et c'est tous les deux ans.
1: Oui, tous les deux ans, il mesure quelque chose.
0: Eh ben, le sommet du Mont Blanc.
1: Eh ben voilà, bonne réponse de Jean-Philippe Janssen.
0: Bravo, Jean-Philippe. Il a perdu 2 mètres.
1: Alors, attendez, je vérifie combien vous aviez appris à l'école, vous.
0: Alors, 4807.
1: Oui, bravo, 4807. On a tous appris ça, sauf que maintenant, il ne fait plus que 4805 mètres, le Mont Blanc.
4: Mais non, mais il paraît que, justement, heureusement, la calotte n'est pas touchée.
1: Parfois, effectivement, il est plus haut. Parfois, il est plus bas. Faut pas trop qu'on s'inquiète.
6: Je comprends pas pourquoi. Pourquoi il enlève alors? Parce qu'il a perdu 2 mètres.
1: Alors là, il a perdu 2 mètres. Maintenant, il faut apprendre en ce moment 4805 au lieu de 4807.
4: Mais la calotte est toujours là.
1: Sachez qu'en 2011, c'était l'inverse. Il avait pris 2-3 mètres. Il était à 4810 mètres, le Mont Blanc.
0: Oui, c'est vrai.
1: Il le mesure. Bon, il y va pas tous les jours, hein, monsieur. Il est géomètre, monsieur Borrell. Géomètre expert en Haute-Savoie, président de la commission pour la mesure du Mont Blanc. Et effectivement, tous les deux ans, alors il prend un... Ils sont deux, parce qu'il faut qu'il y en ait un en haut qui tienne le mètre.
7: Et puis celui qui est en bas. Ouais.
1: Et il y a celui qui est en bas qui tient l'autre bout.
7: Il y a un gros rouleau. Ah,
4: non, mais qui est le premier
7: là,
4: qui
7: a craché? Je ne dis pas quand il remballe le rouleau. Hein. Là, si tu te le prends dans la gueule, ça va vite.
6: T'imagines quel métier à la con de faire ça, non?
1: Bah oui, mais ça prend 2 ans, il faut monter là-haut. Hein. Et alors, il y a celui qui est là-haut, il fait « Ne bouge plus! Tu m'entends?
7: Tire de ton côté pour voir. »
1: Non, parce que c'est vrai qu'il faut que ce soit précis, hein, vous imaginez bien.
0: Bien sûr, évidemment.
1: Non, mais maintenant, il y a le GPS, c'est le toit de l'Europe.
0: Oui,
1: bravo, monsieur.
0: Oui. Ah, j'aime bien les montagnes.
1: Moi, le Mont Blanc, ma mère, elle le mettait à 3 mètres pour pas que je l'attrape.
6: Ah oui, le gourmandise.
1: C'était la crème au chocolat.
4: Oh, le Mont Blanc, ce n'est pas la crème au chocolat, le Mont Blanc.
0: Non,
4: c'est du marron.
6: Oh, oui, c'est
4: du marron, crème de marron avec crème fraîche au-dessus.
1: Mais non,
4: c'est le Mont Blanc.
1: Mais ça, c'est chez Angelina.
4: Oui, c'est chez Angelina.
1: Mais au Havre, rue Paul-Louis Courrier, le Mont Blanc, il était en boîte de conserve.
4: Ah, d'accord.
1: Enfin, bah oui. Chacun son enfance, Ariel. Oh, le Mont Blanc. On allait boire à 17h chez
4: Angelina. Non, mais j'ai jamais
7: avec la crème de marron.
4: J'ai jamais entendu quelqu'un qui mange un Mont Blanc en boîte de conserve. En tout cas, dans l'art de la grande tradition culinaire française.
0: Oui, madame.
4: Un Mont Blanc. C'est toujours de la crème de marron avec la crème fraîche par-dessus.
1: Mais non ! Pour les gens, les Français qui nous écoutent, les Français que je suis, madame, eh bien, le Mont Blanc, c'est une boîte de conserve avec de la crème.
5: Ah oui.
1: Et vous voulez, je vous dis, Ariel, vous êtes passé à côté de quelque chose.
4: Ah oui,
1: demain, je vous apporte une boîte de Mont Blanc.
5: Est-ce que t'as déjà goûté un petit Suisse?
1: Elle en a encore sucé 3 hier.
6: Non, mais c'est la première fois que j'entends.
1: Et elle a dit, oh, c'est bon un catalogue.
6: Non, franchement, moi, je suis d'accord avec
7: elle. Tu veux y passer, quoi.
6: Moi, je savais pas qu'il y avait de la pâtisserie en boîte.
0: C'est pas de la pâtisserie,
1: c'est de la crème. Enfin, écoutez, vous connaissez rien. Mais vivez un peu.
5: Soyez pauvres.
1: Mais oui.
0: C'est des vraies valeurs.
1: Remarquez, moi, j'en ai encore.

0: énorme. Maintenant, j'ai une boîte de Mont-Blanc, mais c'est 3 stylos.
1: Bah, c'est ça.
0: Comme quoi, voyons, on ne change pas.
2: Ah oui. C'est vrai.
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4: Moi-même qui ai des origines ukrainiennes,
5: tu crois un russe,
4: je refuse de coucher avec un russe.
0: Vous avez des origines ukrainiennes,
4: oui.
2: Ah, mais c'est nouveau, ça.
4: Mon grand-père était ukrainien, ma mère, oui.
2: Et tu as été envahi par qui?
4: Oh, ça fait longtemps.
2: Oh là là. La liste est longue.
4: Ah, oui, oui.
5: Ah, mais lui, il a adoré, il adore ça.
4: Ah, oui, on est resté dans les tranchées.
0: Mon Ariel Donbass. Non, mais attendez, c'est la première fois que vous nous dites ça.
4: Mais non, je le dis à qui veut bien l'entendre, c'est parce que vous m'avez pas posé la question. Mais ma mère est polonaise ukrainienne.
0: Ah, votre mère est polonaise ukrainienne.
4: Oui, ma grand-mère était polonaise, mon grand-père
0: est ukrainien. Elle est sur deux territoires en même temps, ce qui m'étonne pas d'elle. C'est quand même terrible parce qu'en plus vous ressemblez bien plus à Vladimir Poutine qu'à Monsieur Zelensky.
4: Oh, oui, ça
6: c'est les piqûres.
4: Ça c'est la beauté froide de l'Est.
0: Qu'est-ce que vous dites, Chantal?
6: Ça c'est les piqûres, non, j'ai rien à dire.
0: Les piqûres? Parce qu'il s'est refait. Vous êtes au courant plus de ça.
6: J'ai rien dit, non, c'est méchant, il n'y a aucun problème. Allons-y, on continue.
2: Tu allais dire, il n'y a aucun botox.
0: Non, mais Chantal est au courant parce qu'ils ont la même adresse. Vous avez déjà eu des gros contrats, je veux dire, en dehors des vérandas et du boursin, on va dire, vous avez déjà...
5: Genre avec des couches confort,
0: des
5: trucs comme
0: non,
5: ça.
0: Non, des vrais contrats, je veux dire, genre L'Oréal, des trucs pour les actrices un peu plus...
6: Je suis sur un coup.
0: Ah,
5: Carglass, c'est bon
6: pour une crème raffermissante.
0: Une crème raffermissante.
4: Post-ménopause, c'est ça.
0: Et vous, Carina, on vous a proposé déjà des publicités?
2: Oh, bah non, non.
0: Non, non.
6: On a l'air de dire que non.
0: Non, mais vous n'avez jamais fait, avec votre voix, ne serait-ce que.
2: Ah, si, je fais beaucoup de pubs, moi, en voix. Ah. Ouais. Mais les trucs.
0: Par exemple,
2: justement, L'Oréal et tout ça.
0: Ah, vous faites L'Oréal?
2: Oui, j'ai fait.
0: Qu'est-ce que vous dites alors?
2: L'Oréal anti-âge cellulaire. Ah, oui. Après, je sais pas, je les apprends pas par cœur, Laurent.
7: Mais moi, j'ai fait une pub. Vous me posez pas la question, mais.
0: Il me semble que je vous ai vu, oui.
7: Mais j'ai fait la pub Knorr.
0: Knorr,
7: j'adore. Et il m'est arrivé un truc incroyable. Je fais la pub Knorr, j'adore. Et le réalisateur a beaucoup aimé mon travail. Et il devait faire la pub Président après. Donc il appelait mon agent en disant, je cherche, et d'autres agents, disant, je cherche un comédien style Olivier de Benoît. Donc on m'a convoqué pour le casting pour faire style Olivier de Benoît et j'ai pas été pris.
2: Tu déconnes.
7: Et j'ai demandé pourquoi. Parce que l'autre avait plus ce style Olivier de Benoît que moi.
0: Non, mais vous avez vraiment fait Knorr. C'est là où je vous ai vu. Alors.
7: La soupe des 8 légumes, ouais, c'était ça.
0: La soupe des 8 légumes.
7: Ouais, pour bouffer après les grosses têtes.
5: Bah, c'était comment alors? Tu devais un peu changer.
7: Non, mais tu veux, moi, quand je suis avec Knorr, j'adore. Voilà, je l'ai mieux fait.
0: Il y en a, c'est Dior, j'adore.
7: Ouais. Non, j'ai fait ça. J'ai
2: ça,
7: fait.
2: C'est plus cher.
7: Et j'ai fait. J'ai tondu un mouton aussi pour Ford. J'avais que cette pub qui fait donc 8 secondes. Je l'ai enregistrée sur une cassette vidéo, parce qu'à l'époque, c'était des cassettes vidéo. Et je suis allé voir un agent. Et voilà, je tournais un mouton. Le mouton a trouvé un agent et pas moi. Non, mais sérieux, c'était 8 secondes.
0: Écoutez, vous parliez de l'Ukraine, donc votre deuxième pays, si j'ai bien compris.
4: Oui, c'est mes racines.
0: Cher Jean-Philippe Janssen, eh ben, l'Ukraine est encore dans l'actualité, mais pour toujours des raisons sportives. Il y a une autre ville ukrainienne dont on va parler là dans les 48 heures. C'est la ville...
5: Lens
0: de, non, la ville de Donetsk. Vous connaissez sûrement...
5: Ah oui, il y a un port là-bas.
0: Donetsk.
2: Ah, pas du tout, non.
0: Mais pour quelle raison, non? C'est pas au bord de la mer.
5: Non, mais il y a un mec, un port, dégueulasse.
0: Pardon. C'est pas du tout au bord de la mer.
5: PORC
0: Donetsk.
5: Vous êtes bête ou quoi?
0: Non, non, c'est une ville industrielle ukrainienne qui est dans le Donbass, d'ailleurs, dans la région.
2: Même la capitale du Donbass.
0: La capitale du Donbass, mais pour quelle raison, là, dans les 48 heures
2: qui
0: viennent?
2: Il y a une grande équipe de foot.
0: Oui, exact.
2: Traditionnelle.
0: Et qui va jouer?
5: Le Shakhtar Donetsk.
0: Et qui va jouer?
5: Brest.
0: Brest, bonne réponse de Sébastien Thoen.
5: À Brest, il y a un port.
0: À Brest, oui, mais pas à Donetsk. Et c'est vrai que Brest, pour l'instant, c'est quand même le club français qui est le mieux placé.
5: Ils sont genre quatrième
0: dans la compétition européenne, bien juste devant Lille, bien avant le Paris Saint-Germain qui est pour l'instant dans la zone éliminatoire. Et effectivement, vous avez aussi Monaco, d'ailleurs, dans les clubs qualifiés.
5: Ah, c'est français, Monaco?
0: Pour la Ligue des Champions, on considère que c'est quasi français.
5: D'un point de vue bancaire.
2: Et tais-toi.
5: Attends, mais si t'aimes pas mon émission, ne viens pas dans mon émission. J'en peux plus. Elle est grande, elle. C'est mon émission, elle vient. Moi, je t'aime pas, je vais pas voir ta pièce. C'est logique, non? Ça va, les Français? Oh, le peuple avec moi, enfin.
0: Et ce soir, 10h.

0: collège avant d'être interrompu par cette... Elle est insupportable,
1: c'est
0: cette Carina Marimont. Elle est incroyable, cette Carina Marimont.
2: Elle coupe tout le temps la parole.
0: Elle m'a interrompu.
2: Laissez parler les gens connus.
0: Enfin, c'est vrai. On ne fait pas ça dans l'émission de Toine, qu'est-ce que je dis. J'allais vous dire en tout cas que, outre Donetsk qui va affronter Brest, je crois que ce sera demain le match, ce soir c'est votre club, Jean-Fils, c'est Lille qui affronte Liverpool.
2: Ça se passe en Angleterre. C'est un gros match.
0: Ça, oui, oui. Ça se passe en Angleterre.
3: Et un beau match.
2: Hein. Un beau derby d'alcoolique.
3: Oui, il débrouille bien.
2: À Liverpool, ça picole. Hein. À Lille, un peu moins. Oui.
0: Bah oui, oui, mais enfin bon, écoutez, Lille, Liverpool, plutôt Liverpool, Lille, c'est ce soir. Un petit coup de.
2: Pardon.
3: Bah, oui, d'accord.
2: La soirée commence.
4: On arrête l'émission.
2: Allez, on arrête l'émission. Tous en slip.
0: Un petit coup d'œil, je voulais dire. Un petit... Oh, et merde. Finalement, vous aviez raison, Carina. Ouais.
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0: Et j'aimerais évidemment commencer par le Paris-Roubaix qui a marqué les esprits ce week-end, parce que c'est quand même, il faut dire, une course très difficile pour les cyclistes. Vous avez regardé, mademoiselle Tellier?
7: Bah, j'ai pas regardé, mais j'ai écouté qui était le vainqueur.
0: Ah, allez-y que, alors, allez-y.
7: Bah oui, c'est le, je crois que c'est le petit-fils de Poulidor,
0: oui,
7: c'est
0: bravo,
7: ça, Mathieu?
0: Bravo,
7: oui.
8: Mathieu Van Der Poel.
7: Et c'est cool parce que quand même, son grand-père a jamais rien gagné, et lui, ça fait deux ou trois fois.
0: Faut pas dire qu'il a jamais rien gagné.
7: Non, il était toujours second, c'est ça.
0: Il a pas gagné le Paris-Roubaix, ça c'est vrai, mais il était sur le podium assez souvent.
2: Oui, mais en second.
7: Oui, mais on se souvient jamais. C'est comme chez les Miss, en fait. On se souvient de celui qui gagne. La première dauphine ou la deuxième dauphine, on s'en souvient pas. Bon.
3: Elle a ses références.
7: Ouais, ouais, chacun ses
3: références. Elle a pas tort, ceci.
9: Moi-même, celle qui gagne, je m'en souviens pas.
0: Moi, chez les Miss, je me souviens de la meilleure grimpeuse.
7: Le maillot à poids, c'est ça?
0: Vous vouliez dire quoi, monsieur Beaugrand?
3: Il était plus précisément deuxième et non pas second, car on dit second quand il n'y a pas de troisième.
0: Oui, alors c'est une règle.
3: Ah, mais non, mais soyons précis.
0: C'est une règle qui, paraît-il, n'est plus valable. Elle a été longtemps
3: valable. Parce que vous faisiez la faute, alors vous vous êtes dit, tiens, c'est plus valable?
0: Non, non, non, j'ai vérifié parce que j'ai souvent repris, un peu comme vous venez de le faire.
3: Je suis déçu, alors.
0: J'ai repris connement des gens avec cette règle, et puis on m'a dit, ah, mais non, mais. Et j'ai vérifié, effectivement, aujourd'hui, ça n'est plus tout à fait vrai.
10: C'est comme trois. Il ne gagnait pas. Résumons, il ne gagnait pas.
7: Voilà. C'est ça. Merci, Bernard.
9: Et croive, on peut le dire maintenant ou pas du tout?
0: Pardon.
9: Croive, c'est rentré dans le dictionnaire.
3: Croive, le verbe croive.
7: Il croive.
11: C'est beaucoup plus élégant de dire second que deuxième.
0: Oui, mais c'est vrai que normalement, second, c'est quand il n'y a pas de troisième. Là-dessus, il a raison, monsieur Beaugrand, mais c'est normalement, mais je crois maintenant.
3: Maintenant, c'est toléré, en fait, c'est ça que vous
0: voilà.
11: C'est toléré, mais c'est moins significatif parce qu'on ne sait pas. Quand il dit, quand il dit second, tu sais qu'il n'y a pas troisième,
3: ben alors oui.
11: Que quand il dit deuxième.
9: Tu ne sais même pas parler français, toi, de toute façon.
11: Mais tu sais.
9: Oh, la violence. Second, deuxième, c'est pareil, toi.
11: Espèce d'analphabète.
3: Oh, ça y est, ils vont se battre.
9: J'ai eu peur. Hein. Ça avait commencé. Espèce d'analphabète.
0: En tout cas, vous avez raison, c'est bien Mathieu Van Der Poel qui a gagné le Paris-Roubaix. Je reviens à ma question parce que je ne l'ai pas encore posée.
3: Ah bon?
0: Et il a gagné, et ça c'est quand même ça aussi l'événement, il a gagné trois fois de suite le Paris-Roubaix. Cette année, en 2025, il l'a gagné en 2024, il l'avait gagné en 2023, il l'a gagné... Alors non, il l'a pas gagné en 2021, pas en 2022 non plus.
10: Bah il courait pas. Hein.
0: Et d'ailleurs, tiens, qui a gagné le Paris-Roubaix en 2020? Voilà ma question.
3: Parce qu'on croyait vraiment qu'on le connaît.
10: En 2020?
0: Oui, en 2020.
10: C'est un Français.
0: Ce n'est pas un Français.
3: Ah. C'est un Espagnol.
9: Armstrong.
0: Non. Qui a gagné?
8: Un Italien.
0: Non plus. Non.
7: Oh, bon, un Belge.
0: Un Belge.
9: Non, personne, il n'a pas eu lieu en 2020, le Paris-Roubaix.
0: Pardon.
9: Personne, il n'a pas eu lieu en 2020.
0: À cause de quoi?
10: La COVID.
9: À cause du COVID.
0: Excellente réponse de monsieur Haas.
10: Oh, il est chaud aujourd'hui. Ah oui. C'était malin comme question.
3: Oh là là.
10: Oh, que c'était malin.
9: Ah, moi, quand il n'y avait personne à trouver, je suis trop vite. Faut faire que des questions comme ça.
11: C'est quoi Paris-Roubaix? C'est les vélos?
0: Oui,
3: ah oui, on part de loin là. On part de, on part de très loin.
0: Ah oui, ça je vous confirme, c'est du vélo Paris-Roubaix. Paris-Nice aussi, il n'y a que Paris-Dakar qui n'est pas du vélo. Moi je vous emmène en Angleterre. Quelle est la deuxième ville la plus peuplée d'Angleterre?
8: Birmingham.
0: Comment vous dites?
8: Birmingham.
0: Pour quelle raison, vous savez ça?
1: Bah parce que je connais les populations des villes en général.
0: Voilà, pas seulement, il y a une raison, bah, monsieur
10: Fabrice. La famille royale.
1: Non. Ah bah non, bah parce que l'équipe de football de Birmingham, qui s'appelle... Le nom m'échappe.
10: Le Real de Madrid.
1: Rencontre demain soir pour le match retour, le PSG.
0: Aston Villa, effectivement, bonne réponse de monsieur Fabrice. C'est le berceau du football anglais, Birmingham.
1: Oui, c'est ce qu'ils disent, mais les autres disent la même chose.
11: Ça n'explique pas qu'il y ait autant de population, non?
0: Ah ben, c'est la deuxième ville la plus peuplée d'Angleterre. Et c'est vrai que on parle toujours d'Aston Villa.
3: Moi, je croyais que c'était un joueur.
0: Sans savoir quoi.
3: Aston Villa. Ouais. Non. Je pensais que c'était un mec.
0: Alors, vous confondez avec Pablo Mira. Tom Villa et Pablo Mira.
3: Et Aston Villa, c'est pas un joueur espagnol.
0: Et Aston Villa, c'est le club où il y a deux joueurs.
3: D'accord, ok.
10: Ça fait un peu révolutionnaire mexicain.
7: Moi, je pensais que c'était une voiture.
0: Aston Villa.
7: Oui, Aston Martin.
9: Non, c'est Aston Martin. Je suis vraiment le plus intelligent aujourd'hui.
7: Qu'est-ce que vous dites ?
9: Je suis vraiment le plus intelligent aujourd'hui. Ça fait plaisir, c'est rare.
0: Alors, le plus cultivé, non, mais le plus intelligent, c'est possible. Ah, oui.
11: Je crois pas qu'il soit le plus intelligent.
9: Pourquoi ? Qu'est-ce qu'il a, l'acteur de Retour vers le futur là ? Qu'est-ce qu'il me veut, là, depuis le début ?
0: Birmingham, en tout cas. On ne doit pas prononcer le G, hein, il paraît.
1: Birmingham
0: est effectivement... Parce que c'est vrai que c'est quand même bien de savoir quelle est la ville représentée par un club. On parle toujours d'Aston Villa, Aston Villa, sans nous dire, moi franchement, je ne le savais pas, sans nous dire que c'est la ville de Birmingham.
1: Oui, absolument.
0: Bravo, monsieur Fabrice.
10: On est moins con quand même.
0: Voilà, on ne prononce pas le G. Birmingham. C'est la ville du club Aston Villa qui affronte le PSG demain. Bravo, monsieur Fabrice.
1: Je vous en prie.
0: Vous allez regarder le match, Sylvie Tellier.
7: Ah ben moi je suis très contente que ça soit pas à Paris, parce qu'il y aura moins de bordel chez moi.
0: Ouais. Ah, parce que vous habitez près.
7: Ah ouais, j'habite à côté du Parc des Princes.
9: J'ai vraiment
10: déménage.
7: Bah ouais, mais non, j'ai pas envie de déménager, j'aime bien mon quartier.
10: Va à Malakoff ou
7: non,
10: je sais pas où.
7: Non, mais à chaque fois qu'il y a des matchs, après, c'est le sale dans la rue, il nettoie pas.
0: Elle a des soucis.
7: Que, ouais, j'ai des gros problèmes.
3: Elle a des soucis. Oh, c'est tellement dur de vivre dans le 16e. Vraiment.
7: Mes enfants peuvent pas dormir, il y a du bruit. Il fume des joints dans la rue.
0: Si on va au Parc des Princes voir le match, on a toujours un problème pour se garer. On peut se garer chez vous, alors peut-être.
7: Vous n'avez pas de place de parking ? Non, j'ai pas de place
3: mais
7: de parking.
3: Mais t'as pas un balcon où on voit directement le match sans aller au stade ?
7: Non, mais j'entends.
3: Ah, c'est dommage.
7: De mon lit, je peux savoir qui a marqué.
10: Ils font du bruit.
0: De votre lit ?
7: Ouais, si je dors la fenêtre ouverte, j'entends.
0: Moi aussi, de votre lit, je peux savoir qui a marqué.
3: Parce que quand tu dors la fenêtre ouverte, ça s'entend.
0: Je sens, monsieur Fabrice, que vous avez envie de vous rapprocher de mademoiselle Tellier.
1: Comment le savez-vous?
7: Ah mais je vous rappelle que la dernière fois qu'on était ensemble, vous m'avez monté vos bretelles.
3: Ah
7: bah oui, c'est j'adore un code. Vos bretelles.
3: Ah, ça, c'est un code, ça.
1: Voulez-vous que je vous les remonte une dernière fois?
3: Quand je pense qu'il a connu Miss France 62.
7: Non, vous connaissez beaucoup d'hommes.
1: Mais beaucoup plus ancienne même.
0: Vous êtes surpris.
1: Je suis en dingue avec mes bretelles.
7: Non, mais il y a beaucoup. On voit plus d'hommes qui portent des bretelles. Je trouve ça sexy, on a envie de tirer dessus.
10: Un certain âge, on monte la paire qu'on peut. Hein.
0: Mais monsieur Haas,
1: tu parles par expérience personnelle.
0: Monsieur Haas, je suis pas sûr que vous connaissiez Fabrice. En fait, on vous l'a présenté, Fabrice.
9: Non, mais c'est pour ça que je parle pas depuis le début. Mais bien sûr, on a déjà fait deux ou trois émissions ensemble avec Fabrice.
0: Ah, quand même. Donc, c'est qui c'est maintenant,
9: Fabrice?
0: Oui,
9: bien sûr, je sais très bien. Un grand acteur.
1: Oui, monsieur, parfaitement.
3: Un peu.
0: Acteur, non, mais c'est une légende.
9: Légende de l'humour.
0: Légende de la radio, en tout cas, et puis de la télé.
7: La télé, la classe.
0: Et de la télévision aussi, la classe. Tous les humoristes sont passés par la classe chez monsieur Fabrice.
9: Mais t'as pas de nom de famille comme moi?
1: Non, si j'en ai, mais je le dis pas.
9: Ah bon?
11: Parce que c'est très moche.
3: Avec pour des bonnes idées.
0: Parce que c'est Fabrice.
3: Il n'y a qu'un Fabrice.
0: C'est la vedette. C'est comme Carlos.
1: On dit pas Napoléon Bonaparte à chaque fois. Donc on dit Napoléon. Bah moi c'est pareil.
0: Et monsieur Haas, c'est pareil, c'est Haas.
11: Mais Haas, c'est ton nom de famille, c'est pas ton prénom.
0: Non, c'est le diminutif d'Azedine. Ouais. C'est un arabe.
3: Ah bon? Ah c'est ça.
0: Ah oui.
9: C'est pas vrai, c'est le diminutif d'Azoulay.
0: On voit le gars qui veut réussir. C'est quoi votre nom de famille? C'est vrai qu'on ne connaît pas votre nom de famille. Ah, Haas.
9: Si Fabrice donne le sien, je donne le mien.
3: C'est vrai que Ben Laden, c'est pas évident à porter.
9: Ah, c'est pas vrai.
3: Lancer dans le bourg. C'est vrai, j'avoue.
0: C'est pas facile. Fabrice, moi, je peux vous donner son nom.
1: Bon, tout le monde le
0: Simon
1: sait.
0: Simon Bessy. Fabrice, oui. Simon Bessy.
1: C'est un double nom.
9: C'est vrai que c'est mieux Fabrice.
1: Oui.
0: Vous aviez deux papas, c'est
1: J'avais
0: ça.
1: J'avais deux papas légaux.
0: Voilà.
1: Voilà.
11: Et combien de mamans?
1: Ah, une seule. Mais elle connaissait les deux papas. Oui. Alors, j'ai été adopté par mon beau-père avec la...

0: Non mais attendez. Elle a raison. Là, pour le coup, je vais défendre ma Marcella.
1: Qu'est-ce qu'elle a dit?
0: C'est pas parce qu'elle a, elle vient d'écrire un excellent livre sur un sujet passionnant, Laurent Ruquier. Oui. Dans, le 7 mai, dans toutes les bonnes librairies.
2: Laurent Ruquier, vie secrète.
0: Enfin, mais c'est pas pour ça, mais quand même, je vais la défendre. Elle a raison. Si, monsieur Fabrice a été élevé par son beau-père, monsieur Bessy, c'est bien parce que, j'imagine, le premier papa,
2: Il y a eu séparation, surtout.
0: Est parti, ou?
3: Non, il y a eu divorce.
2: Il y a eu divorce.
0: Ah, bah voilà.
3: Voilà. Il y a eu divorce et puis après remariage et adoption.
0: Ce qui aurait été génial, c'est que votre maman quitte le type des cours Simon et aille avec le type des cours Florent.
3: Ah oui. Mais à l'époque, il y avait pas de cours Florent.
0: Vous seriez appelé Fabrice Simon Florent. Alors là,
2: c'est la classe.
0: Ça, ça aurait été la classe.
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0: Je voudrais que vous me retrouviez le nom de cette femme qui fut une grande écrivaine, journaliste, qui s'est rendue à Sarajevo dès 1992 et a même, par solidarité avec les habitants de cette ville assiégée, décidé de mettre en scène avec des acteurs bosniaques, en attendant Godot, la pièce de Samuel Beckett. De quelle grande journaliste s'agit-il? Essayiste, wow. Romancière, militante, née à New York, mais qui effectivement s'était rendu à Sarajevo à cette époque.
1: Elle est encore en vie?
0: Alors, elle est morte à New York en 2004.
5: Marguerite Yourcenar?
0: Marguerite Yourcenar, non.
6: Elle n'est pas française?
0: Elle n'est pas française.
1: Elle est américaine, du coup.
0: Mais elle est passée par la France. Elle s'était d'ailleurs installée chez nous à une époque. Oui, elle est américaine au départ, bien sûr. Mais elle a, on va dire, connu sa première aventure homosexuelle à Paris, où elle a pu vivre son... Quoi? Oh là là, vous... Ah bah, et ta sœur?
1: Oui, oui. Ah bah oui, bah c'est peut-être ça.
0: C'est à Paris qu'elle est tombée amoureuse d'une dramaturge cubaine-américaine.
7: C'est pas Susan Sontag?
0: Comment vous dites?
7: Susan Sontag.
0: C'est une excellente réponse de Marcella Yacoub.
1: Susan Sontag.
0: Suzanne Sontag, et ça, il n'y a qu'une intello qui pouvait trouver ce nom, romancière, essayiste, militante américaine, Suzanne Sontag, c'est bien elle qui avait monté En attendant Godot en Yougoslavie. Bravo Marcella! Une question peinture, parce que je vois bien que Monsieur Obalk est en train...
1: Pouvoir briller.
0: est en train de s'énerver. Et c'est une question qui concerne le peintre Géricault. Alors évidemment, tout le monde s'attend à une question sur le radeau de la Méduse, mais Géricault, ça n'est pas que le radeau de la Méduse. Vous êtes d'accord, Monsieur Obalk?
8: Tout à fait. C'est un très bon peintre. On confond souvent avec Delacroix, alors que Delacroix, c'est un mélange de Géricault et de Rubens.
0: Alors, il a peint beaucoup de chevaux, Géricault aussi. Plein de chevaux. Mais ma question porte plutôt sur les dernières toiles de sa vie. Ces dernières années, en décembre 1821, Géricault est revenu à Paris après être tombé malade en Angleterre. Et il était dans un sale état et il a commencé à peindre une série de toiles, 10 toiles que j'ai là devant les yeux. Une série qui représente quoi?
8: Des femmes malades de la tête.
0: C'est-à-dire?
7: Des folles.
1: Des folles.
8: Des folles.
1: Des femmes
8: des monomaniaques. Il y en a une qui est une monomaniaque du vol ou du jeu ou un truc comme ça.
0: Alors c'est pas seulement des femmes d'ailleurs, c'est des hommes et des femmes, mais effectivement des monomanes.
8: Des monomanes.
0: On les appelle des monomanes parce qu'en effet, avec son ami médecin-chef de la Salpêtrière, qui faisait des études psychiatriques, il a commencé à peindre les malades mentaux de la Pitié Salpêtrière.
7: Oui. C'est là où j'allais.
1: Peut-être sur l'étoile.
0: Ah ben non, elle est pas sur l'étoile quand même, mais effectivement, c'est une série de monomanes, comme on les appelle, la monomane de l'envie, le monomane du vol, la monomane du jeu, le monomane du commandement militaire, le monomane du vol d'enfants, différents malades mentaux peints par Géricault.
7: Juste, excusez-moi, avant que vous faisiez les gongs, juste je voulais préciser que ça veut dire monomanie, parce que c'est des gens qui ne sont pas complètement fou, c'est juste un petit peu fou.
0: Ils ont une obsession. Monomane, oui, ça veut dire avoir une obsession.
5: De mono. Mono. Un seul.
0: Non, mais elle a raison. La monomanie, c'est être monomaniaque, c'est avoir une obsession. Et donc là, vous avez la monomaniaque de l'envie, l'obsédé du vol, l'obsédé du jeu, l'obsédé du commandement militaire et l'obsédé du vol d'enfants. Ils sont monomaniaques et c'est bien les dernières toiles.
1: En fait, c'est

0: D'avoir tout ça en même temps. Hein. Ça donne quelqu'un de compliqué quand même. Hein.
1: Il a peint 10 toiles, mais il n'en reste que 5. Les autres ont disparu. C'est en tout cas une belle et bonne réponse d'Hector Obalk.
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1: C'est le 8e Mission Impossible qui sort sur les écrans avec Tom Cruise. Il a présenté le film à Cannes. Il a pris un J'ai regardé là de près, il a pris, ça fait plaisir à voir que même les, que
3: il
1: même
3: a pris
1: les stars.
3: Un peu de
1: non, mais il a pris un petit coup. Alors c'est pas Bayrou encore, hein, mais quand même il a pris un petit coup de vieux.
4: Eh, il a quel âge?
1: Ah ben il a mon âge. Il a exactement mon âge.
4: Oui, mais vous prenez pas de jeune.
1: On sait vous êtes mieux. On s'est toujours ressemblé.
5: Vous êtes impossible.
1: Oh merci. Comment c'était la musique de Mission Impossible?
5: Non mais faut commencer avec la basse.
1: Qu'est-ce que vous dites vous?
5: Commencer avec la basse.
1: Ah ben allez-y, allez-y.
4: On peut faire ça avec la musique de la soupe aux choux.
1: En tout cas, dans
5: c'est quoi la musique de la soupe aux choux déjà?
1: Ah ben, c'est une musique très connue aussi, la musique de la soupe aux choux. Mais
6: on fait un remake.
1: On n'a pas les instruments avant pour ne pour le faire. Alors, restons sur Mission Impossible puisque c'était le but de ma question. Le film sort aujourd'hui, c'est le 8e épisode. En fonction de la presse, on dit que c'est plus ou moins bien. Le Monde a trouvé que c'était très très bien. Le journal Le Monde fait.
5: Oh bah alors, faut se méfier.
1: Un très bon papier à ne pas manquer, d'après le journal Le Monde. En revanche, dans Télérama, le petit bonhomme est grimaçant. Faites-vous votre idée vous-même, puisque ça sort aujourd'hui, Mission Impossible, avec quand même, il est encore pas mal, hein, Tom Cruise. Mais c'est vrai que là, on sent quand même la pré-retraite approcher. Qu'est-ce qu'il y a, Gérard? Il en est au bronzé 10 et il rigole. Il y a eu 8 Missions Impossibles. Et ma question, la voici. Quels sont les 3 ou 4 Français qui ont joué dans les différents Missions Impossibles?
7: Alors, Jean Reno.
1: Jean Reno, oui.
4: Marion Cotillard.
1: Marion Cotillard, non.
6: Carole Bouquet?
1: Carole Bouquet, non. Ça, c'est James Bond.
5: Sophie Marceau aussi, c'est James Bond.
1: Sophie Marceau aussi.
6: On confond les deux maintenant.
8: Alors, c'est des acteurs ou des actrices?
1: Alors, vous m'avez dit Jean Reno. J'ai envie de vous dire que le reste, ce sont effectivement des actrices.
7: Emmanuel Béart.
1: Emmanuel Béart, ça en fait 2. Bravo, Florian. Allez, un troisième pour la route. Une troisième.
5: Il y a une asiatique là dans le dernier.
1: Pardon.
9: Isabelle Huppert?
1: Isabelle Huppert, ah non.
4: Cécile de France.
1: Ah, Cécile de France non plus.
5: Dans le dernier, il y a une asiatique française.
1: Dans le dernier, il y a effectivement,
7: mais c'est Clémentief.
4: Ah, c'est Régine.
6: Régine. Non, c'est impossible.
1: La chanteuse Régine.
4: Oui.
1: Je crois que vous confondez les Ripoux et Mission Impossible.
4: Ah merde, toujours. Hein, je me trompe
7: ça
4: toujours.
7: Ça se ressemble, pourtant.
5: J'arrive pas à donner des bonnes réponses parce que ils ont tous un micro. Moi, j'ai le micro collé à ma bouche. Je peux pas.
4: Mais ça, c'est ce qu'on donne aux gens qui sont un micro gogol pour parler dans le micro.
8: Une blonde.
1: Alors, il y a une blonde.
5: Je le sais en plus.
1: Ouais, ouais, une blonde. Et
5: ah, je sais qui.
1: Allez-y.
5: La fille Cédou.
1: Léa Cédou.
5: Voilà.
1: Bonne réponse de Stomy Boxing.
5: Fallait que j'enlève le casque. Fallait que j'enlève ce putain de casque. Je ne veux plus ce casque, Pierre-Paul. Je ne veux plus. Je veux plus le micro collé à ma bouche comme ça.
9: Le casque de Pierre Bénichoux.
5: Mais plus, je ne veux plus la coller. On m'a tiré Dilux, je sais pas.
9: C'était le masque de Claude, après c'était le masque de Pierre Bénichoux.
5: On dirait que je suis à Interville ou je ne sais pas quoi, je suis dans une montagne.
1: Mais c'est parce que vous bougez trop. Vous êtes très, comment dire.
5: Vous avez vu le public? Dès que j'ai enlevé ce micro collé à la bouche, j'ai trouvé la bonne réponse.
7: Ouais, mais c'est le casque pour les personnes âgées, mon pote.
1: Mais non, c'est pas ça votre problème, Stomy, c'est que vous êtes très expressif, vous bougez beaucoup, vous êtes. Et pour bouger, il faut avoir un casque attaché, parce qu'autrement, vous. Hop, vous voyez là, on m'entend plus, hop, et là non plus.
5: Et vous
1: faites ça tout le temps, parce que vous savez pas rester planté.
5: C'est vrai.
6: Le micro désagité.
1: Voilà. Cher Stomy, pardon de vous le rappeler, mais vous vous exprimez beaucoup par votre corps.
7: Waouh! Surtout d'ailleurs.
1: Il y a d'ailleurs une autre française, hein. Vous m'avez dit Emmanuel Béart, vous m'avez dit Léa Seydoux, vous m'avez dit aussi Jean Reno. Alors c'est pas tout à fait une française, mais on va dire qu'elle a été naturalisée française, une britannique au départ naturalisée française.
9: Charlotte Rampling?
1: Ah non non, elle est chez nous depuis quelques années maintenant déjà, mais c'est vrai qu'elle est pas vraiment française.
6: Puisque la claque.
1: Oh, pouf. Elle vit toujours Pétula.
9: Ah bah oui, d'hôtel en hôtel.
1: Comment ça d'hôtel en hôtel?
9: Elle vit que dans des palaces.
1: Mais comment vous savez ça, vous?
9: Ah bah, nous l'a dit.
1: Ah, mais comment ça, elle vous l'a dit à vous? Mais il y a 20 ans qu'elle vous a dit ça, mon pauvre ami.
9: Bah oui.
1: L'autre, il se rappelle ses débuts dans On a tout essayé, c'était il y a 23 ans. Et on déduit qu'elle vit d'hôtel en hôtel.
9: Ah bah, c'est elle qui a dit.
1: Alors que ça fait 15 ans qu'elle n'a pas quitté son EHPAD.
7: Oh elle vit d'EHPAD en EHPAD, voilà.
1: En plus, c'est pas vrai parce
6: qu'elle joue au théâtre.
1: Bien sûr,
9: oui,
1: elle était sur scène encore l'année dernière dans Mary Poppins, Petula Clark. Pas dans le rôle de Mary Poppins. Ouais.
7: Non, elle faisait le parapluie.
1: Non, dans le rôle de la dame aux oiseaux. Je suis allé la voir. Je suis un fan, grand fan de Petula Clark. Et on l'embrasse si elle nous écoute depuis la Suisse, parce qu'à mon avis, elle est en Suisse, mais elle n'est pas de palace en palace, comme vous dites, Stevie.
9: Bah, c'est
1: Stevie,
9: pas...
1: on lui dit un truc il y a 25 ans.
8: C'est pour ça qu'on l'aime. Hein,
1: ah, oui.
8: Ce côté naïf, enfant.
9: Ah, bah, oui.
3: Jan Manson.
1: Quoi, Jan Manson?
8: Il cherche une actrice dans...
3: On est passé de...
7: Ce serait pas Christine Scott Thomas?
1: Et c'est Christine Scott Thomas, bien sûr!
3: C'est grâce à moi, encore! Non, c'est moi qui l'ai conduit sur la bonne réponse!
7: C'est vrai, j'avoue que moi, quand on me dit Jan Manson, je pense à Christine Scott Thomas.
1: Pour Kevin Gucci, c'est celui qui avait été abandonné à la naissance. En tout cas, il habite Paris 14e, il espère 300 euros, Kevin Gucci. Ma question, j'aurais pas dû la poser aujourd'hui, cette question, parce qu'il y a Florian Gazan, il va savoir répondre. C'est dans le Figaro aujourd'hui qu'on lit qu'ils sont de plus en plus légers et que même parfois, certains footballeurs préfèrent s'en passer. De quoi s'agit-il ?
8: Oh, les protèges tibias.
1: Bonne réponse de Roselyne Bachelot.
3: Ministre des Sports, voilà. Vous voyez ? Elle mérite.
4: Moi, j'avais failli dire la conjugaison.
1: Non, c'est les protèges tibias. C'est vrai que les footballeurs se passent très bien de la conjugaison aussi parfois. Mais ils délaissent, paraît-il, les gros protèges tibias pour des protèges tibias plus légers. J'ai pas bien compris pourquoi, monsieur Gazan.
7: Bah, d'abord, c'est gênant, c'est entravant, ça pèse sur le tibia. C'est pas très agréable à porter, les protèges tibias. Et maintenant, ils font des plus petits qui protègent juste une partie du tibia. Et c'est, voilà, on les sent moins, en fait.
10: Pour les contrôles.
1: Comment ça, pour les contrôles?
10: Quand le ballon est là, arrive pour pouvoir contrôler le ballon avec son tibia ou son pied. Quand t'as des trop gros protèges tibia, le ballon, il part, tu peux pas vraiment le contrôler.
1: L'acteur qui a joué dans 3-0, là, quand
10: voilà.
1: Même.
4: C'est pareil avec les coquilles.
10: Oh.
4: Quand le ballon arrive, tu peux pas contrôler. Si vraiment il y a des grosses couilles, on est un peu entravé.
7: Bah surtout, tu peux confondre tes couilles avec le ballon, quoi.
4: C'est ça.
7: Et taper dedans.
8: J'aime bien la comparaison.
10: Bien, Constance.
1: Constance,
10: bien.
1: Votre productrice, va encore vous dire que vous faites une fixette.
4: Mais puisque je vous dis que je trouve que c'est vivant, la zézette.
10: Elle est bien, Constance, hein.
8: Je sens qu'il y a quelque chose qui se passe, hein.
10: Elle est habillée en Laura Ingalls et elle envoie du hardcore. Hein.
4: Ah ouais. Bah oui, je suis habillée comme ça, mais j'ai pas de culotte. Hein.
1: Elle sait y faire. Hein, En tout cas, les protèges tibia, effectivement. On a même vu un joueur, paraît-il, qui s'appelle Michael Hollis, qui joue au Bayern Munich, qui aurait envoyé discrètement, il l'a pas fait trop devant la caméra, mais il aurait envoyé les protèges tibia sur le bord du terrain pour jouer sans, en fait.
7: Après, ils sont pas obligés de jouer avec, hein, c'est pas une obligation.
1: Ah, c'est
7: ils
1: pas
7: font,
1: réglementaire.
7: Ils font ce qu'ils veulent, là-bas. Hein.
8: Non.
4: On parle quand même beaucoup moins souvent de curling. Hein.
1: Que de football, vous voulez dire?
4: Oui.
9: Ah ben,
4: oui.
9: J'adore.
1: Vous aimez le curling?
9: J'adore les curling. C'est bien, plein d'huile de palme.
1: Médaille d'or du curling. Qu'est-ce qu'il y a, Stevie?
9: Oh, rien.
6: Il n'y a pas d'huile de palme.
9: Ah, ouais. C'est bien.
4: Il y a un débat sur les curling, quoi.
6: C'est plutôt bien noté chez Yuka.
7: T'as le Nutri-Score, c'est quoi? On est sur du B ou du C?
6: C'est un peu grave.
1: Parce que vous faites attention à tout ça, vous, monsieur Boulet.
9: Ah oui, je regarde les étiquettes.
1: Ah ouais?
9: À moi, huile de palme, je bannis. Ah bah oui, c'est lire. Mais non, mais ça je peux pas. L'huile de palme, non.
1: Ah mais les curlis, s'il y en a pas, il y en a pas.
9: Mais il y en a plein d'industriels qui l'enlèvent, l'huile de palme, parce que maintenant, même les chips, maintenant la majorité c'est de l'huile de tournesol. Ils ont abandonné l'huile de palme, mais c'est bien.
8: C'est vachement intéressant.
9: C'est hyper intéressant pour tes petits enfants, Roselyne.
6: Absolument.
8: Oui, mais ce qui est dangereux dans l'huile de palme,
9: faut voir un peu plus loin que sa génération.
8: Ce qui est dangereux dans l'huile de palme, c'est pas l'huile de palme en elle-même, c'est
9: non.
8: La déforestation.
9: Exactement. Parce qu'on rase des forêts primaires pour faire ça quand même. Ouais.
6: Et j'ai toujours pas monté.
1: Si on peut apporter à monsieur Junio son thé, il a réclamé un thé effectivement il y a 20 minutes déjà.
9: Il va éjaculer en poudre, le pauvre.
3: Et un café
1: c'est
3: pour
1: mission
3: moi,
1: impossible.
7: Ça, pardon Gérard, mais c'est vraiment un truc de vieux de dire c'est mon feuilleton et mon thé.
1: Oui, il veut son thé, et si vous pouviez apporter des curlis pour tremper, ça lui ferait plaisir.
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1: Qui sait faire un salto? Parce que je vois de plus en plus de gens. Je ne veux pas vous tester, oui. Monsieur.
13: Si, ouais, moi j'ai su faire en tout cas le salto avant et arrière. Oui. Nadil, toi aussi.
14: Oui, bah, à la piscine, je sais le faire. Oui, à la piscine, mais.
1: Ouais. À la piscine parce que vous retombez dans l'eau.
14: Ouais, mais je tombe sur les pieds, mais sur l'eau, quoi.
1: Oui, mais moi je vous dis un salto sur le sol. C'est ça qui est quand même extraordinaire. Le chanteur Benson Boone, on le voit à chaque concert faire un salto avant, il retombe sur ses pattes.
15: Bah, ils font comme les footballeurs. Maintenant, ils célèbrent, quand on célèbre un truc, on fait un salto.
14: C'est pour ça que je pensais que c'était un footballeur, parce qu'aujourd'hui, quoi, la semaine dernière, on a eu le Paris Saint-Germain qui s'est qualifié pour la finale de Ligue des Champions, et aussi l'Olympique de Marseille, enfin, pour la finale de Ligue des Champions, et Marseille qui se sont qualifiés aussi pour la Ligue des Champions l'année prochaine. Donc, les joueurs font des saltos quand ils marquent. Donc,
1: vous aviez quoi comme célébration, vous?
14: J'étais un oiseau, je m'envolais.
1: C'est-à-dire?
14: Ben, je courais, je mettais mes bras comme ça pour planer. Parce qu'il faut savoir que quand on marque un but, c'est quelque chose d'énorme, hein, on plane.
16: C'est-à-dire que tu faisais le grand écart, mais avec les bras, quoi.
1: Mais vous avez souvent marqué des buts?
14: Oh, dans ma cage, je dois avoir une trentaine de buts.
1: Ah, quand même!
15: Et en quelle année? Mais ça compte en maternelle?
14: Eh oui!
13: Mais contre ton camp ou?
1: Et au bout de 30 buts, vous n'êtes pas envolé?
14: Si, ben, sur le banc.
1: C'est quand même fou, ça.
16: Mais François, tu dis que tu savais faire des saltos, tu sais plus?
13: Je pratique moins, en fait, ouais.
16: Mais tu crois que tu pourrais en faire un ou pas?
15: Allez, enlève ta gaine, essaye.
13: T'es au courant qu'on porte des gaines?
15: Comment?
13: T'es au courant qu'on porte des gaines, les danseurs? Incroyable.
1: Mais pour aujourd'hui, vous n'avez pas une gaine, là, sur vous?
13: Toujours, moi.
1: Tout le temps.
13: Vous savez ce que c'est, une gaine ou pas? Une gaine, en fait, c'est un rembourrage à l'avant au niveau du service 3 pièces et derrière, vous avez un string.
1: Mais oui.
15: Ah, c'est comme une coquille, mais pour les danseurs.
14: Mais moi, j'ai pas dansé avec ça.
13: Mais tu jouais au foot avec ou pas?
14: Non, mais pas de gagner au foot ni de danser avec les stars.
13: Ah ouais.
14: Ils m'ont pas gagné, non.
16: Mais c'est-à-dire que pas de service 3 pièces, peut-être.
13: Et François, pourquoi ça existe, hein? Pourquoi? C'est une bonne question. Je pense que c'est pour le maintien, soi-disant. Et je crois qu'il y a une question aussi esthétique. Oui. Pour qu'on voit bien le galbe des fessiers. Ce qui est un peu dérangeant, parce que quand tu commences la danse et que t'as 9 ans, tu comprends pas nécessairement pourquoi tu mets ça, mais on te dit bah vas-y. Et puis après tu te dis mais bon. Et après on est tu fais une performance et on se retrouve à te dire ah mais t'as les plus belles cuisses de France. C'est quelqu'un qui est passé ici.
16: Donc là tu pourrais pas faire un salto avant, un salto arrière, ou il te faudrait de l'entraînement?
13: Oui, il faudrait que je m'entraîne un petit peu. Ouais. Oui. Pourquoi c'est
16: Ah non mais tu peux, parce que t'es tout jeune. C'est drôle de perdre aussi vite.
13: Regarde ma tête, Isabelle, j'ai déjà plus de cheveux.
16: Mais
15: c'est comme un footballeur, c'est à 35 ans il cavale grave et à 37 ans il a pris du poids. Il fait pas attention. S'il fait pas attention, t'as tellement été entraîné avec un régime spécial que dès que t'arrêtes, tu bascules.
13: Et puis en termes alimentaires, c'est vrai qu'on mange énormément de calories. Hein. Enfin, je pense que tu connais ça, Adil aussi. Et c'est vrai que quand tu t'arrêtes, t'as tendance à prendre effectivement.
15: Pavlova.
13: Ouais. Et bientôt Alu. Et Mergo.
16: Non, mais ça, je suis étonné parce que t'es quand même relativement.
13: Si tu me demandes, Isabelle, un jour, je pourrais t'envoyer une vidéo au bord de la
1: piscine. Oui, voilà.
13: Un petit salto avec
16: Adil. Oui, parce qu'il y a de l'eau.
13: Et bien, si tu veux que je me fasse une cheville, je le ferai sur le bitume. Il y a pas de
16: problème. Je suis étonné que vous autres perdiez aussi vite.
15: Mais non, quand c'est ton métier,
13: toi, tu ne changes pas.
15: Quand c'est ton métier, tu vis mal.
16: Et non, mais par exemple, un musicien, s'il arrête de s'entraîner, il va pouvoir, pendant un an, il va pouvoir te refaire une fugue.
15: Oui, mais c'est pas physique.
13: Oui,
15: pas
13: les partitions qui sont extrêmement difficiles. Hein. Au bout d'un moment, on perd la.
1: Enfin, moi, j'ai vu il y a pas si longtemps Monsieur Alu en spectacle. Croyez-moi, il sait encore.
13: J'œuvre encore un petit peu.
1: Oui, il sait encore.
13: J'œuvre avec mon corps.
1: Il sait encore faire des choses. Hein. Il peut vous surprendre, Isabelle. Hein.
16: D'accord, non.
15: Mais je pense que tu vieillis mieux quand t'es pas un athlète. Tu vois, bon, Philippe, il arrive à faire des claquettes. Il arrive à faire des claquettes avec ses couilles. Malgré son âge, parce qu'en fait, il a jamais été non plus. Ça a été toujours un loisir.
13: Oui, en fin de repas. Non, mais ça fait 63 ans que je m'entraîne.
14: Mais là, par exemple, on parle du salto avant-arrière, c'est un petit peu compliqué pour toi. Mais là, par exemple, si on te demandait de faire les pointes, tu les fais normal.
13: Je suis désolé, hein, ça fait vraiment les hommes font
17: les
13: pas
17: hommes
13: de pointe.
17: Ne font pas de pointe.
13: Mais qu'est-ce que vous foutez? Bah rien, on attend.
17: Ils n'ont jamais vu.
1: On n'est même pas encore près de 17h, c'est pas l'heure des pointes.
13: Non, c'est pas mal.
1: Non, mais monsieur, vous voulez vraiment le faire? Est-ce que je vous demande, vous ici, monsieur Rami?
14: Ramenez-moi un ballon, je vais jongler. Ah ouais. Avec grand plaisir.
16: Bien sûr.
1: Alors apportez un ballon, trouvez un ballon dans la station.
14: Ramenez-moi un ballon, la prochaine fois que je viens, je fais peut-être une vingtaine, une trentaine, donc juste de la tête si vous voulez.
1: Ah, vous pouvez jongler encore de la tête.
14: Bah oui, du pied, c'est pas
1: sûr. Ah là, il vous fout la honte.
14: Non, rien à voir. Non. François, j'ai dit ça parce qu'avec Anna Riera, en échauffement, on faisait beaucoup d'échauffement parce que la danse est très intense, très physique. Et elle me faisait travailler mes pointes parce qu'on n'avait pas de pointes. Je suis footballeur, donc, et les pointes, c'est super important pour la danse. Et donc, tous les matins, il fallait que je travaille mes pointes. C'est pour ça que je lui ai demandé.
13: Si vous voulez, attendez, regardez.
16: Bon. Il y a de la demande.
13: Vous avez piqué l'ego surdimensionné qui caractérise tous les danseurs.
16: On a gagné.
13: Allez, je vais vous montrer Vessiplaine que je peux quand même.
16: Il va nous
1: faire des... encourage François Allul quand même. Vous êtes à l'opéra, messieurs dames. Allez.
16: Voilà.
11: Et hop, Alain Bagot.
1: C'est joli, mais vous tournez trop vite, on n'a pas le temps de rien.
13: Vous mettre en ralenti.
14: Mais vous savez que ça, c'est incroyable. Hein.
1: Est-ce que vous avez vu,
14: quand on connaît un tout petit peu la danse, ça, c'est incroyable.
13: Oh, l'autre. Franchement, non, mais maintenant...
1: Il a fait 3 semaines sur TF1 dans Danse avec les stars.
16: Il a 3 mois d'entraînement.
14: Et encore, je vais même vous dire un truc. Il a des grosses chaussures, des Louboutins. Mais normalement, quand il saute et qu'il atterrit, on n'entend rien. Et c'est là où le charme de la danse, c'est une dinguerie, c'est une plume le gars. Et moi je suis fan de la danse maintenant, ouais bien sûr.
13: Non, mais moi aussi j'essaie de voler.
1: Vous voyez que Claudel, lui c'est une plume.
13: Ah oui.
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1: Les Portugais, ils adorent Cristiano Ronaldo.
11: Bien sûr, mais ils ont deux idoles. Il y a Cristiano Ronaldo et Linda de Souza.
14: Oh non, ils l'ont oublié.
1: Ils oubliaient Amalia Rodriguez. Quand on a un peu de culture, on dit Amalia Rodriguez.
11: Et Madredeus, la chanteuse de Madredeus. Très bon groupe de fado.
1: Ah oui.
11: Douche tristeza. Et souffrimento, que tristeza. Je chante que ça, les Portugais.
1: Attendez, j'y suis là. Je prends un petit verre de Porto. Vous pouvez me faire un air de fado?
11: Douche souffrimento, et que tristeza. Vai fude caralho. Vai fude tristeza.
16: Vous avez des pastilles de natas?
11: Sin Ludovi, sin Ludovi. Fais le crépi, fais l'ennui.
1: Ce mec est fou. Mesdames et messieurs, je ne prends pas une part de responsabilité.
11: À vous le pousser.
1: Tiens, bah vous devez les avoir, les 7, tiens, monsieur Toen, et vous allez sûrement pouvoir les retrouver tous les 7. Ah. Et ben, justement, si vous avez lu La Croix, vous aurez certainement vu
11: Les 7 samouraïs.
1: Non. Dans les meilleures ventes, dans la librairie La Procure, vous avez un essai qui s'appelle Nos 7 péchés. Capitaux. Pouvez-vous me rappeler lesquels sont ces 7 péchés?
16: La gourmandise.
1: Alors la gourmandise, très bien.
11: L'orgueil.
16: Luxure.
1: La luxure, très bien.
11: L'hétérosexualité.
14: Ah oui, c'est un péché. Alors
11: l'assassinat.
16: L'orgueil.
11: La monogamie. Excusez-moi, c'est pas un vice, hein.
1: J'en ai 3. Vous m'avez dit l'orgueil, la luxure et la gourmandise.
11: L'envie.
1: L'avarice. Et l'envie. Parfait. Il en manque 2.
11: La mort. Tuer les gens.
1: Non.
11: La jalousie. C'est pas un péché.
16: La jalousie.
11: C'est pas un péché de tuer quelqu'un.
14: Oui, la jalousie.
1: Un péché capitaux,
14: capitaux.
1: Les
14: 7 péchés capitaux.
1: Les vices capitaux,
14: les commandements.
1: Péchés capitaux. Alors, vous m'avez dit l'orgueil, l'avarice, la luxure, l'envie, la gourmandise.
16: La colère.
1: La colère, bravo, monsieur.
16: Il en manque plus qu'un.
14: Moi, je suis un bon chrétien.
1: Il en manque plus qu'un.
16: Alors, le meurtre.
1: Le meurtre, non.
14: Mais non.
11: C'est pas la partouze.
1: Non, j'ai cru.
14: Ah, bah non, sinon.
1: Vous étiez pas loin.
11: Je sais que c'est ça.
14: La partie.
11: Le pape.
1: La paresse. Bonne réponse, la paresse.
11: Arrêtez. Mais on fait une émission, c'est sérieux. Là.
1: La modestie, on devrait rajouter la modestie.
11: Non, patron. Mais bien cerné.
14: il en sait quelque chose de la paresse.
1: Oui, parce que quand même, il y a sept. Vous avez trouvé 1 sur 7, Toen. C'est pas la peine de raboter tout le public.
11: J'ai pensé à tous les autres. J'ai dit le dernier.
1: Les autres ont trouvé les 6 principaux péchés.
11: C'est normal, ils les ont tous. Moi, j'ai que la paresse, donc je l'ai trouvé.
1: Alors, vous avez un peu l'orgueil aussi, quand même.
14: L'envie, la colère,
1: parfois. L'avarice, je ne vous connais pas encore assez pour le savoir.
14: Si.
1: La luxure, il paraît aussi.
11: Ouais. Hein. Oh, la luxure. Qui s'est jamais habillé en Asie dans une cage
17: T'as jamais fait ça?
18: Ah si, si, si, pardon.
17: Ouais, ouais,
18: si,
17: t'as déjà fait ça.
18: Ouais, c'est vrai.
17: C'était pour les 30 ans de Dorothée, je crois.
16: Moi, je comprends pas pourquoi la gourmandise, ça fait partie des défauts comme ça, capitaux.
1: Hein. Ah bah oui, mais c'est normal, ah, c'est oui, comme évidemment. Ça, c'est ah, un bah, des oui, sept péchés capitaux,
17: c'est un péché,
1: la
17: oui.
1: gourmandise. Ce n'est pas tant la gourmandise au sens moderne, peu ou pas du tout péjoratif, qui est blâmé, que la gloutonnerie, pour être précis, ah, chère oui.
4: Une notion
1: Valérie.
4: D'excès, quand même, dans
1: c'est,
4: les péchés.
1: Voilà, c'est l'idée de voilà. démesure et c'est d'aveuglement. Ça, ça ouais. pue loin que la gourmandise encore.
17: Ouais, c'est Pierre Ménès.
1: C'est la gloutonnerie. C'est la gloutonnerie plus que la gourmandise.
17: Et pourtant, on chante qu'on me donne l'envie.
1: Oui, ah bah oui, ça sert à l'envie.
18: Avoir les yeux plus gros que le ventre, c'est ça.
1: Alors l'envie, c'est encore autre chose, c'est la tristesse ressentie face
17: tristesse. À... Tristesse. Que souffrimento, que tristesse. Oh, que tristesse. Que souffrimento, un béfica.
18: C'est aussi dur pour vous que pour moi ou pas?
19: À suivre.
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21: Et merci de me mettre à côté de Angoun, ma première rencontre avec Angoun. Et je sais qu'il faut jamais complimenter une femme pour son physique parce que c'est macho de dire qu'une femme est belle.
4: Ah si si si si. Non,
21: mais je vous trouve d'une beauté.
4: Moi je prends.
21: Et vous avez été un fantasme de jeunesse, vraiment.
1: Ah,
21: mais...
1: okay. Ça c'est moins élégant.
21: Et vous êtes toujours aussi belle et tout, mais c'est dingue. Comment vous faites et tout alors? Vous ne changez pas. Vous êtes une beauté extraordinaire.
4: Ben, je fais beaucoup l'amour.
1: Tout votre opposé.
21: Ouais, oui. C'est vrai, Angoun. Et pourquoi ça fait du bien? Pourquoi ça fait du bien aux rides l'amour? Parce que ça détend, et ça détend. Quand on est dans le lit à faire ça, ça détend les rides. Ah oui. Ah, je comprends.
18: Elle a l'impression mais de voir un extraterrestre.
21: Ce soir, je vais faire l'amour.
18: Calme-toi. Calme-toi.
21: Parce que je commence à avoir des rides.
22: Est-ce qu'Angoun sait que Johan traverse un désert sexuel depuis combien d'années maintenant?
21: 2000. Alors c'était à Deauville, c'était juste avant les grosses têtes, février 2019. Ah, premier oui. première quinzaine.
18: Mon Dieu. La dernière fois que tu as fait l'amour?
21: Ouais.
4: C'était
1: c'était donc 5 ans. C'est vous dire si elles sont pleines.
18: Bon alors Angoun, ne soit pas trop jolie quand même, ça pourrait exploser.
21: Angoun, est-ce que t'aimes bien les hommes maladroits au lit? Les hommes qui savent pas y faire. Des hommes qui ne peuvent pas, des hommes qui sont impuissants, des hommes qui n'arrivent pas, des hommes qui...
18: Mais arrête, personne n'aime ça.
4: Et il faut que je réponde.
18: Mais personne n'aime ça.
21: C'est vrai. Parce que c'est touchant, non? Moi j'aimerais bien être...
4: Non si mais j'étais... de toute manière, maintenant c'est trop tard, j'ai un mari.
21: Ah c'est vrai.
4: Super, oh là là.
21: T'es mais fidèle, tu es fidèle.
4: Mais grave.
1: En tout cas à l'antenne.
18: En tout cas à côté de Johan. Surtout ça.
1: Monsieur Gillot, vous avez vu que j'ai remarqué que vous faisiez aussi de la pub maintenant pour les vérandas. J'ai entendu ça ce week-end.
18: Oui.
1: Des extensions de vérandas.
17: C'est ce que je gagne ici. Que...
23: Ouais, mais il essaye de me piquer mon boulot. Les meilleures vérandas, c'est Akena. La reine des vérandas.
21: C'est quoi cette pub, Gérard? Alors qu'est-ce que.
23: Rénoval, c'est de la merde, Rénoval.
1: Ah non, Rénoval.
17: C'est du haut de gamme.
1: Rénoval, c'est point final. Hein,
17: absolument.
1: Hein, Gérard.
17: Et c'est du haut de gamme.
18: Et ça rapporte.
17: Sinon, j'aurais jamais accepté.
18: Ils t'ont fait une véranda gratos en échange?
17: Non.
4: Mais...
17: Vous n'avez pas une question?
18: Si, j'ai une question.
21: Ah, ça aime l'argent, les acteurs.
1: C'est le dernier film de Gérard Jugnot, un poisson nommé Véranda. Non, mais enfin, c'est bien, Gérard, parce que
17: oui, non,
1: vous êtes très bon dans la pub. Moi, je vous ai entendu il y a plusieurs
18: mais souvent, il est meilleur dans les pubs.
22: Excellent dans les pubs.
21: Vous êtes passé comme de Alain Delon à une pub.
1: Qu'est-ce que vous dites?
21: Bah, Gérard Jugnot a joué avec Alain Delon. C'est énorme, monsieur Klein, un de ses plus beaux films. Comment on passe d'Alain Delon à une véranda?
4: Il est vénéneux, il fait semblant d'être très gentil, c'est une salope.
1: Une première citation. Et ah, j'aime beaucoup cette citation. Je crois qu'on l'avait posée il y a quelques années de cela, mais comme j'en suis à ma 10e saison ici, je recherche dans les vieilles citations, parfois que j'avais oublié moi-même, qui est l'auteur de cette fameuse liste « 6 mensonges les plus courants ». 1. Le chèque est parti ce matin. 2. La villa est à 100 mètres de la plage. 3. Vous avez de la chance, il nous en reste plus qu'un en stock. 4. Ce n'est pas pour l'argent, c'est pour le principe.
4: Mais oui.
1: 5. Je suis tombé par hasard sur un film porno. Et 6. La taille n'a aucune importance.
22: Et c'est proche.
18: C'est français, ça?
1: Ce n'est pas français.
22: Ah, c'est pas
21: américain?
1: Américain.
4: Woody Allen?
1: Ce n'est pas Woody Allen, c'est son maître.
17: Groucho Marx?
1: Groucho Marx. Alors. C'est bonne réponse de Gérard Junior. Ah. Pour Samantha Lacaille, même Lacaille, pour l'instant en tout cas, est sur... Ah oh bah oui, ça vole vite ces choses-là. Est en Seine-et-Marne. Et la citation, la voici, qui a dit « Si vous voulez bien manger en Angleterre, prenez trois petits déjeuners. »
0: C'est pas faux. Ça, c'est français.
1: Non, alors, oui et non, parce
0: Belge.
1: Que c'est quelqu'un qui est né, on va dire, à l'ambassade de Grande-Bretagne, qui se trouvait sur territoire français, donc... Il est en fait de ce...
0: Ah, il est anglais donc, mais principe. Il est né en France.
1: Voilà, il est né en France tout en étant anglais.
5: Peter
1: voilà.
5: Ustinov.
1: Pas Peter Ustinov.
0: Oscar Wilde.
1: Un romancier, dramaturge,
0: novelliste. Somerset Maugham.
1: Somerset Maugham. Oh là là, réponse.
8: Oh, bon, bon. Mais Christophe.
0: Et pourquoi tu as l'air
8: c'est
0: étonné?
8: C'est une fulgurance.
5: Mais il a écouté les grosses têtes il y a très longtemps.
0: C'est vrai, quand j'ai
5: c'est vrai que c'était le grand jeu de...
1: De Philippe Castelli. Castelli oui, qui disait fait... Somerset Boom. Il sortait sa grande langue, un peu comme Beaugrand d'ailleurs.
0: Oui, mais j'écoutais petit, c'était mon... J'avais envie de devenir Philippe Castelli, tu vois.
1: Ben ça y est.
0: C'est vrai.
1: Une autre citation plus littéraire, celle-ci. On va profiter de la présence de Monsieur Claudel. Et c'est pour Robert Renault, qui habite dans l'Aisne, qui a dit « Les livres sont nos meilleurs amis. Ils sont tellement vexés quand nous les prêtons qu'ils ne reviennent jamais. »
0: Ah, c'est drôle, c'est joli. Ça. C'est vrai, et c'est vrai, en plus.
10: Oui, c'est vrai.
5: C'est Sainte-Beuve. Oui.
1: C'est Sainte-Beuve. Oui, bonne réponse de Philippe Claudel. J'ai aussi un écrivain à identifier, un écrivain qui a fait partie des grosses têtes d'ailleurs, et c'est pour Tatiana Dalle qui habite dans les Vosges. Cet écrivain a dit « La chance est la forme laïque du miracle ».
0: Français donc.
1: Un Français. Un écrivain qui se faisait moquer beaucoup ici aux grosses têtes.
5: Ah oui, naïf.
1: Oui.
5: Paul Gut.
1: Paul Gut. Bonne réponse de Gérard Jugnot, c'est Paul Gut. Une dernière citation pour Madame Millot qui habite Paris 17e et celle-ci, je vais la dédier plutôt à Monsieur Johan Rioux, qui a dit « Nous avons des raisons de penser qu'historiquement, le premier homme qui s'est mis debout voulait simplement se libérer les mains pour pouvoir se masturber.
21: » Ah oui, c'est pas faux.
0: Jean-Yann ?
1: Jean-Yann, non.
0: Desproges ?
1: Desproges, non. Mais
0: Coluche ? Jacques Martin ?
1: C'est quelqu'un qui a travaillé avec Pierre Desproges.
10: Ribes ?
1: Pas Ribes. Et c'est vrai qu'il était, on va dire, face à Pierre Desproges pendant plusieurs années.
5: Louis Rego.
1: Louis Rego, ouais. Dans le tribunal des flagrants délits. Encore une bonne réponse de Gérard Junior.
0: Bravo. Bravo.
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1: À une question littéraire, amusante aussi, à laquelle tout le monde peut répondre. Quelle marque est citée par Marcel Proust dans À l'ombre des jeunes filles en fleurs ? Marque qui fut créée par un certain Ernest en 1855 au Palais Royal, puis ensuite rue Drouot à Paris.
21: Un truc de cuisine ?
1: De cuisine, oui. Et d'ailleurs, la marque porte le nom du fameux Ernest.
21: Schneider ?
1: Schneider, non.
21: Édiard,
1: non.
8: C'est un traiteur ?
1: Un traiteur. Alors, à l'époque, c'était pas tout à fait un traiteur, mais on était quand même dans des spécialités...
8: Potel et Chabot.
1: Gastronomiques. Potel et Chabot,
10: est-ce que c'est
1: non.
10: Sucré, Laurent ?
1: Sucré, non.
21: Pétrocian.
1: Pétrocian,
21: ça existe non. Encore ? Ça existe encore ?
1: Ah, ça existe encore, mais aujourd'hui, alors, c'est devenu vraiment une marque énorme.
0: La Durée.
1: Ernest, La Durée, non.
10: Est-ce que c'est Fauchon. Un produit de luxe ?
1: Ernest Fauchon, non. De luxe, non.
0: Panzani, Ernest Panzani.
1: Ernest Panzani,
8: donc,
1: non.
8: Il n'est pas fromager.
1: Il n'est pas fromager.
8: Il est bouché.
0: C'est de la charcuterie.
1: Oui.
0: Alors je le sais, j'ai sur le bout de la langue.
1: Salami.
21: Jean-Joseph Salami.
1: Non, une marque. Non, une
21: marque. Cochenou.
1: Une marque, on vous a dit.
21: Olida. Ernest Olida.
1: Ernest Olida. Oui. Bonne réponse. D'Éric Logérias. Eh oui, Olida, c'est vraiment le nom d'un monsieur au départ, Ernest Olida.
8: Ça existe encore
21: mais
8: maintenant.
21: Mais c'est ça, je me posais la question.
10: Moi, j'ai connu une danseuse, elle était Olido, 30 ans après, elle était Olida.
1: Ah, bon. Alors, en fait, Olida, maintenant, c'est, ça a fusionné avec Cochenou, vous voyez.
8: Cochenou, le saucisson fure pas, il vient de chez nous.
1: Mais Olida existe encore, il y a Olida, Cochenou.
8: Olida Nice, et surgelé.
1: Et en tout cas, Marcel Proust cite les produits Olida, dans À l'ombre des jeunes filles en fleurs. Allez me chercher du jambon chez Olida. Voilà. Madame m'a bien recommandé que ce soit du New York, vous voyez.
3: Martin Rouge qui a viré sa cutie après s'être tapé Mamie Nova.
1: Je ne sais pas, mais je savais pas que Olida existait déjà à l'époque de Proust.
6: Incroyable,
1: vous voyez.
6: Vieille marque.
1: Et je savais surtout pas que c'était un monsieur qui s'appelait Ernest Olida qui avait créé cette marque. Vous avez dû en bouffer de la charcuterie, vous.
3: Ah bah ça j'adore. J'arrête pas.
1: Vous pourriez faire enseigne d'une charcuterie.
3: Mais c'est vrai, mais j'adore, c'est convivial. Quand il y a un pique-nique, quand on mange, ça dure des heures et des heures. Bah j'adore. Avec le pâté, j'adore le pâté de foie, j'adore. T'aimes pas le pâté?
7: Ah, pas du tout.
3: Mais c'est génial,
9: avec un verre de vin et tout.
1: D'ailleurs, quand vous arrivez ici, ça se voit tout de suite que vous sentez le pâté.

0: s'approche de vous.
1: Alors les rototos de pâté, il y a pas pire.
2: Ah oui.
3: Mais bon, la bonne charcuterie quand même.
2: Fédo.
1: Ouais, c'est vrai.
3: Un rototo de saucisson à l'ail. Ah, ah, ah,
0: non mais regardez, il est génial. D'ailleurs, il est habillé par Naf Naf, hein, il faut le dire.
3: Je vais mettre sur mon 31 pour venir dans cette émission.
0: Ah bon, ça c'est votre 31.
1: Ah ouais.
0: On va passer au premier alors.
3: Chemise blanche, petite veste.
1: Non mais les chaussures.
3: Les chaussures. Regarde mes chaussures un petit peu.
1: Non mais les chaussures.
3: Alors pour le public, il faut vraiment dire je suis fou amoureux.
1: Il a des chaussures rouges.
3: J'ai du fer au milieu. Le il met du fer.
4: Ça fait 20 ans que ça se fait plus de mettre des
3: fers. Je sais, mais moi je suis très vieux, je suis très conservateur.
1: Ah, ouais.
4: Ah, là, ah oui, ça se voit.
5: Pour la charcuterie, il vaut mieux. Hein.
3: Laurent, t'adores que vous faites de la cochonaille aussi. Je suis sûr, toi t'es un épicurien, t'es un boétien.
6: La seule cochonaille que j'ai envie de bouffer, elle est à côté de moi.
1: S'il m'aimait pas, il m'embêterait pas.
0: Pardon.
1: S'il m'aimait pas, il m'embêterait pas.
0: Bah il vous embête pas, il vous fait des propositions qui sont plutôt agréables.
4: Elle est chante,
1: ah bon,
3: agréable.
0: Bah oui.
1: Vous voulez que je vous traite de cochonnaille?
0: Non, mais enfin, lui, il veut dire par là que vous êtes un peu cochonne,
1: oui.
0: Quoi.
1: Bah, mais, oui. Il n'en sait rien.
3: Et comestible.
6: Ben si, j'ai Internet, quand même.
5: Pour le sanglier, la lait est belle.
0: Tout Paris le sait, quand même.
1: Bah, c'est pas vrai, en plus.
0: Karine. Un peu porté sur le 7.
3: Non, vous devez être dur, je pense. Vous devez mettre plein de râteaux aux gens, je pense. Vous êtes difficile d'accès.
0: Non, mais prenez pas pour un sens général ce qui vous arrive à vous, mon pauvre Rio.
1: Mais c'est pas vrai, je suis pas cochonne pour un sou. C'est pas parce que je parle de
0: sexe.
1: Oui,
0: mais pour deux.
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0: Si vous voulez trouver une chérie molle, qu'est-ce que vous devez faire?
3: Une chérie molle.
9: On dit, alors, monsieur Rubin, on dit une chérie molle. Hein.
0: Pardon.
9: On dit une chérie molle.
0: Oui, mais c'est moins drôle.
10: Une chérie molle, c'est...
9: Et une chérie molle, c'est une anone, c'est un fruit vert qui ressemble un peu au corossol, qui a un
10: goût... Le chorossol.
9: Très sucré et très bon en glace, et on trouve ça aux Antilles, en Amérique du Sud.
0: Ah ben voilà pourquoi vous savez le prononcer,
1: bah oui,
0: parce qu'effectivement,
1: ça vient de chez lui.
0: Vous êtes un ancien foyalais.
9: Exactement.
1: Ouais.
9: Le corossol et la kérimol sont des fruits jumeaux.
11: Mais attends,
9: qui se ressemblent
11: énormément. Rendez-vous en terre inconnue depuis tout à l'heure.
9: Moi, la chérimol,
11: ah, pense... il y a sa maîtresse qui va arriver, il y a son ancien prof.
10: Je pensais que c'était quand on avait un rendez-vous avec Darry Boudboul, ça.
0: Et pardon, j'ignorais qu'on devait dire kérimol et non pas chérimol. Mais en tout cas, c'est une excellente réponse.
11: Bravo.
0: De Paul Elkarat. Car en effet, l'arbre s'appelle donc le kérimolier.
9: C'est les anonacées, c'est la famille des anones. C'est les...
0: Alors ça, moi, j'avais effectivement cette famille que je connaissais pas bien. Ils sont rarement venus à la maison.
9: Oui, mais il faut aller les chercher.
10: Les chérimoles, ils viennent jamais.
0: Les anonacées sont jamais venus à la maison.
9: Non.
0: Mais c'est quoi alors des anonacées?
9: Eh ben, c'est justement une famille d'arbres fruitiers dont il y a le kérimol, le corossol.
0: La kérimol.
9: La kérimol.
10: Il est nul. Il est nul. La kérimol.
6: Et moi, j'ai joué dans une série molle.
11: Et moi, en ce moment, j'ai une demi-molle.
6: Arrête de me regarder, s'il te plaît.
9: Monsieur la rosière.
10: Est-ce qu'une chérie molle peut rendre un chéri dur?
0: Chérie molle. En tout cas, bravo. Franchement, c'est bien.
9: Non, mais j'adore ces fruits, c'est pour ça.
0: Alors maintenant, je vais vous demander à quelle célèbre bataille, et c'est une question pour Florence Corse.
9: Ah, si ça fait comme hier.
0: À quelle célèbre bataille ont participé le réalisateur Jean-Pierre Melville, l'athlète français Alain Mimoun ou l'écrivain, documentariste, réalisateur Frédéric Rossi?
10: C'est une vraie bataille qu'on cherche.
0: Une vraie bataille.
10: C'est pas une bataille de fiction.
0: Ah, ce n'est... Alors, c'est ça qui est formidable.
10: Bah non.
0: C'est que c'est une vraie bataille qui n'est pas une bataille de fiction.
10: Ils étaient soldats.
9: Dien Bien Phu.
10: Ils étaient soldats.
0: Dien Bien Phu, non.
11: C'est l'Argentine.
0: L'Argentine, non.
9: La guerre du foot.
6: La guerre de 40.
0: Alors oui, mais quelle bataille?
6: La
9: bataille de Koursk.
0: Non.
9: Et c'est où?
6: La bataille de Stalingrad.
0: Non.
9: Est-ce que c'est une ville en France?
6: La bataille des Ardennes.
0: Alors, ce n'est pas en France.
9: Non.
6: Ah merde.
9: La bataille d'El Alamein?
0: Non.
1: En Italie?
0: En Italie.
1: Ah ben bah voilà.
9: La bataille du Monte Cassino.
6: Pardon. Monte Cassino.
0: Monte Cassino. Bonne réponse de monsieur Duléry et de monsieur Paul Elkarat. Effectivement,
6: bravo.
0: La bataille du Monte Cassino. Cassino, on dit aussi.
9: Et ils ont dû fumer quelques joints là-bas.
0: Et Jean-Pierre Melville, Alain Mimoun. C'est curieux, hein, d'ailleurs.
6: Ah oui, Mimoun.
0: Mimoun, Melville et plein d'autres, hein, mais j'ai pris les trois plus connus. Frédéric Rossif était effectivement soldat pour la France dans cette bataille.
9: Vous avez la vingtaine.
0: La bataille du Monte Cassino. C'est une excellente réponse. Voilà. À deux. Mais c'est déjà pas mal.
9: Pourquoi je dis ça? Parce que c'est Alphonse Juin qui était à la tête de l'expédition.
11: du mot. On posera l'autre question après, t'inquiète pas.
2: Fonce juin. Parce qu'il a fait une vanne sur les joints.
0: Ah oui, on avait oublié déjà. C'est bien, faites-vous vos blagues à vous.
9: Ah, je me fais rire.
11: Ouais, fais-en un livre ou un blog, mais laisse-nous tranquille.
2: Laisse-nous tranquille.
0: Ah bah tiens, une question pour Mme Boutboul qui habite... Mme Boutboul.
9: Madame Boutboul.
0: Oh là, non, c'est une question destinée à Dari Boutboul, mais pour Mme Truand, qui pareil, remarquez, qui habite Paris 2e. Il y avait dans Le Figaro, il y a quelques jours, tout un article sur la drogue du cheval.
2: La kétamine.
0: La kétamine, ouais. Bonne réponse.
11: Ah bah tiens.
0: De Christophe
11: Comme
0: Beaugrand.
11: Par hasard, les gens des médias, ils s'en mettent plein le nez.
2: C'est connu.
9: C'est ce qu'on donne à, par exemple, des gens qui ont des gros soucis mentaux. Pour les calmer, parce que ça marche pas sur des gens.
2: Faudra simplement prévenir Antoine.
11: Mais c'est passé Antoine.
2: Non, mais qu'il a le sourire du plombier. Voilà. Le pantalon est un peu bas. On a tout vu Antoine. Voilà. Antoine est parti aux toilettes. On a vu son derrière.
12: On a vu le début des fesses d'Antoine.
11: Mais c'est chiant. Et c'est pas drôle la prostate. C'est pas drôle la prostate. Mais non, mais là, monsieur. Et vous rigolez là.
0: Et s'il court comme ça, c'est parce qu'on a failli en voir plus.
12: Regardez, il est là-bas.
2: En tout cas, là, il est prêt. Hein. Il est prêt à réagir. Tiens, ça va être assez rapide de baisser la culotte parce que la moitié était déjà faite.
11: Il a lâché une goutte sur le chien de Dari.
2: C'est curieux ce qui se passe dans cette émission quand même.
12: Il pensait qu'il allait tenir et
11: ne pisse pas dans mon casque.
2: Non mais Laurent essaye de présenter l'émission. Il envoie un cul de star qui passe derrière vous.
0: Oh, un cul de star. N'exagérons rien non plus. Juste le sourire du plombier d'une star.
12: Oui mais quand même.
0: En tout cas, Mme Boutboul ne semble pas connaître
12: mais
0: la drogue.
12: Mais non, c'est quoi
9: J'ai connu la kétamine.
0: La drogue du cheval. C'est en Angleterre, hélas, que les jeunes surtout paraît-il utilisent.
11: Ils sont défoncés, les Anglais, ils sont défoncés.
0: C'est euphorisant, et effectivement, c'est très grave, hein, parce que on la vend à un faible prix, c'est à accès facile, et ça fait de terribles dommages en matière de santé.
12: Antidouleur ou excitant?
0: C'est pas compliqué. On en a donné deux à Duléry avant l'émission.
2: C'est pas facile à digérer, visiblement.
11: Tu rates toutes tes imitations.
9: Par exemple,
12: pendant un moment, circulait dans les chevaux.
0: Le revoilà.
2: J'espère qu'il a réussi à remonter sa culotte.
11: Antoine, ta braguette.
2: Oh. Ah non, là, ça va mieux qu'à l'aller. Franchement, ça se passe mieux à l'aller qu'au retour, Laurent.
0: Mais j'ai l'impression d'animer un cirque. J'ai l'impression d'être, je sais pas, Marcel Faure et Jacqueline Monsigny. C'est pour les
2: plus anciens. Eh bien, oui.
0: C'est pour les plus
11: anciens.
0: Antoine, le PQ.
9: Monsieur Ruki, je t'entraîne.
0: Antoine, vous avez du PQ qui reste coincé derrière.
11: Et même pas une feuille. Mais c'est pas une feuille, c'est le rouleau carrément.
2: J'ai juste fait un gros pipi, pas un petit caca.
11: D'accord. Ah.
2: Très bien. On saura tout. Hein.
9: On saura tout.
11: Alors, pipi, caca, c'est quoi cette émission? Mais la kétamine, non, ça fait des ravages parce qu'ils en prennent tous et ils font les overdoses, c'est ça, patron?
12: Non, mais pendant un moment, circulait dans les chevaux de course, il y a très longtemps, ce qu'on appelait le jus d'éléphant. C'était un produit que donnaient les éléphants dans les cirques pour calmer les éléphants et à d'autres doses.
0: C'était plus drôle du Eric allait aux toilettes.
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0: Demain ou la semaine prochaine, j'apporte les bonnets péruviens là. Ce que des petits gadgets pour vous faire plaisir.
11: C'est gentil, hein.
12: Voyez, c'est très gentil.
0: Isabelle.
11: Vous êtes sympa. Hein.
12: Alors le bonnet péruvien, il couvre les oreilles.
0: Oui, merci Ariel.
11: Non, c'est sympa, patron.
0: Sauf si c'est Beyrou qui le porte. Ça vous fait plaisir, Isabelle.
12: Ah oui, c'est très mignon. Non, ce qui est bien, c'est que ce soit des magnets. Et je vais le mettre sur mon frigidaire s'il y a encore de la place.
11: Tu mets ça sur un frigidaire, toi.
12: Bah, tu le mets où ton magnet?
9: Sur un réfrigérateur.
11: Sur la cave à vin ou la boîte
12: de
11: la Gondave.
12: T'as pas de cave à vin?
11: T'as pas de cave à vin?
12: Non.
11: T'as pas de boîte. Ah bon?
15: Non, j'ai pas de cave à vin.
16: T'as une cave à cigare, au moins.
15: Non, je trouve ça très...
16: Oh, t'as au moins une armoire à godes.
15: T'as au moins quoi?
16: Une armoire à godes climatisée. Tu vois, chez Ikea, ils les font, là.
15: Mais tu es malade.
16: T'as pas d'armoire? Mais j'en ai une, moi, j'en ai une. J'en ai une armoire à godes. C'est mieux... jamais une soirée où tu t'ennuies, y a pas de Cluedo, bah voilà.
17: C'est mieux quand c'est frais. Ou...
16: Ouais, et à température. Le god, il doit être à 16 degrés, alors que le vin, c'est à 14.
0: Mais je voudrais repartir là-bas.

0: Bon, c'est quoi la question ?
1: 7 mois à repartir au Pérou, mon Dieu. Ce qui est drôle, d'ailleurs... Quand j'ai posté quelques photos sur Instagram de mon voyage, à mon retour, il y a quelqu'un qui m'a envoyé un message qui m'a dit « À cause de toi, vous n'avez pas pu aller au Portugal. C'est le seul pays aussi loin que vous avez pu trouver. »
2: C'est vrai.
1: Dont toi n'avait jamais parlé jusque-là.
2: Mais ça va venir, hein, ça va venir maintenant.
1: Non, mais c'est vrai que c'est pas facile à cause de vous. On est obligé de choisir ses destinations.
2: Il
1: n'y
2: a pas que le Portugal dans la vie. Ah,
1: quand même.
2: Il y a aussi le Val-de-Marne.
3: Personne vous a reconnu ?
1: Oh, non, oui, ben non.
3: Ça fait bizarre.
1: Non, pas spécialement.
2: Mais même au camping, ils vous ont pas reconnu ? Le mec du camping, non. Celui qui tient la barrière à l'entrée, oui. Il m'a pas reconnu.
1: Avec les tentes quechua.
2: Voilà.
1: Bon, dites-on peut passer à
4: oui,
1: autre
4: c'est
1: chose.
4: Quoi la question ?
1: Ah, merci, Roselyne.
2: Mais il y a quoi à voir au Pérou, ça? On n'a même pas parlé.
4: Mais t'es un casse-couille.
2: À part la main et les nains, il y a quoi à voir?
1: Bah, la ville est magnifique. Il y a des quartiers, il y a le quartier de
2: C'est beau par rapport à Charleville-Mézières, c'est comment?
1: Barranco, par exemple, il y a un quartier qui s'appelle Barranco.
2: Et on fait quoi à Barranco?
1: Très joli, c'est plein de petits restaurants. La gastronomie péruvienne est une des meilleures gastronomies au monde.
2: Ça, c'est bon, ça.
1: Les ceviches et autres. Il y a d'ailleurs des restaurants péruviens à Paris qui sont très, très réputés. C'est une des gastronomies mondiales les plus réputées.
3: Sont gentils ?
1: Ah, les gens sont très très gentils.
5: C'est péruvien le ceviche ?
1: Ah, bah bien sûr.
2: Mais je crois que c'était quoi, toi ?
5: Bah français.
3: Ah non, et non.
6: Est-ce que dans le métro au Pérou, il y a des Français qui jouent de l'accordéon pour chier les gens ? Ou non ?
1: Alors, je vais vous dire, j'ai pas vu de métro, je suis pas certain. Alors, non, ce que je peux vous dire, en fait, ça sert à ça aussi de voyager.
2: Ah. La coke est moins chère.
1: Non, c'est pas ça. Non, je vais vous dire à quoi ça sert. Ça sert à se rendre compte que la circulation dans Paris est très fluide.
3: Ah oui?
1: Parce que, croyez-moi, si vous allez à Lima, au Pérou, à Hidalgo, c'est une sainte à côté. Ah non, mais c'est même pas de la circulation, c'est inimaginable.
2: Ah oui?
1: Et d'ailleurs, c'est vrai dans toutes les capitales du monde. Voilà pourquoi je dis que c'est vrai qu'on a, les Français sont des vrais râleurs, toujours à imaginer qu'il n'y a que nous ici au monde qui avons de la circulation dans une capitale.
7: Ah ben, ce matin, il y avait 400 kilomètres de bouchons à cause de la nouvelle loi covoiturage. C'est quoi la nouvelle
1: loi? Pourvu qu'il n'engage pas sur BFM, c'est la chute.
2: Mais en plus, pourquoi, c'est même pourquoi pas, c'est même pas logique ce qu'elle dit, c'est ça qu'il faut.
7: Mais oui, c'est pas logique. Alors, pourquoi ça ferait des bouchons, le collateur?
2: Parce qu'il y a une voie réservée.
7: Il y a une voie réservée. On n'a plus le droit d'être
5: ils
7: tout seul.
5: Ils ont réservé
7: dans
5: la voie de gauche dans le sur le périph', voilà. pour des gens.
4: Alors, Sébastien a proposé, pour pas être emmerdé par les trucs qui regardent si on est bien deux dans la voiture, il a proposé d'acheter une poupée gonflable qui va installer sur le siège du passager.
2: Mais bien sûr, mais Roselyne, mais c'est une bonne idée. Comment on vérifie, t'es encore au voiturage ou pas? Il y a une caméra, on te suit?
7: Ben justement, ça fait 400 km de bouchons.
1: Oui, et ben écoutez, si vous étiez à Lima, vous diriez que ce genre de mesure est utile parce que franchement, je peux vous garantir que c'est hallucinant la circulation. Et c'est pareil dans toutes les grandes capitales du monde, c'est comme ça, mais on est râleur, faut toujours râler contre quelqu'un. Vous n'êtes pas d'accord, Visorek?
6: Ah, mais bien sûr, mais à Bruxelles, c'est pire. Donc
1: c'est vrai?
6: Oui, oui, c'est
1: ben voilà,
6: c'est
1: voyez.
2: Oui, mais il va dire que les Belges, ils râlent pas. Ça vous dérange pas?
6: Ils râlent en flamand, c'est plus poétique.
2: Ouais, mais le pire, c'est moi, j'étais à Dubaï avec Bernard Mabi, là. On allait voir des influenceurs, on se rencontre entre influenceurs. Et c'était l'enfer. Hein. L'enfer. Parce que la Bentley de Bernard, impossible de la garer. Non mais sérieux, c'est vrai.
7: Mais en Normandie, ça roule bien.
1: Ça, c'est vrai. Et encore.
6: La question!
1: C'est quoi la question?
2: Et là, vous avez fait la mer ou la piscine? Non, parce que vous aimez pas
1: j'ai
2: la piscine.
1: J'ai fait le père.
2: Non, mais vous aimez pas la piscine, vous avez dit. Mais il y avait la mer pas loin.
1: On va pas au Pérou pour aller à la piscine. Enfin, écoutez, on va pour voyager, pour visiter les quartiers. J'ai fait quelques églises. Ça va vous plaire, vous qui travaillez.
2: Ah, ça, j'aime bien.
1: Voilà,
2: ça.
1: Vous qui travaillez chez Bolloré. Ben voilà, j'ai fait 3-4 églises. Ça vous plaît,
2: d'accord,
1: ça?
2: D'accord, okay,
1: voilà.
2: C'est bien.
7: Est-ce que vous avez grimpé au cocotier?
1: Mais il n'y a pas de cocotier.
6: Non, c'est une métaphore, là.
5: Est-ce que vous avez pris le pérouférique?
2: Et vous avez vu des migrants, mais chez eux?
7: Et est-ce qu'ils jouent de la flûte, vous savez, là, avec plein de...
2: Mais non, mais c'est
7: de...
2: leur langue, ils ne parlent pas.
7: Comment
2: ils
7: s'appelle?
2: Parlent en flûte. Ils parlent en
7: comment
2: flûte.
7: Ça s'appelle?
2: La flûte de Pan. La flûte de Pan.
7: Ça s'appelle la flûte de Pan?
2: Oui.
7: Oui. Quand il y en a plusieurs tuyaux? Oui.
2: Ouais.
7: D'accord. Ils jouent tous de la flûte de Pan?
1: Oui. Mais c'est que ça, toute la journée.
2: Mais c'est même pas qu'ils jouent, c'est qu'ils parlent. 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
8: Les gens ne parlent pas, les gens, il faut que
1: je veux retourner là-bas, je veux retourner là-bas.
8: Mais il parle quelle langue,
1: mon
8: ça
1: Dieu, ramenez-moi là-bas.
5: Mais vous êtes allé vraiment pour le tourisme ou vous avez fait rendez-vous en terrain connu avec Frédéric Lopez?
1: Ben non, j'y suis allé parce que j'aime voyager, que les voyages, ça ouvre l'esprit et puis ça évite d'entendre des conneries comme j'en entends ici.
8: Voyez. Et il parle quelle langue au Pérou alors?
1: Espagnol.
8: Ah bon, oh. Espagnol courant ou espagnol un peu au dialecte?
1: Muchos
7: muchas gracias.
1: Bon dia, muchas gracias.
8: Ah, oui. D'accord, ouais, dialect alors.
7: Buenos. Non, mais vous n'avez pas grimpé le Machu Picchu.
4: Mais c'est pas au Pérou le Machu.
1: Ah si, si.
8: Le Machu Picchu.
1: C'est le Machu Picchu, pas le Machu Picchu.
7: Le Machu Picchu, vous ne l'avez pas grimpé alors?
5: C'est quoi? Bah attends, mais ça m'intéresse parce que Roselyne, tu pensais que c'était où toi le Machu Picchu?
4: Et le lac? Le Machu Picchu, je savais pas.
8: Et le lac préféré de Jean-Marie Bigard, la pipi caca, vous l'avez?
7: Le Machu Picchu, c'est.
1: Je vous emmènerai rien que pour le plaisir de réentendre.
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1: Il s'agit des questions littéraires et évidemment on compte sur notre journaliste écrivain ici présent.
10: Je suis là, je suis là.
1: Gaël Chakalov qui va certainement pouvoir me dire quel écrivain célèbre est intimement lié au domaine de Malagar puisque c'était la demeure familiale.
8: Ah, je l'ai su.
1: Demeure familiale d'ailleurs qui a donné son titre aussi. Un roman autobiographique écrit par celle qui a servi dans ce domaine, la famille de l'écrivain. Elle a écrit un roman qui s'appelait Mon Malagar, Lucienne Saint-Zel, alias Nénette. C'était son surnom, Nénette.
4: C'est Malagar, pas Malaga en Espagne. C'est
1: Malagar, avec oui, un R à la fin. Mon
10: oui,
1: Malagar.
10: Ce domaine est où?
4: Malaga, c'est en Espagne.
7: Oui, c'est bon, c'est pas
4: c'est au sud, c'est près de Marbella.
11: Il y a Marbella.
4: Il y a un bon climat, c'est
1: là, c'est en Gironde, Malagar.
4: Ah oui.
5: Ça n'a rien à voir. Est-ce que l'écrivain a eu le prix Goncourt?
1: Alors, l'écrivain n'a pas eu le Goncourt, non. Non.
4: Est-ce que cet écrivain est mort au 19e siècle?
1: Alors, il est mort, je vais vous donner la date très exactement. Non, ouais. Il est mort au 20e. Il n'a pas eu le Goncourt, mais il a eu, en revanche, et c'est quand même pas mal, le prix Nobel de littérature en 1952.
4: Ah, quand même.
1: Et c'est son fils qui a commencé à raconter un peu le domaine de Malagar. Et voyant ça, celle qui, pendant des années, a servi dans un deux-pièces, sans électricité, sans eau, sans chauffage, au château de Malagar, au service de la famille, a raconté elle aussi tout ça dans un livre qui a beaucoup fait parler à l'époque évidemment. Ah oui. Lucienne Saint-Zel, fille d'un ouvrier agricole qui a passé son enfance à Malagar dans le domaine de l'écrivain, enfin plutôt du père.
10: Après, il a déménagé après, hein, Céline. Voilà.
1: Ah, c'est Céline,
10: pas Céline.
1: Non, oui. non.
10: Drieux-la-Rochelle.
1: Ah, non.
4: Est-ce qu'il apportait une particule?
1: Ah non, oui. Il n'y a pas de particule là-dedans. Ah, oui. Non, en revanche, il écrivait régulièrement. Je vais vous aider un peu parce que je vois
4: dans le monde.
8: Ça patine.
1: Oui, ça poutine même, on peut dire. Et non, il écrivait régulièrement dans un hebdomadaire célèbre.
5: Raymond Aron?
1: Raymond Aron, non.
4: Lorsqu'il est mort, est-ce qu'il était âgé?
11: C'est vrai, dit comme ça.
4: Non, lorsqu'il est mort, est-ce qu'il était vivant juste avant? Excusez-moi, on peut mourir à 30 ans, on peut mourir à.
8: Effectivement, vous avez raison, madame.
11: C'est vrai, mais ça sonnait bizarre.
4: C'est une indication.
1: Comme il a déjà eu le prix Nobel de littérature en 1959, comme je vous le rappelle, on a rarement le prix Nobel de littérature à 20 ans, voyez-vous.
4: Bah, et à François Sagan?
1: Elle a jamais eu le prix Nobel de littérature.
4: Ah non, le prix Nobel, non, je croyais le prix, effectivement, le prix Goncourt.
1: J'ai du boulot ici, j'ai du boulot. En tout cas, il était né, faites le calcul, en 1885.
4: Il était très vieux.
1: À Bordeaux, il était né, vous voyez.
10: Alors, il a écrit sur la bourgeoisie?
1: Ah oui, il a écrit sur la bourgeoisie, sur sa famille, des romans adaptés au cinéma français.
11: Ah bon?
1: Il a un rapport avec Chabon
10: Delmas? Aucun, oui.
4: Hervé Bazin?
1: Non.
4: S'il avait eu un prix Nobel.
11: Est-ce qu'il a un lien avec Chabandelmas?
1: Chabandelmas, non.
4: Alors Bordeaux, est-ce que c'est de la famille de Christophe Beaugrand?
1: Il avait aussi, je vous aide, je cherche des détails, hein. Il avait aussi des penchants, on va dire, homosexuels.
4: Encore un, allez.
1: Alors,
4: si vous pensez que ça réduit le champ des possibles.
11: Ah ouais.
4: Ils sont partout,
10: vous n'êtes pas du tout.
4: Ah oui, non.
10: Vous êtes bien.
4: Ah,
11: pour toi, hein, moi ça m'aide pas trop, là. Non, une autre question, Laurent, qui va bien nous aider, qui est un peu plus ras des pâquerettes. Ouais, est-ce que le nom c'est un mot commun, un objet, vous voyez, comme genre, par exemple,
1: Jean
11: Montagne.
1: Non, ou,
12: je crois que je l'ai,
13: Romain Bouteille.
12: Il n'a pas écrit Madame Rosa?
1: Ah, Madame Rosa, pas du tout. En tout cas, Monsieur Titoff, il a une rue à Marseille.
12: Ah, ouais. Ah, c'est Maurice Canebière.
1: Marcel Vélodrome.
12: Vous savez que je ne suis allé qu'une ou deux fois à Marseille.
14: Mais c'est vrai, je connais. Ah ouais, elle était très à l'aise à Marseille. Elle rasait les murs. À tous les coins de rue, elle croyait qu'on allait se faire tirer dessus.
15: Est-ce que c'est Marcel Jouandeau?
1: Augustin Vieux-Port. Ouais.
14: Jean, moi j'ai une autre question. Est-ce que Gaël Tchakaloff a déjà lu un livre?
15: Oh, arrête.
16: C'est pas Henri quelque chose, Henri?
14: Henri Troyat.
13: Henri de Fursac.
1: Non. Eh ben écoutez, voilà, 300 euros qui s'en vont. Hein,
12: et c'est... peut-être 100 euros de plus.
1: Ah ben peut-être, on va voir, ça on va vérifier, mais enfin c'est pas gagné. Ah. Il faut demander à quelqu'un dans la salle. Ah, regardez, les mains, on se lève.
14: Énormément.
12: Il y a une dame devant, au premier rang.
14: Ah, perso, j'ai jamais vu autant de mains levées, quoi. On dirait une boîte de nuit.
16: Bonjour madame, comment vous vous appelez? Monsieur. Ah pardon. Je suis désolé. Non mais, monsieur a un masque, je suis désolé. Je vous touche pour vérifier, mais excusez-moi. Oh merde, j'ai fait la boulette de ma vie. Monsieur, c'est pas grave, il y a plus de joueurs aujourd'hui. Et c'est votre femme qui est avec vous en plus. Non, c'est pas votre femme. Mais elle vous touche,
13: son frère. C'est son frère.
16: Comment vous appelez?
1: Ah, c'est deux jumeaux.
16: Monsieur, comment vous appelez?
17: Samuel.
16: Ah, et vous, madame, vous appelez comment?
15: Nathalie.
16: Mais alors, vous êtes quoi, frère et sœur? Vous êtes quoi? Amant? Ami, d'accord. Ah, ça existe l'amitié entre hommes et femmes. Alors, c'est quoi la réponse, monsieur?
17: François Mauriac.
16: François Mauriac.
1: Ah, oui, évidemment, François Mauriac.
16: Ah, bravo, monsieur. Excusez-moi.
1: Bravo, monsieur.
13: Oh là là, la honte, la honte.
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1: Vous allez bien, monsieur Toen? Vous avez l'air en forme, je bien trouve.
21: C'est pas exactement ça. Je suis en négociation, ça va être pour l'an prochain. Tout le monde me veut, là.
1: Vous me faites le coup tous les ans et tous les ans, vous êtes toujours là.
21: Oui.
1: Qui vous veut?
21: Là, j'ai plein de plans, là. Là, j'ai reçu un CDI, là, pour faire le parking chez Decathlon.
1: On est qu'en mars, me dites pas que vous êtes déjà sollicité en mars.
21: Si, il y a Al Jazeera qui veut que je vienne faire la météo chez eux. Et puis l'agence de voyage, là, Yann Moix et Depardieu pour la Corée, vous savez. Ils cherchent un agent de voyage sympa, plutôt open, comme bien les gens. Non, j'ai plein de plans, alors méfiez-vous.
1: Vous hésitez donc.
21: Ouais, j'hésite.
1: Mais je tiens à vous, s'il faut rajouter un petit billet, je rajouterai un petit billet.
21: Ah bah ça c'est noté, tout de suite. Ça c'est noté tout de suite.
1: Un petit billet pour que vous partiez.
21: Ouais. C'est noté aussi, ouais.
1: Et vous, monsieur de Kersauzon, alors, vous êtes content de retrouver votre camarade Jean-Philippe Janssen, parce que j'ai appris quand même des choses. Jean-Philippe m'a raconté l'autre jour qu'un jour, il s'est fait toute belle pour aller voir votre banquier.
13: Oui, à la demande express d'Olivier de Kersauzon qui m'a demandé.
22: Mon banquier, que je pensais équilibré, sain et normal, a une attirance violente pour la compagnie de ce garçon.
13: Non, mais il m'a demandé de prendre bien soin de son banquier, que c'est important.
22: Mais
13: il
22: c'est important dit, de prendre soin de son banquier, parce que c'est prêt
1: à... mais son banquier à Brest
13: Oui. Ouais. Il m'a dit, je comprends pas. Il m'a appelé un jour, alors bien sûr, Olivier Kersauzon qui vous appelle de Tahiti, il vous appelle à 3h du matin, alors il a rien à foutre que vous dormez. Hein. Et puis il dit, alors je sais pas pourquoi, mais mon banquier il t'adore, alors je comprends pas, il a du goût de merde, mais bref, ça m'arrangerait que t'ailles déjeuner avec lui.
1: Et alors?
13: Ben, effectivement, j'ai été déjeuner avec le banquier qui était charmant au demeurant. Et puis après, il m'a fait faire la tournée des popotes de tous ses amis. Je connais tout Brest. Hein.
21: C'est vrai?
13: Oui, il y avait des gens du Nord.
1: Enfin, tout Brest. Le Brest gay.
13: Oui.
22: Vous êtes en train de gâcher l'immense émotion secrète, profonde et rare que j'ai en regardant la jeune femme en face de moi.
1: Ah, vous parlez de Ariel Dombal?
21: Non, de Bellamy.
22: Je la trouve merveilleuse. Chacun de ses gestes, de ses inclinaisons.
16: Oh non, ne rajoutez pas, monsieur.
0: Michel Zozo.
22: Je la trouve délicieuse et formidable.
1: Voyez, Ariel, ça fait plaisir quand même.
7: Mais oui, moi je reçois ça comme des caresses, comme le zéphyr sur un bateau. Voilà. Et ça me fait très plaisir.
17: C'est bizarre que tu dises ça, Olivier.
13: Ah oui, parce qu'il ne l'a pas dit à toi.
17: Ouais, non, non, c'est parce qu'en général, tu portes des lunettes.
13: Non. C'est Ariel Dombal, quand même, une icône.
21: C'est la femme de l'ambassadeur du Kurdistan. Quand même.
1: Et elle revient de Londres.

0: Bah, tu arrives dans le tunnel, là, t'as envie de chialer.
1: Bah, écoute, tu vois la lumière au bout du tunnel, c'est incroyable.
0: Ouais, puis tu penses aux migrants au-dessus qui peuvent pas prendre. Eux, ils sont en bateau au-dessus, ils coulent, et toi, t'es bien dans le tunnel.
2: Mais ça vous fait rire, Muriel.
3: Non, mais déjà, on se pose la question, à quelle hauteur de la mer est le tunnel?
0: Ah, oui, en dessous, oui. Il est en dessous, en dessous. Le principe, c'est que c'est pas le métro aérien, hein, c'est en dessous, en fait.
3: Oui.
0: Ils ont creusé en dessous.
3: Oui, mais creusé à combien?
0: 40 centimètres.
1: Oh, oui. Moins, oui.
3: Non, on ne sait pas où on est, c'est assez extraordinaire. Et ces tonnes d'eau au-dessus de la tête et tout ça. Et c'est une grande aventure. Quand on arrive à Londres, on est très dépaysé.
2: On est mouillé, hein, vous avez vu. Hein.
3: On y
2: faut
3: parle...
2: pas ouvrir la fenêtre.
3: On y parle 300 langues.
0: Mais
3: ça,
0: non.
3: À Londres. Oui, 300 langues. La ville la plus cosmopolite du monde.
0: Ah ouais.
3: Et alors, c'était drôle parce que dans le train, il y avait des gens qui essayaient de parler français. Alors, on l'apprenait quand on a faim. Comment on dit quand on a faim? Alors, il faut dire « je crève la dalle ». Alors, je me disais, mais comment c'est... Yes, if you really look to look French, you have to say « je crève la dalle ». Alors, je me disais, non, mais c'est pas possible d'apprendre des choses
0: pareilles. C'est génial. Et tu sais qu'il y a un truc qui est super aussi, tu connais la banlieue? Et c'est le même principe, tu prends un train qui s'appelle le métro, ça va en dessous, et t'arrives, c'est la banlieue, c'est cosmopolite, il y a 300 langues, c'est super. Enfin, te fais pas chier aller jusqu'à Londres, hein.
4: Mais quelle bonne idée.
0: Mais quelle bonne idée d'aller en banlieue.
2: Allez, une première citation, si vous le voulez bien, et ce sera une citation pour Monsieur Henriot, qui habite dans le territoire de Belfort, qui a dit « J'aime beaucoup les enfants, mais j'ai quand même un reproche à leur faire, c'est qu'un jour, ils vont devenir de futures grandes personnes. »
0: Oh, Jean-Marc Morandini ?
2: Non.
0: Excuse-moi, il l'a même dit au tribunal, alors. Hein.
5: Alors, c'est pas de Saint-Exupéry ?
2: Ah non, c'est un humoriste qu'on attend moins sur ce terrain-là, c'est un peu poétique,
1: ah,
2: mais
1: oui.
2: C'est quelqu'un qu'on cite régulièrement
4: Woody
2: ici.
4: Woody Allen ?
2: Mais c'est vrai qu'on le reconnaît moins, non, un Français.
0: Jean-Marie Bigard ?
2: Non.
0: Quelqu'un qu'on cite souvent.
2: Ah oui
0: bah, c'est Pierre Dac.
1: C'est Coluche.
2: Alors, c'est pas Pierre
0: Francis
2: Dac.
0: Francis Blanche,
2: bonne réponse de Monsieur Thorel. Il a dit « Comment peut-on aimer un intellectuel ? Ils ont une balance à la place du cœur et une petite cervelle au bout de la queue. »
3: C'est pas très gentil.
0: Est-ce que c'est un intellectuel également ?
2: Non. Vous dites ça parce que vous aimez un intellectuel.
3: Absolument.
2: Eh bien, ça
0: il
2: vous
0: a
2: fait...
0: même pas le bac BHL, arrête.
5: Un peu vrai par rapport... C'est vrai ce qu'on dit. La phrase, elle est vraie.
2: Et en plus, c'est quelqu'un qui savait de quoi elle parlait, puisque ça lui fait un point commun avec vous, à cette personne qui a dit ça, Ariel.
3: Ah.
2: Parce qu'elle aussi, elle vivait avec un intellectuel.
3: Alors, Nathalie Sarraute, non.
2: Simone de Beauvoir, bonne réponse d'Olivier Bellamy et de Marcella Yacoub.
0: Il y a une devinette, patron, je peux ?
2: Allez-y.
0: Vous savez pourquoi tous les Portugais s'appellent Manuel ?
2: Non.
0: On n'allait pas les appeler intellectuels.
5: Mais ton nom de famille, c'est pas portugais ?
0: Qu'est-ce qu'elle a, la vieille ? Qu'est-ce qu'elle dit, la vieille ?
5: Ton nom de famille, c'est pas...
0: C'est le chien qui parle ou c'est la vieille ?
5: Ton nom de famille, c'est pas...
2: C'est vrai que d'un seul coup, on pourrait croire que c'est Jeff Panacloc.
5: Que c'est quoi ?
0: Parce que vous enlève avez... ton poing.
5: Quoi, le poing ?
2: Vous avez un petit chien, on a l'impression que vous êtes ventriloque.
5: Non, c'est parce qu'elle est nerveuse aujourd'hui.
2: Ah,
5: elle est en chaleur. Non, elle attend, elle cherche les pères de ses enfants.
4: Elle cherche une paire de fesses dans laquelle mordre.
0: On s'amuse bien à Radio Classique.
5: Non, mais tout ça.
0: On s'est trompé de radio,
5: ton nom de famille. Sébastien, ton nom de famille, c'est pas d'origine portugaise ?
0: Pas du tout.
2: En tout cas, il y a des intellectuels portugais. Si je suis par exemple de
0: cité
2: Pessoa, dont on a parlé il y a pas longtemps ici, grâce à une bande dessinée extraordinaire qui raconte la vie de ce grand écrivain portugais. Pardon donc à toute la communauté qui nous écoute.
0: Bien sûr.
2: Mais fait que Toen aime plaisanter.
0: Je connais un carreleur qui a le bac, moi. Donc, comme quoi, ça veut rien dire. Hein.
3: Mais la phrase m'étonne de Simone de Beauvoir.
2: Ah, vous revenez à ça.
1: Oui, effectivement, oui.
0: Bah, tu l'as bien connu, faut dire.
2: Comment peut-on aimer un intellectuel ? Ils ont une balance à la place du cœur et une petite cervelle au bout de la queue. C'est pourtant bien signé. Simone de Beauvoir. Bravo, Marcella. Bravo, Olivier.
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2: Une question pour Monsieur Leboeuf, qui habitait très en Charente-Maritime.

0: Maritime. Et la question concerne un grand écrivain qu'il s'agit d'identifier, un écrivain séducteur, enfin séducteur, qui en tout cas a connu plus de 300 femmes. Oh. Il n'en a jamais épousé une. Il aimait les emmener, en tout cas c'est ce qu'il a fait pendant près de 8 ans, il les aimait sur un canot, puisqu'il aimait canoter, comme on disait à l'époque, je crois qu'on peut le dire encore aujourd'hui. Sur la Seine, il faisait du canotage, toujours donc en galante compagnie.
1: Il se foutait pas de leur gueule.
0: C'est-à-dire
1: je t'emmène canot sur le lac.
0: Vous aimeriez pas qu'on vous emmène canoter sur la Seine?
1: Je préférerais qu'on m'amène dans l'Orient Express jusqu'à Venise, vous voyez. Non mais, si déjà...
0: En tout cas, pendant 8 ans, de 1872 à 1880, sa distraction préférée, c'était le canotage sur la Seine, toujours en galante compagnie, le dimanche, il faisait ça le dimanche, et pendant les vacances. Alors, il pouvait faire ça à Beson, à Argenteuil, à Sartrouville, à Château, à Bougival.
2: Guy de Maupassant.
0: Et c'est Guy de Maupassant. Bonne réponse de Franck Ferrand. Guy de Maupassant, qui fait la une de Lire Magazine. On apprend tout sur ce grand romancier français, auteur de contes et de nouvelles que l'on connaît, mais on ne connaît pas forcément bien sa vie à Guy de Maupassant, et c'est vrai que là, on nous raconte vraiment tout le détail dans le magazine.
3: C'est lui, là, sur la photo?
0: Oui, c'est lui, dans le magazine.
3: Et lui, il tirait 300 meufs, lui.
0: Bah, peut-être vous devriez louer un canot, monsieur.
3: Ou une moustache,
0: Voilà, et il les emmenait canoter en compagnie de certains de ses amis. Il les emmenait en promenade sur sa yole, achetée en commun. Et alors, il avait appelé sa yole feuille de rose. Ça voulait...
1: Oh là là,
4: ah oui, ça veut tout dire.
1: Il y avait quand même une connotation.
0: Ah oui, oui.
1: Il faisait l'amour dans ses canots.
0: Et non, mais il ne pensait qu'à ça, hein, quand même.
4: Non, mais pas dans ses canots, parce qu'on ne peut pas faire l'amour dans un canot.
0: Ah, vous avez essayé?
1: Bah, c'est grand comme un canot.
4: Non. Et non, mais il les emmenait, ils accostaient, et puis là, ils se promenaient, ils pique-niquaient.
1: Oui, puis ils retroussaient les robes et les froufrous.
2: Ces nouvelles sont une merveille absolue, c'est l'occasion de le dire. S'il y a des gens qui nous écoutent et qui veulent passer un bon week-end, vous prenez 2-3 nouvelles de Maupassant, c'est un rêve, un régal.
3: On va faire ça, on va faire
1: encore
3: ça.
1: Une phrase pour ne rien dire.
2: C'est un conseil que je donne.
1: Bon, enfin, oui, ces nouvelles étaient somptueuses, surtout le horloge.
0: Mais comme vous êtes jaloux, vous êtes jaloux.
1: Je suis jaloux, mais ça, c'est de l'information qu'on ne t'a pas demandé.
2: C'est pas de l'information, c'est un conseil là que je donne aux gens.
4: Tout le monde connaît Guy de Maupassant.
3: Un bon week-end. Un livre de Guy de Maupassant et tu vas voir le funambule au Musée d'Orsay.
1: Et tu vas voir Az ce soir.
0: Ah bah Az, soit vous allez le voir ce soir, après qu'on lui ait raconté tout ça, soit vous le voyez ce soir à l'Européen, soit dimanche...
2: Dans une barque.
0: Dans une barque sur la Seine, en essayant de ramener des meufs.
1: En chantant du Georgette Lemaire et du Enrico Macias, le millionnaire du dimanche.
0: Ça marche pas pour vous, monsieur?
3: Non, mais pas autant que Guy de Maupassant, quoi.
1: Oh, 300
4: déjà. Mais 300 c'est toute
0: pas,
4: sa vie.
0: C'est pas tant que ça.
3: Mais il est mort jeune.
0: Non, oui. On faisait le calcul au bureau.
1: Bah, un par jour.
0: Tout
1: un
0: à l'heure avec les copains. Et on était là, on comptait un peu combien. Moi, je pense, je sais pas si j'ai eu 300 conquêtes. Mais en tout cas, oui, c'est pas.
1: Oui, mais enfin, vous, dans le bureau, vous êtes tous des prostituées. Mais sinon, les gens normaux n'ont pas
4: dit 300.
3: Vous avez
4: eu
3: 300 conquêtes, vous?
1: Une vie, oh bah c'est rien.
4: Oh bah alors c'est
0: rien. Je pense que 300, c'est un gros week-end.
1: Ouais.
4: Non, dans toute une vie, 300, ça va. Hein. Tu commences à 15 ans, si ça va vite.
1: Ah oui, mais excuse-moi. Déjà, j'ai été en couple de 20 à 50 ans. Donc
4: ouais, mais j'ai jamais été en couple.
1: Et t'as été toujours fidèle.
4: Moi,
1: non, mais pas 300 fois fidèle.
4: Moi, j'ai jamais été en couple, donc je cherchais. Oui, je cherchais, okay. Et donc voilà. Et ça...
1: Tu crois que ça vient à 12 de...
0: C'est devenu un chic.
1: Même quand il y en avait un qui était là.
0: Alors... Non, vous nous surprenez, monsieur Az, parce qu'on sait quand même que dans le milieu du stand-up, de l'humour, vous êtes plutôt, pardon de vous faire
3: non,
0: ce
3: mais
0: compliment,
3: moi, je suis pas un coureur de jupons.
0: Vous êtes plutôt beau gosse, quoi, vous voyez, donc franchement, ça devrait, mais...
1: Ah oui, tu dois être courtisé, non?
3: Ouais, mais moi, tu sais, moi, j'aime bien, je prends mon temps, je suis à 298, je ne pas.
0: Je ne sais pas si vous avez remarqué, mais il y a monsieur Vizorek qui ne moufte pas.
2: Bah, j'attends la balle perdue, je me dis, il est du côté de Az, qui est loin de moi, passons à la question suivante.
1: honte.
0: Non, mais écoutez, en tout cas, Guy de Maupassant, 300 conquêtes, c'est pas quand même, c'est pas le bout du monde.
4: En plus, il avait tellement de talent.
3: Mais il est mort à quel âge?
0: Georges Simenon, c'était combien?
5: 1000.
0: Georges Simenon.
4: Bah alors là,
5: c'est. Mais il y a beaucoup.
0: 1000.
5: Lui, 10 000, mais il y a beaucoup de prostituées, dit-il. 10 000, il dit Simenon.
1: Moi, je trouve ça pas séduisant. Un mec me dirait, tu sais, avant toi. Il y en a eu 10 000. Je lui dirais, bah, tu sais quoi? Tu vas t'arrêter là, mon grand.
4: Oui, non, mais il le disait pas.
1: Il n'y a pas moins sexy au monde.
4: Mais il le disait pas, mais il en avait besoin pour écrire comme Victor Hugo.
0: Le pire, c'est s'il dit, j'ai été de moins en moins ambitieux.
1: Bah, ce sera évident maintenant.
3: Vaut mieux être la première que la 10 000.
1: Avec toi, j'ai les 10 000. T'as travaillé combien d'années, Air France?
6: Oh, voilà, Air France, alors là, c'était la
1: fin. T'as travaillé combien d'années?
6: 20 ans.
1: Bah, 20 ans. Tu fais combien d'escales? 20 ans.
6: Oh, j'ai fait le.
0: Il a eu plus de mecs que de maïs. En tout cas, Guy de Maupassant est à la une du magazine Lire et c'est un, voilà, un numéro passionnant qui vous raconte tout sur la vie de ce grand romancier français.
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0: Ah, ça c'est pas mal aussi, je vais vous demander le nom d'un célèbre empereur romain. Et d'ailleurs, quand il est mort, cet empereur, il est mort curieusement en Angleterre. Enfin, à l'époque, on n'appelait pas ça l'Angleterre, on appelait ça la Bretagne.
1: Oui,
0: vous voyez. Ah oui. Et oui, c'était comme ça. Il est mort le 4 février 211. Il avait 64 ans, cet empereur. Et il aurait même prononcé sur son lit de mort des mots qui seraient, je dis seraient parce que moi, je ne connaissais pas cette phrase, « Maintenez la concorde, enrichissez les soldats ». Et moquez-vous du reste.
5: C'est pas commode.
0: Alors justement, c'est pas commode. Ça, c'est marrant que vous disiez ça parce que c'est tout sauf commode.
4: Ah, aimable.
9: Est-ce que ça serait
4: aimable?
0: Pas aimable. Mais c'est quelqu'un qui a su.
1: J'ai pas compris le mot commode.
0: Et parce que commode
1: parce
0: est
1: que
0: un
1: commode,
0: empereur.
1: C'est un empereur. Ah, je croyais que c'était un meuble. Pardon. Ah,
4: mais non.
1: Excusez-moi. Est-ce que premier degré?
0: Commode. Commode est mort en.
4: Marc Aurèle.
1: Attendez, depuis quand commode est aussi célèbre que Jules César?
4: Mais si, parce que dans Maximus, les gladiateurs là. Il parle de commode.
1: Ah, mais je regarde pas, moi je regarde
0: pas
1: ça.
0: Pas les commodes, hein, commode.
4: Commode, oui, c'est pareil.
0: Il a été assassiné, Commode, le 31 décembre 192. Ça marque la fin de sa dynastie. Et dans l'année qui va suivre... Et de sa vie, oui, bien sûr. Et dans l'année qui va suivre, il y a 5 empereurs qui vont se succéder.
5: Il y a 3 gens.
0: Il y a Pertinax, Dudius Julianus, Pessinius, Claudius Albinus et le dernier.
1: Et Caius...
5: Jean-Michel Trunicus.
1: Caius...
0: Le dernier.
9: Est-ce que c'est Titus?
0: Titus, non.
1: Néron, Caligula...
0: Non.
9: Est-ce que ça finit en us?
0: Ça finit pas en us.
9: Ah.
0: Et croyez-moi...
5: Vespasien.
0: Et croyez-moi, c'est assez dingue d'imaginer que cet empereur ait pu effectivement succéder à l'empereur Commode.
1: Ah, armoire bretonne.
4: Buffet.
5: Même de nuit.
1: Il est mort en Bretagne.
0: Et je vous rappelle que quand monsieur...
9: C'est Cicéron, c'est pas carré.
0: Non. Je vous rappelle que quand monsieur Baffy m'a demandé est-ce que c'est commode, qu'est-ce que je lui ai répondu?
1: C'est tout sauf commode. C'est pas facile.
4: Poltron et coffin.
0: Non.
1: C'est compliqué.
0: Non, qu'est-ce que je lui ai répondu?
1: Et vous l'avez dit, c'est tout sauf commode.
0: Exactement, je dis c'est pas commode.
4: Ah, c'est pas commode.
1: C'est méchant.
4: Non, c'est Complicus.
1: C'est Machiavel.
0: Alors, je peux donner son petit nom, hein. Son petit nom, c'était Septime.
9: Septime Sévère.
0: Sévère. Bonne réponse de Julie Leclerc. Eh oui.
4: Excusez-moi. Non, mais. Séverine Ferrer.
0: Non, pas Séverine Ferrer. Ah. Septime Sévère.
4: Ah, d'accord, je pensais.
0: Et effectivement, un empereur sévère a succédé à un empereur commode.
4: Ah,
0: ça
4: oui.
0: paraît incroyable.
4: Ah, ouais.
0: Mais c'est comme ça, effectivement. Jolie réponse collective, là encore. Et Julie Leclerc a fait fort.
1: Ah oui, bravo Julie.
4: Oui, bravo Julie.
5: Oui, c'est joli.
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0: Une question zoologique à l'attention de Pierre Sisley qui habite dans le Tarn-et-Garonne, mais surtout à l'attention de Laurent Baffy qui me réclame régulièrement des questions zoologiques. Eh bien, je vais vous demander quel est le seul félin qui dort comme un chien.

0: Comment
1: le guépard,
2: en fusil.
3: Le guépard, non.
1: En le fusil, jaguar,
3: en fusil. Le jaguar, non.
0: Mais comment que ça dort un chien?
3: En fusil, en fusil. C'est-à-dire qu'il dort la tête reposant sur ses pattes antérieures étendues comme un chien.
4: Le lynx.
3: Est-ce que vous comprenez?
1: Oh, c'est mignon.
0: Oui, ma chatte a fait ça.
3: Oui, mais justement.
1: Le chat, bah le chat.
3: Ah bah non, mais c'est pas la réponse, c'est pas votre chatte à vous, hein, voyez. C'est le seul félin. Votre chatte, elle dort sa tête sur ses pattes antérieures.
0: Ouais, c'est plein de choses. C'est vrai, mais oui, elle dort sur ses pattes. Est-ce que c'est... antérieures.
3: Attendez,
0: oui.
3: Montrez-moi, c'est quoi les pattes antérieures?
0: Bah, c'est celle du bas, là, c'est ça, les pattes antérieures.
4: Non, c'est postérieure.
0: La chatte a quatre pattes comme ça. Comme ça.
4: C'est pas l'oslo?
0: Si je dis ses pattes antérieures,
3: vous
0: c'est
3: avez
0: là.
3: Dit
4: l'oslo.
3: L'oslo. Excellente réponse.
5: Et c'est pas une question zoologique, c'est une question géographique.
3: Non, pas Oslo comme la ville. Oslo, O-C-E-L-O-T. C'est quoi un Oslo, alors, monsieur?
4: C'est un félin magnifique qui, maintenant, est protégé, mais il a été chassé pour sa peau.
1: Il est acheté.
3: Ah, il est acheté.
4: Oui, bah oui, s'il est à vendre, il est acheté.
1: Non, mais il a des petites taches.
3: Oui,
1: mais...
3: comme oui. Beaucoup de félins en
4: oui,
3: même
4: c'est
3: temps.
4: Très souvent, mais c'est bien, t'as un sens de l'observation assez développé. Hein.
3: C'est un bon grimpeur comme le puma, ah mais bah, il est plus grand qu'un puma.
0: Ah oui.
3: C'est la poitrine au-dessus.
4: Il est plus svelte, mais il est plus long qu'un puma, mais il est très svelte. Et, oui,
3: et il a un odorat très développé, et en tout cas, il dort avec la tête qui repose sur ses pattes antérieures étendues, comme un chien, et c'est le seul félin, à part la chatte de monsieur Janssen.
1: Ah oui, la seule qui regarde.
3: C'est le seul. Toujours à l'affût, Valérie. Hein. Vous avez même parlé de la limule aussi. La limule est une des quatre espèces étonnantes qui a un sang assez particulier.
4: Il est bleu.
3: Il est bleu. Ouais. Le sang de la limule est bleu. Bonne réponse de Laurent Baffy.
5: Et c'est quoi une limule? Quoi,
4: une limule, on l'appelle ça le crabe fer à cheval, et son sang est bleu, et c'est comme un peu les sangsues. Les chercheurs misent beaucoup sur cet animal pour essayer de créer du sang synthétique. C'est un grand espoir pour le sang qui manque.
1: En fait, quand on veut pas que tu dises des saloperies, il faut te poser des questions sur les animaux.
4: Exactement.
5: Il peut en dire quand même.
3: Oui, par exemple, je donne une nouvelle chance à Valérie Pouech qui habite Cranfsal en Haute-Savoie. Pouvez-vous me dire quel est le nom qu'on donne à la fourrure de la moufette?
4: La fourrure, moi je suis pas très fourrure, je suis contre la fourrure.
3: Ah oui, je sais bien, mais enfin quand même la moufette, vous voyez ce que c'est d'ailleurs.
4: Oui, oui, c'est un mustélidé.
3: Oui, et d'ailleurs on les appelle parfois les moufettes comme ça aussi, du nom de leur fourrure.
1: Ah, le piston.
3: Comment?
4: Les sconces.
3: Les sconces, excellente réponse de Laurent Baffy.
4: Ah non, mais pris pour un sconce.
3: Vous voyez ce que c'est un sconce?
4: Non, ça oui, c'est des mustélidés, tout ça. C'est
5: ça
4: la...
5: schlingue.
4: Oui. Ah oui, oui, oui. Oui. Mais
3: ça schlingue.
4: Mais oui, ah c'est des glandes anales qui sont très fortes et qui sont très utilisées en parfumerie, bizarrement.
0: Ah bah lui aussi, tu vois.
3: C'est pour ça qu'on vous a installé à côté de Yoann Rioux. C'était pour que ça vous revienne.
4: Qui ne sera jamais utilisé en parfumerie.
3: Ah bah alors, j'ai encore une quatrième question.
1: Oh, festival.
3: Ah bah oui, oui.
4: On tente les quatre à la suite.
3: C'était pour votre retour en 2022, monsieur Baffy.
4: C'est gentil.
3: Eh oui, parce que c'est dans Le Monde, une découverte scientifique. C'est paru dans Le Monde daté d'aujourd'hui, et il s'agit des dauphins, et plus particulièrement des femelles dauphins. Qu'a-t-on découvert, si on en croit les scientifiques, et particulièrement madame Patricia Brennan, qui signe cette étude, une étude qui nous vient du Massachusetts. Qu'a-t-on découvert chez les femelles dauphins? Les dauphines, si vous pouvez pas...
4: J'adore les pommes dauphines, non?
3: Non, non, non.
0: Travaille à Miss France.
6: Finalement, c'est...
4: Alors ça, je sais pas. Qu'est-ce qu'on a découvert chez les...
6: C'est pas finalement les dauphins mâles qui font les enfants?
3: Non,
6: l'inverse.
3: Mais c'est vrai que c'est un lien avec le sexe.
4: C'est elle qui décide de la relation.
3: Ouais. Non.
6: Ah, c'est elle qui ont le dard. Enfin, c'est elle qui ont le.
0: Elle trie les spermatozoïdes.
3: Non plus.
5: Les spermatozoïdes. Le dauphin éjacule dans l'air et hop.
4: Arrête, tu m'excites.
0: Éjacule dans l'air.
3: Avec ses boules de flipper.
5: Allô. Il dépose ses œufs.
4: Elle
5: dépose sa semence sur le sol.
3: Non, alors vous pouvez oublier le mâle.
4: Et
3: vous intéressez seulement à la femelle.
5: Elles ont des rapports homosexuels.
3: Homosexuels, non.
1: Elles peuvent se faire un cunnilingus toutes seules.
3: Ça l'excite, l'autre là-bas.
6: Ah ouais. J'essaie de deviner comment on fait un cunni tout seul. Hein.
0: Ouais, bah toi, tu n'y arriveras jamais. Hein.
5: Il faut être très souple.
1: T'es pas un dauphin, là, maintenant.
3: Non, en ça, elle se rapproche. C'est ce que nous dit, en tout cas, l'étude.

0: du Massachusetts, elle se rapproche des femmes humaines, voyez-vous.
1: Elle se touche.
2: Oh, non.
3: Elles peuvent employer un moyen de contraception.
1: Elles se masturbent.
0: Non, bah alors, elles peuvent, parce que pourquoi?
1: Ah, elles peuvent avoir un enfant.
3: Elles ont un clitoris.
0: Elles connaissent le plaisir clitoridien.
4: Oh là là.
0: Excellente réponse de Laurent Buffy. En effet, une équipe américaine a découvert que chez les dauphins, les femelles disposaient d'un clitoris qui fonctionne. En examinant les organes sexuels prélevés sur 11 grands dauphins, les chercheurs ont trouvé des terminaisons nerveuses et des tissus érectiles susceptibles de se remplir de sang. Et la place du clitoris à l'entrée du vagin permet aux femelles dauphins effectivement d'être stimulées lors des pénétrations.
4: Eh ben voyez-vous.
0: On va demander à Miss France, mais les dauphines...
4: Ah ben tu vois.
0: Les dauphines sont clitoridiennes.
3: Ah, mais vous savez que le clitoris chez la femme, c'est comme la minuterie. Hein. Dans le noir, c'est impossible à trouver. Hein.
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0: Comment appelle-t-on les

0: Comment appelle-t-on les habitants de la Lune ?
1: Les Luneaux.
2: Les Sélénites.
0: Les Sélénites, ah, oui. Bravo !
3: Mais il n'y a personne
4: y a
3: sur
4: pas
3: la
4: d'habitants.
3: Lune.
1: Bah oui.
3: Il n'y a personne sur la Lune.
0: Non, mais c'est au cas où il y en aurait eu.
3: Ah. Mais c'est dans un livre. Franchement, mais donner un nom de personne qui n'est
4: comme les Martiens.
3: Pas.
0: Oui, mais
4: comme
0: il y en aura peut-être un jour. Elon Musk ou d'autres rêvent oui. d'aller vivre ouais. sur la Lune. Et un jour, il y aura peut-être des Sélénites. Et on a déjà prévu le mot, effectivement, yes. qui désigne les habitants imaginaires pour l'instant de la Lune. Mais qui peut-être un jour seront bah oui. réels.
1: Quand on aura fait une colonie sur la Lune.
0: Voilà, voilà.
5: C'était le nom d'un café-théâtre, le Sélénite.
0: Eh ben, vous voyez, ben, les Sélénites sont bien les habitants imaginaires de la Lune. Une question pour Ségolène Ravon. Ah. Oui, Mme Ravon habite dans le Var. Et j'aimerais que vous me disiez comment on appelle l'insecte voisin de l'abeille à corps noir et aile bleutée.
1: Bourdon.
0: Non. Appelé aussi parfois d'ailleurs abeille charpentière.
2: La mouche solaire. C'est le xylocope.
0: Le xylocope. Bonne réponse de Paul Elkarat.
5: Ah oui, alors là.
0: Ah, vous connaissiez pas les xylocopes?
2: Ah, l'abeille charpentière, c'est l'autre nom.
0: Ils creusent leur nid dans le bois.
2: Dans le bois,
5: oui. Xylo, c'est
1: ah oui,
5: bois,
1: le nom. En grec.
0: Mais... Vous qui êtes, je crois, un bon menuisier, monsieur.
2: Monsieur Boutbille
5: ou Junior?
6: Non, mais c'est vrai que quand t'achètes un appartement, ils font un.
3: Mais si tu construisais toi-même,
5: on a construit des théâtres, mais.
0: Vous bricolez. Mais le week-end, vous bricolez pas.
5: Ça m'arrive, mais.
0: Ah, bah, vous
5: très mal.
2: Ils poncent.
6: Ils pioncent, par exemple, ils ont une lettre près.
0: Donc, vous ne saviez pas ce qu'était que les xylocopes quand on bricole. On sait ce que sont les xylocopes parce qu'effectivement.
5: C'est les petits trous.
0: On les trouve dans le bois, vous voyez.
6: Les trous, les petits trous.
5: Mais c'est des vers. C'est
3: pas, mais ils abîment le bois.
0: Ah, bah, ils abîment le bois. Ils font ah oui, ils font leur nid dedans. Hein.
3: Comme les termites, alors.
0: Ah bah,
4: Et alors, quel rapport avec les abeilles? Parce qu'elles font du miel aussi?
0: Qu'est-ce que je lui dis?
3: Elle a pas tort, parce que vous avez dit quelle est la voisine de l'abeille. Moi, je ne connais pas toutes les adresses des abeilles.
5: C'est un miel un petit peu plus... C'est de la sueur, ce qu'on appelle.
0: Tiens, on va rester dans le domaine animalier pour Bertrand Montel, qui habite Telgruc-sur-Mer. C'est dans le Finistère. Comment appelle-t-on un jeune poisson utilisé pour repeupler un étang?
6: Alors, on le connaît.
2: Qui fait ça?
6: Le mot qui le repeupler des étangs.
0: L'alvin,
6: c'est le bébé poisson.
3: Voilà,
4: toutes les races. Oui.
0: L'alvin existe aussi, vous avez raison.
3: L'alvin triste, hein. Il y en a.
0: Car le mot qu'on cherche est un alvin.
6: Alors, Laurent, est-ce que le mot que l'on
4: cherche. Un gardon.
6: Est-ce que le mot que l'on cherche est utilisé pour désigner quelque chose qui n'a rien à voir avec les animaux et les poissons?
0: Alors, ça existe aussi un autre animal, et c'est vrai qu'on le connaît mieux sous le nom de cet autre animal que sous le nom du petit poisson qu'on met dans un
3: étang. Par exemple, une panthère, quoi.
0: Voilà.
6: Que ça désigne aussi
5: un agneau.
6: Est-ce que c'est pas une totoche?
2: Il est lourd, mais...
4: Est-ce que c'est le blanc d'amour?
0: Mais qu'est-ce qu'il est lourd, mais là, pour une fois, il a été drôle.
6: Merci, vous pouvez enlever le
3: poilu. Est-ce que c'est un animal poilu?
6: L'autre animal, est-ce que c'est un animal qui a des poils?
4: Une boule, mais il n'y a pas de poisson poilu.
5: Une paramécie?
0: Mais non. Elle dit, il n'y a pas de poisson poilu, elle a raison.
5: Oui, bah...
1: Si,
5: le barbu, le barbu.
2: Le barbu. Le blanchon. Le blanchon.
6: Et la bout de boule quand elle se baigne.
3: Voilà. Et l'arrêt, comment veux-tu la faire?
6: Il arrive que j'ai déjà vu des raies poilues.
4: Alors, est-ce que c'est pas un petit poisson qui s'appelle le blanc d'amour?
6: Mais non. On te demande un animal poilu.
4: Oui, mais le blanc d'amour, il se transforme.
3: Je serais d'avis qu'on cherche l'autre animal qui a... Voilà. Alors, est-ce que c'est un animal qu'on trouve... Je vous parle de l'autre animal. Qu'on trouve dans la jungle.
0: Cet autre animal, on ne le trouve pas dans la jungle et je dois dire qu'il a été popularisé grâce à la télévision.
5: Mais Shadok.
0: Non, mais
5: un ragondin.
0: Non, mais en tout cas, la première définition de ce mot, c'est bien du frottin, un petit poisson qu'on met dans un étang pour le repeupler.
6: Okay.
0: Et effectivement,
3: vous venez de le dire.
5: C'est frottin.
6: Du menu frottin.
0: Non, c'est un alvin, c'est un frottin, et c'est un autre mot que je cherche et que je vous demande de me donner.
4: Et alors, est-ce que c'est un poisson herbivore ou insectivore?
3: Non.
5: Il n'y a pas d'insectes dans la mer.
6: Un poisson herbivore.
0: Qu'est-ce qu'elle raconte?
6: Un poisson herbivore.
5: Il n'y a pas d'insectes sous l'eau.
4: Si, ça s'appelle des crustacés. Dans les étangs, quand tu veux faire une mare. Moi, j'ai une mare à grenouilles.
6: Oh.
4: Eh bien, dans une mare.

0: Vous avez de l'eau jusqu'où?
1: Non, mais cherchons l'autre animal qui a été popularisé.
2: De quelle famille, l'autre animal?
1: Qui a été popularisé à part la télé.
0: C'est pas moi de vous donner la famille de l'animal.
3: Ah, il a pas de poils, il a des plumes.
4: Est-ce qu'il vole, l'autre animal?
0: Tout ce
4: animal
0: que je peux vous dire, que le même mot désigne à la fois
3: Calimero.
0: Ce petit poisson fretin qu'on met dans un étang pour le repeupler, et un autre animal, attention, quand il est jeune, on le désigne ainsi.
3: Est-ce que c'est un animal qu'on a chez soi? Est-ce que c'est un animal? Est-ce que c'est un animal qu'on a chez soi?
0: Alors, vous pouvez en avoir chez vous parce qu'effectivement, par extension, ouais, on a donné ce nom aussi à un objet.
3: Oh, ah, la salade! Un hérisson.
0: Un hérisson, non.
2: Une salamandre.
0: Et c'est d'ailleurs cet objet qui a popularisé ce mot à la télévision.
4: Une tête de loup.
3: Tête de tigre,
5: le schmilblick.
3: Un schmilblick.
0: Non, cet objet n'est pas un œuf, et un œuf ne fait pas de politique.
1: Je sais plus ce qu'on cherche, un objet,
4: un animal, un ménage.
3: Je suis perdu.
2: Et l'autre animal,
0: je suis content, on va donner 300 euros.
3: Attendez, c'est un objet qui est en même temps un animal, qui a été popularisé par la télé, qui est poilu.
4: Et qui
3: est aussi un bébé poisson.
0: Au départ, la première définition, je vous l'ai donnée.
3: C'est un fretin,
0: petit poisson qu'on met dans un étang pour le repeupler. Mais c'est vrai que c'est aussi dans l'élevage un jeune animal qui n'a rien à voir avec les poissons. Et ce jeune animal qui n'a rien à voir avec les poissons a été popularisé par la télévision au point que ça a donné son nom à un objet.
3: Un poussin.
0: Que vous pouvez avoir à la maison.
4: Il sert à quoi?
3: Un bec de canne?
0: Je vais vous le dire, tiens.
3: Est-ce que c'est un objet à la maison qui sert pour nettoyer,
0: par exemple? Pas du tout, non.
3: Un poussin.
5: Oh non.
0: 300 euros pour Monsieur Montel qui habite Telgruc-sur-Mer. Est-ce que quelqu'un aurait une idée dans le public? Je ne pensais pas qu'on allait perdre un chèque RTL avec le Nourin.
3: Maître Capello.
0: Maître Capello, souvenez-vous.
3: Le cochon.
1: Dans les jeux de vin, il disait.
0: Nourin disait, on va mettre 100 euros dans le Nourin.
3: On mettait les francs.
0: Un Nourin, effectivement, est un petit porc, jeune porc après le sevrage. C'est devenu une tirelire en forme de cochon. Grâce à l'émission, effectivement, des jeux de 20h. Mais au départ, un nourin, c'est un petit poisson qu'on met dans un étang pour le repeupler. Voilà.
5: Oh non, je connais pas.
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0: Oh, une question culturelle assez facile pour Vincent Lepage qui habite Gênes-sur-Glaise en Mayenne. Ah bah, oui. Il aimerait que ce soit plus difficile, notre auditeur, évidemment. Vous savez qu'on célèbre aujourd'hui le 700e anniversaire de la mort du poète et écrivain italien Dante, puisque il est mort le 14 septembre 1321 à Ravenne. On a fait déjà pas mal de questions sur Dante dans cette émission, mais au fond, la question la plus facile peut-être que je n'ai jamais posée, c'était: quel est le nom de Dante?
1: Alighieri.
0: Excellente réponse de Julie Leclerc. Alors là,
2: Alighieri.
0: Là, non, voyez. Voyez, non, franchement, ils doivent regretter de vous avoir laissé partir.
1: Est-ce que c'est les noms? Tu le sais, parce que c'est le nom de toutes les académies italiennes où on apprend l'italien, ça s'appelle Académie Alighieri.
3: T'as dit que c'était vulgaire l'italien?
1: Pas Dante Alighieri, lui il n'était pas vulgaire, Berlusconi ou tous les gens d'aujourd'hui, oui, mais pas avant.
0: Ah, dites pas ça, monsieur de Kersoson, qui a connu Silvio Berlusconi, Olivier. Bien, ouais. Vous avez été dans les soirées...
8: Je travaillais pour lui, moi.
0: Bah voilà, vous êtes allé dans les soirées Bang Bang.
8: Je travaillais en Italie, moi.
0: Dans les soirées Bunga Bunga,
8: Non, tu rigoles. C'est une légende, ça.
1: Bunga, non, mais c'est pas une légende.
8: C'est une légende, mais complètement. J'ai bossé avec lui, je le connais très bien, tu rigoles.
0: Qu'est-ce que vous avez fait avec monsieur Berlusconi, Olivier?
8: J'avais fait une émission avec les Italiens qui était sympa, qui était une émission d'aventure.
0: De jolies femmes intellectuelles qui vous...
8: Non, pas du tout. Non, on faisait pas dans la pétasse, on faisait dans l'aventurier. Non, mais il y avait une équipe italienne qui était vachement bien. J'aimais bien. Hein. C'était agréable.
0: C'était bien payé, j'imagine.
8: Bah oui, évidemment.
1: Mais tu as fait des magouilles
8: aussi. À Milano 2, moi j'allais, ouais.
1: Mais tu n'as pas des procès, toi, pour corruption, comme lui?
8: Non, mais je...
1: Ah non, mais il va finir un tome.
8: J'aimais bien ce mec, parce que...
1: C'est qu'il mérite, par ailleurs.
8: Milano 2, c'était intéressant. Ah bon. À l'époque, c'était de la télé-nouvelle.
1: Non, mais comment tu as pu travailler avec Berlusconi? Mais c'est... Quelle honte! Mais
8: j'ai pas travaillé avec Hitler parce qu'il était mort. Voilà.
0: Qu'est-ce que vous aimez, mon ami?

0: accent italien. Écoutez cette autre question et ce sera peut-être 300 euros pour Philippe Rouze qui habite Oustaritz dans les Pyrénées-Atlantiques. Pouvez-vous me dire sous quel autre nom on connaît Alessandro Di Mariano Di Vanni Filippi?
1: Benalla.
0: Non.
2: C'est un écrivain?
0: Ah non, un écrivain, non. Alessandro Di Mariano Di Vanni Filippi.
2: Acteur.
0: Acteur, non.
3: Peintre.
0: Peintre, oui.
3: Ah. Un peintre du 14e.
0: Un peintre que vous pouvez...
2: Renaissance.
4: Modigliani.
0: Modigliani, non. Vous avez dit du 14e, chère Isabelle, car j'entends vos questions.
3: Oui, j'aime... oui.
0: Et oui, et je vais vous répondre non, plutôt 15 et 16e, puisqu'il est mort
3: Botticelli.
0: En...
3: Botticelli.
0: Il est mort... Vous avez dit...
3: Botticelli.
0: Botticelli. Excellent réponse.
5: Bravo.
0: Isabelle Mergault.
3: Non, n'applaudissez pas, c'est mon métier.
0: Alessandro Di Mariano Di Vanni Filippi, c'est évidemment Sandro Botticelli, le peintre italien né à Florence en 1445. On en parle parce que ce peintre de la Renaissance est exposé actuellement au musée Jacquemart-André. Vous avez jusqu'au 24 janvier pour aller, par
3: c'est
0: exemple,
3: un petit musée.
0: Voir la Vénus pudique. C'est un petit musée, le musée Jacquemart-André.
3: Oui, il est très agréable à visiter.
6: Oui. Non, justement, il y a trois tableaux.
2: Mais c'est une,
3: et on, c'est un petit musée agréable à visiter.
2: C'était une propriété de milliardaire.
7: Ce petit musée qui est boulevard Haussmann à Paris.
2: C'est super.
7: Les locaux sont magnifiques.
6: C'est un musée qui n'a aucun lien avec.
8: Excusez-moi, il y a l'invitado mystérieux qui attend là.
6: Moi, je ne sais pas pourquoi on ne les ferme pas. Ces musées, c'est comme une blague. Il y a trois trucs. Il y a trois trucs. Tu rentres, tu sors. Et tu ne t'es même pas rendu
3: compte. Mais oui, mais c'est mieux que de faire. Quand tu as des enfants, c'est plus intéressant de faire ça que des grands musées.
6: Parce que
3: musées.
6: Toi, tes enfants, tu les éduques d'une façon.
0: Je suis désolé, il y a 50 œuvres là, de Botticelli dans ce musée.
3: Oui, c'est un petit musée sympa.
6: Tu dois mettre, dans une bibliothèque. Un sur l'autre comme ça.
9: Mais c'est très bien. Moi, c'est très bien pour moi parce que moi, après, si c'est trop grand, je
3: perds. Moi, c'est pareil.
0: Lui, il a cru que c'était le musée Braquemart rentré. Alors évidemment.
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0: Pour Adrien Snaïki, qui habite Bayonne, d'espérer lui aussi 300 euros. Là, je compte sur Franck Ferrand et tous ceux qui ont un peu de culture ici pour, évidemment, me dire quel est le nom de cette correspondance entre Usbek et Rika.
12: Oh, ah, c'est
3: C'est un train
12: les lettres persanes.
0: De
12: De Montesquieu.
0: Eh bien sûr, bonne réponse.
5: Voilà.
12: C'est dit avec un dédain.
5: Il est intelligent, ce naturiste.
12: Les lettres de Montesquieu.
0: Ah non, mais alors là, écoutez, c'était assez facile. On apprend ça à l'école quand même.
12: Oui,
0: c'est
12: vrai.
5: Il faut y aller à l'école,
7: vêtement. C'est vrai.
0: Les lettres persanes de Montesquieu. Je peux même vous dire, moi, j'avais fait une rédaction. J'ai parfois raconté, mais tant pis, je vais raconter une nouvelle fois. Mon professeur de français, monsieur Lenné, nous avait fait lire les lettres persanes. Voilà pourquoi je me souviens évidemment des deux correspondants, puisque c'est un échange épistolaire entre ces deux Iraniens, persans, je sais pas comment on peut.
12: Ce sont des persans qui sont très étonnés de tout ce qu'ils voient en France.
0: Des embarras de Paris, d'ailleurs. Il y a déjà des embouteillages à l'époque. C'est ça qui est fou. Et justement, mon professeur nous a dit, maintenant, faites une rédaction où vous allez vous aussi, faire comme si vous écriviez un correspondant pour décrire les embouteillages dans une grande ville. Alors voilà. Et donc, j'avais fait un truc plutôt marrant. Je n'étais pas Montesquieu. J'avais fait un truc plutôt rigolo. Et c'est ce qu'il avait, j'avais eu 10. Et vous savez ce qu'il m'avait mis, le prof, dans la marge, il m'avait dit, je ne vous ai pas demandé de faire l'œuvre d'un chansonnier du caveau de la République.
7: Incroyable.
5: Ah, déjà à l'époque.
7: Incroyable.
0: Et j'ai démarré au caveau de la République. C'était en troisième.
7: C'était prémonitoire.
0: Prémonitoire. Et l'année d'après, même chose. Dissertation d'une prof de français, madame Durillon.
7: Durillon.
0: Oui, madame Durillon. Elle nous fait lire la BD Astérix. Elle nous dit, imaginez comment on doit faire un bon banquet, comme le banquet final des albums d'Astérix.
5: D'accord.
0: Et là, je m'amuse à faire une recette, alors mettez une louche de ceci, un truc, je fais ça sous forme de recette. Et pareil, 11. Oh. Et elle me met, je ne vous ai pas demandé de faire une émission d'Europe numéro 1.
7: C'est drôle.
0: C'est fou quand même.
5: Et depuis, vous faites quoi? Vous êtes dans le BTP?
0: Depuis, j'engage des chômeurs. Et un milliardaire. Comment on fait pour être milliardaire, Richard Orlinski?
13: Justement, j'allais vous retourner la question.

0: T'as tout de suite été connu?
1: Non, au début, il faisait des loutres, ça marchait pas du tout. Ouais.
2: Au début, il faisait en travail manuel. Son prof lui disait, je vous ai pas demandé d'ouvrir une galerie à Los Angeles.
3: Pas mal.
2: Mais c'est ça, en plus, les profs.
4: Exactement.
2: C'est terrible.
3: Monsieur Guy de Graines.
2: Vous étiez bon ou pas en dessin?
5: En art plastique.
2: En art plastique.
4: Non, j'étais bon, j'étais nul, à peu près à tout. Non, j'étais bon au début.
5: À ce moment-là, déjà.
4: Ouais, mais là, je...
1: En science, là, t'étais bon, dès qu'on parlait des animaux.
4: En dissection des grenouilles, oui. J'étais bon. Mais non, à l'âge de, jusqu'à... Je sais pas, en sixième, cinquième, j'étais...
1: Tu l'as vu combien de fois, King Kong, le film?
4: Ah, j'adore ce film.
1: Bah, ça m'a...
0: Mais tu faisais poterie comme...
4: Comment?
0: Comme occupation quand t'étais petit.
4: Je faisais de la poterie.
2: C'est pour ça qu'il a fait une petite statue pour les Jeux Olympiques, parce qu'il y a son hymne à chaque fois qu'il est, dès qu'on monte sur le podium. Allons enfants de la poterie.
1: Ah, pas mal. Ah, il est bon.
2: En tout cas, Rika et Uzbek, c'est bien les lettres persanes. Et j'ai une autre question pour monsieur Ferrand. Il brille, Ferrand, quand même.
1: Il n'y a pas que lui, ça va. Tous répondent.
2: Mme Remieux habite Crampagna dans l'Ariège et elle espère, elle aussi, 300 euros. Quelle célèbre bataille eut lieu le 25 février 1800. 130.
3: Waterloo.
2: L'autre, il se prend pour Abba, lui, tout seul.
6: La prise d'Alger, non?
2: La prise d'Alger,
3: non, c'est pas la prise d'Alger, parce que ça n'existait pas à cette époque.
6: C'est la prise d'Alger, c'est début 1830.
2: Alors, mais... 25 février 1830, précisément.
3: Voilà, même Stéphane Bern, il aurait répondu.
2: Monsieur Ferrand.
6: C'est en Espagne?
2: Ah non, c'est en France. Une célèbre bataille.
1: GMAP,
2: non. 25 février 1830.
0: Austerlitz. Bataille à l'arme blanche.
6: En février 1830, on est sous le règne de Charles X. La France est en paix, a priori. Donc pourquoi est-ce que... Mais c'est pas une bataille militaire.
1: C'est la bataille d'Hernani. C'est la bataille d'Hernani.
2: Et le premier à l'avoir dit, c'est Max Boublil.
3: Je peux en parler de la bataille d'Hernani.
2: C'est quoi la bataille d'Hernani?
3: C'est entre les romantiques et les classiques. C'était une bataille sur le théâtre.
2: Exactement.
1: Moi, la bataille d'Armani, sur les fringues, toi.
2: Et exactement, ça se passe à la Comédie Française.
3: À la Comédie Française.
2: On représente une pièce de Victor Hugo. C'est la générale.
3: Générale.
2: Voilà. Hugo a écrit une pièce qui s'appelle Hernani. Et la bataille d'Hernani, c'est entre ceux qui sont pour Victor Hugo et ceux qui sont contre. Ah, j'ai quand même réussi à piéger Monsieur Ferrand parce que, effectivement, cette bataille d'Hernani a eu lieu le 25 février 1830. Ce n'était évidemment pas une bataille militaire. Et quand on pose une question con, ben c'est Max Boublil qui répond.
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2: Question qui concerne les duels de milliardaires. En effet, c'est un papier qui était très intéressant, paru dans Society il n'y a pas si longtemps. C'est à propos du duel, on a même dit qu'ils allaient se battre, version MMA. Le duel entre Elon Musk et Mark Zuckerberg. Ah oui. Mais ces deux milliardaires n'ont rien inventé avec leur rivalité, peut-être, on va dire, factice. Parce qu'il y a toujours eu comme ça des milliardaires qui étaient concurrents les uns aux autres. Même d'ailleurs, chez nous en France, entre Bernard Hinault et... Bernard Hinault.
8: On le saurait, hein.
2: Il y en a un qu'on surnomme le blaireau, pas l'autre. Bernard Arnault, bien sûr, pardon.
0: Et François Pinault. Et François Pinault,
2: exactement. Ils s'aiment pas vraiment, Pinault.
1: Ils sont rivaux.
2: Ils font même une sorte de surenchère dans les collections d'art moderne.
0: À
2: qui va subventionner tel ou tel artiste. Voilà, il y a une vraie course. Ça a été vrai aussi à une époque entre Enzo Ferrari et Henry Ford. Il y a eu aussi un peu plus récemment chez nous, entre Bernard Tapie et Claude Béze, vous savez, les deux présidents des clubs de foot, l'OM et les Girondins de Bordeaux.
1: Sous Hélène et Pamela Ewing.
2: C'est vrai. Et puis, il y a eu aussi aux États-Unis le concurrent de Rockefeller, dont je vous demande de retrouver le nom. C'est l'objet de la question pour Tatiana Druyère. Vous aviez John Rockefeller, début 20e siècle, et face à Rockefeller, quelqu'un qui avait fait fortune grâce aux rails de chemin de fer, au matériel ferroviaire.
1: Poulidor?
2: Non, vous aviez d'un
1: après
2: côté...
1: Après Bernard Hinault, il y a peut-être...
2: Vous aviez d'un côté John Rockefeller. Rockefeller.
1: Johnny Rockefeller.
3: Johnny Camembert.
2: Alors, je crois que je fatigue.
5: Oui.
9: Non.
5: Tu veux... Et surmenage, hein, monsieur Ruquier.
2: Remarquez, c'est un lapsus tout à fait logique, parce que c'est vrai que dans Starmania, le milliardaire s'appelle...
5: Johnny Roquefort.
2: Johnny Roquefort.
9: Ah oui, voilà. C'est de la faute.
4: Ah, je viens de comprendre.
2: Et oui, bah oui. Et c'était sûrement pour se moquer de John Rockefeller, j'imagine.
5: Effectivement.
2: Je m'en rends compte d'un coup. Mais vous connaissez le nom de ce milliardaire qui fut l'homme d'origine écossaise au départ.
5: C'est pas Hubol.
2: Non.
5: Un Glenfiddich.
2: Non. Il est né au Royaume-Uni, en Écosse, et puis il est mort dans le Massachusetts, mais il a fait effectivement fortune dans l'acier, l'industrie de l'acier aux États-Unis. Son nom est connu à New York, je vous aide un peu.
4: Ouais.
0: Il y a un film là-dessus.
4: Madison,
2: non, mais vous voyez, c'est pas bête ça.
5: D'accord. Square Garden.
8: McDonald's.
5: C'est un grand boulevard de New York.
2: Boulevard, non.
8: Il y a des tours, il y a des tours.
2: Mais monsieur Moix n'était pas loin au fond.
5: Qu'est-ce que t'as dit, Moix?
8: Madison.
5: Ah oui.
2: Donc, Foxtrot.
5: Park Avenue. Attends.
2: Tango, Vals. Cha-cha-cha.
5: Attends, il a un jardin.
2: Non, il a mieux qu'un jardin. Il a
4: une statue.
2: Mieux que ça.
4: Il a un building.
5: Ford. Ah. Non, la tour. Comment
2: ça s'appelle? Rockefeller. Il s'appelait Andrew.
5: Vanderbilt.
2: Comment vous dites?
5: Chrysler.
2: Pas Chrysler. Pas Vanderbilt.
5: C'est pas la tour Chrysler.
2: Non.
5: La tour machin, là.
2: Chacun a fait son empire dans une industrie différente. Oui. Hein. Rockefeller, c'était le pétrole. Et l'autre, c'était l'acier. Bon.
5: Donc, il a une tour. Est-ce qu'il a une tour?
2: Pas une tour. Il a mieux que ça.
5: Qu'est-ce que c'est que mieux qu'une tour?
2: Un centre.
5: Un stade, là.
8: Un quartier. Un quartier porte son nom.
2: Et ils sont connus pour s'être longtemps offert, c'est assez amusant, au moment de Noël, ils s'offraient des cadeaux de Noël en forme de provocation à chaque fois. Ah. Et c'était la guerre entre les deux milliardaires. C'est souvent le cas, les milliardaires ne s'aiment pas entre eux.
8: Les chômeurs non plus. Hein. si. C'est pas pareil.
5: Ah, je sais ce qu'il a, c'est Carnegie.
2: Pardon ?
5: Carnegie.
2: Andrew Carnegie. Ah, excellente réponse de Christine, bravo.
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2: Je vous emmène sur une tombe sur laquelle il est écrit: je prie les chers enfants qui peuvent tout faire de se joindre à moi pour construire la paix dans les hommes et dans le monde.
4: Oh, l'abbé Pierre.
2: Non.
4: C'est un philosophe.
2: Sur quelle tombe peut-on lire
4: Mandela?
9: Sœur Emmanuel?
2: Non.
11: Peut-être celle d'Abraham Lincoln.
2: Arrêtez-vous avec Abraham Lincoln.
11: Mais le 12 février, c'est son anniversaire.
9: Il n'y a pas de question, Ariel.
4: Baden-Powell?
2: Non.
9: Michel
2: non.
9: Drucker?
4: C'est un Français.
2: Michel est bien vivant et il va être demain décoré de commandeur de la Légion d'honneur.
4: Mais il reste encore de la place?
2: Par le président Macron. Alors, voyez-vous un peu. Non, là, je parle de quelqu'un qui est mort d'une hémorragie cérébrale à l'âge de 81 ans, avant un voyage qui était prévu
9: Mère Teresa?
2: En Afrique. Non. Comment vous dites?
9: Mère Teresa?
2: Non, mais c'est une femme, en tout cas, sur laquelle, de tombe, on peut lire: je prie les chers enfants qui peuvent tout faire de se joindre à moi pour construire la paix dans les hommes et dans le monde.
9: Mais elle était ecclésiastique?
2: Non, elle n'était pas ecclésiastique.
4: Elle était scientifique?
11: Est-ce qu'elle était prix Nobel?
2: Prix Nobel, non.
4: Chantal Goya?
2: Non.
4: Artiste,
2: non.
11: Écrivain,
2: alors... Elle a publié des livres, mais elle n'était pas écrivain.
11: Politique.
9: Ah, Françoise
4: Dolto.
9: Ah oh non, c'est moi qui l'ai dit.
4: Est-ce qu'elle était médecin?
2: Alors, qui l'a dit en premier?
9: Moi, j'ai dit Françoise.
2: C'est pas elle. Ouais. Oh.
4: Est-ce que c'était une scientifique?
2: C'est un vieux coup qui, au bout de 10 ans, marche encore.
9: Même 20 ans. Hein.
4: Est-ce que c'était une médecin?
2: Pardon.
4: Est-ce que c'était une médecin?
2: Absolument.
9: Ah, Dr. Quinn?
2: Non.
4: Bah oui, bien sûr.
2: Vous n'étiez pas loin avec Françoise Dolto.
9: C'est une Françoise.
2: Non.
11: Ah, Françoise Chadernagor.
2: Ah non. C'est pas le prénom qui comptait, c'était évidemment le métier. Je prie les chers enfants qui peuvent tout faire de se joindre à moi pour construire la paix dans les hommes et dans le monde.
4: C'est une Française? Madame Montessori?
2: Ce n'est pas une Française.
4: Madame Montessori?
2: Maria Montessori. Bonne réponse de Florian Gazan.
9: Et un rapport avec le parc?
2: Pardon.
9: Il y a un rapport avec le parc Montsouris.
2: Surtout avec la les pédagogie.
4: Écoles. C'est Montsouris, le parc.
2: Le parc, c'est...
9: Je sais pas, il n'y a pas un parc Montsouris à Paris.
2: Ben oui, si, mais là, c'est Montessori.
9: Alors, ah, pardon. Bah,
2: on voit bien que vous n'êtes pas allé à l'école Montessori. Hein. Montessori sont des écoles, on va dire, où la méthode pédagogique est une méthode pleine de bienveillance pour les enfants. C'est ça, monsieur Gazan?
10: Ouais. Bon, en gros, c'est faites ce que vous voulez. Nous, pendant ce temps-là, on lit un bouquin.
12: C'est l'éducation positive, en fait. Voilà. C'est-à-dire qu'on remplace, par exemple, on ne dit pas à un enfant, tu n'as pas rangé ta chambre. On lui dit, je vois qu'il y a encore des jouets sur le tapis. Et on est quand même très loin de la torgnole.
2: Voilà, c'est ça. Alors justement, il y a une vague. On a pu lire ça dans le Parisien hier. Une tendance qui est une tendance anti-Montessori. On appelle ça la ghetto-sori, d'ailleurs. C'est un néologisme où les parents disent, maintenant, nous, on en a marre. On a envie... C'est un peu dur, d'ailleurs, de ce qu'on... Enfin, je sais pas si vous avez lu cet article.
10: Oui, tout à fait. On a envie de se révolter contre les adolescents, de les engueuler, voire de leur donner des gifles.
2: Enfin, là, ça va un peu loin, quand même. Il y a une maman qui dit, moi, je donne des chips à mon fils pour bouffer. Il se démerde.
12: Bah, c'est ma femme qui a écrit ça. c'est sur ma recommandation. Non, mais moi, je suis d'accord avec...
2: On en a marre d'être gentil. Ça nous donne vraiment l'impression d'être un légume. On peut pas lever la voix. Non, franchement, à nous de nous reprendre, disent certains parents. Bah oui. Halte à la méthode Montessori.
12: Oui, je suis entièrement d'accord avec ça, moi. Je pense qu'on est allé trop loin. L'éducation positive, c'est bien, mais il y a un moment donné, il faut dire stop. Voilà.
13: Donc, non, mais il y a un juste milieu entre faire bouffer des chips et mettre des torgnoles.
11: Moi, je dois dire que j'adore les chips.
12: Ariel, viens chez moi. Viens chez moi, Ariel.
10: Là, ça clôt le débat. Qu'est-ce qu'on peut dire derrière ça?
2: Vivez en coloc avec Titoff, vous allez être très heureuse.
13: C'est un argument massue, effectivement.
2: Ce serait pas l'anniversaire de Lincoln aujourd'hui.
13: Je mangerais bien Paris-Brest.
2: En tout cas, voilà, la ghetto-sori, c'est la dernière tendance. C'est l'inverse de la méthode Maria Montessori, cette Italienne qui d'ailleurs est morte aux Pays-Bas. Elle était née dans les marches. Alors, née dans les marches, cher Stevie, c'est pas dans l'escalier.
9: Ok, j'ai eu peur.
2: C'est une région italienne.
9: C'est vrai que c'était la petite fille dans le landau, là, en Ukraine.
10: Le cuirassé c'est Potemkin.
9: Voilà.
10: Oh là là. Il y a un bordel dans ta tête.
13: Ah oui.
10: C'est pas Montessori au niveau du rangement. Hein.
9: Bah, c'est une Italienne, mais qu'est-ce qu'elle fout aux Pays-Bas?
2: Écoutez, on peut voyager dans la vie. Elle était médecin, pédagogue, et effectivement, elle est morte à Noordwijk-Zwanzee, aux Pays-Bas. Mais elle était née dans les Marches, en Italie, la région des Marches. Ouais. Et c'est bien sur sa tombe qu'on peut lire quand même cette très jolie phrase. Je prie les chers enfants qui peuvent tout faire de se joindre à moi pour construire la paix dans les hommes et dans le monde. Je suis pas sûr pour l'instant qu'elle ait été beaucoup écoutée.
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2: Quelle fut la première vedette à se produire sur la scène de l'Olympia?
9: Oh,
17: Maurice Chevalier?
2: Non, pas Maurice Chevalier.
9: Est-ce que c'est un chanteur,
13: femme,
9: un acteur ou quelque chose d'autre?
2: C'est une femme.
9: Joséphine Baker?
2: Joséphine Baker, non.
9: La Goulue?
2: La Goulue! Bonne réponse de Laurent Baffy. Eh oui.
0: Je ne sais pas qu'elle avait un spectacle, la Goulue.
2: Ah bah, c'était une danseuse de French Cancan.
9: Elle était tout le premier rang.
2: Elle avait quitté le Moulin Rouge et elle dansait effectivement à l'Olympia quand l'Olympia a été inaugurée le 11 avril 1893, puisque c'est le même patron du Moulin Rouge qui a créé l'Olympia. Vous vous rendez compte, à la fin du 19e siècle, oui. 1893.
9: Et Toulouse-Lautrec dans la salle.
2: Sûrement. Et la Goulue, en tout cas, dansait le Cancan. C'était la vedette du programme, la Goulue à l'Olympia. Vous avez fait l'Olympia, Chantal?
0: Oui,
2: combien de fois
0: L'Olympia, plusieurs fois. C'est très beau comme ça, c'est magnifique.
9: Et la Goulue était sympa ou pas?
0: Oui, elle était dans les coulisses, elle regardait mon spectacle.
9: Moi aussi, je l'ai fait l'Olympia, Laurent, si vous avez des
2: questions. C'est pas vrai.
9: Oui,
2: moi aussi, je l'ai fait.
0: On t'a pas demandé à toi.
9: Mais je sais pas, j'essaie d'agrémenter un peu.
0: C'est à moi qu'on pose la question.
18: Mais c'est toi, c'est quoi?
0: J'ai adoré faire l'Olympia.
9: Moi, ma spécialité, c'est la cuisine au beurre.
18: Non, mais pourquoi tu as fait. C'est quoi que tu as fait?
9: Je faisais des one-man shows avec des chansons dedans.
2: Il chantait à l'Olympia.
9: Ah oui, des one man.
2: Il a fait chanteur, Max Boublil.
0: Mais je me souviens, qu'est-ce que tu chantais?
9: Oh, ce soir, tu vas prendre Oui, tu vas prendre comme si je sortais de prison après 10 ans de réclusion. Oh, tu vas prendre. Oui, tu vas prendre. J'espère que t'es véhiculé parce que tu pourras plus marcher. Oh, tu vas prendre. Ça, c'était pour toi, Marcella, uniquement
18: non, mais là,
9: pour toi.
18: Écoute.
2: Je sens que ça lui plaît, hein.
18: Ça me plaît, mais tu chantes faux.
9: Non, pas du tout. Alors, je chante pas faux du tout. Amenez-moi une guitare, on va voir si je chante faux.
18: Parce que les paroles sont magnifiques.
9: Elle est agaçante, non?
12: C'est un programme.
9: Mais qu'est-ce que je vais lui faire à Marcella?
18: C'est magnifique, c'est hyper, hyper romantique, en fait.
2: Pour Maryse Latester, qui habite en Gironde, si vous allez à Haute-Rive, ce sera pour voir quoi?
12: Une statue. Le palais idéal du facteur cheval.
2: Pour voir le palais du facteur cheval, bonne réponse de Franck Ferrand. Vous l'avez déjà vu en vrai? Je parle pas du facteur, hein, je parle du palais, évidemment.
12: Ah non, le facteur, je risque pas de le voir, mais le palais, soyons très honnêtes, c'est un petit peu décevant.
2: Ah oui,
12: c'est,
2: ah oui.
12: Mais c'est quand même...
2: Conseillez pas d'aller jusqu'à Haute-Rive, alors.
12: Bon,
2: c'est pas pour ça, en tout cas.
12: C'est une curiosité, puis le paysage autour est somptueux.
18: Mais pourquoi s'appelle le palais cheval?
2: Parce qu'il s'appelait comme ça, c'était son nom. Monsieur Cheval, le facteur cheval. Il était facteur, et il avait...
18: Il s'est construit un palais?
12: Il est tombé sur une pierre.
2: Voilà, c'est ça. Et racontez, monsieur Ferrand.
18: C'est un palais des cartes?
12: C'est ce que dit Laurent, il a trébuché sur une pierre qu'il a trouvé très belle, et après sa tournée le soir, il est venu chercher cette pierre, il s'est dit qu'est-ce que je pourrais en faire. Et il s'est mis, à mesure qu'il faisait des tournées, tous les matins, il ramassait des pierres étonnantes, des racines, des choses étranges, et il s'est mis à faire cette espèce de construction un peu bizarre, totalement fantaisiste.
17: Des bouts d'assiettes.
0: Un peu la maison de Dame Tartine.
12: Mais c'est vrai que c'est un petit peu mal vieilli, parce que ça n'a pas été conçu par un...
2: Voilà. Je voudrais juste m'arrêter sur la précision de Madame Latsou, parce que
0: vous
2: déjà qu'on ne sait pas, vraiment pour ceux qui ne connaissent pas le palais du facteur cheval, on sait pas bien. Moi, je connais, parce que j'ai déjà vu, il y a même eu un film formidable avec Jacques Gamblin dans le rôle du facteur cheval. Donc moi, je le vois, le palais. Mais pour ceux qui connaîtraient pas le palais, je suis pas certain, cher Chantal, que votre petite précision ait donné grand-chose. Parce que, est-ce que vous croyez qu'on connaît mieux la maison de Dame Tartine que le palais du facteur cheval?
12: Mais quand Franck a dit ça a mal vieilli, il parlait de Chantal.
0: La maison de Dame Tartine, c'est une maison qui est faite de briques et de broc avec des gâteaux.
2: Mais c'est quoi la maison de Dame Tartine?
0: Je sais pas.
2: Quoi?
0: Ça, c'est un truc qui m'habite depuis ma jeunesse, Dame Tartine, mais je ne la connais pas personnellement. Voilà.
2: Donc vous dites un truc sans savoir ce que c'est.
0: Oui, mais ça, je trouve ça intéressant. Les gens vont aller voir, vous savez, c'est ça aussi la radio.
2: Parce qu'en plus, vous n'allez pas prendre ce que c'est que la radio.
0: Les gens vont,
2: vous n'allez pas aller voir le type qui dit que je dis 2 euros, vous.
0: Les gens vont se documenter sur Dame Tartine. Et toi, tu m'as dit que tu connaissais...
12: Dame Tartine? Oh, bah, par cœur.
0: Ben voilà, tu vois.
2: Non, mais moi, je connais Dame Tartine.
12: Ah.
2: Parce que j'ai vu la bande dessinée quand j'étais gamin. J'avais Dame Tartine, c'est une sorcière qui se balade sur un balai dans le ciel. C'est ça, Dame Tartine.
0: Elle a une maison bizarre.
2: Mais je me souviens pas de la maison de Dame Tartine.
0: Vous n'avez pas tilté sur la maison.
2: Mais c'est pas ça, c'est que vous me surprenez en voulant aider nos auditeurs à identifier le facteur du palais cheval en disant oh, ça ressemble à la maison de Dame Tartine.
12: Que personne ne connaît.
0: Mais moi, faut me suivre, si vous voulez.
2: Oui.
0: Rien n'est jamais fini.
2: Ah non, ça.
12: Ça, on a vu. C'est quoi le but, Laurent?
2: Enfin, Chantal, merci pour...
0: J'aime bien donner des précisions aux gens, parce qu'après, ils sont perdus. Mais non, mais ce garçon qui est tombé sur une pierre, moi, je comprends très bien.
12: Ouais.
0: Je suis tombé place de la République jeudi soir.
2: C'est pas vrai.
12: Non.
0: Si, parce que figurez-vous qu'il n'y a plus de station
2: c'était
0: de taxi.
2: C'était pas mardi soir, plutôt.
0: C'était jeudi soir.
2: Très bien.
0: Je connais ma vie.
2: D'accord.
0: Pourquoi vous voulez vous immiscer dans ma vie?
12: Mais voilà. C'était une manif, pourquoi que tu faisais?
0: Je faisais pas de manif.
12: Contre la mort.
0: Je sortais de l'Alhambra. Je sortais de l'Alhambra et j'avais un dîner d'anniversaire après. On m'attendait pour souffler les bougies. Je suis extrêmement attendu dans les dîners. Bon. Et donc, avec Michel, on s'est retrouvé place de la République. Pas de station de taxi.
2: Sans rire.
12: Non.
0: Rire, ouais, vraiment sans rire. Et... J'en trouve un, mais très loin devant le De Jazé.
2: Oui. Mmh.
0: Je cours, parce que j'aime bien courir.
2: Oui.
0: Je cours.
12: Et que tu cours bien.
0: Et il y a 2 marches pour aller sur la chaussée.
2: Oui.
0: J'attends, je traverse. Donc
2: j'espère qu'il y a une chute.
12: Bah non, bah oui.
0: Je glisse sur une canette de bière écrasée sur la 2e marche. Je glisse et je fais un vol plané comme ça. On m'a vu, Michel va me partir
12: mais non.
0: Comme ça.
12: Par-dessus le déjeuner.
0: Je suis tombé sur
12: le taxi.
0: Non, presque, mais sur le chaussée.
12: Sur le quoi? Sur le chaussée.
2: Manifestement, il y a encore des dents sur place.
0: Sur la chaussée.
12: Elle se tenait, on aura dit Dame Tartine.
2: La suite après la pub.
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2: Je profite de la présence de monsieur Claudel.
1: Qui a le bac depuis 2 ans.
2: Attention, oui. Ça, c'est pas facile, hein, parce que là, moi, j'avoue que je ne connaissais pas le nom de ce poète romain.
1: Oula.
2: Cité, et Dieu sait qu'il aime, évidemment, l'Antiquité. Il s'en sert chaque semaine dans l'hebdomadaire Le Point. Je parle de Christophe Honneau d'Ibio, qui nous conseille cette semaine dans Le Point d'envoyer sur les cartes de vœux, pour ceux qui écrivent encore des cartes de vœux, ou par SMS, si vous n'avez pas encore souhaité la bonne année, d'envoyer ces quelques vers. Alors, je vous les donne, si vous voulez, d'abord en latin. Succensa sacris crepitet bene laurea flamis, homine co felix et sacer anus erit.
1: Sincer anus?
4: Et anus dedans, oui.
2: Ah oui, sincer anus, ça veut dire bonne année.
1: Ah oui, très bien.
2: Et ce qui veut dire en français que le pétillement favorable du laurier dans la flamme sacrée nous annonce une année heureuse et protégée des dieux. Ces quelques vers sont signés d'un poète romain. Cité donc par Christophe Honneau d'Ibio comme conseil pour envoyer vos vœux. Mais quel est ce poète romain?
19: J'ai une idée.
2: Allez-y. Allez.
19: Alors,
1: il serait temps.
19: Et...
1: Ah, vas-y, fais-nous
19: rêver. Je pense que c'est un poète qui a un rapport avec les Jeux Olympiques.
2: Non, pas du tout. Non, non. Non, non, c'est un poète, je vous dis,
1: mais
2: moi, perso, j'avais jamais entendu ce nom-là.
19: Avant, je l'ai écrit.
2: Mais si vous avez lu Le Point, vous saurez répondre à la question. Et puis, si vous avez un peu de culture.
1: Le Point, c'est un magazine sur le SM, non?
2: Non, non. L'hebdomadaire Le Point. Chaque semaine, Christophe Honneau d'Ibio, dans les pages culturelles, a une petite rubrique qui s'appelle La Minute Antique. Bah, il nous rappelle d'abord que c'est Jules César.
20: Jules César, on l'appelait Jules César, il mettait pas de falzard pour qu'on voit ses belles jambes, ses jolies jambes, ses jambes de superstar. Alors, grand donc, Jojo.
2: 2024 sera vraiment comme 2023.
11: Alors. Ah, c'est un classique. C'est avant Jésus-Christ.
2: Ah oui, c'est avant Jésus-Christ.
4: Donc c'est un poète obscur,
2: en
4: fait.
2: C'est Jules César qui a lancé la tradition des vœux, en plus. Et voilà pourquoi Christophe Honneau d'Ibio cite ce poète romain et ses deux vers. C'est vrai que c'est plutôt joli. Vous pouvez envoyer ces quelques vers.
11: Ça marche pas,
2: c'est sa recommandation. Pensez-y pour vos messages WhatsApp.
4: Le pétillement, là.
11: Oui, je suis sûr qu'il n'y a pas d'écriture intuitive, là.
2: Succensa sacris crepitet, Berné Lauréa Flamis, Homine Cofélix et Sacer Anus Erit.
4: Donc c'est pas Horace.
19: Comment on connaît des gens vivants, on va leur écrire en français.
2: C'est
19: plutôt
2: un poète né en 50 avant Jésus-Christ.
4: Évidemment.
2: Dans une famille équestre, ça veut dire de
19: chevaux.
2: Oh, bah oui, de riches chevaliers.
1: On parlait pas de poney, on va encore parler de Gérard.
2: C'était un...
4: C'est pas Catulle, c'est pas...
2: C'est pas Catulle.
20: Est-ce que ça se termine en Hul?
2: Mais ça rime.
11: Échille.
19: Hercule.
20: Hercule.
2: Non, Hercule,
1: si tu recules, si tu recules.
4: Si tu recules.
2: Il était beau et riche.
1: Crésus.
20: Non, Tentacule.
2: C'était un des poètes les plus distingués du siècle d'Auguste.
19: Caligule.
2: Non, mais ça se termine en nul, ça c'est vrai.
20: Bidule.
19: Caracule.
2: Vous n'êtes pas loin.
20: Bridule.
2: Mais c'est pas bidule.
19: Bidule.
1: Badule.
2: Bidule.
20: Quoi? Badule.
1: Bidule.
11: Non. Badule.
2: Non.
19: Ah, je l'ai.
1: Tibule.
2: Tibule.
1: Mais je connais.
2: Oh. Tibule.
4: Oh. Bon. Il était intelligent.

0: colérique qu'on l'a surnommé effectivement la hire.
1: Pourquoi la hire? Il était un peu...
2: Ah oui, il était comme nous.
3: Il vaut mieux dire...
1: Elle était colère.
2: Elle était méchante, elle était colère, elle était délirante, elle était agacée.
1: Qu'est-ce qu'elle a, la Claudel?
4: Je vais faire ma colère. Il vaut mieux dire coléreux que colérique. Même si c'est accepté maintenant, mais colérique, ça rapporte tout. Avec le choléra, c'est facile.
2: Mais qu'est-ce qu'elle casse-couille, la Claudel?
5: Donc on dit colérique.
6: Avec ça, Laurent, vous voulez bien poser la question?
0: Je ne l'ai pas posé encore, la question.
4: Attends.
2: Pardon.
0: Parce que j'étais en train de l'énoncer quand j'ai été interrompu par ce délire verbal de mes camarades.
4: Allons-y.
0: Étienne de Vignol, donc, compagnon...
1: La hire.
0: Compagnon d'armes de Jeanne d'Arc, eh bien, a une troisième possibilité de surnom. Comment peut-on aussi l'appeler, si vous le connaissez bien?
1: La nerveuse.
0: Ah non.
1: La susceptible.
2: La démente.
6: Est-ce que, non, mais c'est un rapport avec ce... Avec
0: non,
6: ça, avec...
0: il est passé à la postérité sous un autre nom encore.
4: Ah, Gilles de Rais.
0: Ou plutôt surnom.
4: Non.
0: Ou Gilles de Rais, non.
6: C'est un rapport avec son caractère.
1: Est-ce que c'est un rapport avec sa coupe de cheveux?
0: Non.
5: Est-ce que c'est lié à son physique?
0: Non, mais la hire, ça devrait vous dire quelque chose. Mais il est passé à la postérité sous un autre nom.
1: Moi, personnellement, déjà sous le nom de Étienne de Vignol, dit la hire, je le connais pas bien.
6: Moi aussi.
0: Mais non, justement, vous le connaissez sûrement.
6: Sous l'autre nom?
0: Particulièrement vous, d'ailleurs, Caroline, vous le connaissez sûrement mieux sous son troisième nom.
2: Ah, la grosse!
1: Ah.
7: Non, ça c'est pas gentil.
2: Mais je dis ça au hasard, je propose.
1: Non, alors
2: je
1: moi je ne
2: même pas.
1: J'allais dire la paire d'as, parce que peut-être.
0: Vous dire quoi?
1: La paire d'as.
0: Mais vous rapprochez.
1: Parce que ça rapporte que poker.
4: Le nom d'un valet de cartes.
0: Et donc c'est.
6: Le valet de cartes. De cœur, de cœur, de cœur.
1: De
6: cœur. On a déjà tous fait.
1: C'est le valet de carreau.
6: De cœur.
5: Mais non, mais il y a un nom.
4: Ils ont des noms, les valets.
5: Il y a un nom sur le valet.
0: C'est Lahir, son nom.
5: Lahir.
0: C'est Lahir.
5: C'est écrit alors.
0: Et c'est le valet de cœur.
6: Voilà.
0: Bonne réponse collective.
6: C'est moi. Elles ont dit autre chose.
1: Excusez-moi, avec la paire d'as, je vous ai bien aidé.
0: Bien sûr, mais c'est parfois écrit sur certains jeux, les vrais noms.
1: C'est
0: le valet de cœur dans un jeu de cartes. C'est un truc pour tricher aux cartes, ça d'ailleurs.
1: Pourquoi?
0: Parce que bah, si jamais, vous jouez avec quelqu'un, vous dites Étienne de Vignol, tu te souviens? Et hop, ça veut dire valet de cœur.
3: On peut être plus subtil, on peut dire oh là là, je suis colère. Et la colère, la hire.
1: Oui, mais toi, t'es tout le temps en colère. On peut pas comprendre si tu te...
3: Mais non, attends, depuis le début de l'année, je me suis forcée, je me suis dit plus jamais, je serai que sourire et amour.
1: Et ben, comme ouais, commence quand alors?
3: Oh mais merde.
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0: À l'occasion et à l'attention surtout de Madame Lampe, Sabine Lampe, qui habite. Pourquoi ça vous fait rire?
10: Parce que la lumière, le philosophe, c'est la lumière.
0: Alors Madame Lampe, elle habite Aix-en-Provence, Madame Lampe.
10: Est-ce qu'elle est posée?
0: Oui, elle va très bien, alors, écoutez.
10: Bah oui, mais bon.
2: Oh, c'est rigolo, Laurent.
0: Ah oui, c'est son mari qui s'en fout plein la lampe.
2: Oh, bah voilà.
0: Alors écoutez, qui, en tout cas, est connu, évidemment, pour avoir répondu à Alexandre le Grand, ôte-toi de mon
4: Diogène.
0: Soleil. Pardon.
4: Diogène.
0: Diogène, bonne
10: bravo
0: réponse.
10: Bravo, Vincent.
5: Ôte-toi de mon soleil, c'est ça?
0: Vous pouvez expliquer un peu cette phrase, ôte-toi de mon soleil?
4: Alexandre le Grand, immense empereur, vient voir par sa réputation incroyable Diogène, le sage qui était un peu fou, mais...
0: Diogène de Sinope, pour être précis,
5: qui vit dans un tonneau.
4: Et il lui dit, oui, qui vit dans une jarre en fait, mais on dit un tonneau. Et en fait, Alexandre lui dit, écoute, je t'admire, j'étais moi-même élève d'Aristote, hein, Alexandre le Grand, élève d'Aristote. Dis-moi ce que tu veux, j'accomplis tous tes désirs. Et Diogène répond, ôte-toi de mon soleil. Tu me fais de l'ombre, dégage. Voilà.
5: C'est pas sympa.
4: Et on connaît pas la réponse d'Alexandre, mais elle est formidable. À l'école d'Aristote, je peux voir ton orgueil à travers tes haillons.
0: Waouh! Si en plus on a un complément d'information.
10: Ah oui, non mais on a élevé le niveau là.
0: Ah là, vous ne faites pas preuve d'impéritie, monsieur.
4: Je connaissais pas ce mot d'ailleurs.
0: Monsieur Cespedes.
5: Les gens vont zapper.
0: Hein. Restons justement avec une personnalité star de la philosophie qui pourtant a préféré une épée.

0: un long discours lors d'un voyage en bateau aux Pays-Bas. On est en 1620. Qui a sorti son épée pour se défendre plutôt qu'un long discours?
1: Spinoza?
0: Ah, Spinoza, non.
1: Ah, alors Descartes ou Spinoza?
0: Pardon?
1: Descartes.
0: Descartes, oh. Excellente réponse, c'est Descartes. René Descartes. Comme quoi, on a beau être philosophe, parfois une arme, c'est plus utile que le vocabulaire.
1: Ah oui, complètement, oui.
0: Il paraît qu'il voulait le dépouiller, il était sur un bateau, les mariniers se sont dit, tiens, ni vu ni connu, on peut assommer notre passager, en l'occurrence, c'était le philosophe René Descartes, on va le jeter à l'eau, on va se partager ses affaires, mais avant qu'ils mettent à exécution leur plan, Descartes leur a fait face, il a compris évidemment ce qu'il attendait, qu'est-ce qu'il a fait plutôt que...
2: De dire je pense donc je suis.
0: Voilà, il a sorti une épée, parfois il vaut mieux quand même être plus direct.
2: Oui.
0: Hein, c'est mieux qu'un long discours. Et grâce à son épée, il a effectivement fait démonstration de force et il n'a ainsi pas été dépouillé sur ce fameux bateau. Maintenant, j'aimerais que vous retrouviez, ce sera deux questions littéraires à suivre pour Francine Lambert qui habite Abbeville, que vous me retrouviez cette œuvre publiée en 1762, œuvre à la fin de laquelle le héros principal se marie avec Sophie. De qui s'agit-il?
3: Je comprends rien. Vous pouvez reposer la question parce que je comprends rien.
0: C'est pourtant
3: tout.
0: Pas très compliqué. Alors,
3: c'est un livre?
0: Il doit y en avoir un bouquin. Dans ce bouquin, il y a un héros.
3: Oui.
0: Le bouquin a été publié en 1762. Et à la fin du livre, eh ben, voilà typoc, le héros, il se marie avec Sophie.
3: D'accord.
0: T'as pigé?
3: Donc, ok.
4: Mais c'est pas une histoire d'amour.
3: Alors Voltaire?
2: Est-ce que ce n'est pas Voltaire? Pas la comtesse de Ségur, malheurs de Sophie.
0: Ah, les malheurs de Sophie, heureusement, elle se marie à la fin.
4: Ce n'est pas une histoire d'amour.
0: Ce n'est pas une histoire d'amour. Non.
4: C'est juste à la fin qu'il y a une histoire d'amour.
3: C'est un philosophe des Lumières?
0: C'est un philosophe des Lumières, très connu évidemment.
1: Ah, Diderot?
0: Diderot, non. Et je vous demande l'œuvre, hein, le titre de l'œuvre, le nom du philosophe si on peut aussi, mais c'est surtout l'œuvre. Et à la fin de cette œuvre, effectivement, le personnage principal se marie avec Sophie.
3: Rousseau?
5: Montesquieu.
0: Pardon?
5: Montesquieu,
0: non.
3: Rousseau?
0: Alors, Rousseau, mais quoi de Rousseau?
2: Les Confessions.
0: Non.
3: Oui.
0: Qui se marie avec Sophie?
3: Les Rêveries d'un promeneur solitaire?
0: Ah non plus, non. Mais c'est bien essayé, ça montre que vous en avez...
1: Émile?
0: Pardon?
1: Émile?
0: Expliquez.
1: Il éduque Émile, enfin lui qui a abandonné ses enfants à l'hospice. Il donne un grand cours d'éducation et son élève s'appelle Émile et il se marie avec Sophie.
0: Et le livre s'appelle Émile ou de l'éducation. Excellente réponse!
1: J'ai eu chaud.
0: De Vincent Cespedes.
4: Bravo.
3: Ah oui, et c'est moi qui ai trouvé l'auteur quand même.
0: C'est vrai, vous avez trouvé Rousseau, mais enfin vous
3: non,
0: pensez
3: mais
0: que c'est...
3: Dire. Ouais. Bon, c'est...
1: On partage.
0: Vous m'avez dit Rousseau, mais vous parliez du mec qui a fait le code de la route, alors. C'est pas la même chose.
4: Il a abandonné ses enfants, Rousseau?
1: Ah oui, cinq.
0: Cinq enfants qu'il a abandonnés.
4: Ça, c'est pas bon,
1: mais pourquoi?
0: Et malgré ça, il a fait...
1: Pour pouvoir disserter, parfois, pour philosopher, faut...
4: Ah, vous avez abandonné vos enfants aussi?
3: Et vous avez des enfants, Vincent, ou pas?
1: J'en ai trois, oui.
4: Ils avaient abandonné où?
1: À moitié.
0: Non mais lui, il a quand même carrément fait un traité d'éducation, parce que c'est ça, Émile, ou de l'éducation, c'est comment éduquer ses enfants. Oui. Quand on a abandonné les siens, il faut quand même être gonflé.
1: Mais parfois, penser, c'est compenser.
0: Oh.
1: Ah bah
4: ah oui, c'est vrai.
3: Alain.
0: Ça, c'est une phrase qu'on dit en début de semaine.
3: C'est ça.
0: Une autre question littéraire pour Jocelyne Bassager, qui habite Valence. Et là, alors là, vraiment, c'est à la portée de tous, puisque je vais vous demander le nom du plus célèbre roman écrit par James Fenimore Cooper.
4: Il est connu sous un autre nom.
0: Non, c'est son nom d'écrivain, James Fenimore Cooper. Mais c'est vrai qu'on le connaît essentiellement pour un roman, même si je peux vous donner les noms des romans qui ont précédé ou suivi son roman principal. Mais c'est celui-là que je vous demande.
3: Et
0: je
3: peux même allez-y vous dire... sur les noms précédents.
0: Bien sûr, je peux même vous les donner en langue originale. Parce
4: non,
0: que
4: non, en français.
0: Je sais que vous aimez bien mon anglais ou mon américain. The Deerslayer, ça c'est le livre précédent, et The Pathfinder. Ça, c'est le livre suivant.
4: Pathfinder,
0: si vous préférez.
3: Est-ce qu'on peut avoir le pitch du livre dont vous parlez?
0: Ah non, ça, vous n'aurez pas le pitch. Ah.
4: Vraiment le XXe siècle? Ça a marqué la littérature du XXe siècle?
0: Ah, c'est un livre très très connu qui a été adapté évidemment au cinéma en plus.
4: Est-ce que vous avez les titres en français?
0: Ah, bien sûr. Alors, le livre précédent s'appelait Le Tueur de Daims, c'est The Deer Slayer, et The Pathfinder, en France, a été traduit sous le nom Le Lac Ontario.
3: Bon, c'est le Chien des Baskerville.
0: Le Chien des Baskerville, non. Ça, c'est, comment c'est, Sherlock Holmes, le chien
1: Est-ce qu'il y a le mot Lady dans le titre?
0: C'est Conan Doyle. Non, il n'y a pas Lady dans le titre.
4: Est-ce que l'auteur est encore vivant?
0: L'auteur, non.
2: Mais non.
0: Je vous parle d'un livre qui a été publié en 1826.
4: Ah oui, d'accord, pardon. Donc, il y a eu des films célèbres liés à ce livre? Ça a été, après, ça a été adapté au cinéma.
0: Ça a été adapté au cinéma. C'est même devenu une expression, d'ailleurs, ce titre de livre. Ah. Écrit par, alors c'est vrai que l'auteur, on le connaît moins que le nom de son livre. Voilà pourquoi ma question est piège. James Fenimer Cooper.
4: On a tous vu le film
3: avant. C'est une héroïne.
0: Ah non,
3: c'est
0: non.
3: C'est une femme, l'héroïne.
0: Non, non.
4: Est-ce qu'on a tous vu le film? Il est passé tout le temps à la télé. C'est un film culte.
0: Oui, mais c'est plus que le film. C'est une expression qui est restée dans la vie publique.
3: Et qu'on l'utilise pour dire quoi?
0: Ah, bah, par exemple, j'ai bien envie de dire que peut-être Monsieur Cespedes dans cette émission pourrait être celui qui correspond le mieux au titre de ce livre.
4: Ah oui, oui. Le dîner de con?
0: Mais non. Non.
4: Donc on emploie cette expression dans la vie courante.
2: La première fois,
4: on emploie cette expression dans la vie courante.
0: Oui, un peu.
4: Est-ce que ça veut dire qu'il y a une seule personne intelligente dans une assemblée de gens débiles?
0: Oui, c'est un peu
4: ça. Je sentais bien.
2: Le dernier des Mohicans.
0: Qui a dit ça?
2: Moi.
0: Et c'est le dernier des Mohicans. Bonne réponse de Michel Bernier.
4: Magnifique.
0: Et oui, le dernier des Mohicans. Tout le monde connaît ce titre, le titre de ce roman, c'est le dernier des Mohicans. Et on connaît moins l'auteur, James Fenimore Cooper, dernier des Mohicans, qui nous emmène évidemment dans l'Amérique du Nord pendant la guerre de la conquête, des affrontements entre Français et Anglais, en toile de fond évidemment de réserves indiennes, puisque les Mohicans c'était évidemment des Indiens à l'époque. Le dernier.
2: Comme les Sioux, quoi.
0: Oui, ça c'est une précision très importante.
2: Non, mais on peut pas tellement citer de tribus indiennes.
0: Ah bah si, je peux vous en citer 10 000.
2: Les Apaches, les Sioux,
0: les Comanches. Je peux vous dire ça commence mal. Et puis aussi, comme on est au bout de cette séquence, il est temps de tourner la page. Et là, vous avez tous les Indiens d'un coup.
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0: Ah, une question d'actualité à la portée de tout le monde.
8: Grâce à Dieu.
0: Qui a sorti son journal intime en 2017
8: Louana
0: et dans l'actualité aujourd'hui, écrit même la polémique.
4: Écrit même la polémique, c'est quoi? C'est le nom de son dernier ouvrage.
8: Non, elle crée la polémique.
0: Qui crée la polémique à son corps défendant, bien sûr, actuellement, et a sorti son journal intime en 2017.
2: Une femme?
0: Une femme, oui.
8: Française?
0: Ouais. Française, oui.
4: C'est pas du tout lié au sport?
0: Alors, lié au sport...
4: Un petit peu.
0: Indirectement, j'ai envie de dire.
2: Actrice?
4: Ah, c'est
0: non.
4: Pas Zaya?
0: Zaya, non.
4: Ah oui, c'est une sportive?
0: Non, pas du tout.
8: Mais c'est une dame qui est très âgée maintenant, qui parle sa jeunesse.
0: Ah non, elle est née en 95, donc vous voyez.
8: Oui, c'est pas Anne Frank, quoi.
0: Non, c'est pas Anne Frank.
4: C'est une artiste alors.
0: Une artiste. Une artiste, oui.
8: Alizée, non. Une chanteuse, oui.
4: Est-ce que son livre a eu un énorme succès, ce journal intime?
0: Qui a parlé de livre?
8: C'est un journal intime.
4: Ah oui, c'est Virgile Despentes. Non.
2: C'est un journal intime, mais un journal dit, pas écrit.
8: Audio.
0: Non plus.
4: Donc c'est un film.
8: C'est un journal intime. On peut pas l'acheter à la Fnac?
0: Si.
2: Alors c'est un livre.
4: Non, c'est un film.
0: C'est un disque. Bah voilà.
2: Ah bah alors c'est audio.
8: Bah c'est le nom de son album, Journal Intime. C'est Ophélie Winter.
0: C'était son premier album qui s'appelait Journal Intime.
4: Olivia Ruiz,
0: non.
8: Elle vient d'un télécrochet?
0: Ah non.
4: Et là, Laurent, elle est en plein cœur d'une polémique.
0: Ça commence.
8: Ah, Miss Tinguette?
0: Non. Ça commence.
8: Arletty?
0: Ça commence à prendre la polémique.
8: Parce qu'elle parle avec quelqu'un.
0: Ah non, il parle avec
2: personne.
0: Non,
2: c'est le titre de son album, quoi, Journal Intime.
0: C'était le titre de son premier album.
9: Mais ça crée la polémique à cause de son contenu, à cause de ce qu'elle raconte.
0: Ah, ce n'est pas son premier album qui crée la polémique.
2: C'est le deuxième.
0: Non plus.
8: Je sais qui c'est.
0: Allez-y.
8: C'est Aya Nakamura.
0: Bonne réponse de Mella Bedia.
8: C'est son premier album. T'étais pas très connu.
10: Parce que je crois que Macron veut qu'elle chante du Édith Piaf aux Jeux Olympiques, c'est ça, non?
0: Exactement.
11: Enfin, l'inverse est impossible, maintenant.
10: Et elle a répondu, c'est qui?
0: Faut voir.
11: Ah oui.
0: Est-ce qu'on est capable? Tiens, on va écouter le tube d'Aya Nakamura juste un peu. On voit si on peut la chanter façon Piaf.

0: Le président de la République sait qu'Aya Nakamura est une star internationale aujourd'hui, il faut quand même dire les choses. Et effectivement, certains pensent que ce n'est pas un bon choix que de choisir Aya Nakamura pour ouvrir...
1: Moi, j'aurais mis Sylvie Vartan. Qui chante du Aya Nakamura.
0: Alors, et en tout cas, le premier album d'Aya Nakamura s'appelait D'où mon piège, s'appelait effectivement Journal intime. Ah ouais. Elle en a sorti d'autres depuis. Moi, je ne sais pas si c'est bien ou pas bien.
1: Le mais pourquoi choix... ça serait pas bien
2: et pourquoi ce serait pas bien, ouais.
3: Mais pourquoi il doit décider qu'il doit chanter quoi, lui? Enfin,
4: oui, bah, c'est parce qu'il est président de la République. Oh.
0: Elle a raison. Elle a raison.
4: Enfin, je dis ça. Je dis ça, je dis rien.
0: Tu penses à moi, mais je alors... pense à faire de l'argent. Je suis pas ta daronne. Je suis pas ta tata. Genre en Katchana, baby. Oh, Jadja. Je suis pas ta tata. Vous voyez que piaf. Piaf peut chanter.
1: Eh ben ça y est, franchement, on peut dire adieu à Marc-Antoine Lebret.
0: Je ne suis pas ta daronne, je te ferai pas la morale. Tu parles sur moi hier, crache encore hier. Tu voulais m'avoir. Tu savais pas comment faire.
1: Tais-toi, c'est idiot.
0: Il y a du piaf là-dedans. Il y a du piaf.
1: Donc, mais elle va le faire ou pas, alors, où ça craint?
0: Ah bon, c'est pareil, vous savez ce que c'est, les polémiques, les machins.
1: Ah, elle veut pas, elle s'exprime.
0: Et certains
1: ou pas
0: disent qu'Emmanuel Macron fait n'importe quoi, que c'est pas une bonne idée. Monsieur Barbier, on veut votre avis.
5: D'abord, en effet, pourquoi c'est au président de la République de choisir la chanteuse?
3: Oh, mais tu
5: laissons le comité d'organisation des jeux faire ça, il a pas à s'en mêler. Ensuite, soit on fait du la France éternelle et on fait venir un chanteur un peu comme on l'a fait pour la Coupe du Monde de rugby, etc.
2: Coup,
5: et on s'endort. Soit on veut faire vraiment la jeunesse et on prend la vedette populaire du moment, même si elle sera oubliée dans quelques années. Le mélange des deux, avoir du Piaf et du Aya Nakamura,
1: ça semble
3: un peu cliché, tu vois, comme lui, comme Emmanuel Macron, la Tour Eiffel et tout ça. Tu vois, la France, c'est quelque chose comme ça pour touristes.
5: Voilà, il y a un peu de touristes.
1: Ou alors on reforme pas les Forbans, mais les Trois Cafés Gourmands.
0: On met les Trois Cafés Gourmands.
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0: Avant de passer à la prochaine question, je ne sais pas si vous l'avez remarqué, mais Monsieur Rioux s'est calmé, ça y est. Hein.
2: Ah là là, oui.
7: Deux questions, c'est bon. Deux questions.
1: Non, mais Laurent, deux, non, mais arrêtez de réveiller. On savourait. Mon mal de tête était en train de tourner.
7: Vous remarquez tout.
1: Mon cœur avait repris son rythme.
0: Depuis qu'on l'a jeté dans le public, il n'y en a plus.
2: Allez, là je vais me rattraper.
1: Oh non, mais vous l'avez réveillé.
8: Ce n'était pas un appel à reparler.
2: Parce qu'en fait, la phrase la plus terrible aux grosses têtes, c'est quand Laurent Ruquier il dit: mais vous avez entendu la voix de Yoann Rioux depuis... Il est là, Yoann Rioux. Et ça m'est arrivé deux fois. Une fois à Strasbourg, c'était horrible.
1: Et ça sent le 1500.
2: Il y avait 2500 personnes dans le public. J'avais pas dit un mot pendant 2h30. C'était un truc de dingue. J'étais bloqué. Je t'assure, il y a rien qui venait. J'avais aucune inspiration. C'était horrible.
1: Alors, il y a des trucs...
2: 2h30 sans dire un mot. T'imagines un peu?
8: Oh, le paradis.
0: Il y a deux déplacements prévus bientôt.
8: Ah oui.
0: Peut-être avec les grosses têtes.
8: Oh oui.
2: C'est où?
0: C'est à confirmer. On espère Versailles bientôt.
1: On va loin là. Hein.
9: On part la veille, hein.
1: Ah ouais.
2: Et le deuxième endroit,
1: On ira chez Valérie Pécresse.
0: Et peut-être pour la toute fin de saison, la dernière émission, en plein air dans les arènes de Carcassonne.
1: Oh, ça, c'est génial.
2: Je m'inscris.
9: Non, moi j'adore, c'est Caroline à Marseille, c'est quelque chose.
0: Ah oui, pourquoi?
9: Toutes les 5 minutes, elle croit qu'on va se faire tirer dessus toutes les 5 minutes. Mais c'est vrai ou pas, Caroline?
8: Je fais comme dans les films américains de mafieux. C'est-à-dire, je m'assois toujours dos au mur et voilà, face à l'entrée. Oui,
1: elle a une façon de...
8: Les mecs rentrés, s'ils sont armés.
1: Mais elle fait ça dans la rue aussi, dos au mur. Elle se frotte comme ça, c'est très étonnant.
2: Eh bien si on dort ensemble, je dormirai à côté de la porte. Je te protège d'un attentat. Je te propose de... Franchement, on fait ça.
8: Tu veux que je te dise? Je préfère crever.
0: Ah. Alors la question, je vous ai promis une question pour monsieur Tuvier de Grand Queville.
7: Je suis heureux.
0: Oh, manquait plus que ça.
8: Ah, il aime qu'on lui parle.
7: C'est vrai.
9: Ça l'excite.
7: Mais Laurent, pourquoi on pose des questions? On est bien entre nous là, sans déconner. J'adore quand on raconte notre petite vie. En fait, il nous arrive rien, mais on raconte tellement bien, on a l'impression qu'on est des super-héros.
9: Mais qu'est-ce qu'il dit?
0: C'est ce qu'il raconte.
9: C'est un mec qui est resté 40 ans sans avoir d'amis, quoi.
10: Oui, c'est ça. Il découvre parler à quelqu'un ce que ça fait.
7: Ah, je suis heureux depuis 3 ans, c'est dingue. Il a changé ma vie, le patron.
10: Mais avant, t'étais malheureux?
7: Non, j'étais super heureux. Ah oui, bon. Moi j'ai décidé d'être heureux un jour.
9: Je me suis levé un matin. Parce que tu nous as pas dit tout à l'heure. Ça fait combien de temps que t'as pas fait l'amour?
7: 2019, Deauville. Dans une baignoire.
10: Dans une baignoire. Tu m'avais raconté, elle est morte noyée.
7: En écoutant Jean-Jacques Goldman sur YouTube.
8: Mais non.
7: Puisque tu pars, elle est partie l'après-midi.
10: Tu pars. C'était Jean-Jacques Goldman. C'était Jean-Jacques Goldman. Je baise seul.
7: Elle m'a laissé mettre trop lourd, mais elle est partie.
8: C'est bizarre.
7: Elle est partie
9: branler toute seule.
8: Et c'est bizarre parce que généralement une loutre elle reste.
10: Mais non, mais le pauvre, c'est pas qu'elle est partie, c'est qu'il l'a noyée.
9: Comment ça?
10: Il était dessus dans la baignoire.
8: Et pourtant, c'était pas la mer à boire.
7: Je vais pas le dire.
8: Si.
7: Je suis pas Sébastien, j'arrive pas à lancer. J'arrive pas à lancer mots là.
8: Le mec, il a pas de pile, tout à coup, il fait ça sucré. Bah non, ça je vais pas. Mais vas-y, on sait que t'es un bon. On sait que t'es un bon.
7: Mais non, mais c'est l'après-midi, il y a beaucoup de gens qui nous écoutent.
3: Et alors, vas-y.
10: Mais c'était tarifé ou c'était.
7: On peut couper le micro.
10: Vas-y. Mais qu'est-ce que t'as envie de dire? Vas-y, dis-le.
7: Non, mais c'est parce que je sais pas si je peux le dire, si c'est plus
8: qu'elle est pas
10: dans la. Pardon, parce que moi j'ai raté un passage. C'était une dame avec un zizi ou une dame.
7: Non, c'est une expression par rapport. Non,
10: elle était d'accord.
7: C'est une sensation que j'adore par rapport au. Est-ce que je peux le dire dans ton oreille,
3: oui.
7: Sébastien?
3: Non,
8: dis-le tout fort.
3: Alors, dans mon oreille.
8: Attends,
10: dans l'oreille du monsieur là.
8: Je veux bien que tu le dises, mais pas que tu le fasses.
10: Vas-y, va l'écouter.
7: Non mais je vais le dire.
8: Vas-y.
7: Non mais merde. Alors,
10: il arrive, non, il amène
7: si
10: son oreille.
7: Si vous êtes chez vous, si vous êtes chez vous,
8: laissez-moi.
7: Non, j'adore l'odeur du sperme.
8: Ça a l'odeur du Carolin.
7: Oui. Et puis il faut
8: que j'ai fait
0: ça. Ah oui. Bah, j'ai connu Cacaro et là.
8: Mais là, mais c'est l'odeur d'ammoniaque. Mais
0: oui. Là où j'ai honte.
10: J'ai envie d'être chez moi.
0: J'ai honte parce que tout à l'heure vous nous avez présenté une dame, sa maman et sa grand-mère.
3: Ouais.
0: Et
8: la grand-mère. Qui pensait venir à un truc politique, une émission politique.
0: Et la grand-mère Jeanne, c'est celle qui rigole le plus à vos conneries. Alors là, je me dis.
10: Elle se marre bien, ouais.
0: La Jeanne, elle est morte de rire, puis la petite fille, mais elle a honte.
10: Ah non, mais elle se marre aussi.
3: Mais pourquoi
7: t'as fille et la maman, mais vous êtes exactement, mais c'est un truc de dingue, vous êtes pareil, c'est beau, franchement. Mais c'est dingue, c'est une gémellité quasiment.
8: Alors c'est beau quand les deux sont belles, parce que sinon.
7: Bah elles sont magnifiques.
0: Les trois.
8: Mais c'est parce qu'elles sont belles, mais sinon quand elles ressemblent à ta mère et qu'elle est moche.
7: Non.
10: Vous n'êtes pas moche.
8: Non, Jeanne, t'inquiète pas, tu vas te taper, Johan. C'est cadeau. Il n'y a pas de souci, c'est cadeau.
10: Non, jamais.
8: Pour le reste, c'est mal exprimé.
10: Vous n'êtes pas moche.
8: Toutes les trois très belles, il n'y a pas de problème.
10: Non, mais il veut que de la tendresse.
8: Ah, c'est vrai.
10: Ça, vous faites et la tendresse.
3: Est-ce que tu as prévu bientôt de réitérer donc,
7: pas parce du tout,
3: que...
7: mais en fait, en ce moment, j'ai rien, j'ai aucun crush, j'ai rien. Ah, ouais, personne me drague, je raconte.
9: 2019,
7: personne.
9: En 2000 quoi, 2022,
3: 2022, ouais.
9: Non, mais t'as raison, prends ton temps.
10: Non, mais.
9: Donc quand tu as beaucoup d'émotions comme ça, il faut retomber tranquillement.
7: Si, il y a une dame qui m'a écrit cette nuit, mais elle m'a dit...
8: Ah, Léa Salamé ?
7: Comme je suis misogyne et cruelle, eh ben, je ne vais pas vers vous, mais sinon je vous épouserai.
9: Comme c'est vrai, je suis misogyne.
7: C'est une dame qui m'a écrit ça cette nuit. Il y a plein de femmes qui m'écrivent.
0: Une dame misogyne.
7: Je crois qu'elle aurait dû dire misandre.
8: Mais alors, par rapport à ta chambre, à la clinique, elle était quelle chambre,
7: elle ? Ouais, mais... Est-ce que je peux dire un petit truc, Laurent ?
8: Dis-le-moi à l'oreille très fort.
0: Je crois que là au point où on en est.
9: Non mais il va le dire. Hey, Sébastien.
10: Mais qu'est-ce qu'il fait? Il est parti en courant.
8: Reviens.
9: Il est fou.
10: Et il est parti en courant.
8: Redis-moi à l'oreille.
7: Attends,
10: fais ce que je vais te dire. Prends un micro.
8: Tu peux dire là.
7: T'es actif ou passif?
10: Mais à qui tu poses la question?
7: À Toen.
10: Mais Toen, il est hétérosexuel?
7: C'est vrai. Oh le
8: regard, il est hétéro.
0: Pour Pascal, tu

0: Didier qui habite Grand-Quevilly en Seine-Maritime. Pouvez-vous me dire quel duo de choc on va pouvoir revoir ce soir?
1: Gilles Boulot et Léa Salamé.
0: Non. Alors que déjà près de 7 millions de téléspectateurs les avaient regardés lors d'une première diffusion.
2: Ah, c'est pas Isabelle Adjani et madame la fameuse inspectrice.
3: Capitaine Marlowe.
2: Capitaine Marlowe et,
0: Capitaine Marlowe face à Isabelle Adjani. Et oui. Moi, je savais pas. Et je ne savais pas qu'Isabelle Adjani avait joué dans Capitaine Marlowe. Et ce soir, on rediffuse cet épisode
4: ça
0: où effectivement,
4: bien,
0: Corinne Maziero, c'est le nom de l'actrice, Capitaine Marlowe.
4: C'est l'épisode sur la taxidermie, non?
0: Non, Corinne Maziero est face à Isabelle Adjani. C'est évidemment José Dayan qui a réussi à convaincre, j'imagine, Isabelle Adjani de jouer dans ce téléfilm. C'est incroyable, quand même.
5: Écoutez, faudrait peut-être que je regarde. Je n'ai jamais vu un épisode de Capitaine Marlowe.
3: C'est génial.
4: C'est
3: sympa.
4: C'est exceptionnel.
0: C'est sur France 2. C'est forcément très bien.
5: Oui.
0: Ça.
5: Ah oui, alors ça va être génial.
4: Non, mais alors, autant,
1: moi, rien, moi.
4: Autant le parrain, ça m'a saoulé, mais alors Capitaine Marlowe, c'est du génie. Hein.
6: Oui, il était une fois en Amérique, pareil. C'est long.
0: Et puis elle est sexy et tout. Enfin, bon.
2: Mais ils prennent beaucoup de guests. Si Laurent, on vous appelle, vous y allez ou pas?
0: Non, je suis pas acteur, moi, voyez-vous, monsieur.
2: Oui, mais il y avait Christophe de Chavannes qui l'a fait.
0: Oui, justement.
4: C'est vrai que... Mais c'est vrai qu'elle est quand même pas très sexy. Quand on la voit, la Capitaine Marlowe, on a quand même envie de prendre la contre-allée quand même. C'est sûr.
1: Non mais pardon,
2: mais c'est génial.
1: Non mais Navarro, il était pas sexy. Il y a pas de raison qu'une femme soit plus sexy qu'un homme.
3: Roger Hanin.
1: Ouais.
0: Ah bon?
3: Ah, il était super, Roger.
4: Ah ouais.
6: Non, mais le gorille.
1: Mais arrêtez d'être méchant avec Corinne Maziero.
4: Non, mais il faut pas être méchant, mais c'est que Corinne Maziero, c'est un peu un punk à chien qui a avalé une gilet jaune quand même. Donc. Et ça veut pas dire que c'est vilain. Mais c'est quand même un délire. D'accord, tu vois.
5: Moi, je ne suis pas dans cette émission, j'aimerais que mon nom soit rayé. Mais...
0: Ouais. Bon, en tout cas, c'est pas demain qu'on va tourner dans Capitaine Marlowe, ça c'est sûr.
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4: Après, on n'en parle plus. D'accord. Mais est-ce que c'était votre rêve d'aller au Pérou?
0: Eh bien, votre réponse, votre question m'intéresse et je vais y répondre. Et
4: parce que mon rêve, c'est la Syrie, par exemple.
0: Sauf que si j'y réponds sérieusement, vous allez dire, ça y est, il fait encore son malheureux et ceci, cela.
4: Non.
0: Eh bien, oui. Quand j'étais enfant.
4: Ah ben voilà, ça, c'est une vraie histoire.
0: J'achetais les fascicules de Alpha Junior. On faisait les encyclopédies en achetant chaque semaine un fascicule chez le marchand de journaux. Et un des premiers fascicules Alpha Junior était consacré au Pérou. Et je me suis dit, je devais avoir 10 ou 11 ans, un jour, j'irai au Pérou.
4: Oh, c'est beau.
0: Voilà.
4: C'est beau. Moi, j'avais lu une BD sur le Cap d'Agde, du résultat. Ben, tu connais plus du slip et Grosibouille. Bah, du coup, à 15 ans, mes parents, ils m'ont dit, hop.
0: Attendez, comment vous les avez appelés?
4: Plus du slip et Grosibouille. Vous connaissez pas les aventures des deux bonhommes, là, au Cap d'Agde?
0: Plus du slip et Grosibouille.
4: Et Grosibouille. Bah, c'est une bande dessinée un peu olé olé, mais moi, mon oncle, il lisait ça. Avec mes nièces.
0: Bah, j'ai bien fait dire Alpha Junior. Pour Michel Richard.
4: Du coup, vous n'êtes pas déçu. Non mais, juste après, on n'en parle plus. Mais vous n'êtes pas déçu de votre voyage. Vous n'êtes
0: pas du tout. Pas du tout. Est-ce que j'ai l'air déçu? Je reviens épanoui. Je suis heureux. Je vous revois en plus après.
4: Mais alors, qu'est-ce que vous avez envie de faire maintenant? Généralement, un voyage, ça marque les esprits. Vous avez envie de quoi maintenant? De mettre un bonnet péruvien? De gravir les montagnes? De quoi?
0: Non, j'ai envie de gagner à nouveau un peu d'argent pour pouvoir repartir.
4: Parce que ça, ça a un prix quand même. Parce que c'est pas cher là-bas. C'est cher?
0: Ah non, c'est pas cher. Alors en plus, ça, c'est vrai que c'est pas cher au Pérou.
4: C'est combien la baguette? Oh ben, la choucroute de la mer, c'est
8: pour en chocolat ou chocolatine?
4: C'est
0: pas une baguette, il n'y a que des flûtes là-bas.
4: Non mais le menu aux courtes pailles, c'est combien? C'est 12 euros?
0: Mais même les restaurants, évidemment, sont pas chers. Là-bas, vous pouvez manger pour 2 euros, bien sûr.
4: Ah, c'est bien le tiers-monde.
8: Oh là là.
0: Bah oui, évidemment, enfin 2 euros, l'équivalent...
8: Mais ne prenez pas cet air supérieur alors qu'on apprend de vous.
0: Enfin, c'est pas en 2 euros, il faut multiplier par 4, en gros, pour avoir le prix en sol péruvien. Voilà.
9: En sol?
0: Oui, c'est des sols.
9: De quoi, les salmonières?
8: Les sols.
0: La monnaie, c'est le sol.
9: Ils payent en poisson là-bas?
0: La monnaie, c'est le sol.
8: Parce qu'il faut se baisser pour le ramasser.
0: Et donc, vous divisez par 4 et ça vous fait le prix en euros, en gros.
4: D'accord.
0: Voyez voilà.
4: Et on rencontre des gens facilement ou les gens sont... Non, mais moi, j'aime bien savoir quand je vais dans un pays si les gens sont accueillants. Et les pays qui sont plus accueillants que d'autres. Alors, la France, c'est pas le plus accueillant. Enfin, alors, le Pérou, vous arrivez, vous sortez de l'aéroport, vous dites quoi? Vous dites...
1: Un condor passe.
4: Écoute-tu quelqu'un?

0: vient vous parler, comment ça se
1: hola,
0: passe?
1: Hola, on dit hola d'abord.
0: Hola, hola, hola Catal, hola, hola Quintal, hola, hola. Hola Quintal si vous êtes gros.
1: C'est à peu près les, c'est à peu près les seuls mots d'espagnol que je
0: mais connaissais. Les gens sont sympas, ils voient pas seulement le touriste occidental plein
1: mais
0: de thunes.
1: Pas du tout,
2: non,
1: pas du tout.
2: Ça serait fou.
3: Mais il y a la mer à Lima.
1: Oui, il y a la mer, oui, ça, il y a même des, ah bah, des tas de très jolies plages même.
3: Ah, je pensais que
0: et vous y avez pas été?
1: Mais si, bien sûr que je suis allé à la plage.
0: Avec votre slip arena, super.
3: Ah oui, mais alors quel temps il faisait là-bas? Il faisait chaud ou pas?
1: Très chaud. Je peux vous dire, alors j'ai des ampoules aux pieds, j'ai trop marché. Si vous voulez savoir, si vous voulez savoir ce que j'ai fait, j'ai trop marché. Voilà.
3: D'accord.
1: Beaucoup marché.
4: Il n'y a pas Uber? Il y a pas Uber?
1: Si, il y a Uber aussi.
4: Ah, il y a Uber au Pérou?
1: Bah, bien sûr, ça c'est. Alors, c'est vrai que ça aussi, ça change les voyages.
4: Mais non.
1: Il faut bien dire, le téléphone portable change tous des voyages aujourd'hui.
4: Et c'est quoi les conducteurs là-bas? C'est quoi? Parce qu'ici, c'est beaucoup de. Voilà. Et là-bas, c'est quoi?
0: Bah, c'est Umberto.
1: Bah, il y a des Vénézuéliens, il y a des Boliviens.
0: Ah, c'est leur Pakistanais à eux. D'accord. Non, ils sont à la plage, ils jouent à quoi les Péruviens? Ils jouent au Jokari?
5: Mais Lima, c'est pas au bord de la mer?
1: Ah, bah, hein, si.
3: Si, si, si.
4: Ah, mais
3: si,
4: c'est
3: si,
4: pas
3: si,
4: dans la géographie, toi, j'ai l'impression.
1: Ah, c'est ça, je vous confirme.
4: Ça, Machu Picchu,
0: on comprend pourquoi
4: ouais, les pas mieux d'affaires étrangères. Hein.
5: Ça peut être au bord de la mer, Lima.
1: Ah, bah, ouais, plus au bord de la mer, vous pouvez pas.
5: Ah, d'accord.
1: Bon, j'avais bon, même bien, de très jolis couchers de soleil, voyez-vous, cher.
3: Et vous, vous êtes baigné dans la mer?
1: Non, je ne me suis pas baigné dans la mer.
3: Vous trouvez qu'il a pris des couleurs?
1: Oui. Oui, bah oui, oui, oui.
0: Oui, quand même.
1: Je suis pas lichon d'habitude, vous voyez.
3: D'accord.
0: Non, pourquoi t'as que la fesse droite qui est bronzée, c'est marrant.
3: Pour 2 euros, tortilla de maïs y pesa espada.
1: Qu'est-ce qu'elle dit?
3: Qu'est-ce que vous avez mangé pour 2 euros? La tortilla de maïs.
0: Il y avait les mêmes là-bas ou pas? Non, mais qui avait préféré, la mer ou la montagne?
1: Vous
0: ne
1: croyez pas si bien dire. Vous me parliez d'immigration. Effectivement, il y a une immigration chinoise. Il y a
4: un voilà.
0: Ils sont partout. Hein.
1: Il y a un quartier chinois. Il y a Chinatown aussi.
0: Mais non.
1: À Lima. Oui, oui, absolument.
4: Ouais, partout, il y a partout des Chinatown.
3: Les bureaux de tabac sont tenus par les Chinois.
0: Mais est-ce qu'il y a un quartier chinois à Pékin?
3: Ah,
0: c'est à se demander maintenant.
4: Non, donc quand vous commandez des Uber, c'est Xiang Xingli qui est à l'approche.
0: C'est possible, ouais.
3: Il y a des pousse-pousse là-bas. Ou des touc-touc.
0: Enfin, c'est pas... Mais non, des tac-tac.
4: Il y a Roselyne, gens, Roselyne qui voudrait savoir si le Pérou c'est toujours en Afrique ou s'ils ont changé de place. Ils l'ont déplacé depuis.
1: Dites, je suis en train de penser, heureusement que vous n'avez pas été ministre des Affaires étrangères.
5: Ouais, je vous emmerde.
1: Alors, une question pour Mme Richard.
0: Enfin, ça vaut le coup d'y aller. Quoi.
1: Oh.
0: Non, mais au final. Non, mais après, on n'en parle plus.
1: Regardez.
0: Après, on n'en parle plus, patron. Est-ce que ça vaut le coup d'aller au Pérou?
1: Regardez.
0: Parce que moi, je vais tous les week-ends à Melun. Si vous dites ça vaut le coup, je vais dans le Pérou.
1: C'est quand même 11 à 12 heures de vol.
0: Quoi?
1: Bah oui, oui, ça, évidemment, c'est pas la porte d'un côté, voyez.
3: Vous avez enlevé vos chaussures? Non, mais sinon, on gonfle des pieds. Par contre, gardez votre slip, ça peut aider.
1: Alors oui, c'est la première chose que je fais en avion, chère Isabelle, j'enlève mes chaussures.
3: Mais pour un voyage long.
1: Oui.
0: Donc vous voulez nous dire que 5 jours au Pérou, c'est jouable?
1: Pas au Pérou, à Lima.
0: À Lima.
1: Parce qu'au Pérou...
0: Ah, si on veut faire le pays, c'est impossible. Et pourquoi alors?
1: Parce que c'est très grand.
0: D'accord.
1: Comprenez.
4: C'est grand. Vous êtes resté que 5 jours.
1: C'est plus grand que la France, le Pérou.
0: Mais enfin, non.
1: Mais oui.
0: Il n'y a pas plus grand que la France, monsieur. Il n'y a pas plus grand que la France. Ça, c'est vraiment... Ça, c'est pas patriote. J'aime pas ça.
3: Non, mais 11
4: ah, non, mais ça, je peux pas, moi. 12 heures de vol pour rester 5 jours, c'est impossible.
1: Mais enfin, écoutez, c'est ça.
0: Il arrive à dormir en économie.
1: Pardon.
3: Il y a le décalage horaire.
1: Ben, il y a 6 heures de décalage, oui.
3: Et vous avez pas l'air décalé.
1: Non, je suis du Havre, je suis pas de Calais. Oh non, non,
0: allez, on enchaîne, patron. On enchaîne. Ouais.
1: Alors, pour Michel.
0: Mais vous y retourneriez? Non, mais après, on n'en parle plus. Mais est-ce que, par exemple, parfois, on va dans un endroit, on dirait que j'y retournerais?
1: Oui,
0: bien.
1: Oui, j'y retournerais. Rien que pour plus voir vos gueules. Oh là là là là là là là là. Mais écoutez, oui, ça suffit 4 ou 5 jours dans une grande ville.
4: Non, mais quand vous faites 12 heures de vol, surtout que vous allez dans un pays où il y a un décalage horaire, je peux pas rester 5 jours, c'est impossible.
1: Bah, moi, ça me dérange pas.
4: Bah, non, bah, vous bah, faites
3: moi,
4: plus ça, vous ne faites
3: aussi,
4: plus ça.
3: Moi aussi, il faut amortir quand même.
4: Bah oui.
0: Et en plus, si t'arrives là-bas, que tu tombes malade, tu chopes une tourista. Tu restes 4 jours au lit, à te chier dessus. On t'a tout perdu, quoi.
3: Il y a non, des touristes.
0: Ça arrive dans ce genre de pays, le moindre riz complet, attention.
3: Il y a des touristes là-bas?
1: Il y avait moi.
0: Le tourista.
1: Oh, regardez la tourista. Non, vous me faites chier, c'est le cas de le dire.
0: Oh, allez, on enchaîne, patron.
1: Pour Michel Richard.
0: Et vous irez où la prochaine fois? Vous avez d'autres rêves de destination que le Pérou?
1: J'ai plein d'autres rêves. J'aimerais aller en Australie, je suis jamais
0: allé. Mais c'est loin.
3: Pas l'Australie. Mais,
2: tant que vous lui répondez, on est foutu, là.
4: À l'Australie, il y a 24 heures d'avion, vous avez qu'à faire un week-end. Vous avez qu'à faire un week-end là-bas. 24 heures d'avion, vous restez samedi, dimanche et vous rentrez lundi, comme ça c'est bien.
0: Ah oui, ça n'a aucun. Ne partez pas un week-end.
4: Ça va être super.
3: Mais non, en Australie, il y a plein de bestioles horribles.
0: Les Australiens, c'est les Anglais gros et bourrés. Non. Et bronzés, ils sont bronzés.
1: Les kangourous, c'est sympa, un kangourou.
3: Non, mais il y a des grosses araignées, il y a des mygales, il y a des serpents. Non, enfin, c'est faut pas y aller.
0: Mais il ira pas dans la jungle, patron.
1: Là, il y avait des tortues, par exemple.
3: Ah, oui, mais les tortues.
1: J'ai vu des belles tortues au Pérou.
4: Les fameuses tortues Lima.
0: Moi, il y avait quelqu'un en bois de Boulogne, là, un Péruvien, qui faisait la tortue avec ses couilles. C'est peut-être la même personne que vous avez vu, patron. Non, mais sérieux. Non, mais écoutez, moi aussi, j'ai mon côté touriste et découvreur de... Voilà.
2: On n'a pas répondu à une question, mais on est crevés. Hein.
4: Non, mais l'Australie...
0: Et à part l'Australie, vous iriez où en week-end, patron? Le château de Chambord, ça vous dit ou pas?
2: Stuttgart, vous connaissez Stuttgart? C'est très joli.
1: Ah ben, non, mais il y a des... Alors, j'adorerais retourner à Berlin, mais c'est...
2: Non, j'ai dit Stuttgart, j'ai pas dit Berlin.
1: J'aime voyager.
2: Et bien,
1: j'ai quand même le droit d'en profiter. Regardez vos gueules, vous qui voyagez pas.
4: Moi, j'ai fait un voyage et je suis resté ici. Hein.
1: Je veux bien aller en Thaïlande, vous, monsieur Haz. Est-ce que je vous fais la leçon?
4: Je suis resté 3 semaines, moi.
0: Oui. C'est vrai? Et même pas une MST, rien. T'as 3 semaines à Pattaya, pourtant t'as dû rigoler quand même. Oui. Bon, patron, vous par exemple, si on pouvait se faire un week-end entre grosses têtes, vous iriez où avec nous?
1: Oh, avec vous?
0: Non, mais avec nous tous.
1: Ah, je ferais une petite croisière au Groenland.
0: Ah, c'est sympa.
3: Ça. Ah, c'est bien le Groenland. Mais à Berlin, ce qui est bien, c'est qu'il y a un zoo. Et il y a un rhinocéros albinos. Non, mais c'est très extraordinaire.
1: Oui, oui, oui. J'aurais beau aller plus loin, possiblement jamais je retrouverai ce que je retrouve ici.
3: On dit pas un zoo, on dit un zoo.
4: À Berlin, on dit un zoo.
3: Non, on dit un igloo, mais un zoo. Mais pourquoi vous voulez faire l'Antarctique?
0: Mais on dit un igo, pas un igloo.
3: Pourquoi vous voulez faire l'Antarctique avec nous?
4: Le Groenland,
3: oui.
2: C'est en haut, là.
3: Mais il fait froid là-bas. Non, moi je
1: voulais pas que je vous emmène en croisière, Isabelle.
3: Ah non, j'ai le mal de mer.
0: Mais pourquoi vous voulez aller au Groenland avec nous, patron?
1: Mais parce que je trouve que ce serait sympa, un peu.
3: Mais il n'y a rien à voir.
0: Mais si, il y a des phoques. Mais vous allez au Groenland, patron?
3: Mais non, mais il n'y a rien à voir, à part de la glace et de l'eau.
1: Ben, c'est beau de regarder de la glace
4: c'est
1: et de l'eau.
4: C'est très beau.
0: Bon, moi, chez Picard, on reste une semaine chez Picard, on est bien. Hein. Non, mais sérieux, moi, chez Picard, 3 jours. Il lui file les clés, ils aiment bien les grosses têtes, il paraît.
1: J'ai bien fait de revenir.
0: Mais vous referiez pas quel pays, par exemple?
1: Comment ça, je referais pas?
0: Bah, vous avez fait plein de... Vous partez souvent en vacances.
1: Il y a des pays où on a. Mais non, mais écoutez, c'est pas une conférence que je tiens ici, quand même.
0: Par exemple, le 93, vous referiez pas.
4: On a perdu
0: la rive droite. La rive droite à Paris, vous referiez pas, par contre, par exemple.
1: Non, c'est. Je vais très peu rive gauche à Paris, voyez, par exemple.
0: Ah, vous êtes peu rive gauche? D'accord.
4: Rive gauche, c'est laquelle?
3: C'est là où il y a, par exemple, l'Institut du Monde Arabe, tout ça. Là.
4: Pourquoi, par exemple, l'Institut du Monde Arabe, tout de suite? Pourquoi,
3: non,
4: par exemple?
3: Mais
4: non, mais il y a plein de trucs à non, Paris. Par exemple, l'Institut du Monde Arabe. Voilà. Non, c'est comme si moi, quand je te regarde, je dis, par exemple, la brasserie, voilà.
3: Non, l'Institut. Alors, je t'explique. Excuse-moi, je t'explique. C'est parce que j'ai un pote qui habite juste à côté
4: de... T'as un pote arabe.
3: Non, juste à côté de l'Institut du Monde Arabe. Et je sais que c'est rive gauche, donc c'est ma référence.
0: D'accord.
3: Moi non plus, je n'y vais pas.
0: Moi, j'ai eu l'occasion d'aller au Pérou. Et en fait, j'ai refusé. Enfin, j'ai pas refusé, mais ça me paraissait trop loin et c'était pas assez long. Et puis,
1: Je vais vous dire qu'à l'aéroport, j'ai croisé quelqu'un qui voulait m'emmener en moto jusqu'en Bolivie.
0: Non.
1: Vous m'auriez peut-être pas revu.
0: Sylvain Tesson.
4: À Charles de Gaulle. Vous avez un taxi moto jusqu'en Bolivie? Putain, mais ils vont de plus en plus loin, ceux-là. Hein.
0: Attention, c'était un kidnapping, patron. Hein. Faites gaffe la prochaine fois.
1: Non,
0: hein.
1: C'était à l'aéroport Chavez, ça s'appelle l'aéroport là-bas.
4: Ah, j'ai eu peur.
0: À chaque fois, c'est un démocrate, hein, le nom de l'aéroport.
1: C'est pas le Chavez qu'on connaît, c'est un autre.
0: D'accord.
1: Et. Oh, merde.
4: Mais quoi, là-bas, à l'aéroport, les taxis proposent d'autres pays, carrément? Espagne.
0: Moto, Espagne.
4: Brésil. Mais c'est quoi, il n'y a pas les villes avant, il y a pas.
3: Mais parce que c'est pas loin la Bolivie.
0: Mais racontez, patron. Laissez-le raconter parce que ça va faire dingue comme histoire.
3: C'est pas loin la Bolivie, on peut y aller en taxi.
4: Bah, oui. Demande à Roselyne, elle est forte en géographie.
1: Alors, mais
0: attends, vous sortez de l'aéroport.
1: Non, je suis. Vous
0: êtes au duty free, vous achetez des Haribo, je vous connais.
1: Je m'apprête à prendre mon vol pour Paris pour rentrer, vous voyez.
0: D'accord.
1: Et j'ai cette chance d'être dans le lounge, le truc d'attente. Oui. Voilà, et là, il y a des gens qui attendent. Et là, il y a un jeune homme charmant qui s'installe en face de moi. Je fais comme si je ne le voyais pas. Je bouquine, je lis beaucoup, vous voyez. Je prépare les
0: livres. Alors, vous l'avez vu qui s'approchait.
1: Je prépare les livres du jour, vous voyez. Donc, j'ai lu aussi beaucoup pendant ce voyage. J'aime bien m'installer en terrasse, lire.
0: Tout en mettant son petit cul. Mais ça va, non. Non, mais vous l'avez dit, patron, excusez-moi, vous l'avez dit. Je sais qu'il vient, mais je fais genre, je le vois pas. Excusez-moi. Bon, bref.
3: Bon, alors donc, vous.
0: Le mec
3: vous...
0: s'arrête, il est curé, oui, allez-y. Et là, ça commence. Si on lisait la Bible dans l'avion, bien sûr. Ouais.
1: Ah, mais non, je vous ai dit, j'ai fait plusieurs messes.
0: Moi, j'étais voilà. Au week-end à messe il y a 3 semaines.
6: Contre Pétri.
4: Ah. Et donc, le gars vient vous
3: alors,
4: voir.
3: Alors, le gars, il vient vous voir et vous dit Bolivie, Bolivie.
1: Mais non, un garçon charmant qui prenait l'avion pour aller à La Paz, en Bolivie. Et là-bas, il allait faire un raid moto, vous voyez.
3: Voilà. Et vous dit, vous proposez de faire un raid.
1: Voilà.
3: Mais pas de vous emmener de là où vous étiez en Bolivie.
1: Bah,
3: il... Si! Il a flashé sur Laurent. Non.
0: Oui, mais c'est une autre question, ça.
3: Ça, c'est. Non. Il vous a dit, rejoignez-moi.
4: C'était un quoi,
3: en Bolivie.
4: C'était un quoi? C'était un quoi? Un Bolivien?
1: Ah non, un moche Livien.
0: Et vous avez pas dit oui, mais où est votre sens de l'aventure qui vous caractérise tellement, patron? Vous êtes un peu le Olivier Mine de la radio.
4: Bah, il a un sens du salaire. Avant, il devait rentrer pour RTL. Hein.
1: Exactement. Puis surtout, je savais que j'avais des amis qui m'attendaient ici.
3: Ah, bon, ah oui, c'est vrai. Ouais.
1: Bah, vous. Ah, oui. Et ça me fait tellement plaisir de vous revoir.
5: Alors, c'est quoi la question?
4: Ouais, cette question.
1: Si vous saviez comme vous m'aviez manqué, cet humour qui vous caractérise les uns et les autres.
0: Mais vous savez, patron, vous n'avez pas fait la moto jusque La Paz, là, tout ça. Mais si vous voulez, en sortant du studio, vous pouvez vous faire un tour en scooter sur le périphérique avec moi.
1: Eh ben, ça, c'est pas le Pérou. Et la question, la question pour Mme Richard, elle attend, hein, depuis tout à l'heure.
3: Michel Richard.
0: Ah, c'est un transgenre, Mme Richard.
1: Michel Richard, elle habite à Morestel, dans l'Isère. La question, ce sera après la pub.
0: Oh non,
1: voilà.
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1: Ah, le retour de Monsieur Chanson. Ah, vous nous avez manqué, c'est
9: vrai, menteur.
1: Non, je vous jure. D'autant que là, vous nous réservez. Je les ai déjà écoutés, moi, mais je vais les faire découvrir à mes camarades. Vous nous avez réservé les meilleures hallucinations auditives.
9: Ah, ouais, ben, il va plus rester grand-chose après.
1: Ah, voilà un bon cru, hein. Et franchement, Serge, on rappelle, pour ceux qui l'ignoreraient, qu'il s'agit évidemment de chansons où on croit entendre des phrases qui ne sont pas celles, évidemment, qui étaient normalement prévues par les interprètes. C'est bien ça?
9: Exactement, et ces hallucinations, ben, ça arrive des fois qu'elles ne soient pas cognitives, elles peuvent être visuelles, à cause de substances hallucinogènes. Parce que, je dois vous dire, j'ai consommé un truc bizarre, du blé d'Inde. C'était à cause de cette chanson de Mick Jagger, vous vous souvenez? Ah, le blé d'Inde.
10: Ah, le blé d'Inde.
11: C'est pas comme ça qu'on va être invité à Fourchette, hein, je vous le dis tout de suite.
12: Et c'est pour ça que Bryan Adams le suivait partout en disant « Tu me fais renifler ». Renifler, c'était pas une bonne idée. Il y en a même un qui s'est plaint. Ça sent le clito, vérifie. La drogue est partout, même derrière la musique électro la plus anodine en apparence. Exemple, je vais me faire des croquettes au shit. Bref, tout ça pour vous expliquer que là, samedi, j'étais malade. Ah, j'étais vraiment pas bien. Dans mon trip, j'entraînais au bain de minuit Céline Dion qui répétait « On rit de mon tétan, on rit de mon tétan, on rit de mon tétan. » Et derrière, il y avait ce sournois de Florent Pagny qu'il avait surnommé « La Madone au téton bien, bien sale. »
10: Madame au téton bien sale.
0: Horrible.
10: Madame au téton bien sale.
12: On pique-niquait dans le noir et Avril Lavigne trouvait que les asperges avaient un goût bizarre. Mais qu'est-ce que je suce?
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12: Et Andrea Bocelli, qui voyait encore moins qu'elle, lui expliquait une recette pour accommoder les crudités.

0: un instant de pure poésie qui a été gâché par un crétin avec une torche électrique qui a crié « Oh, Stéphane Bern, chie en bas !» Et c'est là que je me suis réveillé, juste au moment où Céline Dion a invité Marcel Campion à prendre un verre. Allez, viens, au bar, Marcel.
1: Ah ouais, c'est génial.
2: Au bar, Marcel. On a entendu deux fois les Stones, il me semble, monsieur Manœuvre.
3: Oui, on a entendu Mick Jagger.
2: Au Stéphane Bern, chie en bas, ça c'est aussi les Stones, Serge Liado.
4: Stéphane Bern, c'est pas les Stones. Rolling Stones, ça c'est le titre. Et le groupe, c'est Great White.
2: Ah, Great White, très bien. C'est-à-dire qu'en fait, une fois que vous nous avez dit la version française, on n'entend plus que ça, alors qu'on s'en rendrait pas compte, ouais, forcément. Voilà. C'est de l'hypnose en même temps.
4: Voilà, et c'est pour ça que je ne vous joins jamais les vrais mots qui sont prononcés, parce que vous n'y croiriez pas à ce que je dis, moi.
2: Ah ben non, c'est sûr. C'est de l'hypnose auditive en même temps que des hallucinations. Bravo, monsieur Chanson.
5: Oui. Bravo.
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2: On parlait du Maine-et-Loire tout à l'heure. Voilà Vincent qui lui est à Angrie dans le Maine-et-Loire. Bonjour Vincent.
7: Bonjour.
8: C'est dans le Segréen, ça.
2: Et Vincent, il a envie de rigoler. Alors Vincent a décidé de participer au jeu des histoires en misant sur la grosse tête qui racontera le mieux la sienne. Vous avez une petite idée déjà, Vincent ? D'abord, que faites-vous dans la vie, pardon ?
7: Je travaille dans la démolition.
2: Dans la démolition, moi aussi. Moi aussi.
8: et moi, je pourrais, honnêtement.
2: Et alors, vous connaissez le principe, chacun va raconter une histoire drôle. Qui va être le plus drôle en la racontant? C'est ça le but. Vous voulez qu'on s'informe, qu'on enquête tous les deux un petit peu avant?
7: Ouais, j'aimerais bien, ouais, pour avoir j'ai ma petite idée, mais allez-y.
2: Alors, Yoann Rioux, je crois, a une histoire belge.
9: Ouais, une histoire de football, en plus.
2: Un football belge.
8: Et il fait très bien l'accent belge.
2: Madame Diamant.
8: Une petite histoire de blondinette.
2: Ah bah, évidemment, des blondes pour Madame Diamant. Monsieur Bellamy, elle est bien la vôtre?
10: Moi, j'aime bien. C'est de l'humour noir. C'est pas de vaisselle. C'est de l'humour noir.
2: L'humour noir. Paul Elkarat, oui, vous?
11: C'est rigolo.
2: Rigolo. Roselyne.
12: Moi, je vais raconter une histoire de chien.
2: Une histoire de chien pour Roselyne. Et enfin, monsieur Titoff, elle est bien la vôtre?
13: C'est rigolo. Ah.
2: Voilà. Alors, Vincent, est-ce que ça confirme votre petite idée?
7: Bah, vous m'aidez pas beaucoup, mais je vais faire corporate, je vais prendre Madame Bachelot.
2: Madame Bachelot.
8: Vous êtes pharmacien?
2: Je vais faire corporate. On terminera par elle, on va commencer par monsieur Titoff.
13: C'est deux amis qui se croisent, et puis, alors, comment ça va, tout ça? Bah, non, dis donc, ça va pas du tout, je vais divorcer. Et alors, tu dis, enfin, c'est pas possible, tu as déjà divorcé, ça fait même pas 3 mois que t'es marié. Il fait, bah, ouais, attends, tu rigoles, tu accepterais, toi, de vivre avec quelqu'un qui rote, qui pète, qui picole toute la journée, qui fout rien de toutes ses journées? Tu accepterais, toi, ça? Alors, tu dis, bah, non, bien sûr que non. Il fait, bah, voilà, bah, ma femme non plus.
2: Ah, bah oui, elle est bien.
10: Ah, oui, elle est bien.
2: Elle est vécue, en plus.
10: Elle est bien.
2: Monsieur Bellamy, c'est à vous.
10: Alors, c'est une femme qui vient de perdre son mari.
8: Décidément.
10: Elle est à la chambre funéraire et elle dit en sanglotant au croque-mort, son rêve aurait été d'être enterrée en smoking, mais nous sommes trop pauvres. Nous sommes trop pauvres pour en acheter un. Alors, émus, les employés des pompes funèbres décident de lui offrir un costume. Et le lendemain, elle retrouve son époux vêtu d'un superbe smoking. Ah, oh, mon Dieu! Ah, vous êtes adorable! Combien je vous dois, messieurs? Oh, bah, du tout, rien du tout! C'est un client qui vient de mourir d'une crise cardiaque en sortant d'un gala de charité. Oh, bah oui, mais enfin, quand même! Ça a dû vous donner beaucoup de travail! Oh, bah non, pas tant que ça! On a juste échangé les têtes!
2: Ah oui, de l'humour noir. Caroline Diamant.
8: Elle était fraîche.
2: Caroline.
8: Alors, c'est une blonde qui se confie à deux collègues de bureau. Elle dit, oh là là, c'est plus possible. Je crois que je vais tout dire à mon mari. Je vais lui avouer toutes mes aventures extra-conjugales. Alors, sa collègue, il y a une de ses collègues qui lui dit, bah, dis donc, mais quel courage! Et puis, il y a l'autre qui lui dit, mais surtout, quelle mémoire!
2: Paul Elkarat.
12: Un médecin dit à son malade

0: j'ai une mauvaise nouvelle et une très mauvaise nouvelle. Commencez par la mauvaise, vous avez un cancer. Oh, c'est affreux, répond le type. Et la très mauvaise ? La très mauvaise, c'est que vous avez aussi la maladie d'Alzheimer. Ouf ! Du moment que je n'ai pas le cancer.
1: Ah, oui. Elle est jolie.
2: Elle est bien. Monsieur Rioux, c'est à vous.
3: Alors, c'est une histoire de football. Donc, c'est un footballeur belge. Il joue dans le célèbre club d'Anderlecht, extraordinaire club historique. Il rentre chez lui après un entraînement. Il a tout donné pour l'entraînement. Il y a un match vraiment très, très important dans quelques jours. Et là, il rentre chez lui comme un possédé, comme un taré, comme un fou. Et il commence à ce moment-là, très bizarrement, à virer tous les meubles de son appartement dehors. Il les met tous dehors. Il se saisit d'un marteau. Il pète tous les murs. Boum, splatch, paf, paf. Il commence à déchaîner. Là, les minutes passent. Et là, sa femme, elle entre chez elle et elle hurle en voyant le carnage. Mais t'es complètement dingue! Mais une fois, mais qu'est-ce que tu fais? Mais t'es complètement taré! Et là, son mari lui répond, eh ben, mon amour, je fais de la place! L'entraîneur, tout à l'heure, m'a dit que samedi prochain, on jouait à domicile! Oh, il y a beaucoup de sourires! Il est pas mal, mon accent belge! J'ai travaillé cet été!
4: On l'a même pas reconnu!
5: La femme avait un petit début d'accent belge, et le mari est parti, mais on sait pas dans quelle région!
2: Pauvre Nathalie! Roselyne, c'est
5: bougie,
2: à vous.
5: Bougie.
6: C'est un monsieur très chic qui promène son chien au jardin du Luxembourg. Il y a un homme assis sur un banc et qui lui dit « Oh, vous en avez un joli chien ?»« Oui, c'est un très joli chien, il s'appelle Yuki et il sait faire des tas de choses. »« Ah oui, mais qu'est-ce qu'il sait faire exactement ?»« Ben, je vais vous montrer. Yuki assis. » Le chien s'assied. « Yuki croise les papattes. » Yuki croise les papattes. Yuki lève les papattes. Yuki lève les papattes. Yuki suce le monsieur. Yuki suce le monsieur. Bon, Yuki, je te montre, mais c'est la dernière fois.
2: Bon, bah écoutez.
5: Allez, extra. En fait, t'as tout mimé sauf la fin.
2: Vincent, je crois que vous avez compris quelle était l'ambiance au Conseil des ministres.
6: Oui, parce que je l'ai raconté à Frédéric Mitterrand qui l'a raconté dans un livre.
2: Bravo Vincent, c'est vous qui gagnez le voyage.
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2: Ah, je voudrais maintenant vous poser une question zoologique pour faire plaisir à Laurent Raffini et pour Jean-Michel Talaron qui habite Mulhouse. Si je vous dis que le mandril est bleu-blanc-rouge, pouvez-vous me préciser pourquoi et comment?
10: Bah parce qu'il a ses attributs, c'est la reproduction de son derrière sur son nez, c'est un singe de la famille des babouins et c'est ses couleurs qu'il arbore pour la parade nuptiale.
11: Ah, sur le nez?
10: Ah ouais, sur le nez.
2: Alors qu'est-ce qu'il a de bleu, qu'est-ce qu'il a de blanc et qu'est-ce qu'il a de rouge?
5: Alors moi je dirais le front bleu, le nez blanc et la bouche.
1: Non, il a le nez rouge.
10: Non, il a le nez rouge.
2: Alors il a le nez rouge, ça c'est bon.
10: Et la bouche blanche. Il a les yeux bleus?
2: Non.
10: Le cul bleu?
2: Non, vous avez une partie de la bonne réponse, cher Laurent, parce qu'effectivement, le mandril, c'est bien un babouin. Ça fait partie de la famille des cercopithèques, sont des singes.
9: Il a le cucu tout blanc.
2: Alors non, c'est pas le cul qu'il a blanc.
5: Non, je
11: les
5: mains.
11: Couilles.
9: Les
2: pardon.
11: Les coucougnettes.
2: Alors quoi, les coucougnettes?
11: Les couilles.
5: Les testicules.
2: Alors les testicules sont bleus.
9: Oh, comme c'est joli.
2: Oui. Effectivement.
5: Comme les pompes. Et son sexe est blanc.
2: Et c'est pas le sexe qui est blanc.
10: Le cul.
2: Non, non.
5: Je sais. Il a les cheveux, une petite coupe à l'aéroquoise bleue.
2: Il a le nez rouge.
10: Les joues blanches. Ouais.
2: Il a les couilles bleues.
11: Ouais. Ah. Il a les couilles.
10: Ça dépend de la température.
11: Elle a les couilles bleues. On peut le rencontrer. Belinda.
5: On cherche le blanc.
9: On le rencontre quand?
1: On dirait une chanson de Claude François.
2: Ah, il avait qu'à pas voter Rassemblement National.
10: Le blanc n'est pas sur le visage, Laurent?
2: Non, alors le visage.
11: Sur le torse.
2: Presque.
5: Le cou.
2: Il a une collerette blanche. Ah. Il a le nez rouge, une collerette blanche et les testicules bleus. C'est quand même une bonne réponse de Laurent Baffie à propos du babouin. J'ai une autre question animalière pour monsieur zoologique, pour monsieur Baffie. Bah oui, mais il aime ça, vous savez. Quel est l'autre nom

0: du nandou. Le nandou qu'on trouve plutôt en Amérique du Sud.
1: Le casoar.
0: C'est-à-dire
1: l'autruche.
0: L'autruche. Bonne réponse de Laurent Baffy. Pour Monsieur Sapin, donc de Camaret-sur-Mer.
2: Ah, moi je connais le curé de Camaret.
0: Encore une question animalière.
3: Mais t'es pas loin du sapin.
0: Pouvez-vous me citer, allez, deux exemples d'anatidés?
1: Bien sûr. Le canard, le colvert.
4: Il est chiant, pas les carottes là.
1: Voilà.
0: Le canard et quoi d'autre?
3: L'oie.
1: Le colvert, la...
0: Le colvert, c'est aussi
3: le
0: un canard.
3: Le grèbe
1: épais, le grèbe, le foulque, le...
2: Mais non, mais...
4: Le pigeon.
5: Le cygne.
3: L'oie.
1: Le
0: canard.
2: Mais oui, il arrête pas de répéter les mêmes noms.
3: Le cygne.
4: Pas tout ce qui fait du foie gras, quoi.
0: L'oie, le canard, le cygne. On fait pas du foie gras avec un cygne.
5: Ah bon? On aurait essayé.
0: Mais en tout cas, effectivement, ce sont des anatidés, les oies, les cygnes, les canards et effectivement, les autres volatiles apparentés. Mais les trois principaux, on va dire, et génériques, ce sont les canards, les cygnes et les oies qui sont tous des anatidés. Bonne réponse de Laurent Baffy.
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0: Une question pour Claude Chambre. Il habite à Grand-Bourterouille.
4: À côté de Rouen.
0: Grand-Bourterouille de Sedan-l'Eure.
2: Oui, Macron est allé là-bas.
0: Exact. Mais là, je vous emmène à Saint-Étienne. Vous voyez, loin de l'Eure. À Saint-Étienne, il y a tous les deux ans un festival de musique, une biennale consacrée à un compositeur qui est né, évidemment, à Saint-Étienne.
4: Bernard Lavilliers.
0: Non, à Montaut, précisément, qui est un quartier de Saint-Étienne. Quel est le célèbre compositeur français stéphanois à qui on consacre une biennale à Saint-Étienne?
3: Massenet.
0: Jules Massenet. Bonne réponse de Julie Leclerc. Mais c'est vrai que vous êtes stéphanois.
3: Et oui, je suis de Saint-Étienne, moi, je suis né là-bas.
2: Enfin, une bonne réponse de Julie.
3: tout à l'heure, j'ai eu une bonne réponse. Il a même pas dit bonne réponse de Julie.
0: C'était quoi, Julie?
3: C'était quoi déjà?
0: Quand vous avez donné l'heure?
3: Non.
7: Non, même là, c'était.
0: Jules Massenet, enfin si vous habitez Saint-Étienne.
2: Le grand-père d'Ariane Massenet.
0: Exactement.
3: C'est vrai, ta famille.
0: C'est effectivement grand-père, je suis pas certain.
2: Non, l'arrière-grand-père.
4: C'est de la famille, quoi.
0: Pour répondre à votre question, Jules Massenet, l'arrière-arrière-arrière-grand-oncle d'Ariane Massenet. Voilà. On est loin du grand-père. Mais j'ai une question maintenant très culturelle avant l'invité mystère pour Jacques Perry qui habite Paris 18e. Je vais vous demander quel est le nom de ce personnage qui est devenu d'ailleurs un nom commun mais qui était donc un nom propre au départ qu'on trouve dans la pièce Amphitryon, que ce soit celle écrite par Plaute vers 187 avant Jésus-Christ ou dans celle écrite par Molière au 17e siècle. Quel est le nom de ce personnage qui est devenu un nom commun?
2: Tartuffe, sosie.
0: Pardon?
2: Sosie.
0: Sosie, excellente réponse de Jean Benguigui.
1: Oh, mais qu'il est fort! Bravo.
7: Ça rappelle les cours de théâtre.
2: Ah non, mais monsieur Benguigui, aujourd'hui, c'est pas si c'est parce que nous sommes filmés par les caméras de Paris Première.
1: Il est fort.
2: Mais alors, vous avez, d'habitude, vous brillez.
7: Ouais.
2: Mais là, vous avez ultra brillé.
3: Merci.
1: On est très impressionnés.
7: Ultra, ultra bright.
2: Vous mériteriez.
1: Il a tout donné.
2: Vous mériteriez que votre femme vous fasse une choucroute ce soir.
3: Moi, j'ai eu peur.
2: Et pas un jus de film.
1: Moi, je pense qu'il mériterait même, si jamais le public a suffisamment la pêche, mais une standing ovation.
2: Ah non, non, non, non, non, non, non. Non, non, non. Après, les mecs, ils prennent la tête, ils rentrent plus. Non, je vais être invité dans un truc prestigieux.
1: Je veux rester simple.
2: À ce truc de radio, je ne sais quoi.
7: Et puis, debout, on n'a plus le droit, debout.
2: On n'a plus le droit.
1: Ah oui, bah restez assis.
0: Alors, de toute façon, les gens assis, c'est déjà une standing ovation pour Jean.
7: Ouais.
0: Alors, Sosie, en tout cas, est un personnage, effectivement, d'Amphitryon, un esclave dans cette pièce. Et il prend, effectivement, l'apparence d'un autre personnage. Et au départ, c'était le nom du personnage. C'était pas, effectivement, le nom commun qu'on connaît. C'est ensuite que c'est devenu...
1: C'est intéressant, je
0: savais
1: pas.
0: Le nom commun, hein, Sosie. Et vous avez un Sosie, vous, Caroline Diamant, vous avez déjà rencontré votre Sosie.
1: Marine Le Pen.
3: Non, mais il y a du France Gall. Non, non, c'est France Gall.
0: France Gall?
3: Ah oui,
2: tellement. Ah oui, France Gall.
3: Ah, moi, je trouve
1: en 16-9e.
2: Alors, moi, j'ai vu un enfant de 5 ans tout nu et j'ai vu le sosie de ta boucle.

0: le dis tout le temps. Et
1: ah oui. C'est ce qu'il faut faire. Voilà. C'est ce qu'il faut faire.
2: Comme dans le film.
1: Moi, on me dit, moi, j'ai dit, c'est voilà. J'ai dit oui, mais oui, je ressemble beaucoup, mais je suis bien content de pas le connaître parce que c'est un con, tu vois.
0: Voilà, c'est ça.
1: Alors les gens là, ils démarrent, oui, moi, je pense.
3: Parce qu'il me fait rire, c'est les gens qui viennent vous voir, qui vous disent, ah, vous êtes Laurent Ruquier, hein, je vous avais pas reconnu.
1: Ça, c'est formidable.
4: Ça, c'est génial.
0: Ah non, j'ai eu un truc sympa un jour. Vous savez à quoi je vous ai reconnu? Je dis non, et il m'a dit à votre visage. J'ai dit, ben heureusement, parce que le reste...
3: Et vous, Julie Leclerc?
4: À une époque, on me prenait pour Christine Bravo.
3: C'est pas vrai.
5: Ouais. Quand elle était jeune, alors. Parce qu'aujourd'hui...
1: Qu'est-ce qu'elle devient, Christine Bravo?
3: Oh là, on attend son retour la semaine prochaine.
4: Ah ouais, elle est où, là?
1: Elle est partie.
3: Croyez-moi, il y a des anecdotes à la clé.
5: Oh là là.
3: Oh là là là là. Si vous saviez les coups de fil, les machins qu'on a pu avoir pendant les vacances. Oh là là, un feuilleton.
1: Mais pourquoi elle est où?
4: Elle est où?
3: Elle est en Thaïlande.
5: Oh là là.
3: Elle a confié sa péniche à Jean-Fille. Alors là.
4: Oh là là, c'est vrai?
3: Et alors là.
5: Elle a confié sa péniche à Jean-Fille.
4: Oui, il est sur la péniche, là?
3: Non, justement. Alors, Jean.
5: Il l'a coulé.
3: La suite de ce feuilleton, mesdames et messieurs, ne ratez pas ça.
0: Alors, qui vit sur une péniche, Christine?
3: Christine, bravo.
0: Bravo, vit sur une péniche.
2: Oui. Elle l'a prêté à Jean-Fille et à son pénis.
1: Mais Christine Bravo vous confie une mission, mais jamais dire oui.
3: C'est ce que
2: mais
3: je lui ai
2: quoi,
3: dit.
2: Mais
3: je lui ai dit à Jean-Philippe.
1: Ah ouais. Mais c'est un emmerde.
3: Ah, mais c'est ce qui s'est passé.
4: Ah alors.
3: La suite du feuilleton la semaine prochaine.
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3: Pour Laetitia Olivier, qui habite Saint-Étienne-de-Fontbellon dans l'Ardèche, je vous emmène à l'Olympia le 9 octobre prochain, c'est-à-dire lundi prochain, dans une semaine pile. Qui pourrez-vous applaudir à l'Olympia?
5: Est-ce que ça serait pas Max Boublil?
7: Non, c'est à la Cigale.
5: T'as vu comment je t'ai lancé ta
2: merde?
5: Merci beaucoup. Je sais, on en a parlé juste avant l'émission.
3: Et puis franchement, il est pas sûr d'être applaudi.
7: Oh. Ah donc ça y est, maintenant je viens pour me faire
5: mais on va l'applaudir.
7: J'ai été le chouchou, j'ai été aimé.
5: Moi j'ai donné plein de conseils à Max avant sur sa carrière, on a parlé de sa carrière, j'ai donné plein de conseils, je lui ai dit arrête. Et il sera à la Cigale en mars.
7: Exactement.
3: On a le temps au mois de mars. Là je vous parle de lundi.
7: Mais c'est déjà complet.
2: C'est de la chanson.
3: Lundi prochain à l'Olympia.
8: Un humoriste?
2: Chanson?
3: Humoriste non, chanson non.
8: Un étranger
3: non, un français monsieur.
8: Un pianiste peut-être?
3: Pardon?
8: Un pianiste
3: non. Qui pourra-t-on applaudir à l'Olympia lundi prochain?
7: Est-ce que c'est un homme politique, Laurent Ruquier?
3: Oui, c'est un homme politique.
7: Ah, c'est pas Debré?
3: Non, c'est pour une nuit.
7: Ah, je sais.
8: Ah, c'est la nuit
7: c'est
8: du
7: droit. C'est le stand-up de Jean-Marie Le Pen. Moi, je l'attends avec impatience.
3: Ce serait un miracle.
5: Très drôle.
7: Bardella.
8: C'est pas pour l'anniversaire de la Constitution? Là.
3: Non, c'est pour une nuit spéciale.
2: C'est la nuit de la déprime.
3: C'est
2: pas rose.
3: C'est la nuit
2: à Séraphel Mezrahi.
3: C'est pas la nuit de la déprime, c'est la nuit de la...
2: Est-ce que ce serait pas la nuit de la philosophie?
3: C'est la nuit de la philo, oui.
5: Alors, qui pourrait
7: qui est philo?
5: Ah, est-ce que ce serait ministre de la Culture, Imam Abdulmalak?
3: Vous connaissez le nom de la ministre de la Culture?
5: J'ai des sociétés, il me faut des aides, Laurent. Hein. Si je connais pas le nom des gens, à un moment donné, je peux pas les demander. Hein.
8: Ah, mais attendez, c'est pas, il est pas en exercice, j'allais dire Luc Ferry, les philosophes.
3: Non, ce n'est pas Luc Ferry.
7: Luc Ferry, il a inventé l'école,
2: ça n'a rien à voir. C'est un homme?
3: Un homme, oui.
8: Ah ben c'est Bellamy, François-Xavier Bellamy, il est philosophe.
3: Eh ben oui, François-Xavier Bellamy, bonne réponse de Christophe Barbier. La nuit de la philo à l'Olympia lundi prochain.
2: Qu'est-ce qu'ils vont faire?
3: Il va fêter les 10 ans de ces soirées qui ont été lancées par François-Xavier Bellamy, qui est député européen, qui était tête de liste lors des dernières
8: européennes. Pour les Républicains, oui.
3: Mais là, c'est pas sûr qu'il le soit encore.
8: Ah, il est concurrencé par plusieurs. Certains parlent de Michel Barnier, de Lisnard, d'autres de Jean Brun, le maire de l'Hérault.
3: Et même de Charles Consigny.
8: Et même de Charles Consigny, oui.
2: Mais qu'est-ce qu'il se raconte? Ils lisent des livres? Qu'est-ce qui se passe à cette nuit-là?
3: Alors écoutez, c'est la nuit de la philo. Alors, je sais pas, il y a BHL qui passe.
8: Oui, je pense qu'ils font défiler comme ça.
3: Ils font pas défiler, ils font des philos.
5: Mais ils font ça à l'Olympia. C'est étrange de faire ça à l'Olympia.
3: Pardon?
5: C'est bizarre de faire ça à l'Olympia.
8: Bah, il fait ses conférences à le Gaveau d'habitude.
5: Oui, c'est ça.
8: Et là, je pense que pour faire plus grand, pour faire plus chic, c'est l'Olympia. Et puis, Olympia, c'est Olympe, c'est la Grèce, c'est la philo.
3: Waouh!
7: Ah, ouais.
5: Oui.
3: Ah, ça, c'est bien.
5: Ok.
3: Quoi, ok?
5: Non, c'est bien, c'est chiant, mais c'est
7: ouais,
5: bien.
7: C'est chiant. Heureusement qu'on n'est pas au lycée, hein, parce que Christophe Barbier et Paul Elkarat, les deux, ils auraient fini dans la poubelle.

0: Oh, ça.
1: Ah bah vous vous souvenez pas au lycée quand on mettait les élèves qui étaient chiants dans la poubelle?
0: Ah non,
1: qu'est-ce que vous avez pas vécu dans les mêmes lycées que moi apparemment. C'était même plus au collège, ouais.
0: Comment ça?
1: Ah ouais, moi j'allais souvent dans la poubelle quand t'étais un peu bizuté, on te mettait dans la poubelle.
0: Vous étiez harceleur ou harcelé?
1: Oh, j'ai fait les deux. J'ai fait les deux, mais j'étais beaucoup dans la poubelle aussi.
2: Mais comment ça être dans la poubelle?
1: Bah oui, parce que t'avais
2: elle est grande la poubelle.
1: Ouais, c'était les années 90 quand j'étais au collège et on mettait les élèves dans la poubelle, ceux qu'on voulait emmerder.
3: Et dans les grandes poubelles.
1: Ouais, ouais, et je me souviens que les profs ils disaient rien à l'époque, ça leur semblait normal. Ils disaient, oh, il faut que les jeunes s'amusent. C'est vrai, le harcèlement ça existait, ouais. Enfin, ça existait, ouais, mais c'était sûr. Pas un concept quoi.
4: Mais Max a complètement raison, ouais.
2: Mmh, ouais. C'est vrai. Et alors, oui. Vous avez été dans la poubelle?
4: Une fois, oui.
1: Bah, tu vois, tu vois.
5: Oui, mais c'était jeudi dernier.
1: J'étais pour acheter cette écharpe. Ou vous croyez qu'il a trouvé son écharpe rouge?
6: Mais j'étais dans un lycée sport-études. Moi, c'était les études, les autres, c'était le sport.
5: Ça, c'est la meilleure vanne de l'émission. C'est pas étonnant que t'aies fini dans une poubelle, hein.
6: Et j'avais deux copains hockeyeurs.
0: Ah oui.
6: Et donc je les ai recrutés.
5: Attends, t'étais sport études de quoi du coup, toi?
6: Ah ouais. Moi j'étais études, j'étais pas sport. Ouais.
0: On avait compris.
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0: Tiens, on parle aussi de Daniel Craig dans la presse aujourd'hui.
10: Ah,
0: parce
10: il me ressemble.
0: Il vous ressemble, vous trouvez?
10: Oui, il me ressemble.
0: C'est, vous êtes le James Bond du Nord,
10: oui.
0: Alors.
10: Les ch'tis Bond. Bah,
0: vous avez peut-être vos chances, parce qu'il paraît que ce ne sera pas lui le prochain James Bond.
10: Il est tolérant, hein, oui.
0: Et ce soir, il y a Casino Royale qui est diffusé sur France 3. C'est le premier James Bond dans lequel il a tourné, lui, Daniel Craig, succédant d'ailleurs, souvenez, qui était...
2: Pierce Brosnan.
0: Bravo.
10: Pierce Brosnan,
0: effectivement. Et il en a fait 4, Pierce Brosnan. Daniel Craig, lui, il en a fait 5. Et effectivement, c'est le premier qu'on voit ce soir sur France 3, Casino Royal. Il y a d'ailleurs Eva Green dans celui de ce soir,
10: oui,
0: il faut le dire. Mais le dernier, c'est ma question. Quel est le dernier?
10: Mourir peut attendre.
0: Comment vous appelez
10: Mourir
0: ça?
10: Mourir peut attendre.
0: Parce qu'autrement, on aurait 80 ans aujourd'hui. Mourir peut attendre. Bonne réponse. C'est bien. Effectivement, il a fait Casino Royale, ensuite Quantum of Solace, voilà.
10: Skyfall
0: de Sam Mendes. Ils sont bien, ceux de Sam Mendes.
10: Ah, génial.
0: 007 Spectre, et enfin, Mourir peut attendre. Voilà pour le James Bond qu'on verra ce soir. Je vous vois bien, hein. Peut-être Adil Rami plus que vous, quand même.
10: Lui, un méchant, un espion méchant.
11: Ah ouais, oui. Ça peut être cool, ouais. Une belle grosse moustache, là.
0: Et Angoune pourrait faire une très belle James Bond.
12: Vous savez que j'ai... On me l'avait proposé.
0: C'est pas
12: il
0: vrai.
12: Y a 20 ans.
0: C'est pas vrai.
12: Ouais. Oui. Pour demain, The World is Not Enough. Oui.
5: Le monde ne suffit pas.
12: Oui, c'est ça. Ouais. Le monde ne suffit pas. Mais je voulais pas.
11: Ah ouais, il est bien.
12: Parce qu'en fait, c'était juste pour deux minutes, passer au lit avec lui et puis mourir après.
10: Bah, quelle chance.
12: C'était avec Pierce Brosnan.
0: Il y en a d'autres qui auraient dit oui, hein, dites donc.
10: Moi, oui.
12: Non, mais vous savez qu'il y a, une véritable malédiction chez les Bond Girls.
0: Ah oui?
10: Ah bon?
12: Paraît-il. Après, leur carrière ne décollait pas.
13: Hein, à une époque, oui, parce que tu étais un objet.
10: Bah, parce qu'elles font pas d'autres castings.
13: Mais,
12: peut-être.
0: Léa Seydoux qui est
12: oui,
0: le dernier.
12: Mais c'est vrai,
13: ça, maintenant, il y a
0: James Bond avec Daniel.
5: Carole Bouquet avec Roger Moore.
0: Pardon.
5: Carole Bouquet a été James Bond girl aussi.
0: Aussi, tout voilà. Voilà.
12: Micheline Dax.
10: Micheline Dax aussi dans un des premiers.
14: Peut-être parce qu'ils choisissent pas des bonnes actrices.
0: Il y a eu Ursula Andress quand même.
10: Bah, oui.
12: Monica Bellucci, Sophie
14: Marceau. Claudine Auger.
0: Comment?
14: Claudine Auger.
0: Claudine Auger.
5: Et Caterina Murino.
0: Quand je pense qu'Angoune a refusé d'être James Bond girl, alors Valérie, vous n'auriez pas refusé, vous, hein?
13: Ben, ça dépend si c'est juste pour mourir, non.
10: Bah, ben, quand même.
13: Non, en ayant.
0: Fallait être toute nue, c'est ça peut-être qui vous a. Fallait être nue ou pas?
12: Non, je voulais. Oui, bah, forcément, quand on passe au lit avec.
10: Tu payes que tu mises de nuit.
0: Peut-être vous auriez pu garder votre pyjama pilou-pilou.
12: Non, c'était pas une option. Non, c'était juste parce que je voulais chanter à l'époque. Alors que si on me posait la question maintenant...
6: Ça... Vous auriez fait un cadavre exquis.
0: Faux oh. Ce barbier oh.
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0: Et Madame Dupanier, alors.
3: Oh, moi, je suis contente de voir Madame Bouteboule parce que, franchement.
0: Bouteboule.
3: À Marseille, on prononce tout, on n'est pas radin. Et... non, parce que quand j'étais petite, moi, je voulais être jockey, c'est vrai.
0: C'est pas vrai.
3: Ah, c'était un rêve, je vous jure.
0: Et à 16 ans,
3: je faisais déjà 80 kilos. Alors,
5: du coup, t'en as mangé beaucoup.
3: C'est tombé, mais je l'ai suivi tout le temps.
0: C'est vrai, c'est
3: ah,
0: vrai.
3: Ah oui, je l'adore.
0: Elle vous faisait rêver quand elle était à cheval.
3: Quand elle a eu sa cravache d'or, là, hein. Oh, de. Première femme à avoir gagné le tiercé.
0: Oui, oui, ça oui.
3: Ça applaudit, ça, hein.
0: On finit par le savoir. Non mais c'est vrai que moi aussi je suis très impressionné depuis que Gary Bouteboule est revenu. J'ai l'impression que j'ai 16 ans, que j'écoute la radio et que je suis... Ah bon, vous taisez-vous.
14: Moi c'est sympa, ça veut dire que moi j'en ai 80.
3: Pardon. Ah non mais on aime les gens âgés, c'est vrai.
14: Si vous en avez 15, moi j'en ai 80.
0: Mais non mais c'est comme Valérie Mérès qui a démarré, elle avait 20 ans, tout comme vous dans cette émission, vous voyez, donc vous êtes très jeune encore.
14: Ah oh bah oui, sûrement.
0: Gary, ben bah, ouais.
14: Bon, pas du tout, je suis dans les crèmes de beauté, âge mature.
0: Avec des morceaux à l'intérieur.
5: Maintenant, le jockey, elle se le tartine sur le visage. Vous êtes une femme des années 80. J'ai beaucoup enquêté sur vous la nuit dernière. Parce que, avec Gary Bouteboule, c'est énorme quand même.
14: Oh, non, mais vous avez rien d'autre à faire la nuit?
5: Alors, je sais.
0: Ça, je vais vous répondre non.
5: Non. Non. Ça, c'est officiel. En fait, le 1er avril 1984, il y a la mort comme de Marvin Gaye, assassiné par son papa, et vous, vous gagnez le tiercé.
13: Oh, lui dis pas qu'il y a des gays qui meurent, le pauvre. Il dit ça.
5: Et là, il y a Bernard Rapp, c'est quand même le 20h de Antenne 2 à l'époque, c'est énorme quand même, 84, et là, vous faites l'ouverture, et c'est énormissime parce que vous avez fait gagner quand même. Quelqu'un qui avait parié 5 francs sur vous avait gagné à l'époque 7556 francs 50, ce qui fait 2242,24 €. C'est énorme. Et si vous aviez eu l'ordre différent, c'était 802,50 de France, qui est 238,13 €. Et ce qui est génial, c'est l'histoire de ce cheval à Donski. Parce qu'à Donski, en fait, vous l'avez acheté 250 000 francs.
0: Mais amis, messieurs, bonjour.
5: 55 000 euros,
0: mon cher.
5: Et quand vous gagnez ce jour-là, vous êtes à la lutte avec Siegfried, avec Maxime Sfer, avec Balois, avec Valoir.
14: Non, mais attends, Laurent, il a été démoulé trop chaud.
0: Je vous confirme.
5: Et c'est génial. Et là, vous étiez allé faire un stage dans la plus grande galerie marchande à New York.
0: Vous aurez remarqué, c'est le spécialiste STRC, Esquire. Mais surtout esquinté.
5: Gary Bouteboule, non mais c'est quand même les années 80, c'est quoi? C'est l'affaire du petit Grégory et c'est Gary Bouteboule, c'est énorme. La quête de star des années 80. Non mais 80.
4: Oh la comparaison.
14: Oui mais le truc en fait, c'est comme il a pas de... apparemment la nuit, il a rien à faire. Ça il faut fait... bien que l'énergie elle parte ailleurs.
0: Sans transition, une première citation comme on dit pour Pierre Decauze qui habite Igny en Haute-Garonne, qui a dit Van Gogh était peut-être très pauvre, n'empêche qu'il possédait plusieurs Van Gogh chez lui.
4: Coluche,
0: non.
4: Jacques Martin.
0: Mais on n'est pas très loin, c'est un Français.
4: Jean-Yann.
0: Non, pardon, un francophone.
4: Gueluc.
0: Philippe Gueluc. Bonne réponse de Paul Alcarat. Ça commence. Pour Karl Tressani, qui habite Saverne dans le Bas-Rhin, qui a dit, pour être sûr, je doute de tout.
4: Johan Rioux?
0: Non.
4: C'est pour ça qu'il ouvre sa bouche.
3: De rien, lui.
0: Avouez que c'est joli, quand même.
5: C'est français, mort.
0: Alors, c'est français, c'est mort depuis un moment. Tiens, on va impressionner Gary Bouteboule, si vous voulez bien.
4: Non, juste quand il est mort.
0: Ah, vous voulez juste la date de la mort? D'accord. Alors, il est mort le 3 avril 1596.
13: Boileau.
0: Ah non, pardon. Ça, c'est son baptême. Il est mort.
4: C'est Descartes, alors.
0: Oh. Il a même les dates de baptême.
4: Si vous lui donnez la bar mitzvah de Woody Allen, il trouve.
13: Il travaille sur les dates de circoncision.
4: Bah oui, c'est moi qui enterre les prépuces, couillon.
0: Mais effectivement, il a été baptisé le 3 avril 1596.
4: À La Haye.
0: Il était né, oui, exact, à La Haye, en Touraine.
4: En Touraine.
0: Et il est né le 31 mars 1596, la même année quand même, parce que les baptêmes, c'est souvent peu de temps, pas toujours, mais
4: oui,
0: souvent,
4: oui, quand même.
0: Souvent peu de temps après la naissance. Et il est mort. Vous savez où il est mort, Descartes ?
4: Stockholm.
0: À Stockholm, exactement. En 1650. Et c'est bien une phrase de Descartes. Quelle belle phrase. Pour être sûr, je doute de tout.
15: Ça aurait pu être Socrate.
0: Ça aurait pu. Mais c'est pas.
13: Ah ouais.
0: Mais c'est qui se fout de ma gueule en plus?
15: Ouais, je crois, ouais.
3: Qu'est-ce qui t'arrive? Ouais,
16: j'ai une vraie question dans mon spectacle, c'est peut-on lire Socrate en faisant sa crotte? Eh bien...
0: Pour Christophe de Pierrepont, qui habite Bonzé, dans la Meuse, qui a dit « Les gens attendent-ils de tousser pour aller au spectacle ?» Ou est-ce que c'est les spectacles qui font tousser?
15: Guettré?
0: Non.
15: Jean-Claude Carrière?
14: C'est plus récent?
0: C'est pas tout récent, mais...
15: C'est décédé quand même.
0: Mais c'est quand même quelqu'un qui est du 20e siècle.
15: Il est mort.
0: Et qui est même mort au 21e en 2005.
15: Ah, un comédien?
0: Un comédien, non.
15: Une grosse tête? Une ancienne grosse tête?
0: Ah non, non. Ah, il aurait pu être grosse tête. Je me demande d'ailleurs...
15: Ah, c'est peut-être Claude Simon?
0: Non, ce n'est pas impossible que M. Bouvard l'ait invité une fois ou deux.
16: Chazot?
0: Chazot, non.
15: Pierre Daninos?
0: Pierre Daninos, excellente réponse. Une autre citation pour Jean Abélard, qui habite Mont-Saint-Aignan, qui a dit « Vous avez dit tel soir des paroles si belles que sans doute les fleurs qui se penchaient vers vous soudain nous ont aimés et que l'une d'entre elles, pour nous toucher tous deux, tomba sur nos genoux. »
15: Oh,
16: Ronsard.
15: On dirait du Ronsard.
0: C'est pas du Ronsard.
15: Rabelais.
14: Pauline de Beaumont.
0: Ah non, c'est qui ça, Pauline de Beaumont?
16: C'était un cheval qui allait jouer dans la troisième.
15: C'est la créatrice
0: de... Elle est montée dessus dans une course.
15: Non, n'importe quoi. Dany, pas brillant pour le moment.
0: C'est pas Dany, c'est Dari, connard.
16: Oh là là. Autant il est drôle à Fort Boyard, il est nul ici. Hein.
15: La rigueur, Dari Collet.
0: J'ai un boulot ici, alors. Moi, alors.
16: Non, t'as un boulet.
0: Faut que je rectifie tout le monde. Je redonne ce poème, très joli quand même. Vous avez dit tel soir des paroles si belles que sans doute les fleurs qui se penchaient vers vous soudain nous ont aimé que l'une d'entre elles, pour nous toucher tous deux, tomba sur nos genoux.
15: Alfred de Musset? Joachim de Bellay?
0: Non, non, non.
14: 19e?
0: Alors on
15: le
0: est,
15: siècle juste.
0: On est plutôt la deuxième moitié du 19e siècle et il s'agit d'un Belge.
15: Émile Verhaeren?
0: Émile Verhaeren, bonne réponse de Paul Elkarat. Alors là, bravo.
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0: vous ai senti un peu jaloux hein, sur le mannequin pâtissier, monsieur Adil Rami, parce que vous êtes un peu oui. mannequin footballeur.
1: Oh, quoi. Je ne suis pas mannequin, je n'étais pas jaloux. Ce qui m'a turlupiné.
2: On a senti un petit truc de jalousie.
1: Oui, ce qui m'a turlupiné, c'est qu'Ariel, elle veut nous piquer les cantes de gazelle pour des cookies. Je n'ai pas compris le délire.
0: Ah bah Ariel, non, mais
3: Ariel a vie dans son monde, tu sais.
4: Non.
0: Ariel ne sait pas trop ce qu'on lui donne à manger. Ariel, elle picore. Si vous la voyez un jour au restaurant, elle picore. C'est-à-dire quoi que vous mangiez, elle prend un truc comme ça, mais elle ne mange rien. Vous voyez, elle picore à travers tous les plats des assiettes, donc elle ne sait pas ce qu'elle mange. Donc pour elle, un tiramisu, effectivement, à du hareng mariné, c'est la même chose. Je n'ai pas totalement tort, Ariel.
4: Non, mais la corne de gazelle est quand même une chose délicieuse, comme pâtisserie orientale. Elle est au sommet. Et je me demandais, où est-ce que l'appellation cookie s'arrêtait?
2: Où commençait?
5: Oui, c'est important, ça.
2: Mais c'est important.
3: Si, c'est pour trouver l'étymologie.
5: Non, mais en ce moment,
3: sûrement l'antiquité.
5: Toute l'Europe se pose la question.
3: Ben oui.
2: Non, mais c'est ça. Et surtout que le cookie s'arrête là où la corne de gazelle commence.
3: Oui.
4: C'est ça.
0: C'est-à-dire que quand t'es cookie, t'as tes gorges de gazelle qui poussent. Cabaret, restons dans le domaine culinaire pour Jérémy Corniaud, qui habite Molette, dans les Yvelines. Comment appelle-t-on cette manière de faire cuire certaines viandes à l'étouffée dans un récipient fermé?
6: Le bake-off.
0: Non, c'est un mot français, évidemment, que vous connaissez
6: et
0: tous.
6: Et alors, bake-off, c'est français, oui, alsacien.
0: Mais, oui, alsacien, alors.
5: À l'étouffée, donc vous avez dit.
4: À l'étouffée.
0: Oui, une manière de faire cuire certaines viandes
3: oui.
0: à l'étouffée dans un récipient fermé.
1: Bah, le tagine. Le tagine.
0: Ah bah.
1: Tu fermes avec le chapeau.
3: C'est pas du mijoté.
0: Bah, vous avez raison, hein, en quelque oui, sorte. Bah oui. Mais c'est le tagine version.
4: Européenne.
0: D'ailleurs, ça vient d'Espagne, pour tout vous dire, ce mot.
5: C'est pas une daube.
0: Et c'est une daube, bien sûr. Bonne réponse de Michel Bernier. Ça, vous connaissez, Ariel, la daube?
4: Eh bien, je croyais que c'était un poisson.
0: Non, c'est la dorade.
5: Ah, la pêche à la daube. Alors là, je vais te dire, on en a ramassé. Un
3: gros daube.
5: De la daube.
3: On a mangé le bateau, là, en fait.
6: C'est formidable.
5: Ah bah, c'était les daubes de la mer, au départ.
0: Alors attention, de la daube, ça peut être aussi effectivement quelque chose qui est de mauvaise qualité. Tout peut être de la daube, au fond.
4: Voilà, c'est ça.
0: Un mauvais poisson, vous pouvez dire, ah bah c'est de la daube, parce que c'est pas très bon. Mais ça, c'est le mot argotique. Voilà. Mais au départ, de la daube, c'est très bon, puisque c'est effectivement une manière de faire cuire de la viande, du bœuf en daube, viande accommodée de cette manière, viande servie en daube. Et ça vient de daube, D-O-2-B-E, qui veut dire en marinade ou adoba, et ça vient de l'espagnol.
6: Mais il faut réhabiliter la daube, parce que c'est excellent. C'est vrai que le sens secondaire a pris le devant maintenant. On a l'impression que c'est toujours péjoratif.
3: Ah bon. Oui, le sens secondaire a pris le devant, oui.
4: Mais par exemple, un bœuf mirmiton, c'est de la daube.
6: Un bœuf comment? Un bœuf comment? Un
5: mirmiton. Mirliton. C'est pour vous dire à quel point le temps qu'elle passe dans la cuisine.
0: Ça n'existe pas, ça, Ariel.
5: Non, c'est le bœuf mironton.
0: Mironton.
4: Tu es sûr?
6: Oui.
0: Et d'ailleurs, je crois même que c'est miroton qui est devenu mironton, si ma mémoire est bonne.
2: Comme dans la chanson.
0: Mais les deux s'acceptent aujourd'hui, miroton ou mironton. Mais en tout cas, c'est pas mirmiton.
5: Après,
0: il y a un marmiton.
4: Ah, voilà.
0: Le marmiton est celui qui prépare le mironton.
4: Ah, d'accord.
5: Et après, tu as le mirliton, qui est un instrument de musique.
1: Et après, tu as le marathon.
6: La cuisine.
1: Et après, le mirliton, tu vas courir.
5: Après, tu as le téléthon.
0: Ah, t'as une belle équipe aujourd'hui.
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0: Qu'est-ce que vous faisiez, Chantal, là-dessous? On est rentré depuis le fin août, ça fait un mois.
9: Mais j'ai tourné énormément, donc je me suis reposé beaucoup, après, vous comprenez?
0: Ah oui.
9: Ah oui.
10: Comment ça tournait?
9: J'ai tourné une série pour TF1, vous allez voir, vous n'allez plus pouvoir me supporter tellement on va me voir à la télé, la rentrée.
0: C'était déjà le cas, il n'y a pas besoin de faire d'efforts.
9: Toujours agréable.
0: Non, mais vous renouvenez, on voit bien que vous nous revenez en forme.
9: Oui, je suis très en forme, bronzée, j'ai encore l'escalope ensablée, j'étais dans le sable en premier. Oh,
10: l'escalope ensablée, mon Dieu. Quelle horreur.
4: Mais c'est où l'escalope?

0: C'est juste au-dessus des couilles.
1: Oh mon Dieu.
2: Rassurez-vous, chez vous, elle n'est pas née.
3: Oh là là.
4: Oh là, j'ai pas compris là.
5: Non, pas non plus.
3: C'est-à-dire que tu fais du nudisme ?
4: Non, je sais pas, mais j'ai vu des nudistes.
3: Ah.
4: C'est agréable, hein. Ouais. Non, mais
6: ça dépend.
4: J'avais jamais vu autant de bites d'un coup, quoi.
2: Mais où est-ce que vous avez vu des naturistes?
4: Dans un restaurant.
2: Dans un restaurant?
4: Dans un restaurant qui est sur la plage. Et c'est une plage de nudistes. Et on m'a mis face à la plage.
0: Est-ce que ça s'appelle?
4: Et alors, le nombre, chaque bite est personnel, en fait. Je n'ai jamais vu un truc comme ça. Parce que moi, il y a longtemps, j'ai pas vu de paysage, si vous voulez. Hein. Oh. Depuis 47 ans de mariage.
0: Est-ce que c'est dans le Var?
4: Incroyable, j'étais fasciné.
0: Eh ouais.
4: Hein, j'avais.
0: Ce restaurant, c'était pas dans le Var?
4: Oui.
0: Au Layet?
4: Oui.
0: Oui, c'est magnifique.
4: C'est magnifique. Ah, hein.
0: Mais t'as vu Gérard et sa bite alors?
4: Oui, oui.
0: Non, mais.
4: Alors,
0: non, non, au resto, on est habillé, mais avant.
7: Ah oui, donc c'est le resto, ah oui, c'est le resto des voyeurs, en fait, c'est ça.
4: C'est-à-dire que les hommes sont beaucoup plus exhibitionnistes que les femmes.
0: Bien sûr.
4: Parce qu'ils sont là, à leur montrer, ils font le long de la plage, après ils se tournent vers les gens, et puis ils vont un peu se tremper dans l'eau, ils ressortent. Alors que les femmes, non. Les femmes, elles s'installe avec une serviette, elle se baisse, on voit un peu le dindon, c'est tout.
7: Elle s'est bien reposée, effectivement.
6: Elle est très dit, on y mange délicieusement.
4: Ah ouais, on y mange
6: les meilleurs poissons du monde. Ouais.
4: Ah ouais.
7: Une très bonne raie.
4: D'ailleurs, il y a Carla Bruni qui va de temps en temps.
6: Bah, c'est en fait.
0: Oh, t'as vu sa bite ?
8: C'est vrai, j'ai vu plein de Zizi. Ah,
2: ça doit être terrible pour Sarkozy parce qu'il doit mettre son nez dans les affaires des autres.
8: Oh, arrêtez de vous moquer de mon Sarkozy.
2: Il est temps de passer à une première citation pour Milan Dex qui habite en Belgique, qui a dit : il n'y a que deux sortes d'humour. Le comique de répétition et le comique de répétition.
0: Français ?
2: Ça a été traduit, ce n'est pas français.
6: Woody Allen ?
2: Et c'est Woody Allen. Bonne réponse de Monsieur Junior. Une citation maintenant pour Anne Mounereau, qui habite Sainte-Luce-sur-Loire, qui a dit « Beaucoup seraient lâches s'ils en avaient le courage ».
9: Oscar Wilde.
2: Oscar Wilde, oh. Excellente réponse d'Ariel Dombal. On va monter le niveau. Une citation pour Madame Lalouche, qui habite Rouen, qui a dit « Je n'aime pas tellement les gens qui m'ont précédé. Je déteste ceux avec qui je vis. Quant à ceux qui m'ont suivi, je leur souhaite la mort. »
3: Kersauzon.
2: Non, mais pas loin.
3: Bénichou.
2: Pierre Bénichou, bonne réponse. Bonne réponse de Christophe Beaugrand. On va monter le niveau d'un cran encore. Oh oui. Pour Emmanuel Michel, qui habite Cormelles-Royal, dans le Calvados, qui a dit « Apprendre à mourir, pourquoi ? Puisqu'on y réussit très bien la première fois. »
0: C'est français.
2: Ah, c'est très français.
9: Mais est-ce que c'est au 18e ou 19e siècle?
2: C'est du 18e siècle.
9: 18e.
0: Voltaire. Philosophe.
2: Un philosophe.
9: Voltaire.
2: Alors, philosophe, peut-être le mot est un peu fort. On va dire moraliste.
3: Pascal.
9: Diderot.
0: La Rochefoucauld.
9: Montaigne.
2: Montaigne, non.
0: La Rochefoucauld.
2: La Fontaine, non.
7: Est-ce qu'il a donné son nom à des lycées?
9: Est-ce que ce ne serait pas tout simplement Molière?
2: Ah non, non, non.
0: Diderot?
2: Non, non, non.
0: Il a écrit des pièces de théâtre?
2: Non, non, non.
7: Des poèmes?
2: Plutôt poète, moraliste, journaliste.
0: Fénelon?
2: Non, Fénelon, non.
0: Patrick Cohen?
2: Il venait de Clermont.
0: Ah, t'as dit moraliste, journaliste? Dis-moi.
2: Non, non, non. Alors, vous m'avez demandé à quoi il a donné son nom. Je vais vous aider plutôt à un chanteur, si vous voulez.
0: Chanfort?
2: Chanfort, ouais. Bonne réponse! De Gérard Jugnot, qui est très très malin. Tiens, bah, puisqu'on parle de chanteur, c'est aussi un chanteur qu'on doit à cette phrase que tout le monde connaît, mais on oublie parfois d'où elle vient, la phrase. Qui a dit « Passer 60 ans, quand on se réveille sans avoir mal quelque part,
7: ah oui,
2: c'est qu'on est mort. »
0: Nougaro.
2: Non, il est mort en 2011. Ouais. Pas un chanteur très connu, allez, enfin je veux dire... De notre génération peut-être, mais les jeunes qui sont là, parce qu'il y a beaucoup de jeunes aujourd'hui dans la salle. Ah, vous avez remarqué, Chantal, hein, depuis que vous ne venez plus?
1: Pas tellement. Ouais. Hein, t'as pas regardé la salle.
4: Toujours agréable. Elle préfère les voir. Moi, j'aime que les jeunes. Je veux pas venir avec des vieux. J'aime que les jeunes. Alors c'est bien. Ils sont tous là. Bravo. Merci beaucoup.
10: Mais je préférais les voir tout nus.
0: C'est pas Laurent Wauquiez. Ah, je cherche, c'est une voix de tête.
6: Félix Martin?
2: Non, pas Félix Martin. Passer 60 ans, quand on se réveille sans avoir mal quelque part, c'est qu'on est mort.
0: Guy Béard?
2: Guy Béard, non.
7: C'était plutôt des chansons rigolotes?
2: C'était
7: ou...
2: plutôt chansons rigolotes, chansonniers.
0: Bobby Lapointe?
2: Bobby Lapointe, non, mais pas loin, vous voyez.
9: Il a chanté du Claude Bolling?
2: Non, il n'a pas chanté du Claude Bolling, mais il a chanté La Marchande de Poissons, Les Spermatozoïdes.
7: Les Spermatozoïdes. Pierre Perret?
2: Non, non, non.
4: Il est mort.
2: Il donnait sa voix à Saturnin le Canard. Ah.

0: Richet Barrier. Pardon.
1: Richet Barrier. Ah,
2: Richet Barrier. Ah. Bonne réponse de Gérard Jugnot. Richet Barrier.
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2: Direction Caluire et Cuire, c'est dans le Rhône, vous le savez, c'est Gaëlle qui nous attend là-bas. Bonjour Gaëlle. Gaëlle ?
5: Elle nous attend.
2: Gaga, Gaga, Lady Gaga.
6: Gaëlle.
2: Elle a disparu, Gaëlle.
7: Je suis là, je suis là.
2: Bah, qu'est-ce que vous foutiez alors, Gaëlle ?
7: Vous m'entendez ?
2: Ah, oui, on vous entend très bien, mais c'est.
7: Bonjour, monsieur Ruquier. Ah, bonjour.
2: Alors, oui, on recommence aussi. Bonjour, mademoiselle ou madame Garando.
7: Madame.
2: Madame Garando. Je vous appelais Lady Gaga, on vous appelle Gaga, Gaëlle ?
7: Ah, pas du tout, non.
2: Pardon, alors, je retire ce que j'ai dit. Que faites-vous dans la vie ?
7: Je viens de vendre mon commerce et voilà, je suis en transition. Je me cherche.
2: Ah oui, c'est un gros commerce quand on vend carrément le commerce.
7: Oui, enfin.
2: C'était un commerce si de quoi ?
7: C'était une pâtisserie à la Croix-Rousse.
2: Ah, une pâtisserie à la Croix-Rousse.
8: Il y avait des éclairs au café ou pas ? J'adore.
7: Pas du tout.
9: Oh non, on s'en fout. Ah,
10: non, mais lui répondez pas, il va. Franchement, concentrez-vous sur le jeu. Il y a un mec qui va vous parler.
11: Lui, c'est pas un éclair, lui.
12: Il y avait des glands. C'est bizarre que ce soit pas le gland.
13: J'adore les glands.
12: Ta pâtisserie préférée.
13: Mais comment on peut avoir une pâtisserie sans éclair au café ? C'est comme dans toutes les boulangeries, dans toutes les pâtisseries.
11: Oui, il y a des éclairs au café.
2: C'est juste que Gaëlle avait pas envie de vous répondre. N'est-ce pas, Gaëlle ?
7: Non, mais en fait, je faisais la pâtisserie américaine, donc.
11: Non, mais dites qu'il y a des éclairs au café.
2: Eh oui, il y a moins d'éclairs. C'est comme ici, il n'y a pas d'éclairs de génie non plus.
10: La pâtisserie américaine.
12: American des cupcakes, vous faisiez
11: oui,
12: des
11: cupcakes
12: et des popcakes.
2: Ah, dis donc, vous étiez branché hein, comme commerce, Gaëlle.
7: Ouais, puis Trump est arrivé, je me suis dit que c'était plus tendance.
14: Et vous avez acheté une Tesla.
7: Pas du tout.
2: Gaëlle, concentrez-vous parce que j'ai un beau cadeau à vous proposer. Un week-end à Saint-Malo à l'hôtel Spa Le Nouveau Monde. Il est situé sur la grande plage de Saint-Malo, à 5 minutes à pied de la vieille ville. Piscine à jet sous-marin, hammam, solarium. 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Vous connaissez Saint-Malo, Gaëlle ?
7: Alors oui, et ça me motive totalement.
2: Ah, mais vous êtes déjà allé à Saint-Malo en plus et vous avez envie d'y retourner.
15: Ah bah oui.
2: Écoutez, franchement, RTL tombe bien pour ça. Il faut retrouver la vraie info parmi les fake news qu'on va vous donner. Et nous commençons tout de suite par Madame Bachelot.
16: En réponse à Laurent Wauquiez, qui veut envoyer les étrangers sous OQTF à Saint-Pierre-et-Miquelon, François Bayrou, a suggéré de les envoyer à Notre-Dame de Bétarame. Ce sera encore plus dissuasif.
2: Alex Vizorek.
17: Alors, avant toute chose, je présente mes excuses à la personne qui va être citée parce que je l'aime profondément. L'association de défense des sans-papiers de France conseille à ses membres, pour éviter de partir à Saint-Pierre-et-Miquelon, de demander Michel Thor en mariage. Et Michel, je t'embrasse, c'était son anniversaire hier. Ah bah, vous je aimez... lui ai souhaité, pas bien.
2: Vous aimez vraiment toutes les vieilles.
17: J'adore Michel Thor, c'est ma préférée.
11: J'ai mes chances.
17: C'est ma préférée. Roselyne, méfiez-vous.
2: Az, monsieur Az.
18: Loi sur la fin de vie. Par souci d'économie d'énergie, les députés écologistes ont proposé hier de supprimer la lumière au bout du tunnel.
2: François Berléand.
19: Nouvelle de Turquie. L'avocat du maire d'Istanbul a été arrêté à son tour.
2: Karina Marimont.
20: La ministre de l'Éducation Elisabeth Borne a déclaré que les élèves doivent commencer à réfléchir à leur orientation professionnelle dès la maternelle. Et ce n'est pas une information du Gorafi.
2: Johan Rioux, pour terminer.
21: Le Paris-Roubaix et le Marathon de Paris auront lieu ce dimanche. Les organisateurs ont rappelé que si vous voyez un Kenyan sur un vélo, il faut immédiatement le prévenir qu'il s'est trompé d'épreuve.
13: J'ai dit immédiatement.
2: Vous avez dit immédiatement, vous avez foiré la brève.
13: Je sais, on recommence.
12: Ah bah non.
2: Même pas capable de lire une phrase.
13: Ouais, mais je perds des yeux, je suis devenu presbyte et après avec.
2: On sent presbyte, oui. On presse ce qu'on peut. Hein. Gaëlle, où est la vraie info ?
7: Alors, le marathon de Paris, j'élimine.
2: Oui, c'est vrai que c'est bien le marathon de Paris ce dimanche prochain, le Paris-Roubaix aussi, mais effectivement, on ne mélange pas les deux épreuves. Ensuite.
7: La lumière au bout du tunnel de M. Az, j'élimine aussi.
2: Mais c'était très bien. Ensuite.
7: Les sans-papiers qui doivent épouser Michel Thor.
2: Ce salaud de Vizorek.
7: Roselyne Bachelot, je vais aussi l'éliminer.
2: Oui, on ne les enverra pas pour autant à Notre-Dame de Bétarame.
7: Voilà, alors il me reste connaître sa formation depuis la maternelle.
2: Oui.
7: Ou les avocats d'Istanbul. Et je pense que je vais prendre Elisabeth Borne.
2: C'est-à-dire Karina Marimon. Vous avez raison, bravo oui, Gaël. Ouais. La nouvelle de Turquie, l'avocat du maire d'Istanbul a été arrêté à son tour. Ça, c'était une vraie info du Gorafi. Tandis que la ministre de l'Éducation, Madame Borne, qui dit que les élèves doivent réfléchir à leur orientation professionnelle dès la maternelle, ça, c'était pas une information du Gorafi, c'était une vraie info.
16: Elle s'est rétractée. Hein.
2: Ah oui, c'est-à-dire. Elle se rétracte souvent. Une goutte de citron suffit, pareil.
19: Ce serait quand même d'une bêtise affligeante.
2: Ah oui, c'était oui. Affligeant. C'est sur la chaîne parlementaire qu'elle avait dit ça.
16: Exactement. Elle a rétro-pédalé. Oui.
2: Elle s'est dit, oui, c'est un peu tôt quand même la maternelle.
16: Oui, peut-être. En première année de CP, ça devrait. En CP, ça devrait suffire.
2: On devrait avoir autrement que des pompiers et des infirmières si on demande aux petites filles, aux petits garçons. Voilà. Vous vouliez faire quoi quand vous étiez petit?
0: J'ai regardé parce que j'ai fait des blagues sur le sujet ce matin. Les petits garçons veulent être pilote d'hélicoptère.
2: Pilote d'hélicoptère. Bien. Ah oui.
16: Moi, je voulais être chanteuse d'opéra.
2: Vous vouliez être chanteuse d'opéra.
16: Oui.
2: Bah, c'est pas loin.
16: C'est raté. Hein.
2: Vous, monsieur Berléan?
19: Moi, je voulais être pape.
0: C'est pas fini, c'est pas perdu.
2: Attends. C'est pas trop tard, François.
19: Je sais.
2: Vous n'avez pas été au cinéma encore?
19: Non, mais j'ai reçu déjà une dépêche du Vatican.
16: Faut aller voir Conclave.
0: Le poste va se libérer bientôt, a priori.
19: Ouais.
2: Et vous, monsieur Haas, vous vouliez faire quoi quand vous étiez petit?
1: Je voulais être dans les grosses têtes.
2: Ah, bravo. Karina Marimon.
5: Moi, je voulais être maîtresse d'école quand j'étais petite.
2: Ah oui, maîtresse d'école. Et vous, Johan Rioux?
0: Correspondant de guerre.
6: Je voulais être grand reporter à Beyrouth et tout, parce que quand j'étais petit, je suis en 78, donc le monde se transforme dans des 80.
5: Il va développer là,
6: Et non, je voulais être post-première,
1: franchement, une balle de sniper dans la tête, personne n'est
19: pas là. Faites comme s'il était pas là.
6: Je vous assure, non mais attendez, je faisais semblant de tenir un micro devant une glace, et je disais, voilà, journal de TF1, on retrouve Johan Rioux, notre correspondant à Moscou, alors que se passe-t-il devant le Parlement
19: à Beyrouth?
6: Et là, il y a un putsch et tout devant, et vraiment, je m'inventais, comme vous inventiez votre vie de patron des grosses têtes déjà, et moi je rêvais vraiment qu'on cite mon nom.
19: Okay.
2: Vous continuez à le faire un peu ici quand même, à donner des nouvelles de Beyrouth. Bon, c'est gagné, Gaël. Bravo.
7: Super. Merci à vous. Hein.
6: Merci à vous. Vous partez avec Johan Rioux pendant une semaine à Saint-Malo.
16: Saint-Pierre-et-Miquelon.
2: Vous le voyez dans la thalasso et on vous pardonnera, Gaël.
6: À bientôt, Gaël.
2: Bah, plutôt, c'est moi qui dis au revoir. Mais pour qui vous prenez maintenant?
6: Je suis heureux aujourd'hui, Laurent. Que voulez-vous? Ne m'envolez pas mon bonheur.
2: Et pourquoi vous êtes heureux? Il y a vraiment
19: parce
2: rien.
19: Parce que c'est un imbécile.
2: Ah oui, vu comme ça.
6: C'est mon nouveau duo préféré.
16: Ah oui.
6: Fais-tu une tournée?
16: Rioux Berléan, moi je prends les places.
5: Ça va te changer de Sophie Marceau.
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2: Qu'est-ce qu'une palingénésie?
5: Une maladie?
2: Non.
15: C'est toutes les causes qui amènent à la naissance de quelque chose?
2: C'est-à-dire?
22: Vulgariser.
15: C'est chiant,
2: Par exemple,
15: c'est un terme scientifique.
16: C'est le coït.
15: Génésie, c'est la naissance.
2: Oui.
22: Ouais. Et poli, c'est plusieurs.
2: Non, c'est palin. C'est
15: palin, la naissance de quelque chose.
22: Palin.
2: Alors, c'est lié à la naissance, mais la palingénésie...
15: C'est tous les caractères que tu as à la naissance.
2: Non plus.
16: Oh, mais genre, c'est pas là qu'il faut aller pour faire un bébé?
2: C'est d'ailleurs à propos du livre d'Amélie Nothomb que j'ai pu trouver ce mot dans la presse.
15: Ah, psychopompe.
2: Oui, exactement, à propos de son livre Psychopompe. Et on parle, effectivement, à propos de ce livre, de palingénésie.
22: C'est un rapport avec les oiseaux?
2: Ah bah c'est drôle que vous disiez ça parce que oui, ça a un rapport avec les oiseaux, mais...
3: C'est le fait de parler plusieurs langues...
2: Mais ça a un rapport avec les oiseaux uniquement dans son livre, autrement ça n'a aucun rapport.
4: Avec les âmes ?
2: Avec les âmes, avec la vie, ça c'est sûr.
15: C'est l'arbre généalogique ?
2: Non.
3: C'est quelque chose de psychologique comme un trouble psychologique héréditaire ?
2: Non, mais psychologique...
8: C'est les gènes ?
2: Non, effectivement on peut considérer que ce soit psychologique, oui.
15: La naissance d'une maladie psychique.
22: C'est une façon de se souvenir depuis le
23: c'est
22: fœtus,
23: revenir
22: depuis le fœtus
8: de sa naissance.
4: Se remémorer.
23: C'est un retour à la vie.
2: Un retour à la vie, c'est l'excellente réponse de Guillaume.
4: Bravo.
2: Écoutez, vous m'avez donné la définition exacte.
23: Ah
2: car
23: bon
2: si vous allez dans le dictionnaire et que vous voyez palingénésie, substantif féminin, retour à la vie, renaissance, qui est en même temps une régénération. Voilà ce que c'est qu'une palingénésie. C'est quand on revit à nouveau.
23: C'est
2: quand,
23: fou, hein, ça.
2: Quand on a une forme de renaissance.
8: Mais ça veut dire quoi? Spirituel que... ou alors genre on a un accident, on est déclaré mort et on revit?
2: Non, ça peut être spirituel aussi. Simplement, on est totalement déprimé, on n'y croit plus.
8: Ah, c'est comme fini. Moi, comme par exemple, quand j'arrive aux grosses têtes.
2: Voilà. Et ben là, d'un seul coup, vous arrivez ici, il y a une palingénésie qui se crée chez vous.
8: Ah, c'est un joli mot.
23: C'est fou comme plus Paul devient con, plus je suis intelligent. Il y a un transfert de données.
2: C'est totalement par hasard, monsieur Guillaume, que vous avez trouvé cette réponse.
23: Ah oui, pourquoi ?
2: Non.
23: Vous vous êtes persuadé que je ne suis pas capable de trouver une bonne réponse comme
2: ça ?
23: Je
2: n'ai pas dit ça, mais...
23: Bah si, c'est ce que vous avez dit, Laurent.
2: J'étais sûr.
8: Tu vois bien qu'on t'a amené comme un animal tropical. D'un pays improbable. D'une contrée impossible. Donc quand tu réponds bien, on hallucine.
23: Je ne sais pas, c'était axé sur la naissance. Un moment où je me suis dit, tiens, est-ce que c'est un retour à la vie ? Voilà, excusez-moi d'avoir parfois des moments de génie.
15: Des fulgurances.
8: Fais ça sur scène, plutôt. Ah oui.
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2: On vous aime, Bernard. C'est pour ça qu'on vous fait venir. Et puis, on sait que, de toute façon, hein, vous avez l'art de la réplique et on n'est jamais à l'abri d'un
25: scud.
2: Voilà, d'un petit scud.
25: Un scud.
26: Je vais vous mettre la main au scud.
8: Qu'est-ce que c'est que ce rire, Caroline?
4: Un scud ou un petit rototo aussi?
8: On dit un scud.
2: Comment vous dites?
8: On dit un scud.
2: Un scud, si vous voulez, un scud. Mais...
8: Non, parce que quand on dit, alors, je vais te mettre un gros scud, du coup, ça fait vraiment...
2: Oui, dans le...
4: J'ai l'impression que ça fait longtemps qu'elle n'a pas vu de scud. Oui.
8: J'ai l'impression que Caroline nous envoie des messages. Là.
2: Oui, ma Bachelot est en... Alors, pardon Caroline, je me tourne vers
8: non,
2: l'autre.
8: Non, mais attendez, elle est beaucoup plus riche et beaucoup plus chic. Hein.
2: Vers l'autre grosse tête féminine.
4: Quelle est belle.
2: Jour. Toute, alors je sais pas, c'est quelle est la couleur sable. On va dire vous êtes couleur sable.
4: Sale, oui, tout simplement.
8: Non, pas de sale, sable. C'est un peu...
25: Vous êtes en clair.
8: Alors, non, mais...
27: Je sais que vous vous moquez de mes tailleurs.
2: Pas du tout.
27: Donc, j'ai décidé de mettre des couleurs sobres.
2: Ah, oui,
27: donc,
2: oui,
27: c'est clair. Un beige, un peu rosé, mais très...
8: Et elle a les chaussures assorties, je les vois d'ici, c'est magnifique.
25: Ça fait très longtemps qu'elle n'a pas été enfoncée.
8: Bernard. Ça y est, il a sorti son scud.
2: Ah tiens, à propos, c'est qu'on parle beaucoup
8: de... d'enfoncer ?
2: Non, mais on parle beaucoup de Brigitte Bardot en ce moment, puisque...
8: Ah, quoi que...
27: On n'a pas le rapport.
2: Elle a accordé... Ben, si vous travaillez sur BFM, et elle a accordé une interview à Stephen Bellery pour BFM TV.
8: C'est vrai.
2: À propos de la chasse à cour, je crois.
8: Entre autres. Ah, oui. Il paraît qu'elle est pour, c'est ça ?
2: Ah ben non, elle est contre la chasse à cour. Et j'aimerais justement, ce sera la première citation, que vous me rappeliez, c'est pour Virginie Reniger, qui habite Beaumont-Hague dans la Manche, qui avait dit à propos de Brigitte Bardot... C'était à l'époque, évidemment, où elle était encore jeune actrice et comédienne.
25: Quand elle était bébé.
2: Voilà.
25: Maintenant, elle est mémé.
2: Qui avait dit de Brigitte Bardot, avec son énorme poitrine et ses petites jambes fluettes, elle ressemble à un cornet de glace à deux boules.
4: C'est joli, en même temps, c'est dégueulasse.
8: Alice Sapritch,
2: non.
27: C'est un Français, évidemment.
2: Frédéric Dard, non.
25: Coluche.
2: Non, c'est avant Coluche.
8: Ah oui, c'est bien avant.
15: Thierry Leluron,
2: non.
8: C'est un Français.
4: C'est les années 60.
2: Elle a commencé dans les années 60, un bébé. Et à l'époque, c'est quelqu'un.
25: Dutronc.
2: D'ultra célèbre, internationalement parlant.
25: Serge Gainsbourg. De Gaulle.
2: Pas De Gaulle, pas Gainsbourg, mais Gainsbourg a un lien direct avec.
25: Marlboro Light.
2: Non.
4: Un lien avec Gainsbourg.
8: Il fumait des gitanes.
4: Il a écrit des chansons pour.
25: Paul Ricard.
4: Gainsbourg lui a écrit des chansons.
2: Non, mais Gainsbourg a une chanson où on cite.
25: Aznavour.
2: Et même un.
10: Laissez-le finir.
11: Oui, c'est insupportable.
2: Oh, si vous me laissez finir, il est 18h.
11: Oh, le prétentieux.
12: Oui, moi, vos ex m'ont pas dit ça.
10: Oh, oh, dis donc. Oh là là, Lola. Moi, il y a que des excuses.
27: Non, bah, alors,
11: Moi, c'est déjà fini depuis 10 minutes.
2: Je vous disais donc qu'il y a un lien avec Gainsbourg, puisqu'il y a un titre d'une chanson célèbre de Serge Gainsbourg qui reprend son nom.
10: Oui. Il part, il a fait une chanson sur Calamity Jane.
11: Oh, c'est pas peu, alors, là. C'est un chanteur? Ah, c'est Bonnie and Clyde.
10: Bonnie and Clyde.
2: Je suis même pas
10: sûr. C'est Bonnie ou c'est Clyde?
27: Harley Davidson.
2: Mais non.
11: C'est l'homme à la tête de chou.
2: Non, c'est quelqu'un qui est mort depuis 1977. Un de nos plus grands poètes français.
10: Maurice Vian.
11: Jacques Prévert.
2: Jacques Prévert. Oh. Bon, la réponse de Monsieur Az.
12: Incroyable.
11: Incroyable, mais l'autre, incroyable, carrément.
2: La chanson de Prévert, oui, vous la connaissez, évidemment.
11: Bah, ouais. Tu as joué à Lourdes, récemment, non?
12: Ah ouais, c'est incroyable.
2: C'est un titre de Gainsbourg, la chanson de Prévert, et c'est bien Jacques Prévert qui avait dit à propos de Brigitte Bardot, avec son énorme poitrine et ses petites jambes, elle ressemble à un cornet de glace à deux boules. J'aimerais maintenant vous interroger sur une citation amusante, celle-là aussi, d'ailleurs, et ce sera pour Olivier Cessé, qui habite Morins, en Dordogne, qui a dit « Il existe un sport où il est interdit de perdre, c'est le saut en parachute.
12: Ah, » Ça, c'est français.
11: Un humoriste américain, ça.
12: Ouais, c'est pas français, ça.
2: Non, c'est français.
12: Ah ouais,
2: et,
12: ah ouais,
2: et c'est quelqu'un qui a fréquenté les grosses têtes.
12: Coluche.
2: Si ce n'est la...
11: Sim.
2: La plus grande grosse tête.
12: Jean-Yann. Jacques Martin.
2: Jacques Martin. Ah, bonne réponse de Monsieur Beaugrand. Ah, j'aime bien celle-ci aussi pour Françoise Thirion, qui habite Saint-Raphaël, qui a dit « Je ne suis pas végétarien, mais les animaux que je mange le sont.
12: » J'adore.
14: Loana.
12: Ah, ça, c'est français. Gueluc, peut-être.
11: Seinfeld.
10: Pierre Légaré.
2: Ça, c'est pas français, c'est américain.
10: Oui, c'est Jimmy Fallon.
2: Et c'est quelque chose qui a été prononcé à une époque où, franchement, les végans étaient beaucoup moins nombreux que...
12: Woody Allen. Woody Allen.
2: Pas Woody Allen, le père de Woody Allen.
10: Groucho Marx.
2: Groucho Marx. Bonne réponse.
10: Je crois que l'intelligence est de ce côté.
11: Bah, non.
2: Alors, une citation littéraire.
11: Ah, ma spécialité.
27: Ça, c'est pour toi.
2: Allez-y. Il faut bien que Mme Bachelot, quand même, se réveille un peu.
27: Oui,
2: parce que depuis que Bernard Mabie a dit qu'elle était enfoncée, elle est...
27: Oui, ça va.
2: Elle se défonce pas beaucoup.
11: Bah, une fois, pas obligé ça passe. De le répéter.
12: Elle est plus très claire.
2: Pour Marina Vagogne.
12: Elle commence à être méchante.
27: Elle m'a dit ta gueule.
2: Pour Mme Vagogne, qui habite Néo Néoflette dans les Yvelines.
11: Néoflette,
12: c'est mignon, Néoflette.
11: On dirait un médicament.
2: D'ailleurs, c'est vrai que vous vous lâchez un peu maintenant, hein, Mme Bachelot. L'autre jour, j'ai vu, je ne sais plus ce que vous avez dit sur BFM. Ça vous a valu quelques tweets.
27: Oui.
2: Et je me suis dit, elle a oublié, elle pensait être aux grosses têtes.
27: Ah, peut-être. Vrai. C'est vrai.
2: Ah, ça vous est arrivé.
12: Elle fait des blagues cochonnes sur BFM.
27: Non.
11: C'est
27: non,
11: sur
27: non,
11: l'italienne,
27: non.
11: Là. Hein. Sur
14: mais l'italienne. Les personnes âgées, comme ça, des fois, elles n'en ont plus rien à foutre.
12: Alors là, tu risques là.
27: Tu es un gros connard. Tu veux que je te dise?
14: Je ne pensais pas.
27: Parce que elle ça va t'arriver une... aussi.
14: Bah oui.
2: Pour et Marina Vagogne, donc, qui habite...
12: la chercher. Hein.
2: Néoflette dans les Yvelines. Et c'est quelqu'un qui a dit « Un spermatozoïde peut devenir un futur Mozart. Ne jetez plus vos préservatifs à la poubelle, mettez-les directement dans le piano. »
11: C'est Kersozon, pas... Kersozon.
10: C'est français?
2: Non,
10: je crois pas.
2: Non. C'est français.
10: C'est français.
11: Il vient aux grosses têtes.
2: On l'a même déjà cité hier, pour tout vous dire. Et à cette question, j'avais répondu à vos camarades d'hier. J'avais répondu, écoutez, il est venu peut-être une fois ou deux, parce que je crois que Philippe Bouvard avait fait... On n'avait pas eu deux. Hein. Je crois qu'il y en avait eu une seule. Une émission spéciale Charlie Hebdo où il avait...
10: Ah,
2: Cavana.
10: Cavana.
2: Et alors, c'est pas Choron.
10: Cavana.
2: François Cavana. Bonne réponse de Christophe Beaugrand.
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2: question à propos d'un article très intéressant, d'ailleurs, signé Frédéric Goyard dans Le Parisien aujourd'hui, jeudi 13 mars, page 10 du Parisien. On nous rappelle que c'est vrai, les jeunes aujourd'hui sont de plus en plus nombreux à dire « je sais pas c'est quoi » au lieu de dire « je ne sais pas ce que c'est
0: oh là là.
2: »,« je sais pas c'est où ». Et ce sont des phrases qu'on reproche souvent aux adolescents. Il n'y a pas que les adolescents d'ailleurs, les adultes commencent à dire ça aussi. C'est-à-dire ceux qui étaient encore adolescents il y a 10 ans, je pense, même Adil Rami dit ça parfois ici, ou Stomy même le dit. « Je sais pas c'est quoi, je sais pas c'est où, je sais pas c'est qui ». Et on leur reproche ces expressions-là.
1: C'est dommage.
7: À juste titre.
2: Ouais. Eh ben, à juste titre, c'est ce que je pensais jusqu'à ce que je lise cet article. Et en fait, non, parce que dans cet article, il y a quelqu'un qui s'appelle Mathieu Gou, qui est docteur en lettres et en langue française, qui nous dit qu'on n'a pas fait mieux nous-mêmes ces dernières années. Il donne en exemple, justement, c'est ma question. Que donne-t-il en exemple pour dire qu'au fond, on n'a rien à reprocher aux jeunes qui font ça, parce que nous-mêmes, on a quasiment fait la même chose. Mais avec quelle question, quelle expression?
7: C'est aussi une question?
2: Oui, aussi, souvent, ce sont des questions.
1: Tu vois?
2: C'est-à-dire?
1: Bah, je sais pas, tu vois.
7: T'as vu?
1: Oui, t'as vu, tu vois.
2: C'est-à-dire, expliquez, Bernard.
13: C'est un type de langage.
1: Oui, mais tu vois, ça...
13: Je sais pas si t'as vu. Mais
1: t'as vu
13: à RTL aujourd'hui, tu vois?
2: Vous dites vous-même, parfois, que vous dites...
1: Tu vois.
2: Ah bon, et qu'est-ce qu'il faudrait dire?
1: Vois-tu.
7: Et pas tu vois.
1: Et pas tu vois.
2: Et voilà, ça voilà. C'est un bon exemple. Bonne réponse de Bernard Mabille. Mais oui, on dit tu vois alors qu'on devrait dire effectivement vois-tu. Ouais. Et ça fait des années qu'on dit ça et ça ne nous choque pas. Et les jeunes font effectivement finalement la même chose que ce que nous on a fait. Et puis il y a des tas d'autres exemples dans l'article qui vraiment m'ont convaincu et me font dire qu'on reproche aux jeunes ce que nous-mêmes on a fait ou peut-être nos parents ont fait il y a quelques années. D'autres exemples donnés par ce linguiste. T'as fini? On ne devrait pas dire « t'as fini ».
13: As-tu fini ?
2: Et pas « tu as fini ». Et on le fait nous-mêmes. Donc finalement, c'est exactement la même chose.
7: Par exemple, tu suces ? On dit
13: c'est vrai que c'est non, mais le dire à l'envers.
7: Ben à l'envers c'est pas évident. Sustu, je sais pas si les gens comprennent.
2: Oui mais sustu c'est plus élégant, moi, je trouve. Sustu. En tout cas c'est plus discret.
13: En tout cas c'est plus chic.
2: C'est plus discret. Sustu.
1: Oui.
2: Je suis pas sûr que sustu.
7: On comprend pas tout de suite.
2: Sustu sur un malentendu on peut vous répondre oui.
13: Ah ben oui puis alors on peut aller un peu plus loin. Nictu.
2: Non mais c'est vrai que ce qu'on reproche aux jeunes d'aujourd'hui quand ils disent je sais pas c'est quoi, au lieu de dire je ne sais pas ce que c'est ou qu'est-ce que c'est, eh bien on le fait depuis des années avec d'autres. Tu me passes le sel ? Alors que on devrait dire
1: sel.
2: Passe-moi
1: le sel, oui.
13: Passe-moi le sel. Veuillez me passer le sel.
2: Mais non, c'est pas ça. Oh là là là, mais vous comprenez rien.
13: Oyez.
2: Mais non. Me passerais-tu le sel et pas tu me passes le sel.
1: Ouais, c'est long ça.
2: Ah bah, mais c'est ce qu'on fait.
1: Ça dépend avec qui on est, parce que si je suis avec Bernard, je dis passe-moi le sel.
7: Oui, avec des gens vulgaires, il faut leur parler comme ça.
1: Passer le sel, ça va.
7: Passez-moi le sel.
2: C'est quoi le problème ?
7: Vas-y, c'est quoi le problème ?
2: C'est quelque chose.
13: Quel est le problème ?
2: C'est quelque chose qu'on dit depuis des années. C'est quoi le problème?
13: Quel est le problème?
2: Donc, en gros...
7: Oh, vous nous saoulez, là. Hein. Là, c'est un peu moralo, hein, quand même.
2: Mais non, été convaincu par et cet article et ce linguiste que, au fond, effectivement, on reproche aux jeunes d'aujourd'hui, on leur reproche ce que nous-mêmes on fait depuis des années avec d'autres formules.
7: De toute façon, les jeunes ont tort par définition.
18: Bah, les adultes aussi, du coup.
7: Et oui, mais parce qu'ils ont été jeunes avant.
13: De toute façon, voilà, ça tourne, hein, le fait d'être jeune.
7: Oui, ah bah oui. Comment te dire que là ça,
2: même, ça tourne mal.
7: Comme si.
13: C'est comme la montre RTL, elle n'est pas arrivée.
2: Bon, en tout cas, voilà, les jeunes, vous pouvez continuer à dire je sais pas c'est quoi, non. Parce qu'on a exactement fait la même chose depuis des années avec d'autres questions. Non, mais c'est vrai. C'est ça la conclusion.
13: Mais je trouve que il y a des choses qui font saigner les oreilles, quoi. Je sais pas c'est quoi.
2: Oui, mais sûrement au début.
13: C'est qui,
2: certainement les premières personnes au début qui ont dit t'as fini au lieu de dire as-tu fini, eh ben ont dû faire saigner les oreilles des générations précédentes, vous voyez.
13: Déjà moi quand j'étais petite, on disait pas les haricots.
2: Quel rapport?
1: On dit toujours pas. Hein.
13: Parce que c'était encore un truc qui faisait...
2: À l'époque, vous en mangiez encore.
1: En tout cas, au bac français, faut pas dire, je sais pas c'est quoi. Il n'aura pas une bonne note.
13: Il n'aura
1: pas une bonne note.
13: À mon avis,
18: on ne devrait pas le dire du tout, Pombard.
2: Qu'est-ce qu'il y a, vous, le jeune, là?
0: Bah, le jeune.
2: Oui, mais vous êtes un vieux dans votre tête. C'est ça le problème, vous voyez.
0: Bah, justement, non, je suis avec des vieux qui disent la même chose. Donc les vieux qui ont été jeunes mais qui continuent à dire ça aux jeunes, ces jeunes-là vont dire la même chose.
2: En résumé, faut pas dire.
0: Faut cesser de le dire. Maintenant.
2: Voilà, faut pas dire je sais pas c'est quoi, faut dire je sais pas.
0: Donc faut, c'est ça que vous auriez dû dire, Monsieur Ruquier. Cessez de dire ça au lieu de dire
1: bah,
0: vous pouvez continuer, les adultes le font.
1: Tais-toi.
2: Ce que je sais pas surtout, c'est pourquoi j'ai posé cette question. Une question pour Charlotte Pio qui habite Vougeot-Court, c'est dans le Doubs. Quel est l'autre nom du baculum?
1: Ah bah,
0: c'est sexuel.
5: La baignoire.
2: Ah non, non, non, le baculum.
5: C'est un vin. C'est avec deux C.
0: C'est physique.
5: B A deux C U.
2: C'est B A C U L U M.
0: Ah oui, mais c'est physique. C'est une partie du corps.
2: C'est une partie du corps.
5: Ouais. C'est un os.
2: Oui, lequel?
5: Ah, voilà.
0: Est-ce qu'il est le coccyx? Est-ce qu'il est dans le bas du corps?
2: Oui, dans le bas du corps.
0: Dans est-ce que c'est dans le pied?
2: La hanche? Non, dans le pied, non, non.
5: Dans la cheville?
2: Non, oh, non dans
1: le genou.
5: C'est près du fémur.
2: Mais c'est un os, le baculum.
1: Dans le genou.
5: Le genou.
2: Le genou, non.
1: Dans le cul?
2: Alors, chez vous, souvent,
1: à
2: sûrement...
1: À le pénis? C'est dans le pénis?
2: C'est l'os pénien. Bonne réponse de Bernard Mabille.
0: Mais pourquoi j'ai dit ça?
2: Mais il n'y en a pas chez les humains, hein.
0: Mais oui, parce que c'est des baleines, non?
2: Donc,
0: baleines.
2: Oui. J'imagine
0: parce
2: que
0: vous...
5: c'est... Bah, ça, vous auriez moins de problèmes.
0: C'est pas un os.
2: J'imagine que vous ne couchez ni avec les primates. Mais effectivement,
1: les bonobos.
2: Les gorilles et les chimpanzés ont un os pénien, ah ouais. Contrairement à nous qui n'en avons pas.
1: C'est leur avantage.
0: Je crois que François en a un.
2: Et ça facilite leur...
5: Mais c'est un vieux qui l'avait récupéré.
1: Oui, ça... en vacances en Afrique, il avait ramené un...
2: Ça facilite le rapport sexuel. Les ratons laveurs aussi ont un os pénien.
0: Ah bah oui, ils n'ont pas de problème d'érection.
5: C'est pratique parce que, voilà, en plus, ils font la vaisselle.
0: Ils ont vraiment pas besoin de femmes.
2: Le baculum, effectivement, c'est surtout chez les animaux, donc d'accord. Vous l'aurez compris, et pas chez l'homme.
0: Plus on av-
2: mais oui, quoi.
0: Non, je disais, plus on avance dans l'évolution, plus l'homme perd des os. Hein.
2: Pas les femmes qui perdent
0: des
2: os.
0: Oui, j'ai ouais. J'ai pensé à la même chose. Mais quand j'étais petit, je pensais qu'elles perdaient vraiment des os hein, quand on les a couchées. Bref. Voilà. Mais sinon, on avait aussi un os qui permettait d'avoir une queue avant. Ah un oui. Os qui sert à rien. Oui. Et c'est pareil pour le baculum. On en avait un au premier temps de l'évolution.
2: Moi, je crois que j'ai un baculum, mais je sais pas c'est quoi.
6: À suivre.
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2: Une question pour Cyrielle Jamy qui habite Saint-Georges-sur-Layon dans le Maine-et-Loire. Je vous ai dit tout à l'heure que ici actuellement se jouait cette comédie musicale The Funny Thing Happened on the Way to the Forum, le Forum en folie si vous préférez. En français c'est plus simple. Ça a été un film d'ailleurs aussi, le Forum en folie. Ça a été adapté au cinéma. Et dans la version cinématographique de cette comédie musicale, il y a un acteur qui jouait pour la dernière fois, qui jouait son dernier rôle au cinéma. Il jouait Erroneus au cinéma dans le film. Et c'est la dernière fois qu'on le voyait sur les grands écrans.
18: Acteur comique. Est-ce que c'est un acteur anglais?
2: Non. Alors, c'est un acteur américain.
18: Robin Williams?
2: Non. Et un acteur, écoutez bien, attention, hein, qui était né en 1895.
0: Mmh. Harold Lloyd? Ah, oui.
2: Pas Harold Lloyd, mais on n'est pas loin.
5: Est-ce que c'est
0: Buster Keaton?
2: Pardon.
0: Buster Keaton.
2: Buster Keaton, excellente réponse de Franck Ferrand. Vous pouvez expliquer au petit qui était Buster Keaton.
19: Je sais qui est Buster Keaton, quand même.
2: Allez-y, alors.
19: Bon, expliquez-moi quand même. Il a fait Ben Hur aussi.
5: C'était un génie.
2: C'était avant Chaplin. Chaplin dit même qu'il s'est inspiré
19: Ils ont joué à une époque chez Keystone.
2: Alors, ils ont joué ensemble, en plus, dans un film de Chaplin, il faut le dire. Effectivement, ils sont tous les deux réunis, et Buster Keaton et Chaplin. Je crois que c'est dans Les Lumières de la Ville, il me semble, qu'ils sont l'un et l'autre réunis.
19: Absolument.
2: Les Feux de la Rampe. Limelight, ils font deux partenaires, deux vieux clowns.
19: Magnifique
2: passage, effectivement, dans Les Feux de la Rampe, c'est dans les années 1950. Et le dernier film de Buster Keaton, c'est bien dans Le Forum en folie, en 1966. C'était l'homme qui ne sourit jamais. L'homme qui ne rit jamais, Buster Keaton. C'était les films muets au départ. Et voilà pourquoi il a eu après, évidemment.
19: Et moins il riait, plus les gens riaient.
2: Et quand le film parlant est arrivé, évidemment, sa carrière a un peu commencé à décliner. ça va de soi. Mais il a fait des films comme Les fiancés en folie. Je sais pas si vous voyez cette scène, c'est une scène culte des films muets de l'époque où il y a des tas de femmes qui sont en train de courir, des femmes déguisées, enfin habillées, en, pas déguisées, des femmes en tenue de mariage qui courent parce qu'il a promis à 7 femmes en même temps de se marier et les 7 courent derrière lui.
19: Ça me rappelle un souvenir.
2: C'est-à-dire?
19: Je vous jure que c'est vrai, j'espère qu'elles écoutent pas la radio. Mais j'ai fait un spectacle au Grand Point Virgule il y a 2 mois, même pas. Et j'avais invité plein de gens, puis j'avais invité des copines en me disant, bon, avec un peu de chance, il y en a une qui voudra bien à la fin du spectacle. Et le problème, c'est
3: qu'il y en a... Qui voudra bien quoi?
2: Devine!
19: Dîner avec moi, Ariel Dombal, évidemment. Non, tranquille. Et donc, il y en a une qui vient me voir à la fin du spectacle, qui me dit, c'était super, on va boire un verre après si tu veux. Je dis, ouais, pas de souci, je dîne avec mon producteur et puis on y va. Et il y en a une deuxième qui arrive qui dit, le spectacle était super, si tu veux, on se voit après. Je dis, ouais, pas de souci, je dîne avec mon producteur et puis après, on y va. Puis il y en a une troisième qui arrive. Et puis au final, j'ai dit oui à 6 personnes différentes. Et j'étais en train de dîner avec mon producteur, j'écoutais pas ce qu'il me disait parce que j'étais en train de gérer 6 conversations texto en même temps. Ouais, j'arrive, t'inquiète pas, j'arrive dans un quart d'heure. Et j'étais tellement paniqué, je savais pas quoi choisir, j'en ai choisi aucune.
2: Et ben, c'est une version moderne des fiancés en folie, effectivement. Il a fait aussi La croisière du navigateur, Le mécano de la générale, ça c'est les grands films de Buster Keaton. Et alors, il y a une anecdote incroyable que vraiment j'ignorais, justement, à la fin de sa vie. Il est mort.
16: Oui.
2: Il est mort à 70 ans d'un cancer du poumon.
16: À la fin de sa vie, il était au cirque d'hiver à Paris.
2: Il a fait le cirque Medrano, vous avez raison, dans les années 1950, mais encore 10 ans plus tard, en 66, il meurt d'un cancer du poumon. Et la gravité de son état ne lui avait jamais été expliquée. Il pensait souffrir d'une simple bronchite. Pardon, Ariel.
3: Mais oui, ça fait très, très peur.
16: C'est très délicat.
2: Je suis en train de vous lire vraiment ce qui est arrivé à Buster Keaton. Et il était confiné à l'hôpital les derniers jours de sa vie. Et quelques années plus tôt, il faut savoir qu'il avait installé dans son garage un train électrique assez long. Et pour arrêter de fumer sur les conseils de son épouse, il posait sa cigarette dans un des petits wagons et il ne prenait qu'une bouffée à chaque passage du train, tous les 4 tours, de façon
3: La locomotive.
2: De façon à moins fumer que précédemment.
19: Ah, c'est comme ça que son immeuble a brûlé.
2: Non, mais quand même, c'est absolument incroyable, cette histoire. C'est une anecdote, moi, que
3: mais il est un véritable génie, hein, total. Oui.
2: Voilà, maintenant, grâce à nous, vous savez qui est Buster Keaton.
3: Voilà.
2: Qui jouait, donc, dans la version cinéma de la comédie musicale qui se joue actuellement au Lido de Paris. Parlons d'une comédie musicale plus récente, sortie au cinéma en 2016. Alors, si je vous envoie la musique de cette comédie musicale, un film américain écrit par Damien Chazelle. Je me demande d'ailleurs si c'est pas la nouvelle musique de L'amour est dans le pré. La La Land.
19: Ah, elle est extraordinaire.
2: Je crois que maintenant, c'est ça qu'on entend dans l'émission de Karine Le Marchand sur M6 il y a quelques années. C'était, vous savez, la fameuse chanson de comment s'appelle ce chanson?
19: Blunt, non, James Blunt.
2: De James Blunt, voilà.
3: Oui,
2: elle a changé depuis, elle change, je crois, chaque saison.
3: Beautiful.
2: You are beautiful. Mais ça a changé chaque saison de chanson. Et cette année, je crois qu'ils ont pris la musique de La La Land.

0: C'est mon film culte dans les comédies musicales.
1: Elle donne envie de danser. Johan, tu m'as convaincu, j'ai envie de danser avec toi maintenant.
0: Allez-y, c'est allez-y. Mesdames et messieurs, pour la première fois, Johan Rioux et Romain Doduic dansent pour vous. Quelle horreur.
2: Quel joli spectacle.
0: C'est un avant-goût du Horror Picture Show.
3: Et pourquoi il a pris son...
4: Oh, je suis bien, je suis bien. Un homme et une femme. 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
5: C'est la nouvelle saison de Danse avec les Stars. Non,
0: franchement, le public n'est pas venu pour ça, non, monsieur Rioux.
2: Heureusement que c'est de la radio.
0: Merci. J'ai jamais aussi dansé de ma vie. Romain Doduic et Johan Rioux. Merci.
1: J'ai ressenti des émotions que je n'avais jamais ressenties auparavant.
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0: Ah, ça y est, c'est l'automne, on est le 21 septembre, je vous le rappelle.
8: Enfin, le 23, maintenant.
0: Le 23, mais enfin, ce que je veux dire,
9: voilà,
0: c'est que...
9: Voilà, Alzheimer, ça commence. Et Bouvard, ça commençait pareil.
0: Mais non, ce que je veux dire,
9: si,
0: c'est...
9: Si, ça commençait pareil, Bouvard.
0: Ce que je veux dire, c'est que le 21 est passé, ça y est, on est dans l'automne. Ah. Non, parce que quand on est le 21, on sait jamais dire si... Est-ce que c'est aujourd'hui, demain, là, oui. Là, le 23, on en est sûr. Voilà. C'est l'automne.
9: Et le ciel le prouve.
0: Les feuilles mortes se ramassent à la pelle.
9: Les gens morts aussi.
0: Et évidemment... Là, je sens que ça va intéresser Paul Alcarat et Christophe Barbier, puisque nous sommes...
9: On va parler fringues.
0: Non.
9: Puisque... Allez, question sur la page de Loïc.
8: Le mec qui dit ça, je suis mieux habillé que lui, quoi.
0: Puisque nous sommes...
9: On a deux Égéries Célio,
0: la merde.
9: Non, mais on a quand même deux Égéries Célio, c'est rare. T'en es où avec Uniqlo, Christophe? Ils t'ont mis un peu de sous de côté, là? Il y a un défilé, il y a quoi?
0: Vous n'êtes pas non plus le mieux habillé.
9: Moi, j'en ai pour plus d'une barre de fringues sur moi.
0: La plus élégante, on le sait, c'est notre princesse. Bien. Regardez Ariel.
9: Ah, je crois que vous parlez Marcella.
8: En couleur d'automne, d'ailleurs, Ariel. C'est magnifique.
10: Voilà, c'est vrai.
0: Et le pire, c'est Rioux, là-bas. Voyez.
8: Mais, la chemise par bonheur.
9: Mais c'est les fringues à sa sœur, lui. Il dit pour rien, lui.
10: On dirait toujours des chemises cubaines, tu vois. Oh,
9: mais non, mais il tourne dans le biopic de Carlos, là.
10: Quoi?
9: Enlève les fringues du tournage. Mets tes fringues à toi, t'es con ou quoi?
8: Non, parce que j'ose pas mettre de chemise blanche parce que je transpire beaucoup et on va voir les auréoles.
0: Oui, puis il faudrait pas qu'Ariel vous confonde avec BHL.
10: Non, alors, non, ça, il n'y a pas de danger.
0: Alors, voici la question.
8: Elle est déjà assez en lévitation.
0: Pour Olivier Sousseron, donc, cette question concerne évidemment un des poèmes les plus célèbres de Paul Verlaine, Chanson d'automne, que vous connaissez, monsieur Barbier.
8: Vaguement, vaguement. Mais
0: comment
8: laisser,
0: ça, vaguement?
8: Je vais laisser Paul répondre, là.
0: Les sanglots longs des violons de l'automne.
8: Berce mon cœur d'une langueur monotone.
0: Alors, justement, je viens de vous entendre, monsieur Barbier, dans ce poème de Verlaine, on commet souvent une erreur. Laquelle erreur ne doit-on pas commettre quand on récite la chanson d'automne de Paul Verlaine? Et d'ailleurs, vous venez de la commettre.
8: Faut dire langueur et pas longueur.
0: Ah non, non. Non, non. Non.
10: Répète, s'il te plaît.
8: Les sanglots longs des violons de l'automne bercent mon cœur.
0: Blesse mon cœur. Bonne réponse de Paul Alcarat.
8: Ça berce, c'est blesse.
9: Mais c'est pas...
0: Effectivement.
8: Moi, pour moi, c'est pas une erreur, j'ai toujours dit blesse, moi.
0: Ah bah, oui.
8: Non, mais moi, j'aurais tendance à dire berce. C'est peut-être plus joli, d'ailleurs, non?
0: Et je vais vous dire pourquoi.
9: Moi, j'ai dit baise, moi.
8: Parce que. Parce qu'en 1944.
9: On en parle, ce poème.
8: En 1944, quand ils ont annoncé le débarquement, ils ont dit berce.
0: Alors non, ils ont dit blesse. Et c'est Charles Trenet.
8: Voilà.
0: Qui, dans sa chanson, parce que Charles Trenet a repris le passage, et Trenet, lui, dit « berce » au lieu de « blesse ». Et d'ailleurs, il dit aussi « de ci, de là » au lieu de « de ça, de là ». Ah non, « quinquin », c'est encore autre chose, ça.
9: Il a dit aussi « Hitler ». À la fin du poème.
0: Et même Léo Ferré, d'ailleurs, a repris le poème en transformant le verbe. Il ne s'agit pas de « berce mon cœur », mais « blesse mon cœur ». C'est ça, le poème original de Chanson d'automne, « Les sanglots long des violons de l'automne, blesse mon cœur d'une langueur monotone, tout suffocant et blême quand sonne l'heure, je me souviens des jours anciens et je pleure, et je m'en vais au vent mauvais qui m'emporte de ça de là, pareil à la feuille morte. Voilà, mais ça, on avait déjà posé des questions sur, on va dire, le dernier passage de ce célèbre poème. Tiens, d'ailleurs, question subsidiaire,

0: Est paru dans quel livre de Verlaine? Comment s'appelle ce livre dans lequel est paru Chanson
1: Martine
0: d'automne?
2: Romance sans parole?
0: Comment vous dites?
2: Romance sans parole.
0: Ah non. Non, non, non.
2: Non, c'est... Ah bah c'est les poèmes saturniens.
0: Poèmes saturniens, bravo. Ça c'est bien. Ah non, mais ça, c'est fort. Ah bah, puisqu'on continue avec l'automne, voici... Et
2: pourtant, ça ne tourne pas bien chez moi.
0: Ah non, ça, j'ai bien compris.
3: Ah, qu'est-ce qu'il est drôle. Il a tous les talents. Il a tous les... C'est dommage, j'ai une toute petite bite. C'est dommage, hein, c'est...
0: Comme dirait Pierre Bénichou, si tu l'avais dans la bouche, tu dirais pas Strasbourg.
3: Bien sûr. Mais bien sûr que c'est faux, Paul. T'es monté comme un poney, alors. Non, le problème, c'est Ryu, lui.
0: Bon, dis, tu peux poser...
3: Non.
0: Vous vous rendez compte que je suis en pleine poésie sur l'automne.
2: Allez-y, allez-y, allez-y.
0: Je vous donne du Verlaine. Et maintenant,
3: ben c'est bien qu'il y ait les deux.
0: Et maintenant, tiens d'ailleurs, un deuxième poète à identifier. Voilà un autre poème sur l'automne. Dans le brouillard s'en vont un paysan cagneux et son bœuf lentement dans le brouillard d'automne qui cache les hameaux pauvres et vergogneux. Et s'en allant là-bas, le paysan chantonne une chanson d'amour et d'infidélité qui parle d'une bague et d'un cœur que l'on brise. Oh, l'automne, l'automne a fait mourir l'été. Dans le brouillard s'en vont deux silhouettes grises.
4: C'est alors simple. Peut-être Lamartine.
0: Ah non.
5: C'est Karine Lamartine. C'est 19e ou c'est 20e?
0: 1913.
3: Karine Lamartine.
2: Apollinaire. Apollinaire.
0: Guillaume Apollinaire. Encore une bonne réponse de Paul.
2: Dans alcool. Dans alcool. Non?
0: Dans alcool.
2: Dans alcool.
0: Bon, bah alors je vais passer à un poète plus contemporain qui a démarré son texte par poster devant la fenêtre « Je guette les âmes essolées ». Et d'ailleurs, son vrai nom, c'est Mahmoud Niang. Mais on le connaît sous un autre nom, effectivement. Et ça, c'est son nom...
3: De scène?
0: Non, mais son nom d'auteur.
3: Ah, c'est son nom chez Daesh?
0: Mais non.
3: Parce que quand on arrive chez Daesh, ah Christophe, tu te rappelles, on nous file un pseudo.
0: C'est quelqu'un qui est né à Dakar, mais qu'on a adopté chez nous en France. Et c'est vrai que vous devriez tous connaître et reconnaître ces premiers vers que je viens de vous donner.
2: Ampatouba.
6: Mais vous ne les avez pas prononcés, les vers?
0: Ah bah si, j'ai prononcé les vers.
2: Ampatouba.
0: Non, non, non, non, non, non.
5: C'est pas Saint-Gor.
0: Non, non, non, non. Posté devant la fenêtre, je guette les âmes esselées. Posté devant la fenêtre, je regrette de n'y avoir songé.
4: Ah, je sais, Aimé Césaire.
0: Mais non.
5: C'est un chanteur aussi?
0: Pardon.
5: Il est chanteur. Ah, oui.
2: Manu Dibango.
3: Pierre Perret.
2: Youssou N'Dour, non?
0: Non. Posté devant la fenêtre, je guette les âmes esselées. À la faveur de l'automne, posté devant la fenêtre, je regrette de n'y avoir...
3: Tété. À la faveur de Tété. Voilà,
0: Tété. C'est Tété, évidemment.
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0: Voilà, c'est sûr, c'est l'automne.
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0: Comment s'appelle la galaxie la plus proche de la Voie lactée ?
2: Proxima du Centaure ?
0: Non.
2: Non.
5: Orion ?
0: Orion, non.
2: La
0: non.
2: Galaxie la plus...
0: Galaxie. Oui, la galaxie.
2: Andromède ?
0: Pardon ?
2: Andromède ?
0: Eh ben voilà, là vous avez la réponse. La galaxie d'Andromède. C'est bien, mon petit Paul. Vous voyez, quand vous voulez.
2: Hein. Oui, bah oui. Le temps que je remette mes neurones.
0: Au lieu de faire votre ronchon dans votre coin.
2: Mais je fais pas mon ronchon du tout.
0: Pas le moins du monde, monsieur Riquet. Eh bien, justement, restons dans le même domaine. Pour Christophe Stéphanie, qui habite dans l'Orne, qui a donné le nom de Cosmos à l'univers ?
6: Et Bogdanov ?
0: Non.
5: C'est un dieu, c'est un dieu grec.
2: Ça, c'est vieux, ça ?
0: Ah, c'est assez vieux, oui.
2: C'est Eratos. Non.
0: Alors, qui a donné le nom de Cosmos ?
2: Hipparque.
0: Comment vous dites ?
2: Hipparque.
0: Non, Hipparque, oui.

0: Je veux sa voiture, mais c'est pas lui.
1: Moi, je connais que la marque de chaussures.
2: Galilée.
0: Ah, c'est une marque de chaussures.
1: Oui, c'est une marque de chaussures.
3: Oui, ah bon, et Etam aussi, c'est une marque de chaussures. Etam, Célio, Jules, il y en a plein.
1: Mais vous avez dit qu'il fallait pas sortir de sa catégorie. Bon, bah, je
3: ne
1: joue même pas. Voilà.
0: Mais vous
1: non,
0: le faites...
1: mais tu peux essayer.
0: Non mais vous êtes très bien Sylvie, moi je vous adore, hein, vous savez.
1: Merci.
3: Ouais, vous aussi.
0: Non, vous êtes marrante, vous êtes sexy.
1: Mais je suis conne, voilà.
3: C'est Archimède.
0: Pardon.
3: Archimède.
0: Archimède, non.
1: Non, est-ce que c'est dans, faut regarder dans la mythologie.
0: Oui. Ah bah, la mythologie, non, parce que c'est quelqu'un qui existe, voyez-vous.
3: Et il a vécu quand lui?
1: Il a une question, l'autre elle raconte que des conneries, vous dites qu'il est adorable, sexy, très drôle. Je vous pose une question naïve. Mais qui peut avoir son petit sens? Et là, mais pas du tout, Isabelle. C'est quand même quelqu'un qui existe. Oh, bah merde.
0: Non, mais moi, je vous trouve aussi très sexy et très drôle.
1: Ouais, ça va, c'est bon.
0: Ah bah non, très sexy et très drôle.
1: Ouais.
0: Non, mais vous comprenez que ça peut pas être quelqu'un de la mythologie.
1: Non, d'accord.
0: Vous voyez, Isabelle.
1: Oui.
0: Je vais le dire gentiment, si vous voulez.
4: Tu as une épaule droite magnifique.
5: Mais l'autre, il est chaud comme une barre à café.
3: Et du coup,
1: c'est pas Einstein.
0: Oh, l'autre. Essaye.
3: Est-ce qu'il a vécu il y a longtemps?
0: Oui, c'était il y a longtemps.
1: Et pourtant, elle tourne?
0: Alors, effectivement, c'est quelqu'un qui a décidé d'appeler l'univers le cosmos. Ça vient du grec, hein, attention.
4: Galilée.
1: Départ, bah oui, j'allais dire Galilée.
0: Et ça s'écrit avec un K, cosmos.
5: Vous êtes resté sur chez là, vous.
0: Nous, on l'écrit avec un C, mais ça s'écrit avec un K, cosmos.
3: C'est pas Aristote.
0: Ça vient du grec ancien, vous voyez.
3: C'est pas Homère?
0: Non. Homère, ah,
5: C'est pas Simpson. Simpson.
3: Lui, c'est plutôt les Iliades et l'Odyssée.
0: Ah, vous voulez que je vous donne
3: non,
0: les dates?
3: Non, mais le siècle. Là, au moins.
0: Ah bah, il est né aux environs de 580 ans avant Jésus-Christ.
3: Ah, c'est Démocrite.
0: Non. Et il est mort vers 495 avant Jésus-Christ.
3: C'est pas Démocrite.
0: Ah, c'est pas Démocrite.
3: C'est pas le Cip.
0: Pardon.
3: Le Cip.
0: Le Slip, non.
3: Non, le Cip.
5: C'est pas si vieux.
3: C'est Héraclite.
0: Ah non, vous me l'avez déjà dit deux fois.
3: Non,
1: on le connaît. Vous pensez qu'on le connaît?
0: Ah, vous le connaissez tous.
3: Platon.
0: Et c'est lui qui a inventé le mot cosmos.
3: Ah, Pythagore.
0: Pythagore.
1: Oui.
0: Bonne réponse de Paul Aycarat. Dieu sait, alors vraiment que aujourd'hui on est solidaires, Isabelle et moi, on se comprend. Il suffit qu'on se regarde et
3: que vous l'agressiez. Ça casse quelque chose. Fais gaffe.
1: Non, mais je sais. La vanne va arriver tout à l'heure. Je sais pas
5: que la pomme va arriver.
0: Mais non.
2: On est avec toi, Isabelle. T'es pas tout seul pour les fêtes.
3: Ça sent le retour de bâton, merdeux.
2: Il est fou ce mec. Hein. Mais complètement bourré. Bellamy, il est bourré. Il arrive bourré sur le plateau.
3: Putain,
2: on croit que c'est un verre d'eau, mais c'est de la vodka en fait.
3: Bellamy, il ressemble à Emmy. Mingwe a pris une cuite, quoi. C'est incroyable. Putain, il est rouge, mais c'est grave.
1: Non, il est pas. C'est
6: le
1: les
6: vieil homme et la mère. Le vieil homme et ma mère.
3: Le vieil homme et sa mère. Mères.
1: Il a lâché tout.
3: Il a lâché.
1: Mais c'est vrai. Hein. Non, mais il a fait des UV, c'est pour ça.
6: J'ai envie de pisser et je suis vieux et malade.
0: Mais c'est pour ça qu'il est rouge. Il se retient.
1: Desserre l'écharpe.
0: Ben, vous savez quoi? Vous allez peut-être profiter alors des infos. Pardon pour les journalistes qui va nous donner les infos à 17h.
6: Je peux.
0: Ah ben, mais non, au minute.
1: Mais ici, il a envie.
0: Quoi,
1: mais tu es à côté, ça va être trop tard, je le sens. Laissez-le
0: et
1: partir.
0: Tous ensemble.
6: Ah non, ça c'est dégoûtant. Ça c'est dégoûtant.
1: Jean-Philippe, mets-lui le petit doigt dans l'eau.
6: J'entends rien.
0: Qu'est-ce que vous dites?
1: Faut mettre le petit doigt dans le verre. Jean-Philippe, mets-lui son petit doigt.
0: Comment ça?
1: Vous avez jamais fait ça.
6: Vous me mettez le petit doigt nulle part.
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0: Les questions littérature, autant dire que Géraldine Conduche a une chance pour un chèque RTL. Oh. Elle habite dans le Doubs, au pays de Clerval. Non, c'est vrai que Christine Bravo, quand même, faut pas l'oublier, a été institutrice,
2: et
0: enseignante,
2: et
0: critique littéraire, animatrice d'émissions culturelles, jusqu'à sa déchéance.
2: Ça, c'est bon. Drôle.
0: Là, je vais vous demander de retrouver un écrivain qui est mort à l'âge de 40 ans dans un sanatorium. C'est jeune, 40 ans, évidemment, il avait la tuberculose. Et on ne la soignait pas à l'époque. De quel écrivain s'agit-il?
9: Balzac.
0: Balzac, non.
2: Radiguet?
0: Ah, Radiguet, non.
2: C'est un Français.
0: Français, non.
1: Il était russe.
2: C'est un russe.
0: Russe, non.
2: Portugais?
0: Espagnol, non.
1: Polonais.
0: Alors écoutez,

0: C'est les frontières ont changé depuis.
1: C'est l'Est.
0: Oui, en tout cas, c'est l'Est. Oui.
2: Il a écrit beaucoup de livres.
0: Bah, il écrivait en langue allemande, en tout cas, oui.
2: Thomas Mann.
0: Il était autrichien.
3: Il était
2: Thomas Mann.
0: Pas tout à fait autrichien. Il était.
1: Rilke.
0: Rilke, non.
4: Zweig.
0: Zweig, non.
2: Non.
4: Goethe.
0: Ah, Goethe, non.
4: Lévi-Strauss.
0: Pardon,
4: Lévi-Strauss.
0: Lévi-Strauss, non.
1: Ça finit en Stein.
0: Ça finit pas en Stein.
2: Pouvez nous donner un indice encore, s'il vous plaît.
0: Ah bah, je vous ai dit qu'il avait écrit en langue allemande, qu'il était mort à 40 ans de la tuberculose dans un sanatorium près de Vienne, qu'il a fait partie, on va dire, des écrivains majeurs du début du XXe siècle. Il était né en 1883 à Prague, vous voyez, et il est mort près de Vienne. Qu'est-ce que je peux vous dire?
3: Politique, il faisait pas d'œuvres politiques.
0: Son nom était si célèbre et est toujours si célèbre qu'il est même devenu, sous forme de dérivé, un adjectif aujourd'hui.
3: Tolstoï.
0: Tolstoï, non.
3: Dante. On dit Tolstoïen.
1: Dante, parce qu'on dit c'est dantesque.
0: Ah oui, mais c'est pas mal, ça, vous voyez. Sauf que Dante, c'est italien, vous voyez.
1: Ah oui, je ne savais pas.
5: C'est pas allemand.
4: Attends, j'essaye comme lui, Hemingway.
3: Non, on dit pas Hemingwayen, on dit pas Hemingwayen.
6: Il a écrit quelle saison de Sous le soleil? Comme ça, peut-être nous aider à...
1: Attends. C'est pas Kant?
0: Non. Ben non, c'est pas Kant.
4: Kafka.
0: Pardon?
4: Kafka.
0: Kafka, ouais, excellente réponse.
3: J'ai pas dit.
2: Eh oui.
1: Voilà, Kafka.
3: Kafkaïen, bien sûr.
0: Sort des inédits de Franz Kafka qui sont publiés dans une nouvelle traduction aux éditions Rivage. On respecte pas toujours les volontés des écrivains.
1: Non, pour faire des sous, et republie ce qu'il avait mis dans les tiroirs.
0: Parce qu'avant sa mort, il avait demandé à ce qu'on brûle ses cahiers, ses carnets, sa correspondance, mais un de ses amis a quand même tout gardé. Aujourd'hui,
1: aujourd'hui,
0: on publie ses réflexions sur le péché, la souffrance, l'espérance. Faut tout brûler vous-même si vous voulez pas qu'on retrouve.
4: Les fringues surtout.
0: Remarquez, il y a longtemps que vous n'avez pas écrit quelque chose.
2: Oui, d'abord.
4: Non, mais le conducteur de Froufrou, faut le brûler. Hein. Pourtant, c'est inestimable. Hein, je sais, ça va me faire mal au cœur et puis je pense aux collectionneurs, mais faut le faire.
0: Tiens, il y a un autre inédit qui va sortir, c'est la deuxième question.
4: Il a avalé Jean-Fille. Merde, le patron a avalé Jean-Fille.
2: Ça devait arriver, hein.
4: T'as commencé comme ça.
3: Ça apparaît pas dans
0: le livre. Dieu me regarde, moi je suis un garçon prudent, moi, vous voyez.
1: Ah oui, c'est sûr.
0: Je veux pas des maladies, moi.
3: Non.
1: Oui.
4: Mais Jean-Fille, c'est normal.
1: Parce que je vais prêter ma péniche.
7: Ça y est. Ah là, voilà. J'étais sûr que vous allez arriver. Stop. Péniche, on va en parler de temps.
1: Non, mais attends. Tout s'est bien passé, mais mon amoureux a attrapé la ch'touille.
4: Jean-Fille, je te jure, demande à un médecin, c'est pas normal d'avoir deux glands.
7: J'ai dormi une nuit sur la péniche, j'étais plein de morpions.
4: Non, mais rassure-moi, tu fais des passes sanitaires.
2: Bravo Bernard.
0: Alors, un nouvel inédit va sortir, donc, disais-je...
3: On était sur Kafka avant ça, hein,
0: on
3: est
0: d'accord. Et on passe à un autre écrivain dont, justement, le premier roman va être publié pour la première fois chez nous en France. Et ce premier roman, en tout cas aux États-Unis, s'appelait « The Sea is My Brother ». Chez nous, ça va être traduit par « L'océan est mon frère ». Mais qui en est l'auteur?
3: Cyril Dion, le...
4: Cousteau.
0: Non, Cousteau. Non.
3: Attends, c'est un truc d'écologie, c'est un truc d'écologie.
1: Répétez la question. Ça n'a jamais été publié.
0: En France. Aux États-Unis, oui, mais en France, non.
1: Alors,
0: premier roman écrit à l'âge de 20 ans et qui s'appelle L'océan est mon frère.
3: Greta Thunberg.
2: Est-ce que l'auteur est décédé?
0: Ah oui.
4: Ça. Est-ce que c'est l'auteur du 20e siècle? C'était un navigateur?
0: Alors non, mais il s'était engagé à ce moment-là, effectivement.
4: Quelle année?
0: Alors là, on est dans les années 40. Quand il s'engage et qu'il part sur un bateau, effectivement.
4: Henri Miller.
0: Non.
4: Arthur Miller.
2: Non.
4: Gérard Miller.
0: Non.
4: Tabarly.
0: Il s'engage dans la marine marchande au printemps 1942.
1: Voyez. Il est américain?
0: Ah bah oui. Alors non, il n'est pas américain. Il a été américain ensuite, il a pris la nationalité américaine, mais il venait du Canada, et ça d'ailleurs, ça a été l'objet d'une question.
4: Rock voisine!
0: Non, il n'y a pas si longtemps aux grosses têtes. Car on ignorait qu'il était canadien au départ, et qu'il avait même d'ailleurs des origines bretonnes.
1: Ah bon? Est-ce qu'il a une œuvre?
0: Oui, une œuvre culte. J'ai posé une question là-dessus il y a 15 jours, mais là, j'ignorais à ce moment-là qu'il y aurait un inédit qui allait sortir.
2: Jacques Kerouac?
0: Jacques Kerouac!
4: Ah ouais.
0: Excellente réponse! Denis Seboun, vous avez lu Kerouac, Jean-Philippe?
1: Oui.

0: Il...
1: sur Instagram, tu as suivi
0: Jacques Kerouac a ton nom.
2: La route.
0: Ah oui, un beau roman sur l'océan, là, qui c'est son frère, je sais pas quoi. Là, là, une histoire de famille incroyable, ah oui. Et puis, il y a du remue-ménage.
3: Quand, quand vous lui prêtez votre péniche, puisque vous venez de nous dire que vous lui avez prêté votre péniche, vous lui conseillez des livres dans votre bibliothèque, Christine.
4: Ah, bien, oui, il n'y va pas pour ça. Hein.
0: Il n'y a rien à foutre des livres.
5: Le miroir, des choses comme ça. Non, je sais pas. Y a
4: tu
5: des...
4: mets un peu de vaseline dans la salle de bain.
6: Oh mon Dieu.
0: J'ai même pas vu, il y a des livres sur la péniche.
5: T'as tout nettoyé après, en partant?
0: Hein, oui, bah oui. Bah,
3: il y a des livres sur la péniche.
7: Il y a un mur de livres, Jean-Phi. Tu les as pas vus?
0: Ah bah c'est peut-être parce qu'il y en a trop, ça fait un mur.
4: Mais si.
0: T'as cru que si t'en retirais, il y a tout qui tombe.
7: T'as cru que c'était des briques?
0: Oui, mais je pensais que c'était de la déco.
7: C'était un moi, décor.
0: Tu sais, parce que chez moi, j'ai ça, un trompe-l'œil, c'est une bibliothèque, mais c'est des faux livres, c'est du papier peint. J'ai cru que c'était la même chose chez elle.
4: Ah, bien sûr. C'est Damido qui t'a fait le décor?
0: Ah oui, parce que péniche, péniche, tu m'as vendu à un hôtel 5 étoiles sur l'eau, mon Dieu, c'est un camping-car flottant, oui.
3: En tout cas, les gars qui viennent vous voir, Jean-Phi, c'est pas de la péniche, c'est de la pénicilline. Dont ils ont besoin.
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3: Pouvez-vous me dire quelle période a suivi le néolithique et a précédé l'âge de bronze ?
9: L'âge de pierre.
3: L'âge de fer. L'âge de pierre, non.
9: L'âge de fer.
10: L'âge de feu.
3: L'âge de feu, non plus.
9: Le fer.
3: Et ça a un lien avec l'actualité, autrement, ah, évidemment.
10: Le conclave.
3: Pardon.
10: Le conclave. Je sais pas, on entend conclave partout, j'ai l'impression que le pape est mort, alors.
3: Il y avait très peu de papes à l'ère préhistorique,
10: oui.
3: Vous voyez.
10: Ah, oui, c'est pour ça que je comprenais pas, c'était surréaliste.
1: C'est pour ça que c'était le bordel, d'ailleurs. Bah oui, s'il y avait eu un pape, il n'y aurait pas le bordel. Les dinosaures, ils seraient fait des bisous. Ouais.
9: Et ça s'appelle âge de quelque chose?
3: Absolument, monsieur de Kersos.
5: L'âge de glace.
10: L'âge de la roue.
3: Pardon.
10: L'âge de la roue.
3: L'âge de la roue.
9: L'âge de la trouille.
3: Non, mais en tout cas, c'est une page dans le Parisien aujourd'hui. Et c'est,
5: ah,
3: et c'est
5: hein.
3: Ça qui m'a donné.
5: Ah, regardez. Je sais, regarde. Je sais.
3: Dès que je lis le Parisien, elle jouit.
5: Il n'y a que ça que je lis, alors.
3: Allons-y.
5: Un rapport avec Astérix et Obélix.
3: Ah, mais pas du tout.
5: Oh, bah.
3: Elle va me faire toutes les pages du Parisien.
5: Oui. Ah oui, donc c'est l'âge canonique, c'est ça?
9: Mais un rapport avec l'actualité avec française.
3: Là. Ah, ça c'est joli, dites donc.
5: Oh,
3: oh oui, ouais. L'âge canonique, ça... Exactement.
1: Vous avez la félicité à chaque fois qu'elle répond mal.
5: vous êtes...
1: Ça, c'est
5: jaloux,
1: génial,
5: pas jaloux.
1: L'autre, elle est complètement à l'ouest. Ouais. Lui, il fait « Ah, dommage. Oh, c'est trop
3: beau. » C'est vrai qu'en Wood, elle pourrait...
1: Mais non, mais c'est un scandale.
3: Elle peut dire n'importe quoi.
1: C'est un scandale. Ouais. C'est du favoritisme.
3: Elle le dit avec un tel charme.
1: Offrez-lui des papiers, plutôt.
3: Il y a le néolithique.
9: Oui. Oui.
1: Est-ce que c'est antique?
3: Et puis après, il y a une période. Et puis encore après, il y a l'âge du bronze. Entre les deux, il y a quoi?
1: Est-ce que c'est un matériau?
3: Oui, absolument.
1: Donc c'est l'âge du...
3: Vous voyez, ça c'est une bonne question.
1: Mais je suis là pour ça, moi.
9: L'âge de la pierre.
10: Du cuivre?
9: L'âge du
10: cuivre.
9: Ah,
10: oui. Cuivre.
3: L'âge du cuivre. Bonne réponse de Stevie. Hey.
5: Et vous pourriez pas filer un point supplémentaire et demander quel est le lien avec le Parisien, parce que ça, je le sais. Je
3: bah alors, allez-y, dites-le.
5: Ben, parce qu'il y a plein de voleurs de cuivre, et du coup, il n'y a pas d'ADSL ni d'Internet dans le Nord, souvent.
3: Et
5: dans
3: pourquoi il n'est pas fait rapprochement avant?
5: Ben, parce que le temps que je me fasse toutes les pages du Parisien, vous voyez, il me fait du temps. C'est pas évident, non
3: plus. Comme quoi, hein, les fils de cuivre, ça se retouche pas vite. Hein. Mais effectivement, le cuivre est un métal composé d'un seul type d'atomes, je tiens à vous le dire.
1: C'est vrai.
3: Et il y a une ère de la préhistoire qui porte son nom, l'âge du cuivre.
1: L'âge du cuir, c'est quelle année?
3: Alors, l'âge du cuir, c'est plus tard, mais l'âge du cuivre suit le néolithique avant l'âge du bronze. Bravo à Stevie Boulet qui a...
5: Bravo.
3: Il faut le dire... des connaissances préhistoriques. Non, c'est vrai, vous aimez bien cette période.
10: Ben oui, ben, grâce à Alain Decaux.
3: Ah oui.
10: Mais quand j'étais gamin, je recevais les fiches d'Alain Decaux. Enfin, il faisait un livre et il y avait aussi des petites fiches.
3: Oui, il y avait les salisettes.
10: Et c'est grâce à ça que j'ai connu tous les rois, l'histoire. Je suis passionné.
3: Tous les rois de la préhistoire.
10: Non, mais les rois, l'histoire, etc. Mais vous rigolez, mais j'y passais des heures.
1: Bah, tu t'en sers jamais alors.
10: Oh, bah attends.
1: T'as de la chance, t'es intelligent.
10: Non, mais quel culot.
1: Tu montres que t'es con à tout le monde, pourquoi?
5: Moi, c'est comme ça que j'ai fini Miss, hein, parce que moi, je collectionnais les magnettes des paires d'odus, vous savez, sur toutes les régions de France. Bah voilà. Ouais. Vous vous souvenez pas de ça?
10: Ah bah si, père d'Odu, j'en peux plus, bouffe-moi le...
5: Oh.

0: Quel parcours.
1: En tout cas, ce que je sais, c'est que l'âge des Lumières, c'est pas aujourd'hui. Non, écoutez, franchement, une autre question pour Madame Labani ou Mademoiselle Christelle Labani, qui habite Lille dans le Nord. Là encore, il y a un lien avec l'actualité. Cette fois, c'est vraiment l'actualité politique, puisque je vais vous demander quelle qualité attribue-t-on au peuple des sept feux. Et si je vous parle de cette qualité, c'est parce que on l'a attribuée dans la presse aujourd'hui au Premier ministre François Bayrou.
0: Ah, le bégaiement ?
1: Non.
2: La lenteur ?
1: La lenteur, non.
2: Pardon.
1: C'est une qualité pour vous, la lenteur, en sexe alors peut-être.
2: Bah, c'est une qualité, c'est une qualité.
1: Vous aimez quand on prend son temps, c'est ça ? Vous aimez les préliminaires, Angoune ?
2: Oui,
1: bah, avec moi, vous allez être servi.
3: Il va finir par la lutter. Devant tout le monde.
1: Ça peut bien durer 10 ans.
4: Laurent, la mesure, la tempérance.
1: Ah, la mesure, la tempérance, on n'est pas loin, absolument. Et c'est une expression qu'utilise la presse aujourd'hui à propos de Monsieur Bayrou. Et voilà pourquoi j'ai eu envie de chercher d'où venait cette expression.
0: Éjaculateur précoce.
1: Non.
2: Comment on dit, c'est quoi cette qualité quand on grille les étapes?
1: Et d'ailleurs, je vous lis ce qu'écrit Valérie Acot, toujours dans Le Parisien d'ailleurs aujourd'hui. François Bayrou avait pourtant jusque-là fait preuve de... Alors, de quoi?
2: Ah oui.
4: Mesure?
1: Non.
0: Fermeté?
1: Non.
2: Prudence.
5: Lenteur?
1: Non, pas la lenteur.
4: D'ouverture?
1: Non.
4: Vous avez dit que c'était pas loin de la tempérance.
2: Prudence.
0: Conviction?
2: Prudence?
1: Alors, prudence, alors c'est quoi le peuple en question?
2: Bah, les prudents.
4: Le peuple des prudents?
1: Mais non, mais effectivement, vous voyez, on va accorder une partie de la réponse à Sylvie Tellier qui vient de dire...
0: Pour une fois.
1: Qui vient de dire prudence.
2: Ah.
1: Mais ça ne nous dit pas pour autant quel est le peuple des sept feux.
0: La précaution.
4: C'était des fous furieux?
1: Mais non!
6: Péché ?
1: La prudence, on l'attribue à qui d'habitude ?
4: Je comprends pas la question. À qui attribue-t-on la prudence ?
1: Écoutez, vous ne comprenez pas la question. Moi, je comprends pas vos réponses.
4: On est fait pour s'entendre.
2: C'est pas un peuple indien.
1: Les
5: Aztèques. Les Sioux.
1: Les Sioux. Ah, ouais. Réponse. Ah ouais. C'est les Sioux, quand
5: ouais,
1: même.
5: Ouais.
4: Bah, ouais. Ah, tu le fais bien.
5: Ah ouais, ça.
1: Vous connaissez quoi d'autre comme indien, Stevie? Parce que
4: Géronimo.
1: Votre façon de faire, vous, ne parlez pas de Géronimo devant Monsieur de Kersauzon. C'était le nom d'un de ses bateaux, ça, ouais. Géronimo.
4: Bah oui, mais c'était quand même un grand chef Sioux.
0: C'est pas Géronimo.
4: Ah, il était Sioux ou Apache?
1: Il était Cheyenne, non?
4: Ou Cheyenne, oui.
0: Non, c'est Angoune qui est Cheyenne. Angoune, quand je la regarde comme ça, elle l'a changé.
1: Il était quoi, Géronimo, monsieur de Kersauzon?
5: Je me souviens plus, je t'ai déjà dit, j'ai perdu la moitié de la mémoire. Écoute, Bernard, quand je te dis ça, tu m'écoutes.
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1: Une question pour Patricia Schwartz, qui habite Crouy-sur-Ourcq, en Seine-et-Marne. Question à laquelle, normalement, Bernard Mabie devrait répondre, parce que je pense qu'il a connu qui va chanter maintenant. C'est une question musicale. C'est vrai que ça aurait pu être un auditeur ou une auditrice qui interprète cette chanson. Qu'est-ce qu'il y a?
9: Ça va être un très vieux, non?
1: Non, la chanson. Écoutez, vous n'avez pas
9: vieux 78 ou...
1: Non.
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1: Vous n'allez pas me dire que vous n'étiez pas né en 1973.
9: Ah si, j'étais né, oui.
1: Bon, ça vous dit quelque chose.
9: J'avais 3 ans.
1: Écoutez ce, 40... Écoutez ce 45 tours qui est sorti en 1973. Qui chante ?

0: Régine.
1: Régine, non.
2: Anne-Marie Carrière.
1: Anne-Marie Carrière, non.
3: Joséphine Baker.
1: Joséphine Baker, non.
0: Alice Sapritch.
1: Alice Sapritch, non.
4: Est-ce que c'est une femme ? Moi, on dirait un homme.
1: C'est une femme. Et c'est une femme qui a fait les grosses têtes. Et c'est une femme que Bernard Mabie a connue.
3: Alice Sapritch.
1: Alice Sapritch, non.
5: Jacqueline Maillan.
1: Jacqueline Maillan, non.
0: Sophie Desmarais.
1: Alors, je pense qu'à part Bernard Mabie, peut-être François Rollin, personne ne peut répondre.
5: Anne-Marie Carrière.
1: Anne-Marie Carrière, non.
0: C'est une comédienne.
1: Alors, comédienne, non.
4: Une auteuse. Une auteuse.
1: Qu'est-ce que vous dites?
4: Une femme auteur.
1: Non, mais en revanche, il y a eu deux livres écrits sur elle.
5: Elle savait pas chanter, en tout cas.
1: Elle savait pas chanter. Elle a fait qu'une fois un disque.
2: La baronne de Rothschild.
1: La baronne de Rothschild, non.
4: Manouche.
1: Manouche. Bonne réponse de Bernard Mabille.
4: Ah ouais, Manouche. Oh là là.
1: Et ben, voyez.
4: Oh,
1: je
4: connais
1: mes grosses têtes quand même.
4: Ouais.
1: Vous avez connu Manouche?
4: Ah bah oui. Mes couilles, le temps se brouille. C'était son grand truc. Elle était très distinguée.
2: Ah, je croyais que tu disais, est-ce que vous avez connu Manouche? Et tu disais, mes couilles.
3: Mes couilles l'ont connu.
4: Mes couilles, le temps se brouille.
1: C'est ce qu'elle disait.
4: Oui.
1: Philippe Bouvard l'invitait aux grosses têtes,
4: sûr,
1: Manouche.
4: C'est une énorme personnalité. C'était l'ex-maîtresse de Carbone, le brigand, le voyou.
0: Oula.
4: Et elle est arrivée après le succès du bouquin de Papillon.
1: Alors,
4: donc
1: en fait,
4: une figure.
1: Elle s'appelait Germaine Germain, de son vrai nom, ce qui est quand même déjà pas commun, Germaine Germain. Et elle est devenue une reine du tout Paris, en quelque sorte, à une époque. Voilà pourquoi Thierry Le Luron la fréquentait.
4: Bien sûr.
1: Et je crois que c'est Thierry Le Luron qui l'a amenée ici aux grosses têtes, chez Philippe Bouvard à l'époque. Et il y a eu deux livres qui ont retracé sa vie à cette Manouche. C'était son surnom, Manouche. Et elle a même fait un procès, d'ailleurs, à un moment donné, parce que dans le film À bout de souffle, il y a un personnage joué par Christine Fabrega qui s'appelle Manouche, elle n'est pas contente qu'on ait pris son nom. Et c'est vrai qu'Alphonse Boudard, Roger Perfitte ont écrit des biographies de Manouche que vous avez vraiment connues.
4: Ah bah oui, tout à fait. Oui. Nous, quand on partait à Deauville, on avait sur la banquette arrière Manouche et Alice Sapritch. Je veux dire,
5: Oui, d'accord.
4: Et quand t'arrivais là-bas, les mecs chantaient les petits boudins, tu vois. C'était horrible.
1: Et elle se surnommait elle-même la reine des tentes.
4: Voilà.
1: Et elle a tenu plusieurs restaurants, c'est ça, à Paris.
4: Oui, des boîtes de nuit.
1: Le Chambly.
5: Une sorte de Régine, en fait.
1: Ouais, elle se détestait avec Régine, paraît-il. Elle
4: c'était
1: était...
4: une Régine moins distinguée, c'est vous dire qu'il faut
2: le
4: faire.
2: On est dans la classe.
1: Ah oui, c'est exactement ça. Et effectivement, elle était mariée, enfin, elle avait été la maîtresse du truand en Corse, Paul Bonaventure Carbone, dont elle a eu un fils pendant l'occupation, qui quand même, en plus, elle dit que son fils a été l'amant de Johnny Hallyday. Alors là, ce qui n'est pas absolument improbable. En plus, vous saviez ça ?
4: Oui. ça Jean-Paul II.
1: Ça peut faire un nouveau livre encore. Mais il paraît que sa biographie a été un best-seller à l'époque.
4: Mais oui, c'était une énorme star de la littérature.
1: Et le livre a même été traduit en Allemagne. Manouche a une Frau, une une femme de notre époque. Et c'est vrai qu'elle a chanté. On peut peut-être réécouter ce disque.

0: était aussi l'ami de François Sagan. Et c'est vrai que Régine ne l'aimait pas. Elle lui aurait refusé l'entrée de sa boîte de nuit, le Jimmy's, d'où évidemment. Alors...
1: Bah, c'est-à-dire qu'elle prenait trois places.
2: Ah oui, énorme.
3: Ah oui.
0: Et elle était partie à Londres aussi pendant la guerre. Et là, elle a rencontré un proxénète français qui s'appelait Charlot Léventré.
4: Ah, c'est bien.
0: Moi, j'adore les noms d'époque.
4: Ah, quand même. Ah, ouais.
0: Charlot Léventré.
5: Charlot Léventré.
0: Et moi, je suis ravi que vous ayez connu Manouche,
1: bah,
0: Bernard.
1: Oui, bah, forcément.
0: Et hein. Vous aimez bien Manouche?
1: Oh oui, elle était marrante. Elle buvait beaucoup, mais elle était marrante.
0: Non, sans rire.
1: Ah, oui, oui.
6: À l'époque, le gang des tractions.
0: Vous pourriez reprendre le personnage de Manouche dans vos spectacles?
6: Ah, bah, oui. Ouais, elle parle comme ça, c'est le gang des tractions, c'est super.
1: C'est pas assez
6: ça
1: gros.
6: Ça va, Bernard? Hein?
1: T'es pas assez gros.
4: Moi, je suis pas assez gros, ouais.
3: Mais donc, à l'époque, les grosses têtes, ils pouvaient pistonner d'autres grosses têtes. Par exemple, oui. J'ai un cousin qui est sympa et que je veux inviter, je peux dire, oui, Laurent, il y a mon cousin Jonathan, il est sympa.
0: S'il est très drôle, pourquoi pas?
3: Ah, carrément, ouais, ouais, j'oserais pas l'inviter, lui, mais.
1: Bah, Bénichou, Pierre, était pistonné par Jacques Martin au départ.
0: Par exemple.
1: C'était des amis de chez Castel.
0: Voilà.
1: Voilà.
3: Ouais.
0: Par qui vous avez été pistonné, vous?
3: Personne. Par Laurent Ruquier.
0: Eh ben voilà. Je vous ai repéré dans un film.
3: Oh, il m'a repéré, il m'a dégoté.
1: Dans quel film, Laurent, sans indiscrétion?
0: Je sais plus, plusieurs films. On voyait que lui, à un moment donné, dans tous les films, avec sa voix à la con, je me suis dit...
5: Tiens, il pourrait faire de la radio.
0: Voilà. C'est comme ça que ça s'est passé.
1: C'est-à-dire que si t'es normal, t'as aucune chance de faire cette émission.
3: Ouais, c'est ça.
6: Ah bah oui.
1: C'est terrible. C'est pour ça qu'on est tous moches, gros, petits.
3: Puis je réalise qu'on n'en veut pas à ma tronche, mais que à ma voix, donc c'est assez réducteur.
0: Bernard, c'est pas très bien de dévoiler mes secrets.
6: Ouais.
7: À suivre.

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1: C'est un autre footballeur dont je vais vous demander de retrouver le nom. Un footballeur qui a joué Jacques la Crevette.
2: Quoi?
1: Dans le monde de Nemo, et j'imagine que vous avez tous vu évidemment ce Disney. Vous êtes fan de dessins animés, vous m'avez dit.
3: Il y a Nemo, il y a Dory.
1: Et oui, alors Dory, c'est la suite. Hein. C'est le poisson chirurgien, Dory, hein, on est d'accord.
3: C'est le poisson bleu.
1: Oui, c'est ça, voilà. D'accord. Bon, alors. Il faisait la voix française de Jacques la Crevette, le footballeur.
4: Lama.
5: Crevette, Lama.
3: Ginola?
1: Pardon?
3: David Ginola.
1: David Ginola, c'est une bonne réponse! Dadil Rami. Vous n'avez pas reconnu sa voix quand vous avez regardé Nemo? Vous l'avez regardé peut-être en VO, non? Non?
3: Non.
1: Non.
3: Version originale, j'ai capté, mais non.
1: Non, vous l'avez regardé en français.
3: Version française. Mais sur le moment, Ginola, c'est pas non plus une voix qu'on repère. Cantona, oui. C'est une voix charismatique.
1: Vous aussi, on pourrait vous donner.
3: Ah ouais, carrément. Le problème, c'est que je sais pas lire, on fait comment?
1: Bon, vous faites pas plus idiot que vous n'avez.
3: Bien sûr, je rigole, je joue.
1: Vous êtes très très bien. Et franchement, vous avez une voix, alors franchement, pour les dessins animés, vous seriez formidable.
3: Le premier que j'aimerais bien faire, c'est Gros Minet. C'est plus facile pour moi.
6: Moi, je suis Titi.
7: Je vous vois bien vous courir après l'un l'autre.
1: Allez-y, dites, j'ai cru voir un Gros Minet. Et vous voulez faire Sylvestre alors?
3: Il me ressemble. Après, j'ai une voix peut-être trop grave.
6: T'as le petit cheveu.
3: J'ai un petit cheveu sur la langue.
6: Dis, j'ai vu un titi.
3: J'ai vu un titi. Enfin, mais ça sert à rien, il n'y a pas de S dans mon titi.
1: Il a raison. Dites, j'ai vu un oui, titi.
7: Par contre, est-ce qu'il y a un Z?
3: Non.
7: Ça y est, c'est en train de monter.
3: J'ai cherché le Z dans titi, j'ai pas trouvé. Je sais pas ce que tu me racontes, là.
7: Je te dirai après, chérie, quand on sera à la maison.
1: Une question littéraire, maintenant, pour Roland Salier, qui habite Comines, dans le Nord. Quel célèbre écrivain, membre de l'Académie Goncourt, a écrit « Les oiseaux s'envolent et les fleurs tombent ».
3: Ah oui, et pas le contraire.
1: Oui. « Les oiseaux s'envolent et les fleurs tombent ». C'est joli comme titre.
7: Hein. Oui, c'est très très beau. C'est un peu triste.
8: Est-ce que c'est pas le même auteur qui avait écrit « Crépuscule des dieux », c'est un des premiers académiciens, c'est ancien ça, non?
1: Ah oui, il a écrit Le Crépuscule des dieux.
8: Alors c'est Elémir Bourges.
1: Elémir Bourges. Bonne réponse, Philippe Claudel. Bon. Alors il faut
8: un peu oublié aujourd'hui.
1: Oui, sauf quand on vous envoie un texto par erreur.
8: Ah oui, ça peut servir, ça. Racontez, Laurent.
1: Parce que ce matin, qu'est-ce qui se passe? À l'Académie Goncourt, il y a combien de jurés? Vous êtes 10, hein, c'est
8: 10,
1: ça?
8: 10, oui, oui.
1: À 10 membres de l'Académie Goncourt. Bon, et quand Monsieur Claudel est là, j'aime bien essayer de le piéger avec des questions, c'est normal, sur l'Académie Goncourt. Et contrairement à l'Académie française où les académiciens qui sont 40 sont numérotés par fauteuil de 1 à 40, à l'Académie Goncourt, les 10 académiciens Goncourt, au moins on apprend ça en même temps que j'en parle, ce sont des couverts, des assiettes si vous préférez. Hein.
8: Des couverts.
1: Alors on dit couvert numéro 1, couvert numéro 2, jusqu'au couvert numéro 10. Et vous avez quel couvert d'ailleurs, monsieur?
8: Le neuvième.
1: Et ce matin, je me suis dit, tiens, je vais chercher quels ont été les académiciens Goncourt qui ont eu le 9e couvert avant Philippe Claudel pour poser une question sur un de ceux-là. Alors je regarde sur Wikipédia, je fais une photo capture d'écran et j'envoie ça à Anthony pour qu'il me sorte après les Wikipédia de chaque académicien Goncourt qui avait le couvert numéro 9. Et mais sauf que comme je pense tellement à Philippe à ce moment-là, c'est à lui que j'ai envoyé la liste.
8: Et moi je me suis dit, oh, il va y avoir une question sur le 9e couvert.
1: Je suis con, merde, alors. Il faut faire attention, c'est quand même dangereux, ces histoires de SMS. Hein.
3: Mais il faut envoyer via WhatsApp, comme ça vous pouvez enlever si vous regrettez.
6: Oui, supprimer pour tous.
7: Oui, c'est vrai pour tous.
6: Mais là, il ne regrettait pas, je crois.
1: En tout cas, celui qui ne regrette pas, c'est Philippe Claudel, voilà. À qui ça a offert une bonne réponse. Dans RTL.

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3: Il s'agit d'un écrivain, qui en 1935 a été victime d'une attaque cérébrale qui l'a laissé avec une hémiplégie et une aphasie. De ce fait, il a passé 22 ans, les 22 dernières années de sa vie, cloué dans un fauteuil, incapable de prononcer une autre phrase que « Bonsoir les choses d'ici-bas ». C'est la seule phrase qu'il répétait tout le temps. « Bonsoir les choses d'ici-bas ».
4: C'est curieux.
3: Et il était soigné par un professeur qui s'appelait Théophile Alajouanine, spécialiste des aphasies, qui est devenu son ami et qui a écrit d'ailleurs sa biographie.
4: Alors il devait avoir une conversation assez limitée quand même, son ami.
5: Mais il pouvait écrire quand même, non ?
3: Non, c'était fini déjà. Il avait déjà
4: « Bonsoir les choses d'ici-bas ».
3: Publié. Il y a même un prix qui porte son nom aujourd'hui. «
4: Bonsoir les choses d'ici-bas ».
5: Mais il est né qu'il
4: Bonsoir
5: a...
4: les choses d'ici-bas. Bonsoir les choses d'ici-bas.
5: Quelle que soit la question.
4: Il est Bonsoir né les choses d'ici-bas.
6: Rémi va t'adorer.
4: Continue. Bonsoir les choses d'ici-bas. Bonsoir les choses d'ici-bas.
3: Oui, c'est vrai que c'est lassant au bout d'un moment.
4: On doit être pénible quand même.
3: Là, on est pour l'euthanasie très vite, vous voyez.
5: Mais il est né en quelle année, cette personne?
3: Alors, il est né en 1881 à Vichy, ville où il est mort, d'ailleurs.
7: Il a écrit des romans?
3: Alors, il a écrit de la poésie, des romans, des essais. Il a traduit aussi.
7: Avant.
3: Je peux vous donner quelques-unes.
6: Vous dites qu'il y a un prix qui porte son nom?
3: Oui, il a un prix qui porte son nom, absolument.
7: Charles Cros?
3: Jaune, bleu, blanc est un ensemble de nouvelles, de poésie.
4: Bonsoir les choses d'ici-bas.
6: Félix Fénéon.
3: Pardon?
6: Félix Fénéon?
3: Non.
5: Est-ce qu'il a eu les prix Nobel?
3: Non, il n'a pas eu le prix Nobel. Sa correspondance, Lettre à André Gide, a été publiée aussi. Il a écrit 200 chambres, 200 salles de bain. Il a écrit Le vaisseau de Thésée, La rue Soufflot.
4: Alien. Ah, Patrick Bruel, dernière ligne droite, La rue Soufflot. Combien sont là? 4, 3, 2, 1, 0. Pardon.
3: Tout est bon. Hein.
4: Dans le cochon.
3: Non, il a un prix qui est d'ailleurs décerné à Vichy, ce prix chaque année.
4: Est-ce qu'il a fait au moins un livre un peu plus connu que tout ça que l'on lit encore aujourd'hui?
3: Il est quand même dans la Pléiade, vous voyez, monsieur.
4: Ah, il est dans la Pléiade.
3: Ah, il est dans la Pléiade.
5: Est-ce qu'il a fait de la politique? Oui.
4: Bonsoir les choses d'ici-bas.
6: Il est dans la Pléiade.
3: Je sais pas pourquoi vous me faites depuis. Vous devriez arrêter le journalisme et faire de l'humour.
4: Vous savez, le journalisme m'a arrêté, hein, déjà.
3: Parce que vous êtes devenu très drôle, Beaugrand. Tiens à vous le dire.
4: C'est la rentrée. Bon, alors, est-ce qu'il y a un livre très connu de ce monsieur, quand même?
7: Est-ce qu'il a écrit du théâtre?
3: D'ailleurs, à un moment donné, il était en lice pour le prix Goncourt.
6: Ah oui, mais il y en a beaucoup. Hein.
4: Il y a longtemps.
3: Octave Mirbeau a voté pour Poème par un riche amateur qu'il avait publié, mais sans faire connaître sa véritable identité à cette époque-là.
4: D'accord. Il était caché.
3: Il y a un autre de ses romans qui a obtenu quelques voix au Goncourt en 1911 qui s'appelait Fermina Marquez.
4: Bonsoir les choses d'ici-bas.
5: Non, mais est-ce qu'il était... Je vous ai posé la question.
4: Bonsoir les choses d'ici-bas.
5: C'est chiant quand même. Est-ce qu'il a fait la politique?
4: Bonsoir les choses d'ici-bas.
3: Alors, il avait une fortune personnelle qui venait de son papa, qui faisait qu'il avait une vie très, très aisée. Vous voyez, il n'avait pas besoin de vendre beaucoup de livres parce que ça lui a permis, cette fortune personnelle et paternelle, de parcourir l'Europe à grands frais, paquebot de luxe, Orient Express.
4: Ah, c'est Bernard-Henri Lévy.
3: C'était un dandy.
6: C'est pas Valérie Larbeau?
3: Comment?
6: Valérie Larbeau.
3: Valérie Larbeau, bonne réponse!
6: Bravo!
3: De Philippe Claudel, mais comment
6: J'avais
3: ça vous...
6: J'avais du mal à me concentrer avec notre ami Christophe.
3: Comment ça vous est revenu?
6: Refais-le encore.
4: Bonsoir les choses.
3: Mais comment ça vous est revenu?
6: Bah, c'est le roman que vous avez cité, 1911.
3: Eh ben voilà. Marquette. Valérie Larbeau, excellente réponse.
4: Bonsoir les choses.
3: De Philippe Claudel.
4: Bonsoir les choses d'ici-bas.
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3: Une question pour monsieur Maximilien Brouchou qui habite l'homme dans
9: c'est un surnom, c'est pas possible, c'est un pseudo.
3: Pourquoi?
9: Non, Brouchou. Maximilien Brouchou, on dirait un nom de magicien au 18e siècle.
4: Brouchou.
9: Ou un ventriloque.

0: Brouchou, il s'appelle.
1: Brouchou Maximilien.
0: Oui, Brouchou. Ses parents lui ont donné un joli prénom, au moins, vous voyez.
1: Ouais, ça va être des scientologues ou des témoins de Jéhovah.
2: Et il habite l'homme. Remarquez,
0: Max Brouchou, c'est moins bien, déjà, parce que j'imagine que tout le monde l'appelle Max, Maximilien.
1: Ou alors Emilien, on l'appelle.
0: Monsieur Brouchou, en tout cas, espère un chèque RTL. Et ma question porte sur 0,75 centimes d'euros de différence. Mais de quoi s'agit-il?
1: Est-ce que c'est le carburant?
2: Est-ce qu'il est question de pouvoir d'achat?
0: Non.
3: Est-ce que c'est la même chose, mais dans une différente matière?
0: C'est vrai, il est question de comparer deux choses.
3: D'accord.
2: Est-ce que c'est un objet?
0: Et la différence entre les deux, c'est 0,75 centimes.
3: Est-ce que ce sont deux versions différentes de la même chose?
0: Alors, deux versions différentes de la même chose, on peut quasi dire ça, oui.
4: Est-ce que c'est genre bio, un légume bio, un légume pas bio?
0: Un légume bio, non.
5: Ce sont les sacs avec une l'électricité.
0: L'électricité, non.
2: C'est le même usage, en tout cas, ces deux objets.
0: Le même usage, oui. 0,75 centimes de différence
2: entre
0: les deux.
2: Est-ce que c'est quelque chose qu'on achète?
0: Et vous m'avez demandé si, au fond, les deux avaient le même usage.
2: Oui, le même usage.
0: Je vous ai répondu oui. Et peut-être que quand je vous donnerai la réponse, vous me direz, ah non, je connais madame Leclerc.
2: Elle est chiante un peu.
0: Son esprit tatillon, ou monsieur Moix, peut-être. Ils vont me dire, ah mais non, c'est pas le même usage.
1: Ah, c'est un concombre?
0: Un concombre.
4: Des capotes.
3: Des capotes,
4: une
3: application sur iPhone.
0: Non.
2: Est-ce que c'est quelque chose qu'on a, à votre avis, qu'on a déjà acheté autour de cette
0: table? Alors attention, pour obtenir 0,75 centimes de différence, il a fallu que je fasse des divisions, hein, parce que le prix des deux choses que j'ai comparées, évidemment, est bien plus élevé que 0,75.
2: C'est au poids, alors, que vous l'avez fait?
0: Pas au poids.
4: Au nombre?
0: Au nombre,
1: mais
0: au nombre de
1: c'est pas le prix
0: quoi.
1: Du miles?
4: Bah, je sais pas, un paquet de pâtes? Un paquet
0: non,
4: de nouilles?
0: Non.
2: Ou un paquet
1: mais
2: de cigarettes?
1: C'est pas un truc qui est un peu imagé, c'est pas genre le prix du miles quand on prend
0: le
1: l'avion?
0: Le prix du miles, non.
4: Et là, vous avez divisé par beaucoup?
0: Ah, j'ai divisé, je vais vous dire.
2: Ah, bah
0: j'ai divisé pour l'un par 2044 et pour l'autre par 2836.
1: Ah, c'est l'indemnité de Castex?
0: Non.
2: Mais alors, c'est quelque chose qu'on achète en grande quantité quand on en achète, alors?
0: Ah non, non, non.
3: Ah, c'est un nombre de jours, ça?
0: De jours, non. Et alors, ce qui est fou en plus, c'est que j'ai vu monsieur Moix lire l'article tout à l'heure.
1: Mais non.
0: Et je me suis dit, il va pouvoir répondre facilement.
3: Ah oui.
0: Sauf que moi, j'ai fait le calcul, pas lui.
2: Est-ce que c'est le nombre de plumes dans un coussin ou un oreiller,
0: pas
2: par exemple?
4: Le nombre de pages dans un dictionnaire?
3: J'ai lu juste un truc sur
4: le nombre de pages dans un dictionnaire entre le Larousse et le Robert?
0: Excellente réponse de Florian Gazan.
2: Ah oui.
0: Eh oui.
2: Ramenez à la page, vous êtes vicieux, hein.
0: Et le petit Larousse et donc le Florian petit Robert qui sortent en même temps, comme chaque année, évidemment, le millésime 2023 du petit Larousse et du petit Robert.
2: Y a-t-il même le même nombre de mots à l'intérieur?
0: Alors, de mots, je ne sais pas, mais en tout cas, de pages.
2: Ça peut être écrit plus petit.
0: Il y en a 2044 dans le petit Larousse illustré. Plus de pages dans le petit Robert, mais pas tant que ça, au fond, hein. 2836.
2: Ah bah quand même.
0: Quand même près de 800 pages en plus. Et le petit Robert coûte plus cher, 66,90 € pour le petit Robert, 32,95 € pour le petit Larousse. J'ai donc fait un calcul pour savoir par page quel dictionnaire coûtait le plus cher. Eh bien, écoutez, sachez qu'il y en a un qui coûte 1,60 centimes par page, et ça, c'est le petit Larousse, et l'autre qui coûte 2,35 centimes par page, c'est le petit Robert.
2: Alors, le Robert est beaucoup plus cher.
5: Hein. D'où le Robert, c'est plus cher.
0: Ah oui, le Robert est plus cher, d'où la différence de
5: 0,75 centimes.
0: Entre les
2: mais
0: deux
2: est-ce qu'il est bien, est-ce qu'il est mieux le Robert?
0: Alors justement, à vous de me répondre maintenant, est-ce que c'est le même usage, le petit Larousse ou le petit Robert?
5: Est-ce qu'il y a les noms propres dans les deux?
1: Ouais, c'est ça.
0: Ah bah dans le petit Larousse illustré, il y a les noms propres.
5: Oui, et pas dans le Robert?
0: Et dans le petit Robert, non, parce que je crois qu'il faut acheter le Robert des noms propres pour avoir le...
1: Voilà. C'est marrant, moi j'ai vu sur les petits Robert de Christina depuis tout à l'heure.
0: C'est un hommage à vos petits Robert, qui sont magnifiques, qui n'ont pas été refaits en plus.
1: Contrairement à... ça va Julie?
2: Non, Julie.
1: Elle a fait qu'elle était à la radio en plus.
5: Pardon,
1: c'est con, t'es à la radio.
0: Julie, c'est pas les petits Robert, Julie Larousse, évidemment.
5: Oh, oui, bravo.
2: Non, Julie, elle les a pas fait refaire.
4: Non, ça tient
2: ça. Aucun chirurgien fait ça. Hein. Ça n'existe pas.
5: Allez, parlez vite d'autre chose.
4: Non, mais c'est incroyable.
1: Là, par contre, sa perruque, c'est elle.
0: Ils ont appelé les mecs du chantier de Notre-Dame pour essayer.
5: Oh,
4: ils vont lui installer une flèche, d'ailleurs.
1: Oh non.
0: C'est la première cathédrale où les saints seront à l'extérieur.
1: Oh. Vous rigolez, vous serez comment à son âge? 93 ans, elle a la vieille. Je souhaite être comme elle à 93 ans.
2: T'as quel âge en vrai? On peut te le demander ou pas?
5: Je ne vous dis pas mon âge, je vous donne ma date de naissance et vous ferez le calcul.
4: 1946.
2: Non, avant.
4: 1800 quand.
5: Le 11 juillet 1945.
2: Ah quand même.
4: Respect.
2: Ah. Bravo.
5: Restez assis.
2: Donc tu vas bientôt avoir...
1: Oh là là.
0: Moi je le sais parce que le jour où elle m'a appelé, je peux raconter l'histoire.

0: Julie.
1: Quoi?
0: Le jour où elle m'a appelé, il y a quelques années, donc, pour me dire, est-ce que tu viens pour mes 70 ans? Je lui ai dit, mais pourquoi tu me préviens aussi longtemps à l'avance?
2: Oh, c'est beau!
1: Ah, mignon!
2: Et, parce que tu aurais pu dire, mais pourquoi tu m'as pas prévenu? C'était il y a 2 ans. Mais alors, Christina, comment tu peux l'habiller, alors?
3: Ah, oh là là, magnifique, ma chérie!
4: Un fichu, un caddie, non? À cet âge-là, elles font quoi, les
5: femmes? Julie, tu as encore le corps en B. Corps en B, il faut faire un plan bas et serrer en haut, le B. C'est important, la bouteille Perrier Orangina.
0: Ça veut dire que le 11 juillet prochain, vous aurez vos 77 ans.
1: Ouais.
0: Et de 7 à 77 ans...
1: Je dirais mon dernier Tintin.
0: Ben voilà, c'est ça. Ou c'est plutôt pour votre mari que ça va être Tintin après.
2: Il a quel âge, lui, alors?
1: Il est incroyable, il a 6 ans de moins que moi, il m'aime toujours, c'est quand même...
0: Ah là là, en plus, elle est cougar!
5: Ah ouais!
0: Espèce d'Annie Ernaux!
5: Voilà, exactement!

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2: Christophe Barbier est très content, il est à côté de sa chouchoute Isabelle
3: Mergault. Ah oui, j'aime beaucoup Isabelle.
4: Moi aussi.
2: Vous savez que c'est un couple qui est en train de se former entre Isabelle et Christophe.
5: Ouais. Va être ils ont consommé ou pas?
2: Qu'est-ce que vous dites, vous?
3: Elle va être contente, sa femme, à Christophe.
4: On a eu plein de petites écharpes rouges.
2: Vous avez vu comme il est classique, Paul.
4: Oui.
2: Il pense déjà à votre femme.
6: Oui, mais il pense pas au mari d'Isabelle.
2: Bah, elle n'en a pas, faut dire.
3: Voilà,
2: votre femme n'est pas jalouse d'Isabelle Mergault.
4: Oh bah, elle est tellement brillante, adorable, belle et tout. Elle peut pas.
7: Ouais, mais enfin bon, ça suffit. Pas de jour.
8: Elle a une grande tendresse pour Isabelle, comme moi. Et si j'aimerais bien qu'on consomme un jour quelque chose avec Isabelle au-delà d'un cocktail à la terrasse. C'est...
4: Mais moi aussi.
8: Et si nous jouions ensemble?
4: Oh, bah ce serait bien, j'adorerais.
2: Ah, bah, j'adorerais.
4: À Guitry, à Sacha Guitry.
8: Ah oui, avec grand plaisir.
2: Moi, j'aimerais bien vous voir jouer ensemble.
3: Ouh là là.
2: Et en plus, Isabelle est une grande cantatrice aussi. Quelle heure d'opéra vous pourriez chanter, monsieur Barbier? Vous savez que sa femme est une cantatrice, donc il faut quand même être à la hauteur.
4: La Reine de la Nuit.
2: Allez-y, allez-y.
4: Ah, ah, ah.
2: Ah oui,
3: qu'est-ce que t'as fait?
2: Je crois qu'il est temps. Il est temps de passer à une première citation pour monsieur Blanc, Maurice Blanc, qui habite dans le Loiret, qui a dit: ce ne sont pas les enfants sur la banquette arrière qui font les accidents, mais bien les accidents sur la banquette arrière qui font des enfants.
8: Oh. Est-ce que c'est Jean-Yann?
2: Oh, ouais. C'est pas Jean-Yann.
8: Non. Pierre Dac?
2: Et c'est Pierre Dac, bien sûr. Bonne réponse de Paul Elkarat.
4: Sur la banquette arrière, c'est pas pratique.
2: Hein. Ah oui, vous avez essayé déjà?
4: Ah ouais, dans une deux chevaux.
3: Sur la banquette.
2: Et ah alors, oui, en plus. Alors...
4: Oh bah non, c'est pas reproduit. Bah... On a même pas. On a même
2: surtout
4: pas...
2: si le mec est sur la banquette avant. Ah, vous avez déjà fait l'amour à l'arrière d'une voiture?
4: Oh bah, la base.
2: Ah, c'est la base.
4: Bah oui, quand vous êtes jeune, que vous savez pas où aller, le foin, non? Alors ça, non, moi je fais une allergie.
3: Le faut foin
4: que vous... Ouais, non, le foin.
2: Ah, le foin.
3: Le foin. Vous aviez... Alors les granges.
4: Vous aviez compris quoi? Le fion.
2: Non. Mais souvent, vous avez fait ça à bord d'une voiture, Isabelle?
4: Oui, oui, c'est... Mais la deux chevaux n'est pas confortable. Et la quatre ailes non plus.
2: Et donc
4: ouais.
2: C'est ça de sortir avec des hommes riches. Une autre citation, et cette fois ce sera pour Erika Culot, même Culot habite dans le territoire de Belfort, qui a dit: l'intelligence en politique consiste à dire à l'avance ce qui va arriver demain, la semaine prochaine, le mois prochain et même l'année d'après, et d'avoir ensuite l'intelligence d'expliquer pourquoi ça s'est pas produit.
8: Winston Churchill.
2: Bonne réponse de Christophe Barbier. Une citation pour Carole Dos Santos qui habite...
4: Oh là là là là.
2: Non.
4: Oh
2: non, merde. Je vais demander aux auditeurs qui ont des origines portugaises de prendre un nom d'emprunt quand ils
4: c'est
2: nous envoient...
4: C'est Dos Santos.
2: Non, écoutez...
4: À la tête, sa mort, les Étanos.
2: Qui a
4: mais
2: dit...
4: sa cousine, elle était d'Ivry-sur-Seine. Parce qu'Ivry-sur-Seine, il y a beaucoup de... C'est pas qu'il y a beaucoup de gens qui font du BTP, mais il y a des gens qui viennent...
2: Oh, je rêve que vous rencontriez une Portugaise qui s'appelle Tétanos, vous.
4: Ah oui.
2: Oh, qui a dit...
4: J'ai connu une Daira aussi.
3: Oh, là, là.
4: Mais c'est marrant parce que son mari faisait le BTP, mais il n'était pas carreleur. Il a été terrassier, et c'est rare.
2: Ta gueulos. Qui a dit: je connais un homme qui est mort d'avoir fait un trou à son pantalon, il faut dire qu'il était scaphandrier. C'est quelqu'un dont je vais vous donner la date de naissance et la date de mort. Il est né en 1864 et il est mort en 1901.
3: Toulouse-Lautrec?
2: C'est Henri de Toulouse-Lautrec. Bonne réponse de Paul Elkarat. Qui se
4: vous avez donné les dates, c'est facile aussi.
2: Pardon.
4: Vous donnez les dates, c'est un peu Mutual Manac, l'autre, là. Non, mais s'il savait, ah oui, je vois, il aurait bien pu dire ce peintre incroyable, mais vous donnez les dates, c'est un peu... Ça m'étonne de toi.
2: Je donne les dates pour gagner du temps, parce que si je comptais sur votre culture, Toen...
4: Allez-y, posez-moi une question sur Gilles Verdez, je peux répondre.
2: Gilles Verdez.
4: Pas de soucis, mais vous prenez des peintres il y a 200 ans, là.
2: Pour Christelle Bastia, voilà quelqu'un.
4: Elle est corse.
2: Oh non, mais.
4: Non, mais je voulais de l'humour, vous voulez de l'humour de qualité.

0: Et je suis là.
1: Mme Bastien habite...
2: Oh là là, Calvitien.
1: Mme Bastien habite à Villeneuve-sur-Yonne, dans l'Yonne. C'est quelqu'un qu'on a rarement cité à ce moment de l'émission. Et c'est une femme, je vous le dis d'avance. Une femme qui a dit « Je n'ai jamais posé pour la double page centrale de Playboy parce que je ne supporterais pas d'avoir une agrafe dans le nombril. »
0: Loana.
1: Non.
3: Elle est morte.
1: Elle est morte il y a 5 ans à
0: Brigitte
1: peu près.
0: Bardot.
1: Brigitte Bardot, non.
0: Elle est morte, je l'ai vue en photo, elle est morte.
4: Est-ce que c'est une actrice française?
1: Voilà. Une actrice française, non. Elle a tourné encore...
0: Ah, Marge Villalonga.
1: Elle a tourné encore récemment, mais là, elle était plus âgée, évidemment, puisqu'elle est morte à 82 ans. Et tout récemment, elle tournait encore dans la série Game of Thrones, voyez-vous.
0: Ah, oui, c'est un jeu. Ouais, mais c'est très dur à trouver le nom, mais je vois qui c'est.
1: Mais elle était plus connue.
3: Diana Rigg.
1: Diana Rigg, l'actrice de Chapeau melon et bottes de cuir. Bonne réponse de Christophe Barbier.
0: Bravo, Christophe.
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1: Une question pour Philippe Giroux qui habite Ramonville-Saint-Agne en Haute-Garonne. Pourquoi connaît-on Monsieur Marie mieux d'ailleurs quand on utilise nos deux mains?
7: Quoi?
8: Attendez, Marie.
0: Attends, excuse-moi.
9: Est-ce qu'on peut faire le geste, Laurent? Il y a un geste particulier avec les deux mains?
1: Alors, je répète la question.
2: Donc, ça peut pas être ce à quoi on pense parce qu'on prend qu'une main.
1: On connaît mieux Monsieur Marie quand on utilise les deux mains.
2: Applaudissements.
1: De qui s'agit-il?
2: C'est bravo, c'est ça.
0: C'est à voir avec un outil?
1: Aucun rapport avec
8: un outil. Qu'est-ce qu'on cherche là?
9: C'est par rapport à la corrida? À la corrida?
8: Qu'est-ce qu'on cherche là?
1: Je comprends même pas vos questions.
2: Mais moi, on comprend pas la vôtre non plus, hein.
10: Marie, ça s'écrit comment?
1: M-A-R-I.
2: C'est un mouvement qu'on cherche.
1: Oh.
2: On fait avec les deux mains.
1: Non, on peut laisser les mains. Il suffit de faire le bon mouvement, mais on peut laisser les mains...
9: Ah, peut-être que c'est un, comme ça, un mât qui rit. Le mât d'un bateau qui rigole.
8: On avait compris, hein.
2: Alors, Marie.
8: Marie 10, Marie 10.
1: Quoi, Marie 10?
8: Les deux mains, je sais pas, je cherche des choses.
2: Il y a un piège, il y a un jeu de mots tordu.
1: Il y a aucun jeu de mots là-dedans. Simplement, il suffit d'avoir un peu de jugeote. Et d'ailleurs,
9: Laurent, je sais.
1: Quand
9: on tricote, c'est forcément un personnage historique ou avec c'est des lettres en c'est l'alphabet latin. Non. Et donc M, peut-être que c'est. Mais si vous savez comment on dit les rois Louis XVI avec le X, le 5 et le 1.
1: Vous allez chercher trop loin, car celui dont on parle vit encore. Et il a à peu près, on va dire aujourd'hui, 33 ans.
0: C'est un artiste de variété.
10: Quand on n'a qu'une main, c'est la veuve Poignet, et quand on en a deux, c'est le mari.
9: c'est pas le rappeur Jules. Jules, c'est ça, c'est Jules. Je sais que c'est Jules le Marseillais, comme ça.
1: Bonne réponse de Yohann Rioux. Eh oui. Ah, monsieur Haas, vous réclamez des questions contemporaines.
2: Et quand j'en pose.
1: Et quand j'en pose des questions contemporaines, vous n'êtes pas capable d'y répondre.
8: Mais je m'y attendais pas, ça fait 2 heures qu'on est sur Jésus-Christ et tout d'un coup il y a Jules. En plein milieu, je m'y attendais même plus.
2: Parce que Jules, il s'appelle Marie?
1: Son vrai nom au rappeur Jules, c'est Julia Marie.
8: Et en fait, je fais ça avec les deux mains et ça fait Jules.
1: Voilà. Et avec les deux mains, on fait le signe du chanteur, le signe de ralliement. Montrez-moi comment on fait Joule.
10: À la radio, c'est très bien.
8: Très simple. Faites deux pistolets, c'est très simple.
1: Les jeunes auditeurs qui nous écoutent savent très bien le faire.
10: Oui. Et les vieux. On y pense jamais.
1: Les vieux s'en foutent parce qu'ils savent pas qui c'est Joule.
2: Nous, on fait faire des petits cœurs.
9: Non, mais il a un succès. Je peux vous dire un truc incroyable. On a commenté un match de foot de bienfaisance il y a quelques mois où il y avait des grandes stars, des grands joueurs de foot. Au stade Vélodrome à Marseille, il y avait 25 000 personnes. Et dès que ce chanteur touchait le ballon, il était plus applaudi que Drogba, que des très très grands joueurs.
2: Tu peux parler.
11: Attends, est-ce que tu peux m'expliquer vite, pourquoi dans arrêter. Les matchs de foot maintenant, il y a un joueur supplémentaire, un chanteur?
9: Mais j'adore, t'es tellement intelligente parce que c'était un match de bienfaisance.
0: Mais quel
2: il se fout de moi. On se

0: un hôtel tellement incroyable, il faisait 200 mètres de long l'étage. Donc je pouvais même pas y aller, je me serais claqué.
1: J'ai préféré être discret, je suis pas venu. Ça, j'adore.
2: Ah oui.
1: Ah, le courage. Jules chante, par exemple.

0: Vous voyez, je mets de la musique pour vous faire plaisir.
1: C'est exceptionnel, non, franchement, je suis très content. D'un coup, je sais pas, c'est...
0: Regardez, il revit le petit. Il reprend des couleurs.
1: Ah, mais c'est bien.
0: On en a une autre parce que c'est bien, mais
2: moi je finis ce journal. Ça m'a levé l'envie de zoner. 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
0: La faille, ça s'appelle la faille.
1: J'ai vraiment l'impression d'être l'animateur qui ramène de la musique dans un EHPAD.
3: Jules, tu veux venir danser, Jules? Jules, ben c'est pas Jules, Zaz.
1: Non, c'est bon, ça va aller.
4: Dans un EHPAD.
0: On en a une dernière, tropicale comme ça. Et après, on arrête. Hein.
5: C'est la préférée de Bellamy, celle-là.
6: Ah, j'aime bien.
0: Oh, j'ai des questions pour vous aussi, hein, monsieur Bellamy, soyez rassurés.
6: Non, mais je suis bien, ça va. Hein.
1: Tu connaissais Jules, Olivier ?
6: De nom, oui.
1: Ouais, de nom, bien sûr.
6: J'aurais pas pu te chanter.
1: Pas le magasin de vêtements. Hein.
6: Comme tu connais Chopin.
1: Frédéric.
0: Chacun son domaine, et je vais vous demander plutôt, monsieur Bellamy, de répondre à cette question-là pour Ghislain Orsay, qui habite Ormes, dans le Loiret. C'est un autre musicien, mais pas tout à fait le même que Jules. D'abord, lui, il est mort, puisque sur sa tombe, on peut voir sur sa pierre tombale graver les variations Goldberg. De quel musicien s'agit-il ?
6: Bah, c'est Jean-Sébastien Bach qui les a composées.
0: Oui, mais c'est pas sur la tombe de Bach qu'on peut lire les variations Goldberg, gravées sur la pierre tombale.
6: C'est un compositeur ou non,
3: c'est
6: un
3: pianiste clavecinette.
0: Pardon,
3: c'est
6: Glenn Gould.
0: Pardon,
6: Glenn Gould.
0: Glenn Gould. Glenn Gould. Oui. Bonne réponse. Bravo. Ça c'est bien, monsieur Bellamy.
6: Bon, ça va.
0: Ça vous dit quelque chose, Glenn Gould?
1: Non, mais ça a cassé l'ambiance.
4: C'est formidable.
0: C'est le frère de Barbara. J'ai une autre question pour vous, monsieur Bellamy. Puis après, ce sera fini, hein, je vous préviens.
6: Après, je pourrais dormir.
0: Non, là, il s'agit de trouver quelqu'un qui a obtenu la nationalité française en 1870 pour être nommé au Conservatoire de Paris, car il fallait être citoyen français pour devenir professeur d'orgue au Conservatoire.
3: Offenbach?
0: De qui s'agit-il?
3: Offenbach?
6: Non. César Franck.
0: César Franck. Encore une bonne réponse d'Olivier Bellamy. Ouh.
1: César Franck, n'importe quoi.
6: Mais c'est mon domaine, c'est facile.
1: Mais César, mais...
0: Expliquez-lui qui c'était César Franck. Faut pas laisser les jeunes au bord de la route.
6: Alors, César Franck, c'est un organiste, compositeur. Qu'est-ce que je pourrais te dire ?
1: Bah, rien d'autre, apparemment.
0: Belge au départ.
6: Belge au départ.
0: Puisqu'il a été naturalisé français, c'était la question. Autant donner effectivement sa nationalité d'origine, il était belge.
6: Voilà. Et il a écrit une très belle sonate pour piano et violon. Très belle.
0: Et pour Dari, je vous le dis, il jouait pas au foot non plus.
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0: Et la question porte sur Christian Demureau, Rob Hornby et Maxime Guyon,
8: oh là là,
0: qui sont montés tous les trois sur le podium. Mais quel podium ?
9: Ah, c'est un défilé, c'est la Fashion Week.
0: Non, pas
10: c'est du sport.
0: C'est du, alors du sport, oui. Oui, oh, oui
10: c'est de l'équitation ?
0: De l'équitation, pas tout à fait.
9: Du polo, du polo.
0: Mais oui, vous avez raison, c'est du cheval en tout cas.
11: Ah, ben c'est ceux qui ont fait le Grand Prix qui s'est passé dimanche.
10: C'est-à-dire l'Arc de Triomphe.
11: De l'Arc de Triomphe.
0: C'est le trio gagnant de l'Arc de Triomphe. Bonne réponse. Ah oui, parce que ce sont les jockeys hein, qui montent sur le podium, ce ne sont pas les chevaux, faut quand même le rappeler. Et Christian Demureau, Rob Hornby ou Hornby, je ne sais pas comment on prononce, et Maxime Guyon sont bien les jockeys de Ace Impact, Westover et Onesto, les trois chevaux qui ont gagné le Grand Prix de l'Arc de Triomphe. Vous y êtes allé ? Vous
11: avez pas du tout.
0: Ah non, parce que vous aviez l'air bien au courant, Karine.
11: Bah parce que je suis allée courir autour du hippodrome. Non, pas avec les chevaux.
0: Belle Alzan, il y en a.
11: Je suis allée courir hier. Et c'était un bazar. Hein.
0: Ah oui ?
11: Ah bah oui.
10: C'est peut-être en voyant Karine qu'ils ont couru plus vite d'ailleurs, hein, les chevaux. Hein. C'est peut-être pour ça. Hein.
0: Ça alors, je savais pas que vous couriez autour de l'hippodrome.
11: C'est très sympa. Il n'y a pas de voiture.

0: quand c'est pas dangereux. Et comme il n'y a pas de voiture, il n'y a pas de prostituées non plus. Si tu fais du sport là où il n'y a pas de voiture...
1: Enfin, vous ne courez pas la nuit tout de même.
0: Bah, il y en a le jour.
2: Et puis les prostituées, ça t'empêche pas de courir.
0: Bah, moi, j'ai peur des clients.
2: Mais ils viennent pas pour toi.
0: Bah oui, mais on sait jamais sur un malentendu, moi je sais pas.
3: Elle court avec un
0: sac. Mais
3: non, mais
0: je te jure, j'ai peur.
1: T'imagines le mec qui court après en disant c'est combien, c'est combien.
2: T'as vu une pute en train de courir en jogging?
0: Mais j'ai peur, attends, dans le bois, je te jure, il y a des gens bizarres, il y en a quatre et tout.
1: Pardon, mais monsieur Ferrari a raison. Le propre, si j'ose dire, d'une prostituée, c'est que normalement, elle ne bouge pas.
2: Bah oui, elle reste sur place. Vous voyez,
0: t'as des mecs bourrés, t'as des gens qui viennent des cités à quatre. Attends, c'est pas des gens forcément bien.
4: Il y a aussi des bons clients.
1: En tout cas, le Grand Prix de l'Arc de Triomphe a vu le triomphe, c'est qu'à le dire, du meilleur poulain français entraîné par Monsieur Rouget. Oublions.
5: Et sympa qu'il était favori, mais Onesto, le troisième, était à 55 contre 1.
1: Mais comment vous savez ça?
2: Mais oui, c'est l'actualité.
1: Exactement. 55 contre 1, ça veut dire que vraiment c'était un gros outsider.
2: Exactement. Ouais.
1: Pour ne pas dire un tocard même.
5: Oui, oui, parce qu'il avait fait une première course où il avait déçu, sa cote s'est effondrée. Là, 55 contre 1, parier dessus, c'était valable. Et maintenant, il va aller aux États-Unis disputer des courses.
0: Mais vous avez fait quoi le dimanche? Vous faites quoi le dimanche?
5: Je lis la dimanche. Presse.
1: Le dimanche, il court.
4: Ah, il court après.
1: Il court autour de l'hippodrome, dans l'autre sens. Une autre question pour monsieur Hockey, Pascal Hockey, qui habite Buzet-sur-Tarn. En Haute-Garonne. On nous parle dans la presse aujourd'hui comme d'un symbole du doudouk. Mais qu'est-ce que le doudouk ?
2: Le doudouk ?
1: Oui, le doudouk.
0: C'est un nom français ?
1: Non, c'est pas français, ça c'est vrai.
2: C'est un objet pour les enfants ?
1: Alors on peut dire doudouki aussi, ou dadouk, ou duduk si vous préférez.
6: Et donc on le connaît sous un autre nom en France ?
2: Ça ressemble au nom des joueurs de rugby tout à l'heure encore.
1: Non, c'est pas des joueurs de rugby.
2: Bon, est-ce que ça a rapport avec l'enfance ?
1: Alors on peut dire duduk, on peut dire doudouk, doudouki, doudouk ou dadouk.
4: C'est pas genre un fantôme, un truc comme ça dans les films d'horreur ?
1: Pas du tout.
0: C'est un objet. Animal ?
1: Un objet, oui.
2: Est-ce que c'est pas tout simplement un doudou pour les enfants ?
1: Ah non, non, non, non.
0: Ça vient d'Asie.
1: Au sens large du terme, alors.
6: Attends. Est-ce qu'on en a ?
5: Turquie, l'Orient
1: Géographiquement, c'est plus précis que ça.
5: Ça vient de l'Arménie.
1: Expliquez.
5: C'est peut-être le symbole de l'Arménie ?
1: Oui, mais quel symbole alors ?
5: Quel est le symbole de l'Arménie ? C'est un arbre ?
1: Un arbre, non.
2: C'est un chapelet ?
1: Un chapelet, non.
0: Plante,
5: un instrument de musique.
1: Et c'est un instrument de musique arménien.
3: Ah oui.
1: Bonne réponse de Christophe Barbier. Culture. Et oui, c'est comme un hautbois, en fait, un hautbois cylindrique. On en joue dans tout le Caucase, mais c'est vrai que c'est devenu surtout un instrument de musique arménien, symbole de l'Arménie, le duduk, doudouk, doudouki, doudoug ou dadouk.
6: Parce que quand on en joue, ça fait doudouk, doudouk, doudouk, c'est ça?
2: C'est vrai?
1: Elle est mignonne, hein. Même quand elle dit quelque chose qui n'a pas d'intérêt.
0: Oui. C'est joli.
2: Ça casse le rythme, mais c'est mignon.
1: C'est joli, hein. De quel instrument jouez-vous? Vous, Joyce?
6: Moi, de la guitare et du piano, mais vous le savez, Laurent, quand même.
1: Bah oui, mais enfin, je pensais que vous pouviez jouer du doudouk aussi, vous voyez.
6: Du doudouki.
1: Du doudouki.
2: Et pourquoi on parle de cet instrument?
1: Bah parce qu'on parle de l'Arménie, connard.
2: On parle du Haut-Karabakh. Ouais, j'ai bien fait de poser la question, hein. On est bien reçu, hein.
4: Ah bah, on est bien reçu.
1: Une autre question, celle-ci, ce sera à mon avis pour monsieur Barbier, puisqu'il s'agit d'un anniversaire qui le concerne, 90 ans. C'est pas lui qui a 90 ans, ouais. Christophe est bien plus jeune, bien sûr.
2: Ah
1: mais
2: bon,
1: c'est quelqu'un qui fête ses 90 ans aujourd'hui même, puisqu'il est né le 2 octobre 1933 à Paris. Et c'est un de nos plus grands chefs d'orchestre dont je vous demande de retrouver le nom.
5: Casas-tu ?
1: Casas-tu ? Non.
5: Pandereki ?
1: Non plus. C'est une question culturelle, musicale, et c'est vrai que c'est un nom qu'on connaît quand on connaît un peu la musique classique.
4: C'est un japonais.
1: Comme Monsieur Barbier, qui en plus est venu, je crois, avec son épouse aujourd'hui.
5: Et oui, tout à fait, qui est chanteuse d'opéra, donc.
1: Ah, voilà, ah, je sais pas où elle est.
5: Peut-être qu'il a dirigé ma femme, si j'ose dire.
1: Ben voilà, lui.
5: Parce que moi, j'essaye de l'amener à la baguette, ça marche pas du tout.
2: D'Agugno.
1: Elle va peut-être vous souffler, Mme Barbier, alors.
4: C'est Michel Plasson.
1: Pardon ?
4: C'est Michel Plasson.
1: Elle a soufflé à Boublil. Alors ça, c'est incroyable quand même.
4: Bah parce que je m'intéresse à la musique classique.
2: De le dire.
4: Quoi, j'ai le droit d'avoir plusieurs cordes à mon arc.
1: Eh bien, bonne réponse. Comment s'appelle votre épouse, monsieur
5: Barbier ? Pauline Courtin.
0: Elle est jolie.
1: Eh bien, bonne réponse de Pauline Courtin.
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2: Ah, c'est dommage que vous n'étiez pas avec nous, monsieur Mabi, à Nice en déplacement.
3: Ah ouais, j'aurais vu Estrosi, ça m'aurait fait plaisir.
2: Alors, il n'y a pas que Estrosi, mais c'est vrai qu'il était très sympathique, le maire de Nice.
3: Ah, il est plus
4: très sympa. Très sympa.
2: Mais c'est surtout le restaurant où nous avons festoyé. Ça m'a rappelé les grandes heures de RTL quand Fabrice foutait un peu le bordel dans les restaurants.
5: Moi, je vous ai vu sur les réseaux sociaux, vous faisiez tourner les serviettes. Hein.
4: Vous avez chanté Les yeux d'Émilie, elle est formidable cette
2: monsieur
4: chanson.
2: Monsieur A, ça fait comment Les yeux d'Émilie?
6: Je n'ai pas chanté ça, moi. Mais non. J'ai chanté Aznavour. J'habite seul avec maman.
4: Oui, c'est très moins festif.
6: Dans un très vieil appartement, rue Sarrazate.
4: C'est faux là.
6: J'ai pour me tenir compagnie une tortue de canarie
7: et une chatte.
6: J'habite. T'es laissé seul... la chatte, hein, Christophe, t'as remarqué?
3: Oui, oui. J'habite seul avec Mémé, rue du Faubourg Saint-Honoré.
8: C'est la chanson d'Emmanuel Macron.
2: Mon enfin, Bernard.
3: Ben quoi, je m'amuse.
2: Bah, oui.
3: J'étais pas à Nice, mais j'ai le droit de chanter et de m'amuser.
2: Absolument. Marcella Yacoub va bien. Pardon, je prends de vos nouvelles, chère Marcella.
4: Elle a mis ses plus jolies lunettes de soleil.
9: Ah, ouais. J'ai cru. C'est lunettes des vues.
3: J'ai cru que c'était Polnareff, moi.
4: Oui, c'est vrai qu'elle a des lunettes très étranges. Hein.
9: Je suis presque aveugle.
2: Bah, il paraît d'ailleurs qu'on vous a déjà comparé avec Polnareff à cause de ses lunettes. Il paraît.
9: Oui, tout le temps.
2: Vous m'avez raconté ça dans une brasserie que vous fréquentez.
4: C'est la moustache peut-être qui fait ça.
2: Qu'est-ce qu'ils vous ont dit les gens?
9: Bonjour Paul Pornalet.
8: C'est pas Monsieur Paul, Monsieur pas, Madame Nareff.
6: Non mais ils l'ont confondu avec son cousin
3: c'est,
6: Paul.
3: Non, c'est pas sympa parce que.
4: Non c'est pas Paul Nareff, c'est Michel Paul Nareff.
3: Quand tu vois Paul Nareff aujourd'hui,
8: elle pensait que c'était Paul le prénom et Nareff le nom de famille.
6: Mais le personnage. Paul Nareff c'est un vendeur dans le sentier.
3: Quand tu vois Paul Nareff aujourd'hui, tu comprends que la poupée se dise non hein, parce que. Oh la vache. Ah, il faut pas vieillir.
9: Paul Nareff, je pensais que c'était ses parents.
2: Non, c'est Michel. Non,
6: mais
2: c'est
6: ça comme... fait ça avec tout le monde, genre Johnny Hallyday, je pensais que c'était Ali. Et
8: oui, c'est un rebeu.
6: C'est un arabe, Johnny Hallyday, vous savez pas.
2: Il y a aussi Hugo Freck.
4: Oui.
2: Qui n'est plus vraiment, d'ailleurs.
3: Oh, si, arrêtez. Il a 95 ans, il est quand même vachement bien.
2: Ah, Hugo Freck.
10: Et donc, à 95 ans, moi, j'aimerais bien être comme ça, quand même.
3: Oui, mais toi, il est...
2: Mais ça y est.
10: Pas loin.
2: C'est vrai que vous êtes signataire de la loi sur la fin de vie. Sylvie, oui. Il paraît que vous étiez pour l'euthanasie déjà du temps de Madame de Fontenay.
5: Oh, mais vous êtes horrible.
10: On est pour l'interdiction de mourir.
3: C'est vrai que tous nos copains meurent, c'est affreux.
2: Oui. Ah, oui.
3: Alors moi, je regarde d'abord leur âge sur Wikipédia.
2: Oui.
3: Et je me dis, j'ai 77 ans, il me reste encore 3 ans. Bon.
4: Ah, ça va.
3: Et puis après, je raye leur nom sur mon iPhone.
9: Mais tu n'es pas vieux du tout.
3: Et finalement, sur mon iPhone, j'ai plus que mon numéro de téléphone. Et alors, je vais vous dire... Non, mais attendez, Laurent.
10: Alors moi,
3: attendez, Laurent.
10: Qu'est-ce que je fais ?
3: Attendez, Laurent, je vais vous dire, quand je m'emmerde, ben je m'appelle.
2: Et vous, Fabrice ?
10: Alors moi, je cherche les avis de décès.
2: Oui.
3: Ah, tu vois ?
10: Parce que j'appelle des copains et ça ne répond pas. C'est vrai, c'est horrible. J'appelle des copains, ça ne répond pas. Pendant un certain temps, je laisse des messages, ça ne répond pas. Je me dis, il se passe quelque chose. Alors, je prends le nom, je prends la ville où ils habitent et je cherche avis de décès.
4: Et alors
10: le pire, c'est que je trouve.
2: Quelle horreur.
3: L'autre fois, je voulais acheter un viager. J'avais trouvé un truc sympa.
2: Vous acheter un viager,
8: Attends,
2: vraiment optimiste.
3: Les mecs qui vendaient étaient plus jeunes que moi. Alors, là, tu sens que tu vieillis. Là.
9: Moi, je pense que tu mens avec ton âge.
3: Oh, ça va, toi.
2: C'est l'Ariel d'Ombal des chansonniers.
4: Non, mais c'est pas... T'as que 77.
3: Je m'en... oui.
4: Ah ouais.
9: Moi, j'étais...
3: Je suis en 47, toi, 47, là.
4: Non.
3: La classe 47.
10: Bah, mais t'es un pauvre gamin.
3: T'es plus vieux que moi.
10: Bon, tu plaisantes. Moi, je suis né en 41. J'ai 83 balais, monsieur.
4: Oh là là.
2: Vous voyez ?
4: Bravo.
2: Vous voyez, monsieur Haz, ça conserve d'être aux grosses têtes.
6: Non, mais j'essaie de pas leur parler parce que ça a l'air d'être contagieux.
2: Allez, une première citation. La citation sera pour Thomas Vinel, qui habite dans les Vosges, qui a dit « Demain, quand on offrira un livre à un gamin, il le tournera dans tous les sens pour savoir où mettre les piles. »

0: C'est récent.
1: Ah, c'est joli ça.
2: Ah, pas tant que ça, justement.
3: Non, Coluche.
2: Et c'est Coluche. Bonne réponse de Monsieur Haas. Ah, j'aime beaucoup la citation suivante pour Jonathan Trou, Monsieur Trou. Ah bah tiens, ah, on Jonathan y revient.
4: Ah, c'est un joli nom, ça. Ça, c'est pas facile.
2: Hein.
4: Ah,
2: on est plus très loin de Monsieur Trou. Alors
1: ouais. Oh non, non, non, non, non, mais il y a un moment où on va partir avec Fabrice.
4: Ah bah oui, ça c'est sûr.
1: Ah bah oui. Oh.
4: Restez au moins jusqu'à la fin de l'émission.
0: Méfiez-vous, vous partirez peut-être avant nous.
2: Ça, c'est vrai.
1: Non, arrêtez, quoi.
2: Qui a dit, il faut bien croire... Ah, elle est jolie, d'ailleurs, cette citation. Il faut bien croire à la chance, sinon comment expliquer la réussite de ceux que nous n'aimons pas.
4: Ah, c'est joli. Français ?
2: Un Français.
0: Ouais, mort. C'est récent ?
2: Ah non, c'est pas récent.
1: Français mort. Français mort.
5: Lucchini ?
2: Pierre... Un poète, oui.
3: Paul Éluard.
2: Un poète. Pas Paul Éluard.
1: Prévert. Macorlan.
5: Un poète qui est mort à quelle année ?
1: Apollinaire.
3: Alors, Prévert.
2: Pas Prévert.
0: Paul Fort.
2: Non, poète, dramaturge, peintre.
1: Francis Cabrel.
4: Peintre.
2: Peintre, poète, dramaturge, cinéaste, réalisateur.
3: Ah, La Fontaine.
5: Jean Cocteau.
1: Bah, Renoir.
4: Jean Cocteau, oui, Jean Cocteau.
2: Et c'est Marcella qui l'a dit en premier. Jean Cocteau. Bonne réponse de Marcella Yacoub.
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2: Alors donc ma question sur le rugby pour Monsieur Berléand. Pardon François, vous avez eu, on était en train d'essayer d'élever le niveau sportif
8: là, c'est pas possible.
2: De cette émission. Vous connaissez évidemment le fighting spirit cher aux Irlandais.
8: Les Irlandais bien sûr.
9: L'esprit de combat, l'esprit de combat.
2: Le fighting spirit, c'est,
9: on lâche rien, on lâche
2: c'est
9: rien.
2: Pour l'Irlande. Mais de quoi parle-t-on quand on parle des Français et de la place laissée à l'imprévu, à l'inspiration, à l'ingéniosité? Le quoi?
0: French touch.
2: French touch, non.
9: French flair.
2: Pardon?
9: French flair. Hein.
2: Le French flair. Yes. Bonne réponse de Sébastien Thoen. Bravo.
9: Non, arrêtez, je déteste ça, arrêtez. Non, sérieux, arrêtez.
2: Une question politique, mais d'actualité contemporaine.
8: Ah, j'adore.
2: Je tiens à rassurer Christine O'Krent et Christine Bravo. Il s'agit de Nadine Morano. En effet.
9: Ah, une Miss Monde.
2: Quel était le...
5: Ça, on élève le niveau,
9: on
5: là.
9: On parle jamais des Miss Monde, ça.
2: Quel était le nom de famille de Nadine Morano jusqu'à l'âge de 13 ans?
9: C'était pas
0: un nom connu?
2: Alors non, il faut savoir que son papa a fait changer, d'ailleurs c'est un décret qui a été signé par Chirac lui-même, le papa de Nadine Morano a changé une lettre dans son nom.
0: Morano.
2: Ah non, parce que Morano c'est le nom de son mari.
8: Et voilà.
2: Et là, alors
5: le
2: voilà.
5: Le pauvre.
8: Elle s'appelait Connard ou un truc comme ça. Et ben oui, mais tu sais, les connards, ils changent une lettre pour s'appeler Canard.
2: Elle s'appelait
8: C'est con aussi de s'appeler Canard, en tout cas.
2: Ah.
8: Il est con, le mec qui s'appelle Connard.
9: C'est pas un bon exemple.
0: Il y avait un acteur qui s'appelait Connard.
8: Il change contre le canard.
0: Ouais, et c'est moi qui lui demandais. Il me dit non, moi je suis né Connard, je resterai Connard. Il voulait pas changer.
10: Non, je crois que son nom de famille, c'était genre un truc comme Amouk. Et non. Du coup, ça faisait Nadine Amouk.
2: Non, non.
10: Non. C'était pas forcément une blague, hein, c'était vraiment une proposition de réponse.
2: Ce qui est intéressant, c'est qu'elle soit née à Nancy.
8: Oui,
2: et quand elle est née à Nancy, donc, elle s'appelait...
9: Nadine Metz.
2: Non.
0: Oh, ouais.
2: Non.
8: Est-ce que vous pouvez me dire si c'était un nom chiant à porter?
9: Mais d'après toi
2: Putain, mais votre c'est question dingue. Est idiote, puisque le papa a décidé de changer de nom.
9: Là, la prochaine fois, on l'appellera Sophie d'avant.
5: C'était un nom propre. Laurent,
2: si évidemment il a voulu changer de nom, c'est parce que c'était embêtant à porter.
8: Ah, c'était ridicule.
9: Bah c'est pareil.
5: Non, c'était un nom propre.
0: C'est un nom propre qui
2: non,
0: était gênant.
2: Non, pas un nom propre.
0: Un nom commun qui était insultant.
2: Un nom commun. Et
8: insultant.
2: Un nom commun qui est devenu aussi quasiment, pas un nom propre, mais en tout cas...
9: Nadine Fist.
5: Bosch, non.
10: Nadine Frigidaire.
2: Non.
0: Ordure.
2: Je vous ai donné une
9: Nadine. Nadine Mouillette.
2: Non.
5: Oui, Nancy, donc c'est un rapport avec Nancy.
2: Voilà, l'Est de la France en tout cas.
9: Nadine n'est soumise ?
8: Qu'est-ce qu'il y a, Nancy ?
2: Quand elle avait 13 ans, ça n'était pas ridicule.
9: Nadine à table ?
2: Mais ça aurait pu l'être après.
8: Parce qu'à 13 ans,
10: on n'a pas ses règles.
8: On est comme ça, vierge.
2: Pas loin.
9: Nadine Pucelle !
2: Pucelle ! Pucelle ! Bonne réponse ! Excellente réponse de Christine Bravo. Eh oui, Nadine Pugel, enfin plutôt Nadine Pucelle, est devenue Nadine Pugel.
0: Quand elle a

0: Perdu.
1: Parce que son papa a préféré.
2: Mais c'est pour ça qu'elle se prend pour Jeanne d'Arc.
1: Ben oui, c'est quand même, c'est quand même incroyable.
3: Ah, parce que c'est vrai, c'est Dorémy, c'était à côté de Nancy.
1: Mais oui, bien sûr. Dorémy, c'est près de Nancy. Et effectivement, c'est son papa qui s'appelait Pucel, monsieur Pucel, qui a préféré, j'imagine, pour ses enfants, peut-être pour sa fille.
2: Déjà, pour l'épouse de monsieur Pucel, ça devait pas être.
3: Bah ouais, c'est
1: exactement. Et donc, elle s'est appelée Pucel jusqu'à l'âge de 13 ans, puis Pugel par la suite, et enfin c'est Morano bizarre, hein, de son nom de femme. Excellente réponse collective.
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3: Le public, ça va ? Ça va ? Ça commence ? On gagne du temps, hein.
1: Vous faites chauffeur de salle, vous, maintenant.
3: Ouais, parce que j'ai passé une soirée horrible et je suis très content de vous retrouver tous les amis, c'était horrible. Bah, déjà, j'étais chez ma sœur, donc là, ça partait mal. Et puis, il y avait les amis à elle, donc elle est infirmière, donc il y avait un sophrologue, un cheminot, un contrôleur RATP, une vendeuse de spiruline, il y avait du tarama, du pain sans gluten, du houmous vegan, bref, ça puait la gauche. Christophe, t'aurais pété un plomb, je te jure. Et toute la soirée, elles n'ont parlé que d'une chose, d'un mec formidable, trop beau, génial, même pas moi. Ni vous, patron. L'autre là, qui depuis 10 jours cartonne, là, moi je l'appelle Timothée Chalumeau, parce que c'est un peu le Timothée.
6: Mais de qui vous parlez?
7: Jean-Claude Bardella?
3: Presque. Comment il s'appelle? Raphaël Quenard. Celui qui a tout eu au César, là. Allez, alors tout le monde, là, il est génial, il est trop beau, il est super. Là, là, là, là.
8: Mais c'est beau les nouveautés.
7: Et attends, il est super Raphaël Quenard.
3: Mais ça y est, ça commence. Voilà.
7: Mais c'est qui,
3: hein? Mais l'acteur, là.
1: Elle a pas totalement tort.
3: Enfin bref, j'ai passé une soirée terrible et là je suis avec des gens intéressants, passionnants, je pense notamment à Isabelle Mergaux.
1: Johan Rioux, il y a longtemps que vous n'étiez pas installé à côté de Mella Bédia.
8: Oui. Depuis notre voyage à Londres en commun avec toutes les grosses têtes.
1: Et vous êtes content alors?
8: Bah, très heureux. Très très heureux. Parce
9: qu'elle elle a été invitée à Londres et pas moi?
1: Oui. Ah non, alors vous, à chaque fois que vous êtes invité, vous ne venez pas et après vous me dites que je vous invite pas. Arrêtez de dire que je ne vous invite pas quand je vous invite et que vous venez pas. C'est pas pareil de ne pas venir et de
9: non,
1: ne pas vous.
9: Non, vous m'invitez plus parce que je viens pas, mais je voudrais avoir le plaisir. Alors oui. Le plaisir de dire non, je peux pas.
1: D'accord, bon bah alors voilà. Écoutez, je vais vous inviter à des trucs que j'organise pas, comme ça le problème sera réglé.
7: En tout cas, c'était trop bien Londres.
1: On a joué au foot en plus.
7: Vrai, on a joué au foot.
1: En plus, on a joué au foot.
7: Ouais. Ah ouais, bon bah ça, je suis pas jalouse. Parce que... mais là, je joue au foot, c'est ouais. Ça.
3: Et c'est Rio qui faisait le ballon.
1: En tout cas, il jouait. Vous jouez pas mal, vous, Toen.
3: Mais moi, je déchire.
8: Ouais,
3: dans...
8: t'es trop personnel. Ouais. Tu
3: mais moi, pas à part dans l'humour, je déchire. Oh,
1: bah, il est trop personnel. Il n'y a pas besoin d'aller jouer au foot pour s'en rendre compte.
3: Ah bah, c'est sûr.
8: Tu voulais être le roi de l'équipe. Tu voulais être le roi du match. Tu tirais à gauche.
3: Mais
8: à droite.
3: Parce qu'il y avait les influenceurs. Oh. Je voulais faire une belle story.
1: Attention à ce que vous dites en ce moment. Il tirait pas à droite. Il tirait pas à gauche.
9: Il tirait au milieu.
3: Il dirait oui pour le coup.
1: Une première citation pour Emmanuel Joly à Jean-Chêne. Elle habite Paris 2e.
7: À Jean-Chêne ?
1: Pardon ?
7: À Jean-Chêne ?
1: Non.
8: Jean-Chêne.
1: Une première citation pour Emmanuel Joly, virgule, Jean-Chêne,
7: ah,
1: virgule, d'accord. Qui habite Paris 2e.
7: Ah, parce que je comprenais plus rien. D'accord.
9: Sacha Guitry !
1: J'ai pas mis la première pour Sacha Guitry, c'est dommage. Autrement, je vous l'aurais accordé. Non, la première citation, c'est celle-ci. Entre une mauvaise cuisinière et une empoisonneuse, il n'y a qu'une différence d'intention.
3: Oh là là là là. C'est un bon homme ?
1: Un homme, oui.
8: C'est pas du Coluche ?
1: Ah, c'est pas du Coluche, mais ça pourrait.
3: Jean-Yann.
1: Et c'est de la même époque. C'est de la même époque.
8: Pierre Desproges.
1: Pierre Desproges, bonne réponse de Johan Rioux. Pour Marc,
0: il s'applaudit. Il s'applaudit quand même.
8: Je suis tellement fier d'être dans cette
1: émission. C'est pas qu'il s'applaudit, c'est une sorte d'otarie de cirque.
0: Bah oui, c'est ça. Ouais.
6: Quelqu'un a des sardines pour Johan?
8: Non mais Laurent, n'empêche, ça y est, j'ai réussi. Je démarre ma sixième année avec vous. Ça y est, on y est maintenant.
7: Comment merde.
8: Bah, c'est ma sixième année.
7: Eh ben, il est temps de partir.
1: Pourquoi elle démarrait quand la sixième année?
8: Bah, février 2024. Et donc là, on est en mars 2024. Donc c'est bon, j'ai passé le cap des 5 ans. Mais là,
0: février 2018,
7: ouais,
0: tu veux
7: qu'est-ce qu'il raconte?
8: Je suis arrivé au gros en février 2019, on est en mars 2024. Donc
7: mais
8: c'est
7: tu comptes toi?
8: Oui, je compte parce
7: que. Ah non, mais il compte même le nombre de prestations que chacun fait par semaine.
1: Par exemple, Mella, elle fait un grand retour, hein, Mella.
8: Oui, Mella, c'est sa 8e participation de la saison seulement. Mais c'est normal, t'occupes avec ton film.
7: Mais sérieux?
8: T'es très pris par Amazon, tu prépares tes messages.
0: Ouais, puis il y a eu Gaza, t'es resté à Gaza combien de temps toi?
7: Mais t'es pas à Gaza?
10: Ah non, oui, c'est sur la ligne 14.
7: En vacances?
1: Quoi? Enfin, Marcella, vous n'avez pas commencé à croire tout ce que dit Monsieur Toen, tout
0: si,
1: de
0: si,
1: même.
0: Si, si, regarde, et je t'aime.
10: Pourquoi il n'y a que des gens fous, en fait?
7: Bah, tu sais pas, t'es au centre, hein. Pose-toi des questions, hein.
0: Mais tu l'as confondu avec BNF, nous, c'est pour ça.
10: Ah oui, je suis pas une estrègue, hein.
7: Pardon?
10: Ah ouais, je pense qu'il faut la rentrer à la maison.
7: Non, non, mais là, il a dit qu'il avait eu un enfant.
10: Non, mais tu parles très vite, on comprend pas ce que tu
7: alors,
10: dis.
7: Alors, franchement.
10: C'est toi qui me parles de prononciation,
7: parce que. Hein?
10: Non, mais. Tu sais, ma tante est orthophoniste, à Livry-Gargan, est-ce que tu veux que je l'appelle?
7: Eh bah, écoute, appelle-la pour toi, hein.
10: On va l'appeler pour nous. Je n'ai pas eu d'enfant.
0: Oh là là, c'est la guerre entre Miss Monde et Miss Univers.
10: Mais j'ai remarqué, Isabelle et Marcella, elles n'aiment pas quand il y a des petites meufs au 109.
0: Ah non, ouais,
7: pas
0: d'accord.
7: Du tout. Alors,
11: mais où est-ce qu'il y a des petites meufs au 109?
1: J'ai lu ce week-end un truc qui m'a beaucoup fait rire. C'est, il vaut mieux avoir le sang qui boue que le boue qui sent. Non mais attendez, sérieusement, vous avez vraiment eu de la famille orthophoniste à Livry-Gargan?
10: Oui.
1: C'est pas vrai.
10: Mais j'ai aussi un oncle qui a une pizzeria, donc je sais pas si ça...
12: Je suis très inquiet depuis le début, parce que j'ai vu qu'Isabelle est venue avec des petits pains au chocolat, elle les a mangés. Sébastien a des chouquettes, il va les manger. Et Marcella est venue avec son chien. Est-ce qu'elle va le manger?
1: Ah, il est pas bouffable.
8: Il est tout petit, il est moche.
10: Il est mignon, moi j'ai un chien, il s'appelle Belkacem, mais c'est un pitbull. Est-ce que, je me demandais, est-ce que je pourrais le ramener un jour chez RTL?
12: Ah non. Pourquoi Belkacem, c'est un pitbull? À cause de Najat Vallaud Belkacem?
10: Non, rien à voir.
12: Ah bon?
10: J'ai aussi un oncle qui a les yeux clairs comme lui, bon. C'est une sorte d'hommage.
7: Il remue la queue, pareil.
10: Ah, il remue bien la queue, ouais.
1: La situation suivante concerne les chiens. Ah. C'est pour Monsieur Chiez qui habite Vauréal.
0: C'est une contrepétrie.
10: On a qu'à lui acheter une table, comme ça il aura table et des chaises.
1: Qui a dit les chiens sont vraiment les rois de la planète si vous considérez nos deux espèces? L'une d'elles fait caca, l'autre le transporte pour lui. D'après vous, qui est le patron des deux?
12: C'est récent, ça, puisque.
1: C'est récent.
0: C'est Michel Drucker.
1: Non, c'est pas Michel Drucker.
8: C'est une femme, peut-être une femme?
1: C'est un homme.
0: T'as toujours été un homme?
7: Il est mort.
1: Ah non.
8: T'as toujours été un homme? Philippe Deluc, Philippe Deluc.
1: Non, non, vivant, vivant.
7: Mais il est journaliste.
1: Il est journaliste, non, humoriste.
0: C'est pas Laurent Baffy?
1: Non.
8: Patrick Timsit?
7: Il est français?
1: Non, il n'est pas français.
0: Ah, il est américain?
1: Américain.
0: Woody Allen?
1: Non.
0: Jerry Seinfeld?
7: Seinfeld.
10: Quoi?
7: Je le connais pas, mais je l'ai tellement entendu ce nom.
10: Seinfeld.
1: Aidez-la.
10: Jerry Seinfeld.
1: Bonne réponse collective, on va dire.
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1: Une question pour Anne Antonios qui habite la Garenne-Colombe. Tout à l'heure, monsieur Kersauzon, nous a.
0: Ils sont deux.
1: Annoncé, oui, ils sont deux. Il y en a un qui prend l'argent, l'autre qui parle pas.
0: Ça, c'est bon.
8: Mais je les connais.
7: Bien fait, prends ça la goélette.
8: La goélette.
1: La question donc concerne Martine, puisque monsieur de Kersauzon nous a annoncé le nouvel album. On voit la publicité dans tous les journaux aujourd'hui. 61e album de Martine. Martine au Louvre. C'est la première fois qu'elle va au musée du Louvre, la petite Martine. Bon, elle emmène pas son chien Patapouf, hein, et son, je sais plus comment il s'appelle, son chat, mais enfin, et à toute la famille. Ma question va être toute bête, hein. C'est une question qui retombe régulièrement aux grosses têtes, c'est assez facile. Je pense pas que Madame Antonios va toucher un chèque RTL avec ça, mais sait-on jamais. Martine, pour son premier album, elle était où?
2: À l'école.
11: À la plage.
1: À l'école, non. À la
2: en plage. Bretagne.
1: À la plage, non.
14: À la campagne.
1: À la campagne.
11: À la ferme. Au bordel.
1: À la ferme.
11: Ouais.
1: À la ferme. Bonne réponse de Gérard Jugnot. À la ferme.
14: Au bordel. Bravo. Vous avez entendu ce qu'a dit l'horrible Kersauzon? Il a dit au bordel.
11: Non, j'ai dit au bordel avec maman.
14: Ah bon, alors ça va.
11: Martine, mais ils ont fait plein de Martine détournées.
1: Ah bah oui, il y a eu des tas de Martine rigolotes, évidemment.
0: Martine en grosse tête, incroyable.
1: Martine, non mais les vraies Martine, c'est marrant. Martine à la ferme, c'est le premier. En voyage, c'est le deuxième. Ensuite, elle va à la mer.
2: Il y en a 80 ?
1: 61.
11: Oh, 60, oui. Martine fait du ski ?
1: Oh, sûrement, attendez. À la montagne. Martine à la montagne. C'est le 9e.
11: Le 69e, c'est Martine.
1: Martine fait la cuisine.
14: Ah oui.
1: Ça, c'est le 25e.
14: Martine commande un Uber.
1: Alors non, parce que Martine fait de la bicyclette.
14: Ah bah oui, c'est vrai. Martine vote Anne Hidalgo.
1: Ah bah Martine Aubry, en tout cas. Ça, c'est sûr.
14: Oh, c'est pas sûr.
1: Si, c'est sûr.
2: Est-ce qu'elle va dans l'espace?
1: Martine, non. Martine ne va pas dans l'espace.
11: Il n'y a pas Martine écolo?
1: Martine écolo, non. Vous avez Martine à la maison, Martine au zoo, Martine qui fait ses courses.
14: Martine à la maison. Ça,
1: Martine
14: dire,
1: monte à cheval.
0: Eh oui, Martine au backroom. Alors c'est Martin. Pardon.
1: Martine est le cadeau d'anniversaire. Martine a une étrange voisine.
14: Ah oui, ça c'est Martine lesbienne. Ça.
1: Martine est marmiton, ça c'est mignon. Martine babysitter, là il commence à vouloir gagner un peu d'argent. Vous voyez. Martine babysitter.
0: Martine chez les talibans, incroyable.
1: Martine apprend. Oui. Alors ça c'est assez curieux parce qu'ils ont attendu le 26e album pour lui faire apprendre. Enfin, Martine apprend à nager dans le 26e album.
14: Parce qu'elle allait à la mer avant. C'est pas gentil.
1: Oui,
14: ça.
1: C'est ça qui est pas.
14: C'est dangereux.
1: Elle va à la mer dans le 3e album et elle apprend à nager dans le 25e. Les parents ont voulu la noyer.
11: Martine traverse la Manche avec les migrants.
1: Non, Martine fait de la voile dans le 30e album seulement, monsieur Jugnot.
14: Elle fait de la vapeur dans quel album?
1: Elle va en Montgolfière dans le 34e album. Dans le 36e, Martine a perdu son chien.
14: Mais elle l'a retrouvé dans le 37e?
1: J'imagine.
0: Mais quel âge est la Martine?
1: Ah ben, elle a pas d'âge, c'est ça qui est génial.
11: Martine a perdu son chien, mais sa chatte va bien.
14: Elle a toujours le même âge.
2: C'est toujours le même auteur qui l'écrit, non?
1: Son chat s'appelle Moustache son chien qui avait disparu s'appelait Patapouf. Oh. Mais elle l'a retrouvé, Patapouf.
14: Non, Martine, c'est Patapouf, c'est la mienne.
0: Martine fait un test PCR, c'est prévu?
1: Ah, je sais pas. Non, mais vous avez le 11e album.
11: Martine est vaccinée.
1: Que monsieur de Kersauzon a évidemment encadré chez lui. Martine en bateau, évidemment. Qui a sûrement donné envie à Olivier de devenir le grand marin, car je crois qu'il a appris à naviguer avec Martine.
14: Il a beaucoup lu Martine, ça se voit. D'ailleurs, on l'appelait Martine quand
11: toi,
14: il était...
11: Chez toi, Martine te pète la gueule aussi. Hein, quand tu parles mal à un demi-dieu de l'océan. il a d'une modestie.
1: Pourquoi un demi-dieu?
11: Voilà, j'ai dit demi-dieu modeste. Pour me rapprocher de vous.
0: Sauve-toi, Gérard, sauve-toi.
14: Gérard s'est levé, vous imaginez?
1: Ah, vous avez aussi ça, j'avais pas vu ce Martine-là. Martine en classe de découverte. C'est quoi les classes de découverte?
2: Il y a le palais de la découverte.
15: Les classes de campagne, de nature.
14: Non, les classes vertes.
15: Oui.
1: Oh là là, dans le 27e album, Martine est malade.
14: Oh la pauvre.
1: Oh là là.
0: Il y a pas Martine.
14: Elle avait quoi?
1: Je sais pas ce qu'elle avait, faut qu'on achète l'album.
0: C'est pas juste avant Martine et Andrea.
1: Non. Oh, et vous avez Martha. Enfin, j'avais pas vu non plus le 44e album, Martine et le chaton vagabond.
14: Ah. Et est-ce que c'est féministe, Martine?
1: Ah bah oui, c'est féministe, Martine.
0: Bah, c'est une belle image des femmes, oui.
1: Ah bah oui, bien sûr. Vous avez lu Martine, Ariel?
2: Mais ça n'arrivait pas au Mexique, donc je ne l'ai pas lu. C'est des livres de l'enfance, tout de même.
1: Attendez, qu'est-ce qui se passe? Mais non, mais il veut péter la gueule encore.
11: Il m'a fait très très mal, j'ai un bleu énorme.
1: C'est pas vrai.
11: Mais oui.
16: Imagine.
11: Travaille. Aïe, aïe, aïe. Il t'a même pas passé.
14: Ah mais Chantal aussi.
11: Sécurité, sécurité, vite.
1: Bon ben on va appeler Martine infirmière.
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1: On m'a dit ça. On m'a dit que vous avez pleuré dans Pékin Express. J'ai pas vu. Pourquoi vous avez pleuré?
16: Parce que c'était un grand moment d'émotion. Je me suis super bien entendu avec les deux jeunes avec qui j'étais, Enzo et Otis, que je salue. Et j'ai fondu en larmes devant plein de gens. Et puis j'étais.
1: Dans quel pays c'était?
16: C'était en Tanzanie.
1: Extraordinaire,
16: en Tanzanie. Et on était paumés, on était vraiment à la rue et tout. Et là, dans une station service, j'ai pleuré, j'ai fondu en larmes parce qu'il m'a fait un petit compliment, le gars qui était avec moi. Et puis j'ai essuyé ses larmes, il a essuyé mes larmes.
1: Qu'est-ce qu'il vous a dit comme compliment?
16: Il m'a dit, c'est beau, Johan, tout ce que t'as fait pour nous depuis 3 jours, tu te bats pour nous. C'est fantastique, merci et tout. Et j'ai fondu en larmes, Karina. Est-ce que t'as déjà fondu en larmes sur scène, Karina?
1: Est-ce que t'as... Pardon, le jour où elle a pris que vous veniez la voir.
16: Est-ce que sous l'émotion de la Joconde, tu as déjà pleuré sur

0: scène depuis que tu fais la Joconde?
1: Bah bien sûr, moi je pleure tous les soirs sur scène.
2: Quand elle apprend la mort de Léonard de Vinci.
1: Ouais, absolument.
3: Ah, oui. Bah, oui. C'est vrai que l'émission elle est super, elle est pleine d'émotions. Là, je l'ai vu moi celle avec Éric Zemmour là. Ah non, je confonds avec Pétain Express.
4: Elle est bonne, elle est
5: mais,
4: bonne.
5: Mais Yoann, c'est là que t'as couché avec des putes.
3: Oh.
5: Des putes, oui, mais de Tanzanie.
3: Oh.
4: Oh là là,
3: c'est extraordinaire, mais...
1: On démarre fort, hein.
3: Oh,
0: et c'est ma première avec Richard Orlinski. Et Richard, ce qui est fou, c'est que j'arrive pas à comprendre.
2: On n'a jamais fait l'émission
0: non,
2: ensemble.
0: Jamais.
2: Mais du bol, Orlinski.
6: On m'a dit que j'ai échappé au pire.
0: Vous êtes mondialement connu, vous êtes super riche. Qu'est-ce qui vous amène aux grosses têtes alors que vous n'avez pas besoin des grosses têtes?
2: Le plaisir.
6: C'est le plaisir, la joie de partager avec le plus grand nombre, l'émotion.
2: Être ici entre amis.
6: Être ici entre amis.
3: Ah, vous aussi, je savais pas!
5: Mais c'est
3: le chien! Ah, c'est forcément!
0: C'est pas vrai! On est dans la même allée tous les deux! C'est pas vrai!
2: Mais pas du tout! Monsieur Orlinski n'est pas homosexuel!
0: Ah oui, j'ai vu ça! Votre page Wikipédia, vous avez plein d'enfants! Ouais. Non, mais j'ai vu ça!
2: Plein d'enfants!
6: Ça change quoi?
0: Et Richard, c'était magnifique de vous voir, c'est le comble du chic. Sur votre veste, il y avait marqué Richard Orlinski. Moi, je suis connu, mais j'ai pas marqué Yoann Riou sur ma veste.
2: Si, dans tous vos cols de chemise et cols de vêtements, votre maman, sa maman, elle a écrit son nom. Là, par exemple, dans ce que vous portez.
0: Non, parce que je l'ai acheté il y a vraiment 2-3 semaines et donc elle a.
5: Et c'est toujours la même qui porte depuis 3 semaines.
2: Elle a pas encore eu le temps de faire le petit nom.
0: Elle a pas encore eu le temps de faire le petit nom.
2: C'est quand même dingue qu'elle fasse ça encore, votre maman.
0: En fait, Karina, il faut que je vous explique, Karina. Maman...
1: Non, c'est pas obligé.
6: C'est pas obligatoire.
0: Dès le début de l'émission, il est fantastique.
1: Non, vraiment.
0: Je sens que je vais être très très chiant aujourd'hui.
1: Ah ouais. Non, mais l'avantage, c'est que quand tu es là, Toen se tait.
2: Une première citation pour monsieur François Talandon qui habite à Vaines-en-Bray. C'est en Seine-Maritime et j'ai choisi cette citation évidemment pour faire plaisir à madame Bachelot.
3: Oula.
2: Qui a dit un chanteur d'opéra, c'est un type qui reçoit un coup de couteau dans le dos et qui au lieu de saigner se met à chanter.
5: Tristan Bernard.
2: Non.
0: Des proches.
5: C'est vivant.
2: Alors c'était un dialoguiste, scénariste.
3: Audiard.
2: Alors pas Audiard.
5: Henri Janson.
0: Pardon.
2: Henri Janson. Bonne réponse de Roselyne Bachelot. Pour Amandine Doré, qui habite dans la Marne, qui a dit « J'ai 11 enfants, tous ne sont pas du même lit, il y en a au moins 4 qui sont du canapé.
3: Ah » Ah bah c'est l'autre, là, quand... Élodie Gossoin.
2: Non.
3: Mais il en a plein.
2: C'est quelqu'un qu'on cite régulièrement. D'ailleurs, j'ai vérifié, hein, il n'en avait pas 10 ou 11 des enfants, ou 4. Remarquez, il en avait quand même 3, hein, 3 enfants. Il avait d'ailleurs un double foyer, si j'ose dire.
3: Ah, Bruel.
2: Non,
3: pardon, c'est un triple foyer.
2: Ça s'est su à la fin de sa vie qu'en fait, il était...
0: Ah oui, c'est pas une star de la radio sur Europe 1 qui racontait des histoires, Pierre Bellemare.
2: Ah, c'est vrai que Pierre Bellemare aussi avait un double foyer, mais c'est pas très gentil de le rappeler à ses veuves.
3: Là, c'est pas qu'il était avec Zitrone, c'est vrai.
2: D'ailleurs, c'est vrai, il était réputé pour devoir dîner 2 fois. Alors, premier dîner avec la première femme, il disait « Oh, j'ai pas très faim ce soir », forcément, parce qu'il allait dîner avec la deuxième.
3: Mais non.
2: Ensuite...
0: Philippe Bouvard.
2: Non.
3: C'est pas Castelli.
2: Non, mais d'habitude, je vous raconte pas tout ça, mais c'est un des maîtres de l'humour.
0: Pas Doris.
2: Non.
3: Dac.
2: Pas Pierre Dac.
3: Francis Blanche.
2: Francis Blanche. Effectivement, c'est Francis Blanche. Pour Jean-Michel Godard, qui habite Saint-Loup.
3: Qui ça?
2: Monsieur Godard.
3: Pas Jean-Luc.
2: Jean-Michel.
3: Pas Jean-Luc Godard, l'acteur de X.
2: Non, non plus. Qui a dit, ça c'est pour Madame Bachelot encore, que j'ai choisi cette citation, le meilleur argument contre la démocratie, c'est une conversation de 5 minutes avec l'électeur moyen. C'est pas très gentil pour l'électeur, évidemment, mais c'est quelqu'un qui en même temps disait, la démocratie est le pire des systèmes, à l'exception de tous les autres.
5: Winston Churchill.
2: Winston Churchill. Bonne réponse de Roselyne Bachelot. Ah, j'aime bien celle-là aussi pour Marie Hénaud qui habite Breuillet dans l'Essonne, qui a dit « Ma femme est sans défense, heureusement pour elle d'ailleurs, sinon on la confondrait avec un éléphant. »
1: Oh, c'est charmant.
0: C'est pas Johnny. Animoriste.
2: On l'a cité d'ailleurs par erreur il y a 2
3: c'est
2: minutes.
3: C'est pas Johnny
0: Hallyday. Doris.
2: Pardon.
0: Pierre Doris.
2: Bonne réponse de Yoann Riou. Elle est plus compliquée peut-être.
3: Ah, oui.
2: Vous voulez une
3: ouais,
2: plus...

0: Participe un petit peu.
1: Ou alors là, je compte pas trop sur vous, sur celle-là. Autant vous dire. C'est pour Virginie Soto qui habite Nantes.
0: Ah, la fille de Thomas?
1: Ou peut-être.
0: Qui a l'ex dit, de Thomas.
1: Le dindon est un pan qui n'a pas réussi.
2: Ah, c'est joli.
3: Très beau.
0: C'est très vieux, ça.
1: Oh, bah, c'est du début 20e.
0: Ah, oui, c'est ce que je me disais aussi.
1: C'est un journaliste, écrivain, membre de l'Académie Goncourt.
0: Ah, Laurent Delahousse?
1: Non.
0: Journaliste, pardon.
1: Qui avait d'ailleurs aussi travaillé au Canard Enchaîné.
0: Il est très connu, franchement.
3: Non, il est
1: pardon.
0: Il est très connu, honnêtement.
1: Ah ben, il est très connu pour un célèbre roman. Et ce célèbre roman, c'est Les Croix de Bois.
4: Ah, Roland d'Orgelès.
1: Excellente réponse de l'ex-ministre
5: bravo,
1: de la Culture,
5: bravo.
1: Madame Bachelot.
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1: Pour monsieur Talu qui habite Nersac en Charente, je vous emmène en Grèce où la tempête Daniel a provoqué de curieux changements pour des moutons dans un champ de Thessalie précisément, c'est une région grecque.
8: Oui, au nord
1: du Péloponnèse. Voilà, la Thessalie, je précise pour ceux qui ne connaîtraient pas bien la Grèce, mais c'est vrai que d'un seul coup, les moutons de cette région se sont mis à sauter plus haut que les chèvres. Mais pour quelle raison?
3: Ils
1: se
3: sont mis à sauter
4: plus haut que les chèvres.
8: Parce qu'il y a de la neige?
1: Ça s'est passé là, il y a quelques semaines à peine.
8: Parce qu'il y a des loups,
1: En septembre. En tout
9: est-ce
1: cas.
9: Que le vent a gonflé leur laine et hop,
1: non.
9: Ils sont montés?
1: Non.
8: C'est pas à cause des loups, ils ont eu peur des loups.
1: Alors qu'ils tentaient de se protéger de la tempête Daniel au début du mois de septembre, un troupeau de moutons vivant tout près de Almyros, donc en Thessalie, s'est retrouvé de telle manière à se mettre à sauter. Tout le monde était surpris et on a compris seulement qu'après pourquoi.
3: Parce qu'ils avaient malades, de l'électricité.
1: Non.
8: Ils étaient malades.
10: Ils jouaient au fameux saute-mouton.
1: Oui, ils ont raison. Après tout, vous avez raison. Et puis, ils se comptent entre eux pour s'endormir. Non.
8: Est-ce qu'il y avait des malades?
9: Non, mais attendez. Est-ce qu'il y avait des jets de vapeur qui sortaient de la terre?
1: Alors, malades, on peut dire qu'ils étaient,
8: ils avaient la danse de la cinguille?
1: Non.
11: Le fait qu'ils sautent plus haut que des chèvres, c'est quelque chose qu'ils peuvent faire habituellement. C'est juste que là, ils se sont mis à le faire.
1: Ah non, normalement, un mouton, ça saute moins haut qu'une chèvre.
11: Ah oui, donc là, c'est le fait
9: qu'ils ont mangé des champignons. Ils ont mangé des champignons.
8: Ils n'avaient pas de
10: non, mais il y avait une épidémie, en tout cas. Il y avait quelque chose.
1: Monsieur Barbier est tout près de
9: ils
1: la
9: ont mangé
1: réponse.
9: Une plante.
8: Ah,
9: une plante
8: des trucs hallucinogènes.
3: Ils ont mangé du shit.
8: Des plantes hallucinogènes.
3: Ils ont mangé de la marijuana.
9: La marijuana qui était apportée par la tempête.
1: Exactement.
0: Ah bon
1: dans la région, il y avait un champ de cannabis.
10: Ils étaient défoncés, quoi.
1: Et effectivement, les moutons étaient défoncés.
3: Les pauvres.
8: C'est génial.
0: La vache.
1: Comme ils ont eu peur de la tempête, ils ont trouvé refuge dans une serre voisine où était planté
8: incroyable.
1: Du cannabis médical.
8: Ah, et après, ils disaient, bon, c'est ce que je dis, elle m'appartient, cette serre.
11: On est bien, là.
1: Les moutons ont ingurgité plus de 270 kilos de cannabis.
3: Oh,
1: oula. Et là, d'un seul coup, ils ont commencé à développer un
11: album de rap.
10: Mais ça fait sauter. du reggae.
1: Ils faisaient pumer, ils faisaient beuh.
3: Mais ils étaient pas, ils sont pas morts.
1: Non, ils sont pas morts, mais ils sautaient dans tous les sens.
10: Mais ça pourquoi fait sauter fait plus sauter haut, le.
1: Parce que
8: pourquoi ça les fait sauter haut, ça n'a pas de sens.
1: Bah oui.
8: Normalement, les gens, ils sont plutôt mous après un.
1: Ah non, mais les moutons, ils sautaient. Alors, écoutez, c'est Newspaper et Newsweek qui nous racontent.
3: Oui. Trop drôle.
1: L'information, parce que c'est arrivé jusqu'aux États-Unis, cette histoire.
3: Et le propriétaire, il a perdu vos champs d'argent.
9: Je te dis pas le méchoui après, le goût qu'il avait. Hein.
8: Ah ouais, est-ce qu'on peut manger après le mouton défoncé?
9: C'est du méchouite.
10: C'est un space mouton, quoi.
1: Dites, Karine, vous avez dû, vous, avec vos agriculteurs célibataires, en connaître des chèvres défoncées.
3: Oh non.
10: Ça lui plaît pas du tout. Hein.
8: Elle ne rit pas du tout. Hein,
3: non, moi j'ai du mal avec la cause animale.
1: Ah oui.
3: Je peux vous dire que si je les surprenais à faire ça, je les dégage direct.
1: Ah bah ouais.
11: Ce qui est bien, c'est qu'elle dit pas qu'ils le font pas. Elle dit juste qu'elle les a pas vus.
3: Bah, qu'est-ce que tu peux savoir? Je suis pas là tout le temps.
1: C'est ce soir, il y a l'amour est dans le pré ce soir. Ah ben, je vais vous regarder alors ce soir. Alors.
3: Ça va être un bel épisode.
1: Ah oui, il y a quoi? Il y a qui ce soir?
10: Il y a des moutons.
1: Est-ce qu'il y a les agriculteurs homo, ils sont là ce soir?
3: Je suis pas sûre, ils étaient là le week-end, la semaine dernière.
1: Ah oui, pas toutes les semaines.
3: Je pense pas.
11: Est-ce que t'as des gens très jeunes?
3: Oui.
11: Parce que c'est, y a, moi, les bouts sont très jeunes. Toujours des gens quand même d'un certain âge.
3: Ah non,
2: on a plus de 16 ans, 23 ans.
11: Plus de 16 ans,
3: oui, comme ça. Oui, bien sûr.
1: Et il y en a pas mal. Elle est mignonne aussi.

0: qui vont faire un joli couple. Je ne sais pas vous dire quel nom il a, mais...
1: On dirait qu'il parle de
2: moi. Moi, je sais, moi.
0: Un mec un peu timide. Voilà,
3: Ah, blond aux yeux bleus.
0: Voilà, et elle, elle est mignonne aussi, la petite qui...
3: Il y en a deux encore. Hein.
0: Ah, il y en a deux. Ah,
4: ouais, ouais. Vous parlez de faire un couplet des chiens.
1: Ah ouais, vraiment. Ah, vraiment.
4: Elle est mignonne, la petite, ça, avec le petit...
1: Il est gentil, un peu timide. Ah, mais... Puis il pisse pas partout, celui-là. Et...
0: Non, mais on regarde pour ça, on regarde pour...
3: Ah oui.
5: J'ai jamais eu un coup de cœur avec un agriculteur. Jamais, jamais, jamais, jamais.
3: Non.
6: Une attirance pour la vie à la ferme.
3: Ça, j'aime bien. Ça, plus je travaille dans cet univers, plus... Si, si, mais là, j'ai acheté une maison à la campagne aussi.
4: Mais c'est une maison, c'est pas un corps de ferme que t'as acheté.
3: Non, non, c'est une maison.
0: Elle a un corps bien ferme, mais pas... C'est pas la même chose.
3: Non, mais en tout cas, c'est vrai que ce sont des gens que j'aime beaucoup, parce que je trouve qu'ils ont des valeurs, ils ont les pieds sur terre, c'est le cas de le dire, et ils sont pas dans les esbroufes, et ils sont...
4: Et puis
3: sont
4: c'est rentable, hein, cette émission.
3: T'as dit quoi?
0: Ah bah non, mais ça cartonne.
3: C'est vrai.
0: Elle est leadeuse, on dit pas leadeuse.
3: Bah si, disons.
0: Ah oui, ce que j'aime comme séquence aussi, c'est à la fin.
3: Après.
0: C'est-à-dire que non seulement vous avez l'amour et dans le pré avec les agriculteurs,
4: qu'est-ce que vous les imitez bien.
0: Mais après, ils filment, écoutez bien, ils filment ceux des années d'avant qui regardent les couillons de l'année d'après.
3: Ah ouais.
0: Et là, ils font la haine. Oh non, mais regarde-moi ce con-là, il a l'air mal à l'œil. Bon, ouais, quand même, moi je serais bien rentré dans la petite.
4: Oh. Il dit ça.
0: Et puis il donne un petit coup de coude à Germaine. Puis, hey, Germaine, tu te souviens, nous on n'avait pas attendu 15 jours, nous.
4: En tout cas,
0: avouez que c'est ça.
4: En tout cas, Karine, tu peux voir après l'imitation de Laurent que vraiment, on n'est pas du tout dans le cliché grâce à l'émission. Les Français ont une belle image de l'agriculture, ça a modernisé.
0: Oh non, bah dis donc, j'invente rien. Parfois, ils sont sous-titrés dans son émission.
3: Rare,
0: oh, si.
3: Alors là, c'est déjà arrivé.
0: Ah, franchement,
3: bien sûr, il y en a un ou deux. Oui,
0: ah bah, il y en a un ou deux, ils sont sous-titrés.
3: C'est vrai, c'est vrai. C'est vrai. Ah bah, il y en a, tu comprends pas.
1: Bah oui.
4: Mais comment il faut pour communiquer avec la personne,
3: bah,
4: du coup?
3: Moi, je comprends.
0: Moi, je vous jure que le jour où je suis sous-titré à la télévision, j'arrête.
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0: Pour monsieur Ferré, Marc Ferré, qui habite dans les Pyrénées-Orientales. Pardon.
9: Il n'habite pas au Cap.
0: Non, monsieur Ferré n'habite pas au Cap. C'est pas un
9: applaudissements pour cette blague, quand même.
6: Oh, elle est pas géniale, mais dans le rythme, elle est pas mal.
0: C'est lamentable.
10: Articulé.
0: Oui, c'est très lamentable. Alors là, vraiment, vous, alors, cher Chantal.
9: Faites comme Chantal, oui.
0: Remarquez, je comprends mieux quand on voit, par exemple, les anniversaires du jour. Il y a quelqu'un, et ça, je n'en revient pas, quelqu'un qui aurait eu 110 ans aujourd'hui s'il vivait encore. Et ça, ça vous donne pas un coup de jeune, hein, je vous le dis tous. Léon Zitrone, dont on parle aujourd'hui.
10: Comment ça m'étonne pas, il était déjà vieux de son vivant.
0: Eh ben oui, mais quand même, vous rendez compte.
3: Et en pantoufles.
1: Sa date d'anniversaire, c'est sa date de mort.
11: Une très bonne après-midi de pâte à la glace.
0: Vous rendez compte?
11: Qui est ce vieux? Je me suis engueulé avec lui. Attends, j'ai débuté RTL il y a des années de ça. Je faisais la transat il y a 40 ans de ça. Et il vient me voir, il me dit, mais qu'est-ce que vous faites dans mon émission? Mais il dit, mais ta gueule, c'est ton patron qui m'a embauché. Et après, quand il m'appelait, j'étais en Amérique avec l'arrivée de Tabarly, il m'appelait et je lui disais, non, je vous connais pas, je peux pas vous prendre en ligne maintenant et tout. C'est un sale type.
0: Léon Zitrone, il était aussi sympa sur la fin.
9: Il
10: présentait les journaux en pantoufles, ce qui était quand même assez
9: intéressant. Ça fait rêver.
0: Rendez-vous compte qu'il aurait 110 ans. Il est né le 25 novembre 1914. On n'imagine pas ça. 110 ans aujourd'hui. Mais sauf qu'il a une particularité, Léon Zitrone.
1: Oui. Il est mort le 25 novembre.
0: Comment vous savez ça?
10: Vous venez de le dire.
0: Non, j'ai dit qu'il était né le 25 novembre.
1: Mais il est mort
0: novembre.
1: Aussi le 25 novembre.
0: Ah non,
10: il est mort aussi le 25 novembre.
0: Il est mort le jour de son anniversaire. Ah. Bonne réponse.
9: T'as un beau cadeau. D'accord. Mais pas de la même année.
0: Ah bah non.
9: ça serait fou, ça.
0: Autrement, ça s'appelle un mort-né, vous voyez. Les mort-nés sont dans ce cas-là, vous voyez.
9: Ah, t'as une carrière. Il est mort-né, mais il a une carrière de dingue.
0: Non, tandis que lui, il a quand même tenu 81 ans, Léon. Et quand même mourir le jour de son...
11: Bonheur. Et puis en plus, il s'est fait que des amis. Enfoiré.
0: Non, mais il paraît qu'il y a un risque supplémentaire.
11: Les anniversaires.
0: Exactement. Le risque de mourir le jour de son anniversaire augmente de 6 à 8% en fonction des autres jours.
9: Moi, je suis le 25 décembre.
2: ans, je voudrais mourir le jour de Noël.
0: Mais ouais. Oui, parce que vous savez, vous faites la
11: ça
0: fête.
11: Ça va être le cadeau de tes parents.
0: vous buvez trop.
12: Il y a l'émotion aussi.
0: Il y a l'émotion. Ingrid Bergman, Sidney Bechet, Louis Nicolin, Dick Rivers sont morts le jour de leur anniversaire.
2: Très bien. Ouais. Et oui, Louis Nicolin, c'est qui?
0: C'est le président de Montpellier.
2: Le football. Ah, je suis contente pour. Je suis pas contente pour lui.
0: Mesdames et messieurs, bonsoir.
11: Quelle horreur.
0: Avec bien connu Léon Zitrone, vous, Christine.
12: Oh non.
2: Vous n'entendrez rien de gentil sur lui, visiblement.
0: Ben moi, je l'ai trouvé gentil à la fin.
2: Mais vous l'avez connu ou vous l'avez écouté?
0: Mais non, mais bien sûr que je l'ai connu. Je l'ai invité à plusieurs fois. Je faisais mes émissions sur France Inter dans les années 90. J'ai même fait un déplacement à Deauville avec lui.
2: Il paraît que c'était lui qui était dans la vachette dans Interville.
0: Non, non mais à la fin, c'est comment c'est quand on vieillit.
2: Au contraire.
0: Ah, c'est pas vrai.
11: Il avait vieilli très jeune, lui.
0: Ouais. Souvent, quand on vieillit, on devient plus gentil.
11: Oui, c'est vrai.
2: À part l'abbé Pierre, citez-moi quelqu'un. À part l'abbé Pierre, citez-moi quelqu'un qui devient plus gentil avec l'âge. Ça m'étonnerait, monsieur.
13: Non, ceux qui sont gentils sont souvent ceux qui étaient gentils jeunes.
0: Non, c'est pas vrai.
13: Jean-Mère Teresa.
0: Non, Léon Zitrone, moi, je vous jure, en plus, il avait plus qu'un pied qui fonctionnait.
13: Comment vous savez?
12: Avec une seule pantoufle.
0: Mais parce qu'il est venu avec. Je vous dis, on a fait un déplacement à Deauville avec lui.
13: Et vous vérifiez les pieds de tous les gens qui vous accompagnent.
0: Mais non, mais il avait un pied qui était emmitouflé.
11: Oui, il déplaçait avec une grue à l'époque.
0: et le pauvre, il était... et je ne l'ai pas revu après. On avait Nancy Holloway dans l'émission ce jour-là. Elle lui chantait « T'en vas pas comme ça
2: !» C'était prémonitoire, ouais.
0: Non, mais c'est vrai.
12: Mais c'est vrai que vous êtes gentil avec les vieux, vous.
0: Ah oui, oui c'est vrai. Que
12: c'est
0: moi,
12: vrai, vous aimez les vieux.
0: Oui. Et ça vous arrange bien.
12: Voilà. Vous les accompagnez jusqu'au bout.
0: Absolument.
12: Vous êtes fidèle.
0: Christine, vous ne pouvez pas dire que vous n'avez pas connu M. Zitrone.
12: Le moins possible.
11: Ah oui, là.
0: Non, enfin, quand même, il a fait le 20h comme vous.
11: Ouais.
12: Ah, mais bien avant.
0: Il était à RTL. Vous êtes allé à RTL. Ouais.
12: Non, mais oui, c'est vrai, mais il n'y était plus.
14: Une romance cachée, en fait.
13: C'est vrai que ce n'est pas gentil. Il aurait 110 ans.
12: Et tu l'as bien connu.
13: Tu l'as bien connu.
14: Vous êtes une contemporaine.
13: Enfin, non, mais soyez pas désagréable, enfin, quand même. Écoutez,
0: je l'ai connu, moi, alors que c'est pas vache de dire...
13: Vous êtes contemporaine.
0: Ouais. Non, quand
2: tu étais son prof au lycée. Non, mais encore des compliments, encore.
12: Sans déconne, le journaliste. J'allais proposer Interville.
0: Non, mais vous, Chantal, vous l'avez connu, vous, Chantal.
12: Moi, j'ai connu Guy Lux.
0: Ah oui?
12: Ah oui, j'ai connu Guy Lux.
13: Mais il n'est pas mort le jour où il est né, Guy Lux.
12: Non, je crois pas, mais j'ai pas connu, je regrette.
0: Léon Zitrone n'est pas mort le jour où il est né.
2: Mais si, la même année.
0: Oui.
2: Si, le même jour, oui. Mais c'était
0: non,
2: la même heure.
0: Mais c'est souvent de l'émotion, c'est son anniversaire. On se dit, bon, bah voilà, c'est le moment de s'en aller. Je ferai pas un jour de plus.
2: Oui, il s'est étouffé dans son vacherin. Ah bah, à cet âge-là, faut faire attention, faut manger que des beignets. Des beignets à cet âge-là.
13: Rassurez-moi, il a de la famille en vie qui nous écoute.
0: Non, Christine!
13: Zitrone.
0: Écoutez, en tout cas, voilà, c'était l'info du jour. Léon Zitrone aurait eu 110 ans aujourd'hui s'il n'était pas mort le jour de son anniversaire, parce qu'effectivement, il fait partie.
12: Mais on avait compris.
13: La phrase est surréaliste.
11: Ah oui.
13: Il aurait 110 ans s'il n'était pas mort le jour de son anniversaire.
0: Non, mais même s'il n'était pas mort un autre jour, ce serait pareil. Mais il se trouve.
2: En tout cas, on lui a bien rendu hommage. On n'a pas parlé de sa carrière.
0: Il se trouve qu'il est né à 25 novembre et il est mort le 25 novembre.
11: C'était un grand moment d'émotion.
2: C'est peut-être le summum de sa carrière et on l'aime beaucoup quand on dit ça.
0: Bien écoutez, mesdames et messieurs, bonsoir. Voilà.
13: Oui, très bien.
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0: tout le monde connaît Belle et Sébastien, mais là, effectivement, c'est pas Belle et Sébastien, c'est Chiffon et Sébastien, dont on voit les photos dans la presse depuis quelques jours. Mais qui sont Chiffon et Sébastien?
14: Est-ce que ce sont des personnages?
0: C'est une chaîne, hein, aussi, Chiffon. Hein.
14: Ce sont des personnages fictifs ou
0: ils
14: existent?
0: Non, ils existent vraiment. Je les ai en photo là devant les yeux.
1: C'est deux chiens?
0: Ah non, c'est pas deux chiens. Sébastien, c'est Sébastien et Chiffon, c'est une...
14: Donc Sébastien, c'est le maître de Chiffon?
0: Absolument.
1: Est-ce que c'est un chien d'aveugle?
0: Ah non, non,
18: est-ce
0: non.
18: Est-ce que ça a avec les tâches ménagères?
0: Les tâches ménagères, pourquoi?
18: Mais Chiffon et Sébastien, non.
0: Ah,
18: je...
14: ah ben on peut nettoyer.
18: Non, j'essaye.
0: Qui fait les tâches ménagères chez vous?
18: Je crois que c'est ma femme. En tout cas, à chaque fois que je rentre, c'est bien. Donc c'est...

0: Est-ce que c'est un Sébastien célèbre?
1: Alors célèbre, en tout cas il est en train de le devenir, oui.
0: Il a un nom de famille quand même, je dirais, il est connu sous son nom
1: oui,
0: de famille.
1: Oui, d'ailleurs c'est aussi un prénom, son nom de famille, mais alors, je vous demande pas Sébastien, spécialement.
2: Sébastien. Mais on cherche un Sébastien ou on cherche le chiffon?
0: Chacun cherche son chien.
1: Alors écoutez, il est très rare que les chiens ou les chiennes chez Rangoon aient un nom de famille. Chiffon, c'est son nom.
2: Ok.
1: Alors après, chiffon qui, chiffon quoi, chifoumi, peut-être,
3: chifoumi.
1: Vous allez me dire, mais non, non, c'est chiffon, c'est chiffon. Mais
4: un chiffon, fond, fond.
5: Est-ce que c'est un rapport avec le zoo de Beauval, non?
1: Ah non, aucun rapport avec le zoo de Beauval.
0: Est-ce que c'est admirable? On en parle parce qu'ils ont réussi quelque chose d'exceptionnel, ce chien avec son
1: maître. Sébastien est très.
6: Alors est-ce que c'est un sportif?
1: Oui, Sébastien.
6: Alors ça doit être un footballeur.
1: Ah non, non, non.
0: Est-ce qu'il a fait le Vendée Globe?
1: Oui.
6: Ah, voilà. Alors chiffon était sur le bateau.
1: Ah non, chiffon était pas.
0: Il avait les retrouvailles avec le chien, était très émouvant.
1: Et oui, et qui c'est? Alors Sébastien, c'est qui alors?
5: Sébastien Loeb.
0: Sébastien, le navigateur. Est-ce qu'il est connu? C'est pas le Belge.
3: Sébastien de Kersauzon?
1: Mais non.
0: Attendez, mais on connaît son nom.
1: Charlie Dalin, c'est le premier.
0: Sébastien, c'est le deuxième.
1: Non. Le deuxième s'appelait Richomme.
0: Ah oui, Richomme.
1: Voilà.
0: Alors c'est le troisième.
1: Oui, bah j'ai quasiment.
0: Ah bah, il y avait une chance sur trois. Eh bien, le troisième du Vendée Globe a retrouvé son chien, c'était très émouvant.
1: Et on voit les photos.
0: Voilà, on voit les photos dans le journal.
1: De chiffon et Sébastien, qu'est-ce qu'il y a vous?
3: Bah, j'essaie de participer. Hein.
0: Tu fais bien chiffon. D'ailleurs, il speed par ta gueule.
3: J'ai pas vu le Vendée Globe, mais je peux faire le chien.
1: Eh bah, chiffon, c'est.
3: Ah, enfin, je te retrouve, mon chiffon.
0: Non, mais arrête, c'est très émouvant.
3: Allez, viens là, mon chiffon. Ah, c'est un bon chien, chien. Je fais ce que je peux avec ce que j'ai, hein. C'est les talents du bord. Hein.
0: Non, mais il a pleuré juste.
1: C'est une chienne.
0: Ah, tu fais mieux les femelles.
3: Oh, comme je suis content de te retrouver, mon pépère. Tu m'as montré sur le bateau.
1: C'est une chienne. Ah, oui. C'est une chienne. Ariel Dombal.
6: Incroyable.
3: Bon, ça, c'est
1: la ligne franchie, Sébastien. C'est pas moi qui le dis, hein. C'est les journalistes sportifs. La ligne franchie, Sébastien Simon, qui est non seulement est arrivé troisième,
0: oui,
1: mais qui quand même, bien qu'étant arrivé troisième, a battu le record de l'année précédente. C'est que les deux premiers avaient déjà battu le record de l'année, enfin pas l'année précédente, mais du dernier Vendée Globe. Et bien lui aussi, le troisième a fait plus vite, plus rapide.
0: Que le meilleur que de la dernière
1: Exactement.
0: Fois.
1: Exactement.
6: Bon, plus vite, mais c'est combien de temps ce Vendée
1: 67
6: Globe
1: jours, lui, il a mis.
6: Ah voilà.
1: Sur Groupe Dubreuil, Sébastien Simon, avant de retrouver sa petite chienne, Chiffon.
3: Ah, oh, je suis bien content, j'ai battu le record de l'année dernière, 67 jours.
1: Bon, en tout cas, Simon et Chiffon sont sur un bateau.
5: on a acheté un chien, nous. On a acheté un chien pour notre ado.
6: Alors, c'est quoi?
5: Et on a acheté un petit labrador. Oh, et voilà, et on l'a appelé Boule. Comme ça, avec mon ado, ça fait Boule et débile.
1: Oh. Mais c'est vrai, vous avez vraiment un petit chien maintenant?
5: Oui, un petit chien, oui.
1: Et c'est pas facile au début.
5: Non,
1: hein.
5: c'est faut le sortir 7 fois par jour.
1: Sept fois par jour?
5: Oui, c'est ma femme, on a ras-le-bol.
1: Ah ouais? Ça, c'est parce qu'elle a un amant et qu'elle lui téléphone.
5: C'est vrai.
1: Parce que généralement, quand tu sors le chien, plus que 4 fois par jour, c'est que t'as une maîtresse ou un amant à qui tu téléphones pendant que tu sors le chien.
3: Vous connaissez bien.
0: Je connais ça.
3: Il a l'air de savoir de quoi il parle.
0: Bah, vous avez toujours eu des chiens, en tout cas, Laurent.
3: Je sais pas s'il sort beaucoup, il court beaucoup son labrador.
1: Mais non, mais c'est vrai, c'est un coup classique.
0: Ah, vous croyez?
1: Mais bien sûr, j'avais d'ailleurs mis ça dans la pièce de théâtre pour Michel Bernier où elle a plein. Évidemment, le prétexte c'est de sortir le chien. Ça ou fumer en cachette.
6: Ah oui.
1: Vous êtes d'accord, Rangoon?
2: Je ne sais pas.
0: Est-ce que vous avez un chien,
2: Rangoon? Oui, j'avais un chien, j'avais un labrador.
1: Oh. Comment il s'appelait votre labrador?
2: Ah, je suis désolée, il s'appelait Max.
3: Ah bah oui, mais ça tu l'as cherché.
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1: Si vous avez lu Paris Match, le dernier en date, en tout cas celui qui est encore en kiosque aujourd'hui, vous saurez répondre à cette question, puisque ça coûte 1 euro, ça fait entre 1 à 6 centimètres, et ça revient à la mode. Mais de quoi s'agit-il?
8: 1 euro et
6: 6 centimètres, le sexe de Rio.
1: Ça revient pas à la mode. Hein.
9: Le nombril,
0: c'était dans les années 80?
9: Ça se mange, ça se suce?
1: Ça ne se mange pas, ça ne se suce pas.
0: Est-ce que c'était vraiment célèbre dans les années 80 ou à la mode dans les années 80?
1: Oh, on va dire ça s'en va et ça revient à la mode.
8: Oh, bonne mère, j'ai trouvé, c'est le porte-clés de la Tour Eiffel.
1: Non, pas le porte-clés de la Tour Eiffel. 1 euro, 1 à 6 centimètres, et c'est vrai, je le confirme, ça revient à la mode. Il y a des photos là dans
9: Paris. Ah, le stérilet?
1: Non.
9: Mais alors attendez,
6: il s'étire. Jusqu'à 6 cm, c'est ça, non?
1: Oh bah, c'est-à-dire que c'est 12 euros le lot de 12.
9: C'est voilà. La main collante.
1: Ça se mange? Ça ne se mange

0: Ah, ok, ok.
1: Est-ce que
0: un cendrier de poche.
1: Est-ce que le schmilblick est vert?
2: Non, le schmilblick n'est pas vert. Il y en a de toutes les couleurs.
3: On l'utilise la nuit?
2: Alors, c'est plutôt la nuit, mais pas seulement.
3: Ah, c'est pas pour sucer son pouce, non? Ou un petit nounours, vous savez, quand j'étais
0: une
3: petit.
0: Une totote.
3: Mais oui, quand on était petit, c'est ça la réponse. On avait, comment il s'appelle ce
4: nounours? Une totote.
3: Mais si, il c'était noir. Comment ça s'appelle?
0: Kiki. Attends, c'est pas noir, c'est marron. Le kiki, c'est un petit singe.
2: Bah, c'est marron, le kiki, ça dépend où on l'a foutu. Hein.
1: Ah. Alors là, patron, je vais vous dire un truc, ça m'étonne de vous.
0: Là même.
1: L'égérie de Massinger, la vedette de BFM qui dit ça.
2: C'est pas moi. C'est Junio qui m'a soufflé, je vous jure.
5: Ah, il vous imite bien, Marc-Antoine Lebré.
2: Ah oui, formidable.
6: Bon, cet accessoire qui revient à la mode, parce que
2: j'ai dit que ça n'était pas tout à fait un accessoire. Parce qu'un accessoire, c'est quelque chose qu'on porte sur soi.
6: Arrêtez de m'engueuler, Laurent, ça m'équipe.
3: Est-ce que c'est près du lit qu'on le retrouve,
6: Et Laurent, je vous éplucherai bien la mandarine.
0: Est-ce que les femmes le portent dans le. Est-ce que les femmes l'ont dans leur sac à main?
2: Oh, vous.
0: Est-ce que j'en ai un dans mon sac à main?
2: Vous avez tout. Il y a longtemps d'ailleurs qu'on n'a pas vidé votre sac à main. On peut le refaire une fois.
0: Non.
2: Ah si. Ah, vous êtes d'accord. Hein.
0: Non.
2: Allez, on revient. Ah, oui, il y a longtemps qu'on l'a pas fait. C'est tellement incroyable.
1: Ah ouais.
2: Allez.
0: Non, il y a pas de truc dingue. En
2: faites-moi
0: plus.
2: Plaisir. Allez, videz-le une fois. Allez, faites-moi plaisir. C'est tellement incroyable d'avoir un sac comme ça. Regardez alors.
0: Alors, il y a un paquet de Kleenex.
2: Alors, un paquet de mouchoirs.
0: Deux paquets de Kleenex.
2: Deux paquets de mouchoirs.
1: Une seringue.
2: Il y en avait trois, puisqu'elle m'en a donné un déjà tout à l'heure.
0: Voilà, il y en avait trois.
6: Ne choisissez pas, mettez tout.
0: Un troisième paquet de mouchoirs.
1: Une banane.
0: Un quatrième paquet
2: de mouchoirs. Vous les revendez? Qu'est-ce que vous faites?
1: Mais tu passes ta journée à te branler.
0: Un cinquième paquet.
2: Elle est au feu.
1: Excuse-moi de dire ça, mais
2: il y a 5 paquets
0: mais
2: qui
0: Laurent, mais passe la journée.
1: Moi, j'étais en voiture, je suis au feu, elle vend des paquets de.
0: Un éventail.
6: Et vous tenez un stand en banane de la vous.
0: Alors, s'il pleut un tout petit peu, un petit bonnet de pluie.
3: Ouais, un bob.
1: Ah,
3: ouais,
1: qui fait aussi culotte.
0: Mais s'il pleut beaucoup, il y a une casquette.
2: Un deuxième chapeau. Mais elle a deux chapeaux dans son sac.
0: Une casquette. Un téléphone portable parce que je ne le mets dans le sac pendant l'émission.
6: Oh, oh putain, il y a Xavier Dupont
0: un
6: de Ligonnès.
0: Un foulard en soie. Si jamais j'ai froid au cou.
3: Très beau en plus.
0: Voilà.
3: Très beau.
0: Mais s'il fait très froid, j'ai une écharpe.
2: Une écharpe. Non mais c'est dingue.
0: Dans une lettre.
2: Non mais on voudrait l'inventer qu'on a. Non.
1: Est-ce que t'as un maillot de bain au cas où?
0: Et s'il pleut beaucoup et que les chapeaux ne suffisent pas, on a le parapluie. Alors, nous avons
7: comme fille.
0: La pochette Whitney Houston Special Mac Edition où je mets les médicaments. Voilà.
6: Alors, il suffit pas de les mettre, par moment il faut les prendre.
0: Les lunettes de
2: soleil. Il a raison.
0: Les lunettes de soleil.
1: Ouais. Mais du coup, il n'y avait plus rien dans ton placard. Alors,
2: qu'est-ce qu'elle fait là, cette pile?
0: Alors, du gel pour se
1: Merci.
2: On sait pourquoi.
6: Mais donc, vous vivez sous quel pont, vous, Caroline?
0: Et encore deux paquets de pile. Et je n'ai pas mis
6: la pochette. Non, je l'ai trouvé, moi.
2: On vient de perdre 300 euros, là, dans encore 30 secondes.
6: Ce sont... Ah, mais j'ai perdu maintenant.
3: Est-ce que Laurent, on en a?
6: Non,
3: vous pensez qu'on en a, nous?
2: À vous, non, c'est sûr.
1: Ah, c'est la mode?
2: Ça revient à la mode.
7: On a ça dans notre salle de bain.
6: Les bombes lacrymogènes, voilà.
2: Non, pas du tout. Et là, je vois Bradley Cooper, Timothée Chalamet.
7: Ça vaut pas un euro.
2: Et Neymar, qui effectivement suivent cette mode.
1: Un tatouage?
0: Ah non. Oui, c'est les.
6: C'est les matés.
0: Les porte-clés à chaîne.
2: Et on vient de perdre 300 euros et peut-être 100 euros de plus. Et là, j'ai aidé le public en citant Timothée Chalamet, vous ne dites plus rien, chère grosse tête, en citant Neymar et en citant Bradley Cooper.
1: Trois bons acteurs.
2: Qui sont quand même, il faut bien le dire, des énormes vedettes qui suivent cette nouvelle mode. Qu'est-ce qu'un... Non, personne, personne. Je vais vous donner la réponse. On perd quand même un chèque RTL pour Monsieur Roussel à Albi. Il s'agissait de bigoudis. Hein? Les bigoudis reviennent à la mode.
0: Ils les mettent où?
2: Ils se bouclent de plus en plus les cheveux.
1: Si.
2: Les hommes se rebouclent les cheveux. Timothée Chalamet, par exemple.
0: Mais j'avais des bigoudis.
1: Eh ben oui.
0: Samedi.
1: Gérard, il a un peu les poils des couilles. Montre, Gérard.
2: Des bigoudis. Et là, je vois par exemple Bradley Cooper. Il est en Marseille avec des bigoudis sur la tête.
6: Ah, pour mais avoir, il les laisse la journée.
2: Pour avoir. Non, c'est une photo qui a été prise pour montrer qu'il se bouclait les cheveux. Neymar, pareil. Et les footballeurs essaient d'avoir cette. Nouvelle...
1: Ça revient à la mode. C'est-à-dire que c'était la mode. Quand que les garçons mettent des bigoudis.
2: Et je vous ai aidé d'ailleurs. À un moment donné, je vous ai donné un petit indice. Je vous ai dit,

0: ça ne se porte pas de façon permanente.
1: Ah,
0: parce
1: oui.
0: qu'évidemment,
1: ah,
0: la permanente revient à la mode
2: ah,
0: chez
2: là
0: les hommes.
2: Là.
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0: Qui, hélas, n'a pas été défendu par sa vieille Betsy entre février et mars 1836 et en est même mort.
4: Ah. Qui n'a pas
5: sa vieille
4: été
5: Betsy, c'est un animal. Hein.
0: La vieille Betsy n'était pas un animal.
2: Est-ce que c'est une personne humaine vivante ou
0: qui
2: pas
0: est mort, je vais poser la question différemment si vous voulez, qui est mort malgré sa vieille Betsy en février-mars 1836.
2: Est-ce que c'est le nom de son fusil, par exemple, sa
0: exact.
6: Ah, là, c'est malin.
0: Bravo, monsieur Beaugrand.
5: C'est sa femme, moi.
7: C'est quelle date?
5: Mais c'est un vrai personnage ou c'est un personnage de film ou de dessin animé?
0: C'est un vrai personnage, madame.
2: Américain.
0: Puisque je viens de vous donner les dates. Alors, c'est comment c'était à cette époque-là, on n'a pas les dates.
1: Ouais. Ah, mais attendez,
6: c'est un cow-boy.
1: Non, c'est pas, il n'a pas eu un problème avec Fort Alamo.
0: Oui.
1: Davy Crockett.
0: Et c'est Davy Crockett. Bonne réponse.
1: Ça, elle s'est enrayée parce qu'il n'a pas pu tirer, il s'est fait tuer en retour.
6: Moi, je ne savais pas que c'était un vrai personnage, Davy
5: bah
6: Crockett.
5: Bah oui, moi non plus, c'est pour ça que je posais la question, parce que Crockett. Je savais bien que Davy Crockett, il y avait eu ce problème-là.
8: Davy Crockett, l'homme qui n'a jamais peur.
6: Voilà, c'est ça.
5: J'étais sûr qu'il n'avait pas existé, moi, Davy Crockett. Bah, j'ai le déguisement, j'ai tout, moi.
0: Comment ça va, le déguisement?
6: Oh, tu gardes tes soirées aussi, pour toi, Dari.
7: Moi aussi, j'avais la panoplie.
5: Avec la queue de Renard. Bah oui, on avait tous les deux la queue.
0: Bah voilà. Oui, Davy Crockett a existé. Ah,
1: bien sûr.
5: Il a... Gérard l'a toujours. Hein.
2: il l'a pas derrière la tête, en principe.
5: Qu'est-ce qu'on sait?
6: Oh, les enfants. On essaie d'élever un peu l'émission, s'il
0: justement,
6: vous plaît.
0: Justement, ça
5: une panoplie.
9: La tête de qui?
0: En tout cas, Davy Crockett s'est vu confier la garde de la palissade sud du fort à
1: J'ai cru que vous alliez dire autre chose.
0: Et la légende a retenu qu'il il serait mort en effectuant une sortie. Il a été fait prisonnier par le général mexicain Manuel Fernandez Castrillon, qui l'a exécuté avec une douzaine d'hommes. Bon, d'autres disent tout simplement qu'il a fait partie des morts lors de l'assaut final et que son fusil, la vieille Betsy, n'a pas servi ce jour-là. Il l'avait appelé Betsy en hommage à sa sœur, Davy Crockett.
6: Qui était vieille.
0: Comment ça?
6: Non, sa sœur, pour revenir. Vieille Betsy, je sais pas.
1: Ah oui, c'est drôle ça, dimanche.
2: La vieille sœur.
1: Peut-être tu devrais faire humoriste. Hein.
2: Parfois, je me fais charrier par Paul Elkarat.
6: Il est méchant.
2: C'est le bout du monde.
0: En tout cas, on a tous aimé regarder Davy Crockett.
5: Ah oui.
7: C'est un feuilleton télé, Davy Crockett.
2: Oui.
1: Écoute, Gérard.
6: Quand tu le chantes, ça donne envie de regarder.
7: J'avais la bonne prise. J'avais même la corne où on soufflait.
2: Oh là là là là.
5: Moi, je pensais que c'était comme Zorro qui n'avait pas existé.
2: Mais Zorro est.
1: Et Zorro n'a pas existé. C'est issu d'un roman de Johnston McCulley.
2: On m'a dit qu'Albator n'avait pas existé.
7: Quoi?
1: Oh, vous me saoulez.
2: Et Goldorak non plus.
6: Et Tintin.
1: Ah, Tintin est issu d'une personnalité connue qui s'appelait Pal Uhld.
2: Je pense que la dame va nous rappeler en disant qu'il dit n'importe quoi.
1: Non, je t'assure que c'est vrai.
0: Pour Gauthier Chandron, qui habite Perrières dans le Calvados, la question suivante concerne justement des héros de bande dessinée. On les avait appelés les héros les plus cons de la BD. Et ils s'appelaient Grabadu et Gabalyouchou. Mais qui est l'auteur de cette bande dessinée?
1: Tiff et Tondu?
0: Mais non,
1: pardon.
0: Je viens de vous donner leur nom, monsieur Elkarat. Soyez pas aussi con que Boublil.
1: C'est pas être aussi con.
6: Ça, c'est gratuit.
1: Ça aurait pu être leur
6: ça,
1: vrai prénom.
6: Ça, tu te l'es pris comme ça.
1: Ça aurait pu être le vrai prénom.
6: J'ai cru que ça allait être C'est une balle perdue.
0: Grabadu et Gabalyouchtou sont les noms des deux personnages de bande dessinée qu'on a appelés à l'époque les héros les plus cons de la BD.
1: Les Feyous.
0: Ça sortait dans Vaillant dans les années 60. Et je vous demande le nom.
7: C'est belge.
0: Le nom du dessinateur créateur de Grabadu et Gabalyouchtou.
2: Bon, il est connu pour Covin. Il est connu pour une autre bande dessinée beaucoup plus célèbre.
5: C'est pas Hergé. C'est à quelle époque?
0: Ce n'est pas
2: Uderzo.
7: Fortin.
0: Fortin. Franquin. Uderzo non plus.
5: Chef. Celui qui a écrit Bécassine.
0: Non, non.
5: Celui qui a écrit Pim Pam Poum.
0: Non.
2: Est-ce que si jamais on donne le nom du personnage, l'autre personnage célèbre qu'il a créé, tout de suite son nom à lui va apparaître.
0: Il y a des chances, oui.
5: Ah, celui qui a les trois pieds nickelés là.
0: Ah, les trois pieds nickelés.
2: Ah non, c'est Forton justement.
0: Riboulding, Philochard. Et non.
2: Est-ce que c'est une bande dessinée qui a encore du succès aujourd'hui?
0: Il y en a fait plusieurs qui ont eu du succès.
5: Il y avait pas Zig et Puce?
0: Ah oui, mais c'est pas lui.
2: Il y a pas les tuniques bleues.
0: Non plus.
5: Il a été dessiné dans Fluide Glacial.
0: Non, c'était...
7: Il est mort.
0: Alors écoutez, il est mort en 2011.
2: Ah oui, et il continue à faire des bandes dessinées
0: Bah non.
2: Non mais...
5: Bah non, c'est mort.
2: Dans les années 2000, il continue à faire des bandes dessinées.
0: Ah bah oui, bien sûr. Ah, quand oui, on dessine, c'est jusqu'à la
5: plutôt
0: fin.
5: Plutôt pour enfants ou des bandes dessinées adultes?
6: Bon, ça c'est...
2: Est-ce qu'il faisait Natacha, hôtesse de l'air?
0: Non plus.
5: Oh, c'était bien ça.
2: Est-ce qu'il a le personnage célèbre qu'il a créé, c'est un héros ou c'est plusieurs?
0: Ah, il y a tous les genres. Hein,
5: les Picsou. Raon, c'est lui qui faisait Raon.
0: Ah non, il faisait pas Raon.
7: C'est pas lui qui a fait Bob Flappy?
0: Ah, je peux vous
2: Bob
0: aider.
2: Bob Flappy.
7: C'est quoi cette BD d'avant du Moyen-Âge? Bob Flappy. C'est pas que lui, Bob Flappy.
0: Bob Flappy.
7: C'est incomplet.
6: Bob Flappy.
7: J'adorais Bob Flappy. J'adorais, c'est comme
0: la jeunesse de Gérard Jugnot. J'imagine le petit Gérard en train de dire Bob Flappy.
7: Mais c'était dans les années 60.
6: Ah oui.
0: Alors c'est lui aussi qui a créé et dessiné Totoche, si ça peut vous aider.
6: Ah, Totoche.
5: Pif, non.
0: Pif, non. Non.
6: Totoche.
0: Mais il y a deux héros.
6: Parce que moi, une Totoche, c'est autre chose. Donc c'est quoi Totoche?
5: Quoi pour toi, une Totoche?
6: Bah, une Totoche, c'est là où les garçons ils s'amusent.
7: Une Tocha.
0: Oui, oh, voilà. Merde. Ça n'a rien à voir avec tout ça. Faut faire très attention à ce que je dis. Pardon.
1: C'est Edika.
0: Pardon, Isabelle Mergot. Il est né à Stockholm, puisqu'une fois qu'on est né à Stockholm, on y est éternellement. Mais comme il est mort, bon bah voilà, je me permets de dire qu'il était né à Stockholm, mais il est mort à Pont-l'Abbé d'Arnoux.
2: Est-ce qu'il avait un nom qui sonnait suédois?
0: Non, mais c'est un nom de dessinateur connu parce que on lui doit deux grands, et particulièrement un grand héros
2: Ricochet
0: de bande dessinée.
6: Gaston Lagaffe.
0: Qui perdure aujourd'hui encore.
5: Qui a été adapté en dessin animé ou pas?
0: Et même en film, oui.
7: Il n'a pas été assassiné avec...
0: Ah non, il n'a pas été assassiné.
5: C'est plus pour les petites filles ou pour les petits garçons?
0: Il a travaillé pour Pif Gadget, pour Vaillant.
2: Ah, voilà. Pif Gadget.
7: Il était communiste.
2: C'est pas lui qui a fait Raon,
0: non? Non, mais par exemple, Corinne et Jeannot, ça vous dit quelque chose?
6: Ah oui. Corinne et Jeannot, c'est mes voisins du 4e.
0: Bah, c'est lui aussi qui a dessiné Corinne et Jeannot, vous voyez. Oh, okay. Mais c'est pas ce qu'il a fait de plus connu encore. Les héros les plus cons de la BD, Grabadu et Gabayouchtou, on est parti de là, vous voyez. Mais le plus connu, évidemment, c'est une série qui a été adaptée en bande dessinée, en dessin animé, en film.
6: Bécassine.
0: Peut-être même d'ailleurs Boublil, ce couillon, il a dû jouer dans le film, tiens.
2: Ah, c'est récent alors.
6: Mais il est tellement con, il s'en souvient même plus.
2: C'est pas le petit Nicolas ou genre de truc.
0: Je pense qu'il est peut-être le seul qui jouait pas dedans, mais enfin bon, il y avait à peu près...
7: Astérix.
0: Non, il y avait à peu près tout le gratin humoristique français là-dedans.
2: Is no good, et c'est Tabary.
0: Ah. Jean Tabary, oh, ouais. Is no good. Bonne réponse de Christophe Beaugrand, on y est arrivé.
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0: Qu'est-ce que vous faites, Isabelle Mergot? Je vous signale qu'on est filmé, vous vous levez devant les caméras de Paris Première. Qu'est-ce que vous faites? Qu'est-ce que vous allez draguer un monsieur au premier rang?
9: J'ai essuyé ma table parce que j'ai beaucoup parlé. Non, j'ai renversé mon thé, voilà.
0: Ah, vous avez renversé votre thé.
9: Il y a un monsieur qui m'a prêté gentiment des Kleenex. Personne voulait ici me prendre. Et il y a de l'électricité, j'aurais pu subir un choc électrique.
7: Ah, mais qu'est-ce qu'il y a comme...
0: Imaginez que vous retrouviez une parole normale. On sait jamais.
9: C'est comme ça, ça commence comme ça.
0: Non, ça commence
9: bien.
0: Pas comme ça. Non, j'ai cru que vous vouliez faire comme Carina Marimont, trouver l'homme de votre vie au premier rang, comme c'est arrivé à Carina. Enfin, elle, c'est d'abord par téléphone. Elle n'avait pas vu la tête du mec au départ.
10: Oui, c'est vrai, c'est la voix d'abord.
7: C'est quoi cette histoire?
9: Je suis
0: pas au courant. Vous n'êtes pas au courant, Bernard?
9: Ça fait longtemps.
10: Et bien, figure-toi que j'ai rencontré mon amoureux ici.
11: Dans mon studio. Il a appelé pour dire des trucs sympas sur moi. Puis après, on s'est vu. Et puis maintenant, on s'aime.
6: Ah oui.
11: Ouais.
7: Vous voyez. Ça nous l'a donné. T'as réussi à trouver un jeune.
0: Voyez, messieurs, ça peut arriver.
7: Vous voyez que ça peut m'arriver, moi. Laurent, ça peut m'arriver,
0: oh,
7: moi.
0: Bah, écoutez, il y a bien deux, trois veuves dans la salle.
6: Ah oui.
0: Parce qu'en plus, il était veuf, hein, il faut le rappeler. Il

0: l'est toujours, Laurent.
1: Dans Le Dindon, Georges Feydeau fait dire à un de ses personnages « La différence entre le bœuf et le veuf, c'est que le veuf, il peut recommencer. »
2: Ah, oh, c'est joli.
3: Non, j'ai pas
4: parce qu'un
3: bœuf,
4: un bœuf est coupé.
1: Ah oui,
4: c'est comme un chapon. Un chapon, c'est chapon pas.
2: Un bœuf est coupé, c'est comme un chapon.
4: Sinon, c'est un taureau.
2: Et dis donc, à Noël, c'est gros un bœuf à la place du chapon.
4: Ah bah ça, faut le
5: non,
4: faut partir. Hein.
6: Et vous, monsieur Boulet, vous allez bien? Il y a longtemps qu'on vous a pas fait venir.
5: Ben oui, ben moi ça va bien, écoutez.
6: Faut dire qu'il est en tournée théâtrale, il vend ses plantes au
5: monde. Ben oui, je suis un homme heureux.
2: Oh, il a une belle
5: bouche. Mais vous me manquez quand même. Hein.
6: Ah, c'est vrai.
5: Mais je vous écoute.
6: Ah bah c'est gentil.
5: Oh, bah oui, quand même. Et puis alors, j'ai avec mes deux premiers de la classe, là, en plus, Ferrand et Barbier. Le
2: gars. C'est gentil pour moi. T'es vraiment un salaud, hein. Alors là, vraiment.
6: Oh bah vous,
5: oh, t'étais pas le premier de la classe.
2: J'achèterai plus rien dans ta boutique. Alors là.
6: Ah, qu'est-ce que vous avez acheté dans la boutique?
5: Oh là là, une dévalise, Bernard.
6: Il vous dévalise?
5: Oh oui.
6: Ah, mais vous faites alimentation aussi?
5: Ah oui. Là, elle a fait tous ses cadeaux de Noël.
2: Des plantes carnivores.
6: Qu'est-ce que vous avez acheté à Stevie?
2: Bah, des vases et des bougies. Des vases, des bougeoirs, plein de choses, tout est beau. Tout
6: c'est
2: est
6: pas
2: beau.
6: Vrai.
4: Mais tu vas
2: à part le vendeur, tout est beau.
6: Oh, alors là, vous n'auriez pas craché dessus il y a longtemps, à l'époque où vous pouviez encore cracher. Hein? Vous avez avoué ici déjà vos petits travers.
4: Ah, c'est
2: ah bah
4: vrai
2: oui, oui, oui.
4: Ah bon oh, j'ai des travers de porc.
2: Oh la vache.
6: Vos petits travers homosexuels, on va dire, Bernard.
2: On a pu s'égarer une fois.
6: Voilà.
5: Ouais, il était tard, il avait bu, il avait une perruque. Bon.
6: Une première citation, vous êtes d'accord, il est temps d'enchaîner.
4: Oui, enchaînez-moi.
6: Pour même Ragusa, qui habite Seine-Saint-Denis, qui a dit « Les statistiques prouvent que les femmes vivent plus longtemps que les hommes, surtout les veuves.
2: Ah, » voilà. Bon bah.
0: On reste dans le
6: Jean-Yann. C'est pas Jean-Yann.
2: C'est un politique.
6: Oh non, c'est...
2: Un Raffarin.
6: Non,
4: non. Ah non, c'est un grand...
6: Un des habitués, oui.
7: Ça pourrait être le tien, ça pourrait être le tien.
0: Ça pourrait être Sacha Guitry. Ça pourrait être Pierre Dac, ça pourrait être Francis Blanche.
6: Et c'est Pierre Dac, bonne réponse de Christophe Barbier. Pour Isabelle Pion, qui habite en Seine-et-Marne, qui a dit « Avez-vous remarqué que quel que soit le bruit qui vous réveille, il cesse aussitôt que vous êtes réveillé ?»
4: Sacha Guitry !
6: Pour Patrick Claude, qui habite Plogastel-Saint-Germain, qui a dit « Depuis l'invention du tabac, les cannibales se plaignent du goût de la viande. »
5: Ah, ça oui, c'est très joli.
0: C'est britannique ?
6: Pardon.
0: Un britannique ?
6: Un britannique.
7: Un américain ?
6: Alors, c'est marrant que vous disiez ça, un britannique, un américain. Philippe Bouvard vous aurait répondu à l'époque, car c'est une citation que j'ai reprise à l'époque de Philippe Bouvard. À l'époque, Philippe Bouvard avait dit « On ne sait pas quelle nationalité il a en ce moment. »
2: Dupont de Ligonnès.
6: Non, enfin.
0: Peter Ustinov.
6: Peter Ustinov.
2: Ah, oui.
6: Bonne réponse de Christophe Barbier. Et je vais vous expliquer pourquoi j'ai choisi cette citation et pourquoi je suis ravi que vous ayez répondu, monsieur Barbier. Parce qu'en 1998, Philippe Bouvard avait posé cette citation, écoutez.
8: Qui a dit « Depuis l'invention du tabac, les cannibales se plaignent du goût de la viande ?»
6: Pierre Doris.
8: Non, alors c'est...
7: Vivant ?
8: Il est vivant, il n'est pas français, je ne sais pas d'ailleurs quelle est sa nationalité du moment.
6: Peter Ustinov ?
8: Peter Ustinov. Bonne réponse de Laurent Ruquier.
6: Ah. Et voilà ! Et voilà ! Non, parce que quand vous dites « je ne saurais pas répondre aux questions », si, vous voyez, j'ai la preuve que si...
2: Quelle modestie.
6: Et je suis retombé là-dessus, c'est un auditeur, parce qu'il paraît que pendant la nuit, passent les anciennes émissions des Grosses Têtes. Et effectivement, en 98, j'étais venu avec Henri Jean-Servin, Jean-Pierre Coff et Jacques Pradel aux Grosses Têtes. J'étais venu précédemment d'ailleurs, mais c'est, je crois, la dernière fois que j'étais venu aux Grosses Têtes en tant que Grosses Têtes. Et je me suis rendu compte, bah dites donc, j'étais pas mauvais.
0: Bonne réponse de Laurent Ruquier.
6: Ça fait plaisir.
2: Je dirais que vous aviez du bol.
6: Ça fait plaisir d'entendre Philippe Bouvard dire bonne réponse de Laurent Ruquier.
0: Oui.
6: On va la repasser en boucle. Hein.
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6: pour Anne Miou, qui habite Vernouillet dans les Yvelines. Pouvez-vous me dire sous quel autre titre on connaît mieux le roman 120 minutes pour sauver le monde?
4: Ah, je sais. 120 battements...
3: 120 battements par minute.
6: Ah, pas du tout. Non. 120 minutes pour sauver le monde, c'était le titre d'un roman.
4: Il a été...
6: Non, pas français. Un roman américain qui a été adapté ensuite au cinéma sous un autre titre.
4: En quelle année?
2: 24 heures chrono.
6: D'ailleurs, j'ai dit américain, pardon, anglais, britannique.
3: Est-ce que vous pouvez... Quatre mariages à l'enterrement?
6: Ah non, pas du tout.
11: Je sais pas vous, mais moi j'en peux plus des maths.
2: Non, c'est Jean-Philippe. C'est Jean-Philippe qui peut avoir la réponse.
4: Ah, c'est un roman d'aventure ou un film
11: d'aventure? Trois questions sur les maths, là je suis à bout.
2: Alors, 120 minutes, ça fait 2 heures, ok?
3: C'est 2 heures moins de cœur avant Jésus-Christ.
2: Pas du tout.
3: Est-ce que le film, de quelle année?
2: Il dure 2 heures, le film, ou pas?
11: C'est un rapport avec Poutine, ou pas?
4: Non, le genre du
11: parce que,
4: film.
11: Parce que, est-ce que Macron a eu 2 heures Poutine au téléphone? Ça fait 120 minutes.
3: 120 minutes.
11: Est-ce que c'est un rapport avec l'actualité?
2: Est-ce qu'il y a une version longue?
6: Alors, c'est un rapport avec l'actualité. C'est évidemment à cause de ce qui se passe dans le monde actuellement que j'ai eu l'idée de vous poser cette question.
4: Le cuirassé Potemkin.
6: Ah, non, parce que c'est effectivement un film qu'il faut revoir. D'ailleurs, un film qui n'a pas vieilli, bien qu'il soit quand même.
0: Opération Rouge.
3: Non, la Stanley Kubrick.
6: Exact.
3: Sur la guerre des tranchées de 1914, Le sentier de la gloire.
6: Ah non, ça c'est avec Kirk Douglas.
0: Apocalypse Now.
4: Eyes Wide Shut.
6: Comment vous dites?
4: Eyes Wide Shut.
11: C'est le truc des échangistes, je m'étonne.
0: Et c'est Tom Cruise et tout.
6: Mais quel rapport?
4: Je dis aucun rapport, okay.
3: Je l'ai.
11: La meuf, elle a jamais lu un livre de sa vie, quoi.
6: Et quel rapport il y a entre des partout avec Nicole Kidman et Tom Cruise et 120 minutes pour sauver le monde.
4: J'en sais rien, mais l'autre il s'est permis tout, Esteban.
2: La tronche,
4: et
2: moi, c'est dingue. Et je m'a pointé du doigt, Gaëlle.
6: Mais l'autre il se permet tout. L'autre, on le fait venir ici parce qu'il est débile.
2: Qui applaudit? Ah oui, le public, super, super, la discrimination, super.
6: Vous
2: on m'applaudit.
6: On se moque de moi parce que je suis une minorité. Non, on vous fait venir parce que vous êtes écrivain. Alors, vous comparez pas à ce génie qu'est Esteban.
2: Merci,
4: Orange Mécanique.
2: Laurent.
3: Non, Barry Lyndon.
4: Ah oui.
0: Non.
11: Est-ce que c'est un film de Kubrick?
2: Pardon.
6: Ah, c'est un film de Kubrick.
0: Alors, sur le Vietnam.
3: Alors.
4: Ah oui, Good Morning machin.
6: Ah, Good Morning Vietnam, non. 120 minutes pour sauver le monde. Tout est dans le titre.
4: Il faut sauver le soldat Ryan.
3: C'est Prick, c'est pas Prick. Il a fait 9 petits films. Si on les fait tous, on va tomber dessus.
11: Orange Mécanique.
3: On l'a dit. Il a fait Barry Lyndon.
11: Orange Mécanique.
3: Ouais, bah ouais. Il a fait Eyes Wide Shut. Il a fait 2001, l'Odyssée de l'espace. Et après, il reste 4 autres films.
0: Mandarine électrique. Est-ce que c'est en un mot?
6: Alors, en France, c'est en 2 mots.
11: Ah, mais en anglais, non.
4: À l'intérieur, il y a Save the World, il y a un truc comme ça.
0: Est-ce qu'il y a la définition de durée, de temps?
6: Non.
3: Y a-t-il un nom propre dans le titre anglais?
6: Non, dans le titre français, en revanche.
3: Ah oui?
2: Ah, monsieur.
6: Et dans le titre anglais, enfin américain, parce que ça fait américain, un peu aussi. Oui, il y a un nom.
0: Sauver Willy? Non, pardon.
11: De Kubrick.
6: L'autre, il pense à son autobiographie.
3: Oh putain, merde. Donc, c'est dans sa période quand il était aux États-Unis qu'il a tourné le film.
6: Ah, bah le film date de 1964. Si ma mémoire est bonne, c'est un film en noir et blanc, très réussi. Je l'ai revu.
4: Avec qui?
6: Je l'ai revu il n'y a pas longtemps, avec quelqu'un qui joue plusieurs rôles dans le film.
2: Excellent.
0: Donc il y a un nom propre à l'intérieur de ce titre.
3: Ah, c'est Eddie Murphy.
6: Pardon.
3: C'est Eddie Murphy.
11: Ah ouais, madame.
6: Eddie Murphy dans un film de Stanley Kubrick. Écoutez.
11: Alors,
3: est-ce que vous pouvez donner le nom de l'acteur ou ça va nous aider?
6: Ah non, ce serait trop facile.
11: Full Metal Jacket.
6: Non.
11: Ah oui.
4: Il est où le nom propre là? Je comprends pas.
6: Jacket. Pour lui, c'est Jack S.
11: Moi, on m'appelle Jacket.
3: Ah, ça va m'énerver si je trouve pas.
11: Il est de la Jacket.
3: Et Stanley Kubrick.
6: Ah oui, c'est pourtant un de ses meilleurs.
11: Oui, très blanc.
6: Et effectivement, un des plus anciens. Ça,
4: attendez, je vais me donner une chance. Laurent. C'est adapté donc d'un livre.
6: Oui, adapté d'un livre.
4: Et donc, le livre a été écrit par un Américain, par un Anglais.
6: Un Anglais, Peter George, si ça peut vous aider.
11: Ah oui, Peter George.
2: Laurent, est-ce que les cascades ont été faites
12: faite par Rémi Julienne. Il y a besoin de cette info pour restituer la
3: fille. Les stars aux États-Unis en 64, c'est Charlton Heston.
6: C'est un film qui fait peur quand on le revoit.
3: Shining.
6: Non, qui fait rire et qui fait peur et que je vous conseille de revoir en ce moment parce que ça n'a évidemment ça a toujours un peu vieilli un film.
13: Ah, Docteur Folamour.
6: Docteur Folamour. Bonne réponse de Johan Rioux.
3: Bravo.
6: Docteur Folamour avec Peter Sellers qui joue plusieurs rôles, évidemment. Peter Sellers qui est génial, hein, évidemment, dans ce film. Et on croit parfois que c'est un film de Peter Sellers ou de Black Edwards, puisque souvent ils ont joué ensemble. Mais c'est un film, évidemment, de Stanley Kubrick. Docteur Folamour, que je vous conseille de revoir en ce moment. Bravo, Johan Rioux. Vous nous avez sauvés en moins de 120 minutes.
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6: C'est notre petit dernier. Hein.
3: Oh là là.
6: Michel, on en est fiers. Hein.
4: On en est fiers parce que il est drôle, il est mignon, il est sympathique.
6: Vous l'avez allaité, il faut le dire.
4: Alors,
13: détends-toi, il y a toujours
4: j'aurais manière pu, d'en hein, j'aurais pu, mais bon, je suis pas sûr que Madame Dodwick était d'accord.
3: Voilà. C'est Véro, elle est prête à tout. Bah, bah. Elle est open, Véro.
6: Oh, puis Gérard Imat pendant ce temps-là.
3: Ben, il faut bien se parler le dimanche, je vais faire quoi, un Cluedo
6: Ils sont fiers de vous, vos parents.
13: Mais je crois qu'ils sont fiers de moi, en tout cas, ils ont
6: Mais est-ce qu'ils écoutaient les grosses têtes avant que vous soyez aux grosses têtes?
13: Alors, figurez-vous qu'ils sont allés voir les grosses têtes quand c'était encore Philippe Bouvard qui faisait l'animation.
6: Et vous n'êtes pas revenu depuis, ben bravo. Il a fallu que j'engage le fiston pour qu'il revienne.
13: C'est ça.
6: Vous me virez les deux personnes au milieu du premier rang.
13: Ah, mais je vais écouter les grosses têtes à tout le monde maintenant. Il y a plein de gens parmi mes jeunes spectateurs qui découvrent les grosses têtes et qui, du coup, découvrent aussi des gens ici qui eux ne connaissaient pas, quoi.
6: Bah, évidemment.
15: C'est Alors, moi, par exemple, je ne connaissais pas ce jeune homme.
6: Ah, c'est vrai?
15: Mais non, je veux bien qu'on m'explique.
13: Mais vous savez que vous êtes une référence pour nous, Karine.
15: Nous qui?
13: Nous, les jeunes.
15: Oh, putain.
6: Putain,
13: le compliment.
4: C'est terrible quand on devient une référence.
15: Bah ouais. Tu fais quoi, Robin? Tu fais youtubeur?
13: Alors, avant tout, je suis humoriste. J'ai un spectacle qui tourne un peu partout, le 18 octobre au Théâtre de la Madeleine. Je suis comédien. Alors, en ce moment, je joue dans une série, mais je suis
3: mais
13: aussi.
3: Non.
13: Oui, je fais du doublage. Je fais YouTube, Instagram, TikTok. Je dors pas à la
3: télé. T'arrives à aller au lycée en même temps?
13: Et en même temps, tout ça.
15: Mais c'est quoi tes thématiques?
13: Tu danses avec les stars. Et je danse avec
15: les stars.
4: Non, ah, t'as fait danse avec les stars?
13: Ouais.
4: Tu vas te brûler, hein, comme ça.
13: Mais ça va, honnêtement, je m'amuse.
4: Bah, pour l'instant, ça va, mais.
3: Mais comme moi, comment on se met, puis à 60 ans, boum.
13: Mais c'est marrant, tout le monde me dit ça, tout le monde me dit.
4: Bah oui, parce
13: calmer,
4: que.
15: Ah non, il faut pas se calmer à 26 ans, dis-moi.
4: Bah, ça mais fait alors, beaucoup, je trouve. T'as vu, la liste est longue quand même.
13: Je dois reconnaître qu'avec tout ce que je fais, des fois, je suis un petit peu stressé. Alors, il y a pas longtemps, on m'a dit que je devrais aller voir un. Comment ça s'appelle?
16: Un proctologue.
3: Un dealer.
15: Un sophrologue.
13: Non, on me dit que je devais aller voir un apiculteur.
15: Non, un acupuncteur.
3: Ah, garde-la, celle-là, garde-la.
16: Mais l'apiculteur peut se transformer en un acupuncteur.
13: Je suis allé voir un acupuncteur et je crois que c'est le truc le plus stressant que j'ai fait de ma vie.
4: Ah bah ouais.
13: Parce que j'arrive et c'était docteur Nguyen et donc il me dit alors qu'est-ce que vous faites ici? Il m'a parlé très doucement et je dis bah en fait c'est-à-dire qu'en ce moment je suis un petit peu stressé parce que je suis sur danse avec les stars et en même temps j'ai des spectacles à faire, en même temps je suis en retard sur le dernier. Il m'a dit ok, pas de problème. Allongez-vous. Je dis vous allez pas trop m'en mettre des aiguilles? Il fait non. Moi j'ouvre les yeux et je vois que je suis un hérisson, quoi, tu couvres de trucs. Et ça marche en fait, c'est-à-dire que vraiment ça détend et je commence à sentir mes muscles qui bougent plus trop.
6: Et après il s'assoit dessus parce qu'il est fatigué. Allez, on oublie les aiguilles, on va aller aux champignons ensemble. Bah oui, c'est la période des champignons et hommage au film de François Ozon qui sort aujourd'hui dans les salles de cinéma. Vous savez quand même l'actrice principale, oui monsieur.
16: Avec une affiche extrêmement étrange quand on connaît les champignons, ouais. Puisqu'il est question d'automne et il y a une morie.
6: Eh oui.
16: La morie est un champignon du printemps.
13: Eh ben dis donc.
16: Et pas d'automne.
6: Mais vous avez raison parce que la morie, c'est à partir du mois de mars effectivement
16: bien
6: qu'on
16: sûr,
6: la trouve
16: on ramasse,
6: au printemps. Mais ça n'était pas ma question.
4: C'est la chanson de Brassens. Elle est ramassant, l'actrice.
15: C'est Garo Mori, c'est la chanson de
6: Garo Mori.
13: Alors, c'est quoi la question?
15: Josiane Balasko.
6: Alors, effectivement, Josiane Balasko est à l'affiche de ce film.
15: Hélène
6: Vincent dans le rôle principal. Et la pauvre Hélène Vincent fait une recette aux champignons. Puis sa fille va tomber malade à cause de cette recette aux champignons. Enfin, plus que tomber malade, elle va même aller à l'hôpital à cause de ça. Mais ma question est justement dans la liste des champignons comestibles. Quel est le champignon le plus ramassé qui représente plus de 50% de la cueillette des champignons?
15: Paris
6: le cèpe. non.
17: La girolles.
18: Les girolles.
6: Les girolles, non.
17: La truffe.
6: La truffe, non.
18: Le champignon de Paris.
6: Non plus.
17: Le rose des prés.
6: Rose des prés, non.
18: La trompette de la mort.
6: La tromballon. Ah bah non. Alors là.
19: Ah, la syphilis. C'est aussi un champignon.
17: C'est un champignon.
18: Ah, bah celui qui fait.
20: Ah, c'est la manite phalloïde.
18: Non, non, non.
20: Attention, mais moi je vous donne que des bonnes idées.
6: Non, non, mais attention, il y a des amanites comestibles.
17: Ah, la manite des Césars.
6: La manite rougissante et comestible.
18: Psylo, le psylo. Le psylo.
6: Non, non.
17: La coulmelle. La chanterelle.
18: Ah, c'est pas un chanterelle.
17: La coulmelle.
6: Pas la coulmelle.
18: La chanterelle.
6: La chanterelle.
18: Ouais.
6: Réponse de Philippe Claudel.
18: Elle est un peu jaune, non? Non, elle est un peu rosée.
6: C'est les chanterelles qu'on trouve le plus en forêt.
18: Ouais.
17: Oui, mais les chanterelles, c'est une famille assez large. Hein,
18: ouais. Donc, très belle lingerie.
6: C'est pour ça qu'il y a de plus. Ah, vous habillez en chanterelle?
18: Mais c'est pas chanterelle. Mais,
21: je me balade en lingerie, moi, j'adore.
6: Il y a les champignons qui dépassent.
21: Voilà. Puis
18: non, pas vraiment.
19: C'est pas l'affaire, celle-là. Moi.
21: Pour moi, le champignon, c'est vraiment ce truc où tu pars avec ton mec en balade pour aller aux champignons, mais tu te penches, et puis c'est là que les choses arrivent.
18: Ah,
21: c'est ça. Non, je vous jure,
19: c'est juste
21: vrai.
19: Un prétexte, en fait.
21: Ouais, exactement, le prétexte aussi, pour aller faire l'amour en forêt.
17: Tu l'as déjà fait. Est-ce que ton mari, c'est un cochon truffier, du coup?
21: Non, j'ai un chien truffier.
17: C'est vrai?
21: Ouais, une chienne.
19: Chacun fait ce qu'il veut de ses soirées. Hein.
6: Ça m'est arrivé, je suis reparti en pleurote. Hein.
21: Allez, c'est parti.
6: Non, on va pas faire tous les champignons. Mais la chanterelle, c'est une grande famille de champignons. Voilà pourquoi ça représente 50% de la cueillette des champignons. C'est en ce moment, et c'est effectivement aussi dans le film de François Ozon, avec les girolles, les coulmelles et toutes les autres.
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6: Une question pour Agathe Pilet, qui habite Trelaz, dans le Maine-et-Loire. Qu'est-ce qui a lieu tous les 4 ans, le premier mardi qui suit le premier lundi du mois?
21: Oh là là, j'ai rien compris.
6: Je vais vous la refaire. Oui. Qu'est-ce qui a lieu tous les 4 ans en novembre, le mardi qui suit le premier lundi du mois?
17: C'est un rapport avec le soleil?
6: Non.
18: Avec la lune?
6: Avec la lune, non.
17: Avec le ciel?
24: C'est le festival de la ville de glace en Chine, qui est une ville à Harbin, totalement en glace, et c'est une fois tous les 4 ans, et il y avait un truc, une histoire de mardi, et je sais que c'est vers le mois de novembre.
6: Pas du tout. C'est bien d'inventer des choses pour meubler,
24: mais
6: monsieur
24: Esteban. C'est la ville d'Harbin, elle est toute en glace, et il y a un hôtel tout en glace, et elle est éphémère, bien sûr. Arrête, puisque la glace ne dure pas.
17: Mais Laurent, ça se passe à Paris?
6: Ça ne se passe pas à Paris.
17: En Europe, mais en France? En Europe?
6: En Europe et en France, non.
17: Mais Laurent, vous dites le mardi après le premier lundi du mois.
25: Aux États-Unis.
17: Mais pourquoi vous dites pas le premier mardi du mois, en fait?
18: Donc, c'est quelque
6: chose. Si vous avez dit le premier mardi du mois, vous m'auriez dit, ah, mais alors, telle année, c'est pas vrai, c'était pas le premier mardi du mois, c'était le deuxième. Par exemple, le mardi 8 novembre 2016. C'était pas le premier mardi du mois, mais c'était le premier mardi qui suivait un lundi dans le mois de novembre.
17: Ah oui, d'accord.
6: Puisque c'était le mardi 1er novembre, 1 plus 7, 8, mais que le lundi n'était pas du mois de novembre.
24: Ouais, vous le dites vite pour pas qu'on comprenne. Mais
17: merci,
24: mais ça marche, c'est vrai que là on peut rien dire.
6: C'est très clair.
17: C'est un rapport avec le calendrier Maya?
6: C'est très clair, non, ça n'a pas de rapport avec le calendrier Maya.
17: C'est pas la Saint-Patrick?
6: Mais c'est bien le premier mardi de novembre tous les 4 ans qui suit le premier lundi de novembre.
17: Est-ce que c'est une réunion sportive?
6: Dit comme ça, c'est très clair.
17: Laurent, sportif?
6: Sportif, non.
17: C'est culturel?
6: Culturel, non.
17: C'est religieux?
6: Religieux, non.
17: Un pays nordique?
6: C'est pourtant, mais d'une évidence absolue.
17: Les élections américaines?
6: Et évidemment, l'élection du président des États-Unis. Bonne réponse de Florian Gazan.
21: Oh là là là là, ça je l'ignorais complètement.
6: Et oui, c'est tous les 4 ans, ça. C'était un indice quand même, ça aurait dû vous aider tous les 4 ans.
17: Bien sûr.
6: Et ça a lieu effectivement le mardi qui suit le premier lundi du mois de novembre. J'ai d'ailleurs rectifié la question, parce que cette question, pardon hein, si Philippe Bouvard nous entend, mais cette question fut posée par Philippe Bouvard il y a quelques années, et il y a quelques années, justement, l'erreur a été commise, des auditeurs se sont plaints auprès de RTL, car Philippe avait posé la question, qu'est-ce qui a lieu tous les 4 ans le premier mardi de novembre? Or, ce n'est pas tous les 4 ans le premier mardi de novembre, mais tous les 4 ans le mardi qui suit là, le premier lundi du mois de novembre.
17: Vous expliquez gentiment qu'ils ont bien fait de virer le vieux pour vous mettre là.
24: Ah ouais, c'est ça, vous êtes meilleur.
6: Je veux dire, c'est que le 3 novembre 2020, là, il se trouve que ce sera le premier mardi de novembre, parce que le lundi sera le premier lundi de novembre.
17: Non, le lundi sera en octobre.
3: En octobre.
17: Ah non, c'est le 2 novembre.
6: Mais
17: c'est
6: non,
17: ça.
6: Le 2 novembre.
3: Mais non, mais ça peut pas être en octobre.
6: Si, ah oui. Si, justement.
17: J'aurais dû vraiment prendre ce calendrier aux éboueurs cette année.
6: Si, justement. En 2016, c'est Trump qui a été élu.
17: Oui.
6: En 2016,
17: ah bon
6: il, il a été élu le 8 novembre 2016.
3: Oui.
6: Là, c'était le 8 novembre 2016.
18: Un mardi.
6: Oui, ça, c'est toujours un
18: c'est
6: mardi.
18: Toujours.
17: Il y avait un mardi le 1er novembre.
6: Mais c'était le 2e mardi, parce que le 1er lundi de novembre, c'était en octobre.
17: Oui, parce que c'est le mardi 1er novembre.
24: Moi, je vais écouter le replay parce que là,
3: on va aller chercher.

0: ambulance.
1: Non, c'est là, parce que en février,
0: vous,
2: il fait. J'arrive même plus à comprendre moi-même.
0: Il fait un AVC.
2: Tout à l'heure, c'était très clair. Et à force de vous le répéter,
0: le premier lundi.
3: Ça devient les eaux noires.
0: Attendez, le premier lundi.
4: Vu
0: ce qu'il a dit, le premier lundi de novembre était en octobre, déjà.
5: Là où Bouvard était fort, c'est qu'il se faisait pas chier avec ce genre de détails.
2: Et voilà. Non, mais attendez,
1: non,
2: c'est
1: mais
2: très
1: si
2: clair.
1: C'était au mois de février, on comprend mieux.
3: Vous allez le répéter une 11e fois.
5: Non,
3: le mardi 1er novembre, la veille, c'était en octobre, un lundi, donc ça pouvait pas être le premier, voilà.
2: Exactement.
0: Voilà, tu l'as bien dit.
2: En revanche, en 2016, quand Trump a été élu, voilà, c'est très clair, quand Trump a été élu en 2016, il a été élu le 8 novembre, et non pas le mardi précédent,
5: bien sûr.
2: 1er novembre, parce que le lundi, qui était la veille du 1er novembre, on était encore en octobre.
5: Voilà. Laurent, c'est très clair, mais pourquoi tout le monde s'en branle?
2: Et en 2012, Barack Obama, c'était le 6 novembre.
3: Ah, alors là, ça marchait.
2: 2012. Et là, effectivement, ça a été le premier mardi de novembre, parce que le mardi qui précédait était en octobre.
6: À suivre.
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2: Une question pour Jean-Pierre Pierron, qui habite Bonneuil-sur-Marne. Une question qui va nous permettre de parler de quelqu'un qu'on aimait bien. D'ailleurs, on a évoqué son nom l'autre jour quand on était au Lido, parce qu'on s'est rappelé qu'il avait joué ici à Paris la version française du Rocky Horror Show, qui se jouera bientôt au Lido, une comédie musicale qui avait été adaptée au cinéma aussi sous le nom du Rocky Horror Picture Show. Et ce garçon dont je vous parle, c'est Tiki Olgado.
5: Ah, oui.
2: Alors lui, ça fait vraiment 20 ans qu'il nous a quittés. On est compte comme le temps passe. Il est mort le 22 janvier 2004, donc il y a pile 20 ans. Les plus jeunes ne se souviennent peut-être pas bien de Tiki Olgado. Mais effectivement, on le voit dans Amélie Poulain.
5: Nikita aussi.
2: Son dernier film, c'est Un long dimanche de fiançailles. Il est dans Monsieur Batignol. Dans Une belle époque. Dans Meilleur espoir féminin aussi d'ailleurs.
1: Ouais.
2: Isabelle, j'en parle puisque c'est vous qui avez écrit ce film. Plein de films tournés dans les années 90 essentiellement, parce qu'il a eu une carrière tardive en tant qu'acteur, vu qu'au départ il travaillait avec Claude François, hein, c'est bien ça.
3: Il était secrétaire de Claude François, il a été secrétaire de plusieurs artistes et chanteurs. Ouais.
2: Il a travaillé pour Johnny Hallyday, il a été manager du groupe Martin Circus, et puis un jour, comme ça, il s'est mis à jouer dans un film, on lui a proposé un rôle, et c'est Gérard Jugnot d'ailleurs surtout, qui l'a fait éclater grâce au film une époque formidable, et là il n'a pas arrêté de tourner pendant toutes les années 90. Tiki Olgado, qu'est-ce que vous dites, vous ?
8: Je dis, vas-y, Isabelle, fais-moi éclater.
9: Éclater quoi ?
1: Éclater.
3: Ça peut être mal interprété. Hein.
8: Bah, attends.
9: J'avais titre, pas compris. Titre.
3: Titre.
2: Éclater. Vous êtes pas un furon, vous non plus. Mais c'est vrai que Junio a fait éclater Tiki Olgado.
8: Merci
2: et que Tiki Olgado voilà, nous a quittés il y a 20 ans. Vous allez me dire, est-ce qu'il y a une question là-dedans ? Bah oui, j'ai quand même trouvé une question, parce qu'il se trouve que Tiki Olgado, quand il est mort d'un cancer, d'ailleurs, il a eu une dernière phrase qu'il a prononcée devant les caméras de Claude Lelouch, parce qu'il avait demandé à Claude Lelouch de venir le filmer à l'hôpital, sur son lit d'hôpital, pour laisser un message posthume. Et quelle était cette phrase qu'a prononcée devant les caméras ?
1: Il était à l'hôpital ?
2: Oui, il était à l'hôpital. Et un message qu'il adressait à tous ceux qu'il aimait.
8: C'est devenu une devise connue maintenant ?
2: Oh, c'est pas une devise, c'est plutôt un conseil.
3: Respirez,
9: soyez heureux.
1: Aimez la vie.
2: Mais c'est.
3: Prenez soin de vous.
2: Mieux que ça, plus précis que
8: Isabelle,
2: ça.
8: Isabelle, éclate-moi.
9: Oh, le message.
1: C'était un cancer de quoi ?
2: Ah, bah justement.
1: Voilà. Ah, arrêtez de fumer.
2: Et voilà. Sa dernière phrase.
1: Moi, je ne l'ai pas entendue, c'est pour ça que je continue.
2: Sa dernière phrase à Tiki Olgado, ce message posthume devant les caméras de Claude Lelouch, c'était : il faut dire aux gens qu'il faut complètement arrêter de fumer.
1: En même temps, c'est pas un posthume, c'est entume.
3: C'est prétume.
9: Ou enclume ?
2: Non, c'est un message posthume, parce que ce message, il a demandé à Claude Lelouch de le montrer une fois qu'il était mort.
1: Oui, mais il l'a enregistré entume.
2: Oui, mais tout ce qui est posthume est fait de son vivant.
10: Ah non, mais t'es à 22, hein, ma pauvre.
9: À moins que tu reviennes en esprit pour passer un message.
3: Une œuvre posthume, c'est une œuvre qui est publiée après la mort, pas une œuvre qui est écrite après la mort.
1: Prends ton guignol à Kirsch, puis voilà.
9: Il y a que Yagel DJ qui peut donner des messages. message posthume.
2: Oh, l'autre, il nous ressort ses voyantes.
10: DJ, t'as dit ?
9: Il y a Gaël DJ, c'est pas ça qui parlait avec Marie-Antoinette ? Je sais pas qui a
4: dit. Ah, ben, c'est pas Corabane, ça.
9: Non, lui, c'était la station Mir.
2: Vous pourriez peut-être rendre un hommage à Tiki Elgado, Isabelle, en réalisant un film qu'il a toujours eu envie de concrétiser, qu'il n'a jamais fait. Il a, pendant longtemps, il n'a jamais pu le faire, eu pour projet de raconter l'histoire.
10: Oh ah, mon Dieu.
3: Attention.
9: Oh là là,
0: je sens que c'est pour moi.
4: Ça sent le film, ça sent le film sérieux. Ça pue le film d'auteur.
10: C'est la vie d'une prostituée.
2: Non, mais je vous dis ce qui est écrit, moi. Puis peut-être que monsieur Rani...
8: Bah, carrément, j'y vais droit au but, moi.
4: Là, tu peux percer, mon pote.
2: Il pourrait jouer là-dedans. Tiki Elgado n'a jamais eu le temps de concrétiser son projet de film racontant l'histoire d'un Toulousain parti en Chine ouvrir un restaurant de cassoulet.
4: Ouais. Adil, je te vois dedans.
8: Ouais, je peux jouer ce rôle facile.
4: Ah ouais.
0: Alors, avec les moyens qu'on a maintenant au cinéma, ce sera pas en Chine, ce sera...
4: Ce sera à Belleville.
0: Voilà, voilà.
2: Dans le 13e. Dans le 13e.
4: Dans le 13e, ouais.
2: Et puis, ça sera une choucroute, bon. Bah, Stevie, je vous vois bien dans le rôle du Fayot.
9: Oh non, moi non.
0: Oh non.
9: Ah non, bah, c'est plus élégant. Moi, je suis l'oignon.
4: La saucisse.
9: Ah, moi, oui, ou le...
2: Un autre film, et là, c'est pour monsieur Adil Rami, c'est la question Disney du jour, puis c'est avec Adil Rami a une spécialité, c'est les films Walt Disney.
0: Il faut bien en avoir une spécialité, moi je dis. C'est bien.
2: Bah oui, c'est bien.
8: Bah attends, t'as pas dormi avec moi encore.
0: Je suis pas d'air.
9: Ah, fais-moi Alice au pays des merveilles.
2: Je crois qu'elle a pas envie de dormir, vous voyez, avec vous.
9: Oh là
0: là. C'est quoi la question ?
2: Eh ben la question nous permet de passer du cassoulet à Ratatouille, puisque j'ai choisi ce film qui est d'ailleurs pas Disney, mais un Pixar.
0: Pixar.
10: Mais oui, mais ça,
4: c'est les cousins.
2: Mais voilà, c'est quand même un film qui a très très bien marché. Ratatouille, tout le monde connaît évidemment le nom du jeune rat. Rémi, qui va devenir un grand chef. Mais comment s'appelle le restaurant dans Ratatouille ?
8: Alors, c'est Linguini, c'est le machin, son ami, et le restaurant s'appelle... Ah putain.
2: Mais c'est vrai que le copain s'appelle...
8: C'est le nom du chef ou pas, le restaurant Gusto ?
2: Exactement, Auguste Gusto. Bonne réponse, Adil Rami. Allez. Ben bah voyez, vous au moins, vous répondez aux questions qui sont dans votre domaine.
4: Oui. Bon, il est très limité. Hein. On va pas faire 10 ans de questions de Disney, quoi.
10: Oh bah, il y a suffisamment de Disney pour faire 200 ans de questions.
2: Et c'est Jean-Pierre Marielle qui, dans la version française, faisait la voix d'Auguste Gusto, le restaurateur à qui appartient ce restaurant, chef cuisinier étoilé, Auguste Gusto. Chez Gusto, c'est le nom du restaurant. Et effectivement, le jeune commis de cuisine s'appelle Alfredo Linguini. Bravo, vous connaissez votre ratatouille par cœur.
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3: Alors, on parlait tout à l'heure des Jeux Olympiques et de ce qui allait peut-être rester de ces symboles que la France a aimés pendant les différentes cérémonies, même pendant toute la durée des Jeux Olympiques et Paralympiques. Alors, on a évoqué le cheval mécanique, Zeus, on a évoqué les anneaux que Madame Hidalgo aimerait évidemment garder sur la Tour Eiffel, mais il y a aussi les 10 femmes qui étaient apparues lors de la cérémonie d'ouverture dans ce magnifique tableau, sous forme de statues, vous voyez, c'est vrai que on évoque l'idée de réinstaller ces 10 grandes femmes qui ont marqué l'histoire de France, du Moyen-Âge jusqu'à nos jours. C'est Thomas Joly, le metteur en scène, qui avait eu l'idée de ces statues dorées jaillissant de la scène, pendant que la chanteuse lyrique qui s'appelait Axel Saint-Cyré interprétait la Marseillaise depuis le toit du Grand Palais. Et alors, il y avait des femmes dont on se souvient, hein, je vous demande pas les noms de Simone Veil, de Gisèle Halimi ou de Simone de Beauvoir. Ah ben. Ça en fait déjà 3 en moins.
4: Marie-Antoinette.
3: Ah non, Marie-Antoinette, on l'a vu. Ouais. Ça fait polémique.
5: Jacqueline Maillan.
3: On a vu la tête coupée de Marie-Antoinette.
4: On l'a vu quand même.
3: Oui, mais c'était pas une des statues qui est sortie de
6: l'eau. Il y avait une femme guillotinée.
7: Il n'y avait pas Olympe de Gouges.
4: Oui, Olympe de Gouges.
5: Olympe de Gouges. Ah,
3: laissez-moi terminer la question.
4: Ouais.
7: Ah oui. Sanofi, c'est chez Sanofi.
3: Bernard. Il y en avait 10. J'en enlève 3.
8: Oui, il en reste 7.
5: Bonne réponse.
3: Si vous commencez à me dire Olympe de Gouges, déjà, il en reste plus que 6.
4: Bon, Marie Curie.
3: Mais attendez.
7: Mais tu comprends rien, Chantal, quoi.
4: C'est vrai.
3: Je ne vais pas vous demander les 6 qui restent. Vous n'y arriverez pas.
7: Ah, ok,
3: d'accord.
5: Ah si, moi je les connais.
3: Ah, vous faites vos malins.
5: Ah si, je les connais, moi.
3: Vous les connaissez, les 6 qui restent, vous les connaissez.
5: Ah oui.
3: L'autre, il dit Jacqueline Maillan, la balle en douille.
5: Il dit n'importe quoi. Je pensais que c'était pas celle-là.
9: Il dit n'importe quoi, mais moi, je les connais.
3: Alors, allez-y.
7: Louise Michel.
3: Alors, Louise Michel, très bien.
7: Ça m'en fait 2.
3: Alors.
4: Et moi, Marie Curie, non?
3: Non, Marie Curie, non. Non.
4: Alors, il y a
5: Amélie Oudéa Castéa, elle était dans la flotte en train de se noyer à ce moment-là.
9: Il n'y a pas Joséphine Baker.
3: Il n'y avait pas Joséphine Baker. Non. Ah non, vous avez voulu faire vos malins.
5: Non, non, mais on va y arriver.
3: Je m'apprêtais à vous demander seulement 2 noms. Pierre, vous m'avez coupé. Total, ça a réduit le nombre de noms. Bah maintenant, allez-y. Démerdez-vous.
9: Christine de Pizan.
3: Christine de Pizan, bravo. Ça en fait une.
9: Alice Mia.
3: Alice Mia, qui était Alice Mia?
9: Qui faisait de l'aviron et qui est première à avoir fait des JO pour les femmes.
3: Oui. Effectivement, une rameuse qui a largement œuvré pour le sport.
9: C'est la moins connue que je vous ai donnée.
3: Pour le sport féminin.
5: Christine Bravo.
3: Mais non.
5: Elle était sur son bateau de l'autre côté de la Seine.
9: Suzanne Lenglen.
3: Attendez, j'ai pas raconté Christine. Ça, faut que je le raconte parce que c'est vrai qu'on était en vacances à ce moment-là. Bah, Christine Bravo, souvenez-vous, elle nous avait dit qu'il y aurait une délégation qui passerait sur son
5: bateau.
3: Sur son bateau. Et on savait pas laquelle de délégation parce que c'était top secret. Et pendant la cérémonie d'ouverture, donc j'appelle Christine, je dis alors quand est-ce qu'il passe ton bateau? Elle me dit ah, m'en parle pas, je suis dégoûté. Je dis mais pourquoi? Pas de bol, c'était la Syrie qui passait sur son bateau.
9: Ouais, j'ai vu.
3: Elle osait plus le dire à personne.
5: Ils ont fait péter le bateau d'ailleurs.
4: C'est dingue,
7: pas vrai.
3: Je comprends que c'est resté secret jusqu'au dernier moment. Aïe. Bon, enfin voilà, c'est pas
5: d'autant que son bateau s'appelle Froufrou, non?
3: Alors, vous avez dit Olympe de Gouges, hein,
7: oui,
3: ça vous l'avez.
7: Oui.
3: Donc il m'en manque 3.
4: Suzanne Lenglen.
3: Non.
9: Arrête de répéter ce que
3: vous m'avez dit. Gisèle Halimi, enfin moi je l'ai dit.
9: C'est oui.
3: Simone Veil, je l'ai dit. Simone de Beauvoir, je l'ai dit.
7: Marie-Josée Pérec.
3: Alice Milliat.
9: Non, c'est que des femmes mortes.
3: Louise Michel et Christine de Pizan. Olympe de Gouges, ça c'est Bernard Mabie qui l'a dit. Il en manque 3 puisque...
9: J'ai dit Alice Mia, c'est bien.
3: Ah ouais,
4: c'est 300 Michel.
3: Vous aurez beau répéter les noms qu'on a déjà dit.
9: Mais pour les supprimer...
7: C'est un auteur...
3: Vous avez dit quoi?
4: Alice Michel.
3: Alice Michel.
9: George Sand.
3: Non, mais c'est vrai qu'il y a une autre Alice.
4: Oui, Alice.
7: Alice Donna. Alice Donna.
5: Alice Pavie, c'est ma belle-sœur.
9: Ah non, il y a la cinéaste, la première cinéaste du fantastique qui a fait la fée aux choux, Alice Guy.
3: Alice Guy. Bravo, Paul. Allez, il n'en manque plus que 2.

0: Il n'a pas une du Moyen-Âge, là.
1: Une du Moyen-Âge.
2: Son prénom.
1: Non, il y en a une qui date, on va dire, du 18e siècle et l'autre du 19e.
3: Madame de Staël?
1: Non. Il y en a une, on va dire que c'est quelqu'un connu pour militante, pour la cause noire, pour...
3: Angela Davis.
1: Non, pour non. Le mouvement, à l'époque, on appelait ça le mouvement de la négritude.
3: Première... Ah, c'est Paulette Nardal.
1: Paulette Nardal, bravo. Allez,
3: La dernière, c'est Sojourner Truth.
1: Pas du tout.
3: Ah bon?
1: Ah oui,
2: vous avez... Théâtre de la ville.
1: Vous en avez dit 9 sur 10. Si vous m'aviez pas interrompu.
3: Alors, allez. Mais je vais vous le donner, je vais la donner.
1: Vous auriez déjà gagné. Vous allez me la donner, vous, alors.
3: Bien sûr que je vous la donne. Elle date du 18e.
1: Même si je dis rien, même si je donne.
4: Si, donnez-nous des indices.
1: Petite indication.
3: Allez, une indication.
1: Eh ben non.
5: Elle est mauvaise.
3: Bon, c'est une femme.
6: Elle date du 18e.
1: Ah bah oui, c'est une femme. Oui, elle est née en... Ah, allez. Je vais quand même là, si je donne les dates.
2: Oh bah là,
1: 1740-1807.
3: 1740-1807, bah c'est une...
1: Ah, c'est pas la plus connue.
3: C'est la navigatrice Jeanne Barré.
1: Wow. Excellente réponse de Paul Elkarat. Exploratrice, botaniste, première femme à avoir fait le tour du monde, Jeanne Barré. Bravo, Paul.
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1: David est au téléphone depuis Ambrières-les-Vallées en Mayenne. Bonjour David.
8: Bonjour Laurent, bonjour les grosses têtes.
9: Bonjour David.
1: David, quel métier faites-vous avant que je vous annonce le voyage que nous vous promettons?
8: Je suis maîtreur dessinateur.
1: Maître.
8: Dans le bâtiment.
1: Ah, très bien, dans le bâtiment.
9: Ah, oh, mais c'est pas pour le tout gay, ça.
1: Et une semaine de vacances.
9: C'est David Da Silva.
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1: David, est-ce que... Non, c'est Manu Reva.
10: Azureva.
1: Est-ce que vous êtes prêt, David? Et sur qui allez-vous miser pour le qui est qui fait quoi? Quelle sera la grosse tête qui connaît le mieux les noms qui ont fait ou qui font l'actualité?
8: Alors, je vais prendre Laurent Baffy.
1: Ah, carrément.
11: J'ai jamais gagné à ce jeu, David. Non, change. Cours, Forest. Pas moi, je t'en supplie, pas moi.
1: Vous êtes sûr?
11: Non,
1: toi,
11: prends
1: là.
11: Beaugrand, il connaît tout.
10: Ouais. Non.
11: David, je te le conseille, vraiment, prends Beaugrand. Enfin, c'est une image.
10: Ah, moi, je trouve que David a une belle voix.
1: C'est votre dernier mot, David.
11: Change.
8: Eh ben, si Laurent veut que je change.
11: Oui. Bravo, David.
9: Oui.
10: Ah ouais, mais alors là, si
1: alors, vous changez pour qui?
11: Beaugrand.
8: Eh ben, Christophe Beaugrand.
11: Bravo, bon. David.
10: Mais alors là, ça me met la pression, le pauvre.
1: Il me semble que pour une fois, il fallait écouter Baffy. C'est un bon conseil qu'il vous a donné. On va tout de suite commencer, d'ailleurs, par monsieur Christophe Beaugrand. Comme ça, on va en avoir le cœur net, voyez-vous. Pouvez-vous, Christophe Beaugrand, me dire... Attention, c'est qui est qui fait quoi, faut me dire. Qui est, mais aussi pourquoi on en parle.
10: Oui.
1: Vous êtes bien d'accord?
10: J'ai pas le choix.
1: Pouvez-vous me dire, par exemple, qui est Aurélie Dupont?
10: Oh. Aurélie Dupont est une danseuse de l'opéra qui a décidé de démissionner et qui quitte l'opéra de Paris.
1: Pas en tant que danseuse?
10: Oui, non, en tant que directrice de l'opéra, oui.
1: Voilà, bonne réponse de Christophe Beaugrand. Elle ne démissionne pas en tant que danseuse.
10: En tant que directrice de l'opéra.
1: Elle démissionne parce qu'elle était directrice du ballet de l'Opéra de Paris. Vous restez dans
10: la
1: course.
10: Elle a décidé de démissionner.
1: Pour l'instant, David, c'est bien, mais attention, d'autres grosses têtes peuvent se qualifier. C'est au tour de Laurent Baffy. Laurent, pouvez-vous me dire qui est Austin Butler?
12: Bah, c'est une voiture qui a été un peu... customisé, parce que c'est pas Austin de base, quoi. Alors, on a mis des housses en cuir.
1: C'est l'acteur américain qui jouait Elvis Presley dans le film qui
11: aussi,
1: sort.
11: Aussi.
1: Qui sort mercredi prochain.
10: Aussi. Ah, bah, moi, je veux bien rentrer dans un Austin, du coup.
1: Yann Folli, oui. Pouvez-vous me dire qui est Anthony Albanese?
13: Anthony Albanese.
10: C'est sûrement un ex.
13: C'est quelqu'un qui est un sportif.
1: C'est le nouveau premier ministre australien qui sera en visite visite à Paris cette semaine. Il va rencontrer le président de la République. Vous êtes éliminé, Liane Folly. Michel Boujna.
4: Merde. Moi, je croyais qu'il m'avait oublié. Moi, je me faisais tout petit.
9: Philippe.
1: Qui est Martin Hirsch.
6: Ah, alors, c'est le gars qui s'occupait des hôpitaux.
1: Oui.
6: Et c'est fini.
1: Eh ben oui, directeur général des hôpitaux de Paris qui quitte ses fonctions fin juin. Vous restez dans la course, Michel.
14: Il se réveille.
1: Julie Leclerc, pouvez-vous me dire qui est Gérald Mossé ?
15: Gérald Mossé, c'est un député.
1: Député, Gérald Mossé, on en a parlé tout à l'heure. C'est le jockey arrivé deuxième au prix de Diane à Chantilly. Oh. Derrière, la jockey britannique.
11: Voilà. Il était député, il était deuxième.
14: C'est le vieux jockey, c'est ça?
1: En plus, il est...
14: Celui qui connaissait Dari Boudboul.
15: Eh oui.
9: Pour lancer l'horoscope, il y a du monde, mais pour bien répondre.
1: Monsieur Toen.
9: Oui, patron.
1: Qui est Max Verstappen?
9: Bah, c'est facile, c'est un pilote de Formule 1.
1: Oui, et?
9: Autrichien.
1: Et?
9: Eh ben, il a fait sa course, et puis...
1: Il était pas autrichien, d'ailleurs, il est...
9: Oui, il est portugais. Il a gagné dimanche le Grand Prix.
1: De F.
14: Qui avait lieu dimanche.
9: Mais il a gagné Diane. Son Grand Prix, il a fait son Grand Prix, quoi.
1: Oui, de F.
11: Il a gagné le Grand Prix de Diane, il a gratté tous les chevaux.
1: Quel Grand Prix il a
9: de
1: gagné?
9: Formule 1.
1: Oui, de Formule 1, voilà.
9: Ah, non, d'accord, pas l'hôtel, hein, la course.
1: Du Canada, c'était le Grand
9: Prix. Bah oui, j'allais le dire, laissez-moi répondre. On a deux secondes dans cette émission.
1: Et il est néerlandais, Verstappen. Vous êtes qualifié. J'ai trois qualifiés, si mes comptes sont bons. Monsieur Beaugrand, monsieur Boujna et monsieur Toen. C'est le deuxième tour. Attention, parfois on se casse la gueule.
14: Attention, Macron. Ah, ouais. On en connaît qui ont ramé au deuxième tour.
1: David, vous êtes toujours confiant, monsieur Beaugrand?
8: Oui, toujours.
1: Alors attention, j'espère. Christophe, pouvez-vous me dire qui est Macky Sall?
14: Macky Sall est le président du Sénégal.
1: Ouais, gagné, bravo. Ouais. Monsieur Boujna,
11: je veux bien conseiller David ou pas?
1: Qui est Rachel Keke?
6: Ah bah c'est la dame qui était femme de ménage et qui est maintenant députée.
1: Bonne mémoire, bravo Michel.
14: On vient de le dire, mais c'est
1: Sébastien Toen.
9: Oui, patron.
1: Qui est Virginie Grimaldi.
9: Virginie Grimaldi, c'est celle qui fait les fiches pour Michel à Ramatuelle. Et là, je pense qu'elle va être virée. C'est son attaché de presse, elle va être virée. C'est la famille Grimaldi, c'est la sœur de le Monégasque.
1: Non, même pas. C'est une romancière, numéro 2 des auteurs des best-sellers, ceux qui ont le plus vendu de livres en 2021. Et elle quitte Fayard. C'est un événement dans cette maison d'édition où beaucoup d'auditeurs fuient parce qu'il y a eu un changement de direction.
9: C'est à cause de Bolloré?
1: C'est vous qui le dites, monsieur...
9: Jamais ferait ça, Vincent.
1: Virginie Grimaldi, en tout cas, vous élimine elle aussi, monsieur Toen. Il nous reste Beaugrand contre Boujna. Duel final.
14: Bébé.
1: David. Monsieur Beaugrand, pouvez-vous me dire qui est Amélie de Montchalin?
14: Amélie de Montchalin a raté son poste de députée. Elle a perdu dans l'Essonne face à Jérôme Guedj et elle était ministre de la Transition énergétique.
1: Excellent, monsieur Beaugrand.
4: Non, il a gagné. Mais il a gagné. Je veux pas être ridicule, il a gagné.
1: Monsieur Boujna, qui est Matteo Berrettini.
4: Oh. Ah bah oui.
11: Michel,
4: c'est un mec qui élève
11: savoir.
4: Des poules.
1: Vous devriez
11: Michel,
1: savoir.
11: Michel, tu devrais savoir.
1: C'est un domaine que vous connaissez, monsieur Boujna.
6: Alors, c'est un joueur de tennis.
1: Oui, bravo.
14: Mais qu'est-ce qu'il fait?
6: Il danse.
9: Non, il fait.
14: Là, il y a papy qui
4: Michel.
14: Fait...
6: Queen, le tournoi du Queen qui est avant Wimbledon.
1: Bravo, c'est gagné.
14: Mais David, c'est trop stressant.
13: Ah, c'est chaud.
1: Ah, quel beau duel final. Bon, il faut dire que Buffy a soufflé Queen, ça.
6: Pas du tout.
1: À Michel Boujna. Attention, monsieur Beaugrand. Votre réputation de journaliste est en jeu.
14: Oui, mais là, c'est stressant.
9: Ta carte de presse.
1: Qui est Tématéi Le Gaïc?
9: Oh, c'est facile.
14: Tématéi Le Gaïc. Ah non, mais c'est pas... Pardon, si, je crois. C'est le plus jeune député qui a été élu en Polynésie, me semble-t-il.
1: Excellent. De Christophe Beaugrand.
4: Bravo.
9: Arrête, tu me fais mal. Monsieur, c'est dingue.
1: Monsieur Boujna.
9: Mais qu'est-ce qu'il est intelligent à croire qu'il est hétéro.
1: Monsieur Boujna.
6: Oui, quoi? Qu'est-ce que vous voulez? Qui êtes-vous?
1: Pour l'instant, ça se passe bien, Michel.
6: Oui.
1: Pouvez-vous me rappeler, Michel, qui est... Faut de la mémoire dans cette émission. Léon Marchand.
6: Ah oui, ouais. Léon Marchand, c'est un joueur de tennis. Non, c'est un nageur. Oh. C'est un nageur 4 x 400 mètres.
1: Oui, gagné.
16: Oh là là, mais
6: Papy. Papy faisait semblant que c'était un joueur de tennis.
1: Attention,
16: on va y arriver là.
1: Monsieur Beaugrand, qui est Marc Hay.
14: Marc Hay, le présentateur météo de BFM, qui a fait une polémique en disant que ça cramait, etc.
1: Excellente réponse de Christophe Beaugrand.
13: Ah, il va gagner.
14: Bon, il va être 18h sur RTL maintenant.
1: Michel Bougenat.
6: Oui, non, quoi?
1: Pénélope Le Prévost.
6: Ouf. Ah, c'est une députée. C'est un chef. C'est une cuisinière. Et elle a inventé une casserole.
1: C'est une championne olympique de saut d'obstacle. Et elle va représenter les couleurs de la France. Au 8e Longing Eiffel Jumping, vous êtes éliminé. Il le mérite. Le grand gagnant, c'est Christophe Beaugrand. Qui fait gagner David. Bravo, David.
8: Oh, merci. Bien joué, Christophe.
16: Bon, vous avez bien fait d'écouter Bastille. Hein.
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1: Comment vous avez mangé avec Robbie Williams?
19: Je suis arrivé dans une pièce.
1: Ouais.
19: J'ai dû me laver les mains, enfin en mode bim bam boum, genre dans comme à la banque. Première pièce, on m'enferme derrière. Deuxième pièce, pour la sécurité, l'hygiène, je sais pas pourquoi. Et quand je suis rentré dans cette pièce, il n'y avait que 20 personnes. Et dans ces 20 personnes plus ou moins, en face de moi, bien évidemment, il n'y avait pas Mela.
1: Ouais.
19: Il y avait Kate Moss, son copain. Il y avait Maria Carré, son copain, parce qu'elle est avec un jeune

0: J'ai une autre question culturelle cette fois. Culturelle. Mais la, Walt Disney, c'est aussi la culture, bah oui, la culture populaire.
1: Genrée, hein, genrée quand même.
0: Pardon.
1: Elle est genrée, la culture de Walt Disney.
0: Si vous voulez.
1: Oui, oui, mais c'est
0: compliqué. Là, je vais vous demander l'œuvre célèbre dans laquelle on peut entendre Adieu, notre petite table. Hein? Dans quelle œuvre célèbre peut-on entendre Adieu, notre petite
2: table? Le catalogue IKEA?
0: Non.
3: Alice au pays des merveilles?
0: Non, c'est une question
4: pour. C'est un film?
0: Une question pour Brahim Khaled.
1: C'est de l'opéra?
0: C'est de l'opéra.
1: Ah. D'accord. Donc c'est un opéra français. C'est français.
0: Un opéra français. Ah bah, Adieu, notre petite table.
1: Oui, mais ça pourrait être traduit.
0: Ce n'est pas traduit.
4: Voilà. Carmen.
0: C'est du français. C'est pas Carmen.
3: C'est du Mozart?
0: Ce n'est pas du Mozart.
1: Non, du Mozart en français, ça n'existe pas.
0: Pardon?
4: Du Massenet.
0: C'est du Massenet.
4: Eh ben voilà.
1: Ah bah voilà. Ah bah c'est toi.
3: C'est t'as écrit, t'as écrit toi. Des opéras.
4: J'ai écrit des opéras. Alors, effectivement.
2: Sur du mobilier du coup.
0: Et effectivement, c'est Papy Jules.
4: C'est Papy Jules, Tonton Jules, Werther.
0: Werther, non.
4: Je l'ai dit déjà.
0: Mais c'est effectivement l'opéra le plus célèbre de Jules.
4: Manon.
0: Bonne réponse de l'arrière. Vous êtes quoi déjà?
4: Arrière-arrière-nièce.
5: Ah ouais, t'es pistonné. Ariane, Ariane, bravo, vous êtes très intelligente.
4: Merci beaucoup.
5: Très cultivée. Hein.
4: Merci, Adi. Bah,
5: malheureusement, je suis pas sapiosexuel, mais bravo.
3: Ah, ça veut dire que t'aimes bien taper des gourdes.
0: Manon, c'est un opéra comique en 5 actes de votre arrière-arrière-arrière-oncle, donc, si j'ai bien compris. Jules Massenet, effectivement, c'est d'après d'ailleurs un roman de l'abbé Prévost, l'histoire du chevalier des Grieux et de Manon Lescaut. Ces deux œuvres en ont fait une seule, un opéra qui s'appelle Manon, et c'est là qu'on entend Adieu, notre petite table. Ah oui, ça change de. Ça change des Aristochats.
4: Non, mais il se moque de tonton Jules.
0: Quoi?
4: Il se moque, il fait rire.
2: Non, mais je suis désolé, qu'est-ce que c'est que ce truc-là?
4: C'est beau.
2: On dirait une meuf qui va faire une brocante, quoi.
0: Adieu, entre temps, j'ai aussi notre.
4: Mon frère, il est complètement abruti, ce jeu.
3: Non, moi, je suis d'accord avec lui, c'est un peu chiant.
4: Non, oui. Bon, c'est pas non plus. Oui,
5: c'est pas normal.
0: C'est vrai qu'on a l'impression qu'il n'y a pas les quatre pieds à la table.
4: Oui, c'est pas faux, c'est pas.
2: Il a réussi à faire un opéra sur une table.
0: C'était la chanson préférée et l'opéra préféré de Désiré Landru. Oui. Cette chanson, La Petite Table.
4: Ah ouais.
0: Il aimait écouter cet opéra.
4: Mais c'est plutôt Adieu ta petite tête.
0: Oui, mais voilà, il montrait qu'il avait beaucoup de culture pour draguer les femmes. Puis après, il les brûlait. Mais au départ, effectivement.
4: Mais oui.
0: Landru.
5: Ah ouais, bah je sais pas, c'est bizarre ce que vous dites.
4: Landru.
5: Pour quelqu'un qui connaît pas, ça veut dire
4: mais
5: qu'il
4: Landru,
5: faisait quoi?
4: Tu connais pas Landru?
5: Non, il charmait, après il est brûlé.
0: Oui, il passait des petites annonces, il cherche femme au foyer.
3: Ah oui, puis il les découpait sur la table.
4: Il les découpait, oui, sur la table. Il découpait la table pour brûler.
6: Et c'est qui qui a acheté le poil de Landru?
5: On dit pas c'est qui, on dit qui est-ce qui.
4: Et à ton avis, quelle est la personne
2: prend vraiment pour un demi-dieu ce footballeur
4: que penserais-tu, d'une personne qui aurait racheté le poil de Landru dans lequel il brûlait des personnes?
5: Oh, bah c'est Damer.
0: Non, c'est moi en fait.
4: Parce c'est lui. Que
0: si
4: non,
0: un
4: c'est
0: jour,
4: vrai.
0: Si un jour vous
4: c'est
0: venez à la maison,
1: on va te découper.
5: Je vais débarquer bientôt à la maison avec grand plaisir. Il y a une poêle avec des poils dessus.
0: Il y a le poil de Landru chez moi.
4: Ouais,
0: voilà.
4: Quoi, c'est vrai.
3: Mais c'est pas la poêle pour faire sauter les crêpes. Non,
4: la cuisine
3: est un poêle.
4: Il adore l'histoire de Landru.
0: C'est pas que j'adore l'histoire de Landru.
4: Vous avez une fascination pour Landru.
0: J'ai pas du tout une fascination pour Landru.
2: Vous avez acheté le poil de Landru.
3: Oui, parce qu'il a écrit une pièce de théâtre sur Landru.
0: Voilà.
3: Quand il est plongé dans une pièce, il achète les trucs là.
0: C'est pas que j'achète les trucs, j'ai écrit une pièce sur Landru. Voilà. À l'époque, c'est Robert Hossein qui effectivement a accepté de faire jouer cette pièce au théâtre Marigny. C'est Régis Laspalès qui jouait Landru. Et il se trouve qu'au même moment où la pièce a commencé à se jouer, une amie m'a appelé en disant "Dis donc, je suis dans une brocante. Ils sont en train de vendre le poil de Landru. Qu'est-ce que vous auriez fait à ma place
3: Eh ben, vous l'avez acheté.
0: Ah, voilà.
5: Mais dis donc, pourquoi vous achetez pas le tableau de la Joconde, dis donc.
1: Parce qu'il n'est pas à vendre.
0: Parce qu'il est un peu plus cher.

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0: Il s'agit maintenant de retrouver le nom d'un homme d'État et homme de lettres français. Comte d'Empire, Napoléon disait de lui, il joint le travail du bœuf au courage du lion.
1: Le maréchal Ferrand.
0: Non.
2: Ça, c'est une question pour Franck Ferrand.
3: Il joint le travail du quoi? Du bœuf?
0: Il joint le travail du bœuf au courage du lion.
3: C'est pas le père Foras, ça?
0: C'est Napoléon Ier qui a dit ça, alors qu'il était à Sainte-Hélène, ah oui, quand il a fait l'éloge.
4: C'est un éloge, ça?
0: De ce comte d'Empire.
5: Ah bah oui, un lion et un bœuf, la force du bœuf.
2: C'était pas Daru?
5: Les jolis cheveux
0: comment
5: du
0: vous
5: lion.
0: Dites
2: Daru.
0: Pierre Daru. Bonne réponse de Franck Ferrand.
5: Je sais où est la rue.
2: La rue Daru.
5: C'est où? Elle est près de chez toi.
0: C'est effectivement Daru. Qui était Pierre Daru, monsieur Ferrand?
6: Il a joué un rôle très important dans toutes les commandes de l'Empire. Il était le grand organisateur de la maison impériale.
5: Il avait une force de lion.
7: Il avait une force de bœuf avec un cœur de lion.
5: Un cœur de lion.
0: Pour Hélène Labbé, Mme Labbé habite Douai dans le Nord. Il s'agit de retrouver maintenant.
7: Ah non,
0: le...
7: Douai dans le nez.
1: C'est bien. Voire pire. Tu vois que tu peux briller, Isabelle.
0: Mme Labbé de Douai. En tout cas, espère 300 euros. Et je vais vous demander sous quel nom connaît-on mieux ce célèbre colonel qui, au départ, s'appelait Rémy Ranguin quand il est né à Saint-Mandé. Mais de quel célèbre colonel s'agit-il?
3: Colonel Rayel. Colonel Rayel.
0: Bonne réponse de Monsieur Haze.
3: Ça, c'est de la culture et de l'histoire de France.
1: Ouais, bravo.
0: Expliquez qui est le colonel Rayel.
3: Un chanteur qui est totalement disparu aujourd'hui.
2: Un artiste majuscule.
3: Mais qui est vivant. Il chantait « Toutes les nuits, je pense à toi. 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Si près de moi, je nous vois tous les deux. »
1: Oh, c'est beau.
0: Vous voyez, je fais des questions pour vous, monsieur Haze.
3: En fait, non, je vous dis la vérité, j'allais le sortir en blague pour colonel par rapport au colonel, parce que je pensais que c'était un vrai truc d'histoire, et en fait, c'était vraiment le gars.
5: C'est ça, bravo. Ah oui, moi, je croyais que tu faisais une vanne.
3: Moi, je voulais faire une vanne, mais en fait, c'est vraiment le gars.
1: Continue à faire des vannes, ça peut marcher de temps en temps.
0: Et oui, c'est le vrai colonel Rayel qui a chanté « Toi et moi » aussi, « Toi et moi ».

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1: C'était Emily son plus grand succès.
2: Ouais.
3: Pour Karina Thor, la question suivante, elle a porté tout le monde aussi. Hein. Madame Thor habite à Hardricourt, dans les Yvelines.
4: Qu'est-ce qu'on... Michel.
2: Ouais, on connaît que Michel, nous.
3: Qu'est-ce qu'on fait
2: qu'un... Emmène-moi danser ce soir.
4: Elle m'a cherché.
3: Ah oui. Qu'est-ce qu'on fait 15 fois par jour?
5: L'amour.
3: Ah, en moyenne.
4: Ah, on pète.
3: Bonne réponse de Christophe Beaudoin.
4: Ah oui, c'est pour nous, ça.
5: Tu te rends compte que c'est ta première bonne réponse?
2: Non, c'est pas vrai.
3: Merci. Effectivement, les êtres humains pètent à peu près 15 fois par jour. Ce qui
6: est mais en comptant les nuits.
2: Oui, parce qu'on se rend pas compte, la nuit, il paraît qu'on pète beaucoup.
7: Merci Laurent de faire des questions
1: jour,
7: pour moi.
1: C'est par jour, c'est pas par nuit.
2: Non, mais par jour, c'est pour, la, pour les 24 heures.
1: Par jour
2: heures,
1: ou par nuit?
2: Non, pour les 24 heures. Bah,
1: parce que par nuit, ça peut monter à 45, attention. Hein.
2: Ça dépend ce que tu as mangé.
3: N'ayez pas honte de péter, en tout cas. Sachez que chacun le fait en moyenne une quinzaine de fois par jour.
2: Pendant l'émission?
3: Homme comme femme. Ce qui représente un volume de 0,25 litres de gaz à 2 litres de gaz au quotidien, à peu près.
2: Ah, quand même.
5: 2 litres?
3: Et oui, oui.
5: Ah, et vous croyez que les écolos veulent nous interdire?
6: Vive le métro aux heures de pointe.
3: Bah, on sait que les pets de vaches sont évidemment.
5: Pourquoi vous me regardez? Je suis encore comptabilisé dans les humains.
2: Les pets de Caroline sont-ils très dangereux pour la planète?
3: Vous me posez une question, je vous réponds, moi. Oh et merde. Alors,
2: bah, c'est le cas de le dire.
3: Il faut éviter de manger des chewing-gums. Ça fait péter.
2: Oh, les choux aussi.
3: Il faut éviter de parler en mangeant, car ça fait entrer des gaz discrètement dans le ventre qui finissent par causer des ballonnements. Voyez, c'est pas conseillé de parler en mangeant.
5: Il y a les dîners où on parle pas. Alors,
2: oui, mais on pète pas.
1: Alors, est-ce que je peux poser une question? Parce que j'ai appris quelque chose. Je vais demander à Franck Ferrand, parce qu'il connaît l'histoire de France. Est-ce que c'est vrai que dans la bienséance, c'est moins grave de péter à table que de roter à table? Péter à table, c'est accepté, roter, c'est vraiment mal vu.
7: Et voici la réponse de Franck Ferrand.
8: Alors, la réponse, je la confie au père de Sacha Guitry, c'est pour faire plaisir à Isabelle, à Lucien Guitry. On disait qu'il avait fait beaucoup de voyages en voiture. Alors, à l'époque, c'était des diligences, hein, avec Réjeanne, la grande comédienne. Et il dit, oh, elle avait une haleine atroce.
2: Non, Régine, tu
8: comprends. Et en plus, elle rotait, c'était atroce. Et les gens disent, mais vous avez ouvert la fenêtre? Non, j'ai pété.

0: pour changer l'air.
1: On ne s'attendait pas à ça comme chute.
2: Une bonne réponse.
1: On n'attendait pas cette chute. C'est vrai.
3: Bravo. T'as bien fait de demander.
2: Elle est bonne la chute.
1: Alors là.
2: Je suis désolé, j'ai compris.
4: Non, mais il paraît qu'il ne faut pas se retenir.
5: Il y a eu la fameuse histoire entre Jacques Chirac et la reine d'Angleterre.
3: Ah bon?
5: Ah bah oui, à un moment donné, Jacques Chirac lâche un P et il dit à la reine d'Angleterre, je préférerais que ça reste entre nous. Et elle lui répond, moi je préférerais que ça se dissipe.
1: Vous croyez que non, c'est vraiment vrai. Passé
2: c'est
1: ça
2: vrai,
5: mais non, enfin voyons.
3: Ah, moi je suis crédible.
4: Mais quelqu'un a déjà pété pendant l'émission ou pas?
5: Oh bah oui.
4: Ah bon?
5: Chantal Latsou est notre spécialiste.
4: Elle pète pendant l'émission?
5: Ah bah bien sûr, c'est bien connu.
1: C'est vrai?
5: Bah oui, enfin voyons.
6: Eh oui, ah bon, je me suis lâché.
5: Non, mais ce que j'adore, parce qu'elle se penche un petit peu à droite, un petit peu à gauche.
1: C'est vrai?
3: Mais moi, je crois qu'elle bougeait.
1: Elle bouge encore.
5: C'était pour ça. Il n'y a que pour ça. 15, en tout cas, c'est...
1: Oui, c'est une belle moyenne.
5: Le mieux, c'est de compter la prochaine fois, comme ça. À partir de demain matin, vous comptez.
1: Pourquoi, mais Caroline?
5: Par exemple, là, moi, je viens de faire un rototo. Bah, c'est le premier du jour. Et bien, comptez, et puis comme ça, on se donne rendez-vous demain et on compare.
3: Moi, je vais vous dire, j'ai réussi à être marié pendant 20 ans, plus de 20 ans. Je n'ai jamais entendu mon mari péter.
1: Non.
3: Jamais je n'ai pété devant lui.
1: Non.
3: Jamais.
1: C'est pas possible.
3: Mais si,
5: non, mais j'ai le mariage qui a pété.
3: Mais je préfère.
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5: Ah, une question pour Pascal Morin qui habite Angers, question d'actualité. Alors là, portez tout le monde. Ziz, vraiment, vous pouvez trouver.
8: C'est vrai, même moi.
5: Et oui, oui, ça concerne la petite fille de Johnny, Emma Smet.
8: Oui. Ah oui.
5: Pour quelle raison les Parisiens mettent beaucoup d'espérance en Emma Smet?
9: Elle va se marier avec Mbappé.
5: Excellente réponse.
8: Exactement.
5: De Paul Elkarat. Kylian Mbappé est avec Emma Smet d'après la presse People. Et évidemment, les supporters parisiens sont heureux parce qu'ils se disent, si sa fiancée est à Paris, il va pas s'en aller.
1: Il ira pas à Madrid.
5: À Madrid, voilà. Oui. C'est quand même un beau couple, vous imaginez,
1: c'est
5: un
1: sublime,
5: peu.
1: C'est sublime.
5: Kylian Mbappé.
1: C'est un peu les nouveaux Omar et Fred.
5: La petite fille de Johnny, le champion du monde.
8: Eh oui.
5: C'est chouette. Vous saviez pas, Ziz Dupanier?
8: Pas du tout, mais je trouve quand même que les gens sont... ils pensent vraiment qu'il va rester à Paris, alors qu'en vérité, ce qui va le motiver pour aller à Madrid, c'est que le pognon, quoi.
5: Non, bah non, s'il est amoureux, si
8: non,
5: ça...
8: Non, voyez.
1: Et alors, il serait super à Madrid.
5: Si sa fiancée... Mais non, elle pourra pas le suivre parce qu'elle joue au théâtre.
8: Ah.
1: Mais elle est pas mannequin, elle.
5: Elle joue dans...
8: Mais Valérie aussi, elle va quand même à La Rochelle.
5: Elle joue dans le jeu de la vérité avec, comment il s'appelle, le fils de votre ami Lelouch.
1: Ah, l'ami des stars, Philippe Lelouch.
8: Philippe Lelouch.
5: Et voilà, mais c'est pas Philippe Lelouch qui joue, c'est son...
10: Ah, c'est les fils, c'est les enfants.
5: C'est les
10: qui
5: enfants
10: jouent
5: qui jouent.
1: Claude Lelouch.
8: Oh là là, on s'en sort plus avec les dynasties, là.
5: Ah oui.
8: Il est temps que la Starac revienne et qu'il y ait de la nouveauté.
1: Ça, c'est dingue. Hein. C'est comme dans le BTP, c'est piston et compagnie dans ce métier. Hein.
5: C'est-à-dire. Pourquoi dans,
1: bah, dans
5: le BTP,
1: BTP hein, entre eux, ils se refilent les boîtes.
8: Oh,
1: et Louis Dacosta, il a filé sa boîte à Georges Dacosta. Et ben là, au théâtre, c'est Lelouch, il file la pièce à son fils.
8: Tu es bien placé pour le savoir dans ce métier. Avant, pour passer à la télé, il fallait coucher avec Ardisson. Maintenant, il faut mourir. Alors.
10: Ça, c'est vrai.
5: Elle a, elle, 24 ans. Il a 23 ans. Ils sont jeunes et beaux.
1: Ils vont se marier?
5: Ah, bah, je sais pas s'ils vont se marier. Paul Elkarat a l'air au courant. Il nous dit qu'ils vont se marier, mais.
11: Non, mais j'ai dit marier, mais.
5: Oui,
11: mais
5: pour vous, c'est pareil, coucher, marier, un clin d'œil.
11: J'ai jamais dit ça.
5: Vous en êtes où dans vos amours, vous, Paul?
11: Non, alors Mbappé... Non, je sais pas.
1: Alors, cette infirmière, elle en pense quoi?
5: Avec Alessandra Sublet, vous en êtes où?
11: Non, ça, c'est pas moi, c'est Tocurin, ça. Faut arrêter, hein.
1: C'est vrai, il y a moyen qu'elle ait Sublet?
11: Mais laisse-moi...
1: T'as, elle m'excite, son côté un peu pharmacienne lubrique, là.
5: Non, c'est très bien, moi, je trouvais qu'elle jouait bien la comédie, Alessandra Sublet, en plus.
1: C'est vrai?
5: Pourriez faire ça, tiens,
1: pour... Elle joue bien,
12: oh là là, non, je veux plus rien foutre.
5: Vous voulez plus que je vous parle, vous, alors?
12: Si, vous pouvez me parler.
5: Ah?
12: Je suis pas obligé de vous répondre.
11: Mais elle est en sevrage, laissez la tranquille.
5: C'est assez drôle, je dois dire. Mais... Oui, vous êtes drôle sur votre téléphone.
12: Non, non, mais j'ai pas besoin de mon téléphone pour être drôle et j'ai pas besoin de vous pour être drôle et j'ai besoin de personne.
5: Ça, c'est une chanson.
1: On l'a aimé, Christine.
0: Je n'ai besoin de personne en Harley Davidson. Tan,
5: tan. Je pensais pas à celle-là.
6: Pardon ?
5: Je pensais pas à celle-là.
0: Besoin de personne pour faire rigoler.
1: Oh, elle fait bravo. Elle fait encore jouer Darmanin, arrête.
5: Kylian Mbappé, oui. Masmet, ils officialisent enfin. Enfin, attention, ils n'ont pas officialisé, c'est parce qu'ils sont allés au parc Astérix ensemble. Ouais. Quand même, et quand il la sort, il la sort. Quel parc vous préférez, Paul ?
11: Ben, ça fait longtemps que j'y suis pas allé parce que comme j'ai vécu à moitié de mon temps en Outre-mer, je vais pas aller au parc.
1: Ah bon, le Louvre, t'aimes pas le Louvre ?
5: On va vous emmener au parc. Hein,
1: ah oui, le Louvre.
5: Vous voulez pas l'emmener au parc ?
1: Mais ah oui, bien sûr.
11: Ouais.
1: Tu connais le 2 plus 2 ?
11: Oui. Ouais, on ira faire ça, ouais.
5: C'est quoi le 2 plus 2, monsieur ?
1: C'est un super club échangiste.
8: C'est un club échangiste.
1: Montparnasse.
5: Vous connaissez ça, vous, Liane Folie ?
8: Mais ben, je connais, oui.
1: Oh ! Le 2 plus 2, c'est historique, c'est un club.
5: Vous êtes déjà allé, vous, Christine, dans un club échangiste ?
8: Ouais.
1: Elle y a été avec Yannick Noah, il paraît.
11: Ah, c'est ambiance tous les soirs.
5: Je sens que je vous ai fâché, Christine.
12: Non, non, vous m'avez pas fâché.
5: Je vous ai cassé votre cou auprès de votre mec, c'est ça, en fait.
12: Oh, non,
5: non, parce qu'il y a faux.
12: Je vais vous dire que lui, il a pas besoin de vous pour m'aimer ou moi m'aimer.
5: Pour m'aimer, qu'est-ce que vous voulez dire pour m'aimer.
12: Mec, pour m'aimer.
8: Il t'appelle m'aimer. Il t'appelle m'aimer.
1: C'est sublime, mais c'est horrible en même temps. Non, mais c'est horrible.
5: Non, parce qu'hier, vous nous disiez...
12: C'est un vrai homme, lui.
5: Ouais, mais vous nous disiez, votre vrai homme, là, comme vous dites, qu'il était évidemment très excité quand il entendait que vous répondiez aux questions littéraires. Donc, vous voulez que je vous dise, par rapport à la dernière fois,
12: ouais,
5: je vous pardonne. Vous savez pourquoi...
12: Vous savez pourquoi quoi?
5: Je vous pardonne, parce que là, je sais pourquoi vous trichez. C'est pour... impressionner votre amoureux.
12: Incroyable. Vous avez mais dit, il n'a pas besoin de ça.
5: Vous nous avez dit hier que dès qu'il vous entendait répondre à une question littéraire, il était encore plus excité qu'avant.
12: Je n'ai pas dit ça.
5: Donc je comprends qu'aujourd'hui vous m'en vouliez, parce que ayant évidemment, il faut le dire, découvert la supercherie, d'un seul coup ce soir vous n'allez pas y avoir le droit, quoi.
8: Mais tu verras, on s'habitue, Christine.
1: Non, mais ce qui est dégueulasse, c'est qu'on croit qu'on traite les personnes âgées très mal que dans les EHPAD, et ben c'est pas vrai.
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5: Titoff qui est surtout heureux de retrouver sa fiancée.
9: Bah, vous avez vu comme il est beau ?
5: À vous trouver.
9: Oh bah il a minci, il est formidable.
13: C'est pour toi, Roselyne.
9: Oui, ah non, mais...
13: Toi aussi, tu es très en beauté.
5: Je sais pas, vous avez vu qu'il a minci, parce qu'alors moi...
9: Ah ça, non, mais c'est impressionnant. Bon coq n'est jamais gras, disait ma grand-mère.
14: Je me demande si tu ne le confonds pas avec Ryu.
13: Merci.
15: Moi je suis un peu déçu parce que moi j'ai perdu 7 kilos, mais t'as même pas remarqué.
5: Non mais il faut savoir que Madame Bachelot a une tendresse pour... Monsieur Titoff depuis des années.
9: Mais c'est une liaison qui dure.
15: Ah, ça fait des années qu'ils ne sont pas vus alors.
13: On n'a pas senti le temps passer, surtout Roselyne.
5: Mais vous avez eu des enfants ou pas?
13: C'était un choix en fait. Roselyne voulait continuer la politique, d'aller à l'opéra le soir, tout ça.
9: Nous ne voulions vivre que l'un pour l'autre.
5: D'ailleurs, il faut dire que Roselyne est plutôt virginale aujourd'hui.
9: Oui.
15: Vous avez pépé.
5: Non, j'ai pas.
8: Je me suis dit, il a des infos qu'on n'a pas.
5: Non, non, virginal dans
14: moi,
5: le
14: sens... Moi, je me suis dit, ça a cicatrisé.
5: Non, virginal dans le sens où d'habitude, elle a toujours des tenues plutôt colorées.
15: Oui, c'est vrai.
5: Voilà.
9: Il est pas chic, ce trois quarts.
5: Oui, mais il est crème, ce qui est très rare.
15: Il est même blanc.
5: Oui, il est même blanc. Je me demande si elle voudrait pas être élue pape.
9: Papesse, oui.
5: Oui, parce qu'il y a quelque chose, là, quand même. Oui. Ah, vous aimeriez avoir une papesse?
14: Ah, bah, évidemment. On a pas de pâte noire, excusez-moi, jamais, depuis tant. Ah. Et on n'a pas de femme, évidemment, pour les raisons qu'on connaît, mais bon, faudrait quand même.
9: Alors, une femme noire, et ben Karine.
5: Karine Le Marchand, pape, ce serait génial pour.
9: Oh bah, ce serait vachement bien.
5: Pour tous les curés labourés dans le prêtre.
14: Je préfère encore Karine Le Marchand, pipe.
5: Oh, pop, ça alors.
14: Pipe.
5: Pipe, vous voulez être Pipe?
14: Moi, je trouve ça plus rigolo d'être Pipe que Pape.
5: Ah bah très bien, écoutez, c'est mieux que Pipe. Donc hier, quand on a dit que vous étiez une spécialiste de...
14: Oui, ça c'était une connerie.
5: Ah, bah alors, vous confirmez aujourd'hui?
14: Je rigole.
5: Ah, bon, vous me rassurez.
6: J'ai raté hier.
15: Qu'est-ce qui s'est passé hier?
14: Je suis partie en délire sur une pseudo-réputation, comme quoi je serais super forte à ces choses-là.
16: Alors, moi, je n'ai jamais entendu cette réputation-là, à mon grand désarroi, mais apparemment... Mais
14: il n'a pas cité ses sources, d'ailleurs.
9: Mais alors,
15: c'est quoi la répute?
9: Vous parlez de façon...
5: On dit pas la répute.
9: Mais il manque une lettre.
5: On dit une station de bus équivoque. Non, franchement...
9: Mais qu'est-ce qui s'est passé hier?
14: Ils ont prétendu, alors c'est plutôt flatteur, mais que j'étais la reine de la fellation, sans citer leur source. Alors je ne sais pas d'où ça venait. Je réfute pas.
9: C'est Rachida Dati
14: Pourquoi dirais-je ça?
9: Bah parce qu'elle a confondu dans une interview, sur RTL,
14: la montée de la fellation.
9: Inflation et fellation.
5: Oui, c'est vrai que c'était Mme Dati, la ministre de la Culture. À l'époque, elle ne l'était pas encore.
9: Oui.
5: Mais elle l'est devenue suite à ça.
9: Il paraît que c'est un brevet qu'il faut passer pour être ministre de la Culture.
5: Puisqu'on parlait du pape, voici une première citation pour Nathalie Barnérias, qui habite Bretteville l'Orgueilleuse, c'est dans le Calvados, qui a dit, à part pour les gonzesses et le pognon, ça doit être chiant d'être pape.
15: Jean-Yann. Coluche.
5: Ah oui, elle est en deux temps, celle-là.
16: Est-ce que c'est quelqu'un qui n'était pas porté vers les femmes?
5: Ah non, non. Alors, à part pour les gonzesses et le pognon, ça doit être chiant d'être...
14: Ce serait pas Bénichou.
5: C'est Pierre Bénichou. Bravo, la réponse de Karine Le Marchand. La suivante est dédicacée pour Monsieur Titoff et c'est Liliane Sévrac qui habite Marsac-sur-Tarn qui a une chance de gagner un chèque RTL, une toute petite chance, qui a dit « J'ai souvent remarqué que les gens qui sont en retard sont de bien meilleure humeur que ceux qui ont dû les attendre. »
9: C'est pas faux.
14: C'est tellement vrai.
9: C'est pas faux, c'est drôle.
15: De Vos.
5: De Vos.
9: Emmanuel Macron.
5: C'est français et en plus c'est marseillais. C'est vrai qu'Emmanuel Macron a la réputation d'être en retard.
9: Espagnol. Ce serait pas Fernandel.
5: Ce n'est pas Fernandel.
9: Pagnol. Rému.
5: Ce n'est pas Pagnol.
14: C'est mort.
5: C'est un autre dramaturge marseillais.
15: Zidane.
5: Non, pas c'est vrai que c'est un bon dramaturge, Zidane.
9: Un dramaturge marseillais.
5: Oui, il est né à Marseille.
14: Il est mort.
5: Ah oui, mort.
15: Il est mort, oui.
5: Mort dans les années 80. Académicien français. On l'a surnommé Pagnolet, petit Pagnol, le petit Pagnol à une époque.
15: Le petit Pagnol.
5: Bah, par exemple, Nina est une de ses pièces.
9: Est-ce qu'il a un nom italien?
5: Non, les œufs de l'autruche aussi.
16: André Roussin.
5: André Roussin, il faut que ce soit un Belge. Bravo.
14: Magnifique.
5: Mais il y avait aussi Lorsque l'enfant paraît, qui a été récemment joué par Michel Faux, ou encore La Mama, qui fut jouée et créée au Théâtre de la Madeleine. Il faut dire qu'il a dirigé ce théâtre. André Roussin était marseillais. Qu'est-ce qu'il y a, monsieur Titoff? Ça vous intéresse ce que je dis ou pas?
15: Il adore Marseille.
9: C'était pas flagrant.
14: Je suis
9: tellement vexé de ne pas avoir trouvé la bonne réponse que,
5: Que quoi?
9: J'en ai des chaleurs.
5: Non, mais vous êtes en train de faire des signes à qui, là?
9: Je disais que l'émission se passait super bien. Que malgré votre allergie, vous étiez de bonne humeur.
5: J'étais de bonne humeur jusqu'à que vous arriviez. Non, franchement, c'est terrible ce qui se passe ici.
9: Ouais,
5: hein. J'en ai une autre pour vous, remarquez, monsieur Titoff.
15: Marseillais.
5: Et pour Pierre Marpinard. Monsieur Marpinard
14: le pauvre.
5: Habite Clairoy dans l'Oise. Elle vous va bien, cette citation?
9: Oui, c'est moi.
5: C'est vous qui auriez pu la dire, d'ailleurs. Qui a dit, quand je décide de me remettre au sport, j'achète l'équipe.
9: Jacques Chirac. Effectivement.
15: C'est un humoriste?
5: C'était pas un humoriste, mais c'est quelqu'un de drôle, un confrère de radio pendant des années, mais il est mort déjà il y a un petit moment, en 2015. Et on le cite souvent ici. On n'est jamais certain qu'il soit l'auteur tout à fait de ces citations, mais il a fait quelques recueils, ou parfois
16: il était sur France Inter.
5: Emprunté à d'autres, il était sur France Inter.
16: José
9: Bouteiller.
15: Arthur.
5: José Arthur. Bonne réponse. Encore d'Alex Vizorek, aidé par Richard Orlinski. Ouais.
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5: Une question pour Raymond François, qui habite Ronchin, c'est dans le Nord. Quel couple vient de célébrer, malgré le confinement, ses noces de cristal? On en parle dans toute la presse.
6: Eh bien, c'est Charles d'Angleterre.
15: Et Camilla Parker-Bowles.
5: Et Camilla Parker-Bowles. Ceux qui lisent Point de vue, Image du Monde le savent. Bravo Stevie, bravo Ariel. Avec 15 ans de mariage, les noces de cristal entre Charles et Camilla. Je pensais pas que ça faisait aussi longtemps.
16: Eh oui, le temps passe.
5: Eh oui. Et d'ailleurs, il avait fait 15 ans aussi avec Lady Diana.
16: Oui, enfin 15 ans officiellement, parce qu'ils se sont séparés en 96.
5: Le divorce a été officialisé en 96. Elle est morte en 97. Le mariage a duré un peu plus de 11 ans, si on compte leur

0: vraie vie commune, on va dire. Mais le divorce n'a été prononcé qu'en 96, donc ça fait 15 ans pareil.
1: Ouais, 15 ans. 15 ans. Ils ont dû vivre que 4 ans sans Charles et Camilla.
0: Ah oui.
1: Charles et Diana. Ben oui, elle a tout de suite, enfin, elle a tout de suite vu.
2: Qu'elle fasse attention.
0: Il parle mieux anglais.
3: What do you mean?
1: Il y a des mots qui m'échappent en ce moment. Ça vous fait pas ça,
4: vous? Elle a tout de suite,
1: elle a vite trouvé la trahison. Elle a vite trouvé les mots que sont envoyés le prince Charles et Camilla sous le nom de Fred et Gladys. En fait, elle est tombée sur cette correspondance et c'est comme ça qu'elle a découvert le pot aux roses. Voilà.
0: Le pot aux roses.
3: J'ai l'impression.
1: En ce moment, c'est terrible. Bah, je suis confiné tout seul, je parle pas. Donc, j'arrive ici, j'ai pas parlé depuis 2 semaines. Non, alors, écoute, ça fait droit d'aligner les mots après les autres.
4: Bah, c'est dur. Hein.
0: La prochaine fois, on attend 3 semaines.
3: C'est bizarre, on a l'impression quand tu parles, c'est comme Lady Di que tu passes dans un tunnel.
1: Mais non, mais c'est vrai, j'ai pas prononcé un mot en 2 semaines pratiquement.
0: Comment ça se fait que votre maman n'est pas avec vous?
1: Parce que maman a télétravail et puis moi je suis dans ma chambre ou dans mon jardin à m'occuper de mes plantes.
5: Elle travaille
1: bien
5: sûr pour.
1: Elle travaille pour la ville du Mans, mais ils sont en télétravail et donc je ne parle pas. Je vous assure, à partir de maman t'as acheté du pain, j'ai pas grand chose de mes journées.
0: Et elle vous répond quoi?
2: Oui,
0: Ariel, vous vouliez dire.
6: Non, mais peut-être qu'elle est un peu scabreuse, mais un des messages qui avait surpris Diana et
0: je
6: qui avait,
0: souviens.
6: Voilà, eh bien, c'était, j'aimerais tellement être réincarnée en votre petite culotte.
0: Ah non, non, c'était pas en petite culotte. C'était en tampax, Ariel.
1: Et c'était dans la presse qu'elle l'a lu, puisque c'est la presse qui a dévoilé cette conversation privée dévoilée.
2: Oui, c'est Charles qui avait dit ça.
6: Oui,
2: quoi, vous voyez, c'est jamais une question de physique, l'amour.
0: Alors, j'aimerais être remplacé en tampon hygiénique.
3: Et d'ailleurs, vous avez vu,
0: il faut dire qu'il l'avait souvent au bout du fil.
3: Et vous avez vu, il a les oreilles qui s'ouvrent en corolle.
1: Oh, vous êtes grave. Mais il s'est calmé, le prince Charles. Hein.
0: Pardon.
1: Il s'est calmé, prince Charles.
0: À son âge, quand même. Celle qui tient, quand même, c'est la queen. Il faut quand même le dire. Je suis sûr que vous avez regardé son discours, Stevie.
1: Évidemment. C'était exceptionnel. Elle a été parfaite. Alors certains disent qu'elle ne sert à rien. C'est faux. C'est le rempart de tout un peuple. Même plus que d'un peuple. Les Australiens, les Canadiens, les Anglais, l'Afrique anglophone.
0: Mais oui.
1: C'est comme Lynn Renault chez nous. La reine de 1,5 milliard de personnes sur la planète.
0: Mais oui.
6: Elle avait cette robe verte.
1: L'espoir.
4: Elle est bien mûre.
0: Ah bah c'est pas qu'elle, la robe était pas verte au départ. C'est à force de bouffer des trucs à la menthe. Elle s'en renverse beaucoup.
3: Ou alors c'est du moisi.
6: C'était un verre émeraude remarquable.
0: En tout cas, noce de cristal pour le prince Charles et Camilla. C'était une première question très facile. En voici une deuxième, assez facile aussi pour Dominique Vichard, qui habite Milizac dans le Finistère. Pour quelles raisons reparle-t-on dans la presse aujourd'hui de la planche des belles filles?
6: On reprend le surf, non?
0: Ouf!
3: Vous
0: reprenez plutôt la planche à repasser.
3: C'est vrai que sur Ariel, on ne doit pas surfer. Hein.
1: Mais c'est possible.
2: C'est pas la planche à repasser parce que justement, les belles filles d'avant, elles repassaient pour leur belle-mère.
0: Ah non, rien à voir.
1: C'est pour le saucisson?
0: Pour le saucisson, c'est-à-dire.
1: Bah, on prend une planche pour couper un saucisson.
0: Non.
4: C'est un film, non?
0: Pour quelle raison? Allez-y.
4: C'est un film.
0: Ah oui, il y a beaucoup de films qui sortent en ce moment.
3: Vous avez raison. C'est peut-être un porno, la planche des belles filles, non?
0: La planche des belles filles avec Jane Birkin.
2: Ah non, c'est peut-être dans les trucs porno qu'il y a.
0: Pas du tout.
1: Ça n'a rien à voir avec Pâques.
0: Avec Pâques, non.
4: Des travaux manuels.
0: Non.
4: Du crochet.
2: Mais... avec de la dentelle.
0: Non.
1: Mais c'est la planche qui me perturbe.
6: Oui, est-ce que la planche est utilisée aussi pour dire réfléchir?
0: Pas du tout.
6: On planche.
2: Est-ce que c'est une vraie planche?
0: Une planche en bois. C'est joli, ça, plancher.
4: Mais c'est Ariel, là.
3: Elle a bien planché sur l'émission.
2: Est-ce que c'est une planche en bois?
0: Non, la planche des belles filles n'est pas en bois.
1: En plastique?
0: En plastique, non.
2: En mousse?
0: En mousse, non.
4: Mais c'est un concept.
1: Est-ce que c'est un objet ou est-ce que
0: il y a de la mousse sûrement, mais
3: c'est pas une planche en fait.
0: Ce n'est pas une planche. Non, la planche des belles filles.
4: C'est pas un pouf.
0: Un pouf.
1: Ah bah oui, le
0: on voit bien un pouf ici.
1: Le fameux pouf de la planche des belles filles.
3: Ah bah sur Jean-Philippe, c'est une vraie planche des belles filles alors. On peut s'asseoir dessus.
2: Est-ce que c'est dans un livre?
0: Ah oui, un livre publié chez Pouf. Presse universitaire de France.
1: Est-ce que c'est un... Vous avez dit, il y a certainement de la mousse. Est-ce que c'est un...
0: Oui, pas seulement, hein.
1: Il y a de la bière?
0: De la bière, non.
2: Ah, c'est sous l'eau?
0: Non, c'est pas sous l'eau.
4: Ah, bah, c'est pas une fraise à repasser, justement.
0: Sauf

0: Quand il pleut, pardon. C'est pas une presse à repasser, justement.
1: Ah, c'est pas une presse à repasser, la planche des belles filles.
2: On en trouve chez nous ou pas?
1: Ah, c'est en France, la planche des belles filles.
2: Non, mais chez nous, dans nos domiciles, ou c'est plutôt en extérieur?
3: Non, c'est à l'extérieur.
1: Ah oui, bien sûr, c'est à l'extérieur.
2: Est-ce que c'est un seul truc ou est-ce qu'il y en a partout?
1: Ah non, c'est
2: une seule chose.
4: Il y en a pas plusieurs. Il y a une seule planche.
1: Ah, il y a pas plusieurs planches des belles filles.
3: Est-ce que ce ne serait pas un lieu géographique?
1: Bien sûr. Exactement, Ariel. C'est un lieu géographique.
2: Ah, c'est pas là où il y a l'Institut de Pinot?
1: Ah non.
3: Ah, mais c'est la dune du Pilat?
1: Non.
4: C'est lié au Tour de France.
1: C'est lié au Tour de France.
4: C'est une des étapes phares du Tour de France. C'est une ascension.
2: Le point de départ.
1: C'est, alors je vais accorder la bonne réponse à Florian Gazan.
3: Effectivement, moi
1: aussi. C'est un sommet du massif des Vosges, la planche des belles filles. Ah. Et ce sera l'avant-dernière étape du Tour de France. La dernière, ce sera, comme d'habitude, sur les Champs-Élysées, si les Champs-Élysées
4: avec attestation, hein.
1: Existent encore, évidemment, en septembre prochain, puisque c'est que le Tour de France aura lieu du 29 août.
3: Du 29 août, j'ai retenu la date.
1: Au 20 septembre. Et donc le 19 septembre aura lieu, comme prévu, la veille de l'arrivée, l'étape qui emmènera les coureurs jusqu'au sommet de la planche des belles filles. C'est en Haute-Saône, la planche des belles filles, 1148 mètres d'altitude entre la Haute-Saône et le territoire de Belfort, un massif des Vosges. Ah. Excellente réponse.
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7: Famille, hein. Réunion pourtant. Ah, non, c'est des admirateurs, c'est tout. Qu'est-ce que vous
1: voulez dire? Non, il y a de la famille. Je sens qu'il y a des ch'tis dans la salle.
7: Mais vous savez,
1: vous êtes rentré, je veux dire, on a quand même un champion du monde. On a un académicien Goncourt.
7: Ben oui.
1: On a une grande actrice, une grande chanteuse, une grande athlète, écrivaine, romancière, ce que vous voulez. Bon, les gens ont applaudi à peu près convenablement,
7: normalement.
1: Vous arrivez, vous êtes Stewart. et les gens font.
7: Non.
1: Les gens applaudissent comme si on venait d'atterrir convenablement.
7: On dit pas, déjà, on dit pas Stewart, on dit ambassadrice du chic français à l'étranger. Voilà.
1: Eh ben voilà.
7: C'est
1: voilà.
7: Pour ça.
1: Non, il y a des gens du Nord, c'est obligé.
3: Ouais.
1: Mais vous êtes ch'ti aussi.
8: Moi, je suis un peu ch'ti, hein.
1: Mais oui, bien sûr.
7: Ah,
1: oui.
7: C'est pour ça. Bah, tu sais, oui. On a, dans le Nord, on couche tous ensemble, si tu veux.
8: Non, moi, je suis arrivé à la fin. Moi, je suis arrivé à la fin quand tout le monde dort.
1: Mais franchement, il faut dire que M. Rami a fait une entrée fracassante aux grosses têtes, tout comme M. Claudel, d'ailleurs, mais dans deux genres différents,
3: dire. Oui, c'est vrai.
8: Bah oui, là, on le voit juste à la tenue. Moi, je suis au fond de la classe avec mon petit survêt pour pécho. Lui, petit chemisier, petit pull.
4: Chemisier. Ah oui, d'accord. J'avais pas. Je me suis trompé dans la penderie ce matin. J'ai emprunté à ma femme.
1: Enfin, j'ai appris aussi qu'il y avait une love story entre Michel Bernier. Dit Rami.
9: Oh, ah, bah, oui. Ça fait longtemps maintenant.
8: Bah, depuis le premier jour.
9: Ah oui, c'est ça.
8: Bien sûr.
9: Ah oui, oui.
8: Ouais, mais là, j'ai appris il n'y a pas longtemps qu'elle avait une fille.
1: Ah oui, ah oui.
8: Ah oui. Je pense que tu vas descendre d'étage.
7: D'étage.
9: Après, tu sais, c'est dans les vieux pots qu'on fait la bonne soupe. Hein.
3: Oui.
9: Mais avec des carottes nouvelles, comme disait ma grand-mère.
1: Ah bah tiens, voilà, ça tombe bien. Une question pour Monsieur Boudin, qui habite Tréhuerca, dans le Finistère. Paul Boudin, qui a dit, si vous avez besoin de quelque chose, appelez-moi, je vous dirai comment vous en passez.
9: Ah, c'est Coluche.
1: Oui, c'est Coluche. Bravo, Michel. Bonne réponse de Michel Bernier. Pour Anthony Vasseur, qui habite l'île Jourdain, qui a dit, pour un être modeste comme moi, les applaudissements, c'est très embarrassant, surtout après l'amour.
9: Oh,
8: c'est vrai. C'est
1: moi, ça. Oui. Non, mais c'est quelqu'un qui a été grosse tête pendant quelques années ici.
9: Une femme
1: sur la fin de sa vie, d'ailleurs, plutôt.
9: Une femme sur la fin de sa vie.
1: Un homme. Un comédien, un acteur, plutôt marrant, hein, faut bien dire.
9: Sim.
1: Non, pas Sim. Ah, non, Sim, il a été très longtemps grosse tête. Lui, il est plutôt venu au début des années 2000.
3: Ah, alors Philippe Bouvard.
1: Ah non, Philippe Bouvard.
4: Ça commence.
1: Racontez, ça commence. Dans ça Ariel. Commence.
9: Alors,
1: est-ce que aujourd'hui,
9: depuis le début,
1: est-ce qu'exceptionnellement aujourd'hui, vous pourriez être un peu précise?
9: Est-ce que c'était comique. Un acteur?
1: Un acteur comique, oui, bien sûr, même s'il a joué parfois des rôles dramatiques. Bon, enfin, il était à 98% un acteur comique.
7: Ah, c'était pas Galabru.
1: Et c'est Michel Galabru. Ah. Bonne réponse. Le Nord. Bonne réponse de Monsieur Janssen. Pour Julie Vidalin, qui habite Nantes, qui a dit « Moi, la mort, ça me dérange tout de même ». C'est ce que m'a dit une vieille dame qui est morte depuis. Elle a dit « La mort me dérange parce que je n'aime pas changer mes habitudes. » C'est joli, avoué.
10: Oui. Oui. C'est un humoriste.
1: Alors, humoriste, plutôt journaliste, critique littéraire, traducteur français.
8: C'est un homme.
1: Un homme qu'on cite de temps en temps.
10: Yvan Audouard ?
1: Yvan Audouard, non. Non, lui, il était plutôt du côté de Clermont-Ferrand, pour tout vous dire.
7: Ah, Michelin ? Pouf !
1: Non, mais vous voyez, il écrivait pour
4: Il écrivait pour la montagne.
1: Voilà, exactement. Mmh. Et là vous êtes en train de chercher dans votre mémoire.
4: Alexandre.
1: On lui doit Batling, le ténébreux, la mue périlleuse, les fruits du Congo.
8: Ah, vous parlez Alexandre. De... Voilà. Vous avez vraiment cru que j'allais sortir la bonne réponse.
1: Ses initiales sont AV.
4: Oui.
10: Allez, Cézandre.
1: Avé.
4: C'est un Alexandre, non ?
7: Antoine.
1: Alexandre.
10: Ouais. Alexandre Varga.
1: Comment vous dites ?
10: Varga.
1: Varga, non. Ah, c'est quand même dommage qu'on perde 300 balles.
10: Alexandre Viagra.
4: Non, Vialat. Vialat.
10: Vialat.
4: Merci.
10: Mais je t'en prie.
1: Eh bien, grâce au Viagra,
4: merci,
1: on arrive à Alexandre Vialat.
4: Merci, Michel.
10: Je t'en prie. Tu veux un peu de Viagra.
1: Vous voyez, Michel Bernier, vous avez redressé Monsieur Jodel.
10: J'ai pas l'air comme ça, mais j'ai ce qu'il faut, vous savez.
11: Oui, c'est pour ça que Monsieur Rami, il aime bien Michel.
10: Évidemment.
11: J'ai compris.
8: Oui.
10: Ça le remonte.
11: Ah oui, voilà.
1: Est-ce que j'ai une citation que vous pourriez trouver, je regarde.
8: J'ai réussi à surprendre. Hein. Dernière fois, j'ai surpris avec George Best.
1: Ah, exact. Ah oui, avec le footballeur George Best.
8: C'est bizarre parce que quand j'ai eu ma bonne réponse, il y a eu une minute de silence. Je sais pas pourquoi.
1: Là, c'est une question pour Guillaume Cac. Dernière citation du jour. Monsieur Cac habite Paris 17e, qui a dit « L'amour, ça commence par la tête et ça finit par trois petites gouttes dans le tuyau du pipi.
7: » Oh.
3: Alors, ça, c'est du Jean-Yann.
10: Moi, je pense que c'est quelqu'un de très romantique.
1: Ouais. Non, mais c'est un grand génie. Attention, qui a dit
7: Einstein,
1: ça.
7: Einstein, qui a dit ça.
1: Pas Einstein.
4: Adil Rami.
1: Adil Rami.
8: Oh,
1: non.
8: T'es pas un génie, moi.
10: un écrivain.
3: Est-ce que c'est un écrivain étranger ?
1: Écrivain, non. Étranger, oui. Ah. Mais oui. Qu'on avait adopté, qui vivait chez nous en France, pour tout vous dire. Et ça, je sais que ça va aider Ariel Dombal. Il vivait à l'hôtel Meurice à Paris.
3: Salvador Dali.
1: Et c'est Salvador Dali. Bonne réponse d'Ariel Dombal. Je vais un peu offert sur un plateau à cette réponse.
3: Oh, pourquoi ?
1: Ah bah si, quand même, vous connaissez rien à la peinture, mais vous connaissez tous les palaces parisiens.
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1: Qu'est-ce qui est arrivé deux fois en 24 heures à Ernest Hemingway et sa femme dans les années 50 ?
7: Une tornade ? Un ouragan là-bas dans les Keys ?
1: Non.
11: Et ils étaient à Cuba ?
1: Non. Non.
11: Ils étaient aux États-Unis à l'époque ?
1: Non, ils étaient, pour tout vous dire, ils étaient du côté en safari, en Ouganda. Et là, en 24 heures, il leur arrivait deux fois la même
11: chose. Ils se sont fait mordre par des rhinocéros ?
1: Non.
7: Violés par un éléphant ?
1: Non.
4: Est-ce que c'est arrivé que à eux ou c'est arrivé à d'autres gens ?
1: Alors, il y avait très peu de personnes avec eux.
4: Ils se sont fait taper par la foudre.
1: Mais ils n'étaient pas seuls, ça c'est vrai. Et Ernest Hemingway raconte ça d'ailleurs dans une lettre qui s'est vendue très cher. 220 000 euros la lettre.
11: Ils ne sont pas faits attaqué par des lions ?
1: Non. Deux fois en 24 heures.
4: Par une tribu africaine ?
1: Non plus.
7: Sans aucun racisme. Ils sont allés aux toilettes ?
4: Attendez.
1: Pardon ?
7: Ils sont allés aux toilettes ?
1: Oh bah, deux fois en 24 heures.
4: C'est pas étonnant, quoi.
11: Dans les cadres du safari qu'il est arrivé.
1: Alors, ils étaient en safari, et là, qu'est-ce qui se passe ?
4: C'est quelque chose d'agréable ou de désagréable ?
1: Ah non, c'est pas agréable. Non, ça, c'est surtout, alors je vais vous dire, c'est très étonnant. Ça arrive rarement deux fois en 24 heures.
4: Est-ce qu'on peut en mourir ?
1: Ah oui, ils auraient pu mourir.
4: Ils ont pris la foudre sur la tête.
1: Ils n'ont pas pris la foudre.
14: Des sables mouvants.
1: Non, non.
7: La Jeep, elle a crevé.
1: Non, la Jeep, non, n'a pas crevé.
14: Tu meurs rarement en changeant un pneu.
9: Ils sont fait
7: Ah bah moi aussi.
9: Ils sont fait attaquer par.
1: C'est ce qu'on appelle le cric qui tue.
9: Ils sont fait attaquer par des locaux, par des tribules.
4: Non, j'ai demandé.
1: Ah non, non, non, non, non, non, non.
7: C'est par rapport à des animaux.
1: Ah non, il y a pas d'animaux là-dedans, non, non.
14: Est-ce que c'est un phénomène

0: Météorologique.
1: Alors, il y a Ernest Hemingway, il y a sa femme.
0: Je vais la reposer un peu plus tard, la question.
1: Alors, je ne sais pas si la météo a à voir là-dedans, mais peut-être que la météo a à voir là-dedans.
0: Merci, Laurent.
1: Il y a peut-être un lien avec la météo tout de même.
2: La voiture est tombée en panne, il ne pouvait pas sortir.
1: Non, la voiture n'est pas tombée en panne. On est en 1954.
3: Juste après
0: Est-ce qu'ils
3: guerre
0: sont tombés dans une crevasse?
4: Il y a un serpent qui est rentré dans la culotte de Madame Hemingway.
1: Deux fois en 24 heures.
2: La chance.
4: C'est pour ça qu'il en a fait une lettre, il en a fait un roman.
5: Ah oui,
4: ça s'appelle Le serpent dans la culotte d'Ernest Hemingway.
0: Est-ce que c'est un rapport avec les animaux ou les insectes?
1: Non, pas du tout.
3: Est-ce que c'est quelque chose qui vous est arrivé une fois dans votre vie, vous?
1: Moi, non. Par chance, non.
6: Ah oui, par chance.
3: Ah, il s'est trompé.
1: Monsieur de... Janssen, peut-être.
0: Est-ce que c'est
4: il s'est trompé de trou?
6: Non. Ah oui, ça m'est arrivé.
0: Est-ce que ça a un rapport avec le sol?
1: Le sol, oui. Oui, je suis obligé de vous dire oui.
2: Bah,
1: c'est-à-dire que... Oui et non, d'ailleurs. Ils sont en Ouganda, avec Madame Hemingway.
5: Oui. Hein. Elle était plutôt sympa.
1: Ernest est là, il y a Madame aussi. Il n'y a pas que, évidemment.
5: Oh.
1: Hein. Il y a l'avocat aussi.
5: Gérard.
1: Pardon?
5: Gérard, leur copain Gérard.
0: Est-ce que c'est quelque chose qui leur est arrivé quand ils étaient en mouvement?
1: Oui,
6: dans l'avion.
1: Ah,
6: ils ont eu un problème dans l'avion.
1: Alors,
2: ils sont écrasés deux fois.
1: Ils ont échappé deux fois à un crash aérien.
5: Wow.
1: Bonne réponse de Constance, aidée par Jean-Phi. En effet. Ils sont en Ouganda. Le couple est d'abord victime d'un accident d'avion alors qu'ils souhaitent photographier les chutes Murchison. Le pilote a été contraint d'effectuer un atterrissage en urgence pour éviter un groupe d'ibis et...
6: Ah oui, les hôtels.
1: Non. tous, on essaie en tournée, on essaie d'éviter les ibis.
5: Généralement, c'est quand il n'y a rien d'autre, hein, l'ibis. Oh merde, on va devoir aller à l'ibis. La soirée est niquée.
3: Le pire, parce qu'il y a plusieurs catégories d'ibis.
1: Ouais. Ah oui.
3: L'ibis budget.
5: Il est moins bien que le style.
3: Ah ouais, c'est comme son nom l'indique.
1: Les Mercures, c'est mieux.
5: Les Mercures, c'est vraiment classe.
1: Et top, c'est le Méridien. Alors,
6: il n'y en a plus beaucoup.
1: Ah oui.
6: Et des Méridiens. Oui, puisque avant, ça appartenait à Air France, les Méridiens.
1: Alors là, je vous ai raconté que le risque d'un premier crash aérien.
6: Mais racontez-nous le second, alors.
1: Oui,
6: parce qu'on est pendu à vos lèvres.
1: Alors, ils sont là, les Hemingway. Oh, en Ouganda, ils veulent photographier les chutes.
5: Ouh là là. J'essaie de mettre un peu de jeu, un peu d'acting là-dedans.
1: Peut-être on pourrait le jouer d'ailleurs.
5: Ah oui, Constance, moi je peux faire Ernest.
1: Constance voulait bien faire Madame Hemingway.
2: Hier.
1: Yeah. Bon, parfait. Monsieur Boublil,
5: oui,
1: c'est l'acteur.
2: C'est vrai qu'il fait penser à Hemingway.
5: C'est vrai, j'ai un
2: quand on les voit, on imagine tout de suite.
5: J'ai l'impression que c'est ironique et ça me plaît
2: parallèle.
5: Pas.
2: Vie parallèle.
5: Allez, vas-y, j'y vais.
6: Moi, je suis le pilote.
5: Il est un peu comme Trump, quoi, Hemingway. Un peu.
1: Alors là, ils sont en Ouganda.
5: Oh, what the fuck? What an amazing country.
1: Ils veulent photographier les chutes.
2: Alors moi, je ne vais pas faire l'accent américain, je vais faire l'accent picard. Okay. Qu'est-ce qu'on va où, là? Quand c'est ce qu'on a atterri, là?
5: Ah, bon, d'accord. Eh ben alors, on arrive bien à temps, mon chéri.
2: Ah bah oui, à
5: cause. T'inquiète pas, mets-toi sur le ventre, je vais te faire un petit mensonge.
2: Oh tiens, je connais, la dernière fois que t'as fait ça, j'en ai eu deux de gamins.
5: Coquine, bon. Ah, vas-y, t'as...
1: C'est le couple Hemingway, mais version France 3.
0: Mais c'est fou, du coup, t'es ni chanteur, ni acteur, en vrai.
1: Bon bref, alors ils évitent le groupe d'Ibis. Hein,
5: oui. Voilà.
1: Et là,
5: il y a encore un hôtel Ibis pour l'or.
1: Et ils passent une nuit dans la jungle parce que le pilote a réussi à ne pas se cracher. Mais quand même, il a fallu atterrir d'urgence. Une nuit dans la jungle, les médias ont même annoncé la mort d'Ernest Hemingway.
5: Mesdames et messieurs, nous annonçons la mort d'Ernest
1: Hemingway. Vous faites aussi
5: la radio et tout.
1: Mesdames et messieurs, nous annonçons la mort d'Ernest Hemingway en Ouganda, ayant échappé à un groupe d'Ibis. Vous le retrouverez prochainement. Qu'est-ce qu'il y a, vous?
2: Mais alors, et le pilote, il a recommencé.
1: Alors,
6: il a dit attention, on va se cracher.
2: Il a dit en anglais.
6: Attention, crispez-vous, brace.
0: Il a dit bien, mesdames et messieurs, bienvenue à tous. Ici Mustapha de chez Lufthansa.
1: C'est ça, c'est un bad boy.
5: Parce que toi, ton pilote, il ressemblait beaucoup à Christian Clavier.
6: On va cracher, ok.
1: Et alors, le lendemain, ils repartent d'Ouganda et là, paf, ça remet ça. L'avion qu'ils prennent dans le second vol, l'appareil prend feu. Et,
6: oh là là, attention, ça brille.
2: C'est le même appareil qu'ils ont pris.
1: Non, un autre avion.
6: Avec un autre pilote.
1: Qui prend feu et qui laissera à Ernest Hemingway des séquelles.

0: vie, ah, voyez-vous.
1: Ah oui, il a brûlé.
0: Des blessures conséquentes.
2: Je le savais, ça.
1: Ça veut dire quoi, des blessures?
0: Le rein droit a été rompu, le foie et la rate blessés.
1: À cause d'un feu.
0: Je vous lis la lettre d'Ernest Hemingway, c'est lui-même.
2: On la connaît, vous n'avez pas besoin de nous la dire.
0: Le rein droit a été rompu, le foie et la rate ont été blessés. Je ne pouvais plus écrire de lettres à cause de mon bras droit qui était brûlé jusqu'aux os au troisième degré. Ça me faisait des crampes, raconte Hemingway.
1: Mais elle a qu'à devenir gaucher.
0: Les doigts brûlaient et la main gauche était également brûlée au troisième degré.
2: It burns, it burns.
0: Je ne pouvais plus taper. Et même sa compagne Marie a eu un grand choc et sa mémoire n'est pas encore très bonne. Elle ne s'en est pas remise.
1: Je me souviens plus de rien.
0: Mais tout va bien. Il est optimiste.
1: Ouais. On est en vie.
0: Parce que quand même, si sa femme a plus de mémoire et que lui, il pouvait plus écrire des deux bras, je trouve que c'est drôlement optimiste pour un écrivain de conclure par tout va bien. Bah écoutez, voyez, il y a des hommes qui sont optimistes dans la vie.
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0: Une question pour Madame Michèle Demange qui habite en Haute-Garonne.
2: Ah, très bien.
0: En 1890, qu'est-ce que Frédéric Delair a été le premier à numéroter?
2: Ah bon?
0: C'est une question très difficile, autant
5: c'est...
0: vous dire.
5: Wow.
0: C'est... Non, c'est et pas... qui a quand même un lien avec l'actualité, si vous avez bien
1: ah
0: lu
1: oui,
0: les
1: sinon
0: journaux.
1: Elle n'aurait pas lieu d'être, cette question.
6: Est-ce qu'il numérote non, les électeurs?
0: Il pose parfois des questions d'ordre culturel qui n'ont pas de lien avec l'actualité.
6: Il numérote les parrainages?
0: Mais ouais. Les parrainages, non.
7: C'est lié au plaisir?
0: Qu'est-ce que vous appelez plaisir, monsieur?
7: Je sais pas, les... celui qui a inventé le match compteur à la sortie des putes ou un truc comme ça. Là.
0: Alors non, si c'est le sexe, non, mais c'est du plaisir.
7: C'est la bouffe.
0: Alors oui, la bouffe, oui.
7: Bon.
6: À numéroter. La numéroté, les saveurs.
0: Alors c'est lié à des animaux, oui.
1: Et numéroter les morceaux de viande, non, c'est ça?
0: Alors
6: les abattis.
0: Alors c'est vrai que ça concerne de la viande.
6: La qualité. Il faut numéroter les abattis.
5: Il numérote les parties du
6: mais
5: corps.
6: Mais oui, c'est le tableau chez le boucher.
1: Oui, que la vache.
5: Ah oui,
1: c'est la vache.
5: La
1: vache, matin.
5: Il y a une grosse vache.
0: Ouais.
5: Pas des drum steaks.
6: Non, il parle du miroir. Valérie, pas le miroir, chez le boucher.
5: Il y a plein de chiffres.
0: Rien à voir.
6: Les vitamines.
0: Rien à voir avec la viande de bœuf.
1: Le poulet, alors.
6: Ça moutons. Concerne les volailles.
0: Les volailles, oui.
6: C'est pas sur les oies.
1: C'est sur la dinde.
0: Les dindes, non.
1: Le foie gras.
0: Non.
7: Les oies.
0: Les oies, non.
1: Mais qu'est-ce qui a fait numéroter quoi sur ces poulets?
5: Ah, les canards.
0: Les canards, oui, mais comment, pourquoi?
5: Ah ben, parce que ceux qui étaient sur les lacs dans le bois de Boulogne.
1: Ah, les canards putes. Ils ont un col vert et tout.
7: Ouais. C'est les seuls que tu peux
5: parce
7: tirer dans
5: sont...
7: les coins.
5: Alors, est-ce que ça a un rapport avec des canards vivants ou des canards morts?
0: Ah bah non, le canard est mort quand il le numérote.
1: Ah, c'est oui. Le canard blessé.
0: Non.
6: Avec les foie gras de canard?
0: Non, oui. Non. Bah, pourtant, je sais que vous, monsieur Junior, vous avez dû voir ces canards numérotés.
6: C'est la fête foire d'argent.
0: À la tour d'argent. Bonne réponse de Gérard Junior. Expliquez, Gérard.
6: J'ai jamais mangé parce que je trouve ça effrayant. C'était le canard au sang. On prenait un canard, on l'écrasait pour sortir le sang. C'était horrible.
0: Effectivement. La tour d'argent va fermer provisoirement. Là, vous pouvez y aller jusqu'au 30 avril. Mais après, il faudra attendre le 1er février 2023. C'est un restaurant qui est une véritable institution à Paris où les plus grandes ce monde sont allées. 15 quai de la Tournelle avec vue sur Notre-Dame de Paris.
1: Et la péniche de Christine Bravo, ça cache la vue, je te dis.
0: Ou sur l'incendie, ça dépend des jours. Mais en tout cas, c'est évidemment une institution parisienne qui existe depuis très longtemps. Et Frédéric Delair, c'est le premier maître d'hôtel, propriétaire en 1890, qui a servi en salle le fameux canard au sang, tel qu'on le connaît encore aujourd'hui. C'est évidemment ce qui fait la renommée du lieu, entre autres, hein, parce qu'il y a la vue quand même aussi. Mais c'est le célèbre canard de la Tour d'Argent qui est découpé devant vous à bout de fourchette, sans toucher le plat, paraît-il. Il faut faire ça comme ça, vous voyez. Et le canard au sang est découpé et numéroté depuis le numéro 1.
6: Il est écrabouillé dans un truc, je crois, surtout.
0: Et voilà, qui a été découpé en...
6: Est-ce qu'il est sélectionné? Est-ce que j'en ai numéroté parce qu'il est un peu prestigieux?
0: Non, il est numéroté parce que c'est...
5: Comme une œuvre d'art.
0: Comme une œuvre d'art, parce que c'est comme ça, on numérote tous les canards au sang découpés à la Tour d'Argent depuis 1890. Je serais intéressé de savoir à quel numéro...
6: Numéros, là.
1: Ah, oui. Je ne comprends pas ce que ça veut dire numéroter un canard au sang.
0: Joyce, dites-lui.
5: Mais c'est comme une œuvre d'art, une pièce unique. Mais moi, je me dis que les associations doivent être folles.
1: Mais quand tu l'as mangé, c'est une pièce unique. unique. À ce moment-là, mon steak haché,
5: c'est le numéro.
6: Tu numérotes.
5: On le détecte.
6: Une

0: les amis des canards numérotés.
1: Non, mais c'est
0: ce monde va très bien.
1: C'est un peu barbare. C'est un peu barbare d'arriver avec ton canard comme ça que tu découpes à table.
0: Mais c'est un resto.
2: Bah, oui, c'est un restaurant qui a eu 3 étoiles. Je ne sais pas s'ils les ont encore.
3: Ah, il a tout perdu.
2: Mais à une époque, ils ont eu 3.
0: Bah, c'est le cadre qui est joli aussi. C'est la vue là sur.
2: Alors la moquette est affreuse en revanche.
4: Oui, c'est. Oui.
2: Alors moi j'y suis. Ouais,
0: mais c'est pas pour partouzer, c'est pour manger. Que... Forcément, Laurent, bah oui, il arrive le menu, il a rien à foutre. Mais les gens s'assoient et mangent, Laurent, excusez-nous. Voilà. Ils sont pas à quatre pattes en train de faire l'hélicoptère avec Stevie. Voilà. Excusez-nous d'avoir les vies normales, nous.
2: Olivier, vous avez dû y aller, vous, à la Tour d'Argent.
5: Oui, oui.
2: Eh ben oui, c'était bien, alors, le canard au sang.
5: Vous voyez longtemps, j'ai oublié.
2: Ah ben,
5: Il y a un numéro dans les toilettes quand vous tirez la chasse d'eau. Moi, j'étais le 121 832. Il numérote les canards et il donne des dossards aux crottes. Voilà. La folie du numéro dans cette institution.
3: Bah, c'est le même numéro que ce que t'as mangé.
2: Oui, c'est la chasse aux canards.
3: Ah oui. Voilà.
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2: Pour les Parisiens, évidemment, tout va bien, ils connaissent l'avenue Montaigne. Est-ce que tout le monde en région connaît cette célèbre avenue de Paris, qui est une des plus chics, hein, quand
8: même? Il y a beaucoup de magasins de luxe.
2: Voilà, de la capitale, on va dire, c'est un peu comme...
9: Oui, puis c'est ce qu'on appelle aussi le carré or pour l'immobilier.
2: Voilà.
9: C'est l'immobilier qui est le plus cher à Paris.
2: On va dire, c'est la remise d'Ariel Dombas, la
9: populaire. Voilà.
2: Oui, c'est ça. Mais en tout cas, avenue Montaigne, à une époque, il y avait un endroit assez incroyable où on pouvait voir Rigole Bosch, Rosalba, Céleste Mogador, Musquette, Frisette, Finette et Marionnette.
4: Oh, c'est des drag queens.
2: Comment s'appelait cet
4: endroit? Ah non, pas à l'époque, c'était des prostituées.
0: Ah, c'est pas du coup lié à un dessin animé alors?
2: Ah non,
4: c'était un bordel.
9: C'était une boîte.
8: Alors, on dirait un peu les noms des filles du Crazy Horse.
2: Alors c'est vrai que ça ressemble à ça, sauf que c'est pas le Crazy Horse qui lui se trouve avenue Georges V.
8: Oui, c'est pas loin.
0: Mais c'est un endroit aussi prestigieux.
9: Il n'existe plus, Laurent.
2: Alors ces femmes qui dansaient dans cet endroit,
8: c'était un cabaret.
2: C'est un endroit effectivement où ces femmes-là dansaient le cancan avec des culottes fendues qui faisaient perdre la tête au tout Paris.
8: Ouais.
2: Et elles s'appelaient Rigole Bosch, Rosalba, voilà. Céleste, Musquette, Frisette.
8: On dirait des vaches.
2: Oui, on se croirait dans le Gers.
8: Allez, Frisette.
2: Finette et Marionnette.
8: Il faut retourner au pré.
2: Et du coup, c'est
9: quoi qu'il faut trouver alors?
2: Eh bien, le nom du lieu.
8: Mais alors,
0: il y a longtemps, Laurent, ça a disparu il y a quelques années ou il y a quelques décennies?
2: Alors, écoutez, ça a été fondé en 1831.
8: Ouais.
2: Et ça a fermé en 1875.
8: Ah oui.
2: Et ça a été démoli en 1882. C'était entre le 49 et le 53 de l'avenue Montaigne.
4: Bah c'est pas le 51.
2: Pardon.
4: C'est le 51.
8: Entre
4: alors.
8: Le 49 et le 53, c'est le 51. Il a raison.
2: Non mais
9: est-ce que
2: ça allait le 49?
8: Ah.
2: C'est comme
8: numéros.
2: Ryu. Au début, ça s'est allé sur 3 numéros.
8: Il n'y en a plus que 2.
9: Voilà. Est-ce que ça s'appelait les Folies quelque chose?
2: Ah. Non, non,
9: non.
2: Mais non, c'est bizarre parce que je vous ai dit avenue Montaigne.
9: Oui.
2: Et je m'aperçois là que c'est ça, c'est actuel. Parce qu'en fait, avant, ça s'appelait la rue du Faubourg Saint-Honoré.
9: Ah, c'est ça.
2: Et c'est l'actuelle avenue Montaigne.
4: Il n'y avait pas la Goulue là-dedans.
2: La Goulue, c'était au Moulin Rouge. Souvenez-vous, vous y étiez.
9: Ouais.
0: Est-ce que c'était un endroit un peu malfamé ou pas du tout?
2: Ah non, c'était
9: un endroit gentil.
2: C'était un endroit gentil.
8: Un peu fripon.
2: C'est là où on dansait le cancan. Et c'est vrai.
4: Les culottes fortes.
9: Donc le nom est.
2: Vous voulez pas? Ah, monsieur Rion.
0: Oui, j'ai envie de danser.
2: Mesdames et messieurs, voici le French Concon.
9: Voilà. Allez, vas-y.
3: Ah là, il essaye de prendre les gens pour danser.
2: Touchez pas.
3: Oh là là, les jeunes. Attention. Allez, on accélère.
2: Aïe, aïe, aïe. Pardon, hein, jeune homme.

0: parce qu'il a choisi.
1: Et il a choisi un super beau mec. Hein. Avec ça, on va croire que t'es une fiancée. Toi. Tu
2: vois il y en a neuf qui ont dit non.
3: C'est vous, Nathalie du zoo de Beauval.
4: Bon, en tout cas, il a la cuisse agile. Hein, quand même.
0: Oui. Tout ça nous éloigne de 49, 51 et 53 avenue Montaigne. Enfin, à l'époque, c'était pas avenue Montaigne, ça s'appelait encore rue du Faubourg Saint-Honoré.
1: Est-ce qu'il y a un restaurant qui a eu le même nom que cet endroit?
0: Non, mais il y a quelqu'un qu'on connaît bien ici aux Grosses Têtes qui porte le même nom. Voyez-vous.
5: Ah, c'est pas le bal quelque chose?
0: Oui, monsieur.
5: Le bal?
2: Ah. Du panier?
0: Du panier? Non.
4: Le bal? Est-ce que c'est le bal
5: Mabille?
4: Mabille.
5: Mabille.
0: Le bal Mabille. Bonne réponse.
4: Ah bah c'est sûr que alors, si toutes les danseuses avaient son gabarit, on comprend que ça est fermé quand même.
0: Le bal Mabille est cité dans de nombreux romans de la comédie humaine de Balzac. Ouais. On retrouve souvent des choses qui se passent là-bas au bal Mabille. Et c'est effectivement un lieu du 19e siècle qui se trouvait rue du Faubourg Saint-Honoré avec un professeur de danse qui s'appelait Mabille Père. D'où le nom du lieu, le bal Mabille. Mais c'est surtout les danseuses qui faisaient parler d'elles. Mmh. Évidemment avec leurs culottes fendues, vous imaginez un peu.
4: On adore.
0: Heureusement, Ryu n'avait pas ça. Mais
4: non, parce que le premier rang aurait été.
2: C'est quoi une culotte fendue? C'est quoi une culotte
4: fendue? Fendue avec un trou.
0: Pas fendu, fendu.
6: C'est un sang prêtré, j'en ai des culottes fendues.
4: Je sais pas si on peut appeler ça comme ça.
0: On appelle ça comment d'ailleurs? Des jogs, je sais pas.
6: Des jogs straps.
0: Des jogs straps.
4: C'est-à-dire qu'en solo, c'est un slip qui est ouvert à l'arrière.
6: C'est normal, tout le monde a ça.
4: En Corse peut-être.
2: Nathalie n'en porte pas, je peux
6: dire. Sinon,
0: je sais pas si on se prend la culotte ou on se prend la gueule.
6: Oui, ça va être de mode. Bah hein. Sinon, comment tu vas au cabinet?
4: Bah oui, tu peux le retirer.
2: Bah tu
4: Non mais pardon, mais pour mettre ça, il faut quand même avoir un beau derrière. Hein.
6: Ah oui, non, mais ça.
0: Bah, oui, mais je peux vous dire que Musquette, Frisette, Finette, Marionnette, Rigolboche et Rosalba.
4: Rigolboche surtout.
0: Elle, tout Paris venait les applaudir au fameux bal Mabille. Et en tout cas, c'est une très bonne réponse de Christophe Barbier. Bravo.
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0: On parle beaucoup du Nynorsk dans la presse. Mais qu'est-ce que le Nynorsk?
8: La punaise de lit?
0: Non, pas du tout.
9: C'est une langue. C'est une
0: alors
9: langue.
0: Vous êtes obsédé vous aussi par les punaises de lit?
6: Non, c'est très angoissant.
0: Non, mais c'est vrai, on peut pas ouvrir un journal sans tomber sur une punaise. Qu'est-ce qu'on en a à battre des punaises?
6: Parce que, je vous souhaite d'en avoir chez vous. Vous allez voir que ce que c'est. C'est un enfer.
8: Qu'est-ce que ça provoque comme effet?
6: Alors, la journée, rien, parce que ces petites merdes, elles dorment. Mais dès le soir venu, elles le sentent. Oui, et là, elles ont besoin de sang. Elles se nourrissent de sang. C'est des bêtes vampires. Donc, en général, elles se mettent là où on couche, dans ton lit. Et
0: plaignez-vous.
6: Et tu dors. Et là, t'es piqué là. Tu n'arrives pas à dormir. T'es angoissé parce que ça, tu les vois pas. Parce que c'est grand comme un pépin de pomme. Et puis, il y en a partout. Et ça coûte super cher.
8: Mais c'est pas des moustiques.
6: Et une fois, écoute, j'en avais dans mon lit. Donc, j'en pouvais plus.
8: Mais quelle différence avec les moustiques?
6: Bah, un moustique, ça vole. Une punaise, non. Voilà. Et j'en avais dans mon lit. Je change parce que j'étais piqué de partout, j'étais angoissé. Je vais dans mon canapé. Écoute-moi bien, je les voyais faire comme des fourmis, faire une colonne comme ça de mon lit jusqu'au canapé pour me piquer, les salopes. Ah non, c'est très très... Je ne veux pas revivre ça, ni moi ni ma chatte.
0: Non, mais écoutez, franchement, de là à faire une psychose autour des punaises.
9: 11% des foyers sont infectés, c'est beaucoup quand même, un foyer sur 10.
0: À vous aussi, alors, vous vous y mettez, alors, sur les punaises.
9: Non, mais bon, c'est vrai que quand tu regardes 11%, c'est beaucoup, c'est-à-dire un foyer sur 10. C'est-à-dire, là, il y a forcément des gens dans le public qui sont venus avec une punaise de lit dans la poche.
8: Mais la question
0: de punaise.
6: Retirez vos culottes.
9: En plus, ça vit dans les fauteuils comme ça, un peu, avec la housse et tout, là.
8: Non, mais pourquoi?
0: Des fauteuils qui n'ont pas été nettoyés depuis Philippe Bouvard.
9: Apparemment, Philippe Bouvard est une ancienne punaise de lion.
8: Est-ce que c'est lié la punaise? Est-ce que c'est parce que

0: votez pour en arriver là.
1: Ouais, ouais.
2: Et 11% des foyers sont infectés. Non,
0: et tout ça, c'est de votre faute, madame Kahn. Voilà,
3: pardon, j'aurais pas du tout dû prononcer ce mot.
0: Mon inorsque n'a rien à voir avec les punaises.
1: Est-ce qu'il fait partie de l'espèce animale?
0: C'est pas un animal.
2: C'est une langue, c'est une langue.
0: C'est une langue, le ninorsque.
2: Ah. Langue.
0: Bravo, alors, monsieur.
1: Ah oui, c'est une langue danoise.
0: Pas danoise.
4: C'est pas une langue qu'on parle dans la banlieue d'Ukraine?
0: Non, c'est pas une.
2: Pas comme le morse.
0: Ce vraiment. N'est pas le morse.
5: C'est européen, comme langue.
0: C'est européen.
2: Ninorsque.
0: Le ninorsque.
2: Ça vient de Norvège?
0: Ça vient de Norvège.
1: Ah oui, c'est ça. Nouvelle... Et le prix Nobel de littérature vient de Norvège et il parle en ninorsque.
0: Il écrit en ninorsque. Est... Bonne bravo, voilà. Réponse d'Ariel Dombal.
1: Oui, oui.
0: Aidé par Az.
1: Oui, oui, oui.
0: Et oui, mais le prix Nobel de littérature est norvégien. Il s'appelle John.
6: Il va pas en vendre beaucoup, là.
0: Mais vous avez raison. John Foss. D'abord, on nous dit, bon, alors, le prix Nobel de littérature, attention, hein, il est traduit dans le monde quand même.
6: Ah bah oui,
0: heureusement qu'il est traduit parce qu'effectivement, on nous dit, un, il écrit en norvégien. Puis après, on regarde les articles. Puis, mais attention, il écrit pas en norvégien parlé par tous les Norvégiens.
1: Non.
0: Il écrit en ninorsk, qui est parlé seulement par 10% des Norvégiens.
5: Ah bah, plus de lits aussi, c'est ça. C'est les 10%.
0: Non, mais vous rendez compte un peu. Il écrit en inorx, John Foss, le prix Nobel de littérature. Ça me permet de vous poser une petite question subsidiaire hein, pour Madame Salès d'Astbéon dans les Pyrénées-Atlantiques. J'ai regardé un peu la liste de tous les prix Nobel de littérature depuis 1901. C'est d'ailleurs un Français hein, qui obtient le premier prix Nobel de littérature. Je ne vais pas vous interroger là-dessus aujourd'hui parce que ce serait trop dur. C'est Sully Prudhomme. Personne ne l'aurait retrouvé. Donc...
2: Ah, j'allais dire.
0: Oui. Ouais. La dernière, ça c'est plus facile, vous le savez.
1: C'est Modiano.
0: Mais non.
5: Annie Ernaux.
0: Annie Ernaux a obtenu donc le prix Nobel de littérature en 2022. Certes, c'est Modiano avant elle qui l'a eu en 2014. Je vous donne les prix Nobel français. Qui l'a refusé en 1964? Un Français l'a refusé.
1: Sartre. C'est ça.
4: Sartre. Oui.
0: Jean-Paul Sartre, ça c'est très bien.
6: Pourquoi il l'a refusé?
4: Oh, ben, parce qu'il était chic. Est-ce que tu comprends ça?
6: Ben non, c'est un peu que c'est pas dans mon dictionnaire, chic. Excuse-moi.
0: Et puis alors, je vais vous demander qui a obtenu le prix Nobel de littérature. On est chez les Français, attention. Hein. Il y en a eu deux Français dans les années
1: alors,
0: 50.
1: Alors, il y a eu Camus.
0: Albert Camus en 1957.
6: Bravo, Ariel.
0: Mais pas de chance, ma question porte sur celui qui l'a obtenu en 1952.
7: Est-ce que son nom de famille, ça commence par un V?
0: Pas du tout.
2: Proust.
0: Proust,
4: est-ce
0: non.
4: Que ça commence mais Proust par était mort en 1922.
2: Ouais, son fils, c'était son fils qui écrivait.
1: Alors, mais 57 Camus, je rappelle.
0: Oui, ça on a compris, Ariel. Voilà. Voilà.
1: Je le rappelle donc, en
2: c'est
1: passant.
2: C'est quelqu'un avant. D'amusant. Pourquoi vous avez choisi cette personne-là? C'est quelqu'un d'amusant?
0: Ah non, c'est pas amusant du tout. Non, c'est rare que les prix Nobel de littérature soient amusants.
2: Non, mais c'est juste que je veux dire, c'est surprenant. Non, c'est surprenant.
0: Ah non, non, je l'ai pris parce qu'effectivement, c'est celui peut-être le plus difficile à retrouver parce que Camus.
1: Gide,
0: je l'ai dit.
2: Jean-Jacques Rousseau.
0: Non.
4: Non, mais là, tu l'as dit exprès pour que j'étais fouette avec ma langue.
2: Oh, alors, je l'ai pas du tout dit pour ça.
0: Non, alors je vais vous donner quelques titres écrits par ce grand écrivain français qui fut d'ailleurs aussi académicien.
4: Ah, Monterland ?
0: Non, Monterland, non. Il a écrit Thérèse d'Esquerou, Le nœud de vipère, Le baiser aux lépreux.
1: Le vipère au poing ?
4: Non,
1: Le nœud de vipère.
4: Mauriac.
0: François Mauriac. Ouais. Bonne réponse de Marcella Iacoub. Bravo Marcella. Ouais.
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0: Nous aurons dans un instant monsieur Patrice Lainé au téléphone. Je ne vous dis pas de quoi il est spécialiste, monsieur Lainé, parce que ça vous aiderait trop. Oh, quoique, remarquez, si je pourrais, parce que la question est toute simple, la réponse devrait fuser rapidement pour David Ronce, qui habite Mang dans le Nord. Monsieur Lainé, dans un instant au téléphone, nous dira si on peut se fier, oui ou non, à Champignouf. Mais qu'est-ce que c'est que Champignouf?
10: Champignouf.
6: J'adore.
11: C'est une application.
10: En tout cas, c'est rigolo.
11: C'est une application pour trouver des champignons.
0: Oui, rien que le nom.
10: Oui, c'est marrant.
0: Justifiait.
10: Oui, justifiait la question.
0: La question. Je me suis dit, ils vont trouver en 15 secondes, mais Champignouf, ça fait marrer, vous voyez.
10: Bon, c'est une appli pour trouver des champignons.
0: C'est une application.
11: Une application pour trouver des champignons.
5: Pour les reconnaître.
11: Pour les cuisiner.
5: Et
10: pour distinguer les vénéneux des comestibles.
0: Ah oui. Évidemment, une application pour distinguer les champignons vénéneux des champignons comestibles. Bonjour, monsieur Lainé.
12: Oui, bonjour.
0: Vous êtes secrétaire général de la Société mycologique de

0: France, c'est-à-dire spécialiste en champignons.
1: Oui.
0: Est-ce qu'on peut se fier à Champignouf, puisque c'est une application qui nous dit, j'imagine qu'on prend en photo le champignon qu'on a
2: c'est
0: trouvé.
2: C'est impossible de l'appeler Champignouf.
0: Et Champignouf nous dit si le champignon on peut le manger ou pas.
3: Il n'y a pas d'équipe marketing.
4: C'est sûr, c'est pas tout à fait ça. Les concepteurs Champignouf ne disent pas qu'ils.
3: Non, mais ça marche pas. Les concepteurs de Champignouf.
4: Bah, je suis désolé.
3: Mais non, mais il n'y a aucune crédibilité.
4: Oui, non, mais ils ne se vantent pas de dire si un champignon est comestible toxique. Ils essayent de donner le nom du champignon. C'est un peu différent.
3: On est en forêt. On voit un truc bizarre. Moi, le mec, il me dit, attends, je vais vérifier sur Champignouf. Je lui dis, non, mais laisse tomber, on ramasse pas ça.
0: Vous dites qu'il ne faut pas se fier à Champignouf.
4: Ah, bah non, il faut pas s'y fier. Alors, ils prétendent pas donner la comestibilité. Néanmoins, ils essaient de donner le nom. Et parfois, ils se trompent.
0: La question, c'est donc, est-ce qu'il faut se fier? C'est le Parisien, d'ailleurs, qui est venu sur cette question. Est-ce qu'il faut se fier à Internet et aux applications? Il n'y a pas que Champignouf, d'ailleurs, j'imagine qu'il y en a d'autres.
4: Donc, tout à fait, tout à fait. Non, c'est le même problème. Un champignon avec une photo, c'est trop difficile d'identifier.
0: Moi, j'ai choisi Champignouf parce que je trouvais ça mignon. Et quitte à mourir intoxiqué, autant mourir joyeux.
4: Ah oui. Ça, c'est votre problème.
1: Mort à cause de Champignouf.
0: Il est mort à cause de Champignouf. Je trouve ça plus joyeux, vous voyez, que est-ce que mon champignon est vénéneux? Il y en a beaucoup, en tout cas, des champignons en ce moment, monsieur l'aîné.
4: Il y a une poussée au mois d'août. Là, avec, vous avez remarqué la météo depuis ces derniers jours. Il fait très chaud, très sec.
1: Ah, ça, c'est les mycoses.
4: Donc, éventuellement, il reste les champignons là. Mais pour le reste, là, c'est la pause, là.
0: Quel est, on va dire, le truc classique, le plus facile à faire pour être sûr de ne pas se tromper? C'est d'aller chez le pharmacien, c'est ça?
4: Bah, par exemple, mais les pharmaciens, ils ont quand même une compétence universelle. Donc, en ce qui concerne la comestibilité, c'est le plus sûr.
3: Alors, chez les animaux, on dit souvent que les couleurs vives sont signes de danger. Est-ce que c'est la même chose sur les champignons? Parce que, par exemple, l'aménite du mouche, c'est très rouge, je crois. Est-ce que ça...
4: Oui, c'est vrai, mais c'est ce genre de règle générale, il faut absolument les éviter. Parce qu'il y a toujours des contre-exemples. La seule façon de identifier un champignon comestible, c'est de le connaître. Savoir comment il s'appelle, voilà, c'est tout.
0: L'autre façon de savoir si un champignon est comestible ou pas, c'est de le manger.
4: tout à fait. Et encore, c'est pas sûr parce que vous avez parfois que d'idiosyncrasie qui font qu'un champignon habituellement comestible peut être toxique pour quelques personnes.
0: Mais pourquoi vous ne créez pas, vous, monsieur l'aîné, puisque vous êtes secrétaire général de la Société Mycologique de France, pourquoi vous ne créez pas votre propre application qui serait sûre à 100% celle-là?
3: Champignaf.
4: D'abord, parce que c'est impossible, et puis deuxièmement, parce que c'est pas la vocation de la SMF de mettre en avant l'étude de la comestibilité des champignons.
0: Nous,
4: on est une société plus à vocation savante, scientifique. On étudie les champignons en tant que naturaliste et pas en tant que gastronome. On a quand même notre rôle envers le grand public, mais ça n'est qu'une partie de notre activité.
1: Ils veulent pas d'emmerde.
3: Oui, c'est ça.
4: Donc, effectivement, on fait de la prévention, mais c'est pas notre activité principale.
1: Non, mais c'est dangereux parce que c'est aussi la qualité d'interprétation.
0: Et si on veut une bonne omelette aux champignons, est-ce qu'il faut aller sur Omelettouf en plus de Champignouf pour savoir si les œufs sont frais?
4: Le plus simple, si vous voulez être sûr, c'est d'aller encore sur les marchés et d'acheter vos cèpes et vos girolles.
0: Exactement. Oui. Votre champignon préféré à vous, monsieur l'aîné?
4: Il y en a plusieurs, mais je pense qu'en ce moment, c'est le 7 qui est certainement le meilleur à trouver.
1: Il y en a déjà?
5: Moi aussi, j'aime le foot.
4: Il y en a eu au mois d'août, il y en aura peut-être s'il recommence à pleuvoir, on ne sait pas.
0: Bon, on ne va quand même pas dire trop de mal de Champignouf, parce que voilà une application qui aide au moins à identifier, on va dire...
4: C'est l'idée, voilà.
0: À 95%, on va dire.
4: Oui, ça c'est bon, on n'a pas fait de test, véritablement, à mon avis, c'est plus faible que ça.
3: Ah, 50%?
0: 50%?
1: Ça commence à craindre.
4: Il faut aller voir, mais je pense qu'effectivement...
1: Une chance sur deux de mourir.
4: Ouais. Les champignons, c'est trop difficile. Il y a des applications pour les plantes qui marchent mieux, mais les champignons, c'est trop difficile.
1: Mais on peut vraiment mourir en mangeant un champignon pas bon?
4: Ah bah bien sûr, tous les ans, il y a quelques intoxications mortelles, tout à fait.
0: Dernière question, mais ça n'est pas pour moi, c'est pour un ami. Comment on peut choisir le bon champignon qui va empoisonner quelqu'un sans que ça se sache?
4: Ça, j'ai évité de répondre à cette question.
0: Mais vous avez la solution, hein?
4: Ah, on ne sait pas.
0: En tout cas, merci, monsieur l'aîné, d'avoir prévenu nos auditeurs qu'on pouvait s'amuser avec Champignouf, mais ne pas faire confiance à 100%.

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2: Question qui normalement devrait trouver réponse grâce à notre camarade Paul Alcaraz. Je vais donner une date, mais comment? Attention, c'est pas une date ni de naissance ni de mort, mais de mariage, puisque c'est quelqu'un qui a épousé sa double cousine le 2 juin 1900.
3: Philippe de Villiers?
2: Non.
4: Christine Boutin.
5: De Bourbon.
2: Le 2 juin 1919. Qui a épousé sa double cousine le 2 juin?
5: Alors pardon, qu'est-ce que ça veut dire double cousine?
2: Alors voilà la bonne question.
3: C'est si à moi, j'ai non, elle était très grosse.
5: Elles étaient deux des siamoises?
6: Non, non, non, c'est la part quand, du père et la mère.
7: Les deux frères ont épousé les deux sœurs, ça a donné des doubles cousines. Non,
5: c'est ça?
7: Pas ça?
2: Sûrement.
7: Non.
5: Je sais pas. Donc t'as pas la réponse. Vous n'avez pas la réponse.
2: Mais non, mais moi-même je me suis posé la question.
5: C'est quoi double cousine?
2: Qu'est-ce qu'une double cousine?
3: Et vous n'avez pas trouvé?
5: Donner si, double
2: on a
5: whisky.
2: Fait, on a fait les recherches et effectivement une double cousine, c'est quand vous avez effectivement vos parents qui chacun de leur côté ont fricoté enfant et merde. C'est trop compliqué.
7: Ils étaient cousins. C'est ça.
2: Ah non, non, vos parents ne sont pas cousins.
5: Mais non, ils ne sont pas cousins.
7: C'est bon, quand deux frères ont épousé deux sœurs.
3: En tout cas, une chose est sûre, c'est que c'est des gens du Nord. Ça nous donne un indice.
5: Il y a une histoire de consanguinité.
4: Est-ce que ce sont des Français?
2: Alors non, ce ne sont pas des Français.
5: Des Anglais?
2: Non, ce ne sont pas des Anglais.
5: Américains?
2: Américains, c'est quelqu'un qui est mort aux États-Unis, mais qui n'était pas... Enfin, il est devenu américain, mais il ne l'était pas au départ.
4: Le mariage d'Hitchcock?
2: Hitchcock, non. Qui a épousé sa double cousine le 2 juin 1919.
7: C'était un artiste.
4: Ils avaient quel âge à l'époque?
7: Un artiste.
2: C'est un deuxième mariage. Hein. Il avait eu une première épouse qui s'appelait Mileva. Je vais vous aider un peu.
4: Ah, c'est Albert Einstein.
2: Albert Einstein, bonne réponse de Paul Alcaraz.
5: Comme prévu.
4: En fait, il a rencontré sa première épouse, Mileva, qui était serbe. Ils se sont rencontrés à Zurich pendant les études d'Einstein. Et c'est lui qui lui a inspiré la théorie de la relativité. Ils ont travaillé ensemble dans les années 1880.
2: C'est elle, vous voulez dire?
4: Oui, c'est elle, pardon, qui lui a inspiré la
2: théorie. Pardon, de vous reprendre et de vous corriger,
5: désolé,
2: mon petit Polo. Hein.
4: C'est très grave, monsieur Ruki.
7: Et qui t'a raconté ça? C'est pas vrai, excusez-moi. Mais Mileva ne lui a pas transmis la théorie de la relativité. Elle lui a donné
5: l'idée.
7: Elle
5: lui a dit E égale MC2.
8: Bah ouais, sans elle, il était rien. Il aurait été garagiste. Hein.
2: De toute façon, on s'en fout de la première épouse. Moi, je vous pose une question sur la deuxième, sa double cousine, qu'il a épousée le 2 juin 1919. Et en vous posant cette question, j'espérais que quelqu'un saurait m'expliquer ce qu'est une double cousine.
7: Bah, moi, je vous l'ai expliqué. Hein.
2: Ah oui, allez-y.
7: Bah oui, je vous ai dit, deux frères qui épousent deux sœurs. Du coup, vous êtes cousine aussi bien maternelle que paternelle.
2: Attendez, deux frères qui épousent deux sœurs.
7: Mais oui, ils font chacun font des enfants de leur côté.
2: Ouais.
7: Et ben, les enfants qu'ils ont eus sont cousins doublement, du maternel et du paternel.
3: Elle a raison.
7: C'est ça, double cousine.
3: C'est très juste.
2: Mais pourquoi il a fait ça, Einstein? Parce que tout est relatif.
7: Moi, c'est ça que je voulais savoir qui m'intéresse dans la question. C'est comment il a réalisé qu'il aimait sa cousine plutôt que Mileva.
2: Sa double cousine. Vous auriez épousé votre double cousine. Vous avez fait cousin-cousine avec...
8: Oui, bah 8-9 ans, on joue à Ça va, ça vient ou au docteur.
7: Mais voilà.
4: Ah, moi, j'aurais bien épousé mon cousin.
2: Ah, c'est pas vrai.
4: David, il est très beau, d'ailleurs. Ah,
2: bon. Salut, alors, dis donc.
4: Ah bah, je vous le montrerai.
2: Bah, présentez-le-moi, parce que c'est pas mon cousin à moi.
4: Ah oui. Mais j'avoue, jeune, je me perds... Mais en fait, non.
3: Mais non, mais il est beau garçon, surtout. On a le même âge.
8: Fais-toi plaisir, on s'en fout.
4: Quoi?
8: Marcella, elle sort avec son chien, tout le monde s'en fout. Faites-vous plaisir, on n'a qu'une vie. Vous rendez pas compte, les Occidentaux, on n'a qu'une vie.
4: On peut trouver quelqu'un est beau sans avoir envie de faire l'amour avec, enfin.
8: Ah bon? Ça sert à quoi, alors?
7: Moi, avec mes cousines, je construisais des maisons dans la forêt, puis après, on s'invitait à boire l'apéro et on buvait du vinaigre.
8: Ah, elles n'avaient pas envie, c'est bizarre.
7: Et tu jouais pas au docteur?
3: Ah, ça y est, l'autre cochonne qui s'est...
8: D'ailleurs, tu joues au vétérinaire avec Valérie.
3: De toute façon, quel que soit le sujet, Marcel...
7: Non, mais ça va pas, non, mais... Attendez, vous allez... Je relève ça, vous avez
8: c'est ma meilleure blague, redis-la, vas-y.
7: Tu joues au vétérinaire. Et l'autre, ça l'a fait rire.
3: C'est n'importe quoi.
7: Non, mais attends,
8: Non, j'ai sous-entendu qu'avec toi, on joue pas au docteur, on joue au vétérinaire. C'était juste pour... C'était un écho, c'était un du champ lexical, c'était pas fondé.
7: Tu sais qu'il y a 30 ans, t'aurais bavé jusqu'à je sais pas quoi pour essayer de me niquer.
5: Mais encore mais encore maintenant, encore
8: mais
5: maintenant.
8: Oui, mais c'était au 20e siècle.
5: Encore maintenant, ah oui. Encore maintenant.
7: Oh Richard.

0: Si, encore maintenant.
1: Mais arrête, pour un ticket resto, tu... On t'a vu en séminaire, C'est pas la dernière.
2: Richard, arrête, ils imaginent déjà en résine.
0: Ça va les pousser les bonbons.
1: Et Marcella,
3: c'est vrai qu'il faut beaucoup de résine pour me fabriquer, c'est clair.
1: Arrête, et Marcella qui joue la féministe là en séminaire, elle gratte à la porte d'Elysée Moon, arrête. Il est 3h du mat, t'es en slip devant la porte d'Elysée Moon, tu veux que je balance moi? Respectez les femmes, respectez les femmes.
4: Mais pourquoi Elysée Moon dans cette affaire, je comprends pas.
1: Le patron a compris.
2: En tout cas, Einstein a bien épousé sa double,
0: Sa double résine.
2: Sa double cousine en 1919.
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2: Une question pour Jimmy Benabès qui habite Paris 18e. C'est en voyant ce mot à plusieurs reprises dans la presse ce matin que je me suis demandé d'où venait l'origine de ce mot et j'ai appris, et peut-être vous le savez-vous déjà, que c'est Auguste Le Breton, un écrivain, qui a lancé ce mot qui n'existait pas avant lui. Il en a même fait plusieurs romans qui commençaient par ce mot. Quel est ce...
6: Rififi.
2: Qui a dit Rififi?
6: Gérard Jugnot.
2: Excellente réponse de Gérard Jugnot. Eh oui. Mais
7: là, ça commence à se sentir que vous donnez les réponses à Gérard Jugnot.
8: Ouais. Il y a des préférences, il y a de la chouchouterie.
2: Effectivement, rififi, alors c'est un mot de plus en plus utilisé dans la presse, du rififi dans telle partie, du rififi dans tel club, du rififi en Ukraine. Ce matin, il y a le mot rififi un peu partout dans les journaux.
6: Mais à une époque, j'ai connu des gens qui avaient écrit une pièce qui s'appelait Rififi, je sais pas quoi.
2: Et Loulou.
6: Et ils n'avaient pas le droit de l'utiliser. Ils n'ont pas eu le droit d'utiliser, ils ont appelé ça Rififouin. Parce que c'était déposé. C'était...
1: Ah, pourtant, et la bande à Rififi aussi.
2: Il y a eu, depuis des tas de films avec du Rififi chez les hommes de Jules Dassin.
6: C'était payé. Mais
3: alors, ça veut dire exactement quoi?
2: Ah, du Rififi.
3: Une espèce de petite bagarre.
2: C'est ça, oui, voilà, du Rififi.
1: Un peu de bordel, quoi.
2: Alors lui, il a écrit, Auguste Le Breton, du Rififi chez les femmes, c'était le premier, du Rififi à New York, du Rififi au Proche-Orient, du Rififi à Hambourg, du Rififi au Mexique, du Rififi à Barcelone, à Paname, au Cambodge.
7: Du Rififi est une ordure.
6: Du Rififi fait du ski.
2: Du Rififi au Canada, en Argentine. Enfin, écoutez, je vais pas vous donner toute la liste.
6: Et ça, il l'a déposé, alors.
2: Pardon?
6: Il l'a déposé.
2: Oui, il l'a déposé parce que ça vient du mot rif au départ.
6: Ah oui.
2: Mais le mot rififi n'existait pas.
8: En fait, il y a une histoire très jolie là-dessus. C'est par rapport à Michel Legrand qui me l'avait raconté. Et ils n'ont jamais, avec Jacques Demy, déposé le nom des parapluies de Cherbourg, qui est devenue la plus grande marque au monde de parapluies, les usines des parapluies de Cherbourg.
2: Il faut se méfier, évidemment. Ouais. Faut très vite penser, dès qu'on a une idée, à la déposer. Ah
7: oui. Mais c'est bizarre que Michel Legrand n'ait pas pensé à déposer un truc.
8: Et oui,
7: c'était plutôt un réflexe qu'il avait, je crois,
8: Vous le connaissiez chez Vincent?
7: Oui, c'est mon ex.
8: D'accord. Moi, j'aime bien les « il paraît ». Je peux vous dire que non. Il était... Non, là-dessus, ils ont été très naïfs. Et un jour, il m'a raconté ça. J'ai trouvé l'histoire très jolie.
7: Moi, on m'a raconté une histoire que j'adore sur Michel Legrand. Oui. Un jour, il était au festival de Montreux, festival de jazz. Oui. Et dans les rues, il était avec son épouse. Et il dit « Oh là là, mais cette vie est quand même fatigante, cette vie. Toujours dans les hôtels, toujours en tournée, jamais chez soi. » Donc, il se plaint un peu. Puis d'un coup, sa femme dit « Oh, mais on n'a pas une maison à Montreux ?»
8: Elle est très jolie.
1: C'est drôle. Je pense à tous les fans de hip-hop qui nous écoutent. Ils doivent se dire quelle émission formidable.
2: Donc, Michel Legrand, vous avez de l'admiration pour Michel Legrand.
1: Michel Legrand, Jean-Claude Duss, qui tu veux, il n'y a pas de souci. Non, je connais. Qu'est-ce qu'il a fait comme musique à part les parapluies de Cherbourg? Il a composé de la bossa nova aussi, très pote avec.
2: Yann, vous pouvez nous chanter les moulins de mon cœur.
8: Comme une pierre que l'on jette dans l'eau vive d'un ruisseau et qui laisse derrière elle des milliers de ronds dans l'eau, comme un manège de lune avec ses chevaux d'étoiles.
2: Pas trop longtemps parce qu'il y a rien qui commence à faire la gueule. Oh.
9: Non, c'était formidable, mais je rebondis sur...
2: Comment elle a dit c'était formidable?
10: Elle le pense, sincèrement, je sais qu'elle le pense.
9: Mais je rebondis sur l'histoire d'inventer un nouveau mot. On a le droit de faire ça.
2: Ah oui, oui.
9: Parce que moi, j'ai connu un chien qui s'appelait Rififi.
2: Ah oui.
9: C'était un teckel au poil dur. Oui. Mais ça vous rapporte quoi de déposer un mot? On invente un mot et puis on le dépose.
2: Un teckel, vous pouvez le déposer en bas de la porte pour éviter, pour éviter que le froid passe.
10: Non, mais par exemple...
1: Moi, j'ai déposé Ruquier, là, il n'y a pas longtemps. Même lui, je peux plus présenter dans un établissement à la CAF sans que je touche
10: les
1: sous.
10: Les grosses têtes, c'est qui a inventé?
2: C'est RTL.
10: Oui, mais c'est qui a inventé ce nom?
2: Ça appartient à RTL. C'est un monsieur de RTL qui était un directeur de la station à l'époque qui a déposé le titre. Non, ça appartient pas à Philippe Bouvard, par exemple.
10: Ça,
2: vous voyez,
10: voilà.
2: Ça appartient à la station parce que il y avait un directeur ici qui a eu l'idée. Au départ, ça devait s'appeler Les Incollables, pour tout vous dire.
1: Ah.
2: Ça avait déjà été pris.
7: Ah bah oui, c'était un jeu.
2: Exactement. Mm. Et donc, Des Incollables, c'est devenu les grosses têtes. Mm.
1: Mieux les grosses têtes.
2: Ah, vous trouvez?
10: Ouais, c'est chouette.
2: Mais ça correspond pas à tout le monde. En
1: non, moi j'aurais appelé ça les grosses tantes, mais bon.
7: Les grosses tantes.
1: Quand on voit certains castings.
2: Les grosses
1: tantes. Ça,
7: François? Les grosses tantes, il a dit.
1: Mais bon, ça c'est mon problème.
2: Ben oui, vous n'aimez personne, monsieur.
1: C'est pas que j'aime personne, c'est que j'ai envie que l'émission progresse.
2: Ah oui.
1: Grâce à vous. Il y a un niveau depuis que je suis là qui est misérable. Et j'aimerais être poussé par mes camarades.
2: Bah vous allez voir si votre niveau.
11: Répond à une question.
2: En géographie est bon, parce que là, attention, faut être doué en géographie.
11: Quelle est la capitale de la France?
2: Non.
1: C'est facile, c'est Meudon.
2: Pour pouvoir répondre, Juliette Le Goff a toutes les chances de toucher un chèque RTL. Elle habite Gap, dans les Hautes-Alpes. Et j'imagine que vous suivez, et Ariel va peut-être être privilégiée, puisque son mari est sur tous les fronts. Oui. Mais vous suivez, j'imagine, le conflit entre la Russie et l'Ukraine.
9: Bien sûr.
1: Il y a un conflit?
2: Oui.
1: Mais non.
2: Ah si, si, si.
1: Mais ils ont la même tête. Pourquoi ils s'embrouillent? Moi, je l'aime bien, Poutine, en tout cas. Autant Philippot, moins.
2: Pourquoi vous aimez bien Poutine?
1: Je sais pas, c'est physique. Quand il a fait ses photos, là, c'est sur les chevaux, là.
2: Ah oui, oui.
1: C'est Jean-Philippe Janssen qui a un tableau de lui à la maison, là. Quand il est torse nu sur son cheval, franchement, t'as envie de voter à droite. Même moi, je suis hétéro et un peu de gauche, et j'ai envie de voter à droite quand je le vois.
2: Alors, magnifique. Ma question géographique qui concerne l'Ukraine, c'est le nom d'une mer que je vous demande.
11: La mer Noire.
9: La mer d'Odessa.
2: Non, je vous demande cette mer intracontinentale, peu profonde, qui s'étend sur 37 800 km² quand même, bordée à l'ouest et au nord par l'Ukraine, à l'est par la Russie, et au sud, justement, par la presqu'île de Crimée. Et ces deux mers sont séparées, c'est-à-dire elle et la mer Noire, par le détroit de Kertch. Quel est le nom de cette mer?
9: La mer d'Azov.
2: La mer d'Azov.
9: Ah, oui.
2: Excellente réponse de Gérard Jugnot.
1: Mais Gérard, t'as dormi chez Laurent ou quoi? T'as toutes les réponses depuis tout à l'heure.
2: Alors, parce que là, j'étais persuadé que personne n'aurait retenu le nom de cette mer, qui est la mer, et effectivement, au bord de laquelle se trouve ce conflit, parce que la mer Noire, c'est un peu plus bas, et ce petit trou qui se trouve à un
12: peu. T'avais même pas où c'était d'ailleurs.
2: Ah ben, c'est la mer d'Azov. Excellente réponse de Gérard Jugnot.
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2: C'est évidemment ce que c'est qu'une grolle ou une paire de grolles, ce sont des chaussures.
7: Oui.
2: Mais une grolle, ça sert aussi à dénommer un objet assez courant en Savoie, dans les Alpes. Ah, vous savez ce que c'est?
7: Bah oui, c'est dans les bronzés fonds du ski, c'est pour boire de l'alcool. C'est une sorte de coupelle avec plusieurs trous et qu'on soulève et on boit de l'alcool, de la liqueur.
2: Effectivement, c'est, vous l'avez dit, une sorte de bol central avec plusieurs trous, avec des becs qui permettent de boire à plusieurs autour de
4: à ce... plusieurs ?
2: Oui, à plusieurs.
7: Oui, parce qu'il y a des gens qui ont des amis et tout. Hein. Oui, tu sais.
4: Non, mais c'est un seul truc. Comment tu peux boire à plusieurs ?
3: C'est une gourde à plusieurs trous.
12: Voilà. Voilà. Voilà. C'est ça.
2: On en connaît d'autres. Oui, une grolle, il y a un trou central.
12: Pour mettre le liquide.
2: Orné d'un petit couvercle sculpté. Et autour, il y a plusieurs trous qu'on appelle des becs. La grolle est...
4: Oh là là là là. J'arrive pas, franchement.
12: Donc, on est en train d'aller.
4: Concrètement, comment on fait ça?

0: pourboire à plusieurs.
1: Bah, t'as pour boire le jeune époux.
0: Non, mais enfin, comment tu t'aimais comme une...
2: Comme dans un glory hall, tu t'assois et puis t'attends.
3: Chaque participant boit à son tour par un des becs avant de passer la coupe de l'amitié à son voisin et afin de ne pas en renverser en buvant par le bec choisi dans le sens inverse des aiguilles d'une montre. Voilà. Il convient alors de boucher les deux becs adjacents avec ses pouces. Oui. Là, parce qu'autrement, ça coule de tous les côtés.
2: C'est propre en tout cas.
4: C'est
2: ça,
4: pas
2: hein.
4: Covid. Hein.
0: Mais c'est qui est dommage. Pourquoi tout le monde ne boit pas du même trou?
5: Ça s'appelle
2: l'inverse. C'est pas le même concept, quoi. C'est autre chose.
3: Et la coutume veut qu'on ne repose pas sur la table la coupe tant qu'elle n'est pas vide. Oui. Voilà le concept de la grolle. Et on y mélange du café, de la gnôle, du sucre. C'est dans la vallée d'Aoste. Hein, des oranges, du citron, si vous voulez. Enfin, tout ce que vous voulez. C'est un vase en bois qui possède effectivement plusieurs becs, plusieurs trous, qu'on peut ainsi utiliser à plusieurs. Bonne réponse de Florian Gazan. À partir du 11 février prochain, et c'est une question pour monsieur Romain Pintier qui habite le Fenouillet en Vendée. À partir du 11 février, on trouvera de nouveaux billets en France en circulation. Mais quelle sera la particularité de ces nouveaux billets qui seront mauves d'ailleurs?
2: Ah bah il y aura un autre monument dessus du coup.
3: Non, ça on peut, je peux vous dire que le dessus ça concernera le débarquement parce qu'on célébrera à cette occasion, il faut le dire, l'anniversaire évidemment du débarquement. C'est aussi l'objet d'ailleurs de cette collection car c'est une collection de billets, on n'aura pas tant que ça. Il y aura 3000 exemplaires de ces billets.
4: Ah mais ça sera des billets d'argent ?
3: Ah oui, des billets d'argent.
5: C'est pour le débarquement. Il n'y aura pas d'argent.
6: Ça vaudra 44 euros?
3: C'est-à-dire?
5: Ce sont des billets vierges.
3: C'est-à-dire?
5: De collection.
3: C'est-à-dire?
2: Qui n'auront qu'une valeur.
5: Ça sera zéro.
2: C'est des billets de 0 euros.
6: Voilà.
3: Des billets de 0 euros. Bonne réponse de Bernard Mabille. Voilà. En hommage au débarquement en Normandie du 6 juin 44, bah oui, 1944, 2024, faites le compte.
2: Qui a eu cette idée quand même?
3: Vous-même.
0: Non, mais c'est une idée stupide. Non, mais
2: vous vous rendez compte quand même qu'il y a des gens qui sont dans un bureau.
7: C'est intéressant, ça crée de la valeur, c'est bien.
2: Mais non, c'est 0 euros, ça crée pas de valeur.
3: Oui.
7: C'est parce que ça va être collectionné, oui, ça va s'échanger à prix d'or.
3: Ah oui, parce que vous allez devoir les acheter, ils seront vendus, ces billets.
2: Ça, c'est vrai. Ça, faut vraiment être un con. Acheter un billet de 0 euros, faut vraiment être un débile.
6: Surtout, ça coûte combien un billet de 0 euros?
3: Mais non, parce que comme il n'y en aura que 3000.
2: Bah, oui, voilà. D'accord. Mais
3: après, vous pouvez revendre votre billet de 0 euros plus cher que ce que vous l'avez acheté.
2: Non, mais la démarche, elle n'est pas possible.
5: Ouais, spéculation. Ouais, c'est des 3000.
0: Mais c'est qui? C'est Macron qui a eu l'idée?
4: Écoute, je suis pas sûr.
2: Ouais, c'est Macron.
3: Mais oui, ça se vendra entre 5 et 10 euros, vous voyez, le billet.
6: Déjà, entre 5 et 10 euros,
2: non, mais non, là, c'est pas de soi.
3: Vous ne perdez pas grand-chose, vous voyez. Vous achetez un billet de 5 à 10 euros qui en vaut zéro. Bon, c'est vrai que ça sent l'arnaque.
2: C'est vraiment débile.
5: Non, mais c'est bien pour filer aux aveugles.
3: Parfait.
6: T'imagines, tu laisses ça en pourboire si t'es radin?
2: Non, mais c'est vraiment stupide.
3: Écoutez, sur les 80 ans de la libération française, qu'il y a des jolis billets mauves vendus chez nous à partir du 11 février, vous n'êtes pas obligé de les acheter, mais croyez-moi, il y a beaucoup de collectionneurs qui seront ravis d'avoir ces billets de 0 euro. C'est comme ça. Ah, une question maintenant, une question concernant un pape, le pape Benoît IX. Alors attention, hein, là on est dans des temps évidemment très très anciens, puisque le pape Benoît IX a donné sa démission le 1er mai 1045. Mais qu'est-ce qu'il a fait? Pour quelle raison a-t-il donné sa démission le 1er mai 1045?
0: À cause des croisades?
3: Le pape Benoît IX.
6: C'était le jour de son mariage?
5: Il est amoureux, oui.
6: Il s'est marié?
3: Il voulait se marier. Bonne réponse de Florian Gazan. Et oui, Benoît IX a démissionné pour se marier. Mais il est redevenu pape après.
0: Il a divorcé.
3: Oui, parce qu'il a fait 3 pontificats, le pape Benoît IX. Mais il s'est marié entre-temps, il a eu des enfants. Au moins, c'est fait, vous voyez.
6: Oui, c'est ça. Il a repeuplé le Vatican. Je repeuple le Vatican, il retourne.
7: Oui, il a eu envie de... Oui.
3: Non, mais c'était à une époque où on n'était pas trop regardant.
6: On l'est pas toujours non plus aujourd'hui. Hein.
2: Mais je crois que c'était même plutôt monnaie courante, des papes qui avaient des enfants,
3: ah
2: etc.
3: Non, monnaie courante, c'est 0 euros. Benoît IX, effectivement, s'est marié après son premier pontificat, puis il y en a eu un deuxième, un troisième. Attention, hein, il y a eu d'autres papes qui ont eu des enfants, évidemment, c'est comme ça, qu'est-ce que vous voulez, c'est une époque où...
5: Pissette.
3: Pardon? Au fond du couloir, ouais. Bernard. Il n'arrive même plus à faire une phrase.
2: Oh. Bon, on est sur

0: les derniers mois. Hein.
1: Ouais. C'est dur. J'avais l'impression qu'ils faisaient une partie de bataille navale au plein milieu de l'émission. J'avais pas touché.
2: Pistolet dit enfant de pape, ça doit être vraiment bizarre, quoi. Je présente.
3: Pardon.
2: Enfant de pape, ça doit être vraiment bizarre.
3: Je ah oui, c'est rare. Pape, ah, c'est
2: statut
3: rare,
2: quand même social. Rare,
4: okay. Non, mais quelle hypocrisie, quoi.
5: Mais qu'est-ce qui tient contre l'hypocrisie?
2: Ah oui.
4: Bah
2: ah
4: enfin, oui. C'est hypocrite. Il y en a, ils ont des enfants et ils disent il faut pas se marier, machin. Et puis il se passe des choses épouvantables. Et sauvez-moi, là, je commence
1: c'est
4: à penser dans un truc. Et...
3: Elle a bien fait faire. Elle a bien fait de faire actrice au moins. Elle a un texte.
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3: Une question pour Solène Devieux qui habite Le Mans dans la Sarthe. Pouvez-vous me dire quel génie des mathématiques est mort à l'âge de 20 ans seulement?
0: Évariste Galois.
7: Moi je m'en vais, j'ai un rendez-vous, j'ai quoi faire.
3: Évariste Galois, bonne réponse.
2: Caroline aurait dû trouver.
3: Bonne réponse de Paul Eckhardt. Vous pouvez expliquer peut-être à Caroline qui
0: est... On est en 1832.
3: Ah oui.
0: Déjà, je vous le dis.
3: Il est mort en 1832.
0: Tout à fait, à 20 ans. Il était sur sa 21e année. Chose incroyable, il a les mêmes dates que Napoléon II.
3: C'est pas vrai.
7: Oui, c'est pas vrai.
8: Ça m'avait frappé aussi.
9: Je savais même pas qu'il y avait un Napoléon II.
0: J'avais pas vu le 1, moi.
8: Alors, je suis passé de 1 à 3.
0: Alors, j'explique.
3: C'est pas faux, notez bien.
0: C'est quelqu'un d'un tempérament très sanguin qui arrivait pas à se moudre dans l'école.
4: Ouais. Pourtant, se fondre.
0: À se moudre dans le moule.
8: Ah, tu te mous dans le moule.
2: Bah, tu dis le moule, toi. Tu m'étonnes que t'aies pas de rapport. Oh,
0: bah. Un problème de cœur, un peu comme Pushkin lors de son duel. Ah, oui. Problème avec une femme, je pense, avec un autre collègue. Ils ont fait un duel et il s'est pris un coup de revolver dans le péritoine et il est mort d'une péritonite après d'atroces souffrances à 20 ans. Et il aurait dit... Cessez de pleurer pour moi, il me faut tout mon courage pour mourir à 20 ans.
3: Bravo, écoutez, c'est tout. C'est pas seulement de la mémoire, ça c'est de la culture, vous voyez.
8: Oui, mais alors moi je veux savoir le nom de sa bien-aimée pour lequel il est mort.
0: Ah bah, elle est même pas connue.
9: Mais qui l'a tué en duel?
0: C'est un collègue de promo, je pense. Mais on connaît pas son
9: nom. T'as pas le nom?
8: Il a dit quoi en mourant?
0: Cessez de pleurer, il me faut tout mon courage pour mourir à 20 ans.
8: Moi quand tu me tires dans le
7: téléphone, je dis, j'ai mal.
8: Toute cette dernière phrase avec une balle dans le vide pendant que tu te vides de ton sang. Oui, il faut cesser de pleurer.
3: Bon, ne soyez pas jaloux. Écoutez, il nous raconte plein de choses sur Évariste Galois. Il a découvert quoi en mathématiques parce que...
0: Il a eu un théorème qui porte son nom. Il a découvert énormément de choses. C'est l'un des maîtres des mathématiques début du 19e siècle.
3: Vous étiez bon en mathématiques, vous, à l'école, monsieur Janssen?
7: Ouais, pas mal. Parce qu'en plus, celle qui me donnait des cours de maths, c'était une sœur, sœur René-Marie.
3: Sœur René-Marie?
7: Oui, sœur René-Marie. Alors,
8: pourquoi tu dis en plus? Quel rapport?
7: Oui, parce que
3: elle faisait pas ses racines.
7: Mais non, parce que je trouvais ça décalé d'avoir les cours de maths par une bonne sœur, parce qu'en plus elle était moderne, la bonne sœur. Elle avait des chaussures, elle mettait des rangers, on l'appelait sœur Marie Spatule. Elle avait des grosses rangers comme ça. Elle avait sa croix, son petit bandana, et puis elle nous intéressait aux maths. Moi, elle m'a beaucoup intéressé aux maths. Théorème de Pythagore, tout ça. J'aimais bien les maths.
4: Et donc t'es devenu Monsieur Janssen.
3: Voilà. Oh, c'est joli. Non, c'est joli, mais quand on écrit Jean-Phi j'enseigne, c'est pour d'autres raisons.
4: Oh non !
3: Il s'agit de retrouver maintenant le nom de quelqu'un dont, on va dire, la philosophie était résumée dans...
2: Amel Bent !
3: Non ! Amel Bent. Dont la philosophie était résumée dans cette citation, c'est pour Monsieur Ouzelot, qui habite Vaucouleurs, dans la Meuse, que je vous pose cette question. La philosophie de cet homme dont il faut retrouver le nom, c'était « Je le pense, Dieu le guérira ».
9: C'est un Français ?
3: Ah oui, un Français qui était né près de Laval, dans la Mayenne.
9: Le douanier Rousseau.
3: Le douanier Rousseau, non.
0: Non, à Laval, c'est qui est né à Laval?
3: C'est qui est né à Laval? Vous apprenez les dates, mais pas le français.
0: Si, Laval, je sais qui c'est qui est né à Laval.
2: En tout cas, Jean-Philippe, passez par là.
0: Laval, c'est Merleau-Ponty.
8: Non. C'est vrai, je me demande s'il fréquente pas trop Jean-Philippe au niveau de la grammaire.
3: C'est tiquet-tiquet-tiquet né à Laval. Je le pense, Dieu le guérira. Ou je le pensais, Dieu le guérit.
4: Ah ouais.
8: C'est un vrai philosophe.
3: Ah, c'est pas un philosophe du tout. Je vous ai dit que c'était sa philosophie.
4: C'est un prêtre très connu, par exemple.
3: Un prêtre, non. On est au XVIe siècle.
2: Ah, oui. Bassade, Rabelais.

0: Blaise.
1: François, non. Ouais.
2: Ah, ok. Alors, au 16e, j'en connais pas beaucoup.
3: Marot.
2: Donc, je propose de vous donner les deux que je connais.
4: Écoutez peut-être bien la phrase qui est sa philosophie, ça peut vous aider.
2: C'est encore une connerie.
4: Non, c'est pas une connerie, mais il y a une subtilité, c'est vrai, dans cette phrase que manifestement vous n'avez pas saisie.
5: Ah, sûrement.
4: Je le pensais, Dieu le guérit.
1: C'est pas C'est un médecin.
4: C'est un médecin.
5: Ambroise Paré.
4: Ambroise Paré. Bonne réponse de Bernard Mabie. C'est Ambroise Paré.
5: Eh oui.
4: Eh oui. Penser, du verbe penser, P-A-N-S-E-R.
1: Oui, bien sûr.
4: Je le pensais, P-A-N-S-A-I. Dieu le guérit, puisque c'était un chirurgien anatomiste. Et sa philosophie, c'était ça, je le pense. Dieu le guérira. Excellente réponse du bon Bernard.
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2: Mon chéri d'amour que j'aime.
4: À qui vous parlez là?
8: À moi.
5: Non, je crois que c'était à moi.
2: Oui, Franck. Mais...
4: Vous préférez Jérémy Ferrari?
2: C'est pas une préférence, j'adore cet homme.
4: Ah oui.
2: Oui, et j'adore.
8: Alors que ça n'est pas du tout réciproque, c'est fou.
2: Mais oui, c'est en plus, c'est ça. Non, mais j'aime tout ce qu'il est. Intelligence, j'aime son humour, j'aime son physique. Ça pourrait être mon fils.
8: Oui.
4: Petit-fils, même.
8: Il y a beaucoup de différences avec ma mère, mais oui.
2: Ta mère est plus jeune que moi.
8: Ma mère est un peu plus jeune que toi, je crois. T'as quel âge?
2: Je vais avoir 61.
8: Ah oui, elle est beaucoup plus jeune que toi. Ah oui, ma mère, elle a 58 ans. Ah oui, non, c'est pas...
2: Beaucoup plus jeune, elle a dit.
8: Oui, mais ressenti beaucoup plus jeune.
2: Je retire tout ce que je viens de dire, je l'aime pas du tout.
8: Le ressenti est beaucoup plus jeune.
4: Il suffit de parler. Non, mais tout le monde est content d'être ici. Dari Boudboul a l'air en forme. Mais où est notre coco,
1: Coco n'est pas là.
4: J'ai piqué la réplique de Jérémy Ferrari.
8: Parce que je lui ai demandé avant l'émission, elle m'a dit redis-le pendant l'émission.
1: Il n'y a pas de noix de coco parce que.
4: Noix de coco, précisons-le pour les auditeurs.
5: Oui, sa fille.
9: Parce que c'est pas clair.
8: Oui, c'est son jardinier.
1: C'est ma fille, noix de coco. Noix de coco, elle est dans la voiture, dans le parking, avec sa maman et sa petite nièce.
8: Ah, mais ça valait le coup de la poser pendant l'émission, la question. C'est intéressant comme réponse.
1: Mais parce que les chiens peuvent rentrer que par le parking. Il faut les rentrer en cachette.
4: Oui.
1: Et comme je suis ressortie, vous allez tout savoir, pour aller boire un verre avec mon fils, Isabelle.
10: Ouais.
1: Du coup, tu es pas obligé de faire
10: Non, mais attends, si.
1: Enfin, Isabelle, elle boit un Carvitel, donc évidemment, c'est tristounet.
8: Boire un verre à jeun avec Dari Boudboul, là, c'est compliqué. Mais alors, attends, t'invites Adine, tu vas manger chez Yohann Rinou, tu vas boire des verres avec Dari Boudboul, qu'est-ce que tu fais?
10: Ma vie est un enfer. je suis seule, très seule.
1: Du coup, on est rentré par la porte.
4: Pardon?
1: On est rentré du coup par la porte.
11: C'est original, rentrer par la porte. Ça, c'est bien.
2: Ah ouais.
11: C'est pas con, on n'y pense jamais à ce truc-là.
1: Non, mais quand on rentre par la porte, on peut pas rentrer avec le chien.
10: Elle rentre par le garage pour pouvoir remonter ses chiens.
1: Voilà. Elle a tout compris, Isabelle.
8: Oui, mais du coup, ils sont où, les chiens?
10: Les gardes ne te laissent pas passer.
1: Dans le garage.
4: Mais vous allez laisser les chiens dans le garage pendant 2h30?
2: Mais pourquoi tu les rejoins pas?
8: Tu passes par le garage. Tu passes par le garage pour ne.
4: Mais c'est ça, la prochaine fois, faites monter les chiens et restez-vous dans le garage.
1: Chiche, la prochaine fois, je viens avec les trois.
4: Non. La première citation est pour vous, ça tombe bien, Dari Boudboul, et pour Véronique Gontier, qui habite Chenny-Ménil dans les Vosges, qui a dit « Si vous avez perdu au tiercé, vengez-vous, mangez du cheval. »
8: Pierre Dac,
4: bonne réponse de Jean Benguigui, c'est Pierre Dac.
1: Personne mange de cheval, d'ailleurs.
4: Pour Pierre Marpinard, qui habite. Elle va commenter tout ce qu'on dit.
10: Personne mange de cheval. Boucheries chevalines. Oh merde.
4: Gens n'arrivaient pas à prononcer.
11: Pour toi, c'est plus facile de manger du poney que du cheval.
4: Ouais.
11: Disons.
4: Pour monsieur Marpinard, qui habite Clairoy dans l'Oise, qui a dit cette femme vient de fêter le 10e anniversaire de ses 39 ans.
1: Oh.
4: Oui. Voilà. Je me la suis mis dans la poche.
2: Qu'est-ce qu'elle est alerte ?
4: Je suis tranquille pour 2h30. Ensuite, une question pour Mohamed Boisa, qui habite Marseille, qui a dit « L'agréable dans les cadeaux, quand on donne de l'argent qu'on reçoit pour Noël, c'est qu'au moins l'argent, c'est facile à changer. »
8: Ah, c'est français ?
4: Français, non, c'est américain.
10: C'est assez nouveau, parce que le de changer les cadeaux, là, c'est un phénomène relativement nouveau, avec eBay, etc.
4: C'est vrai.
2: Voilà, donc... Alors, c'est Steven Wright.
4: Non.
5: C'est Jimmy Kardashian. Kimmel.
4: Non, c'est pas Kim Kardashian. Mais c'est une femme.
2: Ah non, c'est... D'accord, ok. Je sais. Le nom ne revient pas complètement.
8: Non, génial.
2: Mais
8: Oprah Winfrey.
2: Ouais, je pensais à elle.
0: Mais c'est trop tard.
2: On n'a qu'un seul cerveau pour deux.
8: Oh non, non, non, c'est sûr que non.
4: Oui, mais il est par là.
10: Marie-Higgins Clark.
4: Ah non, non, non.
2: Elle est morte.
5: C'est Michelle Obama.
4: Ah non, non, non.
10: Sharon Stone.
4: Dans ces cas-là, je l'ai vu sur scène dans une comédie musicale à Broadway. J'ai eu cette chance.
5: Bette Davis.
4: Non, pas Bette.
10: Bette Midler.
2: Bette Midler.
4: Bette Midler. Bonne réponse. De Caroline Diamant, qui n'a pas de cerveau, mais a au moins une mémoire. Alors,
2: oui, parce que Franck Ferrand, excuse-moi, mais Bette Davis n'est pas très
5: j'ai
2: enfant.
5: Confondu, j'ai confondu.
11: Il n'a pas pu voir Bette Davis, il n'est pas... Il
5: non,
11: est pas
5: quand même. Vieux.
4: Une citation pour Thibaut Roux, qui habite Puisserguier dans l'Hérault, qui a dit un jour, avec des amis, il se trouvait par hasard, dans une toute petite gare, la gare SNCF de Dozul-Puteaux, qui a dit... Au chef de gare de cette toute petite gare, je tiens à vous féliciter. Vous avez là une ravissante petite gare. Vous auriez ça, rue Saint-Lazare à Paris, vous auriez un monde fou.
5: Excellent.
11: C'est Alphonse Allais. Oui, Alphonse Allais.
4: Avouez que c'est drôle.
11: Alphonse Allais.
4: Alphonse Allais. Bonne réponse de Jean Benguigui. Pour Marina Flamand, qui habite Bayeux, hein, dans le Calvados, évidemment, Bayeux, qui a dit « C'est merveilleux, la vieillesse, dommage que ça finisse si mal. Ah, »
2: c'est pas français, ça.
4: Ah si, ça c'est très
10: français. Oui,
4: quand je dis très français, ça veut dire académicien français.
10: Ah, du tour.
4: Et même prix Nobel de littérature.
2: Oh. Oh. Oh.
11: François Mauriac.
2: François Mauriac.
4: François Mauriac, bonne réponse de Jean Benguigui. Qu'est-ce que j'ai d'autre en magasin? Hein, j'aime bien celle-ci.
10: Non, je sais que ça s'écrit.
4: Ah, qu'est-ce qu'il y a? Qu'est-ce qu'elle a?
8: Je sais pas, elle note des trucs sur un petit carnet.
1: Je vais noter Bette Midler.
8: Mais pourquoi faire?
1: Parce que je fais des fiches, moi, comme Paul.
2: Note que Bette. Mais parce que tu dois l'entendre.
1: Mais je suis...
10: Non,
1: je crois que je vais mal écrire.
10: Midler, parce que Bette, ça te reviendra.
4: Une citation pour Céline Charconat, qui habite Saumur, dans le Maine-et-Loire, qui a dit « L'homme, la femme, le sexe, qu'est-ce que c'est? Un bouchon et une bouteille. »
2: Quelle horreur!
8: L'homme, le sexe, quoi ?
4: L'homme, la femme, le sexe entre eux, qu'est-ce que c'est ? Un bouchon et une bouteille.
10: Attendez, c'est quoi le bouchon ? C'est quoi la bouteille ?
2: Oh, bah, non, tu peux t'expliquer ?
8: Oh, bah, quand même, vraiment... ça fait vraiment longtemps, alors.
4: Oui. Ben bah, oui, il y a un bouchon, d'ailleurs.
10: Non, il y a bouchon parce qu'il y a embouteillage.
8: Oh, enfin, oh là là, ben bah, oui.
4: Eh ben, il va falloir le trouver, le cochon, tire-bouchon.
10: C'est quoi, c'est du billard, ça?
4: Ah non, non, non, oh, pas
10: oh
4: du
10: non.
4: tout.
10: Eh ben, c'est pas très malin, moi.
4: Eh ben, c'est un romancier.
8: C'est pas très élégant.
10: Non.
4: C'est pas très élégant, c'est traduit, pour tout vous dire.
2: L'américain.
8: Russe.
2: Non, c'est le traduit de Oscar Wilde.
4: Pas du tout, mais c'est effectivement.
8: Churchill.
4: C'est amusant parce que. Enfin, amusant, je pose.
1: C'est anglais.
4: Mais c'est quelqu'un qui, en tout cas, est né à Dublin et qui est mort à Zurich.
8: Ah, c'est Joyce.
2: James Joyce.
4: James Joyce, bonne réponse de Franck Ferrand et de Jean Benguigui.
10: Mais franchement, attendez, je ne vois pas je vois pas l'image.
4: Oh ben enfin.
10: J'ai pas l'image.
1: Alors moi j'ai l'image.
10: La bouteille, t'as vu ce que c'est? Ah, c'est une bouteille de quoi? C'est un Geronimo, c'est quoi comme bouteille?
4: Un Geronimo.
8: Geronimo. Oh la vache.
4: Geronimo, c'est un indien.
2: Excusez-moi, mais c'est rare que sur les trois femmes, ce soit moi la plus intelligente.
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4: Vous voulez qu'on démarre par une petite histoire pour faire rire Ariel Dombal, Jean-Marie?
6: Bah oui, c'est trois vampires. Ils sont au bar, il y en a, ils commandent un verre de sang chaud et l'autre un verre de sang froid. Et le troisième, il dit, moi je vais prendre juste un verre d'eau chaude. Et les deux autres, ils disent, bah, qu'est-ce qui t'arrive? Il dit, il sort un tampon de sa poche et il dit, moi, je préfère les infusions. C'est pour toi, Ariel.
9: Non, alors là, vraiment.
4: Je suis désolé, Ariel.
9: Ah oui, là.
4: Quand je pense qu'il n'y a pas 5 minutes, il me disait, j'aimerais bien que tu écrives une pièce pour Ariel et moi.
9: Ben si, ça va être comme ça, bon.
6: Non, jamais de la vie, justement, c'est là qu'on va se reprendre.
4: Oui, ah oui, parce
9: vrai,
4: que si
9: vrai.
4: J'écrivais une pièce pour vous, je ferais dire à Ariel les pires cochonneries.
6: Ah oui, et moi je serais offusqué. Voilà.
4: Non mais écoutez, monsieur Bigard, j'espère que vous nous réservez des histoires un peu plus, comment dire, un peu plus...
2: Bah, raffinées.
4: Voilà, voilà. C'est vous qui allez donner le modèle. Heureusement qu'on a quand même Monsieur Haas qui est là, qui est l'homme humoriste le plus élégant de Paris, n'est-ce pas?
0: Il y a un Cubain qui m'a arrêté dans la rue il y a deux jours et qui m'a raconté une blague pour de vrai que je trouvais très bonne. C'est l'histoire d'une mère et son mari qui ont trois filles qui sont maintenant très grandes et qui habitent toutes dans leur appartement. Et la mère décide d'aller visiter ses trois filles. Donc elle va voir sa première fille, elle toque et sa première fille lui ouvre toute nue. Et elle lui dit, mais qu'est-ce que tu fais et tout? Elle lui dit, bah écoute, c'est comme ça maman, maintenant ça c'est la tenue de l'amour. Sa mère a dit, bon ok, elle comprend pas trop et tout. Elle part et elle va voir sa deuxième fille. Elle toque chez sa deuxième fille. Sa deuxième fille lui ouvre la porte et elle lui ouvre la porte toute nue aussi. Elle lui dit, mais qu'est-ce que tu fais toi aussi et tout? Elle lui dit, bah c'est ça maman, c'est la tenue de l'amour en fait. C'est la nouvelle tenue, c'est la tenue de l'amour. Sa mère a dit, bon ok et tout. Elle va voir sa troisième fille, elle toque. Sa troisième fille lui ouvre, pareil, à poil et tout. Elle dit, mais c'est pas possible, qu'est-ce que c'est quoi cette histoire? Elle dit, mais maman, ça c'est la tenue de l'amour. Elle rentre chez elle, elle dit, bon ok, son mari va bientôt rentrer et tout. Elle se met toute nue et elle attend son mari. Son mari, il arrive comme ça, il ouvre la porte, il dit, mais qu'est-ce que tu fais là? Elle dit, bah écoute, c'est la tenue de l'amour. Son mari dit, ok, mais t'aurais pu repasser quand même.
4: Bon bah écoutez, je crois qu'il est temps de passer aux premières citations.
3: Voilà.
4: On va attendre tout à l'heure le concours des histoires drôles avec un auditeur pour remettre ça. En attendant, j'ai une citation pour Gérard Stecker qui habite Villejuif, qui a dit « Moi, je ne connais pas encore le Christ parce que ça fait pas longtemps que je suis dans le showbiz. »
3: Alors, est-ce que Coluche, c'est un Français?
4: C'est Coluche. Ah. Bonne réponse.
3: Ah bon.
4: De Monsieur Haas. Une autre citation pour Sabine Mortier, qui habite Aix-en-Provence, qui a dit « Le lotus, c'est une position qui nettoie la tête et le cul. »
3: Oh, des proches.
9: Jean-Marie Bigard.
4: Non mais pas loin.
12: Ah, Laurent Baffy.
4: Laurent Baffy, bonne réponse. De Jean-Philippe Janssen.
6: Ah, oui, je me souviens.
4: Pour Louise Duhaut, qui habite Saint-Omer, dans le Pas-de-Calais, qui a dit « Si Darwin avait raison, alors qu'il est, mon chien serait capable de se servir d'un ouvre-boîte.
3: » Woody Allen, non?
4: Non, non, non, mais c'est un humoriste... C'est
12: américain.
4: Alors, est-ce qu'il est américain ou britannique? Non, il est britannique au départ.
12: Mmh. Ah, oui.
0: Ricky Gervais?
4: Ricky Gervais, bonne réponse, Gaz.
3: Et pourtant, il est né avant toi.
0: Eh oui.
4: Une citation maintenant pour Michael Lam, qui habite en Mayenne, qui a dit « Un académicien, c'est un type qui a un pied dans la tombe et qui écrit avec l'autre. »
3: Oh là là. Dac, Pierre Dac.
4: C'est Pierre dur. Dac, non. C'est très méchant, c'est vrai, pour les académiciens.
3: Ah oui, peut-être
4: français.
3: C'est Jean-Yann, des proches.
4: C'est pas Jean-Yann, mais on n'est pas loin.
6: Jacques Martin.
4: Jacques Martin, ouais. Bah, la réponse de Jean-Marie Bigard. Plus difficile pour François de Fourny, qui habite Presles, en Belgique, qui a dit « C'est un extrême malheur d'être sujet à un maître duquel on ne peut jamais assurer qu'il soit bon, puisqu'il est toujours en sa puissance d'être mauvais quand il voudra. »
9: C'est le 18e ou 19e?
3: C'est La Fontaine?
9: Joseph de Maistre?
4: Non, c'est du 16e siècle.
3: Ah, c'est lui qui a écrit Gargantua?
4: Non, Rabelais, non.
9: Montaigne?
4: Alors, on n'est pas loin.
3: La Boétie?
4: La Boétie, bonne réponse! Parce que c'était lui, parce que c'était moi, hein, c'est
3: voilà,
4: ça.
3: C'est trop beau.
4: Montaigne et la Boétie. Ils étaient pas un peu Montaigne,
3: oui,
4: et la Boétie?
3: Bah oui, mais je pense.
12: Ils couchent ensemble?
4: Ah, on sait pas.
3: Bon, ils étaient très proches.
4: Mais il n'y avait pas Grindr à l'époque et pourtant.
12: Ouais, mais tu vois, c'est vieux, l'homosexualité. On n'a rien inventé, nous.
4: Étienne de la Boétie, discours de la servitude volontaire.
3: Ah, oui, c'est magnifique.
4: Et c'est de là, évidemment, qu'est extrait ce texte. On comprend mieux. C'est un extrême malheur d'être sujet à un maître duquel on ne peut jamais s'assurer qu'il soit bon, puisqu'il est toujours en sa puissance d'être mauvais quand il voudra. J'imagine effectivement que c'est extrait du discours de la servitude volontaire. Oui. Et c'était bien Étienne de la Boétie. Bravo Rachel Kahn.
6: C'est comme nous ici, hein. On ne conteste pas l'autorité du chef.
4: Ah oui, on obéit, hein. Je vous fais peur, monsieur Bigard, vraiment.
6: Oui, parfois, oui.
12: Vous êtes craint, vous êtes craint.
4: Pardon,
6: je fais des cauchemars.
4: Je suis quoi?
12: Vous êtes craint.
4: Je suis craint.
12: Vas-y, on vous craint. Dans le monde du showbiz, vous êtes craint, on vous craint.
4: Ah ben, je suis craint.
12: Non, il n'y a pas.
6: Ça vient de ça qu'il a une bite de cheval.
4: Bah écoutez, finalement, les deux me vont très bien.
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4: Pouvez-vous me dire de quoi se nourrit une bondrée essentiellement ? C'est une buse, une bondrée, un peu comme vous, vous voyez.
15: Eh ben, d'autres buses. D'autres buses.
4: Non, pas d'autres buses.
9: De canard.
15: Apivore, d'abeilles.
9: Je sais pas ce que c'est une
15: buse. La bondrée apivore, elle se nourrit d'abeilles.
4: Elle se nourrit d'abeilles. Bonne réponse de Laurent Baffy.
9: Et pardon, mais c'est quoi une buse?
4: Oui. Alors une buse, c'est
15: un rapace.
4: C'est un rapace.
15: Une triple buse, c'est Rio.
9: D'accord. Donc c'est la femme du faucon.
4: Et elle est insectivore, alors que lui, c'est un vrai con. Insectivore qui mange effectivement des insectes, et essentiellement des abeilles et des guêpes, d'ailleurs. La bondrée.
15: Apivore.
4: Ça vient du breton bondras, qu'on appelle effectivement la bondrée apivore, c'est assez rare, mais elle mange, elle est immunisée en fait, hein, contre
9: les piqûres, je m'imagine.
4: Voilà, contre les piqûres, le venin, et elle peut donc manger ce qu'elle veut, comme abeilles, comme guêpes et autres insectes qui parfois nous font peur, nous. Puisqu'on est dans le domaine animalier, voici une question pour Vivien Fauvel qui habite Tournefeuille dans la Haute-Garonne. Comment appelle-t-on la personne chargée de soigner et de conduire un éléphant ?
15: Le cornac.
4: Un cornac, bonne réponse de Madame Bachelot. Alors j'aimerais maintenant vous parler du théâtre de Guignol. C'est un peu ici, vous allez me dire, le théâtre de Guignol. Mais il y en a un sur les Champs-Élysées qui a des soucis de restauration. On devait le rouvrir et puis le projet est tombé à l'eau. Il y a un professionnel qui était chargé par la mairie du 8e de faire revivre ce théâtre de Guignol. Vous voyez où il est sur les Champs-Élysées à Paris?
9: Aux Tuileries, non?
15: En bas.
4: Bon, il y en a un peu partout en province. Hein,
9: oui,
4: aussi,
9: je vois.
16: Oui, il est dans le jardin des Tuileries.
4: Des théâtres de... Non, je vous parle de celui des Champs-Élysées.
15: À côté de chez Michel Drucker, où il enregistrait son émission.
4: Oui, alors c'est pas chez Michel Drucker, ça c'est... Non.
15: Vous
4: parlez du studio Gabriel.
15: Exactement, non, vous me lisez bien, patron.
4: Non, ça c'est pas chez lui, c'est son cimetière, mais c'est pas sa maison. On l'adore, Michel.
15: On l'adore, il est trop mignon.
17: Oh, il est parti trop tôt.
9: Mais il est pas vieux, hein.
15: Mais non.
16: C'est quoi la question?
4: Merci, Rosine. De temps en temps, j'aime bien quand vous remettez l'église au milieu du village. C'est quoi la question? Ma question est toute bête, c'est comment on appelle justement ce petit théâtre? Je parle de l'objet qui entoure évidemment la scène des marionnettes, derrière laquelle se cachent les marionnettistes.
9: Donc c'est une...
4: Ah non, un.
16: Un rideau.
4: Un rideau, non.
16: C'est comme un carrousel pour un...
9: Pour un manège.
17: Est-ce qu'il y a une finisseuse de phrase dans la salle?
4: Non, dans le jardin des Champs-Élysées, dans le carré Marigny, il y en a un qui est à l'abandon. C'est effectivement le petit théâtre de Guignol, mais c'est un nom. Je parle de l'objet, évidemment, derrière lequel se cachent les marionnettistes. Et ça inclut la scène, le rideau... Et
16: la partie basse ou la partie
4: tout,
16: haute aussi?
4: Tout, c'est l'ensemble, on appelle ça.
16: Mais c'est un nom très connu?
4: Ah ben c'est, oui.
16: Un champollion?
4: Ah non, un champollion.
17: Ça désigne également un autre chose que
4: non,
17: ça?
4: Non, c'est un élément de décor du théâtre de marionnettes qui sert de cadre à l'espace scénique.
17: Un chambranle, non.
4: Ça date du Moyen-Âge, hein, c'était... je vais pas vous dire d'où la racine du mot.
15: C'est un mot vraiment de théâtre? C'est vraiment ce qui vient du théâtre?
4: C'est un mot qu'on connaît. Je pensais que la réponse d'ailleurs allait tomber bien...
16: Allait fuser.
4: Bien plus rapidement que ça.
17: Bah oui, il nous manquerait une ministre de la culture. Là.
16: Ah ouais, oui, on a ta gueule.
9: Elle lui en prend notre Roselyne.
17: Oui, si on avait ça...
15: Ça pour faire des bouffes avec Rachida Dati, il y a du monde.
16: Ça pour aller brosser le poing. Essayez de trouver aussi, vous, les gens de théâtre.
15: Tu vois bien qu'ils comptent pas sur moi.
16: Parce que pour faire le guignol, t'es quand même au point, là.
9: Un arlequin.
4: Un arlequin. Non, moi, j'en ai... Alors, plus ça m'émeut, parce que mon papa, moi, m'en avait fabriqué un de ses propres...
17: Du papier toilette, c'est mignon.
4: Non, en contreplaqué, qu'il avait avec avec des peintures dessus. Puis à Noël, j'avais eu des marionnettes et je pouvais aller dans mon bac. Ça s'appelle
15: Je vais faire un bon Béatrice, ça va bien finir.
16: Donc c'est un nom.
4: J'avais la grand-mère, j'avais le petit chaperon rouge, j'avais le loup-garou, j'avais le cuisinier avec sa toque blanche et le clown.
15: Et vous faisiez un petit peu tout seul
4: la pièce. Et c'est là que j'ai fait mes premières pièces de théâtre avec les marionnettes.
15: Oui.
4: Et alors, c'est imagine. Le hasard, c'est qu'il y en a une. Elle fait comme ça.
15: C'est vrai. Est-ce que c'est vrai?
4: Mais non.
15: Ça aurait été beau. Moi, j'ai envie d'y croire.
8: Oui, parce que je sais que vous avez un, alors, je sais que Laurent, vous avez un traumatisme lié à l'enfance très important que vous avez toujours pas réglé.
4: Pas du tout.
17: Quel
4: traumatisme j'aurais.
8: Mais oui, parce que j'ai appris un truc hier soir très important sur votre vie. Vous en avez parlé déjà publiquement. C'est que quand vous étiez adolescent, vous vouliez absolument aller dans un parc d'attractions parce que vous pensiez qu'au Havre, il y avait un immense parc d'attractions. Mais en fait, la publicité à la radio disait au Havre. Et donc vous pensiez que c'était au Havre. Et donc vous disiez à votre maman et votre papa, maman, vous m'emmenez au parc Walali au Havre. Et en fait, vous avez confondu entre Havre.
17: Dites oui, je vous en supplie.
8: Vous trouvez pas
17: oui,
8: ça
17: je vous donne 1000 euros si vous dites oui.
8: Et on
17: passe à autre chose.
8: Parce qu'il y a la ville du Havre.
9: Oui. Cette anecdote, nous la connaissons. En revanche, on s'est pas dit qu'il était malade psychiatriquement. Mais en ce qui te concerne, je pense que quelques séances.
4: Écoutez, je souhaite à tous les traumatisés de l'être autant que moi. Hein.
16: Bon, alors, on en revient à ce truc.
4: Oui, alors que j'étais en train de vous raconter.
15: C'était trop beau.
4: C'était intéressant. Le bel objet que mon papa avait fabriqué de ses mains d'ouvrier.
8: Alors Laurent,
4: j'ai l'impression d'être Bernard Lavilliers là. Oui. De ses mains d'ouvrier.
8: Quand il partait le matin à 6h sur les champs de
4: naval. Quand il partait le matin avec son pardessus râpé.
9: Mais en fait, vous faisiez des spectacles que pour vous-même.
4: Je faisais suer la famille.
9: Bah c'est ça.
4: Les copains et les copines.
17: Est-ce que le mot désigne, Laurent, la structure de l'objet?
4: Oui, c'est la structure.
17: Est-ce qu'on retrouve ça dans les constructions, dans les bâtiments?
4: Ça a d'autres définitions, bien sûr.
16: Est-ce que ça a donné le nom à un théâtre?
4: Un théâtre, non, pas que je sache.
16: Le rocambole?
4: Le rocambole, non.
15: Chez le roi Merlin, on peut en commander?
4: Ah non, mais vous pouvez fabriquer avec du contreplaqué, autrement, ça s'achète dans les magasins.
16: Bien sûr, on n'a rien d'autre à faire.
4: C'est vrai que c'est sympa d'avoir des marionnettes qu'on offre aux enfants, mais les enfants, ils aiment bien avoir en plus des marionnettes.
15: Bien sûr, le théâtre.
4: Et le petit théâtre pour faire les marionnettes dedans, vous voyez. Et moi, j'avais le petit rideau, c'est ma mère qui avait cousu les rideaux rouges.
15: Oh, c'est mignon.
17: On dirait du Zola.
9: Excusez-moi, mais c'est un DIY. C'est un do-it-yourself.
4: Écoutez, on fait avec ce qu'on
15: mignon.
4: A.
15: C'est mignon.
8: Et vous aviez une clémentine pour Noël aussi, en général.
15: Et ils n'avaient pas de chauffage.
8: Il y avait juste un petit chocolat et une clémentine.
15: Mais pour se laver,
17: racontez-nous le jour où vous avez demandé un bol de soupe en plus.
8: Est-ce que les toilettes étaient séparées parties communes ou c'était au bout du couloir?
15: Il faisait froid chez vous, hein. Vous n'aviez pas de chaussures.
16: Rire les misérables, là.
9: Et quand vous l'aviez dans votre bassine,
16: Cosette, elle était sympa, dites-nous.
15: Deux sacs plastiques Leader Price pour Noël et il était content.
8: Et à quel âge vous avez vu la mer pour la première fois?
9: Il est au Havre.
4: La jalousie de ces classes supérieures. Le mépris que vous avez.
8: Mais non, au contraire, vous devriez être fier de cette chance.
4: Je vois bien que vous vous moquez de moi.
16: Non,
8: attendez. C'est le drame de votre vie, d'ailleurs, parce que vous n'acceptez pas votre condition de bourgeois, c'est ça votre problème. Vous n'avez jamais mis cette chemise là.
9: Parle-nous de Nathalie, c'est plus drôle.
16: Excuse-moi.
9: Et des chaussettes de ton ex.
16: C'est pas parce qu'on met pas les mêmes.
4: Là-bas, c'est Mireille Dugras. Mon théâtre de Guignol.
16: Si on en revenait à la question, là.
4: Il reste 30
9: Laurent,
4: secondes.
9: Quelle est l'autre définition?
4: On va donner 300 euros. Ah bah non, ça je vous la donnerai pas.
9: C'est parce qu'on trouverait tout de suite.
17: Mais c'est un mot d'architecture.
4: Ah, c'est un mot d'architecture. Ça vient évidemment d'un terme.
16: Ça vient du grec.
4: Ah bah ça vient, oui, bien sûr. Ah.
8: Oui, Nikos.
17: Nikos.
4: J'en sais rien, moi.
9: Est-ce que ça vient du théâtre antique?
4: Antique.
17: Antoc, là.
9: Andréos, Andréas. Andros, les confusables.
15: Fetas Alakis.
9: Vous cherchez quoi?
17: Le numéro de Rachida Dati.
9: Il veut quelqu'un qui réponde aux questions.
4: Non, mais écoutez, Polichinelle, Pinocchio, Guignol.
17: Le tiroir.
4: Niafron, on les fait jouer dans quoi, enfin?
9: Dans un petit théâtre de marionnettes.
4: Est-ce que quelqu'un a la réponse dans le public? Ah, bah regardez, il y a un enfant dans la salle.
9: Ah ouais, mais il peut pas avoir 200 euros, ça va être bloqué.
4: Ses parents sont là, le papa récupérera l'argent.
8: Comment tu t'appelles?
18: Yaël.
8: Alors Yaël, tu as 14 ans, c'est ça?
18: Oui.
8: Alors la réponse?
18: Un Castelet.
4: Et bien sûr, un Castelet. Alors, écoutez.
9: Alors là, c'est très vexant.
4: Alors là, j'en connais des humiliations.
9: Alors,
4: là,
9: c'est dur. Non, mais je n'ai jamais entendu le mot.
17: Yaël, le nombre de barrettes de shit que tu vas pouvoir t'acheter.
4: Un Castelet, c'est la bonne réponse.
16: Jamais entendu ce petit.
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4: Monsieur Baffy avait un peu raison, il faut qu'on réveille notre Olivier Bellamy, et il a besoin pour ça...
18: Non, je fais du rodogging.
4: Il a besoin de questions musicales, mélomane qu'il est, spécialiste de la musique classique. Il va forcément déjà, et ce sera une première question pour Laurent Ortier d'Arpajon, identifier cette